0: Billet. Ah, vous faites A, vous aussi.
1: Ah oui, je vais enfin pouvoir briller.
0: Ah oui, je suis sûr.
2: Ah oui.
0: Bon, remarquez, c'est une phrase que tout le monde connaît, donc vraiment.
1: Est-ce que c'est dans Fort Boyard?
0: La réponse est à la portée de tout le monde. Non, alors là, on est un peu plus loin dans le temps pour tout vous dire. On est au 14e siècle.
1: Voilà. Ah, bon.
0: Ah oui, oui, oui. Ah.
1: Voilà.
0: Et
1: donc c'est avant-guerre.
0: Dans les années 1320. Et même vous dire le nom du roi en question, hein, c'est Philippe VI de Valois. Il va tenter d'affronter... Tiens, bah, ça vous concerne, monsieur... comment il s'appelle, lui, là-bas?
3: Guillaume. Enchanté, Laurent. Comment il s'appelle, lui? Partie de l'équipe depuis un an et demi. Pour l'anecdote, j'ai croisé Adil Rami sur une émission. Et oui. Il m'a dit, il faut absolument que je te dise un truc. J'ai dit, ah, ben, dis-moi. Il m'a dit, eh ben, je te vois bien aux grosses têtes. Et je lui ai dit que j'étais arrivé avant lui.
1: Incroyable.
0: Alors, ma question concernant Philippe VI de Valois et donc les années 1320, avant que monsieur le roi déclare la guerre aux Flamands révoltés.
1: C'est avant le roi d'Agobert. Hein.
0: C'est après. Philippe VI de Valois, c'est après. Et Philippe VI, qu'on appelait le fortuné ou le catholique, a affronté donc les Flamands. Et là, il a eu, cette année-là, une phrase célèbre. On est en 1328, précisément. Quelle phrase célèbre fut prononcée par Philippe VI de Valois en 1328?
1: À l'attaque.
0: Non, mais on n'est pas
4: sûr. Qui même me suivent.
0: Ah, pardon.
4: Qui même me suivent.
0: Qui même me suivent. Bonne réponse de Christophe Barbier. Voilà, et c'est une phrase qu'on utilise encore. Bah,
2: oui, mais c'est vrai. Il y avait ceux qui même prennent le train.
0: Ah oui, ça c'est Patrice Chéreau. Oh, ouais. Mais effectivement...
3: Et il a gagné contre ces Flamands, on ne sait pas.
0: Hein. En tout cas, c'est une phrase qu'il prononce à Gaucher 5 de Châtillon. Je vous le dis pour votre information. Hein. Gaucher de Châtillon, qui quand même a 80 ans à cette époque-là, et qui dit au roi, quand il dit qu'il va avoir besoin de soldats pour affronter les Flamands, je le comprends, le pauvre Gaucher de Châtillon, qui a quand même 80 ans à ce moment-là. Là, lui dit « Qui a bon cœur trouve toujours bon temps pour la guerre ». Et c'est à ces mots que Philippe VI de Valois prend le vieil homme dans ses bras et s'écrie « Qui m'aime me suive ».
4: Il faut dire qu'à l'époque, on ne suivait pas le roi comme ça, il n'était pas le chef du pays. Les grands féodaux devaient être convaincus ou payés pour lever l'OST, O-S-T, c'est-à-dire le service militaire. Voilà, on faisait campagne.
0: Il n'y avait pas d'armée.
4: Il n'y avait pas d'armée. Donc soit on payait, et soit on devait les entraîner par de telles phrases.
5: Mais c'est une jolie phrase qui est restée. Hein. Moi, je le dis, histoire avant d'aller me coucher, qui m'aime me suive.
0: Et alors, il y a du monde.
5: Oh, ça s'appelle la queue à la porte.
0: Non, mais en tout cas, c'est une excellente réponse de Christophe Barbier. Qui m'aime me suive. Oh ben ça aussi, tiens, ça va être pour Monsieur Barbier. Et là, je pense qu'il n'y a que lui qui peut répondre. Pour Simon Pierrat, qui habite Mions, dans le Rhône, j'aimerais que vous me donniez l'auteur de Das Land der Schlangen et Die Lustige Witwe.
2: Ah oui, d'accord.
1: C'est de l'espagnol.
0: Alors, c'est de l'allemand.
3: Donc, c'est de l'allemand, mais c'est une grande œuvre qui a été traduite en français.
0: Je vous donne deux œuvres qui, évidemment, ont été traduites en français. D'un côté,
3: ne me répondez pas avec ce petit ton-là, Laurent. J'essaye de participer à votre émission comme je peux.
0: Petit ton vous-même. Das Land des Lächelns et die Lustige Witwe.
4: Alors, Das Land, le pays de... Vous ne nous donnez pas les traductions, je suppose.
0: Non.
1: Ça serait pas très... donc Das Land, c'est ce pays.
0: Voilà.
1: Allez-y.
0: Le pays, Das Land, le pays.
3: Das Land. Il parle un peu néerlandais.
4: C'est
3: donc
4: un romancier ou c'est un religieux?
0: Ah non, ni l'un ni l'autre.
3: Un philosophe.
0: Quel est l'auteur de ces deux œuvres que je vous donne effectivement en langue originale? Die Lustige Witwe et Das Land des Lächelns.
4: Die Lustige Witwe, c'est pas la veuve joyeuse?
0: Oui.
4: C'est Offenbach.
0: Non, c'est pas Offenbach.
2: Attendez,
4: la veuve joyeuse.
1: Marcel Pagnol.
2: La veuve joyeuse. Non, c'est Schubert.
1: Marcel Pagnol,
0: la veuve joyeuse.
4: C'est un compositeur.
2: Schubert, la veuve joyeuse.
0: Il s'agit évidemment d'un compositeur autrichien d'origine hongroise.
2: Et ben c'est.
4: C'est pas Schubert.
0: C'est pas Schubert.
2: Non, c'est pas Schubert.
6: Non, c'est la truite.
0: Et mais effectivement.
1: C'est la truite.
2: Non, mais oui, Schubert, c'est la truite.
0: Bien sûr, mais elle a raison, oui. Schubert, c'est la truite.
2: T'as raison.
0: Là, c'est Die Lustige Witwe. Ça, c'est la veuve joyeuse. Et l'autre, je vais vous le traduire maintenant que vous avez trouvé la veuve joyeuse. L'autre, c'est le pays du sourire, Das Land des Lächelns.
1: Ah, la Chine.
0: Mais. Donc. Qui est con?
1: Possible.
3: C'est vrai que je savais pas que c'était particulièrement con.
6: Il est aussi connu qu'Offenbach.
0: Ah oh bah quand même il est assez connu.
4: La veuve joyeuse.
1: Offenbach pour moi c'est un DJ.
3: Moi aussi.
4: C'est Strauss.
0: Ah Strauss. Ouais. Pas du tout. Ah. Pas du tout.
4: Ah non. C'est pas Strauss. Ah il m'a piégé. Alors attendez, la veuve joyeuse.
0: Je me marre ici, mais je me marre.
2: C'est pas Strauss.
4: C'est pas Strauss.
3: C'est pas.

0: Mais non, c'est non. pas Haydn.
1: Je vais dire une bêtise, ouais. Je l'ai dit quand même, on sait jamais.
0: Ce serait pas la première, Valérie.
2: Mozart.
1: Wagner.
0: Ah, Wagner,
3: oh,
0: ouais.
3: Non,
4: c'est 19e ou c'est 20e?
0: Ah, et ta sœur. Ah non, on est effectivement fin 19e, début 20e.
3: Baden, Baden.
0: Non, il est mort. Il est mort en Autriche en 1948. Oh, il est mort dans des circonstances difficiles. Hein, ah, oui. Parce qu'il souffrait de problèmes biliaires, rénaux, glandulaires et oculaires.
5: Ah, oui, oui.
6: Et de, faisait de la bile.
0: Et de pneumonie aussi. Alors, avec
3: il était très constipé.
0: Avec ses femmes, ils ont passé les derniers mois de la guerre à Bad Ischl. Ils sont allés en Suisse pour un séjour qui leur ferait du bien, vous voyez, à Zurich. Mais la femme est morte là-bas, la pauvre.
3: Oh là là.
0: Alors, il a décidé de rentrer, hein, de mettre fin au séjour de 2 ans en Suisse. Et puis, il est revenu triomphalement chez lui. Il a été nommé citoyen d'honneur, mais il est mort un an après son épouse. Vous voyez, ça, il n'a pas supporté.
4: C'est pas Meyerbeer.
0: Pardon.
4: Meyerbeer.
0: Oui, il n'a pas connu la veuve joyeuse, puisque sa femme est morte avant lui, pour le coup.
3: Oui.
0: Mais c'est lui qui a composé La veuve joyeuse et Le pays du sourire.
2: C'est archi connu, en fait, La veuve joyeuse.
0: La veuve joyeuse, c'est ça. Vous connaissiez ça, monsieur Barbier.
4: C'est comme Nana Mouskouri. Sur le...
1: En effet, elle est joyeuse.
0: Et Le pays du sourire, c'est ça, Le pays du sourire.
5: Ah, c'est gay.
3: Ce Small World à Disney.
0: Et c'est des opérettes très célèbres. Maintenant, effectivement, vous ne connaissez pas l'auteur de ces deux opérettes. Si Madame Bachelot était là,
5: là. Mais elle est pas là, Laurent. Faites avec ce que vous avez. Voilà.
0: Je veux bien faire avec.
4: C'est pas Meya qui est à Lévis.
0: Non,
4: c'est pas eux.
0: Je veux bien faire avec ce que j'ai, mais normalement, Monsieur Barbier.
4: Bien sûr.
5: Mais il s'est mis à notre niveau, que voulez-vous.
2: Contemporain d'Offenbach.
0: Il s'arrache les cheveux, vous voyez.
4: C'est plus tardif qu'Offenbach. Enfin, c'est plus récent, c'est plus près de chez nous,
0: oui.
5: Il s'arrache les cheveux. Cela dit, j'ai une très bonne adresse pour les remettre, hein, monsieur.
0: Sa langue maternelle est le hongrois, vous voyez. Et là,
4: c'est pas Caudalie.
0: C'est pas. Mais je vous demande pas ce que c'est pas. Je vous demande ce que c'est.
4: Bien sûr. Platis pas qui gueule sur
2: Barbier. C'est pas Vivaldi.
0: Comment vous dites vous?
6: Oui, ben je sais pas. On dit ce que c'est pas. C'est pas Vivaldi.
0: Vivaldi. Un bel Autrichien, Vivaldi.
6: T'es pas loin.
4: Ah là, je suis pas en forme.
0: Alors, il a fait des tas d'autres opérettes. J'aurais peut-être dû vous aider en vous donnant les titres.
5: Voilà, Laurent.
0: Dermann mit den drei Frauen.
2: Oh, oui,
6: le monsieur avec les trois femmes.
5: Ça, sonnerie téléphone, tiens.
0: Siegenerliebe, Rosenstock und Edelweiss.
3: Oh là là, le Edelweiss.
1: Ah, Edelweiss, Edelweiss.
5: Ah, Laurent.
0: Der Sterngucker.
5: Laurent, continue à parler en allemand comme ça. On dirait le début d'un mauvais film porno.
0: Vaudilerschesingt, Frühling, die Gelsenschacke.
5: Ah, da, Laurent, da.
0: Paganini, Clo-Clo.
5: My liebe, liebe petit garçon.
0: Bah écoutez, voilà, 300 euros qui s'en vont. Tant mieux pour notre auditeur, puisque Simon Pierra va recevoir très vite un chèque RTL. Regardez, il y a une dame au premier rang. Trois autres personnes derrière.
3: Il y a beaucoup de monde qui sert.
0: Bravo, bravo.
6: Bonjour madame, comment vous appelez-vous?
0: Quatre ou cinq auditeurs. Bonjour Christine.
6: Marie-Christine, c'est ça. Et quelle est selon vous, Marie-Christine, la bonne réponse?
7: Je pense que c'est Franz Léard.
0: Et c'est Franz Léard. Bravo madame. Barbier s'en veut. Hein.
4: Je m'en veux d'autant plus que mon épouse m'a offert un autographe de Franz Léard. Je suis impardonnable. Je suis impardonnable. Il va pouvoir se taper ma mère. C'est comme étonnant, ouf, je l'avais sous le bout de la langue.
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0: Voici une question maintenant sur l'actualité, puisque c'est le retour de France Gall. Enfin, je parle du rugby.
3: Ah bon,
0: oui, du rugby.
3: Ah bon, d'accord, oui, pardon.
0: Puisque.
5: Résiste, prouve que tu existes.
0: Ça y est,
10: qu'est-ce qu'elle devient?
0: Le tournoi à destination reprend.
5: Babaka.
0: C'est ce week-end et ça débute vendredi par France Gall. C'est pas ma faute, c'est le match. L'équipe de France va affronter.
5: Jouer du piano de.
0: L'équipe galloise.
10: Mais comment t'arrives à trouver tout ça? On dit France Gall et tu chantes France Gall. C'est fou, hein. Tu vas faire de la scène.
0: Et ma question concerne le 15 du poireau, puisque c'est le surnom du Pays de Galles.
10: Ah bon?
0: Ben oui, les Français, c'est le coq.
10: C'est pas le surnom de Rocco Siffredi.
0: Les Anglais, c'est le 15 de la rose. Les Écossais, c'est le 15 du chardon. L'Irlande, c'est le 15 du trèfle. Le Pays de Galles, c'est le poireau. Ah. Or, ils n'ont pas un poireau sur leur maillot.
3: Ah bon?
0: Non.
10: Ils ont un furoncle.
0: On pourrait croire que c'est un poireau et ce n'est pas un poireau.
7: autre chose.
9: Une asperge.
0: Ce n'est pas une asperge.
4: C'est un légume.
9: C'est un fruit.
0: Ce n'est pas un légume.
9: C'est long et fin.
0: Et effectivement.
4: Une saucisse.
0: J'ai le maillot. Je vois le maillot des Gallois que nous allons donc affronter vendredi pour le début du tournoi des Six Nations.
7: Oui.
0: Et effectivement, c'est pas un poireau qui porte sur leur
11: c'est
0: maillot.
11: C'est un phallus.
7: Ça y est, l'autre cochonne qui se réveille.
4: Marcel.
0: Elle dit pas grand chose, mais alors quand elle le dit.
9: Mais surtout qu'elle le pense en plus.
12: Est-ce que c'est un phallus qu'ils ont sur le maillot?
9: C'est un objet?
0: C'est pas un objet.
11: C'est un animal. Est-ce que ça se mange?
0: C'est lié à un animal.
9: Ah,
0: oui.
9: C'est un nain?
12: C'est non. La queue d'un animal.
0: Pas la queue.
12: La tête.
9: Les oreilles.
11: Les oreilles.
0: Pas les oreilles.
9: Les yeux.
0: Alors, c'est pour ça qu'on pourrait croire que c'est un poireau.
12: Mais c'est la partie d'un animal qui ressemble à un poireau?
0: Oui.
12: Ah, bah, c'est bizarre quand même.
9: La nue?
0: Pardon?
9: C'est la nue?
0: Quoi, la nue?
12: L'anus.
0: Ah, l'anus.
9: Ça va pas, Gérard?
11: Un poireau, s'il est pris
13: les oreilles.
0: Les oreilles d'un poireau.
12: Alors, non, est-ce qu'il y a que
9: la barbe?
12: Est-ce qu'il y a que le blanc du poireau? Il y a
9: la barbe.
12: Il y a les feuilles aussi.
0: Alors, c'est pas des feuilles, c'est quoi? Parce que
9: la barbe.
0: Un animal.
12: Des poils.
9: Des poils.
0: Pas des poils.
11: Des cheveux.
12: Des plumes. Des plumes.
0: Alors, des plumes.
12: C'est une queue d'oiseau.
0: Des plumes de quoi alors?
12: Des plumes de paon.
0: Pas de paon.
9: Des
11: de
9: cygnes,
4: de canards,
11: des canards,
12: de boules,
9: de ma tante.
0: Non,
9: voilà. Mais c'est pas un animal mythique, c'est un vrai animal.
0: Oui, un vrai animal.
12: Est-ce que c'est un bel animal, c'est un bel oiseau?
0: C'est gros. C'est un bel oiseau. Oui.
9: C'est gros.
11: Une autruche, une autruche.
0: Des plumes d'autruche. Bonne réponse de Valérie Mérès. Les Gallois ont effectivement des plumes d'autruche comme emblème, bien qu'on les appelle le 15 du poireau, et on croit que c'est un poireau qu'ils ont sur le maillot, et pas du tout, ce sont des plumes d'autruche. En fait, ils ont deux emblèmes, deux symboles, le duvet de l'autruche et le symbole des dragons, qu'on peut effectivement aussi appeler le 15 du poireau.
9: Et le symbole de l'équipe du Portugal, c'est quoi alors?
0: Voilà pour le pays de Galles. Je suis pas sûr qu'ils aient une grande équipe de rugby.
9: Il n'y a pas des poils, les Portugais, pas des plumes.
0: Je vérifie, mais non, ils seraient, non, les Portugais, je suis pas sûr.
9: C'est pas leur truc, le
12: ça doit être un artichaut.
0: Les Italiens sont dans le tournoi des...
9: Ah, ils sont bons, d'ailleurs.
0: Ah oui.
7: Eux, c'est pas un duvet, c'est une moustache.
0: Destination. Mais ils n'ont pas d'emblème, les Italiens, on les appelle les gladiateurs de Rome.
9: Ils sont humbles.
0: Les Italiens,
11: bon,
0: voyez-vous.
11: En tout cas, les meilleurs, c'est ceux de La Rochelle, hein.
0: Ah, il y a des rugbymen à La Rochelle.
11: Bah oui, bah bien
12: ils ont été champions de France.
11: Bah, le Stade Rochelet, c'est un des meilleurs
0: Là, on parle d'équipe nationale, on parle pas de club.
9: Il y a deux trucs à La Rochelle.
11: Bah oui, bah, il y a plein de Rochelais qui font partie du truc national, hein.
9: Il y a deux trucs à La Rochelle. Il y a des rugbyman et des socialistes.
11: Et moi.
9: Et Valérie Mérès.
0: Alors, il y a les Écossais aussi. Évidemment, avec leur kilt, ils seront nombreux à venir encourager, puisque je vous l'ai dit, l'Écosse, c'est le 15 du chardon, à encourager le 15 du chardon.
11: Pourvu qu'il n'y ait pas de vent.
0: Alors, c'est bien que vous disiez ça, Valérie, parce que ça me permet de poser la
9: d'ailleurs,
0: question.
9: D'ailleurs, quand il pète, ça se lève ou pas?
0: Non, mais justement,
7: vous pétez fort.
0: Si vous demandez à un Écossais ce qu'ils portent sous leur kilt, qu'est-ce qu'ils vous répondent traditionnellement?
11: Le 5 de Chanel?
0: Non.
12: Est-ce que c'est une expression qui veut dire le sexe, qui désigne le sexe?
0: Ah non, non, non, non.
9: C'est pas la Tour Eiffel?
0: Non.
9: Une couche?
12: Parce qu'ils sont, en principe, ils
0: et
12: sont
0: j'ai vérifié cette question qui avait déjà été posée à l'époque de Philippe Bouvard aux Grosses Têtes.
12: Ah, oui.
0: Et je me suis dit, mais est-ce que c'est vrai? Et effectivement, il y a même, d'ailleurs, un extrait d'émission où on voit un Écossais en kilt.
12: Ouais.
0: Et c'est Bernard Tapie dans une émission de Christine Bravo. Je crois que c'était Froufrou à l'époque.
12: Ouais.
0: Ou peut-être pas d'ailleurs, c'était peut-être
12: Union Libre.
0: Et on voit Christine Bravo et Bernard Tapie qui sont là. Il y a
12: un Écossais
0: en kilt et Bernard Tapie demande à l'Écossais, il y a quoi sous votre kilt? Et l'Écossais répond, car c'est la phrase traditionnelle que répondent les Écossais.
12: Ça ne nous le garde pas, gros cochon.
0: Non.
11: My socks, mes chaussettes.
9: La couronne d'Angleterre.
0: Pire que ça.
9: My dick.
0: J'ai la traduction, évidemment.
12: Mais est-ce que c'est un gros mot?
0: Non, pas un gros mot, mais c'est pas gentil ce qu'il
12: répond. C'est un truc agressif, genre.
9: Ça te regarde pas?
12: Genre, va te faire foutre.
0: Non, mais pas loin.
4: Ah, j'ai.
9: Ma sœur.
4: Ta mère, ouais.
0: Non, mais c'est effectivement lié à la mère.
9: Ta mère en maillot de bain?
0: Non.
12: C'est par rapport à la mère de la personne qui pose la question.
11: Les couilles de ta mère.
0: Mais non.
12: Ah, ça y est.
9: Un poil de ta mère.
0: Qu'est-ce qu'elle peut avoir fait, la maman?
9: Bah, une pipe.
0: Alors?
9: La bouche, la langue.
0: Qu'est-ce que vous laissez?
9: La salive. Bah, un billet.
11: Attendez, mes lèvres.
0: Mais non, vous les laissez pas.
9: Le rouge à lèvres.
0: Le rouge à lèvres de ta mère.
12: D'accord.
0: Si vous demandez à un Écossais qu'est-ce qu'il y a sous ta jupe ou sous ton kilt, il vous répond Your mother's lipstick.
12: Ah, c'est rigolo.
0: Le rouge à lèvres de ta mère.
7: Quelle belle culture.
12: C'est pas très chic, mais
7: quelle belle tradition.
11: Ah, moi, je mets jamais de rouge à lèvres, alors j'y ai pas pensé.
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0: pour Yann Poyot qui habite Noisy-le-Grand, Seine-Saint-Denis. Quel est l'autre nom de cette terre célèbre? Où va la jeune hindoue?
1: C'est dans l'Acmé.
2: Juvénile.
3: L'ère des clochettes.
0: L'ère des clochettes. Bonne réponse de Franck Ferrand. Qui a grillé la politesse. Non, vous connaissez l'ère des clochettes, Franck Ferrand?
2: Oui, mais je pourrais pas. Il les tient. Lâchez.
4: Prends tout de suite les devants.
1: Ah, c'est un vrai air de soprano coloratour.
0: C'est, on va dire, le tube de cet opéra.
1: Oui, il y a aussi... Oui, c'est elle, c'est la déesse, qui est quand même un grand air baryton.
0: Et demain soir, sur Mezzo, qui est une chaîne consacrée à la musique classique et à l'opéra, sur Mezzo, demain soir, vous pourrez voir cet opéra de Léo Delibes, un opéra qui s'appelle L'Acmé avec cet air célèbre. C'est Ariel?
2: Non, c'est un castor. C'est Ridou, c'est Ryu qui se vide.
0: Oh non, Ryu, non. Oh non, non.
5: Il manquait plus que les chants.
2: Quelqu'un, une serpillère.
0: On vient de massacrer l'air des clochettes. Ah, il y a aussi Tu m'as donné le plus doux rêve.
1: Ah oui, c'est l'air Denis Lacanta, oui.
0: Donc il y a vraiment des tubes dans cet opéra.
1: Ah bah il y en a plein de tubes.
3: Bien sûr, oui.
0: Bien sûr.
3: Mais c'est un des opéras qui a le plus d'air connu.
1: Non, pas l'air Denis Lacanta, mais oui. C'est l'air de l'Acmé aussi.
0: C'est chouette, hein.
3: Ah oui.
0: C'est Rachida Dati quand elle apprend qu'elle va rester à la culture.
1: Non, moi j'avais un vieux sénateur qui, chaque fois que je rentrais dans la salle de commission, chantait un désert de l'Acmé. Oui, c'est la déesse plus charmante et plus belle. Et j'aimais bien ça.
0: Ouais. Ah, oui, ouais. La déesse est plus cotée à l'Argus, hein, mais bon.
1: Oh, mais les voitures vintage, ça a son charme.
0: Mais oui, regardez le Premier ministre.
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0: Par exemple, si vous allez dimanche au pavillon Baltard,
3: oui.
0: Vous pouvez applaudir quelqu'un de 79 ans.
7: Ah, Yvette Horner.
2: Enrico.
7: Dans un cercueil.
0: Quelqu'un de 79 ans qui est né à Saïgon.
8: C'est un homme ou une femme?
0: Une femme.
8: Une femme.
0: Au pavillon Baltard dimanche.
8: C'est de la variété.
7: Dany,
0: non.
8: Est-ce que c'est de la variété?
0: De la variété, on peut dire.
8: C'est pas du rock,
0: ouais. Oh, c'est pas du rock.
2: Elle a été une grande chanteuse.
0: Elle a jamais été une grande chanteuse.
2: Isabelle
7: Aubray. Une petite chanteuse.
0: Elle a été une chanteuse.
2: Régine.
0: Que vous connaissez bien, Bernard.
7: Dalida.
0: Non.
8: Il y a des tubes.
7: Ah, je ne connais que Dalida.
8: Est-ce qu'il y a des gros tubes? Oh,
0: vous pouvez chanter au moins 10 tubes, vous, Bob.
2: 10 tubes?
7: Chantal Goya.
0: Eh oui, c'est Chantal Goya.
8: Évidemment. Eh oui, bien sûr.
0: Un lapin.
8: Ah bah oui, je peux vous entendre. Vous voulez lequel?
0: Le lapin. Elle a 79 ans, Chantal.
2: Bah oui, je pensais qu'elle faisait beaucoup plus.
0: Et
2: non. Mais elle est là depuis tellement longtemps.
8: Oui, mais elle est bien pour son âge.
0: Mais ce qui est fou, c'est que t'as le mec de Genesis qui est assis.
2: Oui, elle est debout. Elle avait Jean-Jacques debout.
0: Elle, c'est même Madame debout.
8: Mais Jean-Jacques est assis.
2: Est-ce que vous voulez que je vous lise le texto que je vous ai envoyé il y a deux jours?
0: Monsieur Rioux, si jamais vous continuez, je dis ce que vous allez faire bientôt sur TF1.
2: Oh le salaud!
8: Vas-y, balance!
2: Mais non, je vais faire la roue de la fortune! Mais oui!
5: La roue de la fortune! Pas...
2: Mais oui, tiens, je vais tourner la roue! Je vais remplacer Philippe Risoli, ça va être énorme et tout! Le million!
8: Non, mais c'est pas la même émission, ça, c'est le millionnaire! Tu dis n'importe quoi!
7: Il va être vachette dans Interville!
8: Je sais pas dans quoi il pourra rentrer, mais c'est pas gagné!
2: Ah, Guilux! Ah, Simone! Allez, Simone, qui est en tête, Vic faisant sac ou Nîmes? Allez, maintenant, Léon Citron, je ne vois rien, mes lunettes sont cassées! La vachette Marguerite m'a perturbé! Il y a le Moix maintenant qui essaye de faire. Vous savez, quand il y a le truc à la fin, il fallait qu'il monte là.
8: Détends-toi.
2: Et là, il y a le Moix qui monte. Il y a le Moix qui monte encore. Allez,
8: arrête. Faut être un degré de désespoir pour en arriver là. Mais.
2: Vous allez bien, le public, on s'amuse énormément.
0: Ouais. Mais le pire, Yann. Vous voulez que je vous confie un truc? Le pire, c'est que les gens l'aiment bien. Autrement, je le garderais pas, qui est avec moi.
2: Il paraît dans le public aujourd'hui. En fait, j'ai fait un truc énorme avant l'émission. Ouais. J'ai piqué le listing des invités. Et il paraît, il y a une gentille demoiselle qui est adorable et qui s'appelle Romane Bouquet et qui est au dernier rang, apparemment.

0: Bon. Roman, est-ce que vous pouvez lever la main?
1: Mais tu veux draguer?
0: Ah, elle est là, elle a levé la main!
2: Que regardez cela!
3: Roman, enfin, vous alors, regardez mais... les noms des gens dans le public!
1: Mais parce qu'il a très envie de baiser, en fait. C'est pour ça.
0: Et Roman est avec son copain, c'est vous le copain, monsieur?
4: Ah, c'est ah, il va faire le copain.
1: Alors, pardon, mais Roman et son fiancé, est-ce que vous pourriez vous dévouer tous les deux pour le calmer, d'une manière ou d'une autre?
3: Le public vient ici anonymement!
1: Ah, oui, enfin, elle a rien demandé, madame.
0: Il y a Simone aussi au troisième rang! Il y a Simone Grenier! Allez, Simone!
1: Mais arrête, enfin!
0: Il y a Anaïs aussi, il y a une Anaïs qui est Anaïs.
5: Il est steward ou quoi?
0: Allez, Anaïs, levez la main, celle qui s'appelle Anaïs.
3: Ouais, mais là, mais là, il a les gens!
1: Mais laisse-la tranquille.
0: Attendez, je vais interviewer Anaïs.
1: Mais non!
0: Bonjour Anaïs, comment vous allez?
6: Bonjour Yoann, très bien.
0: C'est votre première fois aux grosses têtes?
6: Non, troisième fois.
0: Vous venez d'où, madame?
6: À côté de Dunkerque.
0: Ah, c'est super, bah, je vais vous alerter. Ah, c'est votre copain à côté? Oh, oui. Comment vous vous appelez, monsieur?
7: Je m'appelle François.
0: Ah, François, c'est super, vous êtes heureux. Vous allez vous marier, vous allez faire des enfants.
1: Mais laisse.
0: Non, ils vont pas se marier.
7: Les enfants, c'est déjà fait.
0: Oh, c'est génial, bah, il vous reste le mariage, alors c'est beau. Hein. Bon, allez, je retourne à mon place, hein, je suis quand même payé pour faire une émission. Allez, à tout à l'heure. Hein. Bonjour madame, comment vous vous appelez?
8: Catherine.
0: Catherine, c'est super, monsieur.
2: Philippe, c'est terrible d'être né avant terme. Hein.
0: C'est vrai, en plus. Laurent, qu'est-ce qui
3: se passe? Je me souviens plus, vous l'avez croisé, vous, Pierre Benichou, ou pas?
0: Et, alors, c'est la vérité, c'est la vérité. En fait, je devais faire une émission avec lui, et je crois que vous l'avez annulé la veille, en disant, il y a le Covid, il vaut mieux que vous restiez à la maison. Et je devais faire une émission juste avant qu'il décède.
5: En tout cas, quoi, il est mort.
2: Il est mort heureux.
0: Mais j'avais préparé l'émission et tout, j'avais préparé des choses.
3: Il a préféré pas voir sa pierre.

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2: Non, non, mais c'est une merveille, c'est orchestré dans 50 pays et c'est la fête de l'amour. Et en plus, il semble que c'est aussi le jour où les oiseaux... Les oiseaux recommencent.
3: J'ai toujours cru que t'étais ovipare, toi. C'est sûr et certain.
4: Ah, ils roucoulent voilà, beaucoup, non, mais plus.
5: Le pigeon roucoule, le géjacule.
6: L'alouette turlute.
5: Bien sûr. Vous avez un date pour la Saint-Valentin,
3: ah,
5: monsieur?
3: Ah, ben oui, parce que moi, maintenant, j'ai une amoureuse, les gars. Ah, ça y est, c'est officiel.
5: Comment elle s'appelle?
3: Écoutez.
7: Non, il a pas une amoureuse, il a un fond d'écran.
3: Non, c'est vrai qu'elle est sur mon fond d'écran. Je l'ai invitée à Lisbonne, là, le week-end dernier. C'était mes premières vacances en amoureux. J'avais jamais fait ça avant.
5: Au Portugal.
3: Oui, on est allé au Portugal et le concept de vacances en couple, j'ai découvert ça. C'est génial.
7: Vous n'avez pas quitté la chambre?
3: Ah, bah non. On mange en attendant de baiser, on baise en attendant de manger. C'est un cercle vertueux.
8: Et c'est pas la peine d'aller au Portugal.
3: On n'a rien vu du Portugal. On n'a rien vu, c'était très beau depuis la fête.
4: Mais... Si tu mais manges, t'es pas amoureux. Hein.
2: Oui. Est-ce que tu as mangé du bacalao?
3: Oui, on a mangé du bacalao nata.
5: Ah, ça, de la morue, il en a eu.
3: Mais non, mais c'est ça le truc, c'est que ma copine, je ne comprends pas, elle est sublime. Elle est magnifique quand on croise des gens dans la rue. Ça y est, je suis devenu ce couple où la meuf est trop belle et on ne comprend pas ce qu'elle fait avec ce gars-là.
5: Oui, elle avait pas beaucoup à faire.
3: Ah, mais je vous jure, c'est terrible, je me demande ce qui cloche chez cette fille. J'arrive pas à comprendre.
5: Ben, il existe vraiment, vous nous faites pas une riou, là.
3: Mais non. elle est sur mon fond d'écran.
5: Elle est belle, Philippe.
3: Regardez,
7: ah, non, je le montre à Philippe.
9: Elle est très jolie, elle est très très belle.
2: Mais attention, ce n'est peut-être qu'une allumeuse.
3: Est-ce qu'elle est
7: réelle
3: aussi? Comment tu parles de ma meuf, toi?
9: Est-ce qu'elle est réelle?
10: Peut-être qu'une petite pute.
8: Oh, on parle pas comme ça des femmes.
3: Mais je vais tous vous péter la gueule. J'ai mis mon perfecto en pire.
5: Ariel est jalouse parce que, enfin, elle est quand même très heureuse, très épanouie parce que son BH rentre pour elle aujourd'hui.
2: Les États-Unis, mais oui. Mais oui, parce que c'est tout de même, il y a une vibration dans l'air spéciale. D'ailleurs, on la sent même dans ce studio.
4: Ça fait chier la Saint-Valentin.
5: Ah oui, vous êtes malheureuse.
4: Non, je suis pas malheureuse, mais ça va, quoi. Ceux qui sont en couple sont en couple, les autres, ça va, foutez-leur la paix.
11: Mais non, mais c'est bien, on fait des dîners de copines et on tape sur les mecs. Hein,
2: non,
11: bien.
2: Mais j'ai appris que tu vas sur Tinder.
4: Mais non, j'y vais pas, c'est lui. Il raconte n'importe quoi. Pas du tout, ça va pas.
5: Oh, j'ai vu votre profil.
4: Agent.
3: Sur Grindr.
5: Anne Roumanoff.
4: Mais jamais de la vie, quand t'es connu, tu
5: cherche
4: peux pas...
5: médecin.
4: Mais quand t'es connu, tu peux pas aller sur des sites de rencontres.
3: Moi, j'allais sur Tinder avant et je me suis fait sauter mon compte parce qu'il était signalé comme fake.
5: C'est-à-dire?
3: C'est-à-dire que les gens disaient, c'est pas possible que Roman Dodwig soit sur Tinder. Du coup, mon compte a été.
11: Son ego est devenu. Oui, monstrueux, oui, oui, oui.
7: Il a mis du gel dans les cheveux, mais la tête a gonflé quand même.
5: Ah, bravo!
3: C'est vrai.
5: Allez, oublie.

0: Saint-Valentin pour les grosses têtes et quelques citations à commencer. Tiens, par une citation qui va vous plaire, monsieur Claudel, je l'ai choisi pour votre retour, puisque vous étiez absent depuis quelques semaines, qui a dit un écrivain, attention, je ne pense pas à vous, mais c'est... d'un seul coup, je suis en train de réaliser...
1: Attention, Laurent,
2: la gaffe.
1: Je suis tout ouïe.
0: Qui a dit un écrivain raté... Non.
1: Ah oui, c'est raté. Oui, oui. Ouais. Bah, continuez.
3: Tu dois savoir ça, Philippe, quand même. Bah, c'est ta branche.
4: Tu vas comprendre.
1: Non, mais il va jamais te swiper sur Tinder avec ça.
0: Mais non, mais attendez la suite de la citation et vous verrez que vous pourrez vous servir de cette citation.
1: Un écrivain raté sans cheveux, allez-y, continuez.
0: Un écrivain raté peut faire un excellent critique puisqu'avec du mauvais vin, on fait d'excellents vinaigres.
4: Oh là là,
0: c'est vous
1: plaît. Ah oui, c'est très très bien.
4: C'est très méchant.
1: Et c'est très vrai.
4: Allez, c'est récent, c'est assez récent. Mais...
0: Oh non, c'est pas récent, récent.
1: Ça, Alphonse ça date Allais.
0: De... Et c'est Alphonse Allais. Bonne réponse de Philippe Claudel.
3: C'est joli. Hein.
0: Ouais. Une citation maintenant.
5: En plus, il est pas chauve, il a un petit tapis sur la tête.
1: Merci Yann, tu l'as remarqué.
0: Ah, c'est votre genre d'homme.
5: Non, pas du tout.
0: Pour Jean-Paul Cuvelier, alors j'enchaîne, qui a dit « Un groupe de loups, c'est une horde. Un groupe de vaches, c'est un troupeau. Un groupe d'hommes, c'est souvent une bande de cons.
4: » C'est un humoriste ?
0: Ah oui, on l'aime bien, c'est un copain à nous.
3: C'est Élie Semoun ?
0: Ah non, c'est pas Élie Semoun.
4: Oh bah non, parce Bigard. Qu'il est dans le groupe.
1: Jean-Marie Bigard ?
0: Jean-Marie Bigard, non. Non.
5: Bernard Mabille ?
0: Non plus, non.
4: Il est jeune ?
0: Ah non, il est pas tout jeune. Non,
5: il est vieux.
0: Il est né en 54, vous voyez.
5: Ah oui.
4: Ah bah c'est pas Gueuluc.
0: C'est Philippe Gueuluc. Bonne réponse de Valérie Béraud. Une citation pour Jean-Sébastien de Tournemire, qui habite la Jumelière Chemillée en Anjou, qui a dit « À chaque fois que je vois le roi Charles, je pense qu'un membre de la famille royale a sûrement dû un jour être très très proche d'un autre membre de la famille royale.
1: » Est-ce que c'est un Anglais ?
0: Alors c'était un Américain qui a dit ça.
1: Américain.
4: C'est Woody Allen ?
0: Pas Woody Allen.
4: Il est mort ?
0: Il est mort aussi, il n'y a pas si longtemps, il y a une dizaine d'années. Ah. Il s'est, je crois, d'ailleurs, suicidé à son domicile.
4: Ah, c'est Robin Williams ?
0: Robin Williams, bonne réponse de Valérie Mérès.
1: Valérie connaît tous les suicidés, hein, c'est ça ?
4: Ah ouais, j'étais tellement triste quand il s'est suicidé.
0: C'est vrai.
4: Bah, j'étais triste parce que c'est qu'il devait être très très malheureux.
1: Oui, généralement, oui.
4: C'est le principe du suicide.
1: Non, ce qui est terrible, c'est quand les gens suicident alors qu'ils vont très bien. Ça, c'est terrible.
0: Il n'y a que les homosexuels qui se suicident gays. Pour Sébastien Lugano maintenant, qui habite Fontaine Couverte en Mayenne, qui a dit que les femmes soient condamnées parce qu'elles aient osé porter des habits d'hommes à une époque, c'était déjà aberrant. Mais le comble, c'est qu'elles l'ont été par des hommes qui portaient une robe.
1: Oh. Ah. Ouais, ouais. Un historien ?
6: C'est un Irlandais.
0: C'est pas mal,
6: un Écossais.
0: Mais non.
4: Mais c'est une femme.
6: Non, mais qui a dit une chose pareille.
0: Mais non, mais qui portait une robe sont les juges qui portent une robe.
6: Les prêtres. Non, mais.
1: C'est un Français, Laurent.
0: Qu'est-ce qu'elle raconte ?
4: Non, mais c'est une femme qui a dit
0: c'est
4: ça.
0: C'est une Française.
1: Une Française. Ouais.
0: Des pionnières de l'humour féminin, voyez-vous.
4: Sylvie Joly.
1: Maillan.
0: Pas Jacqueline Maillan.
1: Muriel Robin.
0: Pas Muriel Robin. Avant.
1: Avant.
5: Maria Pacôme, non ?
0: Pas Maria Pacôme.
1: Avant Jacques Maillan.
0: Elle faisait les cabarets, vous avez dû la croiser.
5: Anne-Marie Carrière.
0: Anne-Marie Carrière. Ah oui. Bonne réponse d'Anne Roumanoff. Pour Natacha Thierry, qui habite en Haute-Garonne, qui a dit « La première fois que l'on joue de la cornemuse, c'est un peu comme si on faisait l'amour avec une pieuvre. »
6: Alors, est-ce que c'est un Irlandais ou
0: un des plus célèbres Écossais au monde.
4: Sean Connery.
0: Bonne réponse de Valérie Mérès.
1: Oh, Valérie, tu es en forme.
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0: Une question pour Sabéa De Lucci qui habite à Strasbourg. Question qui concerne un championnat de France qui a eu lieu samedi dernier. C'était la 4e édition de ce championnat de France. Alors, il ne s'agit pas de sport au sens classique du terme sportif, mais c'est l'APAC qui organisait cette 4e édition du championnat de France dont on attend évidemment encore les résultats. Il faudra quelques jours pour avoir peut-être le nom du champion de France. Mais champion de France de quoi ?
9: C'est quoi la PAC ?
0: Ah ben, vous croyez que je vais vous le dire en plus.
1: Mais vous dites qu'il faut quelques jours, donc ça veut dire qu'il
9: y a de l'andouille.

0: Non, c'est pas le championnat de l'andouille, ça c'est ici.
1: C'est quelque chose qu'on plante et qui grandit.
2: C'est quelque chose qui se mange.
0: Alors la PAC, c'est l'association. Oh, je vais vous aider pour l'apprentissage et le cerveau. Vous voyez quand même, je vous donne même le nom de l'association.
3: Ah, c'est pas des jeux d'échecs ou.
0: Alors c'est pas des échecs, non.
2: Et des mots croisés.
0: Des mots croisés, non.
3: Ah, des sudoku.
0: Des comment vous dites.
3: Sudoku.
1: C'est pas sudoku.
4: Sudoku, toi.
1: Ça c'est un autre problème.
4: Si tu sudoku, c'est emmerdant pour tes. Pour tes voisines, hein.
2: C'est une histoire de reine des fesses, là.
0: Elle est en train de relire Eugène Su.
1: Tu te passes le sif.
0: Non, c'est sudoku, et ça n'est pas un championnat de sudoku, non.
2: Mais c'est un jeu intellectuel.
0: Alors, un jeu, est-ce que c'est un jeu? En tout cas, c'est un championnat de France. Non, c'est plus qu'un jeu, je dois dire.
3: C'est un championnat?
0: C'est même pas un jeu du tout, d'ailleurs.
3: C'est une dictée? C'est genre...
0: Une dictée, non.
4: C'est une partouze?
0: Non, c'est pas une partouze. Mais c'est vrai que le cerveau, et c'est pas pour rien que la PAC s'appelle donc l'Association pour l'apprentissage et le cerveau.
1: Ouais.
0: C'est elle
2: qui... Oh, c'est de lecture rapide.
0: Championnat de lecture rapide. Excellente réponse de Roselyne Bachelot. Il y a des gens qui ont appris à lire à la vitesse de l'éclair. C'est une technique, il paraît qu'on
2: J'ai fait un stage de lecture rapide. C'est extrêmement intéressant parce qu'on arrive à lire des documents. Or, il y a des gens, évidemment, qui sont des champions, qui arrivent à multiplier par 10 leur capacité de lecture. Le truc, c'est de lire des paragraphes par paragraphe. Et on arrive à augmenter sa capacité de lecture, à diviser par 4 le temps qu'on met à lire un document. Et quand vraiment on fait de la politique, c'est extrêmement intéressant parce qu'on lit des dossiers 4 fois plus vite.
1: C'est ça le problème. C'est
3: voilà,
1: là que tout ça vient.
3: Ça, en fait, ils comprennent rien finalement à l'arrivée.
5: Mais alors, si vous me permettez, Laurent, Woody Allen a fait ça. Il a lu avec une méthode rapide, il l'a dit, guerre et paix en 20 minutes, et il a dit ça parle de la Russie.
1: Excusez-moi, Laurent, pourquoi il faut attendre plusieurs jours pour avoir le résultat?
0: Je sais pas, parce qu'après ils posent des questions, j'imagine, qu'il y a corrigées pour savoir ce qu'ils ont retenu du livre, et c'est pour ça qu'on attend de savoir qui sera le champion.
3: Je pourrais me présenter quand même, ça pourrait être un honneur pour les grosses têtes.
0: On a en tout cas des exemples. Par exemple, sachez que pour à la recherche du temps perdu de Proust, on va dire qu'un lecteur moyen va mettre 5 jours à lire à la recherche du temps perdu.
6: À condition de faire que ça.
0: De faire que ça. Et un champion en compétition peut le lire en une journée, voyez-vous. Vous voyez, un peu quand même, comme c'est utile quand même.
5: Je pense que c'est bien surtout pour les documents politiques, comme dit Isabelle. C'est bien dans la lecture. Utile, sinon, ça n'a aucun intérêt. C'est comme les types qui disent j'ai fait le Louvre en 10 minutes. Tu vois, ça n'a aucun intérêt.
2: Ça n'a aucun intérêt.
5: Aucun intérêt.
3: Toujours, tu vas à l'essentiel. C'est pour ça que je t'aime tellement.
5: Tu parles de moi?
3: Ouais. Parce que tu vois, la question est qu'est-ce que ça veut dire?
0: Vous voulez dire qu'il fait l'amour en une minute?
5: Ah non, là, c'est vraiment dans mes grands jours, alors.
2: Non, mais il faut pas confondre dubitatif et éjaculateur précoce.
3: C'est ça qui est intéressant, tu vois. Qu'est-ce que cela veut dire que de lire, tu vois? Tu poses la grande question.
0: Je vais vous lire très rapidement la question suivante, j'enchaîne. Pour Monique Olivares, qui habite Barbazan, dans les Hautes-Pyrénées. José Cabrero Arnal a créé en 1935 Top El Perro. Mais sous quel autre nom connaît-on mieux Top El Perro?
3: El Perro.
1: C'est le chien. El Perro, c'est le chien.
6: El Perro correr rapidement.
1: Pif le chien.
0: Pardon.
1: Pif le chien.
0: Pif le chien. Bonne réponse de Jean-Luc Lemoine.
3: Grâce à ma traduction.
0: Top, c'était le nom du personnage inventé par José Cabrero Arnal, qui était un dessinateur espagnol. Il a fui l'Espagne sous Franco. Il s'est réfugié en France en 1939. Mais il avait créé son personnage de Pif le chien en Espagne avant de l'amener ici en France.
1: Mais ça veut dire que donc, si c'était pas Pif, peut-être que c'était pas Hercule qui était avec Pif. Il y avait peut-être pas Pifou.
0: Hercule n'était pas né encore. Mais il faut savoir que Pif, donc, s'appelait Top, fait, au départ.
2: Mais qui c'est Hercule par rapport à Pif?
1: C'est le chat.
0: C'est le chat Hercule.
3: Et l'histoire, c'est un lien, c'est l'histoire entre les chats et

0: fils de pif.
1: Oh, j'ignorais aussi.
0: Pardon ?
1: Mais j'ignorais aussi.
0: Mais moi non plus, je savais pas.
1: Mais pourquoi son fils ne parle pas alors ?
0: Eh ben non, mais Pifou est le fils de pif, mais il est de mère inconnue, nous dit en tout cas la presse.
2: Non, c'est faux, c'est amandalire. Personne ne le dit, mais moi je le sais.
0: Mais voilà, on n'en sait plus sur ce dessinateur espagnol qui ensuite, évidemment, a travaillé pour les journaux communistes L'Humanité et pour Vaillant, un magazine de bande dessinée de l'époque. C'est là où il a créé Pif le chien. Bien. Top Bravo. El Perro.
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0: Qui, hélas, n'a pas été défendu par sa vieille Betsy entre février et mars 1836 et en est même mort.
4: Ah. Qui n'a pas
5: sa vieille
4: été
5: Betsy, alors, c'était un animal. Hein.
0: La vieille Betsy n'était pas un animal.
6: Est-ce que c'est une personne humaine vivante ou
0: qui
6: pas
0: est mort, je vais poser la question différemment si vous voulez, qui est mort malgré sa vieille Betsy en février-mars 1836.
6: Est-ce que c'est le nom de son fusil, par exemple, sa
0: Exact.
1: Oh là, c'est malin.
0: Bravo, monsieur Beaugrand.
5: C'est sa femme, moi.
7: C'est quelle date?
5: Mais c'est un vrai personnage ou c'est un personnage de film ou de dessin animé?
0: C'est un vrai personnage, madame.
6: Américain.
0: Puisque je viens de vous donner les dates. Alors, vous savez comment c'était à cette époque-là, on n'a pas les dates.
2: Ouais. Ah, mais attendez.
1: C'est un cow-boy.
2: Non, c'est pas, il n'a pas eu un problème avec Fort Alamo.
0: Oui.
2: Davy Crockett.
0: Et c'est Davy Crockett. Bonne réponse.
2: Elle s'est enrayée parce qu'il a pas pu tirer, il s'est fait tuer en retour.
6: Moi, je savais pas que c'était un vrai personnage, Davy Crockett.
5: Bah oui, moi non plus. C'est pour ça que je posais la question parce que je savais bien que Davy Crockett, il y avait eu ce problème-là.
6: Davy Crockett. L'homme qui n'a peur. Voilà, c'est ça, c'est.
5: J'étais sûre qu'il avait pas existé, moi, Davy Crockett. Bah, j'ai le déguisement, j'ai tout, moi.
0: Comment ça va, le déguisement?
1: Oh, tu gardes tes soirées pour toi, Dari.
7: Moi aussi, j'avais la panoplie.
5: Oui, avec la queue de renard. Bah oui, on avait tous les deux la queue.
0: Bah oui, Davy Crockett a existé.
1: Ah, bien sûr.
5: Gérard l'a toujours. Hein.
6: il l'a pas derrière la tête, en principe.
5: les
1: enfants. On essaie d'élever un peu l'émission, s'il
0: justement,
1: vous plaît.
0: Justement,
5: une panoplie. La tête de qui?
0: En tout cas, Davy Crockett s'est vu confier la garde de la palissade sud du fort à
2: J'ai cru que vous alliez dire autre chose.
0: Et la légende a retenu qu'il il serait mort en effectuant une sortie. Il a été fait prisonnier par le général mexicain Manuel Fernandez Castrillon, qui l'a exécuté avec une douzaine d'hommes. Bon, d'autres disent tout simplement qu'il a fait partie des morts lors de l'assaut final et que son fusil, la vieille Betsy, n'a pas servi ce jour-là. Il l'avait appelé Betsy en hommage à sa sœur, Davy Crockett.
1: Qui était vieille.
0: Comment ça?
1: Non, sa sœur, pour vieille Betsy, je ne sais pas.
2: Ah oui, c'est drôle, ça, dimanche.
6: La vieille sœur.
2: Peut-être tu devrais faire humoriste. Hein.
6: Parfois, je me fais charrier par Paul Elkarat.
1: Mais qu'il est méchant.
6: C'est le bout du monde.
0: En tout cas, on a tous aimé regarder Davy Crockett.
5: Ah oui.
7: C'est un feuilleton télé, Davy Crockett.
6: Oui.
2: Ouais, écoute, Gérard.
6: Quand tu le chantes, ça donne envie de regarder.
7: J'avais la palette. J'avais même la corne où on soufflait.
6: Oh là là là là.
5: Moi, je pensais que c'était comme Zorro qui n'avait pas existé.
6: Mais Zorro a existé.
2: Et Zorro n'a pas existé. C'est issu d'un roman de Johnston McCulley.
6: On m'a dit qu'Albator n'avait pas existé.
7: Quoi?
2: Oh, vous me saoulez.
6: Et Goldorak non plus.
7: Et Tintin?
2: Ah, Tintin est issu d'une personnalité connue qui s'appelait Pal Ulde.
6: Je pense que la dame va nous rappeler en disant qu'il dit n'importe quoi.
2: Non, je t'assure que c'est vrai.
0: Pour Gauthier Chandron, qui habite Perrières dans le Calvados, la question suivante concerne justement des héros de bande dessinée. On les avait appelés les héros les plus cons de la BD. Et ils s'appelaient Grabadu et Gabalyuchou. Mais qui est l'auteur de cette bande dessinée?
2: Tiffé Tondu?
0: Mais non,
2: je viens
0: de vous donner leur nom, monsieur Elkarat. Soyez pas aussi con que Boublil.
2: C'est pas être aussi con. Ça aurait pu être leur vrai prénom.
1: C'est une balle perdue.
0: Grabadu et Gabalyuchou sont les noms des deux personnages de bande dessinée qu'on a appelés à l'époque les héros les plus cons de la BD.
2: C'est Peyo.
0: Ça sortait dans Vaillant dans les années 60. Et je vous demande le nom.
7: C'est belge.
0: Le nom du dessinateur créateur de Grabadu et Gabalyuchou.
6: Bon, il est connu pour une autre bande dessinée beaucoup plus célèbre.
5: C'est pas Hergé. C'est à quelle époque?
0: Ce n'est pas Hergé.
6: Uderzo.
7: Fortin.
0: Fortin.
6: Franquin.
0: Uderzo non plus.
5: Chef, celui qui a écrit Bécassine.
0: Non, non plus.
5: Celui qui a écrit Pim Pam Poum.
0: Non plus.
6: Est-ce que si jamais on donne le nom...

0: nom du personnage, l'autre personnage célèbre qu'il a créé, tout de suite son nom à lui va apparaître.
1: Il y a des chances, oui.
2: Ah, celui qui a les trois pieds nickelés, là.
1: Ah, les trois pieds nickelés.
3: Non, c'est Forton, justement.
1: Riboulding, Philochard, et non.
0: Est-ce que c'est une bande dessinée qui a encore du succès aujourd'hui?
1: Il y en a fait plusieurs qui ont eu du succès.
4: Il n'y avait pas Zig et Puce?
1: Ah oui, mais c'est pas lui.
0: Il n'y a pas les tuniques bleues?
1: Non plus.
2: Il a été dessiné dans Fluide Glacial?
1: Non, c'est...
5: Il est mort!
1: Alors écoutez, il est mort en 2011.
0: Ah oui. Et il continue à faire des bandes dessinées?
1: Bah non.
0: Non mais...
4: Bah non, c'est mort.
0: Dans les années 2000, il continue à faire des bandes dessinées?
1: Ah bah oui, bien sûr. Ce qu'on dessine, c'est jusqu'à la
4: plutôt
1: fin.
4: Plutôt pour enfants ou des bandes dessinées adultes?
6: Bon, ça c'est...
0: Est-ce qu'il faisait Natacha, hôtesse de l'air?
1: Non plus.
2: Oh, c'était bien ça.
0: Est-ce qu'il a le personnage célèbre qu'il a créé, c'est un héros ou c'est plusieurs?
1: Ah, il y a tous les genres. Hein,
2: Raon, c'est lui qui faisait Raon.
1: Ah non, il faisait pas Raon.
5: C'est pas lui qui
1: non.
5: a fait Bob Flappy.
1: Ah, je peux vous
5: Bob
1: aider.
5: Bob Flappy. C'est quoi cette BD d'avant du Moyen Âge? C'est pas que lui, Bob Flappy.
1: Bob Flappy.
5: C'est incomplet.
6: Bob Flappy.
5: J'adore Bob Flappy. Ouais, c'est comme
1: la jeunesse de Gérard Jugnot. J'imagine le petit Gérard en train de dire Bob Flappy.
5: Mais c'était dans les années 60.
6: Ah oui.
1: Alors c'est lui aussi qui a créé et dessiné Totoche, si ça peut vous aider.
6: Ah, Totoche.
2: Et Pif, non?
1: Pif, non, Totoche. Non.
5: Totoche.
1: Mais il y a deux héros.
6: Parce que moi, une Totoche, c'est autre chose. Donc c'est quoi Totoche?
2: Quoi pour toi, une Totoche?
6: Bah, une Totoche, c'est là où les garçons ils s'amusent.
5: Une Tocha.
1: Oui, oh, ouais. Merde. Ça n'a rien à voir avec tout ça. Il faut faire très attention à ce que je dis. Pardon.
3: C'est Edika.
1: Pardon, Isabelle Mergo. Il est né à Stockholm, puisqu'une fois qu'on est né à Stockholm, on y est né éternellement. Mais comme il est mort, bon bah voilà, je me permets de dire qu'il était né à Stockholm, mais il est mort à Pont-l'Abbé d'Arnoux.
0: Est-ce qu'il avait un nom qui sonnait suédois?
1: Non, mais c'est un nom de dessinateur connu parce que on lui doit deux grands, et particulièrement un grand héros de
0: Ricochet,
1: de bande dessinée,
6: Gaston Lagaffe.
1: D'ailleurs. Qui perdure aujourd'hui encore.
4: Qui a été adapté en dessin animé ou pas?
1: Et même en film, oui.
5: Il n'a pas été assassiné avec...
1: Ah non, il n'a pas été assassiné.
4: C'est plus pour les petites filles ou pour les petits garçons?
1: Il a travaillé pour Pif Gadget, pour Vaillant.
0: Ah, voilà. Pif Gadget.
5: Il était communiste.
0: C'est pas lui qui a fait Raon,
1: non? Non, mais par exemple, Corinne et Jeannot, ça vous dit quelque chose?
6: Corinne et Jeannot, c'est mes voisins du quatrième.
1: Bah, c'est lui aussi qui a dessiné Corinne et Jeannot, vous voyez. Oh, okay. Mais c'est pas ce qu'il a fait de plus connu encore. Les héros les plus cons de la BD, Grabadu et Gabaliouchtou, on est parti de là, vous voyez. Oh. Mais le plus connu, évidemment, c'est une série qui a été adaptée en bande dessinée.
2: La famille Fenouillard.
1: En dessin animé, en film.
6: Bécassine.
1: Peut-être même d'ailleurs Boublil, ce couillon, il a dû jouer dans le film, tiens.
0: Oh. Ah, c'est récent alors.
6: Mais il est tellement con, il s'en souvient même plus.
0: C'est pas le petit Nicolas ou genre de truc.
1: Je pense que c'est peut-être le seul qui jouait pas dedans, mais enfin bon, il y avait à peu près.
5: Astérix!
1: Non, il y avait à peu près tout le gratin humoristique français là-dedans.
0: Aladdin? Ah, Is No Good, et c'est Tabary.
1: Ah. Jean Tabary, oh, ouais. Is No Good. Bonne réponse de Christophe Beaugrand, on y est arrivé.
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1: Direction Caluire et Cuire, c'est dans le Rhône, vous le savez, c'est Gaëlle qui nous attend là-bas. Bonjour Gaëlle. Gaëlle?
6: Elle nous attend.
1: Gaga, Lady Gaga.
5: Gaëlle.
1: Elle a disparu, Gaëlle.
9: Je suis là.
1: Bah, qu'est-ce que vous foutiez, alors, Gaëlle?
9: Vous m'entendez?
1: Ah, oui, on vous entend très bien, mais c'est...
9: Bonjour, monsieur Ruquier. Ah, bonjour.
1: Alors, oui, on recommence aussi. Bonjour, mademoiselle ou madame Garando.
9: Madame
1: Garando. Je vous appelais Lady Gaga. On vous appelle Gaga, Gaëlle?
9: Ah, pas du tout, non.
1: Pardon. Alors, je retire ce que j'ai dit. Que faites-vous dans la vie?
9: Je viens de vendre mon commerce et voilà, je suis en transition. Je me cherche.
1: Ah oui, c'est un gros commerce quand on vend carrément le commerce.
9: Oui, enfin...
1: C'était un commerce de quoi?
9: C'était une pâtisserie à la Croix-Rousse.
1: Ah, une pâtisserie à la Croix-Rousse.
0: Il y avait des éclairs au café ou pas? J'adore.
9: Pas du tout.
1: Oh non, on s'en fout, là.
10: Non, mais lui répondez pas, il va... Franchement, concentrez-vous sur le jeu, il y a un mec qui va vous parler.
5: C'est pas un éclair, lui.
2: Il y avait des glands, c'est bizarre.

0: le gland.
1: J'adore les glands.
0: Ta pâtisserie préférée.
1: Mais comment on peut avoir une pâtisserie sans éclair au café? C'est comme dans toutes les boulangeries, dans toutes les pâtisseries.
2: Oui, oui, il y a des éclairs au café.
3: C'est juste que Gaëlle n'avait pas envie de vous répondre. N'est-ce pas, Gaëlle?
4: Non, mais en fait, je faisais la pâtisserie américaine, donc.
2: Non, mais dites qu'il y a des éclairs au café.
3: Oui, il y a moins d'éclairs. C'est comme ici, il n'y a pas d'éclairs de génie non plus.
5: La pâtisserie américaine.
6: American
0: des cupcakes, vous faisiez
7: oui,
0: des
7: cupcakes.
0: Et des popcakes.
3: Ah, dis donc, vous étiez branché hein, comme commerce, Gaëlle.
4: Ouais, puis Trump est arrivé, je me suis dit que c'était plus tendance.
6: Et vous avez acheté une Tesla.
4: Pas du tout.
3: Gaëlle, concentrez-vous parce que j'ai un beau cadeau à vous proposer. Un week-end à Saint-Malo à l'hôtel Spa Le Nouveau Monde. Il est situé sur la grande plage de Saint-Malo, à 5 minutes à pied de la vieille ville. Piscine à jet sous-marin, hammam, solarium. 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Vous connaissez Saint-Malo, Gaëlle ?
4: Alors oui, et ça me motive totalement.
3: Ah, mais vous êtes déjà allé à Saint-Malo en plus et vous avez envie d'y retourner.
7: Ah bah oui.
3: Écoutez, franchement, RTL tombe bien pour ça. Il faut retrouver la vraie info parmi les fake news qu'on va vous donner. Et nous commençons tout de suite par Madame Bachelot.
8: En réponse à Laurent Wauquiez, qui veut envoyer les étrangers sous OQTF à Saint-Pierre-et-Miquelon, François Bayrou, a suggéré de les envoyer à Notre-Dame de Bétarame. Ce sera encore plus dissuasif.
3: Alex Vizorek.
9: Alors, avant toute chose, je présente mes excuses à la personne qui va être citée parce que je l'aime profondément. L'association de défense des sans-papiers de France conseille à ses membres, pour éviter de partir à Saint-Pierre-et-Miquelon, de demander Michel Thor en mariage. Et Michel, je t'embrasse, c'était son anniversaire hier. Je lui ai souhaité, pas bien.
3: Vous aimez vraiment toutes les vieilles.
9: J'adore Michel Thor. C'est ma préférée.
8: J'ai mes chances.
9: C'est ma préférée. Roselyne, méfiez-vous.
3: Az, monsieur Az.
5: Loi sur la fin de vie. Par souci d'économie d'énergie, les députés écologistes ont proposé hier de supprimer la lumière au bout du tunnel.
3: François Berléand.
2: Nouvelle de Turquie. L'avocat du maire d'Istanbul a été arrêté à son tour.
3: Karina Marimont.
10: La ministre de l'Éducation Elisabeth Borne a déclaré que les élèves doivent commencer à réfléchir à leur orientation professionnelle dès la maternelle, et ce n'est pas une information du Gorafi.
3: Yoann Rioux, pour terminer.
11: Le Paris-Roubaix et le marathon de Paris auront lieu ce dimanche. Les organisateurs ont rappelé que si vous voyez un Kenyan sur un vélo, il faut immédiatement le prévenir qu'il s'est trompé d'épreuve.
1: J'ai dit immédiatement.
3: Vous avez dit immédiatement, vous avez foiré la brève.
1: Je sais, on recommence.
0: Ah ben non.
3: Même pas capable de lire une phrase.
1: Ouais, mais je perds des yeux, je suis devenu presbyte et après avec.
3: Presbyte, oui. On presse ce qu'on peut. Hein. Gaëlle, où est la vraie info?
4: Alors, le marathon de Paris, j'élimine.
3: Oui, c'est vrai que c'est bien le marathon de Paris ce dimanche prochain, le Paris-Roubaix aussi, mais effectivement, on ne mélange pas les deux épreuves. Ensuite.
4: La lumière au bout du tunnel de Monsieur Az, j'élimine aussi.
3: Mais c'était très bien. Ensuite.
4: Les sans-papiers qui doivent épouser Michel Thor,
3: ce salaud de Vizorek.
4: Roselyne Bachelot, je vais aussi l'éliminer.
3: Oh, oui, on les enverra pas pour autant à Notre-Dame de Bétarame.
4: Voilà, alors il me reste connaître sa formation depuis la maternelle.
3: Oui.
4: Ou les avocats d'Istanbul, et je pense que je vais prendre Elisabeth Borne.
3: C'est-à-dire Karina Marimont. Vous avez raison, bravo oui, Gaëlle. La nouvelle de Turquie, l'avocat du maire d'Istanbul a été arrêté à son tour. Ça, c'était une vraie info du Gorafi. Tandis que la ministre de l'Éducation, Mme Borne, qui dit que les élèves doivent réfléchir à leur orientation professionnelle dès la maternelle, ça, c'était pas une information du Gorafi, c'était une vraie info.
7: Elle s'est rétractée. Hein.
3: Ah oui, c'est-à-dire elle se rétracte souvent. Une goutte de citron suffit, par exemple.
2: Ce serait quand même d'une bêtise affligeante.
3: Ah oui, c'était affligeant. Sur la chaîne parlementaire qu'elle avait dit ça.
7: Exactement. Elle a rétropédalé. Oui.
3: Elle s'est dit, oui, c'est un peu tôt quand même la maternelle.
7: Oui, peut-être. En première année de CP, ça devrait. En CP, ça devrait suffire.
3: On devrait avoir autrement que des pompiers et des infirmières si on demande aux petites filles, aux petits garçons. Voilà. Vous vouliez faire quoi quand vous étiez petit?
9: J'ai regardé parce que j'ai fait des blagues sur le sujet ce matin. Les petits garçons veulent être pilotes d'hélicoptère.
3: Pilotes d'hélicoptère. Ah oui, oui.
7: Moi, je voulais être chanteuse d'opéra.

0: Chant, vous vouliez être chanteuse d'opéra.
1: Oui.
0: Bah, c'est pas loin.
1: C'est raté. Hein.
0: Vous, monsieur Berléand ?
2: Moi, je voulais être pape.
3: C'est pas fini, c'est okay, pas perdu. Attends.
0: C'est pas trop tard, François.
2: Ouais, je sais.
0: Vous n'avez pas été au cinéma encore ?
2: Non, mais j'ai reçu déjà une dépêche du Vatican.
1: Faut aller voir Conclave.
4: Le poste va se libérer bientôt, a priori. Oui.
0: Et vous, monsieur Haas, vous vouliez faire quoi quand vous étiez petit ?
5: Je voulais être dans les grosses têtes.
0: Ah, bravo. Karina Marimont.
6: Bon, moi, je voulais être maîtresse d'école quand j'étais petite.
0: Ah oui, maîtresse d'école. Bah, et oui. Vous, Johan Rioux ?
4: Correspondant de guerre.
3: Je voulais être grand reporter à Beyrouth et tout, parce que quand j'étais petit, je suis en 78, donc le monde se transformait dans des 80.
6: Il va développer là,
3: Et non, je voulais être correspondant de guerre.
6: Qui lui dit
3: je m'imitais.
5: Franchement, une balle de sniper dans la tête, personne n'est pas.
2: Faites comme si j'étais pas là.
3: Je vous assure, non mais attendez, je faisais semblant de tenir un micro devant une glace et je disais, voilà, journal de TF1, on retrouve Johan Rioux, notre correspondant à Moscou. Alors que se passe-t-il devant le Parlement
2: à Beyrouth.
3: Et là, il y a un putsch et tout devant. Vraiment, je m'inventais comme vous inventiez votre vie de patron des grosses têtes déjà, et moi je rêvais vraiment qu'on cite mon nom.
2: Ok.
0: Vous continuez à le faire un peu ici quand même, à donner des nouvelles de Beyrouth. Bon, c'est gagné, Gaëlle. Bravo.
7: Super. Merci à vous. Hein.
3: Merci à vous. Partez avec Johan Rioux pendant une semaine à Saint-Malo.
2: Saint-Pierre-et-Miquelon.
0: Vous le voyez dans la thalasso et on vous pardonnera, Gaëlle.
3: À bientôt, Gaëlle.
0: Bah, dis donc, c'est moi qui dis au revoir. Mais pour qui vous prenez maintenant ?
3: Je suis heureux aujourd'hui, Laurent. Que voulez-vous ? Ne m'en voulez pas, mon bonheur.
0: Pourquoi vous êtes heureux ? Il n'y a vraiment
2: parce
0: rien.
2: Parce que c'est un imbécile.
0: Ah oui, vu comme ça.
3: C'est mon nouveau duo préféré. Fais-tu une tournée ? Rioux Berléand, moi je prends les places.
6: Ça va te changer de Sophie Marceau.
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0: Une question pour Claude Chambre. Il habite à Grand-Bourterouille.
10: À côté de Rouen.
0: Grand-Bourterouille de Sedan-l'Eure.
2: Oui, Macron était allé là-bas.
0: Exact. Mais là, je vous emmène à Saint-Étienne. Vous voyez, loin de l'Eure. À Saint-Étienne, il y a tous les deux ans un festival de musique, une biennale consacrée à un compositeur qui est né, évidemment, à Saint-Étienne.
5: Bernard Lavilliers.
0: Non, à Montaut, précisément, qui est un quartier de Saint-Étienne. Quel est le célèbre compositeur français stéphanois à qui on consacre une biennale à Saint-Étienne?
6: Massenet.
0: Jules Massenet. Bonne réponse de Julie Leclerc. Mais c'est vrai que vous êtes stéphanois.
6: Et oui, je suis de Saint-Étienne, moi, je suis née là-bas.
2: Enfin, une bonne réponse de Julie. Et
6: tout à l'heure, j'ai eu une bonne réponse. Il a même pas dit bonne réponse de Julie.
0: C'était quoi, Julie?
6: C'était quoi déjà?
0: Quand vous avez donné l'heure?
6: Non.
1: Non, même là, c'était.
0: Jules Massenet, enfin, si vous habitez Saint-Étienne.
2: Le grand-père d'Ariane Massenet.
0: Exactement.
2: C'est vrai,
6: ta famille, ouais.
0: Oui, c'est effectivement grand-père, je suis pas certain.
2: Non, arrière-grand-père.
0: Oui.
10: Enfin, c'est de la famille, quoi.
0: Pour répondre à votre question, Jules Massenet, l'arrière-arrière-arrière-grand-oncle d'Ariane Massenet. Voilà.
2: Ah, oui.
0: On est loin du grand-père.
2: Ben oui.
0: Mais j'ai une question maintenant très culturelle avant l'invité mystère pour Jacques Perry qui habite Paris 18e. Je vais vous demander quel est le nom de ce personnage qui est devenu d'ailleurs un nom commun mais qui était donc un nom propre au départ qu'on trouve dans la pièce Amphitryon, que ce soit celle écrite par Plaute vers 187 avant Jésus-Christ ou dans celle écrite par Molière au 17e siècle. Quel est le nom de ce personnage qui est devenu un nom commun?
2: Tartuffe.
1: Sosie.
0: Pardon?
2: Sosie.
0: Sosie. Excellente réponse de Jean Benguigui.
10: Oh, mais qu'il est fort! Bravo.
1: Ça rappelle les cours de théâtre.
2: Ah non, mais monsieur Benguigui, aujourd'hui, c'est pas si c'est parce que nous sommes filmés par les caméras de Paris Première.
10: Il est fort.
2: Mais alors, vous avez, d'habitude, vous brillez.
1: Ouais.
2: Mais là, vous avez ultra brillé.
6: Merci. Ah ouais,
10: on est très impressionnés.
1: Ultra, ultra, ultra bright.
2: Vous mériteriez.
10: Il a tout donné.
2: Vous mériteriez que votre femme vous fasse une choucroute ce soir.
6: Moi, j'ai eu peur.
2: Et pas un jus de
10: fromage. Moi, je pense qu'il mériterait même, si jamais le public a suffisamment la pêche, mais une standing ovation.
2: Ah non, non, non, non, non, non, non, non, non, non. Après, les mecs, ils prennent la tête, ils rentrent plus. Non, je vais être invité dans un truc prestigieux.
10: Je veux rester simple.
2: À studio radio, je ne sais quoi.
1: Et puis debout, on n'a plus le droit debout.
2: On n'a plus le droit.
10: Ah oui, bah restez assis.
0: Alors, de toute façon, les gens assis, c'est déjà une standing ovation pour Jean.
10: Ouais.
0: Alors, Sosie, en tout cas, est un personnage, effectivement, d'Amphitryon, un esclave dans cette pièce. Et il prend, effectivement, l'apparence d'un autre personnage. Et au départ, c'était le nom du personnage. C'était pas, effectivement, le nom commun qu'on connaît. C'est ensuite que c'est devenu...
10: C'est intéressant, je savais pas.
0: Le nom commun, hein, Sosie. Et vous avez un Sosie, vous, Caroline Diamant, vous avez déjà rencontré votre Sosie.
10: Marine Le Pen.
7: Ah non, mais il y a du France Gall. Non, non, c'est France Gall.
0: France Gall.
7: Ah oui,
2: tellement. Ah oui, France Gall.
7: Ah, moi, je trouve
10: en 16-9e.
11: Alors, moi, j'ai vu un enfant de 5 ans tout nu et j'ai vu le sosie de table, connard.
0: Jaïs, on vous confond parfois. Vous avez un sosie que vous avez déjà rencontré.
7: Alors, on m'a dit Virginie Ledoyen, mais je trouve pas vraiment.
0: Ah, si.
2: Il y a quelque chose.
0: Il y a quelque chose. Ouais. Vous, Jean, c'est Danny DeVito, évidemment.
2: Des fois, les Américains, sur les Champs-Élysées, me demandent des autographes. Ils me prennent pour Danny DeVito, alors que je suis beaucoup plus grand que lui. Ouais.
11: C'est vrai. C'est vrai qu'il est beaucoup plus grand que Danny DeVito.
0: Et vous,
11: Gad,
0: ça vous arrive ?
12: Moi, on me confond souvent, et c'est pas une blague, avec moi-même. C'est-à-dire qu'on me dit, on dirait Gad, on me le dit tout le temps. Et
2: ah oui. C'est ce qu'il faut faire. Voilà. C'est ce qu'il faut faire.
7: Comme dans le film.
2: Moi, on me dit, j'ai dit oui, mais oui, je ressens beaucoup, mais je suis bien content de ne pas le connaître parce que c'est un con, tu vois.
12: Voilà, c'est ça.
2: Alors les gens là, ils démarrent, oui, moi je pense
0: que c'est. Ce qui me fait rire, c'est les gens qui viennent vous voir, qui vous disent ah, vous êtes Laurent Ruquier, hein, je vous avais pas reconnu.
2: Ça, c'est formidable.
6: Ça, c'est génial.
12: Ah non, j'ai eu un truc sympa un jour. Vous savez à quoi je vous ai reconnu ? Je dis non, et il m'a dit à votre visage. J'ai dit, ben heureusement, parce que le reste...
0: Et vous, Julie Leclerc ?
6: À une époque, on me prenait pour Christine Bravo.
0: C'est pas vrai.
10: Ouais. Quand elle était jeune, alors. Parce qu'aujourd'hui...
2: Qu'est-ce qu'elle devient, Christine Bravo ?
0: Oh là ! On attend son retour la semaine prochaine.
6: Elle est où, là ?
2: Elle est partie au Mexique ?
0: Croyez-moi, il y a des anecdotes à la clé.
10: Oh là là !
0: Oh là là là là ! Si vous saviez les coups de fil, les machins qu'on a pu avoir pendant les vacances. Oh là là, un feuilleton.
2: Mais pourquoi elle est où ?
6: Elle est où ?
0: Elle est en Thaïlande. Elle a confié sa péniche à Jean-Phi. Alors là...
6: Oh là là, c'est vrai ?
0: Et alors là...
10: Elle a confié sa péniche à Jean-Philippe.
6: Oui, il est sur la péniche, là ?
0: Non, justement, alors Jean...
10: Il l'a coulé.
0: La suite de ce feuilleton, mesdames et messieurs, ne ratez pas ça.
12: Qui vit sur une péniche, Christine ?
0: Christine, bravo.
12: Bravo, vit sur une péniche.
7: Oui. Elle l'a prêté à Jean-Philippe. Et à son pénis.
11: Mais Christine Bravo vous confie une mission, mais jamais dire oui.
0: C'est ce que
7: mais
0: je lui ai dit.
7: Mais
0: je lui ai dit à Jean-Philippe.
11: Ah ouais. Mais c'est un merde.
0: Eh bien, c'est ce qui s'est passé.
6: Alors.
0: La suite du feuilleton, la semaine prochaine.
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0: Alors, je dois dire.
10: Mais alors, pardon, pourquoi il est coiffé comme Chantal Goya ?
0: Ou Mireille Mathieu,
10: je sais pas.
19: Ou Ringo Starr, amateurs de rock'n'roll, ils reconnaîtront la référence à mon idole.
10: La moustache, c'est plus Mireille Mathieu.
19: Non, je tiens à dire que c'est parce que c'est mon comeback dans les grosses têtes, alors il fallait faire un peu comme à la rentrée, on fait la nouvelle coupe de cheveux, et c'est pour Laurent que j'ai fait cette petite coupette.
6: Mais c'est pas assez réussi.
19: C'est une frange pour les auditeurs qui nous verraient pas, en fait.
11: Mais moi, je trouve que ça le rajeunit, cette coupe de cheveux.
19: Et ça m'embellit aussi, me disent les proches.
0: Ah non.
19: Merci,
0: mon pauvre Esteban.
19: Oh là là.
0: J'avais oublié que vous pouviez être un souffre-douleur parfait.
19: Mais pas du tout. D'ailleurs, je reviens de la chasse aux Rasponchos avec mon beau-père.
0: Il faudrait que je revienne à son imitation. J'arrive plus à le faire. Comment ?
19: Mais vous avez jamais réussi à le faire.
20: Mais vous avez jamais réussi à le faire.
19: Oh là là. Je sais pourquoi j'ai boycotté cette émission clivante pendant 2 ans.
10: Non, mais c'est Homer Simpson.
19: Mais pas du tout. C'est ma voix.
20: Mais pas du tout, toi, de neuf.
19: C'est la voix d'Esteban.
10: C'est Homer Simpson.
20: Au marge.
6: Et c'est une
4: très belle voix.
21: Eh ben merci Christine, enfin des gens respectueux et respectables.
0: Allez, une première citation si vous voulez bien pour Anthony Pouzel qui habite le Valois-Perret, qui a dit « Dieu, il y a longtemps que j'ai fait une croix dessus. »
22: Ah, c'est joli.
23: Laurie, bien est-ce sûr, que ça serait des proches qui a dit ça ?
0: Non, c'est pas des proches, mais
23: c'est pas loin.
0: Quelqu'un qui a travaillé beaucoup avec
23: Daniel, Daniel Prévost.
0: Daniel Prévost, ah ouais. Bonne réponse de Christophe Beaugrand, aidé par Yann Folli. Une citation maintenant pour Madame Daniela Diora, quelqu'un qu'on a rarement cité.
24: Moi, ce que j'aime chez Daniela, c'est que l'on peut s'y mettre à trois. Il y a toujours de la place pour les copains qui passent.
0: C'était Elmer Footbeat, ça.
10: Exact. Elmer Footbeat.
0: La chanson d'Elmer Footbeat. Rien à voir avec la citation.
10: On embrasse Daniela.
0: Citation qui nous vient d'Hollywood, donc c'est quelqu'un qu'on a rarement cité. De temps en temps, on la cite.
4: Donc, c'est une dame.
0: C'est une dame, effectivement. Elle a dit la carrière d'acteur de Sylvester Stallone est un plus grand mystère que la mort subite du nourrisson.
10: Oh la vache.
25: Joan Rivers ?
0: Non, pas Joan Rivers.
25: Mélanie Griffith, Laurent.
0: Non plus.
4: C'est une actrice ?
0: Alors, actrice, humoriste, chanteuse.
10: Oula ! Ah, Bette Midler.
0: Bette Midler, ah, oui. Bonne réponse de Monsieur Beaugrand. C'est à propos de la religion, voici celle-ci de citation, et c'est à destination de Mme Huette, Alexia Huette, qui habite Jouer-les-Tours, qui a dit « En gros, les religions sont toutes les mêmes. Une grosse part de culpabilité et différentes dates de vacances.
10: Ah. » Ah, c'est du
4: français,
10: guiterie,
4: c'est ça. Français.
0: C'est français, ça vient des grosses têtes, d'ailleurs.
23: Ah. Pierre Benichoux.
0: Pas Jean-Yann, mais l'autre.
10: Carlo.
23: Ah, ben,
10: Jacques Martin.
0: Jacques Martin, bonne réponse. La suivante, pour Aline Henry, qui habite Nantes, la voici, je l'ai retrouvée, la citation, qui a dit « Jamais je n'avais vu rayonner autant d'intelligence autour de moi, sauf peut-être le jour où je me suis trouvé tout seul dans la grande galerie des glaces à Versailles. »
4: François Bayrou.
0: Ah non, pas quand même.
10: C'est quelqu'un qui se la pétait un petit peu.
25: Ouais, qui s'aime beaucoup.
0: Mais qui faisait de la politique, ça c'est vrai. Un diplomate.
25: Plutôt gauche ou droite, monsieur Ruquier?
0: Américain. Alors, c'est qu'aux États-Unis, il n'y a pas de gauche, il n'y a pas de droite.
25: Kissinger. Plutôt démocrate.
0: Comment vous dites?
26: Kissinger. Henri Kissinger.
0: Henri Kissinger. Ah. Bonne réponse d'Olivier Bellamy.
25: Mais c'est qui, Singer? Oh, excellente blague, Stéphane.
0: Non, alors écoutez, laissez-nous juger nous-mêmes de l'excellence de vos blagues, et celle-ci nous rappelle pourquoi vous n'êtes pas venu depuis longtemps.
25: Ouais, je savais, j'ai tendu cette perche pour me faire taper par un bateau.
26: J'aurais vraiment pas dû venir.
0: Pour Madame Brigitte Lacaille, qui habite Vionville, qui a dit « Je cherche un associé pour ouvrir un magasin, j'ai déjà le pied de biche et les cagoules.
10: » Ça, c'est
4: un malfaiteur.
10: Ça, c'est français.
0: C'est français.
10: Ah, Olivier de Benoît.
0: C'est quelqu'un, d'ailleurs, la cagoule lui irait bien, il faut bien dire. Pardon à lui de dire
26: parce
0: ça.
26: Parce qu'il est moche.
10: Oh, y en a
4: c'est Michael Youn. Parce qu'il est chaud.
23: Michael Youn. C'est Boudère.
0: Boudère, bonne réponse. Oh,
10: c'est horrible. Vous devriez avoir honte.
0: Alors, ce qui est horrible, c'est pas l'indice que j'ai donné. Ce qui est horrible, c'est que Valérie ait trouvé.
10: Oh. Il est génial, Boudère, on l'adore.
25: On l'adore.
0: Il est drôle, Boudère, très très drôle.
10: Très drôle.
0: Et d'ailleurs, la preuve, cette citation est très amusante. Je cherche un associé pour ouvrir un magasin. J'ai déjà le pied de biche et les cagoules. Pour Charlie Chomy, la dernière citation du jour, avant de passer aux questions sur l'actualité, qui a dit « À Hollywood, les mariages sont si éphémères qu'à la sortie de l'église, on jette du riz à cuisson rapide. »
26: Oh. Woody Allen.
4: Woody Allen.
0: Non,
23: mais c'est un Français qui a écrit ça.
25: C'est l'oncle Ben.
0: Non,
23: c'est un Américain.
0: Un Américain.
10: Qui fait du talk show.
0: Producteur de cinéma.
25: Eddie Murphy.
0: Non. Il est parfois avec Robert De Niro dans des films très drôles.
10: Je vois sa tête.
4: Ah oui, Ben Stiller.
0: Ben Stiller. Bonne réponse de Valérie Mérès.
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0: Cette fois, je vous demande l'auteur d'un livre, un essai paru en 1896, dans lequel l'auteur exprime sa préoccupation au sujet du détachement de l'âme de la sensibilité. Ce livre s'appelle « La soirée avec Monsieur Test ».
10: Paul Valéry.
0: Paul Valéry,
10: oh oui.
0: Excellente réponse. Voilà. Vous l'avez lu, celui-là?
1: Oui, oui, celui-là, je l'ai lu.
0: Et c'est bien la soirée avec Monsieur Tess.
1: Ça vaut pas la comtesse de Ségur.
23: Ça vaut pas Gribouille.
0: Non, mais sérieusement. Oui, alors, oui, c'est vous conseilleriez à nos auditeurs?
1: Je conseille de lire tout Paul Valéry parce que ça se lit de manière. C'est des cahiers, souvent des aphorismes.
2: Regarde sur le monde actuel.
1: Et donc, ça peut se lire. Vraiment, okay. Au débeauté.
0: En tout cas, monsieur, moi, que ça brillait avec cette question, et vous nous conseillez. Il paraît que c'est un des chefs-d'œuvre de la prose française moderne, ce livre.
1: Paul Valéry est peut-être le plus grand écrivain français de tous les temps.
3: Laurent, vous avez cette question parce qu'on fête en ce moment les 127 ans de la sortie du livre de Paul Valéry.
0: Même pas, mais puisque vous voulez une question pour vous, monsieur Gueluc, j'en ai une. Puisqu'il s'agit d'un héros que vous connaissez sûrement, qui est apparu pour la première fois dans Fluide glacial en 1972.
1: Super Dupont.
0: Super Dupont, oh, bah, la réponse de Yann Wax. Et vous devinez pourquoi j'ai choisi cette question, évidemment.
5: À cause du rugbyman.
23: À cause du joueur de rugby qui est blessé.
0: Eh oui, à cause de notre Super Dupont, rugbyman, dont on espère évidemment qu'il va revenir de blessure.
2: Peut-être. Mais ça craint ce qu'il a pour
0: jouer. Peut-être pour les quarts de finale.
23: Ah bah oui, très, très dangereux.
0: Ah oui, il a pris un sacré coup quand même.
2: Et s'il met un masque même anti-Covid?
0: Je suis pas sûr que ça le protégera beaucoup.
2: Non, mais des fois, ils mettent des masques un peu.
0: Mais alors, ce qui est drôle, c'est que Super Dupont, dessiné par Gottlieb.
1: Essolé.
0: Et créé par Jacques Loeb au départ et repris par d'autres scénaristes et dessinateurs. Il y a le Fred Touron aussi qui a travaillé sur Super Dupont. C'était un personnage un peu. Il y a un franchouillard. Mais c'est bien quand même Super Dupont de Gottlieb.
1: Il prenait ses super pouvoirs quand il lançait la Marseillaise.
0: Expliquez.
1: Alors, il était déguisé en pyjama. Il avait un béret basque, une petite moustache, une baguette de pain toujours comme un bâton laser.
2: Un Marcel?
1: Il avait des charentaises, et à chaque fois qu'il entendait la Marseillaise, ça lui donnait des super pouvoirs.
8: C'est génial.
1: C'était le français moyen, comme super héros, c'était ça.
3: Ah non, mais il faut relire tout Gottlieb, comme on doit relire Paul Valéry. Gottlieb était un génie.
0: Il y avait d'ailleurs un dessin de Rançon dans Le Parisien il y a quelques jours, très très drôle à propos du rugbyman Dupont, et ça me fait penser à un autre dessinateur, le vôtre, monsieur Gueluc, Hergé, dessinateur belge, qui a créé Dupont et Dupont. Et on voyait les héros, effectivement, Dupont et Dupont, qui disaient, ils sont cons, c'est français, nous au moins on en a deux.
5: Moi j'ai mis très longtemps à voir la différence entre les deux Dupont.
0: Oui, Duponté et Duponté.
5: La moustache qui remique.
3: Eh oui.
2: Dupont-Aignan et Dupont-Moretti, c'est pas évident.
0: Alors pour Dupont peut en cacher un autre.
3: Absolument. Non, mais c'est ça, Gérard a souligné. Et un des deux a une moustache qui légèrement rebique vers l'extérieur et l'autre, elle est arrondie. Cela dit, est-ce que c'est celui avec T ou D? Je sais pas.
1: Celui avec D, c'est celui qui a la moustache en cloche parce que ça ressemble à un D.
0: Ah oui, vraiment?
1: Oui.
0: Vous êtes sûr de ça, monsieur Boix? Une question pour Dominique Blanc qui habite Benesmarem dans les Landes. Non, pas la comédienne. Je pense pas que ce soit la comédienne. Pourquoi pas? Peut-être après tout qu'elle écoute les grosses têtes. Je voudrais vous demander ce qu'est la grande halose qu'on voit de moins en moins.
5: C'est une chanteuse qui est... Non.
3: C'est une étoile, c'est une galaxie qui est à cause de la pollution.
0: Non.
23: Est-ce que c'est un monument?
0: Ah non, ce n'est pas un monument. La grande halose.
1: C'est dans un opéra.
0: La grande halose est devenue même très rare, pour tout vous dire.
5: C'est un champignon.
0: Ce n'est pas un champignon.
2: C'est un poisson, on me dit dans le public.
0: Pardon?
2: C'est un poisson, on me dit au premier rang, la dame à droite. Avec le petit corsage gris. Ben,
0: elle est pas maline, cette dame.
2: Parce qu'elle est complètement con, sinon elle serait pas là. Si elle était maline, elle serait pas là. C'est un truc normal dans la vie. Elle irait pas en grosse tête.
0: Elle
2: aurait pu Junior et Gueluc.
0: Elle aurait pu gagner 100 balles si elle vous avait pas soufflé.
2: Et ben, je vais lui donner, moi. J'ai gagné, je vais lui filer. Je vais te les
0: faire. Ben oui, c'est un poisson, la grande halose.
23: Bravo, madame.
0: Alors c'est un poisson migrateur qui autrefois venait évidemment de la mer et remontait les fleuves, comme les saumons d'ailleurs. Il y avait un papier ce matin dans Le Parisien très intéressant sur ces poissons migrateurs qui sont désormais flashés.
2: Ils vont trop vite.
23: Il y a un flash.
3: Photographié.
0: Oui, parce qu'on veut évidemment tenter de savoir s'ils continuent à remonter les rivières, parce qu'à cause des barrages, certains poissons à une époque étaient barrés, c'est le cas de le dire. et pouvait plus passer et remonter jusqu'au...
5: Oui, mais maintenant, il y a des trucs sur le côté. Pour
0: exactement. Pas. Bravo Gérard Jugnot. Maintenant, on fait des passages. On appelle ça des passes à Saumon, si vous voulez, ou des passes à Alloz, à l'époque où il y avait
2: une
0: encore...
2: une flèche, si ça vous allait.
0: Des grandes Alloz. Bah, alors, les saumons, quand ils remontent les rivières, ils ont tendance à suivre le bord. Voilà ce qu'on nous dit. Donc, on a mis des passages sur chaque côté des barrages. Et ça permet aux poissons de continuer à remonter les rivières. Comme,
5: pour aller pondre où ils sont nés.
0: Voilà, pour aller pondre où ils sont nés, sauf qu'hélas, certains ont disparu depuis, comme la grande Alloz, qui est effectivement un poisson retrouvé par M. Toen et sa femme.
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3: Cette question concerne des gens qui ne vivent pas en Seine-Saint-Denis. Eux, c'est la famille Otaïsa, Adán Otaïsa, son épouse et leurs deux filles, d'ailleurs Sofia et Paz. Ils ne sont que quatre à y vivre dans cet endroit, mais où ça ?
4: Dans leur maison ?
3: Alors oui, leur maison, c'est pas tout à fait le mot d'ailleurs.
5: Un igloo ?
3: Alors un igloo, non.
6: Dans un arbre ?
3: Même si j'imagine qu'il y a une maison aussi, mais
5: c'est en Islande ?
3: En Islande, non.
4: C'est troglodyte ?
6: En Europe ?
3: En Europe, non.
5: Au pôle sud ?
3: Alors, qu'est-ce que vous appelez le pôle sud?
5: J'appelle le pôle sud
6: l'Antarctique.
3: Alors non, c'est pas l'Antarctique.
5: Antaradelli,
6: c'est le Pacifique Sud quand même.
3: Alors on est dans une partie de, on va dire, du sud, mais pas n'importe quel sud.
4: En Afrique du Sud.
3: En Afrique du Sud, non.
5: Non.
6: Le Cap Horn.
3: Le Cap Horn, donc.
6: Bah le bout de l'Amérique du Sud.
3: Alors ils vivent
6: Ushuaïa.
3: Où vit cette famille?
5: Ils vivent
6: Ushuaïa. Bah dans
5: là
6: le
5: où
6: phare,
5: les deux océans
6: dans le phare,
5: se croient.
6: Pardon. Dans le phare du Cap Horn.
3: Dans le phare du Cap Horn. Bonne réponse de Christophe Barbier. Et oui, le Cap Horn qui appartient au Chili, hein, je crois.
5: Ouais. Ah bon?
3: Ah oui, c'est le Chili, cette partie.
5: Ils l'ont acheté quand?
3: Cette partie du monde. C'est évidemment le plus au sud des grands caps, le Cap Horn, qu'a dû voir Monsieur de Kersauzon au loin pendant des années. Je sais pas si vous arrêtiez pour dire bonjour.
4: J'avais été manger chez eux.
7: C'est sympa le dîner chez Okaïda.
5: Bah, c'est le père de Sofia et de Paz.
4: Chez Adán Otaïsa.
7: Ah ouais?
3: Ah, c'est peut-être vous le papa des deux filles.
7: Oui, oui. S'ils font la gueule avec des yeux bleus, c'est eux.
3: Bon bah, dis donc.
8: C'est pas drôle, hein. Je trouve pas ça drôle.
3: Je serai à la place des enfants, franchement, je vais dire, je ferai la gueule aussi, parce que ça va quand même pas être très rigolo. Il y a que comme habitant, j'imagine. Vous le voyez?
8: C'est très désert, cette partie-là. Ah, ouais.
3: C'est désert.
8: C'est beau, hein.
3: Vous le voyez, le phare, quand vous passez au
8: loin?
3: Il
8: est tout petit, ouais.
4: Et du coup, les enfants vont faire quoi de leur vie?
8: Ils t'interrogent quand tu passes.
3: Comment ça?
8: Ils t'interrogent par radio, ils te demandent qui tu es, t'es identifié, et d'où tu viens et où tu vas.
4: Ah bon?
8: Donc moi, il m'appelle et il me dit « you dans des Viennes ?» Je lui dis bah, « de Brest. Vous allez où ?»« À Brest. » Le mec, il comprenait pas. Il m'a fait répéter 40 fois. Et à la fin, j'ai raccroché. Il dit,
3: ah bah oui, c'est vrai que quand on fait le tour du monde, on part d'un endroit et on y revient. Et peut-être vous avez connu Sofia et Paz, alors les deux petites filles, peut-être avec vos jumelles, vous l'avez...
8: Ah ouais, bah, je regardais les jumelles avec des jumelles, c'est ça. Non, ça laisse bien au Cap Horn, hein, pour tâche.
6: En tout cas, il a les 80e ronchonnant. Hein.
8: Mais attends, oh là là.
3: Mais c'est quand même l'enfer du Grand Sud, hein, je disais.
8: Ce qui est bien, c'est que tu parles vachement bien d'un endroit où tu ne mettras jamais les pieds.
3: Ah bah, c'est pour ça que je vous interroge, parce que nous, on n'a pas vécu ces...
5: Pauvre terrien, nous.
8: Tu parles de Cabourg.
3: Nous.
7: Il y a un petit phare à Cabourg.
3: Nous, on n'a pas vécu ces choses-là, vous voyez, monsieur de Kersauzon. Donc, on a là quand même devant nous quelqu'un qui peut nous faire vibrer, qui peut. Là, par exemple, quand vous avez raconté cette anecdote sur le gardien de phare qui vous demande où vous allez et d'où vous partez, et que vous répondez Brest à chaque fois, là, on en a eu pour notre argent. D'ailleurs, je vais vous laisser tranquille.
7: On était avec toi.
4: On est pendu à tes lèvres.
7: On était avec toi là-bas.
3: Je vais vous laisser tranquille jusqu'à la fin de l'émission.
6: C'est utile. Téléphone maison.
3: Ah, vous êtes d'accord?
7: C'était on y était.
3: On y était.
4: Tension dramatique.
5: Regardez.
3: On refait la scène. Ah non, parce que cette scène, je la trouve jolie. C'est vous le gardien de phare, Jean-Philippe.
7: Ah oui.
4: Oh là là, je vois un bateau. Qui va là? C'est qui fait?
3: Attendez-moi, je fais
6: non,
3: les petites.
6: Non, mais c'est en espagnol.
3: Je fais les petites filles.
7: Oh, papa. Oh, papa. Papa, il y a un bateau.
4: Ah, attends, bah, tchot, je vais regarder. Ah oui, effectivement, il y a un bateau. C'est pas le gros Kersauzon, ça. Allô, qui c'est?
3: Il s'en va.
7: Oh, papa.
6: Il largue les amarres.
3: Papa, il y a le monsieur, il s'en va du bateau.
4: Eh, faut revenir, hein. Alors, où c'est que tu vas? Alors, ça tabasse en mer en ce moment. Est-ce que t'as vu le jab qui marie sa fille, qui boit sa femme?
6: Il fait très bien le phare, Jean-Fille. Je comprends pas pourquoi on dit que c'est pas une lumière.
4: Reviens voir un arc-en-ciel. Qui c'est qui va?

0: à Brest et qui revient à Brest. Hein? Et sinon, t'aimes bien le Paris-Brest.
1: C'est Jean-Phi qui nous l'a fâché, hein. Ah non, Jean-Phi, vous êtes trop violent.
0: Ah, oui, souvent on me dit ça, effectivement.
2: Alors,
0: oui.
2: Olivier, il est tellement élégant.
0: Ah, voilà. Bah, je vais m'en excuser, hein. J'espère ne pas l'avoir trop froissé, sa susceptibilité.
1: Mais non, mais je suis sûr qu'il vous aime beaucoup. Hein, vous savez,
3: oui,
1: hein.
3: Autrement, il t'aurait pas laissé à côté d'une
0: chose. Oui, bah, pour me faire pardonner, j'y ferai une maquette de bateau, j'y offrirai une main.
1: On va demander à monsieur Lascaux.
0: Ah oui, tu peux pas me faire un bateau en 3D?
4: Il
0: n'y
4: a pas de problème pour demain.
1: Ah, vous faites de la 3D? C'est en 3D vos trucs ou pas?
4: On travaille
2: avec 3D à la base. Ah oui,
4: c'est pas plat, oui, c'est la sculpture.
2: C'est pas plat, c'est sculpture.
4: Non, ça, c'est la définition, Laurent, de la 3D, c'est que c'est vrai que c'est pas plat.
1: Oui, mais avant, il n'y avait pas de 3D avant, alors.
0: Ben, ça s'appelait des bas-reliefs.
4: Mais la 3D, c'est à 3 dimensions. La 2D, c'est un tableau.
2: Oh, l'autre, il a fait 3 pyramides.
5: C'est l'imprimante 3D que vous voulez dire. Vous voulez dire l'imprimante 3D.
1: Voilà, c'est ça ma question.
5: À 3e dimension, Rodin sculpté en 3D, mais sans imprimante.
0: Et oui, et vous, quand on vous regarde, vous êtes en 3D également. Voilà.
4: Et à l'atelier, vous êtes en 2D.
0: Vous avez du volume, c'est ça la dimension.
1: Qu'est-ce que vous essayez de me dire, vous, là-bas?
2: Ouais.
1: Attention à vous.
2: Tu vas te avec tout le monde.
1: Attention à vous, monsieur Janssen, parce que Olivier de Kersauzon, c'est un ami. Et si je lui demande, il peut vous péter la gueule à la récré.
2: Ah oui, alors, et non, il le ferait avec plaisir, à mon avis.
1: Et d'ailleurs, dès qu'il revient, je lui demande. Voilà.
6: À suivre.
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1: Une question pour Mme Sarah Molière, qui habite Gorges, en Loire-Atlantique. Question qui va nous emmener à l'auberge du Mont-Saint-Mars. C'est un vieux moulin dans l'Oise. Et dans les années 60, quand on allait dans cet endroit, c'était un peu particulier parce que c'était devenu une sorte de bordel, alors que c'était une étape gastronomique plutôt réputée dans la région. Mais c'est vrai que les nouveaux propriétaires en avaient fait un petit bordel, voire même une salle de jeu clandestin. Mais qui a tenu cette auberge du Mont-Saint-Mars dans les années, fin des années 60, 67, 68, dans l'Oise?
8: Madame Claude?
1: Madame Claude, non.
9: Strauss-Kahn?
1: Strauss-Kahn, non.
9: Dédé La Saumure?
1: Dédé La Saumure, non.
8: Thierry Ardisson? Oh.
1: Mais c'est sympa de parler de Thierry.
9: Elle se prend pour toi.
5: Les propriétaires sont connus pour des choses tout à fait différentes.
1: Ah oui, très différentes.
8: Ah, les Balkany. Ah, les...
1: Non. On est dans les années 60 et j'ai trouvé cette anecdote dans un livre, et pour être d'ailleurs plus honnête encore, dans un article de l'Express qui nous vante les mérites d'un très joli livre, surtout très épais, que je n'ai pas encore reçu, mais je l'ai commandé. Je trouverai d'autres questions et on aura peut-être l'auteur Mathias Debureau en livre du jour, un de ces quatre. Mais son livre s'appelle Le guide mondain des villages de France.
8: Ah, Mathias Debureau est extraordinaire. J'ai le livre.
1: C'est aux éditions Alary. Ça fait presque 700 pages, ce guide mondain des villages de France. Formidable. Alors, ça n'a rien à voir avec les villages de Stéphane Bern, qui travaille très bien pour son patrimoine à lui, mais c'est un guide qui vous raconte vraiment les villages.
4: Il y a un lieu un peu d'orgie, quoi.
1: Alors, non, pas seulement, mais celui-là, en tout cas...
9: C'est un couple.
1: Alors, c'est un couple. Alors, c'est surtout lui qui est connu. Hein. Elle s'appelait, on l'appelait Janou, vous voyez, et je pense qu'il n'est pas resté avec elle. Il a eu plusieurs femmes à cette époque.
5: Il a fait des grosses têtes?
1: Ah non, ça, il n'a pas fait les grosses têtes. Non,
0: c'était un escroc.
1: Certaines des grosses têtes l'ont connue, elle. Sa compagne de l'époque, elle s'appelait Jeanne Schneider. Vous voyez, ça vous dit rien. Évidemment, tout le monde venait jouer au poker. Ça se finissait parfois en coup de feu, vous voyez.
5: C'était un truand notoire?
1: Alors, un truand notoire, oui.
5: Jean Mesrine, un peu.
1: C'est Mesrine. Bonne réponse. C'est bien Jacques Mesrine qui a tenu cette auberge. Alors, ça n'a pas duré longtemps, hein, 3-4 mois, parce que la police a vite mis un terme à cette aventure. Mais ça existe encore, hein, vous pouvez y aller aujourd'hui. Il paraît que tous les gens qui passent à l'auberge du Mont-Saint-Marc veulent avoir des anecdotes, évidemment, sur l'époque où Mesrine, c'est plus les mêmes propriétaires. Hein,
8: mais c'est toujours bordel?
1: Ah non.
0: Ah non, c'est un resto, c'est toujours un resto.
9: Oh, bon, j'y vais pour moi.
8: Oh, bon, on va pas y aller alors, hein, François.
1: Ah non, mais aujourd'hui, attention, le petit futé 2022 vous conseille l'établissement. Pintade, cuisson, basse température avec son jus.
0: Ah oui.
1: Patate douce en trois façons.
4: Bah alors, c'est toujours un lieu de bordel.
1: Roulé de verveine, cœur citron et crème légère.
0: Ah bah oui, c'est ça, crème légère.
1: Donc, vous voyez. Vous n'avez jamais fait ça, vous, de tenir un établissement, vous qui avez fait des tas de métiers.
0: Ben si, je l'ai déjà dit ici. J'ai
1: tenu... Alors, vous m'avez dit que vous avez tenu un magasin de robes.
0: Non, j'ai tenu un soleil chargiste quand j'étais au chômage, je vous ai dit.
1: Ah bah,
0: Brive-la-Gaillarde.
1: Je vous demande si vous avez tenu un établissement gastronomique, vous me dites.
0: Oh mais, je servais des sandwichs, tiens. Ils avaient toujours une petite rondelle ou de mortadelle, hein.
1: C'était pas ma question, un sauna échangiste.
0: Non, est-ce que j'ai travaillé dans un restaurant gastronomique?
1: Voilà, enfin pas gastronomique, mais une petite auberge, un truc où on vient manger, quoi.
0: Oui, c'est ça, oui, bah oui, quand j'étais étudiant déjà, oui, oui.
1: Ah,
0: oui.
1: Bah voyez,
0: oui,
9: chez McDo.
1: C'était quoi votre établissement, alors?
0: C'était une brasserie sur le campus étudiant où j'étais à Villeneuve-d'Ascq, ça s'appelait l'étudiant, voilà, c'était l'étudiant.
8: Ah oui, c'était
0: non,
8: pas...
0: Mais on servait des salades composées, c'est moi qui les faisais, les salades composées, je peux te dire. Hein.
9: Ah bah ça devait être bon.
0: Ah oui.
8: Mais c'était pas sur...
0: Ah oui, c'était une avalanche de saveurs. Hein. Oui, c'était...
1: Vous avez été étudiant, vous?
0: Oui, bah oui, j'ai fait un doc d'allemand. Je sais pas pourquoi l'allemand, parce que j'étais bon d'allemand, parce que au cas où qu'ils reviennent, je sais pas.
1: Ça fait, combien de métiers vous avez fait
0: Oh, vous savez, ben ça. J'ai fait bon doc d'allemand. Après, j'ai tenu un magasin de vêtements. De
1: comment
0: fringues.
1: Ça s'appelait déjà ça?
0: H-couture. H-couture, bah oui, c'est un magasin de tapettes. Hein, ouais, je vendais des robes pour les mariages, les communions, et j'avais un concept imparable, c'est-à-dire que si la cliente venait chez moi acheter son ensemble pour le mariage ou la communion, j'y offrais le chapeau et le sac qu'elle avait. Ah, je peux dire que j'en ai ramené du monde. Hein.
9: Ouais, j'en ai perdu de l'argent.
0: J'ai fait faillite au bout de 2 ans.
4: Et quand on te voyait, on disait ça bosse dur.
0: J'ai eu un élevage de chats persans.
1: Un élevage de quoi?
0: De chats persans.
1: Ça, vous nous l'aviez jamais dit.
0: Mais bah, oui, vous ne savez pas tout, voyez. Encore.
1: Où est-ce que vous avez eu un élevage de chats persans?
0: À ma maison, on avait construit une chatterie à côté. On avait, j'avais 22 chats. Mais voilà, mais bon, voilà, on rebondit. Là,
1: ah bah ça, pour rebondir, vous rebondissez.
8: Il fallait monter les échelons, hein.
0: Mais non, mais c'est pas
8: pour
0: ça.
8: Pour arriver
0: c'est...
8: au sommet.
0: Après, je suis devenu hôtesse de l'air, et puis voilà.
9: Et serveur en l'air.
1: On dit, il paraît qu'il y a un avion qui a eu du mal à atterrir hier, à Roissy.
0: Oui.
1: Vous avez eu des infos?
0: Non, bah je ne suis plus dedans, hein, quand même. Hein, mais j'ai vu ça, qu'il y avait eu des petites difficultés.
1: Depuis New York, il venait l'avion.
0: Oui, bah ça arrive, hein, qu'il y ait des petites difficultés.
9: Ah oui.
0: Dans l'ensemble, on s'en sort bien, il y a pas beaucoup d'accidents d'avion.
1: Vous avez déjà pris le toboggan pour sortir de l'avion?
0: Non, on s'entraîne tous les 6 mois, on fait un maintien des compétences, que ça s'appelle. Donc on nous forme à des exercices de sécurité et de sûreté, les incendies, les cagoules de protection respiratoire, et on saute dans le toboggan à ce moment-là. Oh, on doit retirer les chaussures, parce qu'avec mes talons aigus, tu perces le toboggan.
8: Mais oui.
1: Et c'est le seul truc que j'aurais aimé faire une fois.
0: Oh, c'est génial. Par contre, c'est du téflon. Alors, faut pas mettre ses mains parce que ça frotte et t'es brûlé. Oui, t'es brûlé.
1: Vous avez gardé les pyjamas à revendre?
0: À revendre? Pourquoi à revendre? Non, j'ai gardé. Ça s'appelait pas des pyjamas chez nous. Hein, ça s'appelait des habits de confort. Hein. Nous, c'est l'élégance à la française. Hein, on dit pas des pyjamas. Hein. C'était des habits de confort Christian Lacroix à l'époque.
9: Oui.
0: Oui.
1: Parce qu'Ariel, je l'ai vu au puce. Elle revend toutes ses trousses Air France.
8: Non, mais elles étaient bien gracieuses. Les first class étaient jolies. Hein.
1: Oh, ça est tout ça pour nous dire qu'elle est en first class.
8: Non, mais c'est vrai que j'ai gardé les trousses rouges en satin, tellement jolies.
0: Mais ça, oui, a beaucoup changé, ça s'est vulgarisé, tu sais. Moi, j'ai commencé Air France. Je peux te dire que on découpait, oui, la dinde en première classe. Hein. Maintenant, elle t'aide à faire le service, la dinde. Hein.
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1: vais vous raconter une histoire. À vous de me dire à quoi elle correspond, cette histoire. Philippe Veuly se réveille un matin dans une maison de santé, en pleine possession de ses moyens, mais sans aucun souvenir des circonstances qui l'ont conduit à être interné dans cette maison de santé. En compagnie de son gardien, il fait le tour du propriétaire, il rencontre les autres pensionnaires de l'établissement et il tombe éperdument amoureux d'une jolie malade du bâtiment d'en face. Tout semble bien se passer jusqu'au moment où il commence à souffrir de troubles psychologiques et d'hallucinations. Komoun, un habitant de la planète Koukra, est venu chercher refuge.

0: refuge dans le corps d'un terrien pour échapper aux dures conditions de la vie de son astre.
1: Vous avez pris de la drogue ?
0: Non, je vous raconte l'histoire. Et Philippe Velly va donc devoir désormais partager son corps avec lui, avec Komoun ou Kmoun, je ne sais pas comment prononcer, de la planète Toukra. Or, ce dernier personnage, cynique, dévergondé, voire même lubrique, est capable de prendre possession de la volonté de son hôte et de lui faire dire tout le contraire et tout ce qu'il veut. Quelle est cette histoire que je viens de vous raconter ?
2: La guerre des étoiles. Bon,
3: avec Philippe Velly, bien sûr.
4: Alors, c'est Les Misérables, non ?
0: Les Misérables.
3: Bon, c'est un livre.
0: C'est un livre.
5: De science-fiction.
0: Un livre de science-fiction.
5: Ah bon ?
0: On va dire oui, plusieurs.
3: C'est la soupe aux choux.
0: Ah non, c'est pas la soupe aux choux.
5: Américain ?
0: Non. Américain ? Non.
5: C'est pas du Jules Verne.
0: Ah non, c'est du roman français.
2: Est-ce que c'est de la littérature pour enfants ?
0: Pas du tout.
5: Mais pardon, l'auteur est mort, Laurent ?
0: Ah, l'auteur est mort.
5: Barjavel ?
0: Barjavel, non.
3: Pardon, on connaît le titre de ce livre, mais manifestement, on ne connaît pas l'histoire, puisque ça ne nous rappelle... Alors, on ne la connaît pas, cette histoire.
0: Écoutez, je vous accorderai une bonne réponse. Soit si vous me donnez le nom de l'auteur, soit si vous me donnez le titre du livre, parce que je dois reconnaître que c'est une question assez difficile.
3: Mais le titre est très connu.
0: Ah, je n'ai pas dit ça.
3: Ah non, d'accord.
2: Ce n'est pas Harry Potter.
3: Non, c'est français.
5: Donc, Laurent, vous nous donnez, pour nous résumer, vous nous racontez une histoire sans queue ni tête, à propos d'un livre dont personne ne connaît le titre et dont on ignore le nom de l'auteur.
4: C'est compliqué, hein, c'est ça.
0: Oui,
5: d'accord, mesdames et messieurs, le pognon va arriver.
0: Oui, mais ce livre a son importance, monsieur Gueluc. Ah,
3: c'est-à-dire ?
6: C'est de là qu'on a tiré Dune ?
0: Ah, pas du tout.
3: Non. Est-ce que ce livre a inspiré autre chose ?
0: Non, pas spécialement. D'ailleurs, on dit même que ce livre aurait pu être inspiré du récit de Maupassant,
5: le Horla.
0: Le Horla, exactement.
3: Ah, il y avait un extraterrestre dans Maupassant ?
0: Voilà.
5: Il y a une présence.
4: Mais
5: L'auteur est très connu.
2: Est-ce que ça fait partie de la littérature fantastique ?
4: Non, je sais pas.
0: Vous me proposez Pierre Boulle, je vous entends, monsieur Berléand.
4: Oui, c'est pas ça.
0: Mais ce n'est pas Boulle.
2: Littérature fantastique ?
0: Forcément, vous voyez, parce que...
2: Alors, est-ce qu'il s'agirait de Tolkien ?
0: Non, on voit bien que le héros a quelques troubles psychiatriques dus à une présence, manifestement, que lui seul voit.
3: Est-ce qu'il est mort depuis longtemps, ce monsieur, qui a écrit le livre ?
0: Ah, celui qui a écrit le livre, il est mort en 1918.
5: Il a écrit un autre livre très connu, lui.
0: Non, je crois vraiment que c'est son livre le plus connu.
5: Est-ce que c'est un des deux Ronnie ?
0: Non, mais c'est vrai que monsieur Claudel, je dois avouer que si je pose cette question aujourd'hui, c'est parce que je savais que votre présence nous aiderait forcément.
4: Est-ce qu'il a eu le Goncourt, le monsieur a eu le Goncourt ?
0: Le monsieur a eu le Goncourt.
4: Alors vas-y,
5: Jean-Antoine Nau.
0: Pardon ?
5: Jean-Antoine Nau.
0: Et c'est ?
5: C'est le premier Goncourt.
0: Bonne réponse de Philippe Claudel.
5: Merci François.
3: Bravo.
5: Je confesse ne pas l'avoir lu.
3: Et comment s'appelle ce livre alors ?
0: Force ennemie.
5: Ouais, Force ennemie.
0: C'est le premier prix Goncourt qui fut décerné. Effectivement, Force ennemie a obtenu le prix Goncourt en 1903, l'année du premier Goncourt. Ouais. Comme évidemment Philippe Claudel fait partie aujourd'hui de l'Académie Goncourt, je me suis permis de raconter cette histoire.
5: Quand même vous l'avez résumé avec une histoire assez culottée. C'est quand même un roman d'anticipation.
3: C'est curieux.
5: Pas fréquent à l'époque. Ouais.
0: Et effectivement, moi, je ne connaissais pas bien non plus cet auteur, Jean-Antoine Nau. D'ailleurs, c'était un pseudonyme. Hein. Il s'appelait en fait Eugène Léon Édouard Torquet.
5: Ah, c'est moins bien.
0: Breton. Mais c'est qu'il était né à San Francisco quand même, cet écrivain.
5: Ah non, je savais pas.
4: Ah, c'est Breton de San Francisco.
3: Il a rajouté John.
0: Il était né en Californie. Voilà pourquoi il s'est fait appeler Jean-Antoine Nau. Même si effectivement sa famille était de Honfleur et du Havre.
4: Cousin lointain.
0: C'est peut-être un cousin, monsieur Nau, alors. Jean-Antoine Nau ou Eugène Léon Édouard Torquet, qui fut en tout cas le premier prix Goncourt de l'histoire. Bravo à François Berléand et Philippe Claudel. Oh, une question toute bête maintenant. Si vous achetez des vitelottes, pour quelles raisons sont-elles particulièrement recherchées ?
3: Parce qu'elles sont des pommes de terre roses ou rouges.
0: Vous remplacez Juan Arbelès parfaitement aujourd'hui, parce que c'était une question que j'avais préparée pour lui.
3: C'est pas dur, ça.
0: Et des vitelottes.
2: Non, il paraît qu'il y a 18 espèces de pommes de terre différentes.
3: Espèces de patates.
5: 19 avec toi.
3: Espèces de patates.
5: Je pense qu'il y en a un peu plus, Ariel, même.
2: Non, mais c'est vrai, 18 espèces de pommes de terre.

0: Même plus que
1: beaucoup
0: ça.
1: Plus.
2: Il y a des chips Bitlock.
1: As-tu jamais épluché une pomme de terre de ta vie, Ariel?
3: Non, pas encore.
2: Mais c'est un projet.
3: Oui, c'est un projet.
2: C'est un projet de vie. Bah, par exemple, voilà, le grand projet 2025 d'Ariel, c'est d'éplucher une pomme de terre.
4: Elle attendait d'apprendre parce qu'elle estimait que c'était plus sûr.
1: Bravo. Mais fais attention, Ariel, quand tu éplucheras des pommes de terre, veille à ce qu'elles n'aient pas de germes. Parce sinon, on dit qu'il faut enlever les yeux avant de les éplucher.
3: Mais quelle horreur.
1: Mais oui, n'enlève pas tes yeux, sinon tu ne trouves plus tes pommes de terre non plus.
3: Non, mais vous les épluchez avec quoi? Le petit truc à...
2: Ah non, un économe, ça s'appelle.
3: Un économe. Avec l'économe.
4: Il n'y en a pas d'économe à la maison.
5: Mais ah non, mais la vitelotte, c'est ravissant.
2: Ouais, c'est très joli.
4: Ah, vous connaissiez, vous, les vitelottes?
5: Ah, ben très bien, oui, oui.
0: Oh, moi aussi, je connais.
3: Alors, elle est rose.
2: Elle est rose-violette.
0: Oui. Rose-violette, elle est violette. Pourpre à l'intérieur.
5: Quand on fait des chips de vitelotte, c'est très joli.
2: Oui, c'est vrai.
4: Autrefois appelée négresse ou truffe de Chine.
2: Ah non, on fait plus.
1: Ça, on peut plus.
2: Là, on peut plus.
0: Si, on peut dire truffe de Chine. On peut dire truffe de Chine.
1: Ah oui, mais rose, déjà, on dit elle est rose, ça peut aussi.
4: Elle a une peau et une chair violette. Voilà.
0: Attention, par rapport à tous les gens violets. Violet aussi, il faut faire attention.
1: Mais Laurent, quand elle est cuite, et pardon à tous les alcooliques qui nous écoutent.
4: La couleur se conserve à la cuisson.
1: Oui. Ah, c'est ça.
3: Mais oui, c'est ça, pour l'intérêt. Ça. Donc c'est un peu couleur betterave.
2: Oui, un peu.
0: Voilà. Justement, c'est un croisement de pommes de terre et de betterave.
3: Ah oui.
0: C'est
3: pour ça qu'elle est... Ah, voilà.
0: C'est pour ça.
5: Mais c'est parce qu'elles ont poussé dans le même champ. Donc
6: on
5: le
6: a fait
5: violet
6: coucher une pomme de terre avec une betterave.
2: Je crois qu'il dit n'importe quoi.
1: Mais est-ce que la couleur violette...
2: Ah, il dit n'importe quoi,
0: bien sûr.
2: Oui, mais il a l'air tellement sûr.
4: C'est une belle réponse collective.
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4: Je vois à votre œil quand même un peu. Vous êtes d'accord, Caroline?
9: Ah, mais je lui ai dit dès qu'il est arrivé.
4: Je vois à votre œil narquois, à votre mine réjouie. Je ne sais pas pourquoi que vous avez passé une bonne nuit.
9: Oh, oui, c'est vrai, une nuit exceptionnelle.
10: Et pas qu'une seule.
9: Oui, une nuit romantique, une nuit de sexe, une nuit épanouissante. Hein,
0: t'as
9: oui.
0: vu le petit ramoneur? Ah, oui.
9: Le petit charbonnier est venu. Oui. Tu es comme une fleur qui a été arrosée, qui s'épanouit au bout d'une tige. Qu'est-ce que vous voulez dire?
4: Mais c'est une nouvelle rencontre.
9: Exactement, c'est une nouvelle rencontre. Puis c'est, je suis peut-être un vieux comme moderne, mais vous savez, il y a un âge où on sent que ça s'inverse. Et maintenant, c'est des petits jeunes qui s'intéressent à moi. Je suis devenu comme un daddy.
4: Vous avez le cancer?
9: Oh là là. Ouais, je suis pas comme Mitterrand quand même, hein, j'ai pas autant d'écart. Mais là, c'est du coup, c'est flatteur. Voilà, il y a 25 ans, il s'intéresse à moi, on rigole bien, on s'amuse bien.
0: Tu l'as emmené à l'école ce matin?
9: J'ai mis 2 BN dans son sac, un petit pot, voilà. J'ai déposé au travail et puis voilà.
4: Il fait quoi dans la vie?
9: Il est directeur commercial d'un...
4: Quand même
9: oh. Ah bah oui.
4: Ah mais c'est pour ça que vous essayez de vous remettre à niveau alors.
9: C'est pour ça que je vous demande vos bouquins parce que je sens bien qu'il y a un décalage. Oui.
10: Directeur commercial.
9: Il a un joli verbe, il parle façon littérature, toi. Alors j'essaye de montrer que je suis à la hauteur aussi. Je prends des cours de rattrapage, quoi, c'est tout. Mais bien, oui, bien.
4: Directeur commercial, il a un petit attaché 15 et tout.
3: Il a des tickets restaurants.
0: Il circule en trottinette.
9: Mais non, il n'a pas d'attaché case.
11: Oh là là. Mais dans quel domaine il est directeur commercial?
9: Dans le domaine de l'ameublement et de la décoration.
0: Ah,
11: oh, il adore. A dû faire des abat-jour, quelle chance.
0: Aux Galeries Barbès.
4: Oh. Il s'est fait démonter par Ikea.
9: Oh bah dis donc, on veut pas le remonter derrière. Hein. C'est bien connu, avec Ikea, tu démontes, mais tu remontes pas.
4: Ah non, mais on vous sent, vous êtes d'accord, hein, on le sent mais transformé.
9: Je savais pas que
10: il a l'œil qui brille.
11: Oui, il a un regard lubrique ce matin.
9: Puis faut être en forme. Hein, parce que...
11: Ouais, super, ah bah, oui, 25 ans.
4: On peut pas avoir son petit prénom, non, c'est trop tôt. Hein.
9: Ah oui, on va attendre quelques jours. Hein, mais...
10: La petite initiale du début, allez.
4: Ah oui, l'initiale, juste
10: l'initiale.
9: Oh, l'initiale.
3: T'as qu'à mentir.
9: Ça commence par un C.
4: Un C.
10: Un C, Charles. Ah, Charles.
6: Casse-couille.
10: Je crois qu'il se tape Clovis.
4: C'est un Parisien, c'est un Parisien.
9: Oui, enfin un provincial qui s'est installé à Paris.
4: Ah, comme vous, comme
9: oui,
4: comme ah, il vient du Nord.
9: Oui, c'est un...
4: il parle

0: Vous vous emballez. Vous vous emballez, ça, c'est vrai. Hein.
1: Mais oui, s'emballe.
0: Ah oui, s'emballe.
2: Aussi. Oui, ben, vous me consolerez, bande de cons.
1: Oui, mon chéri, mon amour.
0: Lundi 18, on sera à Troyes. Vous l'emmenez?
2: Ah oui, je vais l'emmener à Troyes.
0: Au Palais des Congrès, oh, vous allez pouvoir le présenter à Monsieur Baroin.
2: Oui, officiellement à tout le monde, à Michel Larocque, à tout le monde. Et puis il viendra avec son catalogue de déco, comme ça on pourrait choisir des meubles. Ben voilà.
3: Le temps dure longtemps, on dirait.
2: Un guerrier jaloux, il s'ennuie, le petit. Hein? Tu veux venir passer la soirée avec maman?
3: Non.
0: Non mais on est content pour vous, franchement, ah, ça fait plaisir.
1: Ah, j'adore.
0: Regardez, regardez Valérie comme elle vous envie, Valérie.
4: Bah, tu pourrais me présenter son père.
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0: Je sais que vous êtes solidaire avec moi, hein, que oui. Quand vous avez vu Beaugrand arriver, vous avez dit « Oh merde, il va chanter !»
6: Il s'est réjoui.
0: Non, il s'est pas réjoui. Il est comme moi, il en a marre de vos chansons, vraiment. De vos casseroles.
6: Il en a marre, il vient d'arriver, ça fait longtemps qu'il n'était pas là, il en a déjà marre.
2: Mais de toi, oui. D'abord, c'est ça.
7: On va le baïonner comme assurance touriste.
6: Ça pourrait m'exciter.
8: Ça, à tous les coups. Hein.
9: Moi, je dirige une émission, quelqu'un me gonfle, je ne le fais pas revenir juste pour le déplaisir de l'entendre.
2: Mais il veut me virer, cet enfoiré.
0: Non, c'est moi qui veux virer. Il trouve que je ne dirige pas bien cette émission à partir du moment où je prends. C'est vrai.
2: Bah,
0: il y en a d'autres qui m'énervent, par exemple, parce qu'au bout d'une heure, ils sont fatigués et ils disent tout ce qui passe par leur tête, vous voyez.
9: Oui, mais vous avez...
0: sont un peu,
9: oui, mais vous avez
0: un peu autistes, vous voyez. Et je ne les vire pas pour autant, vous voyez.
9: Vous n'avez pas le choix parce que sinon, il y a trop de chèques qui sont partout.
0: Il est mignon.
1: On l'aime, notre Paul.
0: D'ailleurs, j'ai choisi des citations difficiles aujourd'hui. Vous, Paul Aïcarat, pas la première. La première,
2: elle a une date de naissance.
0: Non, la première, elle est pour Valérie Mérès et Claude Richier.
9: Coluche, alors.
0: Pardon,
9: Coluche.
0: Voilà, bonne réponse.
9: Oh la pauvre.
6: Elle a même pas
4: eu. Je l'aimais beaucoup, mais ne me réduisez pas.
0: C'est vrai que c'était une citation de Coluche. Je peux la donner après. Si j'ai l'occasion, j'aimerais mieux mourir de mon vivant. Bon, ben voilà.
9: Coluche.
0: C'était Coluche.
9: Allez, ciao, Pantin.
6: Ça me fait penser à une chanson. Aimons-nous vivants. N'attendons pas que la mort nous trouve du talent. Aimons-nous vivants.
2: C'est ça.
6: S'il faut danser, je veux danser maintenant.
9: Il y en a qui meurent injustement, Coluche, et il y en a.
0: Ah, c'est vrai que s'il pouvait prendre un camion dans la gueule, Beaugrand.
2: Vous êtes horrible. Ma mère vous écoute.
1: Oh non.
10: Mais ce qui est incroyable, c'est que tu n'aies pas fait cette carrière de chanteur. Pourquoi t'es animateur alors?
6: Et pourquoi toi t'es imitatrice?
10: Parce que ça fait partie de mon métier de chanteuse, rien à voir.
6: Tu sais tout faire.
0: Allez, une citation pour Paul Aïcarat cette fois, pour Anne Cobel. Enfin, il a déjà trouvé la première sans que je la donne, mais.
9: C'est pas juste.
0: Pour Mme Cobel de Lunel, c'est dans l'Hérault, qui a dit: pour se diriger parmi l'écueil des hommes, les femmes se servent de leurs yeux comme sextant, de leur sexe comme boussole et de leur bouche comme gouvernail.
1: Waouh!
9: Ah oui.
2: Jean-Luc Lally. Pourquoi Paul Garat?
6: C'est Kersauzon?
0: Non, c'est pas Kersauzon.
6: Est-ce que c'est un navigateur?
0: C'est quelqu'un qui est né en 1902 et qui est mort en 1981.
9: Alors, voilà. Jacques Lacan.
0: Non, et qui était né sur l'île Maurice.
1: Oula!
2: Ah, l'île Maurice.
9: Malcolm de Chazal.
0: Comment vous dites?
9: Malcolm de Chazal.
0: Chazal. Alors là. C'est une excellente réponse.
2: Qui c'est?
6: Quelqu'un avait déjà entendu ce nom?
0: Oui, Malcolm de Chazal, le père de Claire.
6: Ah oui, Claire, oui.
9: Malcolm de Chazal, c'est l'un des plus grands écrivains de la langue française, mauricien. C'est un mauricien, il n'est pas français. Et c'est un peu celui qui a devancé, on va dire, en termes de nationalité, notre cher Le Clésio, qui est aussi mauricien et dont on ne sait pas qu'il est mauricien.
0: Et ben voilà, vous voyez, ça c'est une excellente réponse, circonstanciée. Et ce n'est pas que les dates, vous voyez, c'est aussi une partie du dictionnaire dans sa tête.
2: Il a lu, oui.
0: C'est effectivement un poète, un écrivain et un peintre mauricien, Malcolm de Chazal.
2: Bravo Paul.
0: Ça faisait un moment que j'avais gardé cette citation.
2: Oui, parce que celle-là...
0: Je suis bien content de m'en être débarrassé.
9: Avec plaisir.
0: Et voici une citation pour Laurent Decrème, qui habite ici, les Moulineaux, qui a dit « J'étais à un congrès donné en Allemagne pendant la guerre, ça s'appelait Nazisme et Dialogue.
9: » Joseph Goebbels?
6: Des proches?
0: Non.
4: Pétain?
10: Et ça serait... Woody Allen?
0: Non.
10: Ça.
0: Non.
6: Est-ce que c'est un présentateur de talk show américain?
0: Oh,

0: Il aurait adoré, de toute façon, il aurait adoré tout faire. Il était jaloux, notre ami, c'était notre ami. Il était jaloux de...
1: Pierre Bénichoux.
0: Pierre Bénichoux, bien sûr.
2: Évidemment.
0: Une citation, allez, tiens, je la prends, celle-ci, elle est difficile, pour Gauthier Foulon, qui habite Cosne-Cours-sur-Loire, dans la Nièvre, qui a dit que la nature est prévoyante. Elle fait pousser les pommes en Normandie, sachant que les indigènes de cette province ne boivent que du cidre.
3: Laurent Ruquier?
0: Non, c'est pas Laurent Ruquier.
3: Alors, il est vivant.
4: Philippe Geluck?
0: Ah non, non, non. Mais ah, c'est pas Philippe Geluck, mais c'est bien que vous disiez ça.
4: Il est belge?
0: Non, il est pas belge.
5: Dessinateur.
0: Il est dessinateur.
1: Piem
5: Uderzo.
4: Stampé.
0: Illustrateur, caricaturiste, dramaturge.
3: Illip?
0: Comment vous dites?
3: Illip?
0: Ah non, non, non, non. Et il est du 19e siècle.
2: Ah. Non, c'est pas Dominique.
1: Hilals?
2: Ah oui, il est...
3: C'est un belge, vous dites?
0: Ah non, pas du tout. Non, ah, non, non.
4: Non, non,
2: non, non, il est dessinateur.
0: Pardon?
3: Henri Monnier?
2: Je sais pas qui c'est.
3: Henri Monnier.
1: Henri Monnier?
0: Sans que je donne les dates, alors.
3: Henri Monnier, celui
0: qui... C'est Henri Monnier. Ah. Bonne réponse. Alors là,
3: C'est le créateur du personnage pédant burlesque d'Auguste Prudhomme.
0: Exact.
3: Qu'il a réalisé dans des journaux dans les années 1830.
0: Je crois que c'est Joseph Prudhomme.
1: Ah oui, il est nul, c'est
3: Auguste
1: Paul.
3: Prudhomme.
0: Non, les mémoires de Joseph Prudhomme, il a écrit, vous voyez.
3: Ah, il n'y avait pas Auguste dedans?
0: Non, il n'y a pas Auguste dedans.
1: Peut-être qu'il a un...
0: Oh, le con. Ouais.
1: Je vous préviens, mesdames et messieurs, si vous êtes venus pour gagner 100 euros,
3: En tout cas, son prénom, on ne le dit pas, c'est surtout Monsieur Prudhomme qu'on dit.
0: Une citation pour Gauthier Verbert, qui habite Saint-Just, qui a dit « Picasso peint les femmes avec une bouche à la place de l'oreille, ça prouve qu'il les connaît bien. »
3: Van Gogh?
4: Jean-Yann?
0: Non, non, mais c'est quelqu'un qui dessinait et peignait à lui.
3: Matisse?
1: Dali?
0: Ah, je vous donne les dates. 1889-1963.
2: Vas-y, Paul.
0: Cocteau?
2: Voilà, merci.
0: Voilà, réponse de Paul.
1: Et voilà.
0: J'aime bien celle-ci, tiens, pour Florian Sobo, qui habite le Talus, dans les Deux-Sèvres, qui a dit « J'arrête de boire, mais seulement quand je dors. »
3: Oula, Jean Carmet.
1: C'est un alcoolique notoire.
0: Alcoolique notoire.
3: Gérard Depardieu.
0: Non.
1: Jean-Louis Borloo.
3: Patrick Sébastien.
0: Non.
1: On va citer tous les alcoolos du métier, c'est
3: Renaud,
1: formidable.
5: Non, mais d'abord, est-ce que c'est un acteur?
0: Un acteur, non.
1: Est-ce qu'il est mort?
4: Un écrivain?
0: Il est mort.
1: Ah, il est mort.
0: D'accord. Il est mort en 2005.
1: D'une cirrhose?
0: C'est le même qui avait dit, et vous me laissez terminer la citation, Paul. Je n'ai pas couché avec 7 Miss Monde, seulement 4. Les 3 autres, je ne suis pas allé au rendez-vous.
1: Il était beau gosse?
6: C'est un auteur?
0: Ah, il était très séducteur.
3: John Huston.
1: Ah, je sais qui c'est.
0: Il a dit aussi en 69, j'ai arrêté les femmes et l'alcool.
1: Oui.
0: Ça a été les 20 minutes les plus dures de
3: ma
0: vie.
3: Mais oui, c'est le ballon d'or, George Best.
0: C'est George Best, un footballeur.
3: Bravo. Et... Monsieur Ruquier,
0: oui.
3: Monsieur Ruquier, il est nord-irlandais pour être plus précis.
4: Ah, franchement.
1: Ah là, mais quel emmerdeur. Alors c'est pas possible.
0: Pardon, j'avais pas ma boussole. Une citation.
7: Il y avait les Connors, les O'Connelly, les Flaherty, les Rivotteri, et de quoi boire trois jours et deux nuits. Le Dibur Galway, l'arrivée de...
0: Les gens vont croire que l'émission est terminée, c'est toujours à la fin. Pour Jean-Pierre Muller, qui habite Bonneuil-sur-Marne.
1: Herr Muller.
0: Qui a dit, je me suis toujours demandé si au moment de mourir, les gauchers passaient l'arme à droite.
1: Ah, c'est mignon.
3: Oh, c'est joli.
1: Jean-Marie Le Pen. C'est français,
5: est-ce que c'est un humoriste?
0: Ah, c'est un des plus grands humoristes.
5: Guy Bedos.
0: Né en 1854.
5: Ah, oui, non, pas de date.
3: Alphonse Allais.
0: Alphonse Allais. Voilà, comme ça, on a le grand chelem.
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0: Pour Monsieur Talu, qui habite Nersac en Charente, je vous emmène en Grèce où la tempête Daniel a provoqué de curieux changements pour des moutons dans un champ de Thessalie précisément. C'est une région grecque.
9: Oui, au nord du
0: pays. Voilà, la Thessalie, je précise pour ceux qui ne connaîtraient pas bien la Grèce. Mais c'est vrai que d'un seul coup, les moutons de cette région se sont mis à sauter plus haut que les chèvres. Mais pour quelle raison ?
6: Hein, ils se sont mis à sauter plus haut que les chèvres.
3: Parce qu'il y a de la neige?
0: Ça s'est passé là, il y a quelques semaines à peine.
9: Parce qu'il y a des loups,
0: En septembre, en tout
10: cas. Est-ce que le vent a gonflé leur laine et hop,
0: non.
10: Ils sont montés?
0: Non.
9: C'est pas à cause des loups, ils ont eu peur des loups.
0: Alors qu'ils tentaient de se protéger de la tempête Daniel au début du mois de septembre, un troupeau de moutons vivant tout près de Almiros, donc en Thessalie, s'est retrouvé de telle manière à se mettre à sauter. Tout le monde était surpris et on a compris seulement qu'après pourquoi.
6: Parce qu'ils avaient de l'électricité.
0: Non,
3: ils étaient malades.
11: Ils jouaient au fameux saute-mouton.
0: Oui, ils ont raison. Après tout, vous avez raison. Et puis ils se comptent entre eux pour s'endormir. Non.
3: Est-ce qu'ils étaient malades?
10: Non. Mais attendez. Est-ce qu'il y avait des jets de vapeur qui sortaient de la terre et
0: Alors malades, on peut dire qu'ils étaient. Ils étaient pas.
3: Ils avaient la danse de la Saint-Guy.
0: Non.
9: Le fait qu'ils sautent plus haut que des chèvres, c'est quelque chose qu'ils peuvent faire habituellement. C'est juste que là, ils se sont mis à le faire parce que.
0: Ah non, normalement, un mouton, ça saute moins haut qu'une chèvre.
9: Ah oui, donc là, c'est le
10: fait qu'ils ont mangé des champignons. Ils ont mangé des champignons.
9: Ils n'avaient pas de pignouf.
11: Non, mais il y avait une épidémie, en tout cas, il y avait quelque chose.
0: Alors, monsieur Barbier est tout près
10: d'avoir
0: la réponse.
10: Ils ont mangé une plante.
9: Des trucs hallucinogènes.
6: Ils ont mangé du shit.
9: Des plantes hallucinogènes.
6: Ils ont mangé de la marijuana.
10: La marijuana qui était apportée par la tempête.
0: Exactement.
9: Ah bon ?
0: Dans la région, il y avait un champ de cannabis.
11: Ils étaient défoncés, quoi.
0: Et effectivement, les moutons étaient défoncés.
6: Les pauvres.
9: C'est génial.
1: La vache.
0: Comme ils ont eu peur de la tempête, ils ont trouvé refuge dans une serre voisine où était planté du cannabis médical.
9: Ah, et après, ils disaient, bon, c'est ce que je dis,
1: elle m'appartient, cette serre. J'ai des
9: on est bien, là.
0: Les moutons ont ingurgité plus de 270 kilos de cannabis.
6: Oh,
0: oula. Et là, d'un seul coup, ils ont commencé à développer un
9: album de rap.
11: Mais ça fait sauter. du reggae. Il faisait du reggae.
0: Il faisait pumer, il faisait beuh.
6: Mais ils sont pas morts.
0: Non, ils sont pas morts, mais ils sautaient dans tous les sens.
11: Mais ça fait sauter plus haut.
9: Pourquoi ça les fait sauter haut? Ça n'a pas de sens.
10: Bah oui.
9: Normalement, les gens, ils sont plutôt mous après. Hein.
0: Ah non, mais les moutons, ils sautaient. Alors, écoutez,
1: Chaume le mouton.
0: C'est Newspaper et Newsweek qui nous racontent.
6: Trop drôle.
0: L'information, parce que c'est arrivé jusqu'aux États-Unis, cette histoire.
6: Et le propriétaire, il a perdu son argent.
10: Je te dis pas le méchoui après, le goût qu'il avait. Hein.
9: Ah ouais, est-ce qu'on peut manger après le mouton défoncé?
10: C'est du méchouit.
11: C'est un space mouton, quoi.
0: Dites, Karine, vous avez dû, vous, avec vos agriculteurs célibataires, en connaître des chèvres défoncées.
6: Oh non.
11: Ça lui plaît pas du tout. Hein.
9: Elle ne rit pas du tout. Hein,
6: non, moi j'ai du mal avec la cause animale.
0: Ah oui.
6: Je peux vous dire que si je les surprenais à faire ça, je les dégage direct.
0: Ah bah ouais.
9: Ce qui est bien, c'est qu'elle dit pas qu'ils le font pas. Elle dit juste qu'elle les a pas vus.
6: Qu'est-ce que tu peux savoir? Je suis pas là tout le temps.
0: C'est ce soir, il y a l'amour est dans le pré ce soir. Ah ben je vais vous regarder ce soir.
6: Ça va être un bel épisode.
0: Ah oui, il y a quoi? Il y a qui ce soir?
11: Il y a des moutons.
0: Est-ce qu'il y a les agriculteurs homo, ils sont là ce soir?
6: Je suis pas sûre, ils étaient là le week-end, la semaine dernière.
0: Ah oui, pas toutes les semaines.
6: Je pense pas.
9: Est-ce que tu as des gens très jeunes?
6: Oui.
9: Parce que c'est, y a, moi, les bouts, c'est toujours des gens quand même d'un certain âge.
6: Ah non,
3: plus de 16 ans,
6: 3 ans.
3: Plus de 16 ans,
6: oui, bien sûr.
0: Il y en a pas mal, elle est mignonne aussi, ils vont faire un joli couple. Je sais pas vous dire quel nom il a, mais...
9: On dirait qu'il parle de
3: moi,
9: mouton.
3: Je sais, moi.
0: Un mec un peu timide,
6: Ah, blond, aux yeux bleus.
0: Voilà, et elle est mignonne aussi, la petite qui...
6: Il y en a deux encore. Hein.
0: Ah, il y en a deux. Ah,
9: ouais. Vous parlez de faire accoupler des chiens. Ah ouais, vraiment.
3: Elle est mignonne, la petite, avec le petit...
9: Il est gentil, un peu timide. Puis il pisse pas partout, celui-là.
0: Non, mais on regarde pour ça, on regarde pour...
6: Ah oui.
10: T'as jamais eu un coup de cœur avec un agriculteur? Jamais.
6: Non.
10: Une attirance pour la vie à la ferme?
6: Ah si, ça j'aime bien. Ça, plus je travaille dans cet univers, plus... Si, mais là, j'ai acheté une maison à la campagne aussi.
9: Mais c'est une maison, c'est pas un corps de ferme que t'as acheté?
6: Non, c'est une maison.
0: Elle a un corps bien ferme, mais pas... C'est pas la même chose.
6: Non, mais en tout cas, c'est vrai que ce sont des gens que j'aime beaucoup, parce que je trouve qu'ils ont des valeurs, ils ont les pieds sur terre, c'est le cas de le dire, et ils sont pas dans les esbroufs, et ils sont...
9: Et puis c'est rentable, hein, cette émission.
6: T'as dit quoi?
0: Ah bah non, mais ça cartonne.
6: C'est vrai.
0: Elle est leadeuse, on dit pas leadeuse.
6: Bah si, disons.
0: Ah oui, ce que j'aime comme séquence aussi, c'est à la fin.
6: Après.
0: C'est-à-dire que non seulement vous avez l'amour et dans le pré avec les agriculteurs.
9: Qu'est-ce que vous les imitez bien.
0: Mais après, ils filment, écoutez bien, ils filment ceux des années d'avant qui regardent les couillons de l'année d'après.
11: Ah ouais.
0: Et là, il faut la haine. Oh non, mais regarde-moi ce con-là, il a l'air mal à l'œil. Bon, quand même, moi, je serais bien rentré dans la petite. Oh. Il dit ça. Et puis il donne un petit
6: coup. Non, ils disent pas ça.
0: Il donne un petit coup de coude à Germaine. Puis, hey, Germaine, tu te souviens, nous, on n'avait pas attendu 15 jours, nous. Hein.
9: En tout cas.
0: Avouez que c'est ça.
9: En tout cas, Karine, tu peux voir après l'imitation de Laurent que vraiment, on n'est pas du tout dans le cliché grâce à l'émission. Les Français ont une belle image de l'agriculture, ça a modernisé.
0: Ah oh, non, bah dis non, donc, non. J'invente rien. Parfois, ils sont sous-titrés dans son
6: c'est
0: émission.
6: Rare, c'est rare.
0: Ah, si.

0: Alors là,
1: c'est
0: de...
1: déjà arrivé.
0: Ah, franchement,
1: arrivé, bien sûr, il y en a un ou deux. Oui.
0: Ah bah, il y en a un ou deux, ils sont sous-titrés.
1: C'est vrai, c'est vrai. C'est vrai. Ah bah, il y en a, tu comprends pas.
2: Bah oui. Et
3: comment il faut pour communiquer avec la personne,
1: bah,
3: du coup?
1: Moi, je comprends.
0: Moi, je vous jure que le jour où je suis sous-titré à la télévision, j'arrête.
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0: Une question pour Gabriel Leclerc, question liée à l'actualité aussi. Même Leclerc habite Galgon, en Gironde.
5: C'est très bon pour la machine. Oui.
6: Mais la blague de plus longtemps avec Galgon,
7: ça enlève tout le tartre.
8: Mais ça enlève le galgaire.
6: Ça évite les dépôts de bactéries.
0: C'est Galgon, pas Calgon, oui, bah. Vous voyez. Ah, même Leclerc habite Galgon, en Gironde. Et ma question concerne une Américaine. Une Américaine qui fut la première femme à faire la couverture du magazine Business Week, et elle s'appelait Bronnie Wise, cette femme.
5: C'est mais quoi la question?
0: Ben la voici. La voici, monsieur.
7: Il a bout de nerfs.
8: elle est pas dans l'éphémérie.
7: Voilà, il a pas placé un truc sur l'éphémérie, ni au bout du rouleau.
0: La voici, monsieur Buxy. Oui. C'est quelque part d'ailleurs un anniversaire, parce qu'il y a 70 ans, elle faisait.
9: C'était aujourd'hui.
0: Il y a 70 ans, elle faisait la une du magazine Business Week. Première femme à faire la une de ce magazine, Bronnie Wise. Mais en effet, je vous demande...
9: Le New York Times.
0: Non.
8: Calme-toi.
0: Je vous demande pour quelle raison faisait-elle la une du magazine Business Week.
9: Elle a inventé
0: Week.
9: Quelque chose.
0: Alors, en quelque sorte. Inventée, pas tout à fait, mais elle a été la première à faire quelque chose.
6: Une chaîne de restaurants.
9: Et le 20 septembre aussi,
8: elle faisait, elle...
0: Non, on se fout de là, du jour.
8: C'est un truc que faisait ma mère.
9: Elle a été la première.
0: Pardon.
8: C'est quelque chose que faisait ma mère, dont j'ai beaucoup souffert quand j'étais jeune.
0: Allez-y.
8: Les réunions Tupperware.
0: La première réunion Tupperware. Bonne réponse.
7: Mais il paraît que c'est compagnie. Pardon. Ah ouais. Excusez-moi. Peut-on savoir pourquoi il a souffert de réunion de Tupperware?
6: T'as plein de bonnes femmes qui débarquent à ta maison pendant que ta mère elle a préparé à bouffer pour tout le monde avec des recettes de merde.
7: Florian,
6: pour vendre des boîtes. Et puis moi je devais servir les tartes qu'on avait fait dans les Tupperware.
8: Ah ouais, mais dans le placard il y avait que des trucs en plastoc, le vinaigré, des trucs qui servaient à rien. D'accord. En plus qui prenaient la petite frère.
7: Il n'y avait pas de la vaisselle de chez Christophe.
5: Ça, ça a fait des grandes embrouilles dans les familles capverdiennes et martiniquaises.
0: Expliquez.
5: Elle a volé mon Tupperware. Elle a tous mes Tupperware chez elle. Ah ouais. Moi, je me rappelle, dans ma famille, ma mère, qu'est-ce qu'elle faisait? Elle mettait son nom, elle gravait son nom, elle mettait ses initiales. Elle allait chez mes tantes, elle allait revoir. Regardez, elle a mes Tupperware. Ça a fait des grandes embrouilles de
0: famille. Mais vous avez raison, mais vous avez, je suis absolument d'accord avec vous.
8: Bien sûr.
0: Parce que moi, tout le temps, parce que moi, je déteste transporter de la nourriture. Je sais pas pourquoi, d'où ça peut venir. Par exemple, quand j'étais objecteur de conscience, je gagnais pas ma vie. Et le week-end, qu'est-ce que je faisais? Je rentrais manger chez mes parents. Et évidemment, ma mère, elle me disait toujours, tiens, reprends ça, tu portes. Et je n'avais pas envie de transporter dans le train de la bouffe. Et je sais pas d'où ça vient, ce traumatisme.
8: Peur que ça se renverse, peut-être.
0: Je sais pas, j'ai pas envie de transporter de la nourriture.
5: Mais c'est le traumatisme.
0: Et c'est encore vrai aujourd'hui. Et en revanche, quand on vient chez moi à dîner, c'est vrai que j'aime pas perdre, j'aime pas le gâchis. Et souvent, je dis à des amis, tiens, ils ramènent jamais les Tupperware.
8: Mais c'est comme les DVD. C'est comme les DVD.
0: Les gens ramènent jamais les Tupperware.
6: Je crois que j'ai deux Tupperware à vous à la maison.
8: Eh ben voilà.
6: Je discutais en tant que femme de ménage.
0: Je comprends pas d'ailleurs qu'ils fassent faillite, parce que c'est ça l'actualité de Tupperware. Effectivement, la boîte fait faillite. Voilà
6: parce que
0: pourquoi.
6: Ça reste cher, c'est trop cher. Et puis la concurrence est arrivée avec des produits et les plans en verre.
7: Ils ont pas pu négocier leur avenir.
8: Et puis le plastique est pas trop à la
0: mode. C'est le plastique qui n'est plus à la mode.
7: Mais la technique de vente, c'était une idée de génie au départ.
0: Ah oui, ah oui.
7: Le bouche à oreille de femme.
0: Vous avez fait des réunions Tupperware, vous?
7: J'ai une tête à faire des réunions. D'abord, c'est pas ma génération.
8: J'ai une tête à faire avec des réunions sextoy.
10: Bah, les réunions sextoy étaient encore plus frustrantes pour les enfants.
8: Bah, sauf les démonstrations.
11: J'en ai fait des réunions Tupperware. Effectivement, on remplit ses placards avec des trucs qui servent jamais, des soi-disant des poissonnières où on pourrait mettre le poisson dans l'eau chaude pour le cuire. Évidemment, le poisson.
6: Rosine, quand t'as eu le temps de faire ça,
11: j'étais pas ministre à l'époque, j'étais rien du tout.
0: Il aurait pu manquer qu'elle fasse des réunions Tupperware
8: au ministère
10: à la rue de Valois.
0: au ministère de la Culture.
8: T'imagines.
0: T'imagines un peu.
8: Oh, ça aurait été génial.
7: Je t'imagine.
8: Donc, tu l'imagines, carré. Tu l'imagines. Tu l'imagines.
7: Il s'appelle Hubert et à Gianni avec leur Tupperware. Non, mais... Ah, bah, c'est la ministre de la Culture qui me donne.
8: J'arrive au conseil des ministres. Alors aujourd'hui, j'ai reçu un assortiment de pots là, qui s'emboîtent.
0: Mais c'est génial, les boîtes Tupperware.
11: Mais il paraît qu'ils font faillite. Là,
0: oui, oui, oui. On vient de le dire, Roselyne.
8: Ah bon, la journée d'Alzheimer, c'est pas Roselyne.
7: Ah, on m'a proposé de faire... Attendez.
8: Attends, ne dis rien, comme j'aime.
0: Pas encore comme j'aime. Parce qu'ils sont en train de passer de vous à Adriana Carambo.
7: Mais la preuve, la preuve qui...
8: Bah oui. Mais c'est normal, ils ont fait avant après.
7: Bon bah tant pis, vous saurez pas.
10: Oh, si, ah si, on en
7: parle. Alors là, allez bien vous faire. Je nous tiens en haleine.
0: On ne terminera pas cette émission.
7: Ah si, vous allez la terminer, je vous le dis.
0: Vous ne sortirez pas d'ici.
8: Ah non, on va te coller que...
7: Caroline, ça vous intéresse, Caroline, vas-y. C'est pas intéressant, c'était dans le mouvement. Alors, vous avez une autre question?
0: Oh, allez, allez.
7: Ah, non, non, non.
0: Qu'est-ce qui vous, qu'est-ce qu'on
7: ah
0: vous
7: non, vous saurez que quand je dis non, je dis non.
6: T'as fait l'amour dans la Tupperware.
0: On vous a proposé d'être l'égérie de quelque chose, une marque.
7: Pas du tout.
8: Allez, on joue pour 300 euros. Alors, français mort.
11: Ah, bah, à l'époque commode, hein, Caroline.
0: Mais l'autre qui en rajoute. Allez. Non, mais ici, c'est terrible. Personne n'a de pitié pour personne. Ah là là, heureusement, c'est bientôt le week-end. Et dans quelques instants, on reçoit l'invité du jour.
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0: Et c'est à propos d'un article très intéressant d'ailleurs, signé Frédéric Goyard dans Le Parisien aujourd'hui, jeudi 13 mars, page 10 du Parisien. On nous rappelle que c'est vrai, les jeunes aujourd'hui sont de plus en plus nombreux à dire « je sais pas c'est quoi » au lieu de dire « je ne sais pas ce que c'est
10: oh là là.
0: Je sais pas c'est où ». Et ce sont des phrases qu'on reproche souvent aux adolescents. Il n'y a pas que les adolescents d'ailleurs, les adultes commencent à dire ça aussi. C'est ceux, ceux qui étaient encore adolescents il y a 10 ans, je pense. Même Adil Rami dit ça parfois ici.
6: Ou oui,
0: ou Stomy même le dit. Je sais pas c'est quoi, je sais pas c'est où, je sais pas c'est qui. Et on leur reproche ces expressions-là.
11: C'est dommage.
10: À juste titre.
0: Ouais. Eh ben, à juste titre, c'est ce que je pensais jusqu'à ce que je lise cet article. Et en fait, non, parce que dans cet article, il y a quelqu'un qui s'appelle Mathieu Gou, qui est docteur en lettres et en langue française, qui nous dit qu'on n'a pas fait mieux nous-mêmes ces dernières années. Il donne en exemple, bah, justement, c'est ma question. Que donne-t-il en exemple pour dire qu'au fond, on n'a rien à reprocher aux jeunes qui font ça, parce que nous-mêmes, on a quasiment fait la même chose. Mais avec quelle question, quelle expression?
10: C'est aussi une question?
0: Oui, aussi, souvent, ce sont des questions.
11: Tu vois?
0: C'est-à-dire?
11: Bah, je sais pas, tu vois.
10: T'as vu?
11: Oui, t'as vu, tu vois.
0: C'est-à-dire, expliquez, Bernard.
2: C'est un type de langage.
11: Oui, mais tu vois, ça dit que...
2: Je sais pas si t'as vu.
7: Mais
11: t'as vu,
7: j'ai vu RTL aujourd'hui, tu vois?
0: Vous dites vous-même, parfois, que vous dites...
11: Tu vois.
0: Ah bon, et qu'est-ce qu'il faudrait dire?
11: Vois-tu.
10: Et pas tu vois.
11: Et pas tu vois.
0: Et voilà, ça voilà. C'est un bon exemple. Bonne réponse de Bernard Mabille. Mais oui, on dit tu vois alors qu'on devrait dire effectivement vois-tu. Ouais. Et ça fait des années qu'on dit ça et ça ne nous choque pas. Et les jeunes font effectivement finalement la même chose que ce que nous on a fait. Et puis il y a des tas d'autres exemples dans l'article qui finalement m'ont convaincu et me font dire qu'on reproche aux jeunes ce que nous-mêmes on a fait ou peut-être nos parents ont fait il y a quelques années. D'autres exemples donnés par ce linguiste. T'as fini? On ne devrait pas dire « t'as fini ».
2: As-tu fini ?
0: Et pas « tu as fini ». Et on le fait nous-mêmes. Donc finalement, c'est exactement la même chose.
10: Par exemple, tu suces ?
0: On dit c'est vrai que
2: mais non, mais le dire à l'envers.
10: Ben à l'envers c'est pas évident. Sustu, je sais pas si les gens comprennent.
0: Oui mais sustu c'est plus élégant, je trouve. En tout cas c'est plus discret.
2: En tout cas c'est plus chic.
0: C'est plus discret. Sustu.
10: Oui.
0: Je suis pas sûr que sustu.
10: On comprend pas tout de suite.
0: Sustu sur un malentendu on peut vous répondre oui.
2: Ah bah oui puis alors on peut aller un peu plus loin. Nictu.
0: Non, mais c'est vrai que ce qu'on reproche aux jeunes d'aujourd'hui quand ils disent « je sais pas c'est quoi », au lieu de dire « je ne sais pas ce que c'est » ou « qu'est-ce que c'est », eh bien, on le fait depuis des années avec d'autres « tu me passes le sel ?» Alors qu'on devrait dire...
12: sel.
0: Non,

0: Passe-moi le sel, oui.
1: Passe-moi le sel.
2: Veuillez me passer le sel.
3: Mais non, c'est pas ça. Oh là là, mais vous comprenez rien.
2: Oyez, oyez.
3: Mais non. Me passerais-tu le sel? Et pas tu me passes le sel.
0: Ouais, c'est long, ça.
3: Ah bah oui, mais c'est ce qu'on fait.
0: Ça dépend avec qui on est. Parce que si je suis avec Bernard, je dis passe-moi le sel.
4: Oui, avec des gens vulgaires, il faut leur parler comme ça.
0: Passer le sel, ça va.
5: Passez-moi le sel.
3: C'est quoi le problème?
4: Vas-y, c'est quoi le problème?
3: C'est quelque chose.
2: Quel est le problème?
3: C'est quelque chose qu'on dit depuis des années. C'est quoi le problème?
2: Quel est le problème?
3: Donc, en gros.
4: Quand vous nous saoulez, là. Là, c'est un peu moralo, quand même.
3: Mais non, j'ai été convaincu par et cet article et ce linguiste qu'au fond, effectivement, on reproche aux jeunes d'aujourd'hui, on leur reproche ce que nous-mêmes on fait depuis des années avec d'autres formules.
4: De toute façon, les jeunes ont tort. Les jeunes ont tort par définition.
5: Bah, les adultes aussi, du coup.
4: Et oui, mais parce qu'ils ont été jeunes avant.
2: De toute façon, voilà, ça tourne, le fait d'être jeune.
4: Oui, ah bah oui. Comment te dire que là,
3: ça tourne mal.
2: Comme si... C'est comme la montre RTL, elle n'est pas arrivée.
3: Bon, en tout cas, voilà, les jeunes, vous pouvez continuer à dire, je sais pas c'est quoi, non. Parce qu'on a exactement fait la même chose depuis des années, avec d'autres questions. Non mais c'est vrai. C'est ça la conclusion.
2: Mais sauf que je trouve que il y a des choses qui font saigner les oreilles, quoi. Je sais pas c'est quoi.
3: Oui, mais sûrement au début.
2: C'est qui, voilà.
3: Certainement les premières personnes au début qui ont dit t'as fini au lieu de dire as-tu fini, eh ben ont dû faire saigner les oreilles des générations précédentes, vous voyez.
2: Déjà moi quand j'étais petite on disait pas les haricots.
3: Quel rapport?
0: On dit toujours pas. Hein.
2: Parce qu'on les mangeait.
3: À l'époque vous en mangiez encore.
0: En tout cas, au bac français, faut pas dire, je sais pas c'est quoi. Il aura pas une bonne note.
2: À mon avis,
5: On devrait pas le dire du tout, Pombard.
3: Qu'est-ce qu'il y a, vous, le jeune, là?
5: Bah, le jeune.
3: Oui, mais vous êtes un vieux dans votre tête, c'est ça le problème, vous voyez?
5: Bah, justement, je suis avec des vieux qui disent la même chose. Donc les vieux qui ont été jeunes mais qui continuent à dire ça aux jeunes, ces jeunes-là vont dire la même chose.
3: En résumé, faut
5: cesser de le dire.
3: Voilà, faut pas dire je sais pas c'est quoi, faut dire je sais
5: pas. Donc c'est ça que vous auriez dû dire, monsieur Ruquier. Cessez de dire ça au lieu de dire
0: bah,
5: vous pouvez
0: gueule,
5: continuer, les Paul. Adultes le font.
0: Paul, tais-toi.
3: Ce que je sais pas surtout, c'est pourquoi j'ai posé cette question. Une question pour Charlotte Pio qui habite Vougeot-Court, c'est dans le Doubs. Quel est l'autre nom du baculum?
0: Ah bah,
4: c'est sexuel.
2: La baignoire.
3: Ah non, le baculum.
2: C'est avec deux C.
5: C'est physique.
2: B A D C U.
3: C'est B A C U L U M.
5: Ah oui, mais c'est physique. C'est une partie du corps.
3: C'est une partie du corps.
2: Ouais. C'est un os.
3: Oui, lequel?
2: Ah, voilà.
5: Est-ce qu'il est coccyx?
4: Est-ce qu'il est dans le bas du corps?
3: Oui, dans le bas du corps.
4: Est-ce que c'est dans le pied?
5: La hanche?
3: Non, dans le pied, non.
2: Dans la cheville?
3: Non, dans la cheville.
2: C'est près du fémur.
3: Mais c'est un os, le baculum.
0: Dans le genou?
2: Le genou?
3: Le genou, non.
0: Dans le cul?
3: Alors, chez vous, souvent, sûrement.
0: Ah, le pénis? C'est dans le pénis?
3: C'est l'os pénien. Bonne réponse de Bernard Mabille.
4: Mais pourquoi j'ai dit ça?
3: Mais il n'y en a pas chez les humains, hein.
4: Mais oui, parce que c'est des baleines, non?
3: J'imagine que...
2: Vous auriez moins de problèmes.
4: C'est pas un os.
3: J'imagine que vous ne couchez ni avec les primates. Mais effectivement, les gorilles et les chimpanzés ont un os pénien, contrairement à nous qui n'en avons pas.
0: C'est leur avantage.
4: Je crois que François en a un.
3: Et ça facilite leur...
2: Mais c'est un vieux qui l'avait récupéré.
0: Oui, en vacances en Afrique, il avait ramené un...
3: Ça facilite le rapport sexuel. Les ratons laveurs aussi ont un os pénien.
4: Ah bah oui, ils n'ont pas de problème d'érection.
2: C'est pratique parce que, voilà, en plus, ils font la vaisselle.
4: Ils ont vraiment pas besoin de femmes.
3: Le baculum, effectivement, c'est surtout chez les animaux, donc vous l'aurez compris, et pas chez l'homme.
5: Plus on avance...
3: Mais oui, quoi.
5: Non, je disais, plus on avance dans l'évolution, plus l'homme perd des os, hein.
3: Pas les femmes qui perdent des os.
5: Oui, j'ai pensé à la même chose. Mais quand j'étais petit, je pensais qu'elles perdaient vraiment des os, hein, quand on les accouchait. Bref. Voilà. Mais sinon, on avait aussi un os qui permettait d'avoir une queue avant. Os qui sert à rien. Ouais. Et c'est pareil pour le baculum. On en avait un au premier temps de l'évolution.
3: Moi, je crois que j'ai un baculum, mais je sais pas c'est quoi.
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9: J'ai fait des publicités Pampers, hein, et je suis très fier. Bah oui, je suis très fier de cette pub. Franchement,
10: t'as fait une pub.
9: J'ai fait une pub pour avec Pampers.
3: Ouais. Avec chercher quelqu'un qui a mis une couche.
10: Non, parce que tu n'as pas du tout une voix de radio, toi.
9: Ah, c'est oui, mais
0: bien physique, hein.
3: Ah si, justement.
9: Bien physique.
10: Oh là là.
9: Mais Laurent, on vous voit jamais dans des pubs. D'ailleurs, c'est vrai.
3: Pardon.
9: On vous voit jamais dans des pubs.
3: Non, parce que j'ai toujours refusé ces dernières années, mais j'en ai fait il y a très très longtemps. Mais c'est vrai qu'on me ressort toujours les mêmes images à la con. Mes débuts, il y a dans les années 80, et jamais on me ressort les deux seules publicités dans lesquelles je suis passé.
10: Publicité avec quoi vous avez?
3: Alors, je vous dis, la Poste, c'est pas écrit La Poste, là, avec Patrick Bouchitet à l'époque, mais c'est pas, j'étais très mauvais, donc c'était pas passé. Je pense qu'ils se sont dit, au mieux la retirer. Et puis l'autre pub, c'était pour le TER, quand on a lancé le TER, et j'étais avec Florence Artaud dans un wagon.
9: C'est énorme.
3: Et le problème, c'est que quelques semaines après, Florence Artaud s'est battue dans un bar. Il y a eu une rixe et donc la SNCF a pensé que c'était pas bien pour l'image des TER, donc ils ont enlevé la pub. En fait, faire de la pub, être payé et qu'elle passe pas, c'est ce qu'il y a de mieux. Vous auriez dû, vous voyez, ça vous aurait évité la honte de faire de la pub pour Pampers.
9: Oui, mais justement, c'était pas à la télé, donc on voyait pas mon image.
3: Ah, c'était la radio.
9: Bah, la radio et sur Internet, ouais.
10: Ah, ouais.
9: Je commentais des exploits de jeunes bébés, en fait.
10: T'as une voix qui est horrible.
9: Oh non, elle peut être suave aussi.
10: Ah non, mais
9: Marcelle,
10: c'est horrible. T'as la voix la plus horrible que j'ai jamais entendue.
9: Est-ce que tu veux qu'on aille au restaurant, Marcelle?
0: Non, ça va pas changer, hein.
10: Allez, comment on peut t'embaucher pour ta voix? Moi, je comprends pas.
3: Elle est cache.
11: Vous voulez réinviter Marcella?
9: Parce que Marcella, quand même, j'ai envie de savoir pourquoi t'es venue en France, ça qui est beau. Qu'est-ce qui t'a emmené dans ce beau pays? Qu'est-ce qui t'a fait quitter l'Argentine?
10: Je suis pas venue ici pour te répondre à tes questions.
3: Il aimerait vous inviter à dîner. Si vous invite à dîner, est-ce que vous iriez, Marcella?
9: Ah, j'attends la réponse.
0: C'est pour finir.
10: À mon avis, il va me faire payer à moi.
11: Non.
0: Oui.
11: Et si je viens, Marcella?
10: Ah, si tu viens, oui.
3: Vous l'inviteriez, vous paieriez pour.
11: Eh ben, toutes les deux, tu nous invites.
9: Et bien d'ailleurs, dans quelques semaines, ce sont l'anniversaire de mes 6 ans en Grosse Tête. Eh bien, j'invite beaucoup de gens au restaurant des Grosses Têtes.
3: On n'est pas au courant, je suis pas invité.
9: Mais c'est pas encore lancé le. Parce que je tiens.
0: L'anniversaire de mes 6 ans.
9: Vous avez encore un mois pour me virer, hein, mais si je tiens un mois.
3: Mais dans quel restaurant ce sera?
9: Le beurre noisette dans le 15e.
3: Le beurre noisette?
9: Ouais, un restaurant
3: moi je viens pas au beurre noisette. J'ai une question en tout cas maintenant pour Madame Truand, Emmanuel Truand. Et cette question, je vous signale que pour l'instant vous avez été très brillante, chère Grosse Tête, puisque nous n'avons pas distribué de chèque RTL.
0: Oui, bah c'est comme ça.
3: Et là je mise bien un petit bifton sur un chèque de 300 euros pour la question qui vient.
0: Bon.
3: Pardon.
9: À vos souhaits.
3: C'était pas, j'éternuais pas couillon.
0: Il est vraiment trop con.
3: Il fait pas la différence entre la toux et un éternuement.
9: Mais pourquoi je fais le doigt à l'envers dans ma vie? Mais c'est dingue, quoi.
0: C'est ce qu'on m'a dit hier soir.
9: Non, ça j'ai pas testé encore. Laurent, c'est bizarre.
3: Il y a 20 ans, le 9 janvier 2005, mourait Jacqueline Joubert.
9: Oui.
3: Pour les plus jeunes qui ne connaîtraient pas.
9: Extraordinaire.
3: Jacqueline Joubert.
9: La maman d'Antoine.
3: C'était la maman d'Antoine de Caunes. Oui. Pour les plus jeunes qui ne connaîtraient pas Antoine de Caunes.
11: C'est vrai.
3: C'est le fils de Jacqueline Joubert.
9: Et de Georges de Caunes.
3: Mais c'est vrai qu'Antoine de Caunes faisait partie d'une famille qui faisait déjà de la télé. Son papa était journaliste, oui. Georges de Caunes. Et Jacqueline Joubert a été effectivement la première speakerine présentatrice de télévision dans les années, rendez-vous compte, de 1949 à 1967. Et on raconte dans son CV, hein, c'est pour lui rendre un petit hommage, elle nous a quittés il y a 20 ans, pile jour pour jour, le 9 janvier 2005. On raconte que pour être acceptée, pour être engagée, il a fallu qu'elle passe un concours à la télévision publique. À l'époque, on appelait ça la RTF. C'était même pas encore l'ORTF. C'était la RTF, Radio-Télévision Française. Et il a fallu qu'elle prononce des mots pour qu'on vérifie si elle était capable de ne pas bafouiller en prononçant Rachmaninov, anticonstitutionnellement, Nabucodonosor, vous voyez, moi j'aurais été viré, Yehudi Menuhin, et encore un autre nom Et là, je vous mets au défi de retrouver lequel.
12: C'est un nom d'auteur?
3: Oui. Un nom d'auteur?
12: Non. Un musicien? Ornithorynque, non. Un musicien?
10: Ornithorynque.
3: Ornithorynque? Non.
0: Miaou miaou.
12: C'est un nom commun ou propre?
3: Un nom propre, c'est un nom propre.
12: Un nom de pays?
3: Un nom de pays, non. Non, non, un nom propre qui n'est pas un nom de pays, le nom d'une personne.
12: Et le nom d'un personnage historique?
3: D'un personnage historique, c'est pour ça qu'on a quand même peut-être
12: D'un personnage historique antique?
3: Antique, oui.
9: Vercingétorix. De Thèbes, non, c'est pas. Non. Eponomitas.
3: Comment vous dites
9: Eponomitas, parce que je l'ai vu, ça dans un biographe.
10: C'est pas un pharaon égyptien.
3: Vous n'êtes pas loin.
9: Epaminondas. Il y a Nondas. Epaminondas.
0: Epaminondas.
3: Bonne réponse de Franck Ferrand, aidé par Johan. Et c'était qui, Epaminondas? Un général, on est en Grèce, dans la Grèce antique, effectivement, et Epaminondas a transformé la cité de Thèbes en cité-état. Il a fait effectivement de cette ville son œuvre, en quelque sorte. Et Epaminondas, je sais pas où est-ce qu'ils sont allés chercher ce nom-là pour une speakerine.
9: Mais c'est un bon test, je trouve ça un super test.
3: Pardon.
9: Je vais essayer, par exemple, anticonstitutionnellement, Yenoudi Menouin.
3: Et moi, Yenoudi merde. C'est la fameuse blague.
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3: Je vous emmène maintenant dans un restaurant qui s'appelle l'Hétéroclito.
13: C'est à Biarritz. C'est à Guétari.
0: Putain, ça m'a coupé l'appétit direct.
13: C'est à Guétari.
3: Vous avez trouvé une partie de la réponse, monsieur, comment il s'appelle déjà?
12: Toen.
13: Ah oui, pas oublié, je m'en fous.
3: Il me fatigue. Monsieur Toen.
13: Oui, c'est moi.
3: La question était, je vais vous parler d'un restaurant qui s'appelle l'Hétéroclito, qui est déjà plutôt plein à craquer, mais qui risque de l'être encore plus dans les semaines et les mois qui viennent. Pour quelle raison?
13: Parce qu'il y a Bec Bédé qui le rachète, non?
3: Non. Le restaurant Hétéroclito est déjà bondé de toute façon, mais il risque de refuser encore plus de monde dans les semaines
13: parce qu'ils vont retirer trois tables.
3: Et les mois qui viennent. Non, c'est pas
13: logique. C'est logique, ils vont refuser du monde. Il y a moins de tables. Mais non, mais c'est pas ça.
14: Ouais, je crois pas.
13: Mais cette émission n'a aucune cohésion, hein. C'est dingue, hein. Moi, je suis logique, je réponds bien et on m'envoie chier.
0: Je suis obligé de rejoindre.
10: Ils vont rajouter.
3: Non, vous savez, je vous aime, toi, et vous me faites rire. Mais je suis épuisé de rire.
13: Il est mort de rire.
10: Il s'appelle Hétéroclito, mais ils vont peut-être rajouter un truc.
15: Hétéroclite.
3: Non, alors.
15: Ben oui.
3: Vous avez trouvé une partie de la réponse en devinant et en sachant, parce que vous êtes que vous connaissez bien cette région sûrement, que ce restaurant Hétéroclito, oui, il est à Guétari. Oui. Alors, voilà. Pourquoi va y avoir plus de monde?
10: C'est un film qui va sortir?
3: Non.
0: Il y a un rapport avec Bec Bédé ou pas?
3: Non.
10: Il y a une épreuve.
3: Non, d'ailleurs, Bec Bédé, il est un peu plutôt embêté par cette information parce que lui, il n'a pas envie qu'il y ait trop de monde.
0: Ouais, c'est ça qu'il va. Ils vont construire.
10: Parce qu'il y a quelqu'un qui va s'installer là-bas qui est très connu.
0: Ils vont construire des HLM à Guétari.
9: Ah, parce qu'il va avoir une étoile.
3: Non.
14: Mais il y a un événement qui va avoir lieu là-bas ou pas?
3: Sympa, oubliez pas le restaurant, l'Hétéroclito, même si c'est un lieu très sympathique.
13: Très sympathique. Oui. Mais... alors qu'il y a le hétéro dedans, d'habitude, ça sent pas bon. Mais bon.
3: Oui, mais
13: c'est Hétéroclito, ça fait beaucoup.
10: C'est par rapport à la plage de Guétari?
3: Non, c'est par rapport à Guétari, vous le dites déjà.
13: L'immobilier va devenir super cher.
3: Et là, ça aussi, ça risque.
13: Ah, mais ils ont qu'à pas vendre.
0: Ah, il y a le TGV qui va aller jusque là-bas.
13: Oh, il y va déjà, du con.
14: Enfin, il met 8 jours.
15: Ils vont assécher le marais. Et donc,
13: le marais?
15: Oui, enfin,
13: c'est pas à Guétari.
15: À
3: quelle question elle répond?
14: Au caméléon.
9: La question que vous avez posée mardi.
14: Ouais. Il y a Jean Lassalle qui a racheté?
3: Mais non.
13: Ah, il n'y a pas Top Chef là-bas?
3: Mais non.
9: Ils ont monté une station ski?
3: Mais non. C'est tellement simple, il n'y a pas plus simple comme réponse.
0: Les autres restaurants ont fermé.
3: Mais non.
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3: Sauf que Guétari n'est pas enterré à Guétari, c'est Luis Mariano qui est enterré à Guétari. Mais ça n'a rien à voir avec la réponse, mesdames et messieurs.
13: Donc un resto, il
9: devient fou.
10: Est-ce que c'est un truc de jumelage?
3: J'aurais même pas dû poser la question tellement c'est bête comme question, vous voyez.
13: Ah, c'est qu'on va y aller pour les grosses têtes?
3: Mais non.
13: On fera les grosses têtes là-bas, non? non ?
15: Ah non, c'était fermé le dimanche et maintenant ça sera ouvert.
3: Oui, bien sûr, et d'ailleurs, voilà, voilà.
13: C'est ça, c'est autorisé aux femmes maintenant ?
3: Non, non, enfin. Ben non. Vous confondez avec Roubaix.
2: C'est tout piéton.
13: Mais non.
3: Ils vont on va donner 300 euros et puis c'est tant mieux.
2: Ils sont collés à Bidart, ça.
15: Ils ont, fait une pergola contre le vent.
3: Alors écoutez, c'est bien la...
14: Une pergola contre
3: c'est
14: le
3: bien
14: vent.
3: La... De toutes les questions que j'ai posées aujourd'hui...
4: C'est la plus con.
3: C'est bien la plus con et la seule pour laquelle je pensais pas donner un chèque RTL. Mais voilà, c'est fait. 300 euros pour
13: alors
3: monsieur
13: qui,
3: Thierry Dupuis.
13: Attends, il reste 20 secondes.
3: Est-ce que quelqu'un dans la salle veut gagner 100 euros en plus à une idée?
13: Mais c'est pas
3: peut-être
13: simple, ils savent pas les gens.
3: Si, oh, regardez.
15: Si, si, y a...
3: Une main se lève, monsieur Toen.
13: Ah, bah j'y vais. Oh, il est trop loin, oh non. Mais qu'est-ce que tu fais là? Mais t'as moins de 80 ans, qu'est-ce que tu fais là?
14: C'est perdu.
13: C'est Fun Radio, c'est à gauche, hein. Vas-y, présente-toi et la bonne réponse, si tu l'as.
17: Alors, j'ai 30 ans et je m'appelle Geoffroy et je vais tenter, c'est l'arrivée des beaux jours.
3: Ah, pop! Ah, ouais, d'accord.
15: Alors, ça, oh, bah, c'était joli!
13: Franchement, il est con, mais il mérite son rôle!
14: Il mérite une montre!
4: On a le public qu'on mérite! Hein.
3: Laurent, monsieur, vous méritez d'être grosse tête!
2: Ah, ouais, elle est excellente! Alors,
3: tout simplement, mais écoutez, il n'y avait pas plus simple comme réponse.
4: Ouais.
3: Guétari est arrivé en tête des villages.
13: Préféré des Français!
3: Préféré des Français, ah, ouais, où il fait bon vivre. Il n'y avait pas plus simple.
13: Mais c'est pas automatique!
3: Quoi, c'est pas automatique?
13: Alors parce que alors ça c'est dans le top des villages préférés, donc forcément le resto du coin il va afficher
3: bah, oui, il va y avoir plus de touristes et plus de gens.
13: Mais
3: oui,
13: les gens sont pas aussi cons.
3: La charmante commune des Pyrénées-Atlantiques a terminé
13: c'est joli, ça, que c'est joli.
3: Première du classement 2022 des communes où il fait bon vivre, où il fait bon passer des vacances.
13: Alors, mais enfin l'été ça devient après compliqué, il y a trop de monde.
3: Mais en
13: alors,
3: tout
13: c'est
3: cas,
13: tout petit, tout petit.
15: Et elle a détrôné quel village?
3: Oh zut. Ce sera l'objet d'une autre question.
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3: Il manque une grosse tête.
17: Ah,
3: je
17: oui
3: le dis pour les auditeurs qui font les comptes, il nous manque Paul Aïkarat.
10: Notre fils adoptif.
3: Donc, profitez pour donner des bonnes réponses avant qu'il arrive, les uns et les autres.
17: C'est
3: le moment, oui. Enfin, vous, vous en donnez jamais de toute façon.
17: Oui, c'est vrai. Je parlais au nom de l'équipe, mais pas pour moi. C'est vrai. C'est vrai.
3: Mais c'est vrai qu'avec Christophe Barbier, Philippe Claudel, Ariel Dombal, dont c'était l'anniversaire hier.
2: Hier.
17: Ah, bon anniversaire. Oh là là
2: 36 ans.
3: Et il se trouve que je l'ai croisé, le hasard a voulu que je l'ai croisé dans un grand restaurant parisien.
17: Elle était à poil sur la table.
2: Hier.
3: Et elle était avec son mari.
17: Vous étiez au flunch.
18: Quel a été le cadeau de Bernard?
3: Alors oui, on veut connaître le cadeau, d'anniversaire.
17: Alors.
15: Eh bien, il est un poète.
3: Oui, oui.
15: Par conséquent.
3: Ça, c'est qu'il a rien offert.
15: Ce sont des mots d'amour.
17: Oh là,
3: bien sûr, ça, oui, ça, oui, ça, alors,
17: le crevard.
3: Ça coûte pas cher.
17: Et puis avec lui, c'est votre anniversaire tous les jours.
10: Ah oui, une nuit d'amour avec BHL, c'est quand même le cadeau d'anniversaire, quand même.
15: Exactement.
3: Comment vous le savez, vous?
10: Je l'ai.
18: C'est du vécu.
17: À part là, il y a.
18: C'est du fantasme.
10: Non, j'ai dit que je supputais.
3: Oui, ah oui, bien, ça, bien. Ça pour supputer, vous supputez. Bon, écoutez, on saura donc pas ce que Mademoiselle Dombal a eu pour son cadeau d'anniversaire. Et c'est, il faut quand même le rappeler, c'est un an.
15: Exactement.
3: Ah, vous avez...
15: Mais je crois qu'on a le même âge.
3: Oui, vous avez fêté hier, vous.
15: Exactement.
3: Quoi, j'ai le même âge que vous, moi?
10: Non.
3: Moi, j'en ai connu des escrocs.
10: Moi, j'ai le même âge que Laurent.
3: Une deuxième menteuse.
10: Ah oui, Laurent, il est de 63.
3: Ah ben voilà.
10: Et moi, je suis de 62.
3: Ah oui, ben voilà.
10: Oui, mais Ariel, elle est de 85.
3: Je suis un petit jeune. Je suis...
17: Si vous êtes un petit jeune, mais je suis un petit spermatozoïde, moi.
10: Ah oui.
3: Oh bah vous en avez bien la tronche, tiens.
18: Oui, mais il manque la queue.
3: Avec le bonnet sur la tête, là. Alors, là. Il est temps de passer à une première citation pour Mademoiselle Bourges, Christelle Bourges, qui habite la Ciotat, qui a dit « Le karaté est un art martial qui nécessite des années d'apprentissage avant de pouvoir, grâce à ses pieds et ses mains, réaliser les plus mauvais films de l'histoire du cinéma. »
18: C'est un jaloux, ça.
15: C'est un Américain, peut-être.
3: Non, c'est un Français. Habitué des grosses têtes.
15: Jean-Yann.
3: Réalisateur lui-même. Jean-Yann, bonne réponse d'Ariel Dombal. Et regardez.
19: Ah ben voilà.
3: Ariel, vous avez eu raison d'en profiter.
20: Paul.
21: Le Paul.
3: Parce que Paul El Karat est déjà là.
15: Voilà. Mais j'ai répondu avant lui.
3: On pensait avoir un répit un peu plus long, monsieur El Karat.
22: Jamais.
3: Ah ouais,
22: j'ai su que vous rentiez.
19: On peut connaître la raison du retard ou pas du tout?
3: Vous faites proviseur, vous, maintenant.
19: Bah, j'aime bien avoir quelques précisions sur la raison pour laquelle on était à l'heure et pas lui.
3: Alors allons-y, monsieur El Karat. Est-ce que vous voulez bien répondre à l'autre couillon là-bas?
22: Je sais pas si ça en vaut vraiment la peine, mais j'ai fait de mon mieux, quoi.
3: On le sait qu'il a fait de son mieux.
19: Mais on le dit de pas prendre le métro. Les gens raquettent là-bas tout le temps.
22: En plus, j'ai vu quelqu'un qui demandait de l'argent.
19: Ah bah, voilà. Ça, c'est pas du racket, c'est de la mendicité. Ça n'a strictement rien à voir.
3: C'était pas monsieur en chemise blanche qui disait pour le cadeau d'Ariel. Pour le cadeau d'Ariel. Alors, une autre citation pour Sarah Paturel, qui habite Sancy, c'est dans Lyon. Quelle actrice à qui on demandait pourquoi prenez-vous des bains de lait? Elle a dit parce que je n'ai pas trouvé de vache assez haute pour prendre des douches.
22: Cléopâtre?
3: Non, pas Cléopâtre.
18: Une actrice française?
3: Une actrice française.
13: Arletty? Sarah Bernard?
3: Alors, il faut la connaître parce que c'est pas récent.
15: Est-ce que c'est Pauline Carton?
3: Pauline Carton, non.
15: Cécile Sorel?
3: Eh bien, c'est une bonne réponse, la deuxième. D'Ariel Dombal.
19: Elle est en forme, hein.
18: Elle est dopée, Ariel. Hein.
19: Voilà, là, mais.
3: Vous prenez des bains de lait vous-même, cher Ariel.
15: Non, mais en revanche, j'adore les bains.
3: Ah oui,
15: c'est vraiment la chose que j'aime au monde.
3: Ouais. Bien sûr.
15: Et j'ai essayé tous les parfums, toutes les huiles.
3: Et hier soir, BH vous a embrassé sur la douche.
15: Non, mais je n'aime pas du tout les douches.
3: En tout cas, il fallait connaître Cécile Sorel. Bravo à
19: Ariel. Deuxième bonne réponse.
3: C'est une actrice qui est morte à Trouville-sur-Mer, d'ailleurs.
19: Oh, c'est dommage de mourir là-bas, quand même.
3: Pourquoi?
19: Non,
3: il y a déjà le trou.
15: C'est magnifique. Non, mais elle disait une chose très jolie sur les miroirs.
3: Oui.
15: Elle se regardait dans le miroir comme ça. Elle disait « Oh, les miroirs ne sont plus ce qu'ils étaient.
3: » On sent que c'était son anniversaire hier. Pour Valérie Lopez, qui habite dans les Ardennes, qui a dit « Quand j'ai envie de lire un livre, j'en écris un. » Puisque M. Paul El Karat est arrivé un peu en retard, je vais quand même lui offrir son petit cadeau du jour.
22: Hein.
3: Alors, si je dis 1804-1881,
22: Blanqui?
3: On n'est pas sûr du français. Hein.
22: Ah, c'est Benjamin Disraeli.
3: Et voilà, Benjamin Disraeli.
18: Bravo.
3: Ouais. Qui fut premier ministre du Royaume-Uni et aussi écrivain. Bravo, il fallait quand même le retrouver.
19: Ouais, mais il l'a retrouvé après deux fois. Enfin, il s'est trompé une première fois. C'est important de le souligner.
22: Non, parce que Blanqui, il a les mêmes années.
19: Ah ouais, mais bon, enfin, voilà, c'est pas, c'est important.
22: Voilà, voilà.
19: C'est bien quand même, hein, mais.
3: Vous laissez pas faire par Guillaume, vous voyez.
19: Ouais, on se connaît bien.
3: Ah oui?
19: Bah oui, hein. C'est moi qui le raquette à la gare du Nord.
22: Ouais, il a ses running gags, il va s'endormir après.
3: Allez, une dernière citation, et cette fois, cette citation sera pour Thibault Laflèche. Monsieur Laflèche habite Gradignan, Gironde, qui a dit « Les femmes sont comme les cheveux. Quand ils ou elles ont décidé de nous quitter, rien ne peut les retenir. »
15: Oh, c'est du Sacha Guitry.
3: Non. Et c'est pas compliqué. Non plus monsieur Guillaume qui doit être chauve sous son bonnet.
19: Ah bah pas du tout.
3: Ah bah pourquoi vous mettez un bonnet? C'est bien parce que vous êtes
19: chauve.
3: Et
19: d'ailleurs je remercie mon partenaire principal qui s'appelle Turkish Protection Cheveux. Qui a fait un travail formidable. Je suis impatient de vous dévoiler le résultat.
3: Ah ça repousse, c'est une serre alors.
19: C'est
3: ce
19: une
3: bonnet.
19: Serre.
13: Alors est-ce que c'est un homme ou une femme, Laurent?
22: C'est un français.
3: C'est un homme qui a dit ça. Un français.
13: Les cheveux, bah c'est un mec
22: qui était chauve.
3: Alors j'ignore. Ah oui, je regarde, il y a une caricature, il manquait un peu de cheveux sur le dessus. C'est quelqu'un qu'on cite rarement, hein, autant vous dire. Les femmes sont comme les cheveux, quand ils ou elles ont décidé de nous quitter, rien ne peut les retenir.
18: C'est un écrivain, non?
3: Alors c'est un dramaturge, scénariste, réalisateur.
13: Maurice Barthélémy.
3: Je vais vous donner les dates. 1876-1957.
19: Paul.
3: Yves Mirande.
19: Voilà.
18: Bravo.
3: Alors là, bravo, l'auteur de Tabouche, une opérette Tabouche. Bravo à Paul El Karat, qui a bien fait de venir.
18: Il a bien fait de venir.
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3: Mme Buzyn est toujours dans la course au municipal. Il y a un débat normalement qui a été reporté, prévu ce soir entre Mme Dati, Hidalgo et Buzyn. Mais alors, Agnès Buzyn, elle dit « Dans 6 ans, ce sera moi ». C'est bien avant le deuxième tour. Elle est optimiste.
0: Ah oui, elle y croit dur comme fer.
3: Alors là, c'est encourageant hein, pour les électeurs.
21: Elle est motivée, ça.
3: Mais je vous jure, c'est la déclaration qu'on peut voir dans le... Je trouve ça génial. Mais quand on est con jusqu'au bout.
0: C'est dingue.
3: Mais en tout cas, elle dit quand même, et elle cite une phrase extraordinaire, qu'on peut retrouver cette phrase, et peut-être c'est là qu'elle l'a empruntée. Elle cite une phrase qu'on peut retrouver dans une chanson de Johnny Hallyday, une chanson de Jennifer, une chanson du groupe Kyo, et un titre de Section d'Assaut, ou même de Grand Corps Malade. Quelle est cette célèbre phrase prononcée par Madame Buzyn?
0: Noir c'est noir, il n'y a plus d'espoir.
3: Non.
0: Que je t'aime.
3: Que je t'aime, non.
0: Non, c'est une phrase d'un philosophe.
3: Alors, Johnny, lui, c'est le titre d'une de ses chansons. C'est aussi dans la chanson...
0: Ce qui ne me tue pas me rend plus fort.
3: Bonne réponse de Jean-Jacques Perroni.
0: Putain.
3: Phrase évidemment célèbre
0: Nietzsche, évidemment.
3: De Nietzsche.
0: Attendez, Nietzsche qui l'a repris. Quand même, cette phrase, c'était Alexandre Legrand, je crois qu'il a dit la première fois.
3: Ah, pas certain. Moi, j'ai fait mes, écoutez, j'ai fait mes études, là. Oui, bah. Parce que quand même, Buzyn a dit ça, évidemment, tout ce qui ne nous tue pas nous rend plus fort. Oui. D'abord, j'ai vérifié que c'était bien dans autant.
0: C'est Nietzsche, ça, c'est sûr.
3: Autant de chansons. J'aurais une question là-dessus. Mais d'abord, vérifions, effectivement. C'est Guy Carlier qui a écrit cette chanson pour Johnny Hallyday, si on peut entendre notre.

0: Eh ouais, Johnny, qui chante du Nietzsche, quand même, faut le faire. C'est aussi dans Je saigne encore du groupe Kyo. Jennifer dans Au soleil.
1: Ah oui. Ce qui ne me tue pas nous rend
0: fort. Vous rendez compte? Section d'assaut dans Cramponnez-vous. Et pour terminer, Grand Corps Malade.
2: Pourtant, je t'ai déjà dit que tout ce qui ne tue pas nous rend plus forts. C'est pour ça qu'aujourd'hui...
0: Nietzsche mis à toutes les sauces, en fait. Hein.
3: Mais est-ce que eux-mêmes savent que c'est Nietzsche?
0: Ah bah non, mais écoutez,
4: là, qui est Nietzsche?
0: En tout cas, grâce aux grosses têtes, maintenant, tout le monde le sait. Ma question, petite question subsidiaire, évidemment, c'est dans quel livre de Nietzsche...
5: Le Gai Savoir.
0: Non, justement, non. Dans quel livre de Nietzsche trouve-t-on cette phrase?
4: Le Crépuscule des Idoles.
0: Le Crépuscule des Idoles. Bonne réponse. Alors voilà, ça c'est bien. C'est de la grosse tête.
6: C'est presque un académicien. Hein.
0: Et d'ailleurs, la phrase exacte, parce que c'est vrai qu'on la transforme.
4: C'est vos renforces.
0: Ce qui ne me fait pas mourir me rend plus fort.
4: Ça n'a rien à voir avec l'autre.
7: Non, attendez, la phrase exacte, je vous signale que c'est traduit de l'allemand. On peut discuter indéfiniment.
0: Voilà.
4: Ça veut dire que j'ai les moyens de vous faire parler.
0: Non, mais c'est vrai qu'il a raison, Gisbert. Après tout, tout ça est traduit. Au départ, la phrase exacte est « Was mich nicht umbringt, macht mich stärker ».
5: Voilà. Et une choucroute pour la douze.
4: Ça, c'est dans « Sagvarum » de Camillo.
0: Ou si vous le préférez, « What doesn't kill you makes you stronger ». Je peux vous le faire aussi en créole. « C'est qui type à moins, il rend à moins plus fort
1: ». Vous
0: voyez ?
4: Francky Vincent.
0: Je peux vous le faire en italien. « Quello che non tu dire ne plus forte ». J'ai l'impression d'être l'Ogérias.
1: J'en connais une autre de phrase de Nietzsche.
0: Allez-y.
1: Ce n'est pas le doute qui rend fou, c'est la certitude.
7: Ah, elle est bonne, celle-là.
1: Ouais, je l'ai eu au bac.
0: C'est pas vrai.
1: Si. Ouais.
0: Et la sagesse trace des limites même à la connaissance. Ça aussi, c'est dans le même livre, Le Crépuscule des Idoles. Est-ce que vous connaissez le sous-titre du livre de Nietzsche? Ça s'appelle Crépuscule des Idoles, mais il y a un sous-titre.
7: Ah non.
0: Où
4: t'as mis mes tatanosaures?
7: C'est sur Wagner, non? Il y a un titre, c'est sur Wagner.
0: Comment on philosophe avec un marteau?
3: C'est Claude François.
0: et c'est l'exacte traduction, parce qu'en allemand, c'est « Wie man mit dem Hammer philosophiert ».
7: Alors, il y a une phrase de lui qu'on cite rarement, mais qui est géniale, qui est « Mettez 10 philosophes en ligne, celui qui rit, c'est le bon ». Et c'est pour ça que c'est un philosophe qui fait du bien et qui fait toujours rire.
0: Et je vous prouve ainsi que j'ai lu votre dernier ouvrage, dernier été, que cette phrase est dans votre livre.
7: Oui, mais j'adore cette phrase.
3: Ah, mais c'est pour ça que tu t'en souviens.
7: J'adore cette phrase.
1: Ah, parce que tu fais des citations dans tes livres.
4: C'est pour ça que

0: On a eu la question.
1: Ils sont jaloux.
0: Ils sont jaloux.
1: Ils sont jaloux parce qu'ils n'ont pas lu votre livre.
0: Oui, c'est ça. Puis ils vont être encore plus jaloux quand ils l'auront lu.
1: Ça, c'est joli. Vous avez raison. Tiens, profitons de votre culture, monsieur Gisbert, pour Philippe Bouguen, qui habite Yann-Esther dans le Morbihan. Pouvez-vous me dire comment s'appelait la sœur de Cronos, la tante de Zeus?
0: Oh non, pas des trucs comme ça, ah c'est trop compliqué.
1: On la connaît bien, la tante de Zeus.
2: Brigitte Macron. Non.
1: La sœur de Cronos, tante de Zeus.
0: Junon.
1: Tout le monde la connaît.
0: Ah, c'est Artémis.
1: Artémis, non.
0: Mais ça ressemble.
1: Ah oui.
0: On n'est pas loin.
3: Ah. Némésis. Aphrodite.
1: Aphrodite, non.
3: Némésis.
1: Non.
3: Héra.
1: Non. Non. La sœur de Cronos, la tante de Zeus, la fille d'Uranos et de Gaïa.
4: On l'appelait donc Tata.
3: Oui, Tata.
2: Tata. Salon grec.
1: Zeus l'appelait peut-être Tata, vous voyez.
0: Tata pipi.
1: Non, non.
2: Salon grec.
4: C'est pas loin d'Artémis,
1: monsieur. Oui, bah oui, oui, mais il y a une syllabe en trop.
3: Ah, Artémis,
4: Aramis, Aramis.
1: Non, je suis pas Miss.
3: Mais qui les con,
2: Arte.
3: Oh, mais qui les con,
2: c'est Arte.
1: Mais c'est Thémis. Bonne réponse de Jean-Jacques Perroni.
4: Ah, mais on.
1: Eh oui, Thémis, c'est la justice, monsieur Gilbert.
3: Mais oui, Thémis Roustos.
0: Thémis Roustos, oui,
1: Thémis,
4: Thémis.
1: Souvent représenté, évidemment, Thémis avec un bandeau sur
3: les yeux. Et un glaive et une balance.
1: Exactement.
3: Oui. Elle, et avec ça, je vous mets un peu plus de rampée.
1: Elle représente la justice. Vous seriez bien, Valérie, dans le rôle de Thémis, la justice, avec votre glaive dans une main, votre balance dans l'autre, les yeux bandés.
4: Ah oui, mais si j'avais les yeux bandés, resterait plus rien, hein. Resterait plus grand-chose.
1: Pourquoi? Comment ça?
4: Oh ben, je sais pas, je me dis toujours que c'est ce que j'ai de mieux.
1: Ah, les
0: mais
1: yeux.
0: Non, c'est pas vrai.
4: Moi, ce qui m'emmerderait, ce serait d'avoir la balance. Hein.
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1: Pardonnez-moi à l'avance pour cette question, Adil Rami, mais c'est ainsi. L'actualité veut qu'on parlait hier dans le Figaro du calendrier de Pamela Anderson. À vendre près de $150, plus de 136 euros, frais de port exclus. Calendrier de l'année 1996. Ah. Pour quelle raison parlait-on dans le Figaro hier de ce calendrier avec Pamela Anderson de l'année 96?
0: C'est pas l'année où elle a percé?
1: Non.
6: Est-ce que ce n'est pas le sommet avec le maillot rouge?
1: Du tout.
0: C'est pas l'année où elle s'est fait opérer dans un stade, dans son stade de football américain ou de baseball?
1: Non plus. Des dizaines d'exemplaires hein, de ce calendrier 1996 sont en vente sur eBay actuellement.
6: Ah, est-ce que c'est l'année où elle a fait le Crazy Horse?
1: Non plus.
7: Est-ce qu'elle était nue?
1: Mais c'est vrai que l'année est importante.
8: Elle a accompagné Adil lors de son entrée en sixième?
1: Non.
7: Est-ce qu'elle était seule dans ce calendrier?
1: Elle est seule, d'ailleurs, je vais vous
7: elle
1: dire.
7: Elle tous les mois.
1: On nous parle du calendrier 1996 avec Pamela Anderson à vendre sur eBay. Mais il n'y a pas que le calendrier avec Pamela Anderson, il y a aussi d'autres...
8: Asseloff?
1: Personnalités qui sont sur ces calendriers à vendre 1996 et pour quelle raison?
8: Il y a qui dessus?
7: Est-ce que c'était avec une marque?
1: Non,
7: mais si Playboy.
6: L'année est très importante.
1: Oui, l'année est très importante.
6: Est-ce qu'il s'est passé quelque chose? Oui, alors c'est Playboy. Playboy.
4: S'il s'est passé quelque chose cette année-là, spécialement?
1: Non, pas spécialement.
4: Non, c'est comment tombent les jours cette année-là?
1: Pardon.
4: Comment tombent les jours cette année-là?
1: Oui.
4: Ah,
1: comment quoi?
0: Comment quoi?
8: Oh, j'ai rien compris.
7: C'était
8: la dernière année bisextile.
1: Oh bah non. Entre 96 et 2024.
8: Monsieur Ruquier, parce que c'est la dernière année où il y a eu un 29 février.
1: Non, mais bah non, enfin,
7: c'est
1: tous les 4 ans, les années bisextiles.
8: Non, mais du 20e siècle.
7: Oh là là.
4: Les jours ont leur importance, comment ça tombe, c'est...
1: Ça, oui.
4: D'accord. Le premier
1: vous êtes tout près là, de la bonne réponse.
4: Ah, mais j'y arrive, si on me laissait juste un petit peu...
0: Moi, d'avoir cette réponse, je m'en fous, je l'ai pécho, c'est tout.
7: Parce que le 1er janvier est un lundi.
4: Par exemple...
1: Oui.
9: C'était la première fois que le 1er janvier tombait un lundi?
1: Mais pourquoi ces calendriers sont-ils en vente actuellement?
7: Parce que c'est la même chose, on peut les regarder en même temps, ils ont

0: en avoir 150. Pour 136 euros.
1: Oh, parce que je suis en train de me dire si je vais pas vendre mes sextapes. Hein.
0: Ah, vous avez encore des sextapes?
1: Bah, carrément.
0: Ah ouais?
2: Ah ouais, t'en fais beaucoup?
1: Bah ouais, j'aime bien.
2: Ah oui. Alors comment tu fais, comment tu est-ce que t'as une petite caméra sur pied, comment tu fais, est-ce que t'as un petit studio?
3: Non, c'est un copain
2: un petit
3: qui
2: studio
3: vient.
2: De cul.
3: Il a des assistants, il a un perchman, il a tout le monde, et il y a une script pour faire. Mais alors là,
0: mais vraiment, vous aimez bien être filmé vous, quand vous faites l'amour?
1: Faut avoir confiance.
0: Ah oui, hein, parce
2: non, mais
0: que...
2: faut aimer. Ah tu bah... les re-regardes.
4: Ouais.
3: Vous aimez... Mais enfin, tu les regardes, mais tu connais le film.
4: Tu me vois.
2: Et du coup, tu rentres, mais tu rentres
3: moi,
2: le ventre
3: pas
2: et tout
3: voir
2: ça.
3: Deux films
1: de... J'ai pas de ventre.
2: Oui, non, mais tu est-ce que tu te laisses complètement aller, sachant que t'es filmé?
1: Ouais, ouais.
2: Ah oui.
1: Normal.
2: Ah ouais.
5: Non, mais c'est pour garder des souvenirs. C'est comme tu vas à la plage, je prends une photo de la plage. Garde un souvenir. Des fois, t'oublies.
0: Ariel, vous bah avez oui. des sextapes ou?
5: En noir et blanc.
6: Non, non.
5: Il faut aller les faire développer, en fait, le problème.
6: Non, non, mais votre partenaire était d'accord.
1: Non, non, c'est même elle qui m'a incité, bien sûr.
0: Ah oui.
6: Ah oui.
1: Ah, bien sûr.
2: Et, et quand tu regardes, c'est en couple et ça te re-excite de voir ce que t'as fait.
1: Ouais, j'aime bien.
5: En couple ou entre potes. Hein.
2: Mais du coup, quand vous vous quittez, elle récupère ses sextapes?
1: Non, j'ai tout.
2: Oh.
1: Non, après, il faut avoir confiance. Hein.
0: Ah bah oui, oui. Ah bah, nous, on veut bien passer à la maison pour venir voir.
2: Ah non, moi, j'ai pas envie de voir.
5: Il y a une projo, il y a une avant-première.
3: Et on comprend bien les paroles ou c'est sous-titré?
1: Il n'y a pas de paroles, juste tu entends tout le temps dans l'oreille.
2: Donc les filles, il faut qu'elles sachent quand elles couchent avec toi qu'ils veulent
1: pas non, filmer. Non, non,
3: ah
1: non,
3: mais
1: non,
3: moi,
1: non.
3: Je ne pourrais pas me maquiller avant. Alors,
0: vous aimeriez passer une nuit avec Isabelle Mergault à Lille?
3: Non, une nuit, c'est énorme. Oh. Non. C'est pourquoi bon. vous me demandez pas à moi?
0: Ben parce que oui c'est vrai. Parce que vous, je sais que vous feriez bien une nuit avec Adil.
3: Non non non.
0: Non
3: non non.
2: Pourquoi
3: je déteste les caméras.
5: Ouais. Non, mais surtout toi, il va falloir mettre les sous-titres parce que.
0: Oh là là. C'est beau, deux défauts de prononciation qui se rencontrent. Mais vous avez comme ça des vidéos pour toutes les filles que vous avez rencontrées?
1: Non, non, non, pas pour toutes.
2: Les filles sérieuses, les filles sérieuses.
1: Quand je le sens, je demande...
0: Les filles sérieuses.
1: Ouais, ouais, ouais.
2: Non, mais avec qui, c'est pas juste 10 minutes,
1: oui.
2: Tu vois?
1: Oui, oui, oui, oui.
7: Oh, le rire.
5: Mais quoi, mais genre, il y a que lui, vous êtes jamais filmé, vous?
2: Jamais.
5: Bah, arrête.
1: Mais, ah, mais,
2: jamais.
1: Mais,
2: jamais.
0: Non, plus,
2: jamais.
0: Parce que, ah, vous
2: jamais.
0: Êtes filmé, vous
5: non,
0: aussi.
5: Moi, je me suis filmé, mais personne, en fait.
0: Ariel aussi, vous avez dû le faire, hein, Ariel.
6: Ah non, non, moi, vraiment, ça ne me viendrait pas à l'idée de faire ça.
2: Moi non,
6: enfin,
2: moi non plus.
6: On est dans un moment d'extase absolue, hors du temps, hors du monde.
2: C'est horrible.
6: On
2: ne
6: va pas se dire, tiens, si on a lu.
2: Bah ouais, puis on n'est pas toujours beau.
3: Faire rentrer son ventre.
2: Bah ouais, c'est ça.
3: Non, là,
5: vous avez jamais envoyé genre une photo à un mec ou un truc comme ça?
2: Jamais.
5: Vous êtes jamais chauffé avec un mec par message, rien?
2: Bah si, mais pas avec des photos.
3: Si, mais pas des photos.
5: Bah avec quoi?
3: Avec des mots. Avec des mots.
2: Excuse-nous d'utiliser la langue française.
5: J'ai jamais bandé sur une phrase, moi.
6: Non, mais as.
0: Pas bête.
2: Mais dis-moi, après...
1: C'est mal pour ça. Attends, et Paul, qu'est-ce qu'il en pense de tout ça, Paul?
2: Mais il a
7: ah
2: jamais,
7: non, mais
2: jamais
7: question suivante.
0: Vous êtes choquée, Isabelle?
3: Hein?
0: Vous êtes choquée, Isabelle?
3: Non, je suis pas choquée, c'est quelque chose qui m'échappe, c'est tout. Je sais pas, c'est comme si tu filmais ton repas. Oh, bah c'est bien, ça va me donner faim quand je vais le regarder encore. Enfin, je sais pas, il y a un truc. C'est pas dans ma disquette.
7: Isabelle, c'est ce que beaucoup font de nos jours, hein. Ils filment leur repas.
2: Pas nous.
0: Ah, il prépare le terrain, le petit.
7: J'ai pas dit ça.
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1: –
0: Chantal, oui. Qu'est-ce que vous voulez donner comme conseil aux trois puceaux qui sont là aujourd'hui? Parce que il y a effectivement un dépucelage pour Monsieur Bellamy, pour Monsieur oui. Dodwick et pour Mademoiselle Tellier,
6: mais
0: qui
6: voilà.
0: se déplacent pour la première fois avec les grosses têtes.
6: Alors ils ont beaucoup de chance de venir à Saint-Dizier parce que le public est excellent. Ouais. Ouais.

0: suis pucelle de la délocalisation des grosses têtes, mais je ne suis pas pucelle de Saint-Dizier, parce que je suis déjà venue.
1: Vous êtes pucelle de nulle part. Ça, c'est pucelle.
2: Moi, je suis pucelle que vous croyez.
1: Qu'est-ce que vous êtes venu faire déjà ici?
0: Moi, je suis venue organiser l'élection de Miss Haute-Marne, mais il y a quelques années.
1: Ah, bah oui, tu m'étonnes.
3: Ah, oui, tu n'es plus jeune non plus.
1: Ça devait être bien.
0: C'était très bien.
1: Ah oui, les filles sont jolies ici.
0: Alors, la Champagne Ardenne n'a jamais gagné, mais ça va peut-être changer cette année, hein, n'est-ce pas?
4: Oui, mais ça c'est.
2: Mais oui, moi je vois deux trois vieilles dans le public qui seraient parfaites pour ça.
5: J'en suis. Si vous voulez, je vais
3: souvent.
5: Jury.
3: Mais c'est vrai que c'est souvent les filles du Nord qui gagnent. Excusez-moi, on a un réservoir de beauté dans le Nord.
4: Non, parce que les gens appellent. En fait, les gens adorent appeler. Donc les gens appellent le 36-15 et c'est pour ça que vous gagnez souvent.
0: Mais c'est fini. 36-15, c'est terminé.
1: 36-15.
5: Mais non, mais non. Attendez, moi je suis dans le jury. Vous me donnez un peu d'argent, je fais gagner la Champagne Ardenne.
2: Non mais c'est vrai.
1: Attendez que je comprenne. Cette année, vous serez dans le jury sur TF1.
5: TF1, oui.
1: C'est pas vrai. C'est pour que les téléspectateurs voient bien la différence.
3: Avant, après.
5: Non, parce que je vais peut-être aussi défiler, si vous voulez.
1: C'est pas vrai.
5: Si, parce que maintenant, ils prennent des...
1: Alors on pourrait peut-être commencer par ça. Avant même les citations.
5: Ah oui.
1: C'est Sylvie Tellier, d'accord. Ne bougez pas,
0: Sylvie. Je ne bouge pas, parce que c'est facile de dire qu'on va défiler. Mais quand t'es devant 12 millions de téléspectateurs, c'est pas si facile.
3: J'ai défilé dans le monde entier,
1: alors,
3: madame.
1: J'aimerais que vous vous leviez tous les cinq autres grosses têtes que Sylvie, et que vous défiliez en file indienne là devant le public.
2: Ça tombe bien, j'ai ramené mon bikini.
1: Et Sylvie va vous dire qui défile le mieux et va vous donner des conseils.
0: Un par un, vous allez défiler, puis
3: il
0: moi
3: faut
0: je vais
3: marcher
0: vous donner
3: sur
0: conseils.
3: Une ligne.
1: Pour l'instant, on croirait un défilé de la CGT.
3: Vous me suivez.
1: Jean-Philippe vient de passer. Monsieur Bellamy.
0: Posez vos talons un peu, monsieur Bellamy. Voyez, Chantal, elle roule des hanches, c'est bien.
1: Roman. Ah,
2: moi, j'avais vu que tout était dans le regard. Il faut un mélange d'admiration et de dégoût, vous voyez.
1: Roman Doduic, habillé en arlequin aujourd'hui, il faut bien dire, il vient.
0: Et Roman, il a compris, regarde les téléspectateurs, c'est important.
1: Alors, Ryu. Ryu défile. Sur la scène des fuseaux à Saint-Dizier. Qu'est-ce que vous en dites?
0: Ah, c'est pas facile. Non, mais c'est Chantal. Haut la main.
1: Ah oui,
0: dirait... c'est Chantal.
2: Non, mais attendez, Johan Rioux, on dirait une pute russe pas chère.
1: Pas chère, vous êtes généreux. Moi, je dirais gratuite. Rejoignez vos places. On peut applaudir nos grosses têtes qui ont défilé devant Sylvie. Et on va passer à une première citation. Ce sera pour Florian Sobo, qui habite le Talus dans les Deux-Sèvres, qui a dit « J'ai claqué beaucoup d'argent dans l'alcool, les filles et les voitures de sport. Le reste, je l'ai gaspillé. »
4: Georges Best.
1: Vous êtes sûr?
4: Oui, je suis sûr de moi, c'est sûr. Extraordinaire Ballon d'Or en 1968. Et il a jamais pu... Il habitait à côté d'une plage. Et il a jamais pu aller à la plage. Parce
2: vous voulez juste le nom du mec. Hein,
1: c'est
2: la
1: page Wikipédia. C'est une bonne réponse, Johan Rioux. Pour Pierre Julien, qui habite la Chapelle d'Armentières, dans le Nord, qui a dit « Une nuit d'amour, finalement, ça dure souvent qu'un quart d'heure. »
4: Ah, c'est vrai.
5: C'est vrai, c'est pas faux.
4: Ah, ça dure moins longtemps. Non, mais très honnêtement, soyons réalistes, tout le monde, on est 1200 ici. Franchement, personne fait l'amour à quart d'heure. C'est impossible de tenir un quart d'heure.
3: Bien sûr que si.
4: La moyenne, je crois que c'est 5 minutes 23.
3: Mais
4: le dernier
3: sondage.
5: Mais pas du tout.
2: Non, mais... Non, moi je suis d'accord avec Johan, en 15 minutes, j'espère faire un jour de
1: écoutez,
2: quoi.
1: Écoutez, vous voulez que je vous dise, moi je crois qu'avec vous, ça durerait beaucoup plus longtemps. Déjà le temps que ça marche. Chantal, vous qui avez de l'expérience.
5: Oui.
1: Alors, le plus longtemps que ça ait duré.
5: Ben, c'est-à-dire que c'est bon quand c'est long, je trouve, moi.
0: Ah, pas trop, quand même. Hein.
1: Je parle pas de la taille du sexe, je parle de la nuit.
5: Eh ben, une nuit d'amour, ça peut être 2 heures, 3 heures.
1: Ah, quand même.
0: Non, 2 heures avec le même homme, c'est trop long.
1: Ah oui.
0: Ah oui, plusieurs fois, mais pas une fois.
1: Ah, donc
0: en deux
1: vous êtes d'accord, un quart d'heure, 20 minutes, c'est à peu près.
0: Je pense que la bonne moyenne, je dirais que c'est 20 minutes.
5: Oui,
0: c'est
5: bien. On peut s'endormir entre les trucs, si tu veux.
0: Oui, bah, faut reprendre.
5: Moi, je m'endors pendant.
2: 20 minutes, tu te la pètes, franchement.
1: Vous, monsieur Doduic,
2: oh, mais moi,
1: 3 quand... secondes.
2: Quand ça dure 35 secondes, je suis content parce que je suis quelqu'un de très émotif. Et j'aimerais représenter tous les précoces de France. Venez, on assume, les gars. Parce que c'est peut-être 3-4 secondes, mais c'est 3-4 secondes magnifiques. Il y a de la passion.
1: Comme on le dit à chaque fois, ce sont les meilleurs qui partent le premier. Je vous signale quand même que vous êtes en train de perdre le chrono pour trouver l'auteur de la phrase. Une nuit d'amour, ça dure jamais plus d'un quart d'heure.
0: Frédéric Dard.
1: Frédéric Dard, non. C'était un dessinateur pour vous aider un
5: Cabu.
1: Peu. Pas Cabu.
2: Gueluc.
4: Cavana.
1: Pas Cavana.
5: Gueluc.
1: Il est mort, hélas, le 7 janvier 2015.
4: Volinsky.
1: Volinsky, bien sûr, c'est Volinsky. La citation suivante sera signée de quelqu'un qui a un rapport proche avec la Haute-Marne. C'est quelqu'un qui a dit « La pire calamité après un général idiot, c'est un général intelligent. »
4: Un grand général gagnant de la Seconde Guerre mondiale ?
1: Alors, un grand général gagnant, oui. Enfin, gagnant.
2: Leclerc, le maréchal Leclerc.
1: Mais non, réfléchissez en haute...
4: On cherche en général ?
1: En haute... Oui, en général.
4: Foch ?
2: Non. Pétain ! Toi-même !
3: MacMahon !
1: Chacun les siens, hein. Mais non, en Haute-Marne, voyons.
2: De Gaulle ?
1: De Roman Doduc !
5: Et
2: on est d'accord, une bonne Gaulle, ça ne dure jamais moins de 15 minutes, ça on est sûr et certain.
1: Le général de Gaulle, évidemment, Colombelles et deux églises, ça
5: oui,
1: vous
5: mais
1: dit...
5: attendez, il est né à Lille.
1: Oui, quel rapport.
5: Ben, il n'est pas de la Haute-Marne. C'est pas loin.
1: Et Colombelles et deux églises, vous
5: citez... C'était sa maison de campagne.
1: Enfin, quand même, il y est mort, cher Chantal.
5: Ah oui, mais il est né à Lille.
1: Oui, d'accord.
4: On peut pas aller en pèlerinage chez lui avant de repartir demain.
1: Bien sûr, il y a tant Yvonne qui t'attend. Une dernière citation pour Monsieur Dupanier, qui habite Fumet, dans les Ardennes.
5: Ah oui.
2: Aziz.
1: Qui a dit « Avec ma femme, on organise les Jeux Olympiques du sexe. » On baisse tous les 4 ans.
4: C'est contemporain, c'est tout récent.
3: C'est français, ça.
1: C'est français, non, c'est contemporain.
5: C'est Coluche.
1: Et c'est quelqu'un qui d'ailleurs sera ici au Fuseau le 25 janvier.
4: Olivier de Benoît.
1: Bonne réponse collective.
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1: Ils sont venus, non, parce qu'on s'était cotisé pour vous offrir le concert gratuit de 3 cafés gourmands en bas de chez vous, monsieur Toen.
7: C'est très sympa, patron. C'était bien parce qu'en plus, ils n'ont pas joué leur chanson, c'était hyper agréable.
4: Tu sais chanter ou pas ?
7: Qu'est-ce qu'il a,
4: lui ?
7: Qu'est-ce qu'il a ? Qu'est-ce qu'il a ?
4: T'as beaucoup de talent.
7: Qu'est-ce qu'il a, l'Otari ? Qu'est-ce qu'il a ?
4: T'es arrivé, t'as rien à dire, t'es arrivé 8 minutes en retard. On a démarré l'émission en retard à cause de toi.
1: Pas du tout, on a démarré à 15h30 comme d'habitude.
4: On a toujours rendez-vous à 15h20, il est arrivé à 15h29 et 30 secondes.
2: Qu'est-ce qu'elle a, la pointeuse ?
4: Il prend confiance,
8: tu te crois ? Il a juste évité les 10 minutes où tu nous as déblatéré ta vie.
1: Elle a raison, Valérie, parce qu'il faut vous subir avant l'émission. La prochaine fois, j'arriverai au dernier moment, moi aussi.
4: Moi, j'adore l'avant-émission parce qu'en général, ça donne le ton de l'émission. Quand on est bon dans les loges, en général, on est bon dans l'émission.
1: Ah oui, ah oui.
4: Ça lance. Bah oui, c'est comme l'amour, tu sais, les 10 premières minutes et 10 minutes avant.
1: C'est lui qui va vous expliquer.
4: Bah oui, c'est quand l'escalier qui grince.
7: C'est parce que De Kersauzon est super bon dans les loges.
4: Oh, j'adore comment il est. T'as du toupet, hein, c'est beau.
7: Du toupet. Tu devrais en mettre un toupet.
2: T'as du toupet, t'es chouette.
4: J'aimerais bien te ressembler dans la provocation, parce que moi je suis un gentil. Et toi, j'aime bien ce que toi tu
2: es gentil.
7: T'es un gentil, toi. Tu veux qu'on aille au commissariat avoir toutes les plaintes.
3: Tu fais peur aux gens.
7: Arrête.
4: Ça fait quoi de savoir qu'on est drôle? Parce que toi, t'es vraiment. Tu sais que t'as le public avec toi. Tu sais que t'as les grosses têtes avec toi. Que t'as Laurent Ruquier.
3: Si tu ralentis pas, je vais faire un arrêt cardiaque.
4: Qu'est-ce que ça te fait?
3: Être assis à côté de lui, vous avez le cœur qui s'accélère.
4: Bah, j'ai pris des corticoïdes et de la cortisone hier pour mon dos et j'ai pas dormi de la nuit.
1: Qu'est-ce que j'avais dans le dos?
2: Ça, c'est sûr que c'est pas un enfant. Hein.
7: Inch'Allah, il fait un AVC.
4: J'ai pensé à vous, c'est terrible.
7: Vrai. C'est vrai que tu te masturbes sur les photos de Léa Salamé, c'est vrai? C'est ton voisin qui m'a dit ça.
4: Ça pourrait.
2: Moi, en tout cas, j'ai arrêté. On savait pas que vous aviez commencé.
1: Vous êtes sur panis que vous avez au dos.
4: Bah, j'ai un lumbago, c'est un.
3: Bah, il a surcharge pondérale, c'est normal.
4: Mais c'est ce que me disent tous les médecins que je vois, mais perdez du poids.
7: Mais enlève ce coussin que t'as sur le ventre, là.
3: T'écrases tes disques, là.
4: Mais je sais que c'est ça le problème, c'est mon poids, mais j'arrive pas, je craque, je suis comme un enfant. Je craque devant une tablette de chocolat, devant un burger, devant toi.
7: Mais au petit-déj, le burger, quand même.
2: Dans le café.
4: Là, je regarde Caroline.
7: C'est vrai qu'elle a deux jolis burgers, Caroline.
3: T'as pas vu la couche de bacon en dessous?

0: Et le cornichon est à côté. Allez, une première citation pour Ariel Klein, qui habite le Châtelet en Brie, qui a dit « Si les adultes demandent toujours aux enfants ce qu'ils veulent faire quand ils seront grands, c'est qu'ils cherchent des idées. »
1: Fournirait ?
0: Non.
2: Jacques Martin ?
0: Non, pas Jacques Martin, mais quelqu'un qui, c'est vrai, a fait les grosses têtes pendant quelques années. Début des années 2000, avant, hélas, de nous quitter.
1: Ah, Jean Madou ?
0: Non, il est mort en 2016.
3: Volinsky ?
4: Ah, c'est pas Michel Galabru ?
0: Michel Galabru, bonne réponse de Jean-Philippe Janssen. Pour Pascal Chevalier, qui habite Bruno Bonnevaux dans l'Essonne, qui a dit « Un jour, vous êtes le pigeon, un autre, vous êtes la statue. »
1: Oh. C'est pas François Fillon?
0: Non.
4: C'est français, hein.
3: Guy Bedos?
0: Ce n'est pas français.
4: C'est américain.
0: Est-ce que vous avez compris au moins ce que ça veut dire, oui. Monsieur Rio?
3: Oui. Ça veut dire qu'on prend toujours à un moment donné la merde sur la tête, quoi.
0: Voilà.
4: On prend toujours des... dessus, quoi.
0: Bah, exactement. Hein. Un jour, vous êtes le pigeon.
5: Ce sera pas le moment qu'il fasse la statue.
3: Winston Churchill.
6: Il fait très bien le pigeon.
3: C'est Winston Churchill.
0: Non, bon, c'est américain. Quelqu'un d'ailleurs dont on peut voir le spectacle sur Netflix.
5: Ricky Gervais.
0: Ricky Gervais, excellente réponse. De Caroline Diamant. Pour Anthony Kérien, qui habite la Ville aux Dames dans l'Indre-et-Loire, qui a dit « Dieu, s'il existe, il exagère. »
1: Oussama Ben Laden ?
0: Non.
4: Ça, c'est français.
5: Je ne vois pas cette phrase être dite en français.
0: Si, si, c'est du français.
3: Est-ce que ça a été une grosse tête ? Ça a été une grosse tête ?
0: Non, il n'est pas venu aux grosses têtes. Dieu, s'il existe, il exagère. On aurait pu ajouter, il exagère drôlement même, vous voyez.
5: Cette personne est décédée ou en vie ?
0: Alors, quelqu'un de décédé ?
1: Un chanteur ?
0: Un chanteur, oui.
5: Je propose Jean Ferrat, si c'est pas lui. Serge Reggiani, si c'est pas lui. Georges Brassens.
0: Et c'est Georges Brassens. Bonne réponse de Caroline Diamant. Une citation plus culturelle, peut-être, ce serait pas mal, qui a dit « Qui veut noyer son chien l'accuse de la rage ».
1: Ah, mais c'est
6: Elisabeth Borne ?
0: Non, ça a été écrit, évidemment, plus que dit, mais justement, par qui ?
6: Pasteur ?
5: Pasteur ?
0: Pasteur, non.
2: Victor Hugo ?
0: Non, écoutez, Mme Mérès, ça c'est pour vous, normalement, ce genre de citation.
2: Ah, donc Coluche ?
0: Bah, mais non.
6: Ah, d'accord. Il va nous faire tout.
5: C'est Molière. Proches,
0: Pierre Richard.
2: Ah, ben Molière. Non, Molière.
6: Louis Trégo.
0: Pardon.
2: C'est Molière.
0: Molière. Ah. Très bonne réponse. Dans quelle pièce?
2: Alors, Tartuffe?
0: Non, il n'y en a pas ici, alors.
1: L'avare.
0: Non.
5: Non, je sais.
6: Les maladies imaginaires.
5: Les femmes savantes.
0: Les femmes savantes. Bonne réponse de Caroline Diamant.
6: Et c'est elle qui répond.
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0: C'est un ballon d'or dont on parle, page 9 du journal La Croix aujourd'hui. Pour quelle raison parle-t-on de ce ballon d'or?
3: Ah oui, c'est Georges Weah qui est le président du Liberia, ancien ballon d'or 95, ancien joueur du Paris Saint-Germain. Et c'est l'élection présidentielle au Liberia aujourd'hui pour un deuxième mandat.
0: Alors bonne réponse de Johan Rioux, bravo. C'est quand même rare, un ex-joueur du Paris Saint-Germain, qui est donc président de son pays, le Liberia.
3: Mais il paraît que ça n'a pas été terrible, ce mandat, ouais. Il a pas
9: tout respecté. C'était une femme, d'ailleurs. C'était une femme qui était présidente, qui était une très bonne présidente, apparemment.
0: Vous avez raison, absolument, monsieur Stevie.
9: Donc on a une analyse géopolitique du Liberia. Non, mais c'était étonnant de voir une sacrée femme d'État qui était la présidente du Liberia, qui tenait le pays.
2: T'as pas à être sur le cul, il est très
9: spécialisé très Liberia.
2: Non,
9: mais c'est-à-dire que c'est pointu, quand même, le Liberia.
2: Et c'est à pas être sur le cul et avoir ce petit mépris.
9: Alex, c'était pas du mépris. Qui connaît le Liberia?
10: Non, mais moi je comprends, Madame Mérigo, elle défend.
2: Madame Mérigo?
0: Alors là, c'est pire que tout.
9: Madame Mérigo, ah ben.
10: Non, mais elle défend son voisin parce qu'il est noir, non? Alors, j'ai même pas vu, vous êtes noir ou pas, j'ai pas compris.
9: Oh, je suis un peu tout.
10: Ma voisine, soi-disant, elle est noire, je savais.
0: Et maintenant,
10: vous n'avez pas vu parce que je regarde jamais ce genre de truc. Et puis, à tout d'un coup, vous m'en parlez. Je me dis, tiens, pourquoi pas. Ça doit être pour ça qu'elle le défend, dis donc.
0: Je vous emmène à la piscine de Roubaix maintenant pour la question suivante. Question pour Ghislain Fondin qui habite la Selle-Condé, c'est dans le Cher. Il y a un certain Georges, qui est exposé à la piscine de Roubaix. Mais de quel Georges s'agit-il?
9: De Niro.
0: De Niro, non. Quel Georges peintre?

0: est exposé à la piscine de Roubaix.
1: Georges Rouault.
0: Non, 20e siècle.
2: 20e siècle. Il n'y en a pas 36 des fleurs.
1: Non, mais là, il s'est trompé, c'est 20e siècle, Georges Rouault.
2: Oui.
1: Il ne peut pas me reprendre en disant non, 20e
3: non,
1: siècle.
3: Non, on cherche un pain du 20e.
0: Non, 20e, vous me demandez quel siècle, je vous dis 20e siècle.
3: On cherche un pain du 20e siècle dans le prénom.
2: Mais c'est le Jean. Mais c'est le Jean Pierre Coff de la Gouache.
1: Georges Braque.
2: C'est le Jean Pierre Coff de la Gouache.
1: Georges Braque.
0: Le Jean Pierre Coff de la Gouache.
2: Bah oui.
1: Georges Braque.
0: Georges Braque, non.
4: Est-ce qu'il est français?
5: N'oubliez pas le poisson.
0: Il est français.
4: Clémenceau.
0: Mais non. Oh. C'est pas bête, notez bien, il était copain avec Claude Monet, si ma mémoire est bonne. Ça aurait pu.
4: Mais il peignait.
0: Il peignait pas si mal.
3: Est-ce que c'est pas.
4: Non,
3: un
4: mais il dessinait.
3: Est-ce que c'est pas un piège? Est-ce que ce serait pas un Giorgio, etc.?
0: Non, non, c'est un vrai Georges.
1: Bon, copain de Monet, donc impressionniste.
0: Voilà.
1: Il y en a aucun qui s'appelle Georges, enfin, c'est pas grave.
0: Il est mort.
1: Pissarro, c'est Camille.
0: Il est mort en 2012.
1: Sera en 2012.
4: Vazarelli.
0: Il est mort en 2012.
3: Ah, il est mort en 2012.
0: Et c'est sa première grande exposition.
2: Et vous le dites comme ça.
3: Ah, il n'est pas super connu, alors c'est sa première
0: expo. Ah, quand même, son nom est très très connu parce que je n'ose pas vous le dire.
3: C'est un homonyme.
0: Son fils est très connu.
1: C'est pas Caillebotte.
0: Caillebotte, non, c'est pas Caillebotte.
2: C'est un fils, mais son fils est connu en tant que peintre.
0: Non, son fils est même autre chose. Son fils est plus connu que le père.
4: Un acteur.
3: Son fils est
0: un acteur.
2: Brasseur.
1: Jean-Paul Belmondo.
0: Mais non, Georges.
1: Georges, merde.
4: Ah, Georges.
5: Un acteur encore en vie qui fait des beaux
0: oui,
5: films.
0: Oui, encore
5: succès.
0: En vie. On a eu peur, mais il est encore en vie.
2: Ah, bah oui.
4: Ah, Georges Arditi.
0: Georges Arditi. Bonne réponse.
3: Il a pas trouvé, Hector.
0: Mais Hector.
1: Non mais attends, mais si on descend tellement bas, maintenant on en est. Déjà c'est des épingles sans aucun intérêt, puis après ça devient des épingles qui sont paires d'acteurs. Non mais je veux dire où on va quoi.
0: Ah non, écoutez,
1: le mec parce qu'il s'appelle Georges. Montrez-moi sa croûte.
4: Mais attendez, Arditi va pas bien s'il nous écoute.
0: Écoutez, il peint très bien le père de Georges Arditi.
4: Alors c'est une paire. Elle est belle,
1: ah non,
4: la
1: c'est pas mal. Ah non, c'est pas mal, c'est pas mal. Il y a un côté Balthus, c'est un peu symboliste. C'est une ambiance un peu surnaturelle dans une ambiance.
2: Enfin,
1: avec
2: il découvre,
1: des personnes
2: il
3: maîtrise le clair obscur, hein.
1: Non, mais c'est plus que ça. Non,
2: vous
1: non,
2: le connaissiez?
1: Il y a quelque chose là. Il y a quelque chose.
3: C'est beau.
1: C'est mieux que le père. Le père, qu'est-ce qu'il fait déjà?
4: Non, c'est
3: lui le père.
1: L'acteur, non,
3: c'est le fils qui est acteur.
1: Oui. C'est, non, mais c'est franchement, c'est même très bon ça.
3: Très bien.
1: C'est typiquement
2: un grand acteur.
1: Post-surréaliste, néo-symboliste. Vous voyez ce que je veux dire?
5: Vous ne connaissez pas?
1: Jamais entendu parler, mais maintenant je vais regarder. Non, parce qu'on est ouvert à tout, hein.
4: Ah, oh bah oui, on est bien ouvert.
1: Y a que, vous savez quoi? Il n'y a que les gens qui ne s'y connaissent pas qui disent mais je savais.
5: Ah oui.
1: Non, moi je vous dis je savais pas.
2: Mais c'est une grosse imposture, Hector. Vous connaissez rien sur moi,
3: c'est magnifique.
1: Et j'aime bien apprendre tous les jours.
5: Ah, ça c'est beau.
0: Georges Arditi, effectivement, est exposé pour la première fois. C'est une belle exposition à la piscine de Roubaix. C'est bien le papa de Pierre Arditi.
1: Mais c'est très. C'est pas mal, hein. C'est pas mal.
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0: Quel est le premier artiste, puisque c'est un anniversaire aujourd'hui 24 mars, ça s'est passé le 24 mars 1902, quel est le premier artiste à avoir enregistré ses chansons sur phonographe?
8: Donc c'est avant-guerre. Hein.
0: Ah oui, 1906, ça je peux pas faire mieux.
8: Je participe avec
2: c'est
8: mes compétences.
2: C'est un chanteur d'opéra.
4: Caruso.
2: Chanteur d'opéra.
0: Vous avez dit
8: Caruso.
0: Caruso, oh, bonne réponse.
8: Wow.
0: D'Alex Vizorek. Il s'appelait Enrico Caruso.
8: C'est vrai. Ah, ça fait plaisir, vraiment. Si je peux revenir dans la course. Vraiment.
0: Comment ça va, Enrico, depuis ses boules puantes?
8: Il ne me... Vous m'aurez pas, je suis solide.
0: Moi, je me suis
8: il y a 50% sur les t-shirts à l'entrée du spectacle.
0: Je me suis demandé s'il y avait vraiment des boules puantes, parce que vu que j'ai vu quand même Hugo Frey, Chantal Latsou...
4: Éric Zemmour.
0: La moyenne d'âge était quand même de 98 ans. On sait qu'à cet âge-là, on commence à se lâcher à cet âge-là. Il faut nous apporter des preuves, des boules puantes, vous êtes d'accord?
4: Il y avait surtout Éric Zemmour et Sarah Knafo.
0: Ah oui, en plus.
9: Ah ouais. Bah, c'est ça.
4: Ça, on fait d'autres.
10: Et on les embrasse.
4: Voilà, bien
10: on embrasse tous les partis politiques.
0: Enrico, il aime tout le monde.
8: Mais bien sûr,
0: Enrico, on est tous frères. Hitler et moi, on est frères.
8: Bien sûr, on est là pour... On est là pour rassembler, Laurent Ruquier.
0: Enrico Caruso.
8: Il n'y a pas d'ethnie, on est tous ensemble, vraiment.
0: Mais oui, regardez, contre regardez, la barbarie. Regardez ici.
9: Regarde, c'est un panel de société, là.
8: Bien sûr.
9: Il y a un juif, il y a
2: un juif,
9: un
2: aussi.
9: Belge et trois femmes.
0: Enrico Caruso. Un ténor italien né à Naples en 1873, mort en 1921. Et c'est le premier qui a gravé sa voix sur des cylindres de cire. On appelait ça comme à l'époque. Et c'est comme ça qu'il est devenu une énorme vedette à travers le monde. Parce que c'est le premier qu'on a pu commencer à écouter chez soi. Les gens achetaient un phonographe. Et qu'est-ce qu'il y a? Il n'y a pas 10 000 artistes qui avaient enregistré.
11: Mais moi, j'ai entendu une fois, quand je me rappelle peut-être vaguement, qu'il avait une voix tellement spéciale qu'il brisait les cristals.
0: Ah oui,
9: ah oui.
11: Caruso.
0: Alors, je crois que vous confondez avec Ariel Dombal quand elle a bu. On a Caruso. On a un enregistrement de Caruso.
8: Ah oui.
10: Ça n'a pas pris une ride. Hein.
4: On entend le tour de disque.
0: On est à Venise, on dirait. Imaginez que ça a plus de 100 ans cet enregistrement.
4: Beaucoup, oui. J'aime beaucoup.
0: Mais c'est quand
4: même beaucoup ce genre de musique.
0: Mais oui, ah oui, bah on vous le laisse.
9: Ça fait pousser les fleurs. Ça fait pousser les fleurs.
0: Qu'est-ce que vous dites?
9: Ça fait pousser les fleurs. Moi, je mets de la musique classique à mes fleurs à la maison et mes plantes elles poussent. C'est vrai, elles aiment bien Caruso. Ouais.
0: Ah, là, on vient de lui marcher sur le pied là.
10: S'en lasse pas, Laurent.
0: Vous comprenez mieux pourquoi Florent Pagny a chanté Caruso maintenant.
4: Bien sûr, non, moi j'avais la version de Lucio Dalla déjà avant.
0: Oui, vous voyez.
4: J'aime beaucoup.
0: Mais vous êtes bon chanteur, vous aussi. Hein. J'ai vu votre spectacle.
4: Bah, mieux que Max Boulby.
9: Fais-moi un petit bouffe,
11: Chante, s'il te plaît. Chante un peu.
0: Qu'est-ce que vous pourriez chanter de lyrique?
4: De lyrique?
10: Wow. Mais d'où il est bon chanteur? En vrai, il commence à prendre la confiance. Il est là.
4: Je suis bon chanteur.
10: Mais pas du tout.
4: Tu veux que je te fasse Caruso?
0: Allez.
4: Vous n'avez pas dû passer à cacher. Voyons benessa.
0: Oh wow.
4: Ma tanto tanto bene sai. È una cante normale.
0: La chienne a pissé.
10: Mais non, ça chante pas bien.
0: Bravo, monsieur.
4: C'est pas ma spécialité.
0: Alors voici ma question suivante pour Chantal Robin qui habite Montescourt dans l'Aisne. Pouvez-vous me dire ce qui fait 55 mètres au sud et 56 mètres au nord?
9: Ah, je l'ai
3: Rocco Siffredi.
0: Qu'est-ce qui fait 55 mètres au sud, 56 mètres au nord?
4: C'est quoi? Est-ce qu'on cherche un endroit?
0: On cherche quelque chose.
10: Un pont,
0: non.
4: La Tour Eiffel?
0: La Tour Eiffel, non.
4: C'est un monument?
0: C'est un monument, mais vous brûlez, monsieur Haz.
4: Un Arc de Triomphe?
0: Non.
3: La Tour de Pise.
0: Ah oui. C'est la première bonne réponse de Constance.
9: La première lettre, madame.
0: Eh oui, ça c'est important, la première réponse aux grosses têtes.
4: Moi j'attends encore la mienne.
3: Tu t'es excité.
4: Ouais, fait 3 ans.
0: La Tour de Pise fait 55,86 mètres de haut côté sud et 56,71 mètres côté nord. Voilà pourquoi elle penche.
9: Elle s'est enfoncée, oui.
0: Évidemment. Alors elle se redresse, voyez-vous.
9: Ah bon?
0: Eh oui.
10: Comme ma bille. Merci, c'était tout pour moi.
4: Et là, c'était le comédien ou l'humoriste qui a fait la vanne?
10: Ah là, c'était pas l'acteur de cinéma.
0: Non mais je vous jure que c'est vrai, elle se redresse la Tour de Pise.
9: Ah oui.
0: Pendant un temps, elle penchait, puis là, d'un seul coup, on ne sait pas trop pourquoi. C'est les mouvements de terrain, vous savez. Voilà. Qui est déjà allé d'ailleurs faire la photo? Tout le monde a fait la photo.
4: Bien sûr.
0: Ah, vous l'avez faite.
4: Bien. Je crois que je l'ai faite.
0: Oui. Racontez, ça devait être bien.
4: C'est super rigolo parce qu'évidemment, comme tout le monde l'a fait, vous pouvez taper sur les autres gens. Parce qu'effectivement, le plaisir de tout le monde, c'est de faire semblant de la tenir.
10: De la tenir.
4: Donc, c'est vraiment beaucoup
10: comme ma bite.
5: La passe décisive ça que j'ai pas fait exprès. Dans le dos. Dans le dos.
10: Ça sera dans mon prochain spectacle qui s'intitule Comme
0: qui s'intitule Show de Pise. Je sais pas si vous avez remarqué, mais elle est très jolie, Marcel.
9: Ben, elle a fait ses cheveux, j'ai dit, elle a fait ses cheveux. Ils sont beaux, il y a du volume.
4: Elle a glow up.
9: Magnifique, tes cheveux.
4: Elle a glow up.
0: Quoi?
4: Elle a glow up.
0: C'est quoi, elle a glow up?
4: Les jeunes, on dit ça. Quand quelqu'un devient plus beau, et on dit, il a glow up. Quand quelqu'un devient plus moche, il a glow down.
11: Non, mais mais pourquoi toi, au lieu de te faire coiffer comme moi, tu as un horrible chapeau?
9: Ben, parce que ses cheveux, ils sont tous fourchus.
11: Mais est-ce qu'il a des cheveux? Tu as des cheveux?
4: Bien sûr, j'ai des cheveux.
10: Oui.
4: Tu rigoles ou quoi?
10: J'ai vu tes vidéos.
11: Montre.
4: J'en ai un ou deux de plus que toi, en tout cas.
10: Ah, avec un petit début de calvitie derrière. Ah,
4: je vais aller en Turquie dans pas longtemps. C'est pour les vacances. On n'a rien à voir avec les cheveux, c'est un pays que j'aime beaucoup.
0: Il y a Bassi qui organise un autocar. En tout cas, écoutez, Marcella, vous êtes en beauté. Je sais que c'est parce que Paris Première nous filme aujourd'hui. Vous avez été maquillée. Comment vous dites?
4: Glow up.
0: Allez, voilà, elle a glow up. Je saurais
11: Moi, je trouve que c'est Constance qui est très belle.
3: Merci beaucoup.
11: Oui. Par rapport au fait, le jour où je t'ai vue, tu étais moche. À l'hôpital, tu n'étais pas aussi bien.
3: Oui, mais c'était la faute, j'avais pas de culotte. Donc j'avais froid, je faisais une drôle de tête.
0: Vous aviez une culotte, mais sur la tête, alors forcément, c'est pas tout à fait pareil.
3: C'est faux, j'ai jamais de culotte.
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0: Une question pour Jimmy Benabès, qui habite Paris 18e. C'est en voyant ce mot à plusieurs reprises dans la presse ce matin que je me suis demandé d'où venait l'origine de ce mot. Et j'ai appris, et peut-être vous le savez-vous déjà, que c'est Auguste Le Breton, un écrivain, qui a lancé ce mot qui n'existait pas avant lui. Il en a même fait plusieurs romans qui commençaient par ce mot. Quel est ce...
9: Rififi.
0: Qui a dit Rififi?
9: Gérard Jugnot.
0: Excellente réponse de Gérard Jugnot. Eh oui. Mais
12: là, ça commence à se sentir que vous donnez les réponses à Gérard Jugnot.
13: Il y a des préférences, il y a juste la chouchouterie.
0: Effectivement, rififi, alors c'est un mot de plus en plus utilisé dans la presse, du rififi dans telle partie, du rififi dans tel club, du rififi en Ukraine. Ce matin, il y a le mot rififi un peu partout dans les journaux.
14: Mais à une époque, j'ai connu des gens qui avaient écrit une pièce qui s'appelait Rififi, je sais pas quoi.
0: Et Loulou.
14: Et ils n'avaient pas le droit de l'utiliser. Ils n'ont pas eu le droit d'utiliser, ils ont appelé ça rififouin. Parce que c'était déposé. C'était...
0: Pourtant,
15: et la bande à Rififi aussi.
0: Il y a eu depuis des tas de films avec du Rififi chez les hommes, de Jules Dassin.
14: C'était pays, il payait des
16: droits. Alors ça veut dire exactement quoi?
0: Ah, du Rififi.
16: Une espèce de petite bagarre.
0: C'est ça, voilà, du Rififi.
15: Un peu de bordel, quoi.
0: Alors lui, il a écrit, Auguste Le Breton, du Rififi chez les femmes, c'était le premier, du Rififi à New York, du Rififi au Proche-Orient, du Rififi à Hambourg, du Rififi au Mexique, du Rififi à Barcelone, à Paname, au Cambodge.
12: Du Rififi est une ordure.
14: Du Rififi fait du ski.
0: Du Rififi au Canada, en argent. Enfin, écoutez, je vais pas vous donner toute la liste.
15: Et ça, il l'a déposé, alors.
0: Pardon?
15: Il l'a déposé.
0: Oui, il l'a déposé parce que ça vient du mot rif au départ.
15: Ah oui.
0: Mais le mot rififi n'existait pas.
13: En fait, il y a une histoire très jolie là-dessus. C'est par rapport à Michel Legrand qui me l'avait raconté. Et ils n'ont jamais, avec Jacques Demy, déposé le nom des parapluies de Cherbourg, qui est devenue la plus grande marque au monde de parapluies, les usines des parapluies de Cherbourg.
0: Il faut se méfier, évidemment. Il faut très vite penser, dès qu'on a une idée, à la déposer. Ah,
12: oui. Mais c'est bizarre que Michel Legrand n'ait pas pensé à déposer un truc.
13: Oui,
12: c'était plutôt un réflexe qu'il avait, je crois, de
13: vous le connaissiez chez Vincent?
12: Oui, c'est mon ex.
13: D'accord. Moi, j'aime bien les « il paraît ». Je peux vous dire que non. Il était... Non, là-dessus, ils ont été très naïfs. Et un jour, il m'a raconté ça. J'ai trouvé l'histoire très jolie.
12: Moi, on m'a raconté une histoire que j'adore sur Michel Legrand. Oui. Un jour, il était au festival de Montreux, festival de jazz. Oui. Et dans les rues, il était avec son épouse. Et il dit « Oh là là, mais cette vie est quand même fatigante, cette vie. Toujours dans les hôtels, toujours en tournée, jamais chez soi. » Donc, il se plaint un peu. Puis d'un coup, sa femme dit « Oh, mais on n'a pas une maison à Montreux ?»
13: Elle est très jolie.
17: C'est drôle. Enfin, je pense à tous les fans de hip-hop qui nous écoutent. Ils doivent se dire quelle émission formidable.
0: Après, Michel Legrand, vous avez de l'admiration pour Michel Legrand.
17: Ouais, Michel Legrand, Jean-Claude Duss, qui tu veux, il n'y a pas de souci. Non, je connais. Qu'est-ce qu'il a fait comme musique à part les parapluies de Cherbourg?
0: Il a
17: composé de la bossa nova aussi, très pote avec.
0: Yann, vous pouvez nous chanter les moulins de mon cœur.
18: Comme une pierre que l'on jette dans l'eau vive d'un ruisseau et qui laisse derrière elle des milliers de ronds dans l'eau, comme un manège de lune avec ses chevaux d'étoiles.
0: Pas trop longtemps parce qu'il y a Ariel qui commence à faire la gueule.
16: Non, c'était formidable, mais je rebondis sur...
0: Comment elle a dit c'était formidable?
19: Elle le pense, sincèrement, je sais qu'elle le pense.
16: Mais je rebondis sur l'histoire d'inventer un nouveau mot. On a le droit de faire ça.
0: Ah oui, oui.
16: Parce que moi, j'ai connu un chien qui s'appelait Rififi.
0: Ah oui.
16: C'était un teckel au poil dur. Oui. Mais ça vous rapporte quoi de déposer un mot? On invente un mot. Et puis on le dépose.
0: Un teckel, vous pouvez le déposer en bas de la porte pour éviter, pour éviter que le froid passe.
19: Non, mais par exemple...
17: Moi, j'ai déposé Ruquier, là, il n'y a pas longtemps. Même lui, je peux plus présenter dans un établissement à
19: les
17: la grosses, CAF,
19: alors
17: sans
19: les grosses
17: que je touche
19: têtes,
17: les sous.
19: Les grosses têtes, c'est qui a inventé?
0: C'est RTL.
19: Oui, mais c'est qui a inventé ce nom?
0: Ça appartient à RTL. C'est un monsieur de RTL, qui était un directeur de la station à l'époque, qui a déposé le titre. Non, ça appartient pas à Philippe Bouvard, par exemple.
19: Vous voyez,
0: ça appartient à la station parce que il y avait un directeur ici qui a eu l'idée. Au départ, ça devait s'appeler Les Incollables, pour tout vous dire. Ça avait déjà été pris.
20: Ah oui, c'était un jeu.
0: Exactement. Mmh. Et donc, Des Incollables, c'est devenu les grosses têtes.
17: Mieux les grosses têtes.
19: Ah, c'est chouette.
0: Mais ça correspond pas à tout le monde.
17: Moi j'aurais appelé ça les grosses tantes, mais bon.
20: Les grosses quoi?
17: Quand on voit certains castings.
20: Les grosses tantes, il a dit.
17: Mais bon, ça c'est mon problème.
0: Ben oui, vous n'aimez personne, monsieur.
17: C'est pas que j'aime personne, c'est que j'ai envie que l'émission progresse.
0: Ah oui.
17: Il y a un niveau depuis que je suis là qui est misérable. Et j'aimerais être poussé par mes camarades.
0: Bah vous allez voir si votre niveau
21: Il répond à une question.
0: En géographie est bon parce que là, attention, faut être doué en géographie.
21: Quelle est la capitale de la France?
0: Non.
17: C'est facile, c'est Meudon.
0: Pour pouvoir répondre, Juliette Le Goff a toutes les chances de toucher un chèque RTL. Elle habite Gap dans les Hautes-Alpes. Et j'imagine que vous suivez, et Ariel va peut-être être privilégiée puisque son mari est sur tous les fronts, mais vous suivez, j'imagine, le conflit entre la Russie et l'Ukraine.
17: Bien sûr. Il y a un conflit?
0: Oui.
17: Mais non.
0: Ah si, si, si.
17: Mais ils ont la même tête. Pourquoi ils s'embrouille. Moi, je l'aime bien, Poutine, en tout cas. Autant Philippot, au moins.
0: Pourquoi vous aimez bien Poutine?
17: Je sais pas, c'est physique. Quand il a fait ses photos, là, c'est sur les chevaux, là.
0: Ah oui, oui.
17: C'est Jean-Philippe Janssen qui a un tableau de lui à la maison, là. Quand il est torse nu sur son cheval, franchement, t'as envie de voter à droite. Même moi, je suis hétéro et un peu de gauche, et j'ai envie de voter à droite quand je le vois.
0: Alors, magnifique. Ma question géographique qui concerne l'Ukraine, c'est le nom d'une mer que je vous demande.
21: La mer Noire.
16: La mer d'Odessa.
0: Non, je vous demande cette mer intracontinentale, peu profonde, qui s'étend sur 37 800 km² quand même, bordée à l'ouest et au nord par l'Ukraine, à l'est par la Russie, et au sud, justement, par la presqu'île de Crimée. Et ces deux mers sont séparées, c'est-à-dire elle et la mer Noire, par le détroit de Kertch. Quel est le nom de cette mer?
16: La mer d'Azov.
0: La mer d'Azov.
16: Ah oui.
0: Excellente réponse de Gérard Jugnot.
17: Mais Gérard, t'as dormi chez Laurent ou quoi? T'as toutes les réponses depuis tout à l'heure.
0: Alors, parce que là, j'étais persuadé que personne n'aurait retenu le nom de cette mer, qui est la mer, et effectivement, au bord de laquelle se trouve ce conflit, parce que la mer Noire, c'est un peu plus bas, et ce petit trou qui se trouve à un
17: peu. Même pas où c'était, d'ailleurs.
0: Ah ben, c'est la mer d'Azov. Excellente réponse de Gérard Jugnot.
6: À suivre. 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
0: Une question pour Thierry Defour, qui habite Villers-lès-Nancy en Meurthe-et-Moselle. Dans quel cas prend-on une rincette ?
22: Pour se rincer les doigts ?
0: Ah non,
23: est-ce que c'est quand il
3: ça
23: pleut ?
3: Ça se boit.
0: Ça se boit, une rincette, oui.
3: Entre deux plats ? C'est un alcool deux plats ?
16: Pour faire digérer.
0: Ah, vous pensez au trou normand ?
3: Oui, voilà, mais appelé autrement dans une autre région.
0: Alors, effectivement, ça se rapproche, mais c'est plus précis.
22: Alors, est-ce que c'est après le fromage ? Est-ce que c'est la différence pour passer du poisson à la viande ?
0: Non, alors
22: j'ai dit

0: j'ai une idée. J'ai une idée.
1: Ah, merde.
2: Ah. Wow.
0: C'est pour se rincer la bouche entre deux vins.
3: Pas du tout. Et vous avalez, vous, ce que... Enfin, je veux dire... Vous, quand vous rincez la bouche, vous avalez après. Alors,
0: oui, ouais.
3: Je viens de dire que ça se buvait. Alors,
4: alors c'est pas à base d'alcool.
3: Alors, c'est à base d'alcool, mais oui. Ce n'est pas entre deux plats, justement.
5: Non, à la fin du repas.
3: Alors, mais précisément...
5: Avant le café.
3: Alors,
0: la digestion.
6: Avant la poire.
3: Pas avant le café.
4: Entre le, c'est
3: avant
4: dans, café. Dans le verre de café chaud. Dans la tasse. Une fois qu'on a bu le café, dans la tasse à café, on met un petit peu d'alcool.
3: Et ça s'appelle la rincette. Ah, oui. Bonne réponse de Philippe Claudel.
7: Ah, mon grand-père faisait ça.
8: Non, moi, mon grand-père, il faisait chabrot.
4: Ah, chabrot, c'est autre chose. Oui, dans la soupe.
3: C'était pour vous tester.
8: Et alors, j'ai pas besoin. Et alors, je peux pas parler de moi.
0: Il faisait chabrot.
3: C'était pour vous tester. C'était pour vous tester sur votre prononciation, c'est tout.
8: Le chabrot, c'est mettre du vin rouge dans la fin de ta soupe.
3: Alors que là, la rincette, c'est une petite dose d'eau de vie qu'on verse dans la tasse à café qu'on vient de vider. La seconde dose, c'est le pousse-café. Mais la rincette, c'est juste après avoir bu le café dans la tasse encore chaude, monsieur Claudel, spécialiste de la Mirabelle.
4: Exactement, j'allais vous le dire, avec la Mirabelle, c'est très très bon.
3: Vous m'avez apporté une bonne bouteille de Mirabelle.
4: Production personnelle.
3: Que je vais peut-être prendre pour la grippe, c'est bien.
4: Ah, c'est bien, oui.
6: Vous avez la grippe ?
3: Ah, bah oui, je vais prendre une petite Mirabelle. Alors,
6: pourquoi vous parlez de la rincette ? Ça revient à la mode ou alors c'est.
3: Mais pourquoi.
7: Il n'y a pas de raison.
6: Non, mais vous pourriez dire, c'est en ce moment, ça revient, je sais pas.
3: Dans ces cas-là, je vous le dis, mais là, c'est.
7: Là, c'est une
6: je découvre l'émission, moi.
7: C'est une
6: de
7: question
6: comprendre.
7: Décorrélée de toute actualité.
6: D'accord.
5: Est-ce que,
7: c'est la culture.
5: Est-ce que récemment, Laurent, on vous a proposé une petite rincette?
6: Ouais, mais c'était dans un sous-sol avec trois personnes.
3: Hein, c'est vous qui me rincez, vous voyez que je vous dise.
0: Ça, je peux comprendre.
3: Ah non, mais vraiment, Toed, alors. Mais qu'est-ce que vous préférez, d'ailleurs, comme petit alcool à la fin du repas, vous, Caroline?
9: Rien. Non, moi, je bois pas d'alcool.
3: Jamais. Même pas un petit. Limoncello, une chose comme ça.
9: Ah non, je
7: une manzana.
0: À la limite, quand c'est vraiment, je veux faire chic et genre la meuf qui sort, je prends un Cosmopolitan comme dans Sex and the City.
4: Oh.
5: Démodé. Ouais. Même pas ce que c'est.
4: T'as pas le sexe, mais t'as le Cosmopolitan.
0: T'en sais rien. Peut-être plus de sexe que toi. Ah, toi, t'es marié.
4: Justement.
3: Valérie, vous, qu'est-ce que vous prenez?
5: Alors, vous savez que moi, je m'appelle Trier Veller et donc c'est aussi l'OG de Lorraine, donc de Mirabelle.
3: Ah, Mirabelle aussi. Isabelle, ouais. Qu'est-ce que vous prenez comme rincette?
8: Comme rincette, j'aime bien la Marie Brizard avec de la glace pilée.
3: Ah, parfait, Marie Brizard.
0: Facile.
3: Pour vous, monsieur Beaugrand?
7: Moi, je prends pas ce genre de truc, là. Champagne, moi, tout
6: ouais,
7: le temps.
6: Ouais, puis cocaïne, c'est tout.
7: Quelle horreur.
3: Et vous, Toen, alors?
6: Moi, j'aime bien le véritable, vous savez, le jet 27 ou 31, là,
3: oh,
6: la menthe.
3: Ah oui, ah, oui,
6: voilà,
3: oui.
6: Qui est pas bon, parce que c'est très industriel. Mais le véritable jet est français, en fait. Ça s'appelle la menthe pastille et ça vient d'Angers.
3: Ah, oui.
6: C'est un pharmacien qui a créé ça. Et j'ai un pote d'Angers qui nous en ramène tout l'été. Et on se défonce la gueule avec des collégiennes et tout. Pardon. Je peux pas tout raconter non plus. Non mais la menthe pastille c'est très très bon. Si vous aimez genre le jet, mais c'est beaucoup mieux, c'est le vrai truc.
3: Bah, je crois qu'on a bien fait le tour de la rincette.
7: Et avec modération, hein, je le rappelle quand même.
3: Évidemment, et on se retrouve sans modération après les infos de 17h.
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3: Antoine est au téléphone, il habite dans le Nord, à Olio. Bah, vous avez le nom de quelqu'un que je connais, bah, qui vient du Nord aussi en plus. C'est votre famille, François?
11: Oui, allô, bonjour.
3: Bonjour, c'est de votre famille,
11: oui.
3: François Roland?
11: Non, Roland, mais ouais.
3: C'est de votre famille ou pas?
11: Non, c'est pas de ma famille.
3: Ah bon. Vous habitez où dans le Nord, Antoine?
11: À Olio, à côté d'Avesnes-sur-Helpe.
3: Et qu'est-ce que vous faites dans la vie, Antoine?
11: Je suis conducteur d'engins dans les travaux publics.
3: Conducteur d'engins, moi aussi j'en conduis des engins ici, croyez-moi. Ils sont pas faciles à conduire.
11: Ah, je me doute.
3: Ah ouais, Antoine, c'est pas facile tous les jours. Vous écoutez les grosses têtes depuis combien de temps, Antoine?
11: Bon, assez régulièrement depuis 2-3 ans, on va dire.
3: Bon, et vous avez des chouchous là. Est-ce qu'il y a des grosses têtes qui vous plaisent aujourd'hui dans l'équipe?
11: Bon, j'aime bien Florian Gazan,
3: on va dire. Hein,
6: ah ouais,
3: dire.
6: Bah, c'est le plus jeune.
7: Merci quand même.
11: Voilà, c'est le plus jeune, oui.
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0: Déjà de voir votre chambre à condition de repérer la bonne grosse tête qui va vous dire la vérité. 5 grosses têtes vont vous mentir sur leur propre compte. Hein, on est vendredi, c'est leur CV dont il s'agit, leur parcours artistique ou sportif pour certains.
1: Ou sexuel.
0: Voir. Pour c'est Caroline Diamant qui démarre.
2: Vas-y ma chérie.
3: J'ai participé à un tournoi de poker organisé par le mouvement MeToo où il est interdit d'avoir une paire en main.
0: Ça c'est la première affirmation. Voici Titoff.
4: Alors j'ai bien connu Bernard Tapie à l'époque où j'étais au centre de formation de l'OM. Il m'a offert une forte somme d'argent pour que j'arrête.
0: Marcella Yacoub.
5: J'ai écrit un intime manuel d'éducation sexuelle.
0: Esteban. C'est court mais c'est efficace.
6: J'ai chanté en duo avec Doc Gynéco. Mais comme on a un débit très lent tous les deux, la chanson dure 58 minutes et n'est jamais passée en radio.
0: Florian Gazan.
7: Dans mon salon, j'ai un Goldorak géant, j'ai la voiture de Starsky & Hutch dans mon garage et je viens d'acheter le slip de Superman aux enchères.
0: Jean-Benguigui pour terminer.
2: Je l'avoue aujourd'hui, Greta Thunberg est la fille cachée que j'ai eue avec Sandrine Rousseau.
0: Alors Antoine, vous avez bien entendu tout le monde.
8: Oui, je dirais la numéro 3, Marcella Yacoub.
0: Ah, direct, alors, ah ouais, comme ça. Alors,
7: direct.
0: Vous pensez que Marcella a écrit un anti-manuel d'éducation sexuelle.
8: Oui, c'est ce qui me paraît le plus correct.
0: C'est ce qui vous paraît le plus correct.
5: Mais vous ne l'avez pas lu, monsieur?
8: Non, je ne l'ai pas lu, non.
0: Alors. Est-ce que c'est vrai, Marcella?
5: Mais bien sûr, c'est le meilleur livre d'éducation sexuelle qu'il y a dans les marchés. Même
0: bravo,
5: si
0: bravo, ah ouais. Antoine. Et bravo. Oui.
8: Merci.
0: Mais alors, c'est quoi cet anti-manuel d'éducation sexuelle?
5: Je l'ai écrit avec mon ex-mari, en fait. Je ne sais pas si c'est un livre qui essaye d'apprendre aux populations qu'est-ce que ça veut dire que le sexe. Mmh. Alors l'éditeur pensait qu'on allait beaucoup vendre, on n'a vendu rien du tout, 2 ou 3 exemplaires.
7: Ah ouais, il n'y avait pas d'image.
9: Et tu l'as lu toi?
6: Bien envoyé dans sa tronche.
0: Qu'est-ce qu'on trouvait dans votre livre alors?
5: Alors c'était un livre choc. Très très bien fait, très documenté, c'est le produit des 10 ans d'études et d'exercices aussi.
6: Mais qu'est-ce qu'il y a de choc par exemple? Un truc qui va nous scier tous là.
5: Tu sais, tu es tellement plouc toi, que si tu veux, n'importe quelle petite chose que si tu veux, c'est complètement en dehors de ton monde. Et moi j'aimerais bien te l'offrir pour que tu puisses commencer à t'éduquer.
6: Ah ben grave, je suis chaud.
0: Et du con.
5: Non mais c'est un livre extra.
9: Il y avait des conseils?
5: Bien sûr. Hein.
0: Mais alors,
5: par exemple, un conseil c'est, les hommes, garçons s'il vous plaît, faites tous vous stériliser et mettre les spermes dans des banques.
9: Ah ouais.
5: Ça c'est un des conseils que je donne à la fin.
9: Ah ouais, et ça c'est vachement excitant. Hein. Ah ouais.
0: Et pourquoi il est parti votre mari après avoir écrit ce livre ensemble?
5: Parce qu'il l'a lu.
6: Ah, je l'applaudis.
0: Non mais franchement,
3: il a dit je pars à la banque déposer quelque chose.
5: Ouais. Et lui était stérile de toute façon.
0: Pardon?
5: Lui il était stérile.
0: Ah, vous êtes pas reproduit, c'est déjà ça.
5: Non mais
6: C'est très très dur.
0: Et combien avait eu de mari, Marcella?
5: Beaucoup, mais j'ai dit que j'ai
9: surtout.
5: J'ai eu beaucoup de maris et j'ai plusieurs enfants que j'ai abandonnés ici et là. Tous les hommes finissent par avoir marre de moi. En fait.
2: C'est normal, ça, tu sais.
7: Et assez vite.
5: Non, pas vite, tu vois. Parce
0: nous,
5: que
0: déjà, on va tenir jusqu'à 18 heures.
9: Est-ce que ça arrive souvent dès le premier soir?
5: Non, non, ils sont très amoureux. Au début, ils sont très amoureux. Et après, ils en ont marre assez vite.
2: Enfin, marre de ton
5: deux ans.
9: C'est bizarre, je vois pas
5: deux
9: pourquoi.
5: Deux ans, à peu près, 2 ans.
0: Mais ça, vous savez, c'est pas seulement lié à vous. Je voudrais vous rassurer quand même, Marcella. Ça arrive régulièrement dans la vie, hein, Caroline.
1: Oui, bien sûr. Ça arrive très souvent, hein. Attendez.
0: On se lasse, quoi.
1: Oui, bien sûr.
7: Mais ça marche dans l'autre sens, hein.
1: Oui.
0: Bah oui, il y a que Jean qui, finalement, est resté fidèle pendant.
1: Ah bah, tu sais quoi,
7: il a un bracelet électronique. Non,
2: parce que je suis attaché.
1: Mais pas du tout. Il s'est marié en Californie. Il veut pas laisser la moitié de sa fortune.
9: Mais il n'y a pas que Jean, moi aussi. Ça fait 16 ans que je suis en couple.
0: C'est pas vrai.
9: On vous l'avait pas dit.
6: Sartek.
7: C'était un fake news, c'est lui.
6: moi, moi, je dirais, pour un peu philosopher élevé, je dirais qu'on se lasse, mais malgré tout, on s'en lasse.
9: Oh. Oh
0: oui, bah ici, on s'en pas lasse.
5: Oh là là.
6: Oh, mais toi, rebond sur le rebond du jeu de mots, du jeu de mots.
5: Toi, tu es garçon, Julien.
6: Mi-garçon, mi-fille, moi.
5: Toi, tu es PV ou hétéro?
6: Dis-toi, mais c'est une question hyper perso, je peux pas y répondre comme ça.
5: Mais perso,
0: mais vient d'être papa, enfin voyons.
6: Je viens d'être papa.
5: Tu peux être papa et être PV comme l'autre qui vient ici, comment ça s'appelle
9: qui? Christophe Beaugrand.
5: Beaugrand, Christian Beaugrand.
7: Christophe.
1: Mais elle est réa comme un pou. Ah,
7: putain, c'est Zemmour avec une teinture.
1: Ouais. Elle est incroyable.
9: Avec le PD, non mais franchement.
1: Tu n'as pas
9: la
1: les
9: présidente.
1: PD,
5: hein. Non mais pourquoi c'est
0: Stéphanie, vous avez une charmante compagne, vous venez d'être papa, quel âge a le petit maintenant?
6: Il a 6 mois, Charlie, bisous si tu m'entends, mais vu que t'entends pas...
0: Je crois que c'était le nom de votre chien, Charlie.
6: Oh, mais tout le monde...
7: Tout le
6: monde confond mon chien.
1: C'est le nom de mon chien, alors.
0: Ah, voilà, je suis pas fou, alors.
7: Ah, donc c'est toi la mère.
6: Mon chien s'appelle Magic.
0: Oui, mais bah, enfin, c'est pas très sympathique de donner le nom à votre bébé du chien de Caroline Diamant.
1: C'est pas sympathique pour qui?
0: Oh, le chien de Caroline. Au revoir Antoine et bon séjour à la caserne Chanzy.
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0: Quelles sont les trois lettres définitivement associées à l'AB de l'épée?
7: ABC. LSF, la langue des signes française.
0: Excellente réponse de Christophe Barbier. Vous pouvez expliquer?
7: Oui, il y a un très bon article dans Libé qui montre que l'abbé de l'épée, c'est certes a créé la langue des signes, mais il s'est inspiré de gestes beaucoup plus anciens qui remontaient au Moyen-Âge, voire à l'Antiquité. Par exemple, le geste de lever l'index et de le baisser, c'est le geste qui veut dire « je donne un ordre ». La même manière, mettre la main sur le cœur et le tendre, c'est un geste d'amour, vient aussi d'une geste médiévale.
0: Et dans les pantomimes aussi, on avait
7: effectivement... Dans les pantomimes antiques, on avait cela,
0: oui. Voilà, les chansons de gestes, tout simplement. Exactement. Et c'est vrai que lui, il s'en est inspiré, mais il a quand même amélioré la langue des signes, on est au XVIIIe siècle, entre 1760 et 1762, quand effectivement cet ecclésiastique, hein, c'était un vrai curé, Charles-Michel de l'Épée, rencontre deux bonnes sœurs, deux religieuses sourdes.
12: Au chocolat?
0: Non. Des jumelles.
12: Ça vous fait marrer, ça. Eh ben, non, le niveau de l'émission, quoi. J'ai toute ma place, donc c'est bon. Je viens de signer un CDI. Si celle-là, elle est bonne, voyons. Merci, patron.
0: Plaignez-vous, vous me faites rire.
12: Mais c'est un plaisir, patron.
0: Des jumelles religieuses. C'est pas souvent qu'il y a des bonnes sœurs jumelles.
12: Ah, c'est vrai.
0: Vous voyez,
13: bon. Et puis, en plus, sourdes toutes les deux.
0: Oui, bah oui.
13: Non mais, elles ont un cerveau connecté.
12: Bah si, c'est comme les Bogdanov, ils se parlent à travers le menton.
0: Oh là là. Entre 1760 et 1760.
12: Elle est mieux celle-là. Hein. elle est pas géniale, mais elle est mieux. Donc là, c'est un bon rire. Vous avez
0: alors,
12: raison,
0: l'abbé de l'épée, qu'est-ce qu'il fait? Il étudie les deux sourdes jumelles, les sœurs sourdes jumelles, les religieuses sourdes et jumelles. Ça fait trois choses, ça fait beaucoup pour l'abbé. Qu'est-ce qu'il y a, Isabelle?
13: Non mais, comme on sait qu'elles sont sourdes jumelles et sourdes, dites les sœurs. Ça y est, on a compris. Vous allez pas dire à chaque fois, on a suivi. Sauf pour les gens qui prennent là l'émission maintenant.
0: Eh ben, en tout cas, c'est pour elle qu'il a mis au point un alphabet à deux mains avec lesquels les sourds ont ensuite communiqué. On voit ça à la télévision, hein, parfois, évidemment, de plus en plus, d'ailleurs.
7: Oui, c'est même une obligation légale.
0: On devrait le faire à la radio, nous aussi.
12: Et pendant les films aussi.
14: Et vous voulez une petite pantomime, justement, de danse classique qui peut porter à confusion. Qu'est-ce que ça veut dire, à votre avis, ça, en danse classique?
12: Les deux doigts comme ça collés?
7: C'est pas la bénédiction?
14: Ça veut dire « je te le promets ».
0: C'est pas vrai.
14: Ça veut dire, ouais, quand on fait ça dans un ballet, ça veut dire je le promets.
13: Et les plonteurs, ils font ça, ça veut dire tout va bien.
5: Okay. Non, mais c'est vrai, ouais.
13: Et quand ça va pas bien, ils font.
7: Ça, c'est remonte. Pour remonter ça. Hein.
0: Ah, bah justement, tiens, il y a des plongeurs là à Saint-Malo lundi prochain.
12: Dans un restaurant?
0: Qui vont faire parler d'eux, mais ils vont plonger. Et pourquoi et avec quoi les plongeurs de Saint-Malo lundi
13: avec
0: prochain?
13: Avec des vraies bouteilles d'alcool.
0: Pour aller sur une épave, pardon.
13: Avec des vraies bouteilles d'alcool.
0: Oui, bravo.
14: Wow.
0: Mais comment vous savez ça?
7: Pour les mettre au fond de l'eau.
0: Pardon?
7: Pour les mettre au fond de l'eau et les faire vieillir.
0: Excellente réponse d'Isabelle Mergaux et de Christophe Barbier. Eh oui, sont des bouteilles de rhum, voyez, qu'effectivement, des plongeurs, alors ils plongent avec des bouteilles, généralement, les
7: d'oxygène.
0: Plongeurs. D'où, évidemment, le trait d'humour qu'a voulu nous faire Isabelle Mergault, mais en fait, elle avait raison.
12: Mais c'était excellent, Isabelle. C'était excellent.
13: Attends, on fait une équipe formidable.
12: Je me gausse.
0: Et effectivement, alors non seulement ils vont plonger avec des bouteilles, mais ils vont remonter des bouteilles qu'ils avaient mis il y a déjà maintenant quelques années de ça. 800 bouteilles vont être sorties de l'eau lundi prochain. Des bouteilles qui avaient été plongées il y a quelques mois déjà pour effectivement permettre au rhum et au vin rouge, hein, c'est aussi valable pour le vin rouge.
7: On s'en est aperçu en remontant du rhum de cargaison de bateaux échoués autant des pirates. C'est pour ça quand on va les chercher sous l'eau, c'est pour ça que l'alcoolisme s'appelle la soulographie.
0: Un an de vieillissement.
7: Mais non, c'est...
12: Ah ouais.
0: Vous croyez tout ce qu'il dit.
12: Bravo.
14: Il faut porter une écharpe, on
13: est plus crédible. C'est tellement joli.
0: Ce qui m'amuse quand même, après ce genre d'article dans Le Parisien, du rhum dans la baie de Saint-Malo, c'est que quand même, ils continuent à mettre à la fin, pourtant vraiment l'article est innocent, hein, c'est un papier de Solène Durox, qui est correspondante pour Aujourd'hui en France en Bretagne, donc elle explique bien l'immersion des vins dans la baie de Saint-Malo, 800 bouteilles qui vont être immergées, et on appelle ça même la méthode de bâtonnage qui est reproduite en mer, parce que le mouvement de l'eau fait que ça évite évidemment d'avoir à retourner comme on le fait dans les caves de temps en temps, centimètre ou millimètre par millimètre les bouteilles. Là, c'est fait naturellement par l'eau de mer, vous voyez. Et donc, tout ça est très, très bien raconté dans cet article. Mais à la fin de l'article, qu'est-ce qu'il y a à la
13: fin? Eh bien, il y a à consommer avec modération.
0: Ouais, exactement.
13: Oh, mais je suis formidable.
0: Et même la phrase est plus longue que ça, hein. La phrase traditionnelle, et elle y est en entier, c'est l'abus d'alcool est dangereux pour la santé, à consommer avec modération.
12: Évidemment qu'ils mettent ça, sinon les gens ils vont tous vouloir mettre des bouteilles au fond de l'eau, et puis ils vont tous boire. Et puis
13: non mais attends, à consommer avec modération, mais alors ça sert à rien.
12: Comment ça?
13: Bah, l'important quand on boit, c'est d'avoir l'ivresse, sinon bon, autant boire de l'eau.
12: Tu bois un verre de rhum, ça suffit, non? T'as pas besoin d'en boire.
13: Le rhum, je connais pas.
7: Regarde jamais... Sébastien, c'est après avoir bu qu'il touche le fond.
12: Oh, il est drôle, c'est qui lui?
0: C'est qui lui? Alors écoutez, il va peut-être répondre lui, comme vous dites, Christophe Barbier, à la question suivante, parce qu'il sait tout sur tout. Donc
12: c'est un génie.
0: Il est, j'en suis certain, capable.
12: Qu'est-ce qu'il fait sur Gulli, quoi? Je comprends pas. Il va sur une chaîne info, Christophe.
0: Il est sûrement capable, Barbier, mais vous aussi, de me dire qui est entré au musée Grévin cette semaine.
12: Ah bah, Audrey Fleurot.
7: DJ Snake.
0: Pardon?
7: DJ Snake.
0: DJ Snake, bonne réponse. Incroyable. De Paul Elkarat. William Grigasin, c'est le vrai nom de DJ Snake. Vous voyez qui c'est, Isabelle, DJ Snake?
13: Oui, c'est un rappeur.
7: Pas du tout. Bah, c'est pas un rappeur, c'est un DJ.
12: C'est un DJ.
7: Donc il a des platines et il a eu l'exploit samedi soir d'être au Stade de France jusqu'à 23h30 minuit et de filer animé jusqu'à 6h du matin à l'Arena de Bercy.
14: Ouais, mais c'est ça, un after show.
12: C'est pas une double parce que
13: les DJ comme DJ Steak, c'est
12: DJ Steak.
13: DJ Steak,
12: ça serait plus drôle.
13: DJ Steak. C'est ceux qui font tourner les disques avec
12: les platines. Sébastien,
7: ça s'appelle les platines. Les platines.
12: Non, mais il n'est pas que DJ, il s'appelle DJ Snake, mais en fait, il compile de la musique électronique et puis il en fait des morceaux. Il n'est pas que DJ pour les mariages, dans les boîtes de nuit.
0: Ça, par exemple, Disco Maghreb, c'est DJ Snake.

0: droite aussi qui était son un premier
1: peu,
0: succès.
1: C'est un grand, c'est très
2: un peu
1: grand.
2: Répétitif.
0: Ah, c'est pas le meilleur qu'il a fait.
3: Non, il a aussi quand même fait un truc avec Justin Bieber. Aussi. Let me love you.
2: On reconnaît le style.
4: On a fait chier avec les Beatles et Mozart. Mais...
3: 80 000 personnes au Stade de France, hein, Christophe.
5: 80 000 personnes et il a battu le record parce qu'il y avait beaucoup, beaucoup de monde. Et surtout, il leur a fait faire le mur de la mort. Et ça, je trouve ça très dangereux. C'est-à-dire, il demande au public sur la pelouse de s'écarter. Puis à son signal, ils foncent les uns sur les autres.
3: Ouais. Ah oui,
4: mais non.
5: Et là, on se rentrait dedans, on faisait le pogo quand on était jeune.
3: Et il a de l'humour parce qu'il a publié sur les réseaux sociaux cette phrase « Cherche place pour mon concert de ce soir au Stade de France ». Tellement c'était bourré à craquer.
4: Bon, il a fait plus que Jules qui a fait 100 000.
2: Surtout,
4: Il a fait plus que Jules qui a fait 100 000.
5: Jules a fait plus parce qu'il a mis la scène au centre. Il n'y avait pas les gradins neutralisés derrière.
3: Comment vous savez tout ça, Barbier?
4: Il est dans la banlieue,
5: l'actualité.
4: Tu es fan de cette musique. Allez, va faire du sport. Ouais. Mets-toi sur la tête et tourne. Allez, Christophe. Moi, je sais que t'es un ouf, en fait. Je sais que t'es un ouf.
5: Alors, je vais passer de la zouk au smurf, là.
4: Ah ouais,
5: je monte en grade.
3: Vous progressez.

0: animé.
1: Ah non, ce n'est pas
2: Théophile Gautier, non.
3: Et c'est Théophile Gautier. Bonne réponse d'Olivier Bellamy.
0: Alors là, bravo.
3: Alors cette histoire d'amour est incroyable, faut que je vous raconte la suite, parce qu'il s'extasie sur les pieds de la ballerine Théophile Gautier. Il écrit que ces pieds-là feraient le désespoir de n'importe quelle Andalouse. Il en tombe amoureux au point vraiment de faire tout pour la séduire, et elle ne lui dira jamais oui dans un premier temps. Il faut voir ce qu'il écrit sur elle, tellement il est amoureux. Son teint est d'une fraîcheur si pure qu'elle n'a jamais mis d'autre phare que son émotion. Ah, vous sauriez pas dire des trucs comme ça à une jeune femme.
2: J'ai rien compris déjà.
3: Et alors finalement, c'est ce qu'il va faire. Eh ben, il va épouser la sœur de cette cantatrice.
2: Pas bête.
3: Parce que comme il n'arrive pas à avoir Carlotta, il va épouser Ernesta, qui elle est cantatrice, l'autre est ballerine. Et puis finalement, une fois qu'il aura épousé la sœur, il aura pour maîtresse la ballerine.
4: Oh la vache.
0: C'est-à-dire que c'est
5: comme ça, il y avait la paix.
3: Non, mais c'est quand même une belle histoire.
4: Ah oh bah tiens, oui, bien sûr, et ta sœur.
2: Bah, c'est l'amour absolu, je trouve.
3: Ma sœur, elle nous écoute et elle n'a rien à voir avec cette affaire-là.
0: Elle va bien.
3: Bah oui, pourquoi
0: dire ça? Ça fait longtemps que je ne l'ai pas vue, alors raconte.
6: Vous avez une sœur, Laurent?
3: Bah oui, j'ai une sœur.
6: Est-ce que Laurent, vous confirmez que, en général, plus on va haut et plus on est seul? Oh. C'est la solitude au sommet, il y a très peu de gens qui arrivent au sommet.
0: C'est pas vrai. Pour vous. Le philosophe.
2: Regarde-toi,
3: je suis effondré, je veux dire. Qu'est-ce que vous voulez que je réponde?
4: Et votre sang va bien.
3: Mais oui. Et à l'autre andouille, et à l'autre crétin, franchement. Aïe, aïe, aïe, aïe, aïe.
4: Moi, je l'aimais beaucoup, votre sœur.
3: Non.
4: Mais même... C'est votre mère que j'aimais pas.
3: Elle est plus là, ma mère. Laissez-la tranquille. Bah, elle est avec la vôtre.
4: Eh ben ouais, je sais.
3: Elle est morte il y a pas longtemps, la vôtre.
4: Bah ouais.
6: C'est fait. Tu nous avais raconté ici, ouais.
4: Non, je sais pas. Oui, enfin bon, là, c'est difficile.
2: Bon, ça jette un froid.
4: Oui, ben, on les regrette pas, quoi.
3: Je peux pas dire ça. Bon, je regrette ma mère.
4: Oh oui.
3: Je regrette d'avoir eu celle-là.
0: On est deux.
3: Mais non, c'est pas vrai. Raymond, je t'aime. Là, hey. Je parle à l'au-delà maintenant. Je me prends pour Didier Van Kovelaert. Qui parle aux morts ici, hein? Qui parle aux morts?
4: Bah là, on est en train de le faire.
6: Ouais, j'ai très peur de la mort.
7: Ah moi, oui, je parle pas aux morts, mais quand je parle à une araignée.
4: Oh non, mais l'autre, elle est folle. Non, mais
3: c'est celle que vous avez au plafond ou...
7: Non, mais parce que je parle aux araignées.
3: Oui.
5: Bah, c'est normal.
7: Non, mais avant de les aspirer, je leur demande pardon.
3: Donc, comment ça, de les aspirer?
7: Bah, parce que dans une maison d'hôte, je peux pas laisser des araignées.
3: Oui.
7: Donc, je suis obligée avec l'aspirateur d'aspirer
3: avec
7: les araignées.
3: Avec l'aspirateur, je pensais que vous les aspiriez.
7: Bah oui. Les araignées, c'est peut-être la réincarnation de la maman de Christine.
5: Oui, mais quelle mes deux coches de mer.
3: Ah oui, celle avec des poils aux pattes.
5: Vous êtes malade. Vous êtes malade.
3: Et vous, monsieur Rioux, vous avez peur de la mort? Pourquoi vous avez peur de la mort?
6: Depuis quelques temps, en fait, j'étais hyper solaire et tout. Et depuis quelques mois, il y a le temps qui passe.
4: Mais comment tu peux le mettre dans un cercueil?
6: Sur mesure. Je traverse une phase un petit peu de réflexion.
3: C'est pas vrai.
6: Parce que j'ai toujours été dans l'action, à penser, à faire, à faire, à faire. Et maintenant, je commence à cogiter sur ma vie.
4: Mais t'as quel âge?
6: 45.
3: Mais j'ai... Ah, quand même, oui. Je pensais que vous étiez plus jeune que ça, moi.
6: C'est vrai.
7: Oui, mais parce qu'il a la peau très tendue. Donc, il y a absolument aucune ride et il fait plus jeune. Il y a un âge où il faut choisir entre sa tête et son cul. Hein.
6: Je pense jamais à mon cul.
3: Moi, je pense que vous allez finir en couple avec Dari Boudboul. Parce qu'il y a...
6: Je sais que depuis la...
7: Mais alors... moi, je l'aime beaucoup. Je suis sûre qu'il est moelleux.
6: Ouais, mais Dari, c'est la vérité. Franchement, dans l'absolu, oui, on pourrait sortir ensemble.
7: Mais oui.
6: Parce que j'aime beaucoup Dari.
7: Moi, je le trouve très attendrissant.
3: Alors, pourquoi dans l'absolu? Mais faites-le.
7: Parce que attendez, laissez vous que ça mate.
2: Mais pas ici.
6: On s'est encore écrit hier encore sur Instagram.
7: Moi, je le trouve très moelleux. Il doit être confortable et moelleux.
3: Qu'est-ce que vous lui avez...
7: Et il est très attendrissant.
3: Qu'est-ce que vous lui avez écrit sur Instagram hier?
6: Attendez, je retrouve. Alors, franchement, quand on se fait un petit resto, un dîner et tout.
7: Eh ben, quand tu veux.
6: Oh,
5: mais tu connais rien.
4: Si vous faites un monde, faudra le mettre à la poubelle.
7: Ce serait... On peut pas faire d'enfant. avec lui. Donc on prendra un chien.
6: Pourquoi? Ce serait, imagine un petit peu, en une de Paris Match, Boutboul Ryu, le couple surprise.
3: On va dire ici Paris, soyez modeste.
5: Moi je me dirais le courrier.

0: du centre-ouest.
1: Ou Paris Boum Boum.
2: Le Trigor.
3: Paris Truffe.
1: La jockey et le commentateur.
4: La jockey et le cochon.
1: Tiens, il viendrait faire un reportage chez nous et tout. Alors on montrera la chambre, on montrera la piscine, on montrera le salon, ce serait énorme quoi.
0: Il faut l'abattre, hein. Oui.
1: Et après on passerait dans 58 Inside et tout, ce serait génial.
2: Bon, on va déjà commencer par se voir tranquillement, sans en parler à tout le monde.
3: Si vous voulez être 50 minutes Inside, il faut pas être éjaculateur précoce, hein.
1: Et je le suis.
2: Ah oui.
1: Non, en fait, la vérité, c'est que je suis l'inverse.
3: C'est-à-dire?
2: Ah bah c'est mieux.
1: Ça met du temps.
0: Non, écoute, on s'en fout.
3: Ah bah non. Vous voulez que je vous dise, on n'est pas pressé.
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3: Ils sont 22, nés en 2024, et c'est un record, nous dit le journal Le Monde. Mais de quoi s'agit-il? 22, nés en 2024.
4: En France ou dans le monde?
3: Alors, en France, monsieur.
0: Ce sont des animaux ou des humains?
3: Ce sont des animaux, madame.
1: C'est pas des pandas?
3: Des pandas, non.
0: 22 pandas. Des ours dans les Pyrénées.
3: Vous voyez, c'est mieux que les pandas, encore des oursons dans les Pyrénées. Bonne réponse de maman ours. C'est mignon quand même, 22 oursons, vous vous rendez compte?
1: On peut les toucher ou pas? On peut aller les voir? On peut...
0: Non, ça déconne pas.
1: Non mais c'est vrai, non mais c'est en liberté ou pas? Ou c'est
0: Oui, ce sont des ours en liberté.
3: Ouais. Ah bah oui,
0: c'est la politique de repeuplement à partir des ours slovènes.
3: Voilà, exactement.
0: Oh. En plus, ils sont même pas français.
4: Hop, Saint-Pierre-et-Miquelon.
0: Les ours à Saint-Pierre-et-Miquelon.
3: C'est des petits oursons, des oursons, pas en chocolat, des vrais oursons, vous voyez. Vous aimez les oursons en chocolat, je suis sûr.
1: Mais comment vous savez ma vie, Laurent? Mais... J'adore, mais non, mais c'est ma petite friandise préférée, les guimauves, vous savez, en guimauve, là, et tout. Les petits oursons en chocolat.
3: Guimauve, on dit guimauve.
1: En guimauve. Mais oui, mais comment vous me connaissez par cœur sans me connaître?
3: Je vois bien bouffer des oursons en chocolat. Connement devant la télé, vous voyez. Je vous vois bouffer la guimauve. Vous êtes une forme de guimauve vous-même, géante.
1: Mais Laurent, j'avais une question très intéressante. Je reviens à nos moutons.
3: Ah, je suis pas sûr qu'elle soit très intéressante.
1: Nos oursons, pardon. Je reviens aux oursons parce que vous avez l'histoire extraordinaire des loups, là. Des scientifiques ont réussi à reconstituer des loups incroyables, des loups sauvages de je sais pas combien de mètres, de 70 kilos.
0: Non, mais arrête.
1: Mais c'est une histoire de fou, comme cette histoire, non Laurent?
6: Ce sont des loups préhistoriques.
1: C'est ça.
6: Voilà, c'est ça.
1: Ouais.
6: C'est ça ce qu'il faut dire.
1: Oui, c'est ça. Et des loups. Il fait peur. Tu me prends des poings dans la gueule. Laurent, c'est pas mon émission, on donnait la parole à d'autres.
7: Ah, c'est vrai, Laurent, c'est pas possible. C'est pas parce que j'aime quand même.
1: J'ai l'impression d'être la star de l'émission.
7: Ah, bah, moi aussi,
1: Laurent, je suis gêné pour mes autres partenaires. Je ne veux pas prendre la lumière à ces fois. Karina fait la joie pour tout.
3: Ah, oui, il est quand même drôle, finalement. Non, c'est vrai, faut reconnaître. Aïe, aïe, aïe.
0: François refuse d'applaudir.
3: Il est drôle, mais il est con, hein. Non, parce qu'il a voulu caresser un oursin. Il a cru que c'était les oursins qui étaient... Les ours sont 22 dents, mais c'est beaucoup. En 2024.
6: Ce qui est complètement con, d'ailleurs, parce que j'aurais dû être 24 pour...
3: Oui, alors, vous voulez dire... Oui.
6: Oui.
4: Je sais pas ce qu'il veut dire.
3: C'est pas moi qui réintroduis l'oursonne, qu'est-ce que vous voulez que je vous dise? J'y suis pour rien, moi, ils sont 22, mais... Ah.
4: Mais on a réintroduit combien? Parce que si c'est un couple, ça va être dégénéré dans pas longtemps, parce qu'il y a que des frères et sœurs, du coup.
8: Ah. Mais ils les ont introduits à Lille. Ils vont pas être dépaysés.
3: Ça prouve que la progression des ours est constante en termes de population.
6: Ah oui.
3: Et c'est vrai qu'on se souvient de la pauvre oursonne qui s'était fait tuer par un chasseur dans les Pyrénées. Bah, vous voyez, j'allais dire, c'est pas si grave. C'est pas ce que je veux dire. Mais enfin, quand même, vous voyez, on a bien rattrapé le coup puisqu'il y a 22 oursons qui sont nés dans les Pyrénées. Qu'est-ce que vous dites, vous?
1: C'est une très belle histoire, vraiment.
3: Merci. Bonne nuit, les petits. Tu peux aller au lit. Une question maintenant pour le teinturier. Monsieur Thibault, le teinturier, qui habite Lorient dans le Morbihan. Comment Mussolini demanda-t-il la main de sa future femme à sa future belle-mère? C'est une question historique.
8: En lui mettant un pistolet sur la tête.
3: Excellente réponse de monsieur Haz. Bravo, Haz. Ah, vous les connaissez, les méthodes.
1: Je devrais faire pareil.
9: C'est ça.
8: Non, mais j'en ai déduit logiquement.
3: Eh bien, oui, en la menaçant d'un revolver, c'est ainsi qu'il a effectivement, Benito, hein, c'était son prénom, demandé la main de sa future femme.
4: Quel séducteur,
3: sa belle-mère.
1: Et ah, pourquoi oui, elle n'a pas dit non alors aussi? T'as le droit de dire non quand même.
3: Bah, parce qu'elle était prudente. Est-ce que vous avez déjà demandé la main de Nathalie à sa maman ou à son papa?
8: Je pense que c'est la mère de Nathalie qui lui a mis un pistolet sur la tête. Tu vas te parler chez moi, gros lourd. Si tu veux pas que je te mette un coup de fusil dans la tête.
1: Franchement, en fait, c'est la...
3: Parce que je sais que Nathalie a rencontré vos parents. Ça, elle est venue à la ferme. Mais est-ce que vous êtes allé chez les parents de Nathalie?
1: En fait, je découvre un truc extraordinaire dans cette histoire d'amour. Je découvre le temps long. Je découvre vraiment la relation.
6: Oui, ça veut dire que ça va être très très long.
1: Surtout pour je découvre le temps long.
3: Ce qu'il est en train de nous dire, c'est qu'elle n'a pas encore osé le présenter à ses parents. C'est
1: non,
3: ça?
1: Non, mais c'est un truc de dingue, justement. Si, bien sûr, il y a eu la rencontre et tout. Il y a le repas du dimanche et tout. C'est un mais
3: chez ses parents,
1: en fait, je découvre une histoire extraordinaire. En fait, tu vois, Karina, toi, c'est une histoire qui dure depuis.
9: Mais fais comme si j'étais pas là. Laisse-moi tranquille.
6: On parle de toi.
1: Non, mais Karina. C'est un truc de dingue. C'est vraiment, même, je trouve que c'est poignant, l'amour. C'est vraiment émouvant. Oui, oui, je suis très ému. Mais vraiment, je déconne pas, Laurent, j'ai envie de pleurer parce que c'est très, très beau.
6: Non, mais
1: François,
6: je trouve qu'il n'y
1: a rien de plus beau au monde que le matin de se réveiller. Avec la douce.
3: Avec une érection.
1: Non, mais avec la douce le matin. Et vous savez quoi, Laurent? J'ai failli te dire tu d'ailleurs, parce que quand je suis amoureux, je dis tu. Et ben c'est dingue.
3: Pas moi. Hein.
1: Elle me laisse des petits post-it sur le frigidaire et ça me rend très très heureux et tout.
9: Mais marqué ta gueule.
1: Non, mais c'est un truc de fou.
3: Donc vous avez rencontré les parents. Alors.
1: Mais vous, en fait, depuis quelques semaines, j'agis un petit peu en sous-marin. Je ne dis plus rien en grosse tête. Justement, ça en prend pas mal d'auditeurs.
9: Ah là, tu dis plus rien.
1: Mais je construis.
9: Pardon, j'avais pas constaté.
1: Et je suis en train de construire vraiment les fondations de cet amour. Non, mais vraiment, je vis un truc, Laurent, je vous assure, je suis très heureux de vous contribuer
3: à ce bonheur. Ils font quoi?
1: Eh ben, ils sont en retraite.
4: Est-ce qu'ils regardent l'équipe?
1: Tu donnais un indice.
4: Est-ce qu'ils regardent l'équipe quand vous commentez ça?
1: Non, mais ils sont vraiment fans l'équipe, ils en ont rien à faire, mais en revanche, les grosses têtes, ils adorent.
4: Ah ouais,
1: mais ils ont un peu honte parfois parce que.
6: Ah bah, tu me fais.
2: Oui, oui. Je les comprends.
1: Je vous assure. Parfois ils disent mais Johan, vous y allez comme vous y allez. Laurent, il adore quand je fais le couillon, donc vous savez si je veux rester au
3: gros. Ma faute, tiens. Aïe aïe aïe. En tout cas, comme Mussolini, je vous conseille de prendre un revolver quand vous demanderez la main de Nathalie.
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3: Bonjour Franck. Premier message, c'est vous qui nous l'avez envoyé, Franck. Et il est adressé d'ailleurs ce message à Richard Orlinski, c'est bien ça?
14: Je voulais le remercier, monsieur Orlinski, pour l'exposition qu'il a fait dans la ville de Nancy en 2019.
3: Ah oui,
6: il était temps, oui.
3: Il y a 6 ans déjà.
6: Était temps de le remercier.
3: Vous avez fait une expo à Nancy.
14: J'ai eu l'occasion de le faire auparavant, donc je profite de votre antenne pour le remercier, en fait.
3: Ah bah, c'est gentil. Qu'est-ce que vous aviez fait à Nancy, Richard?
4: Alors, on a fait une très belle exposition, effectivement, sur la place Stanislas. Il y avait des écoles, on a fait des visites aussi pour le troisième âge, des visites pour les écoles, et ça avait beaucoup, beaucoup plu.
6: Quoi, j'ai rien dit?
4: Moi, je regarde maintenant ma bille quand j'ai le troisième âge.
6: C'est, bah, franchement, non, mais ça finit par reposer.
4: C'est lourd. Hein,
6: j'ai rien dit.
4: Christophe, tout seul. Moi, je parle de quelque chose de très important, une exposition qu'on a fait à Nancy. Et elle vous a plu, l'exposition, cher monsieur?
6: Mais il s'en souvient pas.
14: Si, je me souviens, c'est pour ça que je me permets d'appeler, parce que moi,
3: j'étais
14: à l'époque. Et du coup, ça m'a fait permettre de découvrir l'art, et notamment monsieur Orlinski. Et donc, effectivement, il y en avait un peu partout dans la ville, c'était bien sympa.
3: Découvrir l'art, n'exagérons pas non plus.
4: Vas-y, il a raison.
9: Forme.
4: Non, vous avez raison parce que beaucoup de gens disent ça. Ce qui est intéressant, c'est qu'il y a beaucoup de gens qui sont des primo accédants à l'art que j'ai, grâce à ces expositions, j'ai fait découvrir l'art. Effectivement, c'est rien d'extraordinaire. En tout cas, il y a plein de gens qui n'ont jamais été dans un musée, qui n'ont jamais une

0: Et de l'art populaire.
1: C'est une façon de découvrir l'art, vous avez raison.
2: Et d'amener le spectateur gratuitement aux sculptures.
1: Comment vous avez dit, des primates découvreurs?
3: Des primos.
2: Non, des primates.
4: Des primo-accédants.
2: Il y avait des primates dans l'exposition, mais non, c'était des primo-accédants à l'art.
1: Et vous voulez pas une montre RTL, Franck? Qu'est-ce que vous réclamez à monsieur Orlinski?
5: Apparemment, les gens, ils reçoivent pas les montres RTL, donc si monsieur Orlinski veut bien m'envoyer une petite statuette de sa création, c'est très sympa.
1: Ah, une petite œuvre miniature.
2: Je vous enverrai un porte-clés, si vous voulez.
1: Eh ben voilà.
2: En forme de Kong.
1: Un porte-clés Orlinski en forme de Kong. Ça, c'est bien, Franck. Leïla, maintenant. Bonjour, Leïla.
6: Bonjour, les coutets.
1: Ça résonne chez vous, Leïla.
6: Ah, ça résonne. Pourtant, je suis pas aux toilettes. Ah.
4: N'hésitez pas si vous avez besoin.
1: Merci de l'information.
6: Désolé.
4: Ça ne nous choquera pas.
1: Marquez, je préfère, parce que vous dites, je vous écoute depuis les années 90, vous seriez sacrément constipé.
4: Oui.
6: Ouais, non, tout va bien dans le niveau transit, vous inquiétez pas.
1: Vous dites que je suis comme un tonton de la famille.
6: Ah. Oui, vous êtes le tonton. Ben, on vous écoute depuis plus de 30 ans.
1: Oui, merci, oui. Vous
6: oui,
1: avez
6: depuis
1: raison.
6: Rien à cirer, ma mère vous écoute à la radio.
7: Même je vous entendais, je vous écoutais.
4: Ah, il y a la maman derrière.
7: Amadou et Maryse.
6: Oui, il y a la maman. Y a
4: oh là là, elle est fan depuis longtemps.
8: Vous pouvez nous passer la grand-mère.
6: Non, la grand-mère, non, c'est à son âme.
1: Ah non, mais c'est gentil, ça. Vous m'écoutiez déjà avec Jean Amadou et Maryse, c'est gentil, ça. Et puis après, vous avez fait France Inter, Europe 1, et vous voilà sur
6: oui,
1: RTL.
6: Oui, exactement. Et vous, c'est... Ma sœur depuis qu'Adil Rami est là.
1: Ah, alors Adil, il va revenir bientôt. Là, il est absent depuis quelques semaines, parce que c'est qu'il triomphe à la fois dans Les Traîtres. Il va nous faire un strike, Adil Rami. À la fois Les Traîtres et à la fois Danse avec les stars. Et bientôt, il fera Danse avec les Traîtres. Mais en tout cas, il risque de gagner les deux.
9: Ça, c'est pour son entrée au gouvernement.
1: Ah, c'est incroyable.
4: En tout cas, il est finaliste pour Danse avec les stars vendredi, là.
1: Ah bah, et pour l'instant, ça se passe bien aussi dans Les Traîtres.
4: Il fait partie des trois finalistes.
1: Mais il reviendra tout de suite après, je l'ai de temps en temps.
6: On est derrière lui.
1: En message, moi pas encore, mais en tout cas.
2: Ça va arriver.
4: Mais il espère.
2: Mais ça va arriver.
10: Moi, j'aimerais bien être devant, mais
1: en tout cas,
4: moi, les deux.
10: Moi,
4: les...
10: je m'en fous, je viens sur le côté. Hein.
1: Leïla, on vous envoie en tout cas une montre RTL pour vous et une montre aussi pour votre maman. Et même une autre pour votre sœur. Élise, maintenant. Bonjour, Élise.
11: Bonjour à tous.
10: Bonjour,
1: Élise. Oh, je vous sens intimidée, Élise. N'ayez pas peur. Peut-être que vous écoutez avec votre sœur Charline et que vous n'osez pas encore. C'est elle qui vous a dit appelle-les, Charline.
4: Ah bon?
11: Oui, en fait, voilà, ma sœur va avoir 40 ans cette année.
1: Ah oui?
11: Et j'aurais aimé lui faire la surprise de venir vous voir.
1: Alors c'est raté maintenant que vous le dites.
11: Oui, mais non, parce que de toute façon, elle est très en retard dans les podcasts. Donc,
1: elle écoute. Bon, très bien, mais quand est-ce que vous voulez venir alors?
11: Eh bien, en fait, nous venons demain à Paris.
1: Ah, oui, ça c'est...
10: Pourquoi vous nous prévenez?
4: Alors, il faut vérifier.
1: Bah, pourquoi vous n'avez pas pris de place?
11: Bah, parce que j'ai surveillé tous les jours pendant un mois. Je surveillais l'ouverture des places et le jour J.
10: Ah bon, on va dégager deux personnes pour demain.
4: Oh, on va bien virer, on virera deux vieilles.
11: Parce qu'il y a ma maman qui est avec nous.
1: On va vous trouver trois places pour demain. Oui. Oui. Antenne.
4: Au pire, vous vous mettez par terre au premier rang.
1: Mais oui.
11: Il y a, on va sur vos genoux sinon.
1: Il y a toujours deux ou trois morts entre les réservations et le moment où
4: c'est
1: les
4: vrai,
1: gens viennent.
4: Ça arrive.
1: Hors antenne, on prend votre nom, Élise, et effectivement, de toute façon, il y a toujours des places au dernier moment. N'hésitez pas à venir au studio RTL à Neuilly-sur-Seine. Il y aura trois places qui se libéreront pour vous. C'est promis, Élise. Et on termine avec Nicolas. Bonjour, Nicolas.
12: Bonjour, monsieur Ruquier. Bonjour à toutes les grosses têtes et puis bonjour au public.
10: Salut, Nicolas.
4: Bonjour, Nicolas.
10: Bonjour, Nicolas.
1: Alors, c'est rigolo ce que vous m'écrivez, Nicolas. Vous voulez le raconter vous-même ou vous voulez que je vous lise?
12: Oui, je peux raconter rapidement. Donc, j'ai rencontré une fille il y a plusieurs années et puis je me suis dit, je vais appliquer le principe femme qui rit à moitié dans ton lit. Ah. Et du coup, je lui ai fait découvrir les grosses têtes. Et bah, du coup, ça a bien marché puisqu'aujourd'hui, c'est ma femme et on attend notre premier enfant.
1: Wow.
12: Et donc, ça, c'est génial. Le problème, c'est que ça a un petit peu dérapé.
1: Ah oui.
12: Et maintenant, elle est devenue une aficionados des grosses têtes. Elle vous écoute systématiquement en podcast. Là, d'ailleurs, elle doit se bidonner sur son vélo en allant au boulot en me reconnaissant.
1: Ouais.
12: Et du coup, il suffit qu'elle ait un petit peu de retard dans vos émissions et je vous entends matin, midi et soir, comme une prescription médicale.
4: Vous en avez marre, en fait.
1: Fallait pas lui dire d'écouter les grosses têtes. Hein.
10: Vous n'aurez peut-être pas un deuxième enfant. Hein.
4: C'est une sorte de virus, les grosses têtes, vous savez.
12: Bah, je pense que notre enfant, quand il va naître, il vous prendra, Laurent, pour son papa, je pense.
1: Ah bah écoutez, c'est pas mal, c'est une façon pour moi d'avoir des enfants. Dites-moi, vous pourriez peut-être l'appeler Laurent pour me faire plaisir.
4: Très bien. Ou Valise, si c'est une fille.

0: Vous avez prévu quoi comme prénom?
1: Ah bah pour le moment, on n'en est pas là encore.
0: Ah bah faites-moi plaisir. Ce serait le premier petit Laurent, peut-être, parce qu'il n'y en a plus beaucoup de Laurent.
2: Ah non, c'est un peu disparu.
3: Non, non, mais c'est peut-être une fille.
0: Ah bah Laurence, vous l'appelez Laurence.
3: Bonjour Laurence. C'est pas très moderne.
0: Oui, c'est ce que je disais, oui, oui. C'est pour ça que ça me ferait plaisir que le prénom revienne à la mode, voyez Nicolas.
1: Ah oui, oui, bon, on va essayer. Alors, je vous promets rien.
0: C'est prévu pour quand?
1: Le mi-septembre.
0: Mi-septembre.
2: Ah, vous avez le temps de réfléchir.
0: Vous-même, vous nous écoutez quand même encore un tout petit peu, Nicolas.
1: Oui, bien sûr. Et puis surtout, dans la voiture, quand on fait des longs trajets, on essaye de se bagarrer un petit peu pour essayer de trouver les réponses. Et puis, généralement, quand il y en a un qui trouve la bonne réponse avant les grosses têtes, on dit « Bonne réponse, Amélie !»
0: Ah bah, c'est gentil.
4: Vous allez vous foutre de notre couple.
2: Vous vous ennuyez pas.
5: Vous ennuyez pas, ouais.
0: Comme cadeau de mariage, on vous envoie l'almanach des grosses têtes et deux montres RTL qui devraient arriver avant le mariage, ou plutôt la naissance du mois de septembre.
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0: J'aimerais maintenant vous demander qui est mort pendant une célèbre bataille. Il faut que je la retrouve, la bataille, parce que j'ai perdu.
9: Jeanne d'Arc.
0: Non.
9: Elle est morte après la bataille.
0: Pendant une bataille, Jeanne d'Arc.
9: Je sais pas moi comment je peux savoir.
5: Bah oui, parce que à Disney, Jeanne d'Arc mourir dans la guerre du barbecue. Bah,
9: Napoléon alors.
0: Mais non, mais Jeanne d'Arc, quand même, vous savez bien qu'elle est morte sur un bûcher en train de brûler, Jeanne d'Arc.
9: Ah bah ouais, bah ok. Alors Napoléon, je sais pas. Ah, il était sur un. Il était même pas sur un cheval en plus, c'est faux. La photo du cheval, c'est même pas vrai.
0: Mais vous me citez que
9: il
0: des
9: était
0: gens.
9: Sur un âne ou sur un mulet, c'est un mytho.
0: Mais non, mais vous me citez que des gens qui justement sont pas morts pendant une bataille.
9: Bon, ils m'ont menti alors. J'ai l'impression que c'était des guerriers qui sont morts en.
0: Mais non, Napoléon, c'est juste qu'il est pas mort dans son lit là-bas.
9: Ah bah alors Maximus.
0: Qui ça?
9: Maximus.
0: C'est qui ça, Maximus?
9: Le Gladiator 1. Ah, je sais pas moi. Peut-être qu'il doit attendre la fin de la question alors.
0: On l'aime un autre.
4: On a envie de lui faire des bisous.
0: Oui, ah c'est, vrai. C'est vrai.
10: On sent grosse tête tout de suite.
0: Ouais. Non, le mien, il est mort pendant une célèbre bataille le 27 avril 1521. La bataille de Mactan ou Mactan, comme on dit à l'international. Mais en France, on dit Mactan. Qui est mort pendant la bataille de Mactan le 27 avril 1521
4: Il y en avait beaucoup, hein.
0: Oui. Un soldat, non.
10: Un poète.
0: Un poète, non.
4: Il y avait Lucien Marchal.
0: Non, non, non.
3: Là aussi.
0: Qui vous dites?
3: Lucien Moi, je connais Marchal. Que ceux qui ne sont pas connus. Lucien Marchal, François Klein. Enfin, il y en a beaucoup, hein. C'est.
10: Dis des noms.
5: Merci de leur rendre hommage.
0: Je ne crois pas qu'il y avait des noms comme ça lors de la Mais bataille de Mactan.
10: C'était pas un soldat de métier.
3: Ah, c'est quoi? C'est une bataille qui n'est pas française?
0: Elle n'est pas française.
3: Ah. Elle est vietnamienne. Ah. Oh, elle est asiatique.
0: Vous connaissez. Non,
9: Vietnam, je connais, moi, par contre.
0: Allez-y.
9: Alors, c'est Booba. Mais non.
0: Qu'est-ce que vous me racontez?
9: Bah, Booba dans Forrest Gump. Oh la C'est la guerre du Vietnam.
0: Vous allez trop, la référence, quoi, vous allez trop au cinéma, vous.
5: T'as donné ton corps non, à la
3: c'est,
5: science.
3: C'est est-ce que c'est
5: le corps à un accident parce que moi j'aimerais assister à la dissection, tu vois.
3: Non, donne ton cerveau à la science.
9: Mais lisez mon livre, il s'appelle Autopsie.
11: Est-ce que c'est un anglais?
0: Remarquez, je serais de vous, monsieur de Kersauzon, je ferais moins le fiero sur cette question.
3: Oui. Ah,
0: parce que vous
3: c'est en Bretagne.
11: C'est ça, breton.
5: Vous êtes Christophe Colomb.
0: Non, pas Christophe Colomb.
3: Allô, non, c'est
5: Amerigo
3: oui, l'autre.
10: Magellan.
5: Ah,
0: pardon.
10: C'est Magellan.
0: Magellan, oui. Bonne réponse.
10: Tu me mets toujours sur la piste.
5: Oui.
3: Ouais, il s'est marqué.
5: C'est bon boulot.
10: Gueluc, il fait les passes décisives.
5: Ouais.
10: Je mets le but.
0: Bonne réponse de monsieur Crédville. Magellan, à qui d'ailleurs Olivier de Kersauzon rend un vibrant hommage dans son livre Avant que la mémoire s'efface. Vous dites quand même que ce qu'il a fait Magellan à son époque, donc au XVIe siècle, même s'il n'a pas vraiment réussi à aller jusqu'au bout de son tour du monde, puisqu'il est mort pendant cette fameuse bataille, hein. Il y avait sur la petite île de Mactan des autochtones qui se sont battus. Lui pensait gagner parce qu'ils étaient plus nombreux, mais il n'avait pas envisagé qu'il y avait des flèches empoisonnées en face de lui et donc il en est mort, le pauvre Magellan. En même temps, il essayait de chasser.

0: carrément.
1: Des gens de l'île, hein, l'île de Mactan. Mais vous dites qu'à cette époque, fallait le faire de naviguer comme il a navigué.
2: Ah ouais, c'est incroyable. Ouais. C'est le plus beau parcours maritime qui ait jamais été fait. Hein.
1: Mieux que Christophe Colomb, Magellan.
2: Oui, parce que Christophe Colomb, il part des côtes espagnoles et je sais pas quoi, et il va vers les Antilles. Et en fait, on change pas vraiment de lumière entre avril au Portugal, la mer, les bleus ciels, ça, et pareil aux Antilles, parce que, comme Magellan, lui, il descend, et plus il va vers le sud, plus la mer est verte, plus elle devient noire, plus elle devient dure, plus les gens ont peur. Ça a rien à voir. Magellan, c'est très courageux.
1: Vous dites même quand il y a la nuit pendant plusieurs jours.
2: Ouais. Ben plus tu vas vers le sud, plus c'est la nuit absolue en hiver.
1: Et voilà. Et donc, vous dites, à cette époque-là, eux, ils savaient pas ce que ça voulait dire.
2: Non,
1: et...
2: puis c'était, il y avait des hommes de Magellan qui croyaient encore que la mer était plate, tu vois. Donc, chacun pensait approcher de l'endroit où on va tomber pour toujours.
3: C'est... Oh, elle est pas plate?
2: Non.
4: C'est pas une crête.
3: Parfois, il y a des vagues, mais elle est plate.
2: Non, mais elle est plate, oui. Non, oui, oui.
1: La terre.
2: Non,
1: elle est plate. Elle est plus plate que ma Pamela Anderson.
2: Ouais. Ouais, non, elle est plate. Tout est plat, tout est plat.
5: Ah, voilà. Olivier, continue ton récit passionnant sur ton livre formidable.
2: Je suis tout à fait perturbé par ce qu'il dit, moi.
1: Vous lirez le livre d'Olivier de Kersauzon à Lille?
3: Impossible, juste la couverture, ça m'intéresse pas.
2: Non mais, je te remercie, ça me rassure.
3: Hier, j'ai croisé Paul Alcarat.
1: Oui.
3: Il a voulu m'offrir son livre.
1: Oui.
3: Mais évidemment, je ne l'ai pas pris.
1: Bah non.
3: Je lui dis, mais comment tu veux que je le lise? Il me dit, bah, tu te renseigneras, tu feras des recherches. C'est incroyable, lui. Hein. Ouais. J'ai lu quand même le truc derrière, là. Je ne sais pas comment ça s'appelle, le résumé, là. La quatrième de couverture.
4: Ouais.
3: Ouais,
4: bah,
3: la première phrase, il fallait que j'aille dans le dictionnaire. C'est bon. Je lui dis, au moins, mets-moi des astérix. Ah, oui. Quelque chose, non, même pas.
1: Il sera là la semaine prochaine, Paul. Ah, mais il a dû être déçu que vous ne preniez pas son livre, quand même.
3: Ouais, mais pourquoi faire?
1: Mais c'est vrai. Bah, pour le lire.
3: Non, moi, je ne vais pas le lire.
6: Moi, alors, il est passionnant. Il est
1: si
6: passionnant,
1: vous voulez, moi, je
6: livre.
1: Peux vous donner des cours, ah, oui, de lecture. Non,
3: mais je sais lire. Mais le problème, c'est que je sais lire. Mais je ne retiens pas ce que je lis. Et je suis dyslexique, alors à chaque fois je dois revenir au bout de la phrase et je mets du temps à lire un livre.
5: Mais Isabelle aussi a failli être Miss Mexique à un moment, non?
3: Mais il y a un nouveau truc maintenant. Ah, je viens de comprendre, enfoiré.
1: Vous avez dyslexique et Miss Mexique réunis dans la même émission.
2: Oh, quelle horreur.
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9: Mais Ziz, c'était une belle rencontre, Ziz, parce que parfois on s'écrit, tu sais,
1: oui.
9: Et franchement, Ziz, c'est une très très belle rencontre.
1: Ah oui,
9: c'est devenu une amie, vraiment. Ah
1: oui. C'est pas vrai.
9: Mais c'est vrai encore, et puis la prochaine fois que j'irai à Marseille, tu m'accueilleras, on ira sur la plage et tout, on ira... Oui. Mais c'est vrai, avec Ziz, on s'écrit sur Instagram et tout, c'est
1: oui,
9: beau.
1: Oui,
9: c'est un truc qui est né entre nous.
1: Ouais. C'est dommage que ce soit la
0: Méditerranée. Hein.
1: C'est dommage que ce soit la Méditerranée, parce que sinon... Sinon, j'aurais été vous, j'y serais allé à marée basse, puis j'aurais attendu que ça remonte, vous voyez.
10: Mais vous savez, il est très sympathique.
1: C'est pas vrai.
10: C'est un garçon qui est, jovial, il est, hein, c'est vrai.
0: Nous, on dit qu'il est con, mais peut-être dans le sud, vous avez d'autres mots.
10: Mais vous savez, je vais vous dire, on est toujours le con de quelqu'un, monsieur Baffi, n'est-ce pas?
9: Allez, Flan, 1-0 Baffi.
0: C'est pas un zéro Baffi, c'est un
9: mais
0: zéro.
9: J'adore. Parce que franchement, Sébastien Thoen, il a beaucoup de boulot pour arriver à ton niveau encore. Parce que toi, t'as l'expérience, t'as les années qui sont là. Sébastien, si tu m'entends, t'es super en ce moment. Franchement, tu tapes dans l'œil de tout le monde, tu tapes dans l'oreille de tout le monde, tu tapes sur le système de tout le monde, t'es génial. Je t'ai vu samedi soir, mais là, quand même, Laurent Baffi, c'est énorme. Laurent, si t'as vu, t'as été un précurseur.
1: Ouais, c'est votre hommage posthume.
0: Félindra, tête de tigre.
9: Je t'adore, Laurence. Ils sont tous gentils aujourd'hui.
1: Aïe, aïe, aïe.
0: C'est marrant.
9: Laurent,
0: hein.
9: Vous avez perdu vos questions, vous voulez
1: pas du tout, pas du tout.
0: Bah, il faut qu'il puisse les poser, surtout. Hein.
4: Mais moi, j'ai toujours pas compris. Tu es pas sportif, c'est pas footballeur.
1: Ah, il est passe-partout.
4: Non, mais c'est pas pareil, le commenter et jouer.
9: Il n'y a pas besoin d'avoir été un énorme sportif pour commenter.
4: Ah non, ça, je suis d'accord, oui. Ouais. Mais t'as été un ancien sportif.
9: Est-ce que toi, t'as été un cheval pour monter au galop, pour être extraordinaire? Non.
1: Donc c'est quoi le rapport? Léon Zitrone n'est jamais monté à cheval, par
4: et
1: exemple.
4: Et on peut être un très grand.
1: Et en patinage artistique, qui n'était pas très doué non plus.
0: Et Jean Rochefort non plus n'est pas monté à cheval.
4: T'avais été un ancien sportif.
9: Ah, c'est gentil. Non, mais quand j'étais jeune, un petit peu, ouais.
0: Il n'a jamais été gros baiser et il regarde des pornos.
4: Tu fais vœu de chasteté?
9: Ouais, ça fait 2 ans.
1: Bah, il a pas eu le choix.
9: Juste avant les grosses têtes, la dernière fois, c'était juste avant les grosses têtes. Ouais. Mais oui, en plus, c'est vrai.
0: Après, le chien est mort.
9: C'était à Deauville. Mais Laurent, depuis que je vous connais, j'ai pu baiser ça.
1: Ah bah oui, regarde la gueule. C'est tout juste s'il me dit pas que j'ai une gueule de bromure.
0: Là, je crois que c'est un appel du pied dans un premier temps.
9: Et Dari, tout va bien pour vous, Dari?
4: C'est-à-dire
11: Il voulait dire sexuellement.
10: Il veut savoir quand est-ce que tu as baisé la dernière fois.
9: Non, mais est-ce que tu montes sur tes grands chevaux? Est-ce que tu est-ce que t'as la cravache d'or aussi?
0: Oui, vas-y, est-ce que tu suces des poneys? Lâche-moi.
9: Non mais sérieusement, Dari, c'est une question très importante.
1: Non, moi j'ai une question, moi, alors. Pas pour Dari Boudboul, pour vous, Yohann Riou.
9: Attendez, je vais prendre du thé avant.
0: Oui, un peu d'excitant, parce que là, il est mou.
1: Voilà. Vous êtes sur une île déserte.
9: Avec qui je pars?
1: Ah non, laissez-moi terminer la question.
10: Ah, pour moi, ça, tu vas voir.
1: Comment vous avez deviné?
10: Je vous connais, maintenant, je vous vois venir.
1: Non, pas pour vous seulement. Vous êtes sur une île déserte, Yohann Riou.
9: Oui.
1: Et il y a avec vous, madame ou mademoiselle Dari Boudboul et mademoiselle Ziz du panier. Vous choisissez qui?
0: Le cheval ou la vache?
9: Je t'en ai dérivé. J'adore.
10: On avait dit pas le physique.
4: Non, mais c'est surtout la question, elle se pose pas comme ça. C'est si. Qu'il a pas vraiment le choix.
9: Si.
4: C'est-à-dire qu'il va falloir quand même s'y mettre à plusieurs pour que ça fonctionne.
9: Mais non, mais vous êtes Dari, vous êtes un petit peu une femme des années 80. Vous êtes comme Evelyne Delia. Vous êtes toutes ces femmes qui étaient dans l'écran et il y avait une sorte de fantasme autour de vous. Sérieusement.
10: Ah, moi, c'est
9: j'aime
10: Garnier,
9: les femmes
10: non
9: mûres. Non, mais j'aime les femmes qui ont de l'expérience, qui ont de la vie.
1: Vous n'avez pas répondu à ma question.
9: Oui, bah, je prends Dari.
11: Bah, tu prends Ziz, il y a plus à
9: mais vous. Dari, c'est énorme. Mais Dari, c'est un mythe.
1: Ah, bah, voyez, Dari. Ah,
10: bah, des fois, on se dit qu'on a de la chance.
4: Ça dépend de
1: Allez, une première question pour Stéphane Montroni, qui habite à Milly dans le Loiret. Quelle est la particularité, la singularité du drapeau du Népal par rapport à tous les autres drapeaux au monde?
11: Bah, il est le seul à être dans cette forme.
1: C'est-à-dire?
11: Il est pas triangulaire.
1: C'est-à-dire?
11: Mais il a 2 triangles.
1: Il est pas rectangulaire.
11: Il remonte comme ça.
1: Il n'est pas rectangulaire.
11: Il est pas rectangulaire.
1: C'est une bonne réponse de Paul Alcarat.
11: Bah après, il y en a deux qui sont pas rectangulaires.
1: C'est-à-dire?
11: Bah, le drapeau de la Suisse n'est pas rectangulaire non plus.
1: Comment ça, il est pas rectangulaire, le drapeau de la Suisse?
11: Non, il est carré, mais il est pas rectangulaire.
0: Il est en forme de coffre.
11: Ce que vous me dites, c'est que c'est des quadrilatères, mais
1: oui,
11: c'est pas
1: mais
11: rectangulaire.
1: Le carré est un rectangle qui a.
11: Qui a bien réussi, oui. Ah bah non, c'est pas. Ouais, non.
1: Mais si, en quelque sorte. Bah, le carré, c'est un rectangle qui a la même longueur
0: bien
1: de chaque
0: sûr,
1: côté,
0: bien
1: voyez.
0: Sûr. Et non, la vie, c'est un tout qui a mal tourné.
1: Tous les rectangles ne sont pas des carrés, mais tous les carrés sont des rectangles.
11: Allez, tous les carrés ont tous les côtés de la même longueur, alors qu'il n'y a que les côtés parallèles qui ont la même longueur.
4: Ouh, j'ai mal à la tête, j'ai mal à la tête.
11: Là, vous l'avez énervé, Laurent, il a de la bave aux lèvres, là. Bah non, il n'y a pas. Ça y est, là, il va découpiller.
1: En tout cas, vous avez raison, le drapeau du Népal, lui, n'est ni carré ni rectangulaire. Il s'agit de 2 triangles. C'est le seul parmi les drapeaux nationaux qui ne soit pas rectangulaire. Moi, je vous le dis, tel que c'est écrit
11: voilà,
1: partout, vous voyez.
11: Et le drapeau du Paraguay, le seul à avoir 2 faces différentes.
1: Ah, ça, c'est autre chose. Alors, écoutez.
11: Mais non, mais c'est pour ajouter
1: moi,
11: quelque chose.
1: Les militaires homosexuels, je ne connais pas.
4: Il y a des drapeaux.
11: Non, ça, c'est le portugais, ça.
1: Non, les paraguais, vous m'avez dit.
11: Ouais, mais les portugais aussi.
1: Je comprends
4: pourquoi
1: pas.
4: Pourquoi il est triangulaire?
11: Mais si, j'ai compris. Hein.
1: Je comprends pas tout, le petit.
11: Mais si.
1: Va falloir que vous l'emmeniez sur l'île des Vertes.
9: Non, non, allez, viens avec moi, on part de
11: moi.
9: Allez.
11: Je te balance la noix de coco sur la gueule. Oh non.
1: La noix de coco, c'est le nom du chien de Dari Boudboul.
11: Ah oh bah ça se mange aussi hein.
9: Mais pourquoi il est pas là votre chien Dari?
4: Parce qu'aujourd'hui elle a pas pu rentrer. Ah. Parce qu'on a eu peur qu'elle soit méchante.
0: Et Gigi, pourquoi t'as pas pris ta chatte?
10: À RTL on aime pas les chiennes. C'est
1: mais
10: ça
1: oui c'est ça. C'est à dire que ils ont pas. Non alors, je vais vous dire, je vais intervenir auprès de la direction.
10: C'est pas normal.
4: Oui parce qu'elle est minou chien.
1: Vous étiez là avant le vigile, donc il y a aucune raison que vous puissiez pas rentrer avec votre petite
0: d'accord,
1: chienne.
0: D'autant
1: ici.
0: Plus qu'il y a plein de blaireaux qui rentrent. Hein.
9: Dari, est-ce que vous êtes heureuse de votre retour? C'est énorme quand même, c'est surprenant, c'est beau.
4: Ah oui, je suis ravie.
9: C'est vrai. Vous savez comment ça s'est passé ou pas votre retour?
4: Non, mais quand je pense quand même qu'en arrivant tout à l'heure, le seul qui me dit « Oh, comme vous êtes toute petite !» Alors qu'il fait « Moi, je fais 1m12, mais lui, je fais 1m14 », franchement...
10: Lui, il fait surtout 1m sur 1m, tu mets nano, on dirait un porte-clé. Hein.
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1: Vous n'êtes pas le nouveau studio RTL?
2: Il n'est pas mieux que l'ancien, attends, je vais dire.
1: Regardez, rien n'a changé, Isabelle Mergo est toujours aussi fraîche.
2: Non mais Isabelle, c'est...
12: Ça pourrait être fraîche. Il faut qu'elle avale d'abord, je dirai après.
1: Elle a la bouche, elle goûte, hein, c'est l'heure de goûter pour Isabelle Mergo. Mais c'est vrai que quand elle est arrivée tout à l'heure, vous avez dit, elle est toujours aussi bien gaulée. En 40 ans, elle n'a pas pris...
12: Il n'a pas dit ça.
13: Non, non, il n'a pas dit ça.
12: Elle a dit, elle n'a pas de chance. Elle bouge pas.
1: Ah oui, elle bouge pas.
12: Non, j'ai dit, attendez,
1: Bernard Mabie non plus, il bouge plus.
12: J'explique aux auditeurs que j'ai mangé un petit pain au
1: raisin. Ils voient pas la différence.
5: Non, la différence, c'est quand elle a mordu dans un croissant, ça fait des postillons en miettes.
14: Et sinon, c'est comme ça qu'on a créé le millefeuille. Le millefeuille a été créé comme ça, Isabelle.
12: Mais complètement con, lui.
14: C'est pas nouveau.
12: D'où il sort? Je supporte pas les petits jeunes ébouriffés comme ça.
1: Ah, ébouriffé, vous trouvez qu'il est ébouriffé?
12: Ah, bah ouais, ouais, ouais, c'est marrant, ouais. On voit que ça a été étudié dans la glace.
14: Heures que je suis pour la glace.
1: Ouais, c'est un petit côté Laurent de la Housse.
12: Oh, je me réveille.
14: C'est Laurent de la Housse.
12: Et mon cul, il se réveille. Hein. Quoi que j'aimerais bien.
1: Il est jamais en dents. Ah oui, vous diriez pas non.
12: Non, bah oui, c'est un des plus beaux avec mon voisin.
1: Oh. Ah, voyez-vous.
14: Elle me gâte finalement.
1: Vous lui plaisez.
14: Merci.
12: Non, pas plus que ça. Oh, bah attendez, vous savez, j'ai un bon moyen de drague.
1: Ah oui.
12: Ah oui, mais je ne l'ai pas fait exprès. J'étais à côté de gens qui m'avaient reconnu et je cherche mon téléphone.
1: C'est déjà.
11: C'est déjà exceptionnel.
14: C'est un événement.
12: Oh là là, vous êtes méchant. Et je cherche, j'avais un énorme sac et je cherche mon téléphone et je dis, écoutez, vous pouvez pas m'appeler s'il vous plaît parce que je ne retrouve pas. Il fallait tout, mais je te jure, j'ai un gros, grand sac comme ça.
5: Et ils ont été cons parce qu'ils ont crié « Isabelle !»
12: Et donc, je donne mon numéro, ça sonne, je retrouve, on se dit « Oh, merci !» Et là, après, je me suis dit, bon, c'était pas terrible. Mais je me suis dit, en fait, c'est un bon plan
1: oui,
12: de drague.
1: Oui, faut pas donner son numéro à un moche, en revanche.
5: Alors, si tu veux, ça peut marcher plus généralement. Le numéro d'Isabelle est le 06 78.
14: Est-ce qu'ils ont rappelé depuis?
13: C'est marrant. Non. C'est marrant parce que ce que dit Isabelle, c'est juste une trend sur TikTok. Hein.
1: Ah oui?
13: Ah oui, c'est connu. Hein. Une trend, bon, bien sûr. T'as un petit. Ouais, parce que t'as pas TikTok, tu scrolles pas. Ben, c'est pour ça.
12: Je quoi?
13: Tu scrolles pas.
1: C'est quand même marrant quand deux patients chez un orthophoniste se parlent.
12: Non mais...
1: On se croirait dans la salle d'attente.
12: Va voir un orthopédiste, tu parles comme un pied.
1: Je peux peut-être placer une première citation si ça dérange personne.
12: Non, comme ça.
1: C'est vrai qu'on se marrait bien en même temps.
12: Vous avez cassé l'ambiance, Laurent. Ouais, vous savez pas animer.
1: Pardon.
12: Vous ne savez pas animer une émission.
1: On me l'a souvent dit. Hein.
12: Vous cassez l'ambiance, on était bien. Alors allez-y, allons.
1: Non, je voudrais prendre des nouvelles de Liane Folie parce que c'est vrai qu'on n'a pas pris des nouvelles de Liane.
15: Depuis pas mal de temps.
1: Et quand même, vous voyez, quand elle prend sa voix de.
12: Mais c'est ta voix normale ou t'as imité quelqu'un?
15: Non, pas du tout. Non, je m'imite moi.
12: Tu portes de moins en moins le mot bien ton prénom quand même. Hein.
5: Isabelle, tu veux pas terminer, tu veux pas terminer ton croissant avant de continuer à parler.
14: Parce que là, c'était juste l'entrée.
5: Parce que, écoute, moi, je veux bien aussi.
1: Au premier rang, on a mis que des ramasse-miettes.
15: Non, tout va bien. Je suis très heureuse de vous retrouver.
1: Oh, merci, Liane.
15: Voilà.
1: Je préfère quand vous imitez Isabelle Mergo. Vous savez que M. de Kersauzon peut vous battre dans l'imitation d'Isabelle Mergo.
12: Ah bon? Sacha Guitry. Ouais, mais pas au niveau des seins, lui. Pas mal.
5: Mais Laurent, vous faites bien de dire qu'il y a des ramasse-miettes au premier rang parce que tout à l'heure, je parlais avec quelqu'un. Je lui ai dit, tiens, vous avez des pellicules. Il dit non, j'ai bavardé avec Isabelle Mergo.
1: Oh. Ah bah c'est sûr que c'est pas avec vous qui l'a causé. Allez, une première citation si vous voulez bien, et ce sera pour Catherine Loyer. Mme Loyer habite Thonon. qui a dit « Si vous avez la même tête que la photo sur votre passeport, c'est que vous n'êtes pas en état de voyager.
6: Oh, » c'est quoi, contemporain, ça, c'est...
1: Si vous avez la même tête...
6: Oh, bah, j'ai bien compris la, la phrase. Hein.
1: Oui.
6: Ouais. Un humoriste, ah, de
4: vous
6: Laurent...
4: Vous pouvez redire tous les mots, moi, c'est les mots ensemble que je n'ai pas compris. Si vous avez la même tête que sur votre passeport, vous n'êtes pas en état de voyager.
1: Oui, parce que les photos sont souvent nulles, terribles, sur les passeports. Donc, si on a la même tête que sur la photo d'identité, c'est qu'on ne va pas bien, vous voyez.
6: C'est un humoriste.
1: Ah, si, un humoriste très drôle.
6: Il était aux grosses têtes.
1: Qu'on cite régulièrement, il n'est jamais venu.
6: Coluche. Ah, il n'est pas venu.
1: Aux grosses têtes, il est mort il y a 2-3 ans de ça. Oh. Et c'est un de nos favoris, un francophone.
4: Légaré.
5: Légaré.
4: Ah bah, c'est bon son prénom.
5: Pierre Légaré.
1: Pierre Légaré. Bon, la réponse de Philippe Gueluc.

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1: Bonjour Olivier de Kersauzon, il paraît que vous êtes déjà déconfiné en Polynésie, c'est vrai ?
2: Oui, c'est fait depuis 3-4 jours au moins, oui.
1: Mais ça change quelque chose ? Vous n'aviez pas le droit de sortir non plus en Polynésie ?
2: Bon, oui et non, mais c'était bien fait, bien organisé quand même, c'est pour ça qu'on a pu déconfiner très tôt.
3: Mais tu étais dans une hutte ? Une hutte ?
2: Non, j'étais pas plus dans une hutte qu'il y a de pute que de pute.
4: De pute.
5: Mais il est quelle heure, non. Olivier, pour toi ?
1: Il est tard le soir, ouais, en Polynésie.
2: Il fait nuit, il y a la pleine lune sur le lagon, c'est magnifique. Ah. Là, je suis sur la plage, je suis tout seul.
3: Est-ce que tu peux te baigner pour moi, s'il te plaît ?
2: Ouais, mais si je me baigne pour toi, ça va faire monter le niveau, non?
1: Si c'est celui de l'émission, on est d'accord. Je vois que vous ne nous avez pas oubliés, Olivier.
2: C'est là qu'on voit quand même qu'on est très isolé, parce que la Polynésie, maintenant, dans les mois qui viennent, il y aura un avion tous les 10 jours.
6: Ah oui.
2: Donc, si t'as pas le goût de vivre dans des îles, qui sont un peu comme des bateaux immobiles, tu dois flipper. Enfin, moi, je suis bien là, mais on sent qu'on est quand même très loin du reste du monde. Quoi.
1: Mais qu'est-ce que vous avez fait pendant ce mois et demi sans sortir, Olivier de Kersauzon ?
2: Rien, mais c'est un truc dont j'ai une énorme habitude. Et j'adore rien foutre, moi. J'adore. Hein, là,
3: tu as dû être confiné avec ta femme. Ça peut être dur, non ?
2: Non, mais c'est pas dur. Le confinement, c'est agréable quand même. Il y a la bande son est très silencieuse, la nature est belle. Il n'y a pas de bruit. Tu vois personne, qui est quand même assez agréable.
3: Moi, je te conseillerais du Prozac.
5: Mais non, pourquoi ? Il a l'air
3: non,
5: bien.
3: Mais il a l'air ultra déprimé, bien. Mais
1: on lui manque, c'est normal. Ouais. Ah, oui. Qu'on vous manque, non, Olivier.
2: Énormément. J'écris tous les jours pour que vous reveniez.
1: Ben ouais.
4: Mais je suis très inquiet, t'es de bonne humeur, tu couvres quelque chose.
6: Non, mais c'est vrai que tous les gens qui, comme moi et comme Olivier apparemment, ne souffrent pas beaucoup du confinement, n'osent pas trop le dire. Parce
3: que
6: de gens en souffrent si fort.
1: Ben oui.
3: Pour moi, c'était la période la plus heureuse de ma vie.
5: Elle n'est pas terminée, hein. Ouais. Elle n'est pas terminée,
3: Marcella. Vraiment, c'est ce que je disais tout à l'heure à notre collègue.
7: Ah bon, elle me disait vivement le Covid-20.
8: Alors que moi, j'ai vu le tunnel de la dépression.
3: Mais oui, c'est pour ça que je pense que c'est la même chose qu'Olivier ne veut pas les dire, mais il a besoin des 5-6 Prozac par jour.
5: Bon, on va te l'envoyer, Olivier, t'inquiète pas. On la met dans l'avion.
2: Ah non, mais écoute, viens avec elle, vu qu'un malheur n'arrive jamais seul.
5: Ah, ça me fait plaisir.
1: On vous embrasse et on vous remercie, Olivier. Non mais c'est vrai que le confinement en tout cas inspire les réseaux sociaux. Vous avez trouvé quelque chose de drôle, je crois, Valérie Mérès.
8: Ben oui, il y a tellement de médecins sur les plateaux TV que quand on appelle le 15, on tombe sur le standard de BFM.
1: Et vous, Florian Gazan ?
4: Oui, c'est concernant l'activité sportive durant le confinement. C'est un couple, il y en a qui dit « Tu fais quoi sur ton vélo d'appartement ?» L'autre il dit « Bah je m'entraîne. » « Bah et pourquoi tu pédales pas ?» Bah je suis dans une descente.
1: J'adore ça. Le Canard Enchaîné sort aujourd'hui, mercredi. Il y a un dessin de Mouget qui nous dit, ils sont très forts quand même, ces Chinois. Ils ont fourni la maladie, ouais. Ils fabriquent les médicaments, ils vendent les masques.
5: Oui. Ouais, c'est dingue. Mais blague à part.
1: En fait, c'est du producteur au consommateur.
5: Mais ouais,
1: il y a aussi Jean-Marie Le Pen, plutôt Marine Le Pen, qui veut qu'on généralise le port du masque. Et elle dit, mais attention, faut pas le porter comme papa. Et on le voit avec un bandeau sur l'œil. Et puis aussi, évidemment, le retour dans les écoles. Je sais pas si ça inquiète tous les parents qui nous écoutent, mais il y a beaucoup de dessins amusants là-dessus dans le Canard Enchaîné. Par exemple, celui-ci, inquiétude sur les conditions de la reprise des cours. Et on voit le professeur qui dit, sachant que chaque élève doit disposer d'un espace individuel de 4 mètres carrés. Combien d'élèves une classe de 28 mètres carrés peut accueillir sans que Madame le maire risque la prison? C'est signé Aurel. Vous allez mettre vos enfants à l'école, vous, Monsieur Manœuvre?
9: J'essayerais bien, mais on n'en veut pas.
1: Ah oui?
9: Mon fils Ulysse, son CE2, ça va pas reprendre avant début juin. Et Lily, elle est à la garderie. Il y a plus de garderie, c'est fini.
1: Ah merde.
9: Donc je reste coincé.
1: Donc vous les gardez à la maison.
9: Mais oui.
1: Parce qu'il y a un autre dessin aussi dans le Charlie. Alors Charlie, ils vont toujours plus fort à Charlie Hebdo. Un dessin terrible. On voit une maman avec un gamin qui veut pas terminer sa soupe. Elle lui dit, finis ta soupe ou je t'envoie crever à l'école. C'est tellement c'est affreux. Et puis évidemment ce magnifique dessin signé Félix, toujours dans Charlie, déconfinement, et on voit Monsieur Blanquer qui a eu cette idée folle de rouvrir l'école. C'est ce sacré Jean-Michel, sacré Jean-Michel. Vous avez aussi ce dessin de Chapatte dans Le Canard Enchaîné. On voit une institutrice qui dit à ses élèves: on lave la main avant de parler.
10: C'est joli.
1: Elle est jolie quand même. Professeur, vous mettez vos enfants à l'école?
6: Ah, mes enfants, mon Ulysse et mes trois autres, ils sont.
1: Ah, vous avez un Ulysse, vous aussi?
6: Ah, oui,
1: c'est le même que Monsieur Manov. Je savais que c'était un couple gay.
10: Voilà, tout s'explique.
11: On a bien caché le jeu.
5: Ils ont fait semblant d'arriver.
1: Comme quoi, ça marche la GPA.
5: Ils ont fait semblant de ne pas arriver ensemble, en fait.
6: Le mien, il a déjà 27 ans. Là,
1: ah oui, quand même.
6: Et les trois autres, ils ont tous passé l'âge de l'école, donc la question ne se pose pas.
1: Plutôt qu'aller à l'école, on peut aussi apprendre dans les dictionnaires. Alors, je ne connaissais pas cette version parodique du petit Robert qui s'appelle le gros Robert. Vous n'avez pas vu ça sur
8: le... Ah moi, je l'ai là, hein.
10: Toi, t'as deux volumes.
8: Volume 1, volume 2.
11: Les noms propres, les noms communs.
1: Ah non, mais ça s'appelle le gros Robert. Alors, c'est assez rigolo, ça donne des citations humoristiques, évidemment, des mots. Alors, et les mots sont parfois déformés. Par exemple, une parenthèse, et non pas une parenthèse. Et une parenthèse, c'est un signe de ponctuation, mais une information entre parenthèse, c'est-à-dire qu'en fait, il y a 13 petits signes, vous voyez, pour être sûr que tout le monde remarque, évidemment, cette information. Et il y a un exemple à la clé, évidemment. Chérie, j'ai pas envie d'aller souper chez tes parents, car il y a quelqu'un dans ta famille, entre parenthèses, ta mère, que je déteste. C'est assez rigolo, le gros Robert. Vous avez fait la définition de bicyclope. Alors, il y a trois définitions à bicyclope. C'est
5: un
1: cyclope.
5: Vélo qui a qu'une roue.
1: Alors, et c'est ça, unicycle, ouais. Cyclope à deux yeux.
5: Ouais.
1: Et cigarette en forme de vélo.
6: Ouais, ça c'est une... Mais qui sont les auteurs de ce
1: Alors
6: gros
1: justement,
6: Robert
1: je
6: ça
1: n'ai
6: ressemble
1: pas...
6: à du Jean-Loup Chifflet.
1: C'est un peu ça, ça ressemble à ça. Je vous conseille le gros Robert, c'est plutôt rigolo et c'est actuellement sur les réseaux sociaux en attendant d'être en librairie, j'imagine. Ben
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1: Qu'est-ce que Catherine de Médicis a introduit à la cour de France en 1533? Quelque chose qui se fait grâce à un fouet et à des jaunes d'œufs.
11: Eh ben, l'île flottante, elle a fait l'île flottante.
1: L'île flottante, non.
8: Le flan, le pain douce. C'est une sauce?
1: Alors, c'est une sauce, non, c'est un dessert, un entremets, si vous préférez. Ça se mange tiède ou frappé. Alors, je vous ai pas donné.
8: La crème brûlée.
1: Je vous ai pas donné tous les ingrédients parce que ce serait évidemment un peu trop facile. Ça vient d'Italie, hein, en fait, au départ.
11: Crêpe. Le tiramisu.
1: Le tiramisu, non.
8: Non, ça, c'est Japon.
11: La pabrova.
1: Qu'est-ce que vous dites, vous?
8: Le tiramisu, c'est Japon.
1: Pas du tout.
11: Est-ce que vous savez ce que ça veut dire, tiramisu?
8: Ça veut dire remonte-moi le moral.
11: Bravo.
1: Mais non, le tiramisu, c'est italien, voyons.
11: Bah, tiramisu.
8: Oui, bah,
1: vous avez vraiment jamais mis les pieds ni dans un restaurant, ni dans une cuisine.
8: Non, mais vous êtes sûr de vous.
11: Ah, oui, parce que... Bah parce que le tiramisu, tiramisu c'est tiré vers le haut.
8: Oui,
11: et
8: oui.
11: Si tu veux que ça soit tiré vers le bas, tu dis un tiramisu. Ouais.
8: Et tiramisu.
11: Ah, bon, une mousse au chocolat. Non, ça c'est français.
1: Non.
11: La pavlova.
1: La pavlova, non. La panacotta non plus.
10: Le sabayon.
1: Le sabayon. Ah. Bonne réponse de Philippe Claudel.
8: Il est très fort. Il est même parce que Philippe dit rien de toutes les conneries.
11: Moi, j'ai jamais vu le sabayon dans une carte italienne.
1: Ah, si, ça vient de l'italien sabayone. C'est une spécialité culinaire italienne à base de marsala, évidemment. Voilà l'ingrédient que je ne vous avais pas donné. Voilà. Le sabayon est obtenu en incorporant un liquide, généralement du marsala, des jaunes d'œufs. Vous faites ça au fouet, à feu vif, hein. Je vous donne comme si j'étais un cuisinier.
8: On est un top chef, là.
1: Et là, vous obtenez une préparation mousseuse et parfumée. Et le sabayon est servi chaud ou tiède, parfois accompagné d'une petite garniture, un poulet, une choucroute, ce que vous voulez. Mais il existe des sabayons sucrés et d'autres salés.
8: Ah, d'accord. Mais alors, le marsala, ça consiste exactement en quoi?
12: Ah, on a dit grand emballe aujourd'hui, hein.
13: Mais... elle l'a prononcé à l'arabe en plus, hein. La Marsala.
1: Oui. La Marsala.
14: Oui, le Marsala.
1: Alors, c'est un savon. Le savon de Marsala. C'est pour faire des bulles dans le dessert, vous voyez. Non, mais vous pouvez le faire au champagne, votre sabayon. Vous pouvez le faire avec du vin doux. Faites ce que vous voulez, évidemment. Oui. Mais c'est vrai qu'au départ, c'est fait plutôt avec du Marsala.
12: Une question... mais ça ne répond pas.
14: Non, non, ça ne répond pas.
1: Une question pour Monsieur Nini, Sébastien Nini. Bon. Qui a, pourquoi
12: bah, Nini, c'est mignon. Oui. Moi, je m'appelle Mimi et j'aimerais bien avoir un mec qui s'appelle Nini.
1: Eh ben, écoutez, ben, Monsieur Nini espère un chèque RTL. Il habite Bourges, Monsieur Nini. Et ma question concerne un pays, un pays que l'explorateur anglais Sir Walter Raleigh a tenté de rallier par deux fois, mais évidemment, il n'a jamais réussi. Un pays que Voltaire, d'ailleurs, a utilisé dans un de...
14: Les
1: Indes, non. Dans un de ses célèbres ouvrages.
12: La Perse.
1: Essai sur les morses, mais on le retrouve aussi dans Candide, d'ailleurs.
12: Ah oui, le jardin.
1: Et puis c'est aussi un pays dont Edgar Allan Poe a fait un poème.
14: Alors je sais, El Dorado.
1: Et c'est l'El Dorado. Mmh. Bravo, Ariel Dombal. Ça, c'est mieux que le tiramisu.
12: Oui, oui.
1: Eh oui, un pays imaginaire, en fait, parce que l'Eldorado n'existe pas.
14: Oui, oui, oui.
1: Et pendant longtemps, hein, les gens ont vraiment cherché l'Eldorado en imaginant que c'était un pays qui existait. Mais il n'y a évidemment pas d'Eldorado, Philippe Claudel, vous me confirmez?
13: Non, oui, oui, enfin, on le situait à peu près dans le Pérou actuel, hein, dans la zone amazonienne. Mais...
1: Et qu'est-ce qui vous a fait trouver alors, Ariane?
14: Mais parce que au Mexique, on fume des Raleighs.
1: Oui.
14: Raleighs.
1: Oui, oui, oui. Bon.
14: Et donc, moi, j'en ai fumé.
1: Ça, sûrement.
12: Ça. Mais très vite, très tôt, très jeune.
1: Il y a des restes.
14: Donc, voilà, je me suis intéressée au grand navigateur.
1: Sir Walter Raleigh.
14: Voilà, Sir Walter Raleigh. Et notamment, beaucoup avant Christophe Colomb, quels sont les pays imaginaires qu'on voulait découvrir.
1: Et effectivement, et cet explorateur anglais, Sir Walter Raleigh, je ne vois pas le rapport avec les cigarettes, s'est lancé à deux reprises à la recherche de l'Eldorado, qui pensait être en Guyane, lui. Ah. Et puis, son second voyage a eu lieu en 1617, hein, on est au XVIIe siècle, et à cette occasion, il a décidé d'envoyer son fils, alors, pour le coup, Wat Raleigh, en Colombie. Là, ils se sont dit, bon, bah, peut-être c'est en Colombie, l'Eldorado, sur l'Orénoque. Et là, le fils est mort pendant la recherche de l'Eldorado. Donc, c'est une histoire plutôt triste. Ah, oui, et donc, on a donné le nom de ces explorateurs à des cigarettes, c'est ça, Ariel?
14: Voilà. Et moi, je prenais Raleigh Mentolado.
12: Ah, alors, c'est ça qui t'a donné un long coup.
1: Alors, oui. On n'a pas le droit de faire de publicité pour la cigarette, Ariel.
14: Oui, mais c'est au Mexique. C'est l'Eldorado. Non, non, mais c'est loin.
1: Ah oui, d'accord, ça se vend.
14: Elles n'existent pas en Europe.
1: Ah bah très bien, alors là vous me rassurez, parce que je ne voudrais pas que les auditeurs de RTL se précipitent au bureau de tabac et demandent...
12: Le temps qu'ils prononcent déjà...
1: Des Raleigh de l'Eldorado. Ah bah tiens, là c'est plutôt pour Monsieur Janssen la question suivante. On va quitter les pays exotiques pour peut-être que vous me répondiez...
12: aéronautique.
1: Et Monsieur Libert, habitant Lunès-sous-Bois, et lui encore espère 300 euros. Non, à quoi sert une vasingue?
12: Bah, nettoyer le sol, c'est une serpillière.
1: C'est une serpillière. Bonne réponse.
12: Et ça vient de l'américain. Vous savez que ça vient de washing.
1: Ah bon?
12: Bah, enfin, je vous apprends un truc. C'est quand les Américains sont venus libérer, ils disent washing, washing. Et donc, nous, on a gardé, ça s'appelle la wasang.
1: Alors ça, c'est ce que vous ont raconté vos parents.
12: Ouais.
1: Ah. Mais votre mère, à mon avis, a plutôt couché avec un Allemand parce que ça vient de Vachon, lavé.
12: Vas-y, pas.
15: Vachon. C'est Vachon, Vachon.
1: Je vous jure, Jean-Philippe.
12: Oui, mais c'est pour ça, mais moi
1: votre mère, elle vous a dit, oh, c'est un Américain qui est venu à la maison.
13: C'était un Vachon SS.
1: Mais c'est...
15: Non, c'est Vachon. C'est Vachon. La prononciation.
1: Vasing, effectivement, c'est du picard, c'est du flamand, si vous voulez, mais ça vient de l'allemand waschen, qui veut dire laver, et une vasing, on dit bien une vasing.
12: Une wasing,
1: ouais. Une wasing, avec un wow. Une wasing, c'est une serpillière. Vous voyez, chacun son domaine dans cette émission.
12: Ah oui. Ah bah moi je suis content.
8: Ah mais j'adore.
12: Moi,
8: bah lui c'est la physiologie.
12: Et Wassang.
8: C'est incroyable.
13: Mais cela dit, il a sans doute raison aussi, puisque de toute façon l'allemand et l'anglais ont plein de mots communs.
12: Oui, washing et wash en anglais c'est pareil.
16: Washing machine.
12: Voilà.
16: Il y a aussi washi washa.
1: Quel rapport, Ariane?
16: Non, mais on était dans les wash.
1: Oui, bien sûr, d'accord. Wesh, wesh aussi. Mais t'en connais, oui. En tout cas, effectivement, une Wassing, c'est une serpillière dans le Nord-Pas-de-Calais et en Picardie.
12: Bah oui.
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1: On connaît évidemment Monsieur Pluchart, mais sous un autre nom. Hein. Ça, c'était son nom d'origine. Il a pris un nom d'artiste.
11: Ah, c'est pas Sinatra ?
1: Non, c'est pas Frank Sinatra. Ben, vous croyez pas,
11: c'est pas mais c'est pas loin.
16: C'est pas épluché ?
1: Non, Monsieur Pluchart, il a quand même, justement, c'est pas Sinatra, mais il a quand même participé à plusieurs reprises au Ed Sullivan Show, qui était une émission américaine mythique. Oui. Alors, il y a longtemps hein, déjà, mais il était surnommé le bottin mondial de la chanson, Monsieur Pluchart. Mais je vous demande évidemment sous quel nom connaît-on mieux cet artiste, artiste très souvent récompensé, qui a même animé des soirées à l'Empire State Building.
11: Des soirées quoi? Mais genre
18: d'origine française peut-être, mais qui avait un nom américain.
1: Ah non, non, il avait un nom bien français.
11: Mais quand vous dites des soirées, c'est genre un pot de départ en retraite?
1: Non, il était internationalement reconnu et si j'en parle aujourd'hui, c'est parce qu'il y a une actualité plutôt triste qui le concerne indirectement, Monsieur Pluchart. Alors ce que je peux vous dire en tout cas, c'est que son nom d'artiste, même si vous ne le connaissez pas, on va dire pour ses qualités artistiques, est resté dans une expression qu'on utilise encore parfois aujourd'hui.
18: De qui s'agit-il ? Un artiste américain.
1: Ah non, français, français.
8: Maurice Chevalier.
1: Comment ?
8: Maurice Chevalier.
1: Maurice Chevalier, non.
11: Est-ce que son nom, c'est juste un mot ?
1: Oui, c'est juste
11: donc
1: un mot.
11: Donc c'est genre Zébulon ou...
1: Non. Un nom qui est un qualificatif et qui est souvent, quand on l'utilise dans une expression, on va dire l'inverse de ce que cela veut dire.
18: Aimable.
1: Aimable. Oui, oh, bonne réponse de Bruno Solo.
8: Aimable et son orchestre.
1: Et oui, quand quelqu'un n'est pas aimable, on dit souvent, bah lui, c'est aimable et son orchestre. Et aimable était un grand, grand accordéoniste.
11: Ah, Adil, tu te rappelles?
18: On a perdu Adil Rami, là.
1: Vous connaissez pas aimable?
9: Pas, ni ça, ni l'expression, ni rien.
11: Eh ben, mange des carottes, connard. Ça rend aimable.
1: L'expression aimable et son orchestre, ça veut dire vraiment, t'es pas aimable. Et ça vient effectivement du chanteur aimable, dont le prénom était vraiment aimable. Il s'appelait Aimable Pluchart, et Aimable Pluchart a été un accordéoniste internationalement reconnu. Si je vous en parle, c'est parce que le dernier fabricant d'accordéon a fermé ses portes à Tulle.
11: François Hollande, il peut mettre des sous
1: en François Hollande, il avait essayé de mettre des sous à un moment donné, puis ça n'a rien donné. Les espoirs d'une percée sur le marché chinois ont été déçus.
11: Maintenant, ils jouent au tennis, ils ne peuvent pas.
1: Ben oui, parce que les Chinois, ils avaient bien aimé ça, l'accordéon, et ils ont même essayé de se diversifier dans l'harmonica, cette entreprise qui s'appelle Mogin, c'est une famille corrézienne à Tulle. Les frères Jean-Antoine et Robert Mogin ont fermé des.
18: Mon Dieu, mais comment ils vont faire les gens qui jouent de l'accordéon maintenant?
11: Il n'y a plus personne qui joue.
9: Dans les métros.
1: Et ben justement, on les fabrique en Chine maintenant.
18: Quelle horreur. Sur la muraille.
11: Il t'a jamais dit Mbappé, ça?
9: Non, jamais, non.
11: Je le vois bien dire ça, Mbappé, pourtant.
1: Dire quoi?
11: L'autre, Deschamps, il fait la gueule, on dirait aimable et son orchestre.
18: Mais parce que.
11: Vous avez raison, par contre, c'est tellement d'actualité comme.
1: Non, mais c'est une vieille expression, je
11: oui, mais bah alors, oui, mais il est pas vieux, Adil, on dirait pas comme ça, il a juste 80
9: ans. Bon, alors, monsieur Pluchart, là.
1: Monsieur Rami, rassurez-moi, vous voyez quand même ce que c'est qu'un accordéon.
9: Non, mais ça, oui.
1: Ah, bon, très bien.
9: C'est oui, machin, ok, d'accord.
18: Ça, c'est plus une guimbarde, ça.
1: Mais c'est normal que vous connaissez pas, monsieur Aimable, parce que pour les footballeurs, il y a corner.
18: Oh oui.
1: Oh là là là là là là.
18: Et même celle-là, il faut lui expliquer. Et même celle-là, il ne l'a pas.
11: Mais si on joue à ce jeu-là, on ne va jamais avancer dans l'émission.
1: Il y a Corner, il y a Yvette Horner. Il y a Corner.
15: Yvette Horner.
18: Essaye de faire un truc avec Verschuren pour voir. Il sera très fort.
1: Yvette Horner, la sœur de Tina Turner.
18: Non, mais Yvette Horner.
11: Mais si. Non, mais attends, et penalty, il y a quoi? Il y a un rapport avec les penalty?
19: Pas du tout. René Coty. Faites un jeu de mots avec René Coty, patron, il va comprendre.
1: Non, mais c'est vrai qu'Yvette Horner, même. Vous voyez, même.
11: Elle a disparu. Vous voulez pas qu'on fasse un jour les grosses têtes, mais qu'avec des footballeurs?
1: Chiche, amenez
18: vos copains. Ce serait que du mime. Tu sais, ce serait que du mime. Il n'y aurait pas une parole.
1: Amenez Griezmann, quand même, qu'il y en ait un qui sache deux, trois trucs.
20: Ouais, mais vous verriez le public.
11: Est-ce que vous savez c'est qui le plus diplômé de l'équipe de France?
1: Non, allez-y.
19: Oui, c'est Pavard.
11: Non.
20: Maradona.
11: Griezmann. Allez, je prends la place de Laurent Routier. Ouais,

0: Bon, on donnera 300 euros à l'auditeur.
1: Attends, il était titulaire ou pas? Pas vraiment. Ah, c'est pas évident.
0: Ouais, quand même, c'est un buteur. Allez.
1: C'est un buteur?
2: Ah, c'est un team. Ben Arfa?
0: Non, il jouait pas en 2018.
3: Mbappé, Mbappé.
0: Non, non.
1: Un buteur?
2: Un buteur.
0: Assez costaud.
2: D'origine. Hein?
0: Assez gaillard.
1: Un black.
0: Olivier Giroud.
1: Ah, Olivier Giroud.
4: Ah, c'est Giroud le plus diplômé?
0: Ouais.
1: Ah, bah. Mais quoi, en théologie, il est
0: pas. Bah, ça, je sais pas maintenant.
3: Il a fait un CAP quoi?
2: Ah oui, mais c'est lui qui t'a dit, tu l'as cru quoi.
1: Eh, Adil.
4: Je sais pas si c'est le plus diplômé, mais c'est le plus menteur.
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4: Une question pour Henri Bernon qui habite à Courcelles. Question qui nous emmène à Bruxelles. Place du Congrès, exactement. Qu'est-ce qu'on trouve?
6: Vous me cherchez aujourd'hui.
1: Madame de Crayoncourt.
4: Qu'est-ce qu'on trouve place du Congrès à Bruxelles depuis 1920?
7: Le fameux.
8: Un musée, le musée du nougat? Du chocolat?
2: Le musée
7: non.
2: de la BD?
3: Le fameux petit bonhomme qui fait pipi.
2: Le mannequin pisse, non?
4: Ah, le mannequin pisse, non? Alors, il y a un monument célèbre à Place du Congrès à Bruxelles. C'est la colonne du Congrès. Mais au pied de la colonne du Congrès, qu'est-ce qu'il y a?
1: La maison natale d'Annie Cordy.
4: Ah, pas du
2: non.
4: tout.
2: C'est grand. C'est au pied de la colonne. Est-ce que c'est grand?
8: C'est une plaque avec une inscription.
4: Il y a une plaque aussi, mais pas seulement.
3: Mais au pied de la colonne, il y a quelque chose d'écrit?
4: Ah bon, il y a des choses écrites sur la colonne.
1: Mais en belge.
2: Et au pied de la colonne, est-ce que c'est grand?
4: Devant, derrière la colonne, partout autour de la colonne.
8: Mais il y a quoi, genre une fontaine, un truc comme ça?
4: Ah, une fontaine, non, mieux que ça.
2: Des jardins?
8: Un robinet?
4: Des jardins, non.
2: Il n'y a pas d'arbre?
8: Un distributeur de bière?
4: Non,
8: un jardin aquatique?
4: Non, écoutez, c'est plus officiel que ça. Plus sérieux, mesdames et messieurs.
3: Un bureau de vote?
1: Ça a rapport avec le Congo? Belge?
4: Non. C'est la colonne du Congrès, pas du Congo.
2: Il a un AVC, faites gaffe.
8: C'est le kilomètre zéro de la Belgique.
2: Est-ce que c'est un lien
8: avec la maison royale?
3: C'est un rapport avec la religion?
4: À la religion, non, pas du tout.
2: Avec Marc Dutroux?
4: Avec Marc Dutroux.
3: Oh, arrête.
1: Avec les tramways?
4: Oh, bah, vous n'allez pas me dire que vous êtes belge aussi maintenant.
3: Ouais. Mais...
8: Nous les Belges, t'as intérêt à retirer ce que tu viens de dire, beau grand.
1: C'est un rapport avec la royauté?
4: Ah non, du tout. Non.
2: Est-ce que ça se voit de loin quand on y va ou il faut aller vraiment au pied de la colonne?
4: Non, ça se voit pas de loin. Ah, non, mais enfin, la colonne, elle se voit de loin, la colonne du Congrès.
3: Mais alors, il y a simplement
4: elle
3: un panneau.
4: Elle fait 47 mètres d'eau, alors, vous voyez.
3: Un panneau avec interdiction de faire pipi.
4: et vous croyez que vous poserez une question, Ariel, sur le fait que depuis 1920 ou 1922, il y aurait un panneau interdiction de faire pipi le long de la colonne?
3: Non, mais les hommes font ça. Dès qu'ils voient quelque chose de...
8: Pardon?
2: Elle n'a pas tort. Quand on veut faire pipi dehors, on pourrait faire pipi contre n'importe quoi, mais on a besoin contre un arbre.
3: Voilà,
2: on pourrait faire
3: pipi.
8: Pour te cacher.
3: Toi, un arbre te cache pas.
2: Quoi, un baobab?
8: Non, c'est un arbre. Non, c'est Stevie qui cache un arbre.
2: Non, Stevie, non, c'est Bernard. Non, moi, j'aimerais savoir si Bernard Henry fait pipi contre les arbres.
8: Oh, Bernard, il est pas comme ça.
1: Est-ce qu'il fait pipi d'abord?
8: Non, il ne fait pas pipi.
4: En tout cas, c'est pas Christine qu'on verrait pisser contre l'écorce.
3: Très joli. Ouais, me chatouillez pas parce que je suis encore parisienne pour 2 jours. Et là, ça y est, c'est les beaux jours. Les quais chiotent à ciel ouvert. Ils viennent déféquer devant ma péniche.
1: Mais qui?
3: Les gens, les Français dégueulasses. Tous ça n'existe pas ça chez nous les Corses.
2: Tous les Français viennent chier devant ta péniche.
1: C'est très rare de trouver une péniche au-dessus de la montagne. Ouais.
8: Et tu vas traverser la Méditerranée avec tes péniches ou pas? Qu'est-ce qu'on fait de ta péniche?
3: Oh là là, j'en sais rien.
1: Mais excuse-moi, je savais pas que c'était ta péniche.
3: C'est dégueulasse.
2: C'est la péniche où il y avait toutes les crottes par terre, donc on s'est dit que c'était là qu'il fallait aller.
3: Alors ils viennent autour du mât de ton bateau.
9: Oui, voilà.
2: Non, c'est pas une péniche à voile.
3: Si, il y a un mât.
4: Alors dites ma colonne du Congrès.
8: Attends, il y a forcément quelque chose d'intéressant.
4: Place du Congrès, au pied de la colonne du Congrès, qu'est-ce qu'on trouve à Bruxelles?
2: Est-ce que c'est joli?
4: Bah, joli, c'est pas le but.
6: C'est pas la constitution écrite dans le marbre.
4: Non.
2: Est-ce que c'est un rapport avec l'Union européenne?
4: L'Union européenne, pas spécialement.
3: Et sinon, vous avez des questions marrantes?
4: Ah bah ça, c'est une question quand même intéressante.
7: Ah oui, la signature d'un traité.
4: La signature d'un traité. Non, regardez.
2: Oh là là, il y a des Belges.
6: Oh là là, il y a des Belges.
2: À mon avis, ils sont Belges, c'est pour ça.
7: Il y a des Belges.
2: Il y a des Belges.
4: Plusieurs mains qui se lèvent dans la salle.
7: Oh.

0: Là, ils seront pas venus pour rien.
1: Non, les Belges au fond, je vais les voir.
0: En attendant, monsieur Bernon de Courcelles, lui, a touché 300 euros et peut-être 100 euros de plus. Ça tombe bien si on a des amis belges parmi nous.
2: Alors,
0: aujourd'hui.
2: Bonjour, c'est quoi votre prénom?
3: Michel.
2: Alors, bonjour Michel, vous venez d'où exactement?
3: Je viens entre autres de Bruxelles, mais surtout de Namur.
2: Ah, il vient de Namur. Ah, je ne fais pas bien l'accent. Je vais me faire punir.
3: Votre accent, c'est l'accent de 100 000 personnes dans un quartier de Bruxelles.
2: Ah, ben voilà, c'est mes potes, c'est ce que je
4: connais.
3: C'est à
4: monsieur.
3: Cause de Coluche. C'est Coluche qui a répandu cette mode de cet accent.
2: De cet accent-là, dis donc. Alors bon. Mais c'est vrai que vous n'avez pas d'accent, monsieur. Alors.
3: De Verviers.
2: Alors, il a l'accent de Verviers, c'est plus précis. Alors, dites-moi, Michel, quelle est la réponse? Qu'y a-t-il au pied de cette colonne?
3: Le soldat inconnu.
0: Le soldat inconnu belge.
2: Eh ben bravo Michel, vous avez gagné 100 euros.
0: Eh oui,
2: bravo.
4: Ah, c'est une bonne question.
0: Eh oui, il n'y a pas que chez nous qu'il y a un soldat inconnu.
5: Ah, c'est dingue.
6: Sauf qu'en Belgique, il a son nom sur la plaque.
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0: Une question historique pour faire plaisir à Christophe Barbier. Ah, vous faites A vous aussi,
11: monsieur? Oui, je vais enfin pouvoir briller.
0: Ah oui, je suis sûr.
4: Ah oui.
0: Remarquez, c'est une phrase que tout le monde connaît, donc vraiment...
11: Est-ce que c'est dans Fort Boyard?
0: La réponse est à la portée de tout le monde. Non, alors là, on est un peu plus loin dans le temps pour tout vous dire. On est au 14e siècle.
11: Voilà. Ah, bon.
0: Ah oui. Ah.
11: Donc c'est avant-guerre.
0: Dans les années 1320... Et je vais même vous dire le nom du roi en question, hein, c'est Philippe VI de Valois. Il va tenter d'affronter... ça vous concerne, monsieur... comment il s'appelle, lui, là-bas?
12: Guillaume. Enchanté, Laurent. Comment il s'appelle, lui? Partie de l'équipe depuis un an et demi. Pour l'anecdote, j'ai croisé Adil Rami sur une émission. Et oui. Il m'a dit, il faut absolument que je te dise un truc. J'ai dit, dis-moi. Il m'a dit, je te vois bien aux grosses têtes. Et je lui ai dit que j'étais arrivé avant lui.
11: Incroyable.
0: Alors, ma question concernant Philippe VI de Valois et donc les années 1320, avant que monsieur le roi déclare la guerre aux Flamands révoltés.
11: C'est avant le roi d'Agobert. Hein.
0: C'est après. Philippe VI de Valois, c'est après. Et Philippe VI, qu'on appelait le fortuné ou le catholique, a affronté donc les Flamands. Et là, il a eu, cette année-là, une phrase célèbre. On est en 1328, précisément. Quelle phrase célèbre fut prononcée par Philippe VI de Valois en 1328?
11: À l'attaque.
0: Non, mais on n'est pas
13: si loin. Qui m'aime me suive.
0: Non. Bonne réponse de Christophe Barbier. Voilà, et c'est une phrase qu'on utilise encore.
4: Bah oui, mais c'est vrai. Ceux qui m'aiment prennent le train.
0: Ah oui, ça c'est Patrice Chéreau. Ouais. Mais effectivement.
12: Et il a gagné contre ces Flamands, on ne sait pas.
0: En tout cas, c'est une phrase qu'il prononce à Gaucher 5 de Châtillon. Je vous le dis pour votre information. Hein. Gaucher de Châtillon, qui quand même a 80 ans à cette époque-là, et qui dit au roi, quand il lui dit qu'il va avoir besoin de soldats pour affronter les Flamands, je le comprends, le pauvre Gaucher de Châtillon, qui a quand même 80 ans à ce moment-là. Lui dit « Qui a bon cœur trouve toujours bon temps pour la guerre ». Et c'est à ces mots que Philippe VI de Valois prend le vieil homme dans ses bras et s'écrie « Qui m'aime me suive ».
13: Il faut dire qu'à l'époque, on ne suivait pas le roi comme ça, il n'était pas le chef du pays. Les grands féodaux devaient être convaincus ou payés pour lever l'OST, O-S-T, c'est-à-dire le service militaire. Voilà, on faisait campagne.
0: Il n'y avait pas d'armée.
13: Il n'y avait pas d'armée. Donc soit on payait, et soit on devait les entraîner par de telles phrases.
1: Mais c'est une jolie phrase qui est restée. Hein. Moi, je le dis, histoire avant d'aller me coucher. Qui m'aime me suive.
0: Et alors, il y a du monde.
1: Ça fait la queue à la porte.
0: Non, mais en tout cas, c'est une excellente réponse de Christophe Barbier. Qui m'aime me suive. Oh bah ça aussi, tiens, ça va être pour monsieur Barbier, et là je pense qu'il n'y a que lui qui peut répondre. Pour Simon Pierrat qui habite Mions dans le Rhône, j'aimerais que vous me donniez l'auteur de Das Land der Schlangen et Die lustige Witwe.
4: Ah oui, d'accord.
11: C'est de l'espagnol.
0: Alors c'est de l'allemand.
12: Donc c'est de l'allemand, mais c'est une...

0: grande œuvre qui a été traduite en français?
1: Je vous donne deux œuvres qui évidemment ont été traduites en français. D'un côté,
2: ne
1: vous
2: me répondez pas avec ce petit ton là, Laurent, j'essaye de participer à votre émission comme je peux.
1: Petit ton vous-même. Hein. Das Land des Lächelns et die lustige Witwe.
3: Alors, Das Land, le pays
4: le
3: de...
4: pays.
3: Vous ne nous donnez pas les traductions, je suppose.
1: Non.
5: Ça serait pas non, donc, Das Land, c'est ce pays.
1: Voilà.
5: Allez-y.
1: Le pays, Das Land, le pays.
3: Das Land. Il parle un peu néerlandais.
6: C'est
3: donc
6: un romancier ou c'est un religieux?
1: Ah non, ni l'un ni l'autre.
5: Un philosophe.
1: Quel est l'auteur de ces deux œuvres que je vous donne effectivement en langue originale? Die lustige Witwe et Das Land des Lächelns.
3: Die lustige Witwe, c'est pas la veuve joyeuse?
1: Oui.
3: C'est Offenbach.
1: Non, c'est pas Offenbach.
7: Attendez,
3: la veuve joyeuse.
5: Marcel Pagnol.
7: La veuve joyeuse. Non, Schubert.
5: Marcel Pagnol.
1: Marcel Pagnol, la veuve joyeuse.
3: Non, c'est un compositeur.
7: Franz Schubert, la veuve joyeuse.
1: Il s'agit évidemment d'un compositeur autrichien d'origine hongroise.
7: Eh ben c'est
3: pas Schubert.
1: C'est pas Schubert.
7: Non, c'est pas Schubert.
8: Non, c'est la truite.
1: Et mais effectivement,
5: c'est la truite.
7: Non, mais oui, Schubert, c'est la truite.
1: Bien sûr, mais elle a raison, oui. Schubert, c'est la truite.
7: T'as raison.
1: Là, c'est Die lustige Witwe. Ça, c'est la veuve joyeuse. Et l'autre, je vais vous le traduire maintenant que vous avez trouvé la veuve joyeuse. L'autre, c'est le pays du sourire, Das Land des Lächelns.
5: Ah, la Chine.
1: Qui est con?
0: C'est vrai que je savais pas que c'était particulièrement con.
7: Il est
8: aussi connu qu'Offenbach.
1: Ah quand même, il est assez connu.
3: La veuve joyeuse.
5: Offenbach, pour moi, c'est un DJ.
0: Moi aussi.
3: C'est Strauss.
1: Ah, Strauss ouais. Pas du tout Pas du tout.
8: Ah non,
3: c'est pas Strauss, il m'a piégé. Alors, attendez, la veuve joyeuse autrichienne.
1: Je me marre ici, mais je me marre.
7: C'est pas Strauss.
3: Donc,
1: c'est pas Strauss.
3: C'est pas Haydn.
1: Mais non, c'est pas Haydn.
8: Je vais dire une bêtise, je l'ai dit quand même, on sait jamais.
1: Ce serait pas la première, vous allez
7: dire. Mozart. Wagner.
1: Ah, Wagner,
3: C'est 19e ou c'est 20e?
1: Ah, et ta sœur. Ah non, on est effectivement fin 19e, début 20e.
5: Baden.
1: Non, il est mort. Il est mort en Autriche en 1948. Il est mort dans des circonstances difficiles. Parce qu'il souffrait de problèmes biliaires, rénaux, glandulaires et oculaires.
5: Et de faisait de la bile.
1: Et de pneumonie aussi.
5: Très constipé.
1: Avec ses femmes, ils ont passé les derniers mois de la guerre à Bad Ischl. Ils sont allés en Suisse pour un séjour qui leur ferait du bien, vous voyez, à Zurich. Mais la femme est morte là-bas, la pauvre. Il a décidé de rentrer, de mettre fin au séjour de 2 ans en Suisse. Et puis, il est revenu triomphalement chez lui. Il a été nommé citoyen d'honneur, mais il est mort 1 an après son épouse. Vous voyez, ça, il n'a pas supporté.
3: C'est pas Meyerbeer.
1: Pardon.
3: Meyerbeer.
1: Oui, il n'a pas connu la veuve joyeuse, puisque sa femme est morte avant lui. Mais c'est lui qui a composé La veuve joyeuse et Le pays du sourire.
7: Il s'est archi connu, La veuve joyeuse.
1: La veuve joyeuse, c'est ça. Vous connaissiez ça, monsieur Barbier.
3: C'est comme un anneau qui est sur le.
8: En effet, elle est joyeuse. Hein.
1: Et le pays du sourire, c'est ça, le pays du sourire.
7: Ah,
0: c'est gay.
5: The Small World à Disney.
1: Et c'est des opérettes très célèbres. Maintenant, effectivement, vous ne connaissez pas l'auteur de ces deux opérettes. Si Madame Bachelot était là,
0: Mais elle n'est pas là, Laurent. Faites avec ce que vous avez. Voilà.
1: Je veux bien faire avec.
3: C'est pas Meya qui est à Lévis.
1: Non,
3: c'est pas eux.
1: Je veux bien faire avec ce que j'ai, mais normalement, Monsieur Barbier.
3: Bien sûr.
0: Mais il s'est mis à notre niveau, que voulez-vous.
7: Contemporain d'Offenbach.
1: Il s'arrache les cheveux, vous voyez.
3: C'est plus tardif qu'Offenbach. Enfin, c'est plus récent, c'est plus près que nous,
1: oui.
0: Arrache les cheveux, cela dit, j'ai une très bonne adresse pour les remettre.
1: Sa langue maternelle est le hongrois, vous voyez.
3: Pas Caudalie.
1: Mais je vous demande pas ce que c'est pas, je vous demande ce que c'est.
3: Bien sûr. Platypa qui gueule sur
4: c'est
3: Barbier.
4: C'est pas Vivaldi.
1: Comment vous dites-vous?
4: Je sais pas, on dit ce que c'est pas. C'est pas Vivaldi.
1: Vivaldi. Un bel Autrichien, Vivaldi.
4: T'es pas loin.
3: Ah là, je suis pas en forme.
1: Alors, il a fait des tas d'autres opérettes. J'aurais peut-être dû vous aider en vous donnant les titres.
0: Voilà, Laurent.
1: Dermann mit den drei Frauen.
7: Le
4: monsieur avec les trois
0: dames. Sonnerie téléphone, tiens.
1: Siegenerliebe, Rosenstock und Edelweiss.
5: Oh là là, le Edelweiss.
8: Ah, Edelweiss,
0: Laurent.
1: Der Sterngucker.
0: Laurent continue à parler en allemand comme ça. On dirait le début d'un mauvais film porno.
1: Wo die Lerche singt, Frühling, die Gelsenchak.
2: Ada, Laurent Da.
1: Paganini, Clo-Clo.
2: Mein lieber, lieber petit garçon.
1: Bah écoutez, voilà, 300 euros qui s'en vont, tant mieux pour notre auditeur, puisque Simon Pierrat va recevoir très vite un chèque RTL. Regardez, il y a une dame au premier rang, trois autres personnes derrière.
5: Il y a beaucoup de monde qui sert.
1: Bravo, bravo.
6: Bonjour madame, comment vous appelez-vous?
1: Quatre ou cinq auditeurs, bonjour Christine.
6: Marie-Christine, c'est ça. Et quelle est selon vous, Marie-Christine, la bonne réponse?
9: Je pense que c'est Franz Léard.
1: Et c'est Franz Léard. Bravo madame, Barbier s'en veut. Hein.
10: Je m'en veux d'autant plus que mon épouse m'a offert un autographe de Franz Léard.
1: Oh,
10: je suis impardonnable.
1: Oh, oh là là,
10: je suis impardonnable.
7: Oh là là.
10: Eh ben voilà, il va pouvoir se taper ma mère. C'est comme étant en route, je l'avais sous le bout de la langue.
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1: J'ai une autre question pour Alexandre Legendre qui habite Civray dans la Vienne. Hier, trois comédiens ont joué un extrait de Tartuffe de Molière les uns après les autres. Mais dans quelles circonstances?
12: Ah, ils ont fait ça en France, j'imagine.
1: En France, c'était en France.
12: À Paris? Sur une scène?
1: À Paris, oui, c'était à Paris.
12: Au Palais de Tokyo?
9: Un concours?
1: Un concours, non, pas du tout.
12: C'était dans un théâtre?
1: Mais d'ailleurs, on les a interrompus. Hein. On leur a dit de ne pas continuer.
12: Parce que c'était pas bien?
1: Trois comédiens ont défilé pour réciter chacun à leur tour un extrait de Tartuffe de Molière.
12: Ils ont perturbé un événement politique, non.
2: C'est pour de l'humanitaire?
1: De l'humanitaire, non.
13: Pour faire chier.
1: Pardon?
13: Non, pardon.
1: Écoutez, j'ai dit pardon, mais en fait, j'ai très bien entendu. Vous avez dit pour faire chier, oui, la réponse
13: ça,
1: est oui.
13: Oui, oui, voilà, ah,
12: oui, bah, c'est pour ça qu'on les a interrompus.
14: Sous les fenêtres de Sarkozy?
1: Non, pas sous les fenêtres de Sarkozy.
2: Pour faire chier un homme politique?
1: Alors, un homme politique. Il y a un lien avec un homme politique, en tout cas.
2: Avec Mélenchon?
1: Mais là, pour le coup, il n'était pas présent.
12: Mais c'est pour gâcher une manifestation, un événement, ou plutôt vraiment?
1: Pour gâcher une manifestation, mais.
9: Pour illustrer?
1: Oui, pour illustrer. C'était une sorte de performance artistique, on va dire.
2: Pour un anniversaire?
1: Pour soutenir un autre artiste. Oui, je vous aide un peu.
2: Quelqu'un qui a été censuré.
1: Alors, censuré, c'est pas le mot, mais ça se passait.
2: Ah, pour Piotr, l'artiste russe, Piotr, je prononce
9: ah oui,
2: pas.
9: Ah oui, Piotr.
2: Celui qui était accusé d'avoir balancé la bite à Griveaux.
1: C'était effectivement le procès de celui qu'on qualifie d'artiste, hein, c'est ainsi qu'il se présente. Voilà. Piotr Pawlenski, c'est son nom, qui avait diffusé la vidéo de monsieur Griveaux. Griveaux.
12: C'était du bricolage, c'était des travaux manuels.
1: Oui, c'est vrai. Et en tout cas, hier au tribunal, comme c'est un artiste et qu'il aime les performances artistiques,
9: oui,
1: il avait appelé à la barre pour témoigner en sa faveur des copains comédiens qui ont récité Tartuffe de Molière, et à plusieurs reprises, le juge du tribunal leur a dit « Il ne s'agit pas d'un spectacle, mais d'un procès. » Bonne réponse de Vincent Dedienne. Et il a d'ailleurs été condamné au bracelet électronique, à 6 mois de prison.
9: Pour... Il le met où?
12: Ça, c'est Griveaux qui le met quelque part.
1: Tout le monde l'a vu, cette vidéo.
9: Écoutez, moi, je l'ai vu, mais je peux vous dire qui me l'a montré.
1: Ah, qui?
9: Griveaux. Eh ben, vous.
12: Mais je ne l'ai pas vu, moi. Moi, Laurent, je ne l'ai pas vu. Je l'ai
1: écoutez,
12: cherché,
1: pour une fois qu'on
12: vu.
1: Pouvait dire d'un politique que, d'habitude, on dit qu'il brûle rien. Là, au moins.
12: Non, mais il y a eu beaucoup de commentaires sur la taille et tout.
1: Oui.
12: J'ai cherché, mais j'ai pas trouvé, moi.
1: C'était plutôt à son avantage, n'est-ce pas, Christine?
9: Absolument, parce que. Parce que grâce à vous, oui. Moi aussi, je l'ai.
12: mais... Laurent, en
9: mais
12: fait.
9: Mais oui, c'est lui qui nous l'a montré.
12: C'est Piotr ou c'est vous qui avez diffusé les vidéos, en fait?
1: Tout le monde se montrait ça à cette époque.
2: Ah bah, pas moi. Moi, je montrais ça
1: dans les milieux autorisés.
2: Non. Moi, je faisais pas partie du groupe WhatsApp à qui vous l'avez envoyé.
12: En tout cas, sur cette personne, c'est vous. Mais...
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1: Une question que j'avais gardée pour votre retour.

0: pour monsieur Adil Rami.
1: Parce c'est Disney.
0: Non, c'est pas du Disney, mais c'est une auditrice qui s'appelle Pauline Etchard à Talence, qui a remarqué, oui, parce qu'il est spécialiste des films de Disney.
2: Ah, ça m'étonne pas, moi. On l'appelle le bourriquet du football.
3: Et pourtant, il sait pas ce qu'est une courge. T'as pas vu Cendrillon?
4: Non. Non.
0: Là, c'est une de vos autres.
5: C'est la seule question où il se fait pas miquer.
0: C'est une de vos autres spécialités.
1: La baise.
0: Et madame, madame Pauline Etchard a remarqué que vous aimiez ça. Alors, elle vous demande ce que sont que les okobos, les pichous, les baxas, les caligas et les carbatinas.
2: C'est des animaux?
0: Des animaux, non.
2: Des végétaux?
0: Non.
5: Des carbas quoi?
0: Des pichous, des okobos, des baxas, des caligas ou des...
2: Des pygmées, c'est des pygmées?
3: Des bakuganes.
0: Ou des carbatinas.
5: Carbatinas. Ah, c'est un manga, non?
1: Eh, vous êtes toi qui me connaît?
0: Ah, oui, vous connaissez bien.
5: Pas des Pikachu, des trucs comme ça?
1: Parce que j'aime, moi, je suis un geek. Est-ce que ça a à voir avec le monde du geek?
0: Rien à voir avec le geek, mais c'est quelque chose pour lequel vous avez une vraie passion. Elle l'a entendu, vous l'avez dit, et moi, j'en suis témoin, je m'en rappelle très très bien.
5: Ouais, voilà, mais il dit tellement de conneries, Laurent.
2: C'est des noms de
1: méchants. Non, justement, je sais pas grand chose, donc c'est pas beaucoup de
6: conneries. Le nom des bêtes et méchants. Non?
5: Ça veut dire quoi, ça?
6: Bêtes et méchants. Il y a les bêtes et méchants.
1: Ah, c'est des méchants.
5: Les mignons.
6: Oui, les méchants.
0: Non, pas du tout.
3: Alors, des prénoms de DJ?
0: Non plus.
1: Non, je suis pas.
3: Des bouteilles de vodka.
0: Non plus.
1: Non, je suis pas un alcoolique.
0: Qu'est-ce que vous aimez, monsieur Rami?
5: Il aime le foot, c'est que les remplaçants.
1: Alors, qu'est-ce que j'aime? J'aime les Disney.
0: Oui. Quand vous êtes avec une femme.
5: À part moi, qu'est-ce que tu aimes?
1: Qu'est-ce que j'aime quand je suis avec une femme?
0: Oui.
3: Des noms de petites culottes.
0: De petites culottes, non.
3: De soutien-gorge.
0: De soutien-gorge, non.
1: Ah,
0: allez-y, laissez-le.
1: Elle est forte. Mais c'est vrai que je suis un petit peu fétichiste des pieds.
0: Alors, c'est quoi?
6: Des chaussettes.
0: C'est des chaussures. Bonne réponse.
3: Un fétichiste des pieds, encore.
2: Attends. Ça veut
5: c'est
2: dire
5: très
2: quoi
5: exigeant d'être fétichiste des pieds, parce que la plupart des pieds sont moches, je trouve. Ouais. Donc, ça demande beaucoup de recherche.
1: Ouais, je suis très, très observateur.
0: Ouais, pichou, c'est un mocassin porté par les Américains, les Indiens. Okobo, c'est une chaussure traditionnelle japonaise. Et les baxa, caliga ou carbatina, c'était des sandales à l'époque des Romains. Donc évidemment, uniquement des chaussures dont vous ne connaissiez pas le nom. Mais en revanche, madame Pauline Etchard, vous connaissez bien.
1: Incroyable.
0: Parce qu'effectivement, vous aimez les pieds. Montrez vos pieds, Ziz.
7: Oui, voir. Regardez, je suis Cendrillon.
2: Ah, c'est beau.
7: Balovine Chanel, collection.
2: C'est très beau,
1: je regarde tout le monde les pieds, parce que je sais pas, c'est là où on peut voir la personnalité de la personne. Aussi.
0: Dans les pieds.
1: Les mains et les pieds.
5: Aux grosses têtes,
1: les mains
5: et
1: les pieds.
5: C'est les petits pieds que tu devrais faire,
3: un
5: toi.
3: Un pied bien entretenu, comme une main bien entretenue.
2: Ah ouais, un bon coup
3: signe de
1: bah ouais, c'est propre.
2: Un bon coup de pied au cul, ça marche.
1: C'est m'est arrivé plusieurs fois de voir une très jolie fille, d'être avec elle, ça, et quand je vois les pieds, je peux pas.
0: Ah oui?
1: Ouais, je peux pas.
2: Ah à oui ce point?
1: Ah ouais.
2: Même un pied beau, tu peux t'aimes pas?
1: Un pied beau aussi.
2: C'est joli okay. Un pied beau.
1: Quoi, c'est propre. C'est quoi un pied beau? Un beau pied, tu veux dire?
3: Non. Oui.
5: Non, c'est un handicap.
0: Alors, c'est un magicien. Alors, monsieur Rami, s'il y a une jeune femme qui vous dit j'ai deux pieds beaux, ne croyez pas qu'elle a des beaux pieds. Vous allez être déçu.
5: Ou surpris.
2: Ça va peut-être te plaire, mais là, c'est un autre délire. Là, ça mérite une consultation.
0: En plus, c'est très rare, deux pieds beaux. C'est un seul, généralement.
2: Ouais, bah, Sylvie, montre.
3: Non, mais je t'en prie.
5: Déjà, un, t'es dans la merde.
2: Montre-lui, Sylvie, parce que c'est mon.
0: Une question pour Anthony Guérin, qui habite l'île Jourdain. Une question qui nous emmène en Belgique, où Guillermo Peixoto a fait un tabac. Il est portugais, Guillermo.
8: Oh là là, ça s'entend tout de suite.
0: Et il est DJ, mais ce n'est pas un DJ comme les autres.
3: Padre Guillermo.
0: Expliquez.
3: Il a 1 million de followers.
0: Et expliquez qui c'est.
3: En fait, c'est un prêtre qui considère que pour attirer les jeunes, il faut être DJ.
2: Attention.
3: Et donc, il s'est mis aux platines et il mixe.
5: Ouais. Aux blondes platines.
7: Ah oui, j'ai lu ça, oui.
5: Ça ne m'étonnerait pas.
2: Et les enfants passent sous la télé à DJ.
0: Effectivement, le curé qui enflamme les dance floors, c'était un papier dans le Parisien hier. Le Padre Guillermo, c'est un curé portugais.
5: Je lui laisse pas 3 semaines.
0: Oui, parfois la notoriété, c'est ça pas que du bon.
5: Ça va très très vite.
3: Et c'est pas là où on dit bonne réponse de Sylvie Tellier?
0: Ah, vous avez
3: parce
0: raison.
3: Parce que c'est rare.
0: Bonne réponse de Sylvie Tellier.
5: Ah, c'est son truc, les ecclésiastiques.
0: Il a commencé au bar de la paroisse.
5: Le pape. Ah, ça fait sérieux.
0: C'est le David Guetta du clergé, vous voyez.
2: David Guetta, David Guetta. David Guetta, c'est Jean-Philippe Janssen sans Botox. Moi, il est quand même pas mal.
0: Alors que lui, Guillermo Pecchetto, c'est plutôt une sorte de Johan Rioux avec un col romain. Ouais.
2: Comment ça? Oh, un curé qui est gros et chaud encore. Ça m'étonnerait.
0: Oui, un curé gros et chaud. Comme sur les camemberts, vous voyez.
2: Ouais, c'est vrai, c'est ça,
5: oui, le vrai.
3: Bah, oui.
5: Mais il ferait plus de trucs comme ça, des curés Chippendel à la fin de la messe. Ils arrachent la foutale. Mais ils le font, hein, ils le font, mais pas tant que
3: monde.
5: On fait pas, ouais. Mais ça rassemblerait les brebis égarées et toutes les salopes iraient à la messe. Hein, ça, c'est...
3: Bah, ce qui est quand même bizarre, c'est que le même week-end, en fait, il y a un moine qui est DJ, puis il y a le pape qui canonise un mec qui a des positions assez particulières, quand même. Hein.
2: Wow, c'est quoi les positions?
3: Ça n'engage que moi.
2: Les mais, positions du Kama Sutra, tu veux dire?
3: Non,
0: il parle du roi Baudouin.
3: Bah oui, il va canoniser le roi Baudouin qui quand même, qui a fait semblant de puer être roi pendant 2 heures pour pas valider une loi.
1: Ne regarde pas, je connais personne.
0: Et elles deviennent politiques, les ministres.
2: Mais ça va pas, Sylvie.
3: Non, c'est pas politique, c'est féministe. C'est
5: encore
3: féministe.
5: Une traite.
0: Voilà. Moi, je croyais recevoir Sylvie Tellier, j'ai Sandrine Rousseau, dis donc.
3: Ah non, rien à voir. Mais bon, c'est vrai, aujourd'hui, si effectivement il faut que l'église s'ouvre un peu, moi je trouve
2: alors
3: que...
2: Alors pas trop non plus.
3: Que prendre position contre l'IVG, c'est un truc qui est quand même hyper bizarre. Quoi.
1: IVG, ça me parle, ça.
3: Ça te parle, ça?
5: C'est rien à voir avec le train à grande vitesse. Hein.
3: Non, mais...
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0: Mais c'est à vous de jouer, Carole. Bonjour, Carole.
8: Bonjour.
5: Bonjour, Carole.
8: Bonjour.
5: Bonjour. Oui, madame, vous êtes énervée, Carole.
0: Voilà, elle est remontée, Carole.
8: Oh là là, je suis très contente avec vous.
0: Ah, qu'est-ce que vous faites dans la vie, Carole? Vous n'êtes pas très loin, d'ailleurs, vous êtes dans le Val d'Oise.
8: Exactement, ben, je suis fonctionnaire.
0: Fonctionnaire, ben, en plus, l'indice vient d'être remonté lui aussi.
8: Ah ben, on attend encore.
5: Ah,
8: ben,
5: on vous a dégelé le point d'indice.
0: Ah, quand même. On vous a dégelé l'indice.
5: Alors, oui, ça fait du bien.
8: Oh. Ben,
0: 3 coquillettes de plus à la fin du mois. Carole, vous allez devoir parier sur une de mes grosses têtes pour tenter de gagner. Alors là, attention, hein, c'est pas une promesse que je vous fais. C'est du. Alors là, c'est du vrai, c'est du dur. C'est deux nuits.
5: Oh là là. Alors c'est pariou. Hein. Parce que lui, c'est du vrai, c'est du mou.
0: C'est deux nuits à Saint-Malo, l'hôtel Spa, le Nouveau Monde, la cité des corsaires et des grands navigateurs. Génial. Vous attend. Ah oui, l'hôtel Spa, le Nouveau Monde. C'est un enchantement à tous les étages. Piscine à jet sous-marin.
2: Ça veut dire que ça baise à tous les étages?
1: Il n'y a pas que le sexe, Bernard.
0: Solarium, spa avec piscine à jet, voilà. Restaurant des sept mers, le plaisir des papilles.
2: Et des mamies.
0: Le Nouveau Monde. Hôtel de Nouveau Monde.fr.
2: Oui, puisqu'il y a... C'est les papilles et les mamies.
5: Les papilles et les mamies.
2: Puisqu'il y a une piscine à jet.
8: Tout le monde est bien en forme.
0: Ah oui. Ah oui. Carole,
8: oui.
0: Il faut surtout trouver celui, pas celui qui est drôle, mais celui qui connaît mieux et qui suit mieux les noms qui font l'actualité.
9: Celui ou celle?
0: Oui,
9: celle.
0: Exactement. Ou celui. Ciel.
5: Ouais. Le Yel. Ouais, c'est ça.
0: Ciel qui saura le mieux répondre à mes questions, qui est qui fait quoi.
8: Oui.
0: Oui. Je vous sens
5: convaincu, hein.
0: Je vous sens hésitante.
8: Non, je vais miser sur Christophe Beaugrand.
0: C'est un bon choix, autant que bon choix.
1: Ça
0: c'est un bon choix.
1: Des jours, ouais.
0: On va tout de suite commencer par Bernard Mabie. Bernard, pouvez-vous me dire qui est Christiane Lambert?
2: Christiane Lambert, c'est l'agriculture.
0: C'est-à-dire?
2: C'est la patronne de la FNSEA.
0: Excellente réponse, Bernard. C'est normal qu'il ait retenu son nom.
2: Ah, oui.
0: C'est la semaine pendant laquelle il bouffe gratos.
5: Il y est en exposition. Hein.
0: Mademoiselle Tchakalov.
9: Oui, mon amour. Voilà.
0: Pouvez-vous dire qui est Max Verstappen?
9: Un joueur de rugby?
0: Ah, c'est un pilote.
9: Un apprenti?
0: Champion du monde de Formule 1 qui reprend du service
9: bon,
0: ce
9: c'est
0: week-end.
9: Pareil, c'est pareil.
0: C'est le Grand Prix à Bahreïn. Grand Prix, premier Grand Prix de la saison qui redémarre avec le duel que tout le monde va à nouveau suivre entre Lewis Hamilton.
9: Mais voyez.
0: Sœur Lewis Hamilton, car il a été anobli par la reine. On doit même donner maintenant le nom de la maman.
2: C'est
0: Hamilton.
2: Le fils de sœur Ursule?
0: Non. Gudule.
5: Il est à côté.
0: En tout cas, Max Verstappen vous élimine.
9: Oui, ben désolé, mais les auditeurs sont complices. Enfin, ils savent ce que vous faites. Ils savent bien que je ne connais rien au sport et que vous me posez une question de sport.
0: Monsieur Christophe Beaugrand, pouvez-vous me dire, cher Christophe Beaugrand, qui est Germain Louvet?
10: Alors Germain Louvet, il est très bien connu.
0: C'est pas un sportif, hein, enfin il est,
10: peu... il est en train de faire des signes bizarres. Là. Germain Louvet fait du patinage artistique. Non, Germain Louvet est un danseur étoile. C'est ça. C'est le nouveau danseur étoile de l'Opéra de Paris.
0: Alors je dois dire que je vais vous accorder le point. Je vais vous dire pourquoi je vais vous accorder le point. Parce que franchement, trouver un danseur étoile en voyant Loan Ryu, alors là, chapeau, fallait le faire.
10: En fait, mais on aurait dit l'hippopotame dans Fantasia. Vous savez.
11: Vous devez me remercier, madame. Vous devez me remercier.
10: Oui, alors Johan a tout donné.
0: Germain Louvet.
10: Merci d'être.
12: J'espère que la scène de l'opéra est solide.
0: Germain Louvet est un magnifique danseur étoile qui vient de publier des choses qui se dansent chez Fayard et qui va danser la Bayadère tout prochainement avec François Allu. D'ailleurs, ils seront.
10: François Allu, je connais.
0: L'un et l'autre sur la scène de l'opéra Bastille. Allez, vous êtes qualifié, mais c'est bien parce que j'ai envie de faire plaisir à notre auditrice Carole et que le mime de Rio était tellement introuvable.
8: Il y avait un exploit. Pas
10: ah bah, vous êtes passé à côté d'un truc là.
0: Ariel Dombal, oui. Cher Ariel, oui. Pouvez-vous me dire, Ariel, qui est Patrice Evra?
6: Oui, Patrice Evra fait maintenant partie du gouvernement. Et c'est le nouveau secrétaire d'État auprès des dom-toms.
0: C'est un ex-footballeur qui a publié sa biographie il n'y a pas si longtemps. Et ce qui est étonnant, pourquoi on en reparle aujourd'hui, vous le savez, monsieur Rioux.
11: Il a fait un bouquin, non? Il a fait un livre où il raconte.
12: La sextape.
11: Ah, j'ai pas vu ces dernières heures.
0: Il y a un mois. Non, il va faire un combat de boxe, Patrice Evra.
10: Ah non, je peux savoir.
0: Il va boxer, il va affronter un youtubeur sur un ring.
10: Ah bon?
0: Oui.
10: Un youtubeur.
0: Le 30 avril prochain.
11: Comment il s'appelle ce youtubeur?
0: L'ancien footballeur Patrice Evra va disputer son premier combat de boxe
10: contre McFly et Carlito. Ça va être violent.
0: Contre le youtubeur Adam Salé, que je ne connais pas. C'est un Américain d'origine qui a 28 ans. Il est également chanteur et ils vont s'affronter sur un ring. Vous êtes éliminé.
6: Mais oui.
0: Ariel Dombal.
10: C'est du catch. Oui.
0: Monsieur Mouax.
13: Raison.
0: Pouvez-vous me dire qui est Louis Léopold Boyi?
13: Oui, c'est l'homme qui était témoin de la défenestration de Mike Brandt.
0: D'où non, ça moi, sort,
6: moi,
0: ça
6: moi je sais, Boyi.
0: Allez-y.
6: Eh bien, c'est un caricaturiste, un dessinateur qui a une exposition au musée
0: Cognac-Jay.
6: Ouais,
0: c'est dommage que c'était pas votre tour. Hein,
6: bah, ouais.
0: Monsieur Mouax s'est éliminé.
6: Oui, oui.
10: Il y a un homme qui était témoin de la défenestration de Mike Brandt.
13: Lui.
10: Ah, ouais.
0: Mais non, il est mort en 1845.
10: Ah, oui.
0: C'est jusque fin juin au musée Cognac-Jay, exposition Louis-Léopold Boyi. Seul un qualifié pour l'instant, sur qui vous avez misé,
10: non,
0: Carole.
10: Deux. Il a trouvé Bernard.
0: Ah oui, c'est vrai, j'avais oublié Bernard.
10: Il a trouvé la dernière histoire.
0: Alors, il y en a deux.
10: Christian Lambert.
12: Je sens le pâté, appelez-moi Inaf.
10: Inaf is Inaf.
0: Et il y a Ryu encore, Johan Ryu, pouvez-vous me dire, cher Johan, qui est...
11: Non, vous n'allez pas m'avoir.
0: Salomé Zourabichvili.
11: Une Ukrainienne. Alors, une Ukrainienne qui essaye de sauver son pays, qui se bat. Une Ukrainienne, une...
0: La présidente de la Géorgie, vous êtes éliminée.
10: Elle parle parfaitement français.
0: Un duel Mabille-Beaugrand. Je vais éliminer Mabille très très vite, vous allez voir. Ça va se faire.
12: Bien.
10: Parce que
9: il n'est pas facile à éliminer.
10: Il a le courage,
9: hein.
10: la vieille troupe.
0: Qui est Edith Jones?
12: Edith Jones, c'est la sœur d'Edith Piaf.
0: C'est un Australien qui est évidemment l'entraîneur sélectionneur du 15 d'Angleterre. On va les affronter samedi, évidemment. Et attention, on va peut-être gagner le Grand Chelem samedi soir. Nous, les rugbymen français.
10: Ouais.
0: Nous, les bleus.
10: Et
0: on sera devant notre...
10: Avec Antoine Dupont, avec lui, il est beau.
0: C'est Fabien Galthié qui est le sélectionneur français et c'est Edith Jones qui est le sélectionneur anglais, même s'il est australien d'origine. Christophe Beaugrand vous envoie, cher Carole, à Saint-Malo.
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1: Je vous ai senti un peu jaloux hein, sur le mannequin pâtissier, monsieur Adil Rami, parce que vous êtes un peu mannequin footballeur.
2: Oh, je ne suis pas mannequin, j'étais pas jaloux. Ce qui m'a turlupiné.
3: On a senti un petit truc de jalousie.
2: Ce qui m'a turlupiné, c'est qu'Ariel, elle veut nous piquer les cornes de gazelle pour des cookies. J'ai pas compris le délire.
1: Ah bah Ariel, non,
4: mais Ariel a vie dans son monde, tu sais.
5: Non.
1: Ariel ne sait pas trop ce qu'on lui donne à manger. Ariel, elle picore. Si vous la voyez un jour au restaurant, elle picore. C'est-à-dire quoi que vous mangiez, elle prend un truc comme ça, mais elle ne mange rien. Vous voyez, elle picore à travers tous les plats, les assiettes, donc elle ne sait pas ce qu'elle mange. Donc pour elle, un tiramisu, effectivement, à du hareng mariné, c'est la même chose. Je n'ai pas totalement tort, Ariel.
5: Non, mais la corne de gazelle est quand même une chose délicieuse, comme pâtisserie orientale. Elle est au sommet. Et je me demandais, où est-ce que l'appellation cookie s'arrêtait?
3: Oui, où commencer?
6: Oui, c'est important, ça.
3: Oui, c'est important.
4: Si, c'est pour trouver l'étymologie.
6: Non, mais en ce moment,
4: sûrement l'antiquité.
6: Toute l'Europe se pose la question.
4: Ben oui.
3: Non, mais c'est ça. Et surtout que le cookie s'arrête là où la corne de gazelle commence. Et
4: oui.
5: C'est ça.
1: C'est-à-dire que quand t'es cookie, t'as tes gorges de gazelle qui poussent. Cabaret, restons dans le domaine culinaire pour Jérémy Corniaud, qui habite Molette, dans les Yvelines. Comment appelle-t-on cette manière de faire cuire certaines viandes à l'étouffée dans un récipient fermé?
7: Le Bekoff.
1: Non, c'est un mot français, évidemment, que vous connaissez
7: et
1: tous.
7: Et alors, Bekoff, c'est français, oui, alsacien.
1: Mais, oui, alsacien, alors.
6: À l'étouffée, vous avez dit.
5: À l'étouffée.
1: Oui, une manière de faire cuire certaines viandes à l'étouffée dans un récipient fermé.
2: Bah, tagine, le tagine.
1: Ah bah
2: tu fermes avec le chapeau.
4: C'est pas du mijoté.
1: Bah, vous avez raison, hein, en quelque sorte. Mais c'est le tagine version
5: européenne.
1: D'ailleurs, ça vient de l'Espagne, pour tout vous dire. Ce
6: c'est
1: mot.
6: C'est pas une daube.
1: Et c'est une daube, bien sûr. Bonne réponse de Michel Bernier. Ça, vous connaissez Ariel, la daube?
5: Eh bien, je croyais que c'était un poisson.
1: Non, la dorade.
6: Ah, la pêche à la daube. Alors là, je vais te dire, on en a ramassé. Hein.
4: Oh,
6: la
4: daube,
6: de la daube.
4: Elle a mangé le bateau, la daube.
6: Ah bah c'était les daubes de la mer au départ.
1: Alors attention, de la daube, ça peut être aussi effectivement quelque chose qui est de mauvaise qualité. Tout peut être de la daube au fond.
5: Voilà, c'est ça.
1: Un mauvais poisson, vous pouvez dire ah bah c'est de la daube parce que c'est pas très bon. Mais ça c'est le mot argotique. Voilà. Mais au départ, de la daube, c'est très bon puisque c'est effectivement une manière de faire cuire de la viande du bœuf en daube, viande accommodée de cette manière, viande servie en daube, et ça vient de daube, D-O-2-B-E, qui veut dire en marinade ou adoba, et ça vient de l'espagnol.
7: Mais il faut réhabiliter la daube parce que c'est excellent. C'est vrai que le sens secondaire a pris le devant maintenant. On a l'impression que c'est toujours péjoratif.
4: Ah bon, oui, le sens secondaire a pris le devant, oui.
5: Mais par exemple, un bœuf mirmiton, c'est de la daube.
7: Un bœuf comment? Un bœuf comment? Un mirmiton.
6: Mirliton. C'est pour vous dire à quel point le temps qu'elle passe dans la cuisine.
1: Ça n'existe pas, ça, Ariel.
6: Non. C'est le bœuf mironton.
1: Mironton.
5: Tu es sûr?
7: Oui.
1: Et d'ailleurs, je crois même que c'est miroton qui est devenu mironton, si ma mémoire est bonne.
3: Comme dans la chanson.
1: Mais les deux s'acceptent aujourd'hui, miroton ou mironton. Mais en tout cas, c'est pas mirmiton. Après, il y a un marmiton.
5: Ah, voilà.
1: Le marmiton est celui qui prépare le mironton.
5: Ah, d'accord.
6: Et après, tu as le mirliton, qui est un instrument de musique.
2: Et après, tu as le marathon.
7: La cuisine.
2: Et après, le mirliton, tu vas courir.
6: Après, tu as le téléton.
1: T'as une belle équipe aujourd'hui.
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1: Je vous emmène maintenant, et là ça va faire plaisir évidemment à Marcela Yacoub, je vous emmène à Buenos Aires.
9: Oh, génial.
1: Oui, c'est dans la ville de Marcela qu'a été créé, il faut le dire, dans les années 1880, un magasin tenu par Herminie Cadol. Alors Herminie Cadol s'appelait de son vrai nom de jeune fille au départ, Eugénie Sardon. Puis elle a quitté la France, elle a quitté même le Loiret, puisqu'elle venait du Loiret. C'était une communarde même pour tout vous dire, et puis faisant partie de ces femmes de la commune à Paris en

0: 1871, elle a fui Paris pour Buenos Aires, où là, elle a créé... Mais elle a créé quoi et inventé quoi, Herminie Cadol ?
1: Le soutien-gorge.
0: Le soutien-gorge, excellente réponse de Caroline Diamant.
2: Bon, elle était un peu aidée, hein.
0: Il m'avait dit à la direction, faites dans le Nibar. Ouais.
2: Pour Caroline.
3: BD, Nibar.
0: Herminie Cadol est devenue effectivement créatrice d'une maison de lingerie à Buenos Aires, puis après elle est revenue à Paris, et elle a créé le premier soutien-gorge moderne, qu'on appelait le corset-gorge ou le maintien-gorge à l'époque.
4: Moi, alors, tiens... alors il a créé à Buenos Aires ou à Paris ?
0: À Buenos Aires.
5: Moi je tiens à dire qu'à Buenos Aires, bah, où j'ai fait mes études, bah, j'ai fait ma première sérénade à une fille là-bas.
0: Vous nous l'aviez raconté quand vous êtes arrivé ici.
5: Et permettez-moi de radoter, c'est quand même ma fierté.
0: Ici on radiote à RTL. Qu'est-ce que vous foutiez à Buenos Aires ?
5: J'étudiais l'économie en pleine période de crise.
0: Et combien...
5: J'y ai passé 8 mois et j'ai dragué Danila. Et j'avais écrit une chanson, peut-être l'avez-vous déjà chantée. O dame un D et O dame un A. O dame un N et O dame un I, un L, un A. O dame Danila.
0: Alors écoutez, vous nous l'aviez déjà chantée, mais on avait préféré l'oublier.
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0: Pouvez-vous me dire quelle période a suivi le néolithique et a précédé l'âge de bronze ?
7: L'âge de pierre ?
0: L'âge de pierre, non.
2: L'âge de fer ?
7: L'âge de feu ?
0: L'âge de feu, non plus.
2: Le fer ?
0: Et ça a un lien avec l'actualité, autrement, évidemment...
7: Le conclave !
0: Pardon ?
7: Le conclave. Je sais pas, on entend conclave partout, j'ai l'impression que le pape est mort, alors...
0: Il y avait très peu de papes à l'ère préhistorique,
7: oui.
0: Vous voyez.
7: Ah, oui, c'est pour ça que je comprenais pas, c'était surréaliste.
3: C'est pour ça que c'était le bordel, d'ailleurs. Bah oui, s'il y avait eu un pape, il n'y aurait pas le bordel, les dinosaures, ils seraient fait des bisous.
8: Ouais. Et ça s'appelle âge de quelque chose ?
0: Absolument, monsieur de Kersos.
4: L'âge, l'âge de glace. De
7: l'âge de la roue.
0: Pardon.
7: L'âge de la roue.
0: L'âge de la roue.
8: Ouais. L'âge de la trouille.
0: Non, mais en tout cas, c'est une page dans le Parisien aujourd'hui. Et c'est ça qui m'a donné...
4: Ah, regardez. Je sais.
0: Dès que je lis le Parisien, elle joue.
4: Il n'y a que ça que je lis, alors.
0: Allons-y.
4: Un rapport avec Astérix et Obélix.
0: Ah, mais pas du tout. Elle va me faire toutes les pages du Parisien.
4: Ah oui, donc c'est l'âge canonique, c'est ça ?
2: Mais un rapport avec l'actualité avec française.
0: Ah, ça c'est joli, dites donc. Oh oui, ouais. L'âge canonique, ça...
3: Vous allez la féliciter à chaque fois qu'elle répond mal ?
4: vous êtes ça, c'est jaloux, jaloux.
3: L'autre, elle est complètement à l'ouest. Ouais. Lui, il fait, ah, dommage. Ah, oh, c'est trop beau.
0: C'est vrai qu'en vous, elle pourrait...
3: Mais non, mais c'est un scandale.
0: Elle peut dire n'importe quoi.
3: C'est un scandale. Il y a du favoritisme.
0: Elle le dit avec un tel charme.
3: Offrez-lui des papiers, plutôt.
0: Il y a le néolithique.
7: Oui.
3: Est-ce que c'est antique ?
0: Et puis après, il y a une période. Et puis encore après, il y a l'âge du bronze. Entre les deux, il y a quoi ?
3: Est-ce que c'est un matériau ?
0: Oui, absolument.
3: Donc c'est l'âge du...
0: Vous voyez, ça c'est une bonne question.
3: Mais je suis là pour ça, moi.
8: L'âge de la pierre.
7: Du cuivre ?
8: L'âge du
7: cuivre.
8: Pardon,
7: du cuivre.
0: L'âge du cuivre. Bonne réponse de Stevie.
4: Et vous pourriez pas filer un point supplémentaire et demander quel est le lien avec le Parisien, parce que ça, je le sais.
0: Eh ben alors, allez-y, dites-le.
4: Ben parce qu'il y a plein de voleurs de cuivre et du coup, il y a pas d'ADSL ni d'internet dans le Nord, souvent.
0: Et
4: dans
0: pourquoi
4: régions.
0: Il n'est pas fait rapprochement avant ?
4: Ben parce que le temps que je me fasse toutes les pages du Parisien, vous voyez, il me fait du temps. C'était pas évident non
0: Comme
4: plus.
0: Comme quoi, hein, les fils de cuivre, ça se retouche pas vite. Hein. Mais effectivement, le cuivre est un métal composé d'un seul type d'atome, je tiens à vous le dire.
3: C'est vrai.
0: Et il y a une de la préhistoire qui porte son nom, l'âge du cuivre.
3: L'âge du cuir, c'est quelle année ?
0: Alors, l'âge du cuir, c'est plus tard, mais l'âge du cuivre suit le néolithique avant l'âge du bronze. Bravo à Steve Boulet qui a...
4: Bravo.
0: Il faut le dire... des connaissances préhistoriques. Non, c'est vrai, vous aimez bien cette période.
7: Ben oui, ben, grâce à Alain Decaux.
0: Ah oui.
7: Mais quand j'étais gamin, je recevais les fiches d'Alain Decaux. Enfin, il faisait un livre et il y avait aussi des petites fiches.
0: Oui, il y avait les Saint-Lizette.
7: Et c'est grâce à ça que j'ai connu tous les rois, l'histoire. Je suis passionné.
0: Tous les rois de la préhistoire.
7: Non, mais les rois, l'histoire, etc. Mais vous rigolez, mais j'y passais des heures.
3: Bah, tu t'en sers jamais alors.
7: Oh, bah attends.
3: T'as de la chance, t'es intelligent,
7: mais
3: tu montres que t'es con à tout le monde. Pourquoi ?
4: Moi, c'est comme ça que j'ai fini Miss, hein, parce que moi, je collectionnais les magnettes des pères Dodus, vous savez, sur toutes les régions de France. Bah voilà. Ouais. Vous vous souvenez pas de ça ?
7: Ah bah si, père Dodu, j'en peux plus, bouffe-moi le...
4: Oh !
3: Quel parcours.
0: En tout cas, ce que je sais, c'est que l'âge des Lumières, c'est pas aujourd'hui. Non, écoutez, franchement, une autre question pour Madame Labani, ou Mademoiselle Christelle Labani, qui habite Lille, dans le Nord. Là encore, il y a un lien avec l'actualité. Cette fois, c'est vraiment l'actualité politique, puisque je vais vous demander quelle qualité attribue-t-on au peuple des sept feux. Et si je vous parle de cette qualité, c'est parce que on l'a attribuée dans la presse aujourd'hui au Premier ministre François Bayrou.
3: Ah, le bégaiement ?
0: Non.
4: La lenteur ?
0: La lenteur ? Non.
4: Pardon.
0: C'est une qualité pour vous, la lenteur ? En sexe, alors, peut-être.
4: Bah, c'est une qualité. C'est une qualité.
0: Vous aimez quand on prend son temps, c'est ça ? Vous aimez les préliminaires, Angoune ?
4: Oui,
0: bah, avec moi, vous allez être servi.
3: Il va finir par la nuque. C'est bon, tout le monde.
0: Ça peut bien durer 10 ans.
1: Laurent, la mesure, la tempérance.
0: Ah, la mesure, la tempérance, on n'est pas loin, absolument. Et c'est une expression qu'utilise la presse aujourd'hui à propos de Monsieur Bayrou. Et voilà pourquoi j'ai eu envie de chercher d'où venait cette expression.
3: Éjaculateur précoce,
0: non,
3: cette qualité.
0: Non.
4: Comment on dit, c'est quoi cette qualité quand on grille les étapes?
0: Et d'ailleurs, je vous lis ce qu'écrit Valérie Acco, toujours dans Le Parisien d'ailleurs aujourd'hui. François Bayrou avait pourtant jusque-là fait preuve de... Alors, de quoi?
4: Ah oui.
1: Mesure?
0: Non.
3: Fermeté?
0: Non.
4: Prudence?
2: Lenteur?
0: Non, pas la lenteur.
1: D'ouverture?
0: Non.
1: Vous avez dit que c'était pas loin de la tempérance.
4: Prudence? Hein.
3: Conviction?
4: Prudence?
0: Alors, prudence, alors c'est quoi le peuple en question?
4: Bah, les prudents.
1: Le peuple des prudents?
0: Mais non, mais effectivement, on va accorder une partie de la réponse à Sylvie Tellier qui vient de dire...
3: Pour une fois?
0: Qui vient de dire prudence.
4: Ah.
0: Mais ça ne nous dit pas pour autant quel est le peuple des sept feux.
3: La précaution.
1: C'était des fous furieux?
0: Mais non!
1: Péché ?
0: La prudence, on l'attribue à qui d'habitude ?
1: Je comprends pas la question. À qui attribue-t-on la prudence ?
0: Écoutez, vous ne comprenez pas la question, moi je comprends pas vos réponses.
1: On est fait pour s'entendre.
4: C'est pas un peuple indien, voilà.
2: Les Sioux, les Sioux.
0: Les Sioux, la réponse. C'est les Sioux.
1: Ah, tu le fais bien.
2: Ah ouais, ça.
0: Vous connaissez quoi d'autre comme indien, Stevie? Parce que
1: Géronimo.
0: Votre façon de faire, vous, ne parlez pas de Géronimo devant Monsieur de Kersauzon. C'était le nom d'un de ses bateaux, ça, Géronimo.
1: Ouais. Bah oui, mais c'était quand même un grand chef Sioux.
3: C'est pas Géronimo.
1: Ah, il était Sioux ou Apache?
0: Il était Cheyenne, non?
1: Ou Cheyenne, oui.
3: Non, c'est Angoune qui est Cheyenne. Angoune, quand je la regarde comme ça, elle l'a changé.
0: Il était quoi, Géronimo, Monsieur de Kersauzon?
2: Je me souviens plus, je t'ai déjà dit, j'ai perdu la moitié de la mémoire.
0: Moi, non.
2: Écoute Bernard, quand je te dis ça, tu m'écoutes.
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0: Nous aurons dans un instant Monsieur Patrice Lainé au téléphone. Je ne vous dis pas de quoi il est spécialiste, Monsieur Lainé, parce que ça vous aiderait trop. Oh, quoique, remarquez, si je pourrais, parce que la question est toute simple, la réponse devrait fuser rapidement pour David Ronce, qui habite Meung dans le Nord. Monsieur Lainé, dans un instant au téléphone, nous dira si on peut se fier, oui ou non, à Champignouf. Mais qu'est-ce que c'est que Champignouf?
1: Champignouf.
10: J'adore.
11: C'est une application.
2: En tout cas, c'est rigolo.
11: Une application pour trouver des champignons.
0: Oui, rien que le nom.
1: Oui, c'est marrant.
0: Justifié.
2: Oui, justifié la question.
0: La question. Ouais. Je me suis dit, ils vont trouver en 15 secondes, mais Champignouf, ça fait marrer, vous voyez.
2: Bon, c'est une appli pour trouver des champignons.
0: C'est une application.
11: Une application pour trouver des champignons.
4: Pour les reconnaître.
11: Pour les cuisiner.
4: Pour
11: distinguer les vénéneux des comestibles. Ah oui.
0: Évidemment, une application pour distinguer les champignons vénéneux des champignons comestibles. Bonjour, monsieur Lainé.
12: Oui, bonjour.
0: Vous êtes secrétaire général de la Société mycologique de France.
12: C'est ça.
0: C'est-à-dire spécialiste en champignons.
4: Oui.
0: Est-ce qu'on peut se fier à Champignouf, puisque c'est une application qui nous dit, j'imagine qu'on prend en photo le champignon qu'on a
1: c'est
0: trouvé.
1: C'est impossible de l'appeler Champignouf.
0: Et Champignouf nous dit si le champignon, on peut le manger ou pas.
2: Il n'y a pas d'équipe marketing.
12: Ça, c'est pas tout à fait ça. Les concepteurs de Champignouf ne disent pas qu'ils...
2: Non, mais ça marche pas. Les concepteurs de Champignouf.
12: Bah, je suis désolé.
2: Mais non, mais il n'y a aucune crédibilité.
12: Oui, non, mais ils ne se vantent pas de dire si un champignon est comestible toxique. Ils essayent de donner le nom du champignon. C'est un peu différent.
2: On est en forêt. On voit un truc bizarre. Moi, le mec, il me dit, attends, je vais vérifier sur Champignouf. Je lui dis, non, mais laisse tomber, on ramasse pas ça.
0: Vous dites qu'il faut pas se fier à Champignouf.
12: Ah, bah non, il faut pas s'y fier. Alors, ils prétendent pas donner la comestibilité. Néanmoins, ils essaient de donner le nom. Et parfois, ils se trompent.
0: La question, c'est donc, est-ce qu'il faut se fier? C'est le Parisien, d'ailleurs, qui est venu sur cette question. Est-ce qu'il faut se fier à Internet et aux applications? Il n'y a pas que Champignouf, d'ailleurs. J'imagine qu'il y en a d'autres.
12: Donc, tout à fait, tout à fait. Non, c'est le même problème. Un champignon avec une photo, c'est trop difficile d'identifier.
0: Hein, moi, j'ai choisi Champignouf parce que je trouvais ça mignon. Et quitte à mourir intoxiqué, autant mourir joyeux.
12: Ah oui. Ça, c'est votre problème.
4: Mort à cause de Champignouf.
0: Il est mort à cause de Champignouf. Je trouve ça plus joyeux, vous voyez, que... Oh, est-ce que mon champignon est vénéneux? Il y en a beaucoup, en tout cas, des champignons en ce moment, monsieur Lenné.
12: Il y a une poussée au mois d'août. Là, avec, vous avez remarqué la météo depuis ces derniers jours. Il fait très chaud, très sec.
4: Ah, ça, c'est les mycoses.
12: Donc, éventuellement, il reste les champignons là. Mais pour le reste, là, c'est la pause, là.
0: Quel est, on va dire, le truc classique, le plus facile à faire pour être sûr de ne pas se tromper? C'est d'aller chez le pharmacien, c'est ça?
12: Bah, par exemple, mais les pharmaciens, ils ont quand même une compétence universelle. Donc, en ce qui concerne la comestibilité, c'est le plus sûr.
2: Alors, chez les animaux, on dit souvent que les couleurs vives sont signes de danger. Est-ce que c'est la même chose sur les champignons? Parce que, par exemple, l'aménite du mouche, c'est très rouge, je crois. Est-ce que ça...
12: Oui, c'est vrai, mais c'est pour ce genre toujours. De règle générale, il faut absolument les éviter. Parce qu'il y a toujours des contre-exemples. La seule façon d'identifier un champignon comestible, c'est de le connaître. Voilà. Savoir comment il s'appelle, voilà, c'est tout.
0: L'autre façon de savoir si un champignon est comestible ou pas, c'est de le manger.
12: Tout à fait. Et encore, c'est pas sûr parce que vous avez parfois que l'idiosyncrasie qui font qu'un champignon habituellement comestible peut être toxique pour quelques personnes.
0: Mais pourquoi vous ne créez pas, vous, monsieur Lenné, puisque vous êtes secrétaire général de la Société Mycologique de France, pourquoi vous ne créez pas votre propre application qui serait sûre à 100% celle-là?
2: Champignaf.
12: D'abord, parce que c'est impossible, et puis deuxièmement, parce que c'est pas la vocation de la SMF de mettre en avant l'étude de la comestibilité des champignons.
0: Nous,
12: on est une société plus à vocation savante, scientifique. On étudie les champignons en tant que naturaliste et pas en tant que gastronome. On a quand même notre rôle envers le grand public, mais ça n'est qu'une partie de notre activité.
4: Ils veulent pas d'emmerde.
2: Oui, c'est ça.
12: Donc, effectivement, on fait de la prévention, mais c'est pas notre activité principale.
4: Non, mais c'est dangereux parce que c'est aussi la qualité d'interprétation.
0: Et si on veut une bonne omelette aux champignons, est-ce qu'il faut aller sur Omelettouf en plus de Champignouf pour savoir si les œufs sont frais?
12: Le plus simple, si vous voulez être sûr, c'est d'aller encore sur les marchés et d'acheter vos cèpes et vos girolles.
0: Voilà. Wow. Exactement. Oui. Votre champignon préféré à vous, monsieur Lenné?
12: Il y en a plusieurs, mais je pense qu'en ce moment, c'est le 7 qui est certainement le meilleur.
4: Il y en a déjà?
11: Moi aussi, j'aime le foot.
12: Il y en a eu au mois d'août, il y en aura peut-être s'il recommence à pleuvoir, on ne sait pas.
0: Bon, on ne va quand même pas dire trop de mal de Champignouf, parce que voilà une application qui aide au moins à identifier, on va dire...
12: C'est l'idée, voilà.
0: À 95%, on va dire.
12: Oui, ça c'est bon, on n'a pas fait de test, véritablement, à mon avis, c'est plus faible que ça.
0: Ah,
2: 50%?
0: Alors, 50%?
4: Ça commence à craindre.
12: Il faut aller voir, mais je pense qu'effectivement...
4: Une chance sur deux de mourir.
12: Ouais. Les champignons, c'est trop difficile. Il y a des applications pour les plantes qui marchent mieux, mais les champignons, c'est trop difficile.
4: Mais on peut vraiment mourir en mangeant un champignon pas bon?
12: Ah bah bien sûr, tous les ans, il y a quelques intoxications mortelles, tout à fait.
0: Dernière question, mais ça n'est pas pour moi, c'est pour un ami. Comment on peut choisir le bon champignon qui va empoisonner quelqu'un sans que ça se sache?
12: Ça, j'ai évité de répondre à cette question.
0: Mais vous avez la solution, hein?
12: Ah, on ne sait pas.
0: En tout cas, merci, monsieur Lenné, d'avoir prévenu nos auditeurs qu'on pouvait s'amuser avec Champignouf, mais ne pas faire confiance à 100%.
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0: Pour Delphine Couche, qui habite à Argartène, aux Mines, j'aimerais cette fois vous poser la question à laquelle vous aurez réponse vraiment de façon le plus vif et rapide qui soit, monsieur Obalk, puisque je vais vous demander le prénom de Rembrandt.
10: C'est Rembrandt.
0: Comment ça, c'est Rembrandt?
10: Il s'appelle Rembrandt, son nom c'est Van Rijn.
0: Et Rembrandt?
10: Mais c'est son prénom.
0: Et ben voilà, bonne réponse d'Hector Obalk.
3: Ah la vache.
10: Le gros piège, là, le gros piège, là.
0: Ah là là là.
10: Des gros pièges.
13: Ouais. Et le prénom de Noël, Noël.
0: Non, mais c'est vrai qu'on ne sait pas toujours que Rembrandt, c'est son prénom, en fait. Ouais. Vous en montrez pas mal, hein, des Rembrandt, dans votre spectacle sur le Christ.
10: Oui, tous les grands peintres qui ont fait du Jésus-Christ.
13: Ah bah, y a le plus beau, c'est Velázquez, non?
10: Velázquez, c'est les crucifixions.
13: Ouais. Salvador Dali, il en a fait un peu.
10: Ouais. Au XXe siècle, en gros, ils font que des crucifixions parce qu'ils connaissent rien d'autre.
13: Ah, c'est ça.
10: Alors que la vraie narration de l'histoire de Jésus-Christ, elle est que jusqu'au XIXe siècle, voilà. Et Rembrandt, c'est un génie, mais surtout, Rembrandt, il fait des gravures. Et je montre une gravure, je sais pas si vous vous souvenez. Laurent.
0: Mais bien sûr.
10: Dans lequel. Ouais. Parce que moi, il y a une femme sur un âne, là.
0: Moi, je suis pas venu avec mon chien, j'ai pu rentrer.
10: Voilà. Il y a une fuite en Égypte, et il y a différents ancrages de la gravure. Donc, où tu mets pas beaucoup d'encre, soit il y a beaucoup d'encre. Et au fur et à mesure, on a l'impression que il y a une lanterne qui éclaire le paysage.
0: Ah, la fuite en Égypte, j'ai tout retenu, hein, du spectacle.
10: Ouais.
0: Ah oui, c'est quand Hérode cherche après Jésus, hein, c'est ça.
10: C'est ça, Hérode.
13: Non, Moïse.
0: Non, Hérode.
10: Non. Bah, non. Donc, je monte de gravure de Rembrandt, comme un dessin animé, au fur et à mesure des ancrage, on voit que tout d'un coup la lumière se lève, et alors que s'agit juste de la même plaque de cuivre, si vous voulez.
0: Voilà. Ah, j'ai un autre peintre, et comme ça vous allez pouvoir égaliser. C'est une question pour monsieur Minouflet, qui habite Villefranche de Louragais. Sa première femme s'appelait Pauline Honneau, une fille de tailleur, mais elle est morte 3 ans après le mariage, morte d'une tuberculose. Alors il a fallu quelques années pour qu'il épouse à nouveau une autre femme, donc Catherine Lemaire à Cherbourg, qui va lui donner, elle, 9 enfants, une ancienne servante qui lui donne 9 enfants. De quel célèbre peintre s'agit-il?
14: C'est pas un peintre russe?
0: Ah non, c'est un français. Et alors là, tout le monde le connaît.
13: Il est mort en quelle année?
0: Ah, il est mort en 1875 à Barbizon. Ça aussi, c'est un indice.
10: C'est pas Courbet.
0: Ce n'est pas Courbet.
10: C'est Corot.
0: Non plus.
10: Millet.
0: Comment vous dites?
10: Millet.
0: Ah, vous dites Millet, vous?
10: Oui.
13: Oui, l'Angélus.
0: Il paraît qu'il faut dire Millet.
10: Mais ça dépend, c'est M-I-2-L-E-T ou M-I-2-L-A-I-S.
0: Ah non, c'est M-I-2-L-E-T.
10: Alors c'est Millet.
13: On dit Millet. On dit comme on veut.
4: En plus, on le dit pas souvent. Hein.
13: Oui,
4: on dit plus souvent billet.
0: Georges Clémenceau. Ça, c'est quand même beau, l'Angélus de Millet,
13: oui.
0: Alors.
13: Oui, c'est les paysans qui se recueillent.
0: Mais oui.
13: C'est chiant comme peinture.
0: Non, mais c'est un peintre que vous aimez ou pas, Millet, comme vous voulez?
10: Non.
0: Ah bah voilà, j'étais sûr. Il n'aime aucun peintre, en fait. C'est un... Voilà. Obal, qui est
10: un... Non, c'est franchement, c'est pas mal du tout. Millet, c'est un peintre réaliste du 19e siècle qui n'est ni symboliste ni impressionniste. Voilà, il est entre les deux. Donc, il se borne à peindre, en général, une réalité paysanne et parfois avec une certaine finesse, mais sans grand style.
0: Bon, c'est bien.
10: Ça va?
14: Et allez, prends ça. Mais c'est lui qui a eu 9 enfants, alors? C'est pas la bonne réponse.
0: Absolument.
14: Ah, d'accord.
0: C'est Millet qui a eu, ou Millet, vous direz comme vous voudrez, celui à qui on doit le fameux Angélus ou les glaneuses, qui a eu 9 enfants avec sa deuxième femme.
10: Pas,
0: eh oui, bah, c'est son pinceau fonctionnait bien. Bonne réponse, quand même. Lecteur au bac. Pour Victor Laverdin, maintenant, qui habite Andilly, en Haute-Savoie, une question sur Eugène Potier. Ce nom vous dit sûrement quelque chose. En tout cas, vous pouvez forcément au moins chanter un tube d'Eugène Potier. Lequel? Le refrain le plus célèbre d'Eugène Potier.
13: Minuit chrétien, non?
0: Ah non, pas du tout.
14: Est-ce que c'est une chanson grivoise?
0: Une chanson grivoise, non.
13: Est-ce que c'est une chanson qu'on chante pour une occasion spéciale?
0: Oui, c'est vrai qu'il y a des occasions où on entend plus souvent et plus régulièrement cette chanson que d'autres jours, oui.
13: Genre un anniversaire, une fête?
0: Un anniversaire, non. Ou alors vraiment...
13: quelqu'un?
0: Quand on célèbre quelqu'un, non. Non, non.
14: Mais est-ce que c'est une chanson qui a été traduite dans d'autres langues?
0: Je ne sais pas si vous comprenez mes tourments.
4: Non, on s'en fout.
0: Mais parfois...
13: Est-ce que c'est une chanson politique? L'internationale?
0: Bonne réponse, Olivier Bellamy.
13: J'étais en train de l'écrire.
0: Et alors le refrain de l'internationale?

0: On chante rarement ça pour un anniversaire, voyez.
1: Mais ça dépend de qui.
0: Mais pour les grèves et les manifestations, ça marche toujours et c'est bien signé Eugène Potier. Bravo Olivier Bellamy.
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0: Elle va continuer comme ça.
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0: Si vous vous moquez de moi, monsieur Janssen.
1: Non, mais c'est un beau discours.
2: Et de Martin, le
1: quand
2: tortille.
1: Il a dit mélange sucré ou salé, les gens ont chialé.
3: Jus de tomate. Du sel de céleri avec votre jus de tomate.
4: Céleri, céleri, pas de céleri. Il faut toujours l'erreur, les gens.
1: Mais c'est pas céleri, c'est céleri.
2: Céleri.
3: Ben non. Le légume, c'est le
4: sel. Les avions, c'est du céleri.
2: Attendez. Non, c'est du sel au céleri.
0: Attendez, faites-nous-le. Moi, je fais le client. Ouais. Voilà, vous arrivez avec votre petit plateau. Ouais. Je suis

0: France.
1: Du céleri, vous voulez des chips de betterave?
2: Vous croyez que des caca
3: vous dites pas, vous voulez des amendes?
4: Ben vous dites du céleri rémoulade, pas du céleri rémoulade.
1: Ben si, céleri.
4: Céleri.
1: Céleri.
4: Céleri.
1: Céleri.
4: Il y a un E, c'est céleri.
5: Il y en a même deux.
6: Non, il n'y a pas d'accent sur le deuxième E.
4: Oui, ben ça fait de l'animation.
7: Une question culturelle pour Muriel Baucher qui habite Bain-sur-Oust en Ille-et-Vilaine. Dans quelle œuvre célèbre oublie-t-on toujours le roi des souris dans le titre?
4: Hein?
7: C'est-à-dire, on connaît cette œuvre sous un titre, un titre qui...
5: Donc c'est La Fontaine.
7: Non, ce n'est
1: Orwell,
7: pas La Fontaine. Orwell, non. Non, on connaît le titre de cette œuvre,
5: oui,
7: mais on ne le connaît pas complètement.
4: D'accord.
7: Parce qu'on oublie toujours la partie et le roi des souris.
4: Ben, Ratatouille.
1: Mickey.
2: Alibaba.
1: Mickey.
7: Ali Baba et le roi des souris. Mickey, le roi des souris.
6: Est-ce
7: non.
6: que c'est destiné aux enfants comme
7: Alors, au départ, c'était un conte. Je peux même vous dire un conte d'Hoffmann. Et puis, oui, c'est devenu, évidemment, une œuvre qui a été adaptée dans tous les genres depuis.
1: Casse-noisette.
7: Et c'est Casse-noisette. Ah ouais. Bonne ouais. réponse de Florian Gazan. Eh oui. L'œuvre de départ signée Hoffmann, les contes d'Hoffmann, c'est Casse-Noisette et le roi des souris. Le conte a été traduit en français, adapté ensuite par Alexandre Dumas lui-même. Et puis évidemment, il y a eu une adaptation pour que cela devienne un ballet. Et le ballet n'a pas gardé l'aspect roi des souris. Casse-Noisette de Tchaïkovski n'a pas été effectivement utilisé avec son titre entier. On a oublié le roi des souris, on a gardé seulement Casse-Noisette. Mais au départ, c'est bien Casse-Noisette et le roi des souris.
2: Yoann Rio, le jour, il a dansé, il a fait Casse-Noix et le roi des casse-couilles.
7: Ah ben voilà, il y a une question pour Madame Okrent.
1: Ah.
7: Puisque ça concerne les années Mitterrand, vous triomphiez à la télévision au journal de 20h, cher oui. Christine.
4: Une icône.
5: Ça commence mal. Pas une icône, une icône.
2: Une icône.
4: Oh.
7: Et vous vous rappelez sûrement...
2: Pas une icône.
7: Quel ouvrage.
2: Cône.
7: Et vous vous... Oh merde. Voici la question.
2: Tu dis pas c'est une sale cône.
7: Non mais il dit bien...
1: Céleri.
7: Céleri, alors. La question pour Monsieur Blin de Plumelin dans le Morbihan concerne le livre ouvert que tient François Mitterrand dans les mains dans toutes les photos qui étaient accrochées dans toutes les mairies de France. Photos qui existent encore d'ailleurs dans certaines mairies puisque certains maires gardent toutes les photos officielles de tous les présidents depuis des années.
2: Ah, c'est le Martine à la plage.
4: C'est du Victor Hugo.
1: Le socialisme pour les nuls?
7: Non. Et effectivement, il avait un livre ouvert et la question était de savoir...
5: C'est Léon Blum?
7: Léon Blum, non.
6: Un livre politique?
7: Alors, un livre politique, non.
4: Non, c'est un grand auteur.
7: Un grand auteur.
5: Chateaubriand.
7: Victor
5: Hugo.
7: Jules Verne.
4: C'est un lui.
7: Jules Verne, non.
4: Un lui.
7: Ça, c'est François Hollande.
4: Ah oui. Il y en a eu d'autres.
6: C'est le livre de Gabriel Garcia Marquez.
7: Non.
4: Maupassant.
7: Un auteur français, tout de même.
2: Balzac.
7: Maupassant, non.
2: Balzac. La Peste.
7: Balzac. Alors, non seulement je veux l'auteur, mais je veux évidemment remarquer, on n'en connaît pas 10 000 de ses œuvres, mais je veux le nom du livre. Montesquieu, non, on se rapproche, mais ce n'est
6: Guy
7: pas...
6: Guy de Maupassant.
7: Non.
4: Ah oui.
5: Montaigne.
7: Montaigne, c'est donc...
5: Les essais
7: de Montaigne. Bonne réponse de Christine Ockrent et Laurent Baffi. Qu'est-ce que vous choisiriez, vous, par exemple, monsieur Janssen? Admettons, c'est vraiment...
2: Des livres à colorier, surtout, lui.
7: Oui. C'est vraiment une supposition.
4: Oui, bien sûr, oui.
7: Vous êtes président de la République.
4: Non, mais je suis première dame, moi.
1: Mais il fait les deux en même temps.
7: On vous demande la photo officielle. Alors, évidemment, c'est mieux d'avoir un livre dans la main. Quel livre vous prenez?
4: Je sais pas, j'aurais surtout une belle robe, mais... alors, le livre, je prendrais le Horloge.
7: Quoi?
4: Le Horloge.
7: Ah, Maupassant.
4: Le Horloge. Oui, parce que j'aime bien ce livre et puis il va vite à lire. Surtout.
7: Ah, très bien, c'est le seul qui vous est revenu à la tête.
1: Bah, je pensais que tu aurais le catalogue Ikea.
7: Julie, vous prenez quoi comme livre?
6: Le dictionnaire.
7: Le dictionnaire. Ah, c'est pas mal ça.
2: De qui?
4: Julie le gros robot.
6: La Rousse.
7: Non. De Laurent Baffy.
6: Ah, de Laurent Baffy.
7: Le Tico de Baffy. Ça aurait de la gueule. Hein.
2: Une amie.
7: Monsieur Titoff, vous prenez quoi? Marcel Pagnol?
4: Sans hésiter, l'équipe.
7: Madame Ockrent, vous auriez pu être présidente.
5: Oui, d'ailleurs, je n'ai pas dit mon dernier mot, donc Yourcenar.
7: Ah, un livre de Yourcenar, c'est pas mal.
5: Les mémoires d'Adrien.
7: Mémoires d'Adrien, de Marguerite Yourcenar, très bien. Et vous, monsieur Baffy, alors?
2: Toute l'œuvre de Marcel Pagnol, que j'adore, que j'idolâtre.
7: Oh, je pensais qu'il allait dire une grosse connerie, dites donc.

0: C'est-à-dire qu'il croit vraiment qu'il va être président de la République.
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3: Laurent, je sais que quand je suis nul et là je suis un petit peu en difficulté. Y'a rien qui vient. J'ai rien qui sort aujourd'hui.
4: Johan,
5: il est amoureux.
0: Nathalie doit avoir honte.
3: Je vous assure, Laurent, vous savez très bien, je dis toujours ce que je pense. Eh bien, je pensais déjà au texto que j'allais lui envoyer après pour dire amour, j'ai tellement été nul aux grosses têtes aujourd'hui.
0: Mon amour, vous l'appelez mon amour.
3: Elle n'aime pas que je dise mon amour.
4: Qu'est-ce que ça va être quand ils auront baisé? S'il appelle déjà mon amour.
0: Si elle aime pas que vous l'appeliez mon amour, pourquoi vous l'appelez mon amour?
3: Parce qu'elle est... Non, justement, j'ai arrêté, justement. J'ai pu dire parce qu'on a des règles bien précises. Mais arrêtez de me faire raconter ma vie.
6: Maintenant, c'est Yoko Ono, sa meuf.
3: En même temps, je suis jamais aussi bon que quand je raconte ma vie. Même s'il se passe rien dans ma vie, je comprends pas. Vous autres, vous êtes tous mariés, vous êtes tous des enfants, vous êtes tous grands-pères. Et moi, j'ai rien dans ma vie. C'est mon
0: père.
6: Laurent, il a pas
3: de grand-père.
0: J'ai pas d'enfant.
7: En plus, je me sens visé, moi. Moi, je suis grand-père.
3: Mais je comprends pas. Pourquoi il y a que moi? Petit œuf, t'as une vie extraordinaire depuis 40 ans.
7: Une fille.
3: Normal. Et pourquoi c'est moi qui n'a aucune vie qui raconte la mienne?
4: Mais justement.
0: Non, mais mon pauvre Rio, j'ai l'impression que je veux pas dire du mal de cette auditrice qui nous écoute. Je voudrais pas perdre une auditrice. Mais c'est un peu curieux, si vous l'appelez mon amour, qu'elle vous demande de pas l'appeler mon amour. C'est qu'elle n'est pas amoureuse.
4: Non.
6: Elle ne connaît pas, moi.
7: Parce que c'est en public et ça lui fait honte.
6: Il l'a inventé. Mais non, elle n'existe pas.
7: C'est sa chienne.
4: Ils
7: ne
4: sont pas encore ensemble.
3: Je suis en train de raconter ma vie, c'est horrible. Alors, la nuit, à chaque fois, on se termine toujours par un dernier petit truc. Est-ce que c'est pareil pour vous? On finit toujours par un petit texto
6: non,
3: et puis...
6: Non, nous, on a des vies normales. On touche les gens.
3: Parce que vraiment, on s'écrit jour et nuit. Et donc, elle me met une petite bougie. Vous savez, le smiley bougie. Et ça veut dire qu'il est l'heure d'aller au lit.
4: Ah, ouais.
0: Et la courgette, elle vous envoie la courgette.
6: Et le ménage.
0: Elle vous envoie la courgette.
7: Depuis le début, je vous dis que cette Nathalie s'appelle Jean-Claude.
4: Non. Ou peut-être qu'on sait pas.
3: Et là, on a une règle. Je mets donc le smiley avec le vrai cœur. Et après,
6: je connais pas la bougie.
4: Il est quelle heure là?
6: En gros, elle te dit FTG, quoi.
4: Mais il est quelle heure? Par exemple, il est quelle heure là quand t'as pas la bougie?
3: Ah non, mais on n'arrête pas tout le jour et nuit.
0: 19h30.
3: Et je me rends compte peut-être que l'amour, ça va me castrer aux grosses têtes. Peut-être que je vais tout.
6: Non mais castrer, faudrait qu'il y ait quelque chose à couper.
0: Non, mais expliquez-moi pourquoi, si cette femme vraiment est amoureuse. Pourquoi, si cette femme est amoureuse, elle vous demande de ne pas l'appeler mon amour?
3: Non, mais parce qu'on est très sensibles tous les deux, on est deux pudiques. Et donc, elle préfère
7: oui,
3: que
7: ça,
3: je dise
7: tout le monde.
6: Tu l'as rencontré! Tu l'as vu en vrai!
3: Non, je dis mon ange!
4: Non, peut-être qu'elle préfère que tu l'appelles ma cochonne ou ma.
7: Non, ouais. Est-ce que je peux en profiter pour aller faire pipi? Que ça risque d'être un peu long.
3: Ah si, elle m'a dit un truc.
0: Ah, qu'est-ce que je veux dire?
3: Non, c'est grave.
6: Elle a pas de bras?
3: Elle aime bien faire l'amour dans la voiture.
7: Dans la voiture?
4: Ah, t'as dit ça?
0: Mais parce qu'il a pas de voiture.
7: Qu'est-ce qu'il dit?
0: Alors, elle est pas con. Elle veut pas qu'il appelle mon amour. Comme il a pas de voiture, elle dit, moi je fais l'amour que dans la voiture.
4: Non, Johan, sérieusement, est-ce que vous promenez dans la rue?
3: Ouais, on se promène, mais on pas par la main. Parce que
6: elle est jolie, elle
0: n'aime pas.
6: Elle aime pas
0: parce que.
3: Arrêtez, Laurent! Elle aura le micro!
6: Elle veut qu'il marche 2 mètres devant et 2 mètres derrière! Elle veut être discrète!
3: Laurent, vous sortez pas votre blague, sinon je reviens plus jamais en grosse tête, je fais pas mes 6 ans!
0: Bon, alors attendez, parce que là, c'est quand même. Je suis pas inquiet pour elle, je suis inquiet pour vous, moi!
7: Oui.
0: Parce que je me demande qui est cette femme qui veut pas que vous l'appeliez mon amour, une femme normalement constituée si elle est amoureuse de vous. Alors, regardez les dames qui sont là, qui seraient prêtes, elles, à vous dire oui, hein, madame! Elle serait contente que vous les appeliez mon amour. Pourquoi elle veut pas que vous l'appeliez mon amour?
7: Ah, je sais, c'est madame Fourniret. Il est allé la voir en prison.
4: Il se passe en prison.
7: Elle s'appelle pas Nathalie, hein, elle s'appelle Monique.
0: Elle a une de Voici la semaine prochaine. Le nouvel amour de Yoann Rioux, Monique Olivier.
3: Mais dans le public, qui croit en moi? Qui croit en nous dans le public? Ouais! Et franchement, il y a 15 doigts qui se sont levés sur 100.
6: 15 doigts?

0: tu comptes les doigts.
1: Vous avez arrêté l'eau.
2: Alors... moi, je suis inquiète pour lui.
3: Et alors, j'imagine, vous avez nettoyé votre voiture depuis.
0: Il a acheté une voiture. Il a acheté une Aronde.
4: Mais comment vous me connaissez par cœur?
3: Bah oui, elle vous dit, je fais l'amour dans la voiture. L'autre, il est allé à l'éléphant bleu.
4: C'est Laurent. Mais Laurent, je vous assure que c'est vrai. Je suis allé à Papol en face du Carrefour. C'est un magasin. J'ai mis le truc le plus fort, je sais pas quoi. Il y avait différents prix. J'ai mis 18 euros. C'est le plus cher pour laver tout en entier.
5: Grand prix, ça s'appelle.
3: Tout ça pour baiser.
5: Par contre, maintenant que t'as lavé la voiture, n'oublie pas de te laver toi-même aussi.
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3: On a un autre spécialiste dans l'émission et lui aussi, je dois dire qu'il s'y connaît. Il l'a prouvé la saison dernière, ne serait-ce qu'au zoo de Beauval, où il triompha. C'est notre ami Laurent Baffy, spécialiste des animaux et qui donc va pouvoir répondre à la question, j'imagine, pour Madame Lelarge.
0: Je connais tous les animaux.
8: Elle a beaucoup rétréci.
3: Madame Lelarge habite Tartaras dans la Loire.
1: C'est joli comme nom.
3: Quel animal a un œil plus gros que son cerveau?
8: L'autruche.
3: L'autruche. Bonne réponse de Laurent Baffy.
0: Et il s'y connaît un autruche.
9: Pour moi, Monique... c'était pas difficile.
3: Ah bon? Ah bon?
9: Bah, vu la taille de la tête, elle peut pas avoir un gros cerveau.
5: Oh, mais t'es
10: vrai. Bah, non, vu, tu peux avoir. C'est faux, regarde. Une souris, un rat, ça a une toute petite tête. Et ça, c'est un cerveau, c'est très intelligent.
9: Mais c'est un grand corps.
4: Regarde, toi, t'as une très grosse tête et.
0: Chérie.
3: Et un petit œil. Pour Madame Rogès, Monique Rogès, qui habite au Bervilliers. De quoi un zèbre a-t-il besoin pour s'endormir?
9: De rayures?
3: Non.
11: D'oreiller?
9: Bah pour être dissimulé.
8: De mettre son pyjama.
3: Rayé. Non. Mais c'est vrai
8: de voir sa maman.
11: De noix.
3: C'est vrai que c'est mignon de mettre son pyjama pour un zèbre, c'est mignon comme
4: il
3: réponse.
4: Il compte ses rayures, oui.
3: Comment?
4: Il compte ses rayures.
3: Non, il compte pas ses rayures.
10: Il est obligé
0: de dormir à deux.
10: Il est obligé
0: de dormir à deux.
3: Le zèbre ne peut pas s'endormir s'il est seul. Oh, bonne réponse de Jean-Philippe Janssen.
4: C'est dingue ça.
0: Oui, je le sais.
10: On me laisse jamais finir mes phrases. Alors.
9: C'était ça que t'allais dire.
3: Non mais en fait pourquoi? Parce que le zèbre a besoin d'un autre zèbre pour monter la garde et le rassurer. Il y a un zèbre qui surveille pendant que l'autre dort.
0: Un zèbre de secours. Ouais,
3: vous voyez, c'est un zèbre de secours en quelque sorte. J'ai l'impression que vous ne saviez pas ça, monsieur Baffy.
8: Non, j'ignorais totalement et je ne peux pas émettre de doute, mais je n'en pense pas moins et je fermerai bien ma gueule.
3: Pour Valérie Le Guluche maintenant. Même Le Guluche habite dans le Rhône. Mmh. Qu'est-ce que la grenouille ne fait jamais?
8: Elle ferme pas les yeux.
3: Non.
8: Elle a pas de paupières.
10: Elle ne porte pas les œufs.
9: Je sais. Elle se transforme jamais en prince.
8: Elle ne boit jamais.
3: Pardon.
8: Elle ne boit jamais.
3: Elle ne boit jamais. Bonne réponse de Laurent Baffy.
8: C'est vrai, vous allez dans un bistrot, il n'y a aucune grenouille au comptoir.
3: La grenouille ne boit jamais.
11: Et même celle de bénitier.
3: L'hydratation de son corps se fait par la peau.
0: Elle
3: absorbe l'humidité présente dans l'atmosphère.
10: Comme elle est poreuse alors.
3: Ouais, mais elle ne boit pas. La grenouille ne boit jamais.
9: Mais enfin, on la regarde 24 heures sur 24 pour être sûr.
3: Ah bah oui. Ah, là j'ai une mordette devant les yeux. Mais la mordette, c'est le bébé de quoi?
9: Du mordeau?
3: Non, la mordette.
8: D'un mustélidé?
3: D'un quoi?
8: Mustélidé, comme Twin, Belette...
3: Ah merci de m'aider, parce que là, vraiment, vous me donnez des noms, là, j'ai cru que c'était une marque de Nutella. Alors, la mordette, non, c'est pas la mordette.
11: Est-ce que c'est un mammifère?
3: Alors non, pas du tout.
9: Ça a des petites dents et ça mord.
10: C'est un oiseau?
3: Ah, ça mord pas, la mordette.
9: Alors le nom est mal choisi.
11: Est-ce que c'est comme un lézard?
3: Non, c'est le bébé d'un animal, on va dire que c'est la... Le bébé, le mot est un peu...
0: Larve.
3: Pardon.
8: C'est pas une moule.
3: C'est la larve d'un animal, mais lequel?
10: Le pou.
0: La libellule.
3: Attendez, refaites-le que je chronomètre.
10: Non, mais vous m'écoutez jamais, alors moi je répète.
9: C'est pas le pou, c'est pas le pou.
4: L'escargot.
3: L'escargot, non.
10: Ça a pas de larve, un escargot. Le papillon.
3: Le papillon non plus. C'est la larve du...
11: Des mythes.
3: Non.
4: Du hanneton.
3: Du hanneton. Bonne réponse.
11: Tu vois qu'il n'y a pas besoin d'être spécialiste.
3: Et là, il vous a piqué des hannetons, monsieur. La mordette.
8: Pas que la musique.
2: Prends-toi ça dans la gueule.
8: Il est fort aussi.
10: Chérie. Chérie.
3: La mordette, c'est la larve du hanneton. Maintenant, je vais vous parler de l'araponga, et particulièrement l'araponga blanc. Quelle est sa particularité à l'araponga blanc?
8: C'est un poisson.
10: C'est un poisson. Il est blanc.
3: Ce n'est pas un poisson.
2: C'est un serpent.
3: Ah, je pensais que vous saviez.
10: C'est salissant.
3: Ah, c'est long. Non, non, c'est un oiseau. Je vais quand même vous dire dès le départ, c'est un oiseau, l'araponga. Mais quelle est sa particularité?
0: Bah, il vole.
10: Il fait du surplace. Il peut faire du surplace.
3: Non, non, non. C'est un record, hein, pour.
0: Ah, il atterrit avec la tête en premier.
3: Non, c'est un record pour un oiseau.
2: Il ne se pose jamais.
8: Il vole en altitude, très haut.
3: Non plus.
0: Il fait du road dogging.
10: Non. Il peut faire une marche arrière.
3: Non, il fait pas une marche arrière.
2: Il peut faire de très longues distances.
3: Non plus.
8: C'est pendant le vol qu'il se distingue?
3: Non, pas spécialement.
0: Il peut rester immobile le plus longtemps possible.
8: C'est celui qui fait le plus d'œufs?
3: C'est plutôt que quand il est sur la branche, vous voyez.
0: Ah, il dandine.
11: Il peut dormir?
3: Non, non, non.
8: Il chante longtemps?
2: Il fait des chants.
3: Alors là, on va commencer à brûler.
8: Il a le plus de chants?
0: Il cuit-cuit?
3: Non, mais on se rapproche.
10: Ah, il a plus de variations de chants.
0: Il a un chant particulier.
10: Il chante à cappella.
3: Pardon?
10: Il chante à cappella.
3: C'est vrai qu'il a pas d'orchestre avec lui, vous avez raison. Il chante à cappella.
10: Il fait plusieurs.
8: Il imite
10: des chœurs.
3: Alors, c'est vrai qu'il y a des oiseaux qui imitent les
8: autres. Comme l'oiseau lyre.
3: Mais pas celui-là, pas celui-là. L'araponga n'imite pas. Mais quand même, il a un record.
11: Il fait des
8: le chant le plus long, le plus fort, le plus fort.
3: Un record de décibels. C'est le chant le plus fort de tous les oiseaux. Bonne réponse de Laurent Baffy. Il peut monter l'araponga blanc jusqu'à 113 décibels.
0: Il y a vraiment des métiers passionnants.
3: C'est un niveau sonore qui équivaut à un concert de hard rock.
0: Oui. Là, moi j'ai un araponga à côté de chez moi, je dors pas.
3: Vous voulez le son?
10: Oui.
0: Ah bah non.
10: Oui.
3: Bouchez-vous les oreilles, voici le son de l'araponga.
2: Oh là là, c'est désagréable. Qu'est-ce que c'est?
8: Ah non, ça c'est Lara Fabian. Vous allez.
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3: Chantal?
14: Oui.
3: Pourquoi vous n'êtes pas maquillée aujourd'hui, Chantal?
14: Ah, parce que j'ai pas eu le temps.
3: Je vous ai jamais vu dans cet état-là. Qu'est-ce qui vous est arrivé?
14: Non, parce que voilà, c'est comme ça.
2: Ah oui. Voilà, la phrase.
14: Du coup, elle a mis ses lunettes. Bah non, parce que quelquefois, c'est aussi bien de pas maquiller. Regarde comment elle s'appelle, elle se maquille plus, elle est beaucoup plus jolie, l'américaine, là, qui a des gros seins.
2: Malibu? Son...
14: Ah, Malibu, alerte à Malibu. Ah,
2: Pamela Anderson.
14: Elle est pas américaine. Elle est beaucoup mieux pas maquillée.
3: Je sens qu'il va falloir trouver les noms pour tout le monde aujourd'hui, hein. Ça va être du boulot.
14: Oui, c'est sympa, cette émission en direct de l'hôpital psychiatrique.
2: T'es la marraine.
3: Je vais avoir un boulot aujourd'hui.
14: Là,
3: mais c'est vrai, j'aurais jamais dû les sortir toutes les deux le même jour.
14: C'est vrai que
2: ceux qui se font des lifting paraissent souvent plus vieux qu'avant.
15: Ah non, on va pas commencer à dire du mal de Jean-Phi.
3: Monsieur Haas, vous êtes content de retrouver Daniel Evenou?
15: Très content, mais à chaque fois qu'elle me voit, elle se rappelle pas de moi, donc. Ah bah oui, c'est la première fois qu'on se voit, je dis bah non, ça fait 15 fois, mais c'est...
14: Mais je blaguais.
15: C'est vrai qu'ici, c'est la seule émission, quand on voit pas quelqu'un plus d'une semaine, on s'inquiète vraiment.
3: Chantal, la dernière fois que je vous ai vu, vous étiez enfermé dans une cave à la télévision pour le maître du jeu, ce sera demain soir la finale, mais lors de l'émission vendredi dernier, Max Boublil vous a enfermé dans une cave.
14: Et j'ai eu très peur.
3: Ah vraiment?
14: Ah oui, parce que je pensais pas que c'était filmé en plus.
3: Poup, la télévision souvent.
15: Oui.
14: Il m'a dit, t'inquiète pas, c'est pas filmé ici. Oui, mais on va pas m'enfermer dans la cave. J'ai eu très peur, j'ai très peur. Très peur du noir, très peur des maisons vides, etc. Donc j'avais très peur.
3: Et alors, qui vous a ressorti de la cave?
14: Je ne me souviens plus, en fait. Je sais que quelqu'un m'a sorti de la cave, mais qui?
2: C'est Az.
3: Bienvenue, en tout cas, dans cette émission aux Alzheimer anonymes.
2: Voilà, pour les questions, c'est pas mal. Hein.
3: Et voici une première citation pour Andreas Bouton, qui habite en Haute-Vienne, qui a dit, et c'est pour vous, monsieur Bellamy, que j'ai choisi la première citation. qui a dit « J'ai hérité d'un tableau et d'un violon qui se sont révélés être un Rembrandt et un Stradivarius. » Malheureusement, Rembrandt faisait de très mauvais violons et Stradivarius était un très mauvais peintre.
2: Ah, pas mal.
3: C'est pas mal.
10: Montesquieu.
4: Montesquieu. Ça sort douze. C'est un artiste.
10: Je suis dans Montesquieu.
14: C'est un humoriste.
3: Un humoriste, oui, bien sûr.
15: Coluche.
3: Coluche.
4: Non, Jean-Yann.
10: Des proches.
3: Un humoriste américain.
14: Groucho Marx. Woody Allen.
3: Woody Allen. Bonne réponse de Chantal là-dessus. Pour Anthony Boucher, qui habite Saint-Michel-Chef-Chef, c'est en Loire-Atlantique, qui a dit « Dans notre école, on nous fouillait à l'entrée pour savoir si on avait des revolvers ou des couteaux. Et si on n'en avait pas, ils nous en donnaient pour nous défendre. »
10: Un cuisinier ?
3: Non,
15: Donald Trump ?
3: Donald Trump, non, mais c'est un Américain, évidemment.
4: Oui, il est vieux ?
3: Ah non, un jeune.
15: Un acteur ?
3: Enfin, un jeune. Tout est relatif. Il a mon âge, voyez-vous.
15: Humoriste ?
3: Oui, un humoriste.
4: Steven Wright.
15: Dave Chappelle ?
3: Non, Dave Chappelle, non.
4: Chris Rock ?
3: Chris Rock, bonne réponse de Paul Alcarat. Pour Evelyne Gouthier, qui habite en Seine-Maritime, qui a dit « J'aime le travail, ça me fascine, je peux rester assis à regarder ça pendant des heures. »
2: C'est un Corse, ça.
3: C'est pas un Corse.
10: Est-ce que ça peut être une Bretonne ?
3: C'est un écrivain.
14: Drôle.
3: Alors, drôle, oui. Britannique, pour tout vous dire.
10: Oscar Wilde ?
3: Oscar Wilde, non. Comme ça va être très difficile.
4: Bernard Shaw ?
3: Non, je pense que je vais donner les dates à monsieur Alcarat, comme ça il va tout de suite nous dire de qui.
2: George Bernard Shaw ?
3: À moins que je commence par vous dire, peut-être avant de vous donner les dates, le nom de son œuvre essentielle, peut vous aider. Trois hommes dans un bateau.
4: Jérôme,
3: bravo, sans les dates, c'est mieux. Parfait, Paul, pour Didier Rétori, qui habite dans le Haut-Rhin, qui a dit, il s'agit de retrouver le nom d'un célèbre pianiste, ça aussi c'est pour vous, monsieur Bellamy.
2: Donc je vais pas trouver.
3: Oh, normalement, tout de même, c'est un pianiste qui était devenu presque aveugle, et il a dit, c'était à la fin de sa vie, j'ai décidé de ne plus jouer, non pas parce que je ne trouve plus mes notes, mais parce que je trouve plus le piano.
15: Ah, Gilbert Montagnier,
4: Franz Lehár.
15: Gilbert Montagnier.
3: Non, c'est pas Gilbert Montagnier.
4: Franz Lehár.
3: Franz Lehár, non.
2: Rubinstein.
3: Comment vous dites ?
2: Arthur Rubinstein.
3: Excellente réponse d'Olivier Bellamy. Pour Axel Baudriche, qui habite Livry-Gargan, qui a dit « Le destin des montagnes doit être terrible, elles sont obligées de contempler toujours le même paysage.
4: » Xavier de Maistre.
3: Non.
15: C'est un poète ?
3: Ah, c'est un poète, surtout romancier, pour tout vous dire. Un romancier, auteur de best-seller. Il a vendu son ouvrage le plus célèbre, écoutez bien, à 85 millions d'exemplaires.
4: Saint-Exupéry ?
3: Ah, non.
15: Victor Hugo ?
10: Du siècle d'avant ?
3: Ah non, il est toujours vivant même, pour vous dire.
2: Guillaume Musso ?
15: Welbeck ?
3: Comment vous dites ?
2: Guillaume Musso ?
3: Guillaume Musso, non.
10: L'autre ?
3: Quoi l'autre ? Placide ?
4: Marc Lévy ?
3: Placide et Musso.
10: Et est-ce Lévy. Que nous, il est venu ici ? Il est venu dans votre émission ?
3: Non, je ne l'ai jamais reçu, non.
10: Est-ce qu'il
4: Il est âgé ?
3: Oh, il est âgé, il est né en 1947.
10: Oh, il habite à New York.
4: Orsena ?
3: Orsena, non.
4: Mais c'est un Français.
3: Ah, j'ai pas dit ça.
4: Ah, Stephen King.
3: Non plus.
4: Ah non plus.
15: C'est quoi, c'est un Américain ?
3: Non plus. Il y a d'autres pays que.
10: Est-ce que ce pays touche la France ?
3: Ah oui, non, du tout.
2: Un Bolivien.
3: Ah, je suis obligé de vous répondre oui.
15: Avec la Guyane.
10: Brésilien. Monaco.
4: Un Brésilien. Oui, avec... Cohen machin.
3: Arthur Coelho. Paulo Coelho. Bonne réponse. Eh oui. Vous demandez si son pays touche la
4: Guyane,
3: France,
4: oui.
3: Comme on a effectivement un département français qui s'appelle la Guyane qui touche le Brésil, on est bien obligé de dire que
4: oui,
3: son pays touche la France. Paulo Coelho est brésilien et c'est avec l'alchimiste évidemment qu'il avait vendu 85 millions d'exemplaires de son livre. Allez, mais Chantal, qu'est-ce que vous êtes en train de faire ?
4: Vous l'avez vexé.
3: Elle est en train de se maquiller maintenant. Mais c'est trop tard.
4: Non, mais c'est pas la
3: c'est trop tard, on a vu votre gueule.
14: Ah non, je suis comme un mandalure. Elle se maquille aux grosses têtes aussi.
3: Mais vous êtes en train de vous maquiller devant les gens.
14: Je m'en fous. Ils connaissent tout de moi.
10: Dans le temps,
14: mais continuez, vous n'avez pas besoin de me regarder. Posez des questions.
3: Ah mais non, mais je suis épaté par la façon dont vous vous maquillez devant tout le monde.
2: Avec un naturel déconcertant.
3: Ah oui.
14: Et encore, j'ai pas tout mon matos. Ah, regarde, c'est beaucoup mieux déjà, non?
15: Ah, ça change tout, hein.
14: Ça change tout.
15: Ah, c'est fou, hein.
2: Ah, vous êtes presque désirable, là, Chantal.
14: Tu me regardes même pas, belle amie.
3: Ah, presque désirable.
14: Non. Vous avez jamais vu une femme se maquiller, je pense, c'est pas dans vos trucs.
3: Mais si, j'en ai déjà vu, oui. Mais pas de cet âge-là. Avouez quand même que je vous regarde parce que c'est moi qui vous l'ai dit que vous n'étiez pas maquillée.
14: Oui, avouez. Parce que vous me regardez.
3: Avouez, avouez.
14: Elle n'a pas vu que j'étais pas maquillée, elle m'a emmené ce matin, elle n'a pas vu alors que vous l'avez vu.
3: Ah bah, tout

0: Suite, j'ai vu d'habitude.
1: Parce que nous sommes face à face.
0: Bah, oui.
1: Et avec Michel, nous allons dans le même sens.
0: Allez, une dernière citation plus difficile, attention, à identifier pour Jonathan Corbet, qui habite Crozier-le-Vieux, c'est dans l'Allier, qui a dit la dernière fois que quelqu'un a autant raté un truc que François Hollande, c'était les parents de François Hollande.
2: Sarkozy.
0: Non, non.
1: C'est un politique?
0: Ah non, c'est un humoriste, un jeune humoriste français, chroniqueur de radio, de télévision.
3: Walidia.
0: Comment vous dites?
3: Walidia.
0: Walidia, non, plus drôle.
3: La balle perdue.
2: Marc-Antoine.
0: Pardon.
2: Marc-Antoine. Notre Marc-Antoine.
4: Pablo Mira.
0: Pablo Mira, non. Il a été sur France Inter.
3: Guillaume Meurice.
0: Guillaume Meurice, non, mais il travaille.
4: Lompré, Émeric Lompré.
0: Émeric Lompré, non. Mais avouez que c'est drôle quand même.
3: Jamil Lechlag.
0: Non, la dernière fois que quelqu'un a autant raté un truc que François Hollande, c'était les parents de François Hollande.
4: Pierre-Emmanuel Barré.
0: Pierre-Emmanuel Barré. Barré, bonne réponse de Paul Alcarat. Bravo, Paul.
1: Pierre-Emmanuel Barré.
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0: Une question pour Mehdi Benatia. J'en profite pendant que...
4: Ah, c'est le même nom de famille que Nabila.
0: Oui, peut-être.
4: Bah, je vous confirme.
0: Mehdi Benatia habite Reims.
4: Vous êtes fan de Nabila, vous.
0: Dans la Marne. Je m'en fous de Nabila. Je vais vous parler de Anne Boutiot. C'était son nom de jeune fille, Anne Boutiot. Oui, Anne Boutiot. Et puis, évidemment, pas de chance pour son nom de jeune fille. Elle a épousé un Victor, Totor, si vous préférez, Totor. Dont le nom, évidemment, va devenir le sien. Et c'est sous le nom de son mari que désormais tout le monde la connaît. Encore aujourd'hui, c'est une vraie vedette.
4: Anne Romanov.
0: Non. Anne Boutiot, qui est-elle?
4: Elle s'appelle toujours Anne, on est d'accord.
6: Hidalgo.
0: Ah, Hidalgo, non. Non,
6: elle
0: non.
6: Est vedette, ça, on peut pas
4: une grande vedette.
0: Ah, ça pourrait être morte, elle est morte. Elle est morte en 1931.
7: On la connaît sous le nom de Madame Machin ou on connaît Anne quelque chose?
0: Alors non, justement. Elle s'appelait, c'était son nom de jeune
4: Anne
0: fille.
4: Anne Boutiot, oui.
0: Anne Boutiot. Son nom de jeune fille, Boutiot, évidemment, n'est pas resté à la postérité puisqu'elle a pris le nom de son mari. Et pas de chance, son prénom non plus.
4: Ah, bon, d'accord.
7: Ah, c'est ça, donc c'est Madame Ducon.
0: Exactement.
4: Ducon.
3: Alors ça ne nous aide pas du tout de connaître son prénom et son nom de jeune fille.
6: Pourquoi tu crois qu'il nous le donne? Tu commences à le comprendre ou pas?
4: Il est Vistar. Mais pardon, est-ce que c'est une artiste, cette dame?
0: Alors, artiste, dans ces cas-là, j'aime bien dire à sa façon, vous voyez.
4: Elle était écrivain?
0: Écrivain, non.
7: Elle était engagée.
0: En tout cas, elle est morte à 80 ans, en 1931.
4: Oui. Qui est pas banal.
3: En 1851.
0: Pardon.
3: Elle était née en 1851, du
0: exactement.
3: Coup. Mais oui.
0: À Nevers, pour tout vous dire.
3: Nevers, de Nevers, Nevers.
6: Elle s'appelle La Botte.
3: La Botte de Nevers. On va y aller, nous, peut-être. C'est pas fait, on va peut-être la laisser.
6: Je pense qu'on va passer de même. Je pense qu'on va aller direct à l'apéro.
7: C'est une femme politique?
0: Une femme politique, non, Madame Boutboul.
4: Est-ce qu'elle a fait quelque chose d'admirable? Et c'est pour ça qu'on s'en rappelle aujourd'hui.
0: Un peu d'admirable, je ne sais pas, mais en tout
7: de
0: cas.
7: De remarquable.
0: C'est vrai que c'est quelque chose qu'aujourd'hui encore, là, en 2022, les gens parlent, font même un détour pour elle.
7: Elle a inventé quelque chose?
6: Oui.
4: C'est la mère Poulard.
6: C'est la mère Poulard.
0: La mère Poulard. Bonne réponse d'Éric Legérias et de Caroline Diamant. Elle est d'ailleurs morte. Elle est d'ailleurs morte au Mont-Saint-Michel, hein, la mère Poulard.
4: Et la mère Boutiot.
6: Ah, dis donc, ça maintient en vie, dis donc, de battre des œufs.
0: Oui, 80 ans, la mère Poulard. Elle est morte effectivement âgée du nom de son mari, Victor Poulard. Et d'ailleurs, ils avaient d'abord comme première enseigne à la renommée de l'omelette soufflée. Et puis très vite, évidemment, la renommée de la mère Poulard a fait des envieux. Et RCT, parce que faut savoir que ses enfants, Victor et Alphonse, parce que ils ont pris le même prénom pour un de leurs enfants, Victor l'aîné et Alphonse le jeune Poulard ont lancé leurs propres hôtels avec leur propre omelette pour faire
4: concurrence à la vieille
0: à leur mère.
3: C'est pas bien, moche.
0: Ah, c'est pas beau ça.
3: C'est très moche.
4: Ah, c'est Dallas.
0: C'était Dallas. C'était Poulard, mais Dallas.
4: Ouais. C'est... Poulard étant l'univers impitoyable.
7: Alors, c'est plus dans la famille.
8: Non. Moi, je tiens à dire que ma
7: c'est
8: cousine.
7: C'est chinois maintenant, non?
8: Pardon. Ma cousine.
4: Ça va être bien, je pense.
8: C'est la mannequin qui a servi pour représenter la mère Poulard sur les galettes Saint-Michel.
0: C'est la mère Poulard sur les galettes Saint-Michel.
8: Oui, c'est vrai.
0: Vous êtes sûr de ça?
8: Non. Bon, bah, je vérifierai.
4: Dites-lui oui.
0: Alors, il paraît que c'était une bonne mère de famille, mais que les enfants n'ont pas été très, très gentils avec elle.
6: Bah, elle travaillait tout le temps.
0: Et le curé du Mont-Saint-Michel, qui s'appelait Émile Couillard. Ah.
3: Le père Couillard.
9: Heureusement qu'elle s'est pas
3: père Couillard.
9: Heureusement qu'elle s'est pas mariée avec lui, parce que la mère Couillard, ça aurait peut-être moins bien marché.
6: Ouais, l'omelette de la mère Couillard.
9: Ouais. Ouais, regarde, je vais battre mes œufs.
3: Ah, bien dit, bat les plus près. Oh, t'as fait un bien fou.
9: Ça se trouve, le père Couillard, il battait les œufs aussi, hein.
0: Bon, oubliez le curé Couillard.
3: Bon.
0: Et oui. Revenons à l'omelette de la mère Poulard, pour laquelle tous les grands noms de ce monde se sont précipités jusqu'au Mont Saint-Michel.
9: C'est vrai, il y a des photos quand tu vas dans le restaurant, des photos en noir et blanc.
0: Le roi des Belges, Léopold II.
9: Il y a Ronald Reagan.
0: Le roi des Belges, Léopold II, s'est installé à la terrasse pour déjeuner et au départ, il s'est vu refuser de se faire servir. Comme tout le monde, il a dû prendre son repas dans la salle à manger parce que la mère Poulard ne servait pas son omelette en terrasse.
9: On se porte très gentil tout de même, hein, parce que Léopold aurait mérité.
10: Non, je ne sers pas en terrasse parce que ça les dégonfle, il fait trop froid.
0: En tout cas, à l'heure de la retraite, les époux Poulard ont fait construire une très belle maison sur les hauteurs du Mont Saint-Michel et ils ont fêté leurs noces d'or. C'est quand même.
7: C'est beau, ça.
6: 50 ans,
7: c'est très romantique.
9: Anne et Victor, donc.
7: On est bouleversés.
0: Ah, bah oui, c'est joli à avouer quand même.
7: C'est une belle histoire.
0: Et Annette Poulard, parce qu'il l'appelait Annette.
9: C'est mignon. Anne.
3: Le père Couillard,
7: fleur bleue. Hein,
0: le père Couillard.
9: Non, Couillard, c'était l'amant de Anne.
6: Mais non, c'était le curé.
9: Eh bah, ben, ça n'empêche pas.
3: Ah, bah ça n'a jamais rien empêché, c'est sûr.
0: Voilà pour la mère Poulard, je crois.
3: Ah, bah oui.
0: On sait tout sur elle.
9: Oui, c'est dégueulasse, de toute façon.
0: Comment ça, c'est dégueulasse?
9: Vous y êtes allé?
0: Ah, bah oui,
9: c'est
0: oui.
9: C'est pas bon. Hein.
0: Dites pas ça, écoutez, elle nous écoute peut-être.
9: Mais non, elle est morte en 1920.
0: Enfin, je veux dire, ceux qui.
6: Bah oui,
0: ceux qui ont pris la succession de la mère Poulard.
7: Mais c'est des Chinois?
0: Ils ont pas.
9: C'est des Chinois? C'est pas possible.
3: On a monté la baguette.
9: Oh mon Dieu.
0: Alors quand on arrive au Mont Saint-Michel,
9: ça fait bizarre.
0: Et qu'on est accueilli par.
3: J'ai senti direction Mont Saint-Michel. Mont Saint-Michel, solution.
0: C'est une omelette uniquement avec les blancs, pas les jaunes.
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0: Une question sportive pour vous donner une nouvelle chance, monsieur Adil Rami, parce que tout à l'heure, Barbier vous a méchamment piqué la question. Je ne sais plus sur quel sport.
3: Le ballon d'or.
0: Ah voilà, le ballon d'or, vous auriez pu trouver. Et là, au moins, ça vous fait une deuxième chance, cher Adil. Je suis là pour vous mettre en valeur, moi. Vous savez comme je suis. Hein. Je mets en valeur les grosses têtes.
11: Je suis plus calé sur les Disney que sur le sport.
0: Voici la question, puisqu'on va parler de Bercy, des Masters 1000, de l'Accor Arena. D'ailleurs, il y a toute une polémique, parce qu'il paraît que c'est la dernière fois que ça se passera à Bercy, puisque manifestement, Cédric Pioline, c'est lui qui dirige les Master 1000 de l'Accor Arena de Bercy, qu'on n'appellera plus comme ça, puisqu'a priori, l'année prochaine, ce sera à La Défense Arena. Il quitte, on va dire, l'Est de Paris pour l'Ouest, c'est bien ça, monsieur Barbier.
12: Il manquait de cours d'entraînement à Bercy. Donc ils
0: ne sont pas contents à Bercy.
12: Ah non,
0: ils
12: sont
9: pas contents.
0: Qu'est-ce que vous dites?
9: Ta femme manque à gagner quand même.
12: Oui.
0: Oh, l'autre, l'épicier. Ils vont tout faire pour que ça se passe bien quand même, le dernier Masters 1000 à l'Accor Arena. Et on nous rappelait justement, sous la plume de Victor Cousin dans Le Parisien aujourd'hui, que quand même, il y a eu 3 Français qui ont gagné Bercy. Quels sont les 3 seuls Français à avoir gagné Bercy en tennis?
12: Guy Forget, son gars.
9: Le Comte.
0: Alors, Guy Forget, c'est bien.
12: Tsonga.
0: Joe Wilfried Tsonga, c'est bien. Et il en manque un milieu. Entre les deux.
9: Ah oui, entre les deux, il y avait quelqu'un entre les deux.
10: Eh ben, Gaël, mon fils.
0: Forget en 91, Tsonga en 2008, et non, c'est pas mon fils, hélas, le troisième.
12: C'est pas Richard Gasquet, non?
0: Richard Gasquet, dans l'autre, c'est en 2001. Il a gagné en 2001.
12: Thierry Tulane?
0: Tulane, non.
12: Mon fils, Gaël, mon fils.
10: Ah non, on l'a dit.
9: Écoute un petit peu.
12: Ah non, bah oui.
10: Écoute, disons.
11: Le pauvre, il a déjà trouvé les 3/4 de la réponse.
12: Il a trouvé 2/3. Bougez-vous un peu, là, allez.
11: Oui, bah nous, on est ensemble, toi et moi. On va trouver déjà 2 réponses à deux.
9: Oui,
0: je peux vous dire quand 2001, il avait gagné contre Kafelnikov. Voilà.
9: Hein. Oui, Kafelnikov.
0: Ça vous donne un peu, ça situe l'époque, la période, parce que tout ce que vous me dites là, Noah,
9: le Français,
0: tout
9: français.
0: Ça, c'est bien avant, évidemment. Oui, il est français. Français, il a un nom très français d'ailleurs. Il a même un homonyme. Enfin, il avait un homonyme, tous les deux sont à la retraite, dans un autre sport.
9: Ah. Hein,
0: ce qui est assez rare, vous voyez.
10: Ah,
0: oui, un autre champion dans un autre sport.
10: Ah oui, dans la voiture.
0: Oui, dans la voiture.
10: Oui, ah. Oui.
0: Il avait un homonyme dans la voiture, comme vous dites.
12: Enfin, ah, oui.
0: La
12: Formule 1.
0: Il faisait pas les trajets ensemble. Hein.
10: Donc il s'appelait Prost.
0: Encore qu'il y en a un qui devait être à l'arrière et l'autre comme devant. Et c'est comme devant.
12: Ah, Grosjean, bien sûr, Grosjean.
0: Grosjean comme devant.
10: Grosjean. Ah,
0: réponse de Christophe Barbier.
13: Eh oui.
0: Il connaît mieux les expressions françaises que les joueurs de tennis. Grosjean comme devant. Romain Grosjean et Sébastien Grosjean étaient les deux Grosjean que vous ne connaissiez pas, Adil Rami.
11: Non.
0: Vous avez un homonyme, vous ?
11: Non.
0: Me regardez pas comme ça. C'est pas un PD du Gard, un homonyme.
11: Bah, je peux réfléchir, faut voir s'il y a un homonyme. Est-ce que le jeu de cartes, c'est un homonyme ou pas?
0: Voilà, bah alors ce serait plus un synonyme, ça, pour le coup.
11: Oh, il y a trop de mimes, là.
0: Non, vous avez raison, c'est un homonyme, mais oui. C'est pas un homonyme. Non, c'est pas un synonyme, d'ailleurs, le jeu de cartes.
11: Bah non, parce que sinon, je jouerais.
13: Synonyme, c'est des sons différents, mais le même sens. C'est bien un homonyme, c'est pas un être humain.
0: C'est un homonyme, mais c'est pas un être humain comme vous, un jeu de cartes, vous voyez. Ouais. Vous demandez un homonyme à un autre Rami, quoi. S'il y avait un autre.
7: Un autre Radi.
11: Malek Rami.
7: Oui.
0: Ah oui.
11: Grand acteur.
0: Très grand acteur qui a joué Freddie Mercury au
11: Bravo.
0: Cinéma.
11: Exactement.
0: Et voilà. Vous voyez, vous pouvez me poser des questions.
11: Mais le problème, c'est qu'il faut que j'y réfléchisse et j'ai pas envie.
0: Mais pourquoi vous n'avez pas envie?
11: Ben, parce qu'on sait, tout le monde sait que le cerveau, c'est un muscle qu'il faut contracter et ça fatigue.
9: Ah oui, ça c'est sûr.
0: Bon, en tout cas, on a eu trois Français qui ont gagné Bercy. Effectivement, c'était Forger, Grosjean et Joe Wilfried Tsonga. Dans les anniversaires du jour, et là on quitte le sport pour la littérature, il y a l'auteur du Potentiel érotique de ma femme. Mais qui a écrit le Potentiel érotique de ma femme?
13: David Fuenquinos.
0: Excellente réponse.
13: Ça a été adapté au théâtre, d'ailleurs.
0: De Christophe Barbier. On souhaite un bon anniversaire à David Fuenquinos, qui a 50 ans. On lui doit aussi La Délicatesse, qui fut adaptée aussi au cinéma.
13: Et Charlotte.
0: Charlotte, magnifique livre. Le Mystère. Henri Pic, adapté aussi au cinéma. Beaucoup de ses livres ont été adaptés. Je vais mieux, aussi un livre sur un type qui a mal au dos, j'avais lu. Ça, c'était.
13: Et c'est lui qui a fait numéro 2 sur celui, l'enfant qui n'a pas été sélectionné pour jouer à Harry Potter, qui est arrivé deuxième au casting.
0: Très bon livre, numéro 2. C'est son avant-dernier. Et La Vie Heureuse aussi, son dernier, ça raconte. Tu sais, il paraît que ça arrive chez nous en France aussi, ou en tout cas en Europe. Mais il nous avait expliqué que c'est en Corée où il y a des magasins. Ça peut vous intéresser, monsieur Rami. Il y a des magasins, vous entrez, on vous met dans un cercueil, on referme le cercueil et ça fait comme si vous avez le temps pour réfléchir à votre vie.
7: Oh,
11: vous voyez. Ah ouais.
7: Quel horreur.
11: Non, mais quand j'entends Christophe, je me dis, je savais pas qu'on pouvait mettre autant d'infos dans son cerveau. Je me demande, en fait, j'étais en train de réfléchir. Quand tu te lèves le matin, tu fais quoi? Tu lis?
13: Je lis la presse, oui, je lis les journaux, je regarde, j'essaye de... Voilà, mais moi, tu me mets sur un terrain pour faire un tacle, je suis nul, hein.
11: Ah oui, moi aussi, on est deux, mais le truc, c'est beau.
0: Et vous, qu'est-ce que vous faites le matin quand vous vous levez, vous allez pisser?
11: Mais le matin, je me réveille, j'allume ma machine à café, parce qu'elle fait beaucoup de bruit, les graines, vous
9: oui, savez comment ça marche.
11: Ensuite...
0: Déjà, ça empêche de réfléchir.
11: Ouais, de toute façon, je mets toujours mon cerveau en off. Et moi, je crois que je dois avoir le TDAH, où j'ai une fenêtre de concentration très courte par jour. Alors, je vais pas m'en servir pour les grosses têtes, parce que de toute façon, c'est perdu d'avance. On va pas se mentir, hein. Donc voilà.
0: Non mais je trouve que vous faites beaucoup d'efforts et pour moi, vous savez, ici, je prends tout le monde. Moi, je chacun a son rôle, vous voyez.
11: Oula, doucement.
0: Vous êtes une grosse tête, monsieur Rami, vous êtes une grosse tête.
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0: Laurence Grieux est au téléphone. Bonjour Laurence.
16: Bonjour.
0: Qu'est-ce que vous faites dans la vie, Laurence, comme métier?
16: Infirmière libérale.
0: Vous aussi? C'est un défilé d'infirmières. On vous applaudira tout à l'heure à 20h, mais pas avant, Laurence. À moins que vous touchiez les 300 euros, parce que vous aurez misé sur la bonne grosse tête dans ce jeu qui consiste à deviner, au bout du compte, qui restera après ce questionnaire, qui est qui fait quoi?
16: Je pense choisir Florian Gazan.
0: 300 euros en jeu. On va commencer par Philippe Manœuvre.
11: Allez-y, Laurent.
0: Philippe, pouvez-vous me dire qui est Sébastien Pinera?
7: Ah, c'est un espoir. Hein.
0: C'est pas le frère d'Antonio Banderas. Il a repris la suite d'Antonio Banderas. Ouais,
7: ni de Corinne Touze.
11: C'est le jardinier de Mick Jagger au château de Fourchette.
0: Non, ce n'est pas le jardinier de Mick Jagger au château de Fourchette. C'est pourtant un président de la République, Sébastien Pinera. Le président du Chili. Eh oui, et depuis presque 2 ans maintenant, Sébastien Pinera, il a quelques soucis aussi en ce moment, mais c'est vrai qu'avec le confinement et la crise du coronavirus, on nous dit que sa cote remonte au président du Chili, monsieur Sébastien Pinera. Vous êtes éliminé, Philippe Manœuvre. Oh. Florian Gazan, pouvez-vous me dire qui est Anne-Catherine Strack?
17: C'est la journaliste avec qui j'ai mis la main en face.
0: Allez-y précisément.
17: C'est la journaliste allemande qui accuse Valéry Giscard d'Estaing de lui avoir effleuré le derrière.
0: Exact, la journaliste allemande de 33 ans, Anne-Catherine Strack. Vous restez dans la course, Florian Gazan. C'est bon pour les 300 euros de Laurence. Oui. À vous, Isabelle Mergaud, qui est Claude Moine.
18: C'est terrible parce qu'il vient de nous quitter. Ça a été le premier bébé cadom.
0: Le premier bébé cadom.
18: Ouais. Oh, je vois bon. Encore sa tête, tout souriant.
0: Mais il va être content, Eddie Mitchell. Que... C'est le vrai nom d'Eddie Mitchell.
18: Oh, mais enfoncez-moi, tiens.
19: Mais non, mais
18: tu savais pas ça. Tu savais pas ça. Non, je savais pas ça, Monsieur Philippe Manœuvre. Putain, attends.
19: Et Jean-Philippe Smet.
18: Oui, ça peut-être, mais non, je ne savais pas ça. Et moi, je sais plein de choses que toi, tu sais pas.
0: Ah bon ?
18: Ouais.
17: Exemple ?
18: Eh ben...
0: Laurence, je suis désolé pour cette interruption.
16: Non, mais moi, ça me va bien. Du qui fait quoi ?
0: Ben oui. Claude Moine, Eddie Mitchell, c'est lui qui joue dans l'agent immobilier qu'on pourra voir ce soir sur Arte avec Mathieu Amalric, bien sûr. Cher Ariel Dombal, pouvez-vous me dire qui est Aurélien Barreau ?
1: C'est un un homme.
0: Oui, c'est un homme.
17: Ça commence bien. Pour l'instant, c'est bon.
1: Politique. Enfin, qui fait de la politique. Je veux aider mon amie Laurence à gagner.
16: Merci.
0: Elle n'a pas misé sur vous, alors.
1: Voilà, mais donc, justement, je laisse Florian Gazan briller. Merci, pour Ariel. Aider Laurence.
0: Ça prouve que vous nous avez menti, cher Ariel, parce que si vous aviez lu la pétition que vous avez soi-disant signée...
1: Ah, mais oui, je l'ai absolument signée.
0: Aurélien Barreau est l'astrophysicien spécialisé en relativité générale.
1: Et que Juliette Binoche... Non,
18: tu savais pas ça. Tu savais pas ça.
0: Spécialisé dans les trous noirs.
17: Ah bah oui.
18: Oh bah, tiens,
17: ça tombe bien. Ouais.
18: C'est pour toi, Christine, ne regarde pas.
0: Sans transition, Christine, bravo.
18: Sans transition, noir.
0: C'est la boule. Pouvez-vous me dire, chère Christine, qui est André Hollande?
18: Ah oui, maniqué.
0: André Hollande, c'est l'acteur principal de la série de Damien Chazelle, The Eddie, qui démarre ce
18: merde.
0: Soir. C'est un acteur américain.
18: Non. Et on ne l'a pas encore vu, puisque ça paraît... Ça...
1: Ouais, mais ouais.
18: Je l'attends demain, ce Eddie.
0: Vous êtes éliminé.
18: Et Eddie aussi, maniqué.
0: François Renucci, mon réalisateur, me dit « Heureusement qu'elle se retient, parce que son fiancé est dans la salle. » Vous êtes éliminé, Christine. Christine, bravo. Johan Rioux, pouvez-vous me dire qui est Aurélien Bélanger?
20: Ah oui, un des hommes qui ont été invités hier pour faire la visioconférence avec Macron par rapport à l'Élysée.
0: Bravo, bravo. C'est un écrivain qui effectivement représentait le monde culturel hier face à Emmanuel Macron. Il me reste donc, si j'ai bien compris, deux candidats et c'est un duel Florian Gazan, Johan Rioux. Vous avez toujours pour l'instant vos 300 euros en poche, Laurence, mais comme il n'en reste que deux,
20: aïe.
0: Ça veut dire que si Florian Gazan est éliminé, vous n'auriez pas de deuxième chance. J'espère donc qu'il saura qui est Florent Balmont.
20: Ah bah Florent Balmont, c'est un footballeur qui vient de prendre sa retraite. Qui joue à Dijon.
0: Qui vient de prendre sa retraite.
20: Bravo.
0: Pas de chance, évidemment, il a pas pu la reprendre sur les terrains, sa retraite.
20: Voilà, ouais.
0: À 40 ans, Florian Balmont, effectivement, est un retraité du football qui n'aura pas pu avoir son réel dernier match. Johan Rioux, pouvez-vous me dire qui est...
18: Johan
0: Rioux, pouvez-vous me dire qui est Philippe Etchebest?
20: Célèbre cuisinier de Top Chef.
0: De Top Chef, oui. Très bien. Vous restez dans la course.
17: Oh, il est coriace. Hein.
0: C'est au tour de Florian Gazan. On va taper chez les ministres. Tiens, Florian Gazan, qui est Elisabeth Borne.
20: Elisabeth Borne, c'est la ministre de...
18: Kilométrage. C'est elle qui a dit 100 km.
20: C'est quoi, c'est l'économie, Elisabeth
19: Elisabeth Borne, les finances, le ministre des transports.
0: Et de l'écologie.
19: Écologie, économie. Là.
0: Vous restez dans la cour.
18: Non, c'est écologie, il l'a pas dit.
19: Virlangue. Si, je l'ai dit, oui.
20: Si, ça l'a
0: Pouvez-vous, monsieur Johan Rioux, me dire qui est Justine Trudeau?
20: J'ai envie qu'elle gagne pourtant cette demoiselle.
18: Bah oui, alors tu sais pas.
20: Ouais, mais là, c'est Premier ministre canadien.
0: Premier ministre canadien, parfait. C'est au tour. Ah, il y a un vrai duel là. Ouais. C'est au tour de Florian Gazan. Florian, pouvez-vous me dire qui est Florence Belkacem?
19: Bah, Florence Belkacem, c'est une journaliste.
0: Oui.
19: Écrivain maintenant.
0: Écrivain.
19: Qui vient de sans doute sortir un livre formidable.
0: Exact. Elle vient de sortir un livre qui s'appelle Coccinelle.
19: Exactement.
0: Où elle raconte qu'elle voit sa maman qui nous a quittés il y a quelques années, mais qui réapparaît sous forme de coccinelle régulièrement devant elle.
18: Ça a l'air bien.
19: C'est un cafard.
0: C'est au tour de Yoann Rioux. Pouvez-vous me dire, Yoann Rioux, qui est Annick Girardin?
20: Une secrétaire d'État. Oui. Secrétaire d'État à l'Outre-mer.
0: Oh. À l'Outre-mer.
19: Oh là là.
0: Bravo.
19: Annuler l'invité mystère.
0: Bravo, Yoann Rioux. Pouvez-vous me dire, monsieur Gazan, qui est Laurent Geoffrin?
19: C'est le patron de Libération.
0: Le patron de Libération. Oui. Parfait. Ah, bah, c'est pas si évident.
19: Yoann, qui est Laurent Ruquier? Il n'y a plus de nom. Mec, il n'y a plus de nom, là.
18: Oui.
0: Pouvez-vous me dire, Yoann Rioux, qui est Raphaël Gérard?
20: Le nouveau grand espoir du foot français, après Mbappé, après Platini, après Copa, ça sera Raphaël Gérard.
0: Pas du tout, il est député de La République En Marche, de Charente-Maritime. Le gagnant est Florian Gazan. On vous embrasse, Laurence.
20: Bravo.
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0: J'ai une question sur Alain Delon. Dans quel film Alain Delon jouait-il des jumeaux, Guillaume et Julien de Saint-Preux? C'est une question pour Mme Durac qui habite Saint-Cyr-l'École.
22: Le guépard.
20: Non, c'est un film de KPDP.
0: Absolument.
20: C'est Tulipe Noire.
0: Pardon?
20: La Tulipe Noire.
0: La Tulipe Noire. Excellente réponse. Oui. De Christophe Barbier. Alors, Ariel, il ne s'agit pas de dire oui quand quelqu'un a donné la bonne réponse.
18: Mais non, mais j'ai vu ce film et j'ai vu à quel point il sait se dédoubler comme l'immense acteur qu'il est.
0: La Tulipe Noire.
20: Il y en avait un balafré et l'autre pas, si je me souviens
0: bien. Exactement. Oui. C'est à la veille de la Révolution française. Le chef de la police du Roussillon, qui s'appelle Lamouche, traque la Tulipe Noire, un justicier masqué. C'est un peu Zorro avant Zorro. Hein. Ouais. Et il ne parvient pas à l'arrêter. Comme il soupçonne Guillaume de Saint-Preux, il le balafre. Et là, qu'est-ce que fait la Tulipe Noire? Il se fait remplacer par Julien, son frère jumeau.
22: Ah oui, c'est Zorro. Ouais.
0: Et évidemment, Alain Delon joue les deux. Ça va, ils n'ont pas trouvé...
22: jumeau.
20: Il y en a un des deux qui est mort aujourd'hui et l'autre est toujours vivant.
18: Et bien vivant.
0: Lequel?
20: Son cher.
0: En tout cas, La Tulipe Noire était un film de Christian Jacques avec Alain Delon et Virna Lisi. Et décidément, bravo Monsieur Barbier, vous êtes la vraie grosse tête du jour. Ah, j'ai une question subsidiaire. On va donner une deuxième chance, peut-être, à Mme Durac de Saint-Cyr-l'École. Quels sont les trois derniers films joués par Alain Delon dans lesquels Alain Delon ne joue pas Alain Delon? Parce qu'il y a eu effectivement quelques films où il joue son propre rôle à la fin de sa carrière. Mais
20: dont le film avec Ariel.
0: Alors, quels sont...
18: L'ours... Non, là, c'est Astérix.
0: Alors, Astérix, il jouait Jules César. C'est d'ailleurs le dernier film dans lequel il ne joue pas Alain Delon, puisqu'il joue Jules César.
18: Mais comment ça, il joue pas Alain Delon? Le guépard, c'est pas Alain Delon?
20: Non, mais...
22: Les derniers films, on dit.
23: On parle des derniers.
0: Elle comprend rien.
18: Mais il a joué Alain Delon, lui?
0: Oui, autrement, je veux...
18: C'était des documentaires, alors.
22: Faut peut-être lui expliquer qui est Alain Delon, d'abord.
23: Mais le film de Lecomte, il joue Alain Delon, une chance sur deux?
0: Alors non, voilà, bravo.
22: Avec Belmondo.
0: Ça fait un deuxième film, une chance sur deux.
18: Il joue Alain Delon?
22: Non.
18: Mais c'est quoi là? Alors donnez-moi les films où il joue Alain Delon.
0: Je vais vous les donner. Par exemple, dans Toute ressemblance, le film de Michel Denisot avec Franck Dubosc. C'est le dernier film qu'il a tourné, Alain Delon. Et il joue Alain Delon dans ce film.
22: Et puis d'accord. Dans les acteurs de Blier aussi,
0: voilà.
22: Alain Delon.
0: Dans le film de Bertrand Blier, les acteurs. Il joue aussi son propre rôle, Alain Delon.
18: Oui.
0: Dans Bonne année les mamans, qui est l'avant-dernier film dans lequel il a tourné, il joue lui-même aussi. Donc en fait, à la fin de sa carrière, il a essentiellement joué lui-même. Voilà pourquoi, chère Isabelle, je vous demande les trois derniers films dans lesquels il ne jouait pas Alain Delon.
22: Il n'y a pas Casanova?
0: Casanova, c'est avant.
22: Le battant,
0: vous avez raison. Si je vous avais demandé les quatre derniers, il y aurait eu Casanova.
2: Le rigolo.
0: Non.
2: Bah, vous
4: c'est
2: ri.
4: Pas le film de BHL avec Ariel Dombal.
0: Oui. Excellente réponse de Christophe Barbier.
22: On l'a dit tout à l'heure.
2: Mais.
22: Ah oui.
2: Mais oui, mais c'est comment ça, il joue pas Alain Delon, non, mais il en a fait beaucoup, beaucoup, il ne joue pas Alain Delon,
4: oui, mais
2: il en a
4: fait
2: deux.
22: On parle des derniers. Elle nous fait une mergo, alors.
0: Ma question, c'était les trois derniers.
2: Ah bon, c'est ça.
0: Ariel, et le film, le jour est

0: La nuit, le film de BHL, dans lequel vous étiez avec Carl Zéro, si ma mémoire est bonne. Oui. Ce film qui s'appelle Le jour et la nuit, le film de Bernard-Henri Lévy, fait partie des trois derniers films dans lesquels Alain Delon ne joue pas Alain Delon.
1: Qui joue Alain Delon à sa place?
0: Ah bah écoutez, aujourd'hui, peut-être par exemple, on pourrait citer, on a comparé, et j'adore cet acteur d'ailleurs, Raphaël Personnage, au nouveau Alain Delon, vous voyez. Qu'est-ce que vous faites là, Isabelle, sur votre téléphone portable?
2: Je regarde Raphaël Personnage. Ah bah je viens de le découvrir alors, et je trouve que il
3: ressemble pas. Tu cherches Alain Delonge?
2: Eh ben, il est.
3: Raphaël Personne.
2: Eh ben, il est loin, loin, loin de la beauté de Delon, voilà.
0: C'est oui. Quoi, les, enfin, il est quand même pas mal, dites donc.
2: Il serait dans mon lit, je dirais pas.
1: Ou sur l'escabeau. Ou sur l'escabeau. Il était sur l'escabeau.
0: Dans votre livre, on avait eu des personnes nazes.
2: Alors, vous ne croyez pas si bien dire le nombre de taxis que j'ai dû appeler. Mais alors,
0: comment vous faisiez pour vous débarrasser d'un homme dont vraiment vous n'avez pas envie qu'il reste pour le petit déjeuner, Isabelle?
2: Eh ben, j'appelle un taxi.
0: Ah oui?
2: Oui.
0: Ah oui. Il faut quand même le dire à l'autre. Dis donc, il serait temps que tu partes. Comment vous faisiez comprendre?
2: Eh ben, vous savez, quand moi je commence à me démaquiller, à me mettre en pilou-pilou, le mec, il a compris. Et j'ai dit, attends, je t'appelle
3: un taxi. Bah là, il a peur, il se barre. C'est lui qui appelle le taxi.
2: Non, mais le mieux, c'est quand même d'aller chez l'autre. Comme ça, bah oui.
0: Ah, vous avez raison.
2: Parce que comme ça, vous partez quand vous voulez, quoi. Moi, je rends service. Je me déplace.
0: Vous êtes la pizza 30 du sexe.
2: Absolument. Sans les champignons, merci.
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0: Pour monsieur Larue, qui habite le Fenouillet. Quelqu'un, d'ailleurs, qui est mort très, très vieux. Et voilà pourquoi il a dit, peu avant de mourir, « Je suis à un âge où le simple fait d'arriver à mettre une cigarette dans un fume-cigarette est une aventure très excitante. »
6: Bernard Mabille ?
3: L'abbé Pierre ?
0: Non,
2: c'est
0: pas
2: un Américain, bien sûr.
0: C'est un Américain.
2: Et c'est Bob Hope ?
0: Non, un autre centenaire.
2: Alors, George Burns,
0: sa bonne réponse de Caroline Diamant, qui connaît tous les centenaires milliardaires.
2: Bon, ben, si je les connaissais tous, j'en aurais épousé.
6: Est-ce que tu serais plus là, oui.
0: Pour Claudine Oléhari, cette citation est plus littéraire, mais on reste dans le même sujet, qui a dit « Les vieillards, il faudrait les tuer jeunes.
6: » Coluche.
0: Non, pas Coluche.
2: C'est un Français
3: humoriste français.
0: Un écrivain français né à Laval, romancier, dramaturge.
6: Mort.
2: Frédéric Dard.
0: Frédéric Dard, né à Laval, non.
1: 20e siècle?
6: Mort ou pas mort?
0: Mort.
3: Jarry. Ouais. Alfred Jarry.
0: Bonne réponse de Bernard Mabille. Ah, j'aime bien celle-ci aussi pour Frédéric Marot, qui habite Hasbrook, qui a dit « Plus j'y pense, plus je me dis qu'il n'y a aucune raison pour que le carré de l'hypoténuse soit égal à la somme des carrés des deux autres côtés. »
6: Ça, c'est peut-être pas français, ça.
0: Ça, c'est français. C'est quelqu'un qui n'est pas né à Laval.
2: Frédéric Dard.
0: Voilà. Elle est maligne quand même.
6: Elle a pas l'air. Mais...
0: Elle est maligne, Caroline.
3: Elle n'est pas cultivée, mais très maligne.
0: Pour Gauthier Vandeville, qui habite Cosne-Cours-sur-Loire, qui a dit « Le fermier qui aura réussi à croiser une dinde avec un kangourou aura créé la première volaille qu'on pourra farcir de l'extérieur. »
3: Pierre Doris.
0: Non.
6: C'est drôle.
2: José Bové.
0: Non, à quelqu'un que vous avez connu en plus, Michel.
2: Alors donc,
6: c'est pas le professeur Choron.
0: Non, mais qui a travaillé beaucoup avec Choron.
6: Cavana.
2: Topor.
0: François Cavana, bonne réponse de Christophe Beaugrand. pour Jeanne Péala, qui habite Saint-Cyr-l'École, qui a dit à un arbitre, si je vous traite de con, j'ai une amende. L'arbitre lui a répondu, oui, et si je ne vous le dis pas, mais que je le pense très fort. Dans ce cas, non, lui dit l'arbitre. Alors sachez que je le pense très fort.
7: John McEnroe,
0: bonne réponse de Caroline Diamant. Alors j'aime bien celle-ci aussi, et à vous de retrouver qui a répondu alors qu'on lui disait « Maître, mon cœur est déjà pris », il a répondu « Je ne visais pas si haut ».
8: Sacha Guitry.
0: Ce n'est pas Sacha Guitry.
7: Non, c'est un Américain.
0: Non, ce n'est pas un Américain.
6: Cocteau,
0: non.
6: Maître parce que c'était un grand auteur, pas parce que c'était un avocat.
0: Un grand auteur, un grand écrivain français.
6: Victor Hugo,
0: oui. Bonne réponse de Monsieur Beaugrand. J'aime bien celle-ci aussi pour Loïc Curchaud, qui habite Lausanne, qui a dit « Quand un schtroumpf se fait un bleu, c'est comme quand nous, on se fait rien. »
8: C'est pas Philippe Gueluc,
0: ouais, Gueluc. C'est Philippe Gueluc. Bonne réponse de Monsieur Barbier. Allez, encore une pour M. Pichard. Peut-être une possibilité de gagner un chèque RTL. Les séries policières à la télévision s'arrêtent toujours au bon moment. Juste après que le malfaiteur ait été arrêté et juste avant que le juge le remette en liberté.
8: C'est pas Bruno Retailleau.
6: Ça peut être Pascal Praud aussi.
0: Ce n'est pas Pascal Praud. On va pas faire tous ces news. Non.
8: Est-ce que c'est un acteur de série télé policière?
7: Est-ce que c'est un...
0: Non, c'est quelqu'un qui a participé un peu aux grosses têtes ici de temps en temps et pour qui j'ai écrit d'ailleurs à une époque.
3: Un homme.
9: Ah, Jean Amadou.
0: Bonne réponse de Monsieur Mabille. Pour Madame Benatia, qui habite Reims.
6: Pardon. Ah, c'est le nom de Nabila.
0: Monsieur Benatia.
6: Ah, bah, c'est peut-être le papa de Nabila.
0: C'est Mehdi Benatia, Reims. J'aime beaucoup d'ailleurs cette citation, assez subtile, je dois dire, qui a dit « Je me fiche de ce qu'on écrit sur moi tant que ce n'est pas vrai ».
6: Ah, c'est joli.
3: Ah, c'est joli, ça. Gainsbourg.
6: C'est quelqu'un dont on parlait beaucoup, on écrivait beaucoup de choses sur lui.
0: Alors, c'est quelqu'un qui a signé de nombreuses critiques.
3: Ah. Janson.
0: Non.
7: Est-ce que c'est une femme?
0: C'est une femme.
7: Voilà. Est-ce qu'elle est écrivaine aussi?
0: Alors, poète, nouvelliste, critique littéraire, parolière, dramaturge, scénariste, dialoguiste.
3: Malé-Joris. Françoise Malé-Joris.
0: Elle
6: est morte depuis longtemps?
0: Ah, elle est morte en 67. À New York.
6: Elle était américaine.
0: Dorothy Parker. Et c'est Dorothy Parker. Bravo. Excellente réponse de Christophe Barbier.
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0: Ah bah tiens, une question mythologique pour Valérie Barque qui habite Puteau. De qui Hylas, Abderos, Philoctète, Diomos, Péritoas, Phryx étaient-ils les petits amis?
12: Oh bah dis donc, alors, elle en a eu elle hein.
0: Oui. Ah non, c'est un homme qu'il faut trouver.
7: Ah il était gay?
0: Oui.
7: Ah percé?
9: Jupiter.
0: Tous les hommes sont pas percés.
6: Non.
9: Jupiter,
0: non.
9: Alibaba?
0: Ah non, Alibaba, non. Alibaba. On est dans la mythologie grecque, évidemment.
12: Ah, je savais pas qu'il y avait des gens de la paroisse dans la mytho.
3: Ah bah, du Péluxa, dis donc.
12: Amoclès,
0: ça n'existe pas, Amoclès.
12: Ah, l'épée d'Amoclès.
0: Deux Damoclès.
12: Oh, ça va. Vous chipotez toujours avec moi. C'est dingue, hein.
6: L'épée de la Damoclès. Ouais.
0: Arrête. Il nous aura tout fait. Hein. Oh là là. Non, mais il en loupe pas une.
12: Pygmalion.
0: L'épée d'Amoclès.
12: Pythagore?
0: Pythagore, Damoclès, non.
9: Socrate?
0: Non, mais au moins il donne des noms de grecs.
6: C'était un philosophe?
0: Un philosophe, non.
6: Un demi-dieu?
12: Mais non, il était.
3: Diogène.
6: Alexandre le Grand,
0: non.
12: Il avait quatre pattes?
0: Oh,
12: mais il faisait ça. C'était pas Yo?
7: Il était à quatre
12: c'était
7: pattes.
12: C'était pas
0: Yo? Non.
13: Le Minotaure.
0: Non, c'est un des héros les plus vénérés.
12: Cerbère? Mais Janus?
0: Non. Mais non.
12: Achille,
0: non.
3: Ulysse,
0: non.
13: Zeus,
0: non.
12: Sénèque.
0: Non, mais en revanche, il a un lien familial avec Zeus.
12: Son fils.
0: Alors, bah oui, mais qui alors?
12: Ah, Hadès.
0: Mais non.
6: Mais il a eu plein de fils.
12: Mais attends, je connais tous les fils
7: mais
12: de Zeus.
7: Je suis
12: alors, attends.
13: Apollon.
0: Pardon, Hélène. Hélène.
14: Non, non, il me.
15: Ah, je crie. Bah oui, chérie, parce que je suis dans l'action. Ouais, bon. Mais je me calme.
0: Ryu, quand vous allez baiser, faudra pas crier.
16: Je suis très bruyant, vous savez, Hélène. Hein. J'adore crier.
17: Elle n'entendra plus vu qu'elle sera étouffée.
15: Mais vous inquiétez pas, il fait que ça. Il...

0: qu'avant ça se passait très bien. Bah depuis la nuit des temps, hein. Ouais, enfin, même sous Louis XIV, le frère de Monsieur, c'était quand même la plus grande pédalerie de l'époque. Et c'était le frère du roi.
1: Il faut quand même bien que les gens se reproduisent, Monsieur Boulet, voyez-vous.
0: Non, mais, oui, il en faut, mais pas trop non plus. Bah oui, mais on arrive à 8 milliards, il y en a la moitié qui crève la dalle. Oh, vive les PD, hein.
2: Ah bah oui.
0: Ah non, mais c'est vrai.
1: Bon, dites-moi, Hercule, là.
3: Oui.
1: Alors, personne ne savait. Vous voyez, c'était une bonne question.
3: Ah oui.
1: Hercule, Héraclès, le fils de Zeus et d'Alcmène, un des héros les plus vénérés de la Grèce antique. Tout le monde connaît, évidemment, les 12 travaux d'Hercule. Eh ben oui, il avait des petits compagnons.
0: Ah, bah là,
1: des héromènes, ouais. Comme on appelait ça.
0: Ça, alors, Héros. Faut voilà. Se mettre un portrait d'Hercule chez moi, du coup.
1: Mais non, mais c'est... Iolaos, Hylas, le fils de Théodamas, Admet, Philoctète, Diomos, Péritoas, Phryx,
4: Mykonos.
1: Ah non, Mykonos, il était pas, il faisait The Voice déjà à l'époque. Mais tous ces noms, ce sont bien des noms d'amants d'Hercule, le héros.
2: Ah, je savais pas.
1: Que vous appelez Héraclès, en fonction évidemment de la mythologie grecque ou romaine. Bravo à Logérias et à Stevie.
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1: Vous allez regarder le match ce soir, j'imagine. Oui, vous le commentez ou pas?
3: Oui, je le commente sur la chaîne L'Équipe, ce soir, canal 21 de la TNT, donc n'hésitez pas à regarder.
1: Ah bah, ça, regardez, on voit rien, c'est vous qu'on va voir. Puisque, rappelons-le, pour ceux qui l'ignoreraient, vous allez commenter le match, mais nous, on n'aura pas les images.
3: C'est ça. Laurent, vous regardez ce soir et tout, c'est...
9: Non, le match.
3: Regardez-moi.
1: Quitte à regarder le match, autant regarder le match. Faudrait vraiment être con pour regarder le match sans voir le match et que vous écoutez vous, voyez.
3: Allez, Laurent, on fait un truc à la 35e minute, je vous fais une dédicace extraordinaire. Donc à la 35e, vous vous mettez...
1: Je serai pas chez moi, j'ai un dîner ce soir.
9: Ouais, c'est ça.
1: Mais c'est vrai, en plus.
9: Il a rendez-vous chez son proctologue, je sais pas.
3: Un dîner d'affaires.
1: Oh, j'ai pas besoin. Des trous du cul, j'en ai ici.
3: Et François, hier, il a vécu l'un des plus grands matchs depuis 10 ans. Il était au match à Arsenal hier. Il est venu spécialement ce matin à 5h30 de Londres pour faire l'émission et il a assisté au début extraordinaire de Declan Rice hier.
9: Même les trois.
3: Oui. Ah oui. Non mais, alors c'était, tu peux nous raconter un petit peu le match, l'ambiance, François? Raconte-nous, François. On est à 56e, le ballon est pour Declan Rice et fais le commentateur. Fais Yoann Riou 30 secondes dans ta vie, François. Allez, change de
1: même 30 secondes, c'est trop.
3: 58e, Declan Rice pose le ballon. 0-0 entre Arsenal et le Real Madrid.
1: Il vous fatigue aussi. Parce que moi, il me fatigue.
3: Non. D'ailleurs, je suis remplaçant aujourd'hui parce que j'ai été appelé en catastrophe. Donc
9: mais pourquoi l'avoir appelé en catastrophe?
1: Vous êtes toujours appelé en catastrophe.
3: Hier, 8h du matin. Est-ce que Yoann, Constance, ne peut pas venir? Est-ce que tu peux venir? C'est pas ma mamie, hein. Merci, Constance, de ne pas être là. Vraiment, parce que les carrières débutent souvent comme ça. Hein, quand les gens qui... Je vais faire
1: ou la... finissent. Ouais. Vous êtes content de retrouver Karina Marimont?
3: Oui, je sais que Karina est très, très, très, très heureuse parce que sa vie a basculé grave. Quelques semaines. Est-ce que je peux vous dire? Et c'est absolument merveilleux. Et je pense que je peux lui dire parce que je vais demander l'autorisation. Et on adore les belles émotions. Le nouvel amoureux de Karina Marimont est au premier rang.
1: Non, justement. C'est pas vrai.
3: Non mais c'est que des bonnes
9: vibrations. Mais tu vas fermer ta gueule.
1: Alors attendez. Attendez. Oh, quand même, il est très très jeune, je trouve. C'est le petit avec des lunettes là au bout.
3: Non. Continuez un petit peu, Laurent.
1: Alors non, mais il faut que je fasse. Bah, je sais pas lequel ça peut être, moi.
3: On a le temps, on a 2h30 pour faire connaissance, y a pas de soucis.
1: Regardez, elle rougit la Karina. C'est donc vrai, il est au premier rang.
10: C'est commencé l'émission.
3: Et il vous regarde avec amour, Karina. Je peux vous dire, j'ai saisi son regard déjà. Il est vraiment. Il a...
1: Qu'est-ce que vous voulez?
10: Il n'y a vraiment pas moyen de rappeler Constance. Elle n'est pas dispo, vraiment.
1: Au moins, elle, Karina, voyez-vous, elle assume. Elle nous a raconté qu'elle avait trouvé l'amour. Et bien voilà, son amoureux est là. Tandis que vous, la vôtre, dont on entend parler depuis un an...
3: Elle travaille sous marine, elle a autre chose à faire. Elle, il faut qu'elle...
11: Tu vois, Karina, lui, sa meuf, c'est comme...

0: L'équipe 21, ils commentent, mais il n'y a pas d'image.
1: Si j'ose dire, sa meuf, on n'en a toujours pas vu la queue. Pour Denis Fournier, la première citation du jour, évidemment. Monsieur Fournier habite Verson, dans le Calvados, qui a dit « Si on payait mieux les bénévoles, ça donnerait peut-être envie à plus de gens de travailler gratuitement.
2: » Coluche, Coluche.
3: Jean-Yann.
1: Non, c'est pas Coluche, c'est pas Jean-Yann, c'est quelqu'un qu'on aime bien, qui est toujours vivant.
2: Kersauzon.
1: Pardon.
2: Philippe Gueluc.
1: Philippe Gueluc, bonne réponse de son compatriote.
4: C'est pour le Belge.
0: Ah oui.
1: Alex Vizorek. Pour Madame Leborgne, Catherine Leborgne, qui habite Sainte-Marie de la Mer, qui a dit une fois que les joueurs de rugby ont réussi à enfiler leurs chaussures et à nouer leurs lacets, tout le côté cérébral de ce sport est terminé.
3: Ça, c'est pour François Berléand.
1: C'est quelqu'un qui est drôle, c'est français. Il y a longtemps qu'on ne l'a pas cité.
0: Ah.
1: Il travaille sur une autre radio maintenant dans le Sud. Mais
0: Bernard Laporte ?
1: Non, non, non. Non,
5: c'est un chansonnier ?
1: Non, c'est pas un chansonnier, même s'il a fait de la scène assez récemment. Sur le tard, hein, il a fait de la scène, mais il a fait surtout de la radio, de la télévision. Il a écrit aussi une ou deux chansons, dont un grand, grand, très grand succès, d'ailleurs, pour une jeune chanteuse.
2: Ah, bah c'est Guy Carlier.
1: Guy Carlier, bonne réponse.
2: Une chanson magnifique de... Je sais plus le nom de la chanson, mais magnifique.
3: Non, mais c'est le club des gros qu'on m'incite.
6: Une chanson magnifique.
2: Et le livre de Guy Carlier est absolument extraordinaire, avec la plus belle phrase: les obèses mangent leurs émotions. Et moi, c'était mon cas pendant 30 ans. Quand j'étais heureux, je mangeais. Quand j'étais malheureux, je mangeais. Et quand je faisais la
0: émotions,
2: je mangeais.
0: Et ferme ta gueule.
1: C'est exactement ça, j'ai envie de dire, reprenez-en. Pour Charles Cougot, qui habite Chartres en Bretagne, monsieur Cougot.
4: Chartres, c'est pas en Bretagne.
1: Oui, mais c'est en Ille-et-Vilaine, ça s'appelle Chartres en Bretagne, monsieur Rioux, qui est breton.
2: Bien sûr, je connais.
1: Vous connaissez Chartres en Bretagne?
2: Oui, j'ai vu la pancarte déjà et le panneau, ouais.
4: Il avait une pancarte.
2: J'ai vu une pancarte.
1: Finalement, vous êtes meilleur quand vous venez en remplaçant.
2: Mais putain, je suis en train de commencer ma deuxième carrière au conseil, j'ai jamais été aussi bon en 10 minutes d'émission, mais c'est impressionnant. J'enchaîne les vannes et tout.
3: Vous pouvez pas appeler Constance?
1: Ah ouais, qui a dit à 60 ans, ma grand-mère a commencé à marcher tous les jours 3 km. Aujourd'hui, elle a 97 ans et Dieu sait où elle est.
0: Seinfeld.
2: Américain.
1: Ça, c'est américain, mais c'est plus vieux que Seinfeld.
0: Bill Cosby.
1: Non.
6: Woody Allen.
2: Ustinov.
1: Un acteur qui est mort à 100 ans, d'ailleurs.
0: Ah ouais.
1: Et on le cite régulièrement ici.
3: Bob Hope.
1: Bob Hope. Oh, bonne réponse de Roselyne Bachelot.
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1: Pour Salomé Tiquet, qui habite Villejuif, une question sur quelqu'un qui lors de son moment de passer de l'autre côté, comme on dit, il a eu ses derniers mots. J'aime bien souvent vous interroger sur les fameux mots de la fin, vous voyez.
4: Oui.
1: Et lui, il a dit, vous savez, elle est venue, elle est très grosse et très noire, elle est toute noire, elle est affreuse, elle me fait peur, nul ne peut la toucher, elle est implacable, elle devient de plus en plus horrible. Maman!
9: C'est Maupassant ?
1: Ce n'est pas Maupassant.
5: C'est un écrivain, Laurent ?
1: Ce sont ses derniers mots, c'est un écrivain, oui.
5: Français ?
1: Ah, un écrivain français, mort à 51 ans.
5: Proust ?
1: Et c'est bien sûr Marcel Proust qui crie « Maman ». Ça ne peut être que Marcel Proust. Bonne réponse de Yann Moix.
5: Je sais, Laurent, que vous êtes dans Proust en ce moment, d'ailleurs.
1: J'ai terminé le premier tome, mais là, j'ai peu de temps pour continuer, mais je continuerai dans mes vieux jours ou lors de mes prochaines vacances.
9: Vous n'aviez pas lu non plus?
1: Non, mais ça y est, là, j'ai commencé par...
9: La recherche?
1: Par du côté de chez... Oui, la recherche et du côté de chez Swann. Et c'est vrai que dès le premier tome, on comprend l'amour qu'il a pour sa maman, l'attend le soir dans le lit pour qu'elle vienne l'embrasser une dernière fois. Il se désespère quand elle ne monte pas à l'embrasser. C'est beau, je trouve.
4: Bah oui, c'est
1: on a tous vécu un peu ça.
9: Oui, vous avec Raymond, peut-être.
10: Et s'il y avait un étage chez toi.
1: Alors non, c'est vrai que Raymond, elle venait pas nous embrasser dans le lit.
9: Elle n'était pas tactile.
5: Non. Elle n'était pas proustienne.
9: Et elle était tactile, mais...
1: Raymond n'était pas proustienne.
9: Elle était tactile.
1: Elle était plus Frédéric Dard, tu vois.
9: Ah là là, elle était, ouais.
1: Oui, mais il n'empêche que quand on est enfant, on voit Bonne nuit les...

0: petits, tout ça, les enfants qui se font border, la maman qui vient, la maman qui vient dire bonne nuit, qui vient raconter une histoire. Mon papa me racontait des histoires, même pas le soir, le matin.
1: Parce qu'il était fatigué le soir.
0: Quand je me réveillais, il me racontait toujours.
1: Les
0: trois petits cochons. Moi, j'avais les trois petits cochons.
2: Le matin.
0: Le dimanche matin, parce que les autres matins, ils travaillaient. Mais le dimanche matin, j'allais dans le lit et il me racontait les trois petits cochons.
1: Et dans le lit de tes parents?
0: Oui, dans le lit de mon père, oui, de ma mère. Mais
3: intellectuellement, ça t'a formé. Hein,
4: pas... non, mais...
0: On va dire que ça m'a habitué.
1: Mais on voit que...
0: Et il faisait bien, il faisait... Et le grand méchant loup souffle sur la maison.
1: Oh, mais voilà. Tout.
0: Moi, je voulais qu'ils me redisent à chaque fois la même histoire. On adore, quand on est gamin, on adore la même histoire, mais plein de fois, tout le temps.
1: Bien
0: sûr.
1: Mais peut-être qu'il en connaissait pas d'autres aussi.
5: Puis c'est toujours agréable quand t'as ton papa au réveil qui te souffle dessus, comme ça, c'est toujours un plaisir. Avec la laine du
0: Roger, il pouvait pas du bec.
1: Comment il a fait, Roger, pour supporter Raymond?
0: Demandez à votre mari.
1: Mais t'es gentil, Roger.
0: Non, mais c'est vrai que c'est beau quand même. Moi, je trouve que, franchement, j'ai adoré déjà ce premier tome et j'ai hâte de lire. C'est sur vos conseils et un cadeau que vous m'avez fait.
6: Je savais que vous alliez aimer. J'ai toujours su.
0: Monsieur Moix m'a offert carrément l'intégralité de la recherche du temps perdu. Sauf qu'il faut couper les pages au fur et à mesure. Hein,
5: comment ça, il faut couper les pages?
0: Parce que les pages sont encore reliées.
2: Elles sont collées.
0: Où est-ce que vous avez acheté ça?
6: Parce que c'est en plus, c'est comme l'édition originale. Laurent, si vous le voulez en poche, j'y vais, vous l'achetez.
0: Ah non, mais j'étais très fier. J'étais là avec mon coupe-papier, page par page. Il y a quelque chose de...
1: Comme ça, on sait qu'il a lu.
0: Non, mais c'est vrai que c'est un geste formidable de pouvoir...
2: D'ouvrir un livre,
0: Non. Et de découper les pages.
2: Ah oui, mais je vais
0: masticoter.
6: Masticoter.
4: Et vous avez un coupe-papier?
0: J'ai acheté un coupe-papier exprès.
4: C'est beau.
6: Au Japon.
5: Moi, j'adore masticoter aussi quand je lis.
2: Ah oui, moi, je masticote. On masticote beaucoup, moi.
5: J'adore ça. Mais bon, je lis pas Proust, quoi. On masticoter.
0: En tout cas, Marcel Proust aurait prononcé ces quelques phrases au moment de mourir. Vous avez vos mots de la fin, vous, Jean-Phil?
2: Je sais pas, je pense pas à la mort. Moi, j'ai pas peur de la mort, mais j'y pense pas.
6: Vous connaissez les derniers mots d'Oscar Wilde? Il était sur son lit de mort, donc à l'hôtel des Beaux-Arts, et il a dit: ce papier peint est hideux, l'un de nous doit disparaître.
0: C'est en tout cas une excellente réponse de Yann Moix.
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0: Monsieur Michel Faux adore les vieilles chanteuses, les vieilles actrices. Alors, je prépare toujours, quand Monsieur Faux vient nous voir, des questions. Il s'agit d'identifier effectivement quelqu'un que parfois, hélas, on a oublié. Et là, il s'agit...
9: Il doit être heureux d'être assis à côté de Christine.
0: Là, il s'agit d'une chanteuse française décédée en 1968, Monsieur Faux. Oh. Donc, vous voyez, il y a un petit moment quand même déjà. C'est Jean Cocteau qui l'avait découverte dans la rue. Elle dessinait sur un trottoir et il avait écrit à son propos: jolie fille pleine de musique qui ressemblait parfois à un joli garçon. Et il l'avait abordée, il l'avait ensuite amenée au Bœuf sur le Toit, qui était un endroit où les chanteurs, les artistes pouvaient se produire. Et elle s'était lancée dans la chanson et elle a fait Bobino en première partie de François de Gueldre. Et puis, elle a mis fin à ses jours, il faut le dire.
4: Pourquoi? Elle n'était pas connue alors.
0: Oh, j'imagine parce que ça marchait pas comme il fallait. En 68, le 18 janvier 68,
9: Dalida.
0: Elle est morte d'un excès de barbiturique et d'alcool à son domicile dans le 12e arrondissement de Paris.
10: Mais du coup, si elle s'est suicidée parce que ça marchait pas comme il fallait, elle est pas connue non plus, du coup.
4: C'est ça.
0: Justement, ma question.
10: Donc elle est oubliée, morte et pas connue.
0: Elle a quand même chanté Mourir de joie, Mourir demain.
10: Bah, mourir,
0: il y avait des signes.
4: Elle était gay.
10: Elle avait envoyé quelques messages.
9: Il paraît que la veille de son suicide, elle chantait encore Mourir demain.
10: Elle a fait du cinéma?
0: Elle a fait du cinéma, non.
4: Mais il ne peut pas savoir si elle n'était pas.
0: Non, en revanche, une chansonnière actrice qui s'appelait Marie-Thérèse Aurin a créé un spectacle en son hommage.
4: Ah, ouais.
10: Ah oui,
4: honneur, ça a dû marcher, honneur,
0: un spectacle
4: honneur.
0: Qui s'appelait Je vais, et un livre, Je vais mourir demain, vous voyez.
9: Mais vous savez, mais ça c'est historique. Annie Cordy a chanté jusqu'au bout et la veille de son décès, elle chantait encore Ça ira mieux demain.
0: elle avait un nom seulement. C'est-à-dire que son pseudonyme, c'était juste un nom. Alors que,
4: c'était un prénom?
0: Alors que son vrai nom, c'était Marie-France Guettet.
4: Mais c'était un prénom.
11: Je te crois pas.
0: Oui, je vous jure.
5: Ouais, le portugais.
11: Guettet s'est suicidé.
4: C'est un prénom ou c'est
0: elle
4: un
0: avait
4: nom
0: 26 ans quand elle
9: s'est suicidée.
0: C'est jeune quand même, avouez. Alors ça, on peut rigoler parce que c'était en 68.
4: Surtout qu'on la connaissait pas.
0: Il y a très longtemps, mais quand même.
9: Pensons à ses petits-enfants qui nous
10: aiment. Mais Jean Cocteau l'a repérée en tant que chanteuse parce qu'elle dessinait sur un trottoir. C'est bizarre déjà le début.
0: Oui, oui, elle vivait de dessin.
10: Moi, quand je vois Philippe Luc dessiner, j'ai pas envie de lui organiser une première partie de chant à l'Olympia, quoi.
0: Mais non, mais elle dessinait à la craie.
4: Elle dessinait en chantant.
0: Sur le trottoir, elle avait 16 ans quand elle a commencé à se produire très jeune à Lyon. Ça a commencé à Lyon. Jean Cocteau l'a croisée. Et...
11: On peut pas trouver un nom. On peut pas trouver un nom, d'accord? Soit le nom est un peu faire office de lieu commun.
5: Dire qu'elle a été journaliste.
9: Christine, est-ce que tu as essayé un jour de mettre les mots dans l'ordre?
0: Vous n'avez pas des barbituriques?
11: Non, mais il nous demande un nom d'une meuf.
0: Moi, je suis pour l'euthanasie.
4: C'est pourquoi je cherche, ma chère chérie. Je cherche. Est-ce que nous cherchons un prénom ou un nom?
0: Par exemple, la mouette. Cherche un pseudonyme, un surnom. Qui est d'ailleurs aussi un surnom de personnage de dessin, de bande dessinée.
11: Voilà.
9: Comme le chat.
5: Ça a commencé. Est-ce qu'il y avait, mettons, le ou la?
0: Non.
5: Ah bon,
0: non,
5: le pseudo, c'est, non, c'est le pseudo directement.
9: Astérix?
0: Astérix, non.
9: Cendrillon.
0: C'est un dessin animé qui... Ah, je vais vous aider un peu. Ah. Un dessin animé qui faisait des dessins, voilà.
11: Un dessin qui faisait des dessins.
9: Animé.
0: Enfin, c'est un personnage de dessin animé qui faisait des dessins.
10: C'est un dessin animé sur un personnage qui dessinait.
0: Oui, c'est un personnage qui faisait des dessins, d'où son nom d'ailleurs.
11: Je comprends
0: rien. Car le nom est issu d'un verbe.
4: Ça passe à la télé, ça.
5: Crayonné, un truc comme ça, c'est ça.
9: Crobar.
0: Pas Crobar.
9: Croquis.
0: Crobar pour chanteuse, c'est pas vraiment une chanteuse.
9: C'est vrai que Crobar.
0: Vous voulez que je vous la fasse écouter d'ailleurs cette
9: Oui.
11: Le

0: ça va, hein.
1: C'était bien.
2: Ouais. Daz, 26 ans.
3: C'est pas moderne, mais c'est bien.
4: Elle est morte à 26 ans.
5: 26 ans.
2: Ah bah, si tu chantes ça à 26 ans, oui.
4: Ouais, mais c'est du Edith Piaf en moins bien.
2: Ouais.
4: Car j'ai peur de mourir.
3: Oh là là là là.
0: Ah bah, elle est monomaniaque, hein.
3: Ouais.

0: Vous allez nous faire perdre 300 euros, monsieur Faux. Hein.
1: Oh, le pauvre.
2: Bah, oui, oui, c'est dommage, elle s'est suicidée parce qu'on parlait pas d'elle. Vous auriez fait les grossettes à cette époque, vous l'auriez sauvée.
0: Bah, oui, oui, mais moi, j'aime bien rendre hommage aux artistes comme ça.
3: Mais d'où ça vous sort, ça, ce truc?
0: Quoi donc?
3: Cette meuf-là, d'où elle vous vient ce matin?
4: C'est d'actualité, c'est d'actualité.
3: Elle est dans l'actualité?
0: Non, non,
5: Laurent,
0: non, mais...
5: Ce personnage...
0: Vous avez raison, je sais pas comment je suis tombé.
5: Laurent, ce personnage... Ce personnage dessiné, c'est dessiné par qui?
0: Alors, c'est ça qui est amusant. Et c'est pour ça, j'imagine...
4: C'est Gribouille.
0: Et c'est Gribouille. Ah. Bah, la réponse de Michel Faux. Eh oui.
4: Bien sûr, bien sûr.
0: Eh oui. Voilà. Eh oui. C'est parce qu'elle dessinait à la craie sur les trottoirs quand, évidemment, Jean Cocteau l'a rencontrée. J'imagine qu'elle a pris ce pseudonyme Gribouille.
3: Génial.
0: Voilà, comme un personnage un peu plus tard de bande dessinée qui s'est appelé Gribouille aussi. On a une autre chanson de Gribouille pour lui rendre définitivement hommage.
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1: Ah, mon Dieu.
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3: Nous, on va se suicider ensemble.
0: Et vous avez raison, je m'interroge. Comment je
3: Mais oui.
0: Comment je suis tombé sur
3: Mais oui. Bah,
2: de toute façon, déjà, c'est un jour où ça n'allait pas.
3: Mais Laurent, dites-le.
0: Je pense que c'est dans un livre. J'ai dû trouver son nom dans un livre et je me suis dit, tiens, c'était qui ça, Gribouille? Et puis voilà.
2: Parce qu'il n'y a pas de rue Gribouille.
0: Non.
3: Faut suivre le gars. À 6h du matin, il se lève, il va bosser.
2: Ou peut-être sur Jean
3: Cocteau. Dans une émission drôle.
0: Oui.
3: Et Gribouille tombe dessus et...
2: Pourquoi t'écris pas tes phrases avant et après tu... Non mais après comme ça tu les lis.
0: Elle gribouille mais à l'oral.
3: Je lis.
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2: Et puis Anne Romanoff, elle est aux anges parce que vous savez qu'elle est célibataire maintenant depuis quelques années. Je l'ai entourée de...
3: Non, pas quelques années quand même, ça va.
2: Depuis combien de temps alors?
3: Un mois ou deux.
2: Non. Vous avez divorcé il y a combien de temps?
3: Oui, mais après, il y a la vie.
2: Ah, vous avez eu des mecs depuis que...
3: Ah bah, heureusement quand même.
2: Ah, bon, on les a pas connus, nous, alors.
3: Ah bah, je suis discrète.
4: Non, mais il faut tout vivre hein, dans la vie. On n'a qu'une vie.
2: Avouez que je vous ai entouré des deux plus beaux garçons.
3: Ah ouais, franchement, d'habitude, il y a des vieux et tout.
4: Ouais, mais il n'y en a qu'un des deux qui est hétéro, fais gaffe. Je dirais pas lequel. Ça va, Stomy?
5: Il est plus...
3: Mais non, c'est deux hétéros très actifs.
4: Oh, la soirée commence.
3: Je les ai googlisés. Ils ont un beau tableau de chasse, tous les deux. Hein.
6: Ah, mais pourquoi tu les as googlisés?
3: Pour savoir. Sur Google, tu trouves plein de trucs. Je suis trop forte, moi.
4: D'ailleurs, Adil, t'es toujours avec Arlette Chabot?
6: Ouais. Non, mais là, j'ai changé de port.
4: Tu l'as fourré, Arlette Chabot,
6: respect. Là, je suis sur les côtes de Roselyne.
4: Roselyne Bachelot?
6: Ouais, j'aime bien.
4: T'as un ticket avec elle.
6: Ouais, je pense.
2: Parce qu'il aime les personnes un peu plus âgées, faut vous le dire, Anne. Donc, vous avez vos chances.
6: Mais elle est trop jeune, Anne.
2: Ah bon, elle est trop jeune?
6: Bon, enfin... Vous avez quel âge? 42, 43?
3: Voilà.
2: Ça, c'est la taille. Hein. Une première citation. Allez, on démarre par Armand Alec, qui habite Amiens, il espère un chèque RTL, qui a dit... J'ai dit à mon mari, on va essayer de ne plus se faire de reproches pendant 24 heures. Il m'a répondu, d'accord, mais alors de quoi on va parler? Non.
4: Ariel Dombal?
2: Ariel Dombal, non.
7: Non, c'est pas mon genre. Mais dites-moi. Non, mais dites-moi, c'est début 20e siècle. Non
2: qu'est-ce que vous appelez début 20e siècle?
7: Eh bien, 1945.
4: Mais non, mais c'est Isabelle Balkany.
2: Non, non, c'est quelqu'un qui est né en 65, 1965.
6: Ah, bon. Anne Romanoff?
8: Un français?
2: Eh bien oui, c'est Anne Romanoff. Oh, ouais. Mais pourquoi vous l'avez pas dit, Anne?
3: Parce que je voulais, je savais que c'était moi. Je voulais laisser parler les autres s'exprimer.
2: Oui, mais pas de bol.
3: Je savais pas que vous alliez dire ma date de naissance.
2: C'est ça. Vous attendiez des compliments, pas de bol. Le seul truc qu'on ait dit, c'est votre date de naissance.
6: Mais attends, elle a pas 42 ans?
2: Aïe.
3: 59.
2: Mais en tout cas, c'est bien Anne Romanoff qui avait dit, j'ai dit à mon mari.
3: J'aimerais bien que quand je dise mon âge, on dise tu les fais pas.
4: Tu les fais pas, tu les fais pas, tu fais plus.
2: J'ai commencé.
3: Toi, tu dois pas avoir un beau tableau de chasse parce que tu sais pas du tout parler aux femmes.
4: Oui, mais j'ai une grosse bite. Et ça suffit amplement. Une grosse bite et de l'argent.
9: Ça se voit pas au premier abord.
4: Ça suffit largement.
9: Ouais,
4: et c'est tout
9: pas.
4: Ce qu'elles veulent. Elles ont bien raison. Laurent Ruquier, une citation, s'il vous plaît.
9: Ça se voit pas.
4: Une phrase de Lacan, une phrase de Freud, s'il vous plaît.
2: Alors, je démarrais par une citation d'Anne Romanoff. Parce que Anne ne le sait peut-être pas, mais quand elle n'est pas là, il arrive régulièrement qu'on vous cite dans les citations.
4: Bon.
2: Ah, c'est vrai.
4: Oui, je ne sais plus laquelle, mais... Vous en avez une en tête,
5: patron? C'est très classe de ne pas avoir dit « oui, c'est moi ». Moi, une citation de moi, j'aurais dit « c'est moi, c'est
2: oui, mais j'en ai pas trouvé.
9: Bah, des paroles de chansons, hein, ça fait citation.
2: Allez, une autre citation, justement, pour Benjamin Javallet, qui habite Vannes.
4: Ah, Benjamin comment?
2: Non, j'ai rien dit.
4: C'est le prénom ou la fonction?
2: Benjamin Javallet.
4: Eh ben, non, qu'il le prouve, là.
2: Qui a dit, faut pas dire fontaine, je ne boirai pas de ton eau, mais garçon, je prendrai bien demi.
5: Ah,
7: c'est Coluche, Coluche.
2: Pas Coluche.
9: Jean-Yann.
2: C'est pas Jean-Yann, c'est bien avant Coluche et Jean-Yann, mais
9: Doris.
2: C'est un des maîtres de l'humour.
4: Jean-Doris. Manuel Valls.
9: Des proches. Des proches.
2: Un maître de l'humour. Non, les mêmes initiales que Pierre Doris et que Pierre Dac. Desproges.
4: Pierre Dac.
2: Bonne réponse de Sébastien Thoen. Tiens, une citation pour Monsieur Chevance, qui habite Hasbrook, qui a dit « Ce qui nous empêche souvent de nous abandonner à un seul vice est que nous en avons plusieurs. »
4: Ah, Dominique Pellicot?
7: Non. Ça, c'est peut-être du 18e siècle, non? 18e siècle.
2: 18e, vous pensez,
7: siècle,
2: Ariel?
7: Oui.
2: Et c'est 17e.
7: Ah bon, 17e.
4: La Rochefoucauld.
2: Qui a dit La Rochefoucauld?
4: C'est moi.
2: Eh ben, c'est Maxime. Ouais, pardon, François de La Rochefoucauld.
4: Non, arrêtez.
8: Ça me gêne. Ouais. Non, mais ça me gêne, arrêtez.

0: le regard de la haine.
1: Non. Je me dis, j'en ai déjà vu des Mexicains dans ma vie, mais des Mexicons.
2: Mais vous me la sortez toutes les semaines, celle-là.
1: Quand vous arrivez au début de l'émission, vous dites, il y a combien de nouveaux? Est-ce qu'il y a des nouveaux? Et je vois qu'il y a toujours des nouveaux, donc j'en profite.
3: Mais ceux qui écoutent, ils sont pas nouveaux.
2: Mais pas ceux qui écoutent. Pour François Martoire, qui habite Compiègne, qui a dit « Le commerce est l'art d'acheter 3 francs, ce qui en vaut 6, et de vendre 6 francs, ce qui en vaut 3. »
4: Oh, c'est une pince, c'était avant Patrice Lecomte.
2: C'était bien avant l'euro, effectivement.
3: Est-ce que c'est français?
2: C'est français. Un philosophe français.
4: Bergson. Michel Aufraise?
2: Pardon?
4: Michel Aufraise.
2: Michel Aufraise.
5: Bergson?
2: Bergson, non. Non, un philosophe français né à Besançon.
4: Lacan.
3: Toujours vivant?
5: Non. Proudhon?
2: Non.
4: Camus.
3: Il est mort?
2: Ah non, il est né en 1772.
4: Courtemanche?
5: Charles Fourier.
2: Charles Fourier. Oh. Bonne réponse de Paul Elkarat.
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2: Qu'est-ce que vous allez faire pour Pâques, vous, alors, Chantal?
7: Eh bien, moi, on me fait une rose à mon nom, si vous voulez.
2: C'est-à-dire?
7: Chantal Latsou.
8: Mais ils font des roses fanées?
7: La rose Chantal. La rose Chantal Latsou.
2: Avec des vieilles tiges.
7: Non, je n'écoute pas ce que vous dites. Elle pique, justement. Elle est très,
9: ah oui,
7: très,
9: ça y a
7: très
9: des épines. Hein.
7: Très drue, très, très droite.
2: Mais je pensais que vous l'aviez déjà, votre rose.
7: Oui, mais alors, c'est la fête de la rose à Bellegarde et on me
2: fait. C'est où, ça, Bellegarde, d'abord?
7: C'est dans le Loiret.
2: Dans le Loiret.
7: Très connu, la fête de la rose. Il y a toutes sortes de roses.
2: Vous allez aller à Bellegarde ce week-end?
7: Dimanche. Je vous invite là-bas à Bellegarde pour fêter ma rose.
8: Et ouais. C'est quand le chrysanthème?
7: Qu'est-ce que tu... Ça te fait rire, Julie?
8: Ah oui, vraiment?
7: Alors que
8: ouais.
7: Tu passeras avant moi, en plus. Hier, je suis allé voir Jérémy Ferrari, c'est fantastique.
2: Ah oui, oui.
7: Ah,
2: c'est j'y vais ce soir.
7: Ah, c'est très bon. Et alors, il y avait dans les coulisses, après, quand j'attendais pour le voir, Valérie Trierweiler.
2: Ah oui?
7: Et donc, j'étais avec mon mari.
2: Oui.
7: Et donc, elle ne connaît pas mon mari. Et puis, j'ai eu un trou de mémoire. Je sais pas, je me souvenais plus de son nom.
8: À ton mari?
7: Et pour être bien élevé, j'ai dit, je te présente Julie Gayet, mon mari.
3: C'est pas vrai.
9: Non, sérieux?
2: Bon, bah, je crois qu'il est temps qu'on démarre. On a 3 blondes aujourd'hui à faire avec.
9: Ah hein. Ouais. Aïe. On en souffre.
2: Oh bah vous alors, dites donc.
3: Ouais. Oh, t'as été blonde, hein, Stevie.
9: Oui, bah je sais.
3: N'oublie mais
9: tu
3: pas,
9: sais comment on connaît une blonde intelligente, c'est une brune décolorée quand même. Hein.
3: Ah, ça c'est pas faux pour moi.
2: Ah, vous êtes décolorée depuis combien d'années, Julie?
3: Ouh là là.
2: Ouh. C'était combien d'années avant ou après Julien Lepers?
3: Oh, mais là, c'est... Oh. Oh.
2: Elle a eu Julien le
7: père. C'est vrai, ouais. Julien le père.
3: Ah oui, Julien et Julie.
9: On en
3: bien.
9: A combien dans la liste là?
8: Ah mais elle s'est tapée toutes les 7 jours. Hein.
2: C'est qu'elle a
3: mais
2: eu
3: mais
2: aussi.
3: T'as votre... couché avec Julien le père, ça? Et alors?
8: Mais c'est pas possible. Mais c'était pour le plaisir.
3: Non mais attends. Exactement.
2: Non, c'était dans moi. Une partouze. Il s'en est fait 5 à la suite.
3: Non, mais attends, c'est un truc de ouf. Moi, on me fait passer pour une info alors que j'ai eu 2 mecs dans ma vie. L'autre, elle s'en est tapée 4492.
2: Vous avez eu 2 mecs dans votre 93. Vie la nuit dernière.
3: Non, mais... Et l'autre, elle mine de rien, elle s'est tapée tout le monde. Mais non, puis de toute façon, c'est.
2: Je peux passer à une première citation.
3: On verra.
2: Est-ce que je peux passer à une première citation?
3: Yes, oui, ça dépend.
2: Le professeur Rollin s'impatiente et monsieur Gazan aussi souhaite répondre à des questions. Eux, voyez-vous.
7: Oh, oui, bah oui. Oh.
2: Pour monsieur Guérin de Sèvres, dans les Deux-Sèvres, justement, qui a dit, si Moïse avait été un politicien, il n'aurait pas eu les 10 commandements, mais les 10 suggestions.
3: Guy Bedos.
2: Ah, pas Guy Bedos.
8: C'est Jean.
2: Ah oui, un grand classique.
8: Coluche.
2: Pas Coluche.
8: Jacques Martin.
2: Alors, il est pas Guy
7: Jean-Yann.
2: Qui a dit Jean-Yann?
7: Moi.
2: Eh ben, c'est une première bonne réponse.
3: Eh ben voilà, Chantal.
2: Oui, oh ben, il n'y a pas de quoi non plus.
9: C'est bien.
2: Il n'y a pas de quoi non plus en faire un plat, hein, Chantal.
7: Ah si, pour une fois que j'en ai une, attendez, non.
2: Baptiste Biaison habite Bourbourg, dans le Nord. Il espère un chèque RTL. La deuxième citation est plus difficile, celle-là, qui a dit « Avec ceux que nous aimons, nous avons cessé de parler ». Et ce n'est pas du silence.
3: Oh. Ouh là là. Ah, c'est un écrivain, ça.
2: Ah oui, un écrivain.
8: Un français.
9: C'est pas tout jeune, hein.
2: C'est assez joli, quand même.
3: Oui,
2: vous
3: joli,
2: pas pas tout jeune. C'est
3: le 19e.
2: C'est quand même du 20e siècle,
7: Jean
2: voyez-vous.
7: D'Ormesson.
2: Jean d'Ormesson, non. Avec ceux que nous aimons, nous avons cessé de parler, et ce n'est pas pour autant du silence.
3: Oh. Est-ce que c'est un romancier qui a été plasticien aussi?
2: Non, plasticien, non, non, mais son nom irait bien avec notre amie Julie pour vous aider un peu.
0: Alors, s'il y a du Leclerc dans le dans l'air,
10: Julie,
0: non
10: Julie Pietri
0: Julien quelque chose?
2: Non, mais j'essaie de vous trouver des astuces.
9: Gérard?
7: Julien Gracq.
2: Bah oui, oui, oui, bien sûr. Oui.
3: il a eu des prix?
2: C'est pour vous, normalement, ce genre
3: est-ce
2: de question,
3: oui,
2: monsieur.
3: Est-ce qu'il a eu des prix?
0: Bah
3: oui,
0: bah,
3: attendez.
2: Monsieur Roland, c'est pas à vous que je m'adressais, c'est à vous.
9: Ah, le bestier cruel.
7: Non, mais.
3: Pardon, je me
9: de notre côté, c'est pas nous le cerveau, c'est pas toi le cerveau ni moi, c'est François de notre côté.
0: Vous avez entendu ce que j'ai dit, Laurent?
2: Vous
0: ou
2: avez
0: pas
2: dit quoi?
0: Saint-Jean-Perse pour le Perse.
2: Ah non, rien à voir avec ça.
0: Bah, vous disiez qu'il y avait un indice.
7: Oh, il t'habite le Perse.
2: Il n'y a pas que Julien Le Perse dans votre vie, quand même.
0: Non.
10: Julien Topalov?
2: Non, mais pensez à son mari actuel.
7: À qui et quel mari?
10: Gérard de Nerval.
0: Gérard
10: de Nerval.
2: Vous voulez des titres d'œuvres?
0: Oui.
2: Alors allons-y. Fureur et mystère, La parole en archipel, Le marteau 100 mètres.
7: Ça me dit rien.
2: Voilà, ouais, vous les avez, les œuvres.
9: René Char.
2: René Char. Bonne réponse.
0: Avec Gérard. Quel rapport? Mais c'est avec Céline Dion qui a un rapport, René Charles.
2: Pardon?
0: C'est avec Céline Dion qui a un rapport, René Charles.
3: Non, mais vous
0: pas
3: pourriez.
0: Avec moi.
3: Non, mais moi, il fallait dire.
2: Et les Charles Leclerc, vous en faites quoi?
0: Ah oui.
3: Non, mais attendez, Laurent.
2: Ils sont vraiment cons, hein.
3: Non, mais.
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11: Dans les 20 derniers mois, le cours de l'or a pris 50%. Si ça monte, par définition, c'est que les achats se multiplient. Achats qui viennent, bien sûr, des particuliers, mais il n'y a pas que ça. Depuis plusieurs années, ce sont les banques centrales qui achètent massivement. Et c'est le point clé, elles se débarrassent du dollar américain. C'est le symptôme du déclin des États-Unis et de la montée en puissance de ce qu'on appelait naguère le tiers-monde.
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2: Notre ami Boudère nous a promis d'autres blagues. En plus, elles sont neuves, ces blagues. On les connaît pas.
12: Mais attendez.
2: Et d'où vous les sortez, vos blagues, d'ailleurs, Boudère?
12: Mais, vous savez, les blagues n'appartiennent à personne. On nous les raconte dans des dîners, entre potes, et après, on se les refait à notre sauce.
2: Alors, allez.
12: Ça, c'est comme, ça se passe dans un mariage. Il y a la mariée qui rentre avec le mari. Il rentre, ben, c'est la cérémonie. Et là, t'as deux personnes qui sont assises, qui disent, ils se disent entre eux, oh là là, mais qu'est-ce qu'elle est moche, la mariée. Et l'autre, il dit, oh, ouais, elle est dégueulasse. Et là, derrière, elle dit, oh, dis donc, je vous dérange pas, vous parlez de ma fille, là. Elle dit, ah, pardon, vous êtes son père? Elle dit, non, je suis sa mère.
2: Encore une, allez, encore une, encore une, encore une.
12: J'en voulais une autre, c'est vrai?
2: Ah oui, vraiment.
9: Très, très bon.
12: Mais c'est un mec qui passe devant le juge. Le juge, il dit, bon, monsieur, c'est quoi les faits qui vous ont reproché? Et d'écouter, bah, c'est bientôt Noël et j'ai fait les courses de Noël un peu trop tôt. Il dit, bah, un peu trop tôt, mais c'est pas puni par la loi. Mais qu'est-ce que vous avez appelé trop tôt? Il dit, bah, le magasin était fermé.
2: Ah ben si, elles sont bien, parce qu'en plus elles sont propres.
12: Ouais.
2: Elles sont propres, elles sont drôles.
10: On peut les raconter dans une bar mitzvah.
2: Ah ouais.
12: Là, c'est une petite fille qui vient voir son papa. Il dit, papa, c'est quoi la beauté? Il dit, tu vois ta mère? Il dit, oui. Il dit, ah ben, c'est pas ça du tout.
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2: Une question pour Gabriel Ibanez, qui habite le Blanc-Ménil. Tenez, ça va vous intéresser, monsieur de Kersauzon?
13: Non, non, ça m'intéresse, je te jure, ça m'intéresse.
2: Mais si, parce que c'est au tribunal de Brest.
13: Ah ben là, bien sûr que je passe mon temps à pêcher le maquereau. Assis sur les marches du tribunal de Brest, t'as raison.
2: Ben oui, parce qu'il y a une dame qui passe au tribunal de Brest,
13: oui,
2: à cause du message qu'elle avait passé à sa grand-mère allemande. Et d'ailleurs, pas seulement à sa grand-mère, à son grand-père aussi. Elle avait effectivement envoyé un message qui s'appelait « Allez, Hopi, Omi ». Hopi, Omi, c'est papi, mamie en allemand.
14: Voilà, oui, ouais, oui, on se souvient, oui, d'ailleurs de Hopi, voilà, Omi, a... c'était sur la route du Tour de France.
2: Pardon ?
14: Ben, c'est la meuf qui tenait la pancarte pendant le Tour de France et qui a fait se casser la gueule tout un peloton.
2: Excellente, ouais, réponse de Christine, bravo.
14: Ah oui.
2: Eh oui, vous vous souvenez de ça, alors?
14: Vache, alors quel...
9: T'as revu ton ex-mari?
2: Moi, je n'avais pas vu les images.
14: Avec quel taré, mais quel taré.
4: Il y avait marqué quoi sur la pancarte déjà?
2: Allez, papi, mamie, en allemand. Allez, opi, mamie, omi.
14: Elle a voulu montrer aux caméras une pancarte qu'elle adressait à ses grands-parents.

0: par an, elle s'est déportée sur la route et tout le peloton s'est cassé la gueule, mais il y a eu des blessés graves.
1: C'est rare une Allemande qui se déporte.
2: Elle n'est pas allemande, c'est ses grands-parents qui sont allemands. Ouais. Ah ben non, mais peut-être vous la connaissez, elle est à Brest, cette dame.
3: Tu connais tous les enfants de Collabo là-bas, moi. Ils sont restés jusqu'en 46, les Allemands, à Brest, ça veut dire.
2: Sans rire.
3: Mais la poche de Brest, c'est 46, ouais.
2: Ah oui?
3: Ouais. Il y en a encore, parfois, quand on tape dans la bloc-course, on les entend murmurer. On entend murmurer, ah, das ist ein choucroute.
4: Ils savent pas ce qui s'est passé, ouais.
3: Il y en a encore dans les souterrains, je sais, il y en a.
2: Je savais même pas qu'on disait Opi et Omi pour grand-père et grand-mère.
0: Ouais. C'est mamie et papy, c'est pas grand-père.
3: Ça fait bander tout ça, hein. Opi et Omi. Alors.
2: Mais pourquoi elle choisit le Tour de France pour envoyer un message à son grand-père et à sa grand-mère en Allemagne?
3: Alors qu'ils regardaient le Tour d'Allemagne pendant ce temps-là, les vieux, tu rigoles.
2: Ah, SMS, c'est si vite fait, vous voyez. Non, mais c'est vrai, je comprends jamais ce genre de
4: truc. Tu sais, Christine, pourquoi, toi qui connais l'histoire?
0: Non.
3: C'est une attention gentille, voilà, elle a voulu faire plaisir.
4: Ça veut dire que c'est des jeunes qui matent le vélo, en tout cas.
3: Ouais, et puis tous ceux que le vélo faisait chier, ça les faisait marrer de les voir tomber, je voulais vous dire. Et d'ailleurs, quand les gens feront du vélo avec les costumes du patinage artistique, là, enfin, le sport aura du sens.
2: Bon, en tout cas, voilà, ils passent devant le tribunal cette semaine.
3: Oh, la pauvre, j'espère qu'ils vont être indulgents.
2: Oui, ça y est.
0: Ah, bah oui, les gars qui. Ouais, bien sûr, il y en a 5 qui sont en chaise roulante.
3: La chaise roulante, par rapport au vélo, c'est une promotion. Tu parles de 2 à 4 roues, alors que nous fasses pas chier, putain.
2: Bah tiens, puisqu'on est dans le sport, j'y reste avec une question pour Avelino Pereira en Loire-Atlantique. En Vendée, samedi dernier, il y avait un match de football assez étonnant. Un match, d'ailleurs, dont je peux vous donner le score. Le score final, c'est 4 à 3. Mais ce match opposait qui à qui?
0: Des vaches?
2: Non.
0: Des bêtes?
2: Non plus.
5: Ah, pas c'était des pas des hommes?
2: Si, c'était des footballeurs.
5: Ah, voilà.
1: Mais, venus, professionnels.
0: Alors, qui à qui?
1: Handicapé?
2: Ah ben, je vous demande, donc, ce match de football...
5: Des footballeurs sans jambes?
2: Ouf!
1: Ça s'appelle des handballs.
4: Ça s'appelle les Jeux paralympiques.
1: Ouais.
4: Des hommes à des femmes?
2: Non, c'était deux équipes masculines qui s'affrontaient.
1: Ah, des prêtres contre des enfants?
2: Non plus. Le match s'est terminé par 4 à 3. C'était un match qui était organisé par le football club Chavagne-La Rabatelière. Et c'était deux petites communes voisines entre La Roche-sur-Yon et Cholet qui organisaient ce match. Amusant, évidemment. C'était dans le but d'aider le football amateur.
0: Alors, les bouchers contre les boulangers?
2: Non, mais oui.
1: Les pompiers?
0: Vous avez levé un œil bienveillant vers moi.
2: Oui, mais c'est pas...
0: Et c'est pas si souvent...
1: Ah, les policiers. Alors...
2: Mais c'est pas deux métiers différents qui s'opposaient.
4: Ah, c'est deux statuts différents.
2: Le vrai Foot Dev, c'est le magazine SoFoot, qui est un excellent magazine de football, il faut bien
4: absolument
2: le dire,
4: ouais,
2: qui avait organisé cette journée. Et dans le cadre de cette journée Vrai Foot Day, il y avait un match.
0: Les vieux contre les jeunes.
2: Non.
4: C'était pas genre des gilets jaunes contre des mecs du 440?
2: Non. Ça, c'est une bonne idée.
4: Ça, c'est une bonne idée.
2: On est, vous voyez, c'est de cet ordre-là, voilà.
1: Les véganes contre les bouffeurs de cul.
2: Non. Vous voyez, j'allais dire, on se rapproche, mais en tout cas, on est dans l'esprit. Voyez-vous.
4: Les vaccinés contre les non-vaccinés?
2: Ah, ça, ça aurait été bien, oui.
4: Les Moderna contre les Pfizer?
2: Non plus.
0: Les pères de famille contre les pères de pas-famille?
2: Non, mais au lieu de faire des propositions, poser des questions pour cerner.
1: Est-ce qu'ils étaient plus âgés que des joueurs normaux?
2: Non, ça peu importe l'âge.
5: Est-ce que c'était des métiers?
2: Non, c'est pas des métiers.
0: La taille? Est-ce que c'était la taille?
2: Il y a la taille? Non.
1: Particularité physique.
0: Eh ouais.
2: Oui, particularité.
0: Les roues.
1: Les roues contre les bruns.
2: Les roues contre les
1: chauves contre les chevelus.
2: Les chauves contre les chevelus. Ah. Bonne réponse de Laurent Baffy. Eh oui.
1: C'est courageux de jouer au foot quand on est en chimio, bravo.
2: Bah écoutez, les chauves ont gagné en tout cas.
1: Bah oui,
2: les chauves ont gagné.
0: Ah oui, mais ils ont joué avec la perf.
1: C'était une belle perf pour eux.
2: Les chauves ont gagné contre les chevelus, 4 à 3. Et, bah, c'est amusant,
3: quoi. Oui, bah, ouais. C'est très marrant, putain. C'est vraiment...
2: Laurent Baffy, vous auriez été arbitre, vous.
1: Bah oui, entre les deux. Il y a une rumeur qui court comme quoi j'aurais fait des implants, c'est bien.
2: Mais non.
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2: Je vais maintenant vous parler d'un nom d'empereur que vous avez forcément vu dans l'éphéméride aujourd'hui, parce que pour le coup, c'est un conte juste. Hein. Oui, un conte juste. Il est...
7: Ça veut dire quoi, un conte juste?
5: Qu'il est mort exactement aujourd'hui.
8: Ouais, genre 100 ans, 200 ans.
5: Il est mort aujourd'hui, le 20 novembre.
2: Alors, il y a 1740 ans, pour tout vous dire.
1: C'est Dioclétien, là.
2: Dioclétien. Oui. J'allais vous le dire. Dioclétien, mais ça n'était pas ma question.
1: Alors, quelle est la question?
9: Je suis sûr que c'était la question, mais il essaye d'en trouver une autre, là.
2: Pas du tout.
9: Ah non?
2: Non, parce que ça, je me doutais que vous connaissiez.
5: Ah ouais.
8: Bah, qui ne connaît pas Dioclétien? Qui ne connaît pas Dioclétien?
9: Franchement.
5: On dit fort comme un Dioclétien.
8: Mais bien sûr. Voilà,
9: vous nous prenez pour qui, là? Et alors, la question?
2: Et en tout cas, il y a 1740 ans, Dioclétien, c'est pas qu'il est mort, il y a 1740 ans pile.
1: Il est devenu empereur.
2: Il est devenu empereur. Bravo. Bon, voilà. Ça n'était pas ma question non plus.
8: Qui ne sait pas que Dioclétien est devenu empereur?
9: Il y a 1741 ans.
2: Voilà. Il est proclamé empereur Dioclétien il y a 1740 ans. Et là, il a une idée. Il invente quelque chose.
1: La tétrarchie.
2: Waouh. Et qu'est-ce que c'est?
1: Bah, c'est qu'on va gouverner non plus seul, mais à quatre. Alors, il a un deuxième empereur et ils choisissent chacun un vice-empereur qui va leur succéder. Et ils les choisissent, ces deux-là, ils ont des noms. C'est pour ça qu'on s'en souvient. Ils embauchent, si j'ose dire.
2: On s'en souvient.
1: Ils embauchent Galère et Chlore. Ah. C'est les deux héritiers des deux empereurs.
9: Vous voyez, il y a des empereurs qui font ça, Laurent.
2: Effectivement. On remarque, je veux bien que vous ayez le rôle d'Auguste plutôt que celui de César. Mais effectivement, on appelle ça la tétrarchie. Gouverné à quatre.
1: Ça n'aura pas porté bonheur.
2: Et c'est inventé
5: mais
2: par...
5: Mais pourtant, tétra, on entend trois.
2: Oui, mais c'est non, quatre.
1: C'est quatre, c'est trois, tétra.
5: Oui,
8: Tétralogie.
9: Tétraplégique, oui. C'est les quatre membres.
8: Tétraplégique, les quatre membres.
9: Les quatre membres.
5: Mais pourtant, on entend trois. Voilà, c'est tout. Voilà.
7: Non, on entend quatre.
5: Dans tétra, t'entends quatre.
7: Ouais. Ah oui, j'entends
5: dans
7: quatre.
5: Quadra,
7: oui.
5: J'entends
8: dans
5: quatre.
8: Quadra, j'entends trois, moi.
1: Et dans dodeca, on entend 12, alors voilà, les deux dodeca.
5: Ah, moi, ça m'empêche de dormir. Dodeca, même le dodeca, ça m'empêche de dormir. Alors.
2: Dioclétien a été proclamé empereur et ensuite, effectivement, il a nommé co-empereur César puis Auguste, qui eux-mêmes, effectivement, ont nommé chacun un successeur. Enfin, ça fait 5 en fait, alors.
1: Ah, oui, ils mouraient tous, donc c'était compliqué. Ah, ouais. Ils étaient tous d'accord sur une seule chose, c'était massacrer les chrétiens.
2: Dioclétien, pour votre gouverne, est né en Dalmatie, cher.
5: Ah, c'était un chien. Ils étaient sans.
9: Et Cruella était là aussi. Cruella,
7: ouais. Bon, c'est là, ouais, bon.
9: Ça, je crois qu'on saoule Roselyne.
7: Ouais.
5: Bon, bah, ça va.
8: Elle coule sous le poids de son maquillage.
2: Elle peut même pas avoir comme prétexte de s'absenter pour retourner se maquiller parce que.
7: Ouais, j'en ai déjà beaucoup. Ah non, c'est pas vrai.
2: Ma pauvre Roselyne.
7: Oui, bah oui. Je suis la tête de Turc. D'habitude, c'est Isabelle.
9: Mais elle n'est pas maquillée ce matin.
5: Moi, je suis jamais maquillée.
2: Isabelle n'est jamais maquillée.
5: Je déteste
8: elle n'a pas
5: ça.
8: Besoin de ça.
2: Ah non, non, non, non.
7: Oh, bah, là, là. Oh, ces petites bites, là.
5: Elle est mauvaise.
8: Ça
9: y est, on l'a réveillée.
5: En tout cas, Barbier, il a une culture assez étonnante.
1: Isabelle a une mouche naturelle sur la pommette.
9: C'est une vraie mouche.
8: C'est une vraie, mais elle est morte.
9: C'est une vraie mouche, elle est collée.
1: Comment on l'appelle?
2: Elle est morte à cause de la laine.
5: Qu'est-ce que vous avez dit?
2: J'ai rien dit.
8: Il a dit que tu avais un très joli pull en laine.
2: Vous avez remarqué en tout cas comme Isabelle flatte et drague tout tranquillement.
5: Je suis étonnée. Et je me dis que d'être avec quelqu'un, d'être la compagne de Barbier, elle doit être cultivée, votre femme aussi.
9: Mais oui.
5: Mais pour quelqu'un qui serait pas cultivé, comme moi par exemple, alors soit c'est très agaçant, soit c'est absolument charmant. Je sais pas, j'hésite.
9: Moi je pense que tu es sapiosexuel.
2: Ouais. Et regardez.
5: Ah bah ça c'est sûr.
2: Non, ce qui est mignon là-dedans, c'est que, regardez, Christophe est presque devenu aussi rouge que son écharpe.
9: C'est vrai, il est touché. Hein.
8: Il a les deux mains entre les jambes, alors il fait rien. Hein, mais...
2: Non mais c'est vrai, c'est mignon de vous voir tous les deux.
8: Ouais, c'est touchant.
9: Ouais, mais ça, regarde, il est tout mignon.
1: On a
9: là.
1: Sacha Guitry en commun. Voilà. Elle en est la plus belle Vestale et moi j'essaye d'en être un modeste
9: déjà,
1: serviteur.
9: Déjà, il faut lui expliquer ce qu'est Vestale.
8: Vestale, c'est une motocyclette, une Vestale.
2: Ah, c'est chouette, vous avez vu comme il vous parle, comme il vous complimente.
9: Ouais, à mon avis, votre Ken.
5: Un beau grand, là, qui tu crois que je sais pas ce que c'est qu'une Vestale?
7: Mais si. C'est un opéra de Pontini.
5: Ils sont fatigants tous.
9: Elle fait redescendre la tension sexuelle. Roselyne, c'est pas possible, ça.
10: Regarde, là, on sent qu'il va se passer un truc qu'on est en train de vivre en temps réel, quelque chose.
8: En train de faire un assaut avec ton
5: échange. Très beau. Oui, je suis épatée. J'aime bien. C'est voilà.
2: Elle aime les. Franchement, c'est vrai, vous avez raison. Elle est sapiosexuelle.
10: Elle aime les cerveaux.
2: Elle aime les vieux moches intelligents. En tout cas, par ici, ça se passe bien. C'est pas comme de votre côté.
10: Qu'est-ce que tu veux que je passe à
9: Philippe Claudel est totalement amorphe.
1: Voilà.
5: Il a été vacciné, le pauvre.
1: Je n'aurais pas la grippe, mais j'ai plus de cerveau, là.
2: Il s'est fait vacciner parce que Roselyne l'a pris en grippe. Non, mais franchement, ça se passe mal par là.
1: Ah oui. Bah,
9: entre Philippe et moi, il n'y a rien. Hein.
10: Mais ça va très bien, moi.
9: Et alors,
1: sinon, une admiration mutuelle.
2: Beaugrand, arrête pas de jacter, mais...
9: Christophe est perdu pour les femmes, donc...
10: Bah, je peux encore...
1: Jamais,
10: si vous voulez, je peux faire un petit massage à Monsieur Claudel pour le réveiller.
9: Non.
1: C'était l'autre bras. C'est du mauvais côté.
9: Mais de toute façon, on t'a fait les deux piqûres dans le même bras.
1: Il fait ça bien, hein.
10: Ouais, je sais.
1: Non.
8: Ouais, fais gaffe, il commence par les épaules. Hein.
1: Ouais, mais c'est...
10: Ça ne fait que commencer, Philippe.
1: Et vas-y,
10: moi aussi,
1: continue.
10: Je suis sapiosexuel.
1: Non, tu fais ça.
2: J'en aurais vu de ces choses ici. Hein. J'en ai vu des accouplements curieux, mais alors là...
10: Il n'y a pas de raison qu'il n'y ait que Barbier et Mergot qui baisent, merde.
1: Si on fait une portée, on vous en gardera un.
2: Madame Barbier écoute peut-être.
1: Oui, bien sûr, et peut-être que...
2: Elle nous écoute, Madame Barbier.
1: Elle écoute.
10: Ah, bah, pas
1: souvent. Elle écoute beaucoup en podcast, elle aime bien ça.
2: Elle viendrait chanter un jour ici, Madame Barbier.
1: Avec grand plaisir, il suffit de lui demander.
2: Ah bah alors, on va lui demander.
9: Très bonne idée.
2: On ferait la promo pour Offenbach.
1: Exactement.
2: Elle viendrait chanter. La semaine prochaine, elle vient chanter.
1: Et ben on va lui proposer.
10: Mais faut qu'il y ait Isabelle pour qu'elle se dispute.
8: Ah oui, bien sûr.
10: Quand même. Qu'elle se dispute les faveurs du bel
2: Isabelle est une jolie diva aussi.
5: Ouais, c'est beau, c'est mon petit brin de voix.
10: Et elle chante très bien.
2: Alors, qu'est-ce que vous pouvez chanter comme air de
5: la reine de la nuit.
2: Allez-y.
9: Ah, oui. Oh là là là là là là. Non.
1: Oula. On reconnaît un peu quand même.
9: Non.
5: Attendez, parce que
2: heureusement que la nuit dure pas 6 mois ici. Hein.
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2: Ah oui, vous ne connaissez pas encore tout le monde, monsieur Vizorek.
1: Et
2: vous
1: avez entendu... bien heureux.
2: Vous avez entendu parler de Johan Rioux, déjà.
1: J'ai déjà entendu parler de Johan Rioux, ce qui est encore pire, mais...
8: Mais oui, il a été commentateur de foot en Belgique.
1: Mais oui,
8: on est... Il a commenté, on a le même métier, en fait, c'est ça qui est génial.
1: Si, j'ai commencé
5: mais
1: dans
5: pas le même avenir.
13: Les gens, en général, les gens qui connaissent le mieux Johan Rioux sont des psychiatres.
8: Mais aujourd'hui, vous avez fait un truc vraiment par pair aujourd'hui.
2: C'est-à-dire?
8: Alors, on a deux Christine.
5: Ah non, je suis pas une paire. On a...
2: À deux Christine, deux gros.
8: Oh, non.
2: Deux Belges.
8: On a... Oui, vous avez deviné, c'est ce que vous vouliez faire. On a deux anciennes stars des années 80 et 90 de la télé. On a deux commentateurs de foot.
5: C'est qui les anciennes stars?
8: Christine et Christine. On a le même cerveau, Laurent, parce que j'ai vraiment pensé à ça. Je me suis dit, mais
5: Ariel,
2: il a le même cerveau. Ne le dites pas à BFM. Vous croyez que je pense à tout ça, mon pauvre Rio? Non, on regarde qui est libre, les agendas, on essaie de créer un équilibre, des gens drôles, des gens cultivés, des couillons, des têtes de turc. Vous êtes dans la catégorie couillons, têtes de turc. Mais qui parle? Alors, si vous voulez, j'ai besoin de gens qui meublent, vous savez, dans cette émission. Alors, il y en a qui meublent avec élégance, comme M. Wiesmann, par exemple.
13: Écoutez, moi, j'ai fait une formation de décorateur, je meuble très très bien.
2: Il y a ceux qui meublent en racontant n'importe quoi, comme vous, monsieur Rioux, voyez-vous. Et puis, il y a les autres.
8: Mais est-ce que vous connaissez les deux Belges? Vous vous connaissez, Christine et Alex?
1: Je connais Christine. Qui ne connaît pas Christine?
5: Et qui ne connaît pas Alex?
1: Vous êtes trop aimable.
13: Mais vous vous êtes jamais
2: croisé. Elle a bien fait de retenir le prénom parce qu'elle n'avait pas le nom, dis donc. Et vous, monsieur Wiesmann, qu'avez-vous fait de vos vacances? Car nous ne nous sommes pas vus depuis...
13: Écoutez, j'étais dans un pays très singulier qui s'appelle l'Albanie, où il y a 200 000 bunkers. Donc, il est probable que s'il y a une guerre nucléaire grâce à le grand dictateur Enver Hoxha qui a dirigé l'Albanie pendant 40 ans, eh bien, les Albanais seront les seuls survivants. Et c'est des gens très sympathiques, des physiques un peu à la Bernard Mabille.
5: Oui, vous avez dit en coulisses, ils sont tous moches.
13: Oh, j'ai dit ça parce que je vais en vacances pour me reposer. Et quand vous avez un type qui a fait 4 heures de fitness, qui passe devant vous avec sa nana qui sort de Beverly Hills, ben, c'est pas reposant. Donc je suis allé dans un pays de moche, c'est tout.
2: Oui, c'est vrai, bah, c'est pareil, il ne fait jamais à Mykonos, vous voyez.
13: Ah oui, au plus pas.
2: Une première citation pour Monsieur Verdun, tiens, qui habite Marseille, et non pas inversement. Il habite dans les Bouches-du-Rhône. Monsieur Verdun, il espère un premier chèque RTL. Oh, il a peu de chance, hein. C'est une première citation assez facile, qui a dit « Zorro, visuellement, c'est le pape en négatif ».
0: Il est mort ?
2: Ah non, il est vivant. Il était encore
12: des
2: là
12: Français,
2: hier.
12: Des Français, Gueluc.
2: Philippe Gueluc, oui. Bonne réponse de Bernard Mabille. Une citation maintenant pour Monsieur Pignol, qui habite...
8: C'est un ami.
13: C'est bien parti. C'est bien.
8: Je l'ai rencontré ce matin.
2: Alors pour Monsieur Germain Pignol, qui habite Massa dans l'Ariège, qui a dit au pays de Bocuse, McDonald's m'apparaît comme le moins utile des travailleurs immigrés.
13: Waouh!
14: Philippe Bouvin?
2: Non, mais on n'est pas loin.
8: Jacques Martin.
2: On est de cette génération.
0: C'est Sim.
2: Pas Jacques Martin, c'est pas Sim.
12: Jean-Yann.
2: C'est quelqu'un qui n'aime pas, vous l'aurez compris, la restauration rapide.
0: Bénichou.
2: Non, non, non.
12: Mais il vit toujours?
2: Il vit toujours.
0: Et il vit beaucoup.
2: Et quand vous saurez qu'il est né à Lyon.
0: Bah, est-ce qu'il vit debout?
8: Laurent Girard.
14: Bernard Pivot.
2: Bernard Pivot. Bonne réponse de Christine O'Krent. C'est Bernard Pivot. Une autre citation, et cette fois, ce sera pour Virginie. Qui a fait...
8: C'est Christine. C'est Christine.
13: Alors, en fait... Non, c'est le pas trop cher, là. Comment il s'appelle?
0: Je me lâche à Paris, parce qu'encore, si je fais ça, je me fais tirer dessus.
13: Vous prêtez pour un sanglier?
12: Si tu fais ça, ah,
0: c'est la saison finis, de la chasse.
13: Tu finis sur le capot avant ta bagnole.
2: Ouais. Franchement, Madame Bravo, c'est pas très agréable pour nos auditeurs de vous entendre.
0: Si, ça leur rappelle... leur jeunesse, quand ils me regardaient à froufrou. Si, moi, les gens aiment beaucoup mes
2: gros... Vous faisiez déjà ça dans froufrou.
0: J'ai toujours fait ça. C'est
12: t'as toujours été distingué.
2: Une dernière citation avant qu'on passe aux choses sérieuses pour Stéphanie Fargy. Attention, plus difficile, cette citation plus culturelle. Stéphanie Fargy habite Metz en Moselle, qui a dit « S'il ne se passe rien, écrivez-le pour le dire. »
13: Oh, c'est
8: à l'intellectuel.
2: Alors,
12: oui.
13: Samuel Beckett.
2: À l'époque, oui. Ce mot n'existait pas, voyez-vous.
12: Mao Tse-Tung.
2: Non, on n'est pas du tout en Asie. On est plutôt dans l'Antiquité romaine, bien sûr.
12: Cicéron.
2: Ah, ouais. Bonne réponse de Bernard Mabille. C'est Cicéron.
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17: Je suis content de refaire une émission avec Roselyne surtout.
2: Pourquoi ?
17: Parce que la dernière fois qu'on avait fait une émission avec Roselyne, j'avais dit que je partais en vacances à Prague et elle m'avait conseillé pendant les vacances d'aller voir un opéra. Oui. Elle m'a dit que c'était la chose à faire à Prague. Alors moi, tous les soirs, j'ai fait une activité différente. Un soir, je suis allé en boîte de nuit. Un autre soir, je suis allé dans un club de striptease. Après, j'ai fait un casino. Et puis au bout de 4 soirs, je me dis, allez, je pense à Roselyne, vu que je sortais du club de striptease. Je me dis, je vais aller voir un opéra. Et donc, je réserve l'Elixir di Amore. Oh. 3 heures d'opéra en italien, surtitré en tchèque.
14: Ah oui.
17: Mais et ben, c'était la soirée la plus chiante de toute ma semaine.
18: Tu sais que c'est là qu'il y a eu la première de Don Giovanni de Mozart.
17: Bah non, je savais pas.
2: Et c'était chiant.
17: Ah, c'était chiant à mourir.
18: L'Elixir d'amour, c'est peut-être quand tu dois dépuceler quelqu'un pour l'opéra, tu l'emmènes voir l'Elixir d'amour.
17: Non, c'était très sympa, mais c'est vrai que bon, j'ai
18: connu. Oui, tu préfères le striptease, quoi.
2: Mais Roselyne peut faire les deux à votre demande.
18: Ah oui, moi, vraiment,
17: c'est ça l'avantage.
2: Faire le striptease, vous emmener à l'opéra et vous dépuceler. Elle peut faire les trois,
17: et ça,
2: même.
17: C'est les bonnes vacances.
2: C'est comment l'air le plus connu de cet opéra?
18: Una furtiva lacrima.
2: Alors, allez-y, Ariel, on vous écoute.

0: E ancora non lo so.
1: Ça veut dire que la suite, elle ne la sait pas.
2: Aïe, aïe, aïe, puisque vous êtes si jeune, monsieur Dodwig, j'ai choisi pour vous la première citation.
3: Ah, c'est gentil.
2: À l'attention de madame Barcelone, qui habite Abbeville, le contraire aurait été mieux. Impossible de vous dire mon âge, il change tout le temps.
0: Ah, c'est Cécile Sorel. Ah,
2: pas du tout.
4: Alors... C'est une femme?
2: C'est un homme qui a dit ça.
4: Sacha Guitry?
2: Non, un des premiers humoristes, grands humoristes français.
3: Raymond Devos.
2: Non, du début du 20e, fin 19e.
3: Thierry Leluron.
2: Né à Honfleur.
4: Alphonse Allais.
2: Alphonse Allais, ah. Bonne réponse de Roselyne Bachelot. Pour Franck Chevalier, qui habite Roissy-en-Brie, en Seine-et-Marne, qui a dit « Mon frère jumeau est tellement narcissique qu'il n'arrête pas de me regarder.
0: Ah »
4: c'est français.
0: C'est mignon.
2: Alors, c'est

0: francophone.
1: Belge.
0: Philippe Geluck. Philippe Geluck, bonne réponse d'Alex Vizorek, son compatriote.
2: Qui n'a pas de frère jumeau du tout. Hein.
0: Pour Sandrine Hakim, qui habite Clermont-Ferrand, j'aime bien celle-ci, qui a dit « Un tatouage drôle, ça coûte pas plus cher, mais ça peut améliorer l'ambiance s'il y a une autopsie.
3: Oh » Oh là là.
4: Donc c'est français.
0: C'est français.
1: Coluche.
0: C'est français, c'est pas Coluche.
3: C'est vivant.
0: Et c'est vivant parce que c'est quelqu'un qui vient même aux grosses têtes de temps en temps.
5: Assez, et il est tatoué?
0: Assez régulièrement. Il est à vous, si vous voulez.
3: Tout ce qui est tatoué est à moi.
0: Voilà.
5: Tatoué.
1: Bigard?
0: Non, pas Bigard, mais il a travaillé avec Bigard et Baffi, et vient de temps en temps ici asséner ses vérités. Et
1: Rollin.
0: Et son ton docte, François Rollin. Bonne réponse d'Alex Vizorek. Ah, peut-être plus difficile la citation qui vient, même si je l'aime beaucoup, qui a dit « Demander à un amant d'être discret, c'est demander à un coq de ne pas chanter au lever du soleil. »
5: Oh, Roselyne Bachelot. Ça, c'est Sacha Guitry.
0: Alors, c'est pas Roselyne Bachelot, mais c'est quelqu'un que Roselyne a sûrement connu, puisqu'elle aurait 100 ans aujourd'hui.
3: C'est super agréable. C'est une femme.
0: C'est une femme.
3: Anne-Marie Carrière.
0: Anne-Marie Carrière. Bonne réponse. Vous voyez que je vous ai aidé.
5: Oui.
1: Je l'ai vu sur scène, moi, encore.
0: Mais moi, j'ai travaillé avec elle.
1: Vous en avez de la chance.
0: Moi, je suis arrivé au caveau de la République, il y avait encore Anne-Marie Carrière sur scène. Et je buvais un coup avec son mari en attendant. Parce que c'est comme ça dans les cabarets, on ne sait pas. Mais vous savez, chacun faisait 25 minutes dans un cabaret. Alors, on était 10 à passer les uns derrière les autres. Alors, pendant ce temps-là, qu'est-ce qu'on fait? On boit un coup en attendant son passage. Ceux qui arrivent à la fin sont donc bourrés quand ils arrivent sur scène. Et alors, vous faites connaissance, surtout pas avec ceux qui passent sur scène, mais avec ceux qui les accompagnent. Donc, moi, j'ai plus connu le mari d'Anne-Marie Carrière. Qui picolait au bar.
1: Donc vous avez connu son mari dans un caveau, c'est ça que vous êtes en train de nous dire.
0: Anne-Marie Carrière, non, c'est pas vrai. J'ai connu aussi Anne-Marie Carrière et en plus elle était très très très sympathique avec moi. Et pour les plus anciens qui nous écoutent, c'était la dame qu'on voyait parfois le dimanche midi derrière un kiosque à journaux qui commentait l'actualité. Elle faisait la kiosquière qui commentait toute l'actualité. C'était une chansonnière et elle était très drôle. Hommage à Anne-Marie Carrière qui aurait eu 100 ans aujourd'hui. Et elle joue aussi. Elle joue aussi, on la voit dans un film qui repasse de temps en temps, un des rares films avec Bourvil et Fernandel, La cuisine au beurre.
3: Ah oui, effectivement.
1: Très sympa.
0: Elle joue l'Allemande qui arrive à la fin sur le lit d'hôpital de Fernandel pour essayer de le récupérer. Et elle fait une sorte de bachelot allemande. Elle est si jolie en plus, Roselyne, aujourd'hui. Je sais pas ce qu'elle a au programme dans la journée, ou un rendez-vous avec un ministre, ou un enterrement. Mais
3: c'est l'anniversaire de la loi de Simone Veil.
0: Voilà.
3: Donc,
0: parce que là, votre tenue, vous êtes d'accord, Ariel.
5: Même
0: vous, vous faites souillon à côté.
3: Et vous n'avez pas vu, Laurent, les gants?
5: Oui.
1: Assorti au sac.
3: Assorti à mon sac.
1: En zèbre. Voilà.
0: Tout en zèbre.
3: Tout en zèbre.
1: Tellement zébré.
3: Voilà.
0: Alors,
1: c'était un zoo.
3: Et la broche. Il faut emballer la vieille viande dans du beau papier.
0: Allez, une dernière citation pour Claude Monin, qui habite Terre en Charente-Maritime, qui a dit « Seulement la moitié de la population se tient informée, et c'est sûrement l'autre moitié qui va voter.
1: » Coluche ?
0: Pas Coluche, non.
3: C'est français.
0: C'est français, c'est un réalisateur. D'ailleurs, je ne sais pas si M. Berléon a tourné avec lui.
1: Mocky.
0: Mocky, non.
1: Berry ?
3: Jean-Yann ?
0: Jean-Yann, non.
1: Poiret ?
0: Mais c'est quelqu'un qui a fait tourner Jean-Yann en tant qu'acteur. Peut-être même les meilleurs films de Jean-Yann.
1: C'est mort ?
3: Chabrol ?
1: Oui, Chabrol.
0: Claude Chabrol.
1: Oui,
0: Chabrol. Bonne réponse de François Berléon. C'est Claude Chabrol.
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0: Alors pardon Monsieur Toen, mais vous n'avez pas la vedette aujourd'hui. On est obligé de se tourner vers Adil Rami, qui est le grand vainqueur de tous les jeux. J'ai fait un mélange entre...
8: C'est dingue, au foot il est nul, mais les jeux à la con, hein. Tous les jeux à la con, il cartonne. C'est fou, hein.
0: Entre Danse avec les stars, où quand même vous étiez finaliste, hein, il faut le rappeler,

0: En gros, hein, je traduis. Hein.
1: C'est une forme d'intelligence de pouvoir être con.
0: Je suis d'accord avec
2: et
0: vous.
2: Et elle a menti parce qu'elle était au courant de tout. Évidemment, moi, on me fait pas croire qu'elle savait pas où était sa fille. Elles étaient collées ensemble.
0: Ah oui.
2: 24-24.
0: Ah oui.
2: Donc ça, c'était un peu injuste dans le jeu.
0: Ah oui.
2: Moi, la prochaine fois, je viendrai avec mon proxénète.
0: Alors, François, lui, je vous demande évidemment si vous avez regardé aussi Adil Rami en train de danser.
3: J'ai vu passer des extraits et je dois dire que Adil, il a un très beau cadre. En même temps, il a cadré toute sa vie.
0: Oui. Mais comment ça, un très beau cadre, ça veut dire quoi?
3: C'est-à-dire qu'il a un port de bras qui se tient très bien. On sent qu'il y a une musculature puissante. Après, c'est vrai qu'il a la tête qui part de temps en temps en avant, mais comme c'est quelqu'un qui en veut et qui va de l'avant en permanence, c'est normal.
0: Ah, il a la tête qui part en avant. Je l'ai mis à l'arrière de ma voiture, déjà.
1: Franchement, la danse, c'est magnifique. Hein. Je pensais pas. Je suis tombé amoureux de la danse, pour le vrai.
0: Ou de la danseuse.
1: Non. Alors, danseuse, je suis tombé amoureux d'elle dans le sens où, amicalement.
0: Oui.
4: Et, une érection, c'est pas amical.
1: Non, mais ce que je veux dire par là, c'est qu'elle m'a fait aimer la danse.
4: Mais tu t'en fous, elle a pas porté plainte.
1: Oh, mais ta gueule de con, toi.
2: Moi, je
4: si t'as pas un mytho à 50 ans, t'as raté ta vie.
0: Vous l'avez pas regardé, Isabelle? Vous l'avez pas regardé, votre Adil, chérie?
5: Je savais même pas qu'il faisait ça, et en plus, non, je le regarde pas. Je regarde,
6: j'ai tout regardé.
5: Je regarde des films.
0: Alors, Philippe Clavel, racontez-nous.
6: J'ai regardé toutes les émissions de Danse avec les stars avec Adil. Extraordinaire, oui. Et d'émission en émission, c'était spectaculaire.
0: Ah oui. C'est vrai.
6: Moi, c'était mon vainqueur de cœur.
0: Contrairement à ici, il fait des progrès.
6: Méchant. Non, mais franchement, chapeau, Adil.
2: C'est vrai ce que dit, en tout cas,
0: François.
2: François, bien sûr. François, et ce qu'il dit par rapport au cadre, parce que toutes les filles, qu'on ait n'importe quel âge, on est sous le charme d'Adil, parce qu'il nous prend dans ses bras, il est protecteur.
5: Il t'a pris dans ses bras?
2: Ah oui, bien sûr, plusieurs fois.
4: Et ton père
6: comment de la crête,
5: dans les traîtres?
2: Oui, enfin, non, mais je veux dire amicalement, nous deux.
5: Ah oui.
2: Oui. Voilà, et c'est quelqu'un qui rassure.
5: Ah, moi, si on me prend dans les bras, c'est pour pas que ce soit amical. Hein,
2: avant.
5: Ah, moi, faut qu'on baise, hein, sinon.
2: Oui, mais enfin, il était très demandé. Hein.
1: Et vous aussi, ça vous fait bizarre ou pas quand on boit dans la rue en ce moment et on me dit ah bravo t'es un bon traître, je sais pas comment le prendre.
2: Ah non, très bien.
0: Alors moi non, pas du tout. Moi quand on me voit dans la rue en ce moment on me dit mais il y a qui sous le cornichon? Parce que moi j'ai fait ma Singer depuis.
1: Mais non, mais on a tous des grands palmarès ici à part Sébastien, mais ça va venir.
4: Moi, on ne me propose aucun jeu, quoi.
0: Ah, rien.
2: Non, si toi, dans les traites, tu serais exceptionnel.
4: Ouais, je sais pas. Non, si. Non, après, je serais plus les jeux à l'ancienne.
6: Mais le jour où il y aura une émission qui s'appelle Les Enculés, tu seras.
0: Allez,
4: moi je voulais
0: citation.
4: Faire Interville ou alors regarde le Téléthon, un truc rigolo quoi. Mais
0: une première citation. Allez, il est temps de passer aux choses sérieuses. Qui a dit les deux seules créatures qui s'accouplent en se faisant face sont l'homme et le sandwich au pâté.
5: Oula. Des proches.
0: Non,
4: un bon vivant.
0: Alors un bon vivant mort quand même.
5: Hein. Jean-Yann.
0: Il est mort.
6: C'est pas Coluche, non?
0: Non, c'est pas Coluche.
5: Ah, Bernard Blier.
0: Il est mort en 2014.
4: Giscard.
2: Non. Est-ce que quelqu'un qui venait aux grosses têtes?
0: Oh, il a dû venir une fois, mais très peu de fois. Mmh. À l'époque de Philippe Bouvard, c'était surtout un écrivain, journaliste, qu'on cite régulièrement ici, et dessinateur même.
4: Ah. Il a fait Volinsky, enfin!
0: Mais non, pas Volinsky, mais pas loin.
2: Ah.
0: Et il a fait surtout un grand best-seller qui rappelait ses origines.
5: Ah ouais, Goscinny.
0: Mais non.
4: Johann Spahn.
5: Oh, ça va.
6: Cavana. François Cavana.
5: Il se plante et moi c'est mais non.
2: Ouais, oui.
0: Vous les connaissez les origines de Goscinny? Moi je peux vous les dire, il était argentin. Mais vous voyez, il n'a pas fait un livre sur ses origines argentines, Goscinny.
5: Attendez, ça va être comme ça tout.
6: Laurent, François Cavana.
0: Tandis que François Cavana, lui, il a écrit les Rital. Et ça c'est une bonne réponse de Philippe Claudel. Pardon, hein, Isabelle, je vais me rattraper avec vous.
5: Sacha Guitry.
4: Bonne réponse.
5: Ça y est, c'est fait. Allez.
0: Avec la citation. Alors maintenant, trouvez la citation, puisque vous avez trouvé le nom. Bon, alors, vous voulez pas de Sacha Guitry aujourd'hui?
5: Oui, je l'ai donné.
0: Bon, d'accord.
5: Non, tu prononces très mal, cette émission. Avec beaucoup d'animosité. Tais-toi quand je parle.
6: Mais Isabelle, tu prononces beaucoup mieux avec un pain au chocolat dans la bouche, hein.
0: C'est vrai? Ça, c'est vrai.
6: C'est un conseil d'orthophoniste, hein, mais.
4: On comprend mieux, c'est fou.
5: T'es beaucoup moins chauve avec un casque sur la tête.
0: Ah bah, tiens, la citation suivante, je l'ai choisie.

0: Et pour vous, Philippe Claudel, en tant que président de l'Académie Goncourt, vous devriez être intéressé par cette phrase qui a dit « Le prix Goncourt est à la littérature française, ce que la vache qui rit est au fromage. »
1: Oh là,
2: oh là, là.
3: C'est un con. qui ne l'a pas eu.
1: Est-ce que ça serait François Sagan?
0: Non.
4: Attendez, un con qui écrit?
1: C'est une femme?
0: C'est un homme.
4: C'est un con qui écrit? Yann Moix?
3: C'est un jaloux.
0: Il est pas con. Alors ça, il est peut-être jaloux. En tout cas, il aime pas manifestement le prix Goncourt.
1: Ouais.
0: Et en tout cas,
3: je pense que nous ne l'aimons pas non plus.
0: Ah, c'est pas certain. Je pense que vous l'aimez bien quand même.
3: Oui.
1: Et c'est un écrivain, donc.
0: Et peut-être il aurait pu avoir le prix Goncourt.
3: Alors, il est vivant?
0: Il est vivant. Je me demande s'il n'a pas déjà été candidat à l'Académie française, une fois, mais je ne suis pas certain.
4: Ah, Philippe Risoli?
0: Non.
4: Il était candidat, mais je vous apprends les trucs. Vous voulez apprendre les trucs? Mais restez avec moi.
3: Est-ce qu'il est journaliste aussi?
0: Alors, il est non seulement écrivain, mais journaliste critique. Et d'ailleurs, chaque semaine, il fait une critique littéraire très courue.
4: Éric Nord.
1: Ah, Bouvard.
0: Non, pas Bouvard.
1: Ah, non. Plus
3: de... Jérôme Garcin.
4: Ah, Jordan Deluc.
0: Pardon.
4: Jordan Deluc.
3: Frédéric Becbédé.
0: Frédéric Becbédé, bonne réponse de Philippe Claudel.
4: C'est curieux qu'il dise ça.
3: Il s'est présenté une fois à l'Académie.
0: Ah, il s'est bien présenté à l'Académie. Alors, vous retirez ce que vous avez dit ou pas sur le fait que c'était un con?
3: Oh, je vais réfléchir. Non.
4: Pourquoi il n'aime pas
3: assez? Il est sympathique, il a le sens de la formule et puis il a écrit aussi des livres intéressants. Il est au jury du prix Renaudot, mon cher Laurent.
0: Voilà, c'est parce que.
4: Et demain, il sera en garde à vue.
3: Dans le salon d'à côté.
4: Non, il a une carrière incroyable. Garde à vue, livre. Enfin, bon, c'est fou. Canal Plus, Europe 1, France Inter, Décathlon, les
1: journal télévisé.
4: Une carrière de fou.
0: Pour monsieur Benatia, qui habite Reims, qui a dit en littérature, on corrige des épreuves. Dans la vie, ce sont les épreuves qui vous corrigent.
1: Oh, c'est joli. Ah, c'est
4: Nicolas Bedos.
1: C'est pas une femme, ça, qui a écrit ça?
0: C'est un homme.
1: Pourquoi
0: qui a
1: il n'y a jamais de femme?
4: Ah, ben, parce qu'elles disent rien, les femmes. Elles nettoient et tout. Me disait Adil Rami,
0: En littérature, on corrige les épreuves. Dans la vie, ce sont les épreuves qui nous corrigent.
1: Ce qui est complètement faux. Parce qu'on peut faire
4: Bernard Pivot.
1: Traverser des épreuves.
0: Bernard Pivot. Oui. Bonne réponse de Sébastien Thoen.
4: Bonne réponse de qui?
0: Sébastien Thoen.
4: Oui.
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0: Dans quoi trouve-t-on de la lupuline?
6: De la lupuline?
0: De la lupuline. Ah oui, il y a toutes sortes de questions ici.
6: Non, mais
1: c'est un médicament.
6: C'est un grand écart, Laurent.
1: C'est un médicament.
0: C'est une question de culture générale. Ce n'est pas un médicament, la lupuline.
1: On trouve ça dans quelque chose qu'on mange?
0: Qu'on mange, non.
1: Dans une plante. Qu'on boit.
0: Quelque chose qu'on boit, oui.
6: Dans l'alcool?
0: Alors, c'est alcoolisé, effectivement. C'est jaunâtre, la lupuline.
6: Dans la
1: suze.
6: Dans la suze.
0: La pérole, non, la suze, non. À l'alcool, c'est mieux que les chanteurs.
7: Dans la bière.
1: Pastis.
7: Dans la bière.
0: Dans la bière, c'est une bonne réponse d'Hector Obaik.
7: Ça donne la couleur orange.
0: La lupuline, c'est ce qui donne à la bière son amertume. C'est une substance jaunâtre produite par les plants femelles du houblon. Et la lupuline sécrète des résines amères qui contribuent à cette amertume de la bière et qui contribuent au bouquet final que peut avoir une bonne bière que nos amis belges.
3: Je veux dire, on s'en fiche de ce qu'il y a dedans. L'important, c'est de la boire. Hein.
0: Mais c'est vrai, les bières belges sont meilleures que les bières françaises, monsieur.
3: Nos seuls vrais concurrents, c'est les Tchèques.
0: Ah oui?
3: Ouais, c'est une grande tradition de la bière tchèque. Et d'ailleurs, le mot Pils, c'est une ville de Tchéquie. Donc Pilsner, c'est de la bière tchèque. Pour nous, bière française, c'est un oxymore.
0: C'est pas gentil, ça.
3: Non, mais c'est vrai.
0: La Tourtelle, qu'est-ce que vous faites de la Tourtelle?
3: Mais alors là, un jour, je suis passé par Tourtelle. C'est une petite ville en Alsace et en fait, ils ont vraiment.
6: Non, mais c'est surtout qu'elles.
0: Il n'y a pas de cimetière.
3: C'était une vraie.
6: Non, mais c'est surtout qu'elles sont, plus fortes, les bières belges.
3: Ça dépend.
6: Donc, comme au bout de deux gorgées, t'es bourré, tu la trouves meilleure, quoi.
3: Non, il y a de tout. On a des bières. Non, puis on en fait beaucoup par habitant.
6: Mais elles sont épaisses, surtout, les bières belges.
3: Il y en a des. T'as l'impression que tu manges des tartines.
6: Ouais, c'est ça. Tu manges et tu bois en même temps.
7: Mais sans doute alcoolique en Belgique.
3: Oui.
0: Vous-même, vous buvez beaucoup, monsieur Obaik?
7: Moi, pas du tout.
0: Non, jamais.
7: C'est pas du tout parce que j'aime pas.
0: Bah, vous devriez.
6: Bah, oui.
1: Oui, ça te.
6: C'est dommage d'avoir le physique d'un alcoolique sans le plaisir qui va avec. Ouais.
3: Et puis vous êtes malhonnête, monsieur Obal, parce qu'on est allé dîner après votre spectacle.
7: Non, ce que je veux dire, c'est que au bout du deuxième verre, j'ai mal à la tête.
1: Mais alors tu bois un peu, enfin tu.
7: Je bois deux verres et après c'est fini, j'ai mal à la tête.
1: Alors deux verres, c'est deux verres quand même.
6: Quel est votre vice alors? Vous en avez un forcément?
7: Impuissant.
0: Je crois qu'il y a un gros problème sexuel.
6: Ah bah oui, oui.
0: Il est déprimé aujourd'hui.
2: Là, voilà, je pense qu'il y a une nuit malheureuse.
3: Ouais, ça n'a pas marché.
0: Si quelqu'un a la pilule du Schtroumpf, c'est le moment de lui donner.
8: Il doit m'en rester une dans mon sac.
0: Pour Sarah Lay, qui habite Mantelan, c'est dans l'Indre-et-Loire. Si vous souffrez d'intertrigo, quel médecin devez-vous aller voir ?
1: Un podologue ? Vénérologue.
8: Un trigologue ?
0: Un vénérologue,
6: c'est quoi,
0: non.
6: Un vénérologue ?
8: Un flébologue ?
1: Un dermatologue ?
0: Un dermatologue, bonne réponse ! Qu'est-ce que c'est que l'intertrigo, alors ?
1: Ça va être une maladie de la peau ?
0: Oui, c'est une... du coup. Ah, oui. Bah oui, ça, forcément, puisqu'on va chez le dermatologue. Ce sont les inflammations de l'épiderme qu'on trouve dans les plis cutanés, dans les endroits qui sont les moins aérés et les plus humides du corps.
6: Les aisselles ou les fesses, quoi.
0: Exactement.
6: C'est une belle question, ça, Laurent. Hein.
0: Attendez, parce que vous n'avez pas la chute.
1: Nous l'attendons.
0: Je tombe sur ce mot. Parce que moi, je vais chercher des mots, des questions au hasard dans le dictionnaire maintenant. Parce que il faut en trouver au bout de 10 ans des nouvelles questions. Hein, vous êtes drôle. Vous.
6: Ah, surtout avec des gens cultivés comme nous.
3: Mais quel genre de dictionnaire vous avez pour tomber là-dessus ?
0: Je prends le petit Larousse,
3: d'accord,
0: le petit Robert,
3: au
0: hasard, puis je vois des mots et je vais chercher. Et là, je suis tombé sur l'intertrigo. Et c'est effectivement une dermatite qui touche les deux faces des plis cutanés au niveau des fesses, des aisselles des seins. Alors, le risque peut venir de l'incontinence urinaire, du diabète.
6: Mais comment on se fait pipi sur les seins,
0: ou d'une indice de masse corporelle trop élevé.
6: Ah, donc ça peut être aussi dans les plis.
0: Ah oui, c'est dans les plis surtout.
7: Mais ça naît dans les plis, tout ça.
0: C'est dans les plis.
1: C'est une maladie de l'obésité.
0: C'est une maladie de la poste. C'est dans les plis. Mais c'est pas ça, c'est que... Une fois que je prends le mot, je demande à Anthony Bloch, qui travaille avec moi, de m'imprimer sur Wikipédia. Et là, j'ose même pas vous montrer les photos.
6: C'est Bernard Mabille.
1: Oh non.
8: Ah, il y a des photos d'intertrigo.
6: Oh non, c'est dégueulasse.
0: Montrez à Jean-Phil.
6: Ah non, c'est vraiment.
8: Pourquoi ça va me rappeler quelque chose?
6: Un samedi soir compliqué.
3: Mais il y a assez peu de maladies dermatologiques très agréables.
6: On peut dire la photo que vous venez de nous montrer. C'est-à-dire qu'a priori, ça arrive aussi dans les plis des couilles.
0: Pourquoi ils ont choisi cette partie-là pour...
8: Bah oui, puis pourquoi ils l'ont illustré comme ça?
2: En même temps, c'est ce qui...
8: Mon cauchemar.
2: C'est ce qu'il y a de plus plissé.
0: Ah bah ça, c'est pour être plissé, c'est plissé.
8: Ah bah oui, on a les couilles, c'est décharpé.
0: Vous voulez voir? Monsieur,
6: non,
7: c'est facile pour moi.
0: Regardez, Marcella, elle se lève.
6: Dès qu'elle peut voir des couilles, même malade, elle y va.
0: L'intertrigo.
6: C'est
0: montrer à monsieur Vizorek, il faut qu'il sache ce que c'est.
3: Avec monsieur Obal, qu'on va essayer de décrire.
6: Mais c'est quoi? Parce qu'il y a des trucs blancs, c'est du talc.
0: Oui.
6: Qu'est-ce qu'ils ont fait?
0: Ça, c'est vrai que monsieur Obal, vous qui savez si bien décrire les tableaux, peut-être vous pourriez nous décrire la photo.
3: Je vais vous dire, le problème de cette photo, je vais le montrer au public un peu, c'est pas tant l'intertrigo que le micro-pénis.
8: Oui, c'est ça. C'est incroyable.
3: Pour parler peinture, c'est exactement cadré comme l'origine du monde.
0: Alors, monsieur Obal, qu'est-ce que vous pouvez nous décrire cette photo?
7: Oui, vous voulez quand même pas que je regarde cette photo, non?
0: Si, quand même. Allez-y.
3: Allez, prenez une grande respiration.
0: On vous écoute, on vous encourage. Vous allez nous décrire la photo.
7: Je me bouche le nez.
0: Description par Hector Obal.
7: Mais c'est dégueulasse.
6: Ah bah oui, mais ça...
7: Mais pourquoi vous me montrez une chose pareille?
6: Parce que ça t'a réveillé.
8: Ça m'a complètement réveillé.
7: On dirait un Lucien Freud compressé par César. Mais c'est pas possible, pourquoi vous me faites ça à moi alors que c'est le matin pour moi et que j'ai pas dormi cette nuit et vous me mettez... Arrête.
3: Et alors pourquoi votre assistant imprime en couleur?
8: Pour qu'on se rende mieux
0: parce
8: compte.
0: Parce que c'est vicieux, Anthony Bloch.
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0: Une question pour Mme Yoka, Michel Yoka, qui habite le Pertre en Ille-et-Vilaine. J'aimerais que vous identifiez celui qu'on appelait l'astucieux ou encore celui qui baille.
4: Ah, Jim Mitchell. Non.
0: J'ai pas fait exprès. Ah non, mais...

0: Je vais aller me coucher. C'est pas lui ?
1: C'est pas lui.
0: Ah, c'est qui alors ?
1: Au début, à sa naissance, on l'a appelé celui qui bâille, ou encore l'astucieux. Il faut dire qu'il était le fils de celle qui est traversée par la lumière.
2: Ah, la Vierge Marie.
1: Et il doit...
0: La BHL ?
1: Non, et il doit son nom...
3: Raymond Barre.
1: Mais non, pas...
3: Gérard Larcher.
1: Mais non, enfin...
3: Ah non, il bâille plus, il dort carrément.
1: Enfin,
3: oui.
1: Vous avez bien compris qu'il s'agit... enfin, la...
3: Qui la personnage mythologique.
1: Pas mythologique, qui on appelle comme ça ?
0: Et ce... Laissez parler Adil Rami, laissez parler Adil Rami.
1: Je vais vous aider. Ce sont les Mexicains qui lui ont donné son nom, le nom...
3: Pépito !
1: Mais non.
3: Pépito.
0: Speedy Gonzalez.
1: Mais non. Ce sont les Mexicains qui ont... Oh, merde.
3: Pépito, c'était bien quand même.
1: Ce sont les...
0: Nicolas Sol. Si c'est pas Pépito, c'est Nicolas Sol.
1: Ce les sont les Mexicains qui lui ont donné le
0: Manu
1: nom...
0: Chao.
1: Mais non, le nom sous...
3: Mais Ariel devrait savoir.
2: Mais
3: à la
2: oui, justement,
3: Mexique.
2: Le condor.
4: Astucio.
1: Qu'est-ce que vous dites, vous ?
2: Le condor.
1: Oh, bah, ne réveillez pas si bail. Non, non.
3: Ah, c'est facile, mais c'est drôle. Oh, bah, c'est efficace.
0: Il est très aimable, c'est très aimable.
1: Il est mort à 79 ans.
3: Ah, merde.
1: Bon, quand je... Alors, je résume. Quand il est oui. né, oui. sa famille l'a appelé celui qui baille. Ou encore l'astucieux, quand il était adolescent, parce qu'ils se sont rendus compte qu'il était astucieux. Sa maman, c'était celle qui est traversé par la lumière. Et ce sont les Mexicains qui lui ont donné, par accident, le nom sous lequel tout le monde le connaît encore aujourd'hui.
3: Le Grand Schtroumpf.
2: Et c'est l'actualité ou pas ?
3: Pancho Villa ?
1: Pancho Villa, non. On est au 19e siècle. Ah. Il est mort au début du 20e en 1909. Il est mort aux États-Unis.
2: Ah, Louis Lumière !
1: Mais non. Non, écoutez. Écoutez bien les noms que je vous donne. Ouais. Dans un premier temps, on l'a appelé celui qui baille.
2: Ouais.
1: Sa mère, c'était celle qui est traversée par la lumière.
2: Nathalie Baye ou
1: pas ? Non, pas Nathalie Baye. Corneille aussi, tant que vous y êtes. Écoutez, franchement, qui on appelle comme ça ?
5: Ben, je sais pas.
3: Mais ça, on savait.
1: Non, mais...
3: On te tutoie d'habitude, Adil. Hein.
0: Mais c'est un personnage de quoi alors ?
3: Un personnage mythique.
0: Réel ou de fiction ?
1: Ah oui, je peux même vous dire que les Américains ont donné son nom de code à Oussama Ben Laden dans les années 2010 quand il s'agissait d'aller...
0: Ah bah Popol !
1: D'aller...
5: La Bamba.
1: Quoi ?
5: Non, je sais pas.
0: La Bamba ?
5: La Bamba ?
1: La Bamba, non.
0: La Bomba !
1: C'est un tel nom devenu. C'est même un nom de bateau aussi.
2: Et
1: alors...
2: L'amiral ?
1: Non,
3: le Titanic ?
1: Non.
5: Le Black Pearl ?
2: La Goélette.
3: On vous redonne une chance, Laurent.
1: Oui.
3: Parce que là, vous êtes empêtré dans un truc où vous n'arrivez pas à vous dépatouiller.
2: Oui.
3: Alors, vous allez reformuler la question ou vous donner la réponse parce qu'on la connaît, la réponse.
1: Alors, vous avez vraiment l'art de retourner la situation, monsieur Solo.
3: Sauf sur la première fois qu'on me le dit.
0: Sauf sur M6.
2: C'est quelqu'un qui baille.
1: Mais
2: c'est ça.
1: C'est pas ça.
3: On reformule la question.
5: Mais non, quand il était bébé, il est né, il baillait. Ils l'ont appelé le petit qui baille, apparemment.
1: Voilà.
5: Après, quand il a grandi, il commence à avoir des émotions.
3: La lumière vient d'Adil.
5: Il est quoi ? Il est
1: astucieux.
5: Et après, les Mexicains l'ont trouvé un surnom.
2: Qui ?
5: Et Ben Laden l'a utilisé.
1: Non, pas Ben Laden. Les Américains l'ont utilisé.
0: Ah, c'est pas El Karat ?
1: Mais non.
2: Non.
1: Et c'est vrai que ce nom est connu de façon internationale. Le nom,
0: Géronimo, c'est comme Géronimo, machin. Géronimo ?
1: Géronimo, bonne réponse de Sébastien Thorel.
0: Arrêtez. Ah,
2: bravo.
0: Non, ça me gêne, j'aime pas ça.
3: Mais c'est un escroc. Il a balancé un truc comme ça, et puis voilà.
5: Pourquoi t'as sorti ce mot-là ?
0: Ça s'appelle le génie, monsieur.
1: Ah. Mais oui,
2: Géronimo.
1: Vous savez bien que les Indiens se donnent des noms qui signifient quelque chose.
0: Vrai. Vous êtes vraiment trop con.
1: J'arrêtais pas de souligner.
3: C'est
0: évident.
1: J'arrêtais pas de souligner les phrases. Celui qui baille, celui qui a la vitesse du vent, celui qui...
3: Mais oui, ça aurait pu être petit chien qui s'encule devant le tipi.
1: Voilà. Par exemple. Sa maman, celle qui est traversée par la lumière. Vous voyez, on a des...
5: Mais c'est quoi le rapport avec Géronimo ?
2: Mais non, il n'y en a aucun.
1: C'est un Indien, Géronimo.
3: Et qui est mort en Mexique.
0: Mais c'est évident.
1: Un Apache, justement, qui a défendu, évidemment, son peuple et les autres Indiens, les Apaches, contre les...
2: Ah, les Apaches, c'est pas les Mexicains. Hein.
1: Non, justement.
3: Il n'a pas dit ça.
1: C'est ce que j'allais vous dire.
2: Ah, d'accord.
1: Et il a vengé sa famille contre les Mexicains en 1859, le jour de la Saint-Jérôme. Si bien que les Mexicains, invoquant Saint-Jérôme pour leur défense, criait Geronimo, Geronimo.
0: Eh oui.
1: C'est ainsi que cet Indien a pris le nom de Geronimo que les Mexicains lui ont donné par hasard au cours de cette bataille.
4: Et il baillait vraiment quand il est né?
1: Bah, les enfants baillent peut-être quand ils sont
0: et
1: nés.
0: Et il est mort du Covid?
1: Non, non, non. Vous qui aimez bien les cow-boys, les westerns, quand même les Indiens, ça vous parle?
5: Non, je voulais juste dire que Geronimo, maintenant, c'est le gardien de l'OM.
1: C'est pas vrai.
5: Bah bien sûr, son prénom c'est Geronimo, gardien de l'OM.
1: Le gardien
0: Rulli,
1: de l'OM.
0: Rulli.
5: Geronimo Rulli.
0: Absolument.
1: Bah voyez, vous, bah, alors, là, quand vous allez le rencontrer, vous allez pouvoir lui re-raconter tout ce que je viens de vous dire.
3: Je crois pas qu'il ait tout noté.
1: Attendez.
5: C'est vrai.
1: Attendez.
5: Elle a pas tort,
0: Ziz. On va demander si c'est, on va demander.
1: Attendez,
0: on
1: attendez. Attendez.
3: La fiche de Laurent et qu'il a dit comme ça.
1: Attendez, on essaye. Moi, je suis donc Geronimo
5: Rulli,
1: le gardien de l'OM.
5: Hola, que tal, señor? Parce qu'il est argentin.
1: Ah ouais, oh, et va bene, va bene.
3: Il parle italien, c'est très bien.
1: Et alors, vous lui expliquez.
5: Tu sabes, un tigo que estaba un niño, estaba así. Et después.
4: La luz,
5: su madre se follando por la luz. Et ahora, tu sabes el nombre? No lo sé, de Ronimbo, comment t'es.
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1: Titoff qui est surtout heureux de retrouver sa fiancée.
12: Vous avez vu comme il est beau?
1: Ah, vous trouvez?
12: Oh bah, il a minci, il est formidable.
13: Pour toi, Roselyne.
12: Oui,
13: Toi aussi, tu es très en beauté.
1: Je sais pas, vous avez vu qu'il a minci, parce qu'alors moi...
12: c'est impressionnant. Bon coq n'est jamais gras, disait ma grand-mère.
9: Je me demande si tu ne le confonds pas avec Ryu.
13: Merci.
14: Moi, je suis un peu déçu parce que moi, j'ai perdu 7 kilos, mais t'as même pas remarqué.
1: Non, mais il faut savoir que Madame Bachelot a une tendresse pour... Monsieur Titoff depuis des années.
12: Mais c'est une liaison qui dure.
14: Ah, ça fait des années qu'ils ne sont pas vus alors.
13: On n'a pas senti le temps passer, surtout Roselyne.
1: Mais vous avez eu des enfants ou pas?
13: C'était un choix en fait. Roselyne voulait continuer la politique, d'aller à l'opéra le soir, tout ça.
12: Nous ne voulions vivre que l'un pour l'autre.
1: D'ailleurs, il faut dire que Roselyne est plutôt virginale aujourd'hui.
12: Oui.
14: Vous avez fait peur.
1: Non, j'ai pas dit.
3: Je me suis dit, il a des infos qu'on n'a pas.
1: Non, virginal dans
9: moi,
1: le
9: sens... Moi, je me suis dit, ça a cicatrisé.
1: Non, virginal dans le sens où d'habitude, elle a toujours des tenues plutôt colorées.
14: Oui, c'est vrai.
1: Voilà.
12: Il n'est pas chic, ce trois quarts.
1: Oui, mais il est crème, ce qui est très rare.
14: Il est même blanc.
1: Oui, il est même blanc. Je me demande si elle ne voudrait pas être élue pape.
12: Papesse, oui.
1: Ah oui, parce qu'il y a quelque chose, là, quand même. Ouais. Ah, vous aimeriez avoir une papesse?
9: Ah bah, évidemment. On a pas de pâte noire, excusez-moi, jamais. Et on n'a pas de femme, évidemment, pour les raisons qu'on connaît, mais bon, faudrait quand même.
12: Alors, une femme noire, et ben Karine.
1: Karine Le Marchand, pape, ce serait génial pour.
12: Oh bah, ce serait vachement bien.
1: Pour tous les curés labourés dans le prêtre.
9: Je préfère encore Karine Le Marchand, pipe.
1: Oh, ça alors.
9: Pipe,
1: vous l'êtes pipe.
9: Moi, je trouve ça plus rigolo d'être pipe que pape.
1: Ah bah très bien, écoutez, c'est mieux que pupe. Donc hier, quand on a dit que vous étiez une spécialiste de...
9: Oui, ça c'était une connerie.
1: Ah, bah alors, vous confirmez aujourd'hui.
9: Je rigole.
1: Ah bon, vous me rassurez.
3: J'ai raté hier.
14: Qu'est-ce qui s'est passé hier?
9: Je suis partie en délire, sur une pseudo-réputation, comme quoi je serais super forte à ces choses-là.
15: Alors, moi, je n'ai jamais entendu cette réputation-là. À mon grand désarroi, mais apparemment...
9: Il n'a pas cité ses sources, d'ailleurs.
12: Mais alors,
14: qui avait l'info? C'est quoi la répute?
12: Vous parlez de façon...
1: On dit pas la répute.
12: Mais il manque une lettre.
1: On dit une station de bus équivoque. Non, franchement...
12: Mais de quoi tu veux parler,
9: alors? Ils ont prétendu, alors c'est plutôt flatteur, mais que j'étais la reine de la fellation, sans citer leur source. Alors, je ne sais pas d'où ça venait. Je réfute pas.
12: C'est Rachida Moi, je réfute. Qui l'a dit ça.
9: Pourquoi dirais ça?
12: Bah parce qu'elle a confondu dans une interview, je crois sur RTL,
9: la
12: d'ailleurs,
9: de la fellation.
12: Inflation et fellation.
1: Oui, ah oui, c'est vrai que c'était Mme Dati, la ministre de la Culture. À l'époque, elle ne l'était pas encore.
12: Oui.
1: Mais elle l'est devenue suite à ça.
12: Il paraît que c'est un brevet qu'il faut passer pour être ministre de la Culture.
1: Puisqu'on parlait du pape, voici une première citation pour Nathalie Barnérias, qui habite Bretteville l'Orgueilleuse, c'est dans le Calvados, qui a dit, à part pour les gonzesses et le pognon, ça doit être chiant d'être pape.
16: Jean-Yann. Coluche.
1: Ah oui, elle est en c'est deux drôle. Temps, celle-là.
16: Est-ce que c'est quelqu'un qui n'était pas porté vers les femmes?
1: Ah non, non. Alors, à part pour les gonzesses et le pognon, ça doit être
9: Ce
1: chiant d'être...
9: Ce serait pas Bénichou.
1: C'est Pierre Bénichou. Bon, la réponse de Karine Le Marchand. La suivante est dédicacée pour Monsieur Titoff et c'est Liliane Sévrac qui habite Marsac-sur-Tarn qui a une chance de gagner un chèque RTL, une toute petite chance, qui a dit « J'ai souvent remarqué que les gens qui sont en retard sont de bien meilleure humeur que ceux qui ont dû les attendre. »
12: C'est pas faux.
9: C'est tellement vrai.
12: C'est pas faux, c'est drôle.
9: C'est
16: De Vos.
1: De Vos.
12: Emmanuel Macron.
1: C'est français et en plus c'est marseillais. C'est vrai qu'Emmanuel Macron a la réputation d'être en retard.
12: Espagnol. Ce serait pas Fernandel.
1: Ce n'est pas Fernandel.
12: Pagnol. Rému.
1: Ce n'est pas Pagnol.
9: C'est mort.
1: C'est un autre dramaturge marseillais.
16: Zidane.
1: Non, c'est vrai que c'est un bon dramaturge, Zidane.
12: Un dramaturge marseillais.
1: Oui, il est né à Marseille.
9: Il est mort.
1: Ah oui, mort.
16: Il est mort, oui.
1: Mort dans les années 80. Académicien français. On l'a surnommé Pagnolé, petit Pagnol, le petit Pagnol à une époque.
16: Le petit Pagnol.
1: Bah, par exemple, Nina est une de ses pièces.
12: Est-ce qu'il a un nom italien?
1: Non, les œufs de l'autruche aussi.
16: Pardon. André Roussin.
1: André Roussin, il faut que ce soit un Belge. Bravo.
9: Magnifique.
1: Mais il y avait aussi Lorsque l'enfant paraît, qui a été récemment joué par Michel Faux, ou encore La Mama, qui fut jouée et créée au Théâtre de la Madeleine. Il faut dire qu'il a dirigé ce théâtre. André Roussin était marseillais. Qu'est-ce qu'il y a, monsieur Titoff? Ça vous intéresse ce que je dis ou pas?
16: Il adore Marseille.
12: C'était pas flagrant.
13: Je suis tellement vexé de ne pas avoir trouvé la bonne réponse que,
1: oui, que quoi
13: j'en ai des chaleurs.
1: Non, mais vous êtes en train de faire des signes à qui, là?
13: Je disais que l'émission se passait super bien. Que malgré votre allergie, vous étiez de bonne humeur.
1: J'étais de bonne humeur jusqu'à que vous arriviez. Non, franchement, c'est terrible ce qui se passe ici.
12: Ouais, hein.
1: J'en ai une autre pour vous, remarquez, monsieur Titoff.
16: Marseillais.
1: Et pour Pierre Marpinard. Monsieur Marpinard
9: le pauvre.
1: Habite Clairoy dans l'Oise. Elle vous va bien, cette citation?
13: Oui, c'est moi.
1: C'est vous qui auriez pu la dire, d'ailleurs. Qui a dit, quand je décide de me remettre au sport, j'achète l'équipe.
12: Jacques Chirac.
13: Effectivement.
16: C'est un humoriste?
1: C'était pas un humoriste, mais c'est quelqu'un de drôle, un confrère de radio pendant des années, mais il est mort déjà il y a un petit moment, en 2015. Et on le cite souvent ici. On n'est jamais certain qu'il soit l'auteur tout à fait de ces citations, mais il a fait quelques recueils, ou parfois il a...
12: Il était sur France Inter.
1: Emprunté à d'autres, il était sur France Inter.
12: José...
1: Bouteiller.
16: Arthur.
1: José Arthur. Bonne réponse. Encore d'Alex Vizorek, aidé par Richard Orlinski. Ouais.
17: À suivre. 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
1: On va à Sainte-Hélène, une île britannique dans l'océan Atlantique, au large de la Namibie. On est en Afrique de l'Ouest. Et il y a tout un article aujourd'hui, signé Laurence Le Fur dans Le Parisien. Cet article nous dit que là-bas, sur l'île de Sainte-Hélène, on fête un anniversaire. Mais quel anniversaire?
13: À la mort de Napoléon.
1: Non.
18: Est-ce que c'est l'anniversaire de quelqu'un?
1: Ah, de quelqu'un.
18: Ah, c'est pas là où qu'ils ont fait le dessert à la poire Belle-Hélène et c'est l'anniversaire de la poire Belle-Hélène.
19: Je crois qu'on ferait un article entier dans Le Parisien pour l'anniversaire.
1: Ah, je sais, j'en ai vu d'autres.
20: C'est une fête religieuse.
1: Je peux même vous dire, c'est un 190e anniversaire.
13: C'est le seul endroit où Anne Hidalgo peut faire un meeting.
1: Non. 190e anniversaire.
19: Et c'est quelque chose de vraiment, on a envie de le fêter, on a envie d'y participer, on est heureux.
1: Bah, en tout cas, c'est un record.
20: C'est lié à la couronne d'Angleterre?
1: Non.
21: C'est pas les animaux?
1: Ah, ça.
21: C'est genre les tortues?
18: Au safari.
21: C'est pas les tortues?
1: Expliquez.
21: Oh, ça fait 190 ans que les tortues ont décidé d'aller à Sainte-Hélène.
13: C'est la plus vieille tortue. La plus vieille tortue qui a 190 ans.
1: Bonne réponse de Max Boublil.
13: Comme quoi?
2: Il n'y a pas besoin de culture, avec un peu de jugeote, un peu d'intelligence, on arrive à tout. Je suis un exemple pour cette jeunesse qui est dans les secs pas, pour cette jeunesse qui réussit pas. Les classes techniques, tout ça, les gars, à la fin, on y arrive.
19: Ou pas.
21: Vous savez pour qui voter maintenant.
2: Voilà.
1: Et c'est même mieux que la plus vieille tortue,
2: C'est la plus vieille tortue.
1: Non, mais
19: le plus vieil animal sur Terre.
1: Le plus vieil animal terrestre.
21: Oh, mais non. C'est plus vieux que Gérard Larcher.
19: Que Claude Sarraute.
1: Le plus vieil animal terrestre, 190 ans.
19: Ah ben, alors, Claude Sarraute, c'est
1: son secret, un petit verre de Porto et du gâteau au chocolat.
19: Comme Claude.
20: Exactement. Mais elle se porte bien, cette tortue. Elle n'est pas fatiguée.
1: J'ai la photo.
19: Alors, ah, elle est belle.
1: Alors, elle est un peu fatiguée.
20: Un peu fripée.
1: C'est une tortue mâle. Hein. Il s'appelle Jonathan.
2: Moi, je m'appelle Jonathan. Non,
1: mais ouais. Et oui, l'animal arrive des Seychelles, puis on l'a foutu sur cette île de Sainte-Hélène.
19: Il va dans l'eau de temps en temps, quand même.
1: Alors, c'est une tortue géante qui s'épanouit à la plantation à Hausse, la résidence du gouverneur de l'île de Sainte-Hélène. Ouais. Jonathan est nourri une fois par semaine à la main.
19: Une fois par semaine?
1: Oui.
19: À la main.
1: À la main avec de la salade, des concombres et des pommes. Parce que comme Jonathan est aveugle, maintenant il n'a plus d'odorat.
19: Comme il est aveugle, il n'a plus d'odorat.
1: Alors, non.
19: Ça veut rien dire, hein, ça.
1: Ah oui, ben, il sent plus ce qu'il veut.
19: Comme il est aveugle, il n'a plus d'odorat.
1: Vous avez raison, j'ai oublié la virgule.
19: Ah oui,
2: il mange en braille. Moi, j'ai eu un cochon d'Inde qui a vécu 18 ans, moi, Laurent, pour les anecdotes que tu n'as pas
21: tuées. Tu te maries avec.
2: Non, c'est vrai. Alors, je vais vous dire même un truc, parce que je m'en fous, tu peux me vanner, toi, j'ai eu un cochon d'Inde qui a vécu 18 ans, et à la fin, il était paralysé de l'arrière-train, et pour lui faire faire caca, il fallait lui appuyer sur le ventre comme un petit tube de dentifrice.
19: Mais pardon, tu lui appuyais dessus pour qu'il fasse caca?
2: Non, et en plus, oui. Parce qu'il était paralysé de l'arrière.
21: On fait pareil avec Bernard Mabille avant. Bien sûr. Non, mais c'est pas drôle. Lui, écoute, lui, ça le soulage et nous, ça nous excite.
1: Bernard, je t'en supplie, Bernard, ne crois pas. Oh, non, mais je sais plus quoi dire. Moi. Je vais te fâcher avec tout. Je suis en train de parler d'une pauvre vieille tortue.
21: Eh ben, lui aussi.
1: Et qui est là-bas, sur l'île de Sainte-Hélène. Aveugle, qui a plus d'odorat, on lui met de la nourriture, par terre, il n'est pas capable de se rendre compte, alors on est obligé de le nourrir à la main. En revanche, son audition est excellente.
20: Ah oui.
1: Et ça, alors c'est là où ça va être intéressant, écoutez bien, et sa libido aussi.
19: Ah, ça nique une tortue tout le temps, c'est vrai.
1: Mais
19: ça nique.
1: 190 ans et il continue.
2: Comme Bernard. Ah,
19: mais il continue de quoi?
21: Ah, mais le problème, c'est que là, il voit rien, donc parfois c'est une torture à migrant.
19: Mais alors, il est dans le jardin du gouverneur.
21: Il voit rien, alors dès qu'il y a un trou, il y va.
19: Il est dans le jardin du gouverneur. Est-ce qu'il y a une madame tortue ou
1: il
19: nique n'importe quoi?
1: Il y a trois tortues géantes. Emma, David et Fred.
19: Il nique les trois.
2: Ah bah Emma, elle doit morfler. Hein.
19: Ouais, David et Fred aussi, si ça se trouve. Hein. Il est aveugle, alors bon, il va où il veut. Hein.
2: On pense évidemment à la femme de Mabille.
1: Elles sont bien moins vieilles que lui, vous voyez.
2: Oui, comme Mabille.
1: Emma, David et Fred. Et Jonathan est bien parti pour passer le cap des 200 ans.
19: Là, bravo, Jonathan.
21: Il a connu Marie Curie, il va connaître Valérie Pécresse. C'est dingue comme histoire.
1: En tout cas, voilà, Jonathan est le plus vieil animal qui vit sur Terre.
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1: Pour vous, monsieur Barbier, parce que je vois bien que vous vous lamentez depuis tout à l'heure.
21: Ah, c'est sur la musique techno, là.
1: Non, ça concerne Boileau. Vous connaissez forcément ce fameux conseil de Nicolas Boileau. Remettez sur le métier votre ouvrage 20 fois. C'est des conseils pour travailler, pour écrire. 20 fois sur le métier, remettez votre ouvrage. Mais il y a un autre conseil très célèbre parmi les conseils de Boileau. Lequel?
22: Le monde appartient à ceux qui savent tôt.
1: Ah non.
22: C'est un conseil d'écriture.
1: Ah oui, un conseil d'écriture, d'expression.
22: Ceux qui se conçoit bien, ses noms se clairement et les mots pour le dire le viennent aisément.
1: Excellente réponse. Bravo. De Christophe Barbier.
21: Faut te dire que lui, il a pas su faire virer de BFM. Hein.
22: Ça me permet de ne pas rester trop longtemps à mon nadir dans cette émission.
1: Ce que l'on conçoit bien. Non mais c'est joli quand même.
21: C'est sublime.
1: C'est du boileau et c'est très joli. Bon, il l'a piqué un peu à Horace, paraît-il. Ah, ce que l'on conçoit bien s'énonce clairement et les mots pour le dire arrivent aisément. C'est un des autres conseils de Boileau, en dehors effectivement de celui plus connu. 20 fois sur le métier, remettez votre ouvrage ou encore hâtez-vous lentement et sans perdre courage.
21: Il est super Boileau.
1: Ah oui, vous aimez.
21: Ah ouais, bah, c'est un maître à penser pour plein de gens, pour moi, pour Renaud aussi.
1: Quel point commun, et ce sera encore une question culturelle pour Monsieur Lemort, Pierre Lemort, qui habite Quincy sous Sénart. Quel point commun ont Crassus, Khéops et The Kiss?
21: Ah, c'est des chanteurs.
1: Zeuxis, c'est un peintre grec, pour tout vous dire.
22: Crassus, c'était le chef des liaisons romaines.
1: Voilà.
22: Et puis Khéops, c'est celui de la pyramide.
1: Absolument.
0: Ils ont été tués de la même manière, ils ont été assassinés.
22: Est-ce qu'ils ont été interprétés par un personnage, un même acteur ou...
1: Non.
21: Ils ont le même nombre de followers sur Insta.
6: Une passion pour les femmes.
8: C'est des architectes, tous les trois.
1: Alors, on a bien compris, hein. Crassus, Khéops et Zeuxis.
22: Ils sont morts de la même manière?
1: Ah oui, ça c'est vrai.
22: Empoisonnés?
1: Pas empoisonnés.
21: Pendu, comme du fromage.
1: Non.
22: Ah, on éternuant, vivant.
1: Enterré vivant. Non.
21: En rigolant.
1: Mort de rire. Bonne réponse de Johan Rioux.
21: C'est dingue, ça. C'est marrant que ce soit toi qui réponde ça, parce que je te vois cette fin là. Ça serait sublime.
0: On peut mourir d'orgasme, mais je ne savais pas qu'on pouvait mourir de rire.
1: Oh non, mais vous ne craignez rien, ni l'un ni l'autre.
0: Vous pouvez nous raconter un petit peu plus, Laurent?
1: Ah bah, par exemple, le peintre Zeuxis est mort de rire en faisant le portrait d'une vieille dame. D'un seul coup, ça, il s'est pris à rire et il en est mort.
21: Il avait quel âge aussi?
1: Et ça arrive dans les théâtres aussi.
22: Oui, bah c'est la première du chapeau de paille d'Italie de La Biche, un spectateur est mort de rire dans la salle, ça a fait le succès de la pièce.
8: Mais c'est génial.
6: C'est plutôt une crise cardiaque.
1: Ah oui, ça équivaut évidemment à
22: une apoplexie.
1: Ouais, mais c'est toujours mieux pour la publicité de la pièce de théâtre.
21: Ça pouvait arriver ici, putain. Ça ferait un buzz.
6: Mais ils sont morts de rire jeunes ou ils étaient tous vieux?
21: Ouais, faut qu'on fasse rire, c'est tout. Ça, c'est un autre délire.
1: Non, mais regardez, le public est mort de rire aujourd'hui.
21: Ah, ça peut arriver alors.
1: Au sens figuré, tant mieux, parce que au sens propre, on regretterait évidemment qu'il y ait un décès dans notre salle.
21: Mais Khéops, comment c'est alors Khéops?
1: Ah bah Khéops, pareil, était mort de rire. Et on en parlera d'ailleurs de Khéops avec Barbara Schultz tout à l'heure, notre invitée, puisqu'il y a un film aujourd'hui.
21: La skieuse, Barbara Schultz.
1: L'actrice réalisatrice qui vient de réaliser un film avec Fabrice Luchini, et ce sera notre invitée en fin d'émission.
0: Mais c'est la plus belle des morts, je trouve. Hein. Franchement, on peut
1: mourir
0: pas...
1: Mourir de rire.
0: Mais très honnêtement, pour les artistes, c'est mourir sur scène.
21: Mais pour les pauvres types, c'est mourir de rire. Ouais.
0: Non, mais c'est vrai, après une belle blague, comment vous aimeriez mourir?
6: En dormant.
0: En dormant, Goun.
6: Ça, c'est vrai. Mieux quand même.
0: Ah ouais. Sans le savoir, quoi. Mais est-ce qu'on sait qu'on va mourir?
6: Bah non.
22: L'homme est le seul animal qui sache qu'il va mourir.
0: Dans le regard, je crois, non? Parce que tu regardes les gens différemment quand tu sais que tu vas y passer. Non, mais je pense que c'est vrai. Non.
1: Là, actuellement, par exemple, je ne sais pas si je vais mourir, mais j'en ai envie, vous voyez.
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1: Une question pour Delphine Barbe, qui habite Blamont, dans le Doubs. Il est mort le 24 mars 1940 et a eu le droit à des funérailles nationales 6 jours plus tard, le 30 mars, au point même que son éloge funèbre fut prononcé par le ministre de l'Éducation nationale de l'époque à Notre-Dame de Paris, en présence du président de la République, Albert Lebrun.
21: Wow. Oula,
1: de qui s'agit-il?
24: Monseigneur, c'est un évêque. Un cardinal.
1: J'ai jamais dit monseigneur. Qui vous a dit monseigneur?
24: Vous dites que Notre-Dame de Paris, ça aurait pu être un cardinal.
25: T'es vraiment un gros nul, hein, Bernard.
24: Ah oui. Et c'est pour ça qu'on m'aime.
25: Hein. Oui, c'est pour ça qu'on
24: m'aime. Et j'entretiens le truc, crois-moi. Hein.
6: Est-ce qu'il était âgé?
1: Si vous voulez le nom du monseigneur, comme vous dites, c'était le cardinal Verdier, mais ça ne va pas vous aider.
25: Qui est mort le 24 mars 1940?
6: Est-ce qu'il était âgé?
1: Alors, quand il est mort, je crois qu'il était plus tout jeune, je vais vous dire. Il avait, dites donc, il a même pas loin de 100 ans. Parce qu'il était né en 1844 et il est mort en 1940.
24: Ce serait pas Foch ou un mec comme
1: Foch,
24: ça?
1: Foch, non.
24: Était un artiste?
20: C'est un homme politique?
1: Un artiste, non.
24: Un militaire?
25: Un homme politique?
1: Un militaire, non.
24: Non. Ah, un savant, un grand savant.
1: Alors, un savant, je suis obligé de vous répondre.
24: Oui.
1: Oui, on est plus près du savant que.
24: Il avait donné son corps à la science?
1: Ah, non.
3: Louis de Broglie.
1: Alors, Louis de Broglie.
3: J'aime bien le savant. Qu'est-ce que vous appelez un savant?
1: Ah, bah, moi, j'appelle rien un savant. Mais c'est monsieur Mamie qui m'a demandé alors, si c'était un savant. J'ai été obligé de lui répondre oui.
24: Ah, le professeur Raoult.
1: Non.
20: Est-ce qu'il a des rues à son nom dans Paris?
1: Ah, oui.
20: A...
1: Alors, exact. Il a une rue dans Paris. Ça,
20: il en a qu'une.
1: Je peux même
25: laquelle?
1: Souvent. On a rarement plusieurs rues dans Paris.
20: Il était marié à quelqu'un qui était aussi une savante?
1: Ah non.
25: Tu penses à Marie Curie.
3: L'arrondissement de la rue, ça c'est...

0: trop abusé de demander ça,
1: oh,
0: par
1: je
0: exemple.
1: Je peux vous donner. Enfin, si,
0: ouais. Est-ce que ça se fait? Si ça se fait, donnons-le.
1: Si vous voulez, je vais essayer de vous retrouver ça.
2: Ouais,
1: d'ailleurs, il a mieux qu'une rue, pour tout vous dire.
3: Ah, il a un boulevard?
4: Il a une avenue.
0: Une place. Il est sur la place.
2: Il a un immeuble. Il a un métro.
1: Non, et c'est d'ailleurs parce que, justement, il a une adresse à Paris que j'ai eu l'idée de cette question aujourd'hui.
4: Ah oui.
5: Il a le nom d'un
1: hôpital. Sinon, je ne vous aurais pas posé de questions le concernant.
4: Hôtel de ville.
1: Hôtel de ville.
5: Il a le nom d'un hôpital?
1: Un hôpital, non.
0: Quai des Orfèvres.
1: Quai des Orfèvres.
2: Est-ce qu'il a laissé des choses dont on se sert maintenant?
1: Alors là. Vous ne pouvez pas mieux poser comme question, monsieur Semoun.
4: C'est Calmette.
1: Ce n'est pas Calmette, mais
4: c'est
1: alors là,
4: Pasteur.
1: C'est une excellente question, ce que vous venez de dire, et je suis obligé de vous répondre oui et oui, alors, oui et trois fois oui.
2: Donc ce qu'on est en train de vivre,
1: absolument, oui.
5: Alors c'est Zorro à cause du masque.
4: Non. Il a inventé la glycérine, le savon, les masques,
2: le
4: pénicilline, le confinement.
1: Des obsèques nationales célébrées à Notre-Dame de Paris en la présence du président de la République, Albert Lebrun.
4: Ah, alors il a inventé un truc médical.
1: Non, et effectivement, il est mort quand même, c'est assez fou quand même, hein. Il est mort à 96 ans.
5: Son nom est sur un monument? Ou un monument porte son nom plutôt?
1: Alors un monument, oui.
0: Il a sa statue carrément.
1: Ah, oh, des statues aussi, sûrement.
4: Un musée porte son nom?
1: Un musée, oui.
0: C'est Rodin.
5: Pompidou.
4: Louvre.
2: Guillaume.
4: Conti.
1: Non.
5: Louis Braille.
1: Louis Braille. Non, lui, il est au Panthéon, Louis Braille.
0: Monsieur Branly.
1: Monsieur Branly, Édouard Branly. Ouais. Bonne réponse.
0: Bravo, Édouard.
1: Bonne réponse, Esteban. Le quai Branly, Édouard Branly.
4: À 100 ans, il était branlant.
0: J'avais une sorte d'anecdote qui me venait, mais sur le quai Branly, mais en fait, elle n'a jamais été vraiment vérifiée, mais je sais qu'il y a des endroits comme ça à Paris, c'est-à-dire des endroits où on va pour se branler et être maté. Et non, et je crois que le quai Branly était un de ces coins, et ensuite, ça a été déplacé vers les Batignolles dans le 17e.
4: Je crois, Esteban, que tu t'es trompé d'ami.
0: Non, et maintenant, c'est un coin dans le 16e où c'est des rues, et puis on se gare en voiture, et puis il y a des gens qui nous battent.
1: C'est près de l'ambassade de Russie.
0: Eh ben, il y a peut-être un lien.
4: Qu'est-ce qui se passe?
1: Mais ça n'a rien à voir. Oh, bah, vous le savez très bien, Bernard.
5: Quand même.
1: Je vous ai vu la dernière fois, j'ai été obligé de fermer ma fenêtre.
5: On fait ça des carouages,
4: de près de l'ambassade de Russie, mais vous n'y êtes pas.
5: Mais si, c'est juste.
1: Bah, moi, j'y suis pas, mais vous, oui. Et alors, vous êtes allé quai Branly, vous?
0: Mais non, mais ça m'a toujours intrigué. Je me suis dit, bon, tiens, quand même, pour découvrir, je vais quand même y passer, quoi.
5: Ils ont dû être surpris en le voyant faire.
0: Je savais pas trop comment faire.
1: Ça aurait fait plaisir, en tout cas, à Jacques Chirac, puisque faut rappeler quand même que le musée du quai Branly s'appelle Musée Branly Jacques Chirac. Et en tout cas, rappelons aussi, puisque vous m'avez posé la question tout à l'heure, monsieur Semoun, que grâce à monsieur Branly, on vit ce qu'on vit en ce moment, c'est-à-dire qu'on fait de la radio. C'est lui, quand même, a découvert le principe de la radioconduction et de la télémécanique. C'est un des précurseurs de la radio. Sans Branly, si j'ose dire.
4: Oui. On s'en branlerait.
1: Sans Branly, on pourrait pas vous parler en ce moment, quand même.
5: Fait des petits.
4: Ce qui me surprend un peu, c'est qu'il y a eu des funérailles nationales.
1: Eh ben oui.
4: Est-ce que vous connaissez la fréquence des funérailles nationales? Il n'y en a pas beaucoup, quand
1: même. Ah non, il n'y en a pas beaucoup. Mais à l'époque, peut-être, ça se faisait plus souvent que maintenant. C'est vrai qu'aujourd'hui, on en fait
5: un peu
1: moins.
5: Oui, il n'y avait pas de série à la télé, pas de trucs comme ça.
1: Non, mais en plus, je crois qu'il a quand même, pendant la guerre, eu un rôle plutôt important qui fait que...
4: Ah non, mais je ne vais pas lui refuser ces funérailles nationales.
6: Grâce à la radio, on a pu écouter De Gaulle.
1: Ah, ça, c'est vrai.
4: Attends, il est mort le 24 mars 40. Et l'appel du 18 juin 40, c'est après.
1: Oui, mais c'est quand même grâce à son invention qu'on a entendu le général, voyez-vous.
4: C'est bien vrai.
5: Oui, je me souviens, Bernard, on l'écoutait ensemble.
2: Avec tes parents.
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1: Question éphéméride liée à quelqu'un que vous connaissiez sur... Enfin non, vous ne connaissiez pas, mais vous connaissez sûrement son nom. Claude Chappe, ça vous dit quelque chose? Claude Chappe, Monsieur Chappe a eu une fin assez terrible. C'est l'anniversaire de sa mort à Claude Chappe, puisqu'il est mort, oui, je vous le confirme, le 23 janvier 1805.
5: Ah oui, c'est pour ça.
1: À Paris. Et il s'est suicidé en se jetant dans le puits du jardin de son hôtel. Bon, il était devenu un peu hypochondriaque sur la la fin de sa vie. Il était atteint d'un cancer dans l'oreille. Et bon, vous me direz, s'il avait un cancer, il était plus hypochondriaque, c'est qu'il était vraiment malade. Mais bon, il y a différentes versions sur sa mort. Alors on dit qu'il était atteint d'une maladie vraiment incurable et douloureuse et qu'il a préféré se jeter dans le puits de son jardin. Et puis d'autres disent qu'il était un peu bourré, quoi. Voilà, qu'il avait un peu trop bu et qu'il a chuté et que alcoolisé, il a pas vu le puits et qu'il est tombé dedans. Voilà.
3: Est-ce que c'est un pseudonyme, Claude Chappe? C'est son vrai nom, il avait un pseudonyme?
1: Ah non, c'est son vrai nom. Et c'est un grand inventeur, Claude Chappe.
8: Ah, il a inventé les chapes de plomb.
1: Ah non, il a pas inventé les chapes de plomb. Qu'est-ce qu'il a inventé, Claude Chappe?
9: Un truc qui a révolutionné notre quotidien?
1: Ah bah quand même, oui. Il est mort jeune, hein, il est mort à 41 ans. Hein, c'est quand même assez tôt pour se suicider.
10: Est-ce que c'est un rapport avec son hypochondrie?
1: Pas du tout.
8: Ok. Ah. Est-ce que c'est un truc qui se trouve dans la rue?
1: Alors écoutez, dans la rue, non, mais en plein air, oui, en tout cas.
9: Ah, le passage flouté?
1: Non, mais attention, hein, c'est une grande, grande invention.
3: Les becs de gaz?
1: L'invention de Claude Chappe. Non, le bec de gaz, non.
9: Ah. Les jumelles?
1: Les jumelles, on se rapproche.
9: Les lunettes, alors?
1: La longue vue. Non, il a réalisé sa première expérience à Brulon. Brulon, c'est la ville où il est né, vous voyez, en 1791. Et c'est une expérience qui a été positive. Et ensuite, il a amélioré évidemment tout ça. Et puis, ça a donné ce qu'on appellerait aujourd'hui...
3: Un instrument.
1: Alors, un instrument, oui, en quelque sorte.
3: De mesure
1: sorte. De mesure, non. Instrument, oui.
9: Est-ce que c'est lié à la vue, Laurent?
1: À la vue, non, mais il est important que l'on...
10: De voir.
1: À l'époque, oui, qu'on voit, oui.
9: Mais on voit à travers la nuit.
3: Il se servait d'un objet pour.
1: Au début, c'était plutôt de jour.
8: Pour le soleil.
9: Les radars, non.
8: Pour savoir la direction.
3: Les lunettes,
8: du soleil.
3: La lunettes, vue,
1: non.
3: C'est un endroit.
10: Les arrivées d'eau.
1: Non, les arrivées d'eau. Non.
3: Ça a à voir avec la communication.
1: Ah.
3: C'est ça. Ouais.
1: Bravo.
3: Donc, le télégramme, le fax, on envoie le télégramme.
1: Alors on est encore avant ça.
9: Le Morse.
1: Pas le Morse.
9: Un moyen de communication.
1: Oui, un moyen de communication.
3: C'est avec les lampes là, non?
1: Le premier moyen. Mais non, il y a
8: le pigeon voyageur.
1: Mais non.
9: Le parchemin.
3: Ah, le tam-tam.
1: Et les tam-tam.
3: Non, mais non. Les signaux de fumée.
1: On n'est pas loin.
3: Le signal, le morse, avec les lampes.
1: Comment
3: non,
1: ça s'appelle?
3: Quand on fait ça, là, avec les lampes clignotant. Alors,
6: mais c'est des appels de phare, ça.
3: Oui. Mais avec les lampes, il a inventé l'appel de phare, quand même. Il a inventé. Dans le Titanic, là, quand il dit il y a encore quelqu'un de vivant, il dit qu'il envoie des codes.
1: Mais non, il y a un nom à ça.
3: Eh bien.
1: C'est comment communiquer à distance, voyez-vous. C'est ça ce qu'il a inventé.
9: Le talkie-walkie.
3: L'alarme. Mais non. Le sifflet.
1: Non, avant ça, avant qu'on puisse parler dans un truc et dire...
9: Donc on s'envoyait des lettres,
3: les fréquences.
1: Mais non, il a inventé le...
3: Le radar, là.
1: On va donner 300 euros à Mme Pichard.
9: Est-ce que ce sont des mots, Laurent? Des mots.
1: Mme Pichard habite Compiègne et elle mérite bien son chèque RTL. On n'en a pas donné encore. Mais c'est vrai qu'il a inventé... une forme de télégraphe, l'art télégraphique. Mais avant le télégraphe, comment ça s'appelait? Ça s'appelait, il a inventé le... Et puis après, évidemment, qu'il y a eu le téléphone. Après, évidemment, aujourd'hui, il y a Internet. Tout ça, c'est la conséquence. Mais il fallait déjà avoir l'idée de communiquer à distance. Et pour communiquer à distance, on faisait comment? On inventait le... 300 euros pour Mme Pichard à Compiègne. Est-ce que quelqu'un dans le public... Il y a plusieurs mains qui se lèvent. Monsieur Rioux, allez-y pour 100 euros supplémentaires.
9: Bonjour monsieur, comment vous vous appelez monsieur?
11: Bruno.
9: Bruno, quelle est votre réponse?
11: Le sémaphore.
1: Le sémaphore, bien sûr.
9: Bravo.
1: Excellente réponse, il a inventé le sémaphore, Claude Chappe.
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1: La question concerne

0: une demoiselle Guilly d'Herbemont, une philanthrope, écrivaine franco-belge, chère Christine, un peu comme vous.
1: Une très belle femme.
0: Guilly d'Herbemont.
1: Ça va, Christine aussi.
0: Elle avait l'air jolie, Guilly.
1: Guilly.
0: mais quand même de santé fragile, autant le dire.
2: Ah, bah oui.
0: Et elle a inventé quelque chose qu'on voit d'ailleurs toujours, paradoxalement.
2: On voit.
1: Dire. En, Bruxelles, en Belgique.
3: Le masque, un masque.
0: Pas un masque.
2: Est-ce que c'est un vêtement?
4: C'était quoi la question déjà?
1: Guilly d'Herbemont a inventé quelque chose qu'on voit toujours.
0: Une poétesse, écrivaine, et c'est elle qui a eu l'idée de quelque chose qu'on utilise, pas nous forcément, mais que certains utilisent toujours.
1: Est-ce que ce sont les femmes qui utilisent ça?
0: Et je peux même vous dire que le blason de sa commune, Mouzet, est orné de cet objet en sa mémoire.
2: D'accord.
0: Puisque, effectivement, elle a sa sépulture là-bas.
1: C'est une écrivaine du 19e siècle.
0: À Mouzet. Vous dites
4: une selle de cheval.
0: Une selle de cheval, non.
1: Est-ce que c'est un objet qui est utilisé essentiellement
4: par
1: les femmes? Est-ce que c'est utilisé essentiellement par les femmes?
0: Par les femmes, non, hommes ou femmes.
5: Elle est morte en quelle année?
0: Alors, elle est morte, une cravache, non, on n'est pas si loin. Elle est morte en 19...
4: Il y en a qui rigolent dans le public.
1: Mais c'est lié au cheval?
0: Elle est morte en 1980 et ça n'a aucun rapport avec le cheval.
4: Okay.
0: Et comme je vous l'ai dit, elle a inventé ça en 1930, on est bien donc au 20e siècle.
4: Elle a inventé
3: une broche, les broches.
0: Une broche.
1: Vous croyez qu'on
3: a un rapport avec la santé?
0: Alors oui, on peut considérer que ça ait un rapport avec la santé.
3: Un voile anti-moustique?
0: Pas un voile anti-moustique.
1: On en a tous à votre avis autour de la table là?
0: Non.
1: Ah, les mouchoirs en papier?
0: Non.
3: Les ventouses?
0: Alors elle n'était pas directement concernée, mais il se trouve qu'elle habitait boulevard de Courcelles à Paris à un moment et que près de son domicile, il y avait un lieu, évidemment, que je ne peux pas nommer, qui fait qu'elle a eu l'idée de cette invention.
1: C'était pour se protéger de quelque chose?
0: Pas pour elle se protéger de quelque chose, mais c'est vrai en revanche que, indirectement, ça a protégé et ça continue à protéger plein de gens.
5: Oh. Vous pensez qu'on en a, nous?
0: Ah non, vous, non. Non, non.
5: Ma mère en a?
0: Votre mère, je ne lui souhaite...
5: Des hémorroïdes.
1: Madame, vous avez des hémorroïdes, madame?
0: Madame Baffi, n'écoutez pas votre fille. Si vous voulez, je peux vous brancher sur phone. Mais non, votre maman, je lui souhaite de ne pas... Elle pourrait.
1: C'est une maladie?
0: Car votre maman est forcément plus âgée que vous, donc elle pourrait
5: elle
0: avoir...
5: Elle a 2 ans d'écart.
0: Elle pourrait avoir ça aujourd'hui.
1: Un sonotone?
0: Un sonotone, non.
1: Est-ce que c'est pour mieux entendre ou pour mieux voir?
0: Pas pour mieux voir.
3: C'est pour se protéger?
0: Pour se protéger indirectement. Oui, là, on était en train de se rapprocher.
1: Ah, alors, attendez.
3: Le verruque, elle a inventé les postiches, peut-être?
0: Les postiches.
1: Est-ce que c'est lié au sens?
0: Au sens, oui.
1: Et ça a été amélioré ou c'est toujours la
0: non,
1: même chose?
0: Non, c'est à peu près...
3: Un vaporisateur de bonnes odeurs?
0: J'imagine qu'aujourd'hui, il y en a des peut-être plus...
4: Des lunettes?
0: Électroniques. Des lunettes, non, mais on se rapproche.
4: Ah, vous
1: des lentilles?
0: Des lentilles, non. Non.
1: Et c'est lié aux yeux?
0: C'est lié aux yeux.
4: Ça y est, c'est moi qui trouve la bonne réponse.
1: Des lunettes de soleil? Lunettes de soleil?
4: Des lunettes ultraviolettes?
0: Des lunettes, non.
1: Un monocle?
0: Un monocle, non.
3: Une visière?
0: Une visière.
5: Ça améliore la vue ou ça protège l'œil?
0: Ça n'améliore pas la vue et ça ne protège pas l'œil.
4: C'est moi qui trouve la bonne réponse.
3: C'est la visière.
0: Une visière.
5: Fossile.
4: C'est toujours moi qui amène les gens dans les bonnes réponses. Je vous ai dit déjà.
0: Il est en train de faire son monologue habituel, on le laisse.
1: Une des lunettes 3D?
3: Peut-être ta maman la réponse, Laurent.
0: Ce ne sont pas des lunettes.
1: Non, ce ne sont pas des lunettes. Est-ce que c'est lié aux cils ou aux sourcils?
0: Non,
4: c'est des yeux, c'est des poches.
3: Un anti...
0: On est loin des yeux. Voilà.
4: On est loin, loin du cœur.
5: On est loin du cœur.
4: Bah on a dit les lunettes tout à l'heure.
0: Ça a un rapport avec les yeux, mais on est loin des yeux. Voilà, je ne peux pas mieux vous dire.
1: Ah mince, je ne comprends plus rien.
5: Donc ça concerne la vision?
0: Oui, bien sûr.
1: C'est elle qui a mis au point le système là qui nous permet en ophtalmologie de deviner les lettres A, X, B.
0: Non, c'est un monsieur qui a fait ça, j'ai oublié son nom, mais ce n'est pas elle.
1: D'accord.
0: Guy d'Herbemont, une poétesse qui a publié 2 ouvrages qui n'ont rien à voir. Le jardin de ta joie, le désir de vivre. Elle fut tout de même décorée de la Légion d'honneur.
1: Et elle est belge.
0: Ah, parce qu'elle est franco-belge. Parce qu'effectivement, son invention est importante. La preuve, on l'utilise encore aujourd'hui.
1: C'est lié à la lecture?
0: À la lecture, non.
1: Mais qu'est-ce que c'est?
0: Ça ne sert pas à lire.
1: C'est lié à la blason. Donc c'est un objet qui apparaît sur le blason. Donc c'est un objet.
0: Oui,
1: sur le blason de sa famille.
0: Ah, ça, c'est un objet pour être un objet. C'est
1: Ah, une canne! Une canne blanche!
0: Une canne blanche!
1: Bravo!
0: Bonne réponse de Christophe Beaugrand!
3: Bravo!
1: Elle est aveugle!
0: Elle n'était pas aveugle! Guilly d'Herbemont, elle était philanthrope, écrivaine, franco-belge, et effectivement, à côté de chez elle, boulevard de Courcelles, il y avait un foyer pour aveugles.
3: Elle était humaniste.
0: Et elle a constaté les difficultés.
1: Elle avait un ras-le-cul qui lui rentre dedans, alors elle leur a filé des cannes.
0: Non, mais elle a bien vu qu'ils avaient du mal à traverser la rue. L'idée lui est venue de munir les aveugles de cannes blanches, de la même couleur d'ailleurs que les bâtons des agents de police, voilà pourquoi elles sont blanches. Et puis après une campagne dans la presse, le préfet de police de l'époque, Jean Chiappe, a adopté soutenu l'hôpital des 15 ans.

0: Ah, qui, vous le savez, était associé évidemment aux non-voyants. Deux cannes blanches en 1931 ont été symboliquement remises au cercle de l'Union interalliée, au président des aveugles de guerre. 5000 cannes ont été distribuées gratuitement à l'époque.
1: Du foie gras.
0: Et 5000 cannes blanches. Et c'est vrai qu'aujourd'hui encore, on voit effectivement les non-voyants avec des cannes blanches. Là. Bravo à Guy d'Herbemont et à Christophe Beaugrand. Ah oui. On peut le dire.
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0: Oh, une question amusante quand même avant les infos de 16h, puisqu'on est le 13 janvier. C'est une journée mondiale un peu particulière aujourd'hui.
4: Ah oui.
0: Journée mondiale étonnante d'ailleurs. Allez-vous.
4: Si on aurait su qu'on était le 13, on aurait vérifié.
5: J'ai vérifié, je sais la réponse.
0: Alors allez-y.
5: Et puis ça me correspond parfaitement. C'est la journée nationale de l'hypersensibilité.
0: Eh ben, pas du tout, non.
4: Bon, alors attends. Toi, t'es hypersensible.
5: Bah oui.
1: T'es hyper chiant, oui.
5: Je pleure souvent.
6: Alors, est-ce que c'est une maladie?
0: Je croyais que vous aviez la bonne réponse parce que je suis sûr que vous êtes capable. Alors, attention, hein. Écoutez bien ce que je vais dire.
6: Okay.
0: Vous êtes capable de suivre cette journée, monsieur Rioux.
6: C'est lié à la sexualité.
0: Journée mondiale, non, pas spécialement la sexualité.
4: C'est la journée de l'abstinence.
0: Il faut savoir que précisément...
1: Ça, il l'observe tous les jours, ça.
4: Ah, justement, c'est pour ça qu'il est capable de la suivre.
0: D'habitude, elle avait lieu au mois de mai, cette journée mondiale, et puis ils l'ont changée, ils ont décidé de la mettre le 13 janvier, et c'est déjà la 13e édition de cette...
7: Du bisou
0: Journée mondiale.
7: C'est pas la
0: journée du bisou.
6: Est-ce que c'est quelque chose de positif?
0: Positif, négatif, non, mais...
6: Parfois, c'est une maladie.
0: Ça nous permettra en tout cas de demander à Monsieur Rioux, on va dire, d'adopter cette journée mondiale.
6: Ah, de vous fermer sa gueule.
0: Non.
8: La journée du silence.
0: Et en plus d'écouter peut-être Rick Azaray.
6: Ah, les bains de siège.
4: Mettre le cul dans l'eau froide.
6: Le cul dans l'eau froide.
0: Non.
6: C'est la journée sans chemise, sans pantalon.
5: Dans le métro.
0: C'est la journée sans pantalon. La réponse.
5: C'est ceux qui vont dans le métro seulement en slip.
6: Ah bon?
5: Ou un maillot de bain.
0: Journée mondiale sans pantalon, monsieur.
7: Mais alors, c'est pour les femmes?
0: Non, c'est pour les hommes.
8: Ça se passe comment, là?

0: Mais comment ça peut s'appliquer, ça? Les gens vont pas mettre de pantalon?
1: Et c'est surtout dans les métros, en fait, entre New York
2: dans le
1: et
2: métro.
1: Tout. Bah, je sais pas, c'est souvent, en fait, c'est né dans un mouvement dans les métros. Les gens prenaient le métro, ils devaient absolument pas avoir de pantalon. Mais, c'est par rapport à l'homosexualité, je crois, par rapport à la
3: Non, c'est pas toujours notre faute.
4: Non, mais avant, c'était au mois de mai, donc ça allait, il faisait chaud, mais là, ils vont se jouer des couilles, les mecs.
3: Elle a le côté pratique.
5: Non, mais ni les femmes, ni les hommes n'ont d'avoir de pantalon.
6: J'en ai sans pantalon, j'en ai mondial.
2: Mais regarde, ça culotte.
4: Mettre ta pitupette.
5: Les hommes peuvent mettre un kilt.
6: Absolument, vous avez raison, les hommes peuvent mettre un kilt.
1: Moi, ça me dérangerait pas du tout d'aller
2: De faire l'émission sans pantalon.
5: Si, sans pantalon. Ouais, mais pense aux autres quand même.
2: Est-ce que tu es capable Johan, est-ce que tu es capable en l'honneur de cette journée d'enlever ton pantalon maintenant?
7: Laurent, il en pense quoi,
5: Ah, il a peur. Il va le faire.
7: J'ai changé mon slip ce matin,
6: Je pense qu'il en est capable.
2: Mais arrête de tirer dessus,
5: il va faire une orchid.
0: Il a frappé son slip parce qu'il savait qu'il allait, que tu allais venir.
6: Il aurait mieux fait de changer sa bite.
7: Laurent, elle fonctionne très bien. J'ai fait des contrôles récemment.
5: Ah bon? Qu'est-ce donc, ça veut dire qu'il fait pipi régulièrement?
7: Non, mais... bah, comme je vais être papa et tout, donc j'ai vérifié si
2: tu vas être papa.
6: Comment ça, vous allez être papa?
7: Non, mais je veux être papa.
2: Ah, il veut.
7: Donc j'ai vérifié si c'était possible, les spermatozoïdes et compagnie.
4: On y va. Est-ce que t'as trouvé une femme qui accepte de faire un enfant avec toi?
7: Déjà, je voulais faire un point sur ma santé, donc j'ai vérifié et tout.
2: Il a vérifié techniquement.
7: Laurent, je suis allé voir. C'est bon, j'ai encore des je sais pas quoi, des spermatozoïdes. C'est bon, je suis au point.
0: Ça, oui, tu dois
7: je vais pouvoir féconder.
2: Mais c'est terrible parce que.
6: Je crois pas que vous avez encore des spermatozoïdes. Je crois que vous êtes un spermatozoïde.
2: Je suis d'accord.
6: On le voit s'agiter. On a l'impression que c'est le dernier qui a gagné la course. Vous voyez,
5: bon, moi, je crois même que tu as, ce qui est rare à ton âge, j'ai tout tes spermatozoïdes.
7: Il a déjà rien donné.
4: Non, mais moi, ce qui m'intrigue, c'est comment tu vas faire pour trouver une femme qui accepte de te
7: faire un enfant. Je suis très confiant dans mon destin.
5: Avec de l'argent, trouve.
7: Ah, mais je suis très, très confiant.
2: Mais il a pas d'argent.
6: Avec qui vous avez passé les fêtes, monsieur Rioux?
5: Il a écrit en Europe de l'Est.
7: Non, je vais vous dire le truc. Je suis sûr que je vais trouver quelqu'un et que je vais faire un gamin.
6: En 2022?
7: Mais, non, 2023. Enfin, non, parce que le premier bisou en
2: 2028. Allez, 2029.
6: Le premier bisou en 2022.
7: Parce que moi, je suis très lent, vous savez. Il y a beaucoup de restaurants avant. Il y a beaucoup de nuits à la maison sans toucher
4: l'autre.
7: Alors,
4: restaurant, moi, je veux bien, mais je m'arrête là.
5: Non, moi-même, resto, ça me
0: fait. Ouais, moi-même, resto, ça me.
7: Arrête, t'as passé 7 heures chez moi.
2: 7 heures.
5: Oui, 7 heures.
7: Alors,
5: elle
7: est arrivée à 18h30 et elle est partie.

0: Excusez-moi, mais on imagine la tête d'Isabelle Mergault qui sait pas que le 13 janvier, c'est la journée sans pantalon. Elle accepte gentiment de se faire inviter à dîner par l'autre Stanley.
1: Elle sonne. Et il a le pantalon à la main.
0: Et l'autre, il ouvre, il a en quel but.
2: Il y a Rick Hazaray qui passe en fond sonore. Lumière tamisée. Ah tiens, juste avant 16h, j'ai deux, trois petites histoires amusantes que j'ai trouvées sur Internet à vous proposer. Il y a le professeur Strauss, c'est sur Twitter, ou sur Instagram peut-être, qui dit « C'est un mec qui est en train d'accrocher des cornichons dans un arbre. » Il croise un autre gars qui lui dit « Mais pourquoi tu mets des cornichons sur les arbres ?»« Pour éloigner les girafes, » lui dit l'autre. « Mais il n'y a pas de girafes ici. » »« Bah oui, parce que j'ai mis des cornichons.
3: » Moi, j'aime bien.
4: Oui, elle est mignonne.
2: Et puis aussi cette dame qui dit à une autre, c'est Michel Denisot qui sur Instagram, alors soit il raconte des blagues, soit il publie des blagues d'autres, hein, c'est pas lui forcément qui les imagine, mais en tout cas il en fait la publicité et c'est plutôt amusant. Et Michel Denisot a publié ce dessin où on voit une dame qui pour la nouvelle année dit à une autre, ma résolution cette année c'est d'arrêter d'insulter les gens sans le vouloir, et toi c'est de perdre du poids j'imagine.
0: C'est joli.
2: C'est joli. Et il y a aussi Eric Météier qui a publié ce photomontage. On voit une maman qui est en train de coucher sa petite fille. Et la petite fille dit à la maman, dis maman, c'est dans longtemps, 2023. Et la maman répond, dans 4 dodos.
1: Ah, oh, c'est mignon.
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2: Question d'actualité pour Mme Duvet qui habite...
9: Quand il fait froid.
2: Oh non, écoutez.
10: Elles sont vides facilement.
9: Est-ce que ce sont des plumes d'oie?
2: Vous allez la raser, Mme Duvet. Elle habite Breuil-Châtel, en Haute-Marne, et la question concerne une phrase qui m'a chiffonné, je dois dire.
9: Il était tranquille ce week-end à la maison, et là, on lui a chiffonné.
10: La petite chiffonnade de jambon.
9: Qu'est-ce que c'est que cette chiffonnade?
11: Il était quelle heure? 5h30
2: ce matin. C'est ce matin,
9: Et à quelle heure quelqu'un a osé vous chiffonner comme
2: en
9: ça.
2: Préparant cette émission, je lis la presse, je lis Libération.
9: Mais ça chiffonne souvent.
2: Non, mais là, c'est pas Libé les coupables, mais c'est dans l'éditorial de Paul Quignot de Libé. Et effectivement, il nous donne cette phrase, et j'avoue que je suis un peu surpris. Let's celebrate. À quoi correspond cette phrase que j'ai pu trouver dans Libération aujourd'hui?
9: C'est le slogan d'une marque?
2: Alors, non, pas tout à fait une marque, mais en tout cas, effectivement, c'est publicitaire. Let's celebrate.
12: C'est une chose pour un jubilé?
2: Non, pas du tout. Ah,
13: c'est à cause du salon d'automobile?
2: Expliquez.
13: Eh ben, c'est parce que on célèbre la voiture alors qu'on devrait la construire.
12: Non, la voiture électrique.
10: Je sais pourquoi. Parce que c'est le slogan du mondial de l'automobile et c'est un mondial français et c'est une phrase anglaise.
2: Et voilà, pourquoi mettons sur une affiche pour le mondial de l'automobile à Paris une phrase anglaise? Let's celebrate. C'est ça qui m'a chiffonné, mais c'est une bonne réponse Florian Gazan.
0: Ouais, mais je l'ai aidé, hein.
12: Ouais.
2: Franchement, vous n'êtes pas d'accord, Roselyne Bachelot?
13: Si, c'est vrai.
2: Vous qui avez été ministre de la Culture.
13: Oui, oui.
2: Ah, je l'ai, la fiche.
12: Oui, mais ça s'appelle mondial. Donc, l'anglais, c'est la langue mondiale.
2: Oui, mais alors, à ce moment-là, il faut mettre mondial off automobile.
10: Off bagnoles.
13: Quand Emmanuel Macron parle de la start-up nation, c'est un peu pareil aussi.
9: Nation.
2: C'est pas bien de dénoncer quelqu'un qui vous a engagé.
10: Ouais. Et qui t'a nourri toutes ces
2: langues. Je sais à quoi m'attendre maintenant.
13: Non, mais Laurent, c'est lui qui doit m'être reconnaissant.
2: Pourquoi?
13: Bah, que j'ai accepté.
2: Ah oui, vu comme ça. Ils nous donnent tout sur le marché automobile en chiffres dans Libération. Et ils disent que 97% des Chinois assurent qu'en 2024, ils vont choisir une voiture électrique. Ils sont bien en avance sur nous.
10: Même les pangolins sont électriques là-bas.

0: Mais 97% des Chinois, ça fait quand même un milliard de personnes.
1: Même plus, ouais.
0: Non?
2: C'est énorme.
0: Bah, ah, j'ai pas les chiffres, là. Ce matin, j'ai pas eu la presse. J'ai été chiffon, ce serait le matin. J'arrive à Paris hier soir, je suis arrivé dans un barguet, je m'en suis rendu compte.
2: Ah, encore? Et mais pourquoi tu passes ta vie dans les barguets?
0: Bah, parce que je suis arrivé dans le quartier, j'étais dans un barguet, je m'en suis pas rendu compte tout de suite.
2: Ah oui.
0: Quand j'ai vu que, bon, j'étais pas le seul mec.
3: Non, mais c'est l'inconscient qui parle.
4: Mais qu'est-ce que vous avez fait, alors? Qu'est-ce qui vous a chiffonné, alors?
0: Rien, rien.
5: C'est qu'on lui a rien proposé,
0: chiffonné. J'ai jamais été autant dragué de ma vie.
4: Mais ah oui,
3: mais c'est
4: ah
3: bon, ouais. Ça.
0: Puis ça drague bien.
2: Ah bah on y va.
0: Dans un barguet, franchement.
4: Mais racontez, racontez.
0: Bah, je suis arrivé, j'ai récupéré l'appartement d'un ami, puis j'ai plus d'appartement à Paris. Et j'étais dans le quartier du Marais. Juste au-dessus d'un bar très très gai.
2: Ah. Oui.
0: Vraiment, on peut pas faire plus gai.
2: Mais comment t'as fait pour
0: au
2: pas
0: début,
2: t'en rendre compte?
0: Au début, je croyais que c'était un garage en fait.
2: Mais comment t'as fait pour pas t'en rendre compte? En descendant, il y a des drapeaux, il y avait que des mecs.
0: Non, non, je me suis un petit peu rendu compte quand même. Quand à un moment donné, j'étais le premier de la chenille. Je me suis dit, il y a quand même quelque chose là, tu vois.
2: Alors que tu voulais être le dernier.
0: Ouais. Mais ça peut, ça, je voulais être le DJ.
4: Ça, c'est la fameuse blague. À chaque fois, je la raconte, mais elle me fait tellement rire. Tu sais, il y a comme ça une chenille, et une chenille gay. Et le premier de la chenille, celui qui est en tête, il a un sexe de 40 cm. Vous voyez, et le dernier de la chenille, il a des hémorroïdes terribles. Oh. Alors là, tu t'en fais, il hésite. Hein. Je préfère encore un tome. Puis je me mets derrière les hémorroïdes. Et là, il y en a un qui fait « Allez, on ferme la chenille !» Ambiance électrique en Europe, c'est le titre de Libération aujourd'hui. Let's celebrate le mondial de l'automobile.
3: Allez, let's celebrate.
4: Je sais pas s'il y a toujours. Je me demandais d'ailleurs à ce propos, avec le mouvement MeToo, les choses ont quand même tellement évolué, changé.
2: Ah, les hôtesses.
4: Voilà. Est-ce qu'il y a toujours les hôtesses à moitié à poil sur les capots des voitures?
0: Il paraît qu'hier soir, pas du tout. Pas une seule hôtesse, je peux te dire.
2: Non, il paraît que c'est fini. Non,
4: avant, c'était ça au mondial de l'auto.
2: Non, elles ont des cols roulés maintenant.
5: Non, maintenant, il y a la parité. Il n'y a pas que des hôtesses, il y a des hôtes également, il y a des stewards, je ne sais pas comment on les appelle.
2: Ah ben je vais pouvoir aller au salon de l'auto, moi c'est très bien.
4: Et vous, Ariel, vous avez déjà posé nu sur le capot d'une automobile?
3: Non, pas sur le capot. Mais...
5: Non, sur l'essuie-glace.
0: Dans le coffre.
5: Sur l'essuie-glace, elle a posé.
0: Non, sur l'introviseur.
3: Non, mais c'est vrai que j'ai posé nu.
0: Ben oui, c'est bien sûr. Oui,
3: bah là, mais
2: sur quoi?
5: Eh ben, sur un chinois.
3: Non, sur le front page de Playboy.
4: Ah oui, c'est ça. Ben, c'est d'ailleurs notre camarade Frédéric Bell qui est à la une de Playboy.
5: Ah, j'ai vu l'intérieur.
2: De Frédéric Bell?
5: Non, du magazine.
2: Ah bon, pardon.
4: C'est assez étonnant, hein.
5: Ah oui, elle y va. Hein.
4: Elle a gardé les talons aiguilles.
5: Oui, mais elle a enlevé le reste. Hein.
3: Elle est pudique des pieds?
4: Ouf.
2: On peut pas tout montrer en même temps.
5: Elle a mis des caches gros orteils.
3: Non, les pieds, non, je suis pas d'accord. Non.
4: Vous avez posé nu déjà, Karina, vous?
6: Oh non, non.
4: Bah, pourquoi
6: bah,
4: non?
6: Parce
4: non.
6: Que personne me l'a demandé.
7: Moi aussi, personne me l'a demandé.
2: Alors, une ministre, ce serait...
4: Non seulement personne vous l'a demandé, mais nous-mêmes, on vous a pas demandé si quelqu'un vous l'avait demandé. Ce qui est encore pire.
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4: Vous bricolez vraiment, monsieur Wiesmann?
10: Écoutez, ça se voit pas. Enfin, physiquement, c'est
4: non,
10: vrai que j'ai pas un physique de bricoleur.
4: On
10: si
4: vous
10: ça
4: imagine
10: existe.
4: Pas chez le roi Merlin.
10: Mais ça peut m'arriver quand vraiment il y a une très très forte pression de la part de mon épouse. Je peux visser, dévisser, défoncer même.
4: Voilà. Mais ça veut rien dire, Philippe, il a un physique de garagiste, il est écrivain.
11: Oui, c'est vrai. On me prend pour un ancien boxeur aussi.
4: Ah, c'est vrai?
11: Parce que j'ai un nez cassé. Mais même quand il n'était pas cassé, on me disait, vous avez le nez cassé. Alors depuis, je me suis cassé deux fois. Pour être raccord, quoi.
4: Ouais, c'est une solution, évidemment. Vous êtes content de rencontrer pour la première fois Karine Le Marchand?
11: Bah, je suis ravi, je suis sous le charme. En plus, on est de la même région,
12: mais oui,
11: de la même ville.
12: Donc...
11: Merveilleux.
12: Oui. C'est vrai.
4: Mais vous vous connaissiez déjà?
12: On se ressemble.
4: C'est vrai que vous avez un nez de boxeuse.
10: Mais juste pour qu'on ait un public sympathique aujourd'hui, oui, oui. Est-ce que c'est vrai que tous les sièges ont été désinfectés des punaises de lit?
4: Mais c'est ça ce stress qu'on voyait dans la salle.
13: Mais on peut se les passer comme ça, les punaises de lit? C'est-à-dire que si un copain a des punaises de lit chez lui, il vous les passe?
4: Non, c'est pas contagieux, je crois.
13: C'est pas contagieux?
4: Non.
12: Mais qu'elle rentre dans ton pantalon.
7: Moi, je préfère que ce soit autre chose qu'une punaise qui rentre dans mon pantalon, quand même.

0: Oh, coquine! Bah, on parle beaucoup d'Hidalgo, Madame Bachelot.
1: Mais je sais pas si vous avez écouté, il y a eu une étude incroyable sur la sexualité des punaises de lit que je vous recommande. Elles peuvent faire l'amour 100 fois par jour.
0: Ah, ça, c'est normal.
1: Le mâle a un pénis hyper long qui projette carrément à distance.
2: Ah, bah, voilà.
1: Et il peut être hermaphrodite, c'est-à-dire qu'il peut avoir un pénis et plusieurs petits vagins sur le dos.
0: Mais c'est Nicolas Hulot, une punaise de lit.
3: Mais il y a une histoire comme ça d'une femme qui vient d'avoir un petit bébé.
4: Ah oui.
3: Et alors, l'obstétricien est un peu gênant pour lui dire docteur, dites-moi ce qui se passe. Ben, le médecin dit il est hermaphrodite. Mais c'est quoi ça, hermaphrodite? Ben, il a ce qu'il y a de très bien chez un homme et de très bien chez une femme. Oh, docteur, vous voulez dire qu'il a une bite et un cerveau?
4: Allez, une première citation pour Madame Durand, Jessica Durand, qui habite la Guérinière en Vendée, qui a dit « Le banquier est quelqu'un qui vous prête son parapluie lorsque le soleil brille et vous le retire aussitôt qu'il pleut. »
3: Coluche ?
4: Coluche, non, c'est plus ancien.
2: Ah, Jean-Yann, c'est plus ancien.
4: Non.
3: Est-ce que c'est français?
4: Ce n'est pas français.
3: C'est américain.
4: Anglo-saxon. C'est américain.
0: Woody Allen.
1: Le maréchal Pétain.
4: Non, américain qu'on vous dit.
2: Groucho Marx.
4: Non, c'est avant Groucho Marx.
2: Avant Groucho Marx. Alors c'est un intellectuel?
4: Un romancier américain.
0: Henry Miller.
4: Écrivain, essayiste, humoriste.
1: Mark Twain,
4: bonne réponse. Dariel Wiesmann.
1: J'avais un peu semé le doute avec le maréchal Pétain. Mais c'est
4: Mark
1: Twain.
4: Pour Véronique Étard, Madame Étard habite Colombes dans les Hauts-de-Seine, qui a dit on a souvent plus petit besoin que soi.
0: Oh là là.
4: Avouez que c'est joli.
0: Ah, c'est pas Nagui?
4: Non. Un artiste au sens large du terme.
2: Politique.
4: Il a été à la fois comédien, chansonnier, acteur, poète, dramaturge, metteur en scène, peintre, illustrateur, dessinateur.
0: Ouh là là, mais c'est le roi Merlin.
4: Il a travaillé pour Harakiri, pour le magazine Elle aussi à une époque. Il est le frère d'une historienne qui porte d'ailleurs un peu son nom, et aussi l'oncle de l'historien Fabrice d'Almeida.
0: Topor ?
4: Ben oui, c'est Topor. Bonne réponse.
5: Un très grand dessinateur, un très bon romancier aussi, nouvelliste.
4: Oui, bah c'est bien la peine de le dire.
5: Maintenant, je fais son hagiographie. Voilà.
1: Et je pense que dans la vie, c'est un des mecs qui avait la plus grosse répartie.
0: Oh, pardon, j'ai eu peur.
1: C'était incroyable.
0: J'ai eu peur parce que je savais qu'il y avait une petite bite, moi.
4: Pour Madame Sapin, qui habite Mognonien dans l'Ain.
0: Quel âge elle a? Pour savoir si ça colle avec son nom.
4: Qui a dit la différence entre un mari et un amant, c'est le jour et la nuit.
3: Oh, c'est français.
0: Ah, Sophie d'avant?
4: Non.
2: C'est une femme.
0: Ah, elle enchaîne. Elle a raison, elle se fait plaisir.
2: C'est une femme.
3: Non, c'est français.
4: C'est français. Une femme française morte en 98, qui a fait les grosses têtes d'ailleurs. Elle était très marrante.
0: Micheline Dax.
4: Aux grosses têtes. Pas Micheline Dax.
0: Patachou.
4: Patachou, non.
5: Comédienne.
4: Actrice.
2: Amanda Lear.
4: Pas Alice.
0: Jacqueline Maillan.
4: Pas Amanda Lear.
3: Elle est morte donc.
4: Elle est morte. Son fils est toujours en activité.
0: Josiane Palmade.
4: Ne faut. Mais qu'il est con.
0: Pardon, ça marche pas, le fils est plus en activité en plus. Pardon patron, j'ai pas entendu.
3: Son fils est en activité. Et il est comédien, son fils?
4: Pas vraiment, il a fait un ou deux films, mais c'est pas son métier principal.
5: Sardou.
4: Alors
2: ah, Jacky Sardou.
4: Bonne réponse de Philippe Claudel. Aidé par Valérie Mérès. C'est Jacky Sardou. Ben oui, c'est marrant quand même, c'est bien du Jacky Sardou. Ça.
0: Et Michel, il vous avait proposé à Michel de venir à Michel Sardou, c'était pas mal.
4: On pourrait,
0: c'est génial.
2: Vous voyez, drôle.
4: Ah ben il est drôle.
0: Pour un comique de gauche, il est incroyable.
4: Ah ben si, il est drôle Sardou, absolument. Et sa mère était très très drôle. Jacky Sardou, on l'imagine bien effectivement avoir dit la différence entre un mari et un amant, c'est le jour et la nuit.
1: Mais elle avait pas l'accent, elle avait l'accent du sud,
4: Elle avait un peu l'accent, mais pas tant que ça.
2: Titi parisien.
5: Elle avait la gouaille.
4: Le père avait l'accent, Fernand Sardou, plus que la mère, Jacky.
1: Une sorte de Rému.
4: Le père, c'est lui qui chantait « Aujourd'hui peut-être,
3: ou alors demain, ce sacré soleil nous fait... »
0: De plus en plus jeune, l'émission.
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4: J'aimerais maintenant pour Tatiana Druyère, qui habite Reims, vous parler des Solène marginatus, Solène obliquus Sprengler, Solène rostriformis, Solène sicarius ou encore Solène viridis.
6: Alors, ce sont des plantes, ça.
4: Et là, je vous ai donné les différentes...
0: Les MST, ce sont des
7: coquilles Saint-Jacques.
4: Les différentes espèces. Vous avez dit...
0: Des coquilles Saint-Jacques.
4: Non, mais on n'est pas loin.
0: Des moules.
4: Des moules.
1: Ce sont des crevettes.
4: Non.
2: Des huîtres, des huîtres.
1: Ça vit dans l'eau.
6: C'est dans l'eau, oui.
0: Alors, fruits de mer. Fruits
4: alors,
0: de mer.
4: Alors, ça vit dans l'eau.
0: Ah, des migrants.
4: Non. Alors, ça
0: non,
4: vit...
0: tu vas trop loin.
1: C'est des algues.
0: Vous inquiétez pas, je suis là. Pour l'humour, je suis là.
4: Ça vit dans
0: quelle horreur. Pour l'humour de bon goût, hein.
4: Ça vit dans ce qu'on appelle.
6: C'est dégoûtant.
4: Ça vit dans ce qu'on appelle l'estran. Je sais pas si vous savez ce que c'est que
3: ah,
4: l'estran.
3: Ah oui, c'est au niveau de l'embouchure d'un fleuve.
4: C'est la zone comprise entre les marées les plus hautes et les plus basses.
6: Est-ce que ça se mange?
4: Les zones de sable à gros grains, vous voyez.
1: C'est un bulots, animal ou une plante?
4: Ça se mange, et je vais vous dire, j'adore
0: des
4: ça.
0: Amandes?
4: Non.
6: Des bulots.
4: J'adore ça, des bulots.
2: Les couteaux, les couteaux.
4: Des couteaux. Bonne réponse de Valérie Mérès.
0: Bien sûr, bien
6: c'est
0: sûr.
6: Très bon.
0: Je le savais.
6: C'est très rigolo à ramasser.
4: Et oui, moi je sais pas comment on les ramasse.
0: On met du sel.
2: On met du sel.
0: Et sort, si ça pisse, c'est.
4: Je sais comment on les mange, en tout cas, croyez-moi, c'est tellement bon.
0: On les mange avec des cuillères.
4: Non, même pas d'ailleurs.
1: Même moi, j'aurais pas oublié ça.
4: Mais attention, alors il faut être méfiant hein, quand on ramasse des couteaux, paraît-il.
0: On peut se faire mal.
4: Faut toujours avoir le soleil face à soi.
6: Ah bon?
0: Pourquoi?
4: C'est ce que, je vous lis ce qui est écrit. Hein.
0: Non, tu prends les chiclets.
4: Et ne pas créer d'ombre sur le trou.
1: Laurent, on est bien d'accord que le couteau, c'est ce crustacé qui ressemble à une espèce de truc longitudinal.
4: C'est pas ça ressemble à un couteau.
1: Oui, mais on en trouve qui ont plusieurs branches.
4: Ah oui.
1: C'est le couteau suisse.
4: Ah oui, la mer
1: dans
4: en Suisse.
1: Dans le lac Léman.
0: Oui. Mais attendez, ils ont des coques. Parce que quand on nous laissait au restaurant, il y a la coque autour.
4: Oui,
0: là,
4: ah bah oui bien sûr. Oui.
0: C'est deux
4: ce sont des mollusques bivalves, les couteaux.
0: Ah, d'accord.
4: Oui.
0: Un peu comme Faustine Bollard.
2: En même temps, ce qui est bon dans le couteau, c'est l'ail et le persil.
4: Ça, c'est pas faux. En même temps, vous avez raison, il faut que ce soit effectivement bien assaisonné.
0: C'est un peu caoutchouteux.
4: Alors, c'est facilement caoutchouteux, ça c'est vrai. Ouais. Télérama, sous la plume d'Estherelle Payani, cette semaine, nous fait un petit article sur le mollusque chic, parce que c'est un mollusque chic.
6: C'est-à-dire
4: et c'est, bah,
0: bah, c'est branché.
4: C'est branché, le couteau. Et avec l'automne et les grandes marées, eh bien, c'est le temps des couteaux en ce moment.
1: C'est le temps des couteaux.
4: C'est un très bel article qu'elle écrit. Droit et nacré comme le manche d'un couteau, d'où son nom. Voilà.
1: Ah oui.
4: C'est nacré comme le manche d'un couteau.
1: Ouais.
4: Ce bivalve fruste, peu onéreux, ça serait que c'est pas cher en plus, mais consommé dans le sud de l'Europe et en Asie, est devenu le plus chic des mollusques. Ah
0: ouais. C'est tellement bon en sorbet, par exemple.
4: Les amateurs de pêche à pied le débusquent en salant légèrement le trou en forme de huit qu'ils creusent dans le sable.
6: Et ça sort.
4: Si vous voyez un huit dans le sable, hop, il y a un couteau. Alors, vous pouvez évidemment le faire en tartare de couteau.
6: Ah bon?
4: Vous pouvez le faire en aller-retour dans une poêle chaude. Je vous dis ce que dit Télérama.
6: Oui,
4: le plonger 10 secondes dans l'eau bruyante suffit à le voir s'ouvrir.
1: Ouais.
4: Suffit à le voir s'ouvrir. Sa chair ferme à la saveur plutôt intense n'a peur de rien.
6: Ça veut rien dire, ça. Qu'est-ce que vous voulez dire?
4: Ça veut dire qu'on peut par exemple, on peut par exemple l'accommoder avec une persillade, avec un vin blanc.
6: Ah,
4: avec
6: c'est vrai, elle a peur de rien, cette chair ferme. Vraiment, elle a peur de rien.
0: Ça veut dire qu'en fait, ça n'a aucun goût.
1: Oui.
4: Avec une sauce marinière.
0: Mais faut faire attention avec le sel, hein, parce que moi j'ai mis du sel là, sur une plage au Cap d'Agde, et c'est pas un couteau qui est sorti, c'est une vieille moule. Hein.
6: Et elle a giclé ou pas?
0: Non, mais sérieux, hein. Parce qu'il y a, le faites pas partout, le sel dans le sable, le faites pas partout.
4: Monsieur Swain, moi j'adore les. Vous voulez me faire plaisir?
0: Oui.
4: Vous me commandez des couteaux.
0: C'est prévu.
1: Allez, on y va. Mais
0: on va à la gueule.
1: Et vous savez, vous devez garder les coquilles.
4: Ah oui.
1: Pas que vous avez mangé la bête.
4: Pour faire quoi?
1: Mais pour faire des jeux de Mikado pour les enfants pauvres.
3: Non.
0: C'est vrai? Ou pour faire des faux ongles aussi?
1: Ouais.
6: Ah, les influenceuses, elles ont ça.
4: C'est affreux.
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0: répondent aux auditeurs.
1: Bonjour Olivier. Olivier m'a envoyé un mail que je ne comprends pas très bien d'ailleurs pour ce qui est de la première phrase. Enfin, pas bonjour à tous, ça je comprends très bien, bonjour à tous. Mais juste derrière, Olivier, bonjour.
2: Bonjour.
1: Vous avez écrit « Je suis enchanté de revoir Michel Bernier aux grosses têtes ». Mais elle n'est jamais partie, Michel, tu aurais été là.
3: Bah oui, qu'est-ce qui se passe, Olivier?
2: Oui, elle était toujours là, mais on la voyait un peu moins. Et je trouve que...
1: Vous voulez dire qu'à la radio, on la voit moins qu'à la télé, c'est ça?
3: Un peu vrai.
1: Est-ce que vous êtes allé voir Michel au théâtre, puisque vous êtes fan de Michel Bernier?
2: Et non, parce que malheureusement, moi je suis dans le centre de la France, là je suis dans la Loire, ouais. Et c'est vraiment très difficile de monter sur Paris, surtout actuellement je viens de déménager, ouais. Mais franchement, dès que je peux, je monte à Paris, ça ouais. C'est sûr, c'est prévu normalement avant l'été.
3: Alors j'y serai plus, mais je... en tournée à partir de janvier, verrez, regardez sur votre
1: tablette.
4: Vous sortez quand de prison?
1: Bah écoutez, je crois qu'on a bien fait le tour, Olivier.
3: On vous embrasse, Olivier.
1: On vous envoie une photo de Michel Bernier. Dédicacé.
5: Voilà.
1: François. François voulait réagir à une émission où on aurait dit que la ville de Valjoufret était considérée comme la pire ville ou le pire village de France. On a dit ça, nous, François ?
2: Oui, oui. Bonjour à tous.
4: Bonjour, madame.
5: Bonjour,
4: oui.
5: François.
2: Et oui, effectivement, vous avez dit ça, que enfin, Valjoufret était
1: là. C'est pas nous qu'on l'a dit. Nous, on a lu une enquête qui a été faite et on reprend les informations. Comment on connaît même pas Valjoufret. Ouais. Alors, comment voulez-vous qu'on invente que Valjoufret serait la pire ville de France ?
4: Où il y a que des cons.
1: On a regardé.
4: Ils ont ajouté ça.
1: On a regardé l'enquête, je sais plus dans quel journal c'était, puis voilà, il y avait Valjoufret en dernier.
6: Comment vous nous vendriez cette ville alors ?
2: Bof, compliqué. Non, mais je la vendrais comme un petit village typique, niché dans la montagne, où vous pouvez faire de très très jolies randonnées, ouais. Dans un parc national des Écrins qui est vraiment très très très joli. Donc,
7: ben oui, moi je trouve que ça donne envie.
6: Bah oui.
1: Écoutez, je n'ai qu'un mot, François. Vive Valjoufret.
6: Oui. Oui.
1: Ça nous aura au moins permis de parler ensemble.
3: Élie va accoucher à Valjoufret.
1: Et peut-être même aller savoir que grâce à RTL et aux grosses têtes, Valjoufret va remonter dans le classement, hein, François.
2: Peut-être.
1: Et peut-être vous pouvez vous présenter aux prochaines élections, parce ouais. que le maire de Valjoufret, lui, ne nous a jamais appelé. Hein.
2: Ouais. Non, mais il y a 160 habitants, donc je ne sais pas si le maire est encore en vie. Ou je...
6: bah, c'est encore pire.
5: Il y a beaucoup de maires morts, oui.
4: C'est non, mais c'est bon, vous défendez un village comme ça.
1: Il n'y a que 160 habitants, donc ça ne fait pas beaucoup, en fait.
2: Non.
7: Non, mais attendez, 160 habitants, pour combien de maisons?
2: Je n'ai pas compté, Ariel. Je ne sais pas vous dire.
1: Il y a une maison, ils sont 160 dedans.
6: Voilà, c'est ça.
1: C'est pour ça que c'est terrible l'endroit à vivre. Mathieu, maintenant. Bonjour, Mathieu.
8: Bonjour, Laurent.
1: Alors, Mathieu voudrait nous apporter une petite précision de vocabulaire, car Monsieur Toen se trompe régulièrement,
4: oui, dans la vie, oui.
1: Quand il parle de club échangiste. C'est bien ça?
8: Absolument, oui. J'ai la fâcheuse habitude d'entendre club échangiste dans le langage de Monsieur Toen, et je voulais juste rétablir une petite vérité,
1: oui.
8: Qui est très simple. Les clubs échangistes, ça n'existe pas.
4: C'est des clubs libertins.
8: Voilà. Ce ne sont que des clubs libertins, absolument. Ouais. Et dans les clubs libertins.
4: Les centres aérés,
8: pratique,
4: comme on dit, oui.
8: Oui, aussi. Voilà. Donc voilà, dans les clubs libertins, on pratique l'échangisme, le candolisme, le triolisme, le cotacotisme. Voilà.
4: Ah,
6: c'est quoi le cotacotisme?
8: Qu'est-ce que c'est que le cotacotisme? C'est tout simplement deux couples qui sont ensemble, qui font l'amour en couple, l'un à côté de l'autre.
1: Ah, mais il y en a à Valjoufret, pareil. Mathieu, attendez.
5: Mais monsieur est un spécialiste. Mais
6: vous êtes pratiquant?
1: C'est quand même des clubs...
8: Je suis pratiquant, oui, absolument.
1: Mais c'est quand même des clubs échangistes, si...
8: Non, ce sont des clubs libertins. L'échangisme est une forme de libertinage.
1: Ah, mais il n'y a pas...
8: On peut y pratiquer l'échangisme, mais il n'y a aucune obligation.
1: Heureusement.
5: Vous nous rassurez.
6: Vous pratiquez quoi? Vous.
1: Surtout si on vient tout seul.
6: Et qu'est-ce que vous pratiquez,
8: bah dans ces cas-là, on pratique le triolisme si on vient
1: le
8: tout seul.
1: Ah, d'accord. Triolisme.
6: Ah, oui. Et vous pratiquez quoi, vous,
8: ça dépend avec qui je suis, cher monsieur Semoun.
1: L'autre jour, il était avec votre femme.
6: Bah ouais, c'est ça. Ah, c'est toi le père.
8: On pratique beaucoup les soirées Tetris, nous.
1: Les soirées quoi?
4: Tetris.
8: Les soirées Tetris.
1: C'est quoi une soirée Tetris?
8: Ah, ben, les soirées Tetris, donc c'est chez mes amis les HD, on fait des soirées Tetris. Donc,
1: on s'emboîte.
8: On joue et on s'emboîte pas mal.
4: Mais il y a il y a aussi puissance 4 ou pas? Il y a quoi?
8: Non, parce qu'à 4, c'est pas assez. On s'ennuie beaucoup, donc on est plus une vingtaine.
3: Mais comment ça se passe pour le dîner?
8: Comment?

0: Vous mangez avant ou après?
1: Oui, bien sûr, on boit un peu de champagne, on mange avant pour faire connaissance.
2: Ah, bah oui, quand même.
3: Et vous faites quoi le dimanche, un Cluedo?
2: Dans quel coin vous allez-vous, Mathieu? Alors, il est où votre club libertin?
1: Moi, mon club libertin fétiche, c'est le 113 à Bordeaux.
2: Ah, le 113?
3: Ah, le, comme le groupe de
0: tout
3: rap,
0: le monde note, t'as remarqué? Il y a un grand silence.
1: Les amis, les propriétaires sont ravis de vous accueillir.
0: Ah,
1: d'ailleurs,
0: bah, bien
1: merci,
0: sûr.
1: Nous avons fait une très belle soirée samedi dernier.
0: On va passer inaperçu.
4: Et son poids, c'est le numéro dans la rue, 113, ou c'est le nombre minimum de participants?
3: Ah, pour un Tetris, faut être 113.
1: C'est le numéro de la rue, absolument.
4: Ah, ça doit être terrible quand t'es connu et que tu vas faire une soirée échangiste. Oh, la bite de Monsieur Semoun.
0: Ah bah dis donc, sur
1: le cap d'acte de début mai, vous êtes le bienvenu, il nous reste une place dans la coloc.
4: Ça ira.
3: Et dans le lit, il y a de la place.
2: Moi, j'irai chez vous à Bordeaux, mais je mettrai un masque d'Alain Juppé pour voir. Olivier, comment il s'appelle déjà? Mathieu.
5: Ah bah, on l'a pas échangé, oui.
2: J'ai échangé votre prénom déjà. Olivier, c'est le suivant. Bonjour Olivier. Alors, ça va être difficile de faire aussi bien que Mathieu, là, Olivier.
3: Hein. Vous aimez le Tetris?
6: Non, je préfère en jeu. Je pense que mon épouse ne serait pas tout à fait d'accord pour que je joue à autre chose que...
5: Ah, vous mais vous seriez d'accord, là. Vous
6: Non, pas du tout.
2: Non, parce que c'est ça qui est drôle. Il a raison, Philippe Claudel. Quand quelqu'un dit « Je suis pas sûr que mon épouse serait tout à fait d'accord », c'est que vous, vous le sauriez, vous voyez.
4: Oui.
5: Un rire gêné.
2: Je crois qu'il vaut mieux raccrocher maintenant, Olivier. Hein. Avant qu'elle vous reconnaisse. Vous venez avec elle bientôt nous voir, en plus, je crois.
6: Ce sera pas elle, ce sera ma fille.
2: Ah bah,
3: Donc, vous savez quoi,
2: on dit toujours ça. Et bien, alors, à très bientôt, Olivier.
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2: Ah, Christine, bravo. Montrez-moi votre téléphone portable, Christine.
0: Non, mais vous m'accusez de tricher.
2: Je vous accuse de rien, on a les images d'hier.
0: Non.
2: Vous avez été filmé.
3: Mais non.
0: Oui, je sais. J'ai été filmé, je regarde mon portable pendant toutes les missions.
2: Ouais.
9: Eh ben, ça se fait
2: pas. Toutes c'est marrant, vous les regardez surtout avant les questions littéraires et les réponses.
0: Non, je réfute.
2: On a les noms, alors je vais vous dire.
0: On recommence.
2: Christine, bravo, nous avons les noms de tous les auditeurs à qui vous avez fait perdre 300 euros. Vous devrez envoyer par chèque 12 300 euros. On a fait le calcul depuis que vous trichez.
0: Vous avez
2: 12 300 euros à tous les auditeurs qui ont perdu à cause de vous.
3: Non mais moi, au moins elle répond bien. Valérie, elle utilise son portable, mais elle répond mal. Faut le faire quand même.
5: Ok, non mais je m'interroge.
2: Avouez, Christine, vous pouvez avouer.
0: Non, je n'avoue rien. J'ai regardé hier ma tenue de mariée pendant
2: l'émission. Vous savez, il y a un truc qu'on peut faire, par exemple. Je viens près de vous, là, Christine. Puis on regarde ensemble, on tape Google. Et on regarde recherche précédente.
0: Oh là là.
3: Oh là là.
0: Alors, vous voulez le faire?
2: Je veux le faire.
0: Eh ben, vous allez le faire.
2: Alors, allez-y.
3: Alors, non, mais attends, mais regarde, il y a une photo de Flavie Flamand sur ton téléphone. Ah non, c'est toi, il y a 25 ans. Elle a mis une photo d'elle il y a 25 ans.
0: Alors, comment tu le sais?
3: Je vois d'ici.
2: Elle est en train d'effacer l'historique, non, là, regarde. Allez, venez qu'on rigole deux secondes. Allez, venez ici.
3: Moi qui pensais que Christine savait des trucs.
2: Alors, attendez.
3: Attends, je suis déçu.
10: Il n'y a pas un jeune dans la salle qui peut les aider, les deux vieux, là?
5: Même moi, je peux regarder. Si
3: attends, gros sexe Mozambique, c'est quoi, ça?
2: Bon, en tout cas, votre téléphone, vous le mettez devant votre pupitre. Vous n'êtes pas viré pour cette fois, mais...
0: Attends.
3: Ouais.
0: Et pour tout vous dire, hier, il me manquait un hussard... Et j'ai regardé qui c'était.
2: Bah, vous venez quand même d'admettre déjà.
0: Ah, bah parce que je suis honnête.
2: Heureusement qu'elle est drôle. Hein. Ça la sauve. Une première citation. Tiens, puisque vous allez vous
3: marrer. Comment elle répond aussi bien à chaque fois? C'est comme une animatrice télé, elle doit savoir rien, quoi.
0: Arrête.
2: Ah non, mais vous allez voir que là, maintenant, elle va moins répondre.
0: Ah bah oui, je vais bien vous faire chier, je vais arrêter de répondre.
5: C'est vrai que... Oui, pardon, vas-y.
0: C'est vrai que pour hier, quoi.
5: Non, c'est vrai que pour hier, c'est injuste pour auditeur, parce que Kléber, il me serait pas revenu du tout, donc il aurait pu avoir 300, mais bon, c'est pas...
0: Oui, bien sûr.
5: Mais je te jure, il me serait pas revenu.
3: Et c'est un auditeur, il lui manquait 300 euros pour sa greffe, une greffe et tout. C'est terrible comme histoire, ce que tu fais, Christine, c'est pas bien.
10: On a une autre tricheuse, je lui dis tu me prêteras tes lunettes pour lire la news là, et elle me dit mais mes lunettes c'est des fakes.
2: C'est des fausses lunettes que vous avez, Liane Folie?
9: C'est en fait, je suis en train de... J'attends mes carreaux.
3: Ah d'accord.
9: À ma mesure que
3: mais,
9: je viens de
3: Liane, rassure-nous, tes couilles, c'est des vraies.
9: Ouais. Ah ça, je peux te dire,
2: j'ai une équipe ici, mais j'ai une équipe. La première citation pour Azedine Labani qui habite Saint-Brieuc, et c'est pour votre mariage que j'ai choisi cette citation, Christine Bravo, qui a dit « Se marier, c'est partager à deux des problèmes qu'on n'aurait pas eu tout seul. »
3: C'est Jean-Yann.
10: Jean-Yann.
2: Non.
3: C'est quoi,
9: Sacha Guitry.
2: C'est Sacha Guitry. Absolument. Bonne réponse de Liane Folie. Pour Annie Debloc, qui habite Trolley-Breuil dans l'Oise, qui a dit « Dieu a créé l'homme à son image, et puis l'homme a évolué. Dieu, lui, on ne sait pas. »
10: Je ne sais pas qui c'est, mais moi, ça, j'en suis sûr.
2: De quoi donc ?
10: Ah ben, que l'homme peut évoluer.
5: Pierre Desproges.
2: Pierre Desproges, non.
3: Est-ce que c'est mort ?
2: Ah non, c'est un vivant, un francophone.
5: Gueluc.
2: Philippe Gueluc, bonne réponse de Paul Aycarat. Pour Olivier Salou, qui habite Comte, c'est dans les Alpes-Maritimes, qui a dit « Il faut collectionner les pierres qu'on vous jette, c'est le début d'un piédestal. »
5: Jésus-Christ.
2: Wow. Ah non, non. Ah,
11: Francis Blanche.
2: Non, c'est joli, avouez.
10: C'est très beau. Alors là. Ouais.
11: C'est genre Francis Blanche ?
2: Non, c'est pas genre Francis Blanche.
3: C'est mort,
2: Francis
3: Blanche. C'est blanc, c'est français, c'est blanc.
2: C'est pas Francis Blanche.
5: Pierre Dac, allô ?
2: Pierre Dac non plus. Ah non, non, on est bien plus ancien que tout ça.
5: Paul Caron, ancien.
2: Il faut collectionner les pierres qu'on vous jette, c'est le début d'un piédestal.
5: Socrate ?
2: Non, Socrate. Ah non, pas quand même.
11: Victor Hugo ?
2: Non, on est au 19e siècle.
3: C'est quelle couleur ? C'est blanc ?
2: Mais ça n'est pas
5: Théophile Gautier.
2: Pardon.
5: Théophile Gautier.
2: Non, ce n'est pas un écrivain qu'on cherche.
11: Ah, mais c'est un poète.
2: Il a écrit aussi, mais c'est pas pour ça qu'on le connaît. Un homme politique, non. C'est quoi, on va s'en débarrasser, je vais vous donner les dates, Elkarat. Il est né le 11 décembre 1803.
5: Ah ben c'est Hector Berlioz.
2: Hector Berlioz, bonne réponse de Paul Elkarat.
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2: Une question historique et culturelle pour Sandrine Hakim, qui habite Clermont-Ferrand dans le Puy-de-Dôme. Qui devint veuve à 25 ans parce que son mari a été tué lors d'un duel? Un duel qui avait pour, on va dire, cause la belle Lolo.
11: Quoi?
3: Lolo Ferrari?
11: Elle était qui? Et c'était qui? Et c'était qui?
3: Mais qui?

0: Respectez les chansons à texte.
1: Vous avez vu
2: les chansons à texte.
1: Comment je me suis intégré pour rester en France.
3: Mais c'est qu'on l'a reçu, le chanteur de
4: c'est pas vrai. Et la petite culotte,
3: la
4: non,
3: petite
4: c'est ça.
3: Culotte.
1: La petite culotte.
3: C'est la première fois qu'on recevait la petite culotte dans ce sens-là, parce que d'habitude, c'est de la petite culotte qu'on. Oh, et puis
4: vous m'avez compris.
1: Vous voulez pas qu'on aille en week-end, on arrête tout, là, tout de suite, on part.
3: Mais ce chanteur est assez. Il est corse, je crois, d'ailleurs, d'origine.
2: Ouais, très sympa.
3: La petite culotte, et il a fait un tabac avec cette chanson, mais ça n'a rien à voir avec cette belle Lolo-là, si j'ose dire, puisqu'on est le 5 février 1651, quand ce monsieur est tué lors d'un duel, un duel, je peux vous dire d'ailleurs le nom de l'autre dueliste, François Amagneux, seigneur d'Ambleville, chevalier, et ce duel, c'était pour les beaux yeux de Madame de Gondran, qu'on appelait la belle Lolo.
5: C'était pas un mathématicien avec qui il se battait?
3: Non, non,
5: c'était
3: non.
5: Pas Molière?
3: Non, on est en 1651.
1: C'était pas au Puy du Fou, juste?
3: Non. Et tout ça a fait une veuve, donc, très célèbre, qui a perdu son mari alors donc elle avait 25 ans seulement, et c'est elle dont je vous demande de retrouver...
0: Ah, c'était pas une embrouille de Bitcoin?
5: Est-ce qu'elle n'est pas devenue la maîtresse d'un roi?
3: Ah non, non, non.
6: C'est
3: non.
6: Une écrivaine?
3: Alors, une écrivaine...
6: C'est Madame de Sévigné?
3: Et c'est Madame de Sévigné. Ouais. Oh. Bonne réponse de Christophe Barbier. Et je vous en parle évidemment parce qu'il y a un film qui est sorti sur les
0: écrans.
3: Pourquoi
0: il y a toujours des films qui sortent tous les 6 mois, un film historique.
3: Avec Karine Viard qui joue la marquise de Sévigné, car elle était marquise. Je sais pas si elle était vraiment marquise d'ailleurs. On dit qu'elle a été marquise par
0: parce qu'elle a couché.
3: Non, mais enfin, vous voyez ce que je veux dire, quoi.
0: Par quoi alors?
1: Par quoi?

0: Moi j'ai pas vu le marquisat. Le marquisat, s'il y a une terre.
1: Par complaisance, on lui a donné.
2: Par complaisance, voilà.
1: On lui a donné ce titre-là.
0: Mais pourquoi?
1: Ça pouvait s'acheter. Comment ça, pourquoi? Parce que ça faisait bien d'être marquis de, etc.
0: Donc moi aussi, demain, je peux m'auto-proclamer marquise de Bois-Colombes.
3: Tu peux acheter.
4: Mais c'est pas le cas déjà?
2: Elle a épousé Henri de Sévigné à 18 ans, la marquise, dont vous connaissez le vrai nom, je suis sûr, monsieur Barbier.
0: Corinne.
2: Non.
4: Monique.
2: Marie de Rabutin. Marie de Rabutin.
0: Ah, c'est plus classe Sévigné quand même.
2: Voilà. Donc, elle épouse Henri de Sévigné. Il y a le film, hein, actuellement, sur les écrans, joué par Karine.
4: Racontez pas tout, alors.
2: Karine Viard. Je suis pas sûr qu'il raconte ça dans le film. Parce
0: je suis pas sûr qu'on aille le voir.
5: C'est surtout là. C'est surtout la relation avec sa fille, parce que les lettres de Madame de Sévigné,
2: voilà,
5: à la duchesse de Grignan.
2: Effectivement, ce sont les relations épistolières qui intéressent.
0: Comme Chauderneau de la Clos.
5: Épistolaire.
1: Épistolaire.
4: J'ai mis un B à la place du B.
5: Un épistolier a des relations épistolaires.
2: Voilà, exactement.
3: Et c'est qui la belle Lolo dans tout ça, alors?
0: Oh bah, c'était Loli, c'était Lolo, c'était Lola.
6: C'était Loli, c'était Lolo, c'était Lola.
2: Bon, alors donc, le mari de madame, c'est ça moi que j'essaie de vous raconter, le mari de madame de Sévigné, qu'elle épouse, qui n'est donc pas encore son mari quand elle a 18 ans, elle l'épouse en 1644, elle a 18 ans, Henri de Sévigné, et il est lui de vieille et de bonne noblesse bretonne, il possède le fief, je vais vous dire exactement le nom parce que je ne l'ai pas, c'est juste le fief de Sévigné, voilà, d'où le nom.
3: Oui, c'est à côté de Rennes, non?
2: Henri de Sévigné.
0: On s'en bat les couilles, hein.
2: Le mariage est célébré en l'église Saint-Gervais de Paris. Voilà pourquoi je vous dis que marquise, c'est pas sûr, c'est que les Sévignés n'ont pas de titre de noblesse, mais ont fini par sacrifier à l'usage en se faisant appeler baron. Et c'est Henri qui, le premier, a adopté le titre de marquis, et en l'épousant, Marie est devenue marquise par approximation plus que par usurpation. Wow. Voilà.
5: Et la Bretagne,
2: ça vous va comme explication?
5: La Bretagne s'était rattachée à la France très tardivement, et donc les titres de noblesse n'étaient pas...
1: On n'a rien dit parce que c'était le patron, alors tu vas pas t'y mettre, toi, maintenant, là, c'est bon. Alors, on a une autre dose, là.
2: Non, mais monsieur Barbier et moi, on a quand même le droit d'essayer d'élever le niveau de cette émission. Hein, Christophe?
5: Exactement, et sa fille s'est installée à Grignan.
1: D'accord.
5: Où il y a un festival de la correspondance chaque année en hommage.
2: Alors, ce que je ne comprends pas...
1: Ah non, mais si, moi, qu'est-ce que vous comprenez pas? Je vais vous expliquer.
0: On va avoir des questions sur Anne Hidalgo, les JO, tout ça.
2: J'aimerais que M. Barbier m'explique pourquoi, alors que M. de Sévigné a épousé cette jeune femme de 18 ans, qui va devenir donc la marquise de Sévigné, pourquoi il se bat en duel pour une femme qui s'appelle la belle Lolo. Il avait une maîtresse officielle.
5: Oh bah bien sûr, le mariage, c'était simplement pour se rattacher à une famille assez noble ou assez riche d'habitude.
4: Oh,
5: il menait sa vie à côté. Il est tombé sur un rival.
7: Mais pourquoi tu dis que c'est passé ça? C'est toujours le cas?
1: Oh non, c'est plus le cas.
5: Un peu moins quand même, les nobles font un peu moins.
4: Ah non, il a pas couché pour aller aux grosses têtes, Marcella.
5: Sans doute qu'il y avait deux hommes pour une seule Lolo, alors que s'il y avait une paire de Lolo, ils auraient été contents.
3: Quatrième jeu de mots.
0: Bravo. Non, il est chaud aujourd'hui.
4: Est-ce qu'on peut féliciter Jean-Marie Bigard? Bravo.
3: Mais Christophe, vous prenez de plus en plus confiance, c'est beau à voir.
4: Ah ouais,
3: c'est vrai.
4: Par contre, il va se faire virer de BFM.
3: Au début, vous étiez discret.
2: Alors, je vais vous dire, monsieur Barbier, je vous aime beaucoup, mais quand on commence par être félicité par Ryu, c'est là où il faut commencer à s'inquiéter. Croyez-moi.
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2: Question qui concerne monsieur André-Jacques Garnerin. André-Jacques Garnerin, il fit faire à sa femme Jeanne Labrosse quelque chose d'étonnant, puisque jamais aucune femme n'avait fait ça avant elle. Qu'est-ce qu'André-Jacques Garnerin a fait faire à sa femme?
5: Là, le vrai dans chute libre.
10: Il l'a fait reluire.
2: Presque.
10: Oui, bah il l'a fait reluire.
1: Sauter en parachute.
2: Bonne réponse de Valérie Mérès. Aidé par Olivier de Kersauzon.
11: Je l'ai fait de sauter en parachute.
2: C'est pas vrai.
11: Ouais. Et en fait, j'étais pas du tout préparée parce que j'accompagnais des jeunes pour lesquels le Secours Populaire offrait un saut en parachute et j'arrive et le directeur du centre là me dit « Vous allez sauter, Valérie ?» Ah, je dis « Bah non, non. Ah bah si, vous allez sauter, Valérie. » Et j'ai sauté en plus avec des talons.
3: Oh, wow. Ah, en le boutant, t'as retrouvé les chaussures?
11: Non, mais après...
10: Il avait des talons dans l'estomac quand elle est arrivée en bas.
3: Il y avait un talon à Angers et un talon à Strasbourg.
11: J'étais... Donc, on est attaché avec l'instructeur, là. Et il était pas mal du tout. Non, bah non, pas toute seule.
3: Vaut mieux sauter à deux. Hein.
11: Le premier saut, c'est jamais
3: seul. La première
11: seul,
3: fois.
12: Ouais. Et t'as pas un peu pris durant la chute, là?
11: Bon, et personne ne l'a fait ici, je constate.
2: De sauter en parachute?
11: Oui.
2: Bah, j'en aurais rêvé, mais attends, là, je crois que c'est un peu...
11: Non, drôle. Mais non,
12: moi, j'ai sauté un paquet de fois, moi.
2: Ah oui?
12: En pré-militaire, ouais. Dans les années... attends, j'avais 17 ans, on fait le calcul, que 44 et 17.
10: Oh, c'était Mermoz qui pilotait l'avion.
12: Oh, tu non, on sautait avec des Dakota des Nord 2501.
10: Ah, toi, des
12: Dakota. Ouais, vache.
11: Bon, bah, il est pas trop tard, Laurent.
13: Ah non, moi, je rêve de le faire aussi.
12: Non, c'est vachement bien.
13: On va y aller,
12: attends,
13: Laurent.
12: En plus,
13: non,
12: les, parachutes, les parachutes d'aujourd'hui, c'est hyper mou. Nous, on avait des parachutes avec le trou au milieu, t'atterrissais vite. Aujourd'hui, t'atterris, tu peux atterrir debout, même pas sans rouler boulet ni
11: et
12: rien.
11: Et même avec des talons.
12: C'est fastoche. Mais tu peux te mettre des talons si tu veux sauter.
13: Comme ça, t'as l'air la pelouse en atterrissant.
12: Non, non, fais-le. Fais-le.
2: Non, mais j'ai peur que mon cœur ne résiste
12: mais
2: pas.
12: Non, mais non, mais c'est sympa et tout. Ouais.
13: Mais non, Laurent le fera en fin de saison.
2: L'autre qui veut la place.
13: Non, moi je rêve de sauter en parachute.
11: Mais moi, je pensais pas que je le ferais un jour dans ma vie. Hein.
2: Mais on vous pousse. On...
11: Ah oui, oui, ça il m'a.
13: Il y a un moment où sinon ça dure 20 ans.
11: Ah sinon,
13: quoi.
11: Non, sinon au dernier moment, j'ai dit non, je peux pas. Bah, et hop, il m'a pas demandé mon avis, il m'a poussé.
12: C'est vachement bien.
10: T'es un concho, mec.
1: Mais ça dépend.
2: Vous n'êtes pas sauté toute seule.
11: Mais non, jamais pour un premier saut.
13: Non, saute à deux.
11: Jamais, vous êtes obligé d'avoir quelqu'un. Vous êtes accroché.
2: C'est pas drôle.
13: C'est drôle de survivre quand même.
12: Nous, quand on sautait, on était 40 les uns derrière les autres.
13: Ah, c'est la queue leu-leu.
12: Mais chacun son parachute. Ouais.
2: Ne rêvez pas, Stevie.
3: Vous n'avez
2: pas essayé, vous, Stevie?
3: Oh, ça va pas, non. Ah non, j'ai peur du vertige. J'ai le vertige, moi. J'aime pas le vide et tout, non, ces trucs-là. J'ai déjà eu du mal à faire l'épreuve où je devais monter. Vous savez, à Fort Boyard, il y a une poutre métallique avec une chaise qui était bancale. Et on doit avancer sur la poutre, monter sur la chaise, sauter, rattraper dans la clé dans le vide. Ça, j'ai pas pu
2: le faire. C'est passionnant comme jeu. Ouais,
11: mais non, mais on a
12: c'est
11: pas
12: la guerre
11: le
12: de
11: vertige.
12: 14.
11: En parachute, on n'a pas le vertige.
3: Non, c'est pareil. J'aurais trop peur.
2: Moi, j'ai fait du parapente quand même. Hein, j'y pense.
11: Ah bah alors.
1: C'est un peu différent. Le parapente, tu sautes pas, tu montes.
3: Bah, il court quand même. Et
2: à un moment donné, tu redescends. Hein.
10: Moi, après un cassoulet, j'ai fait du parapente.
11: Non, Bernard.
3: Non, Bernard. Laissez faire ton dégazage.
10: On raconte nos expériences.
11: Non, mais tout est fini entre nous, là, Bernard.
13: Ah non, Bernard, non.
11: Bernard, non.
12: C'est bien, ces sports-là. Putain, c'est autre chose que faire du studio avec des micros cassés. Hein.
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2: Dans un instant, on va avoir Pascal Comte au téléphone. Il a 63 ans. Son épouse n'est pas à côté de lui, mais en revanche, ils sont tous les deux sur la photo du Parisien aujourd'hui, page 19 du Parisien. Pour quelle raison, monsieur et madame Comte, sont-ils en photo aujourd'hui?
14: C'est le marathon.
2: Pardon.
14: Oui, s'ils ont couru le marathon un nombre de fois incalculable, lui et elle, peut-être 18 fois lui, et puis 6 ou 7 fois elle.
2: Et dimanche?
14: Et ben, ils recourent le marathon.
2: Ouais. Et dimanche, ils refont le marathon de Paris. Bravo, Roselyne.
14: Bon, je suis pas très sûr du nombre de...
13: Ça s'est senti, Roselyne. 600, fois. Je crois, 600 marathons.
2: Alors, 18e marathon avec sa femme Chantal. Bonjour, monsieur Comte.
15: Bonjour. Bonjour à vous.
11: Il est essoufflé, déjà.
2: Vous venez de courir jusqu'au téléphone. En fait, vous courez toute la journée, monsieur Comte.
15: Oh non, quand même pas. Non.
2: Je suis pas sûr que vous soyez super content du titre du Parisien, parce que, le Parisien vous rend honneur sous la plume de Frédéric von de Poncel, qui doit être un collègue...
13: Bah, vous le prononcez bien, en tout cas.
2: Van de Poncel, je connais pas ce journaliste des pages sport du Parisien. Il vous rend un bel hommage à travers l'article, mais le titre... D'ailleurs, il faut savoir que parfois, ce sont pas les journalistes qui signent l'article, qui font les titres. Le titre est un peu moins élégant pour vous. Les Barjots du marathon, on vous appelle.
15: Mais je suis d'accord avec lui, il faut être Barjot quand même.
2: Pour courir avec sa femme ou pour faire le marathon?
14: Les deux.
15: Les deux, oui.
2: Et Chantal, alors qu'est-ce qu'elle fait là? Vous l'avez envoyée aller courir ailleurs?
15: Ah oui, je l'ai envoyé au boulot.
2: Parce qu'elle est plus jeune que vous, elle encore, elle n'est pas à la retraite.
15: Ah, c'était une gamine, ouais.
2: Vous avez 63 ans et vous avez pris une petite jeune de 59 ans.
15: Voilà.
2: Et tous les deux, vous en êtes à vos 18

0: Quatrième marathon de Paris, c'est incroyable ça quand même. Quel souvenir vous avez? Quel a été le plus beau pour vous?
1: Plus beau sur Paris ou?
0: Ah bah sur Paris, ouais, on va dire sur Paris, comme on dit, sur Paris.
1: C'est souvent le même parcours, et le parcours, il est magnifique, des beaux monuments. Mais ce qui m'a surpris surtout, c'est ça devait être mon quatrième marathon. Et quand j'ai fini, je faisais la queue à l'attente des soins. Et puis il y a un mec qui se faisait soigner, un coureur. Et puis le masseur qui lui dit « T'as fait combien de marathons ?» Le mec qui lui répond « 48 ». Je me dis « Ils sont barjots ces mecs-là ». C'est pour ça le titre, il me convient bien le titre de l'article.
0: Et vous, alors, vous courez toujours avec votre femme ou parfois vous, il y a quelqu'un qui fait le marathon à un endroit et l'autre à l'autre, ou vous inscrivez au même marathon tous les deux à chaque fois?
1: En principe, c'est au même marathon, principe. Mais par contre, maintenant, elle me met une heure et demie dans la vue à chaque fois.
0: Ça alors, elle voilà. Court plus vite que vous maintenant.
1: Ah oui, il n'y a pas photo.
0: Et oui, en revanche, ça fait combien de temps que vous l'avez rencontrée, votre épouse?
1: Ça doit faire 45 ans, 40, 45 ans.
0: Ah oui, à cette époque-là, quand même, elle courait moins vite puisque vous l'avez rattrapée.
1: Voilà. Mais elle jouait au foot à l'époque.
0: Ah oui, tandis que vous, ça a toujours été l'athlétisme, Pascal?
1: Ah non, je faisais du football aussi avant.
0: Ah bah très bien, vous êtes rencontrés au foot tous les deux peut-être.
1: Voilà, au football, voilà.
0: Au bout de combien de temps vous la voyez plus?
1: On l'a dès le départ.
2: Ça se trouve qu'elle le court même pas, elle rentre chez vous. Elle en peut plus, elle dit je vais rentrer. Bon.
0: De toute façon, il y a un classement pour les femmes d'un côté et pour les hommes de l'autre.
1: Alors, voilà.
0: Est-ce que chacun...
1: Mais par contre, c'est pas plus mal que je sois pas à côté parce que j'ai pas pris mes doliprane quand je suis avec elle. Parce que qu'est-ce qu'elle parle?
3: Qu'elle se marie avec Rayou.
0: Ça a été mon rêve un jour. Hein. Je l'ai jamais fait, je sais pas si j'y arriverai un jour maintenant.
1: Mais si.
0: Ah ouais, quand même, mais c'est vrai, c'est mon rêve de faire un marathon.
2: C'est vrai.
0: Marathon New York. Vous l'avez fait, oui. Hein, Rio.
4: Le marathon de New York et le marathon de Rome. Et c'est des souvenirs absolument extraordinaires. Et surtout New York. Parce que moi, je suis parti le matin et je suis revenu le soir. Donc, j'ai mis tellement de temps. Mais c'est vrai. Je suis parti, il faisait nuit. Je suis rentré, il faisait nuit. Et monsieur, je vous conseille vraiment. Vous avez fait New York aussi, monsieur?
1: Ouais, seulement deux fois.
4: Ah, c'est magnifique. Et vous avez. Ouais. Mais est-ce que vous avez jamais abandonné en temps de marathon? Vous n'avez jamais eu
1: si, si, si, si, si, si, si, si. Bah, suite à un gros accident de la route, j'ai repris trop tôt et puis j'étais souvent par terre et puis j'abandonnais.
0: Ah. C'est une belle histoire quand même, les barjots du... Enfin, parce que vous venez de nous dire. Hein.
4: Mais à quel kilomètre on peut venir vous applaudir dimanche? Où on peut venir vous applaudir dimanche?
5: Tous, il va passer par tous les kilomètres.
1: Voilà la réponse.
0: Mais alors, non, ce qui m'intéresse, puisque maintenant vous le faites à l'âge de 63 ans, ce qui m'intéresse, c'est quand vous avez fait votre meilleur score, votre meilleur classement, c'était quand?
1: En 1993, et c'était il y a quelques jours.
0: Oui, mais c'était le premier, le deuxième, c'était...
1: Oh non, ça devait être le quatrième ou cinquième.
0: Ah oui,
1: oh.
0: Donc quand même, on peut s'améliorer au bout de 4 ou 5 marathons, et puis après, c'est comme tout, on décline.
1: Ah bah complètement, oui. Mais après, chacun a sa façon de courir. Après, il y en a qui partent pour des chronos. Moi, maintenant, je pars pour en finir un de plus, et puis voilà. Ouais.
0: Pour le plaisir et perdre de vue votre épouse qui est loin devant.
1: Complètement.
4: Est-ce que Laurent, vous voulez réaliser votre rêve avec moi? On fait
0: non.
4: Vous allez aller vite,
0: non.
4: Franchement.
0: Ah, ça, c'est vrai que je risque de courir plus vite.
6: C'est motivant, quoi.
0: Ah, vous devriez faire ça, un peu de sport.
2: Ah, c'est gentil, je ne sais pas comment prendre.
0: François, vous avez été sportif, François.
5: Ça peut être intéressant, cette réponse.
3: J'ai fait beaucoup de sport.
0: Mais voilà, c'est ma question.
3: Énormément, oui.
0: À quel sport vous avez fait?
7: À peu près tout. Vous avez raconté que vous avez du surf?
3: À peu près tout. Oui, ça c'était du surf quand j'étais gamin. Après, j'ai fait du rugby, j'ai fait du ski, j'ai fait du tennis, j'ai fait du... j'ai fait de l'athlétisme, mais c'était du 800 mètres, voilà.
0: Ah, quand même.
3: Ouais.
2: Bah oui.
4: Donc, et de la boxe, tu jamais de boxe?
2: La piscine aussi, la piscine.
3: Oui, de la boxe, mais ça tu vas comprendre. J'ai fait de la piscine, j'ai fait de l'escrime aussi.
2: Champion de piscine de rosé, il était.
3: Non, j'aime pas ça. J'aime pas le rosé.
0: Bon, c'est Pascal, bien, ben. On va quand même vous dire au revoir. Parce que
2: vous n'avez pas demandé à Rose Dîner à moi si on faisait le marathon en couple.
7: C'est ça. Et on s'entraîne.
2: Et vous faites du sport, Laurent?
0: Ah, bah oui, je fais du sport, bien sûr.
4: Il a un vélo d'appartement.
0: Non, j'ai pas de vélo, j'ai un tapis d'appartement et je fais du sport, je fais des mouvements.
2: Et c'est quoi votre sport de prédilection? Vous êtes un petit peu imbattable?
0: Ah, mon sport où je suis imbattable, l'animation des grosses
2: classes. Oh là là.

0: Belle réponse.
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3: Une question pour Guillaume Calque qui habite Paris 17e. Vous savez qu'en ce moment, Mathilde et Emmanuel Seigné jouent sur scène Simone Signoret et Marilyn Monroe dans un spectacle écrit par Eric Emmanuel Schmitt. Ça s'appelle Bungalow 21, si ma mémoire est bonne, ouais. Puisque dans le Bungalow 20, séjournait dans cet hôtel hollywoodien Yves Montand et
4: qui est
3: Simone...
4: le Beverly Hills.
3: Oui, j'allais le dire, Ariel. Séjournait dans le Bungalow 21, Simone Signoret ignorait Yves Montand, et dans le bungalow 20, c'était... à moins que ce soit l'inverse, en tout cas, les deux bungalows étaient voisins, et c'est comme ça qu'Yves Montand est passé discrètement d'un bungalow à l'autre pour tromper Simone avec Marilyn. C'est toute l'histoire de la pièce.
5: En montant.
3: Pardon.
5: C'était l'étage au-dessus, en fait.
3: Mais le... ma question porte sur l'hôtel, dont le nom vient de vous être dévoilé par Ariel Dombal, mais pas de chance pour Ariel, ça n'était pas ça la question. Effectivement, cet hôtel, c'est le Beverly Hills Hotel, où il y a le bungalow 20, le 21, où il y avait toutes les stars de Hollywood à l'époque qui séjournaient. Mais cet hôtel a été encore plus célèbre en 1976. Pour quelle raison ?
5: Il y a eu un meurtre dedans.
3: Non, non, non. Pour quelle raison ?
4: Est-ce que c'est quelqu'un qui s'y est caché, genre Al Capone ?
3: Non plus.
6: Il y a eu un événement.
3: Un événement, c'est pas le mot.
7: Une enquête judiciaire.
3: Non plus. L'hôtel a été encore plus célèbre en 1976 à travers le monde entier.
6: C'est pas la chanson des Eagles, là ?
8: Hôtel California.
3: Bonne réponse de Jean-Philippe Janssen.
9: Bravo, Jean-Philippe.
3: Mais oui. comment vous avez trouvé ça?
6: Welcome to the Hotel California. Parce que je fais de la culture.
7: Une magnifique chanson.
6: Oui, une belle chanson. Les nuits entières, j'ai ramassé là-dessus, moi.
3: Effectivement, l'hôtel qu'on voit sur la pochette des Eagles, Hotel California, c'est le même hôtel dans lequel Marilyn Monroe, Yves Montand et Simone Signoret, on va dire, ont joué à un Fedo ou à la biche.
5: Je pensais que c'était un Ibis, moi.
3: Pardon?
5: Je pensais que c'était un Ibis sur la pochette.
3: Ah non, c'est pas un Ibis. Vous la connaissez tous?

0: Speak English.
1: Alors, ils ont chanté et enregistré la chanson, puis après, il fallait trouver un hôtel pour mettre sur la pochette. Et là, ils ont cherché un hôtel à Hollywood, puis ils ont trouvé celui-là. C'est quelqu'un qui a dit aux Eagles, bah, on en a un, la carrière pas mal, on peut faire la photo, Sunset Boulevard. Et alors, ils ont carrément, enfin, le photographe a carrément pris une, comment ça s'appelle, une nacelle un peu bancale, et d'ailleurs, de 18 mètres de haut en face de l'hôtel pour le prendre vu du dessus, vous voyez.
2: Oui, il n'y avait pas de drone à l'époque. Voilà.
1: Pardon.
2: Il n'y avait pas de drone à l'époque.
1: Il n'y avait pas de drone.
3: Ah, c'est vrai, il n'y avait pas de drone.
4: Non, mais
3: il y avait des punaises, mais il n'y avait pas de drone.
4: Mais...
2: Ah, je vous souhaite pas d'en avoir, les punaises.
4: Non, mais la signature de l'hôtel, c'est qu'il est vert et rose.
1: Ah, vous y êtes allé, vous, forcément.
2: Oh, bah oui.
4: Ah, bah oui. Ah, bah oui. Oui. Non, mais je
1: quel bungalow vous étiez alors?
4: Non, j'étais pas dans un bungalow, j'étais dans une suite.
1: Oh, ouais,
0: avec, non, Robert non. De, avec Robert De Niro, j'imagine.
4: Non, non, mais je tournais un film en voilà.
1: C'est quand vous avez tourné
4: The Lace? Non.
1: De flic à Miami?
4: Ah non, Miami, ce n'est pas en Californie.
1: Oui, ça, je le sais, merci, quand même.
4: Non,
1: en Floride, c'est pas écrit voilà. Du con, ici.
4: Non, c'est quand j'ai tourné un film qui s'appelait The Boss's Wife, avec Christopher Plummer.
1: Ah oui, voilà.
4: Bien. Alors, on était...
0: Oui, bah, j'adore ton accent.
1: Ah bah, forcément, well, si elle avait dit...
0: Brian is in the chicken.
1: Ah, alors que
0: moi, j'apprends l'anglais à mes enfants.
1: Alors ah, ouais. Que moi, j'aurais dit, j'ai été dans un hôtel avec Christopher Plummer. Ça aurait pas fait pareil.
2: Ah ouais.
1: Mais alors, je suis un peu déçu parce que moi j'étais persuadé que cette histoire donc qui se joue oui. Actuellement, je crois que c'est au théâtre de la Madeleine, hein, Bungalow 21 avec oui. les sorceignés qui jouent oui. effectivement Simone oui. Signoret et Marilyn Monroe. Oui. J'étais persuadé que ces histoires de bungalow c'était dans un hôtel à Los Angeles, oui. à Hollywood, parce que Hollywood c'est Los Angeles, dans un hôtel qui s'appelait le Château Marmont.
4: Ah non.
1: Je pensais que c'était ça l'hôtel non. le plus chic de Los Angeles.
4: Le Château Marmont c'est le plus décadent. Et c'est le plus rock'n'roll.
1: Ah bon?
4: Voilà.
2: Ah oui, décadent.
4: Mais c'est un côté vieux château gothique, voilà, avec...
0: Avec un donjon, les gens attachés et tout.
1: Des alligators dans les douves.
4: Des canapés poussiéreux, une très vieille moquette.
1: Des punaises, mais des punaises!
4: Mais...
1: Donc, alors, attendez, que je comprenne, parce que j'ai envie d'y retourner un jour. J'y suis allé il y a à peu près maintenant 6 mois. Là, c'était au fête de fin d'année dernière à Los Angeles.
4: Oui.
1: Et j'étais ni dans l'un, ni dans l'autre, ni dans au château Marmont, ni au... Comment vous dites
4: The Beverly Hills. Il faut que Beverly soit très contracté.
1: Et lequel des deux était le mieux, alors?
4: Non, c'est tout de même... Le Beverly Hills, il y a une piscine incroyable.
2: Ah, oui.
4: Et puis, il y a les fameux bungalows. Et puis, autour de la
5: bungalow?
4: Piscine, les bungalows.
2: Bungalows.
1: C'est parce que tu repars à cheval. C'est un bungalow.
4: Les fameux bungalows. Et puis, bon, la piscine est géniale. Et il y a des petites tentes tout au...
1: Ah, ça m'intéresse.
2: Ah, bah oui, j'y étais, c'est vrai.
0: Et le soir, t'en prends une ou deux.
4: Voilà, non, mais les gens aiment beaucoup les petites tentes autour de la piscine, parce que c'est...
1: Ça, c'est au Beverly Hills.
4: Ça, c'est au Beverly Hills.
1: Parce
4: voilà.
1: que moi, j'étais à Malibu, vous voyez.
4: Malibu. À Malibu, oui. Non, oh, ça ne se fait pas.
1: Ah, bah, c'est quand même pas mal, on est sur la plage, tandis que là.
4: Oui, mais c'est une plage impraticable.
1: Ah, oh, bah, voilà autre chose.
4: Bah, non, la mer est méchante, mauvaise.
2: C'est
4: comme
2: pas le meilleur côté.
1: Ah, ma mère a toujours été méchante, alors je suis habitué.
0: C'est la belle-mère qui est méchante, c'est pas la mère normalement.
4: Non, mais on peut pas nager, donc ça n'a pas beaucoup
1: Comment
4: d'intérêt.
1: Comment ça, on peut pas nager?
4: Mais non,
1: vous
4: non.
1: Parce qu'il fait froid, d'accord. Mais
5: vous avez bien vu la série avec les sauveteurs, à chaque fois qu'il y en a un qui se baigne après.
1: Mais j'étais là.
5: Pile à Malibu.
1: Pile là, j'étais.
5: Voilà. Oui.
1: Et je cherchais, mais il y avait.
0: Arlette à Malibu.
1: Ah non, c'était chouette quand même, donc faut plus que j'aille là. Alors.
4: Non.
1: Ah voilà.
4: Et il y a des vagues méchantes.
2: Ah oui, ah
4: oui.
2: Méchantes
4: vagues. Oui.
1: Oui, mais pour le surf, puisque je suis surfeur. Ah ben.
0: Sur la PlayStation, quoi.
1: Oui, c'est une plage qui est dans la chambre.
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1: Pour Monsieur Boissin, Yvan Boissin, qui habite Pontax. Non, elle est très facile, cette question, elle est à la portée de tous, puisque je vais vous demander le nom d'un célèbre artiste peintre, moins célèbre pour sa peinture que pour le fait d'avoir évidemment récupéré, entre autres, les travaux de Joseph Nicéphore Niépce, inventeur de la photographie. Et d'ailleurs, on lui a même attribué un temps l'invention de la photographie. Un peintre devenu photographe, en quelque sorte.
7: Nadar ?
1: Pas Nadar, non.
8: Mmh. Hector Obal qui n'est pas encore disponible, mais dans quelques instants il sera de retour.
1: Il est toujours sur Clovis Rouillard.
9: Il se gratte la barbe.
8: Vous avez bien demandé Hector Obal. Merci de bien vouloir patienter.
2: C'est une femme.
1: Ah non, c'est pas une femme. C'est un homme que tout le monde connaît, hein, vraiment.
8: En tant que photographe, ou en tant que peintre.
1: Et il a été un temps considéré comme l'inventeur de la photographie. Puis après, on a rendu à Nicéphore Niépce ce qui appartenait à Nicéphore Niépce parce qu'ils avaient travaillé ensemble. Mais il avait commencé lui, j'allais dire son nom, comme artiste peintre, artiste graphique, chimiste, puis photographe, donc.
9: Ah ouais, c'est pas facile. Ça.
10: Ah bah, il est mort en quelle année?
1: Alors lui, il est mort en 1851.
8: Alors vous dites que tout le monde connaît son nom parce que ses tableaux sont assez célèbres, on le connaît pour autre chose.
1: Son nom propre a même donné un
7: Daguerre.
1: Nom. Daguerre. Daguerre. Excellente réponse.
8: Et le Daguerre est
10: au-dessus. Le Daguerre est c'est là où j'habite.
9: Bravo.
1: Louis Daguerre, excellent. Alors, vous voyez, c'est là qu'on voit que c'est une vraie grosse tête.
8: Il est formidable.
7: Oui, mais j'en peux plus.
1: Notre ami Bellamy, parce que Louis Daguerre, qui était peintre au départ, a failli effectivement piquer l'invention de la photographie après avoir travaillé avec lui, Nicéphore Niépce. Et puis finalement, on a rendu à Niépce ce qui appartenait à Niépce. Mais le daguerréotype, effectivement, eh bien, un mot commun qui vient de son nom propre, Louis Daguerre.
9: Je peux vous faire un petit commentaire si vous voulez.
1: Je vous en prie.
9: C'est assez fondamental cette lutte entre la photographie et la peinture.
1: Pourquoi?
9: À un moment on dit la photographie a détruit la peinture et donc les peintres disent c'est pour ça qu'on nous sommes abstraits. Bien, mais l'autre côté c'est pas vrai. Vous voyez surtout que les photographes ont singé la peinture par les premiers mouvements de la photo qui sont ils appellent ça pictorialistes. Et puis de l'autre côté vous avez les peintres qui en douce comme Degas utilisent la photographie.
10: C'est un vrai scandale.
9: En douce. Alors que c'est justement ce qu'il fait. Ça se voit très vite, vous savez pourquoi? Vous voyez un tableau de Degas, si vous voyez qu'il y a un bras qui est coupé, ça ne peut être que d'après une photo. Ce que je veux dire, c'est que dans les tableaux qui sont tous les autres tableaux du monde avant Degas, vous avez jamais un bras qui est coupé comme si on avait coupé au cadrage. Voilà la différence.
1: Sauf si c'est un portrait de poison. Ça vous va comme un parti.

0: Lui, on va lui faire écouter un joli morceau musical, un morceau d'ailleurs dont le compositeur lui-même avait déclaré « Il faut le jouer de telle sorte que les mouches tombent mortes du plafond et que les spectateurs commencent à sortir de la salle par pur ennui ». Voici le morceau. Alors, qui a composé ce morceau avec beaucoup de lucidité?
1: Ça a l'air joyeux, effectivement.
0: Ah, c'est un requiem, autant vous
2: dire. Endel.
0: Non.
3: C'est pas Penderecki?
0: Non. Et effectivement, le compositeur, à propos de son propre morceau, a dit « Il faut le jouer de telle sorte que les mouches tombent mortes du plafond et que les spectateurs commencent à sortir de la salle par pur ennui. »
4: Vincent Delerme, le compositeur est allemand.
1: C'est étonnant cette lucidité.
3: Ah, Vincent Delerme,
2: 18e siècle. Alors, 18e siècle, début 18e.
0: On va dire, je peux vous donner les dates, Paul Elkarat n'est pas là. Alors on va vous dire 1906-1975.
2: Pas du tout.
0: Alors, on est donc en plein 20e.
2: Donc c'est un tardif. On
1: a et alors c'est quelqu'un qui avait de l'humour sinon
3: du Rufflet?
0: Ah non. Bien plus connu que ça.
4: Hein, Boulez?
0: Comment vous dites?
4: Boulez?
0: Ah, Boulez, Stevie Boulez.
3: Pierre-Henri?
0: Non, ce n'est pas
4: c'est
0: Pierre.
4: Pierre
0: Boulez, oui.
4: Un Français?
0: Un Français, non. Non.
4: Il était russe?
0: Russe, oui.
1: Ah.
0: C'est le quatuor à cordes numéro 15.
5: Vladimir Poutine.
0: Non.
5: Si mouche morte, moi tuée.
3: Shostakovich.
0: Pardon?
3: Shostakovich.
0: C'est Shostakovich. Ah, bonne réponse. C'est pas que ça pouvait être ennuyeux comme ça, Shostakovich.
3: Oui, mais il y a d'autres choses.
4: C'est magnifique.
3: De toute façon, c'est pas ennuyeux du tout.
4: C'est magnifique.
3: Évidemment, dans une émission de
0: là,
3: rigolade.
0: C'est pas ennuyeux parce qu'on parle dessus.
3: Oui.
4: Moi, si j'étais une mouche, je serais tombée déjà morte.
2: Amoureuse.
3: Oh, la tronche de la
1: non, mais après, un requiem, c'est pour un enterrement. Donc,
3: éveillé. Bah oui.
4: Non, mais c'est magnifique. Cette musique est magnifique. Désolée de vous dire, de vous importuner, mais j'ai trouvé magnifique.
6: Dit, oui, c'est magnifique.
4: On peut avoir des questions
6: littéraires. Un tableau de Clovis Trouille.
1: Tu aimerais avoir ça comme musique pour ton enterrement, Marcella?
2: Vous êtes tous et toutes contre Marcella, parce que c'est la seule à ne pas être démagogue. C'est la seule à ne pas être... pas faire des choses populaires. Elle méprise le populaire. Et pour ça, je l'admire. Parce que moi, j'ai pas ces couilles-là. Voilà, c'est ça la vérité.
1: Mais vous
2: et
1: avez...
2: je dis, bravo Marcella.
4: Il est trop mignon.
1: Vous avez déjà eu une histoire, tous les deux,
4: non.
1: Ou pas?
2: Jamais.
4: Non, mais peut-être maintenant, je veux l'envisage.
1: Allez, vivement la pub! Comme ça, vous allez pouvoir en profiter.
0: J'ai entendu que mademoiselle Tchakaloff me réclamait, parce que
1: absolument.
0: C'est pas tombé dans l'oreille d'un sourd. Vous me réclamiez, cher Gaël Tchakaloff, une question littéraire.
3: Mais pour qui?
4: Mais qui est vilain, celui-là? Il a changé, c'est perverti.
3: Il y a une question sur les boîtes de nuit.
0: Alors, mais... moi, je viens vous poser une question littéraire, mais j'ai peur après que vous soyez tout simplement humilié, cher...
4: Non, il m'en faut davantage.
0: C'est vrai. Bon, alors,
4: en plus, elle aime ça. Hein.
0: Si vous aimez être humilié, alors allons-y. Hein.
1: Oui, moi aussi.
0: Voilà la question littéraire pour vous, cher Gaël Tchakaloff, et c'est à destination de Madame Metter, Stéphanie Metter. C'est Thibaut de Montaigu pour le livre Cœur, paru chez Albin Michel, qui a obtenu le prix Interallié la semaine passée. Ma question est toute bête. Hein. Je vous demande le nom du précédent récipiendaire.
4: Alors là, vous l'avez dans l'os, c'est Gaspard Koenig. Je connais par cœur.
0: Bonne réponse, Gaël Tchakaloff. Bravo. On a des vraies grosses têtes.
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0: nouvelle grosse tête pour moi. Oui. C'est-à-dire, je n'ai pas encore fait les grosses têtes avec monsieur Orlinski. Donc, il ne sait pas que j'ai un roulement de tambour. Donc, vous parlez de grosse caisse.
1: Oui.
0: En me présentant.
2: Oui, mais c'est quoi la grosse caisse, du coup? Moi, j'ai pas compris. Donc, j'ai pas compris la grosse caisse.
0: Ben, voilà, c'est
3: bruit.
0: Parce que chaque fois que je pense avoir une bonne réponse, je dis je sais.
2: Ouais.
0: Et j'ai le droit à.
4: Voilà.
3: Pour le suspense.
4: Ça n'a rien à voir avec son physique.
0: Et en général,
3: c'est bien, en général, c'est une mauvaise réponse.
4: C'est bien, Gérard, de le préciser, parce que j'ai bien compris que M. Orlinski s'était imaginé qu'elle était assise dessus.
2: Oui, oui, bah.
4: Mais vous avez l'air impressionné par la présence de M. Orlinski, Caroline.
0: Alors, vous me connaissez bien, Laurent.
4: Oui.
0: Je ne suis pas impressionné du tout. Il a l'air très sympathique.
3: Mais elle s'en fout complètement.
0: Personne ne m'impressionne.
3: Comment elle s'appelle Maria Carré ne m'impressionne pas.
0: Je veux dire, il y a des gens qui ont du génie, du talent, et il en a beaucoup.
5: Arrête de parler de moi.
0: Mais moi,
2: c'est gentil.
3: En même temps,
0: qu'être humain, nous sommes tous égaux.
3: Non, mais en même temps, Caroline, tu as vu beaucoup de stars de très près, je crois.
0: Enfin, c'est...
3: on ne donnera pas de nom.
4: Non, c'est vrai, monsieur Orlinski, que vous ne connaissez pas Caroline Diamant, mais je peux vous dire qu'elle en a sucé de la résine. Non, mais quand même, vous connaissez les sculptures de monsieur Orlinski.
0: Oui, absolument, mais je l'ai même. Il s'en souviendra pas, parce qu'il est arrivé à la fin quand je partais. Je l'ai croisé à l'anniversaire d'une femme qui s'appelle Nathalie.
3: C'est une très très bonne anecdote.
5: C'est pas celui.
0: Je veux dire, je sais qui il est.
3: Genre, t'as failli le voir à une soirée d'une nana dont tu ne peux pas dire le nom.
0: Je l'ai croisé, je l'ai vu, on était assis en
4: Vous vous souveniez
0: de... Non, il y avait une bande de femmes assises. Ah. Il est entré, il a dit bonjour, il est allé avec les hommes qui
1: mais
0: étaient...
1: Mais ça n'a aucun intérêt.
2: Ah, c'est, je me rappelle.
3: Si, si, il l'a croisé. Le lendemain, il a sculpté un hippopotame.
5: Qu'est-ce qu'il est poli.
2: Si, si, je me rappelle très bien. Ça m'avait beaucoup marqué, d'ailleurs.
0: C'est marrant parce qu'il a vu ta bite, le lendemain, il a sculpté un spaghetti.
4: Vous, vous connaissez, monsieur Junior?
6: Oui, de vue, j'étais très impressionné. J'étais à, je crois que c'est à Bastia, où il y avait une énorme panthère sur le port.
2: Et des sculptures monumentales dans toute la Corse. C'est vrai qu'il y a une grosse exposition.
4: Puis il y a eu un film, Les Bronzés font Orlinski.
2: Font Orlinski, oui, bien sûr.
4: Allez, il est temps de passer à une première citation. C'est pour monsieur Bonnet. C'est surtout à destination de monsieur Bellamy et de madame Bachelot.
0: Oh là. Merci.
4: Oui,
3: c'est de l'opéra.
4: Vous allez comprendre pourquoi. Non, tout le monde peut trouver la réponse, mais c'est la citation, le thème de la citation qui va les intéresser plus que les autres, qui a dit « Le véritable mélomane, c'est l'homme qui, entendant une femme chanter dans sa salle de bain, s'approche du trou de la serrure et y colle son oreille. »
5: Jean-Yann.
4: Jean-Yann, non.
0: Sacha Guitry.
4: Jacques Martin.
3: C'est mort.
4: Pardon.
3: C'est mort.
4: C'est mort.
0: Alors, est-ce que c'est français?
4: C'est français, c'est quelqu'un d'habitude qui est plutôt dans l'humour noir et qu'on aime bien
3: Pierre
4: ici. Pierre Doris. Bon. Bonne réponse de Gérard Jugnot, c'est Pierre Doris. Pour Amandine Leroux, qui habite Saint-Péreux dans le Morbihan, qui a dit « Ne vous droguez pas, ne couchez pas avec des filles de joie, laissez-moi tout ça.
3: » Ça, c'est pas français, ça. Hein.
4: Ce n'est pas français.
3: C'est pas américain.
0: C'est une femme ou c'est un homme?
4: C'est un homme et c'est
3: Woody Allen.
4: Quelqu'un qu'on a rarement cité au Grosse Tête.
6: C'est pas un prêtre.
4: C'est pas un prêtre,
0: non. Est-ce que c'est un homme politique? C'est un homme qui aimait les hommes?
4: Ah non, non, il est toujours vivant.
3: Il était chaud, quand même.
0: Toujours vivant,
3: il
0: toujours debout.
4: Mais toujours vivant, toujours debout. Vous croyez pas si bien dire parce qu'il est chanteur aussi.
3: Il est américain.
4: Et il est américain. Ne vous droguez pas, ne couchez pas avec des filles de joie, laissez-moi tout ça.
3: Il chantait du rock? Il chante du rock?
4: Il chante toujours, mais pas du rock.
5: Mick Jagger.
4: Mick Jagger, non.
0: Ah oui.
4: Plus récent.
3: Justin Timberlake?
4: Non. Pas loin.
2: Bieber.
4: Entre les deux.
0: Oui.
3: Ah, il est jeune quand même. Voilà la grosse caisse.
0: Jay-Z.
4: Non, pas Jay-Z.
3: Est-ce qu'il est noir?
4: Non, il est blanc.
5: Il fait du rap?
4: Ah bah, du rap.
3: Eminem.
4: Eminem, bonne réponse de Christophe Beaugrand.
0: J'étais sûr qu'il allait trouver.
4: J'aime bien la citation suivante. Et normalement, je sais d'avance qui va vous donner la bonne réponse. Ce sera Caroline Diamant. Vous voyez, je fais des paris. Hein. Et voici la citation.
5: Combien?
4: Une véranda, monsieur Junior.
3: Il n'y a vraiment que l'argent qui l'intéresse.
4: Voici la citation qui a dit « La vieillesse, d'abord on oublie les noms, puis après on oublie les visages, puis on oublie de fermer sa braguette, puis on oublie de l'ouvrir.
3: » Français ?
0: Popek,
4: non.
3: Est-ce que
4: non.
3: C'est français?
4: Ah non, c'est américain.
3: Alors, Stephen Wright.
4: Et c'est quelqu'un, pourquoi, évidemment, il s'y connaissait en termes de vieillesse, et qu'il est mort à l'âge de 100 ans.
0: Eh ben, c'est George Burns.
4: Eh ben, voilà.
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1: Une question qui concerne Monsieur Macron et l'Élysée, puisqu'il y a un livre dont on parle beaucoup qui est sorti et le Parisien fait son ouverture sur la tragédie de l'Élysée, les coulisses du palais présidentiel sous Emmanuel Macron. Alors on apprend, bon, alors il n'y a pas que des choses essentielles, hein, il y a évidemment des informations anecdotiques, mais qui sont évidemment parfois amusantes, je dois dire. Alors par exemple, on apprend que tout le monde sait quand le président est là ou pas à l'Élysée à cause de son parfum, parce qu'il se parfume toute la journée. Son parfum, c'est Eau Sauvage de Christian Dior, en version Cologne. Il suffit d'être dans le vestibule d'honneur à l'Élysée pour savoir s'il est passé récemment ou pas. Et tout le monde dit, le président, on le sent venir. Et partout où vous passez à l'Élysée, paraît-il, les gens disent « Ah, ça sent le président !»
2: C'est élégant comme ça.
3: Si ça sent pas le fromage, ça va.
1: Et le président ferait d'Eau Sauvage une consommation industrielle,
2: bah oui, là,
1: nous dit
2: moyens.
1: Le Parisien. Même après 20 ans de vie commune, Brigitte s'en étonne encore, ce qui ne l'empêche pas, effectivement, quand il s'envole pour l'étranger, de s'autoriser, voilà, à s'en mettre une ou deux gouttes pour se rappeler son époux quand il est ailleurs.
2: Si je puis me permettre, je peux aller aussi chez Sephora, je m'en balance et je me dis « Oh tiens, ça sent Macron !» Oui, pendant qu'on connaît le nom et la marque.
1: Ah oui. Tiens, tu veux sentir du président?
4: Voilà. Caroline, vous n'avez qu'à venir me sentir, c'est l'aftershave que je mets.
2: C'est vrai?
4: Ouais.
1: Vous aussi?
4: C'est l'aftershave que je mets.
1: J'imagine que vous devez vous parfumer parce qu'autrement, il y aurait une odeur.
4: Ah non, ça ne me dérange pas, moi.
1: Non, mais avec tous les morts que vous voyez, ça va quand même commencer à cocoter, je dois dire.
4: Oui, mais je ne les mets pas sur moi. Hein,
1: non.
5: quelle est la question? Parce que j'ai rien compris, moi.
1: Alors, il y a deux questions, parce qu'on apprend d'autres choses. Encore, évidemment, sur la vie à l'Élysée. De temps en temps, voilà, on passe une enveloppe sous la porte dans le bureau de Monsieur Macron, et sur cette enveloppe, c'est quand il dit « Je ne veux pas être dérangé ». Et sur cette enveloppe, il est écrit parfois « TTU ». Qu'est-ce que ça veut dire ?
5: Très, très urgent.
1: Très, très urgent. Bonne réponse de François Berléand. Alors l'autre question concernant ce livre à propos du président Macron, la tragédie de l'Élysée dans l'enfer des quinquennats, c'est chez Robert Laffont et c'est Olivier Beaumont, journaliste au Parisien, qui nous raconte toutes ces petites confidences. Alors il y a un truc assez rigolo, je dois dire, c'est une boîte que Monsieur Macron propose à ses invités quand il les reçoit sur la terrasse de l'Élysée. Il vous propose une boîte dans laquelle vous allez devoir vous servir, mais une boîte
6: de chocolat.
1: De chocolat, non.
2: On est d'accord que il ne vous offre pas la boîte.
1: Non.
2: Il ouvre la boîte et il vous propose de piocher ce qu'il y a dedans.
1: Non, il a une boîte, vous voyez, dans laquelle il a mis des tas de
2: marques de cigarettes.
1: Non, pas de cigarettes.
4: Des capotes.
1: Non. Ah
5: bon, des cigares.
1: Des cigares, non plus.
4: Des cigarillos.
2: Des pétards.
1: Le fait que ça se passe sur la terrasse devrait vous donner.
2: Oui, c'est qu'on ne fait qu'en extérieur.
4: Des lunettes de soleil.
1: Des lunettes de soleil. Bon. Réponse de Monsieur Haas.
7: C'est trop fort.
1: Alors, je vais vous expliquer pourquoi. C'est qu'évidemment, il y a le soleil qui arrive sur la terrasse de l'Élysée. Lui, il est dos au soleil. Ses invités sont face au soleil. Et il paraît que ça énerve le président quand les invités n'ont pas de lunettes de soleil parce qu'ils font des grimaces. C'est vrai que c'est pas agréable, vous voyez. Alors, dans ces cas-là, hop, il prend la boîte, il ouvre la boîte et il offre à ses invités, enfin, il prête à ses invités une paire de lunettes. Et il paraît, ça s'est raconté donc dans le livre, que les lunettes de soleil qui sont dans cette boîte sont de toutes sortes. Vous voyez, une mallette avec une vingtaine de binocles d'occasion, de toutes formes, pas forcément à la mode, parfois avec des bords rouges, voire même un peu ridicules, avec les branches tordues. Il faut choisir pour être autorisé à rester sur la terrasse. Et il y a quelqu'un qui témoigne, qui dit « Je me demande même si, au fond, ça le fait pas marrer de nous voir avec ces trucs. On a l'air tellement cons, tous sur la terrasse, avec des lunettes grotesques. » on ne se fait pas prendre deux fois. Maintenant, on a toujours nos propres lunettes de soleil sur nous. Monsieur Haas a toujours des lunettes de soleil, vous voyez.
2: Vrai. Vous aussi?
1: Vous feriez pas avoir avec le président?
0: Jamais, jamais. Mais moi, depuis que je suis très célèbre, je suis obligé de me balader avec des lunettes de soleil. Sinon, c'est la cohue dans la rue. Moi, c'est carrément, les gens, je sors dehors, ils me les donnent. Ils me disent, vous êtes trop connu, tenez, tenez ces lunettes.
2: Non, mais t'as raison, hein, un jour, ça servira.
1: Et vous aussi, vous avez vos lunettes
2: moi,
1: de soleil?
2: Moi, j'ai toujours, parce que je suis myope. Alors, j'ai des lunettes de à ma vue. Donc oui, elles sont toujours dans mon sac.
1: Il faut dire que monsieur Alu est très surpris par tout ce que Caroline Diamant trimballe. Vous êtes d'accord?
3: Je dois dire qu'elle est très équipée.
1: Il y a longtemps qu'on l'a pas fait,
2: oh,
1: Caroline.
2: Non, non. Ah, c'est pas possible, j'ai pas rangé.
1: Ah non, si, si. Bah, montrez-nous ce qu'il y a dans le sac orange. Dans le sac orange, on veut voir.
6: Mais
1: ah, le public veut savoir.
2: Alors, accroché à la hanse, forcément, une petite pince pour les cheveux, en cas de chaleur dans la nuque.
1: Vous notez tout, hein, monsieur Boxo.
0: Ne vous inquiétez pas, j'ai l'habitude des sacs des femmes.
2: Alors, là, nous avons un châle au cas où ça se refroidirait.
5: Bon, pas de raison, oui.
2: Un châle épais. 25,
5: oui.
3: Tu m'as proposé généreusement, d'ailleurs.
2: Là, nous avons une casquette au cas où il pleut en cas de brushing.
3: Puis dans le studio, ouais, c'est vrai qu'il
2: est. Pour pas tout abîmer, hein, voilà. Alors là, nous avons la poche, une des pochettes de médicaments.
6: Très glamour.
3: Voilà. Et qu'est-ce qu'il y a comme médicaments?
2: Whitney Houston. Alors, il y a pour tout, mal à la tête, mal aux pieds, mal au cul, mal au ventre. Alors s'il pleut beaucoup en brushing, il y a un parapluie en plus de la casquette et du châle. Voilà. Qu'est-ce qu'on a encore? Alors,
3: Marie Poppins va bien se tenir.
6: Oh là là.
2: Là récemment j'ai eu mal à la gorge, donc j'ai des bonbons au miel.
3: Sympa.
2: Voilà, là nous avons un paquet de Kleenex. Nous avons deux paquets de Kleenex. Nous avons trois paquets de Kleenex. Nous avons quatre paquets de
6: Kleenex. Elle collectionne.
0: C'est plus un nez, c'est une fontaine.
2: Waouh. Nous avons six paquets de Kleenex. Nous avons sept paquets de Kleenex.
6: Et ils sont tous entamés.
2: Nous avons huit paquets de Kleenex. Nous avons neuf paquets de Kleenex. Nous avons dix
1: Non mais c'est un tour de magie, c'est pas possible.
0: Et le lapin, il sort quand?
2: Nous avons un éventail s'il y a un peu de chaleur. S'il n'y a pas de raison, quand même. Alors, qu'est-ce qu'on a encore? Alors, au cas où le Covid revient, dans un gant, pour le maintenir, j'ai mis quelques masques roses, parce qu'on ne va pas porter du bleu comme tout le monde. On a un stylo, si on a des choses à écrire, TTU. Alors, si on ne veut pas que ça reste, un petit crayon à papier. Voilà, bien sûr. On arrive à la fin. Alors, nous avons... eh ben voilà, je crois que nous sommes et du fil dentaire.
6: On ne sait jamais,
2: pour après les fellations.
1: Voilà. On peut dire qu'elle a vidé son sac.
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0: pour votre grand retour parmi nous et je suis ravi que vous veniez me voir, cher Juan Arbelez. J'ai fait évidemment des présentations culinaires.
1: Bah, c'est délicieux, mais j'ai envie de dire.
0: Mais je suis pas certain qu'on ait des grands chefs et des grandes cuisinières.
2: Je suis maître que.
3: Tu eres Juan, eres de Bogotá.
4: Sí, sí, soy yo.
3: Sí. Pero haces enchiladas, pollo frito,
1: todo lo que necesites, todo.
3: Todo lo de América
2: Bienvenue
3: Latina.
2: Bienvenue sur Radio Latina. Ah,
0: voilà, plein de langues.
5: Et patron, pourquoi on a lui et Etchebest, c'était trop cher,
0: c'est ça? Etchebest, on a peur de se faire engueuler si on invite Etchebest, tandis que Juan, il est charmant.
6: Oh oui,
0: vous
6: oui,
0: en êtes à combien de restaurants, Juan?
1: 14.
0: Waouh!
2: 14?
1: Ouais.
3: C'est presque comme Hippopotalamus.
5: Et tu connais Buffalo Grippin? C'est un super resto aussi.
0: Il y aura des questions culinaires, oui. Mais on va commencer par une première citation. Plutôt à destination, je le dois dire, de Christine O'Krent. En tout cas, c'est elle qui a une chance de trouver le nom de l'auteur de cette citation, qui a dit « Un congrès, ce sera pour Madame Delaire, qui habite Dinard. Un congrès, c'est une assemblée qui se réunit dans le but de décider de la date du prochain congrès. »
2: Ah, c'est un politique.
0: Ah, c'est un politique.
3: C'est américain.
7: Contemporain.
0: C'est un français. Alors, contemporain, ça dépend.
2: Il est mort.
0: Ce que vous appelez contemporain.
6: Ah, c'est pas Chirac, pas c'est pas Jacques Chirac.
0: Il est mort, et il est mort avant le 21e siècle, puisqu'il est mort en 88.
2: Il a été ministre, ce monsieur?
0: Il était biterrois, il était né à Béziers.
2: Est-ce qu'il a été ministre?
0: Ministre, oui, oui, ah oui, bien sûr. Et même président de l'Assemblée nationale.
6: Oula.
7: Aha. Président de l'Assemblée nationale.
0: Il avait un gros cheveu sur la langue et il a été académicien français.
7: Edgar Faure.
0: Edgar Faure. Bonne réponse de Christine O'Krent. Pour Véronique Folle, qui habite Carcassonne, qui a dit « Je suis trop timide pour exprimer ouvertement mes pulsions sexuelles, autrement qu'au téléphone et à des gens que je connais pas. »
3: Sacha Guitry !
0: Non. C'est pour rendre hommage, évidemment, à Michel Blanc, dont la voix est reconnaissable dans « Le Père Noël est une ordure », puisque c'est lui qui dit « Il ne joue pas
2: non, dans non, le Père non, Noël. » Il joue le pervers au téléphone.
0: Il faut le rappeler à tous les journalistes qui, à chaque fois, citent « Le Père Noël est une ordure ». Il ne joue pas dans « Le Père Noël est une ordure », Michel Blanc, mais on l'entend dire « Thérèse,
2: je t'encule, voilà. Thérèse. Je te prends, je te retourne contre le mur, je te défonce, Thérèse. »
7: C'est ça, là, mon grand devient viril.
6: Oui, oui, c'est ça.
0: Et même presque viril.
2: Bien, monsieur très mal poli qui a téléphoné, il voulait enculer Thérèse.
0: Et d'ailleurs, celui qui a dit cette phrase, je la répète, je suis trop timide pour exprimer ouvertement mes pulsions sexuelles autrement qu'au téléphone et à des gens que je connais pas, c'est un des maîtres de Michel Blanc. On l'a souvent comparé à lui.
6: Ah, Woody Allen.
0: Woody Allen, bien sûr. Bonne réponse de Liane Folly. Woody Allen. Alors attention, parce que la citation suivante, à mon avis, va nous coûter 300 €, je vous le dis d'avance. Ça permet de rendre hommage à quelqu'un qui est mort il y a pile 60 ans, jour pour jour.
6: Oula.
0: Ah oui, puisqu'il est mort le 7 octobre 1964 à Marne-la-Coquette. Ah. Et c'est quelqu'un à qui on doit des citations plutôt amusantes, comme celle-ci par exemple. « Si les Romains avaient dû d'abord apprendre le latin, ils n'auraient jamais eu le temps de conquérir le monde. »
7: Jean Cocteau ?
0: Jean Cocteau, non.
2: Il est français, en tout cas.
0: Un français, oui, oui. On lui doit plein de chansons célèbres.
6: Ah bon, les...
5: Ah, Antoine?
0: Et plein d'opérettes célèbres.
2: Est-ce que Régine a chanté des chansons de ce monsieur?
0: Il a d'ailleurs, ça peut peut-être aider Christine O'Krent. Il a été secrétaire de Georges Clémenceau. Il a travaillé au ministère de l'Intérieur. Il a été directeur du Théâtre des Bouffes parisiens. Président de la SACEM.
5: Henri Guénon?
0: Non, non, non.
3: Mais je dois le connaître.
0: Et on lui doit des chansons comme Mon homme.
5: Ah, c'est un hétéro?
2: Ce n'est pas qu'il soit beau, qu'il soit grand ou bien costaud, mais je l'aime.
3: C'est mon homme.
5: Voilà. Je sais pas qui est Liane Folly qui est Beaugrand. Et les deux, ils ont la même voix, quasi ont la même tête.
2: Eh ben, la plus mal coiffée, c'était.
0: On lui doit Ramona.
6: Mais arrêtez avec ça.
0: Vous connaissez...
5: T'es sublime. Et ils sont sublimes, tes rajouts.
0: C'est Herbelas qui a préparé un bon rajout pour.
2: Ah, il a bien mijoté, là.
1: Ah ouais. La meilleure recette.
0: Ah non. Bon, dites alors.
7: Henri Crolla.
0: Non, alors. Mon homme, dans la vie, faut pas s'en faire.
2: Dans la vie, faut pas s'en
6: faire.
5: Mais il a pas chanté, il a écrit ça, c'est pareil.
0: Il a écrit tout ça. C'est une gamine charmante. Valentine.
5: Oh, on a tous le nom.
2: Ah, j'adore. Cool.
6: Mais ça, c'est du temps.
2: La veille des tout petits petons. Valentine. Valentine.
0: Ah, si vous connaissez ma poule.
2: La veille des tout petits tétons que vous
5: attendez à. Je suis à côté, moi, je suis à côté. Imaginez.
3: Est-ce que ce ne serait pas Pierre Perret?
0: Non.
6: Qui est mort Pierre Perret, il est mort il y a 130 ans.
7: Ça va lui faire plaisir.
0: Il vit encore, Pierre Perret.
5: Ah non, moi, je vais dans l'interview, il vit plus.
0: Et ça sort, à chaque fois je la fais, mais je l'aime bien. Et ça sort Inès. Vous

0: vous embrasse.
1: Inespéré.
2: Qu'est-ce qu'il est drôle, l'animateur.
0: Félicie aussi, c'est lui qui a écrit.
3: Félicie aussi.
4: J'ai pris un homard sauce tomate, il avait du poil aux pattes. Félicie aussi.
5: C'est la même, moi, je la connais. Hein.
6: Est-ce qu'il a laissé son nom à quelque chose?
0: Il a laissé son nom à des tas d'opérettes, je vous ai dit.
2: Il aurait genre à une rue, une mosquée, non?
0: Fifi. Ta bouche, par exemple, ça a même été adapté au cinéma par Alain Resnais, Ta bouche.
3: Ah oui. Un baiser, un baiser, un baiser, pas sur la bouche.
2: Attends, c'est Beaugrand là ou c'est qui?
3: Un baiser, un baiser,
2: non,
3: un baiser,
2: c'est pas moi.
3: Jamais farouche.
0: C'est celle des JO.
2: C'est la même des JO. Ouais.
3: Que Paris soit une belle avec tous ses athlètes. Tour Eiffel comme un raison d'une pluie de médailles d'or.
2: Ah oui, bon, bravo.
0: Je sais pas si vous avez entendu le gong, mais il vous reste 30 secondes. J'avais prédit un...
1: Jacques quelque chose, non?
0: Non.
4: Robert.
0: J'avais prédit effectivement...
4: On va trouver des vieux prénoms.
1: Michel.
0: 300 euros, bah
4: Gustave.
0: Voilà.
4: Gustave.
0: On va les donner, les 300 euros à nos
1: Robert.
0: Auditeurs.
1: Robert.
4: Jean-Claude.
2: Et le mec qui fait les kebabs, là, tu sais pas?
5: Là, comme ça...
2: Putain, mais alors, franchement,
1: donc,
2: tu sers à quoi, quoi?
5: Rien.
4: Il fait des enchiladas, là.
2: Excuse-moi de te dire ça, t'es le bienvenu, je t'adore, mais...
5: C'est pour qu'Ariel puisse pratiquer son espagnol que je fais là.
2: Ah, olé.
3: No, pero tal vez Cuco Sánchez. ¿Conoces a Cuco Sánchez?
5: Sí, claro que sí.
3: Es una maravilla.
4: Claro que sí.
0: Et ben voilà, 300 pesetas qui s'en vont.
1: Il y a quelqu'un qui sait.
0: Et
4: ça, c'est toujours le bon.
3: Mais oui.
0: Une seule personne dans la salle lève la main et c'est notre habitué, Serge.
2: C'est pas n'importe lequel, il va se présenter à nouveau.
6: Il gagne un peu.
2: Salut Serge, depuis combien de temps tu viens?
7: Depuis très très longtemps. Alors c'est Albert Wilmetz.
0: Bonne réponse, vous gagnez Serge 100 euros.
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0: Pour Rémi Jaya, qui habite Vichy, dans l'Allier,
10: oui.
0: Pouvez-vous me dire comment s'appelle le bouchon qui se trouve à la frontière entre la Colombie et le Panama?
2: Un embouteillage?
6: Le pan, entre le Panama
2: Hidalgo,
6: et...
2: Le Hidalgo.
0: C'est une zone de marais et de forêts située à la frontière entre la Colombie et le Panama.
3: L'Amazonie?
0: Non, ça fait quand même 160 km de long et 50 km de large.
6: Ouais.
0: Il n'y a aucune infrastructure à cet endroit, aucune route. Et c'est très connu, évidemment, en géographie. On appelle ça la région du ou le bouchon du.
6: Du diable?
0: Du diable, non.
2: Ça se sniffe?
0: Ah non, ça se sniffe pas.
4: Le bouchon de...
3: Le bouchon, c'est la terre?
0: Non,
3: ce morceau de terre qui monte?
0: Non.
3: C'est un nom propre.
4: Et pourquoi on appelle ça le bouchon? Parce que c'est la forme d'un bouchon?
0: Oui, un peu,
2: oui,
0: voyez-vous.
2: Je viens de le dire, oui.
0: C'est à l'est de l'isthme de Panama, à cheval sur le Panama et la Colombie, et ça marque la limite entre l'Amérique centrale et l'Amérique du Sud.
4: Y a pas le bouchon de cocaïne,
10: c'est pas l'isthme de Panama?
0: Non.
4: Alors attendez.
6: Alors, ce bouchon...
4: est-ce que c'est un mot espagnol que nous cherchons?
0: Alors on peut le dire à la française, on peut le dire à l'espagnol.
4: Si on le dit à l'espagnol, on le dit comment?
0: On dit pareil, vous voyez, c'est pareil.
10: Tu veux le faire parler, toi?
4: C'est fait pour faire parler.
10: Bah oui.
0: Alors, là... Pas très loin, vous avez côté Panama. Mais un Yaziva, vous voyez, qui est le principal...
3: L'Aziza?
0: Non, Yaziva, qui est le centre culturel. Et puis, alors, vous avez évidemment quand même quelques Indiens par là. Hein. Vous avez les Cuevas, mais ils ont été exterminés depuis. Les Emberas, les Kunas.
4: Ah, donc c'est...
3: Il y a des... attendez,
1: les Kunas.
3: Attendez, je l'ai...
1: Il y a des chutes d'eau célèbres.
0: Pardon?
3: À côté, il y a des chutes d'eau célèbres,
0: non? Il y a peut-être des chutes d'eau célèbres, mais pas à ma connaissance, non.
4: Laurent, est-ce que vous nous donnez des tribus d'Indiens parce qu'en fait, ça porte le nom d'une tribu?
0: Ah, pas du tout. C'est quand même une zone d'activité pour les rebelles colombiens qui viennent parfois.
3: Le cartel, Medellin.
2: Le bouchon du Pâques. Comme dirait Caroline, on peut pas répondre si on ne sait pas la réponse.
5: On peut deviner.
4: Laurent, aidez-nous.
0: Je peux vous aider phonétiquement,
4: ah,
0: si vous voulez.
4: Ah, oui, bah oui. Moi, toute aide.
0: À
4: est
0: moins
4: bienvenue.
0: Que quelqu'un dans la salle ait la réponse et lève la main, mais je n'ai pas l'impression. Non, non, non.
11: C'est introuvable.
0: Alors, je vais vous aider. Alors, on va dire que c'est une façon pour Jean-Philippe Janssen de répondre quand quelqu'un le remercie. Il, dans ces cas-là, il dit.
11: Merci les gens. Pas de non, quoi.
2: Biloute.
11: Oui, quand même.
4: Le
11: oui.
4: bouchon de Biloute.
0: C'est pas le bouchon de Biloute, non. Alors, attendez. Vous faites Jean-Philippe, Bernard.
4: Oui, oui, oui. OK.
0: Moi, je vous dis merci, Jean-Philippe. Et tu réponds.
4: De rien, madame.
0: Bonne réponse de Bernard, ma vie. Le bouchon d'Arien.
11: Jamais entendu ce nom, jamais.
2: Oh, quelle alors, belle question.
0: C'est la région du Darien. Et c'est vrai que j'en suis quand on lui dit oui, merci, Darien. Répond Darien.
11: Darien. Darien.
0: Le bouchon du Darien, vous ne connaissiez pas Stevie?
6: Non, mais j'irai voir sur Google Earth.
0: Ah ben voilà, ben oui, vous voyez, comme quoi vous avez encore à apprendre en géographie.
6: La Terre est vaste.
10: Non, mais, ça, c'est bien dit.
6: Non, mais, en plus, ça, je m'intéresse à la Lune, aux cratères, aux machins, je peux pas être partout.
0: Eh ben écoutez, si vous intéressez à la Lune, foutez-y le bouchon du Darien. Ça nous arrangera tous.
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0: Le sommet international de la FIL. Mais c'est quoi la FIL ?
6: La FIL. Ça s'écrit comment ?
0: FIL.
12: La filière interprofessionnelle du lait ?
0: Comment vous savez ça, vous?
12: Je sais pas.
0: Vous êtes invité au salon du lait?
12: Avec un dé, alors.
0: C'est bien ce que je voulais dire.
12: J'avais bien compris.
0: C'est vraiment ça?
4: Non.
0: C'est la bonne réponse.
4: Non.
0: Quel talent. Pardon, mon Florian, parce que mais c'était vraiment pour faire un mot.
6: Hein. En plus, il n'est pas si vilain.
12: Hein. Bon, je m'arrange.
6: Non, ouais, il est mieux que
12: je serais beau mort.
6: Ah, oui, c'est vrai, il vieillit très bien.
0: On est plusieurs dans ce cas-là, effectivement. C'est pas votre cas, beau grand.
6: Je sais, vous avez envie d'être méchant avec moi aujourd'hui.
0: Pas du tout, mais pas du tout. Je me retiens.
2: Ah, oui. Christophe, mets ton kawé.
0: Non, non, je me retiens pour tout à l'heure. Mais c'est le sommet mondial du lait cette semaine. La France est le pays hôte. C'est important le lait à travers le monde.
11: Qu'est-ce qu'on ferait sans les vaches?
0: Ah bah, vous avez déjà trait une vache, Ariel.
11: Eh bien,
12: oh, je vous
11: eh bien justement.
6: Non, mais Bernard.
11: Non, mais pour un. Oh. Non, pour un film, j'ai dû traire une vache.
0: C'est pas vrai.
11: Un film, oui.
6: Vous jouiez une paysanne?
11: Non, je.
6: Un rôle de composition.
0: attendez. Dans quel film vous avez trait une vache?
11: Alors, c'était d'après Françoise Sagan. Hors saison, et c'est pendant l'idée de pendant la guerre,
0: oui.
11: Des Parisiennes, voilà, qui sont obligées de s'exiler dans une ferme.
6: Donc tu galérais à traire.
11: Voilà.
0: S'exiler dans une ferme.
11: Voilà. Bon, mais alors c'était
6: rendez-vous en terre inconnue.
11: Ben c'était merveilleux de traire. Alors les pies sont très chaudes.
12: Chaud. Est-ce que c'est un pie?
6: C'est un pie. Sinon c'est un oiseau.
11: Ouais. Bon, en tout cas,
0: Ça me fait penser à cette vieille blague. Vous la connaissez? C'est Ariel.
6: Oh. C'est du retour en boîte, c'est ça? Oui.
0: C'est Ariel avec des copines. Et puis, le chauffeur.
11: Qu'est-ce que ça va être?
0: Le chauffeur d'Ariel a disparu. Elles sortent de discothèque toutes les quatre. Et le chauffeur d'Ariel n'est plus là. Et donc, elle rentre à pied à travers la campagne pour rentrer sur Paris. Parce que souvent, les discothèques sont loin, hein, la campagne.
2: Oui, surtout celles que fréquente Ariel. Mais
6: oui, Ariel, elle est du genre aller au Makunga Club.
0: Et puis, là, d'un seul coup, elles ont très soif. Parce que c'est souvent comme ça, on est déshydraté en sortant d'une boîte de nuit. Et effectivement, il fait nuit, elles ne savent pas quoi faire. Puis, il y a une vache. Alors, toutes les quatre, elles attrapent les pieds de la vache. Oui. Et puis, elles commencent à boire du lait, évidemment. Oui. Et puis, quand même, on n'est pas rentré. Puis, il y en a une qui dit, oh, mais il y en a bien un des quatre qui va nous ramener.
11: Oh ben, bravo. Moi, non, écoutez.
6: C'est scandaleux.
11: J'en reviens
0: c'est
11: pas.
0: Scandaleux.
11: Moi, j'allais vous expliquer une expérience bucolique. grâce.
12: Non, buccal, bucalique, bucalique.
13: C'est pas bucolique ce que je viens de raconter.
12: Non, c'est bucalique.
11: Mais en tout cas, j'ai eu le coup de main très vite.
13: Oui, mais non, ça m'étonne pas.
14: On voit l'expérience.
13: Non, ça m'étonne pas, Ariel, ça.
11: Non, non, et c'est pas si difficile et c'est très agréable.
14: Ah, moi, j'ai très les chèvres.
12: Ah oui, ah oui.
14: Ah oui, oui, dans une communauté hippie en Lozère.
13: Mais oh non, c'est à l'époque où tu fumais des pétards.
11: Mais leur pie est plus petit.
14: Eh ben non, parce qu'une chèvre, ça se trait entre les deux pattes de derrière et pas sur le côté comme une vache.
15: Eh ouais, ouais, ouais.
11: Mais elles ont combien de pies?
14: Oh, ça, j'en sais pas. Deux.
11: Ah voilà.
14: 1416.
15: Du coup, t'as moins de chance d'être ramené, du coup.
13: Ouais, t'as que deux chances.
0: Et vous avez traîné une vache déjà, Carina?
16: Non, mais j'ai fait d'autres trucs que je peux pas raconter.
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0: Une question pour Agathe Pilet qui habite Trelaz dans le Maine-et-Loire. Qu'est-ce qui a lieu tous les 4 ans le premier mardi qui suit le premier lundi du mois?
4: Oh là là, j'ai rien compris.
0: Je vais vous la refaire. Oui. Qu'est-ce qui a lieu tous les 4 ans en novembre, le mardi qui suit le premier lundi du mois?
5: C'est un rapport avec le soleil?
0: Non.
11: Avec la lune?
0: Avec la lune, non.
5: Avec le ciel?
15: C'est le festival de la ville de glace en Chine, qui est une ville à Harbin, totalement en glace, et c'est une fois tous les 4 ans, et il y avait un truc, une histoire de mardi, et je sais que c'est vers le mois de novembre.
0: Pas du tout. C'est bien d'inventer des choses pour meubler,
15: mais
0: monsieur
15: Esteban.
0: C'est
15: la ville d'Harbin, elle est toute en glace, et il y a un hôtel tout en glace et elle est éphémère, bien sûr. Arrête, puisque la glace ne dure pas.
6: Mais Laurent, ça se passe à Paris?
0: Ça ne se passe pas à Paris.
6: Mais en France?
5: En Europe?
0: En Europe et en France, non. Non
6: mais Laurent, vous dites le mardi après le premier lundi du
5: aux
6: mois.
5: Aux États-Unis.
6: Mais pourquoi vous dites pas le premier mardi du mois, en fait?
11: Donc c'est quelque
0: si
11: chose...
0: Si vous avez dit le premier mardi du mois, vous m'auriez dit « Ah, mais alors, telle année, c'est pas vrai, c'était pas le premier mardi du mois, c'était le deuxième. » Par exemple, le mardi 8 novembre 2016, c'était pas le premier mardi du mois, mais c'était le premier mardi qui suivait un lundi dans le mois de novembre.
6: Ah oui, d'accord.
0: Puisque c'était le mardi 1er novembre, 1 plus 7, 8, mais que le lundi n'était pas du mois de novembre.
15: Ouais, vous le dites vite pour pas qu'on comprenne.
6: Merci,
15: mais ça marche, c'est vrai que là on peut rien dire.
0: C'est très clair.
5: C'est un rapport avec le calendrier Maya?
0: C'est très clair, non, ça n'a pas de rapport avec le calendrier Maya.
6: C'est pas la Saint-Patrick?
0: Mais c'est bien le premier mardi de novembre tous les 4 ans qui suit le premier lundi de novembre.
5: Est-ce que c'est une réunion sportive?
0: Dit comme ça, c'est très clair.
5: Laurent,
6: sportif?
0: Sportif, non.
5: C'est culturel?
0: Culturel, non.
5: C'est religieux?
0: Religieux, non.
6: Un pays nordique?
0: C'est pourtant, mais d'une évidence absolue.
6: Les élections américaines?
0: Et évidemment, l'élection du président des États-Unis. Bonne réponse de Florian Gazan.
4: Oh là là là là, alors ça je l'ignorais complètement.
0: Et oui, c'est tous les 4 ans, ça. C'était un indice quand même, ça aurait dû vous aider tous les 4 ans.
5: Bien sûr.
0: Et ça a lieu effectivement le mardi qui suit le premier lundi du mois de novembre. J'ai d'ailleurs rectifié la question, parce que cette question, pardon hein, si Philippe Bouvard nous entend, mais cette question fut posée par Philippe Bouvard il y a quelques années, et il y a quelques années, justement, l'erreur a été commise, des auditeurs se sont plaints auprès de RTL, car Philippe avait posé la question, qu'est-ce qui a lieu tous les 4 ans le premier mardi de novembre? Or, ce n'est pas tous les 4 ans le premier mardi de novembre, mais tous les 4 ans le mardi qui suit là, le premier lundi du mois de novembre.
5: Vous expliquez gentiment qu'ils ont bien fait de virer le vieux pour vous mettre à la
15: place. Ouais, c'est ça, vous êtes meilleur.
0: Ce que je veux dire, c'est que le 3 novembre 2020, là, il se trouve que ce sera le premier mardi de novembre, parce que le lundi sera le premier lundi de novembre.
6: Non, le lundi sera en octobre.
4: En octobre.
6: Ah non, c'est le 2 novembre.
0: Le 2 novembre.
4: Mais non, mais ça peut pas être en octobre.
0: Si, justement.
6: J'aurais dû vraiment prendre ce calendrier aux éboueurs cette année.
0: Si, justement. En 2016, c'est Trump qui a été élu.
6: Oui.
0: En 2016, il a été élu le 8 novembre 2016.
4: Oui.
0: Là, c'était le 8 novembre 2016.
11: Un mardi.
0: Oui, ça, c'est toujours un mardi.
4: C'est toujours
6: un mardi, le 1er novembre.
0: Mais c'était le deuxième mardi, parce que le premier lundi de novembre C'était en octobre.
12: Oui, parce que c'est le mardi 1er novembre.
15: Moi, je vais écouter le replay. Je vais écouter le replay parce que là...
4: on va aller chercher une ambulance.
11: Non, c'est parce que en février,
0: Il fait... J'arrive même plus à comprendre moi-même.
4: Il fait un AVC.
0: Tout à l'heure, c'était très clair. Et à force de vous le répéter...
11: Le premier lundi...
12: Ça devient les eaux noires.
4: Le premier lundi...
15: C'est comme les cousins germains, on comprend pas.
4: Ce qu'il a dit, le premier lundi de novembre était en octobre, déjà.
5: Là où Bouvard était fort, c'est qu'il se faisait pas chier avec ce genre de détails.
0: Et voilà. Non mais attendez,
11: non,
0: c'est
11: mais
0: très
11: si
0: clair.
11: C'était au mois de février, on a compris.
12: Le répéter une 11e fois. Non, le mardi 1er novembre, la veille c'était en octobre, un lundi, donc ça pouvait pas être le premier. Voilà.
0: Exactement.
4: Voilà, tu l'as bien dit.
0: En revanche, en 2016, quand Trump a été élu, voilà, c'est très clair. Quand Trump a été élu en 2016, il a été élu le 8 novembre et non pas le mardi précédent.
5: Bien sûr.
0: 1er novembre, parce que le lundi.

0: qui était la veille du 1er novembre.
1: Était
0: on était encore en octobre.
2: Voilà. Laurent, c'est très oui, clair, mais pourquoi tout le monde s'en branle?
0: Et en 2012, Barack Obama, oui. C'était le 6 novembre.
2: Ah, alors là, ça marchait.
0: 2012. Et là, effectivement, ça a été le premier mardi de novembre, parce que le mardi qui précédait était en octobre.
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0: Je profite de la présence de monsieur Claudel.
5: Qui a le bac depuis 2 ans.
0: Attention, oui. Ça, c'est pas facile, hein, parce que là, moi, j'avoue que je ne connaissais pas le nom de ce poète romain.
5: Oula.
0: Cité, et Dieu sait qu'il aime, évidemment, l'Antiquité. Il s'en sert chaque semaine dans l'hebdomadaire Le Point. Je parle de Christophe Honneau d'Ibio, qui nous conseille cette semaine dans Le Point d'envoyer sur les cartes de vœux, pour ceux qui écrivent encore des cartes de vœux, ou par SMS, si vous n'avez pas encore souhaité la bonne année, d'envoyer ces quelques vœux. Alors, je vous les donne, si vous voulez, d'abord en latin. Succensa sacris crepitet bene laurea flamis, homine co felix et sincer anus erit.
5: Sincer anus?
2: Anus dedans, oui.
0: Ah oui, sincer anus, ça veut dire bonne année.
5: Ah, mais, non, très bien.
0: Et ce qui veut dire en français que le pétillement favorable du laurier dans la flamme sacrée nous annonce une année heureuse et protégée des dieux. Oh là là, ces quelques vers sont signés d'un poète romain. Cité donc par Christophe Honneau d'Ibio comme conseil pour envoyer vos vœux. Mais quel est ce poète romain?
6: J'ai une idée.
0: Allez-y. Allez.
6: Alors,
5: il serait temps.
6: Et...
5: Ah, vas-y, fais-nous rêver.
6: Je pense que c'est un poète qui a un rapport avec les Jeux Olympiques.
0: Non, pas du tout. Non, non. Non, non, c'est un poète, je vous dis,
5: mais
0: moi,
5: c'est bien tenté.
0: Perso, j'avais jamais entendu ce nom-là.
6: Avant, je vous ai écrit.
0: Mais si vous avez lu Le Point, vous saurez répondre à la question. Et puis, si vous avez un peu de culture.
5: Le Point, c'est un magazine sur le SM, non?
0: Non, non. L'hebdomadaire Le Point. Chaque semaine, Christophe Honneau d'Ibio, dans les pages culturelles, a une petite rubrique qui s'appelle La Minute Antique. Bah, il nous rappelle d'abord que c'est Jules César.
7: Jules César, on l'appelait Jules César, il mettait pas de falzard pour qu'on voit ses belles jambes, ses jolies jambes, ses jambes de superstar. Le alors grand
0: donc,
7: Jojo.
0: 2024 sera vraiment comme 2023.
8: Alors. Ah ouais, c'est un classique. C'est avant Jésus-Christ.
0: Ah oui, c'est avant Jésus-Christ.
2: Donc c'est un poète obscur,
0: c'est,
2: en fait.
0: C'est Jules César qui a lancé la tradition des vœux, en plus. Et voilà pourquoi Christophe Honneau d'Ibio cite ce poète romain et ses deux vers. C'est vrai que c'est plutôt joli. Vous pouvez envoyer ces quelques vers.
8: Ça marche pas,
0: c'est sa recommandation. Pensez-y pour vos messages WhatsApp.
2: Le pétillement, là.
8: Oui, je suis sûr qu'il n'y a pas d'écriture intuitive.
0: Succensa sacris crepitet. 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
2: Donc c'est pas Horace.
6: Comment on connaît pas... des gens vivants, on va le réécrire en français.
0: C'est
6: plutôt.
0: Un poète né en 50 avant Jésus-Christ.
2: Évidemment.
0: Dans une famille équestre, ça veut dire de
6: chevaux.
0: Oh, bah oui, de riches chevaliers.
5: On parlait pas de poney, on va encore parler de Gérard.
0: C'était un.
2: C'est pas Catulle, c'est pas.
0: C'est pas Catulle.
7: Est-ce que ça se termine en hulle?
0: Mais ça rime.
8: Ah, Échille.
6: Hercule.
7: Hercule.
0: Non, Hercule.
5: Si tu recules, si tu recules.
2: Si tu recules.
0: Il était beau. Et riche.
5: Crésus.
7: Non, Tentacule.
0: C'était un des poètes les plus distingués du siècle d'Auguste.
6: Caligule.
0: Non, mais ça se termine en nul, ça c'est vrai.
7: Bidule.
6: Caracule.
0: Vous n'êtes pas loin.
7: Bridule.
0: Mais c'est pas Bidule.
6: Bidule.
5: Badule.
0: Bidule. Quoi?
7: Badule.
5: Bidule.
8: Non. Badule.
0: Non.
6: Ah, je l'ai.
5: Tibule. Tibule.
0: Tibule.
5: Mais je
2: connais en plus.
5: Tibule.
2: Il était intelligent, oui.
5: Mais oui, mais c'est... Mais c'est pas par rapport à ce que vous avez dit, je l'avais en tête.
0: Pour Adrien Mamel, deuxième question très culturelle. Monsieur Mamel habite Dizy.
5: Madame.
7: Alors,
5: C'est une vache.
0: C'est Adrien Mamel. Monsieur Mamel habite dans le. Dans...
5: Eh bien, qui le prouve qu'il s'appelle
0: pour
5: comme
0: vous,
5: ça
0: vous, d'ailleurs, dans la Marne. Le 51, c'est la Marne. Et je vais vous parler d'Étienne de Vignolles, dont le surnom était la Hire. Oh. C'est un compagnon de Jeanne d'Arc, hein, Étienne de Vignolles.
7: Il était colérique, donc.
0: Ah, oui, bah, vous ne croyez pas si bien
8: non,
0: dire.
8: Non, mais ça peut être une Hire avec. Avec un H aussi.
0: C'est avec un H, mais c'est à cause du fait qu'il était colérique qu'on l'a surnommé effectivement la Hire.
6: Pourquoi la Hire? Il était un peu.
7: Ah oui, il était comme nous.
2: Il vaut mieux dire.
5: Mais non, la Hire, les amis, il vaut mieux dire.
7: Elle était colère.
8: Elle était colérique.
7: Elle était colère.
5: Elle était méchante. Elle était intenable.
0: Où est la Vignolles?
7: Elle était colère.
5: était délirante.
7: Si je suis très agacée. Qu'est-ce qu'elle a, la Claudelle?
2: Je vais faire ma colère. Il vaut mieux dire coléreux que colérique. Même si c'est accepté maintenant, mais colérique, ça rapporte plutôt avec le choléra. C'est facile.
5: Mais qu'est-ce qu'elle est casse-couille, la Claudelle?
7: Donc on dit colérique.
1: Avec ça, Laurent, vous voulez bien poser la question?
0: Je ne l'ai pas posée encore, la question.
2: Attends.
5: Pardon.
0: Parce que j'étais en train de l'énoncer quand j'ai été interrompu par ce délire verbal de mes camarades.
2: Allons-y.
0: Étienne de Vignol, donc, compagnon...
7: L'Aïr.
0: Compagnon d'armes de Jeanne d'Arc, eh bien, a une troisième possibilité de surnom. Comment peut-on aussi l'appeler, si vous le connaissez bien?
5: La nerveuse.
0: Ah non.
5: La susceptible. La démente.
1: Non, mais c'est un rapport avec ce... Avec
0: non,
1: ça, avec...
0: il est passé à la postérité sous un autre nom encore. Ah,
2: Gilles de Rais.
0: Ou plutôt surnom.
2: Non.
0: Ou Gilles de Rais, non.
1: C'est un rapport avec son caractère.
5: Est-ce que c'est un rapport avec sa coupe de cheveux?
0: Non.
7: Est-ce que c'est lié à son physique?
0: Non, mais Laïr, ça devrait vous dire quelque chose. Mais il est passé à la postérité sous un autre nom.
5: Moi, personnellement, déjà sous le nom de Étienne de Vignol dit Laïr, je le connais pas bien.
1: Moi aussi.
0: Mais non, justement, vous le connaissez sûrement.
1: Sous l'autre nom?
0: Particulièrement vous, d'ailleurs, Caroline, vous le connaissez sûrement mieux sous son troisième nom.
5: Ah, la grosse?
0: Ah.
4: Non, ça c'est pas gentil.
5: Mais je dis ça au hasard, je propose.
9: Non, alors
5: je
9: moi
5: pense même pas
9: que j'allais dire la perdasse, parce que peut-être...
0: Vous allez dire quoi?
9: La perdasse.
0: Mais vous rapprochez.
9: Parce que ça rapporte que pas de guerre.
2: Le nom d'un valet de cartes.
0: Et donc c'est...
1: De cœur.
10: On a tous fait, hein.
5: C'est le valet de carreau.
1: De cœur.
0: Mais non, mais il y a un nom.
2: Ils ont des noms, les valets.
0: Il y a un nom sur le valet. C'est Laïr, son nom.
7: Laïr.
0: C'est Laïr.
7: C'est écrit, alors.
0: Et c'est le valet de cœur.
1: Voilà.
0: Bonne réponse collective.
1: Non, c'est moi. Elles ont dit autre chose.
9: Excusez-moi, avec la perdasse, je vous ai bien aidé.
0: Bien sûr, mais c'est parfois écrit sur certains jeux, les vrais noms.
9: Vrai.
0: Et Laïr, c'est le valet de cœur dans un jeu de cartes. C'est un truc pour tricher aux cartes, ça d'ailleurs.
9: Pourquoi?
0: Parce que si jamais, vous jouez avec quelqu'un, vous dites Étienne de Vignol, tu te souviens? Et hop, ça veut dire valet de cœur.
10: On peut être plus subtil, on peut dire oh là là, je suis colère. Et la colère, Laïr.
9: Oui, mais toi, t'es tout le temps en colère. On peut pas comprendre si tu te...
10: Mais non, attends, depuis le début de l'année, je me suis forcée, je me suis dit plus jamais, je serai que sourire et amour.
9: Et ben, comme ouais, commence quand alors?
10: Oh, mais merde!
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0: Qu'est-ce que vous allez faire à la fête à Neneu alors?
12: 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En fait.
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2: Je pense qu'elle ne sait pas encore ce qu'elle va faire là-bas.
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0: ah.
12: Non?
0: Ah, oui, la femme à barbe.
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12: Métro, la Muette.
0: Eh bien, continuez comme ça.
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0: Question suivante pour Monsieur Picard qui habite Dijon. Quel est le point commun entre la griffe du tigre, la patte du paon et le saut du lièvre?
7: C'est le nombre de...
2: Ce sont des figures de danse.
7: Les figures de karaté, non?
0: De karaté, non, de danse.
7: De yoga.
0: De yoga non plus.
14: Du Kama Sutra.
0: Ah,
9: ben voilà.
5: Mais vous êtes chez moi aussi.
9: Bravo.
5: Voilà.
2: C'est le seul.
5: Vous êtes chez moi ici.
2: Non. C'est le seul à faire ça.
5: Voilà.
2: Quand il donne une bonne réponse, il secoue sa bite au-dessus du public.
5: Voilà, si j'avais pas
7: trouvé. Parce qu'il sait que c'est filmé, c'est pour ça.
0: Dès qu'on lui donne une question de son domaine.
5: Bah, chez moi, voilà.
7: Et c'est vrai, il y allait direct.
0: Ah oui, la griffe du tigre. Alors, comment c'est la
7: griffe? Vas-y, tu vas nous les décrire.
5: Ah oui,
10: on
5: va dans les loges.
10: Démonstration. Je te sers de. Comment on appelle ça?
0: De muse. De muse.
7: De cobaye.
0: De mannequin.
7: De muse.
0: D'instrument. De mannequin.
7: D'accessoires. La griffe du tigre.
0: Alors,
7: ça y est. Oh là là, mon Dieu, quelle horreur.
0: Comment vous faites la griffe du tigre alors?
7: Mais tu l'as vraiment fait?
14: T'es sérieuse, Julie? Le mec, en plus, il est balèze, hein, paraît-il.
7: Ah, c'est un catcheur, son mec, tu vas voir, il est super sympa.
0: Bon, alors, allez-y.
14: Alors, la griffe du tigre.
15: Ah, mais c'est pas mal, hein.
14: On prend le bras. Non, je connais pas.
0: On s'en doutait un peu quand même. La patte de paon et le saut du lièvre. Il y a aussi la feuille de lotus bleu, évidemment.
7: Ah oui.
0: Et
7: ça, le saut du lièvre, j'aimerais bien connaître.
2: C'est le papier toilette quand on est aux toilettes.
7: C'est ça, c'est le papier toilette, la feuille de lotus.
0: Alors, la griffe de tigre, c'est la ligne courbe tracée sur le sein. La patte de pan, c'est...
15: Expliquez la position, allez-y.
0: Alors...
15: ça a l'air compliqué.
0: Oui.
15: allez-y, décrivez ce que vous voyez.
16: Le saut du lièvre,
15: ça a l'air rigolo. Non, mais ça a l'air marrant. La patte du pan, ça a l'air
0: rigolo. C'est pas ça, c'est que je m'imagine, Stomy, à la...

0: place. Mais en tout cas, c'est une excellente réponse. Pour Arthur Clément, puisqu'on vient de fêter le nouvel an chinois, moi je vous emmène en Russie. Pourquoi fête-t-on 8 fois le nouvel an en Russie?
1: Pour boire?
0: Non.
2: C'est par rapport aux orthodoxes.
3: Aux orthodoxes.
0: Aux orthodoxes.
4: Non. Est-ce que c'est pour célébrer quelque chose qui a eu lieu 8 fois?
5: Toutes les ethnies.
0: Non.
3: Ah, mais parce qu'il y a tout simplement 8 fuseaux horaires en Russie.
0: Excellente réponse de Bruno Solo.
6: Oui, c'est logique. Oui. Et c'est un grand pays.
1: Il faut aller vite, hein.
0: C'est vrai, la raison.
3: Ah oui, de Leningrad à Vladivostok, ouais, effectivement, tu peux le faire 8 fois.
0: Une question maintenant, ce sera pour Jérémy Franz, qui est dans le Bas-Rhin. Pouvez-vous me citer quelqu'un qui a des effets lides?
5: Des quoi?
0: Des effets lides.
5: Oh, c'est quoi les effets lides?
0: C'est ça la question, vous voyez.
6: Est-ce que c'est bien d'avoir des effets lides, à votre avis?
4: Vincent Lindon, on a?
0: Moi, non, il n'a pas d'effets lides, Vincent Lindon. Moi, je trouve ça. Alors, je vais vous dire.
6: Oui.
0: J'aime beaucoup les gens.
6: Vous trouvez ça charmant?
0: Ouais, moi je trouve que...
6: Une petite coquetterie dans l'œil.
0: Alors ça, vous me connaissez bien.
6: Oui, je sais, je vous connais.
0: Ouais, j'aime bien.
5: Est-ce que j'ai des effets lides, moi?
1: C'est un truc...
0: Comment vous me connaissez?
5: Est-ce que j'ai des effets lides?
0: Non, vous,
1: c'est
0: non.
1: C'est des fossettes? Des fossettes sur le visage?
0: C'est pas des fossettes.
3: Non, mais c'est la coquetterie dans l'œil, il l'a dit.
0: Non, ça c'est vrai que je suis fan.
6: Ça, vous me l'avez déjà dit.
0: De la petite
5: quelqu'un qui rougit.
4: C'est vrai, il se masturbait sur Dalida, jeune.
1: Non, mais pas.
5: Non, mais
1: il y a une coquetterie qui ignore sur le côté.
5: Beaucoup sur Joe Dassin.
0: Ah non, Joe Dassin, c'était trop. Alors là, la coquetterie.
4: Si tu n'existais pas.
0: La coquetterie, c'est la coquetterie, c'est pas.
1: C'est les taches de rousseur.
0: C'est pas le strabisme. Qu'est-ce que vous avez dit?
1: Taches de rousseur.
0: Ce sont les taches de rousseur, voilà. Les effets lides. Et c'est vrai.
6: Ah, vous aimez les
1: bigleux avec des... Pourquoi vous dites pas, c'est une excellente réponse de Julie Ferrier?
0: Ben, je peux dire
1: pour ma maman.
0: Pour Mme Ferrier.
3: Elle est là aussi?
1: Non, elle va pas tarder.
0: C'est l'école des fans aujourd'hui. Mais effectivement, c'est une très bonne réponse de Julie Ferrier.
6: Ouais, bravo, Julie. Et alors vous, ça vous...
0: Alors en même temps, vous n'avez pas tout à fait répondu à la question, puisque je vous ai demandé, pouvez-vous me donner des noms de personnes?
1: Marlène Jobert.
0: Julie Ferrier. Vous avez des effets lides, vous?
1: Attends, tu veux voir?
0: Ah ben oui, je veux bien voir. Parce que c'est vrai qu'on ne les voit pas, vos effets lides.
4: Non,
0: elle a des effets lides.
6: Axel Red.
0: Marlène Jobert. Axel Red, alors ses effets lides, maintenant, ils sont dans le coup. Hein.
3: Mon épouse.
6: Elle a des anciennes rides.
0: Axel Red, c'est tâche de rousseur, c'est maintenant.
1: L'actrice française Sandrine Kiberlin.
0: Kiberlin, magnifique. Ouais. Tâche de rousseur.
6: Childéric en avait.
0: Oui, et mon ami
5: Elsa.
0: Patchy a des taches de rousseur.
5: Oui. Elsa aussi, la chanteuse.
3: Ah, la chanteuse
1: il y a
3: Elsa.
1: Même des, il y a même des chanteuses qui s'en font faire.
0: Ça ne m'étonne pas que vous ayez des effets lides, chère Julie Ferrier, et ça vous fait une bonne réponse supplémentaire.
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0: Il s'appelait Jacques Nicolaou. Et Jacques Nicolaou, on lui doit d'avoir dessiné des personnages qui, évidemment, ont marqué notre enfance. Quels sont les personnages?
4: Placide et Museau.
0: Excellente réponse de Sébastien Thoer. Bien. Alors attention, il n'a pas été le premier à dessiner Placide et Museau.
4: Je vous en prie, c'est un plaisir.
0: C'est Arnal, le premier dessinateur.
3: Oui, Arnal.
0: Dessinateur de Pif, d'ailleurs, aussi, qui a dessiné d'abord Placide et Museau. Puis lui, il a effectivement repris le duo. Et c'est lui qui les a dessinés le plus longtemps dans le journal de Pif, dans Fif Gadget, dans Dimanche Fillette.
4: Ça, c'était bien.
6: Dimanche Fillette.
0: Oui, dans Les Rois du Rire.
4: Oui, c'était un magazine catholique.
0: Et surtout dans Placide et Museau Poche. Moi, j'achetais Placide et Museau.
4: Oui. Les petits bleus, là, les petits bleus
0: voilà,
4: en carré.
0: Placide et Museau Poche. Puis il y avait quand on feuilletait vite, il y avait
6: comme un dessin animé.
0: Ça faisait comme un dessin animé.
1: Et Arthur et Zoé aussi.
0: Ah bah alors oui, ça c'est autre chose. Mais est-ce que vous savez quand même, Liane, qui sont les personnages de Placide et Museau? Qui est Placide et qui est Museau?
4: Gérard Larcher et le petit Sarkozy.
0: Quel genre de personnages? Ce sont des animaux alors. Quel genre d'animaux?
4: Non, il y a dessus une souris.
5: Une souris.
4: Une grosse souris. Non, c'est un panda.
0: Non.
5: Un mulot.
0: Un chat. Non. Non, non. Ah ben voyez, vous savez pas de
3: Placide.
1: Non, c'est un ours, c'est un nounours.
0: Alors, effectivement,
1: Museau. C'est Placide.
0: Alors, Placide, c'est un ours brun.
1: Un ours brun.
0: Et Museau.
3: Un ours blanc.
5: C'est pas un tapir.
8: Pardon.
9: Un tapir, un fourmilier.
10: C'est une sorte de renard.
9: Un singe.
10: Comme un petit renard.
0: C'est un renard. Voilà, un ours brun et un renard roux. Voilà ce que sont Placide et Museau, pour ceux qui ne connaîtraient pas.
10: Il s'appelle comment ce monsieur alors ?
0: Alors le monsieur, Jacques
11: Nicolaou.
0: Jacques Nicolaou, c'est lui qui a dessiné pendant des années Placide et Museau. Et là, regardez, ça me rappelle mon enfant. Placide et Museau poche.
4: Ah bah là, en plus, c'est marrant. Il fait quoi, Museau, là ?
0: Ah ben vous avez
4: comme raison. Par hasard.
9: Il fait quoi ?
4: Il y a une bande dessinée sur 25 000 ou l'autre Museau. C'est ce qu'a choisi Laurent.
0: Mais pas du tout.
4: Mais pas du tout quoi ?
0: Museau, il est sur des patins à roulettes.
4: Ouais, bien sûr. Et l'autre, il a plus de slip.
0: Et Placide, il fait du sport, mais c'est vrai que c'est bizarre.
4: Oui, mais ils sont derrière quand même.
0: C'est bizarre comment il le porte, ça.
4: Ah oui, c'est quand même très bizarre.
10: Oui, bon, c'est Placide.
0: Je reconnais.
11: C'est bien choisi, Laurent.
0: Et puis il y a le petit chien derrière.
11: Derrière encore.
0: Qui s'appelle Mecton. Et il y a le professeur Gros Talent aussi.
11: Ah, Gros Rolin.
0: Qui est un inventeur qui porte des lunettes comme tous les inventeurs et qui évidemment apporte des inventions à Placide et Museau. Ça sortait tous les 3 mois 1,50 que ça coûtait.
9: Oh,
0: moi je me souviens, j'avais 2,50 de prêt.
11: Ah, c'est super.
0: Le prêt, on nous disait le prêt. Je sais pas si on disait ça chez vous, le prêt.
10: Non, l'argent en poche, quoi.
0: Moi on disait le prêt. Mon père, il me disait, tiens, c'était ça, je t'aurai ton prêt.
9: Si c'est un prêt, vous le rendiez après.
0: Oui, je l'ai rendu bien après.
4: Mais c'est ça, et c'était quelle année, Laurent?
0: Les années 70.
4: Qui était au pouvoir? C'était la gauche? Sûrement pas. Est-ce qu'on était malheureux? Sûrement pas.
9: C'était Giscard.
4: C'était Giscard. Moi, je vote encore Giscard, moi, de toute façon.
0: Mais pas du tout, c'est les années plutôt Pompidou, ça, vous voyez.
4: Je l'adore, lui. Il devient quoi?
0: Placide et Museau. Poche, on avait Pifou, poche aussi.
9: Ah, Pifou.
0: Ah, Pifou, glop-glop ou pas glop-glop?
9: Glop-glop, j'adore ça. Pas glop, c'est glop ou pas glop. Et je parle encore avec mon frère comme ça à nos âges.
0: Ah oui?
9: Ouais. Parce que quand il a un truc, il me dit, rappelle-moi, parce qu'il est à l'étranger, il me dit toujours, pas glop, rappelle-moi, ou glop, glop, rappelle-moi. Il me dit, on glop, pas glop.
4: La BD, pue du slip et gros hibou, tu disais?
0: Pue du slip.
4: Avec le petit chien, attrape-fion.
0: Mais c'est quoi ça?
4: Ça vous dit rien?
0: C'est quoi ça?
4: Bah, c'était avec Placide et Museau, je crois.
0: Non, pas du tout.
4: Ah bon?
0: Vous venez d'inventer les
4: noms. Pas du tout.
9: Non, mais tu vois.
4: Attrape-fion, le petit chien qui est partout. Fistouille, le petit chat aussi.
0: Fistouille.
4: Mais ça vous dit rien, cette BD?
0: Non.
4: C'est bizarre.
11: Qu'est-ce qu'il est lourd dingue, celui-là.
0: Merci, Paul. Vous avez raison.
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0: C'est rare, mais c'est aussi un anniversaire qui est lié à l'actualité politique du moment, puisque Joe Biden, qui est encore président des États-Unis pour l'instant, il a 82 ans aujourd'hui. Mais êtes-vous capable de me donner le nom entier de Joe Biden?
11: Joseph Robinette Biden.
0: Bonne réponse.
16: Il a des origines françaises et il s'appelle Robinette. Et d'ailleurs,
11: il a le robinette qui fuit d'ailleurs.
16: À partir d'un certain âge, on a des problèmes de robinette.
17: Et il paraît que il avait une aïeule qui était huguenote et qui a émigré de France.
9: C'est la fin de la phrase.
16: Même elle n'y croit plus en cours de route.
9: Elle croit pas ce qu'elle dit.
16: Elle se lance dans un truc. Tu sens qu'elle lâche en cours.
0: Vous avez un tournage
10: de motivation là.
0: Roselyne, vous avez un tournage aujourd'hui. Parce que, pardon, hein, je vous connais très très bien, vous êtes beaucoup plus maquillée que d'habitude.
10: Oh! Alors là, je sais pas comment...
16: C'est pas démaquillée de la veille, à mon avis.
9: Mais il est con!
16: C'est le maquillage de BFM hier soir.
0: Vous êtes d'accord, Christophe? Ouais.
11: C'est le rose.
17: Et alors, est-ce que c'est bien?
0: Eh ben, vous avez
9: c'est
0: un peu... Vous avez un peu chargé la mule, vous voyez?
16: Vous êtes allé... Disons qu'on se demande si c'est Drag Race.
17: Mais je vous emmerde!
9: Non, mais ça doit être le fuchsia ou la coupe rose.
11: Ou la truelle.
16: Non, elle est très jolie, arrêtez. Vous verrez quand vous aurez son âge.
0: Roselyne, non seulement est très jolie,
16: oui.
0: Et effectivement, elle est toujours maquillée, mais parfaitement, vous voyez. Et là, aujourd'hui...
17: Oui,
0: là,
17: j'ai un peu chargé. Mais
0: je trouve pas,
17: oui, je vais...
16: Mais non, elle est
0: bien.
16: Comment
0: ça se fait? Qu'est-ce qui s'est passé?
17: Bah, je sais pas, je vous dis, j'ai été voir Le Suicidé hier à la Comédie Française, je pense que...
11: Ah, mais là, c'est l'embaumé, là.
0: Aïe, aïe, aïe.
16: Non, mais je suis pas d'accord, moi, je trouve qu'elle est très jolie.
17: Je pense que j'ai perdu le sens de la mesure.
0: Ça doit être ça, hein. Ah, oui.

0: Non, mais ça lui va très bien.
1: Bon, en tout cas, bravo pour la réponse à monsieur Robinette, enfin Joseph Robinette Biden Junior.
2: C'est voilà. Pas vrai quand même, là.
1: Qu'est-ce que vous dites?
2: Ça fait pas tellement vrai, Junior.
3: Ça fait de moins en moins. Ouais.
0: C'est vrai que ça fait publicité mensongère.
1: C'est pas faux. Une question de géographie liée, là encore, à l'actualité, puisqu'on parle beaucoup du Mercosur à cause, évidemment, des manifestations d'agriculteurs. Alors, c'est que le Mercosur réunit.
0: Mercosur,
1: si vous voulez, ou Mergosur, si vous préférez.
2: Ou alors sur Mergo, je pense.
3: Ça vous faudra aussi voter nous.
2: Ah, non, mais il y a des agriculteurs qui sont.
1: Ah oui, c'est vrai. Ouais. Ouais. Ah bah ça, ils sont prêts à labourer. Hein.
3: Ils sont quand même passés de toi, Karine Le Marchand. Hein.
1: Bon, dites, je peux la poser ma question.
4: Oui,
1: alors,
4: allez.
1: Alors, il y a 5 pays dans le Mercosur. Je ne ferai pas l'affront de vous demander.
2: Non, bah non.
3: Non, évitez, okay, évitez,
2: alors, là, évitez l'humiliation.
1: Vous les connaissez, Barbier, les 5 pays.
5: Brésil, Argentine, Uruguay, Paraguay.
3: Le 5e, c'est le Chili ou la Bolivie?
1: Bolivie. Brésil, Argentine, Bolivie, Paraguay, Uruguay. Et ma question porte évidemment sur le pays le moins connu des 5, le Paraguay.
5: Eh oui.
1: Quelle est la capitale du
3: Paraguay?
1: Asunción. Oh, bravo, Asunción, bravo.
0: Non mais Laurent,
1: oui,
0: vous nous dites le moins connu comme si on connaissait par cœur l'Uruguay.
3: Oh bah, Montevideo,
0: vous pouvez
2: Bolivie, la base.
1: Bah, moi, j'y suis allé en Uruguay pour
0: moi
1: tout
0: aussi,
1: vous dire.
0: Tout le monde n'y est pas allé.
1: Ah bah, moi, j'ai eu cette chance au moment de la Coupe du Monde de football.
0: Ah, c'est bien.
4: Bah, voilà.
1: Et en plus, je suis allé voir France-Uruguay en Uruguay. Enfin, ça se jouait pas en Uruguay.
2: Bah, hein. Vous auriez dû rester en France.
1: Mais
2: c'était France-Uruguay.
5: Vous l'avez vu à la télé, quoi. Là-bas,
1: c'est idiot ce que vous dites, ça se jouait en Russie.
3: Mais oui. Oui, parce que nous, quand
2: alors, vous faisiez un Uruguay pour voir France-Uruguay.
0: Mais quel est l'intérêt d'aller en
1: Parce que je vais à toutes les Coupes du Monde de football.
0: Oui.
1: Mais je n'avais pas envie d'aller chez Monsieur Poutine pour voir cette Coupe du Monde de football. Et j'ai préféré aller la voir dans les pays d'Amérique latine. Ah, et donc, je suis allé voir.
4: Vous les regardiez à la télévision?
2: Bah oui,
1: absolument.
2: Alors.
1: Mais
2: ça peut pas faire de rester chez soi.
1: Mais non, parce que je suis allé voir, par exemple, France-Argentine. En Argentine, avec des supporters argentins.
6: Ça, c'est le luxe, hein, comme
0: France, quel talent.
1: France,
5: c'est
1: Uruguay,
5: la provocation.
1: France-Uruguay en Uruguay.
0: France-Brésil au Brésil?
1: Non, parce que c'était France-Croatie au Brésil.
5: Ouais, ouais.
0: Ah, c'est très
5: c'était la finale.
0: Oui.
5: Il vaut mieux voir France-Croatie au Brésil que France-Brésil en Croatie, à choisir.
1: D'ailleurs, faites pas l'innocent, vous étiez là, Gazan.
5: Ah, mais complètement. Moi, je vous laissais. J'étais juste derrière vous.
0: Ah, mais quand c'est gratos, il est là, Gazan.
1: Vous intéressez pas au foot, je vais pas vous inviter.
0: Ah non, mais je serais pas venu.

0: Panasonic.
1: Regardez la télé dans un pays dont la capitale est montée vidéo, c'est assez logique.
2: Oui.
0: Alors, meilleur van.
3: On vous avait dit pas l'humour, Barbier.
4: on avait dit deux trucs. Ouais. Pas l'humour et pas la chanson.
3: Mais je note, monsieur Beaugrand, que vous êtes vraiment là pour me contredire.
5: C'est sa fonction.
0: Exactement.
3: Moi, je confirme que sur les cinq pays en question, c'est quand même le Paraguay qu'on connaît le moins. Vous connaissez mieux le Paraguay que l'Uruguay.
0: Moi, je connais ni l'un ni l'autre.
3: Je connais juste. Vous avez connu des paraguets, peut-être.
2: Ou des baraguets.
0: Des baraguets, ouais. Il y en a dans le monde entier, vous savez.
3: Ah oui, c'est vrai.
0: Il faut bien les chercher.
3: Oh, à Moscou, c'est plus dur.
2: Ah, il y en a.
0: Il faut les chercher.
6: Bonjour, bienvenue. Toi, enlever vêtements et moi, te montrer puissance russe. Oh là là.
2: Toi, aimer les roquettes.
4: En Afghanistan aussi, c'est un peu plus grave.
0: Oui, ça, j'avoue. On peut passer une autre question, ça m'arrangerait.
3: D'abord, je fais ce que je veux ici.
0: Ah oui, oh.
3: Animerez cette émission, Beaugrand. Je sais que c'est votre rêve de me voir crever.
2: Brutus Beaugrand.
0: Arrêtez de dire ça. Il y a un monsieur sur Facebook, sur la page des grosses têtes, qui m'insulte en disant « Mais Beaugrand, on le sait très bien, vous n'attendez qu'une chose, c'est que le patron crève pour vous piquer sa place. » Alors que ce n'est pas vrai. Si vous dites ça tous les jours, la direction va finir par le croire.
3: Je vois bien votre ambition. Oh, la direction, il y en aura eu 10 de changer avant que vous me remplaciez.
0: Voilà. Ça, c'est pas impossible.
2: Ça grattait à la bonne porte.
0: Non, mais
3: je vous signale que vous n'êtes pas seul sur le coup, hein. Il y a Yoann Rioux aussi qui veut ma place.
4: Non. Il n'y a jamais de femme.
0: Oh bah, essaye.
4: Non, sûrement pas. Mais, c'est vrai, il y a ça.
3: Ce serait génial si vous. Un jour, je vous laisse la place. Non. Juste, c'est vous qui connaissez le mieux l'émission, vous pourriez.
4: Ah oui, mais je pourrais jamais faire ce que vous faites.
3: Ah bon, vraiment? C'est vrai.
2: Ouais.
3: Non, je vois bien poser des questions pour les citations.
4: Qu'est-ce que t'as dit? J'ai gagné.
3: Ben voilà, bonne réponse, bonne question d'Isabelle Mergo.
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3: Pour Floriane Poncher, qui habite Moléon. Alors, Moléon, c'est dans les Deux-Sèvres.
8: Oh, j'adore.
3: Et je vous emmène.
8: Moléon, dans les Deux-Sèvres.
3: Je vous emmène. Bah oui, apparemment. Oui. M-A-U-L-E-O-N.
0: Peut-être plusieurs Moléons.
3: Non, c'est pas dans les Deux-Sèvres.
8: Bah non.
3: Ah ouais, c'est
4: bon. Bah il y en a deux.
8: Il y a Moléon Bonaparte.
3: Voilà. Non, Moléon,
2: je suis dans la Moléon.
3: Monsieur, oui.
8: Bah, il y en a un 64.
3: Ah, bah, mais peut-être un autre Moléon.
4: Un mini Moléon.
8: Je suis à Paty, il est de Moléon.
3: Ah, ouais.
2: Léon.
0: C'est vrai, Moléon, c'est, alors je lis, c'est la capitale des espadrilles.
8: Voilà.
0: Ah, donc il y a plusieurs Moléons.
4: Bah, voilà. Oui.
3: Ah, mais ça, c'est peut-être Moléon Lichard.
8: Ah, bah, voilà.
0: C'est la capitale de l'espadrille Moléon Lichard, exactement.
2: Eh ben, voilà, écoutez, moi, je vous propose d'y aller, là, tous ensemble.
3: Moléon Lichard, c'est dans le 64. Et Moléon tout court. Là où habite Madame Poncher, c'est pas de sa faute. C'est dans les Deux-Sèvres, monsieur Berléon.
8: Ah bah, vous allez dire Madame Poncher, là, évidemment qu'elle habite à Moléon.
3: Voilà.
9: Comme quoi, on s'intéresse beaucoup à la province.
2: Qu'est-ce qu'on l'aime, la province.
3: Moléon dans les Deux-Sèvres, Madame Poncher espère un chèque RTL à 300 euros, évidemment. Elle a une chance de le toucher.
0: Pourquoi vous avez fait
3: Parce que j'ai un doute sur ce que je suis en train de dire.
0: Vous avez un doute sur nous. Il fait le bruit du tigre.
3: Non,
2: c'est le côté animal de
0: la bête se réveille.
3: Parce que je sais qu'il y a une grosse tête sur les six que j'ai la chance d'avoir autour de moi aujourd'hui. Il y a une grosse tête qui doit connaître cette maison à Brentwood au 12-305 Fifth Helena Drive.
0: Est-ce que c'est pas là que Marilyn Monroe est morte?
4: C'est la maison de Marilyn Monroe.
3: Et qu'est-ce qui...
4: Elle est décédée.
3: Ah oui, ça, elle est décédée, Marilyn Monroe.
0: Non, elle y est.
3: Elle y est morte. Bon, alors écoutez, vous savez déjà tout, parce que ma question c'était effectivement, il y a une maison qu'on a failli détruire et qui vient d'être classée monument historique.
4: Ah, très bien.
3: Et c'est bien la maison de Marilyn Monroe. Bravo Caroline, bravo Valérie. C'est dans Télérama qu'on apprend effectivement que cette maison de briques blanches dans le quartier huppé de Brentwood a failli être démolie parce que son nouveau propriétaire avait déposé une demande de permis de démolition. Mais il y a des fans de Marilyn Monroe.
2: Ouais, mais pas le propriétaire.
3: Qui sont intervenus. Et au 12-305 Fifth Helena Drive, on pourra, j'imagine, bientôt visiter la maison si jamais la maison devient monument historique.
0: Si ça lui appartient toujours, il doit avoir un peu les boules quand même. Il a acheté un truc très très cher pour pas pouvoir faire ce qu'il veut.
3: En tout cas, le conseil municipal a adopté à l'unanimité une motion visant à entamer un processus de préservation historique de la maison. Et dans ces cas-là, j'imagine qu'on lui rachètera la maison à un juste prix.
5: Oui, moitié prix. Schwarzenegger, non, il est toujours gouverneur de...
3: Pardon?
5: Non.
4: Il est non. Ça fait un moment.
0: Non, maintenant, il vend des perceuses Lidl. Tu n'as pas vu la pub à la télé?
5: Oui, c'est vrai.
0: C'est vrai.
3: En tout cas, vous connaissiez l'adresse, chère Valérie, l'adresse de Marine. Vous êtes déjà allé voir la maison?

0: maison, parce que je sais que vous êtes fan de Marilyn.
1: Non, non, je n'ai pas été voir la maison. Non, non. Non, non, mais j'ai pas été à Los Angeles finalement.
2: Franchement, je
1: m'étais toujours dit que j'irais, puis après j'ai été assez occupée en France. Et puis après.
0: La Rochelle, c'est un petit Los Angeles.
1: Non, mais c'est surtout que les Américains maintenant je me gonflent.
0: Ah oui,
3: donc, ouais, parce que le français est sympa. Ouais. Rappelons Serge.
1: Moi j'aime mieux être en France que à Los Angeles.
3: Moi j'adorais Los Angeles.
0: Quel est l'inverse du covoiturage? Voilà un mot que je ne connaissais pas et que j'ai découvert dans Le Parisien aujourd'hui. C'est une question pour Monsieur Gontier de Rennes.
4: C'est l'auto-solisme.
0: C'est comment vous dites?
4: Le solo-voiturage.
5: Le solisme?
4: C'est l'auto-solisme.
0: L'auto-solisme. Bonne réponse.
3: Ok.
0: De Monsieur Beaugrand. Et l'autosolisme est un problème parce qu'il paraît qu'il y a 83% des gens qui le matin sont seuls dans leur voiture, dans leur trajet entre le domicile et le travail. Et alors c'est assez marrant parce que Émeric Renoux du journal Le Parisien a interrogé justement, on va appeler ça un autosoliste, et il dit ah ben moi j'aime bien être dans ma voiture tout seul avec ma radio, mon café, personne avec qui je suis obligé de parler. C'est ce que je préfère. Vive l'autosolisme plutôt que le covoiturage.
1: Il a qu'à marquer sur sa voiture covoiturage muet. Comme ça, les gens ils fermeront leur gueule et puis.
3: Oui.
4: Ça c'est vraiment la France, hein. Bravo. Hein.
6: Et ben, l'autosolisme permet les flatulences.
0: C'est pas faux.
3: C'est vrai. C'est vrai.
0: On y voyait 16 babouins dressés sur leurs pattes arrière et dont le sexe était trop visible. Mais où ça?
4: Sur un tableau?
0: Non.
7: Au musée
3: sur
7: du Louvre?
3: Sur la porte d'un temple?
0: Alors, on peut les voir maintenant au musée, du Louvre. Oui, mais...
4: D'accord. Une sculpture?
0: Alors, sur une sculpture...
7: Un bas-relief?
0: Pas tout à fait sur une sculpture.
7: Un bas-relief?
0: Alors, un bas-relief, qu'est-ce que vous appelez un bas-relief?
7: Ça doit être indien ou quelque chose comme
0: ça? Non.
7: C'est une sorte de...
4: C'est un rapport avec le temple d'Angkor?
0: Du tout.
8: Ou le temple de... Égyptien?
0: C'est égyptien, oui.
3: Les temples de Luxor?
4: Ah, de Luxor.
0: Luxor, alors, oui, mais...
4: La pyramide de Khéops?
0: Non.
4: Ah oui, c'était sur l'obélix.
0: Alors?
4: De Paris.
0: Alors, expliquez exactement où?
4: Eh ben, à Paris, à Khéops.
3: À la Concorde.
4: À la Concorde.
3: C'était sur le socle de l'obélisque de la Concorde. Ah.
0: Sur le socle de l'obélisque de la Concorde. Bonne réponse de Philippe Manœuvre.
3: Oh non, c'est collectif, là.
0: Mais c'est vrai que ce socle, on l'a enlevé. On ne peut pas le voir sur la place de la Concorde à cause de ces sexes de babouins.
8: Mais alors, mais t'imagines comment on va en arrière? À chaque fois, on va en arrière au lieu d'aller en avant.
0: Ah non, mais il y a longtemps qu'on les a enlevés. Oui. Il faut aller au Louvre si vous voulez voir le socle de l'obélisque de la Concorde. Et là, vous verrez les sexes de babouins, des 16 babouins dressés sur leurs pattes arrière.
9: On voit quand même des statues des Phèbes nus. On voit le sexe apparent.
8: Mais les babouins, ils
9: pourquoi
8: hyper
9: le
8: sexe
9: babouin
8: Parce que c'est plus sexuel que. Qu'autre chose.
9: Qu'est-ce que t'en sais, toi?
4: Elle en a mangé du sexe de babouin.
0: Non, mais c'est vrai qu'on était en 1836 quand on a assisté, si j'ose dire, à l'érection de l'obélisque.
3: Oh.
0: Et cette érection, évidemment, ça gênait, surtout quand il y avait des babouins avec leur sexe en bas de l'obélisque.
7: Et donc, on peut le voir au musée du Louvre.
0: Si vous allez au Louvre, vous aurez le socle de l'obélisque que vous ne pouvez pas voir. Place de la Concorde, on a mis un autre socle sans les sexes de babouin, monsieur. Ça semble vous intéresser. Monsieur, c'est
7: tout à fait.
4: Parce que Élie a lui-même
7: un des premiers à être au musée du Louvre pour aller voir ça.
9: Non, mais le sexe de babouin est proportionnellement, on le voit pas, c'est inexistant. Un sexe de babouin.
4: Non, on croit pas ça.
8: Ça veut dire qu'un petit, un petit sexe. Mais les nains, jamais, par exemple.
9: J'ai jamais dit ça, t'es folle.
8: Mais c'est ça qui t'y
7: a dit. On a l'impression une conversation dans un asile, en fait.
9: Mais oui, c'est...
7: Mesdames, il va falloir aller se coucher maintenant. Vous prenez votre soupe et puis vous rentrez chacune dans vos chambres.
0: Je pense
7: on reprendra la conversation des babouins demain.
0: Vous avez raison, monsieur Seymour. Je pense qu'on leur a enlevé leur socle à toutes les deux depuis un long moment déjà.
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0: Une question pour Adeline Malek, qui habite Podensac, c'est en Gironde. Question qui concerne un événement qui aura lieu dimanche prochain. Un événement que les Japonais veulent gagner, car ils ne l'ont jamais gagné. De quoi s'agit-il ?
2: Championnat des sushis.
0: Ah, pardon ?
2: Championnat des sushis.
0: Vous voyez, franchement, est-ce que j'ai une tête à vous poser des questions sur un championnat de sushis ?
5: Oui. Du badminton,
11: Non. C'est du sport ?
0: Alors, c'est du sport, oui. Alors, est-ce que c'est
2: sumo,
0: du sport ?
2: Le sumo.
0: Certains vous diront que non.
11: Ah, c'est un art, alors peut-être un art de vivre.
0: Non, un art, non, mais non, on va dire c'est sportif, bien sûr.
2: C'est pas les sumo.
0: Ce n'est pas les sumo. Et c'est
5: le yo-yo.
0: C'est vrai que la France a gagné 68 fois
11: l'escrime.
0: Cette compétition.
11: La pâtisserie.
0: Et les Japonais en rêvent depuis des années et n'ont jamais gagné.
11: Le meilleur pâtissier.
0: Non, et c'est dimanche prochain, le meilleur pâtissier.
5: Et ça a lieu au judo. Japon. Ça a lieu au Japon.
0: Non, ça a lieu chez nous, ici, en France.
2: C'est ping-pong.
0: À Paris, le ping-pong.
11: Et vous donnez que des trucs où ils ont déjà gagné, où ils sont meilleurs que nous.
12: C'est une discipline olympique.
2: Non, mais quand vous dites c'est considéré un peu mollement comme du sport,
0: non. Oh là là, je vais me faire vraiment taper dessus. Ah. C'est du sport. Mais c'est vrai que, on va dire qu'il y a une petite polémique au sein de ce même sport.
11: Ah, c'est pas de la danse, du
5: break-dance.
0: Vol à voile, non.
11: Escalade ?
0: Escalade, non.
2: Alors attendez, est-ce que c'est quelque chose qu'on pratique en face à face, deux personnes
0: qui s'opposent ?
5: Est-ce qu'il y a un animal ?
0: Ça fait plus de 100 ans que ça existe.
11: Concours d'arbitrage ?
0: C'est une compétition légendaire.
2: Par équipe.
0: Ah, c'est pas par équipe.
2: Attendez.
11: Nous, on est fort en équitation, en escrime, en judo.
0: Ah,
11: c'est soit à cheval.
5: Ah, en poney.
11: C'est pas dans les airs aéronautiques.
0: Alors, qu'est-ce qu'il y a dimanche prochain ?
2: C'est parce que c'est un espoir français.
11: Ah, c'est pas à l'hippodrome, non. L'hippodrome de Longchamp.
0: Alors,
5: l'Arc de Triomphe.
0: Le Grand Prix de l'Arc de Triomphe. Bonne réponse de Haz et de Bernard Mabille. Et oui, les meilleurs pur sang de la planète vont disputer le Qatar maintenant. Le Qatar a tout racheté. Le Qatar Prix de l'Arc de Triomphe qui se déroule dimanche 1er octobre prochain à l'hippodrome Paris-Longchamp à Paris. C'est vrai que les Japonais rêvent de gagner cette course. Ils ont échoué d'une encolure en 2010. Mais voilà, ils aimeraient avec leur pur sang pouvoir un jour gagner cette course, ce qu'ils n'ont jamais réussi à faire. Et quand vous m'interrogiez sur est-ce que c'est un sport, pas un sport, vous confondez l'hippisme. Et l'équitation.
11: Course d'obstacles.
0: Voilà. Ça n'a rien à voir.
2: Ah bon ?
5: Qu'est-ce qu'on apprend ?
0: C'est pas qu'est-ce qu'on apprend, mais c'est comme ça, mon bon Bernard.
2: Parce que dans un cas, c'est la performance du cheval.
0: Exactement. Alors que, si vous voulez, vous avez une différence entre l'équitation, que, évidemment, les cavaliers vont considérer comme un sport noble, et ce n'est pas des courses de vitesse pour les chevaux, c'est des courses ou de saut d'obstacles, ou de dressage éventuellement, et j'en passe, mais en tout cas, sûrement pas des courses de vitesse. Ça, c'est la différence. Avec des courses ou en plus sur lesquelles on parie. Et là, donc, c'est de la compétition, mais ce n'est pas forcément un sport tout à fait à 100%. Mais ça reste sportif. Allez dire à Dari Boutboul qu'elle n'était pas sportive. Ouais. Elle ne va pas être contente. Voilà pourquoi j'ai pris quelques pincettes.
11: Et Laurent, cette petite question, je ne sais plus. L'Arc de Triomphe, c'est le jockey est sur le cheval ou il est sur un...
0: Le jockey...
5: Il court devant.
2: Mais ces jours-là, on a...
0: Le jockey est sur le cheval.
11: Il peut être sur le sulky.
0: Le jockey est sur le cheval, vous avez raison. C'est pas des petites charrettes.
5: Des petites charrettes.
11: C'est le galop, c'est le galop.
0: Et là encore, c'est toute la différence. On dit jockey pour l'hippisme.
11: Et le fromage blanc.
0: Et on dit cavalier pour l'équitation.
11: J'aimerais bien y aller dimanche parce que c'est quand même un spectacle.
0: Au Japon.
11: À l'hippodrome.
0: À Longchamp.
11: Oui, c'est vrai.
5: Parce que j'ai un mini sumo.
0: Là, c'est aussi un défilé de mode.
11: C'est parfait avec mes chemises et tout.
0: Ouais. Oui, parce que les femmes mettent un joli chapeau, le plus excentrique possible, le plus tape à l'œil, et ce sera encore mieux. Il y a évidemment des tarifs attractifs. Hein, si vous voulez aller à l'hippodrome de Longchamp ce week-end, c'est à partir de 10 euros le samedi, 20 euros le dimanche.
5: Ah oui, il n'y a pas de course le samedi.
0: entrée gratuite pour les moins de 12 ans. Voilà.
11: On y va, ou pas ? Allez, découvrir un nouveau monde.
13: Non, mais je connais, moi j'ai baigné dans les courses hippiques.
0: C'est vrai ? Racontez pourquoi.
13: J'allais tout le temps à l'hippodrome de Vincennes avec mon père.
0: Ah oui, c'est vrai, c'est mignon ça.
13: Ouais, oui, donc je connais, c'est pour ça que je connais.
0: Et vous faisiez quoi ? Des couplets, des tiercés, des quintés ?
13: Couplets, simple gagnant, couplets placés, multi en 4.
2: Ah
13: 5,
2: ouais,
13: 6, 7,
2: oh,
5: c'est beau. À 12 ans ?
13: Ouais, à 12 ans, ouais. À 13 ans, on était fauchés.
11: Et t'as jamais voulu faire jockey ou...
13: Ah, j'ai pas le physique. Bon, c'est comme toi, footballeur.
0: Mais votre papa, il gagnait ou pas?
13: Non, non, non, pas du tout.
0: Il gagnait pas.
13: Ouais, il gagnait
0: moi,
13: pas.
0: Pareil, mon papa aussi. Il faisait tous les. J'adorais aller faire le tiercé avec mon père le dimanche.
13: Ah oui, c'est.
0: Et c'était un truc. Alors, sauf qu'à l'époque, vous, c'était déjà, j'imagine, informatisé, modernisé, non, à votre époque, monsieur Haas. Tandis que nous.
13: Ah oui, c'était avec la petite. Le petit agrafeuse.
0: Voilà, à notre époque, c'était avec la petite pince. On perforait les.
13: On compostait.
0: Ah ouais, on compostait, on perforait les tickets voilà. De PMU
5: et
0: pour.
5: On les récupérait pour faire des confettis.
11: Et vous montiez à Paris, Laurent, de temps en temps, voir des...
0: Non, oh, bah vous êtes fous, quoi. Ah, oui.
2: Comme quel argent.
0: On montait à Paris pour aller voir les courses de chevaux.
11: Ah, oui.
0: Non, on allait parfois à l'hippodrome, pas à l'hippodrome, au cynodrome, dans la banlieue du Havre, à Octeville-sur-Mer.
2: C'est quoi cynodrome? C'est pour voir des Chinois?
0: Non.
5: C'est des lévriers.
0: Voilà, course de lévriers. On pouvait, à l'époque, je sais pas si ça est encore autorisé, ça, les courses de lévriers.
13: Si, ça existe.
0: Ah, ça existe encore?
11: Ah, ouais.
0: Et ben voilà, ça pouvait nous arriver.
5: Moi, j'ai fait beaucoup de courses de levrettes.
11: Et moi, je ne cours jamais de lèvres à la fois. Laurent, c'est mon premier jeu de mots en 5 semaines de participation.
0: Ouais, bah, attendez autant pour le deuxième.
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0: Une question pour Marc Villiers, qui habite Alenia dans les Pyrénées-Orientales. Dans la presse, aujourd'hui, on reparle d'un film, de Robert Hossein, qui était sorti en 1967, et qui s'appelait, oui, parce que Robert Hossein n'a pas été que comédien, il fut très peu, mais tout de même, il le fut réalisateur pour le cinéma, il a surtout été metteur en scène pour le théâtre, bien sûr. D'ailleurs, il s'était adjoint...
9: Et très bel homme.
0: Pardon.
9: Et très bel homme.
11: Ah, ouais, je crois de Perrac.
5: Ouais, mais une toute petite bite, c'est dommage. Qui sommes-nous pour juger? Ça fait marrer, t'es où, toi? Bah, c'est ton ombril, t'as vu.
0: Alors, écoutez, monsieur...
2: Oui, mais il s'en servait bien.
0: Monsieur Toen, j'ai connu Robert Hossein.
5: Oula, attention. Moi, j'ai dit une connerie, c'était pour rigoler. C'était une connerie, moi.
0: Oui, mais il ne pauvre n'est plus de ce monde. Je pense à Candice Patou, sa veuve qui nous écoute peut-être. Et franchement, elle ne me l'avait jamais dit qu'il avait eu.
5: Bah, tout le monde a un petit défaut, c'est
0: comment vous pouvez dire des choses pareil sur un monsieur qui n'est plus
5: mais
0: là.
5: Mais c'est une rumeur, j'en sais rien.
0: Et qui effectivement a fait rêver toutes ces
5: femmes.
0: Mais
5: je sais même pas qui c'est.
0: D'Angélique, marquise des anges, n'est-ce pas?
5: Ah oui, Susu impératrice aussi.
0: Pardon?
5: Susu impératrice.
0: J'ai vu d'ailleurs qu'Angélique, comment elle s'appelle? Michel Mercier, avait été décorée ce week-end.
5: Ouais, comme un sapin.
11: Mais pourquoi?
0: Mais pas décoré comme un sapin, même
2: c'est
0: si...
2: C'est qui, Michel Mercier?
0: Même si ça commence à...
8: Celle qui a joué Angélique Marquise des Anges, c'est l'actrice, non?
0: Oui, mais je vous jure qu'elle vit encore, Michel Mercier.
5: Pourquoi ça vous étonne? C'est fou, ça.
0: C'est pas...
2: Elle est vieille.
0: Mais moi, ça m'étonne pas, puisque je le sais, c'est vous que ça étonne.
5: Mais délève-nous, elle est vivante, alors tout est possible.
2: Et elle a été décorée...
0: Vous voulez que je vous dise, c'est moins sûr que Michel Mercier.
5: C'est vrai.
2: Elle a été décorée de quoi?
0: Nice Matin, voilà. David Lisnard honore le parcours artistique de Michel Mercier. Vendredi 1er mars, David Lisnard, maire de Cannes, a honoré le parcours artistique de Michel Mercier.
2: Mais il l'a honoré comment?
0: Et lui a remis les insignes d'officier des ordres des arts et des lettres à l'hôtel de ville de Cannes. Par ailleurs, la comédienne a reçu les insignes de chevalier dans l'ordre de la Légion d'honneur, la plus haute distinction française.
2: Bah c'est super.
9: Moi aussi, j'étais honorée ce week-end par un mec.
8: En plus, toi,
11: c'est vrai.
9: Elle l'a pas fait, c'est pas dans Nice Matin.
0: Oui, je l'avais vue. Alors, vous voyez qu'elle va bien.
5: Elle est sublime. On dirait Caroline Diamant qui a avalé Bernard Mabir. Mais on finira tous comme ça, autant en rire, c'est pas grave. Elle a une super carrière, elle est sublime, on en parle aux grosses têtes.
0: Et donc, elle est toujours vivante. Pardon,
5: bah voilà.
0: Michel.
5: Attendez, appelez-la quand même. Quelle heure il est là?
11: Mais pourquoi on la voit plus? Ça, je comprends pas. Pourquoi les grands acteurs et les grandes actrices, on ne les voit plus?
8: Parce qu'ils sont très moches.
1: Mais parce qu'ils supportent plus la couleur. On les a vus en noir et blanc. C'est comme le muet et le parlant.
0: Oui. D'ailleurs, vous, pourquoi vous tournez encore depuis que c'est parlant?
1: Mais j'ai jamais dit que j'étais une grande actrice. Moi, j'étais.
0: Moi, alors, écoutez, moi.
1: Alors là, moi, je sais tourner.
0: Vous fait jouer.
1: J'ai beaucoup tourné à poil, mais oui. C'est tout. Ah non, au théâtre, ça va. J'ai peur de personne. Mais au cinéma, j'aime pas ça. Oh.

0: preuve en est, c'est que je joue pas dans mes propres films.
1: C'est incroyable. T'as une carrière formidable. Dans Interville, t'étais dingue. Quand tu faisais la vachette, là.
2: Non, là, je rigole pas parce que. Parce c'est que une vraie actrice.
0: Mais écoutez, moi, je vous souhaite d'avoir mon âge et ma carrière.
3: Ah oui, bien sûr.
1: Alors, peut-être ta carrière, oui, ton âge, moins, mais.
4: Mais l'un est sûr d'arriver, l'autre moins.
0: Hein. Ouais. Oh, là, là, attends. Là, là.
5: Je vous parlais donc de Robert Hossein.
1: Mais qu'est-ce qu'il a, il est mort.
2: Laurent, est-ce que vous pouvez poser la question parce que j'ai la réponse. Mais ça fait 10 minutes que j'attends.
3: Comment ça se fait qu'il répond en avant?
0: Mais comment tu sais la réponse? Tu sais qu'il a pas posé.
2: Mais parce qu'il parle, il va parler d'un film où il y a un personnage rigolo.
5: Allez, alors je vais vous faire plaisir.
0: Allez, moi
1: je suis content. Allez, il est content, Robert. Il est content, Robert.
2: Je suis content de ma crotte. Allez, dépêchez-vous, Laurent.
3: Je suis content de ma crotte.
2: Parce que je me suis levé quand même à 7h pour avoir la bonne réponse. Allez-y, Laurent.
5: Vous avez dit quoi, vous?
2: Je me suis levé à 7h pour avoir la
5: bonne. Il a dit quoi?
3: Il a dit, je suis content de ma crotte.
5: Ça veut dire quoi, cette expression?
2: Ah, bah, en Bretagne, quand on est heureux d'un petit truc, on dit, ah, je suis content de ma crotte.
5: Ah bon?
2: Vous avez jamais entendu ça?
5: C'est vrai?
2: Mais vraiment, je
1: suis content. Alors, quand tu sens des chiottes, tu dis quoi, là, du coup? C'est ça qui est problématique.
2: Non, mais j'adore être chiottant.
5: Ça arrive, remarquez qu'on soit au sens premier du terme.
2: Très heureux.
5: Content de sa crotte.
1: Comme disait Talleyrand, il faut regarder. Talleyrand le disait, il faut regarder son excrément. Ça en dit beaucoup sur quelqu'un.
2: Marcella en Argentine, on dit pas ça. Sur nos contents.
6: Il n'empêche que c'est toute ton expression très poétique. Ah. J'aime bien.
1: Mais c'est normal que tu fais des selfies avec tes crottes.
5: Elle fait des selfies.
0: Elle fait des selfies.
1: C'est d'un goût cette émission, c'est d'un goût.
5: Qui font fi de leur sel alors qu'elle fait des selfies.
0: Non mais lui il fait des selfions.
3: Vous savez, bon. Laurent, je crois que je vais partir moi. Là j'étais en
2: Laurent,
3: réflexion.
2: Laurent, dépêchez-vous de la poser cette question, bon sang.
0: Allez.
5: La question concerne donc ce film de Robert Hossein, sorti en 1967, dont on reparle dans la presse aujourd'hui, un film qui s'appelait J'ai tué Raspoutine. Pourquoi on en parle dans la presse aujourd'hui? Parce que dans ce film, Patrick Balkany...
2: Ah, vous m'avez volé la réponse. Il a fait exprès de changer la question en cours de route. Mais je vous ai vu. Vous avez attendu 2 minutes pour essayer de trouver. Et vous m'avez
5: pas
2: eu.
5: Pas du tout, parce c'est que honteux, Patrick Balkany...
2: Ouais, mais j'ai lu le papier en entier, donc je saurai la réponse. Il était marié dans le film avec Ina Van Furstenberg et qui est mort récemment.
5: Patrick Balkany jouait le grand-duc Dimitri. Voici donc ma question à laquelle vous semblez avoir la réponse.
2: Vous êtes vraiment méchant avec moi.
5: Non, il y avait une actrice internationale dans ce film, à part Robert Hossein, à part Patrick Balkany, à part
1: Isabelle Mergot,
5: Sacha Briquet, Katia Tchenko. Il y avait aussi celle qui porte un nom célèbre à l'international. De qui s'agit-il?
2: Vous êtes méchant, je vous aime plus. Je viendrai plus. Bon, c'est terminé, je viens plus.
5: En Normandie, il y a un proverbe qui dit « Faut jamais être fier de sa crotte trop tôt.
6: Est-ce que c'est Sophia Loren?
5: Sophia Loren, non.
0: Mais je sais pas ce qu'on
2: cherche. C'est pas une américaine, une américaine.
5: Une actrice au nom.
3: Ah, ouais, américaine.
5: Internationale.
6: Une italienne.
2: Miller.
5: Je crois même d'ailleurs qu'elle a fait les grosses têtes, cette actrice, à une époque.
0: Ah,
5: Philippe Bouvard l'aimait beaucoup.
0: Elle est morte.
6: Elle est française, elle.
5: Elle est née, non, elle est née en Californie.
3: Dalida.
2: Oh. Wilson.
5: Non.
6: Ah oui.
5: Elle a 79 ans, là, aujourd'hui.
1: Corinne Touzet.
6: Ah oui.
1: Mais c'est une vedette internationale.
6: C'était l'une des épouses de Roger Vadim.
5: Mais elle a fait l'essentiel de sa carrière chez nous en France. Ah, elle est surtout la fille d'un acteur et réalisateur.
2: Ah, j'ai trouvé Chaplin. Oui,
3: non, c'est
2: Chaplin.
3: Non.
2: Géraldine Chaplin.
5: Oui. Bonne réponse de Johan Rioux.
2: Je vous ai eu. Na.
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5: Ah voilà une question qui va vous amuser sûrement, c'est dans le magazine Elle, moi je lis tout, hein, vous savez, hein. Et dans le Elle qui vient de sortir, Florence Trédez nous dit que c'est un phénomène, une nouvelle mode, tendance, peut-être le mot mode est encore un peu trop précoce, mais on va dire tendance, un phénomène du moment, d'ailleurs l'acteur Timothée Chalamet, vous connaissez,
9: oui,
5: américain, mais qui a des origines françaises d'ailleurs, Benjamin Biolay, Zac Efron, ça aussi c'est un acteur,
9: ou
5: Harry Styles, c'est le chanteur de One Direction,
0: vous voyez.
5: Eh bien, tous ces garçons, des beaux gosses, vous l'avez dit. Benjamin Biolay aussi. Ils ont été les premiers à sacrifier à cette tendance, ce phénomène dont il est question sur une page dans le magazine.

0: elle, aujourd'hui, un phénomène nouveau chez ces messieurs.
1: On ne porte plus de slip.
0: Alors ça, c'est un phénomène que je ne connais pas, monsieur Mabie. Mais...
1: Vous pouvez me suivre.
0: Thierry Ardisson ne porte pas de culotte, par exemple.
2: Ah bon?
0: Ah non, ni slip, ni chaussettes.
2: Ah bon?
0: Vous devriez le savoir, vous.
2: Eh ben, je serai plus attentif le prochain coup.
1: C'est capillaire, c'est capillaire.
0: Ce n'est pas capillaire.
3: C'est une démarche écologique?
0: Ah non, pas du tout, non.
3: Pas du tout.
0: C'est une nouvelle tendance. Physique, bah, c'est lié au physique en tout cas.
4: Les tatouages?
0: Pardon?
4: Les tatouages?
0: Ah non, ça, les tatouages, c'est pas nouveau comme phénomène.
2: C'est un accessoire.
0: Un accès. Alors, pas vraiment, non. Non, non.
2: C'est
1: ça se voit à l'œil nu?
0: Oui, alors oui, ça se voit à l'œil nu. Et c'est pour ça, évidemment, que cette tendance est suivie. Alors, je vous ai donné des noms, il y en a d'autres. Hein. Il paraît que Jared Leto, Brad Pitt.
3: C'est masculin, en tout cas.
0: Keanu Reeves. Voilà, Benjamin Biolay en France. Le fond.
3: Ça ne concerne que les hommes?
0: Alors, non, justement, d'habitude, ça concerne plutôt les dames.
3: Ils vont dans des instituts de beauté.
1: Alors, on s'épile.
0: Ça, c'est pas nouveau, les hommes. C'est pas nouveau, les hommes qui s'épilent.
2: Monsieur, bah,
0: Monsieur de Kersauzon, pendant les longues traversées, vous avez...
5: Fais que ça, tu te fais... Pour que tu t'emmerdes, tu te tires un poil.
0: Non, mais vous savez, par exemple, c'est là où je vois que vous n'êtes pas tendance, monsieur.
5: Non, on n'est pas tendance du tout.
0: Monsieur Boulet, je m'adresse plutôt à Jean-Philippe Janssen et à Stevie, parce que c'est plutôt eux que j'aurais bien vu.
2: Ah, c'est un truc de PD.
1: Voilà un truc qu'on peut pas dire, voilà. Nous, tu vois.
0: Maintenant, parce que
5: non,
1: les autres, ils sont hétéros.
3: C'est cosmétique.
0: Ces garçons-là sont peut-être métrosexuels, mais en tout cas, sont des hommes qui sont hétérosexuels.
4: Ah, ils font des implants.
0: Timothée Chalamet, Benjamin Biolay, Harry Styles.
2: Des implants.
5: C'est de la chirurgie esthétique.
0: Non, non, non.
3: C'est cosmétique.
0: On n'avait pas vu les hommes faire ça jusqu'à présent.
4: Se maquiller.
0: Se maquiller, non.
3: Le tatouage permanent.
2: Enfin, le
4: maquillage permanent,
2: c'est
4: le maquillage permanent.
0: Non, non, non.
3: À mettre des fausses.
0: Pas des faux
4: cils. Les sourcils.
0: Non, ce n'est pas aux yeux.
2: Ah ouais. Ah.
3: La bouche, ils font le tour.
4: Ah, ils mettent des fausses dents.
3: Non. Une boucle d'oreille.
0: Ce n'est pas au niveau du visage.
2: Ah. C'est dans la culotte.
4: Ils se font couper le mamelon.
0: Oh, non.
4: Ils sont.
1: C'est un piercing.
5: Ils se font enluminer le trou du cul.
4: Ils font des blanchiments d'anus. Bah attends, ça existe.
0: C'est quoi ça, le blanchiment d'anus?
2: Ils ont l'anus noir alors.
4: Moi, je ne connaissais pas non plus. Un jour, je vais faire mon sport et je vois moins 30%
0: autour de la Bibliothèque nationale.
4: Et je vois moins 30% sur les blanchiments d'anus. Mais qu'est-ce que c'est que
0: ça? Oui, parce que ça coûte la peau du cul.
3: C'est une manucure ou une pédicure.
0: C'est-à-dire?
3: C'est-à-dire, ils se font faire les ongles.
4: En fait, ils mettent du vernis
0: à ongles. Bonne réponse de Joyce Jonathan.
3: Estime.
0: Eh oui, il paraît que de plus en plus, on voit des hommes.
4: Oui, c'est vraiment, ça me choque.
2: Bah, moi, tu me mets ça, ça fait taper tout de suite.
4: Sur nous, ça fait trop.
2: Ah, bah, moi, on dirait, je mets des clips, ça, on dirait Madonna.
0: Sur vous, non, je vous conseille pas. Mais par exemple, Olivier.
4: Et moi, avec le jardinage, c'est impossible.
3: Avec la guitare, c'est impossible.
1: C'est pas du vernis pour empêcher de se ronger les
2: ongles. Ça, c'est du durcisseur, c'est pas pareil.
0: Non, mais moi, j'avais pas vu ça encore. Vous aviez vu ce phénomène?
2: Ils mettent du vernis.
0: C'est une page dans elle.
2: Noir ou du vernis vert. Ça fait pas très joli, puis ça fait pas très. Non. Ou qu'on est un homme reste un homme. Désolé.
0: C'est le pont. J'en aurais entendu ici.
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0: question culturelle et littéraire à l'attention de Mme Carré qui habite Gruissant. Et cette question concerne un académicien français, j'allais dire un ex-académicien, mais on l'a immortellement évidemment bien quand sûr. On a été académicien. Et celui-ci, évidemment, n'a pas forcément laissé son nom à la postérité, à part peut-être pour une raison précise. Et voilà pourquoi ma question est... Pour quelle raison continue-t-on à parler parfois de Nepomucène Lemercier, qui fut poète, dramaturge et académicien français ?
9: Nepomucène Lemercier.
0: Ah oui.
11: Il est de la famille de Valéry ?
0: Non, pas du tout.
9: Il a écrit une œuvre célèbre qui est passée à la postérité.
0: Nepomucène Lemercier a écrit quelques œuvres comme Le Tartuffe révolutionnaire, Les Quatre Métamorphoses. Et alors, son œuvre la plus connue, c'est La Panhypocrisiade ou La Comédie infernale du XVIe siècle.
12: Ah oui,
9: mais c'est un poète du XVIe siècle.
0: Alors,
9: non, parce qu'il est canu français du XVIIe.
0: Exactement, il est du XIXe, un peu plus tard. Il était au fauteuil 14 de l'Académie française.
11: Nepomucène,
2: on continue d'en parler parce qu'il a laissé quelque chose à l'Académie française ?
0: Alors, il a laissé... D'abord, on laisse...
2: Un usage, quoi.
0: Qu'est-ce que vous voulez dire ?
2: Des us et coutumes, il a inventé quelque chose qui a encore lieu aujourd'hui à l'Académie française.
12: Mais déjà, il a laissé son prénom, parce que Nepomucène, il ne doit pas y en avoir 36.
0: Voilà, voilà.
13: C'est bien un médicament, bien. Ça se prend 500 grammes, ça. Hein.
0: Ça, vous avez raison.
11: Mais il s'appelait Nepomucène tout le temps.
0: Du Nepomucène trois fois par jour.
13: Bah oui.
14: Mais du coup, c'est quoi la question ?
0: Ah la question, c'est pour quelle raison continue-t-on à parler parfois de Nepomucène Lemercier ? Parce qu'effectivement, on n'en parle pas pour ses œuvres.
9: Parce qu'il a un prénom chelou. Quelqu'un de très célèbre à l'Académie ?
0: Alors, ce n'est pas qu'il a battu quelqu'un.
9: C'est qu'il a succédé à quelqu'un.
0: Alors, non, mais on
9: brûle. Il a précédé quelqu'un.
0: Il a précédé quelqu'un, et non seulement il a précédé quelqu'un, au même fauteuil, effectivement, quelqu'un lui a succédé, quelqu'un dont il ne voulait pas voir l'entrée.
11: Jules César.
0: Non.
12: Non, mais on a plus de
0: quelqu'un dont il ne voulait pas voir l'entrée à la Comédie française.
9: À la Comédie, à l'Académie française.
0: À l'Académie française.
2: Un rival.
9: Est-ce que c'est un politique ?
0: Bah, rival, on peut pas dire ça, parce que franchement, le pauvre Nepomucène Lemercier, quand on était rival avec lui, c'est qu'on devait pas être très très connu. Vous voyez ?
9: Donc c'est quelqu'un de très connu qui lui a succédé ?
0: Absolument.
9: Un politique ou un écrivain ?
0: Les deux.
13: Et ils se jalousaient mutuellement ?
9: Victor Hugo.
0: Et c'est Victor Hugo.
11: Wow.
0: Bonne réponse ! Eh oui. Eh oui, il était contre l'entrée de Victor Hugo à l'Académie française. Faut quand même être gonflé quand on s'appelle Nepomucène Lemercier.
9: Non, mais c'est parce qu'il était dans le clan des classiques contre les modernes. C'était après la bataille d'Hernani.
0: Exactement. Ah, oui, il était contre les nouveaux romantiques.
9: Exactement.
0: Nepomucène Lemercier, donc.
13: Monsieur Barbier, sans indiscrétion, vous êtes en couple?
9: Mozart, oui, marié, mais...
13: Ah, ok, non, c'est parce que ma maman, enfin, ça m'intéresserait de vous avoir à Noël parce que vous êtes... Enfin, voilà, j'aimerais vous avoir comme beau-père, enfin bref. On n'est pas obligé d'en parler maintenant, je sais pas
9: maintenant
13: ce qui
9: m'a que plu. Je sais que vous avez 32 ans, j'imagine l'âge de votre maman, ça dépend de la dot.
13: Ça m'a... C'était une invitation ratée.
0: En tout cas, Nepomucène Lemercier.
13: Laurent, vous êtes célibataire?
0: Non, non plus.
13: Non plus. Moi, je vais le faire plus clairement dans le public, quelqu'un veut se taper ma mère.
0: Bon, je peux revenir à mon Nepomucène.
13: Oui, pardon, oui. Donc, trois fois par jour, c'est ça ?
0: Alors, Nepomucène Lemercier était académicien français. Il était contre l'entrée de Victor Hugo à l'Académie française. Il faut quand même être gonflé d'être contre l'entrée de Victor Hugo à l'Académie française. Et pas de chance, quand il est mort, qui on a élu ?
13: Bim !
0: Au fauteuil de Nepomucène Lemercier.
11: Victor Hugo.
2: Coup du sort.
0: Et vous connaissez évidemment la coutume dans ces cas-là, monsieur Barbier.
9: On prononce l'éloge de son prédécesseur.
0: Oh là là. Si bien que Victor Hugo a dû faire l'éloge de celui qui était contre son entrée à l'Académie française.
9: Mais ça arrive souvent, hein, vous savez. Alain Perfit, gaulliste, a dû prononcer l'éloge de Paul Morand, anti-gaulliste et proche de Pétain et de Laval. Donc, vous voyez, souvent, on met l'honneur de l'Académie au-dessus de la sincérité.
0: Mais quand même, Victor Hugo a réussi à trouver un compliment en faveur de Nepomucène Lemercier, puisqu'il a dit, Victor Hugo, que c'était un des rares qui ne s'était pas agenouillé devant Napoléon, parce qu'effectivement, politiquement, Nepomucène Lemercier avait boudé Napoléon pendant un long moment. Donc, vous voyez, on trouve toujours un petit compliment à faire, même si on ne le pense pas. Autrement, on ne ferait pas ce métier. En tout cas, Nepomucène Lemercier, effectivement, a laissé son nom à la postérité uniquement pour avoir été le prédécesseur de Victor Hugo. Et ça a donné un discours, effectivement, formidable de Victor Hugo à propos de Nepomucène Lemercier. Bravo, Christophe. Ah tiens, puisque vous avez pris la parole à propos de votre maman, vous, là-bas.
13: Oh, oui.
0: Vous avez quand même... vous êtes en train de me filmer.
13: Non, j'allais faire une photo de vous.
2: Des photos volées, comme ça.
12: Oh là là, oh là là, ça c'est un crime de lèse-majesté. Hein.
0: Déjà, je n'aime pas qu'on me prenne en photo.
11: Il faut demander.
9: Il faut envoyer à sa maman.
0: Même sa mère, j'en ai fait.
9: Non, c'est pour les réseaux sociaux.
11: Enfin.
0: Je ne veux pas qu'on me photographie.
2: Il y a des photos volées.
9: Il y a que des photos de vous.
0: Pardon ?
9: Il y a que des photos de vous sur mes réseaux.
0: Bah oui, mais j'aime pas les photos, moi.
9: C'est vrai, pourtant, vous êtes plutôt. Enfin, si je puis me permettre.
12: Tu veux dire qu'il est mieux en photo qu'en vrai ? Fais attention à ce que tu dis.
9: Vous êtes.
11: Non, non, il n'y a qu'un suceur à cette table, c'est moi.
0: Mais en tout cas, justement, j'allais vous faire un compliment, monsieur.
9: Moi, c'est foutu.
0: Monsieur Guillaume, parce que quand même, il a fait, Guillaume, il y a peu de temps, la dernière page, le portrait de Libération.
9: Ah, oui.
0: Je l'ai conservé, parce que ça, quand même, c'est assez rare, c'est exceptionnel.
11: Moi, je l'ai fait 3 fois.
0: Ah, oui, bah, moi aussi, mais je veux dire pour un Belge.
9: Ah, voilà, c'est foutu.
0: Et alors, justement, on nous rappelle dans cet article que vous avez été élu en 2023, donc il y a quelques mois, Belge de l'année. C'est un sondage réalisé par Ciné Télé Revue. Vous étiez le Belge de l'année devant Virginie Efira, devant Princesse Elisabeth. C'est qui Princesse Elisabeth?
9: Ah ben c'est la fille de notre roi qui sera un jour notre reine.
0: Ah, très, donc vous avez fini devant la princesse.
9: Oh là là, c'est mieux que derrière.
0: Mentissa, c'est une Belge aussi.
9: Mentissa, qui est une chanteuse belge et qui cartonne partout.
0: Et monsieur Evenepoel, qui est un cycliste,
9: oui,
0: c'est ça?
9: Voilà. Cycliste, oui.
0: Allez, donc premier, monsieur Guillaume, bah, on a gentil. Le Belge de l'année.
9: Merci, Laurent.
12: Oh là là.
0: Bon, ma question est toute bête. Qui était Belge de l'année en 2022, l'année précédente?
11: Ah, Poulvord.
0: Pour Anthony Guérin. Poulvord, oh non, ça c'était il y a 20
9: Moi,
0: ans.
9: Moi, j'ai évidemment la réponse.
14: François Damiens,
0: non.
12: Philippe Geluck,
0: non.
11: Jérémy Efira.
9: Ou je la donne?
0: Ah bah si vous l'avez, oui.
9: Oh bah c'est la plus belle des chanteuses, c'est Angèle.
0: Angèle, évidemment, c'était Angèle. Il a pas de chance, le cycliste, là, Evenepoel, parce qu'il était deuxième en 2022. Il est passé cinquième en 2023.
9: Tant qu'il est premier sur la ligne d'arrivée, c'est vrai.
0: C'est ça la question. Et Bertrand Carrois, c'est qui ça, Bertrand Carrois?
9: Ça, c'est très... C'est très marrant parce que la Belgique va se dire, Laurent Ruquier a parlé de notre Bertrand Carrois à nous. C'est une émission, comme chez vous, vous avez 90 minutes enquête, etc.
0: Mais on n'a pas 90 minutes.
11: On a 60 minutes en français.
4: 90 minutes.
0: Chez nous, on n'a pas 90 minutes enquête.
9: C'est ridicule de dire 90. On dit 40, 50, 60, 70. Pourquoi est-ce que vous cassez toute la logique comme ça?
11: Tu prends notre langue. C'est 90 minutes.
0: Allô, Darmanin.
9: Donc, c'est le 90 minutes enquête, mais belge. Vous suivez plein d'équipes de police. Nous, on n'a pas les moyens, donc à l'année, on ne suit qu'un seul policier.
14: C'est le fameux Bertrand.
9: Et c'est Bertrand Carrois qui est une star nationale parce qu'on suit toutes ses aventures. Évidemment, il tombe sur tous les spécimens belges les plus tarés de l'histoire sur les routes.
0: Ça alors.
9: Et c'est des séquences télévisées incroyables.
0: C'est un flic, Bertrand Carrois.
9: Ah oui, et on le suit partout. Et il parle un peu comme ça et il engueule les gens, mais avec
0: le sourire. Faut qu'on l'appelle.
9: Je l'ai rencontré lors de la cérémonie puisqu'il était là quand j'ai reçu le prix.
0: Et pourquoi vous lui avez pas proposé votre mère? À Bertrand Carrois.
14: Ouais,
15: si, c'est fait. C'est déjà.
9: Bah, je préfère
15: elle a eu un PV.
9: Je préfère qu'il fasse sauter mes PV que ma mère.
0: Mais donc, quand même, c'est gonflé parce que Bertrand Carrois, qu'on connaissait pas, il arrive devant Stromae comme Belge de l'année.
9: C'est la Belgique. On met tout le monde à la même enseigne et on vote pour des gens qui sont moins connus que d'autres.
0: Ouais, ça a l'air super scientifique, Ciné Télé Revue.
11: Ouais, ouais. Placement bidon.
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0: Une question pour Olivier Jacôme qui habite Trélazé, c'est dans le Maine-et-Loire. Charles Duke a fait une photo avec sa femme et ses 2 enfants. Photo devenue célèbre, mais pour quelle raison?
15: Ah, c'est un Américain, Charles Duke?
0: C'est un Américain.
1: C'est devenu une pub?
0: Une pub,
14: c'était
0: non.
14: C'était quand?
0: Quand est-ce qu'il a fait cette photo? Il l'a fait dans les années 70, très exactement en 1972.
1: C'est l'affiche d'un film?
0: L'affiche d'un film, non.
14: Parce qu'il y a un des enfants qui est devenu hyper célèbre?
0: Non.
15: Est-ce que l'endroit où était pris la photo compte?
0: Non. Alors l'endroit où était pris la photo ne compte pas.
1: Est-ce que les gens qui sont dessus comptent?
0: Oui, Charles Duke, sa femme et ses 2 enfants.
15: C'est un peu les pionniers de Doha.
0: Il est toujours vivant, hein, Charles
14: mais
0: Duke.
14: C'est pas
15: mais la femme et les enfants sont encore vivants aussi.
0: Alors, je l'ignore.
15: Est-ce que c'est le premier Tarzan?
4: Enfin, le vrai Tarzan, Charles, il est parti avec sa femme et ses enfants.
0: Bien sûr, dans les enfants de Tarzan.
14: Ouais. Oui, en 72. Oui.
15: Tarzan Junior.
0: Tarzan Junior. Tarzan
15: Junior. Oui, oui.
17: Madame Tarzan.
15: Chita Junior aussi.
0: Tarzan de réglisse.
17: Oui, il y a les petits enfants, mais Tarzan et tout ça, c'est bien.
0: Sylvie Tarzan aussi.
15: Sylvie Tarzan.
0: Oui, chutin.
4: Oui, chutin.
0: Oui, chutin. Tarzan.
15: C'est le premier selfie?
0: Pas du tout.
17: C'était la veille de son divorce?
0: Non plus.
14: Est-ce que c'est un lieu particulier quand même?
0: Non.
4: Elle a été reprise dans un manuel de science, par exemple.
17: Elle symbolise quelque chose de l'histoire américaine.
14: Les nouveaux droits.
1: Le Titanic.
17: La famille américaine type des années 70.
0: Non, non, mais c'est pas au fond ce qu'on voit.
17: La connasse et les marmots.
0: C'est pas.

0: ce qu'on voit sur la photo qui compte.
1: C'est la photo elle-même.
2: C'est la photo elle-même.
3: La photo. Oui. Est-ce que tu peux nous parler d'une autre photo où ils sont à poil?
1: C'est l'endroit où on l'a retrouvée.
0: Alors, on ne l'a pas retrouvée, mais...
2: Elle a été envoyée dans la Lune.
0: La photo est sur la Lune. Bonne réponse d'Olivier de Kersauzon.
4: Non, mais il vient de le lire dans le livre sur l'archéologie.
0: Charles Duke, c'est le 10e homme à être allé sur la Lune avec la mission Apollo 16. Il a laissé sur la Lune une photo de lui avec sa femme et ses deux enfants.
3: Si ça avait été Valérie de qui on aurait la photo sur la Lune.
1: Il l'a fait exprès ou il l'a oublié?
3: Il l'a oublié.
5: Non, c'est volontaire.
3: Il a été chié derrière un caillou et puis
2: il a posé son portefeuille.
3: Il a baissé son froc, c'est tombé de la poche et depuis il y a la famille. Pas loin de la côte de Pépère, voilà, c'est comme ça. La réalité. Ça, c'est la réalité historique. Dans les bouquins, raconte autre chose.
0: Non, mais c'est émouvant de savoir qu'il a...
3: Ah bah ouais, tu parles de chien.
0: La faute.
4: Mais ce qui est...
3: Ça, l'idée que les pour aller sur la Lune, à côté de la crotte à pépère, il y a la photo de la famille. C'est quand même très touchant, d'ailleurs. Tous les rôdeurs sont priés de laisser des photos de famille à côté de leur crotte.
5: Mais tu peux pas crotter sur la Lune.
3: Mais si, tu peux crotter.
5: Bah non, tu peux pas.
3: Si, je te dis que tu peux.
5: Bah non, t'es en combinaison. Tu peux pas crotter sur la Lune.
3: Alors, dans la... Il peut y avoir un trou du cul dans la combinaison quand même.
2: Un zip.
3: Il peut avoir un pantalon à braguette arrière, Focchio.
0: Je suis quand même obligé de contester votre version, monsieur de Kersauzon, puisque il a effectivement laissé intentionnellement sa photo, vu qu'au dos...
3: Dès qu'on dit la vérité, ça fait chier tout le monde.
0: Au dos, il a écrit, au dos du cliché, il a écrit « Ceci est la famille de l'astronaute Charlie Duke de la planète Terre qui a atterri sur la Lune le 20 avril 1972. » Il se disait « Tiens, peut-être que si un jour il y a des extraterrestres, des luniens, des lunais, je sais pas comment... »
2: Ou les Bogdanov.
3: Par contre, sur la crotte, il a laissé un point d'interrogation.
4: Et elle a pas...
0: Ben, ils sauront...
3: Avec écrit « Devine qui ?»
0: Ils sauront à quoi ressemblent des terriens, vous voyez. Voilà, une famille modèle de terriens modèles.
5: Enfin, bon, pour c'est quand même qu'un satellite de la Terre, la Lune. Je veux dire, les terriens, ils ont pas beaucoup de chemin à faire pour voir la Terre. Je comprends pas, en fait. C'est ce truc qui me dépasse. Et puis pourquoi toujours les Américains? Quand est-ce que nous, on va y aller, les Européens, sur la Lune?
2: Quel intérêt?
3: Quand tu seras pas décidé à partir.
2: Qu'est-ce que tu veux qu'on aille foutre sur la Lune?
3: Si on envoyait Stevie sur la Lune.
5: Bah attends, mais moi, c'est mon rêve.
3: Transformation de la Lune.
5: C'est mon rêve d'y aller avec Elisabeth II et prendre le thé sur la Reine. Avec la Reine sur la Lune.
4: Dépêche-toi.
2: Ouais, mène-toi.
4: Il faut dépêcher.
5: Attends, la pauvre, elle perd un état en plus ce mois-ci.
2: Ah, la Barbade.
5: Oh. Ah oui.
0: Comment ça, elle perd un état?
5: Ah bah, elle perd une couronne, elle perd la Barbade qui devient une république.
4: Eh oui. Mais Laurent, elle n'a pas été détériorée, la photo?
0: Non, écoutez,
1: personne n'est allé.
4: Alors, ça, c'est intéressant de savoir.
2: Il l'avait plastifié.
0: Elle s'use un petit peu, hein, évidemment.
4: Il aurait pu la laisser dans un tupperware?
0: Non, mais...
2: Un tupperware. Ouais.
0: Il le dit lui-même, Charlie Duke. Il dit, voilà, la photo ne doit pas être en aussi bon état que je l'ai laissée.
4: Ah bah, c'est sûr.
0: Dans cette zone, la température peut atteindre les 200 degrés et chuter jusqu'à moins 17 la nuit.
4: Il ne doit pas rester grand-chose. Ouais.
0: Alors, évidemment, la photo, on ne sait pas trop dans quel état elle est aujourd'hui, mais elle est toujours sur la Lune.
3: Mais par contre, la crotte est cuite.
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0: Pour monsieur Gérard Klein qui habite Plaisir, tiens, c'est peut-être le Gérard Klein qu'on connaît parce que je crois qu'il habite Plaisir, Gérard.
7: Dans le 78.
0: Klein. Dans le 78. Comment vous savez, vous?
7: Bah, je connais les départements de France.
0: Non, mais... Comment vous savez que Gérard Klein...
7: Ah, j'en sais rien.
0: Ah, bon,
7: je répète bêtement ce que vous dites.
0: Ah bah voilà, bon, je comprends mieux.
4: J'aime bien le magasin Ikea là-bas, moi.
7: Il y a Auchan aussi.
4: Et mes courses,
0: Auchan, elle y va pour ses émissions.
4: Ceci dit, un jour, je me suis fait draguer par un mec. Il m'a dit, de toute façon, les garçons, ils t'invitent toujours dans les bons restaurants. Moi, je vais être originale, je vais t'inviter à manger chez Ikea.
7: Mais non.
4: Et ben, je suis sortie avec lui. J'ai trouvé ça tellement drôle. Premier rendez-vous.
7: Ah, ça, c'est bon à savoir.
0: Et il vous a démonté.
5: Ça valait la peine de la placer.
1: Personne n'a osé la faire.
7: Tout ça.
1: Hello, patron.
0: Une fois que tu l'as monté, il reste toujours un peu de vis.
1: Ou de jeu, il y a un peu de jeu.
4: Ouais. Non.
0: Il reste toujours. Je savais pas que vous étiez fan d'Ikea.
4: J'adore. Et un jour, il y a un couple qui m'a dit, mais qu'est-ce que vous foutez là? Je dis pardon. Je dis avec le pognon que vous gagnez, que vous foutez chez Ikea. Je dis mais excusez-moi.
8: C'est ce qu'on
4: un, vous savez pas. Non, mais un, vous savez pas combien je gagne. Et puis deux, je le sais. Pour moi, c'est un grand kiff d'aller
9: et
4: dans les magasins
9: justement,
4: de bricolage.
9: Pardon, je veux savoir. Et tu payes en plusieurs fois?
4: Non. Mais les magasins de bricolage, c'est ma passion. Et Ikea, j'adore aussi.
0: Non, mais là où Karine Le Marchand a raison, c'est pareil quand vous voyagez. Vous êtes dans l'avion, vous montez dans l'avion. Moi, je peux vous dire par expérience. Si vous allez en écho,
4: voilà.
0: Les gens vous disent bah, qu'est-ce que
4: déçus.
0: Vous foutez là?
4: Ils sont déçus.
0: Et si vous allez, non pas en première, mais en business en tout cas, si vous allez en business, dis, ah, regarde, il est en business. En fait, il n'y a pas de solution à paraître sur les ailes.
9: Mais le mieux, c'est de faire comme vous faites, patron, c'est prendre un jet privé.
0: Ah, si seulement. Alors, je vais vous dire, si seulement. Tout ça part en tout cas.
4: À plaisir.
0: Ah, voilà.
7: À plaisir.
0: Tout ça part en tout cas d'une question pour Monsieur Klein, Gérard Klein. Je ne sais pas si c'est le vrai Gérard Klein.
9: Dans le 78.
0: Hein, à plaisir. Tout près de l'Intermarché, vous voyez. Et en tout cas, la question va permettre à Monsieur Klein de toucher qui sait un chèque RTL. Et je reviens sur l'élection du pape dont on parlait tout à l'heure, puisque il y aura 137 cardinaux électeurs. Au cas, d'ailleurs, c'est assez terrible, j'y pense, parce que les journaux font comme s'il était déjà mort. Hein,
10: Il peut démissionner comme Benoît XVI, c'est ce qu'on pense qu'il va faire.
4: Mais ça dépend si c'est une petite bronchite qui doit passer.
0: Oh, mais c'est de moi dont vous parlez ou du pape.
4: Non, mais c'est une maladie chronique, il va démissionner, mais il a peut-être l'espoir de guérir quand même. On a tous guéri de bronchite.
7: S'accroche.
0: Alors,
7: c'est les 137 cardinaux.
0: C'est quoi la question? Eh bien, la voilà. Tiens, il était temps que vous posiez cette question, chère Roselyne. C'est quoi la question? La voici. Il y aura 137 cardinaux électeurs pour élire le prochain pape. Pourtant, il y a 252 cardinaux que compte le Vatican. Pourquoi une telle différence?
10: Il n'y a pas des cardinaux émérites?
0: Non, ça n'a rien à voir avec ça.
7: Donc, il y en a qui votent pas.
0: Exactement. Il y a 252 cardinaux.
7: Ce sont des femmes.
0: Et il n'y en a que 137 qui vont voter. Pourquoi?
10: Parce qu'il n'y a pas assez de place dans la salle de la curie.
0: Non plus.
7: Un seul par pays?
0: Non plus.
7: C'est les plus âgés? C'est les 137 plus âgés.
0: Ah.
10: Il y a un âge limite?
0: Alors, c'est le contraire. Expliquez.
7: Les plus jeunes?
9: Uniquement ceux qui ont moins de 50 ans.
0: Non, donnez-moi la réponse, mais pas vous, Titoff.
10: Il faut avoir moins de 80
7: les plus
10: ans.
7: Jeunes, moins de 80
10: il faut
7: ans.
10: Avoir moins de 80 ans.
0: Pour voter. Bonne réponse de Roselyne Bachelot. Seuls les cardinaux ayant moins de 80 ans ont le droit de voter en cas de conclave.
7: C'est l'inverse.
10: J'ai encore 2 ans.
0: Ça veut dire qu'il y en a quand même beaucoup qui ont plus de 80 ans. Parce que,
7: ils sont plus tout jeunes là-dedans.
0: La différence entre 137 et 252, Titoff.
9: Mais en tout cas, je suis en train de me faire une réflexion, c'est un métier d'avenir, cardinal.
0: Ah oui, vous trouvez?
9: Ben oui. Il y a, combien ils sont? Alors, 137, 252?
4: Bon, ça fait 120 et quelques.
9: 125. Ça fait 125. Non, 135.
0: Bah, ça fait 115, non?
4: Ah oui, 115.
0: 115. Il suffit de compter, vous voyez. Il n'y en a pas un qui est capable de me le dire ici.
9: Non, mais moi, perso, ce matin en venant, je savais pas que j'allais faire des maths.
0: Il y a donc 115 cardinaux qui ont plus de 80 ans et qui n'auront pas le droit de voter pour le futur pape.
4: Et est-ce qu'ils peuvent être élus?
7: Eh oui.
4: À plus de 80 ans?
0: Ah oui, ça en revanche, oui.
4: Ah, ça, c'est pas normal.
0: Ah oui, ça, ils peuvent être élus. Il y a peu de chances qu'il y ait un pape...
7: Il y a peu de cardinaux de 25 ans, de toute façon.
4: Non, mais quand même.
7: Déjà. Et il faut être majeur pour être cardinal?
10: Oui, c'est mieux.
7: Non, c'est mieux, mais est-ce qu'il
10: faut... Non, mais pour vivre avec un cardinal, non, il n'y a pas besoin d'être majeur, mais pour l'être...
0: Il y a seulement 18 cardinaux africains, sachez-le. Oui. 53 cardinaux européens, 24...
10: Il y a le copain de Bolloré dans les cardinaux africains.
0: 24 cardinaux asiatiques. Alors faites là c'est une addition, monsieur Titoff. Voilà, une addition de cardinaux. Alors 22 plus 53.
9: 22, 80.
4: Plus 24.
0: Plus 24, ça fait Jean-Paul II et j'en retiens 4. Ça, c'était connu si j'avais dit ça.
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0: Une question pour Stéphanie Fargier, qui habite Metz en Moselle. Comment s'appelait la tribu dirigée par Pyrrhus Ier, tribu grecque, qui était la troisième tribu la plus connue avec les Chaoniens et les Thesprotes?
8: Ah, parce que ça aussi, ils étaient connus, ceux-là?
11: Les Chaoniens et les Thesprotes.
8: Non, je veux dire, est-ce que c'est au niveau de notoriété?
1: C'est un nom grec. Hein.
0: Alors, c'est un nom qui vient du grec, évidemment. C'est une tribu, évidemment, de l'Antiquité, qui était dirigée par Pyrrhus Ier. Et le plus célèbre grec appartenant à cette tribu était Alexandre le Grand, car sa mère était une princesse de cette tribu.
1: Les Thraces.
11: Est-ce que c'est un
0: les
11: nom?
0: Les Thraces, non.
11: C'est un nom.
10: Les Macédoniens.
0: Les Macédoniens. Non.
1: Les Spartiates.
0: C'était pas les Spartiates. Non, les Perses.
1: Les
10: Est-ce que c'est un nom qui est maintenant utilisé pour désigner autre chose?
0: Qu'est-ce que vous avez dit?
8: Qui est les Spartiates? Et l'autre, il répond.
1: Les Tongues.
11: Les Tongues. Les Tropéziennes.
0: Madame Bachelet était en train de poser une question intéressante.
10: Est-ce que ce nom est utilisé maintenant pour désigner autre chose que cette tribu?
0: Absolument. Et d'ailleurs, ce n'est pas sans lien avec notre interlocutrice précédente.
11: C'est un rapport avec les chiens. Ah, Animalis.
0: Ça a un rapport avec les chiens.
11: Chez Truffaut.
10: Ah oui, les cyniques.
0: Les cyniques, non.
8: Les gamelles.
0: Non.
11: Attends, c'est
8: les croquettes.
0: Non, cette tribu était réputée pour leurs chiens de combat que les bergers utilisaient pour garder leurs troupeaux. Et le plus célèbre.
9: Vas-y, les Rottweiler. Les Doberman.
3: Pitbull.
0: Et le
9: Pitbull. Et t'as vu mon Pit.
0: Et le plus célèbre de ces chiens était celui d'Alexandre le Grand, qui s'appelait Peritas.
11: Les Bulldogs.
0: Les Bulldogs.
8: Peritas.
0: C'est pas une race de chiens.
7: Autant
0: vous dire.
10: Ça désigne des chiens.
0: Oui, absolument.
11: Les canidés.
0: Les canidés, non.
8: Ça désigne.
7: C'est pas une race, mais ça désigne des chiens.
0: Oui, absolument.
1: Les molosses.
0: Bonne réponse de Bernard Mabille.
11: Eh oui, les molosses.
7: Respect.
11: Bravo, respect. Bravo.
0: Effectivement, bravo, les molosses.
1: Grosse
7: respect, oui, oui, bravo.
11: Ouais, bravo.
0: Les molosses,
10: c'est pas étonnant que ce soit lui qui ait trouvé quand même cette réponse.
11: C'est vrai que c'était.
0: Bon, comment tu vas? On n'a pas dit les bolosses, on a dit les molosses, Roselyne. Et oui, les molosses. Tout le monde connaît ce mot, évidemment, qui désigne les chiens imposants dans le langage courant. Et les molosses, c'était une tribu grecque à laquelle appartenait Alexandre le Grand. C'est une très bonne réponse. Bravo.
11: Quel talent, ce Bernard.
0: Une autre question liée à l'actualité, ce sera cette fois pour Amandine Pigeot, qui habite...
11: Elle roule en quoi comme voiture?
1: En Rhino.
8: Tu roules en Pigeot, Amandine?
0: Amandine Pigeot habite dans...
8: Ou en Rhino.
0: Dans la Marne. Et moi, je vous emmène tout simplement sur le site de Beauvoir, dans l'Allier. C'est là-bas qu'on peut trouver, ou qu'on trouvera sûrement, si on arrive à l'extraire, de l'or blanc. Mais qu'est-ce que l'or blanc?
10: Le lithium.
0: Le lithium. Oui. Bonne réponse de Madame Bachelot. Bravo.
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0: Un peu d'actualité nationale, puisqu'on apprend que bientôt sur TikTok, il faut bien que je fasse des questions pour notre petit jeune.
7: Et moi.
0: TikTok, bientôt, eh bien, on supprimera sur TikTok. Quoi donc, d'ailleurs?
8: Je sais.
0: Qu'est-ce qu'on ne verra plus? Ah, ça m'étonne pas.
8: Ah, bah oui, bah, évidemment.
7: Qu'est-ce qu'on ne verra?
8: Qu'est-ce qu'on va supprimer sur TikTok?
7: Les gens à poil.
8: Le problème de TikTok et d'Instagram, c'est qu'ils sont, tout le monde est beau. Donc, en fait, après, quand vous arrêtez le filtre TikTok, vous regardez dans la glace, vous trouvez moche et vous êtes déprimé. Eh ben, ils vont enlever les filtres.
0: Ils enlèvent les filtres. Comment s'appelle, comment on appelle ça?
8: Bah, les filtres beauté.
0: Et on enlève les filtres beauté de TikTok.
7: Sérieusement?
3: C'est une super nouvelle, ça.
7: C'est ça le... Oui. Alors, je sors de blague deux secondes, mais je connais un petit peu ce réseau social pour y passer du temps.
0: Oui.
7: C'est ça le problème.
10: C'est pas un problème, c'est
8: un vrai
10: problème. Te coller face à tes réalités parce que les jeunes filles croient qu'elles sont belles, elles sont moches.
0: Moi, quand je vous ai engagé, il y avait un filtre beauté depuis. Quand je vous ai vu arriver, j'ai été très déçu. Chantal, sur vos affiches, vous avez un filtre beauté.
12: Aucun filtre beauté. C'est une naturelle, complètement naturelle.
7: Ben, ça se voit.
0: Et c'est vrai.
10: Oh, allez.
0: Non. Chantal, à nous, vous pouvez bien le dire. Racontez-nous, personne ne nous entend. On veut bien faire un ou deux petits trucs. Racontez-nous votre expérience. Vous êtes fait un tout petit peu remonter le visage.
12: Ben oui, un petit peu comme ça, claque, j'ai mis des nœuds là, puis ça tient. C'est bien. Mon premier Drucker, je trouvais que j'avais un petit peu des bajoux. Et les actrices...
0: Bah non, moi c'est le contraire. Attends. Mais je suis Drucker pour avoir l'air jeune.
12: Les actrices, en 1930, elles mettaient des fils.
7: Ah ouais.
12: Donc j'avais une vieille maquilleuse qui m'a dit, on va te mettre des fils derrière. Donc on m'a mis des fils comme ça, tout était remonté derrière. Et pendant que j'étais chez Drucker, il y en a un qui a claqué.
0: Je savais que je faisais bien du faire raconter.
12: Et alors d'un coup, j'avais une bajoula et pas du tout là. Donc j'ai passé mon émission comme ça.
0: Et alors, vous êtes allé où pour vous faire remonter les bajoux?
12: Oh, bah, chez un charcutier. Un copain charcutier, il fait ça très bien.
8: Et Chantal, est-ce que c'est vrai qu'à l'époque, vous mettiez des grosses boucles d'oreilles parce que vous mettiez du scotch?
12: Mais pas du tout, tu te plains, Miss Monde, là.
7: Pour moi, le souci, vous savez, c'est pas les filtres de beauté sur TikTok, c'est les filtres de beauté sur Tinder.
0: Ah oui.
7: Parce que oui, si on... voilà.
13: Le tire encore sur ses filtres.
7: C'était le sujet de la question.
13: Oui, oui, oui.
0: Même le café, je le prends sans filtre.
7: Non, mais c'est vrai, parce que tu

0: sur Tinder, tu swipes. Moi, je swipe tout le
1: monde.
0: Moi,
1: j'ai pas sur Tinder, moi. J'ai pas sur Tinder.
0: Bah, vous avez pas sur Tinder?
1: Bah, non. Pas.
2: On a des matos à la maison.
0: Bah, quand on est comme moi, on a besoin d'aller chercher ailleurs.
1: Ah, non, mais
3: celui qui la remonte le plus souvent, c'est Michel.
1: On va tourner en boîte à Saint-Dizier ce soir. T'auras plus besoin d'aller sur Tinder. Hein.
0: Tu sais comment ça s'appelle une boîte à Saint-Dizier? Un cercueil.
3: Je me suis pas renseigné, Jean-Philippe a dû se renseigner lui. Et vous, Johan, vous aviez un filtre beauté quand vous avez rencontré Nathalie?
4: Non, pour jamais, la... je suis comme je suis. Et puis elle, elle est comme moi, on s'en fiche de la beauté
3: extérieure. Elle est non-voyante.
1: Non mais tu dis ça alors que t'es au régime depuis 6 mois.
4: Mais c'est la beauté intérieure. Et tu sais qu'un
3: jour... vous en êtes d'ailleurs, parce que tous Saint-Dizier s'interrogent.
4: Tu es bien. Eh bien, elle m'a envoyé un super message ce matin, elle était à la poste de sa ville, et elle m'a envoyé un énorme cadeau, un papier cadeau.
3: Qu'elle comment
4: m'a...
3: ça? Mais quoi?
4: Mais justement, elle m'a dit, Johan, ça sera la surprise.
2: Le corps de sa mère.
3: Peut-être que c'est les kilos que vous avez laissés chez elle.
4: Mais elle est un petit peu jalouse de ma concierge, parce qu'elle m'envoie beaucoup de lettres, elle est très manuscrite, et elle a peur que je sois trop en contact avec ma concierge portugaise, qui est
5: adorable. Elle est cinglée, alors.
4: Et elle a peur que j'entame une discussion avec ma concierge. C'est la concierge qui me met sous ma porte les lettres d'amour de ma copine. Oh et donc, elle a peur.
3: Bientôt, vous allez pouvoir passer vous-même sous la porte.
0: Attends, c'est quoi la parano? C'est que
3: elle, non, attendez, elle est pas un peu folle, là, votre Nathalie?
5: Ah non, elle est livrée.
3: Elle est jalouse de la concierge portugaise.
2: La concierge est belle, peut-être, non?
4: Non, elle est adorabilissime et tout. Et donc, là, j'attends.
3: Comment elle s'appelle, votre concierge?
4: C'est comme l'entraîneur de foot Mourinho, mais je crois que c'est un A à la fin. Madame Mourinho.
3: Ah oui, Madame Mourinho.
5: Madame Mourinho.
3: Je repose la question quand même. Qu'est-ce qu'il peut bien y avoir dans ce paquet cadeau qu'elle vous a envoyé?
4: Et bien justement, je me demande depuis ce matin, c'est un truc de dingue.
2: C'est ta concierge qu'elle a tué. Il est...
3: Ah oui. D'ailleurs, il y a un panneau. Il y a un panneau sur la loge. La concierge est à l'intérieur du paquet. Non mais c'est incroyable ce que vous nous racontez.
4: Je vais montrer Laurent la photo, elle est trop belle.
3: Non.
4: C'est génial. Et bah tout est confirmé toujours. Hein, demandant donc installation 2025, demandant mariage printemps 2026 et mariage printemps 2027.
3: C'est beau. Un cadeau. C'est beau le calendrier de l'avant d'un cocu.
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8: Je vous emmène dans la prison de Florence où se trouve une célébrité encore aujourd'hui. Mais quelle célébrité dans la prison de Florence?
9: Ah, c'est El Chapo, un criminel évidemment avec la drogue et compagnie. Et c'est l'équivalent d'Alcatraz dans les montagnes rocheuses aux États-Unis.
8: Parce que vous n'êtes pas tombé dans le piège.
9: Oui, c'est ça.
8: Effectivement, Florence, oui. C'est comme la chanson de Serge Reggiani, Venise n'est pas en Italie. Eh bien, Florence n'est pas toujours en Italie, car il s'agit bien d'une ville américaine qui s'appelle Florence, où se trouve la plus grande prison des États-Unis, dans laquelle il y a El Chapo. Excellente réponse. De Johan Rioux. Florence in Colorado est effectivement un United States Penitentiary Administrative Maximum Facility.
9: Ah. Effectivement, bel accent.
8: Autant dire une prison américaine de très haute sécurité. Et si on en parle, on la surnomme l'Alcatraz des Rocheuses. C'est bien parce que Donald Trump a évoqué l'éventuelle réouverture de la prison d'Alcatraz, qui, elle, cette prison se trouve à San Francisco, en Californie. Oui. Il se trouve que le hasard a voulu qu'il n'y a pas longtemps, j'étais à San Francisco il y a quelques mois pour la Joconde qui se joue là-bas et j'ai visité pour la première fois Alcatraz.
9: C'est vraiment impossible de s'évader.
6: C'est sympa.
8: Alors ça, je peux vous dire qu'il y a du boulot pour Donald Trump s'il veut rouvrir cet endroit.
9: Ah, c'est en mauvais état.
8: Ah ben non, mais c'est pas possible.
9: C'est
8: un
9: miracle en plus. C'est délabré.
6: C'est pas devenu une pizzeria. Non.
10: Ah non.
6: Alors.
10: Non. Il y a l'Alcatraz.
8: Je crois que vous confondez l'Alcazone et l'Alcatraz. Non, mais c'est des cellules comme on peut plus en mettre personne aujourd'hui. De toute façon, puis elles sont plus en état. De toute façon. Dans la presse aujourd'hui, on nous dit qu'il est déjà revenu sur ce qu'il a dit,
9: comme
8: Trump, parce qu'il aurait fallu carrément raser la prison et en construire une autre.

0: Mais qu'est-ce que ça veut dire?
1: Les pélicans. Et...
2: les pélicans.
0: Les pélicans. Bonne réponse.
3: Mais... c'est il parce a bossé, que Johan.
0: Vous avez retenu, vous avez bossé.
4: Était à Alcatraz ou
2: Wikipédia, 5h35 ce matin. Je suis content de mon investissement et tout. Ouais. J'ai dévalisé encore la marchande de journaux juste à côté. Elle me remercie trop et tout. Elle est trop gentille, cette dame. Place du marché, allez la voir à Neuilly-sur-Seine, extraordinaire.
0: Elle est marrante en plus.
2: Elle est, vous la connaissez aussi.
0: Ah ouais, je la connais, bien sûr que je la connais.
2: Mais oui, elle est trop gentille.
0: Et elle dit toujours des trucs rigolos. Oui. Je, oh, bah, il fait froid aujourd'hui.
2: Elle est exceptionnelle. Et puis, elle a été victime des travaux sur cette place pendant des années et des années. On l'a mis à gauche, à droite. Ah, et oui. C'est une île incroyable parce que c'est des réserves de d'oiseaux absolument de dingue.
0: Ah là, vous reparlez de la prison.
3: Ah, il mélange tout.
0: Je croyais que vous parliez du kiosque de la dame.
3: Il y a peu de pélicans.
0: Il va tellement vite, on a du mal à le suivre.
3: Eh hein. Ben, pensez à Nathalie.
0: Ah, il y a quelques pélicans. Oui, j'ai encore vu Balladur passer la semaine dernière.
5: Je vous demande de vous arrêter.
2: Qui a fait de la prison ici, même une garde à vue ou quelques instants, quelques minutes?
4: Bien, on va te le raconter.
3: Chacalotte, je suis sûr qu'elle a fait de la
4: prison. Non, j'ai pas fait de la prison, mais j'ai déjà été embarqué par les flics. Je suis déjà resté.
0: Racontez pour ivresse. Pour ivresse.
5: Ah, oh, sûrement.
0: Ou racolage.
4: Non, pas
5: les deux.
4: Tout.
5: Les deux.
4: Non, j'étais avec un copain dans une soirée.
5: Oui, et... ah bah voilà.
4: Dans une soirée dans laquelle il y avait 200 personnes et les flics ont débarqué. Et en fait, il a été embarqué. Ils m'ont embarqué avec, je ne sais pas pourquoi, je crois que nos téléphones étaient. Enfin, ils avaient vu qu'on s'échangeait pas mal de messages.
5: Oui, pour acheter des produits.
4: Et lui, en fait, voilà, il était soupçonné d'avoir acheté de la drogue.
5: Ah bah voilà, il m'en doutait.
4: Sachant que moi, j'ai jamais touché à la drogue de ma vie, mais bon. Ils nous ont relâchés quelques heures plus tard.
6: Et comment était la cellule de dégrisement?
4: On n'a pas été en cellule de dégrisement. On était dans une, on a été derrière un bureau. Les flics nous ont posé des questions. Moi, j'assistais le gars, mais j'avais rien à dire, en fait, si ce n'est que j'avais des coups de fil
0: personnels. Un peu comme d'habitude, donc.
4: Mais qui est vilain?
3: Et Bernard Henry, il a jamais fini dans une geôle à Kaboul ou un truc comme ça?
6: Oui, ça lui.
0: Ah oui, vous avez dû lui apporter des oranges. L'avantage, c'est que vous pouvez rentrer, vous passez entre les barreaux.
7: Heureusement qu'il n'est pas marié avec moi.
0: Et vous avez chanté dans les prisons?
6: Oui, j'ai chanté.
0: Ça, c'est bien parce que les gens peuvent pas s'échapper.
5: Ça s'appelle ce qu'on appelle la double peine.
6: La double peine. Mais c'était à la prison des Murets, vous voyez, qui est près de Toulouse.
0: Les pauvres.
6: Pour les grandes peines, peines.
5: Ah oui, bah oui, c'est ce qu'on disait.
6: Mais c'est vrai qu'ils étaient obligés d'être au concert. Hein. Je leur ai chanté du bel canto, du Puccini, toutes sortes de choses, mais ils aimaient, ils étaient adorables. Je dois dire que j'avais un public extraordinaire.
0: Pourquoi vous n'allez pas faire un concert chez Sarkozy?
6: Mais il a un bracelet, lui.
0: Ah oui. Non, il paraît qu'ils n'ont pas trouvé. Il a tellement d'échouis qu'ils sont grosses qu'ils n'ont pas trouvé de bracelet à sa taille. Est-ce que vous avez travaillé cette émission, manifestement, monsieur Rioux, en dehors de l'actualité? Je suis sûr que vous avez révisé tout le parcours et le CV de Vincent Cespedes.
2: Mais oui, plein de petits, vraiment plein de
0: petits. Qu'est-ce que vous savez sur lui? Par exemple, que moi, je ne saurais pas. Déjà, le fait qu'il chante, je ne le savais pas.
2: Ah oui, vous êtes vraiment cosmopolite. Vous êtes né en Algérie. Je crois que la maman est, vous avez côté hongrois et côté espagnol, et vous êtes né en Algérie.
8: Non, c'est mon père, à Oran,
2: oui. Ah oui.
8: Ouais. Non, moi, je suis né à Aubervilliers.
2: Ah oui, c'est très décevant.
5: Ouais, j'ai bien bossé.
0: C'est bien ce qu'on disait. Et quoi d'autre?
2: Mais non, mais vous avez fait plein de petits bouquins et tout philosophiques, c'est ça, plein de petits.
8: 630 pages, 400 pages.
2: Ah oui,
3: des tout petits opuscules.
2: Et quelle est votre plus grande fierté? Alors, qu'est-ce que.
8: En philo ou
2: non,
8: dans la vie?
2: Pourquoi, selon vous, méritez votre place ici? Parce qu'il faut mériter sa place ici. Vous faites.
0: Ah bon, c'est nouveau ça.
8: Non, je suis vierge de tout entrisme et de tout népotisme.
4: Oh, c'est dingue ça.
8: Ah voilà,
2: vierge. C'est la pureté de cette émission en fait.
8: Ah, c'est super.
2: Vous l'écoutez un petit peu de temps en temps?
8: Oui.
2: Ah oui, alors donnez-moi un exemple pour prouver que vous écoutez pas.
3: Par exemple, comment s'appelle la fiancée éternelle de Johan Rioux?
8: Nathalie.
0: Bonne réponse de Vincent
2: Cespedes.
8: Moi aussi j'ai Wikipédia.
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0: Comment appelle-t-on les habitants de la Lune?
5: Les luneaux.
8: Les sélénites.
0: Les sélénites, bravo.
6: Mais il n'y a personne
4: y a
6: sur
4: pas
6: la Lune.
5: Bah oui.
6: Il n'y a personne sur la Lune.
0: Non, mais c'est au cas où il y en aurait eu.
6: Ah.
5: Mais c'est dans un lit.

0: franchement, donner un nom de personne qui n'est
1: comme les Martiens.
2: Oui, mais il y en aura peut-être un jour, Elon Musk ou d'autres rêvent d'aller vivre sur la Lune, et un jour, il y aura peut-être des sélénites, et on a déjà prévu le mot, effectivement, qui désigne les habitants imaginaires, pour l'instant, de la Lune, mais qui peut-être un jour seront réels.
3: Quand on aura fait une colonie sur la Lune.
2: Voilà, voilà.
4: C'était le nom d'un café-théâtre, le Sélénite.
2: Eh ben, vous voyez, ben, les Sélénites sont bien les habitants imaginaires de la Lune. Une question pour Ségolène Ravon. Ah. Oui, Mme Ravon habite dans le Var. Et j'aimerais que vous me disiez comment on appelle l'insecte voisin de l'abeille à corps noir et aile bleutée.
3: Bourdon.
2: Non, appelé aussi parfois d'ailleurs abeille charpentière.
5: La mouche c'est le xylocope.
2: Le xylocope, bonne réponse de Paul Elkarat.
6: Ah oui, alors là...
2: Ah, vous connaissiez pas les xylocopes?
5: Ah, l'abeille charpentière, c'est l'autre nom.
2: Ils creusent leur nid dans le bois.
7: Dans le bois, xylo, c'est bois.
2: Ah oui,
7: c'est
2: vrai.
7: En grec.
2: Vous qui êtes, je crois, un bon menuisier, monsieur.
5: Monsieur Boutbil
3: ou Junior?
7: Non, mais c'est vrai que quand t'achètes un appartement, ils font un.
0: Mais si tu construisais toi-même,
4: on a construit des théâtres, mais.
2: Vous bricolez. Mais le week-end, vous bricolez pas.
4: Ça m'arrive, mais.
2: Ah, bah, vous voyez,
7: très mal. Ils poncent.
2: Ils
7: pioncent, par exemple, ils ont une lettre près.
2: Donc, ça n'y est pas ce qui était que les xylocopes quand on bricole. On sait ce que sont les xylocopes parce qu'effectivement.
4: C'est les petits trous.
2: On les trouve dans le bois, vous voyez.
7: Les petits trous.
4: Mais c'est des vers.
0: Ils abîment le bois.
2: Ah, bah, ils abîment le bois. Ils font leur nid dedans. Hein.
0: Comme les termites, alors.
2: Ah bah,
1: Et alors, quel rapport avec les abeilles? C'est parce qu'elles font du miel aussi?
2: Qu'est-ce que je lui dis?
0: Elle a pas tort parce que vous avez dit quelle est la voisine de l'abeille.
5: Parce que
0: moi, je connais pas toutes les adresses des abeilles.
4: C'est un miel un petit peu c'est de la sueur, ce qu'on appelle.
2: Tiens, on va rester dans le domaine animalier pour Bertrand Montel qui habite Telgruc-sur-Mer. C'est dans le Finistère. Comment appelle-t-on un jeune poisson utilisé pour repeupler un étang?
7: On le connaît.
5: Navelin.
7: Le repeupler des étangs.
2: L'alvin,
7: c'est le bébé poisson.
0: Voilà.
1: Toutes les races. Oui.
2: L'alvin existe aussi, vous avez raison.
0: L'alvin triste. Hein. Il y en a.
2: Car le mot qu'on cherche est un alvin.
7: Alors Laurent, est-ce que le mot que l'on
1: cherche, gardon.
7: Est-ce que le mot que l'on cherche est utilisé pour désigner quelque chose qui n'a rien à voir avec les animaux et les poissons?
2: Alors ça existe aussi. Un autre animal, et c'est vrai qu'on le connaît mieux sous le nom de cet autre animal que sous le nom du petit poisson qu'on met dans un
0: étang. Par exemple, une panthère, quoi.
2: Voilà.
7: Que ça désigne aussi
4: un agneau.
3: Est-ce que c'est pas une totoche?
5: Non. Il est lourd, mais.
1: Est-ce que c'est le blanc d'amour?
2: Il est lourd, mais là, pour une fois, il a été drôle.
3: Merci, vous pouvez enlever le
0: poilu. Est-ce que c'est un animal poilu?
7: L'autre animal, est-ce que c'est un animal qui a des poils?
1: Une boule, mais il n'y a pas de poisson poilu.
4: Une paramécie.
2: Elle dit il n'y a pas de poisson poilu, elle a raison.
4: Oui, bah.
3: Si,
4: le barbu.
5: Le blanchon.
7: Et la bout de boule quand elle se baigne.
2: Voilà.
0: Et l'arrêt, comment veux-tu la faire?
7: J'ai déjà vu des raies poilues.
1: Alors, est-ce que c'est pas un petit poisson qui s'appelle le blanc d'amour?
7: Mais non, on te parle d'un animal poilu.
1: Oui, mais le blanc d'amour, il se transforme.
0: Je serais d'avis qu'on cherche l'autre animal qui a le... Voilà. Alors, est-ce que c'est un animal qu'on trouve... Je vous parle de l'autre animal. Qu'on trouve dans la jungle.
2: Cet autre animal, on ne le trouve pas dans la jungle et je veux dire qu'il a été popularisé grâce à la télévision. Mais
4: Shadok.
2: Non, mais
0: un canard.
4: Un ragondin.
2: Non, mais en tout cas, la première définition de ce mot, c'est bien du frottin, un petit poisson qu'on met dans un étang pour le repeupler.
7: Okay.
2: Et effectivement,
0: vous venez de le dire.
4: C'est frottin.
7: Du menu frottin.
2: Non, c'est un alvin, c'est un frottin, et c'est un autre mot que je cherche et que je vous demande de me donner.
1: Alors, est-ce que c'est un poisson herbivore ou insectivore?
0: Non.
4: Il n'y a pas d'insecte dans la mer.
3: Un poisson herbivore.
2: Qu'est-ce qu'elle raconte?
7: Un poisson herbivore.
4: Il n'y a pas d'insecte sous l'eau.
3: Si, ça s'appelle
1: oui, dans
3: crustacés.
1: Les étangs, quand tu veux faire une mare, moi j'ai une mare à grenouilles.
3: Oh. Donc,
1: eh bien, dans une mare
2: et
1: à grenouilles.
2: Vous avez de l'eau jusqu'où?
0: Non, mais cherchons l'autre animal qui a été popularisé.
5: De quelle famille, l'autre animal?
0: Qui a été popularisé à part la télé.
2: C'est pas moi de vous donner la famille de l'animal.
7: Ah, il a pas de poils, il a des plumes.
1: Est-ce qu'il vole, l'autre
2: tout
1: animal?
2: Tout ce que je peux vous dire, que le même mot désigne à la fois
7: Calimero.
2: Ce petit poisson fretin qu'on met dans un étang pour le repeupler, et un autre animal, attention, quand il est jeune, on le désigne ainsi.
7: Est-ce que c'est un animal qu'on a chez soi? Est-ce que c'est un animal? Est-ce que c'est un animal qu'on a chez soi?
2: Alors, vous pouvez en avoir chez vous, parce qu'effectivement, par extension, on a donné ce nom aussi à un objet.
7: Voilà, ça va. Un hérisson.
2: Un hérisson, non.
5: Une salamandre.
2: Et c'est d'ailleurs cet objet qui a popularisé ce mot à la
1: une
2: télévision.
1: Tête de loup.
7: Tête de tigre.
3: Le schmilblick.
7: Un schmilblick.
2: Non, cet objet n'est pas un œuf, et un œuf ne fait pas de politique.
0: Je sais plus ce qu'on cherche, un objet,
4: un animal.
2: Je suis perdu.
4: Je suis perdu.
5: Et l'autre animal,
2: je suis content, on va donner 300 euros.
3: Attendez, c'est un objet qui est en même temps un animal qui a été popularisé par la télé, qui est poilu.
1: Et
7: qui est aussi un bébé poisson.
2: Au départ, la première définition, je vous l'ai donnée.
4: C'est un fretin.
2: C'est un fretin, petit poisson qu'on met dans un étang pour le repeupler, mais c'est vrai que c'est aussi dans l'élevage un jeune animal qui n'a rien à voir avec les poissons. Et ce jeune animal qui n'a rien à voir avec les poissons a été popularisé par la télévision au point que ça a donné son nom à un objet,
4: un poussin
2: que vous pouvez avoir à la maison. Je vais vous le dire. Tiens,
7: est-ce que c'est un objet à la maison qui sert pour nettoyer?
2: Pas du tout.
4: Un poussin.
3: Oh non.
2: 300 euros pour Monsieur Montel qui habite Telgruc-sur-Mer. Est-ce que quelqu'un aurait une idée dans le public? Je ne pensais pas qu'on allait perdre un chèque RTL avec le Nourin. Un Nourin.
4: Ah, Nourin, bah oui. Oh. Maître Capello.
2: Maître Capello, souvenez-vous.
3: Ah, le cochon.
0: Dans les Gourin, jeux de... il disait.
2: Nourin disait, on va mettre 100 euros dans le Nourin.
4: On mettait les francs.
2: Un Nourin, effectivement, est un petit porc. Jeune porc après le sevrage. C'est devenu une tirelire en forme de cochon grâce à l'émission effectivement des jeux de 20h. Mais au départ, un nourin, c'est un petit poisson qu'on met dans un étang pour le repeupler. Voilà.
3: Oh non, je connais pas.
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2: J'ai prévu des questions d'un niveau très très difficile.
0: Hein. Oh là. On est là.
2: Alors d'abord, videz votre bouche, oui, Isabelle. Il faut toujours qu'elle commence son goûter au début de l'émission, quand même. Regardez, le nombre de pains au chocolat réserves, est croissant. Que vous avez...
0: Ben, 4 petits pains au chocolat, ça fait un pain au chocolat normal. Hein.
2: C'est vrai, vu comme ça, mais enfin quand même. Vous mangez pas le midi
0: là,
2: chez
0: c'est
2: vous.
0: C'est gratuit, moi je prends. Hein.
2: Vous êtes contente de revoir
0: monsieur? Ouais, très.
2: Je vous parle pas de Joyce Jonathan, je vous parle de Fabrice.
0: Ah, oui.
2: Non, parce que Joyce, je sais que vous êtes un peu jalouse.
0: Non.
2: Une autre chanteuse.
0: Non.
8: Non, c'est
0: non,
8: pas de la jalousie.
0: Je n'aurais jamais aimé avoir des initiales chichi.
2: Ah oui, j'avais pas pensé à ça, c'est vrai. Non, mais pour d'autres raisons, parce que j'ai une relation un peu particulière avec Joyce.
0: Ouais, vous faites ce que vous voulez de votre sexualité, je m'en fous. Hein. Chacun son mauvais goût. Hein.
2: Bon, elle est jolie comme un cœur.
0: Vous trouvez que c'est beau, un cœur? C'est dégueulasse, ça ruisselle. C'est...
2: Non, un cœur, c'est très joli, un cœur.
8: C'est un beau cœur.
0: C'est pas beau comme organe. Je préfère le foie, enfin pas le mien, mais bon.
8: Ou le cul.
2: Le cul, ah, vous aimez le cul, vous?
8: Des belles fesses, oui. J'étais à un défilé cette semaine.
2: Ah oui.
8: Le défilé Etam, il y avait des fesses magnifiques. Ah oui, des belles fesses.
2: C'est mais vous étiez dans le défilé ou dans le
8: non, je regardais.
0: Franchement, réfléchissez.
8: mais quelle mauvaise.
0: Ah, vous connaissez l'histoire des deux fesses qui disent « Oh là là, trouve que ça pue dans le couloir
2: ?» Ah ben voilà, un bon début.
0: Ah, ça commence.
2: Je crois qu'il est temps de commencer par une première citation pour Laurent Camurac, qui a dit « S'aimer pour la vie, il faut en être convaincu, mais il ne faut pas en être sûr. »
0: Sacha Guitry.
2: Voilà. Pour Pascal Venou, qui habite Pradé dans le Var, plus difficile, quelqu'un qu'on cite plus rarement aux grosses têtes, qui a dit « Tout peut arriver dans la vie, surtout rien. »
9: Un Français
2: assez pessimiste, hein, il faut bien le dire.
9: Début 20e.
2: Alors là, très contemporain, toujours meurt. Enfin, toujours meurt.
9: Toujours meurt.
2: Toujours vivant.
9: Embêtant, oui. Alors,
8: mais s'il est pessimiste, il est toujours
9: vivant. Un écrivain.
2: Un grand écrivain vivant, oui.
9: C'est un romancier.
2: Romancier.
1: Français.
2: On dit un de nos meilleurs romanciers français.
9: C'est Michel Houellebecq.
2: Michel Houellebecq. Bonne réponse de Christophe Barbier et Jonathan. Une citation pour Claire Pascal, qui habite à Loigne, dans le Pas-de-Calais, qui a dit « Celui qui a 50 ans a la même vision du monde qu'à 20 ans a perdu 30 ans. » C'est pas mal.
1: Ouais, on dirait du moins ça.
9: Un humoriste ?
2: Ah, c'est pas un humoriste du tout. D'ailleurs, je vous conseillais pas de rigoler avec lui.
8: C'est un homme politique ?
9: Mike Tyson ?
2: Ah, alors, pas Mike Tyson, mais...
9: Mohamed Ali.
2: Mohamed Ali, bonne réponse de Monsieur Hage. Pour Madame Mardanova, qui habite la Guerche de Bretagne, en Ille-et-Vilaine, une question et une citation plus culturelle. Attention, c'est quelqu'un, je crois, qu'on n'a jamais cité aux grosses têtes. Qui a dit « Les allusions sont les lettres anonymes de la conversation ».
9: Pas mal. Ah, oui.
2: Les allusions sont les lettres anonymes de la conversation.
8: Oh, ça, c'est une femme.
2: C'est une femme qui a dit ça. Bravo, Joyce.
8: Louise de Villemorin.
2: Non.
9: Écrivaine.
2: Femme de lettres française.
9: Elle est morte.
2: Morte en 1821.
1: Anna de Noailles.
2: Comment vous dites?
1: Anna de Noailles,
2: non.
9: Simone de Beauvoir.
2: Non, Epistor. Bah non, non.
1: 1821. Germaine de Staël.
2: Comment vous dites?
1: Germaine de Staël.
2: Non plus, non, non.
9: Vous dites qu'on ne la cite jamais. Germaine de Staël, il dit ses voisines, lui.
1: La comtesse.
2: Quelle comtesse?
1: De Ségur.
2: Ah non, non, non, non, non.
9: Marie-Antoinette.
2: Eh bien, elle était comtesse, ça c'est vrai.
1: Elle était comtesse.
2: Et d'ailleurs, on disait d'elle que c'était peut-être la femme avec laquelle
1: Dubarry
2: ont le mieux aimé causer Napoléon et Monsieur de Talleyrand. Dubarry, non.
9: Sophie.
2: Quoi, Sophie?
9: Les malheurs de Sophie.
1: Juliette Récamier. Juliette Récamier.
2: Juliette Récamier, non.
1: C'est pas même Madame de Beaufort?
2: Non plus. Non, non, non.
1: Non, c'est un fromage. Ça, est-ce que son mari, donc le comte, était un comte d'empire?
9: Oui, c'est ça. Un comte d'empire.
2: Ouais. C'était une dame du palais de l'impératrice Joséphine, vous voyez. Elle a écrit...
9: Ange-gardien?
2: Trois volumes de mémoires, racontant avec détail tout ce qu'elle a vécu auprès de l'empereur, vous voyez.
1: Est-ce qu'elle a été peinte?
2: Ah oui, elle a été peinte par Guillaume Descamps. Là, elle est assez jolie. Je l'ai devant les yeux.
9: Comtesse de la Joconde?
2: Et
9: elle était mariée avec quelqu'un qui travaillait avec l'empereur ou pas?
2: Alors ça, non. Non.
9: Elle était avec un chauffeur Uber. Non. Mais il faisait quoi, son mari?
2: Son mari, il lui a fait des enfants, déjà.
9: Oui, ça, c'est des...
2: Deux fils, Charles, de quelque
1: Madame
2: chose.
1: Madame de Rémusa.
2: Madame de Rémusa, bonne réponse de Christophe Barbier, c'est revenu.
9: Bravo. Bravo.
2: Une vraie grosse tête, Christophe, bravo.
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2: Une question historique et culturelle pour Sandrine Hakim, qui habite Clermont-Ferrand dans le Puy-de-Dôme. Qui devint veuve à 25 ans parce que son mari a été tué lors d'un duel? Un duel qui avait pour, on va dire, cause la belle Lolo.
1: Quoi?
4: Lolo Ferrari?
1: Elle était qui? Et c'était qui? Et c'était qui?

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2: Comment je me suis intégré pour rester en France?
3: Mais c'est qu'on l'a reçu, le chanteur de
4: Serre. Et la petite culotte,
3: la petite culotte.
2: La petite culotte.
3: C'est la première fois qu'on recevait la petite culotte dans ce sens-là, parce que d'habitude, c'est de la petite culotte qu'on. Oh, et puis
4: vous m'avez compris.
2: Vous voulez pas qu'on aille en week-end, on arrête tout, là, tout de suite, on part.
3: Mais ce chanteur est assez. Il est corse, je crois, d'ailleurs, d'origine.
1: Ouais, très sympa.
3: La petite culotte, et il a fait un tabac avec cette chanson, mais ça n'a rien à voir avec cette belle Lolo-là, si j'ose dire, puisqu'on est le 5 février 1651, voilà. Quand ce monsieur est tué lors d'un duel, un duel, je peux vous dire d'ailleurs le nom de l'autre duelliste, François Amanieux, seigneur d'Ambleville, chevalier, et ce duel, c'était pour les beaux yeux de Madame de Gondran, qu'on appelait la belle Lolo.
5: C'était pas un mathématicien avec qui il se battait?
3: Non, non,
5: c'était
3: non.
5: C'était pas Molière?
3: Non, on est en 1651.
2: C'était pas au Puy du Fou, juste?
3: Non. Et tout ça a fait une veuve, donc, très célèbre, qui a perdu son mari alors donc elle avait 25 ans seulement, et c'est elle dont je vous demande de retrouver...
0: Ah, c'était pas une embrouille de Bitcoin?
5: Est-ce qu'elle n'est pas devenue la maîtresse d'un roi?
3: Ah non, non, non.
2: C'est une écrivaine?
3: Alors, une écrivaine...
2: C'est Madame de Sévigné?
3: Et c'est Madame de Sévigné. Ouais. Oh. Bonne réponse de Christophe Barbier. Et je vous en parle évidemment parce qu'il y a un film qui est sorti sur les
0: Pourquoi
3: écrans.
0: Pourquoi il y a toujours des films qui sortent tous les 6 mois, un film historique.
3: Avec Karine Viard qui joue la marquise de Sévigné, car elle était marquise. Je ne sais pas si elle était vraiment marquise d'ailleurs. Hein. On dit qu'elle a été marquise
0: parce qu'elle a couché.
3: Non, mais enfin, vous voyez ce que je veux dire, quoi.
0: Par quoi alors?
2: Par quoi? Moi, j'ai pas lu le marquisat. Le marquisat, s'il y a une terre.
5: Par complaisance. On lui a donné.
3: Par complaisance, voilà.
5: On lui a donné ce titre-là.
2: Mais pourquoi?
5: Ça pouvait s'acheter. Comment ça, pourquoi? Parce que ça faisait bien d'être marquis de, etc.
2: Donc moi aussi, demain, je peux m'auto-proclamer marquise de Bois-Colombes.
4: Tu peux acheter.
0: Mais c'est pas le cas, déjà?
3: Elle a épousé Henri de Sévigné à 18 ans. La marquise, dont vous connaissez le vrai nom, je suis sûr, monsieur Barbier.
2: Corinne.
3: Non.
0: Monique.
3: Marie de Rabutin. Marie de Rabutin.
2: Ah, c'est plus classe Sévigné, quand même.
3: Voilà. Donc, elle épouse Henri de Sévigné. Il y a le film, hein, actuellement, sur les écrans, joué par Karine.
0: Racontez pas tout, alors.
3: Karine Viard. Je suis pas sûr qu'il raconte ça dans le film, parce que...
2: Je suis pas sûr qu'on aille le voir.
6: C'est surtout la relation avec sa fille, parce que les lettres de Madame de Sévigné, voilà, à la duchesse de Grignan.
3: Effectivement, ce sont les relations épistolières qui intéressent.
2: Comme Chauderneau de la Clos.
5: Épistolaire.
0: J'ai mis un B à la place du B.
6: Un épistolier a des relations épistolaires.
3: Voilà, exactement.
4: Et c'est qui la belle Lolo dans tout ça, alors?
2: Ah bah, c'était Loli, c'était Lolo,
7: c'était Lola.
3: Bon, alors donc, le mari de Madame, c'est ça moi que j'essaie de vous raconter, le mari de Madame de Sévigné, qu'elle épouse, qui n'est donc pas encore son mari quand elle a 18 ans, elle l'épouse en 1644, elle a 18 ans, Henri de Sévigné, et il est lui de vieille et de bonne noblesse bretonne, il possède le fief, je vous dirai exactement le nom parce que je l'ai pas, c'est juste la gravure, le fief de Sévigné, voilà, d'où le nom.
4: Oui, c'est à côté de Rennes, non?
3: Henri de Sévigné.
2: On s'en bat les couilles, hein.
3: Le mariage est célébré en l'église Saint-Gervais de Paris. Voilà pourquoi je vous dis que marquise, c'est pas sûr, c'est que les Sévignés n'ont pas de titre de noblesse, mais ont fini par sacrifier à l'usage en se faisant appeler baron. Et c'est Henri qui, le premier, a adopté le titre de marquis, et en l'épousant, Marie est devenue marquise par approximation plus que par usurpation. Wow. Voilà.
6: Et la Bretagne,
3: ça vous va comme explication?
6: La Bretagne s'était rattachée à la France très tardivement, et donc les titres de noblesse n'étaient pas...
5: On n'a rien dit parce que c'était le patron. On n'a rien dit parce que c'était le patron, alors tu vas pas t'y mettre, toi, maintenant. Là, c'est bon. Alors, on a une autre dose, là.
3: Non, mais monsieur Barbier et moi, on a quand même le droit d'essayer d'élever le niveau de cette émission. Hein, Christophe?
6: Exactement. Et sa fille s'est installée à Grignan.
5: D'accord.
6: Où il y a un festival de la correspondance chaque année en hommage.
3: Parce que je ne comprends pas.
5: Ah non, mais si, moi, je... Qu'est-ce que vous ne comprenez pas? Je vais vous expliquer.
2: Je vais avoir des questions sur Anne Hidalgo, les JO, tout ça.
3: J'aimerais que M. Barbier m'explique pourquoi, alors que M. de Sévigné a épousé cette jeune femme de 18 ans, qui va devenir donc la marquise de Sévigné, pourquoi il se bat en duel pour une femme qui s'appelle la belle Lolo. Et il avait une maîtresse officielle.
6: Oh bah bien sûr, le mariage, c'était simplement pour se rattacher à une famille assez noble ou assez riche d'habitude. Oh, quelle belle il menait sa vie à côté. Et il est tombé sur un rival.
1: Mais pourquoi tu dis que c'est passé ça? C'est toujours le cas.
5: Mais non, c'est une carte.
6: Un peu moins quand même, les nobles font un peu moins.
0: Comment on a couché pour aller aux grosses têtes, Marcella?
6: Sans doute qu'il y avait deux hommes pour une seule Lolo, alors que s'il y avait une paire de Lolo, ils auraient été contents.
4: Oh. Quatrième jeu de mots.
1: Bravo. Il est chaud aujourd'hui.
0: Est-ce qu'on peut féliciter Jean-Marie Bigard? Bravo.
4: Mais Christophe, vous prenez de plus en plus confiance, c'est beau à voir.
0: Ah ouais, c'est
4: vrai.
0: Par contre, il va se faire virer de BFM.
4: Au début, c'était discret.
3: Alors, je vais vous dire, monsieur Barbier, je vous aime beaucoup, mais quand on commence par être félicité par Riou, c'est là où il faut commencer à s'inquiéter. Croyez-moi.
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3: Avant de passer à la prochaine question, je ne sais pas s'il a remarqué, mais monsieur Riou s'est calmé, ça y est. Hein.
1: Ah là là, oui.
4: Deux questions, c'est bon. Deux questions.
0: Mais Laurent, deux questions, arrêtez de le réveiller. On savourait. Mon mal de tête était en train de tourner.
4: Vous remarquez tout.
0: Mon cœur avait repris son rythme.
3: Depuis qu'on l'a jeté dans le public, il n'y en a plus.
4: Allez, là je vais me rattraper.
0: Oh non, mais vous l'avez réveillé.
9: Ce n'était pas un appel à reparler.
4: Parce qu'en fait, la phrase la plus terrible aux grosses têtes, c'est quand Laurent Ruquier, il dit, mais vous avez entendu la voix de Yoann Rioux depuis... Il est là, Yoann Rioux. Et ça m'est arrivé deux fois. Une fois à Strasbourg, c'était horrible.
0: Ça sent le 1500.
4: Il y avait 2500 personnes dans le public. J'avais pas dit un mot pendant 2h30. C'était un truc de dingue. J'étais bloqué. Je t'assure, il y a rien qui venait. J'avais aucune inspiration. C'était horrible.
0: Alors, il y a des trucs...
4: 2h30 sans dire un mot. T'imagines un peu?
9: Oh, le paradis.
3: Il y a deux déplacements prévus bientôt.
9: Ah oui.
3: Peut-être avec les grosses têtes.
9: C'est où? C'est où?
3: C'est à confirmer. On espère Versailles bientôt.
10: On va loin là.
11: On part la veille, hein.
10: Ah ouais.
4: Le deuxième endroit.
0: On ira chez Valérie Pécresse.
3: Et peut-être pour la toute fin de saison, la dernière émission, en plein air dans les arènes de Carcassonne.
0: Oh, ça c'est génial.
4: Je m'inscris, Laurent.
11: Non, moi j'adore, c'est Caroline à Marseille, c'est quelque chose.
3: Ah oui, pourquoi?
11: Bah, toutes les 5 minutes, elle croit qu'on va se faire tirer dessus toutes les 5 minutes. Mais c'est vrai ou pas, Caroline?
9: Je fais comme dans les films américains de mafieux. C'est-à-dire, je m'assois toujours dos au mur et voilà, face à l'entrée. Oui,
0: elle a une façon.
9: Les mecs rentrés, s'ils sont armés.
0: Mais elle fait ça dans la rue aussi, dos au mur. Elle se frotte comme ça, c'est très étonnant.
4: Eh bien si on dort ensemble, je dormirai à côté de la porte. Je te protège d'un attentat. Je te propose de... Franchement, on fait ça.
9: Tu veux que je te dise? Je préfère crever.
3: Alors la question, je vous ai promis une question pour monsieur Tuvier de Grand-Quevilly.
4: Je suis heureux.
3: Alors, manquez plus que ça.
9: Ah, il aime qu'on lui parle.
4: C'est vrai.
0: Ça l'excite.
4: Mais Laurent, pourquoi on pose des questions? On est bien entre nous là, sans déconner. J'adore quand on raconte notre petite vie. J'ai dit, en fait, il nous arrive rien, mais on raconte tellement bien, on a l'impression qu'on est des super-héros.
0: Mais qu'est-ce qu'il dit?
3: C'est ce qu'il raconte.
11: C'est un mec qui est resté 40 ans sans avoir d'amis, quoi.
0: Oui, c'est ça. Il découvre parler à quelqu'un, ce que ça fait.
4: Ah, je suis heureux depuis 3 ans, c'est dingue. Il a changé ma vie, le patron. C'est
0: mais avant, t'étais
4: même
0: malheureux?
4: Non, j'étais super heureux. Ah oui, bon. Moi, j'ai décidé d'être heureux un jour.
11: Tu me dis, parce que tu ne nous as pas dit tout à l'heure. Mais ça fait combien de temps que t'as pas fait l'amour?
4: 2019, Deauville. Dans une baignoire.
0: Dans une baignoire. Tu m'avais raconté, elle est morte noyée.
4: En écoutant Jean-Jacques Goldman sur YouTube.
0: Mais non!
4: Puisque tu pars, elle est partie l'après-midi.
0: Tu pars. C'était Jean-Jacques Goldman. Je baise seul.
4: Elle m'a laissé mettre trop lourd, mais elle est partie.
0: C'est bizarre.
4: Elle est partie retrouver son mari
11: toute seule.
0: Et c'est bizarre parce que généralement une loutre, elle reste. Hein.
11: Mais non, mais le pauvre, c'est pas qu'elle est partie, c'est qu'il l'a noyée.
10: Comment ça?
11: Il était dessus dans la baignoire.
9: Et pourtant, c'était pas la mer à boire.
4: Non, je vais pas le dire.
0: Si.
4: Je sais pas, Sébastien, j'arrive pas à lui lancer. J'arrive pas à lui lancer ces mots-là.
9: Le mec, il a pas de filtre, tout à coup, il fait sa sucrée. Bah non, ça, je vais pas.
0: Mais vas-y, on sait que t'es un beauf. On sait que t'es un beauf.
4: Mais non, mais c'est l'après-midi, il y a beaucoup de gens qui nous écoutent.
1: Et alors, vas-y.
0: Mais c'était tarifé ou c'était.
4: On peut couper le micro.
1: Vas-y.
0: Mais qu'est-ce que t'as envie de dire? Vas-y, dis-le.
4: Parce que je sais pas si je peux le dire, si c'est
0: juste. Pardon, parce que moi, j'ai raté un passage. C'était une dame avec un zizi ou une dame
12: comme.
4: Non, c'est une expression par rapport. Non.
12: Elle était d'accord.
4: C'est une sensation que j'adore par rapport au. Est-ce que je peux le dire dans ton oreille,
1: oui.
4: Sébastien?
1: Non,
9: non, tu ne
1: alors... Dans mon oreille,
12: Attends, dans l'oreille du monsieur, là.
9: Je veux bien que tu le dises, mais pas que tu le fasses.
12: Vas-y, va l'écouter.
4: Non, mais je vais le dire.
9: Vas-y.
4: Non, mais merde. Alors,
12: c'est attends, non, il arrive, non, il amène
4: si
12: son oreille.
4: Si vous êtes chez vous, si vous êtes chez vous.
9: Pousse-les-moi.
4: Non, attends. J'adore l'odeur du sperme.
9: Ça a l'odeur du carolin.
4: Oui. Et puis il faut ouvrir les têtes.
3: Ah oui, oui. Bah, j'en ai même connu. J'ai connu Cacaron. Oh là là.
9: Mais là, mais c'est l'odeur d'ammoniaque. Mais
3: oui. Là où j'ai honte.
12: J'ai envie d'être chez moi.
3: J'ai honte parce que tout à l'heure, vous nous avez présenté une dame, sa maman et sa grand-mère.
1: Ouais,
3: c'est
9: la grand-mère. Qui pensait venir à un truc politique, une émission politique.
3: Et la grand-mère, Jeanne, c'est celle qui rigole le plus à vos conneries. Alors là, je me dis.
12: Elle se marre bien, ouais.
3: Ah, oui. La Jeanne, elle est morte de rire, puis la petite fille, mais elle a honte.
12: Ah non, elle se marre aussi.
1: Mais pourquoi
4: t'as la fille et la maman, mais vous êtes exactement, mais c'est un truc de dingue, vous êtes pareil, c'est beau, franchement. Mais c'est dingue, c'est une gémellité quasiment.
9: Alors c'est beau quand les deux sont belles, parce que sinon.
4: Bah elles sont magnifiques. Bah,
3: les trois.
9: Mais c'est parce qu'elles sont belles, mais, mais sinon, quand elles ressemblent à ta mère et qu'elle est moche. C'est...
12: Non. Vous n'êtes pas moche.
9: Non, Jeanne, t'inquiète pas, tu vas te taper, Johan. C'est cadeau. Il n'y a pas de souci, c'est cadeau.
12: Non, jamais.
9: Pour le reste, c'est mal exprimé.
12: Vous n'êtes pas moche.
9: Vous êtes toutes les trois très belles, il n'y a pas de problème.
12: Non, mais il veut que de la tendresse.
4: Ah, c'est vrai.
12: Ça, vous faites
1: et
12: la tendresse.
1: Est-ce que tu as prévu bientôt de réitérer donc,
4: pas du tout, mais en fait, en ce moment, j'ai rien, j'ai aucun crush, j'ai rien. Ah, ouais, personne me drague, je raconte
10: 2019,
4: personne.
10: On est en 2000 quoi, 2022.
1: 2022, ouais.
10: Non, mais t'as raison, on prend son temps.
12: Non, mais.
10: Donc quand il y a beaucoup d'émotions comme ça, il faut retomber tranquillement.
4: Si, il y a une dame qui m'a écrit cette nuit, mais elle m'a dit comme je suis misogyne et cruelle, et ben je ne vais pas vers vous, mais sinon je vous épouserai.
10: Comme c'est vrai. Je suis misogyne.
4: C'est une dame qui m'a écrit ça cette nuit. Il y a plein de femmes qui m'écrivent.
3: Une dame misogyne.
4: Oui, je crois qu'elle aurait dû dire misandre.
9: Mais alors par rapport à ta chambre à la clinique, elle était quelle chambre
4: elle? Ouais, mais est-ce que je peux dire un petit truc, Laurent?
9: Ouais, dis-le-moi à l'oreille très fort.
3: Je crois que là, au point où on en est.
10: Non, mais non, il va le dire. Hey, Sébastien.
12: Mais qu'est-ce qu'il fait? Il est parti en courant.
9: Reviens.
10: Il est fou.
12: Et il est parti en courant.
9: Redis-moi à l'oreille.
4: Attends,
12: qu'est-ce que je vais dire? Prends un micro.
9: Tu peux dire là.
4: T'es actif ou passif?
12: Mais à qui tu poses la question?
4: À Toen.
12: Mais Toen, il est hétérosexuel?
4: C'est vrai.
9: Oh le ringard, il est hétéro.
3: Pour Pascal Tuvier, qui habite Grand-Quevilly, en Seine-Maritime. Pouvez-vous me dire quel duo de choc on va pouvoir revoir ce soir?
12: Gilles Boulot et Léa Salamé.
3: Non. Alors que déjà près de 7 millions de téléspectateurs les avaient regardés lors d'une première diffusion.
4: Ah, c'est pas Isabelle Adjani et madame la fameuse inspectrice.
1: Capitaine Marlowe.
4: Capitaine Marlowe et,
3: Capitaine Marlowe face à Isabelle Adjani. Et oui. Moi, je savais pas. Je ne savais pas qu'Isabelle Adjani avait joué dans Capitaine Marlowe et ce soir on rediffuse cet épisode où effectivement bien, Corinne Maziero, c'est le nom de l'actrice Capitaine Marlowe.
9: C'est l'épisode Marlowe. Sur la taxidermie, non?
3: Non, Corinne Maziero est face à Isabelle Adjani. C'est évidemment José Dayan qui a réussi à convaincre, j'imagine, Isabelle Adjani de jouer dans ce téléfilm. C'est incroyable quand même.
9: Écoutez, faudrait peut-être que je regarde. Je n'ai jamais vu un épisode de
4: c'est
9: Capitaine
4: génial.
9: Marlowe.
4: C'est
1: sympa.
9: C'est exceptionnel.
3: C'est sur France 2, c'est forcément très bien.
1: Oui.
9: Ça. Ah oui, alors ça doit être génial. Non, mais alors, autant,
12: moi, rien, moi.
9: Autant le parrain, ça m'a saoulé, mais alors Capitaine Marlowe, c'est du génie. Hein.
10: Oui, il était une fois en Amérique, pareil. C'est long.
3: Et puis elle est sexy et tout. Enfin bon.
4: Mais ils prennent beaucoup de guests. Si Laurent, on vous appelle, vous y allez ou pas?
3: Non, je suis pas acteur, moi, voyez-vous, monsieur.
4: Oui, mais il y avait Christophe de Chavannes qui l'a fait.
3: Oui, justement.
9: C'est vrai que. Mais c'est vrai qu'elle est quand même pas très sexy. Quand on la voit, la Capitaine Marlowe, on a quand même envie de prendre la contre-allée, quand même. C'est sûr.
12: Non, mais pardon, mais
4: c'est génial.
9: C'est pas ce qu'on lui demande.
12: Navarro, il était pas sexy. Il y a pas de raison qu'une femme soit plus sexy qu'un homme.
1: Roger Hanin?
10: Ouais.
13: Ah bon?
14: Ah, il était super, Roger.
15: Ah ouais.
13: Non, mais le gorille, le gorille. Mais arrêtez d'être méchant avec Corinne Mazero.
15: Non, mais il faut pas être méchant, parce que Corinne Mazero, c'est un peu un punk à chien qui a avalé une gilet jaune, quand même. Donc. Et ça ne veut pas dire que c'est vilain. Mais c'est quand même un délire. D'accord, tu vois.
9: Moi, je ne suis pas dans cette émission, j'aimerais que mon nom soit rayé. Mais...
3: Ouais. Bon, en tout cas, c'est pas demain qu'on va tourner dans Capitaine Marlowe, ça c'est sûr.
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3: On va avoir un maire au téléphone, monsieur Château. Monsieur Château est maire d'un village qui s'appelle Abjad-sur-Bandia. J'espère que je prononce bien le nom du village. Tout le village était en émoi parce qu'on recherchait. Mais qu'est-ce qu'on recherchait dans ce village qu'apparemment on a retrouvé d'après mes dernières informations?
18: Un animal?
3: Un animal qui était en liberté. Oui, mais quel genre?
19: Un lama.
9: Un guépard.
3: Comment
9: un
3: vous lama. Savez ça, vous?
19: Ben, je l'ai lu.
3: Eh ben oui, c'est un lama. Bonne réponse. Bonjour, monsieur Château.
20: Oui, bonjour.
3: Laurent, moi, c'est Laurent.
20: Et... Oui, bonjour, Laurent, oui.
3: Et est-ce que vous, c'est bien Abjad-sur-Bandia? C'est comme ça qu'on doit prononcer?
20: Alors, oui, on ne prononce pas forcément le T final, c'est Abjad-sur-Bandia, oui.
3: Abjad-sur-Bandia, un village du Périgord. Combien il y a d'habitants dans votre village?
20: 640 habitants.
3: Ah oui, donc un lama, ça se repère vite au milieu de tout ça.
20: Oui, oui, oui, surtout que même si on est dans la partie du Périgord-Limousin avec c'est vallonné, voire la moyenne montagne, on est à 500 mètres d'altitude, mais bon, on est loin de la cordillère des Andes quand même.
3: Qui s'était échappé d'où, votre lama?
20: Depuis quelques années, le lama est plus considéré comme étant aussi, alors, soit un animal de compagnie, mais aussi un herbivore qui peut entretenir des espaces un peu ligneux, vous voyez, faire de l'éco-pâturage, on va dire.
3: Donc les gens achètent des lamas pour tondre leur pelouse, en quelque sorte.
20: En quelque sorte, voilà, pour entretenir leur terrain, voilà.
9: C'est génial, un lama.
3: Ah oui. Ouais.
9: Ah, moi, j'en ai serré un dans les bras.
3: Ah oui.
9: J'ai fait un câlin. C'est pas une vanne.
19: Et ça crache vite,
3: ça crache vite.
19: C'est
3: un câlin, peut-être. Non.
9: Non, mais j'ai.
3: C'est pendant que vous aimez beaucoup les chanteurs.
9: J'ai fait un câlin.
15: C'est pendant qu'ils chantaient les petites femmes de Pigalle.
9: J'ai fait un câlin. Merci beaucoup.
19: Et après, t'as craché dessus. Mais t'as pas craché dessus?
9: J'ai fait un... Pas du tout. J'ai
3: non,
9: fait
3: ça, un... c'est Serge.
9: Allez. Bonne route.
19: Parce que c'est pas un mythe, hein, ça crache vraiment le lama. Hein.
9: Mais non, mais j'ai fait un câlin à lama.
3: Mais où est-ce que vous avez fait un câlin
9: sur
3: à lama?
9: France 2.
19: Ah,
9: sur
19: bah
9: France 2. Je t'aime, etc. On nous a apporté un lama. C'est apaisant à un point dont vous n'avez même pas idée. Et ils ont des beaux yeux. Il avait des yeux de biche. Enfin, non, de lama.
19: De lama, non.
9: Avec des longs cils.
19: Mais à mon avis, elle était pas bien. C'est bon, t'as fait Massinger, t'as trouvé le lama.
9: Mais non, mais il peut pas te cracher dessus, puisque quand tu lui fais un câlin, ah, il a sa tête.
19: Ta tête est derrière, ouais.
9: Voilà, sa tête est derrière.
19: C'est le mec derrière qui prend tout dans la gueule.
9: C'est très apaisant. Si je recroise un lama, je lui refais un câlin.
3: Bon, alors, votre lama appartenait à des particuliers, si j'ai bien compris, monsieur le maire.
20: C'est ça, oui.
3: Il s'était échappé. Et vous le cherchez depuis, vous le recherchez depuis combien de temps, alors?
20: En fait, on l'a croisé sur une route, enfin, moi-même, d'ailleurs, je l'ai croisé sur une route communale en milieu de semaine dernière. Ah. Et puis après, on l'a revu, dans la semaine et finalement, il a été localisé samedi matin, et on a fait intervenir une personne spécialisée pour l'intercepter, on va dire.
3: Un lamatologue.
20: Je crois, c'est possible. On peut dire littéralement cow-boy, c'est un lama boy qui lama vraiment boy. Il attrape les bêtes sauvages au lasso.
3: Donc c'est le Far West, le Périgord, aujourd'hui.
20: Ah, c'était un peu ça. Non, mais là le lama était un petit peu effarouché, donc il n'était pas forcément très coopératif.
9: Et ah, le mien, donc, il était très sympa, le mien.
20: Oui, mais je partage votre description que j'ai entendue. C'est vraiment de très beaux yeux, ça, on a envie de le prendre dans les bras, c'est vraiment superbe. Mais lorsque ça se balade sur une route communale, on a plutôt envie qu'il rentre dans un enclos. Voilà.
3: Ben oui, évidemment. Et donc, vous l'avez rendu à son propriétaire. Vous ne l'avez pas battu,
15: j'ai
3: le lama.
15: J'ai des amis qui en ont des lamas, hein, vers chez
20: non,
15: moi.
20: Non. Il a été remis gentiment dans l'enclos dont elle était partie. Mais les propriétaires sont en fait des personnes qui vivent de façon irrégulière, enfin irrégulière en tout cas, irrégulièrement, pas souvent dans la région. Ils ont des animaux, des chevaux, des moutons. Et c'est un couple qui gère un petit peu la, la ferme et qui, c'est eux qui les ont rattrapés. Mais le propriétaire, même, je l'ai pas vu du tout, le propriétaire. Il est en Suisse, je crois.
3: C'est la famille Delon. Peut-être qu'il allait chercher son héritage. Le fameux lama Delon. Ouais, ça, c'est
20: drôle. Ah oui, oui, pourquoi pas.
18: Ah bah, l'ami, mon ami qui a un lama, en fait, c'est un tintinophile. Et il a la fusée de Tintin, et puis Tintin au Tibet, etc.
19: Donc il y a le lama du lama.
18: Et il a trouvé deux lamas à côté.
3: C'est effectivement grâce à Tintin et à Hergé qu'on a appris la fameuse phrase « Quand lama pas content, lui crachait ». Voilà. Et vous, c'est le bon lama que vous avez retrouvé? Vous êtes sûr que c'est pas le lama, un portrait tout craché de l'autre?
20: Non, a priori, c'était bien le celui qui manquait.
18: Il n'était pas habillé en orange avec le crâne rasé.
20: Non, c'est pas celui-là. Il y en a aussi en Périgord Limousin. Mais non, celui-là.
3: Merci en tout cas, monsieur le maire, parce que vous avez mis une petite larme à l'œil de Caroline Diamant. Qui,
9: ouais. D'ailleurs, si vous voulez retrouver mon câlin avec le lama, vous n'allez pas sur le site de Jackie et Michel, mais sur mon compte Instagram, il y a une photo où on se câline.
20: Ah, super. Non, mais je comprends tout à fait. C'est un animal qui a l'air, qui porte de la douceur dans les yeux. Et
9: exactement.
3: Mais c'est dans quelle catégorie sur YouPorn?
19: Zozo.
9: Granny et Limo. Granny, je vais t'en foutre du granny, tu vas voir.
3: Mais comment vous faites? Il est où maintenant, ce lama, alors?
9: Mais il était venu sur le plateau, et c'est vrai que c'est...
3: Non, parce
9: très...
3: que ça a l'air tellement de vous avoir ému que...
9: Mais non, mais parce que, en fait, c'est très apaisant, et c'était un lama thérapeutique, je crois, pour calmer...
3: Un lama thérapeutique.
19: Oui, parce que... Il m'a fait quoi?
9: Non, il m'a rien fait.
19: Ah bon?
9: Mais le fait de le prendre dans les bras, tu cales ton cœur, ton rythme de cœur contre le sien, je sais pas, c'était beau.
3: Et comment vous faites maintenant, vous ici, lui là-bas?
9: Vous écrivez quand même.
19: L'amour à distance.
9: Oh, mais c'est pas possible d'être aussi idiot.
19: C'est dur, l'amour à distance.
3: Je crois que là, on a bien fait le tour du lama.
9: Oui.
3: Et ça nous permet de parler de la Dordogne, du Périgord, et je suis sûr de votre joli village. C'est joli, Abjas-sur-Mandia.
20: Oui, un très beau village, bien sûr. Laurent, vous êtes invité quand vous souhaitez.
3: Oh, bah,
20: un très beau village. Et c'est le premier village de Dordogne, notamment parce que, par ordre alphabétique, parce que A, B. Donc voilà, premier village
9: merci,
20: de Dordogne.
9: Oui.
3: Bah, écoutez, on revient. Alors, je vous dis pas qu'on va arriver tout de suite parce que on part avec Caroline à dos de lama. Donc le temps qu'on arrive, on est chez vous. Merci, monsieur le maire.
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3: Serge Liado est au téléphone.
23: Bonjour à tous, salut mon petit Serge.
3: Monsieur Chanson, vous vous souvenez de Serge Liado?
18: Ah ben c'est pas que je me souviens, c'est qu'on se connaît très. Tu vas mon Serge?
23: Oui, ça va. Ça fait quoi, plus de 40 ans qu'on se connaît?
18: Ouais, nous on se connaît depuis 40 ans, oui. Et on se voit souvent.
3: Alors vous connaissez peut-être la nouvelle spécialité de monsieur Liado.
18: C'est quoi?
3: Ah ben ce sont les hallucinations auditives.
18: Ah ben je connais, oui. Tu me l'as fait deux fois dans l'émission.
23: Absolument, quelle mémoire.
24: C'est super drôle.
3: Ah oui, on croit entendre quelque chose.
18: Je sais.
3: Et comme évidemment Serge Liado a un don de mentaliste,
23: oui.
3: Il nous met dans le crâne une autre phrase. Et c'est vrai qu'une fois qu'on l'a entendu, ben on la vérifie à l'écoute. C'est bien ça, Serge?
23: Exactement. Ben, figurez-vous que justement hier soir, en faisant le tour des chaînes de mon bouquet numérique, j'ai eu droit à des variétés coréennes avec un boys band qui sautait de joie en chantant « J'ai gagné oh l'auto ».
25: J'ai zappé sur une télé japonaise qui retransmettait un match de foot. Sur un tir mal ajusté, le ballon part dans les tribunes et on entend le commentateur dire à son collègue « Il va cramer la tête de ta mère !»«
26: Il m'a cramé la tête de ta mère !»« Il m'a cramé la tête de ta mère !»
25: Sur un programme jamaïcain, je découvre avec bonheur qu'il est très facile de comprendre les paroles de ce célèbre reggae de Bob Marley « Gallop, salope !»« Gallop, salope !»« Gallop, salope !» Je m'attarde sur un reportage à propos des croisières de luxe où sont invités des artistes célèbres, mais il y a des tensions. Au restaurant, les Black Eyed Peas refusent d'être placés à la même table que Christophe Maé. Moi, commandant, j'aime pas Christophe. Mon compatriote Cali, qui est un peu farceur, a raconté qu'il y avait des crocodiles dans la piscine. Heureusement, la compagnie créole rassure tout le monde. Des alligators. C'est Calicator. Au hammam, maître

0: La télé canadienne consacre un documentaire à Céline Dion qui cherche à minimiser sa fortune personnelle. Oh, j'ai pas grand chose, rien qu'une Porsche. En Afrique du Sud, une enquête s'intéresse à l'ancien masseur de l'athlète Oscar Pistorius qui avait été licencié car, au lieu de le relaxer, il avait le don de le crisper. À Johannesburg, ses collègues l'avaient d'ailleurs surnommé « Video Killer Ready, Oscar ».
1: Oh non.
2: Ah ouais, celle-là.
1: Allez, viens de loin, celle-là.
0: Je me suis endormi après avoir regardé le superbe film d'Almodovar, Talon Aiguille. Grâce à Luz Casal qui chante le thème principal, on peut deviner dans quel studio ont été tournées les scènes d'intérieur. Pleine Saint-Denis.
3: Pleine Saint-Denis.
1: Ah, ça c'est bien.
0: Enfin, quand je me réveille, il fait grand jour. J'ouvre la fenêtre et j'aperçois Joe, le jardinier portugais, qui ratisse un tas de feuilles sur la pelouse. Joe rentre ses feuilles.

0: Serge Liardo. Mais quand même, une question.
1: Oui.
0: Il y en a que j'adore, hein, évidemment. J'adore Pleine Saint-Denis par Luz Casal, ça j'adore. Ah oui. Mais il y en a une, je ne comprends pas ce qu'elle disait, Céline Dion, avant,
2: oui, moi non plus.
0: Avant que vous nous fassiez entendre.
1: Oui, ça c'est sa manie, c'est sa diction. Elle a tendance à chuinter les S. En fait, elle dit, c'est pas grand-chose, juste rien qu'une pause, une pause.
3: C'est pas grand-chose.
4: Oui, vraiment.
0: Ça, alors,
5: oui. C'est fou, hein.
0: Ah oui,
1: il y a pas le trucage, je tiens à le préciser.
4: Non, mais Bob Marley, très drôle. Get up, stand up, get up.
0: Ah, c'est ce que vous avez retenu, vous, Ariel. Galop, salope.
6: Quand même.
0: Ah ben, bravo.
2: Il n'y a pas de hasard.
5: Il y a la salope.
0: Merci, monsieur Chanson. C'était très bien. Bien monsieur Chanson.
7: Céline Dion, que j'ai connue en fond.
0: Ah oui?
7: Ah ben oui, c'est une des affiches les plus étonnantes de l'Olympia. C'est j'étais en vedette à l'Olympia. En américaine, j'avais Philippe Laville. Et en début de spectacle, j'avais une petite qui démarrait, qui s'appelait Céline Dion. Et personne ne se souvient qu'on a fait une tournée de un mois ensemble. Je lui ai fait faire son premier Olympia, en fait. Et elle avait,
4: 14 ans?
7: Non, un tout petit peu plus. Elle avait 15 ans.
0: Puisqu'on est aux grosses têtes, deux hommages à deux célèbres grosses têtes. Carlos, à un moment donné, il n'a pas eu d'enfant, Carlos. C'était lui le fils de Françoise Dolto, on le rappelle. Mais lui n'a pas eu d'enfant. Et à un moment donné, vous dites, imaginons que tu changes d'avis et que tu décides d'avoir un gamin. Tu préférerais que ce soit un garçon ou une fille? Et il vous répond, pour le faire, je préfère une fille.
7: Pour le faire, je préfère une fille. De la même manière que quand il était à la fin de sa vie, parce qu'on était vraiment très potes, il continuait à boire et tout, et on parlait du cercueil, il m'a dit, ben au moins maintenant, je suis sûr que tu vas passer toutes mes nuits en boîte. Voilà.
0: Et Sim aussi. Sim...
7: Ça, c'est une phrase que m'a raconté Lanoux.
0: Victor Lanoux.
7: Ouais, que m'a raconté Victor Lanoux, qui résume bien l'humour noir qu'il faut avoir en toutes circonstances. Sim, à la fin, il était très, très mal. Et quand Victor Lanoux est allé le voir à l'hôpital, il avait tous les tuyaux, etc. Et Sim a juste enlevé le tuyau et a dit à Victor Lanoux, qu'est-ce qu'il faut pas faire pour faire rire? Et j'ai trouvé ça tellement joli, tellement émouvant.
0: Et aussi,
7: il y en a plein de nos copains et grossettes.
0: Et aussi Smaïn avec Yves Montand.
7: Ah oui, ça c'est Smaïn qui me l'a raconté. Il était tellement heureux de rencontrer Montand. T'imagines, tu manges avec Montand. Et puis à un moment, il commence à parler de Marilyn. Et Smaïn, il dit, mais quand je pense que les lèvres de Marilyn ont embrassé ses lèvres, et Montand lui a dit, je te conseille de ne pas regarder sous la table.
0: C'est dans le nouveau livre de Patrick Sébastien.
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0: Ah, une question d'actualité à la portée de tout le monde. Là,
6: pour grâce
0: coup.
6: À Dieu.
0: Qui a sorti son journal intime en 2017?
2: Louana!
0: Et dans l'actualité aujourd'hui, écrit même la polémique.
2: Écrit même la polémique, c'est quoi? C'est le nom de son dernier ouvrage?
6: Non, elle crée la polémique.
0: Elle crée.
6: Elle crée.
0: Qui crée la polémique à son corps défendant, bien sûr, actuellement, et a sorti son journal intime en 2017.
6: Une femme?
0: Une femme, oui.
6: Française?
0: Oui. Française, alors française, oui.
9: C'est pas du tout lié au sport?
0: Alors lié au sport.
9: Un petit peu.
0: Indirectement, j'ai envie de dire.
6: Actrice.
2: Ah, c'est
0: non.
2: Pas Zaya?
0: Zaya, non.
9: Ah oui, c'est une sportive?
0: Non, pas du tout.
6: Mais c'est une dame qui est très âgée maintenant, qui parle sa jeunesse.
0: Oh non, elle est née en 95, donc vous voyez.
2: Oui, c'est pas Anne Frank, quoi.
0: Non, c'est pas Anne Frank.
9: Donc c'est pas du tout, c'est une artiste alors.
0: Pardon.
9: Une artiste.
0: Une artiste, oui.
2: Alizée,
0: non.
6: Une chanteuse.
0: Une chanteuse, oui.
9: Est-ce que son livre a eu un énorme succès, ce journal intime?
0: Qui a parlé de livre?
6: Ah, c'est un journal intime.
9: Ah oui, c'est Virginie Despentes. Non.
6: C'est un journal intime, mais un journal dit, pas écrit.
2: Audio.
0: Non plus.
9: Donc c'est un film.
2: On peut pas l'acheter à la Fnac?
0: Si.
6: Alors c'est un livre.
9: Non, c'est un film.
2: C'est un disque.
0: C'est un disque.
2: Bah voilà.
6: Ah bah alors c'est audio.
2: Bah c'est le nom de son album, Journal Intime. C'est Ophélie Winter.
0: C'était son premier album qui s'appelait Journal Intime.
9: Olivia Ruiz,
0: non.
6: Elle vient d'un télécrochet?
0: Ah non.
9: Et là, Laurent, elle est en plein cœur d'une polémique.
0: Ah oui, ça commence.
2: Ah, Miss Tinguette?
0: Non. Ça commence.
2: Arletty?
0: Ça commence à prendre la polémique.
6: Parce qu'elle parle avec quelqu'un.
0: Ah non, il parle avec personne.
6: Non, c'est le titre de son album, quoi, Journal Intime.
0: C'était le titre de son premier album.
6: Mais ça crée la polémique à cause de son contenu, à cause de ce qu'elle raconte.
0: Ah, ce n'est pas son premier album qui crée la polémique.
6: C'est le deuxième.
0: Non plus.
2: Je sais qui c'est.
0: Allez-y.
2: C'est Aya Nakamura.
0: Bonne réponse de Mela Bédia.
2: C'est ton premier album. qui n'était pas très connue.
9: Parce que je crois, que Macron veut qu'elle chante du Edith Piaf aux Jeux Olympiques, c'est ça, non?
0: Exactement.
5: Enfin, l'inverse est impossible.
9: Et elle a répondu, c'est qui?
0: Faut voir.
5: Ah oui.
0: Est-ce qu'on est capable? Tiens, on va écouter le tube d'Aya Nakamura juste un peu. On voit si on peut la chanter.

0: Le public sait qu'Ayana Kamura est une star internationale aujourd'hui, il faut quand même dire les choses. Et effectivement, certains pensent que ce n'est pas un bon choix que de choisir Ayana Kamura pour ouvrir...
1: Moi, j'aurais mis Sylvie Vartan. Qui chante du Ayana Kamura.
0: Alors, et en tout cas, le premier album d'Ayana Kamura s'appelait « D'où mon piège ». Ça s'appelait effectivement « Journal intime ah ». Ouais. Elle en a sorti d'autres depuis. Moi, je ne sais pas si c'est bien ou pas bien.
1: Mais pourquoi ça serait pas bien ?
2: Pourquoi ce serait pas bien, ouais.
3: Mais pourquoi il doit décider qu'il doit chanter quoi, lui ? Enfin...
4: Oui, bah, c'est parce qu'il est le président de la République. Bon.
0: Elle a raison. Elle a raison.
4: Enfin, je dis ça. Je dis ça, je dis rien.
0: Tu penses à moi, mais je alors... pense à faire de l'argent. Je suis pas ta daronne. Je suis pas ta tata. Genre en Katchana, baby. Oh, ja. Je suis pas ta tata. Voyez que piaf. Piaf peut chanter.
1: Eh ben ça y est. Franchement, on peut dire adieu à Marc-Antoine Lebret.
0: Je ne suis pas ta daronne. Je te ferai pas la morale. Tu parles sur moi. Hier, crache encore hier. Tu voulais m'avoir. Tu savais pas comment faire.
1: Tais-toi, c'est idiot.
0: Il y a du piaf là-dedans. Il y a du piaf.
1: Donc, mais elle va le faire ou pas, alors où ça craint?
0: Ah bon, c'est pas, vous savez ce que c'est, les polémiques, les machins.
1: Ah, elle veut pas, elle s'exprime.
0: Et certains disent qu'Emmanuel Macron fait n'importe quoi, que c'est pas une bonne idée. Oui. Monsieur Barbier, on veut votre avis.
5: D'abord, en effet, pourquoi c'est au président de la République de choisir la chanteuse?
3: Oh, mais tu
5: laissons le comité d'organisation des jeux faire ça, il a pas à s'en mêler. Ensuite, soit on fait du la France éternelle et on fait venir un chanteur un peu comme on l'a fait pour la Coupe du Monde de rugby, etc. Et on s'endort. Soit on veut faire vraiment la jeunesse et on prend la vedette populaire du moment, même si elle sera oubliée dans quelques années. Le mélange des deux, avoir du Piaf et du Ayana Kamura,
1: ça semble
3: un peu cliché, tu vois, comme lui, comme Emmanuel Macron, la Tour Eiffel et tout ça. Tu vois, la France, c'est quelque chose comme ça pour touristes.
5: Voilà, il y a un peu de touristes.
1: Ou alors on reforme pas les Forbans, mais les Trois Cafés Gourmands.
0: Je suis pas ta tata.
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0: Ah ça y est, c'est l'automne, on est le 21 septembre, je vous le rappelle.
5: Enfin, le 23, maintenant.
0: Le 23, mais enfin, ce que je veux dire,
1: voilà,
0: c'est que...
1: Voilà, Alzheimer, ça commence. Et Bouvard, ça commençait pareil.
0: Mais non, ce que je veux dire,
1: si,
0: c'est...
1: Si, ça commençait pareil, Bouvard.
0: Ce que je veux dire, c'est que le 21 est passé, ça y est, on est dans l'automne. Non, parce que quand on est le 21, on sait jamais dire si... Est-ce que c'est aujourd'hui, demain, là, le 23, on en est sûr. Voilà. C'est l'automne.
1: Et le ciel le prouve.
0: Les feuilles mortes se ramassent à la pelle.
1: Les gens meurent aussi.
0: Et évidemment... Là, je sens que ça va intéresser Paul Alcarat et Christophe Barbier, puisque nous sommes...
1: On va parler fringues.
0: Non.
1: Puisque... Allez, question sur la page de Loïc.
5: Le mec qui dit ça, je suis mieux habillé que lui, quoi.
0: Puisque nous sommes
1: l'automne... On a deux Égéries et Lyon, la
0: merde.
1: Non, on a quand même deux Égéries et Lyon, c'est rare. T'en es où avec Uniqlo, Christophe? Ils t'ont mis un peu de sous de côté, là? Il y a un défilé, il y a quoi?
0: Vous n'êtes pas non plus le mieux habillé.
1: Moi, j'en ai pour plus d'une barre de fringues sur moi.
0: La plus élégante, on le sait, c'est notre princesse. Regardez Ariel.
5: En couleur d'automne, d'ailleurs, Ariel, c'est magnifique.
3: Voilà, c'est vrai.
0: Et le pire, c'est Ryu, là-bas. Il fait
5: un chemise pardonneur.
1: C'est les fringues à sa sœur, lui. Il dit pour rien.
3: On dirait toujours des chemises cubaines, tu vois. Oh,
1: mais non, mais il tourne dans le biopic de Carlos, là.
3: Quoi?
1: Enlève les fringues du tournage. Mets tes fringues à toi, t'es con ou quoi?
2: Non, parce que j'ose pas mettre de chemise blanche parce que je transpire beaucoup et on va voir les auréoles.
0: Oui, puis faudrait pas qu'Ariel vous confonde avec BHL.
3: Non, alors, non, ça, il n'y a pas de danger.
0: Alors, voici la question.
9: Elle est déjà ça en lévitation.
0: Pour Olivier Sousseron, donc, cette question concerne évidemment un des poèmes les plus célèbres de Paul Verlaine, Chanson d'automne, que vous connaissez, monsieur Barbier.
5: Vaguement, mais.
0: Comment ça, vaguement?
5: Je vais laisser Paul répondre, là.
0: Les sanglots longs des violons de l'automne.
5: Berce mon cœur d'une langueur monotone.
0: Alors, justement, je viens de vous entendre, monsieur Barbier, dans ce poème de Verlaine, on commet souvent une erreur. Laquelle erreur ne doit-on pas commettre quand on récite la chanson d'automne de Paul Verlaine? Et d'ailleurs, vous venez de la commettre.
5: Faut dire langueur et pas longueur.
0: Ah non, non. Non, non. Ah,
3: répète, s'il te plaît.
5: Les sanglots longs des violons de l'automne bercent mon cœur.
0: Blesse mon cœur. Bonne réponse de Paul Elkarat.
5: C'est pas berce, c'est blesse.
0: Mais c'est pas... Effectivement.
5: Moi, pour moi, c'est pas une erreur, j'ai toujours dit blesse, moi.
0: Ah bah, oui.
5: Non, mais moi, j'aurais tendance à dire berce. C'est peut-être plus joli, d'ailleurs, non?
0: Et je vais vous dire pourquoi.
1: Moi, j'ai dit baise, moi.
5: Parce que. Parce qu'en 1944.
1: On en parle, le sport.
5: En 1944, quand ils ont annoncé le débarquement, ils ont dit berce.
0: Alors non, ils ont dit blesse. Et c'est Charles Trenet.
5: Voilà.
0: Qui, dans sa chanson, parce que Charles Trenet a repris le passage, et Trenet, lui, dit berce au lieu berce, de blesse. Ouais. Ouais. Et d'ailleurs, il dit aussi de-ci, de-là, au lieu de de-ça, de-là. Quinquin. Ah non, quinquin, c'est encore autre chose, ça.
1: Il a dit aussi à Hitler. À la fin du poème.
0: Et même Léo Ferré, d'ailleurs, a repris le poème en transformant le verbe. Il ne s'agit pas de berce mon cœur, mais blesse mon cœur. C'est ça, le poème original de Chanson d'automne. Les sanglots au long des violons de l'automne, blesse mon cœur d'une langueur monotone, tout suffocant et blême quand sonne l'heure, je me souviens des jours anciens et je pleure, et je m'en vais au vent mauvais qui m'emporte de ça de là, pareil à la feuille morte. Voilà, mais ça, on avait déjà posé des questions sur, on va dire, le dernier passage de ce célèbre poème. Tiens, d'ailleurs, question subsidiaire, qui est paru dans quel livre de Verlaine? Comment s'appelle ce livre dans lequel est paru Chanson
1: Martin
0: d'automne?
5: Romance sans parole.
0: Comment vous dites?
5: Romance sans parole.
0: Ah non. Non, non, non.
5: Non, c'est... Ah bah c'est Poème Saturnien.
0: Poème Saturnien, oh. Bravo. Ça, c'est bien. Ah non, mais ça, c'est fort. Ah bah, puisqu'on continue avec l'automne, voici...
5: Pourtant, ça tourne pas bien chez moi.
0: Ah non, ça, j'ai bien compris.
1: Ah, qu'est-ce qu'il est drôle. Il a tous les talents. Il a tous les... C'est dommage, j'ai une toute petite bite. C'est dommage, hein.
0: Comme dirait Pierre Bénichou, si tu l'avais dans la bouche, tu dirais pas Strasbourg.
1: Bien sûr. Mais bien sûr que c'est faux, Paul. T'es monté comme un poney, alors. Non, le problème, c'est Ryu, lui.
0: Bon, dis, tu peux poser...
1: Non.
0: Vous vous rendez compte que je suis en pleine poésie sur l'automne.
5: Allez-y.
0: Je vous donne du Verlaine. Et maintenant,
1: c'est bien qu'il y ait les deux.
0: Et maintenant, tiens d'ailleurs, un deuxième poète à identifier. Voilà un autre poème sur l'automne. Dans le brouillard s'en vont un paysan cagneux et son bœuf lentement dans le brouillard d'automne qui cache les hameaux pauvres et vergogneux. Et s'en allant là-bas, le paysan chantonne d'une chanson d'amour et d'infidélité qui parle d'une bague et d'un cœur que l'on brise. Oh, l'automne, l'automne a fait mourir l'été. Dans le brouillard s'en vont deux silhouettes grises.
3: C'est alors simple. Peut-être Lamartine.
0: Ah non.
1: C'est Karine Lamartine.
5: C'est 19e ou c'est 20e?
0: 1913.
1: Karine Lamartine.
5: Apollinaire. Apollinaire.
0: Guillaume Apollinaire. Encore une bonne réponse de Paul.
5: Dans alcool. Non?
0: Dans alcool. Bon, bah alors je vais passer à un poète plus contemporain qui a démarré son texte par « Poster devant la fenêtre, je guette les âmes essolées ». Et d'ailleurs, son vrai nom, c'est Mahmoud Niang. Mais on le connaît sous un autre nom, effectivement. Bah, et ça, c'est son nom...
1: De scène?
0: Non, mais son nom d'auteur.
1: Ah, c'est son nom chez Daesh?
0: Eh bien non.
1: Parce que quand on arrive chez Daesh, ah Christophe, tu te rappelles, on nous file un pseudo.
0: C'est quelqu'un qui est né à Dakar, mais qu'on a adopté chez nous en France. Et c'est vrai que vous devriez tous

0: J'aime bien tété. T'as
1: je
0: compris
1: te plus.
0: J'aime bien tété.
2: Qui?
0: J'aime bien tété. Ça te dirait qu'on l'écoute ensemble? Dans ma loge? Petite cochonne.
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5: Pendant longtemps, qu'est-ce qu'on faisait du pénis, du cachalot, de la baleine?
0: Ben on le suçait.
6: Non.
0: Qu'est-ce que tu veux faire d'autre? Qu'est-ce que tu veux faire d'autre avec un cachalot?
6: Il faut pas avoir la bouche de Mick Jagger hein, pour
5: c'est
6: ça.
5: C'est énorme.
7: C'est proportionnel.
8: On le
7: c'est proportionnel.
6: On en faisait un médicament?
0: Dentifrice.
8: Non, un cosmétique.
5: Un médicament, non. Alors évidemment, aujourd'hui, on l'utilise plus pour ça. D'abord parce que les baleines sont protégées. Dans les années 1920, le pénis de baleine servait à fabriquer quelque chose.
0: Ah, ça nous faut un aphrodisiaque.
8: Eh bien, moi, on m'a dit que c'était du rouge à lèvres.
5: Ah non, non,
8: c'est,
5: non.
8: Ça se mangeait?
6: Des gouttières?
5: Ça ne se mangeait pas.
0: Ah, et c'était les tétines pour enfants?
5: Les tétines pour enfants, non.
6: Pour grands enfants. Là.
0: Avec un pénis, tu faisais 1000 tétines.
6: Ah ouais, bah. Ouais.
8: Ça sentait un peu le poisson.
5: Il y a des gamins qui disaient c'est assez, c'est assez.
8: Quelle horreur. Alors, c'était pour fabriquer un objet?
5: Oui, un objet, oui.
7: Est-ce qu'il le laissait en une seule partie ou il le découpait?
5: Ah, il n'y avait pas tant que ça, j'imagine qu'il fallait, évidemment, il y a quelques travaux de couture autour.
0: Ah, c'est pour faire le tabouret de Jean Marais?
9: C'est très moche. Ce que tu viens de dire est très moche.
10: Oh là là là là.
9: Sébastien,
10: là là.
9: C'est moche.
10: Jean-Marie.
9: Oh là là. On en a eu du bonheur ensemble quand même.
8: Ah, est-ce que c'était pas un instrument de musique?
5: Non, pas du tout.
0: Ah, une flûte?
6: Un parapluie?
5: Non plus.
2: Ça mesure 1m50?
5: Comment ça, ça mesure 1m50?
2: Bah, c'est la taille du truc, c'est 1m50?
5: Ah
2: 1m50.
5: Ouais, c'est ça, un bon mètre. Ouais,
8: ah,
5: un bon
8: une
5: mètre.
8: Malle, alors j'ai trouvé. Ça devait sans doute être simplement un simple aphrodisiaque.
5: Non, pas du
6: mais
5: tout, non.
6: Mais vous dites que ça mesure 1 mètre passe-partout?
5: Non, 1 mètre.
0: Elle était un banc, ça, ils en faisaient un banc?
5: Pardon?
0: Ils en faisaient un banc, un meuble?
5: Un banc, non.
7: Un berceau.
5: Un berceau, non.
0: Un perchoir pour nains?
6: C'était lié à un métier,
0: non? Mais je vois pas.
5: Un métier, non, pas un métier, mais on se rapproche.
6: Une catégorie
8: de. C'était pour les marins?
5: Non.
7: Un sport,
5: oui.
8: Pour les skieurs?
5: Les skieurs, non.
8: Ah,
6: sport individuel
8: est-ce
6: ou collectif?
8: Est-ce que c'était en France?
5: Alors, c'est un accessoire, attention.
2: Est-ce que c'était un sport de glisse?
5: On n'en a pas besoin.
0: Bobsleigh?
5: Non.
8: Ah, est-ce que la boxe? Pour la boxe?
5: La boxe, non.
6: C'était collectif ou individuel, ce sport?
5: C'est individuel.
6: Individuel. C'est dans l'athlétisme?
5: L'athlétisme, non.
2: C'est creux.
5: Comment ça c'est creux?
2: Est-ce que c'est creux la bite?
5: Ah bah j'imagine qu'on vidait le pénis pour pouvoir.
0: C'est un sport de balle ou de ballon?
5: Oui.
7: Est-ce que vous avez une seule.
5: Vous m'avez demandé si c'était un sport collectif, je vous rappelle que je vous ai dit.
0: Non. Individuel. Ah, les balles de ping-pong?
5: Non.
0: Les balles de King Kong?
8: Ah bah c'est un jeu en solitaire.
5: C'est donc
8: un caddie de golf?
6: Un club de golf?
5: Non.
0: La balle de golf?
8: Un sac de golf.
5: Le sac de golf? Bonne réponse de Michel Bernier.
2: Alors là, bravo.
8: Ah ben j'ai eu un mari golfeur. Hein.
0: Mais c'est bizarre parce que c'est classe le golf là. T'imagines les deux golfeurs? Tiens, passe-moi ton club, mets-le dans la bite du cachalot.
2: Oui, mais quand tu dis
0: c'est bizarre quand même. Ils sont classe les
8: et
0: golfeurs.
8: Je crois qu'ils se disent pas ça.
2: Charles Hubert, passez-moi la bite du cachalot. Non, tout de suite, ça fait plus.
0: Oui, donc je peux. Oui, donc,
5: il faisait du golf votre mec alors.
8: Ouais, mon ex, oui, il aimait bien ça. Il
5: disait
8: toujours.
5: Il faisait du golf.
8: Ouais. Alors je pense qu'à une époque, il en a fait.
0: Des coups.
2: Des 8 trous.
6: Et puis après, il a changé de trou quoi.
8: Puis après, il a changé.
5: Ariel.
8: Non, mais ce n'était que pour ça.
6: Pardon?
8: Oui, je ne comprends pas pourquoi.
0: Elle a raison. Pourquoi ils ont bloqué sur le pénis de cachalot pour faire des
8: voilà,
0: de golf?
2: Parce qu'à vous, ils ont dit, ça mesure 1m50, c'est rond, c'est creux, tiens, si on mettait nos clubs dedans.
7: Tout près, voilà.
0: Oui, c'est
7: voilà.
2: C'est solide. Mais en revanche, j'ai vu un truc qui était très rigolo, c'est chez un antiquaire, et il m'a dit que c'était beaucoup la mode au 19e siècle, c'était des pattes d'éléphant qui servaient de porte-parapluie.
8: Ah ben oui.
7: Ah ouais.
2: Des pieds d'éléphant.
5: Ah oui?
2: Oui.
5: C'est une belle époque quand même.
7: Ah ouais, oui.

0: Bon, ah libre, oui.
1: Hein. Tu rentres chez toi avec ton club de golf.
2: Ah non, il y a les pieds de migrants pour les cale-portes.
3: D'enfant.
4: Michel, je vous en prie, n'encouragez pas.
5: Je le veux à l'Elysée.
4: Ne l'encouragez pas, je vous en supplie. Un poète a retrouvé maintenant, un peu de poésie nous fera du bien.
3: Oui.
4: Pour Bernard Rambaud, qui habite Périllac, en Haute-Vienne. Quel célèbre poète prenait des noms féminins pour écrire dans sa revue de mode, qui s'appelait La Dernière Mode. Il signait Marguerite de Ponty ou Miss Satin.
6: Est-ce que ce ne serait pas Mallarmé ?
4: Excellente réponse, d'Ariel Dombal.
5: Bravo !
4: C'est bien Stéphane Mallarmé. Alors là, bravo !
1: Bravo !
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2: Après, on n'en parle plus. D'accord. Mais est-ce que c'était votre rêve d'aller au Pérou ?
4: Eh bien, votre réponse, votre question m'intéresse et je vais y répondre. Et
2: parce que mon rêve, c'est la Syrie, par exemple.
4: Et sauf que si j'y réponds sérieusement, vous allez dire ça y est, il fait encore son malheureux et ceci, cela.
2: Non, non, non.
4: Eh bien, oui, quand j'étais enfant.
2: Ah ben voilà, ça, c'est une vraie histoire.
4: J'achetais les fascicules de Alpha Junior. Et on faisait les encyclopédies en achetant chaque semaine un fascicule chez le marchand de journaux. Et un des premiers fascicules Alpha Junior était consacré au Pérou. Et je me suis dit, je devais avoir 10 ou 11 ans, un jour, j'irai au Pérou.
5: Oh, c'est beau, là.
4: Voilà.
5: C'est beau. C'est beau.
2: Moi, j'avais lu une BD sur le Cap d'Agde, du résultat. Ben, vous voyez, plus du slip et gros zibouille. Bah, du coup, à 15 ans, mes parents, ils m'ont dit, hop.
4: Attendez, comment vous les avez appelés?
2: Plus du slip et gros zibouille. Vous connaissez pas les aventures des deux bonhommes, là, au Cap d'Agde?
4: Plus du slip et gros zibouille.
2: Et gros zibouille. Bah, c'est une bande dessinée un peu olé olé, mais moi, mon oncle, il lisait ça. Avec mes nièces.
4: Bah, j'ai bien fait dire Alpha Junior. Pour Michel
2: mais
4: Richard.
2: Du coup, vous n'êtes pas déçu. Non, mais juste après, on n'en parle plus. Mais vous n'êtes pas déçu de votre voyage. Vous n'êtes
4: pas du tout. Pas du tout. Est-ce que j'ai l'air déçu? Je reviens épanoui. Je suis heureux. Je vous revois en plus après.
2: Mais alors, qu'est-ce que vous avez envie de faire maintenant? Généralement, un voyage, ça marque les esprits. Vous avez envie de quoi maintenant? D'être un bonnet péruvien? De gravir les montagnes? De quoi?
4: Non, j'ai envie de gagner à nouveau un peu d'argent pour pouvoir repartir.
2: Parce que ça a un prix quand même. Parce que c'est pas cher là-bas? C'est cher?
4: Ah non, c'est pas cher. Alors en plus, ça, c'est vrai que c'est pas cher au Pérou.
2: C'est combien la baguette? Oh ben, la choucroute de la mer, c'est
5: pour ça. C'est pas au chocolat ou chocolatine?
2: C'est
4: pas une baguette, il n'y a que des flûtes là-bas.
2: Non, mais le menu aux courtes pailles, c'est combien? C'est 12 euros?
4: Mais même les restaurants, évidemment, sont pas chers. Là-bas, vous pouvez manger pour 2 euros, bien sûr.
2: Ah, c'est bien le tiers-monde.
5: Oh là là!
4: Bah oui, évidemment, enfin 2 euros, l'équivalent.
5: Mais ne prenez pas cet air supérieur pour, alors qu'on apprend de
4: enfin,
5: vous.
4: Enfin, c'est pas en 2 euros, il faut multiplier par 4, en gros, pour avoir le prix en sol péruvien, voilà.
10: En sol?
4: Oui, c'est des sols.
10: De quoi, les salmonières?
5: Mais le sol.
4: La monnaie, c'est le sol.
10: Ils payent en poisson là-bas?
4: La monnaie, c'est le sol.
5: Parce qu'il faut se baisser pour le ramasser.
4: Et donc vous divisez par 4 et ça vous fait le prix en euros en gros.
2: D'accord.
4: Voyez voilà.
2: Et on rencontre des gens facilement ou les gens sont mais moi j'aime bien savoir quand je vais dans un pays si les gens sont accueillants. Et des pays qui sont plus accueillants que d'autres. Alors la France c'est pas le plus accueillant. Enfin, alors le Pérou, vous arrivez, vous sortez de l'aéroport, vous dites quoi? Vous dites olé.
8: El Condor Pasto.
2: Écoute, quelqu'un vient vous parler? Comment ça se passe?
4: Hola, on dit hola.
2: Hola, hola, hola, Catal, hola, Quintal, hola, Quintal, si vous êtes gros.
4: C'est à peu près les. À peu près les seuls mots d'espagnol que je
2: connais. Mais les gens sont sympas, ils voient pas seulement le touriste occidental plein
4: mais
2: de thunes.
4: Pas du tout,
8: non,
4: pas du tout.
8: Ça serait fou.
5: Mais il y a la mer à Lima.
4: Oui, il y a la mer, oui, ça, il y a même des tas de très jolies plages, même.
5: Ah, je pensais que
2: et vous y avez pas été?
4: Mais si, bien sûr, je suis allé à la plage.
2: Avec votre slip arena, super.
5: Ah oui, mais alors quel temps il faisait là-bas? Il faisait chaud ou pas?
4: Très chaud. Je peux vous dire, alors, j'ai des ampoules aux pieds, j'ai trop marché. Si vous voulez savoir, ce que j'ai fait, j'ai trop marché. Voilà.
5: D'accord.
4: Beaucoup marché.
10: Il n'y a pas Uber?
4: Si, il y a Uber aussi.
10: Ah, il y a Uber au Pérou?
4: Bah, bien sûr. Alors, c'est vrai que ça aussi, ça change les voyages.
10: Mais non.
4: Il faut bien dire, le téléphone portable change tous des voyages aujourd'hui.
10: Et c'est quoi les conducteurs là-bas? C'est quoi? Parce qu'ici, c'est beaucoup de. Voilà. Et là-bas, c'est quoi?
2: Bah, c'est Umberto.
4: Bah, il y a des Vénézuéliens, il y a des Boliviens.
2: Ah, c'est leurs Pakistanais à eux. D'accord. Non, et sur la plage, ils jouent à quoi les Péruviens? Ils jouent au Jokari?

0: Mais Lima, c'est pas au bord de la mer.
1: Ah bah hein. si.
2: Mais
1: si,
2: t'es
1: si.
2: Bon en géographie, toi, j'ai l'impression.
1: Ah, c'est ça, je vous confirme.
2: Ça, Machu Picchu.
3: On comprend pourquoi.
2: Heureusement qu'ils n'ont pas besoin d'affaires étrangères.
0: Ça peut être au bord de la mer, Lima.
1: Ah bah plus au bord de la mer, vous pouvez pas.
0: Ah d'accord.
1: Bon, j'avais même de très jolis couchers de soleil, voyez-vous, cher.
4: Et vous êtes baigné
0: ailleurs qu'au bord de la mer.
4: Vous êtes baigné dans la mer?
1: Non, je ne me suis pas baigné dans la mer.
4: Vous trouvez qu'il a pris des couleurs?
5: Oui.
1: Oui, bah oui, je suis
0: oui,
1: pas.
0: Oui, quand même.
1: Je suis pas lichon d'habitude, vous voyez.
5: D'accord.
3: Mais par contre, t'as que la fesse droite qui est bronzée, c'est marrant.
5: Pour 2 euros, tortilla de maïs, y pesa espada.
1: Qu'est-ce qu'elle dit?
5: Qu'est-ce que vous avez mangé pour 2 euros? La tortilla de maïs.
3: Il y avait les mêmes là-bas ou pas? Non, mais qui s'est préféré, la mer ou la montagne?
1: Vous
3: ne
1: croyez pas si bien dire. Vous me parliez d'immigration. Effectivement, il y a une immigration chinoise.
2: Voilà.
3: Ils sont partout.
1: Il y a un quartier chinois. Il y a Chinatown aussi.
3: Mais non.
1: À Lima. Oui, oui, absolument.
2: Il y a partout des Chinatown.
4: Les bureaux de tabac sont tenus par les Chinois.
3: Mais est-ce qu'il y a un quartier chinois à Pékin?
4: Ah,
3: ça se demandait maintenant.
2: Non, donc quand vous commandez des Uber, c'est Xiang Zingli qui est à l'approche.
3: C'est possible, ouais.
4: Il y a des pousses là-bas. Ou des touc-touc.
3: Des tac-tac.
2: Il y a Roselyne qui voudrait savoir si le Pérou c'est toujours en Afrique ou s'ils ont changé de place. Ils l'ont déplacé depuis.
1: Dites, je suis en train de penser, heureusement que vous n'avez pas été ministre des Affaires étrangères.
0: Ouais, je vous emmerde.
1: Alors, une question pour Mme Richard.
3: Enfin, ça vaut le coup d'y aller.
1: Oh.
3: Non, mais au final. Non, mais après, on n'en parle plus.
1: Regardez.
3: Après, on n'en parle plus, patron. Est-ce que ça vaut le coup d'aller au Pérou?
1: Regardez.
3: Parce que moi, je vais tous les week-ends à Melun. Si vous dites ça vaut le coup, je vais dans le Pérou.
1: C'est quand même 11 à 12 heures de vol.
3: Quoi?
1: Bah oui, ça, évidemment, c'est pas la porte d'un côté, voyez.
4: Vous avez enlevé vos chaussures? Non, mais sinon, on gonfle des pieds. Par contre, gardez votre slip, ça peut aider.
1: Alors oui, c'est la première chose que je fais en avion, chère Isabelle, j'enlève mes chaussures.
5: Mais pour un voyage long.
1: Oui.
3: Donc vous voulez nous dire que 5 jours au Pérou, c'est jouable?
1: Pas au Pérou, à Lima.
3: À Lima.
1: Parce qu'au Pérou...
3: Ah, si on veut faire le pays, c'est impossible. Et pourquoi alors?
1: Parce que c'est très grand.
3: D'accord.
1: Comprenez.
2: C'est grand. Vous êtes resté que 5 jours.
1: C'est plus grand que la France, le Pérou.
3: Mais enfin. Non.
1: Mais oui.
3: Il n'y a pas plus grand que la France, monsieur. Il n'y a pas plus grand que la France. Ça, c'est vraiment... Ça, c'est pas patriote. J'aime pas ça.
4: Non, mais 11 heures.
2: Ça, je peux pas, moi. 12 heures de vol pour rester 5 jours, c'est impossible.
1: Mais enfin, écoutez, c'est ça.
3: Il arrive à dormir en économie.
1: Pardon.
4: Il y a le décalage horaire.
1: Ben, il y a 6 heures de décalage, oui.
4: Et vous avez pas l'air décalé.
1: Non, je suis du Havre, je suis pas de Calais. Oh non, non, écoutez.
3: Allez, on enchaîne, patron. Ouais.
1: Alors, pour Michel.
3: Mais vous y retourneriez? Non, mais après, on n'en parle plus. Mais est-ce que, par exemple, parfois, on va dans un endroit, on dirait j'y retournerai?
1: Oui, bien. Oui, j'y retournerai. Rien que pour plus voir vos gueules. Oh là là là là là là là là. Mais écoutez, oui, ça suffit 4 ou 5 jours dans une grande ville.
2: Non, mais quand vous faites 12 heures de vol, surtout que vous allez dans un pays où il y a un décalage horaire, je peux pas rester 5 jours, c'est impossible.
1: Bah, moi, ça me dérange pas.
2: Bah, non, bah, vous bah, faites
5: moi,
2: plus ça, vous ne faites
5: aussi,
2: plus ça.
5: Moi aussi, il faut amortir quand même.
2: Bah oui.
3: Et en plus, si t'arrives là-bas, que tu tombes malade, tu chopes une tourista. Tu restes 4 jours au lit, à te chier dessus. Donc t'as tout perdu, quoi.
4: Il y a non, des touristes.
3: Ça arrive dans ce genre de pays, le moindre riz complet, attention.
4: Il y a des touristes là-bas?
1: Il y avait moi. Oh, regardez la tourista. Non, vous me faites chier, c'est le cas de le dire. Oh,
3: allez, on enchaîne, patron.
1: Pour Michel Richard.
3: Et vous irez où la prochaine fois? Vous avez d'autres rêves de destination que le Pérou?
1: J'ai plein d'autres rêves. J'aimerais aller en Australie. Je suis jamais
3: allé.
1: Mais
3: c'est pas loin.
4: Pas l'Australie. Mais
6: tant que vous lui répondez, on est foutu, là.
2: À l'Australie, il y a 24 heures d'avion. Vous avez qu'à faire un week-end là-bas. 24 heures d'avion, vous restez samedi, dimanche et vous rentrez lundi, comme ça c'est bien.
3: Ah ouais, ça n'a aucun. Ne partez pas un week-end.
2: Ça va être super.
5: Mais en Australie, il y a plein de bestioles horribles.
3: Bah, les Australiens, c'est les Anglais gros et bourrés. Non. Et bronzés, ils sont bronzés.
1: Les kangourous, c'est sympa, les kangourous.
5: Non, mais il y a des grosses araignées, il y a des mygales, il y a des serpents. Non, enfin, c'est faut pas y aller.
3: Mais il ira pas dans la jungle, patron.
1: Là, il y avait des tortues, par exemple.
5: Ah, oui, mais les tortues.
1: J'ai vu des belles tortues au Pérou.
2: Les fameuses tortues Lima.
3: Moi, il y avait quelqu'un en bois de Boulogne, là, un Péruvien, qui faisait la tortue avec ses couilles. C'est peut-être la même personne que vous avez vu, patron. Non, mais sérieux. Non, mais écoutez, moi aussi, j'ai mon côté touriste et...

0: peur de... Voilà.
1: On n'a pas répondu à une question, mais on est crevés. Hein.
2: Non, mais l'Australie...
0: Et à part l'Australie, vous iriez où en week-end, Patrice? Le château de Chambord, ça vous dit ou pas?
1: Stuttgart, vous connaissez Stuttgart? C'est très joli.
3: Ah bah non, mais il y a des... Alors, j'adorerais retourner à Berlin, mais c'est...
1: J'aime... Non, j'ai dit Stuttgart, j'aime pas voyager, dit Berlin.
3: J'aime voyager, j'aime voyager.
1: Vous avez bien
3: j'ai quand même le droit d'en profiter.
2: Mais, Berlin, vous avez
3: regardez
2: bien
3: vos gueules, vous qui voyagez pas.
2: Moi, j'ai fait un voyage et je suis resté ici.
3: Vous êtes bien allé en Thaïlande, vous, monsieur Haas. Est-ce que je vous fais la leçon?
2: Je suis resté 3 semaines, moi.
0: Oui, c'est vrai. Et même pas une MST, rien. T'as 3 semaines à Pattaya, pourtant t'as dû rigoler quand même. Oui. Bon, patron, vous, par exemple, si on pouvait se faire un week-end entre grosses têtes, vous iriez où avec nous, par
3: Oh,
0: exemple?
3: Avec vous?
0: Non, mais avec nous tous.
3: Ah, je ferais une petite croisière au Groenland.
0: Ah, c'est sympa, ça.
4: Ah, c'est bien, le Groenland. Mais à Berlin, ce qui est bien, c'est qu'il y a un zoo. Et il y a un rhinocéros albinos. Non, mais c'est très extraordinaire.
3: Oui, oui, oui. J'aurais beau aller plus loin, possiblement jamais je retrouverai ce que je retrouve ici.
4: On dit pas un zoo, on dit un zoo.
2: À Berlin, on dit un zoo.
4: Non, on dit un igloo, mais un zoo.
2: Mais
4: pourquoi vous voulez faire l'Antarctique?
0: Mais on dit un igloo, pas un igloo.
4: Pourquoi vous voulez faire l'Antarctique avec nous?
2: Le Groenland.
4: Le Groenland, ah oui.
1: C'est en haut, là.
4: Ouais. Ah. Mais il fait froid là-bas. Non, moi je
3: voulais pas. Je vous emmène en croisière, Isabelle.
4: Ah non, j'ai le mal de mer.
0: Mais pourquoi vous voulez aller au Groenland avec nous, patron?
3: Mais parce que je trouve que ce serait sympa, un peu.
4: Mais il n'y a rien à voir.
0: Mais si, il y a des phoques. Je viens pas vous aller au Groenland, patron.
4: Mais non, mais il n'y a rien à voir, à part de la glace et de l'eau.
3: Bah, c'est beau de regarder de la glace
2: c'est
3: et de l'eau.
2: C'est beau.
0: Bon, moi, chez Picard, on reste une semaine chez Picard, on est bien. Hein. Non, mais sérieux, on va chez Picard 3 jours. Il lui file les clés, ils aiment bien les grosses têtes, il paraît.
3: J'ai bien fait de revenir.
0: Mais vous referiez pas quel pays, par exemple?
3: Comment ça, je referais pas?
0: Vous avez fait plein de... Vous partez souvent en vacances.
3: Il y a des pays où on a. Mais non, mais écoutez, c'est pas une conférence que je tiens ici, quand même.
0: Par exemple, le 93, vous referiez pas.
2: On a perdu Roselyne
0: Bachelot. La rive droite à Paris, vous referiez pas, par contre, par exemple.
3: Non, je vais très peu rive gauche à Paris, voyez, par exemple.
0: Ah, vous êtes peu rive gauche? D'accord.
2: Rive gauche, c'est laquelle?
4: C'est là où il y a, par exemple, l'Institut du Monde Arabe, tout ça. Là.
2: Pourquoi, par exemple, l'Institut du Monde Arabe, tout de suite? Pourquoi,
4: non,
2: par exemple?
4: Mais
2: non, mais il y a plein de trucs à Paris,
4: mais...
2: par exemple, l'Institut du Monde Arabe.
4: Voilà.
2: C'est comme si moi, quand je te regarde, je dis, par exemple, la brasserie, voilà.
4: Non, l'Institut... Mais non, alors, je t'explique, excuse-moi, je t'explique, c'est parce que j'ai un pote qui habite juste à côté
2: de... T'as un pote arabe?
4: Non, juste à côté de l'Institut du Monde Arabe, et je sais que c'est Rive-Gauche, donc c'est ma référence.
0: D'accord.
4: Donc, moi non plus, je n'y vais pas.
0: Moi, j'ai eu l'occasion d'aller au Pérou. Et en fait, j'ai refusé. Enfin, j'ai pas refusé, mais ça me paraissait trop loin et c'était pas assez long. Et puis,
3: Je vais vous dire qu'à l'aéroport, j'ai croisé quelqu'un qui voulait m'emmener en moto jusqu'en Bolivie.
0: Non.
3: Vous m'auriez peut-être pas revu.
0: Sylvain Tesson.
2: À Charles de Gaulle. À Charles de Gaulle, vous avez un taxi moto jusqu'en Bolivie. Putain, mais ils vont de plus en plus loin, ceux-là. Hein.
0: Attention, c'était un kidnapping, patron. Hein. Faites gaffe la prochaine fois.
3: Non,
0: hein.
3: C'était à l'aéroport Chavez, ça s'appelle l'aéroport là-bas.
2: Ah, j'ai eu peur.
0: À chaque fois, c'est un démocrate, hein, le nom de l'aéroport.
3: Non, c'est pas le Chavez qu'on connaît, c'est
0: non,
3: un autre.
0: D'accord.
3: Et. Oh, et merde.
2: Mais quoi, là-bas, à l'aéroport, les taxis proposent d'autres pays, carrément. Espagne.
0: Moto, Espagne.
2: Brésil. Mais c'est quoi, il n'y a pas les villes avant, il n'y a pas...
4: Mais parce que c'est pas loin, la Bolivie.
0: Mais racontez, patron. Laissez-le raconter, parce que ça a l'air dingue comme histoire.
4: C'est pas loin, la Bolivie, on peut y aller en taxi?
2: Demande à Roselyne, elle est forte en géographie.
3: Alors, mais
0: attendez, vous sortez de l'aéroport.
3: Non, je suis... Vous
0: êtes au Duty Free, vous achetez des Haribo, je vous connais.
3: Je m'apprête à prendre mon vol pour Paris pour rentrer, vous voyez.
0: D'accord.
3: Et j'ai cette chance d'être dans le lounge, le truc d'attente.
4: Oui, oui.
3: Voilà, et là, il y a des gens qui attendent. Et là, il y a un jeune homme charmant qui s'installe en face de moi. Je fais comme si je ne le voyais pas. Je bouquine, je lis beaucoup, vous voyez. Je prépare les
0: livres. Alors, vous l'avez vu qui s'approchait.
3: Je prépare les livres du jour, vous voyez. Donc, j'ai lu aussi beaucoup pendant ce voyage. J'aime bien m'installer en terrasse, lire.
0: Tout en mettant son petit cul. Mais ça va, non. Mais vous l'avez dit, patron, excusez-moi, vous l'avez dit. Je sais qu'il vient, mais je fais genre, je ne le vois pas. Excusez-moi. Bon, bref.
4: Bon, alors donc, vous...
0: Le mec
4: vous...
0: s'arrête, il est curé, oui, allez-y. Et là, ça commence. Si on lisait la Bible dans l'avion, bien sûr. Ouais.
3: Ah, mais non, je vous ai dit, j'ai fait plusieurs messes.
0: Moi, j'étais en week-end à messe il y a 3 semaines.
1: Contre pétri.
2: Ah. Et donc le gars vient vous voir.
4: Alors le gars vient vous voir et vous dit Bolivie, Bolivie.
3: Mais non, un garçon charmant qui prenait l'avion pour aller à La Paz en Bolivie et là-bas il allait faire un raid moto, vous voyez.
4: Ah. Et vous dit, ah, je vous proposais de faire un raid.
3: Voilà.
4: Mais pas de vous emmener de là où vous étiez en Bolivie.
3: Bah
4: il... si. Il a flashé sur Laurent. Non.
0: Oui, mais ça, pas... c'est une autre question, ça.
4: Ça, c'est... Non. Vous, il vous a dit, rejoignez-moi.
2: C'était un quoi?
4: C'était un quoi?
2: Un Bolivien?
3: Ah non, un moche Livien.
0: Et vous avez pas dit oui, mais où est votre sens de l'aventure qui vous caractérise tellement, patron? Vous êtes un peu le Olivier Mine de la radio.
2: Bah, il a un sens du salaire. Avant, il devait rentrer pour RTL. Hein.
3: Exactement. Puis surtout, je savais que j'avais des amis qui m'attendaient ici.
4: Ah bon,
3: bah
4: oui, c'est qui? Vrai. Ouais.
3: Bah vous. Ah. Et ça me fait tellement plaisir de vous revoir.
5: Alors c'est quoi la question?
2: Ouais, cette question.
3: Si vous saviez comme vous m'aviez manqué.
4: Cet
3: humour qui vous caractérise,
4: oui,
3: les uns et les autres.
0: Mais vous savez, patron, vous n'avez pas fait la moto jusque La Paz, là, tout ça. Mais si vous voulez, en sortant du studio, vous pouvez vous faire un tour en scooter sur le périphérique avec moi.
3: Eh ben ça, c'est pas le Pérou. Et la question, la question pour Mme Richard, elle attend hein, depuis tout à l'heure.
4: Michel Richard.
0: Ah, c'est un transgenre, Mme Richard.
3: Michel Richard, elle habite à Montrestel, dans l'Isère. La question, ce sera après la pub.
0: Oh non,
3: voilà.
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7: Ces deux juifs qui ont un projet fou de tuer Hitler. Ils savent exactement à quelle heure il passe, à quel endroit. Il va passer à 10h10 là devant le Reichstag. On a le bon angle, ils ont la carabine, etc. Et les deux juifs sont là et ils attendent 10h. Bon, il est pas là, c'est normal, 10h05, 10h10. Ça y est, il va arriver, 10h11, 12, 15, 10h20. Il est toujours pas là. Alors il y en a un qui se tourne vers l'autre, il lui dit, j'espère qu'il lui est pas arrivé quelque chose.
3: Ah non, je la connaissais pas. C'est bien. Je crois qu'il est temps de passer à une première citation pour Guy Godefroy, qui habite Oulin, c'est dans l'Eure-et-Loire, qui a dit « Un hypocrite, c'est quelqu'un qui écrit un livre pour défendre l'athéisme et puis qui prie pour que ça devienne un best-seller. » Ah,
8: c'est des proches, ça.
3: Non, non.
8: Groucho Marx.
3: Bravo, ah, c'est Groucho,
8: oui,
3: Marx.
8: C'est
3: bonne réponse de Rachel Kahn. Celle-ci est plutôt pas mal, qui a dit « Je ne soutiens aucune cause. » J'ai déjà suffisamment de mal à me soutenir moi-même. J'envisage d'ailleurs de faire une demande de soutien pour moi. Ceux qui souhaitent m'envoyer de la vitamine C ou du Beaujolais sont les bienvenus.
8: C'est un homme
3: qui avait dit
9: Popek.
3: Ça. Pas Popek.
8: Francis Blanche.
3: Non.
9: C'est un humoriste.
3: Ah, il a beaucoup travaillé avec Francis Blanche.
7: Décédé. Jean-Yann.
3: Il est décédé en 92.
8: Ah.
3: C'est pas Jean-Yann.
8: C'est pas
9: un acteur
8: proches,
9: également.
8: Dit.
3: Alors acteur, auteur, scénariste.
7: Bernard Mabille.
3: Bernard Mabille est toujours de ce monde, Bernard.
7: Ah bon?
9: Oui, mais il a plus de poux depuis 4 ans.
7: Ah bah, j'annule mes fleurs.
9: Est-ce qu'il a fait partie des Grosses Têtes?
8: Non.
3: Je crois que... Alors, qui a dit non?
8: Non, parce
9: c'est
8: non,
9: Rachel Kahn qui fait de ce qu'il regarde.
8: C'est voilà. Moi. J'assume, c'est moi.
3: Et pourquoi vous avez dit non?
8: Parce que j'ai dit une connerie. C'est tout. Ah, vous m'avez pas... Non, j'ai dit non parce que dans ma tête, je pensais à Pierre Mondi.
3: Alors, il a fait très voilà. Peu partie
7: pense
3: des Grosses Têtes.
7: Pense à arrêter la verveine quand même. Hein.
3: Il a fait très peu partie des Grosses Têtes, mais il est venu, on va dire, à la fin des années 70, début des années 80. De temps en temps.
7: Non,
8: Daniel Sekeldi.
3: Et vous avez dit Pierre Mondi, on n'est pas
8: Pierre
3: si loin.
8: Mondi, voilà.
7: Pierre Tornade. Pierre Sekeldi.
9: Jean Lefebvre.
3: Non, mais mieux
7: c'est,
3: que ça.
7: C'est pas
3: encore.
7: Un Pierre. Jean Sekeldi. C'est pas un Pierre. Il a un nom. C'est...
9: Michel Roux.
7: Mais Noiret.
8: Sim.
3: Non, enfin. Mais Sim, il était là tout le temps, aux Grosses
9: oui,
3: Têtes.
9: Et il y a encore là, regardez.
7: Jean-Pierre Marielle.
3: Mais non.
8: Est-ce qu'il jouait dans
10: Attendez, donnez-nous un.
8: Est-ce qu'il jouait.
3: Grand auteur de théâtre, enfin, écoutez.
7: Ah, grand auteur
8: oui,
7: de théâtre.
8: Bah oui,
9: comment
8: oui,
9: Ionesco.
8: Non. Il adorait le jazz.
7: Jean-Christophe Averty.
8: Non.
7: Miles Davis.
8: Mais non. Je l'ai au bout de la langue.
3: Il adorait le jazz.
7: Barack Obama.
3: Je suis pas sûr.
8: Vous êtes pas sûr?
3: Non, je crois pas.
8: C'est,
3: non.
8: C'est Mondi qui adorait le jazz.
3: Ah non, mais lui non plus, je pense
8: si.
3: Pas. Non, non.
8: Ah non, j'en suis sûr.
3: Ah oui, vous Marcel êtes sûr Achat. Qu'il adorait le jazz.
7: Est-ce que ça serait pas bien
8: la personne dont j'ai le nom sur
9: ah
8: la
9: oui, langue. Jean Poiret.
3: Jean Poiret. Bonne réponse.
8: Mais Pierre Mondi, oui.
3: C'est Jean Poiret. Il foutait totalement du jazz, hein, Yann, vous
8: c'est
3: le dites.
8: C'est Pierre Mondi.
3: Ah, qui aimait le jazz?
8: Oui, absolument.
3: Ah, bah, vous voyez,
7: oui.
3: Bah, ça
7: oui, parce que Poiret, jazz, non. Non, non, je ne le vois pas.
9: Et
7: pas
9: Jean connu, Le alors. Poulain adorait la flûte traversière. Allez, on enchaîne. Parce qu'on s'emmerde pas mal.
3: Il n'a pas beaucoup tourné pour le cinéma, Jean Le Poulain.
9: Non, mais il a fait le bonheur de petit déjeuner. On en chie. Qui est Jean

0: Poulain.
1: Jean le Poulain.
0: Ouais, de toute façon, ni un ni l'autre.
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2: Une autre question maintenant.
3: On ne fait pas les éphémérides aujourd'hui ?
4: Mais c'est à la fin, c'est à la fin.
2: Pourquoi vous avez révisé les éphémérides ?
3: Ne vous inquiétez pas.
2: Il faudra attendre 17h pour ça.
3: Je vais tout niquer, vous allez pas.
2: Ah, vous avez révisé, monsieur Baxi ?
3: J'ai tout, là.
2: Bah, si vous voulez, faites un tout de suite. Moi, je suis pas.
4: Ah,
2: bah,
4: comme ça.
2: Ah oui. Bah oui, je suis pas.
4: Parce qu'il a répondu qu'une fois au début, là. Il aimerait bien faire une deuxième réponse. Oui,
2: ouais. Bah, par exemple, il y a 50 ans, sortait un film où on voyait Régine dire des choses incroyables au cinéma.
3: Non, mais on veut savoir qui est mort ou qui est vivant. La date de naissance, on veut savoir les dates de naissance.
2: Oui, mais moi, dans l'éphéméride, j'ai pris ça. Et il y a pile 50 ans, c'est une question pour Robin Boujadeau qui habite.
3: Donc, les éphémérides, ça peut être tout, alors.
4: Eh ben oui, ça peut être Régine.
2: Ah oui. Alors.
4: Donc tu vas tout niquer, vas-y.
2: Je rappelle la question, il y a 50 ans, en 1974, donc si vous faites le calcul, oui. Hein, il y a 50 ans sortait sur les écrans de cinéma en France, puisque le film était déjà sorti aux États-Unis, un film où on voyait Régine dire des choses qui surprenaient tout le monde.
4: Alors, la vraie Régine ?
2: Non, pas la vraie Régine.
4: Ah. Donc, alors, c'est une voiture, c'est le nom d'un personnage.
2: Régine, c'est le nom du personnage.
4: D'un dessin animé.
2: Donc, on veut le titre du film. Pas d'un dessin animé. Oui, on veut le titre du film.
5: Est-ce que c'est un film américain ?
2: Oui, ah bah oui, je viens de vous dire qu'il était sorti aux États-Unis avant.
5: Et c'est qui le réalisateur ?
2: Ah bah, ça, j'ai pas tout
4: raconté. Film de science-fiction ?
2: Alors, science-fiction, non, pas vraiment, non.
4: Fantastique.
2: Fantastique, on peut dire, oui.
3: Il n'y avait pas Marlon Brando dans le film.
2: Non, il n'y avait pas Marlon Brando.
4: Autant Christine, la voiture qui fait peur, je vois ce que c'est, mais Régine, je ne sais pas.
2: Bah, Régine,
4: 38 tonnes.
2: Peut-être. Si je vous donne le nom de l'actrice, ça peut vous aider ?
4: Oui, peut-être.
2: Alors, c'était Linda Blair qui jouait Régine.
4: Ok, pas trop.
6: Est-ce que c'est un film qui a produit toute une série genre Rambo 1, 2, 3, 4 ?
4: Viva la Régine 1, Régine 2.
3: En tout cas, il y a Nikita Khrouchtchev qui était né aujourd'hui. Il y avait Brian De Palma. Il y avait Salvatore Allende aussi.
2: Attendez, j'en ferai des questions comme ça tout à l'heure.
3: Oh, okay.
2: Mais maintenant, je sais au moins celle que vous avez.
4: Donc, il n'y aura pas Khrouchtchev, il n'y aura pas De Palma, il n'y aura pas Allende.
3: C'est
4: pas
3: j'ai merdé.
5: Pourquoi Régine disait des choses particulières?
2: Eh bien, justement,
5: des choses obscènes,
2: réfléchissez. C'est un film qui a 50 ans. Il est sorti pile il y a 50 ans aujourd'hui, chez nous en France.
4: Est-ce que c'est un film culte ?
2: Ah oui, c'est un film culte. Et Régine disait des choses pas piquées des hannetons.
4: Est-ce que le titre du film, c'est c'est lié à ce personnage ?
2: Non, c'est un autre personnage, le titre du film.
5: C'est un film de Robert Altman.
2: Et c'est quelqu'un qui rend visite à Régine.
5: C'est pas un film de Robert Altman ?
2: Le titre, non, de Robert Altman,
4: c'est un super-héros.
6: Est-ce que c'est un film d'horreur ?
2: On peut dire, oui.
6: D'horreur.
2: On peut dire.
6: Alors, L'Exorciste.
2: L'Exorciste. Oh, voilà, réponse d'Ariel Dombal.
3: Bravo.
2: Eh oui. Régine, c'est la jeune fille, évidemment.
4: La petite fille.
2: La petite fille.
4: La petite fille qui crache du guacamole en disant « Ta mère, si je débite en enfer !»
2: Ça, j'étais sûr que vous aviez retenu les paroles.
4: C'est formidable, ce film.
2: C'est pas la première chose qu'elle fait. Hein.
4: Non, ça, c'est au bout d'un moment.
2: La première chose qu'elle fait, c'est qu'elle descend les escaliers dans la salle de réception de la maison des parents.
4: À l'envers.
2: Et il y a un astronaute qui est invité et elle lui dit « Vous allez mourir là-haut » et elle pisse sur le tapis. Voilà, c'est comme ça que ça commence.
4: Oui, ça peut arriver. Une soirée un peu arrosée.
6: Et le metteur en scène s'appelle William Friedkin.
2: Exactement. Bravo. Ariel. Ah.
5: Non, comment s'appelle celle qui joue la mère, qui est formidable ?
2: Alors, la mère, je pense, était jouée la mère par Chris McNeil, c'est ça, non ? Pensez ?
4: Je ne sais pas.
5: C'est formidable.
4: Le film est génial. Hein.
2: Et le père, l'exorciste, c'est Max von Sydow qui joue effectivement l'exorciste, qui rend visite à la petite fille pour
4: essayer de faire partir le malin.
2: Voilà, pour la dédiaboliser. Moi aussi, j'aimerais bien faire partir celui qui fait le malin.
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2: Une question historique pour Monsieur Ferrand à destination de Lydia Torres qui habite Saint-Grégoire en Ille-et-Vilaine. C'est une bataille qu'il va falloir retrouver, une bataille qui date du 29 juin 1440. Je sais pas, ça vous dit quelque chose ça déjà, Monsieur Ferrand ?
7: Ça pourrait être oui. Ça, donc c'est pendant la toute fin de la guerre de Cent Ans.
8: Azincourt.
2: Ah non,

0: Non, c'est 1415 à Azincourt.
1: Alors, oui, ah oui, pardon. Ah, sorry. Ah.
2: Oui,
1: je vais quand même vous donner les belligérants.
3: Voilà.
1: Si ça peut vous aider.
3: Les belligérants.
1: Eh bien, c'était une bataille italienne, puisque c'est entre la République de Florence et le duché de Milan. Quel est le nom célèbre de cette bataille?
4: Ah, la bataille des poltrons et sofa. Et voilà.
3: Ah, authentica qualità.
5: Et voilà.
1: Eh oui. Les Florentins d'un côté, les Milanais de l'autre, et c'est une célèbre bataille.
0: Ah. Elle est célèbre pourquoi?
1: Ah, bah c'est
0: parce,
1: que,
0: parce qu'il y a une expression qui en est tirée, non?
1: Non, pas une expression.
6: C'est le nom d'une ville, en tout cas, ça c'est sûr.
1: Ah, bah effectivement, c'est lié à l'endroit où ça s'est passé.
5: Rimini?
1: C'est une ville toscane, vous voyez.
5: Rivoli?
1: Rivoli, non.
5: Sienne?
1: Sienne, non. Non, elle est connue.
5: Pise.
1: Alors, c'est une victoire des Florentins, hein, si vous voulez quand même quelques précisions.
4: Par quel score?
3: Est-ce que c'est un 3-1?
4: C'est un 3-1.
0: Elle est connue parce qu'il s'y est passé quelque chose de particulier. On
1: non,
0: dit
1: non,
0: le...
1: elle est connue pour une autre raison.
0: C'est devenu une œuvre?
1: Ah, voilà.
4: Hernani.
1: Hernani, non.
3: Ah. Guernica.
0: C'est le nom d'une toile, donc.
1: Ah, Guernica, ça c'est non. Picasso, oui. Monsieur.
3: C'est l'Espagne. Ah, d'accord.
0: Est-ce que c'est le nom d'une toile?
4: Guernica? Ah,
1: c'est le nom d'une toile.
5: Ah, d'accord. Ah.
3: Et là, la toile, c'est simplement le nom de la ville ou c'est la bataille de...
1: Non,
3: de...
1: c'est la bataille de...
3: Ah, d'accord.
5: Rizzotto?
0: Tout le mot italien.
6: C'est la bataille, ça y est, ça me revient. Oui, oui.
3: Ça a pas l'air, là.
1: Allez,
3: ouvre tes chakras.
1: Allez, Ferrand. Allez, Ferrand. Allez, Ferrand. Allez, Ferrand. Allez. Allez, Ferrand. Allez, Ferrand.
3: Pas Ferrand.
0: C'est la bataille peinte par Léonard de Vinci dans la salle d'honneur du Palazzo Vecchio de
3: Florence. On veut pas savoir où il est.
0: Et ça s'appelle... La... Mais ça va me revenir.
1: Ferrand, Ferrand, on t'attend. Ferrand, Ferrand, on t'attend. Ferrand, Ferrand, on t'attend. Qui ne sente pas n'est pas historien. Qui ne sente pas n'est pas historien.
3: Rien. Qui ne sente pas n'est pas historien.
5: Rien. Oh, chat Ferrand, oh.
3: Non, non, il va trouver.
0: Je suis sûr que ça va me revenir.
3: Faut l'encourager. Est-ce que ça va revenir avant 18h?
1: Effectivement, c'est une...
3: ça la question.
7: Ah, mais c'est pas une pas par l'honneur du Vinci dans la salle des machins, là.
1: Allez, Jean-Phi. Allez, Jean-Phi. Allez. C'est une toile, d'ailleurs, qui n'existe plus.
0: Mais non,
1: plus.
0: Parce qu'elle est cachée par une autre qui a été faite
1: par-dessus.
0: Par...
1: Et oui, elle a disparu, cette toile. Si vous avez regardé, d'ailleurs, l'excellente série, il est encore temps de la regarder en replay. Je le dis pas parce que c'est France Télé qui l'a faite, parce que je l'ai pas vue au moment où elle a été diffusée. Mais le week-end dernier, on a eu quelques jours de vacances. Donc, j'ai regardé cette série qui s'appelle Leonardo. Et c'est comme ça, d'ailleurs,
5: ah
1: que j'ai
5: oui,
1: eu l'idée
5: on en dit
1: de la
5: beaucoup
1: question.
5: De bien,
1: très réussie, où on voit toute l'histoire de Léonard de Vinci. Et à un moment donné, il est là avec, face à lui, Michel-Ange. Ils ont chacun
0: c'est
1: un
0: ça,
1: mur.
0: C'est un concours, en fait.
1: Voilà, c'est un concours entre les deux. Léonard de Vinci est plus vieux que Michel-Ange, qui le nargue. Et l'un et l'autre, finalement, ne termineront pas leur toile. Léonard de Vinci, parce qu'il s'est aperçu qu'il a fait une connerie et que ça commence à gouliner un peu de partout.
0: Oui, assez frité. Oui.
1: Assez frité. Et finalement, par respect, Michel-Ange ne terminera pas la sienne non plus. Ah. Mais comment
0: c'est
1: s'appelle...
0: C'est pas la bataille d'Anz...
1: Ça
0: me revient petit à petit, mais...
3: Il y a la première syllabe.
4: Il y a Hans.
3: Il y a un Z derrière.
1: Non, il n'y a pas de Z. Mais il a le bon début.
4: Dancy.
3: Danduze.
5: On te demande le nom de la bataille.
0: Oui, mais elle va revenir, elle va revenir.
4: Mais quand?
3: Non, mais attendez, là où vous êtes marrant, il y a des
4: auditeurs. Elle va revenir, moi aussi j'ai dit ça pour ma femme, mais elle n'est pas revenue.
0: Deux gros chevaux.
3: Non, il y en a même une autre qui s'est barrée entre temps, d'ailleurs.
7: Oui, elle était cachée en dessous.
1: Et hélas, 300 euros qu'on va devoir distribuer.
0: Je ne connais que ça, mais j'ai eu...
3: Mytho.
0: J'ai fait des conférences sur ce tableau.
5: D'accord, remboursé.
1: Ah non, tout ça pour nous dire qu'il faut qu'on le paye.
3: Stéphane Bern, il le sait.
0: J'ai un trou. Ce qu'on appelle un trou.
4: Mais même Laurent Deutsch, vient de m'envoyer un SMS avec la réponse. Quelle honte.
8: J'ai toujours dit que quand on grattait bien en dessous de moi, il y a un Franck Ferrand, mais il est moins bon.
5: C'est italien, les chéris, c'est
1: peut-être
5: l'italien.
1: Qu'on va avoir la réponse dans la salle.
7: Mais
1: est-ce que quelqu'un connaît l'histoire de Leonardo?
8: Ah, il y a monsieur au fond.
1: Une main au fond, monsieur Beaugrand.
3: Alors, quel est votre prénom?
9: Bonjour, Serge.
3: Bonjour, Serge, d'où venez-vous?
9: Marseille.
3: Oh, un Marseillais! Bien.
4: Ça y est.
3: Vous avez vu le match hier soir ou pas?
5: Non, bon.
3: Alors, est-ce que vous avez une idée de la réponse?
9: Écoutez, je ne connais pas vraiment la réponse, mais si ça commence par « en », je vais risquer « en côme ».
1: Ah non, pas du tout.
4: Et vous monsieur, avez bien, c'est bien marseillais.
1: Et monsieur Ferrand...

0: c'est bien d'avoir tenté.
1: Monsieur Ferrand vient de me donner la réponse par écrit.
2: Ça y est, il m'a fallu le temps.
1: Mais c'est arrivé trop tard. On perd quand même 300 euros. C'était bien la bataille d'Anghiari.
2: C'est ça.
1: La bataille d'Anghiari, peinte par Léonard de Vinci.
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1: Il paraît que François Hollande redevient populaire.
8: Oui.
1: Je n'en revenais pas moi-même.
8: J'ai dîné avec lui il n'y a pas longtemps chez Gérard Jugnot.
1: Et alors ?
8: C'était génial.
9: Il est drôle, hein ?
8: Ah, il est drôle. Pour un mec de gauche, il est drôle.
1: Mais Gérard Jugnot ou François Hollande ?
8: Les deux. Non, Jugnot, ça fait longtemps qu'il n'est plus de gauche. Alors, moins à gauche,
1: mais vraiment,
8: moins à gauche
1: que Clavier. Mais... Vraiment, pour de vrai, vous avez...
8: Non, j'ai dîné avec lui, super.
1: Dîné avec François Hollande. Hyper sympa.
10: Mais qu'est-ce que tu faisais avec Jugnot ?
8: Bah, c'est Gérard qui fait bien. J'ai un dîner avec un ancien président. Alors, moi, j'ai que ça à foutre. C'était ça, ou faire un baby-foot avec les copains. Et j'étais chez lui, effectivement. Et il le disait lui-même, il sentait que dans la rue, on l'aimait plus qu'avant. Quand il était président, il recevait un peu des colibés. Là, dans la rue, il va à la supérette, il va tout ça, les gens lui disent bonjour.
10: Mais il vient dans ma rue, souvent, et il s'est mis à parler avec les gens comme un clown. Enfin, il s'est mis à dire bonjour, bonjour, c'est pathétique.
8: Tu confonds pas avec Rio ?
10: Pathétique.
9: Mais non, mais il veut revenir en politique.
1: Vous voulez dire qu'il racole dans tous les quartiers, c'est ça ?
8: Il est en campagne.
1: Bon, en tout cas, s'il peut revenir, il reviendra, nous dit Le Figaro. C'est Richard Flurin et Pierre Le Pelletier qui font un article que peut-être vous avez lu, Christophe Barbier, aujourd'hui dans Le Figaro. L'ex-président se déploie sur le terrain. Ben, vous avez raison, vous voyez, Marcella. Il est devenu la troisième personnalité politique préférée des Français.
8: Ils sont vraiment débiles, les Français.
1: Ben, ça me paraît tellement incroyable. Mais
8: ben, Jean-Jacques Goldman est encore la personnalité préférée des Français. Il fait plus rien depuis 25 ans.
1: Oui, mais ça, c'est bien. Mais la différence entre Goldman et François Hollande, c'est que, vous l'avez dit, Goldman ne fait plus rien, alors que Hollande, lui, n'a jamais rien fait. Ça fait quand même grosse différence. François Hollande, en tout cas, se prend à rêver, nous dit le Figaro. Et là va venir ma question, évidemment. Pourquoi il se prend à rêver ? Parce qu'il aura 72 ans au printemps 2027.
8: Ah ouais,
1: prochaine présidentielle.
8: Pas, hein. Pour les 50 ans des grosses têtes.
1: Voilà, 72, vous avez raison, pour les 50 ans des grosses
8: têtes. Il viendra, l'émission.
1: J'avais pas pensé à ça, on sera en pleine présidentielle pour les 50 ans des grosses têtes.
8: On va tout fêter, les 50 ans des grosses têtes, la victoire de Bardella, on va être super.
1: Et mon départ.
9: Non.
1: Je vous disais donc que François Hollande aurait 72 ans en 2027. Et évidemment, les candidats aux différentes fonctions présidentielles à travers le monde, c'est vrai, ont maintenant comme avantage parfois d'avoir de l'expérience, une certaine forme de sagesse. Il est évoqué dans cet article du Figaro, évidemment, Joe Biden aux États-Unis, Lula, qui a été élu, plutôt même réélu au Brésil, Mario Draghi en Italie. Mais voilà ce qu'on nous dit ensuite. Et c'est même d'ailleurs François Hollande lui-même, paraît-il, qui prononce cette phrase, c'est un peu le mythe du vieux général romain qu'on va chercher en période de crise pour apaiser le pays. Mais quel est le nom de ce vieux général romain qu'on est allé chercher à une époque en période de crise ?
9: Cincinnatus.
1: Cincinnatus. Bonne réponse de Christophe Barbier.
8: Cousin d'Hibernatus.
1: Vous pouvez expliquer, Christophe.
9: Rome était dans une situation très très difficile. C'était la Rome très ancienne. Lui s'était retiré de la guerre et de ses exploits militaires. On est allé le chercher pour remettre de l'ordre. Il a remis de l'ordre. Et après, on lui a dit, faut rester. Il a dit non. Je retourne à ma charrue.
1: À la culture de mes terres. Oh, voilà. Je crois d'ailleurs que Arnaud Montebourg avait utilisé aussi à cette époque, une époque, cette expression. Non
10: et José Bové,
9: et d'ailleurs, il y est retourné, on n'en entend plus parler, Montebourg.
8: Qu'est-ce qu'il devient, Montebourg?
9: Il fait du miel et des glaces.
10: Non.
9: Eh oui.
10: Il a tout compris.
9: On soutient le miel français et les glaces françaises.
10: Ah ouais, c'est marrant parce que les
9: pour quelqu'un qui était complètement givré, les glaces, c'est normal.
10: Eh, il est on fire aujourd'hui.
11: Les hommes d'un certain âge, eh ben, on dit qu'ils ont de l'expérience, alors que les femmes d'un certain âge, on dit qu'elles sont vieilles. Voilà.
10: Ouais. C'est vrai, on dit que c'est des vieilles marmites, c'est vrai.
11: Non, mais, hein,
10: bon, c'est vrai, t'as raison.
11: Alors, parce que 72 ans, Hollande.
10: Mais c'est pas comme un étalon qu'on le veut comme un. C'est pas ça qui est.

0: Ouais, tu comprends
1: ce que je dis, toi, ou pas, non?
0: Je comprends très bien.
1: Non, mais
2: c'est vrai que les vieux hommes politiques, on dit, ils reviennent, et les vieilles femmes politiques, elles sont sur le retour.
1: Voilà.
2: C'est pas du tout le même
3: sens. Bah non, c'est pas juste.
1: Non.
2: C'est très injuste.
1: Mais si, c'est comme ça.
4: Et quand c'est la crise, il faut faire appel aux
5: jeunes. Quand Madame Bachelot a été nommée à la culture, personne n'a fait référence à son âge.
0: Ouais, bien sûr.
4: Normalement, quand il y a une situation de crise, moi, je ferais plutôt appel à quelqu'un de jeune, qui, justement, n'a pas l'expérience du passé, qui peut apporter son regard neuf, qui peut apporter sa vitalité.
0: Non. Plus tu es jeune, plus tu es criminel.
4: Ah bon?
0: Mais
4: ah bon.
0: Oui, ça c'est l'histoire l'a montré toujours. Les plus grands criminels sont les jeunes.
3: Ah oui, demande à Cédric Jubilard.
4: Oui, mais si Hollande revient demain, il a déjà connu le pouvoir, il a plus faim, il a plus envie de.
0: Mais
3: Mais c'est ton point de vue.
5: Vous me fatiguez tellement, je me demande s'il n'est pas temps de faire revenir Philippe Bouvard.
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5: Ah, une question qui concerne le lieutenant Colombo.
8: Monsieur Folk.
5: Ah, vous adorez Colombo?
9: Colombo, c'est mon dieu. Alors, Colombo, je l'aurais épousé.
5: Ah, vous auriez épousé Colombo?
9: Ah oui.
0: Mais il louche.
9: Intelligent, petit, rusé. Ah, moi, c'est tout ce
3: c'est
9: que
3: mon portrait.
8: Intelligent,
3: que tu fais, là.
8: Petit. C'était ça ou Sarkozy, quoi.
5: Ça tire avec un vieil imperméable. Alors, vous allez répondre à la question.
9: J'adore Colombo.
5: Si vous connaissez Colombo par cœur, vous allez forcément répondre à la question pour Nelly Roux, qui habitait Curas, c'est en Charente. Et c'est d'ailleurs ce samedi soir qu'est diffusé un nouvel épisode. Enfin, quand je dis nouvel épisode, il s'agit évidemment de rediffusion. Hein.
8: Oui.
5: Mais ça continue à cartonner. C'est sur TMC à 21h le samedi soir, Colombo. Sauf que l'épisode qui est diffusé samedi prochain commence de façon étonnante. En effet, Colombo, au début de l'épisode, se trouve où ?
9: Il se trouve à l'enterrement de sa femme.
5: Excellente réponse de Caroline Diamant. Ah oui, elle connaît, hein.
9: Ah mais je vous dis, j'adore
5: Colombo.
9: C'est
5: la première fois qu'elle dit je sais et que ça marche. L'enterrement de Madame Colombo. Bah alors, racontez-nous, mais elle est morte de quoi, Madame Colombo, alors?
9: Ah mais non, mais je ne peux pas pour les gens qui
8: nous suivent. Bah,
5: c'est au début, là, j'ai vu 15 fois.
9: D'abord, Madame Colombo est une ombre, puisque dans toute la série, on ne voit jamais Madame Colombo. C'est génial, il parle de sa femme tout le temps et tu ne la vois jamais. Et là, effectivement, ça commence.
8: Le rêve de tous les mecs.
5: C'est la dernière période de Colombo, là. C'est un bon Colombo, celui-là?
9: Écoutez, il est pas mal, mais c'est pas mon préféré, ouais.
5: Mais alors, il y a quelqu'un qui a tué Madame Colombo ou elle est morte de sa belle mort?
9: Ah, ben non, mais je ne peux pas ne pas spoiler si je vous réponds.
8: Ah, ouais.
9: Et je veux pas après me faire insulter sur les réseaux sociaux.
8: Voilà.
9: Je sais pas vous, mais j'ai autre chose à foutre. Que de recevoir.
5: Ah, bah oui, tu parles, regarde Colombo.
9: Mais non! Mais que de me faire insulter sur les réseaux.
0: Vous vous faites insulter?
9: Ben, si tu spoiles un truc, t'as toujours quelqu'un qui va dire « Ouais, c'est dégueulasse, je voulais le regarder, pourquoi vous avez dit la fin ?» Bon, allez, je le dis, puisque vous insultez.
3: Allez, ouais. On les emmerde, les réseaux, vas-y.
5: C'est surtout que ça a été diffusé 18 fois, déjà.
9: Elle est pas morte.
5: Ah,
9: il fait semblant parce que c'est quelqu'un, il y a quelqu'un qui pour l'atteindre veut tuer sa femme et donc il va organiser les fausses funérailles de son épouse, il va aller très loin dans le pour
5: Mais faites bien de le raconter parce qu'au contraire ça va aider des gens qui vont mettez devant Colombo samedi soir avec quelqu'un que vous voulez draguer, voyez. L'épisode commence et là vous faites je suis sûr qu'elle est pas morte. Ça marche à tous les coups, ça.
9: Ouais, alors pour draguer devant Colombo, je propose quand même d'avoir un minimum de 65 à 68 ans. Parce que sinon, même moi qui aime bien, ça peut me faire un peu peur.
5: Une question culturelle pour Charles Léry qui habite Bournezeau en Vendée. Est-ce que vous pouvez me rappeler comment on appelait pendant longtemps le lieu où se trouvait le Capitole à Rome?
0: C'est un nom latin?
5: Et d'ailleurs, il se trouve encore, hein, le Capitole à Rome. Un nom latin, non.
0: Une montagne?
5: Oui, c'est une montagne.
3: La roche Tarpéienne.
5: La roche Tarpéienne. Bonne réponse. Ça, c'est de la culture.
8: Voilà. Ben ouais.
5: Eh oui.
9: Alors là, je dis monsieur Patrick Sébastien.
5: Ah oui, ouais, il y a une expression, évidemment, la roche tarpéienne est proche du Capitole.
8: Ça, c'est les mots croisés, ça. C'est,
5: voilà,
8: c'est...
5: où il n'y a pas loin du Capitole à la roche tarpéienne. Ouais. Ce qui veut dire, en gros, que vous avez un succès.
9: Que c'est pas loin entre la roche tarpéienne et...
5: Non, c'est pas ça que ça veut dire.
8: De la cave au sixième étage.
10: Ouais, ça peut aller bien pas... lundi et mardi, t'es dans la merde.
5: Voilà, c'est ça que ça veut dire. Ça veut dire que la déchéance peut vite arriver, vous voyez.
9: Donc, la maxime exacte, c'est il n'y a qu'un pas entre la roche
11: tarpéienne. Pas loin.
5: Il n'y a pas loin, ou il y a peu. Il y a peu.
11: Du Capitole à la roche tarpéienne. Voilà.
12: Moi, je trouve que Caroline a des très beaux cheveux. Je me demande, c'est quoi ton shampoing ?
10: Ouf ! C'est perruque de chez Ginette.
8: Ça,
9: alors, c'est pas une perruque, mais je te donnerai la marque de mes gummies pour cheveux. Les cheveux.
12: Ouais. Mais non,
9: je
12: mais
9: qui poussent comme des malades depuis. Ouais.
8: Ah, ça m'intéresse.
9: La chilée. Et les ongles.
8: Je rêve de me faire des nattes.
9: Pourquoi tu veux jouer dans Astérix et Obélix ?
5: Non, mais il a été engagé pour faire Sheila en comédie musicale. Il y a peu, vous voyez,
9: il y a peu
5: de la roche tarpéienne
9: jusqu'au
5: Capitole, ça c'est sûr.
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5: 26 ans. Alors d'ailleurs, je vois que parmi le public, quelqu'un vous a offert un petit
15: cadeau. Oui, il y a une personne dans le public qui m'a offert un cadeau. Wow. Tous les autres, non.
9: Mais comment ?
15: Vous faites un effort. D'autant qu'il y a mes parents, ils n'ont même pas fait de
5: mais
15: cadeau.
5: Mais ils sont où vos parents ?
12: Ils sont
15: juste
12: où ?
15: Devant, voilà. Toen, tu fais une vanne sur ma mère, je te défonce, on est d'accord ?
16: Moi, j'étais sûr que tes parents, c'était Dominique Rocheteau et Rachida Dati. Il y avait un vrai truc, un mimétisme, espèce de clonage. Mais moi aussi, j'ai fait mes 26 ans, mais de carrière.
5: Oh. Mais alors, Romane, Romane, tes parents sont dans la salle.
12: Juste là,
5: oh,
12: Laurent.
5: Le monsieur avec le caméscope.
12: Oui, lui.
16: Le caméscope, oh, comment ça, comme l'autre, là.
5: Qu'est-ce que tu veux faire quand tu seras grand, mon grand?
15: Je veux être aux grosses têtes, monsieur Ruquier.
5: Oh, mais ça possible et, qu'est-ce que, tu vas nous chanter?
16: Allez, la digue du cul. Allez, un, deux, trois, guibande, avec les parents. Guibande, les filles, la digue du cul. Et qui te la fout dans le cul. Allez, et c'est mon fils. Respecte-le quand même.
15: Bon, Corinne, viens, on sort, je te pète la gueule, c'est bon, ça suffit.
5: Mais c'est comment les prénoms de vos parents quand même?
15: Je donne les vrais ou...
12: Oh, attends, moi je pense qu'on pourrait les deviner.
5: Ah oui.
15: Allez, essayez de deviner le nom.
16: Il y a Monique, et Jean-Louis.
12: Michel.
16: C'est quoi?
12: Michel.
15: Il n'y a pas de Michel, non?
5: Comment il s'appelle alors?
15: C'est Gérard et Véronique.
5: Ah, Gérard. Bienvenue.
15: C'est des parents formidables, mais par contre, niveau cadeau d'anniversaire, ils ont toujours été pourris. Vous savez ce qu'ils m'ont offert à 15 ans?
5: Non.
15: Un rasoir. Regardez ça, ça
12: ils
15: fait 11 ans.
12: Ils auraient mieux fait t'offrir un
15: rasoir. J'ai toujours rien rasé. Il attend, il est chargé, il y a toutes les batteries dedans. L'année dernière, vous savez ce qu'ils m'ont offert? Une gourde. Une gourde en métal pour boire de l'eau, j'en sais rien.
5: Laissez-les tranquilles, vos parents, ils sont là au premier rang.
16: Bah, oui.
5: Je vais être très gentil avec votre fiston aujourd'hui. Faites pas attention à ce que dit monsieur
16: Tourette. On va vous donner la valise, on va tout vous donner. Vous voulez une montre RTL? Oui. Un stérilet RTL? Oui. Tout ce que vous voulez. Tout ce que vous voulez. C'est cadeau.
12: C'est peut-être un peu tard pour le stérilet.
5: Vous avez des frères et sœurs?
15: J'ai deux grands frères.
5: Ah, vous avez deux frères? Ah, monsieur a bien travaillé, dites-donc.
15: Madame aussi.
5: Oui, d'accord. Enfin, il faut être deux.
16: Et il est ramoneur.
15: Il y en a une qui fait quand même plus de boulot que l'autre. Hein.
5: Attendez, je regarde à qui vous ressemblez. À maman ou à papa?
12: Je trouve pas, moi.
15: À Boubacar au fond de la salle.
5: Vous êtes le petit dernier.
15: Je suis le petit dernier
5: J'étais
15: de la famille.
5: J'étais sûr que c'était le petit dernier.
15: Ah bon,
12: à
15: quoi vous voyez ça?
5: Au petit côté Fayot, le petit
15: dernier. Ah d'accord. Eh bien justement, monsieur Ruquier, vu que c'est mon anniversaire, est-ce que vous voulez pas me faire un cadeau aujourd'hui?
12: Oh,
15: avec
12: non.
15: Que des questions à mon niveau?
5: Non, mais on a prévu un cadeau qui arrivera tout à l'heure.
15: C'est vrai?
5: Et qui ira très bien avec le gâteau, parce que sachez que vous n'êtes pas le seul à avoir votre anniversaire aujourd'hui.
15: Oui, je sais.
5: C'est aussi l'anniversaire de Marc-Antoine Lebret.
16: Oh, mais non, en 67 ans.
5: Ça tombe bien, tiens, j'avais une première citation puisque vous parliez de cadeaux, et ce sera pour Corinne Bauer qui habite Clichy, qui a dit « Pour son dernier anniversaire, j'ai offert à ma femme une chaise, cette année je la fais électrifier. »
15: c'est
12: Pierre Doris,
15: ça.
12: Pierre Doris.
5: Pierre Doris, bonne réponse de Michel Bernier. Pour Gilles Rodriguez, qui habite Mons-en-Barœul, on dit dans le Nord, qui a dit « Je suis un voyant amnésique, je sais par avance les choses que je veux oublier.
15: » Un humoriste.
5: Un humoriste, oui.
15: Français.
5: Vous l'avez déjà cité d'ailleurs, hein, des habitués, des grosses...
15: Jean-Yann.
5: Jean-Yann, bonne réponse.
15: pour toi.
5: De Roman Dodwick. Allez, on va aux États-Unis avec la citation suivante. C'est un Américain, Monsieur Alban Hock, espère quand même un chèque RTL, qui a dit « L'alcool ne résoudra aucun de vos problèmes. Mm-hmm. Cela dit, le lait non plus.
15: » W.C. Fields.
5: Pas W.C. Fields.
16: C'est Hemingway.
5: Hemingway, non.
15: Bob Hope. Jason Feld.
5: Non.
16: Oliver de Quinsozon.
5: Non.
15: Un auteur de polar.
12: Il est toujours de
5: non,
12: de
5: il est mort en 1990. Il était danseur, acteur, chanteur, imitateur.
12: Bon, un genre de Dean Martin.
5: L'autre.
12: De Jerry Lewis.
5: L'autre.
16: Sinatra.
5: L'autre.
15: Sammy Davis.
5: Sammy Davis Junior. Bonne réponse de Philippe Claudel. C'est Sammy Davis Junior. Pour Bruno Sarrazin, qui habite Gauchy dans l'Aisne, qui a dit « Un gentleman, c'est quelqu'un qui est capable de décrire Sophia Loren sans faire de gestes. »
12: C'est génial. C'est très beau,
16: ça.
12: Ouais.
5: Ah, ça, c'est un français. Hein.
16: Belmondo.
5: Et même, on a dit Franchouillard à une époque.
16: Delon.
5: Non, un dialoguiste, scénariste.
12: Ah, Audiard. Michel Audiard.
5: Michel Audiard. Bonne réponse de Claudel et Bernier. Allez, on retourne outre-Atlantique pour la citation suivante à destination de Mohamed Idrid de Marseille qui a dit « L'inflation, c'est quand tu es riche et que tu ne peux plus te permettre de t'acheter ce que tu t'achetais quand tu étais pauvre. »
16: Oula.
12: Wow.
15: Il faut réfléchir avant
16: c'est
15: de
16: comprendre. C'est quelqu'un d'endetté.
12: Donc c'est un Américain.
5: Et c'est très juste.
15: Ouais. Woody Allen.
5: Pas Woody Allen, mais un humoriste américain, vous l'avez
12: compris. Vivant.
5: Vivant, oui, il est vivant. D'ailleurs, je dis américain, attention, il est né en Ontario, au Canada, pour être précis.
15: Ah, c'est Jim Carrey.
5: Qui a dit Jim Carrey?
15: J'ai dit Jim Carrey.
5: Et ben voilà une bonne réponse devant papa et maman. Allez.
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5: Une question pour Pascal Hoquet, qui habite Buzet-sur-Tarn. Je vais vous raconter une histoire, écoutez-la bien, parce que je vais vous demander de quoi il s'agit, bien sûr. Le soir tombait. Papa et maman, inquiets, se demandaient pourquoi leurs quatre garçons n'étaient pas rentrés. Les gamins se sont certainement perdus, dit maman. S'ils n'ont pas encore retrouvé leur chemin, nous les verrons arriver très fatigués à la maison. Mais pourquoi ne pas téléphoner à Martine? Elle les a peut-être vus. Aussitôt dit, aussitôt fait, à ce moment, le chien se mit à aboyer. De quoi s'agit-il ?
16: Le club des cinq.
5: Non.
16: La famille Ligonnès ?
5: Je... Ça aurait pu, mais non, monsieur.
1: Mais c'est quoi la question ?
5: Oh, je viens de la poser, la question.
1: Non, mais on ne comprend pas. Vous avez lu, est-ce qu'on cherche un titre de livre ?
5: C'est à vous de chercher ce qu'on cherche.
1: C'est à moi de chercher ce qu'on cherche.
5: Oui, oui, je vous ai raconté une histoire.
1: Oui, ça, on a compris.
5: Bon, et je vous demande à quoi correspond cette histoire ?
15: Ça peut être le résumé d'un film ou d'un livre.
5: Le résumé d'un film ou d'un livre, non.
16: Un téléfilm ?
5: Un téléfilm, non.
16: Un film. Demain nous appartient, c'est ici hier.
18: Vous pouvez relire un petit passage.
5: Bien sûr, c'est pas un petit passage, je vous lis l'intégralité.
18: Allez-y,
1: Ah bon ?
5: Le soir tombait, papa et maman, inquiets, se demandaient pourquoi leurs quatre garçons n'étaient pas rentrés. Les gamins sont certainement perdus, dit maman. S'ils n'ont pas encore retrouvé leur chemin, nous les verrons arriver très fatigués à la maison. Pourquoi pas téléphoner à Martine ? Elle les a peut-être vus. Aussitôt dit, aussitôt fait. À ce moment, le chien se mit à aboyer.
1: Martine est un serial killer.
18: Ah oui, après Martine à la plage, Martine est ça.
5: Elle tente de me répondre à cette question-là ou à une autre, là.
15: C'est peut-être un début de roman inachevé.
5: Ça, c'est bien. Allez-y, monsieur.
15: Quelqu'un qui a commencé, hop, c'était interrompu par la mort ou par un accident.
5: Ce n'est pas ça du tout, mais c'est bien.
1: Est-ce que c'est un spot publicitaire?
5: Non plus.
1: Mais c'est bien.
5: C'est bien, oui. Chacun aura son sucre.
15: Est-ce que ce serait un message crypté?
5: Non, c'est pas crypté du tout.
1: Si ça vient pas d'un livre.
5: Je peux vous jurer qu'il y a des tas de gens qui connaissent.
1: Ah, je sais. Et la caravane passe?
5: Non.
16: C'est une histoire.
1: Le chien aboie.
5: Il y a des tas d'auditeurs à qui ça a sûrement parlé, à qui ça a évoqué quelque chose, cette histoire.
18: Est-ce qu'il y a une suite à ce texte?
5: Non.
18: Ça s'arrête là?
15: C'est un mot de passe.
16: Ce que vous avez lu, c'est l'histoire en entier.
5: Oui.
15: Laurent, j'ai une question. Est-ce que l'histoire a une importance ou c'est les lettres et les mots qu'il y a à l'intérieur de l'histoire ?
5: Ah, c'est intéressant ce que vous dites là parce que c'est un vrai débat du moment, ça. Les deux sont importants.
16: Est-ce que, oui,
1: c'est un message de résistant pendant la guerre.
5: Ah, dis donc.
16: C'est efficace et concis.
5: Ah ouais, ça c'est...
16: T'as le temps de crever 10 fois.
5: Les Américains ont le temps de débarquer, hein.
1: Martine,
15: est-ce que dans cet extrait, il y a un mot, un indice qui devrait nous faire tout trouver immédiatement?
5: Pas plus. plus que ça. Non. Pas plus que ça.
9: Est-ce que Martine, c'est Martine Aubry?
5: Ah non, du tout. Non, non, non, non.
19: Est-ce qu'il y avait un chien, justement? C'est ça le problème.
5: Je ne comprends rien aux questions de Chantal.
15: C'est-à-dire que la question, c'est une des plus difficiles qu'on ait jamais eu aux grosses têtes. Hein.
5: Je vous la refais une fois, si vous voulez.
19: Ah oui, oui,
5: non, mais ce sera au moment de la réponse.
15: J'ai une dernière question, Laurent. J'ai une question très importante.
5: Oui, monsieur Moix.
15: Est-ce qu'on connaît l'auteur de ce passage?
5: Oui, oui, absolument.
9: Il est mort.
5: Je peux vous donner le nom de l'auteur. Elle s'appelait Danielle Maness.
9: Ah, c'est une fille.
18: Comme le rappeur, Maness.
5: Danielle Maness.
19: C'est une auteure, en fait. Non, parce qu'il n'était pas un livre.
5: Oui, à partir du moment où elle a écrit cette histoire, c'est une auteure. Vous avez raison, Chantal. Je ne peux pas vous contredire.
19: Ouais.
5: Je m'en voudrais même de vous contredire.
9: Ah, ouais, c'est pas un jeu de rôle.
18: Est-ce que c'est pas dans le Cluedo
5: dans le Cluedo, non. Un jeu de rôle, non, non, non, non, non, non.
9: C'est un message sur eux. Oh.
5: 300 euros pour Monsieur Hockey, le deuxième chèque RTL du jour.
9: Ah oui, c'est dingue.
5: Je vous ai déjà coincé avec les tapis roulants. Est-ce que quelqu'un dans le public a une idée à quoi correspond cette histoire? Non, oui,
9: mais
5: personne.
9: Quand même, les questions que vous posez, nous on répond pas, le public répond pas, posez-vous des questions sur vos questions. Hein.
5: Peut-être que si je vous l'avais lu autrement, vous auriez deviné.
15: Un mot sur deux.
5: Alors. Voilà comment j'aurais dû vous lire l'histoire.
15: Un mot sur deux.
5: Le soir tombait. Point. Papa et maman, inquiets, se demandaient pourquoi leurs quatre garçons n'étaient pas rentrés. Les gamins se sont certainement perdus, dit maman. Point. S'ils n'ont pas encore retrouvé leur chemin.
9: C'est une dictée.
5: C'est une des dictées les plus célèbres qu'on donne aux enfants à l'école. Bonne réponse, mais trop tard, Jean-Philippe Janssen.
18: Bah oui, j'avais pensé, j'ai pas de loin.
5: C'est une dictée classique qu'on donne aux enfants parce qu'il y a beaucoup d'accords dans le texte que je viens de vous donner. Vous voyez, il faut conjuguer, il faut accorder les verbes, les participes passés. Oui. Et c'est un texte à la fois facile.
20: Tu peux te la carrer, ta dictée. L'autre idiot, il nous fait des dictées, arrête.
19: Mais arrêtez, putain, t'es
20: complètement malade et tout.
15: Vous auriez vraiment dû nous la faire, la dictée.
5: Elle a l'air simple, cette dictée. Parce qu'il n'y a pas de mots compliqués.
20: Tous les dictées, c'est simple. T'écris comme ça, s'écrit, t'as tout.
5: Et oui, à ce moment, le chien se mit à aboyer. Quand vous m'interrogiez sur le sens, la question, c'est qu'effectivement, en ce moment, on parle beaucoup de ça dans la façon d'éduquer les enfants. Est-ce qu'ils doivent savoir écrire les mots ou est-ce qu'il vaut mieux qu'ils en comprennent le sens? Et cette dictée-là est justement utilisée depuis quelques années. Elle est signée, cette dictée, Mme Danielle Maness, la grande dame de la linguistique.
9: Ouais,
5: elle est décédée au printemps 2022. Et cette dictée de 66 mots est très accessible, mais il n'empêche que les élèves chutent le plus souvent sur les situations d'accord sujet-verbe qui pourtant sont sans difficulté manifeste. Et c'est une question sur laquelle manifestement vous avez chuté vous aussi. Vous ne passerez pas en classe supérieure.
21: À suivre.
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5: Je vais vous donner trois noms de chiens. Panda, Pipa et Lupita. Quel est le point commun entre ces trois chiens?
19: Ils sont dans les sangs dalmatiens.
5: Panda, Pipa et Lupita.
18: Ouais.
5: Dans les sangs dalmatiens.
19: Lupita, non.
5: Non.
15: Mais même Panda et Pipa.
23: C'est des vrais chiens ou ça fait partie de...
5: Ce sont des vrais chiens.
23: Les trois chiens de Trump.
5: Les trois chiens de Trump. Mais non, il n'a pas de chien, Trump.
18: Bon.
5: C'est le premier président américain à pas avoir de chien.
19: On vous
5: l'a déjà dit ici.
18: Ouais.
23: C'est vrai.
5: Panda, Pipa et Lupita.
23: Panda,
9: Pipa.
23: Il faut l'actualité en ce moment, ces trois chiens. Ils ont
5: il faut l'actualité.
23: Ah, c'est pas eux qui ont sauvé des gens dans la montagne ou
5: du tout.
19: Ils sont dans un film.
5: Ils sont
19: dans un film.
5: Ils sont dans un film, pas dans le même film d'ailleurs, Panda, Pipa et Lupita. Alors, quel est leur point commun?
23: Ah, c'est des Saint-Hubert, c'est les Beethoven.
5: Ah, non. Pardon.
23: Je sais pas ce que j'ai raconté.
9: C'est pas
23: non, mais c'est les Beethoven, là, les gros chiens Beethoven.
19: Les Saint-Bernard.
23: Saint-Hubert, c'est le beurre.
9: Non, c'est pas du beurre.
23: C'est mon beurre, en plus, c'est mon beurre, je t'assure. Saint-Hubert Oméga 3, bien sûr. Non, mais j'ai trouvé Saint-Hubert et Saint-Bernard.
9: Mais non, mais il y a vraiment des chiens Saint-Hubert.
23: Ah, il y a des Saint-Hubert en chien aussi. Saint-Hubert, le chien et le beurre, alors.
9: Voilà.
23: Ah, c'est pas des chiens qui ont été promis, qui ont gagné à Cannes, qui font partie de trois films qui ont gagné quelque chose à Cannes ce week-end? Ah, j'ai gagné!

0: Pour Anatomie d'une chute, il y en a eu un qu'on a eu.
1: Déjà l'année dernière, mais ça fait plusieurs années qu'il y a la Palme Dog qui récompense le meilleur chien du festival. Et donc Panda, qu'on peut voir dans un film qui s'appelle L'amour qu'il nous reste, a obtenu la Palme Dog. Il est vraiment regardé dans la liste des récompenses.
2: Et quelqu'un leur a remis la récompense
1: officielle.
3: Oui.
1: Alors lui, c'est le chien berger du réalisateur islandais de ce film, L'amour qu'il nous reste. Mais alors, ce que j'ignorais, c'est qu'il y a aussi le grand prix du jury décerné pour deux autres chiens, Pipa et Lupita, qui eux sont les chiens qu'on voit dans un autre film qui s'appelle Sirat.
2: Mais comment ils apprennent leur texte dans ces chiens? Non, mais c'est vrai, comment on les dirige? Comment on peut...
4: Qu'est-ce qu'il est bête.
2: C'est pas évident pour les acteurs de jouer avec un chien. Parce qu'on connaît pas la répartie du chien.
5: Pourquoi tu te fais plus bête que tu n'es?
1: Monsieur Berléon, vous avez déjà joué avec... Vous avez déjà joué avec un chien ou une chienne, monsieur?
6: Non, mais déjà, je suis en face de lui. Être devant Johan Riou, faut faire.
2: Non, mais c'est une vraie
6: alors,
2: question.
6: Alors, je n'ai jamais joué. Non, j'ai... Ah, si, j'ai joué. Ah, si, Momo.
1: Quoi?
6: J'ai joué une pièce de théâtre avec un chien, Momo.
1: Momo. Ah,
6: oui,
1: bah
6: oui.
1: Voilà.
6: Oui, oui, c'est ça. Bah, du coup, dès que le chien arrivait, on voyait que lui, quoi.
1: C'est ça, on dit toujours que les chiens volent la vedette.
6: Bah, bien sûr, oui.
1: Les chiens et les enfants.
6: Il y avait deux chiens, il y en a un qui rentre sur scène, la première fois qu'il rentrait sur scène, et c'était avec Muriel Robin qui était en robe, et il est allé sous la robe de... Pour ce qui fait que ça a déclenché un fou rire total des spectateurs, et de ma pomme d'ailleurs, était affreux. Il a fallu me sortir de scène, je ne pouvais plus.
1: Ben voilà, en tout cas, il y a des chiens récompensés à Cannes, et effectivement, cette année, c'est Panda, Pupa, et comment je vous ai dit d'ailleurs,
5: Pipa.
1: Et voilà, et Lupita. Pipa, bah Pipa, c'est pas la belle sœur de...
4: Middleton.
0: Ah oui, oui.
4: C'est pas Middleton.
1: Ah oui,
0: Pipa Middleton.
1: Et ben voilà, ils ont donné le nom de la belle sœur à une chienne. Pipa, Lupita et Panda ont bien été récompensés à Cannes. Bonne réponse collective. Pour Gérard Grosso, monsieur Grosso habite Plouvien dans le Finistère. Il y a un vin effervescent belge.
6: Ah oui.
1: C'est pour vous ça, alors monsieur Buccella, parce que, comment vous dites?
6: Belbule.
1: Oui. C'est le nom, Belbule. Ah ouais. Bonne réponse de François Berléand.
6: Incroyable.
1: Il y a donc du champagne belge.
7: Oh non, pas du champagne, du vin effervescent belge, fabriqué.
1: Mais c'est pour nous faire croire que c'est du champagne, j'imagine.
7: Non. C'est en toute modestie.
4: Paradoxe du vin, il va nous raconter.
7: Non. Mais c'est vrai que c'est bien fichu. Franchement,
8: c'est
7: bien
8: rouge,
7: fichu.
8: C'est pas blanc.
7: Et c'est blanc effervescent.
1: C'est blanc, c'est pétillant.
7: C'est pétillant.
1: C'est un bouchon comme du champagne. Mais ça n'est pas du... C'est du Canada Dry.
7: Ouais, si on veut. Mais ce qui est marrant, c'est que ce sont beaucoup de maisons champenoises qui se sont associées avec des Belges pour les lancer soit en tant que consultant mais actionnaire des sociétés, soit en tant que directement société qui fabrique le vin.
1: Parce que vous êtes sommelier aussi.
7: Oui, non, je suis pas du tout sommelier, mais j'ai eu une passion pour le vin. Oui, tout à fait.
1: Et vous êtes œnologue.
7: Oui, ça c'est celui qui fait un peu de la bière. Oui. Enfin, qui...
8: Et proxénète, c'est fou. Hein. On paraît pas comme ça.
2: Hein. Et je t'assure. Et il a un conseil extraordinaire, en tout cas pour nous les hommes parfois en difficulté, pour vraiment quand on sait qu'on va faire l'amour et pour avoir une érection, il faut prendre un seul verre de vin rouge et du pinot noir.
7: Et du pinot noir,
2: confirmez ça. Et pourquoi un verre et pas deux verres de rouge?
7: Parce qu'après deux ou trois verres, après chacun gère, mais moi après trois verres, il n'y a plus rien qui fonctionne. Mais donc, je dis, comment ça?
6: Bon, écoutez, moi je vous laisse.
1: surtout si tu ouvres une porte et que c'est une chèvre.
7: Oui, ou qu'on avait dit qu'on le ferait d'ici la fin de la semaine et que ce serait une surprise.
1: Donc, vous, un petit verre de pinot noir et hop.
7: Oui, parce que le pinot noir a à la fois un effet vasodilatateur et donc il permet l'afflux du sang dans les corps caverneux de la verge.
1: Les gens s'emmerdent à acheter du Viagra.
7: Bah oui.
1: Alors qu'un petit verre de pinot noir.
6: Mais oui.
2: Et j'avais une question, pourquoi, par exemple,
1: encore
2: c'est mon cas, monsieur Buccella. Pourquoi, quand on prend un verre de vin blanc, on sent qu'on est plus rapidement bourré qu'avec du rouge? Moi, en tout cas, quand je prends du blanc, je suis plus vite bourré. Il y a une raison scientifique, mathématique?
7: Non, ça dépend vraiment des...
4: Non, mais il y a les degrés derrière la bouteille, c'est tout.
7: Des personnes. Ça dépend. Il y a des personnes qui supportent moins bien le blanc. Le blanc est plus acide. Le rouge a des tanins et des cofacteurs. Il y en a qui supportent moins bien le rouge. Il y en a qui supportent moins bien le blanc.
6: C'est mathématique.
5: C'est une question de probabilité.
1: Je suis en train de me demander si je pourrais pas devenir professeur à Bruxelles.
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2: Une question musicale qui fera plaisir à Christophe Beaugrand, puisque c'est une question pour Monsieur Donner, qui habite Huchot dans le Gard. Une question qui concerne un chanteur qui, en 1976, a chanté un... Alors, ça n'a pas été un énorme tube, hein, mais il a quand même chanté une chanson en hommage à un autre chanteur. Quel chanteur a chanté un hommage à un autre chanteur mort, celui-là?
3: C'est Rock Collection, non, c'est pas possible.
4: Michel Sardou.
5: Il y a celui qui chantait en 76 est toujours en vie, donc.
2: Non, les deux sont morts.
3: Mais alors,
2: non.
3: On cherche lequel, celui à qui est rendu hommage.
2: On cherche les deux.
3: Il y en a un qui est plus connu que l'autre.
2: Les deux sont très
4: Charles
2: connus.
4: Charles Trenet.
2: Ah non, non.
6: Mike Brandt.
2: Alors, le chanteur mort, c'est Mike Brandt. Ah.
3: Et celui qui chantait,
6: c'est Jérôme.
3: C'était pas Claude.
2: Comment vous savez ça?
3: Parce que j'imagine bien, c'est Jérôme faire ça.
2: Eh ben oui, c'est Jérôme qui a chanté hommage à Mike Brandt. Bonne réponse.

0: ça n'a pas eu un succès de dingue.
1: Non,
0: donc,
1: non, mais ce que ces Jérôme ne savait pas, c'est qu'hélas, lui, il partirait très jeune aussi. Hein,
0: et personne n'a fait de chansons.
1: Il est mort à 53 ans, ces Jérôme. Oui. Et l'autre jour, je sais pas pourquoi, vous savez pourquoi je vous pose cette question?
2: Je ne sais pas.
1: C'est que l'autre jour, je ne sais pas pourquoi, je me suis réveillé en pleine nuit, puis j'ai dit.
0: En pensant à ces Jérôme.
1: On rend jamais hommage à ces Jérôme.
0: Ah, vous avez raison.
1: Oui, Jérôme, c'est moi.
3: Oui, Jérôme, oui, ça, oui. C'est moi. Non, je n'ai pas changé. Je suis toujours.
1: Mais effectivement,
3: celui qui
1: son premier tube, c'est Kiss Me.
0: Kiss Me as you love me.
4: Ouais. Kiss Me. Ah ouais.

0: Et ben oui, je me suis pas réveillé pour rien parce que on vient de rendre un bel hommage à ces Jérôme.
1: Je suis d'accord. Il paraît que c'était un homme merveilleusement gentil.
0: Oui. Très très gentil en
1: on
0: plus.
1: On a toujours entendu dire ça.
0: Absolument, c'est
2: et
0: Jérôme.
2: Et alors avant de mourir, il a présenté un jeu de l'été sur TF1 auquel j'ai été candidat.
0: La chanson Trésor.
2: Oui, exactement. C'est l'été, la chanson Trésor.
1: Ah ouais. Arrêtez là parce qu'il y a As qui pleure.
2: Et ben j'avais gagné de quoi me payer mes vacances.
3: Super biographie.
2: C'était très intéressant.
3: C'est bien.
2: Il si, y avait des gens qui répondaient aussi en direct des plages avec Alexandra Bronckers, la vieille naguette.
4: Moi, je pense que le jour où tu meurs, il faudra faire un biopic sur ta vie parce qu'elle est folle. Quoi. C'est vraiment...
0: Moi, en tout cas, le jour où il meurt, je vous jure, je fais une chanson hommage.
1: Ah ouais.
2: J'espère que vous serez mort quand je mourrai.
0: Quoi?
5: Ah oui.
2: Non, mais en termes d'âge, je veux dire. Sinon,
0: non, et alors

0: Je vais vous enterrer, mon vieux.
1: Il n'y a pas d'ordre, hein, tu sais. Dans
2: oui,
1: la vie,
2: on sait, mais quand même.
1: On ne peut pas savoir.
2: Ah, non, non, non. Moi, je ferai un hommage.
0: Croyez-moi, je serai là pour chanter à votre enterrement. Je ferai tous les génériques. Des couillons. Et puis alors, en plus, pour une fois, vous ne pourrez pas me couper la parole.
2: Moi, j'y crois pas une seconde.
0: C'est vrai.
2: Et moi, j'aurai le droit de chanter à votre enterrement si je meurs avant vous. Non, l'inverse.
0: Non,
2: si vous mourrez avant moi.
0: Je vous date, ce soir, alors là, je vous dirai même pas où. Rien quand.
2: Ben, si, vous serez mort. Vous
3: en tous les cas,
2: pas.
3: Vous pourrez compter sur moi, Laurent. Je vous rendrai un bel hommage.
0: Ah, merci à Max.
3: Je viendrai tous les jours vous mettre des fleurs sur votre tombe.
1: Ben, c'est pas possible, il va être enterré au cimetière marin de Venise.
2: Ah oui, c'est vrai.
4: Ah, mais... ah ben alors, il faut des palmes. Hein.
2: Ben, voilà. Ah ben alors, je vous chanterai. Laisse les gondoles à Venise, oh, le printemps sur la Tamise.
5: C'est quoi le cimetière marin?
0: C'est pour ça que je préfère que vous partiez avant.
2: Ouais, ça se passe bien.
5: C'est quoi le cimetière marin à Venise?
6: C'est une petite île, en fait, sans Mickey, est.
0: Et bravo, exactement.
1: Sans Mickey.
2: Ah, avec Donald.
5: Et vous voulez être enterré là-bas?
1: C'est pas drôle, sans Mickey.
5: Vous voulez être enterré là-bas?
0: Oui, bon, je finirai comme tout le monde au vieux cimetière Sainte-Marie du Havre. Enfin. Ah,
4: oui. Mais pourquoi vous faites pas incinérer plutôt? Et puis comme ça, on verse vos cendres à Venise.
1: Ah oui. T'as t'ennuies qu'ils choisissent.
0: Non mais.
1: Moi, je vais partir.
0: Il y a quelques années, j'étais pour l'incinération, mais maintenant, je sais pas pourquoi, je suis revenu.
1: Ah ouais. Ah oui, non, mais
0: pourquoi? Et puis avec mon diabète, j'ai peur que ça sente le caramel dans tout le quartier.
5: Moi, je suis pour qu'on se congèle, moi, comme ça, s'il y a une avancée scientifique, on sait jamais, on peut revenir.
0: Méthode Courgeot.
5: Voilà.
0: Moi, je veux bien qu'on me congèle, mais à une seule condition, c'est que je sois d'abord découpé en plusieurs morceaux et qu'on me vende chez Picard.
3: Vous savez, Laurent, que le
2: sinon, on vous met un bâtonnet dans le cul et on vous suce. Pardon, excusez-moi.
0: Vous n'êtes peut-être pas obligé d'attendre ma mort.
3: Ni la congélation.
1: Pardon. Mais où sommes-nous?
3: Mais quelle horreur. Mais quelle horreur.
0: Des promesses, toujours des promesses. Alors, le but au départ était donc de rendre hommage à ces héros.
1: Ah ben bravo, c'est réussi.
2: C'est très réussi.
0: Qui s'appelait Claude Dostel.
2: Dostel, je pense qu'on prononçait le S.
0: Ah, il n'y a pas de S, là, moi, dans ce que je vois.
1: Ah, c'est pas comme Pierre Bellemare.
0: Non, non, c'est Claude Dostel, sans S. Claude Noël Gérard Dostel. Il est parti il y a 24 ans, il est mort en 2000.
5: Mais c'est Jérôme, c'est C et plus loin Jérôme,
2: oui,
5: ou c'est...
2: Oui, c'est point Jérôme.
1: @hotmail.com
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0: Une question pour Monsieur Patrice Bosque qui habite Saint-Maurice-l'Exil, c'est dans l'Indre, et je vais d'ailleurs vous emmener dans un autre département, dans une autre région, pas loin de Grenoble, exactement à Monestier de Clermont, puisque c'est là-bas que fut créée une célèbre marque par les Français René Ramillon et André Vincent, marque devenue italienne depuis. Quelle célèbre marque, désormais italienne, a été créée près de Grenoble, à Monestier de Clermont?
2: Gucci.
0: Alors, Gucci, non.
4: Marque de vêtements.
1: J'imagine.
0: Vous disiez,
4: une
0: non,
4: marque de vêtements, de
0: une
4: mode.
0: Une marque de vêtements, oui, de mode.
4: Massimo Dutti?
0: Non, non.
4: Pas de mode.
1: Mais est-ce qu'il y a Ravillon, est-ce qu'on s'est inspiré de Ramillon et de Vincent?
6: Massimo Gatta?
0: Pas du tout. Mais
1: je suis sur une piste.
0: Vous êtes sur
1: alors, redonnez-moi les prénoms, s'il vous plaît.
0: René Ramillon et André Vincent, mais ça n'a rien à voir avec leur nom.
1: Fusalpe. Non. Vous avez donné la ville.
4: Grenoble.
1: À côté de Grenoble, et c'est le trou perdu là où c'est. Enfin, le trou perdu. J'en sais rien.
4: Bah oui,
1: zut.
4: Monestier. Mais c'est Monestier. Une marque d'homme ou de femme?
0: C'est pour hommes et pour femmes et pour enfants.
2: Ah, je sais,
4: Benetton.
2: C'est Kawai.
0: Kawai, non.
4: Attendez.
0: Il y a d'ailleurs une demi-page aujourd'hui dans le Figaro. Marie-Gabrielle Graffin nous dit que samedi soir dernier, cette marque a fait l'événement en Chine en révélant les 10 collections.
4: Moncler.
0: Comment vous dites?
4: Moncler.
0: Moncler.
6: Oui.
0: Bonne réponse, Dan Roumanoff.
4: C'est pas français. Enfin.
0: Montclair, ça vient bien de Monestier de Clermont. Ils ont pris la première syllabe de Monestier, la deuxième de Clermont. Monestier de Clermont, ça a donné Montclair.
4: Ah, je suis déçu, je pensais que c'était français, moi.
0: Ah bah, c'était français.
4: Oui, j'ai compris, j'ai bien compris. Ça a été repris par un italien, monsieur Ruffini.
0: Vous apprenez des choses ici, hein, monsieur Simone.
4: C'est dingue.
0: Et effectivement, on voit que cette marque a pris beaucoup d'ampleur depuis quelques années, parce que je suis à chaque fois très surpris quand je vois une boutique Montclair. Il y a toujours des files d'attente.
4: Ah oui, puis c'est cher.
0: Je me dis, mais qu'est-ce que les gens veulent

0: absolument une doudoune, parce que c'est des doudounes essentiellement, hein, c'est ça. Non,
1: mais c'est très chaud et très
2: chic.
0: Pardon.
1: Chaud et chic.
0: Ah, c'est chaud et chic.
3: Ouais. Bah, moi j'ai des damars.
4: Ah, ça c'est sexy.
3: Eh ben, ah, mais ils font des damars sexy. Enfin, sexy.
5: J'ai pas envie de venir sous la couette là, dans le
4: couloir. Non, tu peux laisser la fenêtre ouverte, je pense que t'as plus de soucis.
3: Non, mais le damar c'est bien, parce qu'après, vous pouvez mettre un truc un peu léger, vous avez chaud de toute façon.
1: C'est vrai.
3: Mais Damar m'a écrit en mail là, parce qu'il me dit, mais ça fait 2 ans que je dois aller chercher mon cadeau, Damar.
4: Ah, mais c'est vrai qu'il voulait te faire un cadeau.
3: Oui, alors je vais vous dire ce que c'est que le cadeau. Et je suis pas venue, mais il me relance, il me dit, mais vous avez votre cadeau qui vous attend. Alors c'est, cramponnez-vous bien. Imaginez des chaussures, des Uggs, ouais, par exemple, ah, oui, mais qui sont, ils sont pas séparés. On met les deux pieds dedans. Et après, on peut plus bouger, sauf si on saute comme ça.
4: Ah oui,
3: c'est vraiment fait pour les vieux qui restent assis. Et c'est mon.
0: Ah, vous voulez dire que les chaussures sont jointes?
3: Oui, oui. Enfin, c'est, en fait, disons que c'est un grand chausson où on met les deux pieds.
0: Une bonne paire de ciseaux et vous coupez en deux.
4: Non, mais non, non, c'est une. Vous savez, quand vous êtes sur le canapé, que vous êtes en hiver et vous regardez un film, et ben pour pas avoir le froid aux pieds, vous mettez les deux pieds.
3: C'est deux. Imaginez une grande botte, en fait.
1: Oui, oui.
3: On peut pas les séparer.
6: Chancelière.
3: Et c'est mon cadeau, c'est mon cadeau d'amour. Et il s'étonne que je ne sois pas allée le chercher. Mais c'est vraiment pour les vieux, les personnes âgées qui ne peuvent pas bouger beaucoup.
0: Allez-y en sautant à pieds joints, ça leur fera une surprise.
1: Ah oui.
3: Enfin voilà quoi.
4: Mais avec ce que vend Damar, je suis surprise qu'il ne lui ait pas envoyé quand même.
3: Parce que je n'ai pas donné mon adresse.
0: Comment voulez-vous qu'elle trouve l'amour?
4: Ben oui.
0: Elle ne donne pas son adresse alors que peut-être le livreur de chez Damar.
7: Bonjour, je suis commercial chez Damar. Je viens vous apporter vos chaussons.
0: Voulez-vous qu'on les essaye ensemble?
4: On peut proposer à Damar de livrer chez RTL le chausson magique à deux pieds et il sera transmis à Isabelle et comme ça
6: et on le met dans la valise
4: de le voir.
0: Alors ça me ferait plaisir de vous voir.
7: Moi je veux bien
0: arriver.
7: Des outils de jardin aussi.
5: Bah, je peux passer une petite annonce du coup. Moi je veux bien de l'argent directement.
0: Tiens, restons dans les choses vestimentaires pour Nadia Delage qui habite Saint-Lô dans la Manche. Quels sont les hommes qui dans leur tenue ont un porte-jartelle?
5: Ah, des travestis.
0: Non.
7: Ah non, mais il y a des hommes qui ont des porte-jartelles.
4: Bien sûr.
7: Pour tenir les chaussettes.
3: Et les chaussettes.
5: Alors, des cossets.
0: Alors, c'est pas pour tenir des chaussettes, là.
4: Bah non.
3: Ah, pour tenir le pantalon.
0: Oui, mais.
7: C'est dans un autre pays.
4: Non, c'est dans un sport.
7: Des croupiers.
4: Et c'est un sport américain. Et c'est le baseball.
0: Alors, pas le baseball.
4: Non, alors, le
7: football américain.
4: Le football américain.
0: Pas le football américain.
4: Ah, oui. Le volley. Bol.
0: Non.
4: Le rodéo qu'on est con. Non, quand on tape dans une balle avec une
7: c'est ce que j'appelle
4: baseball, il y a une heure.
7: Ah d'accord.
5: Okay. Le golf,
0: c'est pas de sa faute, elle a les deux pieds dans le même chausson.
7: C'est un sport américain?
0: Un sport, pas seulement américain.
7: Le curling.
0: Pas le curling, mais on se rapproche.
3: Ah, patin à glace.
5: Le hockey. Hockey.
0: Le hockey sur glace. Les joueurs de hockey.
7: Pourquoi?
0: Ont un porte-jartelle.
5: Ah oui, c'est vrai.
0: J'ai fait
5: du hockey, moi.
0: Et vous aviez des porte-jartelles?
5: Je me souviens que pour s'habiller, pour faire du hockey, ça mettait une heure.
0: Et oui.
5: Vraiment, c'est très long. Il faut tout se scotcher et tout. J'arrivais sur la glace, j'étais épuisé.
0: Ah oui, mais je comprends.
5: Non, non, mais.
0: Et vous étiez mignon, porte-jartelles?
5: Oh, bah écoutez, j'étais. Bah, non, mais ça m'allait pas mal, le truc de hockey.
7: Pourquoi les porte-jartelles?
0: Ils ont des. Regardez.
4: C'est les protections.
5: Mais tu mets des heures.
0: Ah non, c'est pas des protections.
4: Non, mais c'est ce qui permet d'attacher les protections.
0: Absolument.
4: À la ceinture, à porte-jartelles.
0: Vous pouvez acheter des porte-jartelles pour 25 euros si vous êtes hockeyeur. Et bientôt, monsieur Boublil, outre les chaussettes, vendra donc
7: les
0: porte-jartelles Max Boublil. Bientôt chez vous.
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0: Duty, ça veut dire quoi d'ailleurs dans duty free, monsieur?
1: Sans taxe, la détaxe.
0: La détaxe. Ouais. Non, mais sans taxe, c'est duty free qui veut dire sans taxe.
1: Free, c'est sans, et duty, c'est taxe.
2: Oh là là là là, il parle bien.
1: Dénué de toute taxe, c'est ça que ça veut dire.
0: C'est ça ma question.
1: Mais je vous réponds finalement.
3: On en apprend.
1: C'est ce que je préférais faire à bord, c'était les ventes en duty free.
0: Ah oui.
1: On avait des petits chariots à l'arrière, on faisait une petite boutique éphémère, moi j'aimais bien se décorer.
4: J'adore, je pouvais acheter n'importe quoi.
1: Ah oui, ça allait du stylo Mont Blanc à la crème La Prairie, en passant par les cigarettes.
0: L'inverse.
1: Oui. C'est toujours les vieilles qui achètent des crèmes antirides.
5: Il y a une logique. Hein.
4: Alors, on va t'expliquer. La vaseline, c'est plutôt une autre catégorie.
1: Non, mais moi, je leur vendais les crèmes, ils disent de toute façon, c'est trop tard.
0: Salaud.
4: Heureusement que tu as réussi à te convertir dans l'humour. Hein.
0: Mais il n'y a plus personne qui achète du duty free, oui.
1: Ben, il y en a de moins en moins à bord aussi. Parce que ça coûte trop cher en maintenance. Et puis, comme toutes les compagnies, elles veulent faire des bénéfices. Avant, nous, on était intéressés aux ventes à bord. Maintenant, c'est fini tout ça.
0: Ah bon?
1: Alors, les gens, ils sont plus motivés à vendre. Moi, je vais pas vendre si je gagne rien dessus, vous comprenez?
0: Non, je comprends pas tous les mots.
4: Non. Moi, j'ai compris ce que tu voulais dire.
1: Je comprends, oui. Donc, les gens sont pas motivés. Donc, il y a plus de ventes à bord. Et puis, c'est plus intéressant d'acheter à l'aéroport que dans un avion. Ça sera toujours moins cher à l'aéroport.
0: Ah, c'est vrai.
1: Voilà.
0: Ah,
1: c'est un petit tips de la journée.
0: Mais faut avoir sa petite carte d'embarquement sur soi.
1: Vos destinations. Oui, selon destination, c'est pas la même.
4: Mais si tu pars pas, ça coûte cher parce que t'es obligé d'aller jusqu'à l'aéroport acheter un ticket d'avion.
2: Ouais, puis t'as pas de carte d'embarquement.
1: Voilà.
0: Elle est conne, hein.
5: C'est pour ça qu'on l'aime.
0: C'est ce qu'a voulu dire Madame Bachelot.
4: Non, j'ai pas entendu.
5: Ouais, Laurent, il est Google Translate de Roselyne.
4: Mais attendez,
0: je suis le nouveau porte-parole de Roselyne Bachelot.
4: J'entends moins bien quand j'ai le casque.
0: Ah oui, ah bah écoutez, c'est très bien, gardez-le. Une première citation pour Madame Blondel, qui habite la ville en Vermois, qui a dit, on peut toujours, bah ça tombe bien, tiens, on peut toujours trouver plus con que soi, mais il y en a qui doivent chercher plus longtemps que les autres.
2: Jean-Yann.
0: Coluche, Jean-Yann. Non, c'est quelqu'un qu'on cite irrégulièrement.
4: Frédéric Dard.
0: Pas Frédéric Dard, mais pas loin.
2: Oscar Wilde.
4: Eh bien, alors si c'est pas Frédéric Dard, c'est l'autre.
5: Cavana?
0: Alors un Français, le Français avec toute sa gouaille parisienne.
4: Oui, Jacques Audiard.
0: Michel Audiard. Bonne réponse d'Alex Vizorek et Caroline Diamant. Pour Stéphane Vigneault, qui habite dans la Somme, qui a dit « Je ne comprendrai jamais comment une femme qui peut préparer de la cire brûlante, se l'étaler sur les jambes avant d'arracher ses poils par la racine, puisse encore avoir peur d'une araignée.
5: » C'est mignon.
2: C'est français.
1: Jim Carrey.
0: Pas Jim Carrey, non, mais on n'est pas loin.
4: Jerry Seinfeld.
0: Bonne réponse de Caroline Diamant.
4: Eh ouais, je ne suis pas que belle.
0: Pour Bertrand Gaillou, qui habite la Gouenière en Ille-et-Vilaine, qui a dit « Qu'est-ce qu'il faut faire quand on se retrouve devant un animal d'une espèce protégée en train de manger une plante d'une espèce protégée ?»
5: Une bonne question.
4: Laurent Baffy.
0: Non.
4: C'est Raymond DeVos.
0: C'est un nom qui a déjà été cité, mais pas au bon moment.
5: Jim Carrey.
0: Bonne réponse de Florian Gazan.
2: Tu vas la partager avec lui, là, la bonne réponse.
4: Ah oui, mais faut la mettre au bon endroit, si je peux dire.
0: Oui, je suis salaud.
2: Jim Carrey,
0: je suis salaud, ce Tommy Boxia, de vous avoir donné les bonnes réponses dans le désordre.
4: Alors que c'était 40 pizzas, là.
2: Ne vous inquiétez pas, je vais avoir des bonnes réponses aujourd'hui.
0: Ben, j'en suis sûr.
2: Ah, oui.
0: Attention, plus culturel, la citation suivante.
2: Ah,
0: et là, ça peut être un chèque de 300 euros. C'est quelqu'un qu'on a rarement cité, en tout cas pas depuis longtemps, aux grosses têtes. Et c'est pour Madame Nodino. Elle a une chance, elle habite Chatou dans les Yvelines, qui a dit « Les hommes naissent libres et égaux en droit, seulement par la suite, il y en a qui se marient. »
2: C'est un français?
4: Oui, c'est français.
0: Ah, c'est misogyne et c'est français.
2: Non, c'est pas du tout misogyne.
4: Robert Lamoureux,
0: non.
5: Eddie Barclay?
0: Non, là, on parle d'un écrivain français.
4: Un écrivain du 19e?
0: Alors, un écrivain du 20e siècle. Il est né au 19e, mais il est mort.
1: Il est à cheval.
0: Il est né en 1888, donc vous voyez, il a peu écrit au 19e. Il a essentiellement écrit au 20e.
2: Bec-Bédé.
0: Non, il est mort.
4: Il est mort à quel âge?
0: Il est mort à 90 ans à Rueil-Malmaison.
5: Ah, il était solide hein, quand même.
4: Ah ouais,
2: il est mort en 78.
0: Il était un peu, voire très très très à droite.
5: Jordan Bardella?
0: Non.
6: Est-ce qu'il a été académicien?

0: Académicien, non, non, non, non, non. Oh, je peux vous donner quelques œuvres principales. Chami Nadour, ça vous dit quelque chose?
1: Ah, c'est Marcel Jouhandeau.
0: Marcel Jouhandeau, excellente réponse de Madame Bachelot. Allez, une dernière citation pour Isabella Clarty, qui habite Quesmy, c'est dans l'Oise, qui a dit « La météo est une science qui permet de connaître le temps qu'il aurait dû faire. »
2: Ça, c'est Peter Ustinov.
0: Non, non, non.
2: Popek.
0: Non, non, non.
2: Louis Baudin. C'est pas français.
0: C'est très français.
2: Alors, c'est Alain Gillot-Pétré.
0: Ah, non, pour
3: Louis Baudin.
4: Evelyne Delia.
0: Non, non, non. C'est quelqu'un qui vit...
2: Excusez-moi, il faisait la météo.
0: C'est quelqu'un qui vit encore...
4: Philippe Gueluc.
0: Et qui n'a jamais fait la météo.
5: Femme ou homme?
0: Un homme, un homme, un homme.
2: Un homme qui vit encore et qui est humoriste?
0: Alors humoriste, non, mais drôle, oui, et...
1: Il est français?
0: Et il est français.
1: C'est un homme de radio?
0: Alors, un grand homme de radio.
5: Ah oui.
2: Il y a quelqu'un
4: Philippe
2: qui...
4: Bouvard.
0: Philippe Bouvard. Philippe Bouvard, bonne réponse de Florian Gazan.
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0: David est au téléphone depuis Ambrières-les-Vallées en Mayenne. Bonjour David.
8: Bonjour Laurent, bonjour les grosses têtes.
2: Bonjour, bonjour David.
0: David, quel métier faites-vous avant que je vous annonce le voyage que nous vous promettons?
8: Je suis maîtreur dessinateur.
0: Maître.
8: Dans le bâtiment.
0: Ah, très bien, dans le bâtiment.
5: Ah, voix, mais c'est pas pour le tout gay, ça.
0: Et une semaine de vacances.
5: C'est David Da Silva.
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5: C'est la chanson d'Alain Chamfort.
0: David, est-ce que... Non, c'est Manu Reva.
9: Azureva.
0: Est-ce que vous êtes prêt, David? Et sur qui allez-vous miser pour le qui est qui fait quoi? Quelle sera la grosse tête qui connaît le mieux les noms qui ont fait ou qui font l'actualité?
8: Alors, je vais prendre Laurent Baffy.
0: Ah, carrément.
4: J'ai jamais gagné à ce jeu, David. Non, change. Change. Cours, Forest. Pas moi, je t'en supplie, pas moi.
0: Vous êtes sûr?
4: Non, non, prends Beaugrand, il connaît tout.
9: Ouais. Non, non, non.
4: David, je te le conseille vraiment, prends Beaugrand. Enfin, c'est une image.
9: Ah, moi, je trouve que David a une belle voix.
0: C'est votre dernier mot, David?
4: Change.
8: Eh ben, si Laurent veut que je change, je change.
9: Oui.
4: Bravo, David.
5: Oui.
9: Ah, ouais, mais alors là, si.
0: Alors, vous changez pour qui?
4: Beaugrand.
8: Eh ben, Christophe Beaugrand.
4: Bravo, bon. David.
9: Mais alors là, ça me met la pression, le pauvre.
0: Il me semble que pour une fois, il fallait écouter Baffy. C'est un bon conseil qu'il vous a donné. On va tout de suite commencer, d'ailleurs, par monsieur Christophe Beaugrand. Comme ça, on va en avoir le cœur net, voyez-vous. Pouvez-vous, Christophe Beaugrand, me dire. Attention, c'est qui est qui fait quoi? Faut me dire. Qui est, mais aussi pourquoi on en parle.
9: Oui.
0: Vous êtes bien d'accord?
9: Bah, j'ai pas le choix.
0: Pouvez-vous me dire, par exemple, qui est Aurélie Dupont?
5: Oh.
9: Aurélie Dupont est une danseuse de l'opéra qui a décidé de démissionner et qui a quitté, qui quitte l'opéra de Paris.
0: Pas en tant que danseuse?
9: Oui, non, en tant que directrice de l'opéra, oui.
0: Voilà, bonne réponse de Christophe Beaugrand. Elle ne démissionne pas en tant que danseuse.
9: Non, pardon, oui, en tant que directrice de l'opéra.
0: Elle démissionne parce qu'elle était directrice du ballet de l'opéra de Paris. Vous restez dans
9: la
0: course.
9: Elle a décidé de démissionner.
0: Pour l'instant, David, c'est bien, mais attention, d'autres grosses têtes peuvent se qualifier. C'est au tour de Laurent Baffy. Laurent, pouvez-vous me dire qui est Austin Butler?
10: Bah, c'est une voiture qui a été un peu, qui a été un peu customisé, parce que c'est pas Austin de base, quoi. Alors, on a mis des housses en cuir. Si
0: c'est l'acteur américain qui joue Elvis Presley dans le film qui
4: aussi,
0: sort.
4: Aussi.
0: Qui sort mercredi prochain.
9: Aussi. Ah, bah, moi, je veux bien rentrer dans un Austin, du coup.
0: Ian Foley, oui. Pouvez-vous me dire, qui est Anthony Albanese?
11: Anthony Albanese.
9: C'est sûrement un ex.
11: C'est un, c'est quelqu'un qui est un, c'est un sportif.
0: C'est le nouveau premier ministre australien qui sera en visite à Paris cette semaine. Il va rencontrer le président de la République. Vous êtes éliminé, Liane Folie. Michel Boujna.
2: Merde. Moi, je croyais qu'il m'avait oublié. Je me faisais tout petit. Je me faisais tout petit.
5: Philippe.
0: Qui est Martin Hirsch?
12: Ah, alors c'est le gars qui s'occupait des hôpitaux.
0: Oui.
12: Et c'est fini.
0: Eh ben oui, directeur général des hôpitaux de Paris qui quitte ses fonctions fin juin. Vous restez dans la course, Michel.
9: Il se réveille.
0: Julie Leclerc, pouvez-vous me dire qui est Gérald Mossé?
13: Gérald Mossé, c'est un député.

0: Écoutez, Gérald Mosset, on a parlé tout à l'heure, c'est le jockey arrivé deuxième au prix de Diane à Chantilly, oh, derrière la jockey britannique.
1: Voilà. Il était dépité, il était deuxième.
2: C'est le vieux jockey, c'est ça?
0: Oui, en plus, il est...
2: Celui qui connaissait Dari Boudboul.
3: Eh oui.
4: Pour lancer l'horoscope, il y a du monde, mais pour bien répondre.
0: Monsieur Toen.
4: Oui, patron.
0: Qui est Max Verstappen?
4: Bah, c'est facile, c'est un pilote de Formule 1.
0: Oui, et...
4: Autrichien.
0: Et...
4: Eh ben, il a fait sa course, et puis...
0: Il était pas autrichien, d'ailleurs, il est...
4: Oui, il est portugais, enfin... Non, il a gagné dimanche le Grand Prix de... Le Grand Prix.
0: De F.
2: Qui avait lieu dimanche.
4: Mais il a gagné son Grand Prix, il a fait son Grand Prix, quoi.
0: Oui, de F.
1: Il a gagné le Grand Prix de Diane, il a gratté tous les chevaux.
0: Quel Grand Prix il a gagné? Oui, de Formule 1, voilà.
4: Ah, d'accord, pas l'hôtel, hein, la course.
0: Du Canada, c'était le Grand
4: Prix. Bah oui, j'allais le dire, laissez-moi répondre. On a deux secondes dans cette émission.
0: Et il est néerlandais, Verstappen. Vous êtes qualifié. J'ai trois qualifiés, si mes points sont bons. Monsieur Beaugrand, monsieur Bougenat et monsieur Toen. C'est le deuxième tour. Attention, parfois on se casse la gueule.
2: On en connaît qui ont ramé au deuxième tour.
0: David, vous êtes toujours confiant, monsieur Beaugrand?
5: Oui, toujours.
0: Alors attention, j'espère. Christophe, pouvez-vous me dire qui est Macky Sall?
2: Macky Sall est le président du Sénégal.
0: Ouais, gagné, bravo. Monsieur Bougenat.
1: Moi, je veux bien conseiller David ou pas, hein.
0: Qui est Rachel Keke? Oui.
6: Ah, ben, c'est la dame qui était femme de ménage et qui est maintenant députée.
0: Bonne mémoire, bravo Michel!
2: On vient de le dire, mais c'est
0: Sébastien Toen.
4: Oui, patron.
0: Qui est Virginie Grimaldi.
4: Virginie Grimaldi, c'est celle qui fait les fiches pour Michel à Ramatuel, et là, je pense qu'elle va être virée. C'est son attaché de presse, elle va être virée, là. C'est la famille Grimaldi, c'est la sœur de Monégasque.
0: Même pas. C'est une romancière, numéro 2 des auteurs des best-sellers, ceux qui ont le plus vendu de livres en 2021, et elle quitte Fayard. C'est un événement dans cette maison d'édition où beaucoup d'auditeurs fuient parce qu'il y a eu un changement de direction.
4: C'est à cause de Bolloré?
0: C'est vous qui le dites, monsieur.
4: Jamais ferai ça, Vincent.
0: Virginie Grimaldi, en tout cas, vous élimine elle aussi, monsieur Toen. Il nous reste Beaugrand contre Bougenat. Duel final.
2: Bébé.
0: David. Monsieur Beaugrand, pouvez-vous me dire qui est Amélie de Montchalin?
2: Amélie de Montchalin a raté son poste de députée. Elle a perdu dans l'Essonne face à Jérôme Guedj et elle était ministre de la transition énergétique.
0: Excellent, monsieur Beaugrand.
7: Non, il a gagné. Mais il a gagné. Je veux pas être ridicule, il a gagné.
0: Monsieur Bougenat, qui est Matteo Berrettini.
7: Oh. Ah bah oui.
1: Michel,
7: c'est un mec qui élève des poules.
0: Vous devriez
1: Michel,
0: savoir.
1: Michel, tu devrais savoir.
0: C'est un domaine que vous connaissez, monsieur Bougenat.
6: Alors, c'est un joueur de tennis.
0: Oui, bravo.
2: Mais qu'est-ce qu'il fait?
6: Il danse.
7: Queen, le tournoi du Queen qui est avant Wimbledon.
0: Bravo, c'est gagné.
2: Mais David, c'est trop stressant.
3: Ah, c'est chaud.
0: Ah, quel beau duel final. Bon, il faut dire que Buffy a soufflé Queen, ça.
7: Pas du tout.
0: À Michel Bougenat.
2: En faisant des signes bizarres.
0: Attention, monsieur Beaugrand. Votre réputation de journaliste est en jeu.
2: Oui, mais là, c'est stressant.
4: Ta carte de presse.
0: Qui est Thématéi Le Gaïc?
4: Oh, c'est facile.
2: Thématéi Le Gaïc. Ah non, mais c'est pas... Pardon, si, je crois. C'est le plus jeune député qui a été élu en Polynésie, me semble-t-il.
0: De Christophe Beaugrand.
7: Bravo!
4: Arrête, tu me fais mal.
0: Monsieur,
4: c'est dingue.
0: Monsieur Bougenat.
4: Mais qu'est-ce qu'il est intelligent à croire qu'il est hétéro.
0: Monsieur Bougenat.
7: Oui, quoi? Qu'est-ce que vous voulez? Qui êtes-vous?
0: Pour l'instant, ça se passe bien, Michel.
7: Oui.
0: Pouvez-vous me rappeler, Michel, qui est... Faut de la mémoire dans cette émission. Léon Marchand.
6: Ah oui, Léon Marchand. C'est un joueur de tennis. Non, c'est un nageur. C'est un nageur, 4 fois 400 mètres.
0: Oui, gagné.
2: Oh là là, mais...
7: Papy faisait semblant que c'était un joueur de tennis.
0: Attention,
2: on va y arriver, là.
0: Monsieur Beaugrand, qui est Marc Hay.
2: Marc est le présentateur météo de BFM qui a fait une polémique en disant que ça cramait, etc.
0: Excellente réponse de Christophe Baudin.
7: Il va gagner.
2: Bon, il va être 18h sur RTL maintenant.
0: Michel Bougenat.
6: Oui, non, quoi?
0: Pénélope Le Prévost.
6: Ouf. Ah, c'est une députée. C'est une cuisinière. Et elle a inventé une casserole.
0: C'est une championne olympique de saut d'obstacle. Et elle va représenter les couleurs de la France. Au 8e Longing Eiffel Jumping, vous êtes éliminé. Il le mérite. Le grand gagnant, c'est Christophe Beaugrand. Qui fait gagner David. Bravo, David.
5: Oh, merci. Bien joué, Christophe.
2: Bon, vous avez bien fait d'écouter Bastille. Hein.
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0: Pour Angélique Lelièvre qui habite Soyons, quel est le colchonero le plus connu en France?
10: Alors d'abord, faut savoir ce que c'est qu'un colchonero.
0: Mbappé? Non,
1: c'est Griezmann.
10: Raphaël Varane.
0: Antoine Griezmann. Bonne réponse.
11: Colchonero, c'est Atlético Madrid.
12: C'est quoi un colchonero?
1: C'est un matelassier. Or, l'équipe de l'Atlético de Madrid a des maillots qui sont comme les couleurs des matelas. Donc, c'est les matelassiers. Ah ouais. Enfin, faut se cultiver un peu tout de même, hein. Faut pas tout le temps dormir.
11: Quand il sort les bretelles comme ça, il est imbattable.
1: Alors, je te remercie, tu l'as remarqué.
11: Ah oui, j'ai vu.
12: Tu savais ce que c'était qu'un colchonero?
11: Moi, je savais que c'était un joueur de l'Atlético Madrid.
0: Ah bah, c'est pour ça que vous avez dit Mbappé.
11: Mais non, parce que je savais qu'il y avait Madrid dans la réponse.
0: Ah, voilà. Ouais.
11: Madrid, là, j'hésitais entre les deux. Mais par contre, je savais pas que le truc du matelas, là, non?
12: Colchonero.
11: Le matelas, j'en sais rien du tout. Moi,
0: ah bah
11: j'avais ça un matelas. Hein.
0: Ah bah c'est parce à cause de leur maillot qui ressemble effectivement aux rayures des matelas.
1: Voilà. C'est blanc et rouge.
0: Exactement.
12: Voilà. Ah bon, c'est comme ça, les matelas?
10: Voilà, mon matelas, il est
1: en Espagne, c'est comme ça.
12: Ah bon.
0: Il est comment votre matelas, vous, Isabelle? Est-ce que vous pensez bien à changer de côté tous les 6 mois?
10: Pourquoi faire?
11: Bah sinon, il est tout rouge.
12: C'est hiver.
11: Sinon, il est vraiment tout rouge.
1: Alors,
11: il est pas blanc
1: je suis désolé, Laurent, mais sur le plan du matelas, alors vraiment, il connaît que dalle. Hein, vraiment, alors. Mais pour que les formes ne soient pas déformées trop rapidement.
10: Bon, enfin, on n'a pas le même poids. Moi, je déforme pas, moi.
1: C'est exact.
10: Je ne déforme pas mon matelas. Hein.
1: Ah non.
0: Mais c'est pas seulement pour le poids.
11: Il y a un côté hiver, un côté été, pour la chaleur aussi.
0: Il y a un côté hiver, un côté été, puis
10: et
0: puis
10: il y a un côté hiver, un côté été.
11: Non, mais ça
0: dépend. Et puis même pour l'hygiène, ça aère le dessous, vous voyez.
11: Bien sûr.
0: Il faut toujours, tous les 6 mois, renverser son matelas de l'autre
11: Attention,
0: côté.
11: Attention, on ne tourne pas le sommier non plus. Hein. Sinon, c'est un peu plus compliqué pour s'allonger.
0: Vous n'avez jamais retourné votre matelas, mais depuis combien d'années?
10: Je ne sais même pas que ça se retournait.
11: Personne ne le fait.
12: J'ai jamais retourné
1: comment
12: mon matelas.
1: Comment ça, personne ne le fait?
0: Monsieur Fabrice et moi, à la maison,
1: bien entendu,
0: on retourne
1: qu'on
0: notre
1: le fait.
0: Matelas.
1: Mais évidemment qu'on retourne notre matelas. Bah, enfin.
11: Ouais, c'est ça. Ouais.
1: J'ai pas non plus le même poids que ma femme. Par conséquent, la malheureuse, il faut bien de temps en temps changer de matelas pour qu'elle ne soit pas dans une.
11: Mais quand
1: une
11: tu l'as retourné deux fois.
1: Sauvage.
11: Quand tu l'as retourné deux fois, tu changes de matelas après?
1: Tu parles de quoi? Du matelas ou de ma femme?
0: Une question géographique pour Mme Champagne qui habite Toulon.
11: Ah,
0: c'est d'ailleurs une île qui a deux capitales. Quelles sont les deux capitales de l'île aux chiens?
12: Chypre.
11: Héraclion.
0: Non. Quelles sont les deux capitales de l'île aux chiens?
1: C'est où l'île aux chiens?
0: Ah ben c'est toute la question.
13: C'est en Asie.
12: C'est ouf.
0: En Asie, non.
11: C'est l'île de Pâques.
0: L'île de Pâques, non.
1: Du côté de la Guyane?
0: Non plus.
11: L'île aux chiens, c'est pas la Chine?
0: Ce n'est pas la Chine, non.
1: Pas les Caraïbes?
0: Les Caraïbes, non.
12: Golden Retriever.
0: Qu'est-ce que vous dites?
12: Les deux capitales.
0: Ah non.
13: Est-ce que c'est en Europe?
1: C'est en Océanie.
0: En Europe, oui. En Océanie, non.
11: C'est Malte et Malte.
0: Malte et Malte, non.
13: C'est en Europe du Nord?
0: En Europe, alors En Europe du Nord, non. Non.
13: Mais vous cherchez vraiment.
14: C'est pas l'Angleterre, l'Écosse, l'Irlande par là?
0: Ah non.
14: L'Irlande, non.
11: Ça n'est pas Chypre.
15: On la connaît sous un autre nom.
11: C'est
15: une traduction, l'île aux chiens?
0: C'est une traduction, l'île aux chiens. Bravo. Bravo, Joyce.
11: Le Chili.
0: Bravo.
11: Dans le sud?
0: Dans le sud, oui. On va dire dans le sud de l'Europe, oui.
11: T'as pas les îles Borromée?
0: Non.
11: Pourquoi on va dire
14: ça? Les Canaries?
15: Les Canaries, ouais.
14: C'est dans les Canaries?
11: Tenerife et Palma de Mallorca.
16: Santa Cruz.
15: Non.
16: Santa Cruz.
0: Ça en fait une.
16: Et Palma

0: de Mallorca.
1: Las Palmas.
2: Bonne réponse collective.
3: C'est moi qui ai dit
4: Las
3: Palmas.
4: Non, pas collective, j'ai rien dit.
3: Moi j'ai dit Las Palmas.
2: Santa Cruz de Tenerife et Las Palmas des Grandes Canaries, car contrairement à ce qu'on croit, les îles Canaries, c'est pas du tout les îles des petits oiseaux Canaries. Îles Canaries, ça veut dire les chiens, en fait, tout simplement. D'accord. Les gens qui vont là-bas, ils pensent trouver Titi et Gros Minet, vous voyez, Isabelle.
5: Bien sûr, prenez-moi pour une idiote. Je crois que c'était,
2: vous êtes déjà
5: moi je croyais que c'était au pouce quand on avait un canari.
2: Ah oui, l'île au Panari.
5: C'est ça.
6: Au cousse alors.
2: Ah bah c'est fin ce qu'elle vient de dire.
5: Oui, c'est bien. C'est vrai, mais bon. Vous allez vous marrer dans le train.
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2: Une question pour monsieur Teddy Gigot qui habite Valenciennes.
8: Pas de chance. Donc c'est beaucoup pour déjeuner, Teddy Gigot.
3: Ouais, c'est ça. Il a raison, Bernard.
8: Oui. Et on va encore prendre des coups du poing.
2: Teddy Gigot espère un chèque RTL. Et la question concerne non pas l'appel du 18 juin, mais le débarquement 4 ans plus tard, le 6 juin 44. Quel réalisateur américain participa au débarquement en Normandie?
9: Ah oui.
3: John Ford?
2: John Ford, non.
10: Américain.
2: Oui.
9: Il a fait des westerns, non?
2: Ah non, il n'a pas fait de western. C'est un réalisateur qui, effectivement, a participé
8: au
2: débarquement. Coppola, non.
3: John Huston.
2: John Huston, non.
11: Cassavetes.
2: Cassavetes, non.
3: C'est quelqu'un qui a fait des succès après?
2: Il a accosté sur les côtes françaises à Omaha Beach, en Normandie, le 6 juin 44, et il a filmé le débarquement de la 3e armée américaine. Ensuite, il a été affecté à la 2e division blindée du général Leclerc, et il est même entré dans Paris le 25 août 44.
9: Orson Welles. Il a fait des films de guerre?
2: C'est évidemment après qu'il est devenu un réalisateur.
6: Orson Welles, non.
2: À Hollywood. Orson Welles, non.
11: Il a eu la Palme d'Or?
2: Ah non, il n'a pas eu de Palme d'Or.
9: Il a fait des films de guerre.
10: Preminger.
2: Pardon?
10: Otto Preminger.
2: Otto Preminger, vous voulez dire peut-être? Non. Et attention, il a quand même filmé, c'est vrai, puisqu'il était présent en tant que militaire, il a quand même filmé le débarquement, sa version à lui du débarquement.
9: A-t-il fait des films de guerre?
2: Des films de guerre, non.
3: Non. Ah, il a fait des polars?
2: Des polars, non.
10: Des péplums?
2: Des péplums, non.
6: Hitchcock?
2: Hitchcock, non.
11: Acteur
2: non.
11: aussi? Acteur célèbre aussi?
2: Alors acteur, peut-être qu'il a fait quelques apparitions en tant qu'acteur, mais c'est surtout réalisateur.
6: Attendez, il faisait quoi, des histoires d'amour?
2: Des histoires d'amour, je n'irai pas jusque-là.
9: Des comédies?
2: Des comédies, ça oui.
9: Capra?
2: Mais pas des comédies comme vous l'entendez.
9: Ah.
10: Ah.
8: Dessin animé?
2: On va dire qu'il y a une syllabe en trop.
6: Sur dessin animé, il y a une syllabe en trop.
10: Des animés?
9: Il avait des seins animés.
2: Alors c'est vrai que c'était sa spécialité.
9: Les gros seins,
6: les grosses dames qui couraient au ralenti. Seins, oui.
3: Ah oui, comment il s'appelait?
6: Mais il avait un nom allemand, non?
2: Ah, il avait un nom qui sonnait plutôt allemand. Vous avez raison.
9: Oui.
2: Car sa mère était d'origine allemande.
9: Il a réalisé Divine.
2: Alors il a réalisé Vixen. La Vallée des plaisirs.
10: C'est pas le papa de Romy Schneider?
6: Non. Bon bah non.
2: Le désir dans les tripes.
6: Des femmes avec des seins énormes qui courent au ralenti.
2: L'île des désirs. Bonjour.
9: Craven, West Craven.
2: Non. Bonjour les filles.
9: Ah ouais.
2: Mega Vixen. Qui a tué Bambi?
6: Oui, bien sûr.
9: Mais oui, qui a tué Bambi?
2: Erotica. Eve et son homme à tout faire.
6: Attends.
2: The French Peep Show. C'est quand même formidable de passer de filmer du débarquement sur les plages normandes à des films, on va dire, plus qu'érotique, c'était des sex-films, des films sexuels, des films évidemment à ne pas mettre devant tous les yeux.
9: J'ai son coffret.
2: Sa maman était d'origine allemande, elle l'a élevé seule, mais lui, il est né en Californie d'un père policier et d'une mère infirmière.
6: C'est pas
2: Carl? Carl, non. Oh, monsieur Lemoine, vous me décevez.
3: Ah bah oui, dès qu'on
6: peut... Ce
3: qui est terrible, c'est que dès qu'il y a des questions sur on peut se branler et c'est asiatique, c'est pour moi. On est d'accord. d'accord.
0: Mais en même temps, ça fait plaisir d'avoir au moins, tu vois, un truc.
9: Ah ouais, mais
2: Michel, vous devez.
3: Ça finit pas par.
0: Moi, alors, Grenichon, je connais.
9: C'est Jeff quelque chose.
2: Jeff, non, non.
3: Ça finit pas par O.
11: Un nom courant en allemand.
10: Ses enfants font le même métier.
2: Oh, bah, j'en sais rien.
6: Mais il est pas connu. Enfin, ses enfants sont pas connus.
9: Son prénom, c'est Adolphe.
2: Il est réalisateur.
6: Donnez-nous le prénom.
2: Le prénom. Non, si vous donnez le prénom, vous avez le nom, forcément.
6: Mais là, on sait qui c'est. Juste le nom qui nous vient pas en
3: tête. Ah, c'est si, c'est russe.
6: Si.
9: Otto.
0: Russe Meyer.
2: Russe Meyer. Et ben voilà, vous avez avoué que vous avez joué. Russe Meyer. Bonne réponse de Michel Bernier.
9: Ah ouais, bravo.
3: Sur le gong.
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2: Une question pour monsieur Jeuneau qui habite Saint-Benoît dans la Vienne. Quel est l'autre nom de l'Ulna? L'apostrophe Ulna.
1: Ulna, est-ce que c'est un quelque chose de géographique?
2: Ah, pas du tout.
4: Elle est née en quelle année?
2: Ah, bah, Ulna.
4: C'est pas une danseuse du Crazy Horse.
2: Je vais vous dire, l'Ulna existe depuis la nuit des temps.
10: Alors, oui. Est-ce que c'est une étoile. Chose astronomique?
2: Pas du tout.
1: Est-ce que c'est dans le sol?
2: Ah bah, parfois on a retrouvé une Ulna dans le sol, mais non.
5: C'est une météorite.
4: Une chondrite.
2: Pas du tout.
1: Est-ce que c'est un animal?
2: L'Ulna n'est pas un animal.
10: C'est un objet?
2: Ah non, ce n'est pas un objet.
1: Ça ne reste
3: l'univers.
1: Pas.
3: L'univers.
2: Pardon.
3: L'univers.
2: Comment ça l'univers?
3: Pas, est-ce que ce serait pas l'univers? L'univers, un nom pour désigner ou un acronyme ou un sigle?
4: Le petit nom de...
2: Pas du tout.
3: Bah, voilà.
10: Est-ce qu'il s'agit d'un minerai?
2: Non plus.
0: Est-ce qu'il s'agit de quelque chose qui est dans notre corps?
2: Oui, Madame Mérès.
0: Alors, est-ce que c'est plutôt en haut ou plutôt en bas?
2: Alors,
5: ça dépend. C'est au milieu. C'est pas, alors, juste au
1: ça
5: milieu.
1: Ça dépend si on fait le poirier, peut-être.
4: Si c'est les ongles des pieds, c'est en haut si tu fais le poirier.
0: Oui, non, mais
1: alors, Laurent, est-ce que vous pouvez identifier l'endroit?
2: On va dire que c'est plutôt dans la partie haute du corps, évidemment.
10: Est-ce que c'est un morceau du cortex?
2: Et d'ailleurs, l'autre nom de l'Ulna, je vais aider notre ami Philippe Gueluc, l'autre nom de l'Ulna est aussi un héros de bande dessinée.
5: Tintin.
2: Non.
4: De l'école belge ou française?
2: Alors, écoutez ça, alors là, vous m'en demandez beaucoup, parce que d'un seul coup, il me revient que ce nom est aussi un héros de BD que je lisais dans Spirou. Je ne sais pas si l'auteur était
5: belge.
2: Est-ce
1: que c'est le nom d'un organe?
2: Organe, non.
1: D'un os?
0: Non, mais c'est
1: cubitus.
2: Cubitus, bonne réponse.
1: Et oui, cubitus.
2: De Christophe Beaugrand.
4: C'est l'os du haut du bras. Et pourquoi on peut plus l'appeler cubitus?
2: C'est l'avant-bras, le cubitus.
1: C'est le chien, cubitus.
2: Et c'est un chien de bande dessinée, un os long qui constitue avec le radius l'avant-bras. Ça occupe la partie médiale de l'avant-bras. Il s'articule en haut avec l'humérus et le radius.
4: Okay.
2: L'ulna et le radius jouent un rôle fondamental dans le mouvement de votre avant-bras, évidemment.
10: Et le cartilage du coude.
2: Si vous voulez, Ariel.
4: Oui.
2: C'est ce qu'on appelle la supination, Ariel.
1: Ah oui, c'est très, quand vous faites une petite fracture.
2: Attention à ce que vous dites, vous.
1: Quand vous faites une petite fracture du coude, il y a un problème pour, par exemple, ouvrir et fermer le pot de confiture.
2: Exactement.
1: Parce que tout est lié, en fait.
4: Pourquoi a-t-on changé le nom de cet os? Cubitus, c'était juste parfait.
2: On n'a pas changé le nom.
5: Non, c'est un petit morceau de.
2: C'est en anatomie, certains prennent les noms savants, l'autre préfère choisir les mots latins. Cubitus, ça veut dire coude en latin, en fait. Cubitus. Oui, vous savez pas ça.
1: Non,
2: Cubitus, c'est coude en latin. Et l'ulna, voilà, c'est l'avant-bras. L'ulna, L apostrophe, plus loin, U-L-N-A. Vous le saurez, c'est toujours bien en société.
0: Mais oui, parce que moi, j'ai une légère douleur à l'ulna, à cet endroit-là.
2: C'est c'est vrai.
10: Et on peut dire, je me suis fait mal au cubitus.
2: Comment vous dites?
10: Je me suis fait mal au culbutus.
2: Non,
10: culbutus.
3: Pas culbutus.
4: Culbutus.
5: Tout de suite.
4: Non.
5: Suite,
1: elle ne pense qu'à ça.
4: Vous vous êtes fait.
3: Toujours sexuel. Ariel,
2: tu m'as fait mal au cul. Tu sais, avec ta paire de coudes.
4: Et comment ça vous est arrivé? Mais écoutez, j'épluchais des vitelottes.
3: Ouais. Non, range tes vitelottes.
2: Bah, tiens, restons dans le domaine médical et de l'anatomie, puisque si vous avez une tourniole.
4: Oui.
5: Je vais t'en flanquer une.
1: Est-ce que c'est lié à la pignole?
4: C'est un éblouissement.
2: Pas du tout. Et c'est pour Brigitte Geneste qui habite Juvignac. Ma question. Elle habite dans l'Hérault, Mme Geneste. Elle espère un chèque RTL. C'est quoi une tourniole?
1: Est-ce que c'est une blessure?
2: Une blessure, pas tout à fait.
4: C'est pas une partie fine entre plusieurs personnes. Ah non, ça c'est une tournante.
2: Non, une tourniole.
3: Bah, une tournante. Ça se voit sur la peau, Laurent.
1: Une tournante où tu te pignoles, c'est une tourniole.
2: Ça se voit à l'œil nu, une tourniole.
4: À l'œil nu. Ah bon?
2: Ah oui, oui.
0: Ah, c'est dermatologique?
2: Alors, dermatologique, oui, on peut considérer que c'est...
1: comme un psoriasis.
2: Pas tout à fait.
4: Ah non, ah oui, je sais, c'est comme une irritation. C'est comme une moisissure qu'on attrape au menton. Ah non, vous, c'est une barbe.
10: Mais quelle horreur!
1: Est-ce que c'est,
10: lié... c'est peut-être un genre lèpre.
2: Un genre lèpre.
1: Est-ce que c'est comme la rougeole, la tourniole?
2: Ah non.
3: Est-ce que ça arrive spontanément?
2: Non, c'est un

0: endroit très précis.
1: Sur le bout du...
2: Ce sont des boutons ?
0: Des boutons, non.
1: Une irritation ?
3: C'est pas de l'herpès ?
0: Ce n'est pas de l'herpès.
2: Ce sont des plaques.
1: Ce sont des crevasses.
0: Non plus.
1: Des rougeurs qui apparaissent.
0: Attention, hein, ça peut être très douloureux, mais heureusement, c'est très rapidement curable.
3: Le zona.
0: Ah,
3: mais
0: non.
3: Je sais, une piqûre de moustique.
0: Non.
2: Un poil incarné.
0: Non.
2: Un poil incarné qui s'infecte.
3: De l'acné, tout bêtement.
0: De l'acné, non.
2: Est-ce que quand on appuie dessus, il y a du pus qui sort ?
0: Je vous conseille pas d'appuyer dessus parce que c'est vraiment douloureux. Ça peut être douloureux.
2: Quand on a une écharde.
1: Un panari.
0: Qui vous avez dit ?
1: Un panari.
0: Et c'est un panari, la tourniole. Bonne réponse de Philippe Claudel.
1: Mais vous savez qu'un moyen simple, c'est un remède de grand-mère.
0: Ah oui ?
1: Oui. Vous mettez la nuit, vous mettez un drap noir sur le panari et il arrête de chanter et vous laisse dormir.
3: Mais est-ce que le panari...
0: Attendez, Ariel n'a pas compris, mais je vais lui expliquer.
3: Si, j'ai compris.
0: Qu'est-ce que vous avez compris, Ariel ?
3: Mais j'ai compris que panari comme canari.
0: Wow ! Alors là, Ariel...
1: Laurent, donnez-lui 100 euros de ma part, s'il vous plaît.
3: Non, non.
2: Et si on met un drap noir sur la tête d'Ariel ?
3: Qui d'entre vous a eu des canaris ?
0: Des panaris ?
3: Non, moi j'ai eu des canaris.
0: Ah, vous avez eu des canaris.
3: Et j'ai adoré mes petits canaris. Et j'ouvrais la cage et ils étaient libres et revenaient dans la cage.
4: C'est pour ça qu'ils étaient sous emprise. Et revenez, dis donc.
0: Tout ça est très bien, mais ça nous éloigne beaucoup du panari qui n'a rien à voir avec le canari.
3: Alors, je voulais poser une question sur le panari. Est-ce que le panari peut être partout sur le corps ?
0: Non, c'est autour de l'ongle, le panari, justement.
3: Ah bon ?
0: Et oui, une tourniole, c'est un panari qui a mal tourné, quoi.
1: Absolument. Et il y a un proverbe qui dit « Le proctologue atteint d'un panari doit éviter de recevoir des patients pendant quelques jours. »
5: Oh, quelle horreur !
0: C'est affreux !
5: Là, tout est dégoûtant.
6: C'est honteux.
3: Là, on ne veut pas entendre ce genre
1: c'est
3: de truc.
1: On
2: peut pas commencer la semaine comme ça.
6: C'est pas possible. C'est pas possible,
5: Laurent. C'est impossible.
1: Qu'est-ce que vous voulez ?
3: Tu peux dire.
0: Mais oui. La moralité, c'est qu'il vaut mieux un oncle d'Amérique qu'un oncle qui vient des Panaries.
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0: Il se trouve qu'effectivement, une fois que j'étais à Venise, puisque c'est une de mes villes préférées, il y a quelques années déjà, mon but, mon envie, c'était d'aller voir, parce que c'est une des plus belles salles d'opéra du monde, la Fenice, à Venise. Et il se trouve que l'opéra qui se jouait ce jour-là, c'était Le Roi de l'Or, que je ne connaissais pas.
2: Et c'était
0: avant.
2: Bien, là ?
0: Non.
2: Ça valait le coup. Hein.
1: Étiez-vous dans la loge du Doge ?
0: Pardon ?
1: Étiez-vous dans la loge du Doge ?
0: Ah non, j'avais payé ma place, j'étais au quatrième rang.
2: Au quatrième rang, donc c'était quand même une place chère.
3: Combien d'années ?
0: J'avais pas écrit l'opéra, vous voyez. Qu'est-ce
3: il
0: qu'il
3: me
0: a...
3: répond plus.
0: Il y a combien d'années ?
3: Elle a dit combien de temps ?
0: Vous intéressez à l'opéra, vous c'était avant c'était l'apéro.
3: Oh. Ah ben c'est de plus en plus. Hein. Ah, le Casanis, je peux vous dire que niveau triglycérides.
0: Oh là là.
3: Je suis au taquet. Alors.
0: Ah oui, vous êtes dans le Casanis maintenant.
3: Ah bah c'est formidable.
0: Et votre mari dans la Casanus ?
1: Mais Laurent est déchaîné.
0: Il est déchaîné.
1: Qu'est-ce qui vous est arrivé aujourd'hui, Laurent ?
0: Ça y est, écoutez, c'est le plaisir.
3: Non, Laurent,
0: c'est le plaisir de revoir ma vieille copine de régiment.
3: Mais oui.
0: Elle m'excite en fait.
2: Laurent, est-ce que vous avez déjà fait l'amour avec Christine ?
0: Ah, elle va vous dire que oui. Ben voilà, voilà.
2: Et alors, c'était bien.
1: Dans c'est un livre, vraiment.
0: Ça va être encore un titre sur Google. Oui.
3: Mais ça dépend ce que tu.
2: Ah ben, ce que j'appelle faire l'amour, à ton avis ?
3: Qu'est-ce que ça. Ah ben non.
0: Mais alors oui, plusieurs façons. Vous savez quoi ? Je pourrais lancer un MeToo en fait.
3: Elle a pris votre zigouigoui.
0: Oui, absolument.
3: Non.
0: Oui, donc j'y pense, je pourrais gagner du pognon.
1: Exactement. Balance ton sanglier.
0: Balance ta truie.
1: Vous avez juste fait un bisou, je pense.
3: Mais non, rien.
0: Non,
3: j'embrasse pas. Hein.
2: Non, mais tu lui as touché le pipou ?
3: Mais pas du tout.
4: Il a montré sa vignette.
3: On était couchés en cuillère.
0: On était couchés en cuillère, mais c'était louche.
3: Ha ha ha ha! Il n'a pas toujours été déviant.
9: À mon avis.
10: Ah bah moi, je pense que oui. Hein.
9: À mon avis.
0: Non, je suis du Havre, pas déviant.
9: À mon avis, il s'était endormi. Il avait oublié que c'était toi. Tu t'étais pas épilé. Et il...
10: oui. La confusion
9: il s'est dit, il y a peut-être une occasion.
0: Mais soyez... non, c'était un soir où elle était déprimée. C'était une amie en pleurs.
9: Ah. Et puis, du coup, vous lui avez frotté.
0: Oui.
9: Ah oui. Faut que je vous appelle quand je suis déprimé, moi. On fera la cuillère.
3: Soyez poétique.
0: Vous croyez-moi, c'est pas la cuillère. Vous auriez le tire-bouchon.
11: Mais Laurent, vous reconnaît pas. Qu'est-ce qui se passe à votre vie? Mais vous êtes heureux, vous êtes la principale grosse tête aujourd'hui, vous êtes déchaîné.
0: Essayez de revoir ma copine.
3: Oui, regarde. Est-ce que tu imagines lui?
0: Oui.
3: Il est là, le petit gamin du Havre, tout tordu, là. Ah,
0: vous voyez que je suis pas déviant.
3: Il voit arriver une bombasse dans son lit. Ah
9: ouais, la bombasse
3: est bombée
9: après l'explosion.
3: À baldaquin, à l'époque.
0: Ah, c'est vrai.
9: Oui,
0: c'est vrai, mon lit était à baldaquin.
9: Vous aviez des rideaux.
3: Avec des rideaux.
9: Ah ouais. Bah, c'est Marie-Antoinette.
0: J'avais pas envie qu'on nous voit.
11: Par amitié, je dors jamais avec une femme. Par amitié, enfin, je dors.
0: Comment ça?
9: Mais tu dors avec
0: par amour non plus.
10: Non mais est-ce que j'ai... Pardon, hein, mais je prends le train en route, mais...
0: Ah bah moi, c'est une époque, vous étiez là, à cette époque-là, cher Liane, vous vous souvenez qu'on a pas...
9: Ah vous avez couché avec Laurent aussi, Liane.
10: T'as été la belle d'Aka, mais moi c'est vrai.
0: Non mais vous vous souvenez que...
9: Et c'était la cuillère. Enfin,
10: bien sûr, on était très amis.
0: On a passé des soirées ensemble.
10: À plein de soirées où on s'est marré. Ah. Et moi j'ai toujours adoré Christine. Je suis vachement contente de te voir. Et je suis d'accord avec tout le monde, tu es magnifique. Oh. Tu es une femme épanouie.
0: Ah oui. Moi, franchement, là, j'aurais un lit, j'enlèverais le baldaquin.
9: Bah, amenez un lit, s'il vous plaît.
10: C'est vrai. Et la Corse te va très bien, moi, j'adore.
0: Oui. Oh, la Corse, il va si bien.
10: J'adore. D'ailleurs,
0: retournez-y tout de suite.
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0: C'est vrai qu'on est content de vous voir à nouveau réunis parce qu'Isabelle Mergault était partie en tournée.
10: Elle s'est enfuie. Elle a dîné chez lui et elle n'est plus jamais revenue.
9: Elle s'est enfuie.
11: Elle m'a beaucoup manqué. Tu m'as beaucoup manqué, Isabelle. Ça fait quoi, 2-3 mois quand même, hein? Bah, donc, 10 fois j'ai failli t'écrire. J'étais comme ça avec mon portable. J'ai dit j'y vais pas.
10: T'as bien fait de pas y aller.
9: Isabelle, est-ce que tu as pensé à lui quand même pendant ces 3 mois?
10: Pas tous les jours.
14: Mais la nuit.
11: Mais après, tu n'oses pas t'écrire, c'est marrant.
10: Des cauchemars, oui.
9: Moi, je suis sûr que son petit corps rond t'a manqué.
0: Au nord, c'était les corps ronds.
11: Moi, j'ai un cœur rond.
9: Tout est rond.
14: Mais t'as pas un peu maigri?
11: Oui, j'ai beaucoup perdu. Ah, c'est super,
14: non,
11: ta belle,
14: beaucoup,
11: l'a vu.
14: Non, pas beaucoup, pas beaucoup.
11: J'ai perdu 6 kilos.
14: Ah, wow,
11: parce que j'ai plein d'aventures en 2022 que je peux pas te dire encore. Et donc j'ai plein d'aventures extraordinaires.
10: Attends, plein d'aventures.
0: On est
10: le 13 janvier pour l'instant.
14: On est le 13.
11: Je vais faire plein de choses.
0: Il me l'a dit avant l'émission, mais il m'a dit que j'avais pas le droit de le dire.
10: Comme si ça vous gênait de.
0: Ah non, un secret, c'est un secret.
11: Est-ce que Laurent, est-ce qu'Isabelle, par exemple, imagine, je fais du stop, est-ce que tu me prendrais en stop?
9: Mais non.
14: Moi non.
9: Bien sûr que non.
0: Enfin, écoutez, elle est même venue chez vous, alors elle va pas vous dire non.
10: Mais c'est maintenant que je prendrai plus en stock, c'est sûr.
15: Non, dis-moi. Il a quand même pas essayé d'abuser de toi.
11: Non, j'étais super sobre.
10: Oh, attends, il a été super
11: sobre. Je l'ai ramené en bas de chez
10: moi. Il a changé les draps 48 heures avant quand même.
0: Et 48 heures après.
10: Oui, parce qu'il était tout seul.
9: Il a rêvé si fort que les draps s'en souviennent.
11: Ah, c'est vrai. Bah, Isabelle, en plus, aujourd'hui, est magnifique. Elle a des bottes qui montent jusqu'à ses cuisses.
10: Des cuisses, ça s'appelle.
11: Elle a des cuisses.
0: Même jusqu'au ça.
10: Non, oui. Ça va, j'ai pas les seins qui tombent encore.
11: Hein. Mais Isabelle, t'es vraiment rayonnante aujourd'hui, sache-le.
10: Ouais, c'est parce que
0: il a envie de baiser en 2022. Hein.
11: Oui, c'est vrai.
0: Mais écoutez, c'est que vous n'avez pas bien regardé Valérie Trierweiler, car
9: elle est sexy. Hein.
0: Notre ex-première dame est arrivée aujourd'hui avec une nouvelle coupe de cheveux.
10: Non, et je la trouve. Une nouvelle coiffure.
9: Et une robe. Et une robe.
0: Je la trouve très sexy.
10: Oui, on dirait une héroïne de Hitchcock, c'est ce qu'on se disait.
0: T'es carré, pété ce que je dis dans les coulisses.
10: Mais tu m'as pas laissé finir ma phrase. C'est ce qu'on
3: se disait tout à l'heure.
16: Ça fait toujours mal avec les héroïnes.
3: Une héroïne d'Hitchcock, tu sais, quand elles ont des lunettes.
0: Oui, quand ils font très peur.
3: Non.
15: Les héroïnes d'Hitchcock sont très dangereuses.
9: Mais oui, on dirait une femme froide et glaciale qui tue son mari.
15: Voilà.
3: Oui, mais qui est un peu salope aussi.
16: Mais c'est exactement le bon.
11: Ton collant noir est magnifique, ton collant, ta petite jupe.
9: Ça y est, il va jouer. Attention, attention.
16: Et tu n'as pas vu les dessous.

0: temps qu'elle se déshabille, je dormais.
1: Jean-Yann.
0: Non.
2: Sim.
0: Non.
1: Jacques Martin.
0: Non.
2: Des Français.
3: Mais non, mais.
0: Pas Pierre Des Français.
2: Pierre Dac.
0: Pierre Dac.
4: Pierre Doris.
3: Doris. Doris.
5: Jean-Yann.
0: Pierre Doris. Oui. Bonne réponse d'Isabelle Mergaux.
2: Alors là, Isabelle, je suis sur le cul.
1: Elle est belle et intelligente.
2: Je réponds à une question où la réponse n'est pas Sacha Guitry. 2022 s'annonce extraordinaire.
3: Tu sais que ça t'a rendu de très mauvaise humeur d'arrêter de fumer. Franchement, toutes
0: attends,
3: mes félicitations.
0: Et si avec ça.
2: Et tu m'as pas, et tu m'as pas vu le premier mois. Hein.
3: C'est vrai.
0: Pour Denis Culot, qui habite Saint-Marcel, ah. Monsieur Culot espère un chèque RTL, qui a dit « Une fois, j'ai niqué une Iranienne et on m'a dit « Fais gaffe, t'as Persépolis ».
1: Pierre Bénichou.
3: Sacha Guitry.
1: Pierre Francis
0: Pierre
1: Blanc.
0: Bénichou. Pierre Bénichou. Oh. Bonne réponse. De Christophe Beaumont.
1: Ah, notre Pierrot.
0: Ah, vous souvenez bien des bons mots de Pierre.
1: Ah, bah, hein. Dès qu'il y a niqué, il y a Pierre, généralement.
0: C'est vrai.
1: C'est vrai.
0: C'est vrai, mais il nous manque Pierre ah, Bénichou.
2: Oui, j'ai pensé à lui pendant les fêtes.
0: Ah, c'est vrai.
1: Ah,
2: oui, je ne sais plus pourquoi. Mais
6: parce qu'il faisait, parce qu'il faisait non, très bien le Père Noël.
2: Non, parce qu'il y a eu des best-of, et donc, du coup, on le réentend dans les best-of.
0: Ah, oui, alors d'ailleurs, je tiens à signaler à une dame qui, effectivement, vous faites bien de me rappeler ça. Parce que je sais qu'on a des messages parfois vraiment improbables sur Instagram ou ailleurs.
2: Elle vous a dit de l'embrasser bien fort.
0: Non, non, non, il y a une dame qui a dit « Ah là là, il y a Pierre Bénichou dans les best-of, qu'est-ce que c'est que ça de passer des best-of le week-end ? Vous êtes vraiment une feignasse, monsieur Ruki. » Écoutez, on m'a rarement traité de feignasse et de paresseux, et ça fait plaisir de temps en temps d'avoir des insultes nouvelles. Donc merci madame. Pour Patrick Lilio qui habite Mers-sur-Indre, qui a dit « La femme veut toujours changer l'homme, l'homme veut toujours changer de femme. » Pas du tout.
1: Ah. Et c'est un Français.
6: Tristan Bernard.
0: Non.
1: Français.
0: Alors c'est quelqu'un de Français, oui.
3: Courteline.
0: Non.
2: C'est une femme.
0: C'est une femme.
6: Françoise Dorin.
2: Ah oui, parce que vous êtes tous nuls, mais pas moi. Vous
0: et oui, quand je dis c'est quelqu'un, parce que je ne peux pas répondre à vos questions qui sont masculines à chaque fois.
3: Mais sinon, dites-y-elle.
0: Pardon.
3: Dites-y-elle.
0: Ah ben, je pourrais dire y-elle.
1: Donc c'est une Française.
2: Ah non, y-elle, c'est pas pareil.
0: La femme veut toujours changer l'homme. L'homme veut toujours changer de femme.
6: Amanda Lear.
0: Non.
2: Lynn Renault.
1: Est-ce que c'est une humoriste?
0: Oui, une humoriste.
3: Muriel Robin. Anne Roumanoff.
0: Anne Roumanoff, encore une bonne réponse. Isabelle Mergaux.
1: Elle est déchaînée. Okay,
2: maintenant, on est sûr que c'est pas elle qui est là.
3: Je propose que vous vous adressiez à moi maintenant directement.
0: Ah bah très bien, parce qu'il s'agit de retrouver un célèbre dramaturge à l'attention de Bénédicte Lestie, qui habite la Chapelle-Guinchée, c'est en Saône-et-Loire. Dans quel, chez quel auteur peut-on lire cette fameuse phrase « Tel qui rit vendredi, dimanche pleurera ».
3: Beaumarchais.
0: Ni Beaumarchais, ni Molière.
6: Ah, les plaideurs, Racine.
2: Excusez-moi.
0: Racine, excellente réponse de Jean Benguigui. Voyez quand vous écoutez.
1: Magnifique.
0: Pour Charlie Chaumil qui habite Rennes, qui a dit « Aimez-moi les uns les autres ».
1: Oh, oui.
2: Ah, c'est beau ça.
3: Aimez-moi les uns les autres.
1: C'est mort.
2: Mike Brandt.
0: C'est quelqu'un qui est mort. Non, pas Mike Brandt.
3: Est-ce que c'est un écrivain?
6: Jules Renard.
0: Un écrivain, oui, effectivement.
1: Humoriste, alors, pas non uniquement écrivain.
0: Ah non, non, écrivain. J'ai envie de dire diariste même.
3: Gide.
1: Pascal Sevran.
0: Non, non, non.
3: Il écrivait dans un journal?
0: Non, il écrivait son journal.
3: Il écrivait son...
2: Est-ce que son journal a été publié?
0: Ah oui, bien sûr.
2: Paul Léoto.
0: Et c'est Paul Léoto.
1: Oh,
0: excellente réponse de Jean Benguigui.
1: Quel talent.
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10: Oui, on assume.
0: Vous assumez votre âge.
11: Ah, mais il est beau, hein.
0: Ah,
11: c'est un bel homme.
0: Ah oui.
10: Merci,
0: ah, on vous a attendu pour le savoir.
11: Ah, oui.
0: Je crois que Constance et Roselyne sont
12: Je le trouve très, très beau.
0: Déjà aperçu, et Roselyne est ravie d'être à côté de Stomy.
12: Je lui ai déjà dit dans la loge.
0: Ah oui.
10: Mais Roselyne, on se connaît, mais Constance, je la connais pas.
0: Ah, bah alors Constance.
10: Personne n'a fait les présentations.
2: La brune et la blonde.
10: Qui es-tu?
13: Je suis une personne charmante.
10: Ah, ça commence mal.
0: Ah, c'est pas mal, on va assister au date. Faisons comme si vous rencontriez pour la première fois.
1: Ce qui est le cas.
0: Genre marié au premier regard.
13: Bonjour.
10: Bonjour, ça va?
13: Mais t'es pas pareil.

0: Que sur la photo de Tinder.
1: Mais dis-moi, c'est quoi ton tatouage là? C'est une cerise, c'est quoi?
0: Ça, c'est une framboise.
1: C'est une framboise, hein.
0: On se touche tout de suite?
1: Oui, oui, oui, bah, c'est comme ça, direct.
0: C'est sûr, parce que moi, j'ai l'érection facile. Hein.
1: Framboise. Tu veux aller voir le concert de Usher avec moi?
0: C'est quand?
1: C'est ce soir.
0: Attends, je réfléchis, d'accord.
1: Mais lui, c'est pas... Elle est marrante, hein.
2: Ah oui, elle est marrante. Elle en fait même son métier. Hein,
3: bah oui,
2: dire.
3: Absolument.
2: Elle est humoriste. Okay. Et elle fait un carton sur scène. Vous pourrez aller l'applaudir au théâtre de l'Atelier. Il y a Usher à Paris ce soir.
1: Non, non, mais bientôt. Mais Usher, c'est plus des cerises, lui. Il fait n'importe quoi dans ses concerts.
2: Mais qu'est-ce qu'il fait?
1: C'est-à-dire, tu vas avec ta meuf en concert, il descend dans le public, il se balade avec des cerises. Et il donne des cerises comme ça dans la bouche des femmes.
2: Ah oui?
1: Il y a plein de couples qui divorcent à cause de lui.
2: Ah bon?
1: C'est pour ça que je voulais l'amener avec moi au concert d'Usher, pour voir si elle résiste à Usher.
4: Ouais, mais c'est pas la saison des cerises.
1: Si elle résiste à Usher, c'est bon.
3: C'est quoi la taille des cerises? C'est des grosses, vraiment?
2: Roselyne les aime avec la queue, rappelons-le.
4: Elle avale tout sauf le noyau.
3: C'est la fameuse histoire, est-ce que tu cueilles les cerises avec la queue? Oui. Non, je préfère avec les mains, c'est plus facile.
2: Vous voyez, Gérard, les choses n'ont pas changé ici.
5: Je vous écoutais de temps en temps.
2: C'est vrai, vous étiez en tournage, oui. Mais on parlera peut-être du sujet de votre film un peu plus tard dans cette émission. Mais commençons d'abord par une première citation pour Lionel Grandjean, qui habite Paris 12e, qui a dit « On reconnaît le rouquin aux cheveux du père et le requin aux dents de la mère. »
1: Oh
4: Pierre Desproges ?
2: Pierre Desproges, bonne réponse de Florian Gazan. Pour Carolina Pérez, qui habite Villers-Allerand dans la Marne, qui a dit « Les fonctionnaires sont les meilleurs maris. Quand ils rentrent le soir à la maison, ils sont pas fatigués et en plus, ils ont déjà lu le journal.
5: Ah, » oui.
2: C'est américain ? Ce n'est pas américain, c'est français, monsieur.
4: C'est mort.
2: C'est mort depuis un petit
3: Pierre
2: moment.
3: Daninos,
2: Pierre Daninos, non.
6: Il a fait les grosses têtes ?
5: Un chansonnier ?
2: Ah, il a pas fait les grosses têtes parce qu'il est mort en 1929, vous voyez.
5: Oula,
2: donc,
5: oui, d'accord.
2: Et c'est pas un chansonnier du tout.
3: Clémenceau ?
2: Clémenceau, bonne réponse de Roselyne Bachelot, qui a dit « J'ai avoué la vérité à ma femme, que je voyais un psychanalyste. Elle m'a aussi avoué la vérité, qu'elle voyait un psychiatre, deux plombiers et un barman. »
5: C'est un Américain, bien sûr.
2: C'est un Américain, absolument.
5: Du stand-up.
1: Seinfeld.
2: Il était acteur, scénariste, comique.
0: Louis C.K.
2: Il est mort en 2004. Non, non, non, il est mort à Los Angeles, des suites d'une opération à cœur ouvert. Oh. Et c'est un nom un peu compliqué à retenir, mais je sais que M. Gazan retient tous les noms qu'on cite ici.
1: C'est Richard Pryor.
2: Richard Pryor, non.
4: Rodney Dangerfield.
2: Comment vous dites?
4: Rodney Dangerfield.
2: Excellente réponse de Florian Gazan, on peut toujours compter sur lui.
1: Le boss, Monsieur Ruquier, maintenant il me reprend même sur Richard. J'ai dit Richard, il a fait Richard Pryor. Ah oui, ouais, il a un meilleur accent que moi. Ah bon, ah, ça se la raconte maintenant.
2: Ah, je progresse. On s'est tellement moqué de mon accent anglais que j'essaie de progresser, vous voyez.
1: Voilà, okay,
2: Richard Pryor.
4: Yeah. Thomas Bugsy.
2: Yes. Roselyne Bachelot.
3: Oui, c'est bien, oui. C'est pas mal.
2: Pour Paul Larsen. Monsieur là, Gérard Jugnot, bien sûr, le célèbre Gérard Jugnot. Comment on vous appelle aux États-Unis, Gérard?
5: On m'appelle pas.
2: Pour Paul Larsen, qui habite Avignon dans le Vaucluse, qui a dit « Je bouffe de temps en temps des asticots pour assouvir un sentiment de vengeance par anticipation.
3: Oh »
4: Ah, joli.
1: Pas mal.
5: Français?
3: C'est français.
2: Alors, c'est francophone, mais pas français.
5: Belge?
2: Belge.
5: De Vos?
2: Pas de Vos.
5: Gueluc?
2: Et c'est Philippe Gueluc. Bonne réponse de Roselyne Bachelot.
1: Roselyne.
2: Ah, j'aime bien celle-ci aussi, pour Steven Johnson, qui habite Lille.
5: Steven Johnson.
4: Yeah.
2: Qui a dit, à la naissance, le nain est normal. C'est en grandissant qu'il rapetisse.
0: Jean-Claude Van Damme.
2: Avouez que c'est drôle.
3: Ouais, c'est drôle.
4: Nicolas Sarkozy.
1: Passe-partout.
2: Non, passe-partout, non, non, non, non.
0: Jean-Claude Van Damme.
2: Non, non, c'est quelqu'un qui fait des recueils de bons mots. Alors, on lui attribue, parfois, il dit non, non, c'est pas moi, je les ai entendus dans un bistrot, mais...
4: Ah oui,
2: c'est...
4: Jean-Marie Gouriot.
2: Jean-Marie Gouriot, bonne réponse de Florian Gazan. Pour Franck de la...

0: Fessonnière, qui habite le Châtelet en Brie. Une citation d'ailleurs qui nous permettra d'avoir un commentaire et un avis de Madame Bachelot sur le contenu et le sens de cette citation, qui a dit « Je ne peux pas passer devant l'Opéra Bastille sans penser que j'ai peut-être payé un carreau ou deux, et je trouve que c'est une des plus mauvaises affaires que j'ai jamais faites.
1: » Mais c'est suite à une erreur dans le jury, parce que c'est Monsieur Hoth qui a gagné contre toute attente.
0: Oui.
1: C'était très moche, mais le président de la République qui devait tirer la bonne enveloppe a tiré la mauvaise et il a été obligé de faire la l'opéra Bastille avec...
0: J'ignorais cette histoire.
1: Ah oui, si, bien sûr.
0: C'est-à-dire qu'on devait faire l'opéra Bastille par quelqu'un d'autre. Et le président s'est planté.
1: Le président s'est planté.
0: C'était Mitterrand.
1: C'était François Mitterrand. Ouais. Le président s'est trompé dans l'enveloppe. Et on a tiré à la stupéfaction générale Hoth qui a fait une architecture de chiottes.
0: Donc vous confirmez cette citation.
1: Je confirme cette citation.
0: Alors qui a dit « Je ne peux pas passer devant l'Opéra Bastille sans penser que j'ai peut-être payé un carreau ou
1: Jean-Yann.
0: Deux »
1: Jean-Yann.
0: Pas Jean-Yann, non, c'est quelqu'un qui a fait les grosses têtes de temps en temps. Quelqu'un pour qui j'ai eu la chance aussi de travailler il y a maintenant une trentaine d'années. Vous vous rendez compte, un peu comme le temps passe. Et qui était un chansonnier.
2: Zappy Max.
0: Non, que vous... Oh le salaud.
3: Oh le Cuba.
0: Bah, vous savez que Zappy Max est mort il n'y a pas si longtemps que ça.
2: Absolument.
0: J'aurais pu travailler pour Zappy Max, mais ce n'est pas Zappy Max. Non, un chansonnier.
4: Mais ça veut dire quoi, un chansonnier?
0: Jean Amadou, la réponse de Florian Gazan, c'est Jean Amadou.
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0: Maintenant, j'aimerais vous parler d'une jeune femme qui s'appelle Anne Motet. Anne Motet vit à Rome, elle travaille pour l'ONU, elle est assez discrète. Et pourtant, cette femme-là est une femme dont le mari, le compagnon est encore plus connu qu'elle et elle pourrait peut-être profiter de sa notoriété, mais elle reste très très discrète.
6: Mais elle profitait pour son profit personnel ?
0: Pour sa notoriété. Il y a, vous savez, quand même des épouses parfois, et c'est vrai dans les deux cas d'ailleurs, des maris de célébrités féminines comme des femmes de célébrités masculines qui deviennent évidemment tout aussi populaire que leur conjoint. C'est pas son cas et pourtant c'est quelqu'un qui travaille, je vous ai dit, à l'ONU à Rome, elle s'appelle Anne Motet.
7: C'est pas la femme du spationaute français.
6: Si, c'est Thomas Pesquet.
7: Thomas Pesquet, la femme de Thomas Pesquet.
0: Bonne réponse de Johan Abeillou.
6: Il est fort, Johan. Il est très fort.
0: Faut être patiente hein, quand même quand on est la femme d'un stationnant. Bah oui, parce qu'elle est là-bas.
6: Faut être patiente.
0: Bah oui, faut être patiente.
6: Elle a du bol, tu veux dire.
0: Comment ça?
6: Bah oui, elle est tranquille, le mec. Alors là, franchement, là, les mecs, ils te font des alibis, tu vois, à la con. Mais alors là, l'autre, quand il est parti. Hein, je veux dire,
0: non, mais t'es sûr qu'il est là où il est?
6: Ah bah oui. Il peut pas faire un retour anticipé sans que tu le saches, tu vois.
7: Mais si, s'il y a une femme également dans la fusée.
6: Dans l'avion, bien sûr, il part en avion, le mec.
7: Non, mais je crois qu'il y a... Je pense qu'il y a eu des histoires, comme dans l'espace.
8: C'est difficile avec la pesanteur.
9: Déjà que toi, sur Terre, t'y arrives pas.
7: Et ma dernière fois, c'était dans une baignoire et ça a pas du tout...
8: Toi ?
6: Oh non, mais pas de savoir.
7: Ouais, parce que l'eau, ça ravolit, alors déjà que c'est...
6: Oh non, mais j'en peux
7: plus. Non, mais franchement, Jean, toi qui connais un petit peu l'espace, comment ça doit être dans...
8: Il a décidé. Moi, si tu rentres dans la baignoire,
0: c'est vrai que Jean Benguigui, c'est un de nos plus grands passionnants.
8: C'est connu. Mais tu vois, moi, ce que je voulais vous dire, c'est que j'ai toujours fermé ma gueule. J'en ai jamais parlé.
0: C'est vrai qu'il la ramène, ce Thomas Pesquet. Hein. Il est là, il fait des photos. Il est là-haut.
7: Moi, j'aimerais bien qu'il soit un petit peu plus, parce que là, il n'a pas d'aspérité. Il est vraiment. Non, mais c'est vrai, tous ses avis sont normaux. Il n'a pas il n'a jamais un coup de gueule.
8: Oui, il n'a pas des chemises comme toi, c'est sûr.
9: Et tu qui passe un coup de gueule contre quoi? La lune? Ah, c'est un astronaute.
0: Bah non, mais c'est quand même quelqu'un qui, au moins, une fois qu'il était là-haut, a continué à dialoguer, à nous envoyer des photos. Au moins, sa femme avait des nouvelles, vous voyez, Christine.
6: Ah bah oui, bah...
8: Et en plus, il dit bonjour à sa femme plusieurs fois par jour, au-dessus. Pas juste au-dessus de Rome.
6: Eh oui.
8: Il fait ça, bonjour. Et elle est là, dit, c'est mon Thomas, bonjour. Mais oui.
6: Oui, puisque le soleil se lève plusieurs fois par jour la capsule.
8: Ah oui. Bah oui.
0: Comment
6: oui,
0: ça,
6: enfin, le... il tourne pas bêtement en rond autour de la Terre.
0: Essayez-moi de m'expliquer.
6: Je passe la parole à l'expert astronaute.
9: Quand on est en orbite,
8: moi,
9: le temps va plus vite.
8: Je suis tenu par le secret professionnel, donc je ne dirai rien. Je connais quand même.

0: Il tourne tout le temps.
1: Le temps va plus vite en fait
2: ça
1: quand on est dans l'espace.
2: Donc il a plusieurs couchers de soleil et plusieurs.
3: Il a plusieurs couchers de soleil.
2: Oui,
4: enfin, c'est vrai.
3: Pour le même prix.
2: Et ben c'est ce qu'il m'a dit en tout cas. La dernière fois que je l'ai vu, c'est lui qui m'a parlé.
3: Est-ce que vous connaissez Thomas Pesquet, vous?
2: Qui je connais pas moi.
3: C'est vrai, mais quand même, où est-ce que vous l'auriez rencontré?
2: Eh ben je l'ai rencontré en Corse.
3: Ah, vous confondez pas avec Thomas Dutronc, des fois.
2: Oh mon Thomas Dutronc. Écoute, je t'aime tellement.
3: Vous l'aimez
2: mes
3: bien.
2: Petits yeux bleus. Ah, ah. Oh là là, je l'aime tellement.
4: Vous avez fait des concerts cet été, des effets beaufs, des effets boeufs. Non, mais c'est involontaire en plus. Mais non, mais c'est involontaire. Donc sur la scène il y a 3-4 ans, tu avais fait un truc extraordinaire avec lui. Et d'ailleurs, on t'avait accueilli à l'arrivée et tout. Et si, en 2019, c'était la fin de ma première année. Laurent, vous aviez organisé un repas de fin d'année en juin et on était allé te voir
2: sur mon bateau foufou.
4: Ouais. Sur ta péniche, il y avait Thomas
2: Dutronc. C'est pas une péniche, c'est un yacht de collection.
3: C'est une fusée.
4: Qu'est-ce qu'on rigole aujourd'hui?
3: Vous, peut-être.
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3: Et j'aimerais évidemment commencer par le Paris-Roubaix qui a marqué les esprits ce week-end, parce que c'est quand même, il faut dire, une course très difficile pour les cyclistes. Vous avez regardé, mademoiselle Tellier?
9: J'ai pas regardé, mais j'ai écouté qui était le vainqueur.
3: Allez-y.
9: Je crois que c'est le petit-fils de Poulidor,
3: oui,
9: c'est
3: bravo,
9: ça Mathieu?
3: Bravo.
4: Oui. Mathieu Van Der Poel.
9: Et c'est cool parce que quand même, son grand-père a jamais rien gagné, et lui, ça fait deux ou trois fois.
3: Faut pas dire qu'il a jamais rien gagné.
9: Non, il était toujours second, c'est ça.
3: Il a pas gagné le Paris-Roubaix, ça c'est vrai, mais il était sur le podium assez souvent.
10: Oui, mais en second.
9: Oui, mais on se souvient jamais. C'est comme chez les Miss, en fait. On se souvient de celui qui gagne. La première dauphine ou la deuxième dauphine, on s'en souvient pas. Bon.
11: Elle a ses références.
9: Ouais, ouais, chacun ses
11: références. Elle a pas tort, ceci.
12: Moi, même celle qui gagne, je m'en souviens pas.
3: Moi, chez les Miss, je me souviens de la meilleure grimpeuse.
9: Le maillot à pois, c'est ça?
3: Vous vouliez dire quoi, monsieur Beaugrand?
11: Il était plus précisément deuxième et non pas second, car on dit second quand il n'y a pas de troisième.
3: Oui, alors c'est une règle.
11: Non, mais soyons précis.
3: C'est une règle qui, paraît-il, n'est plus valable. Elle a été longtemps
11: valable.
3: Parce
11: que vous faisiez la faute, alors vous vous êtes dit, tiens, c'est plus valable?
3: Non, j'ai vérifié parce que j'ai souvent repris, un peu comme vous venez de le faire.
11: Je suis déçu, alors.
3: J'ai repris connement des gens avec cette règle, et puis on m'a dit, ah, mais non, mais. Et j'ai vérifié, effectivement, aujourd'hui, ça n'est plus tout à fait vrai.
13: Il ne gagnait pas. Résumons, il ne gagnait pas.
9: Voilà. C'est ça. Merci, Bernard.
12: Et croive, on peut le dire maintenant ou pas du tout?
3: Pardon.
12: Croive, c'est rentré dans le dictionnaire.
11: Croiver, le verbe croiver.
9: Il croive.
12: Il croive. Il croive.
14: Mais c'est beaucoup plus élégant de dire second que deuxième.
3: Oui, mais c'est vrai que normalement, second, c'est quand il n'y a pas de troisième. Ouais. Là-dessus, il a raison, monsieur Beaugrand, mais c'est normalement, mais je crois maintenant.
11: Maintenant, c'est toléré, en fait, c'est ça que vous
3: voilà.
14: C'est toléré, mais c'est moins significatif parce qu'on ne sait pas. Quand il dit, quand il dit second, tu sais qu'il n'y a pas de troisième,
11: ben
14: alors
11: oui.
14: Que quand il dit deuxième.
12: Tu ne sais même pas parler français, toi, de toute façon.
14: Mais tu sais,
12: la second, deuxième, c'est pareil, toi.
14: Espèce d'analphabète.
11: Ils vont se battre.
12: J'ai eu peur. Hein. Ça avait commencé espèce d'analphabète.
3: En tout cas, vous avez raison. C'est bien Mathieu Van Der Poel qui a gagné le Paris-Roubaix. Je reviens à ma question parce que je ne l'ai pas encore posée.
11: Ah bon?
3: Et il a gagné, et ça, c'est quand même ça aussi l'événement. Il a gagné trois fois de suite le Paris-Roubaix. Cette année, en 2025, il l'a gagné en 2024. Il l'avait gagné en 2023. Ouais. Il l'a gagné. Alors non, il l'a pas gagné en 2021, pas en 2022 non plus.
13: Bah il courait pas. Hein.
3: Et d'ailleurs, tiens, qui a gagné le Paris-Roubaix en 2020? Voilà ma question.
11: Parce qu'on croyait vraiment qu'on le connaît.
13: En 2020?
3: Oui, en 2020.
13: C'est un Français.
3: Alors, ce n'est pas un Français.
11: Ah. C'est un Espagnol.
12: Armstrong.
3: Non. Non. Qui a gagné?
4: Un Italien.
3: Non plus. Non.
14: Oh, bon, un Belge.
3: Un Belge.
12: Non, personne. Il n'a pas eu lieu en 2020 le Paris-Roubaix.
3: Pardon.
12: Personne. Il n'a pas eu lieu en 2020.
3: À cause de quoi?
13: La Covid.
12: Covid.
3: Excellente réponse de Monsieur Haas.
13: Oh, il est chaud aujourd'hui. C'était malin comme question.
3: Oh là là.
13: Oh que c'était malin.
12: Ah, moi, quand il n'y avait personne à trouver, je suis trop vite. Faut faire que des questions comme ça.
14: C'est quoi Paris-Roubaix? C'est les vélos?
3: Oui. oui, ah oui, ça.
11: Ah oui, on part de loin là. On part de, ah bah là, on part de très loin.
3: Ah oui, ça je vous confirme, c'est du vélo Paris-Roubaix. Paris-Nice aussi, il n'y a que Paris-Dakar voilà. qui n'est pas du vélo. Moi je vous emmène en Angleterre. Quelle est la deuxième ville la plus peuplée d'Angleterre?
0: Birmingham.
3: Comment vous dites?
0: Birmingham.
3: Pour quelle raison, vous savez ça?
0: Bah, parce que je connais les populations des villes en général.
3: Voilà, pas seulement, il y a une raison, bah, monsieur
13: la
3: Fabrice.
13: La famille royale.
0: Non. Ah bah non, bah parce que l'équipe de football de Birmingham, qui s'appelle... Le nom m'échappe.
13: Le Real Madrid.
0: Rencontre demain soir pour le match retour, le PSG.
3: Aston Villa, effectivement, bonne réponse de monsieur Fabrice. C'est le berceau du football anglais, Birmingham.
0: Oui, c'est ce qu'ils disent, mais les autres disent
14: ça,
0: la même chose.
14: Ça n'explique pas qu'il y ait autant de population, non?
3: Eh ben, c'est la deuxième ville la plus peuplée d'Angleterre. Et c'est vrai que on parle toujours d'Aston Villa.
11: Moi, je croyais que c'était un joueur.
3: Sans savoir quoi.
11: Aston Villa.
0: Ouais.
11: Non. Je pensais que c'était un mec.
3: Alors, mais vous confondez avec Pablo
0: avec
3: Mira.
0: Martin.
3: Tom Villa et Pablo Mira.
11: Et Aston Villa, c'est pas un joueur espagnol.
3: Et Aston Villa, c'est le club où il y a deux joueurs.
11: D'accord, ok.
13: Ça fait un peu révolutionnaire mexicain.
9: Moi, je pensais que c'était une voiture.
3: Aston Villa?
9: Oui, Aston Martin.
0: Non, c'est Aston Martin.
12: Je suis vraiment le plus intelligent aujourd'hui.
9: Qu'est-ce que vous dites?
12: Je suis vraiment le plus intelligent aujourd'hui. Ça fait plaisir, c'est rare.
3: Alors, le plus cultivé, non, mais le plus intelligent, c'est possible.
12: Ah, oui, oui.
14: Je crois pas qu'il soit le plus intelligent.
12: Qu'est-ce qu'il a, l'acteur de Retour vers le futur? Qu'est-ce qu'il me veut, là, depuis le début?
3: Birmingham, en tout cas. On ne doit pas prononcer le G, hein, il paraît.
0: Birmingham
3: est effectivement... Parce que c'est vrai que c'est quand même bien de savoir quelle est la ville représentée par un club. On parle toujours d'Aston Villa, Aston Villa, sans nous dire, moi franchement je ne le savais pas, sans nous dire que c'est la ville de Birmingham.
0: Oui, très marrant.
3: Bravo monsieur Fabrice.
13: On est moins con quand même.
3: Voilà, on ne prononce pas le G. Birmingham,
0: Birmingham.
3: C'est la ville du club Aston Villa qui affronte le PSG demain. Bravo monsieur Fabrice.
0: Je vous en prie.
3: Vous allez regarder le match, Sylvie Tellier?
9: Ah ben moi je suis très contente que ça soit pas à Paris, parce qu'il y aura moins de bordel chez moi.
3: Ouais. Ah, parce que vous habitez près?
9: Ah ouais, j'habite à côté du Parc des Princes.
12: Déménage.
9: Bah ouais, mais non, j'ai pas envie de déménager, j'aime bien mon quartier.
13: Va à Malakoff ou
9: non,
13: pas où.
9: Non, j'habite... mais à chaque fois qu'il y a des matchs, après, c'est le sale dans la rue, il nettoie pas.
11: Elle a des soucis.
9: Que, ouais, j'ai des gros problèmes,
11: Elle a des soucis. Oh, c'est tellement dur de vivre dans le 16e. Vraiment.
9: Mes enfants peuvent pas dormir, il y a du bruit. Il fume des joints dans la rue.
3: On va au Parc des Princes voir le match, on a toujours un problème pour se garer. On peut se garer chez vous alors peut-être.
9: Non.
3: Vous n'avez pas de place de parking?
9: Non, j'ai pas de place de parking.
11: Mais t'as pas un balcon où on voit directement le match sans aller au stade?
9: Non, mais j'entends.
11: Ah, c'est dommage.
9: De mon lit, je peux savoir qui a marqué.
13: Ils font du bruit.
3: De votre lit?
9: Ouais, si je dors la fenêtre ouverte, j'entends.
3: Moi aussi, de votre lit, je peux savoir qui a marqué.
11: Parce que quand tu dors la fenêtre ouverte, ça s'entend.
3: Je sens, monsieur Fabrice, que vous avez envie de vous rapprocher de mademoiselle Tellier.
0: Comment le savez-vous?
9: Mais je vous rappelle que la dernière fois qu'on était ensemble, vous m'avez monté vos bretelles.
0: Ah
9: ben oui, c'est un code. J'adore vos bretelles.
11: Ah, oui. C'est un code, ça.
0: Voulez-vous que je vous les remonte une dernière fois?
9: Ah
11: Quand je pense qu'il a connu Miss France 62.
9: Non, vous connaissez beaucoup d'hommes.
0: Mais beaucoup plus anciennes, même.
3: Vous êtes surpris.
0: J'ai en dingue avec mes bretelles.
9: Non, mais il y a beaucoup. On voit plus d'hommes qui portent des bretelles. Je trouve ça sexy, on a envie de tirer dessus.
13: Un certain âge, on monte la paire qu'on peut. Hein.
3: Mais monsieur Haas,
0: tu parles par expérience personnelle.
3: Monsieur Haas, je suis pas sûr que vous connaissiez Fabrice. En fait, on vous l'a présenté, Fabrice.
12: Non, mais c'est pour ça que je parle pas depuis le début. Mais bien sûr, on a déjà fait deux ou trois émissions ensemble avec Fabrice.
3: Ah, quand même, donc c'est qui c'est maintenant,
12: Fabrice?
3: Oui,
12: bien sûr, je sais très bien, un grand acteur.
0: Oui, monsieur, parfaitement.
11: Un peu.
3: Acteur, non, mais c'est une légende.
12: Légende de l'humour.
3: Légende de la radio, en tout cas, et puis de la télé.
9: La télé, la classe.
3: Et de la télévision aussi, la classe. Tous les humoristes sont passés par la classe chez monsieur Fabrice.
12: Mais t'as pas de nom de famille comme moi?
0: Non, si j'en ai, mais je le dis pas.
12: Ah bon?
14: Parce que c'est très moche.
11: Elle a encore des bonnes idées.
3: Parce que c'est Fabrice.
11: Il n'y a qu'un seul Fabrice.
3: Qu'un Fabrice, c'est la vedette.
12: C'est comme Carlos.
0: On ne dit pas Napoléon Bonaparte à chaque fois. dont on dit Napoléon. Bah moi c'est pareil.
3: Et monsieur Az, c'est pareil, c'est Az. Ouais.
14: Mais Az, c'est ton nom de famille, c'est pas ton prénom.
3: Non, c'est le diminutif d'Azedine. Ouais. C'est un arabe.
11: Ah,
3: bon
11: ah c'est ça.
3: Ah oui.
12: C'est pas vrai, c'est le diminutif d'Azoulay.
3: On voit le gars qui veut réussir. C'est quoi votre nom de famille? Serait qu'on ne connaît pas votre nom de famille. Ah,
12: si Fabrice donne le sien, je donne le mien.
11: C'est vrai que Ben Laden, c'est pas évident à porter.
12: Ah, c'est pas
11: vous lancer dans le bout. C'est vrai, c'est pas facile.
3: Fabrice, moi, je peux vous donner son nom.
0: Bon, tout le monde le
3: Simon
0: sait.
3: Bessy. Fabrice, oui. Simon Bessy.
0: C'est un double nom.
12: C'est vrai que c'est mieux Fabrice.
0: Oui.
3: Vous aviez deux papas, c'est
0: j'avais
3: ça.
0: J'avais deux papas. Ah bon Lego.
3: Voilà.
0: Voilà.
14: Et combien de mamans?
0: Ah, une seule. Mais elle connaissait les deux papas. Oui. Alors, j'ai été adopté par mon beau-père avec l'autorisation de mon père, sans déchéance de paternité, ce qui est pas fréquent.
3: Et un des deux papas de monsieur Fabrice, je crois, le papa, on va dire, comment on dit dans
14: ce biologique,
3: géniteur biologique, c'est le papa des qui s'appelle Simon, des cours Simon. Les cours Simon, c'est le papa de Fabrice.
0: Oh, mais qu'est-ce que tu veux, René Simon?
3: Voilà.
0: Ah, absolument.
14: C'est lui qui t'a abandonné.
0: Ah, mais pas abandonné du tout.
11: Mais non, ils étaient deux.
0: J'avais deux pères légaux. Ah,
13: tu gonfles, toi. Hein, ouais.
11: Mais elle voit toujours le négatif.
13: Vous n'avez pas l'horaire des charters pour Buenos Aires.
3: Non, mais attendez. Elle a raison. Là, pour le coup, je vais défendre ma Marcella.
0: Qu'est-ce qu'elle a dit?
3: C'est pas parce qu'elle a, elle vient d'écrire un excellent livre sur un sujet passionnant, Laurent Ruquier, dans le 7 mai, dans toutes les bonnes librairies.
11: Laurent Ruquier, vie secrète.
3: Enfin, mais c'est pas pour ça, mais quand même, je vais la défendre. Elle a raison. Si monsieur Fabrice a été élevé par son beau-père, monsieur Bessy, c'est bien parce que j'imagine le premier papa,
11: Il y a eu séparation, surtout.
3: Est parti, ou.
0: Non, il y a eu divorce.
11: Il y a eu divorce.
3: Ah, bah voilà.
0: Voilà. Il y a eu divorce et puis après remariage et adoption.
3: Ce qui aurait été génial, c'est que votre maman quitte le type des cours Simon et aille avec le type des cours Florent.
0: Ah, mais à l'époque, il y avait pas de cours Florent.
3: Vous seriez appelé Fabrice Simon Florent. Alors
11: là, c'est la classe.
3: Ça aurait été la classe.
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3: Et Olivier, je compte énormément sur vous pour les questions littéraires qui vont venir maintenant. Je vois vous et Ariel pour répondre aujourd'hui.
13: Oula.
3: Ariel par miracle, vous par connaissance. En plus, écoutez, franchement, la première question est facile d'accès puisqu'elle concerne une fable de La Fontaine que vous connaissez tous normalement. Ce sera pour monsieur Paul Charles qui habite Paris 5e arrondissement.
10: Le corbeau et le renard.
3: Non. La laitière et le pot au lait.
10: Oui.
14: Ah,
10: Perrette. Légère et courvettue, elle allait à grands pas, ayant mis ce jour-là pour être plus agile, cotillon simple et souliers plats.
3: Ah, c'est pas mal, dites donc. Oui, effectivement, oui, c'est ça. Oui, c'est le début, en tout cas, Ariel.
0: Oh là là.
3: Notre laitière ainsi troussée comptait déjà dans sa pensée tout le prix de son lait. En employait l'argent, achetait un 102, faisait triple couvée. Je vous passe quelques verres et justement, je vous demande quel est le verre.
13: Adieu, plutôt... veau,
10: vache, cochon, couvée. Oui,
3: ouais. Excellente réponse d'Olivier de Kersauzon et d'Ariel Dombal. Qui ont répondu avant même que je pose la question. La question, c'était quel verre entend-on quand le lait tombe? Le lait tombe, oui. Adieu vos vaches, cochons, couvées. La dame de ses biens quittant d'un œil mari sa fortune ainsi répandue va s'excuser à son mari en grand danger d'être battu. Le récit en farce en fut fait. On l'appela le pot-au-lait. Bravo Ariel, bravo Olivier. Vous voyez, j'avais misé sur vous.
13: On va vous laisser.
3: J'ai eu raison.
11: Il dresse.
3: Alors il faut expliquer ce qui vient de se passer. C'est qu'Olivier
13: achève-le, Olivier, achève-le, on s'en branle.
0: Écrase-le.
3: Olivier de Kersauzon vient d'aboyer sur le chien. Et ça, c'est quand même terrible pour un chien, ça doit être surprenant.
11: C'est bizarre.
13: De vas-y, croque-le,
3: croque-le. Il aboie dessus.
0: Oh, il est mignon, ce chien.
13: Il faut le croquer, croquez-le.
14: Tu fais ton gros dur, toi, mais t'aimes bien les bêtes.
11: Ouais, j'aime bien, ça sera bon.
15: C'est bon. Mais numéro 38. C'est
16: bon. Ah, je voudrais dire. Larry, on va prendre deux rouleaux de printemps, s'il te plaît.
12: Vous êtes vraiment grave.
3: Mais vous avez raison, quand même. C'est pas pour dire du mal, parce qu'on aime beaucoup nos auditeurs asiatiques. Mais oui. C'est vrai que quand je promène mon chien, et ben je vous jure que c'est.
15: Oui, bah, c'est vrai. Regarde, que... regarde bonjour, Monsieur Cookies.
3: Mais je vous jure que c'est vrai, c'est oui, que c'est, les personnes asiatiques le regardent bizarrement.
12: Oh, oh, n'importe quoi.
3: Je vous jure que c'est vrai.
17: Ils ont l'impression. Ils ont la...
3: Jure.
16: Non, bah, ils voient Menu B.
15: Monsieur Ruquet promène le menu.
12: Mais c'est pas possible.
16: Mais si.
12: Ma chaîne, on regarde pas un poulet.
17: Si, si, si.
3: Je vous ne parle pas de nos amis asiatiques qui vivent chez nous.
16: Normaux, pas les normaux.
3: Ils sont habitués. Mais je vous parle des touristes.
10: Ah oui,
15: on en regarde beaucoup. C'est un vieux monsieur dans le quartier, Neuilly, il promène le menu.
17: Non, mais ils ont la... ils ont la
15: bête. Il est très gentil, il promène le menu.
16: Quand ils cherchent un restaurant, ils le trouvaient pas.
17: Non, oui. Ils ont l'impression qu'ils bossent chez Deliveroo.
15: Bah oui. Il n'y a pas la sauce. Que... il y a juste le monsieur et les chiens. Il n'y a pas la sauce, il n'y a pas les baguettes. Mais... parce que moi, je suis pour accompagner, il n'y a rien. Mais... c'est juste un petit sommet. Ah,
16: mais oui, mais patron, vous avez mis un post-it avec marqué menu sur la queue aussi.
12: On va avoir des problèmes avec les ambassades.
15: C'est un peu l'apéritif. C'est un peu l'apéritif. C'est pour mettre en appétit quand ça va.
3: Non, mais mon labrador, je le promène sans laisse.
15: Oui, non, bah bien sûr, il a pas de laisse, c'est un menu libre.
17: C'est le jeu en plein air.
1: À suivre.
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18: Mon chéri d'amour que j'aime.
3: À qui vous parlez là ?
17: À moi.
12: Non, je crois que c'était à moi.
18: Oui, Franck, oui. Mais...
3: vous préférez Jérémy Ferrari ?
18: C'est pas une préférence, j'adore cet homme.
3: Ah oui.
18: Oui, je l'adore.
17: Mais alors que ça n'est pas du tout réciproque, c'est fou.
18: Mais oui, en plus, c'est ça. Non, mais j'aime tout ce qu'il est. Ah j'aime son intelligence, j'aime son humour, j'aime
10: son physique. Son physique.
18: Mais ça pourrait être mon fils.
17: Oui, oui.
15: Son petit-fils même.
17: Il y a beaucoup de différences avec ma mère, mais oui.
18: Ta mère est plus jeune que moi.
17: Ma mère est un peu plus jeune que toi, je crois. T'as quel âge ?
18: Je vais avoir 61.
17: Ah oui, elle est beaucoup plus jeune que toi. Ah oui, ma mère, elle a 58 ans. Ah oui, non, c'est pas...
18: beaucoup
17: c'est,
18: plus
17: non,
18: jeune.
17: Oui. Non, elle a dit... Oui, mais ressenti beaucoup plus jeune.
18: Je retire tout ce que je viens de dire, je l'aime pas du tout.
17: Le ressenti est beaucoup plus jeune.
3: Il suffit de parler. Non, mais tout le monde est content d'être ici. Dari Boudboul a l'air en forme. Mais où est Noix de Coco, votre
10: chien ? Eh ben, Noix de Coco n'est pas là.
3: J'ai piqué la réplique de Jérémy Ferrari.
17: Parce que je lui ai demandé avant l'émission, elle m'a dit redis-le pendant l'émission.
10: Il n'y a pas de Noix de Coco parce que.
3: Noix de Coco, précisons-le pour les auditeurs.
12: Oui, sa fille.
18: Parce que c'est pas clair.
17: Oui, c'est son jardinier.
10: C'est ma fille, Noix de Coco.
15: C'est son chien.
10: Noix de Coco, elle est dans la voiture, dans le parking, avec sa maman et sa petite nièce.
17: Ah, ben ça valait le coup de la poser pendant l'émission, la question. C'est intéressant comme réponse.
10: Mais parce que les chiens peuvent rentrer que par le parking, il faut les rentrer. En cachette.
3: Oui, oui.
10: Et comme je suis ressortie, pour, vous allez tout savoir, pour aller boire un verre avec mon fils, je et Isabelle.
3: Ouais.
10: Du coup, tu n'es pas obligé de faire hein.
19: Non, mais attends, si.
10: Enfin, Isabelle, elle boit un Carvitel, donc évidemment, c'est tristounet.
17: Ah oui, boire un verre à jeun avec Dari Boudboul, là, c'est compliqué. Mais alors, attends, t'invites Adine, tu vas manger chez Yohann Rinou, tu vas boire des verres avec Dari Boudboul, qu'est-ce qui se passe ?
19: Non, ma vie est un enfer. je suis seule, très seule.
10: Ah, oui, du coup, on est rentré par la porte.
3: Pardon ?
10: On est rentré du coup par la porte.
20: C'est original d'entrer par la porte. Ça, c'est bien.
10: Ah ouais.
20: C'est pas con, on n'y pense jamais à ce truc-là.
10: Non, mais quand on rentre par la porte, on ne peut pas rentrer avec le chien.
19: Elle rentre par le garage pour pouvoir remonter ses chiens.
10: Voilà. Elle a tout compris, Isabelle.
17: Oui, mais du coup, ils sont où les chiens ?
19: Les gardes ne te laissent pas passer.
10: Dans le garage.
3: Mais vous allez laisser les chiens dans le garage pendant 2h30 ?
20: Mais pourquoi tu ne les rejoins pas ?
17: Tu passes par le garage. Tu passes par le garage pour ne.
3: Mais c'est ça la prochaine fois. Faites monter les chiens et restez-vous dans le garage.
10: Alors attends, chiche, la prochaine fois, je viens avec les trois.
20: Mais non,
3: La première citation est pour vous, ça tombe bien, Dari Boudboul, et pour Véronique Gontier, qui habite Chenny-Ménil dans les Vosges, qui a dit « Si vous avez perdu au tiercé, vengez-vous, mangez du cheval. »
2: Pierre Dac,
3: bonne réponse de Jean Benguigui, c'est Pierre Dac.
21: Plus pour, personne mange de cheval, hein,
3: pour,
21: d'ailleurs.
3: Pour Pierre Marpinard, qui habite, elle va commenter tout ce qu'on dit.
2: Ouais, ouais, mais non, mais parce que plus ça... personne mange de cheval. Hein. Oui, les boucheries chevalines, oh merde.
3: Les gens n'arrivaient pas à prononcer.
20: Pour toi, c'est plus facile de manger du poney que du cheval. Ouais. Disons.
3: Pour Monsieur Marpinard, qui habite Clairoy dans l'Oise, qui a dit cette femme vient de fêter le 10e anniversaire de ses 39 ans.
22: Oh.
3: Oui. Voilà. Je me la suis mis dans la poche.
21: Qu'est-ce qu'elle est alerte ?
3: Je suis tranquille pour 2h30. Ensuite, une question pour Mohamed Boisa qui habite Marseille.

0: qui a dit, l'agréable dans les cadeaux, quand on donne de l'argent qu'on reçoit pour Noël, c'est qu'au moins l'argent, c'est facile à changer.
1: Ah, c'est français?
0: Français, non, c'est américain.
2: C'est assez nouveau parce que le de changer les cadeaux, là, c'est un phénomène relativement nouveau avec eBay.
0: C'est vrai. C'est vrai.
3: Voilà, donc... Alors, c'est Steven Wright.
0: Non.
4: C'est Jimmy Kim Kardashian. Kimmel.
0: Non, c'est pas Kim Kardashian.
2: Woody Allen.
0: C'est une femme.
3: Ah, ah non, c'est d'accord, ok. Je sais. Ma... Le nom me revient pas complètement.
1: Mais Oprah Winfrey.
3: Oh, ouais, je pensais à elle.
5: Ouais, mais c'est trop tard.
3: On n'a qu'un seul cerveau pour deux.
1: Oh non, non, non, c'est sûr que non.
0: Oui, mais il est par là.
2: Marie-Higgins Clark.
0: Ah non, non.
3: Elle
0: non,
3: est morte.
4: C'est Michelle Obama.
0: Ah non, non, non.
2: Sharon bien. Stone.
0: Dans ces cas-là, je l'ai vu sur scène dans une comédie musicale à Broadway. J'ai eu cette chance.
4: Bette Davis.
0: Non, pas Bette.
6: Bette Midler.
3: Bette Midler.
0: Bette Midler. Bonne réponse. De Caroline Diamant, qui n'a pas de cerveau, mais a au moins une mémoire. Alors.
3: Oui, parce que Franck Ferrand, excuse-moi, mais Bette Davis n'est pas très
4: j'ai confondu, j'ai confondu.
5: Il n'a pas pu voir Bette Davis, il n'est pas. Il
4: non,
5: est pas
4: quand même. Vieux.
0: Une citation pour Thibaut Roux, qui habite Puisserguier dans l'Hérault, qui a dit un jour, avec des amis, il se trouvait par hasard dans une toute petite gare, la gare SNCF de Dozul-Puteaux, qui a dit. Au chef de gare de cette toute petite gare, je tiens à vous féliciter. Vous avez là une ravissante petite gare. Vous auriez ça, rue Saint-Lazare à Paris, vous auriez un monde fou.
4: Excellent.
5: C'est Alphonse Allais.
0: Oui, Alphonse Allais. Avouez que c'est drôle.
5: Alphonse Allais.
0: Alphonse Allais. Bonne réponse de Jean Benguigui. Pour Marina Flamand, qui habite Bayeux, hein, dans le Calvados, évidemment, Bayeux, qui a dit « C'est merveilleux, la vieillesse, dommage que ça finisse si mal. Ah, »
3: c'est pas français, ça.
0: Ah si, ça c'est très
3: français. Ah, oui,
0: quand je dis très français, ça veut dire académicien français.
2: Ah, ah du tour.
0: Et même prix Nobel de littérature.
3: Oh, oh. Oh.
5: François Mauriac.
3: François Mauriac.
0: François Mauriac, bonne réponse de Jean Benguigui. Qu'est-ce que j'ai d'autre en magasin? Hein, j'aime bien celle-ci.
6: Non, je sais que ça s'écrit pas.
0: Ah, qu'est-ce qu'il y a? Qu'est-ce qu'elle a?
1: Je sais pas, elle note des trucs sur un petit carnet.
3: Je vais noter Bette Midler.
1: Mais pourquoi faire?
3: Parce que je fais des fiches, moi, comme Paul. Note que Bette. Mais parce que tu dois l'entendre. Mais je suis.
2: Non, je crois que je vais mal écrire Midler, parce que Bette, ça te reviendra.
0: Une citation pour Céline Charconat, qui habite Saumur, dans le Maine-et-Loire, qui a dit l'homme, la femme, le sexe, qu'est-ce que c'est? Un bouchon et une bouteille.
4: Quelle horreur!
1: L'homme, le sexe, quoi ?
0: L'homme, la femme, le sexe entre eux, qu'est-ce que c'est ? Un bouchon et une bouteille.
2: Attendez, c'est quoi le bouchon ? C'est quoi la bouteille ?
3: Oh, bah, non, tu peux t'expliquer ?
1: Oh, bah, quand même, vraiment... ça fait vraiment longtemps, alors.
0: Oui. Bah oui, il y a un bouchon, d'ailleurs.
2: Non, il y a bouchon parce qu'il y a embouteillage.
1: Oh, enfin. Oh là là, bah oui.
0: Eh ben, il va falloir le trouver, le cochon, tire-bouchon.
2: C'est quoi, c'est du Bigard, ça?
0: Ah non, non, non, oh, pas oh du non. tout.
2: Eh ben, c'est pas très malin, moi.
0: Eh ben, c'est un romancier.
1: C'est pas très élégant.
2: Ah, c'est, oh non.
0: C'est pas très élégant, c'est traduit, pour tout vous dire.
3: Ah ouais, bah,
5: traduit. L'américain.
1: Russe.
3: Non, hein, c'est traduit de Oscar Wilde.
0: Pas du tout, non. Mais c'est effectivement.
1: Churchill.
0: C'est amusant parce que. Enfin, amusant, je pense.
3: C'est anglais.
0: Mais c'est quelqu'un qui, en tout cas, est né à Dublin et qui est mort à Zurich.
1: Ah, c'est Joyce.
5: James Joyce.
0: James Joyce, bonne réponse. De Franck Ferrand et de Jean Benguigui.
2: Mais franchement, attendez, je ne vois pas je vois pas l'image.
0: Oh ben enfin.
2: J'ai pas l'image.
3: Alors moi j'ai l'image.
2: La bouteille, t'as vu ce que c'est? Ah, c'est une bouteille de quoi? C'est un Geronimo, c'est quoi comme bouteille?
0: Un Geronimo.
1: Geronimo, non.
0: Un Geronimo.
1: Oh la vache.
0: Un Geronimo, c'est un Indien.
3: Ah, excusez-moi, mais c'est rare que sur les trois femmes, ce soit moi la plus intelligente.
7: À suivre.
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0: Une question culturelle pour Claudine Simon qui habite Scorvet-Clairvaux, c'est dans la Vienne. Pourrez-vous retrouver le nom de cette personnalité morte d'une fièvre putride?
1: Fièvre putride.
0: Oui, bah c'est comme ça qu'on disait à l'époque, oui, une fièvre putride, et qui hélas ne verra pas évidemment la pièce qu'il venait de terminer d'écrire pendant l'été 1764. Il faudra attendre 2 siècles.
1: Rameau. Jean-Philippe Rameau.
0: Ben oui. Bonne réponse, ben oui, Jean-Philippe Rameau.
5: Ça pouvait être des gens qu'on connaît, ça m'arrange.
4: Ah non mais Rameau.
6: Les zones galantes, c'est très cool.
0: Jean-Philippe Rameau, enfin, vous connaissez Rameau, Verlaine.
2: Rameau.
6: Ouais.
0: Non, Jean-Philippe Rameau, c'est un musicien,
2: oui,
0: monsieur Palma.
6: C'est l'un de nos plus grands musiciens français.
0: Mais bien sûr.
9: Quand on y est.
0: Bah oui.
9: C'est le plus connu.
0: Castor et Pollux.
6: Les zones galantes.
0: Les
2: galantes surtout.
0: Castor et Pollux. Ça veut dire rien. Castor et le manège enchanté. Ça veut dire quelque
2: chose. C'était génial.
0: Ben vous prenez Pollux dans le manège enchanté. Vous prenez le père Castor. Vous les réunissez.
6: En Inde.
4: Et ben ça donne Sheila.
10: Comme les rois mages
6: en
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0: Pierre Palmade, hey. Pierre revit parce que ça il connaît.
2: Ah mais ça il aime bien, il aime.
9: J'ai la réponse.
0: Une question pour Patrick Lacoste qui habite Saint-Médard en Jalles, on est en Gironde.
2: Oui.
0: Si vous allez à Caen au musée des Beaux-Arts, vous allez voir une incroyable chaussure. Laquelle?
4: Chaussure de Berthaud Grandpied.
0: À la chaussure de Berthaud Grandpied, non.
2: C'est drôle.
0: Déjà il y en a qu'une seule, il n'y a pas la paire.
6: C'est quelqu'un de vieux qui est mort.
0: Ah, c'est quelqu'un qui est mort. Oui.
4: Il était unijambiste.
2: C'est un sabot.
0: Ah, c'est pas un sabot, non.
4: Ah, c'est la chaussure de Sarah Bernard.
0: La chaussure de Sarah Bernard, non.
6: C'est quelqu'un qui est natif de Caen.
0: Ah non, pas du tout.
2: Cette personne n'avait qu'une jambe.
0: Ah non, non, elle avait deux pieds.
2: Elle c'est une sainte.
0: Et deux souliers, mais telle Cendrillon.
2: Elle
0: perdit un de ses souliers.
6: En escale.
2: Est-ce que c'est une sainte?
0: Une sainte, non.
11: Est-ce qu'elle est en bon état, la chaussure?
6: C'est une femme?
0: C'est une femme, la chaussure d'une femme, oui.
6: Elle a vécu...
2: Est-ce qu'elle est
6: elle a
4: Jeanne d'Arc?
0: La chaussure de Jeanne d'Arc.
4: Bah non, elle a brûlé.
2: Est-ce que c'est une chanteuse?
0: Ah non, non.
6: Non, c'est une peintre?
0: Une peintre, non plus.
2: C'est
0: non,
2: une
0: non.
2: personnalité de Caen ou de Normandie?
0: Ah, ce n'est pas du tout une personnalité de Normandie, je pensais à un hasard.
2: Ah, pourquoi elle est là-bas?
6: Par contre, de Caen avec Q-U-A-N-D. Une personnalité de Caen.
0: Ah non, je ne veux pas vous donner la date, là. Alors là, ça va un peu, hein.
2: Alors,
11: c'est le chausson de Marie-Antoinette.
0: Pardon?
11: Le chausson de Marie-Antoinette.
0: Bah, alors oui, attendez, mais attention. Plus précisément que ça. Mais
11: avant sa condamnation, un truc comme ça.
2: Non, elle en a perdu une en route en allant à l'échafaud.
0: Exactement. Ah. C'est la chaussure qu'elle perd en montant sur l'échafaud. Bonne réponse d'Esteban et Julie Leclerc.
11: Ah, on fait un tandem.
2: Ouais.
11: Presque un duo.
0: Ah non, mais c'est une belle histoire parce que d'abord elle refuse le fameux curé, l'abbé Girard, qu'on lui propose pour se confesser avant de monter sur l'échafaud parce que elle connaît pas ce curé, elle a pas envie, puis elle se méfie, elle a lu le rapport Sauvé. Et donc, elle veut pas se confesser au curé Girard. Alors, pas de prêtre, pas de confession. On l'emmène sur une charrette qui roule lentement à travers la foule. Il y a 30 000 hommes de troupes qui sont là, qui forment une haie tout au long du parcours de Marie-Antoinette qui va jusqu'à l'échafaud. Vers midi, le véhicule apparaît enfin sur la place de la Concorde. Hein, c'était sur la place de la Concorde, ça s'appelait la place de la Révolution à l'époque. Elle descend de la charrette, Marie-Antoinette. Et là, elle gravit l'échelle menant l'échafaud et elle perd un de ses souliers. Rendez-vous compte.
9: Ça a dû la contrarier.
12: À suivre.
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0: Ah bah le téléphone du jour va nous permettre de savoir qui a été champion du monde de la frite le week-end dernier.
9: Ah, bah c'est important. Ça, on est content. Hein. Est-ce qu'on va en goûter, hein?
0: Ça se passait à Arras. Et pourquoi Arras, me direz-vous? Et voilà ma question avant qu'on parle, évidemment, avec le champion du monde. C'est un événement sur RTL.
9: Ah oui, il était français l'année dernière.
0: De toute façon, c'est un français. Hein.
9: Ah bon, très
0: bien. Ça se passe en France, à Arras.
9: Oui, mais il y a des Belges qui participent.
0: C'est vrai, oui. Alors, mais c'est pas les Belges qui ont gagné. Ça, déjà, je peux vous dévoiler une partie du résultat.
9: Il y a quand même une justice.
0: On aura monsieur Alexandre Legault dans un instant au téléphone, qui est champion du monde 2024 de la frite.
9: Ah oui.
0: Et bravo. Vous saurez où se trouvent ces frites, dans quelle ville il faut aller pour avoir la meilleure frite du monde. Mais d'abord, allons à Arras, puisque c'est là-bas qu'avait lieu cette deuxième édition des championnats du monde de la frite. Pourquoi Arras, vous disais-je? Parce que c'est là-bas qu'est né un botaniste du XVIe siècle qui s'appelait Charles de L'Écluse. Ça vous dit peut-être quelque chose, monsieur Barbier, Charles de L'Écluse. En tout cas, c'est lui qui a commencé à étudier bien avant le célèbre Parmentier. C'est lui qui a commencé à étudier la pomme de terre, en tout cas ce tubercule qui n'était pas encore connu chez nous et qui venait, bah, qui venait de quel pays d'ailleurs?
12: Il venait d'outre-Atlantique,
6: d'Amérique du Sud.
0: D'Amérique du Sud. Oui, mais quel pays?
12: Du Mexique.
6: Le Chili, le Pérou.
0: Le Pérou. Ah, le Pérou. Bonne réponse de Florian Gazan. La pomme de terre venait du Pérou. Vous le saviez, ça, monsieur Legault, bonjour.
14: Bonjour, monsieur Recri. Bonjour.

0: les grosses têtes.
1: Et bravo, vous êtes champion du monde de la frite.
2: Ah oui.
0: Et alors, je souligne que je suis pas tout seul aussi dedans, je suis avec mon frère. On a concouru tous les deux, donc.
1: Mais bien sûr, vous êtes les frérots de la Vega de la frite. Voilà,
0: exactement.
3: Est-ce que vous, vous sortez avec la championne du monde de la moule?
1: Monsieur Gazan. En tout cas, pour avoir la meilleure frite du monde, faut pas aller en Belgique. Faut pas aller dans le Nord, comme on pourrait croire.
4: Faut aller où?
1: Il faut aller à Angers. C'est ça qui est surprenant. Parce que votre restaurant, le Madame Tartare, est à Angers. C'est bien ça?
0: Exactement, ouais. Alors nous, on est bretons d'origine.
1: En plus,
0: installés, quel bordel. Il y a un an et demi à Angers.
4: Et alors, c'est quoi le secret pour avoir une bonne frite?
0: Bah moi, comme dirait un certain Émile Gravier, on peut rater 1000 frites une fois, mais on peut pas rater une frite 1000 fois.
5: D'accord, très bien.
1: C'est un proverbe belge.
0: Exactement.
3: C'est la fameuse double cuisson?
4: Ouais, il y a double cuisson.
0: Alors c'est ça, c'est double cuisson à la graisse de bœuf. Nous, on a sélectionné une variété Agata. Et donc c'est une variété à chair ferme, mais un peu plus faible en amidon, ce qui va nous donner une frite qui va être très très fondante et légèrement croustillante. Et ce qu'on va aller chercher, c'est vraiment la sucrosité de la pomme de terre.
1: Alors ce qu'il faut dire quand même, c'est qu'il y avait plusieurs catégories pendant les championnats du monde, mais vous avez gagné la catégorie, on va appeler ça la catégorie reine, c'est-à-dire la frite authentique. Ça veut dire qu'il y a des frites pas authentiques.
0: Ouais, alors exactement. Bah, frites, en fait, nous, on n'est que des professionnels.
1: Ah, très bien,
0: donc,
1: bien sûr.
0: Donc, la frite familiale, ça va être du coup tous les particuliers.
4: Ah, amateurs. Il y avait des amateurs.
1: Des amateurs de frites. Mais il y avait la catégorie sauce chaude de l'année. Ça veut dire quoi, ça, sauce chaude de l'année?
3: Bah, sauce frites.
4: C'est la meilleure sauce chaude de l'année, j'imagine.
0: La meilleure sauce de l'année. Donc, il y avait une sauce froide et une sauce chaude.
4: Mais vous n'avez pas fait la sauce, vous?
1: Je vais prendre tiède, alors. En tout cas, vous n'êtes pas de vrais Angevins. Vous êtes des Bretons qui avaient ouvert un restaurant à Angers. Toujours est-il que si on veut goûter la meilleure frite du monde, il faut aller à Angers. Vous faites avec de l'huile de tournesol?
4: Mais non, il a dit
6: avec de l'huile de bœuf.
1: Oui, mais pour le concours, dans le restaurant.
0: Exactement, dans le restaurant, pense aussi aux personnes végétariennes.
1: Et voilà.
0: Donc les vrais. Un peu à la graisse, à l'huile végétale.
4: Donc les vraies bonnes frites, c'est que pour les concours, quoi. Voilà, on a bien compris.
6: Et qu'est-ce que vous pensez de la graisse de bœuf?
1: Comme diraient les Angevins, l'huile, il faut la vidanger. purée.
4: purée. Ouais. Oh là là, mon Dieu.
1: On préférait vous prendre à cette heure-ci parce que c'était plus sûr.
4: C'était plus sûr. Très bien. Là, je pense qu'on pourra pas faire mieux.
3: On a fait le tour.
4: On applaudit les frères Lego. Bravo. Voilà. Et Laurent Ruquier. Vous devriez avoir honte, Laurent.
1: Dites, vous avez gagné le concours de la frite, mais c'est qui la dauphine?
4: Voilà.
6: Et Laurent, vous avez une sacrée frite aujourd'hui.
0: Vous êtes très fort.
1: Oh, mais écoutez, c'est vous le champion et on pourra dire, de toute façon, que vous nous épatâtes.
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1: Il y a un biopic qui va sortir sur Enzo Ferrari. La vie d'Enzo Ferrari, réalisée par Michael Mann. C'est un grand réalisateur.
5: Ah bah oui, c'est Hit.
1: Hit, génial, avec évidemment...
5: Ah ouais, Pacino et De Niro.
1: Al Pacino et Robert De Niro. Deux flics à Miami. Et alors justement, ma question est toute bête. Ce film de Michael Mann, consacré à Enzo Ferrari, un biopic. Mais qui joue Enzo Ferrari?
5: Est-ce que c'est un Français?
1: Là encore, un acteur contemporain, monsieur Haz.
3: Un Américain,
1: oui, oui.
5: D'accord.
8: Du coup, il a quel âge?
5: C'est Chalamet, cette fois?
1: Pardon?
5: Timothée Chalamet,
1: non.
8: C'est un Américain?
1: Américain.
8: Il est jeune?
1: Il est né en 83, alors ça lui fait 40 ans.
8: Il a 40 ans.
1: Il va avoir 40 ans, parce qu'il est né en novembre.
8: Il est très, très célèbre.
1: Ah oui, il est très
5: célèbre. Orlando Bloom.
1: Ah, Orlando Bloom, non.
8: Alors, un acteur...
1: Il tourne beaucoup, hein.
8: Il va avoir 40 ans.
1: Oui, il va avoir 40 ans.
8: Il joue dans...
3: Ryan Gosling,
1: non.
8: Un peu plus vieux.
5: Il est passé dans Les Mystères de l'amour? Moi, je ne connais que comme acteur.
1: Non, mais je peux vous dire qu'il n'a pas toujours été acteur. Avant d'être acteur...
9: C'est pas celui qui jouait dans La famille Stevens?
1: Comment qu'est-ce que vous appelez
8: personne à la réponse?
5: Il répond une question par une autre réponse.
1: Comment vous dites?
9: Shia LaBeouf.
1: Ah non. Il a d'ailleurs déjà obtenu un Oscar du meilleur acteur. Hein.
5: C'est un black?
8: C'est audacieux, c'est un peu woke.
10: Qu'est-ce qu'on peut poser comme question?
9: Il a eu un Oscar pour quel film?
1: Je vais vous aider. Il a été nommé, pardon, aux Oscars.
5: C'est le bordel.
1: C'est pareil.
5: Non, c'est pas pareil.
1: Il a même été nommé.
5: J'étais nommé aux Oscars, je l'ai pas eu, je m'en rappelle.
1: Il a même été nommé deux fois aux Oscars.
8: Il les a pas eu les deux fois?

0: Alors, pour quel film ?
1: Il a même été nommé au César du meilleur acteur.
2: Bah, il rate tout, quoi.
1: Ah oui.
3: Mais c'est il a fait dire qu'il a tourné dans un film français ?
4: Bah oui, César.
3: Pour le meilleur.
1: Oui.
5: C'est pas le fils de Clint Eastwood ?
1: Non. Son nom, je vais vous dire, son nom était prédestiné pour jouer le rôle d'Enzo Ferrari.
4: Turbo.
1: Non.
2: Ah, on est reparti sur les marques de voitures, la vache. Allez, c'est reparti.
1: Non, c'est pas une marque de voiture.
6: Speedy Gonzalez.
5: Ah, José Vidange.
1: J'adore quand je fais ça parce que ça donne des trucs.
3: Bah oui. Ah, mais après, c'est
2: Thierry Carbuche.
3: Mais c'était pour quel film qu'il a été nommé aux Oscars, si vous voulez.
1: Ah, vous voulez que je vous dise ça ?
3: Est-ce qu'il a une tête d'Italien, le gars ?
1: Non, mais il a joué dans un film important pour les Italiens.
3: Al Pacino ?
1: Non.
5: Pourquoi c'est un film important pour les Italiens ?
1: Le nombre de festivals dans lesquels il est nommé, alors c'est absolument hallucinant.
5: Mais il gagne jamais. C'est un peu le Alain Juppé du cinéma.
1: Ah ouais, c'est vrai.
3: Mais vous voulez rien nous dire parce que vous lisez tout seul, là ?
1: Non, je suis en train chercher le film pour lequel... Parce que je voudrais pas
0: il a été nommé aux Oscars.
1: Je voudrais pas vous... Parce qu'après, vous allez me dire, ah mais non, mais c'est pas celui-là, je vous connais.
3: Est-ce qu'il a un nom avec une consonance française ou italienne ?
1: Non, pas du tout.
3: Ah, c'est vraiment très américain.
1: Ah oui, c'est américain.
3: Pourquoi il a été nommé au César ?
1: Parce qu'il était dans un film français.
2: Mais du coup, ça devait être un grand rôle en...
1: Ah bah oui. Non, c'était meilleur acteur pour un second rôle.
6: Ah bah voilà.
2: Ah, mais
5: ah oui.
1: Pour les Césars, hein, pas pour les Oscars.
2: Ça veut dire qu'il parle français ?
1: Ah, il a peut-être été doublé.
0: Il baragouine.
3: Oui. Aston Kutcher ?
1: En 2022. Oh, Aston Kutcher, il tourne plus depuis je sais pas combien de temps.
5: Oh si, il tourne encore. Oh. En rond.
7: Il a été doublé pour une Ferrari, c'est
1: en,
7: pas bon signe.
1: En 2022, il était dans... je vais vous dire, allez, je vais vous aider. Il a été nommé pour les Césars pour le film Annette.
5: Ah, ah, c'est le mec qui était dans Star Wars.
1: Exact. Oh,
5: le brun là, qui est vilain, mais tout le monde dit qu'il est beau. C'est Daniel.
7: Bien sûr.
5: Adam Driver.
1: Bon.
6: Je t'ai aidé, hein.
0: Ah oui.
6: Je dis le prénom.
5: Ah, il est vilain. On a l'impression qu'il est. C'est une crème fouettée. Il est fondu. Et les meufs, elles font ah, il est trop beau. Alors lui, Pierre Ninet.
1: Adam Driver, effectivement, qui a joué dans Star Wars. Il a été aussi nommé pour.
5: Non, c'est un super acteur.
1: Pour Black Huntsman aussi.
5: Ah oui.
1: Et Annette au César. Et effectivement, il a un nom. Alors, quand je vous ai dit, franchement,
2: qu'il Driver.
5: Ça vient de là.
1: Bah oui, Driver, chauffeur.
0: Pour la formule.
5: Conducteur.
1: Je pouvais pas mieux vous donner.
5: Ah ouais, non, c'était peut-être le meilleur indice.
1: Comme indication, c'était le meilleur indice.
5: Vous devriez présenter l'émission, c'est incroyable.
1: Je crois, monsieur Haas, que je vais repartir sur des questions sur Louis XIV et Louis XV, parce que vous voyez.
5: Ah, j'ai trouvé, monsieur.
3: Non, mais parce que c'est des personnalités qui n'ont pas encore marqué leur époque.
5: Non, oh, bah, tu vois. Oh, bon, quand même.
3: C'est pour ça
5: c'est
3: que je ne les
5: majeur,
3: connais pas.
5: C'est un acteur majeur, quand même. Il est fort.
0: À propos d'acteur majeur, qu'est-ce qu'il est devenu, Schumacher?
3: Mais c'est pas du tout à propos d'acteur majeur.
2: On savait qu'on la perdait. À un moment donné, on savait qu'elle finirait par devenir folle.
5: Est-ce que quelqu'un peut faire le 15 ?
1: Vous parlez du gardien de l'équipe d'Allemagne ou du pilote de Formule 1 ?
0: Non, du pilote de Formule 1, puisque nous sommes dans la Formule 1 et qu'il était un super champion. Et puis, il a eu un accident et puis on n'en entend plus parler.
3: Bah là, il repasse son permis en conduite accompagnée.
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2: Je suis tellement fier de moi, c'est un truc de dingue.
1: Oui, vous en êtes à moins qu'on vienne. La semaine dernière, c'était 24 kilos, toute la presse en a parlé. Maigrir Magazine.
2: 81,6 ce matin, 5 heures au réveil. Donc ça fait quasiment, on se rapproche des 25-26 kilos.
1: À 26 kilos,
2: ouais, j'ai fait 4 heures de vélo.
0: Ah, vous fait quand même 81 kilos. Pour 1m30.
2: 1m60.
0: En combien de temps?
1: Parce que le drame, c'est qu'il rapetisse en même temps.
2: En 3 mois et demi, en tout cas.
0: Et c'est un peu rapide, ça?
2: Ouais, mais si, je suis rapide, il faut que ça aille.
0: Mais attention,
6: tu parles, je peux être rapide.
0: Va demander à sa gonzesse si c'est rapide.
1: Ah bah si, justement, elle n'a pas le temps de voir que...
2: Non, c'est l'inverse, en fait. Je suis rapide, sauf au lit. Alors, t'as passé des vacances extraordinaires à l'autre bout du monde.
0: Oui.
2: À Abu Dhabi, non.
0: À Abu Dhabi.
2: À Abu Dhabi.
1: Vous aussi, il faut refaire votre garde-robe, vous devez être à Abu Dhabi.
0: Mais j'ai bien vu.
1: Julie Ferrier, vous connaissiez Monsieur Rioux?
0: Oui, on a partagé une émission ensemble sur le permis de conduire, passionnant. Et mais lui, c'était ma passion sur le tournage. Vraiment, c'est des émissions qui.
1: Il vous a plu?
0: 4 heures, énormément.
1: Ah oui.
0: Ah, je trouve fantastique, oh, phénoménal vrai. Et unique. Il est communicatif.
1: Non, ah oui,
0: on
1: ah
0: a,
1: oui, oui.
0: On
7: je
0: a
7: suis
0: envie
7: généreux.
0: D'être...
7: Je suis généreux. Je voilà. suis chiant.
0: Mais non, mais ça va aussi. Toi, c'est
1: dire. Vous avez des goûts curieux, Julie Ferrier. Quand
0: alors
1: même.
0: À quel niveau?
1: Parce que les goûts. Au niveau masculin, parce que quand même.
0: Ah non, j'ai pas dit qu'il me plaisait.
7: Quand même, Julie, regarde-moi.
0: Non, c'est vrai. Non, alors j'adore ta chemise, elle est très belle. Non, mais maintenant que je sais qu'il est endurant,
7: oui.
0: Alors bon, peut-être on peut en reparler.
7: Ouais, et puis Julie est une grande danseuse, c'est ça qui est extraordinaire aussi. C'est tu es, t'aurais pu faire l'Opéra Garnier, non, je pense.
0: Alors grande danseuse par la taille, l'Opéra Garnier c'était un peu loupé, c'était un peu trop tard. Mais j'ai travaillé avec les danseurs de l'Opéra de Paris quand même.
1: Ah, voyez.
4: Mais elle a fait le shampoing Garnier, putain.
0: Merci, je le prends pour merci. Parce que je le veux bien.
1: C'est la première blague d'Olivier Bellamy.
7: Très en forme.
1: Croyez-moi, entre Christophe Barbier et Olivier Bellamy, on va rigoler aujourd'hui. On n'est pas une blagounette près. Hein. Ah non, là, franchement.
0: Avec bout en train.
1: Oui. Le mieux, c'est de démarrer par une première citation, et ce sera une citation pour Madame Solène Griveaux, qui habite Tassonnière, qui a dit « Les morts ont de la chance, ils ne voient leur famille qu'une fois par an à la Toussaint. »
7: Jean-Yann.
1: Non, c'est quelqu'un dont on célèbre l'anniversaire de naissance.
7: Pierre Doris.
1: Aujourd'hui, vous avez dit
7: Pierre Doris.
1: C'est Pierre Doris, bonne réponse de Johann Rioux.
7: Et dans sa page Wikipédia, vous êtes cité d'ailleurs, parce que vous êtes un de ses élèves. Vous êtes cité sur sa page Wikipédia.
1: Vous êtes allé vérifier la page Wikipédia.
7: Bien sûr,
1: et vous me faites un coup de lèche en me disant que je suis cité.
7: Mais c'est la vérité.
1: Mais vraiment, ce faillot, alors. Avant, je pouvais dire gros faillot, mais maintenant, c'est un petit faillot. C'est un...
0: Donc, il pète pas le petit faillot.
1: Elle a raison, Julie. C'est toujours ça de prix. Alors, une autre citation. Quelqu'un dont c'est l'anniversaire, d'ailleurs aussi eux, aujourd'hui, qui a dit « Les réseaux sociaux me rappellent souvent de façon allégorique les chiottes publiques de mon enfance. Malheureusement, c'est sans l'odeur. »
7: Une grosse tête, Laurent?
1: Alors, il est venu une fois ou deux, un humoriste. Laurent,
7: Christophe Alévèque.
1: Christophe Alévèque, bonne réponse de Monsieur Barbier, qui a dit, et ce sera une citation cette fois pour Dina Odo, qui habite Wittelsheim dans le Haut-Rhin, qui a dit, d'après une étude extraterrestre, ce sont les chiens qui gouvernent la Terre. Et oui, si vous considérez deux formes de vie dont l'une fait une crotte et l'autre l'emballe et la porte d'un caniveau, qui pensez-vous est le maître?
0: Alors, vous pouvez répéter la question?
1: C'est traduit de l'américain, vous voyez, c'est pour ça
0: oui,
1: aussi.
0: Oui, d'accord, mais enfin...
7: Mark Twain, peut-être?
1: Non, pas Mark Twain. On ramassait pas les crottes de chien à l'époque de Mark Twain. C'est plus récent, voyez-vous, Rioux, réfléchissez un peu à ce que vous dites.
7: C'est pas du Woody Allen?
1: C'est pas du Woody Allen, mais...
0: C'est un cinéaste.
1: C'est un humoriste, comédien, producteur de
0: Steve
1: New
0: Carell.
1: York.
7: Seinfeld.
1: Comment vous dites?
7: Seinfeld.
1: Jerry Seinfeld, bonne réponse de Johann Rioux. Ah, tiens, plus difficile, la citation suivante, parce que c'est quelqu'un dont on n'a pas parlé depuis longtemps, et quelqu'un qui avait dit « J'ai une telle obsession de l'hygiène que je mets du papier sous le coucou de l'horloge.
4: Oh, » Oh, c'est joli,
7: très beau,
4: ça.
7: Très, très beau.
1: C'est un Suisse, d'ailleurs.
0: Ah, bah oui, ça m'étonne.
1: Eh ben oui, forcément.
0: C'est un réalisateur?
1: Ah non, il était humoriste, acteur, vous l'avez connu d'ailleurs, Isabelle.
0: Il est mort?
1: Oui, il est mort en 2009.
0: De Vos?
1: Non, pas de Vos, c'était pas suisse, mais c'est de l'époque de Raymond De Vos, dans les centres culturels, les MJC, c'était des, avec Alex Métayer.
0: Ah oui,
1: il faisait partie de ceux qui tournaient le plus dans du One
0: Bernard
1: Man Show.
0: Allaire?
1: Bernard Allaire!
0: Bravo!
1: Bonne réponse! Excellente réponse d'Isabelle Mergaux. Ah tiens, celle-ci, je l'aime bien, qui a dit, et ce sera pour Germain Saillot, qui habite le Lavandou, qui a dit « Je ne suis pas aussi imaginé que vous le bourrez.
0: » Il est mort?
1: Ah, il est mort, oui.
0: Jean-Yann?
1: Oui. Pas Jean-Yann.
0: Martin?
1: Non. Quelqu'un qui picolait pas mal, il faut bien reconnaître.
0: Ah oui, Marielle?
1: Je la répète, la phrase « Je ne suis pas aussi imaginé que vous le bourrez. »
0: Carmé.
7: Audiard?
1: Jean Carmé.
7: Ah oui.
1: Bonne réponse, excellente réponse de Julie Ferrier.
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1: Pouvez-vous me dire de quoi se nourrit une bondrée essentiellement ?

0: est apivore, c'est assez rare, mais elle mange, elle est immunisée en fait hein, contre, oui.
1: Contre les piqûres, j'imagine.
0: Voilà, contre les piqûres, le venin, ouais. Et elle peut donc manger ce qu'elle veut, comme abeilles, comme guêpes et autres insectes qui parfois nous font peur, nous. Puisqu'on est dans le domaine animalier, voici une question pour Vivien Fauvel qui habite Tournefeuille dans la Haute-Garonne. Comment appelle-t-on la personne chargée de soigner et de conduire un éléphant ?
2: Le cornac.
3: Cornac.
0: Un cornac, bonne réponse de Madame Bachelot. Alors j'aimerais maintenant vous parler du théâtre de Guignol. C'est un peu ici, vous allez me dire, le théâtre de Guignol. Mais il y en a un sur les Champs-Élysées qui a des soucis de restauration. Hein. On devait le rouvrir et puis le projet est tombé à l'eau. Il y a un professionnel qui était chargé par la mairie du 8e de faire revivre ce théâtre de Guignol. Vous voyez où il est sur les Champs-Élysées à Paris ?
3: Aux Tuileries, non ?
4: En bas.
0: Bon, il y en a un peu partout en province. Hein,
1: oui,
0: aussi,
1: je vois.
3: Oui, il est dans le jardin des Tuileries.
0: Des théâtres de... Non, je vous parle de celui des Champs-Élysées.
2: Ah, à côté de chez Michel Drucker, où il enregistrait son émission.
0: Oui, alors c'est pas chez Michel Drucker, ça c'est...
3: Ah, bon
0: ah non.
2: Vous
0: parlez
2: là.
0: Du studio Gabriel.
2: Exactement, non, vous ça... me lisez bien, patron.
0: Ah, voilà, non, ça c'est pas chez lui, c'est son cimetière, mais c'est pas sa maison. On l'adore, Michel.
2: Bah oui, on l'adore, il est trop mignon.
5: Oh, il est parti trop tôt.
3: Mais il est pas vieux, hein.
2: Mais non.
3: C'est quoi la question?
0: Merci, Rosine. De temps en temps, j'aime bien quand vous remettez l'église au milieu du village. C'est quoi la question? Non, ma question est toute bête, c'est comment on appelle justement ce petit théâtre? Je parle de l'objet qui entoure évidemment la scène des marionnettes derrière laquelle se cachent les marionnettistes.
1: Donc c'est une...
0: Ah non, un.
3: Un rideau.
0: Un rideau, non.
3: C'est comme un carrousel pour un...
1: Pour un manège.
5: Est-ce qu'il y a une finisseuse de phrase dans la salle?
0: Non, dans le jardin des Champs-Élysées, dans le carré Marigny, il y en a un qui est à l'abandon, c'est effectivement le petit théâtre de Guignol, mais ça a un nom. Je parle de l'objet, évidemment, derrière lequel se cachent les marionnettistes. Et ça inclut la scène, le rideau... Et
3: la partie basse ou la partie
0: tout,
3: haute aussi
0: c'est, tout, c'est l'ensemble, on appelle
3: mais
0: ça.
3: Mais c'est un nom très connu.
0: Ah ben c'est, oui.
3: Un champollion.
0: Ah non, un champollion.
5: Ça désigne également un autre chose que
0: non,
5: ça.
0: Non, c'est un élément de décor du théâtre de marionnettes qui sert de cadre à l'espace scénique.
2: Un chambranle.
0: Non, un chambranle, non. Ça date du Moyen-Âge, hein, c'était... je vais pas vous dire d'où la racine du mot.
2: C'est un mot vraiment de théâtre. C'est vraiment ce qui vient du théâtre.
0: C'est un mot qu'on connaît. Je pensais que la réponse d'ailleurs allait tomber bien...
3: Allait fuser.
0: Bien plus rapidement que ça.
5: Bah oui, il nous manquerait une ministre de la culture là.
3: Ah ouais, oui, on a ta gueule.
1: Elle est en France, Roselyne.
5: Oui, si on avait ça,
2: ça pour faire des bouffes arrêt avec Rachida Dati, il y a du monde.
3: Ça pour aller brosser le poil. Bah, essayez de trouver aussi vous les gens de théâtre.
2: Mais tu vois bien qu'ils comptent pas sur moi.
3: Parce que pour faire le Guignol, t'es quand même au point là.
1: Un arlequin.
0: Un arlequin. Non, moi j'en ai. Alors plus ça m'émeut parce que mon papa, moi, m'en avait fabriqué un de ses propres
5: mains. Du papier toilette, c'est mignon.
0: Non, en contreplaqué, qu'il avait avec avec des peintures dessus. Puis à Noël, j'avais eu des marionnettes et je pouvais aller dans mon bac. Ça s'appelle
2: moi,
0: comment?
2: Moi, je vais faire un bon Béatrice, ça va être bien fini.
3: Ah, donc, c'est un nom.
0: J'avais la grand-mère, j'avais le petit chaperon rouge, j'avais le loup-garou, j'avais le cuisinier avec sa toque blanche et le clown.
2: Et vous faisiez un petit peu tout seul
0: la pièce. Et c'est là que j'ai fait mes premières pièces de théâtre avec les marionnettes.
2: Oui.
0: Imaginez le hasard, c'est qu'il y en a une. Elle crie comme ça.
2: C'est vrai. Est-ce que c'est vrai?
0: Mais non.
2: Ça aurait été beau. Moi, j'ai envie d'y croire. Mais parce que vous avez un traumatisme lié à l'enfance très important que vous avez toujours pas réglé.
0: Quel traumatisme j'aurais.
2: Mais oui, parce que j'ai appris un truc hier soir très important sur votre vie. Vous en avez parlé déjà publiquement.
0: Ah bon?
2: C'est que quand vous étiez adolescent, vous vouliez absolument aller dans un parc d'attractions parce que vous pensiez qu'au Havre, il y avait un immense parc d'attractions. Mais en fait, la publicité à la radio disait au Havre. Et donc, vous pensiez que c'était au Havre. Et donc, vous disiez à votre maman et votre papa, maman, vous m'emmenez au parc Walali au Havre et en fait et non vous avez confondu entre Havre
5: dites oui je vous en supplie.
2: Vous trouvez pas
5: oui,
2: ça
5: je vous donne 1000 euros si vous dites oui.
2: Et non,
5: et on passe à autre chose.
2: Parce qu'il y a la ville du Poivre.
1: Oui.
2: Et je sais que ça vous a perturbé.
1: Alors, cette anecdote, nous la connaissons. En revanche, on s'est pas dit qu'il était malade psychiatriquement. Non. Mais en ce qui te concerne, je pense que quelques séances.
0: Écoutez, je souhaite à tous les traumatisés de l'être autant que moi. Hein.
3: Bon, alors, on en revient à ce truc.
0: Oui, alors que j'étais en train de vous raconter.
4: C'était trop beau.
3: C'était intéressant.
0: Le bel objet.

0: Que mon papa avait,
1: avait fabriqué de
0: ses mains d'ouvrier.
2: Alors Laurent, est-ce que Laurent,
0: j'ai l'impression d'être Bernard Lavilliers là. Oui. De ses mains d'ouvrier.
3: Quand il partait le matin à 6h sur le champ de naval.
0: Quand il partait le matin avec son par-dessus râpé.
4: Mais en fait, vous faisiez des spectacles que pour vous-même.
0: Ah bah non, je faisais suer la famille, les copains et les copines.
5: Est-ce que le mot désigne, Laurent, la structure de l'objet?
0: Oui, c'est la structure.
5: Est-ce qu'on retrouve ça dans les constructions, dans les églises?
0: Ça a d'autres définitions, bien sûr.
1: Est-ce que ça a donné le nom à un théâtre?
0: Un théâtre, non, pas que je sache.
1: Le rocambole?
0: Le rocambole, non.
2: Est-ce que chez le roi Merlin, on peut en commander?
0: Ah non, mais vous pouvez fabriquer avec du contreplaqué, autrement, ça s'achète dans les magasins.
1: Bien sûr, on n'a rien d'autre à faire.
0: C'est vrai que c'est sympa d'avoir des marionnettes qu'on offre aux enfants, mais les enfants, ils aiment bien avoir en plus des marionnettes.
2: Bien sûr, le théâtre.
0: Le petit théâtre pour faire les marionnettes dedans, vous voyez. Moi, j'avais le petit rideau, ma mère avait. Alors, c'est ma mère qui avait cousu les rideaux rouges.
2: C'est mignon.
5: On dirait du Zola.
6: Excusez-moi, mais c'est un DIY. C'est un do-it-yourself.
0: Exactement. Écoutez, on fait avec ce qu'on a.
3: Et vous aviez une clémentine pour Noël aussi, en général.
2: Et ils n'avaient pas de chauffage.
3: Il y avait juste un petit chocolat et une clémentine.
2: Mais pour se laver, casser un bloc de glace.
5: Le jour où ils avaient demandé un bol de soupe en plus.
3: Est-ce que les toilettes étaient séparées des parties communes ou c'était au bout du couloir?
2: Il faisait froid chez vous, hein. Vous n'aviez pas de chaussures.
1: Hein. Les misérables, là.
4: Et quand vous laviez dans votre bassine, oh là là.
6: Et Cosette, elle était sympa, dites-nous.
2: Deux sacs plastiques Leader Price pour Noël et il était content.
3: À quel âge vous avez vu la mer pour la première fois?
6: Il est au Havre.
0: La jalousie de ces classes supérieures. Le mépris que vous avez.
3: Mais non, au contraire, vous auriez été fier de cette chanson.
2: Vous êtes un chanceux.
0: Je vois bien que vous vous moquez de moi.
1: Non, attendez.
3: C'est le drame de votre vie, d'ailleurs, parce que vous n'acceptez pas votre condition de bourgeois, c'est ça votre problème. Vous n'avez jamais mis cette chemise-là.
4: Parle-nous de Nathalie, c'est plus drôle. Hein.
6: Excuse-moi.
4: Et des chaussettes de ton ex.
6: C'est pas parce qu'on met pas
0: l'autre là-bas, c'est Mireille Dugras. Bon, dites mon théâtre de Guignol.
1: Si on en revenait à la question.
0: Il reste 30 secondes.
6: Quelle est l'autre définition?
0: On va donner 300 euros. Ah bah non, ça je vous la donnerai pas.
6: C'est parce qu'on trouverait tout de suite.
5: Mais c'est un mot d'architecture.
0: Ah, c'est un mot d'architecture, ça vient évidemment d'un terme...
1: Ça vient du grec?
0: Ah bah ça vient, oui, bien sûr. Oui,
2: Nikos.
0: J'en sais rien, moi.
6: Est-ce que ça vient du théâtre antique? Andréos, Andréas, Andros, les confus.
2: Fétas à la kiss.
6: Vous cherchez quoi?
5: Le numéro de Rachida Dati.
6: Il veut quelqu'un qui réponde aux questions.
0: Non mais écoutez, Polichinelle, Pinocchio, Guignol,
5: le tiroir,
0: Niafron, on les fait jouer dans quoi enfin?
6: Dans un petit théâtre de marionnettes.
0: Est-ce que quelqu'un a la réponse dans le public? Ah bah regardez, il y a un enfant dans la salle.
4: Ah ouais, mais il peut pas avoir 200 euros, ça va être bloqué.
0: Ses parents sont là, le papa récupérera l'argent.
3: Comment tu t'appelles?
7: Yaël.
3: Alors Yaël, tu as 14 ans, c'est ça?
7: Oui.
3: Alors la réponse?
7: Un castelet?
0: Et bien sûr, un castelet. Alors, écoutez.
4: Alors là, c'est très vexant.
0: Alors là, j'en connais des humiliations.
2: Alors, hein. Là, c'est dur. Là.
6: Non, mais je n'ai jamais entendu le mot.
5: Yaël, le nombre de barrettes de shit que tu vas pouvoir t'acheter.
0: Un castelet, c'est la bonne réponse.
1: Jamais entendu ce mot.
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0: Une question pour Marie. C'est Alic qui habite Carvin dans le Pas-de-Calais, qui sur son peloton d'exécution, plutôt en face de son peloton d'exécution, plutôt sur son poteau attaché, quoi qu'il était peut-être pas attaché à un poteau, mais face aux soldats.
3: Plus vous précisez, moins c'est facile.
6: Votre question ou pas?
0: Si, mais j'essaie d'être précis parce que je vous connais. Après, vous allez évidemment corriger, me reprendre.
6: Non, jamais. On va peut-être vous reprendre. Nous, un peloton d'exécution, on va vous écouter calmement.
0: Qui face aux soldats de son peloton d'exécution a crié « Soldat, visé au cœur
5: !» Maréchal Ney.
2: Monsieur de Charette.
0: Non, c'est pas Monsieur de Charette.
6: Maréchal Ney.
0: Le Maréchal Ney. Bonne réponse de Jean Benguigui. Eh oui, le maréchal Ney, maréchal d'Empire, qui fut exécuté. On est attaché à un poteau dans ces cas-là ou pas?
9: Alors, il n'était pas attaché. Et dans son cas, on ne sait même pas s'il a été exécuté. Ah. Parce que vous savez qu'il y a des gens qui prétendent que le maréchal Ney a été... exfiltré et qu'on a fait un semblant d'exécution.
6: Oui, il paraît qu'ils vivent très heureux avec Dupont de Ligonnès.
2: Oui, mais ça, tu
0: il
2: sais.
0: Il paraît, en tout cas, qu'on lui a, il a refusé qu'on lui bande les yeux. Oui. Il aurait dit, ignorez-vous que depuis 25 ans, j'ai l'habitude de regarder en face les boulets et les balles, parce qu'évidemment, il a été un grand maréchal d'Empire. Puis après, il s'est adressé aux soldats encore en disant, camarade, tirez sur moi et visez juste. Et la phrase qu'on lui prête, c'est, soldat, visez droit au cœur. Bon, ça semble plus romanesque que véridique.
9: En tout cas, c'est un mot historique, c'est vrai, oui.
4: Tu dis qu'il n'a pas été fusillé ?
6: Léon dit, je peux plus.
0: Ah oui ? Oui,
6: on dit que...
4: Ah oui, mais pourquoi pas ?
9: Non, mais alors, là, je ne vais pas me lancer dans un grand débat, mais j'avais fait une émission entière, il y a des arguments,
6: si,
9: évidemment.
6: Ariel,
9: c'est pas simplement une idée en l'air, bien sûr.
6: Ah, mais il aurait fait quoi ?
4: Ben, il est sur le boulevard, il y a un boulevard à Paris.
6: Remarquez, ça peut être rigolo l'histoire racontée par Dari Boudboul.
0: Pourquoi on surnommait le Rougeau, paraît-il
6: Alors, à mon avis, il avait une bonne
9: conscience. Il était bourré. Hein. Il avait promis à Louis XVIII qu'il allait ramener l'usurpateur, donc Napoléon, dans une cage de fer. Moyennant quoi, quand il l'a croisé en chemin, il s'est immédiatement rangé sous ses ordres.
0: Ah mais non, mais il était rouquin, je viens de me rendre compte. Oui. Voilà pourquoi on l'appelait le Rougeau. Le lion rouge, le Rougeau, le rouquin, crâne de tomate.
6: C'est joli aussi.
0: On l'a appelé.
9: Il était très respecté.
0: À l'époque, il n'y avait pas de problème de harcèlement.
6: Ah non, mais t'imagines aujourd'hui ça, il serait en procès et tout. Tant qu'il n'a pas été fusillé pour cette raison, c'est pas
0: grave. Crâne de tomate, en tout cas, a eu bien du courage face aux soldats. Si c'était vraiment lui, allez savoir. Bon, enfin, il n'y a pas 36 000 rouquins. Vous pensez que c'était un roue de secours qui a été mis.
9: Elle est bien, celle-là, Laurent. Elle est bien partie, celle-là. Je trouve que le rire n'a pas été à la hauteur de la
0: raison. Non, mais c'était pas bien parce que le jeu de mots est raté. Parce qu'il n'avait pas trouvé de roue de secours. Ça aurait été mieux. Voilà. Mais un roue de secours, ça marche pas. Voilà. C'est une roue. Vous voyez, c'est tout un art.
9: Ah oui, non, mais vous êtes vraiment à un level de... Oui, là, on est tous battus.
2: Non, c'est un cours, en fait.
0: Il n'y avait pas de roue de secours.
4: Non,
0: là, ça aurait
4: marché. Mais à l'époque, ce qui était dégueulasse, vous ne pouviez pas porter de chapeau parce qu'on marchait sur les chapeaux de roue.
9: Non, mais là, vous ne pouvez pas rire à ça. Là, c'était pas bien.
6: Si. Elle l'a réussi. Si.
9: Oh elle non, elle l'a née.
6: Si, laisse-lui ça.
9: 15 minutes d'introduction.
4: Elle n'en met pas une minute d'introduction, si, c'est bien.
0: Vous savez comment il était rouquin, parce qu'on a...
6: Roulement de tambour.
9: Attendez.
6: Envoie le tambour.
9: Attendez, il s'élance.
6: Le rouquin, le petit caca, le petit roux.
0: Vous savez comment on est sûr que c'était lui, monsieur...
4: Ah non.
0: On a pris le dentier de sa maman. Non, mais c'est vrai, on a fait des tests...
4: ADN.
0: ADN.
6: Oh mon Dieu.
4: Attention.
9: Celui-là, il vient de loin.
4: Roulement de tambour.
9: Celui-là, il vient de loin.
6: Tambour.
4: Si on trouvait, on
9: voit le roux. Voilà, à mon avis, ça va finir sur roupette.
0: Non, pas du tout. Non.
6: Alors, c'est un poil roux, à mon
0: c'est
6: avis.
0: C'est grâce aux dents de la mer qu'on voit les attaques de rouquins.
6: Ah oui. Je peux vous lever, là. Ah, bravo. On l'avait pas vu. On peut arrêter.
4: Les attaques de rouquins. Oula.
6: Mais quel... on va avoir l'association des roux.
0: Ah oui. Pour Sophie Babel, qui habite Juvinas.
6: Elle parle toutes les roux, le Babel. Elle parle toutes les formidable.
0: Alors...
6: Non, c'est le Babybel. Non, oui.
4: C'est le petit Babel, le Babybel.
0: Oui, bien sûr.
6: Ah oui.
9: Quelle émission.
0: Elle espère un chèque RTL là-bas dans sa tour.
6: Et
0: on va tout faire aujourd'hui.
9: À chaque fois que moi je tente, je prends un bide.
0: Après. Comment appelle-t-on la petite spatule ? Là, c'est pour les médecins ou ceux qui ont un médecin dans leur famille.
6: Ferrari.
0: Spatulette. Ils sauront répondre à cette question. Comment appelle-t-on la petite spatule avec laquelle on appuie sur la langue pour examiner la bouche et la gorge ?
9: Un spéculum. Un spéculum.
4: Un spéculum.
9: Alors, si tu mets ton spéculum, si ton gynécologue.
6: Je ne mets pas dans la bouche, c'est pas où est ta bouche.
9: Si ton médecin te met un spéculum dans la bouche, Isabelle.
0: Un spéculum, d'accord, mais avec un sucre.
4: Ça se termine par « et ».
0: Non, ça se termine pas par « et ».
6: Parce que moi, j'ai beaucoup de médecins dans la famille.
0: Et comment ils appellent ça, alors ?
6: Mais il y en a un qui est cardiologue, donc il ne fait pas beaucoup ouvrir la bouche.
4: Ils n'appellent rien, ils disent « ouvrez la bouche ». Tirez la langue, ils disent « ouvrez la langue ».
0: Mais vous voyez,
6: ils ne disent pas J'arrive, je vais utiliser ma... Ouais, on voit bien qu'il a un truc en bois dans la main.
0: Alors en bois ou en métal, parfois, d'ailleurs.
4: Mais même ça va avec une cuillère.
9: Est-ce qu'il y a un lien avec le mot langue?
0: Oui, il y a un lien avec le mot langue.
9: C'est
4: une langue
9: chose.
0: Non.
4: Ma langue est plus ça, les médecins, parce que quand tu ouvres la bouche, quand tu tires la langue et que tu fais...
0: Comment vous dites?
9: Un tire-langue.
0: C'est tout bête, car vous n'êtes pas loin de la bonne réponse.
6: Un abaisse-langue.
0: Bonne réponse.
4: Un abaisse-langue.
0: Ben oui. C'était une question piège, parce qu'il n'y a pas de mot précis, en fait.

0: Oui, entre 12 ans d'études de médecine pour appeler une petite spatule un abaisselon.
1: Mais comment tu veux l'appeler?
2: Oui, mais parfois c'est vrai qu'on aurait pu trouver un mot de vocabulaire.
3: Ils le font plus, hein.
2: Qu'est-ce qu'on commence à ils le font
3: Mais non,
2: plus.
3: Ils vous disent ouvrir la bouche, tirer la langue et faites
4: non.
3: Mais
4: non.
3: Parce que sinon vous tirez au cœur.
5: Mais qu'est-ce qu'elle raconte?
4: De quoi?
2: Ce qui me fait plaisir, vous voyez, je vous dis, c'est que, bon, nous, elle ne nous est pas indispensable, mais elle a l'air tellement de s'amuser ici. Ouais,
0: elle est joyeuse, mais elle est joyeuse.
2: Je peux pas la priver de
4: mais
2: ça.
4: C'est vrai.
3: Mais non, mais c'est bien. Vous amusez pas en écoutant
6: la ravie de la crèche.
3: Drôle.
2: Moi, je suis content de vous voir heureuse.
3: Mais moi, j'adore.
2: On peut vous en mettre plein la gueule. On peut. Enfin,
3: je m'amuse.
2: Voilà, elle est là, elle rigole.
3: Mais elle comprend pas.
1: Non, mais elle est mazo, elle est mazo.
3: Elle dit ça, dit.
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2: C'est le 8e Mission Impossible qui sort sur les écrans avec Tom Cruise. Il a présenté le film à Cannes. Il a pris un J'ai regardé là de près, il a pris, ça fait plaisir à voir que même les,
3: que
2: même les stars. Non, mais il a pris un petit coup. Alors c'est pas Bayrou encore, hein, mais quand même il a pris un petit coup de vieux.
4: Ouais. Il a quel âge?
2: Ah ben il a mon âge. Il a exactement mon âge. Tom Cruise.
4: Vous prenez pas plus jeune.
2: On s'est toujours ressemblé.
5: Vous êtes impossible.
2: Oh merci. Comment c'était la musique de Mission Impossible?
5: Non, mais faut commencer avec la basse.
2: Qu'est-ce que vous dites?
5: Faut commencer avec la basse.
2: Allez-y, allez-y.
4: Est-ce qu'on peut faire ça avec la... On peut faire ça avec la musique de la soupe aux choux?
2: En tout cas, dans
5: c'est quoi la musique de la soupe aux choux déjà?
2: Ah ben, c'est une musique très connue aussi, la musique de la soupe aux choux. Mais
6: on fait un remake.
2: On n'a pas les instruments avant pour des pour le faire. Alors, restons sur Mission Impossible puisque c'était le but de ma question. Le film sort aujourd'hui, c'est le 8e épisode. En fonction de la presse, on dit que c'est plus ou moins bien. Le Monde a trouvé que c'était très très bien. Le journal Le Monde fait.
5: Oh bah alors, il faut se méfier.
2: Un très bon papier à ne pas manquer, d'après le journal Le Monde. En revanche, dans Télérama, le petit bonhomme est grimaçant. Faites-vous votre idée vous-même, puisque ça sort aujourd'hui, Mission Impossible, avec quand même, il est encore pas mal, hein, Tom Cruise. Mais c'est vrai que là, on sent quand même la pré-retraite approcher. Qu'est-ce qu'il y a, Gérard? Il en est au bronzé 10 et il rigole. Il y a eu 8 missions impossibles. Et ma question, la voici. Quels sont les 3 ou 4 Français qui ont joué dans les différents Missions Impossibles?
7: Alors Jean Reno.
2: Jean Reno, oui.
4: Marion Cotillard.
2: Marion Cotillard, non.
6: Carole Bouquet.
2: Carole Bouquet, non. Ça c'est James Bond.
5: Sophie Marceau aussi, c'est James Bond.
2: Sophie Marceau aussi.
6: On confond les deux maintenant.
8: Alors, c'est des acteurs ou des actrices?
2: Alors, vous m'avez dit Jean Reno. J'ai envie de vous dire que le reste, ce sont effectivement des actrices.
7: Emmanuel Béart.
2: Emmanuel Béart, ça en fait deux. Bravo, Florian. Allez, un troisième pour la route. Une troisième.
5: Il y a une Asiatique là, dans le dernier.
2: Pardon.
9: Isabelle Huppert.
2: Isabelle Huppert, ah non.
4: Cécile de France.
2: Ah, Cécile de France non plus.
5: Dans le dernier, il y a une Asiatique française.
2: Ah, dans le dernier, il y a effectivement,
7: mais c'est Clémentief.
4: Ah, c'est Régine.
6: Non, c'est impossible.
2: La chanteuse Régine.
4: Oui.
2: Je crois que vous confondez les Ripoux et Mission Impossible.
4: Ah merde, toujours. Hein, je me trompe toujours.
7: Ça se ressemble, pourtant.
5: J'arrive pas à donner des bonnes réponses parce que ils ont tous un micro. Moi, j'ai le micro collé à ma bouche. Je peux pas.
4: Mais ça, c'est ce qu'on donne aux gens qui sont un micro blonde pour parler dans le micro.
2: Une blonde. Alors, il y a une blonde.
5: Je le sais en plus.
2: Ouais, ouais, une blonde. Et
5: ah, je sais qui.
2: Allez-y.
5: La fille Seydoux.
2: Léa Seydoux.
5: Voilà. Fallait que j'enlève le casque. Fallait que j'enlève ce putain de casque. Je ne veux plus ce casque, mais bon, je ne veux plus. Je veux plus le micro collé à ma bouche comme ça.
9: Le casque de Pierre Bénichou.
5: Non, je ne veux plus la coller. On m'a tiré Dilux, je sais pas.
9: C'était le masque de Claude, après c'était le masque de Pierre Bénichou.
5: On dirait que je suis à Interville ou je sais pas quoi, je suis dans une montagne.
2: Mais c'est parce que vous bougez trop. Vous êtes très, comment dire.
5: Vous avez vu le public? Dès que j'ai enlevé ce micro collé à la bouche, j'ai trouvé la bonne réponse.
7: Ouais, mais c'est le casque pour les personnes âgées, mon pote.
2: Mais non, c'est pas ça votre problème, Stomy, c'est que vous êtes très expressif, vous bougez beaucoup, vous êtes... et pour bouger, il faut avoir un casque attaché, parce qu'autrement, vous hop, voyez là, on m'entend plus, hop, et là non plus.
5: Et vous faites
2: ça tout le temps, parce que vous savez pas rester planté.
5: C'est vrai.
6: Le micro désagité.
2: Voilà. Cher Stomy, pardon de vous le rappeler, mais vous vous exprimez beaucoup par votre corps.
5: Waouh.
7: Surtout d'ailleurs.
2: Il y a d'ailleurs une autre Française, hein. Vous m'avez dit Emmanuel Béart, vous m'avez dit Léa Seydoux, vous m'avez dit aussi Jean Reno. Alors c'est pas tout à fait une Française, mais on va dire qu'elle a été naturalisée française, une Britannique au départ naturalisée française.
9: Charlotte Rampling?
2: Ah non non, elle est chez nous depuis quelques années maintenant déjà, mais c'est vrai qu'elle est pas vraiment française.
6: Pétula Clark?
2: Oh, pouf. Elle vit toujours Pétula.
9: Ah bah oui, d'hôtel en hôtel.
2: Comment ça d'hôtel en hôtel?
9: Elle vit que dans des palaces.
2: Mais comment vous savez ça, vous?
9: Ah bah, elle nous l'a dit.
2: Ah mais comment ça, elle vous l'a dit à vous? Mais il y a 20 ans qu'elle vous a dit ça, mon pauvre.

0: Ami. L'autre, il se rappelle ses débuts dans On a tout essayé, c'était il y a 23 ans. Et on déduit qu'elle vit d'hôtel en hôtel.
1: Ah, bah, c'est elle qui a dit.
0: Alors que ça fait 15 ans qu'elle n'a pas quitté son EHPAD.
2: Oh elle vit d'EHPAD en EHPAD, voilà.
0: En plus, c'est pas vrai. Parce
3: elle joue au théâtre.
0: Bien sûr, elle était sur scène encore l'année dernière dans Mary Poppins, Pétula Clark. Pas dans le rôle de Mary Poppins. Ouais.
2: Non, elle avait le parapluie.
0: Non, dans le rôle de la Dame aux Oiseaux. Je suis allé la voir. Je suis un fan, grand fan de Pétula Clark. Et on l'embrasse si elle nous écoute depuis la Suisse, parce qu'à mon avis, elle est en Suisse, mais elle n'est pas de palace en palace, comme vous dites, Stevie.
3: Bah,
0: Stevie, on lui dit un truc il y a 25 ans.
4: C'est pour ça qu'on l'aime. Hein,
0: ah oui.
4: Ce côté naïf, enfant.
3: Ah, bah, oui.
5: Jan Manson.
0: Quoi, Jan Manson?
4: Il cherche une actrice. Non,
5: on est passé de Jan Manson.
2: Ce ne serait pas Christine Scott Thomas?
0: Et c'est Christine Scott Thomas, bien sûr.
5: C'est grâce à moi encore. Non, c'est moi qui l'ai conduit sur la bonne réponse.
2: C'est vrai, j'avoue que moi, quand on me dit Jan Manson, je pense à Christine Scott Thomas.
0: Pour Kevin Gucci, c'est celui qui avait été abandonné à la naissance. En tout cas, il habite Paris 14e, il espère 300 euros, Kevin Gucci. Ma question, j'aurais pas dû la poser aujourd'hui, cette question, parce qu'il y a Florian Gazan, il va savoir répondre. C'est dans le Figaro aujourd'hui qu'on lit qu'ils sont de plus en plus légers et que même parfois, certains footballeurs préfèrent s'en passer. De quoi s'agit-il ?
4: Oh, les protèges tibia.
0: Bonne réponse de Roselyne Bachelot.
5: Ministre des Sports, voilà. Vous voyez ? Elle mérite.
6: Moi, j'avais failli dire la conjugaison.
0: Non, c'est les protèges. C'est vrai que les footballeurs se passent très bien de la conjugaison aussi parfois. Mais ils délaissent, paraît-il, les gros protèges tibia pour des protèges tibia plus légers. J'ai pas bien compris pourquoi, monsieur Gazan.
2: Bah, d'abord, c'est gênant, c'est entravant, ça pèse sur le tibia. C'est pas très agréable à porter, les protèges tibia. Et maintenant, ils font des plus petits qui protègent juste une partie du tibia. Et c'est, voilà, on les sent moins, en fait.
7: Pour les contrôles.
0: Comment ça, pour les contrôles?
7: Quand le ballon est là, arrive pour pouvoir contrôler le ballon avec son tibia ou son pied. Quand t'as des trop gros protèges tibia, le ballon, il part, tu peux pas vraiment le contrôler.
0: L'acteur qui a joué dans 3-0, là, quand
7: voilà.
0: même.
6: C'est pareil avec les coquilles. Oh. Quand le ballon arrive, tu peux pas contrôler. Si vraiment, il y a des grosses couilles, on est un peu entravé.
2: Mais surtout, tu peux confondre tes couilles avec le ballon, quoi.
6: C'est ça.
2: Et tapé dedans.
4: J'aime bien la comparaison.
7: Bien,
0: Constance
7: bien.
0: Votre productrice, va encore vous dire que vous faites une fixette.
6: Mais puisque je vous dis que je trouve que c'est vivant, la zézette.
7: Elle est bien Constance, hein.
4: Je sens qu'il y a quelque chose qui se passe, hein.
7: Elle est habillée en Laura Ingalls et elle envoie du hardcore. Hein.
6: Ah ouais. Bah oui, je suis habillée comme ça, mais j'ai pas de culotte. Hein.
0: Elle sait y faire. Hein, en tout cas, les protèges tibia, effectivement. On a même vu un joueur, paraît-il, qui s'appelle Michael Hollis, qui joue au Bayern Munich, qui aurait retiré, discrètement, il n'a pas fait trop devant la caméra, mais il aurait envoyé les protèges tibia sur le bord du terrain pour jouer sans, en fait.
2: Après, ils sont pas obligés de jouer avec, hein. C'est pas une obligation.
0: Ah, c'est pas réglementaire.
2: Ils font ce qu'ils veulent, là-bas. Hein.
6: On parle quand même beaucoup moins souvent de curling. Hein.
0: Que de football, vous voulez dire ?
6: Oui.
3: Ah ben,
6: oui.
3: J'adore.
0: Vous aimez le curling ?
3: J'adore les curling.
1: C'est bien, plein d'huile de palme.
0: Médaille d'or du curling. Qu'est-ce qu'il y a, Stevie ?
1: Oh, rien.
3: Il n'y a pas d'huile de palme.
1: Il n'y a pas d'huile de palme. Ah, ouais. Ah, c'est bien.
6: Il y a un débat sur les curling. Quoi.
3: C'est plutôt bien noté chez Youk. Hein.
2: Ouais. T'as le Nutri-Score, c'est quoi ? On est sur du B ou du C ?
3: C'est un peu grand.
0: Parce que vous faites attention à tout ça, vous, monsieur Boulet.
1: Ah oui, je regarde les étiquettes.
0: Ah ouais ?
1: À moi, huile de palme, je bannis. Hein. Ah bah oui, c'est lire.
0: Dague.
1: Mais mais ça, je peux pas. L'huile de palme, non.
0: Ah mais les curlis, s'il y en a pas, il y en a pas.
1: Mais il y en a plein d'industriels qui l'enlèvent, l'huile de palme. Parce que maintenant, même les chips, maintenant, la majorité, c'est de l'huile de tournesol. Ils ont abandonné l'huile de palme. Mais c'est bien.
4: C'est vachement intéressant.
1: C'est hyper intéressant pour tes petits-enfants, Roselyne.
3: Absolument.
4: Oui, mais ce qui est dangereux dans l'huile de palme.
1: Faut voir un peu plus loin que sa génération.
4: Ce qui est dangereux dans l'huile de palme, c'est pas l'huile de palme en elle-même, c'est
1: non.
4: La déforestation.
1: Exactement. Parce qu'on rase des forêts primaires pour faire ça, quand même. Ouais.
3: Et j'ai toujours pas monté.
0: Si on peut apporter à monsieur Junio son thé, il a réclamé un thé, effectivement, il y a 20 minutes déjà.
1: Il va éjaculer en poudre, le pauvre.
5: Et un café
0: c'est
5: pour
0: mission
5: moi,
0: impossible.
2: Ça, pardon, Gérard, mais c'est vraiment un truc de vieux de dire c'est mon feuilleton et mon thé.
0: Oui, il veut son thé, et si vous pouviez apporter des curlis pour tremper, ça lui fait plaisir.
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1: Une question pour Youssef Amal qui habite le Bourget. Et la question concerne un personnage de la littérature française dont je vous demande comment il s'appelait, quel est, on va dire, le surnom qu'on lui donnait. Ça a d'ailleurs fait le titre du livre. Dans l'histoire, il s'appelle Daniel Esset. C'est un roman paru il y a longtemps, je vous préviens, en 1868. C'est un jeune garçon rêveur qui grandit dans le sud de la France et qui s'appelle Daniel Esset. Quel est le nom de ce livre et le surnom de ce jeune garçon?
2: Alors c'est juste les seules infos qu'on peut avoir, c'est ça.
1: Je vais pas vous en donner.
2: Est-ce que ça pourrait être par exemple l'autobiographie de Jean-Marc Morandini?
1: Non. Un roman autobiographique, effectivement, il grandit dans le sud de la France avec son frère Jacques, si vous voulez. La famille va tomber dans la misère à la suite de la faillite de l'entreprise familiale. Alors le petit Daniel, il va partir avec sa famille en exil à Lyon, il va aller au collège et c'est un professeur qui lui donne le surnom qui est le titre de ce célèbre livre.
3: Le cancre,
1: non.
4: Le grand moulne,
1: non.
3: Le petit con, non. Guy de Graigne.
5: Bah si, il y avait la pub, il disait, vous ne ferez jamais rien de votre vie, Guy de Graigne. Il y a au kilo aujourd'hui.
1: Mais c'est pas littéraire ça, monsieur Jean-Paul.
3: Et en plus, il s'appelle Daniel.
4: Le Orla, non.
6: C'est pas un livre de Zola?
1: Non, de Zola, non.
4: C'est pas Pagnol.
1: Mais vous avez trouvé la moitié du titre.
2: Bah c'est le petit alors.
1: Eh oui, mais...
2: Le petit quinquin.
1: Le petit quoi?
2: Le petit chose.
1: Pardon.
2: Le petit chose.
1: Petit chose, bonne réponse de Gérard Jugnot. De quel auteur?
6: Alphonse Daudet,
1: bravo Georges Nathan.
7: Allez, par contre, je l'ai.
1: Vous avez dû lire ça, Alphonse Daudet. Oui. Vous l'avez lu, Joyce?
6: Oui.
1: Ah bah oui. Ouais. Et vous aussi, monsieur de Kersauzon?
8: Non, je ne l'ai pas lu et je n'ai pas fait de chanson non plus.
1: Pourquoi vous demandez ça?
6: Dis ça par rapport à ma réponse, c'est ça?
8: C'est gratuit.
2: En plus, vous discutiez vachement avant l'émission.
5: Ah oui, oui.
2: Je ne sais pas de quoi vous parliez, mais c'était vachement proche.
5: Il a dit qu'il y a un projet qui naissait.
2: C'était touchant, il y avait côté la petite fille avec dont on zizi à côté.
6: On avait brisé la glace et il y a la glace qui s'est montée entre nous après.
2: C'est le monde des médias, c'est terrible.
6: Ouais.
2: C'est comme Karine Le Marchand, elle est pas aussi sympa à part avec les brebis.
5: Oui, elle est gentille, c'est gentil. C'est une nature.
2: Elle est géniale. Elle était à Sciences Po.
1: Et pourquoi vous voulez nous fâcher avec tout le monde, vous, là-bas?
2: Je voulais qu'elle est géniale, Karine Le Marchand.
5: Non, mais pourquoi?
2: C'est la Sarah Sublet que je peux pas blairer.
5: Oh.
2: Je peux pas te marrer comme ça aux blagues de Canteloup, comme ça. C'est pas sincère.
5: Là, c'est bon.
2: Non, mais Canteloup, il est fort, il est drôle, mais pas le soir, là, sur TF1. Ouais, les gens, elles font quelle est bonne imitation de Michel Rocard, incroyable. Non, mais. Oh, le jeu de mots, années 80, incroyable. C'est pas possible. Gérard, c'est pas possible.
5: C'est spécial, cette émission.
6: Moi, j'aime bien Alessandra Sublet.
4: Le boule de haine.
5: Elle aurait pas dû se mettre en blonde, là, ça ne va pas.
1: Nous, on aime bien.
2: Elle est en blonde?
5: Oui, elle a fait des mèches, c'est pas beau.
6: Ah, j'avais pas vu ça. Mais elle est tellement, elle rayonne, elle est sublime.
5: Ça fait camping.
2: Bah, Alessandra Sublet, c'est la bourgeoise du camping. Elle a tout, elle a,
5: oui, elle a le mobile.
2: Elle a un côté très mohair, tu sais,
5: oui,
2: et
5: oui,
2: très plancha en même temps.
5: Ouais.
2: Donc très TF1, c'est un comme ça, tu vois. À la fois le mythe un peu de la bourgeoise.
1: Arrêtez.
4: Mais pourquoi tant?
2: Mais non, mais ça tourne pas, on est entre nous là, on fait de la sociologie là.
5: Ouais.
2: Sociologie des médias, c'est intéressant.
1: C'est très bien, ça cartonne chaque soir sur TF1.
2: Pourquoi Laurent Ruquier présente les grosses têtes par exemple?
1: Oui.
2: Parce que ouais, il fallait à la fois quelqu'un de viril, mais pas trop.
5: Oui.
2: Quelqu'un de drôle, mais pas trop. Quelqu'un d'intelligent, mais pas trop. Et à la fois qui représente un peu l'autorité, une espèce de mix entre Laurent Wauquiez, Alain Minc, et à la fois l'humour de... Comment tu t'appelles déjà, Jean-Philippe Janssen? Fallait un mix de tout.
1: Monsieur de Kersauzon a dit lui-même que j'étais le plus viril d'entre vous.
5: Alors là, je vois pas pourquoi il dit ça.
8: pas d'entre nous, d'entre eux.
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1: C'est notre petit dernier, hein.
3: Oh là là.
1: Michel, on en est fiers. Hein.
3: On en est fiers, parce que il est drôle, il est mignon, il est sympathique.
1: Vous l'avez allaité, il faut le dire.
3: Alors,
10: détends-toi, il y a toujours
3: manière d'en parler. J'aurais pu, mais bon, je suis pas sûr que Madame Dodwyck ait été d'accord.
2: Voilà. C'est Véro, elle est prête à tout.
3: Bah.
2: Elle est open, Véro.
1: Oh, puis Gérard Imat, pour l'instant, là.
2: Gérard Imat.
1: Oh, hey, hey, hey.
2: Ben, il faut bien se marrer le dimanche, je vais faire quoi, un Cluedo
1: Ils sont fiers de vous, vos parents.
10: Mais je crois qu'ils sont fiers de moi, en tout cas, ils ont
1: mais pas le... Mais est-ce qu'ils écoutaient les grosses têtes avant que vous soyez aux grosses têtes?
10: Alors, figurez-vous qu'ils ils sont allés voir les grosses têtes quand c'était encore Philippe Bouvard qui faisait l'animation.
1: Et vous n'êtes pas revenu depuis, ben bravo. Il a fallu que j'engage le fiston pour qu'il revienne.
10: C'est ça.
1: Vous me virez les deux personnes au milieu du premier rang.
10: Ah, mais je vais écouter les grosses têtes à tout le monde maintenant. Il y a plein de gens parmi mes jeunes spectateurs qui découvrent les grosses têtes et qui du coup découvrent aussi des gens ici que eux ne connaissaient pas, quoi.
1: Bah évidemment.
6: C'est alors moi, par exemple, je ne connaissais pas ce jeune homme.
1: Ah, c'est vrai?
6: Mais non, je veux bien qu'on m'explique.
10: Mais vous savez que vous êtes une référence pour nous, Karine.
6: Nous qui?
10: Nous les jeunes.
6: Oh putain.
1: Putain,
10: le compliment.
3: C'est terrible quand on devient une référence.
6: Bah ouais. Tu fais quoi, Romain? Tu fais youtubeur?
10: Alors, avant tout, je suis humoriste. J'ai un spectacle qui tourne un peu partout le 18 octobre au théâtre de la Madeleine. Je suis comédien. Alors, en ce moment, je joue dans une série. Mais je suis
1: mais
10: aussi.
1: Non.
10: Oui, je fais du doublage. Je fais YouTube, Instagram, TikTok. Je dors pas à la
2: télé. T'arrives à aller au lycée en même temps?
10: Et en même temps, tout ça.
6: Mais c'est quoi tes thématiques?
10: Tu danses avec les stars. Et je danse avec
6: les stars.
3: Non, ah, t'as fait danse avec les stars?
10: Ouais.
3: Tu vas te brûler, hein, comme ça.
10: Mais ça va, honnêtement, je m'amuse.
3: Bah, pour l'instant, ça va, mais.
2: Mais comme moi, comment on se ment, puis à 60 ans, boum.
10: Mais c'est marrant, tout le monde me dit ça, tout le monde me dit.
3: Bah oui, parce
10: calmer,
3: que.
6: Ah non, il faut pas se calmer à 26 ans, dis-moi.
3: Bah, ça mais fait beaucoup, je trouve. T'as vu, la liste est longue quand même.
10: Je dois reconnaître qu'avec tout ce que je fais, des fois, je suis un petit peu stressé. Alors, il y a pas longtemps, on m'a dit que je devrais aller voir un. Comment ça s'appelle?
11: Un proctologue.
2: Un dealer.
6: Un sophrologue.
10: Non, on me dit que je devrais aller voir un apiculteur.
6: Non, un acupuncteur.
2: Ah, garde-la, celle-là, garde-la.
11: Mais l'apiculteur peut se transformer en un acupuncteur.
10: Je suis allé voir un acupuncteur et je crois que c'est le truc le plus stressant que j'ai fait de ma vie.
3: Ah bah ouais.
10: Parce que j'arrive et c'était docteur Nguyen et donc il me dit alors qu'est-ce que vous faites ici? Il m'a parlé très doucement et je dis bah en fait c'est-à-dire qu'en ce moment je suis un petit peu stressé parce que je suis sur Danse avec les stars et en même temps j'ai des spectacles à faire, en même temps je suis en retard sur le dernier. Il m'a dit ok, pas de problème. Allongez-vous. Je dis vous allez pas trop m'en mettre des aiguilles. Il fait non. Moi j'ouvre les yeux et je vois que je suis un hérisson quoi, je suis couvert de trucs. Et ça marche en fait, c'est-à-dire que vraiment ça détend et je commence à sentir mes muscles qui bougent plus trop.
1: Et après il s'assoit dessus parce qu'il est fatigué. Allez, on oublie les aiguilles, on va aller aux champignons ensemble.
3: Ah
1: bah oui, c'est la période des champignons et hommage au film de François Ozon qui sort aujourd'hui dans les salles de cinéma. Mmh. Vous savez quand même l'actrice principale, oui monsieur.
11: Avec une affiche extrêmement étrange quand on connaît les champignons, ouais. Puisqu'il est question d'automne et il y a une morie.
1: Eh oui.
11: La morie est un champignon du printemps.
10: Eh ben dis donc,
11: et pas d'automne.
1: Mais vous avez raison parce que la morie, c'est à partir du mois de mars effectivement qu'on la trouve au printemps. Mais ça n'était pas ma question.
3: C'est la chanson de Brassens.
6: Elle est Garomorie, l'actrice.
3: C'est Garomorie, c'est la chanson de
1: Garomorie.
10: Alors, c'est quoi la question?
6: Josiane Balasko.
1: Alors, effectivement, Josiane Balasko est à l'affiche de ce film.
6: Hélène
1: Vincent dans le rôle principal. Et la pauvre Hélène Vincent fait une recette aux champignons. Puis sa fille va tomber malade à cause de cette recette aux champignons. Enfin, plus que tomber malade, elle va même aller à l'hôpital à cause de ça. Mais ma question est justement dans la liste des champignons comestibles. Quel est le champignon le plus ramassé qui représente plus de 50% de la cueillette des champignons?
6: Paris
1: le cèpe. Non.
6: Les girolles,
1: non.
10: La truffe,
1: non.
3: Le champignon de Paris,
1: non plus.
11: Rose des prés,
1: non.
3: La trompette de la mort.
1: La trombe,
6: bah non.
1: Alors là.
2: Ah, la syphilis. C'est aussi un champignon.
3: C'est la manite phalloïde.
6: Non,
3: moi je vous donne que des bonnes idées.
1: Non, mais attention, il y a des amanites comestibles.
11: La manite des Césars.
1: La manite rougissante et comestible.
3: Le psylo.
1: Non.
11: La coulmelle. La chanterelle.
6: Ah, c'est pas un
11: La coulmelle.
1: Pas la coulmelle.
6: La chanterelle.
1: La chanterelle.
3: Ah oui. Ouais.
1: La réponse de Philippe Claudel.
6: Elle est un peu jaune, non? Non, elle est un peu rosée.
1: C'est les chanterelles qu'on trouve le plus en forêt.
6: Ouais.
11: Oui, mais les chanterelles, c'est une famille assez large. Hein,
3: ouais. Donc, très belle lingerie.
1: C'est pour ça qu'il y a de plus en... Ah, vous habillez en chanterelle?
6: Pas chanterelle. Mais
3: je me balade en lingerie, moi, j'adore.
1: Il y a les champignons qui dépassent.
3: Voilà. Puis non, pas vraiment.
2: C'est pas l'affaire, celle-là.
3: Moi, pour moi, le champignon, c'est vraiment ce truc où tu pars avec ton mec en balade pour aller aux champignons, mais tu penches, et puis c'est là que les choses arrivent.
6: Ah.
12: Moi, c'est ça. Non, je vous jure,
2: c'est
12: vrai.
2: C'est juste un prétexte, en fait.
12: Ouais, exactement, le prétexte pour aller faire l'amour en forêt.
10: Tu l'as déjà fait. Est-ce que ton mari, c'est un cochon truffier, du coup?
12: Non, j'ai un chien truffier.
10: C'est vrai?
12: Ouais, une chienne.
2: Chacun fait ce qu'il veut de ses soirées.
1: Ça m'est arrivé, je suis reparti en pleurote.
12: Allez, c'est parti.
1: Non, on va pas faire tous les champignons. Mais la chanterelle, c'est une grande famille de champignons. Voilà pourquoi ça représente 50% de la cueillette des champignons. C'est en ce moment. Et c'est effectivement aussi dans le film de François Ozon, avec les Girolles, les Coulmelles et toutes les autres.

0: À suivre.
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2: À une question littéraire, amusante aussi, à laquelle tout le monde peut répondre. Quelle marque est citée par Marcel Proust dans À l'ombre des jeunes filles en fleurs, marque qui fut créée par un certain Ernest en 1855 au Palais Royal, puis ensuite rue Drouot à Paris.
3: Un truc de cuisine ?
2: De cuisine, oui. Et d'ailleurs, la marque porte le nom du fameux Ernest.
3: Young, Schneider ?
2: Schneider, non.
4: Édiard ?
2: Édiard, non.
5: C'est un traiteur ?
2: Un traiteur. Alors, à l'époque, c'était pas tout à fait un traiteur, mais on était quand même dans des spécialités...
5: Potel et Chabot.
2: Gastronomiques. Potel et Chabot,
6: est-ce que c'est
2: non.
6: Sucré, Laurent ?
2: Sucré, non.
3: Pétrocian ?
2: Pétrocian,
3: non. Ça existe encore ?
2: Ah, ça existe encore, mais aujourd'hui, alors, c'est devenu vraiment une marque énorme.
7: La Durée ?
2: Ernest, La Durée, non.
6: Est-ce que c'est Fauchon. Un produit de luxe ?
2: Ernest Fauchon, non. De luxe, non.
7: Panzani, Ernest Panzani.
2: Ernest Panzani,
5: donc,
2: non.
5: Il n'est pas fromager.
2: Il n'est pas fromager.
5: Il est boucher.
7: C'est de la charcuterie.
2: Oui.
7: Alors je le sais, c'est sur le bout de la langue.
2: Salami.
3: Jean-Joseph Salami.
2: Non, une marque. Non, une
6: que
2: marque.
6: Nous.
2: Une marque, on vous a dit.
3: Olida. Ernest Olida.
2: Ernest Olida. Oui. Bonne réponse. D'Éric Logérias. Et eh oui, Olida, c'est vraiment le nom d'un monsieur au départ, Ernest Olida.
5: Ça existe encore
3: mais
5: maintenant?
3: Mais c'est ça, je me posais la question.
6: Moi, j'ai connu une danseuse, elle était Olido, 30 ans après, elle était Olida.
2: En fait, Olida, maintenant, c'est, ça a fusionné avec Cochonou, vous voyez.
5: Cochonou, le saucisson du
7: porc, il vient de chez nous.
2: Mais Olida existe encore.
5: Ah,
2: il y a Olida, Cochonou.
5: Olida Nice.
3: Oui, les surgelés.
2: Et en tout cas, Marcel Proust cite les produits Olida dans À l'ombre des jeunes filles en fleurs. Allez me chercher du jambon chez Olida. Voilà. Madame m'a bien recommandé que ce soit du New York. Vous voyez
6: Marcel Proust qui a viré sa cutie après s'être tapé Mamie Nova.
2: Je ne sais pas, mais je ne savais pas que Olida existait déjà à l'époque de Proust.
6: Incroyable,
7: vieille marque.
2: Et je ne savais surtout pas que c'était un monsieur qui s'appelait Ernest Olida qui avait créé cette marque. Vous avez dû en bouffer de la charcuterie, vous.
3: Ah
2: hein.
3: Bah ça, j'adore. J'arrive pas.
7: Ça se voit.
2: Vous pourriez faire enseigne d'une charcuterie.
3: Mais c'est vrai, mais j'adore, c'est convivial. Quand il y a un pique-nique, quand on mange, ça dure des heures et des heures. Moi, j'adore. Avec le pâté, j'adore le pâté de foie. J'adore.
5: Ah,
3: tu n'aimes pas le pâté?
5: Ah, pas du tout.
3: Mais c'est génial.
6: Avec un verre de vin et tout.
2: D'ailleurs, quand vous arrivez ici, ça se voit tout de suite que vous sentez le pâté. Il n'y a personne qui s'approche de vous.
5: Alors, les rototos de pâté, il n'y a pas pire.
6: Ah oui.
3: Mais bon, la bonne charcuterie quand même.
6: C'est
5: vrai.
3: Un rototo de saucisson à l'ail.
2: Non mais regardez, il est génial. D'ailleurs, il est habillé par Naf-Naf, il faut le dire.
3: Je vais mettre toujours sur mon 31 pour venir dans cette émission.
2: Ah bon, ça c'est votre 31
3: et... Ah ouais.
2: On va passer au premier alors.
3: Chemise blanche, petite veste.
5: Non mais les chaussures.
3: Si les chaussures. Regarde mes chaussures un petit peu.
5: Non mais les chaussures.
3: Alors pour le public, il faut vraiment dire je suis fou amoureux.
5: Il a des chaussures rouges.
3: Et j'ai du fer au milieu. Le mon porte-monnaie, il met du fer.
7: Ça fait 20 ans que ça se fait plus de mettre des fers.
3: Je sais, mais moi je suis très vieux, je suis très conservateur.
5: Ah ouais.
7: Ah oui, ça se voit.
5: Pour la charcuterie, il vaut mieux.
3: Laurent, t'adores que vous faites de la cochonaille aussi. Je suis sûr, toi t'es un épicurien, t'es un boétien.
6: La seule cochonaille que j'ai envie de bouffer, elle est à côté de moi.
5: S'il m'aimait pas, il m'embêterait pas.
2: Pardon.
5: S'il m'aimait pas, il m'embêterait pas.
2: Bah il vous embête pas, il vous fait des propositions qui sont plutôt agréables.
7: Elle est chante, mais
5: ah bon
6: agréable.
2: Bah oui.
5: Vous voulez que je vous traite de cochonaille?
2: Non, mais enfin, il veut dire par là que vous êtes un peu cochonne,
5: oui.
2: Quoi.
5: Bah, mais, oui. Il n'en sait rien.
3: Et comestible.
6: Bah si, j'ai internet quand même.
5: Pour le sanglier, la lait est belle.
2: Tout Paris le sait quand même.
5: Bah, c'est pas vrai en plus.
2: Karine. Un peu porté sur le 7.
3: Non, vous devez être dur, je pense. Vous devez mettre plein de râteaux aux gens, je pense. Vous êtes difficile d'accès.
2: Non, mais prenez pas pour un sens général ce qui vous arrive à vous, mon pauvre Rio.
5: Mais c'est pas vrai, je suis pas cochonne pour un sou. C'est pas parce que je parle de sexe.
2: Oui, mais pour deux.
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2: Bah tiens, je compte sur vous, monsieur Janssen, pour répondre à la question suivante. Une question d'actualité, étonnamment. mais à quelle actualité est ramené ce mot que j'ai découvert dans Libération hier? C'est une question pour Claire William, qui habite Pontivy. En effet, j'ai appris ce qu'était un flaperon. Mais qu'est-ce qu'un flaperon?
5: Un apron moche.
2: Ouf. Voilà pourquoi il faisait déjà les grosses têtes il y a 30 ans.
7: Ça n'a rien à voir avec l'aérien?
2: Eh bien, évidemment que si.
7: Ah,
2: qu'est-ce que vous avez comme d'autres domaines de culture que...
5: Oh.

0: C'est un volet sur les ailes de l'avion.
1: C'est-à-dire donc c'est
2: un morceau d'aile.
1: Un morceau d'aile. Je vous accorde la bonne.
0: Ah oui, c'est, ah oui, c'est un morceau d'aile, c'est un volet qui est, c'est des pièces détachées, vous savez. C'est, et il y en a qui est abîmé, c'est ça, c'est par rapport à ça. Il y a un avion qui a volé et les passagers ont vu qu'il manquait un morceau sur ce volet.
1: Non, c'est qu'on nous reparle dans la presse d'un flaperon, pas n'importe lequel, flaperon. Mais effectivement, moi, j'ignorais l'existence de ce mot. Un flaperon, c'est bien un morceau d'aile.
0: Il fallait me demander. Hein.
1: Alors maintenant, je vous demande pourquoi on parle d'un flaperon.
3: À cause d'un accident.
1: Ah, oui, mais lequel?
3: C'est celui du Rio.
1: Non, pas le Rio, mais c'est un anniversaire. Enfin, un anniversaire, une célébration. Hein.
3: Ah, le Concorde.
1: Ah non, pas le Concorde.
4: Argentine.
1: Non plus. Ah, l'Argentine non plus. 10 ans de mystère.
2: Malaysian Airlines.
1: Le Malaysian Airlines, bonne réponse. Ça fait une double réponse.
2: Hein. Alors, c'est carré.
1: Ah non, mais vous avez dit morceau d'aile, c'est vous qui l'avez dit.
2: C'est vrai, je l'ai spécifié.
3: Mais là, il pensait à un poulet, lui.
1: Ah bah oui, c'est vrai, quand. Ça, c'est pas bête ce que vous dites. Quand on vous proposera dans le poulet, quel morceau vous préférez?
3: Le flaperon.
1: On va dire le flaperon. Mais le flaperon, c'est un morceau de l'avion qui avait été récupéré un an après. Ouais. Alors, j'allais dire la catastrophe, on n'en sait rien. Parce
4: non,
1: que
4: mais c'est pas.
3: Non,
4: mais
3: là, il manque un bout. L'avion,
2: on peut l'imaginer, ouais.
1: Eh bien, bah, allez savoir, il vole peut-être toujours quelque part, cet avion.
4: Non, mais ça fait peur.
1: C'est,
4: hein.
1: C'est le vol MH370 qui avait effectivement disparu en mars 2014, vous vous rendez compte. Ça fait 10 ans déjà. Hein.
0: Il y en a eu deux coup sur coup de MH.
1: Comment ça, deux?
0: Eh bien, il y a eu le premier MH370 et quelques mois plus tard, il y en a eu un autre qui a été abattu au-dessus de la Russie.
1: Ah oui, mais celui-là, on sait.
4: Si on savait,
0: oui, mais ça fait quand même deux avions de la même compagnie en quelques mois. Donc, ouais. Ça, ils ont mis la clé sous paillasson, normalement.
4: C'est vrai?
0: Bah, c'est terrible pour une compagnie d'accidents coup sur coup.
4: Il y a une confiance, il faut que ça s'installe.
2: Surtout qu'on ne dit jamais 203.
4: Ah, voilà.
1: Attendez que je comprenne. Le deuxième avion, on sait ce qui s'est passé.
4: Oui, mais ça, quand même,
0: oui,
4: ils n'ont pas de sens, quoi.
0: Mais c'est quand même mystérieux, quand même, parce qu'on n'a pas les résultats de l'enquête. On a retrouvé la carcasse, l'avion, on sait que. Mais on ne sait pas
1: donc,
0: exactement.
1: En gros, ce que vous êtes en train de me dire, là, c'est que pour mes prochaines vacances, je ne choisis pas Malaysian Airlines.
0: Non, surtout pas, je ne vous conseille pas. Non, oui, oui. Moi, je l'ai répertorié dans ma liste noire, hein, oui.
1: Et ouais. Il y a des compagnies comme ça qu'il ne faut pas prendre, vous le savez, vous, monsieur Janssen. Donnez des conseils à tous nos auditeurs autant
0: mais
1: qu'on
0: je veux
1: en
0: bien,
1: profite.
0: Mais vous savez, je n'ai plus vraiment la légitimité de me prononcer sur l'aérien parce que je ne vole plus. Mais il y a quand même des listes qui sont éditées par le gouvernement pour les compagnies les plus fiables au monde.
1: Ah oui.
0: Voilà, donc on peut les consulter sur les sites dédiés. Voilà.
1: Air France, c'est bien Air France.
0: Oui.
4: Ah bah oui.
0: Oui. Ah si, si, si, ah ça, bah ça, oui. Ça, par contre, il faut attention. On n'a pas toujours été bien classé, mais maintenant on est bien classé. Voilà.
5: Ils changeaient les flaperons à chaque fois.
0: Oui. Oui. Moi, je nettoyais tous les flaperons. Hein, toi, je...
1: Non, mais il y a un truc que j'arrive pas à comprendre, c'est la nourriture. Comment vous arrivez à chauffer tout pour tout le monde?
5: Ah bah il y a des micro-ondes.
0: Il y a des fours, monsieur Ruquier.
1: Mais ils sont grands les micro-ondes pour.
0: Ah ben bah, non, il y a plusieurs. Il y a des séries de fours et c'est des cassolettes, c'est des systèmes de cassolettes. Donc c'est des à étage. Il doit y avoir 40 cassolettes par four.
4: Mais c'est
0: pas. Et il y a 7 fours à l'arrière, 2-3 au milieu et 2 à l'avant en première, oui.
3: Donc, au feu de bois.
0: On peut faire chauffer, on fait chauffer simultanément tous les plats, et après, il faut charger tous les plats dans les voitures.
3: Mais comment c'est, mais que c'est le pas des micro-ondes, parce que c'est de l'aluminium.
0: Ah non, c'est des fours à chaleur ventilée, monsieur Junio.
4: Et vous avez d'autres repas, vous? Vous mangez pas comme nous?
0: Non, ne mange pas comme les passagers. Par contre, les deux pilotes ne doivent pas manger la même chose.
5: Ah oui.
0: Voilà.
5: Ah,
0: parce que si un atox, l'autre ne la fera pas. Parce que sinon, hein, vous vous rendez compte, s'ils ont une gastro avant d'atterrir, c'est compliqué.
4: Le squelette tombe juste derrière.
3: Une allergie.
0: Ouais, donc ça, c'est
3: de la gonfle comme un airbag.
0: Ah oui, ou des œdèmes de caque.
1: Comme Coluche dans Banzai.
2: Voilà, oui.
1: Vous souvenez, Valérie?
5: Oh, bah, je m'en souviens très bien.
0: C'est elle qui faisait le chameau.
4: C'était horrible.
1: Qu'est-ce qui était horrible?
5: Ben, sa tête.
1: Ah, hein. Comment ils ont fait d'ailleurs
5: pour... Oh, bah, c'était du maquillage.
1: Ah
5: hein.
1: Oui, ah oui.
2: Merci Valérie.
1: Il me fait toujours rire ce film.
0: Ah oui.
1: C'est vrai. Hein.
5: Ben, il n'y a pas que vous, il repasse au moins 2 fois par an.
0: Hein. Bah, et moi, pendant qu'on faisait la tournée théâtrale de votre pièce, monsieur Ruquier, une grande pièce, hein, quand même, couple magique, et ben, j'ai été étonné et ébahi à chaque fois. Les gamins. Donc, c'est-à-dire que ce film traverse traverse toutes les générations, parce que les gamins qui connaissent pas Valérie, mais ils connaissent forcément Bonzaï et Valérie par rapport à Bonzaï. Et ben, je trouve ça magnifique de traverser les générations comme ça.
5: Non, mais ils me connaissent.
0: c'est dingue, ça.
5: Tu as raison.
0: Tu sois flatté, tu sais.
5: Mais je suis très flatté.
0: Pour les gens, tu restes une mythe. Non, un mythe.
1: En fait, c'est votre point commun. Vous, tous les deux, vous resterez une hôtesse de l'air jusqu'à la fin de votre vie. Il faut bien dire les choses. Vol MH370, en tout cas 10 ans de mystère, parce que là, pour le coup, celui-là, on ne sait vraiment pas du tout ce que cet avion est devenu. Tiens, vous avez froid, Karine
5: Le
1: Marchand.
5: Je vous
2: vois. Il a remis ses chinchillas.
5: Tu vois, c'est ça de ne pas avoir de chair. Ah,
4: T'as jamais froid. Moi, j'ai tout le temps froid.
1: D'habitude, on voit votre petite fourrure, mais c'est parce que votre jupe.
3: Mais c'est génial.
2: C'était mieux avant.
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7: Il est unique, Nicholas Breakspeare, cet Anglais. Pour quelle raison est-il unique ?
8: Est-ce qu'il a réalisé un exploit extraordinaire ?
7: Oh, un exploit, on n'ira pas jusque-là, mais en tout cas, c'est le seul, effectivement, britannique à qui c'est arrivé.
8: Ah, parce que c'est arrivé en France, par exemple, c'est le seul britannique, mais il y a d'autres gens qui l'ont
9: c'est
8: fait dans le monde.
9: C'est arrivé en Grande-Bretagne ?
7: En Grande-Bretagne, non, c'est pas arrivé en Grande-Bretagne, mais il est né, effectivement, en Angleterre. Je peux même vous dire où, si ça vous intéresse.
8: Bah, ça va nous aider ou pas ?
10: On aime l'Angleterre.
8: Si ça nous aide pas, non.
7: Pourquoi vous dites que ça vous intéresse pas ?
11: Christ. Mais parce que ça va pas nous aider à le trouver.
10: Et sait-on jamais.
12: C'est le seul Anglais qui a pas mangé de petits pois à la menthe.
7: Non,
13: c'est le seul Anglais hétérosexuel.
7: Non,
8: ça y est. Ah, y a l'autre Bisslard qui se réveille.
10: Moi, j'ai un début de piste. C'est un rapport avec le pape.
7: C'est-à-dire
10: ok. Je sais que Breakspeare, c'était une des maîtresses de Bob Marley qui elle-même avait un rapport papal.
7: Et c'est donc
10: son grand-père était pape.
12: C'est le seul mec qui a été cocu par Bob Dylan.
8: C'est le seul Anglais qui a été pape.
7: C'est le seul Anglais qui a été pape. Oh. Bonne réponse de Christophe Beaugrand.
10: Ouais, un peu aidé de Esteban.
8: Légèrement.
7: Aidé, ça m'étonnerait, parce que là, votre histoire tient pas debout.
10: Mais monsieur,
7: le pape Adrien IV, car son nom c'était Adrien IV, mais son vrai nom c'était bien Nicholas Breakspeare, est certes le seul Anglais à avoir été élu pape, et là, monsieur Beaugrand a donné la bonne réponse, mais on est au XIIe siècle, monsieur Esteban.
9: Alors ça fait donc, long,
10: Alors, j'ai dû louper quelques arrières.
8: C'est-à-dire que sa fille pouvait pas être avec Bob Marley.
9: Non, ouais.
8: C'est pas possible.
10: Oui, bon d'accord, ok, c'est vrai. Je m'incline.
7: Alors, je voudrais vous parler du pape qui, lui, est resté le moins longtemps au Vatican.
13: Jean-Paul Ier.
7: Non. Urbain VII. Ah. On est là au XVIe siècle.
8: À cause de la bite à Urbain, il y a eu un scandale.
11: Non, mais c'est une obsession.
10: D'ailleurs, le saviez-vous, mais la bite des éléphants permet, enfin, le pénis des éléphants peut leur aider à marcher. Ça peut faire comme une quatrième jambe.
8: Une quatrième.
10: Et ils peuvent même se gratter.
7: Une cinquième, oui.
10: Oui, mais parce que ils auraient une jambe qui marcherait mal. Donc ça leur ferait
8: si jamais il est amputé, ça leur fait une quatrième.
10: Et ils peuvent se gratter le dos avec.
7: Bah écoutez, on va le dire à Théo Curin. Urbain VII, en tout cas, effectivement, est un pape qui, lui, était italien, autant vous dire, qui est né à Rome, il est mort à Rome, et donc il a été pape à Rome. Tout ça est logique. Mmh. Et c'est un des pontificats, si ce n'est le pontificat le plus court de l'histoire de la papauté. Urbain VII, effectivement, est resté 3 mois seulement pape, mais il a eu le temps de faire quelque chose, puisque c'est le premier pape qui a interdit, dans les églises, qui a interdit quoi ?
12: Au pape de se marier ?
7: Non.
8: Mmh. Est-ce que c'est lié à l'accès de certaines personnes à l'église?
7: Non. Non. Tout le monde avait le droit de rentrer dans l'église, mais...
8: Il y avait quelque chose qu'on n'avait pas le droit de faire.
7: Oui, absolument.
12: Ben, on n'avait pas le droit de se battre dans les églises.
8: Non. De manger du chewing-gum.
7: Non.
14: D'avoir la tête couverte.
7: Ah non plus, non.
14: Est-ce que c'est vestimentaire?
7: Non. Non, à l'époque, personne ne pensait à ça. Et lui, l'a interdit.
8: Lui, parce que c'était gênant, ça dérangeait les autres?
7: Ah, ouais, en tout cas, lui, manifestement, ça devait
8: Par exemple, ça interdit
10: de fumer dans les...
7: Bonne réponse de monsieur Esteban.
10: Ah ouais. Mais ça devait être cool, hein, de fumer.
8: Oui, alors, je crois que la pipe est restée autorisée.
7: À l'époque, on disait pas fumer, on disait prendre du tabac, hein, parce que je pense pas qu'on...
8: Ça chiquait.
7: On fumait pas des cigarettes.
13: Mais l'encens, c'est...
8: Ça se fume pas, il est vraiment drogué.
13: Ah bah si, quand t'es fumeur, tu fumes tout, hein.
7: Vous êtes dans un état, vous, alors.
10: Non, mais c'est pas faux, parce que c'est vrai que moi, quand j'avais plus de clopes, je fumais des bâtons de cannelle.
13: Et ben voilà.
10: Et j'allumais, ça faisait assez mal à la gorge.
13: Bon, et ça
12: montait au cerveau.
8: Et visiblement, il y avait des séquelles.
9: Et c'est resté.
7: Je voudrais maintenant vous parler de Joseph Odermatt. Pierre III, c'est son nom. Hein. Joseph Odermatt, c'est son vrai nom. Qui est Pierre III par rapport au pape François ou au futur pape?
12: Alors, c'est celui qui était avant...
8: Il a été pape ou pas, ce monsieur?
7: Il est en fonction, Pierre III.
14: Alors, il est cardinal.
9: C'est un camériste.
8: C'est le camerlingue?
7: Non plus, non.
10: C'est un archi quelque chose.
7: Ah, c'est un archi de rien.
14: C'est son chef de cabinet.

0: français?
1: Du tout.
2: Est-ce qu'il a une importance hiérarchique au Vatican?
1: Au Vatican, non.
3: Ah. Son père était Pierre II.
1: Ah non, non, il a un titre.
3: Et son grand-père, Pierre I. Non, mais
1: et sa grand-mère, elle était avec Bob Marley aussi.
0: Est-ce que c'est comme un secrétaire?
1: J'ai une photo de lui. Regardez, je peux même vous le montrer.
4: Est-ce qu'il occupe une fonction officielle?
1: Alors, une fonction officielle.
0: Il tient ses réseaux sociaux.
1: Oui, regardez, il est là, Pierre III. Et il est actuellement en exercice.
2: Est-ce qu'il croisait souvent le pape François?
1: Ah non. Non.
2: Il l'a jamais vu?
1: Et pour cause, d'ailleurs, il y a un nom précis qui désigne Pierre III.
0: Enfin, c'est sa doublure.
1: Non, non, non, non.
0: Il l'a remplacé en Argentine
1: non
0: quand
1: plus.
0: Le pape.
1: Ah non,
2: c'est pas mal. Ça,
1: non plus.
2: Pierre III, il présente pas les grosses têtes.
1: Non, non, non, non. Pierre III ne présente pas les grosses têtes.
0: Il est resté à Europe 1.
1: Ah non, mais.
2: Bon, on trouve pas ce qu'il fait, ce monsieur, dans la vie. Il n'est pas marié.
1: Non, il n'est pas marié.
0: C'est un terme qu'on connaît dans la vie avec.
3: Rapport aux protestants, peut-être.
1: Non, pas aux protestants.
2: Est-ce que c'est une autre branche de la chrétienté?
1: Alors voilà. Guillemets. Là, bravo.
2: L'église évangélique.
1: Alors donc, on dit qu'il est, il est quoi?
2: Il est pope.
1: Non, pope, non.
5: Les chrétiens d'Orient, non?
1: Alors, chrétiens d'Orient, non.
2: Oui. Est-ce que ce sont les témoins de Jéhovah?
1: Ah non, non, non, mais c'est vrai que certains considèrent qu'il s'agit là.
2: La scientologie.
1: D'une forme de secte, hein, bien sûr.
5: Il est à Malte.
1: Il n'est pas à Malte, je vous dis, il est suisse.
4: Il est à Jérusalem?
1: Ah non, il n'est pas à Jérusalem.
3: Suisse,
1: c'est
3: l'ordre du temple solaire.
1: Oui, mais lui, il est en Suisse.
2: Et il y a des églises qui se revendiquent de son obédience en France?
1: Ah bah, il y a du monde, évidemment. Et je vous dis, ce titre existe depuis des années, puisqu'il a lui-même succédé à quelqu'un qui avait la même fonction que lui précédemment.
2: Une secte,
1: et ça depuis des siècles.
2: C'est le grand gourou.
1: Non. Non.
3: C'est le.
0: Est-ce qu'il est
1: ah non. On va donner 300 euros.
0: Est-ce qu'il est maître? Il est vénérable.
4: Grand maître.
2: C'est un franc-maçon peut-être.
1: Non, franc-maçon. Non, grand maître. Non plus. C'est un terme que manifestement vous ne connaissez pas. Non. Et pourtant il y a toute une.
4: L'archimandrite.
1: Non, une tripotée de.
5: Mais c'est le cas de le dire.
2: Il se tripote aussi.
1: Ah non, mais de.
2: C'est comme l'Église catholique.
1: Je vais pas dire quoi, mais...
4: L'Opus Dei,
1: non. 300 euros, voilà, qui s'en vont à cause de celui qui, effectivement, n'est pas pape, Pierre III, mais il est quoi?
4: L'Ordre de Malte.
1: Non, l'Ordre de Malte, non. Est-ce que quelqu'un lèverait la main dans la salle? Personne. Eh bien, il est tout simplement anti-pape. C'est un titre anti-pape.
2: Mais qu'est-ce que c'est?
1: En tout cas, il y en a eu une quarantaine d'anti-papes. Ah, et ouais. Laurent, qu'on cite souvent comme le seul pape qui a porté ce nom, n'était pas pape. C'était lui aussi un anti-pape. Il y a un pape, mais il y a aussi un anti-pape. Excellent. Il fallait le savoir.
0: La dingue.
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1: Ah, une question pour Yann Levert, à laquelle Yann Moix devrait répondre facilement. Paris 19e, pas Yann Moix, Yann Levert. La question concerne un lipogramme. De quoi s'agit-il?
2: Un hippogramme?
1: Non, un lipogramme.
8: C'est le fait d'utiliser une lettre, de faire commencer un poème par la même lettre.
1: Non, ah non, ça c'est un...
3: Un hippopotame.
1: Non.
8: Alors c'est le fait de mettre un certain nombre de mots dans un vers.
1: Non.
9: C'est le fait de commencer une phrase et de la terminer avec la même lettre.
1: Non.
10: Alors c'est peut-être le fait de commencer tous les mots par la même lettre.
1: Non, vous étiez tout prêt au départ, monsieur. Et je suis sûr que vous allez pouvoir me citer.
8: Par exemple,
1: le lipogramme le plus célèbre.
8: On enlève une lettre, par exemple la disparition de Georges Perec, c'est un lipogramme en E.
1: Voilà, parce qu'on n'a jamais utilisé la lettre E. C'est enlever une lettre de tout ce qu'on a pu écrire. La lettre E, effectivement, disparaît de ce livre qui s'appelle La Disparition. Il y a d'ailleurs pas de...
9: Alors là, ça me... Ou le U.
1: Pas de dans le titre. C'est Georges Perec qui a écrit La Disparition et c'est un lipogramme. Ah. Bonne réponse de Yann Moix.
10: Ah, mais oui!
1: Pourquoi?
10: Ben oui, parce que l'hipposuction, tu enlèves quelque chose.
9: Non, mais c'est pas l'hippo que t'as pas compris, c'est grave.
3: Ben oui, non, mais elle a raison, l'hippogramme.
1: Et crois-moi qu'elle a compris succion, en revanche. Hein. Pour Fernand Jean, qui habite Fontenay-les-Bris dans l'Essonne. C'est dans les tweets Savoir du Monde que je trouve parfois des questions. J'aime les citer quand même, c'est bien toujours de citer ses sources. Et dans Savoir du Monde, on nous a donné une phrase en tchèque. Une phrase qui signifie « enfonce ton doigt dans ta gorge ». Pourquoi cette phrase « enfonce ton doigt dans ta gorge » est-elle célèbre en tchéquie?
9: Parce que ça désigne une personne?
1: Non.
10: Est-ce que c'est un... Est-ce que ça fait...
3: Mais...
7: Un slogan de la révolution?
11: C'est pas un rapport avec... Est-ce qu'on pourrait pas dire que...
1: vous seriez pas en train de faire un hippogramme?
3: Oui, non mais sauf que toi t'as enlevé toutes les lettres.
10: Attendez. Est-ce que c'est... Est-ce que quand on prend les initiales en tchèque, ça donne quelque chose en tchèque?
9: Non, non, parce que ça a marqué le début de la censure dans ce pays. Avant, la phrase s'appelait « Prends ton doigt dans ton cul ».
1: Non, non, ça marche encore aujourd'hui. Et c'est vrai que c'est pas la seule phrase en tchéquie. Mais évidemment, moi, je vous donne la traduction « Enfonce ton doigt dans ta gorge ». C'est valable aussi, il faut le dire, pour une morie pleine de taches se mouilla dans la brume.
9: C'est des pangramme ?
1: Non. Et c'est valable aussi pour une taupe à péter à travers une motte de gazon ayant premièrement avalé une poignée de grains.
10: Est-ce que c'est des codes pour la guerre ?
3: C'est vraiment
10: arrivé. Est-ce que ce sont des codes pour la guerre ?
1: Je suis moins sûr des suivants. Non, évidemment, il faut connaître...
10: C'est pour ne pas oublier quelque chose.
1: Il faut connaître, évidemment, la langue tchèque.
10: Ah, ok.
1: C'est ce qu'on appelle un vire-langue, vous voyez ?
10: Oui. Ok, j'ai une idée.
1: Ah, allons-y.
10: Ouais, alors peut-être que c'est pour se souvenir, par exemple, en tchèque, de toutes les planètes.
1: Non, non, non, on est tout près de la question et de la réponse précédente, pour tout vous dire.
8: Ah, eh bien, toutes les lettres sont employées.
9: Ah, non, il n'y a pas de voyelles. Il n'y a pas de voyelles.
1: Il n'y a pas de voyelles dans cette phrase. Bonne réponse de Stevie.
10: Attendez, excusez-moi, je voudrais pas vous reprendre patron, mais dans enfonce, il n'y a pas de E.
1: Mais ça c'est en français.
3: Ben, elle a rien compris.
9: Moi quand j'étais en vacances, c'était quoi ce pays? En Slovénie.
1: Oui.
9: Et ben pour dire bourdon, parce que je demandais comment ça se dit ça en slovène.
3: Ah ouais,
9: et ben
3: ouais.
9: Le mec, il n'y avait pas de voyelle dedans.
1: Vous êtes sûr que c'était pas gland plutôt?
9: Non. Non, il y avait des bourdons, c'est comment on dit? Et il n'y a pas de voyelle. Nous, on voyait
1: pas prononcer. Enfonce ton doigt dans ta gorge, ça te dit.
9: Ah ouais, c'est normal parce que c'est comme ça qu'on parle quand on a le doigt dans la gorge.
1: STRC, PRST, SKRZ, KRK pour traduire en langue française, enfin avec les lettres françaises.
9: Vous voulez pas qu'on fasse un Scrabble?
1: Mais c'est vrai aussi pour la traduction en tchèque d'une morie pleine de taches se mouilla dans la brume. Voilà des mots qui en tchèque n'ont aucune voyelle. Bonne réponse collective.
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0: de film ou de dessin animé.
1: C'est un vrai personnage, madame.
2: Américain.
1: Puisque je viens de vous donner les dates. Alors, on a, vous savez comment c'était à cette époque-là, on n'a pas les dates.
3: Ouais. Ah, mais attendez,
4: c'est un cowboy.
3: Non, c'est pas, il n'a pas eu un problème avec Fort Alamo.
1: Oui.
3: Davy Crockett.
1: Et c'est Davy Crockett. Bonne réponse.
3: Ça, elle s'est enrayée parce qu'il a pas pu tirer, il s'est fait tuer en retour.
2: Moi, je savais pas que c'était un vrai personnage, Davy
0: Crockett. Bah oui, moi non plus, c'est pour ça que je posais la question, parce que je savais bien que Davy Crockett, il y avait eu ce problème-là.
2: Davy Crockett, l'homme qui n'a jamais peur.
4: Voilà, c'est ça, c'est...
0: J'étais sûr qu'il avait pas existé, moi, Davy Crockett. Bah, j'ai le déguisement, j'ai tout, moi.
1: Comment ça va, le déguisement?
4: Oh, tu gardes tes soirées pour toi, Dari.
5: Moi aussi, j'avais la panoplie.
0: Avec la queue de renard. Bah oui, on avait tous les deux la queue.
1: Bah oui, Davy Crockett a existé.
0: Bien sûr. Gérard l'a toujours.
2: Il l'a pas derrière la tête, en principe.
4: Les enfants. On essaie d'élever un peu l'émission, s'il
1: justement,
4: vous plaît.
1: Justement,
0: une panoplie.
6: La tête de qui?
1: En tout cas, Davy Crockett s'est vu confier la garde de la palissade sud du fort à
3: J'ai cru que vous alliez dire autre chose.
1: Et la légende a retenu qu'il il serait mort en effectuant une sortie. Il a été fait prisonnier par le général mexicain Manuel Fernandez Castrillon, qui l'a exécuté avec une douzaine d'hommes. Bon, d'autres disent tout simplement qu'il a fait partie des morts lors de l'assaut final et que son fusil, la vieille Betsy, n'a pas servi ce jour-là. Il l'avait appelé Betsy en hommage à sa sœur, Davy Crockett.
4: Qui était vieille.
1: Comment ça?
4: Non, sa sœur, pour vieille Betsy, je sais pas.
3: Ah oui, c'est drôle, ça, dimanche.
2: La vieille sœur.
3: Peut-être tu devrais faire humoriste. Hein.
2: Parfois, je me fais charrier par Paul Elkarat.
4: Il est méchant.
2: C'est le bout du monde.
1: En tout cas, on a tous aimé regarder Davy Crockett.
0: Ah oui.
5: C'est un feuilleton télé, Davy Crockett.
2: Oui.
3: Écoute, Gérard.
2: Quand tu le chantes, ça donne envie de regarder.
5: J'avais la bonne prise. J'avais même la corne où on soufflait.
2: Oh là là là là.
0: Moi, je pensais que c'était comme Zorro qui n'avait pas existé.
2: Mais Zorro
3: existe. Et Zorro n'a pas existé. C'est issu d'un roman de Johnston McCulley.
2: On m'a dit qu'Albator n'avait pas existé.
5: Quoi?
3: Oh, vous me saoulez.
2: Et Goldorak non plus.
4: Et Tintin.
3: Ah, Tintin est issu d'une personnalité connue qui s'appelait Pal Uhld.
2: Je pense que la dame va nous rappeler en disant qu'il dit n'importe quoi.
3: Non, je t'assure que c'est vrai.
1: Pour Gauthier Chandron, qui habite Perrières dans le Calvados, la question suivante concerne justement des héros de bande dessinée. On les avait appelés les héros les plus cons de la BD. Et ils s'appelaient Grabadu et Gabalyuchou. Mais qui est l'auteur de cette bande dessinée?
3: Tiff et Tondu?
1: Mais non,
3: je viens
1: de vous donner leur nom, monsieur Elkarat. Soyez pas aussi con que Boublil.
3: C'est pas être aussi con.
4: Ça
3: aurait pu être leur vrai prénom.
4: C'est une balle perdue.
1: Grabadu et Gabalyuchou sont les noms des deux personnages de bande dessinée qu'on a appelés à l'époque les héros les plus cons de la BD.
3: Les Feuillots.
1: Ça sortait dans Vaillant dans les années 60. Et je vous demande le nom du dessinateur créateur de Grabadu et Gabalyuchou.
2: Bon, il est connu pour une autre bande dessinée beaucoup plus célèbre.
6: C'est pas Hergé.
0: C'est à quelle époque?
1: Ce n'est pas Hergé.
2: Uderzo.
5: Fortin.
1: Fortin.
2: Franquin.
1: Uderzo non plus.
0: Chef, celui qui a écrit Bécassine.
1: Non.
6: Celui qui a écrit Pim Pam Poum.
1: Non.
2: Est-ce que si jamais on donne le nom du personnage, l'autre personnage célèbre qu'il a créé, tout de suite son nom à lui va apparaître.
1: Il y a des chances, oui.
6: Ah, celui qui a les trois pieds nickelés là.
1: Ah, les trois pieds nickelés.
3: Ah, non, c'est Forton juste.
1: Ribouledingue, Filochard. Et non.
2: Est-ce que c'est une bande dessinée qui a encore du succès aujourd'hui?
1: Il y en a fait plusieurs qui ont eu du succès.
0: Il y avait pas Zig et Puce?
1: Ah oui, mais c'est pas lui.
2: Il y a pas les Tuniques Bleues?
1: Non plus.
6: Il a été dessiné dans Fluide Glacial?
1: Non, c'était...
5: Il est mort!
1: Alors écoutez, il est mort en 2011.
2: Ah oui. Et il continue à faire des bandes dessinées?
1: Bah non.
2: Non mais.
0: Bah non, c'est mort.
2: Dans les années 2000, il continue à faire des bandes dessinées?
1: Ah bah oui, bien sûr. Ce qu'on dessine, c'est jusqu'à la
0: plutôt
1: fin.
0: Plutôt pour enfants ou des bandes dessinées adultes?
4: Ça c'est.
2: Est-ce qu'il faisait Natacha, hôtesse de l'air?
1: Non plus.
6: Oh, c'était bien ça.
2: Est-ce qu'il a le personnage célèbre qu'il a créé, c'est un héros ou c'est plusieurs?
1: Ah, il y a tous les genres. Hein,
2: les Picrins.
6: Raon, c'est lui qui faisait Raon.
1: Ah non, il faisait pas Raon.
5: C'est pas lui qui a fait Bob Flappy?
1: Ah, je peux vous aider.
2: Bob Flappy.
5: C'est quoi cette BD d'avant du Moyen Âge? Bob Flappy. C'est pas que lui, Bob Flappy.
1: Bob Flappy.
5: C'est incomplet.
4: Bob Flappy.
5: J'adore
4: Bob Flappy.
5: Ouais, c'est comme
1: la jeunesse de Gérard Jugnot. J'imagine le petit Gérard en train de dire Bob Flappy.
5: Mais c'était dans les années 60.
2: Ah oui.
1: Alors c'est lui aussi qui a créé et dessiné Totoche, si ça peut.

0: totoche.
1: Pif, non.
2: Totoche.
1: Mais il y a deux héros.
0: Parce que moi, une totoche, c'est autre chose. Donc, c'est quoi, totoche?
3: Quoi pour toi, une totoche?
0: Bah, une totoche, c'est là où les garçons, ils s'amusent.
1: Une tocha. Oui, oh, voilà. Merde. Ça n'a rien à voir avec tout ça. Faut faire très attention à ce que je dis. Pardon.
4: C'est Edika.
1: Pardon, Isabelle Mergot. Il est né à Stockholm, puisqu'une fois qu'on est né à Stockholm, on y est né éternellement. Mais comme il est mort, bon, bah voilà, je me permets de dire qu'il était né à Stockholm, mais il est mort à Pont-l'Abbé d'Arnoux.
2: Est-ce qu'il avait un nom qui sonnait suédois?
1: Non, mais c'est un nom de dessinateur connu parce que on lui doit deux grands, et particulièrement un grand héros de Ricochet. De bande dessinée.
0: Gaston Lagaffe.
1: Qui perdure aujourd'hui encore.
3: Qui a été adapté en dessin animé ou pas?
1: Et même en film, oui.
5: Il n'a pas été assassiné avec...
1: Ah non, il n'a pas été assassiné.
3: C'est plus pour les petites filles ou pour les petits garçons?
1: Il a travaillé pour Pif Gadget, pour Vaillant.
2: Voilà. Pif Gadget.
5: Était communiste.
2: C'est pas lui qui a fait Raon,
1: non. Non, mais par exemple, Corinne et Jeannot, ça vous dit quelque chose?
0: Corinne et Jeannot, c'est mes voisins du quatrième.
1: Bah, c'est lui aussi qui a dessiné Corinne et Jeannot, vous voyez. Oh, okay. Mais c'est pas ce qu'il a fait de plus connu encore. Les héros les plus cons de la BD.
4: Transtromer.
1: Grabadu et Gabaliouchtou, on est parti de là, vous voyez. Mais le plus connu, évidemment, c'est une série qui a été adaptée en bande dessinée.
3: La famille Fenouillard.
1: En dessin animé, en film.
0: Bécassine.
1: Peut-être même d'ailleurs Boublil, ce couillon, il a dû jouer dans le film, tiens.
2: Ah, c'est récent alors.
0: Il est tellement con, il s'en souvient même plus.
2: C'est pas le petit Nicolas ou genre de truc.
1: Je pense qu'il est peut-être le seul qui jouait pas dedans, mais enfin bon, il y avait à peu près.
0: Astérix.
1: Non, il y avait à peu près tout le gratin humoristique français là-dedans.
2: Is No Good. Et c'est Tabary.
1: Ah. Jean Tabary, oh ouais. Is No Good. Bonne réponse de Christophe Beaugrand. On y est arrivé.
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1: Une question pour Damien Malfait qui habite Plumelin dans le...
4: Malfait le pauvre.
1: Monsieur Malfait habite à Plumelin dans le Morbihan. Et la question concerne Jeanne d'Arc. Qu'est-ce qu'on peut désormais faire avec Jeanne d'Arc?
4: L'éteindre.
8: Non mais...
1: Non, pas l'éteindre.
8: Il y a une application qui permet de l'interviewer, de discuter avec elle. L'intelligence artificielle répond à sa place.
1: On peut parler avec Jeanne d'Arc. Wow. Bonne réponse de Christophe Barbier.
4: À quel moment on peut parler avec elle?
8: C'est assez normal qu'une fille qui a entendu des voix fasse entendre la sienne maintenant.
1: Absolument.
8: Quand même, hein.
1: C'est tout nouveau, ça vient de sortir avec l'intelligence artificielle. On vous donne une sorte de magnète, voyez-vous, et il y a un QR code derrière. Mmh. Et grâce à ce QR code, vous pouvez poser. Mais c'est parce que on pourrait croire que c'est enregistré à l'avance, qu'on connaît, qu'on sait ce qu'elle va dire.
4: Elle parle en direct.
1: Non.
0: Non, c'est de l'intelligence artificielle.
1: Non, mais vous pouvez lui poser toutes les questions que vous voulez. Et en fait, comme elle, je sais pas, c'est une sorte de mix entre ChatGPT. Elle va vous répondre quoi que vous lui demandiez.
8: Elle répond parce que l'intelligence artificielle va puiser dans la mémoire du procès notamment, et elle répond.
9: Sur sa vie.
8: C'est ce qui permet de vérifier.
0: Ça intéresse. À part Jean-Marie Le Pen.
8: Ça permet de vérifier que Jeanne d'Arc n'est plus celle qu'on croyait.
1: Oh.
8: Mais
0: pas mal.
9: C'est beau, hein, sa mais femme, qui... elle l'aime, elle applaudit encore à cette connerie.
0: Il vous fait encore rire, madame?
4: Toujours. Ah, c'est la petite chauve qui est là-bas, là?
9: Non, elle est belle.
0: La petite chauve.
4: Qui a envie de parler avec Jeanne d'Arc?
1: Bah, plein de gens ont envie de parler avec Jeanne d'Arc. Et puis, c'est vrai que vous pouvez lui demander toutes les questions et vous répondre à est-ce que t'es la sœur de Mireille? Ah, bah non, Mireille, c'était pas ma sœur. Voilà. Des tas de trucs.
9: Non, mais on lui pose des questions sur sa vie à elle.
1: T'as pas trop chaud? Non, ça va. Ça s'est arrangé. Est-ce que tu connais Marine Le Pen? Oui.
0: Oui, je l'aime beaucoup.
1: Voilà. Est-ce que tu as le sentiment d'être récupéré? Tout le monde essaie de me récupérer. Des tas de trucs, quoi.
0: Est-ce que tu connais Christophe Barbier?
8: Quel a été ton dernier mot sur le bûcher? Je veux descendre. Et le bourreau m'a répondu, tu vas en avoir.
1: C'est une sainte, je vous le rappelle.
4: J'ai écouté un podcast sur Jeanne d'Arc de Laurent Deutsch sur RTL.
0: Dis donc, t'as du temps à perdre.
4: Et je sais que les derniers mots de Jeanne d'Arc ont été Jésus, Jésus, Jésus.
0: C'est vrai?
4: Écoutez, moi je fais...
3: C'était pas en espagnol.
0: Elle est espagnole.
1: On a tout fait sur les derniers mots de Jeanne d'Arc et les grosses têtes les ont souvent rappelées. Monsieur Barbier a rappelé effectivement je ne suis plus celle. Qu'est-ce que vous avez dit d'autre?
8: Je veux descendre.
1: Voilà, je veux descendre.
4: Pourvu qu'il pleuve.
1: Voilà, pourvu qu'il pleuve. Ça c'était Jean-Yann. Pourvu qu'il pleuve.
4: Qui me l'a volé. Hein.
1: Mais bon, non, oui. Il y en a eu plein. Vous m'avez pas cru. Vous m'aurez cuite. Mais
4: moi je fais confiance à RTL. J'écoute les podcasts. Je me dis ça va me servir.

0: aux grosses têtes, j'arrive ici, je dis Jésus, Jésus, Jésus, on me dit non, c'est pas ça.
1: Et si, c'est la vraie phrase, effectivement, Jésus, enfin la vraie phrase.
0: Oui, on sait pas.
1: Elle bégayait, Jésus, Jésus, Jésus.
0: Et avec le crépitement du sapin, de toute façon, on n'entend pas bien.
2: Je pense qu'on va tous avoir du courrier, en fait.
1: Mais en tout cas, on peut
3: elle est morte récemment, Jeanne d'Arc, Laurent.
1: 1431,
3: ah
1: si
3: oui,
1: vous voulez savoir.
3: Ah oui, c'est sa date, quand même. Oui.
1: Je connais la date par cœur, parce que Jeanne d'Arc, en Normandie, c'est important. C'est là où elle a été brûlée.
0: Bah, c'est les mêmes dates que Fustel de Coulanges. Hein.
4: Philippe de Villiers a acheté l'anneau de Jeanne d'Arc, qui était la propriété des Anglais, il y a quelques années. Oui, elle avait une bague, un anneau.
3: Ah oui.
2: Il a fondu.
4: Non, parce qu'elle l'a enlevé avant de mourir. Et les Anglais l'ont
3: elle
4: emporté.
3: L'a donné à Gollum.
4: Les Anglais l'ont emporté en trophée et Philippe de Villiers l'a racheté il y a quelques années. On n'est pas tout à fait sûr de l'authenticité.
3: C'est un gros
4: mais lui,
3: déconneur, ce Philippe de Villiers.
1: C'est pour exposer au Puy du Fou,
4: bien
1: j'imagine.
4: Sûr, il est exposé, sans doute.
1: Ben voilà.
4: Mais le prochain truc, c'est de réhabiliter l'évêque Cochon, qui est de sinistre mémoire parce qu'il a fait brûler Jeanne d'Arc, mais qui avant avait été un magistrat impeccable pendant la guerre de Cent Ans.
1: Ah oui.
4: Qui avait notamment un peu aidé à libérer Paris de la révolte des Cabochiens en 1413.
0: C'est un beau combat dans lequel tu vas te lancer.
5: Non, mais si on prend la même logique, il faut réhabiliter Pétain parce qu'avant le Vichy, il était très
3: bien.
0: Montez une association tous les deux.
5: Tu vois ce que je veux dire?
1: Ouais, ouais, ouais, ouais. On a l'impression d'être au bistrot. Tu vois ce que je veux dire, Marcel?
3: Tu vois ce que je veux dire.
1: À Marcel, pour Armand Guimbous, qui habite Amiens, dans la Somme, une question sur un ingénieur autrichien qui s'appelait Gaston. Son nom est resté à la postérité grâce à une arme. Laquelle? Comment s'appelait
5: Gaston?
1: Cet autrichien prénommé Gaston.
5: C'est une arme à feu?
1: Une arme à feu, oui.
0: En quelle année, Laurent?
5: Gaston Winchester.
1: Winchester, non.
0: Ah, c'est pas Colt.
1: Ce n'est
5: c'est
1: pas
5: Samuel Colt.
1: Mais c'est vrai que Colt, c'était quelqu'un qui a laissé son nom au fameux Colt.
3: Comme Smith & Wesson.
0: Colt avait une phrase que j'aime beaucoup, il dit « Dieu a fait des grands et des petits, je les ai rendus égaux
1: ». Grâce à une arme.
4: Est-ce que c'était Gaston Glock?
3: Il va être bien ton spectacle.
4: Gaston Glock.
1: Gaston Glock, bonne réponse de Christophe Barbier. Eh oui, un Glock. Alors un Glock, on a l'impression que c'est un peu en plastique hein, comme arme.
4: Ouais, je pense que quand on est face à un Glock, ça fait pas du tout arme en plastique.
1: Ah, c'est vrai.
2: Si, mais c'est moins lourd que les autres, c'est vachement bien.
0: Je crois que c'est l'arme
2: ah bon,
0: de.
2: Tu connais de... Oui, j'adore tirer.
1: Ça s'écrit.
6: C'est sympa. Mais sauf quand tu cours.
1: Comment ça, vous adorez tirer?
2: J'adore tirer.
1: Ah, ouais, où est-ce que vous tirez? Dans un club de tir?
2: Oui.
0: Mais moi aussi, on pourrait se croiser quand on va tirer.
2: J'adore. Moi, avec la gendarmerie.
1: Mais vous tirez sur qui? C'est des photos de qui? D'Alessandra
2: Sublet? Sur des cibles. Ah non, je l'adore. Sur des cibles.
1: Des cibles.
2: Ouais, ouais.
0: Mais étonnamment, c'est un truc qui détend beaucoup parce que vous êtes très concentré.
2: C'est ça.
0: Comme vous êtes dans des endroits insonorisés, comme ça, coupé du monde, il n'y a pas de réseau et tout. Et que c'est vraiment ça. Moi, ça me détend beaucoup.
1: Ça appuie sur la détente, c'est sûr.
2: Non, mais t'es obligé de tirer avec le souffle.
6: On dit détendu.
2: De retenir ton souffle, c'est tout un... Donc c'est vrai que t'es hyper concentré, ça fait un bien fou.
1: Glock, ça s'écrit G-L-O-C-K et non pas G2L au cul, évidemment. Mais en tout cas, c'était bien Gaston Glock. Bravo, Christophe Barbier.
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1: Ah bah tiens monsieur Stummybugs, vous allez pouvoir briller encore parce c'est voilà pour le coup là une question contemporaine.
3: Qui est le chanteur de l'Amérique?
1: Non. Ah bah vous allez voir, vous allez comprendre que c'est une question à portée de tout le monde mais
3: les éphémérides ou pas?
1: Non pas encore. Je sais pas si vous connaissez Jeremy Allen White. Jeremy Allen White, ça vous dit quelque chose monsieur Toen?
3: Ah, ça me dit quelque chose. Ouais.
1: C'est l'acteur à la mode en ce moment. On l'a vu dans la série The Bear,
3: exactement.
1: Voilà, ah, vous dites The Bear, vous.
3: The Bear.
1: The Bear, je crois. B-E-A-R.
3: Non, The Bear, c'est la bière. The Bear, c'est l'ours. Non, mais se croit. Attendez, ne me parlez pas d'anglais, patron. Alors, ne me parlez pas de langue anglaise,
1: alors,
3: vous.
1: C'est B-E-A-R, c'est The Bear. Alors.
11: C'est The Bear.
2: The Bear.
1: Bon, en tout cas, il s'appelle Jeremy Allen White.
3: Oui, yeah, vous l'avez bien dit.
1: Oui, je l'ai bien dit. C'est une des stars de ce feuilleton, cette série.
3: Ça cartonne, des prix.
1: Il a effectivement eu des prix, Emmy Awards, ses compagnies.
3: Victoire de la musique.
1: Voilà, consécration pour ce... Alors, en plus, il y a les pubs pour les slips.
3: Ah, parce qu'il est pas mal quand même. Hein.
1: Alors, je sais pas s'il est pas mal, justement, on dit il est pas très beau gosse, mais il a du charme.
3: Ouais, c'est un peu comme Bellamy.
1: Voilà.
3: Ah, ou l'inverse, je sais plus. Hein.
1: La troisième saison de The Bear est disponible sur Disney, et c'est vrai que il a été connu aussi à cause de la publicité pour Calvin Klein. Voilà.
3: Klein. Parce que vous confondez avec Gérard Klein, hein, ce titre.
1: Alors, il faudrait
3: là,
1: savoir.
3: On parle de string. Hein.
1: Mais c'est, alors, on appelle ça des hommes rongeurs, des Redent Men.
6: Ah oui, c'est
3: ça. Ils font
6: ça.
3: Âme, ils font viril.
6: Non, c'est parce qu'ils n'ont pas de menton.
1: Pouf. Oui, mais dans le slip, ça se voit pas.
3: Ah, ouais, c'est vrai, ouais.
1: Parce qu'effectivement, il a posé, et c'est ce qui a fait le buzz, en boxer pour la pub Calvin Klein ou Klein, comme vous voulez.
3: Klein,
1: c'est ce qui aussi l'a fait connaître. Mmh. Alors qu'il n'est pas spécialement, on va dire, mannequin, vous voyez.
3: Et ouais, mais il est massif, il est dans l'air du temps.
1: Alors,
3: il est...
1: on nous dit, et j'ai vu ça justement dans la presse magazine, on nous dit qu'il fait partie de ces acteurs à la beauté atypique, vous voyez, éloigné des standards habituels.
3: Ouais, comme
1: un peu comme Adam Driver, un peu comme Timothée Chalamet. Et Jeremy Allen White fait partie de ces Redent Men, on appelle ça les hommes rongeurs. Et d'ailleurs, il va jouer un rôle important bientôt au cinéma, un film qui sortira l'année prochaine. Qui va-t-il incarner à l'écran?
3: Bah, Pierre Niney.
1: Non.
3: C'est un autre rongeur, mais d'autres trucs.
1: Il va incarner à l'écran, ce sera un biopic, une légende.
3: De la musique?
1: Une légende américaine, oui, de la musique. Qui, Jeremy Allen White, va-t-il jouer au cinéma?
3: Alors,
1: John Lennon, non.
6: Bob Dylan?
3: Non, c'est Chalamet qui va jouer Bob Dylan.
1: Et d'ailleurs, il va jouer quelqu'un qui vit encore.
11: Hein. Ah ouais?
1: Ah ouais.
3: Alors, est-ce qu'on peut avoir un indice sur le genre musical, au moins?
1: Oh, bah, c'est le chef, c'est le taulier, vous voyez.
3: Bruce Springsteen!
1: Bonne réponse! Excellente réponse de Monsieur Toen. Jeremy Allen White va incarner Bruce Springsteen.
3: De son vivant, c'est bizarre.
1: Oui, de son vivant. Un biopic consacré effectivement à la légende du rock'n'roll, au boss, comme on l'appelle.
3: Et puis personne joue Alain Chamfort, tout le monde s'en fout. Qui pour moi est le vrai boss, mais bon.
1: Non, mais Bruce Springsteen vit.
3: Mais c'est bizarre qu'il accepte Bruce Springsteen. Ça fait un peu. On le fait quand la personne
1: est
3: morte.
1: Il est né en 49, il n'est pas tout jeune non plus.
12: Je sais pas si.
3: Bah, vous aussi.
12: Bah, tu donnes pas ton autorisation, ils ont le droit de faire un film sur toi.
13: Elton John aussi, il a eu un biopic. Hein,
1: il est vivant. Vrai, eh ben oui, bravo Valérie.
6: Mais Bruce Springsteen a même donné un concert la semaine dernière à Londres. Et ça coûtait 3000 euros la place.
1: C'est pas vrai, ouais. Ariel. Ah, oui. Mais comment vous savez, ça vous avait pris 10 places d'un coup?
6: Non, mais j'ai un ami qui m'a dit qu'il n'y allait pas.
1: Il y a toujours un ami qui dans ces cas-là.
6: Exactement.
11: Et il devait jouer à Marseille.
6: Non, mais c'est incroyable.
11: Il devait jouer à Marseille, enfin, chanter à Marseille, et il a annulé parce qu'il a eu un petit
3: Il est constamment en tournée.
11: Refroidissement.
3: Constamment en tournée.
13: Mais est-ce qu'il porte toujours des jeans un peu serrés?
3: Non, ça c'est Johnny.
13: Parce que t'as l'air de savoir, Ariel. Parce que moi, ce qui me fascinait chez Bruce Springsteen,
6: c'est les fesses.
13: Non, c'était de vendre. C'était dingue, on aurait dit. Et alors, le bruit a couru à une époque qu'il mettait des trucs...
6: Des chaussettes.
13: Voilà.
3: Ouais. Et qu'il portait à gauche.
13: À droite.
11: On l'a tous fait, ça.
3: Ah mais toi t'es con, tu le fais alors que t'es assis. Lui au moins il est debout sur scène, ça a l'intérêt. Toi tu le fais, t'es assis au gros tête.
1: Non, lui c'est terrible, il l'a fait mais il s'est trompé. Il a mis les chaussettes derrière. Monsieur Boxy, montrez que vous êtes une vedette internationale. Plutôt que de chanter du Joe Dassin. Ce qui est bien. Mais quand même vous êtes, vous voyez, plus rap, rock. Chantez-nous du Bruce Springsteen. Vous voyez, plutôt que
12: Born in the USA.
1: Voilà, là on y est.
12: Voilà.
1: Là, on y est, vous voyez, Born in USA.
3: Il y en a une autre. On n'en connaît pas d'autres quand on n'est pas fan, c'est bizarre.
1: C'est vrai que moi, je ne connais pas si bien.
3: Mais quand on n'est pas fan de ce mec-là, on n'en connaît qu'une.
12: Il avait fait une reprise.
1: Il y a quand même les rues de Philadelphie.
3: Voilà, ah, c'est ça, là, génial.

0: voilà, Bruce Springsteen.
1: Non, mais pour l'imaginer en train de un petit peu danser là-dessus.
0: Avec sa chaussette devant, ouais. Ah ouais.
1: Non, franchement, c'était
2: un peu. C'est beaucoup mieux, oui, effectivement.
3: Bah, il a fait plein de tubes. Quand il chante la pola douce fort, que la boule joue la préchouda. Ah non, c'est l'ambada, ça.
0: L'équivalent, on va dire, de Bruce Springsteen chez nous, monsieur Twain. Je me tourne vers vous parce que il y a longtemps que vous ne l'avez pas fait. L'équivalent chez nous, c'est Eddie Mitchell.
4: Ah oui. C'est moi qui est comme ça au ciné. À couler au jukebox.
0: Avec les chaussettes noires devant, bien sûr.
5: Bravo.
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0: Une question pour David Doucet de Villers-sur-Mer dans le Calvados. Il s'en vend un toutes les 8 secondes, oula, si on en croit un article du Parisien publié cette semaine. Mais quoi donc?
7: Un vibromasseur?
0: Alors en France, hein, c'est en France, il s'en vend un toutes les 8 secondes.
8: Est-ce que ça se mange?
0: Non, ça ne se mange pas.
3: Est-ce que c'est pour les enfants?
0: Les enfants, non. Pas
7: c'est un outil. C'est un objet électrique?
0: Un objet électrique, non.
8: Est-ce que ça se branche?
0: Ah non, non. Chaque année, on en vend à peu près 2,5 millions. Voyez.
1: C'est pour faire un métier?
0: On en a un peu moins vendu, autant vous le dire, pendant la période du confinement. Ça peut vous aider.
8: Alors c'est quelque chose qu'on utilise
7: pour le déplacement,
8: le voyage. Pour les femmes, par exemple. Est-ce que ça peut être du rouge à lèvres?
0: Non,
8: un tube
0: pourquoi
8: de rouge
0: les femmes auraient été désavantagées pendant le confinement par rapport aux
1: hommes? Non, on se maquillait plus parce qu'on sentait plus.
8: Voilà, beaucoup de maquillage.
0: Voilà. Ah, vous maquillez plus pendant le confinement?
1: Quand je sors pas, moi je me maquille pas.
0: Et pour votre mari qui était confiné avec vous?
1: Mais quand... Ah oui, mais quand il est là, je me maquille.
8: Non, en fait, pour être plus... Non, mais pour être plus précis, Laurent, il ne s'est plus vendu de rouge à lèvres parce que les femmes avaient des masques et ne mettaient plus de rouge à lèvres. Bah, en revanche, le maquillage pour les yeux a continué à se vendre.
0: Si elle était à la maison avec son mari, elle ne mettait pas un masque.
8: Non, mais de toute façon, bon,
7: sauf si elle a des problèmes d'haleine.
8: Si elle a envie de faire l'amour, elle est peut-être obligée.
3: C'était des balles masquées pour les noces de perles.
8: Pour motiver le chaland.
1: Non, mais c'est bien, ça fait du bien à la peau de ne pas se maquiller, de se mettre des tartines comme ça.
8: Non, puis au bout d'un certain temps.
0: Pas la vôtre.
8: Non, mais ils s'aiment sans artifice, ils n'ont pas les soins.
1: D'une part,
7: un petit peu d'enduit. Oui, et puis voilà.
3: Oui, ou une soirée cagoule.
0: Ça existe tout seul.
8: C'est ça.
0: Bon, qu'est-ce qui se vend tous les 8 secondes?
7: Ah, ça s'utilise en extérieur peut-être.
1: Ah, si, j'avais trouvé.
0: Alors, on peut
7: l'utiliser. Un parapluie?
0: À l'intérieur, mais c'est plutôt.
7: C'est un gros objet?
0: Non, mais vous étiez sur une piste, monsieur Ferrand.
2: C'est un outil, j'ai dit.
0: Non, après, vous avez dit, avant que monsieur Beaugrand parle de rouge à lèvres, c'était lié au fait que.
2: Ah, on voyageait, oui, voilà.
0: Voilà.
8: Ah, des valises. Ah.
0: Alors, des valises, non.
2: Mais c'est de ce registre-là.
0: On se rapproche.
3: Des trous. Un cadenas.
0: On en vend
3: un.
0: Un cadenas. Vous utilisez les cadenas en voyage?
3: Ah oui, mais
2: c'est pas un parapluie, par exemple.
1: Pour ma valise.
3: Un cadenas.
1: Un cadenas pour la valise.
3: Un cadenas.
1: Quand on les met en soute.
8: Bon alors, Laurent, pardonnez-moi, mais toutes les 8 secondes, ça veut dire qu'on en vend beaucoup. Est-ce que ça coûte cher?
0: Vos expériences sadomaso, monsieur Jean-Philippe Janssen, ne nous regardent pas.
3: Mais je comprends, mais j'essaye de trouver qu'est-ce que j'achète toutes les 8 secondes.
8: Est-ce que ça coûte cher, Laurent?
7: Ça coûte cher.
8: Est-ce que c'est un objet qui coûte cher?
0: On n'en achète pas un tous les 8 secondes.
2: Tous ils s'en vend un.
0: Voilà, ils s'en vend un.
8: Est-ce que c'est un objet cher?
0: Non, non, c'est pas.
7: C'est pas un parapluie.
0: Ça
7: moins de 10 euros.
0: Un parapluie.
8: Ça coûte combien, genre?
0: Un parapluie. Non, combien ça coûte? Faut que je vérifie.
2: C'est un vêtement.
3: C'est donc un objet du quotidien.
2: Une pièce de vêtement.
0: Ah non, c'est pas un objet du quotidien.
1: On en a vraiment besoin en voyage?
0: Pardon?
1: On en a vraiment besoin en voyage?
0: On peut s'en passer, mais en tout cas.
8: C'est quand on prend l'avion.
0: La preuve que certains trouvent ça utile, c'est quand même, ils s'en vendent un toutes les 8 secondes.
2: Bon, ça se porte sur soi?
0: C'est fait en tout cas pour le porter pour l'avoir avec soi.
8: C'est un vêtement.
0: Soi,
8: est-ce que c'est un vêtement?
0: Un vêtement, non.
1: On l'a dans la poche.
0: On peut l'avoir dans la
1: ça
0: poche.
1: Ça tient dans la poche, je veux dire. C'est un petit truc.
8: Des grosses poches.
0: Pas des grosses poches, mais une poche. Oui, parce que ça tient dans la poche, mais ça dépasse un peu par expérience.
1: Ah, mais c'est le guide du routard.
0: Excellente réponse. De Julie Leclerc.
1: Il y avait une photo où il y avait un mur de Guide du Routard dans le bureau de, comment il s'appelle déjà,
0: Philippe Glohagen.
1: Philippe Glohagen,
0: cofondateur du Routard, puisqu'il y a un nouveau Routard Paris qui vient de sortir. C'est le guide le plus vendu en France, le guide du Routard. Depuis 1973, ça existe et il s'en vend un toutes les 8 secondes.
1: C'est
0: alors
1: incroyable.
0: Évidemment, il s'en est moins vendu pendant les périodes de confinement parce qu'évidemment, on voyageait moins. Mais j'ai une petite question subsidiaire, puisque tout le monde connaît le logo du guide du Routard. Gérard. Et oui. Ce sera une deuxième chance pour monsieur Régis Rodriguez, qui habite dans l'Oise, précisément. Bon. Quelle est la particularité du sac à dos du routard?
7: Bah, c'est la main blonde, c'est la terre, c'est la terre.
0: C'est un globe terrestre. Bonne réponse. Vous l'utilisez, vous l'achetez le routard, Julie?
1: Ah oui, oui, oui.
0: Ah bah voyez,
1: très,
0: voyez.
1: Très souvent, même pour la France. On vient d'acheter la Lorraine, là.
0: Ah, c'est pas vrai.
5: Ah bah, une quiche.
1: Mais non, mais c'est de la quiche.
5: Il s'éclate, hein, tous les deux, le week-end.
0: Ah, quelle belle vie.
5: Allez, on va aller péter en Lorraine ce week-end.
0: Il a le sens du rêve, Gérard Leclerc.
7: Julie, 41 ans de mariage.
1: Mais
7: on part en Lorraine et on ira en Alsace après.
5: Alors, un petit week-end à Vierzon. Allez, hop.
7: Allez.
1: Vous savez ce qu'on fait. Quand on sait pas quoi faire le dimanche, qu'on est à Paris et tout, et qu'on s'ennuie.
5: On va à Vesoul.
1: On prend une ville de France qu'on connaît pas et on y va.
5: Tu es allé où récemment?
1: À Étampes.
7: Oh, c'est très bon. Wow.
5: Alors, c'est dans l'Essonne. Je connais Étampes.
0: C'est, oui.
5: Étampes, c'est vrai que c'est pas...
7: Et le week-end un peu d'avion.
0: Ah ouais. Ah ouais. Alors là, vous vous ennuyez vraiment. Autant la Lorraine, je trouve qu'on a été narquois, on a exagéré.
1: Parce, oui, on ira à Nancy,
0: parce que quand même Nancy, tout ça, c'est magnifique.
5: Beau,
0: Colmar et j'en passe. Mais
7: non, Colmar, c'est l'Alsace.
0: C'est l'Alsace, pardon. Enfin, c'est pas loin tout ça, Nancy, Colmar.
5: C'est beau.
0: C'est quand même chouette. Mais alors, Étampes.
1: Alors, je vais vous dire.
7: Est-ce que le week-end prochain, vous allez à Palaiso?
1: Non, mais on peut aller.
0: Attendez. On veut savoir. Alors, vous y êtes allé. Qu'est-ce que vous avez vu à Étampes?
1: Alors, à Étampes, il y a déjà 4 églises qui méritent d'être vues.
5: Il y a 4 églises.
1: Et surtout.
7: Il y a un carrefour.
1: Vous avez une tour penchée. L'autre jour, on a parlé de la tour de Pise.
0: C'est la tour des Temples. Le monde entier.
1: Je vais vous
0: expliquer. Les gens se font chier à aller à Pise.
5: C'est plus près.
0: Alors qu'il y a Étampes. Mais qui sont cons, les gens.
1: Mais alors, vous dormez à l'hôtel. Vous avez
0: les pyramides d'Étampes.
7: Bien sûr.
0: Franchement. Mais oui. La statue de la liberté d'Étampes.
7: Bien sûr, le Taj Mahal des Temples.
0: Le
7: Machu Picchu des Temples.
0: Les canaux des Temples.
7: Bien sûr, très connu.
9: Un peu la Venise du Nord, quoi, en fait.
1: Bah, vous avez l'église Saint-Martin des Temples qui est comme ça.
5: Ouais.
1: Et son clocher, il est comme ça.
7: Oh, c'est
1: et on
7: génial.
1: L'appelle la tour penchée.
5: Ah, et ça vaut le coup.
9: Magnifique.
1: Ça vaut le coup.
7: Et au niveau du jet lag.
5: Et alors, est-ce qu'il y a des bons restaurants à Temples?
1: Alors, le bon restaurant, il y avait deux restaurants.
7: Il y avait un couic qui a fermé.
10: En plus, vous y allez le dimanche.
1: Oui, c'est pour ça.
10: C'est fermé.
1: Non. On a déjeuné au rendez-vous des amis.
5: Ah oh, oui, connais, wow. Oui.
1: Mais c'est vrai en plus.
5: Est-ce que c'était bon?
1: Il n'y avait que deux restos dans le guide du routard.
5: Il y a un guide du routard des Temps.
7: Des Temps, oui.
1: Oh, pas des Temps,
5: il doit être très épais.
7: C'est le guide du Quetard, non?
0: Et alors, et franchement, faut vraiment pas aimer Michel Drucker.
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14: Dimanche, 6h du matin, l'homme se lève sans faire de bruit pour ne pas réveiller son épouse. Il met son VTT dans la voiture et s'en va. Arrivé sur le parcours, il se met à tomber des trompes d'eau. Sa matinée est fichue, il décide de rentrer chez lui. Il se déshabille sans faire de bruit, se recoule doucement tout près de son épouse et lui chuchote à l'oreille. Il pleut comme vache qui pisse. Et elle répond, « Oh, quand je pense que l'autre idiot est en train de pédaler. »
0: Elle est pas mal.
5: Elle est bien.
0: Elle est pas bien. Mal.
5: Ah ouais.
0: Franck Ferrand.
9: Alors, c'est deux amis qui sont en train de dîner. Et puis bon, c'est le moment du dessert. Alors, on apporte un gâteau qui est pas très gros, le gâteau. Et il y en a un des deux qui commence à le couper. Et alors, il fait deux parts, mais complètement inégales, quoi. C'est un cheval, une alouette. Alors, l'autre est un peu sidéré quand même. Il dit, mais pourquoi il coupe ce gâteau comme ça? Et celui qui vient de couper se sert. Il se prend, lui, la grosse part et il donne la petite part à l'autre. Alors, là, l'autre est soufflé quand même. Il dit, bah, c'est vraiment impoli ce que tu viens de faire. Pourquoi? Qu'est-ce que t'aurais fait, toi, à ma place? Bah, j'aurais pris la plus petite. Ah, t'aurais pris la plus petite. Bah, de quoi tu te plains? Tu l'as déjà, la plus petite.
0: Bah, elle est mignonne.
3: Elle est mignonne.
0: Il la raconte bien.
7: Oui. Ce qui est malpoli, c'est de regarder Caroline en disant la grosse part.
15: Je suis un peu d'accord.
0: C'est
15: d'accord.
0: Vous, Caroline, justement.
16: Alors, moi, c'est une blonde, elle est avec son copain, ils sont dans une voiture, ils sont à l'abri des regards indiscrets, ils s'embrassent tendrement.

0: En langoureusement, voilà, il se roule les pelles et puis bah, le copain lui propose « Tu veux pas aller sur la banquette arrière ?» Oh, la blonde fait la moue, elle refuse l'invitation. Bon, bah, le garçon, il est courtois, il veut pas brusquer les choses, ok. Bon, il recommence à s'embrasser, il s'embrasse. Vraiment, c'est langoureux, c'est érotique. Donc, il dit « Je vais retenter. Tu veux pas aller sur la banquette arrière ?» Et oui, non, la blonde, vraiment, elle est pas d'accord. Alors, il est un peu dubitatif quand même. Il se dit, c'est bizarre. Tout se passe bien, les baisers sont bons. Il comprend pas pourquoi elle dit non. Alors, il dit, mais, bah, il se dit, je vais lui poser la question directement. Il dit, mais pourquoi tu veux pas aller sur la banquette arrière? Ah ben, elle lui répond, bah, parce que je veux rester là avec toi.
1: Jean Benguigui.
2: Alors c'est un vieux monsieur et son ami, son copain qui discutent sur un banc public et le vieux monsieur dit « Tu sais moi, j'ai encore une érection chaque matin. » « Ah bon ? Pas moi. En fait j'ai un petit secret, c'est parce que je mange du pain aux céréales. Et c'est ça qui te permet de bander encore ?» « Affirmatif. T'as qu'à essayer ? Très bien. Je vais tout de suite en acheter à la boulangerie. » Alors le vieux se rend aussitôt à la boulangerie et demande « Bonjour madame, je voudrais 6 pains aux céréales, s'il vous plaît, 6 !»« Ça fait beaucoup de pain, répond la boulangère, vous recevez du monde ?»« Ah ben non, c'est tout pour moi !»« Ah, et vous n'avez pas peur qu'il soit tout dur, avant que vous ne l'ayez terminé ?»« Eh ben merde alors, tout le monde était au courant ? Tout le monde était au courant, sauf moi !»
1: Monsieur Ferrari, sous les applaudissements du public.
3: Alors, c'est un mec qui rentre chez lui, va voir sa femme dans la cuisine. Écoute, c'est incroyable, j'étais sur un marché, ils m'ont vendu un perroquet qui détecte les mensonges. Je te dis, c'est incroyable, il est où? Alors, ils arrivent tous les deux dans le salon, il y a le perroquet qui est là. Et puis, il dit à sa femme, elle s'appelle Catherine, il dit, vas-y, essaye. Il dit, je m'appelle Clotilde. Menteuse! Elle dit, mais c'est incroyable, mais comment il fait ça? Alors, ils sont tous les deux incroyables, ils testent le perroquet sur plein de trucs, à chaque fois ça marche. Dès qu'ils disent un mensonge, le perroquet fait menteur, menteuse, incroyable. Il y a le fils qui rentre et il rentre 2-3 heures après l'heure normale de l'école. Alors il dit, attends, je sais pas où il était notre fils, on va tester sur lui, à tous les coups ça a marché. Alors il s'appelle le gamin, il dit, t'étais où? Alors le gamin il dit, ah bah je suis resté un petit peu plus à l'école pour préparer mon devoir de demain. Menteur, c'est incroyable, enfin c'est fou. Alors, du coup le père il continue, il dit, non mais là t'as menti, tu vois le perroquet, il a deviné que t'as menti, dis-nous la vérité, t'étais où? Il dit, ah, ok, j'étais chez un ami, on a regardé un film, on a regardé les 10 commandements. Menteur. Le père il s'énerve, il dit, arrête de dire des conneries, tu vois bien que le perroquet il sait quand tu mens, dis-nous la vérité, qu'est-ce que t'as fait? Bon bah j'ai regardé un porno. Alors là, le perroquet dit vérité. La mère elle dit, c'est incroyable hein, il ment autant que toi hein, c'est bien ton fils. Menteuse.
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1: Shaynaz est au téléphone. Bonjour Shaynaz.
6: Bonjour les grosses têtes.
1: Oh, quelle jolie voix, Shaynaz. Vous habitez Saint-Bonnet-de-Mur. Je connais pas Saint-Bonnet-de-Mur.
6: C'est dans le Rhône.
1: Le Rhône.
6: Pas loin de Lyon.
1: Près de Lyon. Lyon. Bon, du côté de chez Liane Folie, vous voyez. Ouais. Shaynaz, vous écoutez les grosses têtes tous les jours?
6: J'écoute les podcasts régulièrement quand je fais à manger, dans le train.
1: Dans le train. 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Shaynaz, pour ça, il faut bien écouter les grosses têtes. Chacune de mes grosses têtes va vous donner une information qui concerne son parcours, son passé, son excellent curriculum vitae. Ils ont des carrières, mes grosses têtes, vous savez, pour la plupart. Et donc, attention, écoutez bien, il s'agit de savoir qui dit vrai et qui dit faux. Une seule information vraie, 5 fausses. Nous commençons par Julie Leclerc.
7: Grâce à mon nom, Leclerc, j'ai 30% de réduction dans tous les centres Leclerc de France et aussi sur les chars du même nom.
1: Ça, c'est pour Julie. Liane Folie.
8: Alors, l'année prochaine, eh bien, c'est moi qui vais représenter la France à l'Eurovision, parce que pour l'instant, on n'a pas encore gagné. Et on m'a demandé, très spécialement, de faire une reprise de L'Enfant et l'Oiseau, mais en imitant au plus près de Marie-Myriam, on se souvient plus, hein, c'était il y a longtemps, oh. Et en l'imitant au plus près comme ça, voir si ça va marcher cette fois-ci,
1: une
8: si je vais gagner.
1: Une deuxième fois.
8: Voilà.
1: Esteban.
9: On m'appelle Esteban quand je fais du cinéma, David quand je fais de la musique, et Rocco quand je fais l'amour.
1: Pierre Palmade.
10: J'ai fait rendez-vous en terre inconnue avec Frédéric Lopez. Et puis depuis que je suis allé voir les Touaregs au Niger, figurez-vous que pour leur avoir joué mon sketch le Scrabble, ils sont tous devenus accros au Scrabble.
1: Les Touaregs.
10: Les Touaregs au Niger.
11: C'est intéressant.
10: Qui d'autre?
1: Stevie Boulet.
12: Alors moi j'ai joué dans La Reine des Glaces pour la télévision.
1: Paul Alcarat, pour terminer.
13: Quand j'étais encore dans le ventre de ma maman, on surnommait ma mère l'enceinte connectée.
1: Chahinaz, à votre avis, qui a dit la vérité?
6: Je suis pas très sûre, mais je pense que c'est Pierre Palmarès.
1: Alors, les Touaregs qui joueraient encore au Scrabble.
10: Alors, excusez-moi, comment vous avez dit mon nom de famille?
12: Ramad.
13: Pierre Belmar.
1: Procédé par élimination. Voilà. Vous vous souvenez de quoi?
6: En fait, j'ai pas bien entendu par rapport à Stevie Boulet.
1: Ah bah Stevie
10: Boulet. Boulet, mon ami.
12: Alors, je répète, j'ai joué dans La Reine des Glaces pour la télévision.
6: Stevie.
1: Alors Stevie qui aurait joué dans La Reine des Glaces, c'est ça?
6: Oui.
1: Stevie, vous avez joué dans La Reine des Glaces?
12: Eh oui, j'ai joué dans La Reine des Glaces.
7: Oh, c'est mignon ça.
1: Ouais. Mais pas La Reine des Glaces de Disney.
12: Non, La Reine des Glaces de José Dayan.
13: C'était La Reine des Neiges ça.
1: C'était bien comme expérience Stevie?
12: C'était génial, mais j'étais tétanisé.
7: Ah ouais?
12: Mais c'est pas ça, c'est que je pensais faire, c'était ma première fois. Moi, je me laisse porter par le truc. Et on l'a fait qu'une fois la scène.
1: Ah oui?
12: Pas deux fois, une fois. Elle a dit c'est bon, l'a coupé. J'aurais pu proposer autre chose, faire autre chose, mais non, c'était comme ça.
1: Ah bah c'est pas forcément que c'était bon, mais elle aime bien aller vite.
12: Oh non, elle est géniale.
1: C'est vrai, Pierre.
10: Elle était prise par le temps.
12: Non, mais elle était ravie de la scène.
10: Je n'en doute pas.
1: Mais oui, bien sûr, vous étiez parfait, mon petit Stevie, dans La Reine des Glaces. Bah voilà, vous avez gagné, Chahinaz.
6: Merci beaucoup.
1: Je vous en prie.
12: Bravo.
1: On est content pour vous. Vous savez qu'il est bientôt 16h, Chahinaz.
6: Oui.
1: Et normalement, qu'est-ce qui se passe sur RTL juste avant 16h et les infos, Julie Leclerc donne l'heure et dit bientôt les informations sur RTL.
7: Il est bientôt 16h, vous écoutez RTL, bientôt les infos.
1: Et ben voilà, merci Julie Leclerc.
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1: Vous savez que c'est Disney sur glace en ce moment. Je sais pas si vous êtes allé à l'Adidas Arena, monsieur.
11: Non.
1: Bah, comment ça se fait, vous qui aimez Disney? Ils y sont tous. Ça commence, je vous donne le programme parce que je sais que ça va vous faire plaisir. Ça commence par Mickey et Minnie, hein, qui arrivent en faisant du patin à glace. Il y a Donald, il y a Dingo. Ah, vous pourriez faire Dingo. Tiens, je.
11: C'est comme ça que m'appelait Pamela.
1: C'est pas vrai.
11: Elle m'appelait Goofy. Goofy, c'est Dingo en anglais. Vous
1: c'est
11: savez
1: exactement ça, mais vous avez un petit côté de Dingo.
11: Ouais.
10: Je sais pas si ça lui plaît beaucoup.
11: Non, si, ça me va. Mais qui m'appelle là? Oh. Ouais, ça me plaît, moi.
1: Il parle à son téléphone en même temps.
10: Alors.
11: Mais pourquoi? Mais donc, du coup, je vais y aller.
1: Ben oui, parce que c'est pour vous, ça.
10: Ah,
1: c'est
10: oui.
1: Pour les enfants et les grands-enfants. Et il y a toutes les princesses, il paraît, qui sont Réponse, la Reine des Neiges, Ariel, Mulan.
13: Mais ils font quoi? Ils patinent?
1: C'est oui. Ils arrivent tous.
11: Point chaud.
1: Vaiana, elles arrivent toutes sur glace. Elles font du patin. Il y a même le cochon Bayonne, le cochon de Toy Story, vous voyez. Tout le monde y est. Et y compris, et voilà la question évidemment, la princesse du Disney rebelle, comment s'appelle-t-elle?
11: Merida. Mais
1: oh, bonne non. Réponse d'Adil Rami.
11: C'est la petite rousse aux cheveux bouclés. Mais moi, quand il y a une question dans mon domaine, j'attends pas 10 piges pour répondre.
1: Eh oui, Mérida, c'est, moi je connais pas ce dessin animé rebelle. Elle fait partie de l'écurie Disney. On la voit elle aussi patiner. Patiner. Voilà, Disney sur glace. C'est actuellement à l'Adidas Arena. C'est dans le 18e arrondissement de Paris, l'Adidas Arena. C'est quoi l'Adidas Arena alors? Ah ben c'est nouveau depuis les Jeux Olympiques.
11: C'est
1: ça, ça
11: c'est,
1: oui.
11: C'est pour les Jeux. C'est magnifique en plus.
1: Ah oui, c'est vrai?
11: C'est trop beau.
1: C'est quoi votre princesse préférée dans toutes celles que je viens de donner, monsieur?
11: La princesse préférée, je crois que c'est mon crush du moment.
1: C'est qui?
11: Ben vous le savez que j'ai un crush en ce moment.
1: Ah,
10: oh, oh, le romantique.
7: Ah là. Oh, yeah.

0: Elle patine aussi ou pas?
1: Bah, pense
2: elle
1: roule
2: des patins en tout cas. Ah là là, bon, non.
1: Non, ouais, non, franchement, ma princesse préférée, franchement, blague à part. Il y en a une dans, alors c'est pas un Disney ou peut-être c'est un Disney, mais j'ai toujours fantasmé sur elle. J'ai jamais, enfin.
2: J'en ai
3: compris. Vas-y.
0: Tu sais que c'était
2: impossible,
0: hein.
2: Avec un personnage de dessin animé, c'est rare.
1: Je crois que ma, alors c'est pas une princesse. Ah. Mais c'était Jessica Rabbit.
3: Jessica Rabbit.
4: Dans Roger Rabbit, oui, là.
2: La pourquoi pin-off. Vous vous marrez?
5: Dans Roger Rabbit, ouais. Parce que c'est vrai que c'est une créature sulfureuse. Elle a moitié à poil dans Roger Rabbit.
3: C'est une bombe, c'est ça.
2: Mais c'est qui, Jessica Rabbit?
0: C'est la pin-up, la pin-up dans le dessin animé.
3: Oui, c'est énorme.
2: Mais c'est une lapine.
0: Non,
5: bah non. Tu vois, tu es fantasmé sur une lapine.
3: Avec de très gros poumons.
0: C'est pas parce qu'il y a un rabbit.
5: Très belle femme avec un décolleté plongeant, une robe rouge incroyable.
0: C'est une espèce de pin-up à hollywoodienne, un peu. Dessin animé.
3: Une Kardashian blonde, quoi.
2: Mais comment on peut fantasmer sur un personnage de dessin animé?
1: Bah moi j'ai bien compris que sinon si je fantasme.
6: C'est le nouveau nom du ministre de l'économie, Spider-Man.
1: Ah bon?
6: Il s'est comparé à Spider-Man.
1: Ah bon?
6: Et j'ai envie de coucher avec Eric Lombard.
5: Ah non, juste avec Spider-Man, le vrai.
4: C'est parce que l'autre.
2: Mais le vrai, il n'y a pas de vrai Spider-Man. Mais ils sont cons ici tous ou quoi?
5: Laissez-nous nos rêves.
2: L'autre, il veut coucher avec Mam Rabbit. Je vois même pas qui c'est Mam Rabbit.
5: Elle est belle.
0: Roger Rabbit, vous avez déjà regardé, Laurent?
3: Adil, tu chez toi, tu as les costumes des personnages de Disney, tu te déguises des fois ou...
1: Non. Non, mais
2: il faut te voir en costume de Mickey avec des barésies.
1: Mais je suis en train de me dire. Non, mais c'est vrai, ça me traverse l'esprit. Je me dis que le prochain Halloween, si j'ai une copine,
3: ouais.
1: Je vais lui demander, mais en mode haut de gamme,
3: ouais.
1: Qu'on se déguise avec vraiment des vrais artistes qui vont pouvoir nous peindre et nous trafiquer. Enfin, et j'aimerais, je vais lui demander si elle veut bien se déguiser en Jessica Rabbit.
3: Et toi, en quoi, toi?
1: Comment?
3: Toi, tu te déguiserais en quoi?
1: En lapin, c'est sûr.
3: En lapin?
1: Non.
0: Ah non, c'est pas une bonne réputation, le lapin. Hein.
5: Ben, tu déguiserais dans
1: le français. Franchement, sincèrement, je pense que... Non, je pense non. Peut-être en Zorro.
3: C'est décevant, ça. C'est décevant.
0: Ouais, moi, je t'en avais en Tarzan.
3: Ça va pas lui plaire.
1: Alors, en Superman.
2: Elle va vous faire passer le tornado dès le lendemain matin.
1: En Superman, je pense.
3: Superman.
0: Ah ouais.
1: Man of Steel.
3: Mais attends, Superman, c'est pas Disney.
1: Oui, mais.
0: Mais c'est en héros.
1: Ouais, mais ouais, c'est le but.
2: Tout n'est pas Disney, d'ailleurs. La question qui vient n'est pas Disney pour Virginie Noël qui habite Nantes. Pouvez-vous me donner le nom du chien de ce Britannique célèbre, habillé d'une chemise blanche, d'un gilet vert, d'un pantalon marron et d'une cravate rouge? Le nom de son chien.
3: Ah.
0: C'est un dessin animé aussi?
1: Ah, Britannique.
3: C'est
4: presque, un héros de fiction.
2: C'est presque un dessin
3: non,
2: animé.
3: Non, c'est un personnage de bande dessinée. Enfin de,
2: c'est pas tout à fait de la dessin, bande dessinée.
3: Dessin de presse, enfin.
2: Oui. Pas de dessin de presse.
1: Le chien?
3: Non, mais.
1: Un chien?
2: Je vous demande le nom du chien de ce célèbre.
1: Gromit et Wallace. Gromit et Wallace.
2: Et le chien.
1: Un des deux, ben Wallace.
3: C'est Gromit, Wallace.
1: Ben, enfin, ouais.
2: À lequel est le chien?
3: Wallace.
2: Non, c'est Gromit.
0: Ah, ouais. Tu sais qu'il y a un truc entre.
1: Mais je suis chaud patate, hein.
0: Ah ouais. Parce que Madame Rabbit, Monsieur Gromit.
2: C'est quand même une bonne réponse, Adil Rami.
6: Non, mais il enchaîne les bonnes réponses.
0: Adil Rami,
6: toi, ben.
0: Maintenant.
2: Mais faut dire que c'est l'actualité, hein. C'est pas pour vous faire plaisir que je pose ces questions.
1: Ah non, mais parfois j'active mon cerveau, je sais que c'est l'actualité là.
2: C'est parce que sur Netflix sort un nouveau Wallace et Gromit, 20 ans après leur dernière apparition au cinéma. Alors c'est pas vraiment du dessin animé,
4: c'est la pâte à modeler.
2: C'est la pâte à modeler, moi j'ai jamais vu un Wallace et Gromit. Wallace, c'est le Britannique chauve qui mange beaucoup de fromage, paraît-il, et qui est toujours habillé de la même façon, avec un gilet, avec un pantalon marron, gilet vert.
1: Il ressemble un peu à Philippe d'ailleurs.
3: Merci.
1: Il y a un air.
3: Oui, c'est vrai.
2: Ah, parce d'ailleurs qu'il est chauve comme Philippe.
1: Non, voilà. Non, mais il est beau.
2: C'est vrai, regardez, il ressemble à Philippe Claudel.
3: Mais oui.
0: Ah, mais complètement.
2: Et Jean-Fi, c'est Gromit. Là, il y a un nouveau Wallace et Gromit actuellement sur Netflix, 20 ans après le précédent.
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2: Et c'est un livre qui s'appelle « Pierre ou les ambiguïtés ». Voilà un roman qu'on connaît moins parce qu'effectivement, l'auteur qui a publié ce roman en 1852, vous voyez, ce n'est pas d'hier, l'auteur a publié des romans bien plus célèbres que celui-là. C'est même un roman qui a créé la polémique à l'époque parce qu'il a été condamné pour sa moralité autant que pour son style. Mais quel est l'auteur de « Pierre ou les ambiguïtés »
3: C'est pas Gautier ?
2: Gautier, non. Non.
8: Les ambiguïtés, on peut savoir ce que c'est à peu près de Pierre. comme ça, ça nous axe un peu la recherche.
9: Un peu comme Dorian Gray.
2: Ouais. Ce sont des histoires amoureuses
10: de Musset
2: entre lui et trois femmes.
0: Mais il est français.
2: Y compris une demi-sœur. Oui. Ce que je peux vous dire, c'est que ce livre a été adapté au cinéma par Léos Carax et que ça a donné un film qui s'appelait Paula X avec Guillaume Depardieu, Catherine Deneuve et Laurent Luc.
10: D'accord.
11: Paula X, je connais.
8: Donc ça nous aide.
12: Donc il est français, demandez Valérie.
2: Ah non, le romancier en question n'est pas français. D'ailleurs, le titre original, c'est Pierre of the Ambiguities.
10: Charles Dickens.
2: Charles Dickens. Charles Dickens, non.
0: Oscar Wilde.
2: Oscar Wilde, non.
9: C'est un homme.
2: Alors oui, c'est un homme. Un romancier. Il n'est pas, attention, il n'est pas britannique.
10: Il est américain.
2: Il est américain.
10: Herman Melville.
2: Et c'est Herman Melville. Bonne réponse de Paul Elkarat. L'auteur de Moby Dick. Évidemment, il est plus connu pour Moby Dick ou même pour
10: Bartleby le scribe.
2: Voilà,
10: j'ai lu.
2: Herman Melville, romancier moins connu pour Pierre ou les ambiguïtés.
10: Ah, je vais l'acheter.
2: Ah bah voilà, vous voyez, voilà un conseil de lecture.
10: Ah ouais, plan A3, j'achète direct.
2: Hein. Ah bah voilà, parfait.
10: Non, je rigole, c'est pas vrai.
9: Vous avez entendu ce qu'il a dit avant.
2: Qu'est-ce qu'il a dit?
9: Il a dit un plan A3, c'est j'achète.
10: Non, mais c'est le livre, c'est Boublil qui m'a soufflé.
8: Mais me mets pas dans tes galères. Monsieur, j'ai fait engueuler, toi, garde tes emmerdes. Garde tes affaires.
2: Vous voulez faire un plan à trois avec Max Boublil? D'accord, je viens.
8: Oh, la gueule du plan à trois. c'est dégueulasse.
2: Je suis d'accord, même moi je suis dégoûté par ce que je viens de dire.
8: Il faut pas filmer ça.
2: Pardon Paul. Ouais. Lui là-bas, je m'en fous avec lui, pourquoi pas. Mais...
10: Non mais c'est vrai,
2: j'ose même pas l'imaginer.
10: Je suis votre fils.
2: Eh oui, c'est exactement ça, je vous conseille.
8: Et moi c'est comme mon petit cousin un peu bizarre.
2: Oui, on va on sait ce qu'on fait avec les cousins et les cousines.
10: Quoique.
2: Non, tandis que Paul c'est comme mon fils et vraiment, je retire ce que je viens de dire, c'est une horreur. C'est de votre faute tout ça.
8: Il y a des régions où ça se fait, hein. Regarde la Belgique, pardon. Hein. Le Guillaume, il bouge pas. Non, bon, c'est tout à fait normal, c'est naturel.
12: Je ne comprends toujours pas ce qu'il y a de choquant dans la discussion.
2: Avec toutes les grosses têtes présentes, sauf avec Paul.
12: En attendant, Guillaume, si je ne suis pas votre fils, ça veut dire qu'on peut coucher ensemble.
2: Pardon ?
12: Si je ne suis pas votre fils, ça veut dire que moi, je peux rentrer dans le plan
10: A3 avec Valérie. Bien sûr que tu peux être ton fils.
12: Comment ça ?
10: 92, frérot, qui fait le calcul.
2: Ici, il n'y a pas de frérot.
12: Je me disais bien.
2: On n'est pas une émission de Jones.
8: Il n'y a pas de wesh.
2: C'est vrai qu'entre Guillaume. On n'est pas sur Fun Radio.
12: Il n'y a pas de frérot.
2: Il n'y a pas de frérot.
8: Il y a pas de wesh.
2: Il y a des questions littéraires. On parle de romans.
10: Et j'y réponds, monsieur Ruquier.
2: En tout cas, Paul, j'espère que vous avez bien noté le titre du roman.
10: Wesh, frérot, j'ai bien noté.
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2: Qui sait faire un salto? Parce que je vois de plus en plus de gens. Je ne veux pas vous tester,
13: oui.
2: Monsieur.
13: Si, ouais, moi j'ai su faire en tout cas le salto avant et arrière. Oui. Toi aussi,
14: À la piscine, j'ai le faire. Oui, à la piscine, mais...
2: À la piscine, parce que vous retombez dans l'eau.
14: Oui, mais je tombe sur les pieds, mais sur l'eau, quoi.
2: Oui, mais moi, je vous dis un salto sur le sol. C'est ça qui est quand même extraordinaire. Le chanteur Benson Boone, on le voit à chaque concert, faire un salto avant, il retombe sur ses pattes.
15: Ils font comme les footballeurs. Ils célèbrent, quand on célèbre un truc, on fait un salto.
14: C'est pour ça que je pensais que c'était un footballeur, parce qu'aujourd'hui, quoi, la semaine dernière, on a eu le Paris Saint-Germain qui s'est qualifié pour la finale de Ligue des Champions, et aussi l'Olympique de Marseille, enfin, pour la finale de Ligue des Champions, et Marseille qui se sont qualifiés aussi pour la Ligue des Champions l'année prochaine. Donc, les joueurs font des saltos quand ils marquent, donc.
2: Vous aviez quoi comme célébration, vous?
14: J'étais un oiseau, je m'envolais.
2: C'est-à-dire?
14: Je courais, je mettais mes bras comme ça pour planer. Parce que quand on marque un but, c'est quelque chose d'énorme, hein, on plane.
0: C'est-à-dire que tu faisais le grand écart, mais avec les bras, quoi.
2: Mais vous avez souvent marqué des buts?
14: Oh, dans ma cage, je dois avoir une trentaine de buts.
2: Ah, quand même!
15: Mais en quelle année? Mais ça compte en maternelle?
14: Eh oui!
13: Mais contre ton camp ou?
2: Et au bout de 30 buts, vous n'êtes pas envolé?
14: Si, sur le banc.
2: C'est quand même fou, ça.
0: Mais François, tu dis que tu savais faire des saltos, tu sais plus?
13: Je pratique moins, en fait, ouais.
0: Mais tu crois que tu pourrais en faire un ou pas?
15: Allez, enlève ta gaine, essaye.
13: T'es au courant qu'on porte des gaines?
15: Comment?
13: T'es au courant qu'on porte des gaines, les danseurs? Incroyable.
2: Mais pour aujourd'hui, vous n'avez pas une gaine, là, sur vous?
13: Toujours, moi.
2: Tout le temps.
13: Vous savez ce que c'est une gaine ou pas? Une gaine, en fait, c'est un rembourrage à l'avant au niveau du service trois pièces et derrière, vous avez un string.
11: Mais voilà. Oui.
15: C'est comme une coquille, mais pour les danseurs. Mais bon, moi, j'ai pas dansé avec ça.
13: Mais tu jouais au foot avec ou pas?
15: Non, mais pas de gainé au foot ni de danse avec les stars.
13: Ah ouais.
15: Ils m'ont pas gainé, non.
11: C'est-à-dire que pas de service trois pièces, peut-être.
16: Et François, pourquoi ça existe, hein? Pourquoi?
13: C'est une bonne question. Je pense que c'est pour le maintien, soi-disant. Et je crois qu'il y a une question aussi esthétique. Oui. On voit bien le galbe des fessiers. Ce qui est un peu dérangeant, parce que quand tu commences à danser et que t'as 9 ans, tu comprends pas nécessairement pourquoi tu mets ça, mais on te dit bah vas-y. Et puis après tu te dis mais bon. Et après on est tu fais une performance et on se retrouve à te dire ah mais t'as les plus belles cuisses de France. C'est quelqu'un qui est passé
11: donc,
13: ici.
11: Donc là tu pourrais pas faire un salto avant, un salto arrière, ou il te faudrait de l'entraînement?
13: Ouais, il faudrait que je m'entraîne un petit peu. Ouais. Oui. Pourquoi c'est
11: ah non mais tu peux, parce que t'es tout jeune. C'est drôle de perdre aussi vite.
13: Regarde ma tête, Isabelle, j'ai déjà plus de cheveux.
11: Non mais
15: c'est comme un footballeur, c'est à 35 ans il cavale grave et à 37 ans il a pris du poids. Il fait pas attention. Si tu fais pas attention, t'as tellement été entraîné avec un régime spécial que dès que t'arrêtes, tu bascules.
13: Et puis en termes alimentaires, c'est vrai qu'on mange énormément de calories. Hein. Enfin, je pense que tu connais ça, Adil aussi. Et c'est vrai que quand tu t'arrêtes, t'as tendance à prendre effectivement.
15: Pavlova.
13: Ouais. Et bientôt Alu et Mergo.
11: Non mais ça, je suis étonné parce que t'es quand même relativement.
13: Mais si tu me demandes, Isabelle, un jour, je pourrais t'envoyer une vidéo au bord de la piscine.
11: Oui, voilà, c'est
13: un petit salto avec
11: Adil. Oui, parce qu'il y a de l'eau.
13: Et bien sûr, si tu veux que je me fasse une cheville, je le ferai sur le bitume, il n'y a pas de problème.
11: Non, je suis étonné que vous autres perdiez aussi vite.
15: Mais non, quand c'est ton métier, quand c'est ton métier.
16: Alors que toi, tu ne changes pas.
15: Quand c'est ton métier, tu vis mal.
11: Et non, mais par exemple, un musicien, s'il arrête de s'entraîner, il va pouvoir, pendant un an, il va pouvoir te refaire une fugue.
15: Oui, mais c'est pas physique.
13: Oui, mais pas les partitions qui sont extrêmement difficiles. Au bout d'un moment, on perd la.
2: Enfin, moi, j'ai vu il n'y a pas si longtemps Monsieur Alu en spectacle. Croyez-moi, il s'est encore.
13: J'œuvre encore un petit peu.
2: Oui, c'est encore.
13: Je vais avec mon corps.
2: Il sait encore faire des choses. Hein. Il peut vous surprendre, Isabelle. Hein.
11: D'accord, non, mais.
2: Ah,
11: mais,
2: tu,
11: mais,
15: dirait... mais je pense que tu vieillis mieux quand t'es pas un athlète. Tu vois, bon, Philippe, il arrive à faire des claquettes. Il arrive à faire des claquettes avec ses couilles. Malgré son âge, parce qu'en fait, il a jamais été non plus. Ça a été toujours un loisir.
13: Oui,
15: en fin de repas.
13: Non, mais ça fait 63 ans que je m'entraîne.
14: Mais là, par exemple, on parle du salto avant-arrière, c'est un petit peu compliqué pour toi. Mais là, par exemple, si on te demandait de faire les pointes, tu les fais normal.
13: Je suis désolé, hein, ça fait vraiment les hommes font
16: les
13: pas
16: hommes
13: de
16: ne
13: pointe,
16: font
13: non
16: pas de
13: non plus.
14: Mais qu'est-ce que vous foutez? Bah rien, on attend, on
16: ils
14: tire les
16: jamais vu, n'ont jamais vu.
2: Plus, si pas, on est même pas encore près de 17h, c'est pas l'heure des pointes.
13: Non, c'est pas mal.
2: Non mais monsieur, vous voulez vraiment le faire est-ce que je vous demande vous ici monsieur Ami?
14: Ramenez-moi un ballon, je vais jongler.
11: Ah ouais. Avec grand plaisir. Bien sûr.
2: Alors apportez un ballon, trouvez un ballon dans la station.
14: Ramenez-moi un ballon, la prochaine fois je viens, je fais peut-être une vingtaine, une trentaine, donc juste de la tête si vous voulez.
2: Ah, vous pouvez jongler encore de la tête?
14: Bah oui, bah, du pied,
2: c'est pas sûr. Alors là, il vous fout la honte.
14: Non, rien à voir, non. Non, François, j'ai dit ça parce qu'avec Anna Riera, en échauffement, on faisait beaucoup d'échauffement parce que la danse est très intense, très physique.
13: Ouais.
14: Et elle me faisait travailler mes pointes parce qu'on n'avait pas de pointes, je suis footballeur, donc, et les pointes c'est super important pour la danse. Et donc tous les matins, il fallait que je travaille mes pointes. C'est pour ça que je lui ai demandé.
13: Si vous voulez, attendez, regardez.
11: Bon.
13: Vous avez piqué l'ego surdimensionné qui caractérise tous les danseurs.
11: On a gagné.
13: Allez, je vais vous montrer vessie pleine que je peux quand même.
11: Il va nous
2: faire courage, François Alu, le salto. Mais t'as l'opéra, messieurs dames.
15: Allez.
11: Voilà.
15: Et hop, Alain Bagot.
2: Oh eh mais c'est joli, mais vous tournez trop vite, on n'a pas le temps de rien.
13: Vous mettre en ralenti.
14: Ouais. Mais vous savez que ça, c'est incroyable. Hein.
2: Ah, vous avez vu,
14: quand on connaît un tout petit peu la danse, ça c'est incroyable.
2: Oh l'autre.
13: Franchement, non mais maintenant...
2: Il a fait 3 semaines sur TF1 dans Danse avec les stars.
11: Il a 3 mois d'entraînement.
14: Et encore, je vais même vous dire un truc. Il a des grosses chaussures, des Louboutins. Mais normalement, quand il saute et qu'il atterrit, on n'entend rien. Et c'est là où le charme de la danse, c'est une dinguerie, c'est une plume le gars. Et moi je suis fan de la danse maintenant, ouais bien sûr.
13: Non, voyez, moi aussi j'essaie de voler.
2: Vous voyez Claudel, lui c'est une plume.
13: Ah oui.
16: Absolument.
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2: Quelle est l'équipe

0: allant du bouloulou en Algérie, du calupilut dans la culture inuite ou du picolato.
1: Un truc qui se mange ?
0: Non, ça ne se mange
2: pas. Ça se fume ?
0: Pardon ?
2: Ça se fume ?
0: Ça ne se fume pas.
3: Ça se boit.
0: Je vous demande un mot, évidemment français, qui est un synonyme du bouloulou en Algérie, du calupilut dans la culture inuite, ou encore en Franche-Comté, du picolato.
2: Et c'est un objet ?
0: Non. En Lorraine, vous voulez en Lorraine ?
2: Oui.
0: En Lorraine, c'est le potom.
4: Ah, le potom.
2: Ça se mange ?
0: Non.
2: C'est quelque chose qu'on a chez soi ?
0: Dans le Béarn, c'est le Toyota, vous avez aussi la Bigot.
1: C'est une voiture.
4: Ah, une voiture.
0: Vous avez le Bras Rouge, vous avez le Cam Cruise, ça c'est en Gascogne.
2: C'est des choses qu'on fait ?
0: Non.
3: C'est décrit ?
0: Ah, c'est pas décrit.
1: C'est des traditions.
4: C'est un membre ?
0: Un membre, non. Vous avez aussi le carabibounet.
5: Ah, c'est leur conjonction de coordination.
0: Pardon ?
5: Bouloulou, c'est leur conjonction de coordination. Nous, c'est Méo et donc Ornicard, et eux, c'est Bouloulou. C'est bon, vous rigolez ?
0: En Grèce, c'est Mormon. Parce que c'est drôle. En Grèce, c'est Mormon, vous voyez. Il y a des tas d'équivalents en fonction des régions, vous voyez, et des pays.
2: C'est une tradition ?
0: Et moi, j'ai trouvé...
4: C'est le maire du village.
0: Ce mot que vous connaissez tous, je l'ai trouvé dans l'éditorial. Vous savez que si vous prépariez bien cette émission, si vous étiez fidèle, vous sauriez que souvent le jeudi, je vais piocher dans l'édito de Franz-Olivier Gisbert un mot, évidemment, qu'il ressort de derrière les fagots, qu'on utilise de moins en moins, mais lui, il aime bien utiliser le vieux François, comme on dit. Et là,
1: le vraiment, vieux François, c'est Berléans.
4: Je t'emmerde, connard.
0: Vous laissez pas faire par ce petit con, François. Et là, d'ailleurs, il faut quand même le dire, ce mot, c'est un mot que tout le monde connaît, mais j'ai voulu vérifier sa définition exacte, et en vérifiant sa définition exacte, je me suis aperçu qu'il y avait un tas d'équivalents dans les régions et dans le monde.
2: Un homme hyper
4: riche, François. Mais non, je demande à Siri, boulou, là.
5: C'est de la triche.
2: Est-ce que ça désigne une personne ?
0: Là, en l'occurrence, il parlait de Trump et de certains en France qui, effectivement, le montrent comme le diable. Alors après, les avis divergeront à propos du président américain, mais lui dit, voilà, certains Français le prennent pour un...
4: Un boulouloulou
0: en Algérie.
1: Un bâtard.
2: C'est une valeur ?
0: Un calipiluit en culture inuite.
2: Un bouffon.
0: Un picolaton.
2: Un chef.
0: En Franche-Comté. Non, pas un chef.
1: Un méchant.
2: C'est une qualité.
0: Alors un méchant, ça on se rapproche.
1: Une mauvaise personne.
0: Quelqu'un qui fait peur.
3: Un diable.
4: Un monstre.
2: Un esprit satanique.
1: Un Voldemort.
0: Alors on se rapproche. Oui, par exemple.
2: Un fantôme.
1: Isabelle Mergaud. Non.
0: Elle va être contente.
2: Non.
0: Dans toutes les régions, c'est pour faire peur aux enfants.
2: Oui, c'est ça. C'est la couille, comme la dame blanche.
1: Un croque-mitaine.
0: Un croque-mitaine. Bonne réponse de Romain Dudwig. Un croque-mitaine, quelqu'un qui fait peur aux enfants. Ben voilà, en Algérie, effectivement, on dit un bouloulou. Et on dit, attention, le bouloulou va venir ce soir.
2: Oui.
0: Moi, chez moi, en Normandie, c'était le père Lapouque. Vous voyez, on dit, le père Lapouque, il va passer ce soir.
4: Ça, je savais.
0: Vous savez, le père Lapouque ?
4: Oui.
0: Est-ce que c'est une pouque ?
4: Parce que ma grand-mère a été diphto.
0: Le père Lapouque, attention, si tu vas pas au lit avant 8h, hop, et le père Lapouque qui va passer.
2: Le père Lapouque et l'abbé Pierre ? C'est peut-être ça.
5: Mais c'est bizarre parce que vous avez besoin de créer des personnages pour faire peur aux enfants.
0: Ben oui.
5: Ah ben non, moi c'était ton père va venir à 20h. Là.
0: Oui. Quelque part, vous avez raison, Adil.
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0: Ah, je voudrais maintenant vous poser une question zoologique pour faire plaisir à Laurent Ruffin et pour Jean-Michel Talaron qui habite Mulhouse. Si je vous dis que le mandril est bleu-blanc-rouge, pouvez-vous me préciser pourquoi et comment ?
7: Parce qu'il a ses attributs, c'est la reproduction de son derrière sur son nez, c'est un singe de la famille des babouins et c'est ses couleurs qu'il arbore pour la parade nuptiale.
2: Sur le nez.
0: Alors, qu'est-ce qu'il a de bleu, qu'est-ce qu'il a de blanc et qu'est-ce qu'il a de rouge ?
8: Alors, le front bleu, le nez blanc et la bouche
1: rouge. Il a le nez rouge.
0: Alors, il a le nez rouge, ça c'est bon.
5: Et la bouche blanche.
7: Il a les yeux bleus.
0: Non.
7: Le cul bleu.
0: Non. Vous avez une partie de la bonne réponse, cher Laurent, parce qu'effectivement, le mandril, c'est bien un babouin. Ça fait partie de la famille des cercopithèques, qui sont des singes.
5: Il a le cucu.

0: rouge, une collerette blanche et les testicules bleus. C'est quand même une bonne réponse de Laurent Baffie à propos du babouin. J'ai une autre question animalière pour monsieur zoologique, pour monsieur Baffie. Bah oui, mais il aime ça, vous savez. Quel est l'autre nom du nandou? Le nandou qu'on trouve plutôt en Amérique du Sud.
1: Le casoar?
0: C'est-à-dire?
1: L'autruche.
0: L'autruche! Bonne réponse de Laurent Baffie. Pour monsieur Sapin, donc de Camaret-sur-Mer.
2: Ah, moi je connais le curé de Camaret.
0: Encore une question animalière.
3: Mais t'es pas loin du sapin.
0: Pouvez-vous me citer, allez, deux exemples d'anatidés?
1: Bien sûr. Le canard, le colvert.
4: Il est chiant, pas les carottes, là.
1: Voilà.
0: Le canard et quoi d'autre?
3: L'oie.
1: Le colvert, la.
0: Le colvert, c'est aussi un canard.
1: Le grèbe, le foulque.
2: Mais non, mais.
4: Le pigeon.
1: Le cygne.
3: L'oie.
0: Le cygne. L'oie.
1: Le
0: canard.
2: Mais oui, il arrête pas de répéter les mêmes noms.
3: Le cygne.
4: Pas tout ce qui fait du foie gras, quoi.
0: L'oie, le canard, le cygne. On fait pas du foie gras avec un cygne.
5: Ah bon? On va essayer.
0: Mais en tout cas, effectivement, ce sont des anatidés, les oies, les cygnes, les canards et effectivement, les autres volatiles apparentés. Mais les trois principaux, on va dire, et génériques, ce sont les canards, les cygnes et les oies qui sont tous des anatidés. Bonne réponse de Laurent Baffie. Ah, le retour de monsieur Chanson. Oh, vous nous avez manqué,
6: c'est vrai,
0: menteur. Non, je vous jure, d'autant que là vous nous réservez. Je les ai déjà écoutés moi, mais je vais les faire découvrir à mes camarades. Vous nous avez réservé les meilleures hallucinations auditives.
6: Ouais, ben il va plus rester grand-chose après.
0: Ah, voilà un bon cru, hein. Et franchement, Serge, on rappelle pour ceux qui l'ignoreraient qu'il s'agit évidemment de Chanson où on croit entendre des phrases qui ne sont pas celles évidemment qui étaient normalement prévues par les interprètes. C'est bien ça?
6: Exactement, et ces hallucinations, ben, ça arrive des fois qu'elles ne soient pas cognitives, elles peuvent être visuelles, à cause de substances hallucinogènes. Parce que, je dois vous dire, j'ai consommé un truc bizarre, du blé d'Inde. C'était à cause de cette chanson de Mick Jagger, vous vous souvenez? Ah, le blé d'Inde.
7: Ah, le blé d'Inde.
4: C'est pas comme ça qu'on va être invité à Fourchette, hein, je vous le dis tout de suite.
8: Et c'est pour ça que Bryan Adams le suivait partout en disant « Tu me fais renifler ». Renifler, c'était pas une bonne idée. Il y en a même un qui s'est plaint. Ça sent le clito, vérifie. La drogue est partout, même derrière la musique électro la plus anodine en apparence. Exemple, je vais me faire des croquettes au shit. Bref, tout ça pour vous expliquer que là, samedi, j'étais malade. Ah, j'étais vraiment pas bien. Dans mon trip, j'entraînais au bain de minuit Céline Dion qui répétait « On rit de mon tétan, on rit de mon tétan, on rit de mon tétan ». Et derrière, il y avait ce sournois de Florent Pagny qu'il avait surnommé « La Madone au téton bien bien sale ».
7: Madone au téton bien bien sale.
8: On pique-niquait dans le noir et Avril Lavigne trouvait que les asperges avaient un goût bizarre. Mais qu'est-ce que je suce? Et Andrea Bocelli, qui voyait encore moins qu'elle, lui expliquait une recette pour accommoder les crudités. Pram.

0: instant de pure poésie qui a été gâché par un crétin avec une torche électrique qui a crié « Oh, Stéphane Bern chie en bas !» Et c'est là que je me suis réveillé, juste au moment où Céline Dion a invité Marcel Campion à prendre un verre. Allez, viens, au bar, Marcel.
1: Ah ouais, c'est génial.
2: Au bar, Marcel. On a entendu deux fois les Stones, il me semble, monsieur.

0: manœuvre.
1: Oui, on a entendu Mick Jagger.
0: Oh, Stéphane Bern, Chiamba, ça c'est aussi les Stones, Serge Liado.
2: Stéphane Bern, c'est pas les Stones. Ah non, Rolling Stones, ça c'est le titre. Et le groupe, c'est Great White.
0: Great White, très bien. C'est-à-dire qu'en fait, une fois que vous nous avez dit la version française, on n'entend plus que ça, alors qu'on s'en rendrait pas compte, forcément. Voilà. C'est de l'hypnose en même temps.
2: Voilà. Et c'est pour ça que je ne vous joins jamais les vrais mots qui sont prononcés, parce que vous n'y croiriez pas à ce que je dis, moi.
0: Ah ben non, c'est sûr. C'est de l'hypnose auditive en même temps que des hallucinations. Bravo, monsieur Chanson.
3: Bravo.
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0: C'est vrai que ça fait 9 ans, hein, 9 ans que vous n'étiez pas venu, monsieur.
6: Je prends mon temps.
7: Il s'est fait désirer. Hein.
0: En fait, on a déménagé, on ne lui avait pas donné la nouvelle adresse.
6: Non, mais c'est vrai que je reviens parce que je suis moins impressionné par les invités. À l'époque, déjà, les gens s'habillaient pour faire l'émission, les sociétaires.
0: Ah oui.
6: Bon, moi, j'ai mis une veste. Je vois Boublil qui est habillé en pyjama. J'avais tellement pas parlé pendant l'émission qu'au bout de 2 heures d'émission, j'ai prévenu mes parents que j'étais encore à l'antenne.
0: Mais voyez-moi, j'aime bien donner une deuxième chance.
6: Ah oui, mais tous les 9 ans, vous êtes durs.
8: Tous les 9 ans après.
0: Puis vous triomphez sur scène. Je me suis dit, il serait temps de rappeler Olivier de Benoît.
6: Ah, c'est gentil. Mais c'est vrai que voilà, je triomphe sur scène et en ce moment, je suis pas en forme. Ah. Je tiens à le dire parce que je profite. C'est une des raisons pour lesquelles je suis là. Je cherche une nounou.
0: Ah oui.
6: Voilà, ma nounou m'a lâché. Voilà, donc si par hasard, voilà.
0: Mais pourquoi elle vous a lâché?
6: Parce qu'elle voulait être payée.
0: Ah oui.
6: Oui, donc j'ai fait.
7: Ça tient pas à grand chose.
6: Ça tient pas à grand chose.
0: Et est-ce que comme tous les maris, vous avez une liaison avec la nounou?
6: Non, mais en fait, ma femme veut pas que je cherche parce que c'est vrai qu'il y a quelques années, j'avais proposé à une jeune fille au père de venir dormir à la maison et ma femme avait pété un plomb parce qu'à ce moment-là, on n'avait pas encore d'enfant. Non, mais c'est vrai. Donc on fait un casting actuellement, on fait un casting de nounou.
7: Dimanche alors.
6: On a commencé dimanche et j'ai eu un truc. Non, et c'est vraiment ce que je dis est vrai, c'est qu'hier on a eu une nounou qui avait l'air parfaite. Elle rentre à la maison, elle fait tout bien, elle enlève ses chaussures, elle fait tout bien, etc. On s'est dit, on a la perle. Elle part, et 30 minutes après, elle ressonne à la porte, elle avait oublié ses chaussures.
0: C'est marrant quand même d'oublier ses chaussures quand on est une jeune fille au père.
9: Waouh.
0: Bah nous aussi, on a des nounous ici qui s'occupent de Paul Aïcard parce que notre Polo a l'air tout triste.
9: Ouais, oui,
0: qu'est-ce qui se passe? Paul? Merci Paul.
10: Non, c'est pas parce que je dis rien que je suis triste, hein, mais je suis souvent comme ça.
9: Ah bon, Mossad, t'es Mossad.
0: Vous n'êtes pas content de revoir Ariel qui vous a parfumé avant l'émission?
9: Alors je peux dire que Ariel, elle nous a parfumé avec son parfum, ça fait 9 ans que tu travailles dessus, tu m'as dit.
7: Bah oui, comme Olivier de Benoît.
9: Et elle nous a parfumé.
0: Olivier de Benoît, ça fait 9 ans parce qu'on pouvait plus le sentir.
9: Pas mal.
7: Non, mais elle nous a tous aspergés.
9: Voilà.
0: Ah oui.
7: Donc,
0: oui.
7: Si jamais.
0: Non, l'aspergé, c'est lui.
9: Je peux dire la vérité. Je peux parler un petit peu de ce qu'a fait Christophe, qui a fait quelque chose de très très dégueulasse.
0: Christophe Beaugrand,
9: oui, qui est en face de moi, qui est vraiment une ordure, une pourriture.
7: Quoi,
9: une
7: mais
9: saloperie.
7: Qu'est-ce que j'ai fait?
9: Moi, j'ai pris le parfum de d'Ariel. Merci beaucoup de m'avoir parfumé avec ce musc.
7: Ça sent très bon,
9: si délicat. Voilà. Et voilà, regardez-moi ce gros faux cul de Christophe. D'Ariel.
0: C'est Elon Musk.
9: Elle l'a aspergé avec le parfum.
11: Mais il l'adore.
9: Moi, il te dit ça. Tu sais, il m'a dit tout à l'heure. Il m'a dit quand dès qu'elle a fini de t'asperger, t'as été te laver dans les toilettes. Tu m'as
7: mais
9: dit
7: non.
9: Ça sent la vieille.
7: C'est pas vrai du tout. D'ailleurs, je peux
9: la vieille incontinente. Ah, Mathilde dit.
7: Olivier, renifle. Vois si je sens encore.
6: Ça mais sent. Oui, non. Mais Boubli dit
0: ça. C'est la pisse.
7: Je suis allé aux toilettes, mais pas pour me laver les mains, pour faire pipi simplement.
9: Oui.
11: J'aime mieux qu'on ne parle pas de mon parfum dans cette émission.
6: Mais moi,
11: après
6: Ariel,
11: tout ce qu'on vient d'entendre.
6: J'ai vu Ariel parce que de temps en temps, Ariel va au Bon Marché et je la croise de temps
0: c'est
6: en
0: pas
6: temps.
0: Vrai.
6: Oui, parce que ma femme a un stand au Bon Marché. De temps en temps, je joue le vendeur et donc j'ai
0: qu'est-ce qu'elle a votre femme comme stand au Bon Marché?
6: Elle vend des bijoux.
0: Des bijoux.
6: Des bijoux. Elle vend des, voilà. Donc
11: oui, des bijoux, des gris, c'est très gracieux.
9: Elle en parle comme si ta femme c'était une merde.
7: Non, gris-gris. Non, mais imaginez que sa femme vendait gris-gris. La femme d'Olivier de Benoît vendait gris-gris au romanché. Avec un boubou.
6: Elle vend des petites tours Eiffel.
9: Elle vendait la manche parfois de marche arrière.
7: Moi, je peux te vendre une petite tour Eiffel qui clignote.
9: Je sais que cet accent est interdit depuis 1965.
7: Mais foutu pour foutu.
0: En goût, faites quelque chose.
1: Non, mais est-ce que Ariel, vous avez acheté quelque chose?
11: Absolument.
7: Un gris-gris.
1: Oui, oui. Mais arrête. Mais oui.
6: Oui, oui.
11: Et ça m'a fait très plaisir.
6: Oui, oui, oui. Ariel a acheté un produit en solde. Je déconne. Non, mais Ariel, non, mais Ariel, à chaque fois, voilà.
0: Je savais même pas que votre femme travaillait, moi. Je pensais qu'elle.
6: Ah, ben, vu le nombre de fois que je fais les grosses têtes, elle a besoin de bosser quand même.
0: Mais non, mais je pensais qu'elle élevait les enfants, tellement vous en parlez.
6: Non, c'est moi qui m'en occupe. Non.
0: Ah, c'est vous qui vous occupez des enfants.
6: On peut pas prendre de risque avec les enfants quand même.
9: Imaginez la catastrophe.
1: C'est pour ça que vous avez besoin de nounou.
6: Exactement, j'ai besoin d'une nounou. C'est pour ça d'où ma présence dans cette émission.
0: Ça fait combien d'enfants que vous avez maintenant?
6: Alors, j'ai recompté 4. J'en ai 4.
9: Ah, c'est énorme.
11: Voilà. Oui,
6: deux garçons et deux échecs. C'est vrai que je le dis, qu'avec ma femme, on s'était dit qu'on allait faire un enfant jusqu'à ce qu'on en aime un.
9: Quelle horreur. Mais c'est horrible.
0: J'adore.
9: Mais ne vous devriez pas vous réjouir de ça, Laurent.
0: Allez, une première citation, si vous voulez bien, c'est les choses n'ont pas changé.
6: Je peux partir, Laurent, ou pas?
9: Oui, il a tout donné, là.
6: J'ai plus de vanne.
9: Les 5 premières minutes étaient super.
6: Non, c'est pour ça.
0: C'est pour Ludovic Thie, qui habite. Monsieur Thie habite en Haute-Vienne. Puis, quand même, réveiller le petit Paul Alcarat.
10: Non, mais
0: avec
10: le début.
0: Je vais lui donner des dates, il va être content.
9: Non, mais à 18h, il va être top.
10: Non, mais c'est le début.
0: Il y en a au zoo, il en rejette des cacahuètes. Moi, je lui jette des dates.
9: Oui, il adore ça. Mort quand, alors?
10: Et je vous renvoie le noyau.
7: Oh, il est mauvais, hein.
0: Ah, il est pas de bonne humeur.
9: Oui, il y a un problème.
0: Ah, il est ronchon.
7: Oh, il est acerbe, le serbe.
10: Et voilà, Boublil est là. Mais oui, vous pouvez me poser des questions, j'y réponds comme souvent. D'ailleurs, je suis là pour ça à la base.
0: Hein. Bah, c'est vrai, c'est vrai.
7: Et pour l'ambiance aussi.
0: Qui a dit en Angleterre tout est permis sauf ce qui est interdit. En Allemagne tout est interdit sauf ce qui est permis. En France tout est permis même ce qui est interdit. Et en Russie tout est interdit même ce qui est permis.
11: C'est joli, c'est Winston Churchill.
0: Excellent réponse d'Ariel Dombard.
9: Bravo. Comment elle a défoncé Paul?
7: Ah ouais.
1: Direct.
7: Elle a été maîtresse de Winston Churchill.
0: Non, elle va jamais au WC. Sur son bureau, à Winston Churchill, bah, c'était écrit ses initiales WC.
11: Oui, oui.
0: Et les gens ouvraient la porte, pissaient, ressortaient.
7: Et ça sentait le parfum d'Ariel. Oh mais non.
11: Non mais c'est.
0: Enfin,
11: c'est...
0: Angoune, on ne rit pas à ça. Angoune se moque de vous, Ariel.
11: Non, je ne crois pas.
1: Je ris jaune.
9: Ah, les chanteuses entre elles. Hein.
0: Vous ne riez pas jaune, il s'agit plutôt du riz noir.
11: Wow. Churchill, qui était un homme, un véritable dandy. Hein. J'ai vu une émission sur lui extraordinaire, une sorte de biopic.
0: Il faut expliquer que si j'ai posé une citation sur Winston Churchill, c'est parce que cette semaine, c'est le 60e anniversaire de sa disparition.
11: Voilà.
0: Vendredi prochain, on célébrera les 60 ans de la disparition de Winston Churchill.
11: Voilà. Alors, c'était un homme qui était extraordinairement brillant, mais très critiqué, son dandysme, etc. Et dans cette émission que j'ai vue tellement belle, un biopic, eh bien, il jetait du pain aux moineaux.
0: C'est tout. C'est Goldman, ça. Elle confond avec Jean-Jacques Goldman.
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0: C'est une phrase terrible d'ailleurs. C'est quelqu'un qui à l'Assemblée a déclaré « La France s'ennuie. La France est une nation qui s'ennuie. » Quel député a eu cette célèbre phrase à l'Assemblée nationale ?
10: C'était sous la monarchie de Juillet ?
0: On est en 1800, 1830.

0: 9.
1: Alors, oui, c'est ça. Donc.
2: Mais sois plus précis, juillet, quel jour?
3: Tu veux nous donner le temps?
2: Il nous fait la météo. Quel jour, là?
0: Ah bah oui, il fait un temps de monarchie de juillet aujourd'hui.
1: Alors, alors ça aurait pu être la Martine.
0: Et c'est la Martine. Bonne réponse de Franck Ferrand.
4: Et là, et oui. Même quand il t'accuse pas d'être bête dans son ton,
3: ouais,
4: tu te sens accusé.
3: Ouais, ouais.
4: Tu ne serais pas la monarchie de juillet.
0: Bah oui, parce que c'est vrai qu'en dehors d'être un poète, romancier, dramaturge célèbre, Alphonse de Lamartine, il faut le rappeler, fut député.
1: Oui, et il a été candidat à l'élection présidentielle de 1848 et il a fait moins de 2%, ouais. Ce qui est pas formidable.
3: Oh, il a fait presque comme Anne Hidalgo.
1: Mais les gens dans les campagnes disaient qui c'est cette Martine, là, la Martine.
0: C'est mais la Martine, elle est à Lille, elle est pas à Paris. Florence Go espère un chèque RTL. Pour l'instant, on n'a rien donné à nos auditeurs encore. Peut-être il y a un espoir, puisque la question qui vient concerne le monde du cheval. Et vous savez que Dari Boudboul,
4: quelle mauvaise idée.
0: N'en touche pas une. Alors,
4: elle était silencieuse, vous avez raison.
3: Elle sait où est la tête, où sont les sabots.
0: Quand dit-on d'un cheval qui est zin? Z-A-I-N.
5: Ah, ça, c'est, je sais.
3: C'est les couleurs.
5: C'est une couleur zin. C'est quand il n'a pas. Il est tout noir, et qu'il n'y a pas du tout un petit poil marron, blanc, beige.
3: Ben, tout noir, quoi.
0: Alors, attendez. Là.
5: Laurent, vous êtes de mauvaise foi, c'est ça. Je vois que vous grimacez. Les auditeurs, non, ne voient pas Laurent.
4: Tout noir, il est zinzin. Voilà. Les jeux de mots, ça marche pas. J'essaye, hein.
0: C'est elle qui est zinzin, c'est pas le cheval.
5: Mais c'est ça, zin, c'est non, que
1: non,
5: noir.
1: Non, ça veut dire qu'il est d'une robe sans aucun poil d'une autre couleur.
3: C'est ce que je viens de dire, franchement.
5: C'est noir.
1: C'est plus général.
5: Non. Zin, il a aucun poil blanc.
0: Voilà, ça c'est la bonne définition, quelle que soit sa couleur.
5: Poil blanc.
3: Et un cheval blanc alors, il est jamais un.
5: Ça n'existe pas un cheval blanc.
3: Si.
4: Comment? Ah bon, comment
5: non,
4: ça?
5: Non, il n'y avait que celui d'Henri IV.
1: Mais et encore.
5: Et encore, voilà.
2: C'est des albinos, les chevaux blancs.
5: Voilà, ils sont roses.
3: Les chevaux,
5: roses et blancs.
0: Les chevaux blancs. Les chevaux.
3: Mais il y a des chevaux, t'as laissé ton cerveau. Parce que.
2: Mais non, elle pense au pinard.
4: T'as dit les chevaux.
0: C'est vrai que. Géronimo avait des chevaux blancs.
4: C'est-à-dire que quand il
0: est en revanche, et en revanche, si vous commandez un Jéroboam de cheval blanc, ça va vous coûter très cher.
2: Non, mais attendez, j'ai bu un coup avec Dari Boudboul avant, je suis crevée.
3: Non, mais à mon avis, ce que tu as pris pour de l'eau des viandes, c'était de la vodka.
0: En tout cas, un cheval zin, c'est un cheval qui n'a aucun poil blanc. Bonne réponse quand même,
3: enfin.
0: De Dari Boudboul. Ouais. Une question anniversaire pour Fabienne Julio qui habite Dax dans les Landes.
2: Bon, les femmes.
0: Ah bah c'est marrant que vous chantiez. Pourquoi vous chantez à cause de Julio, Fabienne Julio. Julio. Très bien, parfait. Ah, il faut la suivre. Hein.
4: Non, mais elle a envie d'exister.
3: Elle est rapide. Attendez.
0: Mais justement, ça tombe bien parce que Julio a un lien avec la question qui vient.
3: Je l'adore.
0: Une question musicale.
5: Vous croyez qu'il était mort?
0: Oh, mais non, il n'est pas mort, Julio.
5: Ah bon?
0: Non, il serait mort. Il est au bout du Julio, mais il n'est pas mort.
3: Mais il n'est pas mort. Mais il est toujours zin.
4: Pourquoi vous, quand vous faites des jeux de mots, les gens y rient?
0: Bah parce que c'est drôle.
4: Il n'y a que quand vous les faites.
2: Au bout du roulion, c'est drôle.
0: Parce qu'il faut les faire vivement et que ça soit à propos.
4: Il faut y croire.
0: Il faut y croire.
2: Alors que zin, zin, zin, non.
0: C'était pas précis. Il faut être précis. C'est tout un art.
4: Oui, le jeu de mots, c'est un art.
0: C'est tout un art.
4: Je vais réessayer dans l'émission.
0: Je vous en prie. Pour Fabienne Julio, qui habite Dax dans les Landes, une question qui concerne le monde de la chanson, puisque Cathy Kirby, ou Kirby, je ne sais pas comment on prononçait à l'époque. Kirby, vous la connaissez?
3: Non.
0: Ah bon?
3: Je connais Vanessa Kirby.
0: C'est une chanteuse britannique. Bon, elle est morte en 2011, ça peu importe, puisque ce que je vais vous raconter s'est passé en 1965. C'est un anniversaire d'ailleurs, puisque ça s'est passé précisément le 20 mars 1965. Ce jour-là, Cathy Kirby a giflé quelqu'un. Qui a-t-elle giflé?
2: Une autre femme.
0: Une autre femme.
4: Une autre chanteuse.
0: Une autre chanteuse.
3: Oui, bah c'est évident. Allez.
2: Son nom ne me revient pas.
3: Une chanteuse de ABBA, sûrement.
0: Une chanteuse de ABBA, pourquoi alors?
3: Parce qu'elles étaient deux, donc ça fait deux possibilités que j'ai la bonne réponse.
0: C'est logique.
4: Oui, c'est pas idiot. Là. Pour le coup, c'est pas idiot.
5: Mais 1965, il n'y avait pas ABBA.
0: Non, il n'est pas encore ABBA, bah effectivement. Voilà. Mais en revanche, il y a un lien avec ABBA et Caroline Diamant vous a mis sur
3: Il y a l'Eurovision.
0: Le concours Eurovision, voilà pourquoi d'ailleurs il y avait aussi un lien avec Julio Iglesias, puisque Julio a aussi été candidat à l'Eurovision pour l'Espagne à une époque. Et là, Katy Kirby, elle est anglaise. Alors, qui elle a giflé?
3: Elle a giflé la concurrente irlandaise.
0: Non.
4: Est-ce qu'elle a giflé une Française?
1: France Gall.
0: Une Française.
1: France Gall.
0: Et elle a giflé France Gall. Oh. Bonne réponse de Franck Ferrand.
4: Pourquoi elle l'a giflé?
0: Elle l'a giflé parce que France Gall a gagné cette année-là et que
3: bonne perdante
0: et que tout le monde pensait que c'était Katy Kirby qui gagnerait. Qu'est-ce qu'il y a, monsieur?
1: Mais il faut que je vous raconte
0: monsieur Ferrand.
1: Une seconde, mais
3: il y était.
1: J'ai passé avec France Gall presque un an, qui était d'ailleurs tout à la fin de sa vie, pour faire un film sur elle. Bon, et quand vous avez raconté cette histoire, vous avez dit Katy Kirby. Je vous promets, je me suis dit mais je connais ça, mais je ne savais plus du tout.
0: C'est-à-dire que maintenant vous faites même l'histoire des chanteuses. Ouais. Alors. Et effectivement, Katy Kirby était la favorite du concours Eurovision de la chanson cette année-là. Ça se passait en Italie, ça se passait à Naples, mais c'est l'Angleterre qui était favorite et c'est la Française qui va gagner. France Gall, qui d'ailleurs ne représente pas la France, rappelons-le, elle représente RTL, le Luxembourg au concours Eurovision de la chanson, avec Poupée de cire, Poupée de son, une chanson de Serge Gainsbourg, une chanson qui va connaître un triomphe. Il y a même, il faut dire, des traductions incroyables. Das war eine schöne Partie, ça c'est la traduction allemande de la chanson.

0: la version italienne.
1: Oui.
0: Il y a eu la version italienne.
2: Oh, wow.
3: On fait toutes les versions fascistes.
0: Non mais c'est assez incroyable. Et
4: Laurent, c'est pas la même année. Parce que si je me souviens bien, France Gall a été avec Claude François.
0: Oui. Et je crois que j'allais y venir.
4: Ah, parce que je crois qu'il l'a quitté juste après.
5: Il était furieux.
0: Mais pas juste après. Je vais vous raconter.
4: Le soir même.
0: Oui, le soir même. Mais même pire que le soir même. Entre les deux chansons, puisque ce soir-là, France Gall va chanter une première fois son titre Poupée de cire, poupée de son, quand elle chante au même titre que toutes les autres candidates. Mais vous savez que la gagnante,
6: elle rechante
0: à la fin, rechante la chanson, puisque ça y est, elle est désignée gagnante et elle revient chanter. Et quand Claude François a France Gall au téléphone, eh bien, Claude François n'est pas content de la première prestation de France Gall. Il apprend en plus qu'elle gagne. Il lui dit qu'elle a chanté comme un pied et il la quitte au téléphone avant qu'elle vienne chanter la deuxième fois sa chanson. C'est pour ça qu'elle revient, en pleurant. Pas du tout parce qu'elle est heureuse d'avoir gagné. Elle revient en pleurant parce qu'elle vient de se faire larguer par Claude François au téléphone.
6: Elle s'est pris, elle a réussi à chanter.
4: Donc elle s'est pris une baffe dans la gueule. Après, elle se fait quitter par Claude François.
0: Mais c'est ça.
4: Elle rencontre Franck Ferrand et elle meurt.
0: Non mais c'est incroyable.
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0: Une question pour Mehdi Habibi qui habite oui, ça vous rappelle les chansons.
9: Habibi, c'est pas de chez toi, ça.
1: C'est de chez moi.
9: Habibi. Oh oui, fais-le.
1: Madame Narafladoula.
9: J'adore quand il fait l'arabe. Vas-y, fais-le. Fais l'arabe.
1: Non, je veux pas l'arabe.
9: Allez,
1: j'ai pas d'âme, je vais être poursuivi.
9: Non, allez.
1: Tu vois, je vais faire l'arabe avec 30% d'extrême droite en France. Mais t'es con ou quoi?
9: C'est pas faux.
1: C'est très bien. Habibi, ça veut dire mon amour, ma jolie.
0: De toute façon, Mehdi, Habidi, c'est pas Habibi, c'est Habidi.
1: Ah, ça change tout, c'est Habidi, Habidi. Alors que l'autre, c'était Habibi. C'était con, faut Habidi, Habibi, t'es foutu.
0: Il habite Vireux-Valran, en Ardennes, dans les Ardennes. Et notre auditeur espère un chèque RTL qu'on lui souhaite. La question n'est pas si simple, même si elle est dans l'actualité. Quel est l'autre nom du dessement des Pyrénées qui vient d'être classé espèce en danger?
9: C'est une bête.
0: C'est une bête, oui.
9: Ça, c'est une bête,
0: Oui, le dessement des Pyrénées.
1: Ça vole?
0: Ah non, ça vole pas, le dessement.
9: C'est un ours. Ça a quatre pattes.
0: Alors attention, je vous demande son nom entier au dessement des Pyrénées, parce qu'il y a deux noms. Il y a un nom, on va dire, plus connu que...
1: Lizard,
0: non.
9: Tu ne nous demandes pas son prénom. Par exemple, Albert, on s'en fout.
0: Non, je vous demande pas son prénom, non.
1: Est-ce qu'il existe dans les Alpes?
0: Il est plutôt dans les Pyrénées, le dessement des Pyrénées. Il est, vous voyez, au nord de l'Espagne et du Portugal.
1: Donc, il a un accent. Ben oui.
0: C'est un petit animal.
9: Il est petit.
0: C'est un rongeur. Alors, enfin, maintenant,
9: tout le monde ronge.
1: Je veux dire, c'est vrai.
9: Il n'est pas
1: distinctif, c'est vrai.
9: Non.
1: Tout le monde
9: ronge. Laurent ronge.
1: Un rat.
0: Pourquoi? Vous, si vous êtes arrivé là, c'est parce que vous avez beaucoup rongé. Il n'y a qu'à la maison que c'est mal rongé.
1: Ça y est, fait le cochon. Tu parles d'animal.
6: Est-ce que ça serait pas une taupe?
1: Tout de suite.
0: Une taupe, non.
9: Est-ce que c'est gentil comme animal?
0: Oh, c'est gentil. Bah là, en tout cas, on en a besoin parce que c'est une espèce en...

0: danger.
1: Un écureuil.
0: Un écureuil,
2: une
0: non.
2: Une belette.
0: Alors, c'est un museau pointu.
1: Oh, j'adore.
2: Un blaireau.
0: Un blaireau, non.
1: Ah non, un fourmilier.
0: Alors, un fourmilier, non.
3: Ça se mange.
0: Alors, ça se mange pendant la guerre, éventuellement.
1: Un ornithorynque.
2: Un castor.
0: Non, un castor, plus simple que ça.
1: Un ragondin.
0: Alors,
1: c'est dégueulasse, les ragondins.
0: Plus petit.
1: Faut les tirer, les ragondins.
0: Plus petit qu'un ragondin.
1: Moi, je tire les ragondins.
0: Un castor. Alors, non, non.
3: Une musaraigne.
0: Non, non, non.
2: Une souris.
1: Alors, est-ce que ça fait des cabanes
0: plus gros qu'une souris?
3: Un rat.
0: Mais je l'ai dit tout à l'heure.
3: Un rat musqué.
0: Un rat, ça suffit pas.
1: Ah oui.
0: Il faut trouver quelle sorte.
1: Comment
0: de
1: ça,
0: rat.
1: Un rat ratatouille.
3: Un rat des champs.
4: Un ratatouille.
3: Un rat de la montagne.
2: C'est l'heure.
0: Non.
3: Un rat des Pyrénées.
0: Alors, le décement des Pyrénées, c'est un rat qui a une particularité physique.
1: Sans poils.
0: Alors non,
1: il est nu.
0: Il a des poils. Effectivement, il a des petites pattes palmées qui lui permettent.
1: Il peut grimper.
2: Un rat canard.
0: Alors un rat canard. Non, non, c'est
1: un rat des marais.
0: Non, c'est plutôt lié à son museau. Vous voyez, c'est
2: un raton laveur.
0: Non.
1: Qu'est-ce qui est lié à son museau?
3: Un rat Cyrano.
0: Son
2: long nez.
0: C'est son nom. Son nom, c'est un rat...
1: Poilu, moustachu.
0: Moustachu, non, non, non, non, non.
3: C'est un rat avec un bec de lièvre. Alors... C'est très rare.
1: Ça s'opère.
2: Ça s'opère.
0: Il repère ses proies sous l'eau, vous voyez.
1: Non.
2: Radar, il a...
0: Et Pierre, comment il va les choper, ses proies?
1: Il va avec une canne à pêche et un fil.
3: Avec sa queue.
1: Non, non, non.
3: Avec sa queue.
1: Avec les dents.
0: Non, qu'est-ce qu'il a?
1: Dents.
2: Les poils.
3: Avec une langue, avec sa langue.
1: Il a un hameçon sur... Je le connais.
2: Un hameçon.
3: Il a un crochet.
1: Sur la langue. Il a un hameçon sur la langue.
2: Il a un cheveu sur la langue.
0: Mais non, mais non.
1: Qu'est-ce qu'il a? Avec quoi il le...
3: Un crochet.
1: Il le gobe.
3: Avec ses incisives.
1: Il le chuche.
0: Non, non,
1: il l'aspire.
5: Il a...
2: L'aspire. Il a une trompe. Rat trompe. Avec une... Un rat trompeur.
1: Un rat trompeur.
2: Un rat trompe.
0: Il a une trompe. Et on l'appelle donc le rat...
3: Le rat trompette.
0: Le rat trompette. La réponse de Jean-Bendigui. Eh oui. Désormais, le rat trompette est une espèce classée en danger.
1: Je peux savoir.
3: Oh bah je comprends.
1: Comment?
3: J'ai dit Jean-Jacques Goldman et j'ai dit rat. Non mais...
2: Ça bosse.
0: Enchaînons avec le rat trompette, si vous le voulez bien.
2: Ouais.
0: Pour Fabrice Marchal, qui habite Polestre, justement. Quel est l'instrument de musique qu'on appelle aussi la trompette de Cannes? C'est plutôt effectivement comme un roseau évidé, avec seulement une petite membrane qui fait résonner l'instrument.
1: C'est un espèce de hautbois.
2: C'est
1: de
2: un piano,
1: flûte.
2: Un piano.
0: Alors c'est une petite flûte. On appelle ça aussi la flûte eunuque.
1: Eh ben ah bah c'est oui. Duc, c'est parce une flûte arménienne.
0: Pardon.
3: On a coupé une partie.
0: Oui, oui, oui en quelque
3: oui,
0: sorte.
3: Oui, oui. C'est pour ça qu'on l'appelle la flûte eunuque.
0: La flûte eunuque. Elle
1: c'est un pipeau.
0: Elle mesure à peu près 20 cm.
1: Ah, même, oh la ça. Vache!
0: Elle s'allonge.
1: Ça fait longtemps que j'ai pas soufflé là-dedans, moi.
2: C'est un mirliton. C'est un mirliton.
0: Un mirliton. Bonne réponse de Daniel Picouli.
2: Donc il faut souffler.
0: Un mirliton. Bonne réponse.
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0: On va faire des questions plus contemporaines pour faire plaisir à monsieur Stommy Boxy. Oui, puis à Jérémy Crédville, qui est assez jeune, qui est un des plus jeunes ici aujourd'hui.
7: 23 ans.
0: Combien vous avez?
7: 23 ans.
0: Non, pas avec deux enfants, vous n'allez pas me faire croire
8: 23
0: ça.
8: 23 ans depuis 23 ans.
0: Mais là, si je vous parle quand même de Timothée Chalamet, ça vous dit.
7: Ah oui,
1: ah,
7: bah,
1: oui.
7: Chalamet.
1: Ah oui.
0: Voilà.
2: Chalamet. Alors, c'est pas Chalamet, hein.
0: Certains disent Chalamet.
7: Chalamet, c'est un Pokémon.
0: Mais aux États-Unis, on dit Timothée Chalamet.
2: Ah, c'est
7: mytho, ouais.
8: Mais c'est Chalamet.
0: Comment ils disent aux États-Unis?
8: Chalamet, mais c'est Chalamet.
1: Chalamet.
8: Son papa, c'est Marc Chalamet.
0: C'est, ouais, c'est vrai
1: français.
0: Que son papa est journaliste pour le Parisien. Mais bon, c'est une vedette internationale. Mm. On l'appelle à l'américaine. Timothée Chalamet.
8: Yeah. Like Laurent, you care.
0: Non, parce que si vous l'appelez Timothée Chalamet, les Américains, ils comprennent pas. Je vous
1: jure. Ouais, mais on est en France.
0: Ah, on est en France, on est en France. Mais là, je vous parle d'une vedette internationale qui, en janvier prochain, jouera sur tous les écrans du monde.
7: Dune 3.
0: Pardon.
7: Dune 3. Le troisième opus de Dune.
0: Non. Dune 3, je comprenais pas ce que vous dites.
7: J'ai bien vu.
8: Tu t'es pris au Cap Ferret, quoi. Ouais.
1: Il joue un autre personnage encore.
8: Il joue un biopic.
0: Alors, il va jouer un biopic.
1: Ah, mais oui, je sais. Attendez. Le biopic. À savoir.

0: vous.
1: Bob Dylan.
2: Bob Dylan.
3: Il a étranglé Isabelle. Il a étranglé Isabelle.
1: Culture ici. Qu'est-ce de la culture ici?
3: Je l'imagine. Je l'imagine.
4: Il est
3: à l'oral du bac.
5: Mais j'étais pas loin.
3: À l'oral du bac, Tommy.
4: Il est prêt à décapiter quelqu'un pour une bonne réponse. Ouais.
3: Il a étranglé.
2: Il vous a étranglé pour pas que vous répondiez.
5: J'étais sur Aznavour. Alors tu sais,
2: c'est vrai que
1: Aznavour, c'est un Raïm.
2: Je sens que ça vous a plu, hein, comme ça, qui vous touche.
5: Non, mais non, attendez, j'ai mis 3 heures à faire mon chignon, il me l'a massacré en 2 minutes.
4: On voit pas la différence. Hein. Bon, après, on voit pas la différence. Oh la violence d'Abel, pas de soucis.
3: Oh là là.
2: Dans les nouveautés.
1: Est-ce qu'on peut arrêter les questions maintenant? On joue à des jeux, Kula Maya, Loup-garou.
2: Est-ce qu'on peut rappeler maintenant? Vous avez une chance pour la prochaine aussi, monsieur.
4: Mais de mollo.
3: Dans le nouvel album de Stommy Bugsy.
2: Et vous ne croyez pas si bien dire, il y aura le retour d'un jeu tout à l'heure dans les grosses têtes.
5: Ah,
2: le retour du qui est qui fait quoi.
5: Mais
2: nouvelle formule.
1: Je connais même pas ce jeu-là.
2: Ah, je vous expliquerai tout à l'heure. Mais pour l'instant, j'ai encore une question contemporaine d'actualité. On vient d'évoquer Timothée Chalamet, qui effectivement jouera Bob Dylan au cinéma, alors qu'il est toujours vivant. Ouais. Rappelons-le, Bob
6: mais
2: Dylan.
6: Il sait tout faire, il chante.
5: Après,
6: il sait bien.
5: Timothée Chalamet, qui était toujours vivant, vaut mieux pour lui. Hein.
2: Non, mais Bob Dylan aussi, il sera en concert à Paris, là, en octobre, Bob Dylan.
5: Ben, Céline Dion
4: prix Nobel de littérature, quand même.
2: Qu'est-ce que vous dites?
5: Céline Dion aussi, elle était vivante quand on a fait son biopic.
2: Oui, Valérie Le Mercier.
5: Oui.
2: Mais oui, vous avez raison.
5: Oui. Voilà, c'est pas tort du tout, même.
2: Ça revient même, je vous dis que vous avez raison.
5: Vous avez les deux prétentieux ici.
2: Bon, en tout cas, Bob Dylan, de son vivant, va voir Timothée Chalamet interpréter son rôle. Uh-huh. Et puis, dans les sorties d'albums, je vous annonce aussi, là, dans quelques semaines, le 8 novembre, précisément, la sortie de l'album de Julien Doré. Ça va s'appeler Imposteur.
4: L'ex-chanteur
2: révélé par la Nouvelle Star va faire des reprises un peu comme à l'époque de la Nouvelle Star, d'ailleurs, où il savait tordre les chansons pour en faire...
6: Très bonne idée.
2: Des succès personnels. Là, c'est le premier extrait qui vient de sortir. Il a repris la chanson de Mylène Farmer.
4: Pourvu qu'elle soit douce.
2: Mais alors, curieusement, alors qu'Alain Delon vient de nous quitter, et ça, il ne l'a pas fait exprès parce que c'était déjà enregistré, évidemment, il reprend aussi la chanson
1: Parole et Parole, c'est une reprise à la base. Hein.
5: C'était
1: une reprise italienne déjà.
2: C'était italien au départ.
1: Le jeu de la culture.
2: Vous l'avez appris ici, je vous signale.
1: De quoi, quoi?
2: Que c'était italien au départ.
1: Ah ouais, oui. Bon, ça, on n'était pas obligé de le mettre.
2: Et alors donc, c'est Julien Doré qui chantera. Alors lui, il fait Dalida, en fait.
5: Oui.
2: Parce que c'est lui le chanteur.
5: Julien Doré, il fait Dalida?
2: Oui, enfin... Le rôle de Dalida, c'est lui.
4: Ah, d'accord. Il a les mêmes cheveux.
6: Et vous demandez qui a parlé, alors?
2: C'est lui qui fait parole et parole et parole, comme dans la version Mathieu Chédid avec Monica Bellucci, puisqu'il y a une version Mathieu Chédid où c'est Mathieu Chédid qui chantait et c'est Monica Bellucci qui parlait.
5: Qui disait que tu es beau, que tu es beau.
6: Je vais avoir la réponse.
2: Donc, je vous demande, quelle est l'actrice?
6: C'est Sharon Stone.
2: Sharon Stone, bonne réponse. De Florian Gazan et Liane Folly.
5: Les filles avant. Alors donc, elle va pas chanter, elle va juste dire que tu es belle, que tu es beau.
1: Et c'est qui fait ça?
2: Julien Doré,
1: avec qui? C'est quoi le featuring? C'est qui?
4: Sharon Stone.
1: Monica Bellucci, elle va pas venir ici pour la promo de Beetlejuice?
2: Ah, peut-être.
1: Ouais, pour la vider.
2: Tim Burton, son nouveau compagnon, puisque c'est Tim Burton, son nouveau compagnon. Ouais. Et pourquoi vous faites
3: Je ne savais pas.
2: Ah bah oui, alors,
6: bien sûr que si. C'est
2: venez ici, on vous dira tout.
6: Oui, on dira tout.
4: C'est mieux que chez le coiffeur.
3: Parce que je sais que Vincent Cassel est avec une nouvelle brésilienne.
2: Ah oui, mais Monica Bellucci, elle est avec Tim Burton.
6: Ça fait longtemps.
4: Il vient d'avoir son étoile, Tim Burton. J'étais surpris qu'il ne l'ait pas eu avant. Il a une carrière formidable. Ils viennent de lui faire une étoile à Hollywood.
2: Ah oui, ah oui.
4: C'est un peu tard.
3: Voilà.
5: C'est dur de rebondir.
4: C'est le trampoline de la culture.
2: Sur Monica Bellucci, c'est pas difficile, mais sur Tim Burton,
6: de rebondir,
2: c'est un peu plus compliqué. En tout cas, c'est Sharon Stone qui va chanter avec Julien Doré, Parole et Parole.
1: Mais il avait invité aussi Catherine Deneuve à faire du roller dans ce clip.
2: Ah bon?
1: Ouais.
2: Catherine Roller.
5: Catherine Roller faire du bonheur.
4: Catherine Roller faire du bonheur.
5: Mais elle a pas fait du roller.
1: Si.
5: elle a fait du roller.
1: Catherine Deneuve, elle a fait du roller dans un clip de Julien Doré. Oui. Je connais
5: c'était
1: ma culture.
5: Truqué, c'était truqué. Non, franchement, c'est dur à faire.
2: Mais il y avait six patins à roulettes.
0: Non, des grosses roulettes.
5: C'est pas pour critiquer, mais c'est très dur.
2: C'est bien sûr que c'est très dur.
1: Ah, oui. Faire du roller. À Catherine Deneuve.
2: Ah, vous le faites bien, Julien Doré.
3: C'est pas compliqué. Hein.
2: Ah oui, comment c'est ?
3: Encore des mots, toujours des mots, les mêmes mots, rien que des mots.
2: C'est pas mal.
5: Ouais, très bien.
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2: Ah, une question intéressante et piège pour Marilyn Rondier qui habite Villerest dans la Loire. Pierre Richard se trouve deux fois tête de liste, mais de quelle liste ?
3: Gastronomique ?
2: Gastronomique, non.
3: Le Pierre Richard, comédien ou un autre ?
2: Un autre, même deux autres Pierre Richard.
9: Ah, le gars du cirque ?
2: Ah, ça, c'est Jean Richard.
9: Ah oui. C'est un cuisinier.
2: Je suis maintenant obligé de traduire vos questions.
6: Il est candidat aux élections municipales.
2: Non, c'est pas une liste de candidats aux élections municipales.
9: Un cuisinier
2: non plus.
3: Jean, est-ce que vous me confirmez que Pierre Richard, celui auquel nous pensons tous en premier, ne s'appelle pas Pierre Richard ?
2: Aucun rapport de toute façon avec la question. Et il s'agit bien de Pierre Richard père et Pierre Richard fils, qui sont tous les deux tête d'une liste.
3: Au municipal.
2: Au municipal, non. Dont je vous demande de quelle liste il s'agit.
9: C'est les meilleurs jambons des Bayonne.
2: Alors écoutez, non, c'était plutôt pour rendre hommage aux deux Pierre Richard et à ceux qui les suivent que j'ai posé cette question. Donc si vous me ramenez ça aux jambons de Bayonne, que j'aime bien par ailleurs.
6: C'est un rapport avec la santé ?
2: Avec la santé, non.
3: Est-ce que c'est une liste des meilleurs quelque chose ?
2: Des meilleurs quelque chose, on peut pas dire ça.
9: Des pires ?
2: Des pires non plus. Mais en tout cas, c'est dans l'actualité, évidemment.
3: Et c'est une liste qui est constituée ou c'est une liste que les journalistes ont établie par eux-mêmes ?
2: Ah non, la liste est fixe, elle ne bougera plus depuis un moment déjà. Et cette liste, j'en ai la photo là devant les yeux. Je peux vous donner les autres noms si ça vous intéresse.
3: Oui.
2: Ça vous intéresse ?
5: Bah, oui.
2: Pierre Richard, donc en un, Pierre Richard, Jean-Pierre Hervis, François Porsmoguer, Pierre Coquet, oui, Yves Lebelec, Jean ça, Piton. Voilà.
3: Que des mecs.
2: Ah oui, que des hommes.
9: C'est des papes, c'est un casse. C'est une liste de papes.
2: Des papes, non.
9: C'est un casting.
3: Des cardinaux.
2: Joseph Guéguen, Jean-Pierre Spinek, François Guillou.
3: Des ecclésiastiques.
1: Est-ce que c'est le sport ? Est-ce que ça aurait été le sport ?
2: Non, normalement, j'ai pas vérifié, mais il devrait y en avoir 27, voyez-vous.
9: Ah. Des princes de l'église ?
2: Non.
3: Est-ce qu'ils sont candidats à quelque chose ?
2: Ah, ils sont candidats à rien du tout.
3: Est-ce qu'ils visent quelque chose ?
2: Ah, ils ne visent rien.
3: Est-ce qu'ils descendent de quelqu'un ?
2: Ils descendent de quelqu'un ? Non.
9: Ça leur fait plaisir d'être dans cette liste ?
2: Pardon ?
9: Ça leur fait plaisir d'être dans la
2: les
9: liste ?
2: Les pauvres ne sont plus là, hélas.
6: Ah, ils sont
3: est-ce
6: morts
3: que ce sont
6: tous
3: des morts de la
2: des
3: maladie ?
2: Esclaves. Pardon ?
3: Des esclaves ?
2: Ah, des esclaves, non.
3: Des morts du Covid, hier ?
2: Des morts du Covid, non.
6: Ils sont morts et c'est parce qu'ils sont morts qu'ils sont célèbres.
2: Ah oui, ça c'est sûr.
9: Ah
2: oui.
9: Un radeau de la Méduse, un truc qui s'est...
2: Radeau de la Méduse, non.
3: Un naufrage ?
2: Un naufrage, non.
3: Quelque chose de l'époque coloniale.
2: Coloniale, alors oui, mais ça n'a pas rapport avec l'époque coloniale.
6: Ils sont morts depuis longtemps ?
2: Ah, ils sont morts depuis un petit moment, oui.
3: Est-ce qu'ils sont sur un monument ?
1: Voilà ce qu'il faut... Donc, est-ce que ces noms apparaissent sur un monument ?
2: Oui, sur un monument, bien sûr.
3: Donc c'est une question historique, en fait.
2: Ah mais oui, bien sûr.
9: Un monument de la Deuxième Guerre mondiale ?
2: C'est vrai que c'est lié à la Deuxième Guerre mondiale.
9: Ce sont des résistants qui apparaissent dans un monument quelque part.
2: Alors vous avez raison, c'est une liste de résistants.
3: Des fusillés donc.
6: Ça a un rapport avec le général de Gaulle et avec Colombelles et des Églises.
2: Alors ça a un rapport avec le général de Gaulle, oui, mais cette liste correspond à qui et à quoi très exactement ?
3: Est-ce que ce sont des fusillés ?
2: Des fusillés.
9: La division, je sais
3: des
9: pas
3: martyrs.
9: Quoi.
3: Des martyrs.
2: Alors ils n'ont pas forcément été fusillés, pas forcément été martyrs, mais ils sont morts militairement, ça c'est sûr.
3: Et pourquoi tête de liste pour les Richards ?
2: Oh, parce qu'ils sont...
3: C'est le hasard.
2: C'est le hasard qui fait que...
3: D'accord.
2: Alors je sais pas si c'est le hasard, parce que c'est peut-être la date de leur disparition et l'ordre alphabétique, j'en sais rien, mais en tout cas...
6: Ils ont un rapport avec la libération de Paris ?
2: Non, la libération de Paris, non, mais il se trouve qu'en tête de la liste, c'est effectivement Pierre Richard deux fois, le père et le fils.
3: Et ils sont morts pour la France.
2: Ah, pour la France,
3: au combat.
2: Oui. C'est même écrit. Alors je peux même vous dire, ce qu'il faut que vous trouviez...
3: C'est le lieu. Rien à voir avec le commando Kiefer.
2: Ah, non, je ne crois pas.
3: Le débarquement, en fait, non.
2: Ah, le débarquement, non. Ça voit que vous n'écoutez pas beaucoup.
9: Non, non, c'est des résistants, alors c'est pas des soldats. Alors c'est un réseau des résistants, en fait.
2: Alors, écoutez, c'est plus précis que ça. Sur la liste et en tête de liste, il y a les deux noms.
3: C'est pas les marins de l'île de Sein?

0: de l'île de Saint. Bonne réponse de Franck Ferrand.
1: Ouf, ouf, ouf.
0: Eh oui, à la mémoire des marins de l'île de Sein morts pour la France. Ils étaient 400 à rejoindre le général de Gaulle après son appel dès le mois de juin 1940 et 130 venaient de l'île de Sein, soit presque la totalité des hommes valides de cette île bretonne.
2: Sur les hasards de la radio, là, on peut dire.
0: Et l'île a d'ailleurs été faite compagnon de la Libération, en tant qu'entité elle-même, en 1946. C'est la seule commune, l'île de Sein, à avoir plus de morts militaires durant la Seconde Guerre mondiale que durant la Première.
2: Incroyable.
0: Et les 27 marins de l'île de Sein sont sur cette liste que j'ai devant les yeux. D'accord. Et c'est un hasard, effectivement, que les deux premiers noms soient signés Pierre Richard, enfin signés, soit au nom de Pierre Richard, père et fils.
3: Et pourvu que lors de la prochaine guerre mondiale, l'île de Sein améliore encore.
0: Oh non, ça, monsieur, voilà, c'est pas bien. Bravo à Franck Ferrand, en tout cas.
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0: Une question littéraire, profitons de la présence de Philippe Claudel. C'est à destination de Madame Lehenaf, qui habite Gap. Juliette Lehenaf. Baudelaire a dédicacé ses Fleurs du Mal à un poète impeccable. Je cite Baudelaire lui-même, c'est la dédicace au début des Fleurs du Mal. Au poète impeccable, à mon très cher et très vénéré maître et ami, je dédie ses fleurs maladives.
2: Théophile Gautier.
0: À Théophile Gautier. Bonne réponse. De monsieur Claudel, ça c'est de la culture, voyez ça. Alors là, il y a rien à dire. C'est la classe. C'est pas bout de boule qui dit que Nadal a une carrière en dents de scie.
5: Elle a raison quelque part. Il a prouvé quoi dans le tennis, Nadal?
0: Pour Agnès Cellier qui habite Tourdrin dans l'Aisne, quelle œuvre célèbre se termine par ces mots? Il me reste à m'asseoir au bord de ma fosse, après quoi je descendrai hardiment le crucifix à la main dans l'éternité.
5: Martine à la plage?
0: Non.
6: Cézbron?
0: Non, non, pas une œuvre de Cézbron.
2: C'est de Maupassant?
0: De Maupassant, non. Non, non, non.
2: C'est du 20e siècle?
0: Ah non, c'est du 19e.
2: Baudelaire. Ah non, mais je tente des choses comme ça.
6: C'est Victor Hugo.
0: La Martine.
2: Chateaubriand.
0: Pardon.
2: Les Mémoires d'Outre-Tombe.
0: Les Mémoires d'Outre-Tombe de Chateaubriand. Bonne réponse de Philippe Claudel. Je l'ai jamais lu, moi.
6: Ça vaut le coup. Faut arriver au bout.
0: Alors, ça vaut le coup vraiment de lire les Mémoires d'Outre-Tombe.
7: Très honnêtement, moi, j'en ai lu des larges extraits, mais je ne l'ai encore pas lu en entier.
0: C'est pas vrai. Bon, si vous l'avez pas lu, alors, je vais pas commencer tout de suite, alors. vous l'avez lu, vous, Dodwick? C'est marrant, les rires d'adolescents.
8: C'est comme les Mémoires de Saint-Simon, on les lit jamais.
0: Oh, toi. Pour Amir Sicardini, qui habite Montfort-sur-Meu, en Ille-et-Vilaine.
2: Arrête, on va avoir des problèmes.
0: Non, écoutez, j'ai pas engagé un bruiteur ici, monsieur Beaubrand.
9: J'adore les vaches.
0: Oui, j'ai bien. Oui, mais elles vous le rendent pas. Voilà. Vous connaissez évidemment l'actrice Cécile de France.
9: Qui est belge d'ailleurs.
6: C'est vrai. C'est reparti.
9: C'est une grande belge, dis donc.
0: Eh ben, elle va jouer Marie Boursin bientôt. Plutôt Maria Boursin.
9: Boursin?
0: Oui.
9: Comme le fromage?
0: Oui, comme le fromage. Ah, ouais. Elle va jouer Maria Boursin à l'écran, là, tout prochainement. Mais qui est Maria Boursin?
9: Eh ben, la créatrice du fromage?
0: Pas du tout.
5: Une résistante?
0: Ah, une résistante, non.
5: Est-ce que c'est artiste?
0: Une artiste, oui.
9: Elle a fait quelque chose de formidable.
8: Une peintre?
0: Une peintre, oui.
8: Ah bah voilà, je
6: l'épouse d'un autre de Bonnard. Peintre.
0: Pardon.
2: La femme de Bonnard.
0: Et c'est la femme de Bonnard, Marthe Bonnard. Bonne réponse de Philippe Claudel.
9: Ça va faire bizarre, la femme de Bonnard avec l'accent belge, quand même.
0: Bah oui, mais Cécile de France n'a pas l'accent.
9: Je sais.
0: Et le film s'appelle Bonnard, Pierre et Marthe. Ça sort la semaine prochaine, le 10 janvier. Et c'est vrai que Marthe Bonnard, son nom de jeune fille, c'était Maria Boursin.
5: Bonnard disait du pain, du vin et du boursin. C'est Bonnard.
2: Et personne me demande si je connais Bonnard ou pas.
0: Ah, est-ce que vous connaissez Bonnard?
6: Ça, c'est plus grave.
0: Quand même, expliquez qui était le peintre Bonnard au petit Madame Ockrent.
6: C'était un peintre...
2: Dans la lignée,
6: qui a précédé les impressionnistes ou qui les a accompagnés et qui était un
9: Elle
6: ami.
9: Elle galère quand même un petit peu.
6: Qui était un ami.
5: De ma voisine, laisse tomber, c'est moi.
6: Un ami de tous ceux qui sont.
5: Se
6: sont opposés au conformisme de la peinture à son époque.
2: À l'huile. Pas précédé, Christine, pardon, qui a succédé aux impressionnistes.
5: On a tous vu qu'elle avait dit une connerie, mais on l'a pas
6: accompagné, non?
7: Après, c'est un peu après.
5: Voilà. Mais... On le refait, Christine, qui était Bonnard?
9: Bon, alors est-ce que quelqu'un autour de la table peut dire qui était Bonnard?
0: Oui, c'était le mari de Maria Boursin. Une autre question pour Gauthier Pousse. Monsieur Pousse habite Albi. Je voudrais vous parler d'un livre qui sort chez Albin Michel qui s'appelle « Tout le monde en regarde, ou presque ». C'est une sexologue qui s'appelle Thérèse Argaud.
9: Ah, je la connais.
0: Qui s'en prend à la pornographie trop présente sur les réseaux sociaux, sur Internet. Et c'est vrai qu'il y a du porno partout. Et évidemment, ça donne aux jeunes une idée du sexe et de l'amour qui n'est pas fidèle à la réalité. Parce que
1: ça dépend des films.
0: Comment ça, ça dépend des films?
1: Ça dépend des films. Tous les films porno ne sont pas violents, vous voyez, dans le rapport.
7: Ceux dans lesquels tu joues,
1: sexuel.
0: Non, mais enfin, c'est rarement dans la vie comme dans un film porno, monsieur Beaugrand.
5: Vous parlez pour vous, Laurent.
9: Évidemment, c'est rarement quand il y a un livreur qui sonne à la porte qu'il va trousser la dame comme ça sur la machine à laver. Mais
0: voilà,
9: ça peut arriver.
0: C'est ce qu'elle dit, madame Argaud, Thérèse Argaud.
9: Oui, mais c'est le fantasme.
0: Et en plus, elle dit que la pornographie est une drogue dure qui ne dit pas son nom.
9: Ah oui.
0: Et d'ailleurs, le titre de son livre est assez explicite. Hein. Tout le monde en regarde ou presque.
8: Pas moi.
5: Oh. Non, toi, t'en tournes.
9: Et moi, je suis pas sûr que Christine O'Krent regarde du porno. Tu vois.
0: Non, mais bah, écoutez,
9: je pense pas.
8: Et ben voilà, nous, on est des gens normaux.
6: Non, en revanche, je sais qui est Bonnard.
5: Et le porno, c'est Bonnard.
0: Là, Christine va passer son tour sur la question qui vient parce que je vais vous demander le nom d'une célèbre actrice porno, assez célèbre tout de même, parce qu'on la voit d'ailleurs souvent invitée pour parler de ce problème de la pornographie chez les jeunes, des conséquences que cela a. On l'a même vu il n'y a pas si longtemps dans un talk show animé par Léa Salamé le samedi soir, vous voyez quelle époque. Mais alors, ce qui est plus étonnant, c'est qu'on l'a vu à la fois dans le clip de la chanteuse belge Angèle,
9: oui.
0: Balance ton quoi. Vous voyez, et là, il y avait quand même un côté évidemment féministe, et faites attention, un oui c'est un oui, un non c'est un non. Et en même temps, on l'a vu aussi faire du scooter avec Gérard Depardieu dans l'émission Paris Dernière. Quel est le nom de cette actrice porno?
9: Alors, j'ai un trou.
5: Pardon.
9: Non, parce que je vois qui c'est. Elle est brune, elle est très jolie.
0: Elle est brune, elle est très jolie.
9: Oui, je sais plus comment elle s'appelle. Elle se bat
6: uniquement
9: contre...
6: un prénom, non?
0: Non, elle a elle a un prénom et un nom qui sont tous les deux des références cinématographiques.
5: Mais est-ce qu'il y a un jeu de mots?
0: Pas un jeu de mots, mais elle a choisi un prénom et un nom qui sont les deux des références au cinéma.
5: Lady Chat.
0: Non.
7: Et elle
0: non.
7: se bat contre Marlène ou Greta.
0: Non, des, non, non.
7: Un prénom connu comme
0: Linda.
7: Actrice.
0: Non. Non, non, un titre de film.
5: Fiona Dutroux.
0: Non.
9: Un titre comment vous dites? Pardon.
0: Un prénom de qui est un titre de film. Titre
9: Emmanuel.
0: Non.
8: Sissi.
0: Non, non.
5: Sissi.
0: Sissi. Ah non, mais alors là on aura tout entendu.
8: Bah pourquoi?
0: Nadal a une carrière en dancey. Et une actrice porno qui s'appelle Sissi. Alors là, écoutez.
7: Pourquoi pas?
8: Mais pourquoi pas?
0: Non, écoutez. Alors elle a joué dans Madame et sa soubrette.
9: Ah oui.
5: Son nom est un titre de film.
0: Dans les Françaises kiffent les blagues.
9: Les Françaises kiffent les blagues.
0: Oui, dans
7: Blanche fesse et les sept mains.
0: Non, dans Pascal le grand frère Pineur 3.
5: Ça c'est très bien.
9: Pascal le grand frère Pineur.
5: J'ai vu le 2 c'est et génial. Le 3 est mieux.
9: C'est génial, Pascal le grand frère Pineur.
0: Ah bah oui, c'est le titre.
9: Ça j'adore.
0: Bonne et cochonne aussi.
9: Ah oui, bah c'est
0: bon, voilà, je vous donne un peu de la filmographie.
9: Oui, oui.
0: Mais c'est une actrice engagée.
5: Oui. Ah bah oui, moins
9: elle,
5: que le mec, mais quand même.
9: Elle se bat notamment
5: pour
9: l'accessibilité sur Internet pour les plus jeunes.
0: Voilà.
9: Je l'ai interviewé pour ça.
5: Son nom
0: est vous l'avez interviewé?
9: Mais oui.
7: Katsuni. Bah,
0: pardon?
7: Katsuni.
0: Non,
9: mais je n'arrive plus à...
0: Elle a le prénom d'un titre de film célèbre.
8: À Katsudoro.
5: Mash?
0: Non.
7: Son prénom, c'était un titre d'une française, Laurent.
0: Son prénom est un
5: ouais,
0: prénom...
5: Ouais, pas les dents de la mer, connard.
0: Son prénom est un prénom...
7: Je t'aime, Laurent.
0: Non,
9: alors, aidez-nous sur le prénom.
0: Son nom de famille est le nom d'une autre grande actrice qui, elle, ne fait pas du porno. Bon.
9: Catherine Deneuve.
0: Non. Et son prénom, c'est le prénom d'un film de Besson. Écoutez, là, franchement...
5: Oh. Ah, Nikita.
0: Alors,
5: Nikita Bellucci.
9: Nikita Bellucci, oui.
0: Nikita Bellucci, voyez que vous la connaissez.
9: Ah, oui, Nikita Bellucci.
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4: C'est une chanson qui s'appelle Le bal de la marine. Vous voyez, vous avez dû aller à des bals de la marine.
5: Je le vois bien, tiens. Ouais,
4: et cette chanson était interprétée par un chanteur disparu il y a 10 ans déjà, ce chanteur qui interprétait le bal de la marine. Et c'était comme vous, un marin, vous voyez, parce que ses chansons étaient inspirées par ses voyages dans l'océan Indien. Alors, il a séjourné à La Réunion, à Madagascar, à l'île Maurice, dans les Caraïbes. Et il a amarré son voilier pendant des années à Sainte-Maxime. Puis il est mort il y a 10 ans, ce chanteur marin.
5: Antoine ?
4: Ah non, pas Antoine.
5: Non, il n'est pas mort, Antoine.
4: Antoine, continue à crier « Attends !
6: Ta gueule !»
7: Et alors, qu'est-ce qu'on nous demande ? Le nom de ce chanteur inconnu ?
4: Je peux même vous passer la chanson, le bal de la marine, si vous voulez.
8: Je me souviens très bien du petit bal de la marine.
9: Ah bah oui.
8: Près du pont de Grenelle où j'ai connu mes petites cousines. On avait dit
5: chanter bien ce type.
8: Chacun payait sa.
4: Vous savez qui c'est alors ?
9: Oui, François de Gaulle.
4: François de Gaulle, bonne réponse de Monsieur Gazan. Et vous voyez, vous l'avez dû connaître, François de Gaulle, Olivier de Kersauzon. Vous l'avez croisé dans vos voyages.
10: Non, je n'ai pas croisé, je suis content de ne pas l'avoir croisé.
4: Et il vivait sur une péniche, vous voyez.
10: Ouais, ça n'a rien à voir avec le métier que je fais, ferme ta gueule. Attends.
11: À ce moment-là, c'est Christine Bravo est une grande aventurière. Là.
9: Elle fait le Vendée Globe.
11: Vu comme ça, ouais.
9: Mais surtout la route du Rhum, Christine.
4: Non, mais. Il vivait avec Doradol, vous voyez.
10: Chacun sa punition.
11: Qu'est-ce qu'il a fait d'autre à part cette chanson?
4: Ah, bah, il a fait aussi Il y a le ciel, le soleil et la mer.
8: Il y a le ciel, le soleil et la mer.
4: Aujourd'hui, par exemple, il y a des tas de questions que je me suis posées en lisant dans le journal La Croix ce que vivaient les marins là sur la 10e édition du Vendée Globe. Et moi, je savais pas tout ça, par exemple. Il y a quelque chose que portent certains marins sur les bateaux. J'ignorais qu'ils portaient ça.
5: Une bouée ?
4: Non, pas une bouée. Ah, je vois bien Olivier avec son canard autour de la taille.
5: Qu'est-ce qu'il portait ?
4: Mais Olivier, ça m'intéresse. Parce que là, vraiment dans La Croix aujourd'hui, on nous raconte.
10: Mais c'est un truc de niaiseux, tout ça.
4: Ah non, c'est la période la plus difficile qu'ils vivent en ce moment. Ah bah si, si.
11: Mais pourquoi ?
4: Parce qu'ils sont dans le sud, là. Et c'est,
11: comment ça, vers Montauban, tout ça ?
4: Non.
5: Là, oui, ils vont passer le cap des Anguillas.
4: L'enfer des mers du Sud, c'est le titre aujourd'hui. Alors ils disent évidemment dans La Croix que d'abord ils ont intérêt à bien dormir de temps en temps parce que le sommeil compte. Hein. Ils vont passer un mois là dans ce passage.
5: Mais ils sont tellement surveillés qu'ils risquent plus rien maintenant.
4: Alors oui, mais il y a quand même quelque chose que j'ignorais. Et ça, j'aimerais savoir si vous portiez.
10: Je m'en fous de ce qu'ils portent.
9: Un string
10: Un flingue
4: Non.
11: Attendez, ça leur sert pour naviguer ?
4: Oui, alors...
11: Ça leur sert pour se repérer ?
10: Un harnais de sécurité, une brassière ?
4: Non. Et c'est vrai que je ne suis pas sûr que vous...
10: Une boîte de préservatifs ?
4: Non.
5: Une puce pour savoir où ils sont ?
4: Non.
9: Un clignotant pour tourner ?
4: Non, parce qu'il y a quelque chose qu'on n'imagine pas, et c'est raconté dans cet article sur le Vendée Globe, il y a quelque chose, non pas qu'il ait fait souffrir...
11: Une couche confiance.
10: Un thermomètre,
4: non. Ouais. Bah, après, on parlera de la banette, parce que...
11: baguette ?
4: Pas la banette, la banette, c'est là où ils dorment, les marins, la banette. Vous aviez une banette.
9: Ah bah oui, on se lève tous pour banette.
4: Olivier, j'imagine. Là, par exemple, j'ai une photo où je vois le skipper suisse, Alain Roura, il s'appelle.
10: Ouais.
4: Et bah, il porte effectivement quelque chose parce que...
5: Ça lui fait mal ?
4: Parce qu'il y a une nuisance à bord.
5: Des boules caisses.
11: Des
5: boules caisses.
4: Alors, c'est pas des boules caisses.
5: Un espèce de casque sur les oreilles.
4: Un peu ce que Kersauzon met maintenant, mais dans l'émission, un casque anti-bruit.
10: Mais je le mets pour couper ce que tu dis.
4: C'est une bonne réponse collective. Et c'est ça que je voulais savoir, monsieur Kersauzon. Eh bien, parce qu'il paraît
11: que... Le bruit de la mer.
4: Il y a beaucoup de bruit.
5: Alors qu'ils ne prennent pas la mer.
10: C'est ridicule.
4: Voilà, c'est ça que je voulais savoir si c'est vrai ou pas, Olivier.
10: Je ne sais pas, mais c'est ridicule, en plus.
5: Alors là...
10: Parce que c'est important d'écouter...

0: les oreilles, elles t'apprennent plein de choses. La vitesse.
1: C'est un cargo qui arrive sur la droite.
0: Voilà.
2: Mais non, mais ils disent le bruit est infernal.
3: Petit chou. C'est comme si un acteur disait les applaudissements, j'en peux plus, je mets un truc.
0: Le bruit est infernal, la mer est mouillée aussi. Ils vont découvrir ça, mais arrête, c'est d'un ridicule. C'est des articles faits par des trous du cul qui connaissent rien. Laisse tomber, attends, quoi.
2: Je l'ai réveillé, hein.
1: Ah voilà, moi aussi, je vais le réveiller.
0: T'as pas fait le tri avant de commencer l'émission.
1: Ça y est, la
0: non mais attends, je rêve.
1: La tempête se lève, le tsunami arrive.
4: Levez-vous, Orange Désiré.
0: Quand je vais venir te livrer tout à l'heure. Non mais ta gueule.
1: Mais le temps que tu te lèves, je serai porte-maillot. Ouais,
0: Eh bien justement, on va voir dans le couloir.
2: Alors, il y a quand même une Anglaise qui dit, elle s'appelle Samantha Davis. Vous la connaissez, elle est bien, Samantha Davis.
0: Je sais qui c'est.
2: Elle dit, c'est sûr qu'on peut plus rester à glander sur le pont à boire le thé. Il faut être sans arrêt vigilant pendant cette période dans les mers du Sud. Tout peut partir d'un coup. On peut s'écraser contre une cloison, mais il faut penser à dormir. Et alors, voilà pourquoi les banettes se sont drôlement améliorées, j'imagine, depuis votre époque. Vous, c'était du dur à l'époque que vous aviez, monsieur de Kersauzon.
0: Non, on emmenait des cailloux pour dormir dessus, pour ce point.
1: Là, j'avoue, vous le prenez pour un con. Là, Olivier, te laisse pas faire. Même moi, j'ai honte.
2: Ils disent dans La Croix, moi, je lis La Croix, ils disent d'une banette en dur, un peu rêche, à l'époque, aujourd'hui, les matelas sont bien plus adaptés aux longs voyages. Et chaque matelas est adapté à la corpulence de chaque marin. Vous aussi,
5: Sa mémoire de forme.
1: Oui, puis à l'époque, les bateaux indiens, il y avait des clous aussi.
2: Est-ce qu'on faisait le matelas en fonction de votre corpulence aussi? C'était un matelas à eau.
5: Un waterbed.
3: Pour éviter les escarres.
2: Bon, enfin, voilà. Enfin, avouez quand même qu'il faut, il faut savoir dormir, c'est ce qu'ils disent. Dans
3: ça s'apprend, ça.
0: Sommet stagiaire, quand même.
2: Ah, voilà.
0: Regarde, moi aussi, j'y arrive.
2: Ah ben voilà. Voyez comme vous voulez.
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2: Une question pour madame Michèle Demange qui habite en Haute-Garonne.
0: Ah, très bien.
2: En 1890, qu'est-ce que Frédéric Delerre a été le premier à numéroter?
0: Ah bon?
2: C'est une question très difficile, autant vous dire. Qui a quand même un lien avec l'actualité, si vous avez bien lu.
7: Ah oui, sinon elle n'aurait pas lieu d'être, cette question.
1: Est-ce qu'il numérote les électeurs?
2: Il pose parfois des questions d'ordre culturel qui n'ont pas de lien avec l'actualité.
1: Il numérote les parrainages?
2: Mais ouais. Les parrainages, non.
0: C'est lié au plaisir?
2: Qu'est-ce que vous appelez plaisir, monsieur?
0: Je sais pas, celui qui a inventé le match compteur à la sortie des putes ou un truc comme ça.
2: Alors non, si c'est le sexe, non, mais c'est du plaisir.
0: C'est la bouffe.
2: Alors oui, la bouffe, oui.
1: Il a numéroté les saveurs.
2: Alors c'est lié à des animaux, oui.
7: Il numérotait les morceaux de viande, non, c'est ça?
1: Les abattis.
2: Alors c'est vrai que ça concerne de la viande.
1: La qualité. Il faut numéroter les abattis.
8: Il numérote les parties du
1: mais
8: corps.
1: Mais oui, c'est le tableau chez le boucher.
7: Oui, que la vache.
3: Ah oui,
7: la vache.
3: Il y a une grosse vache.
2: Ouais.
8: Pas des drumsticks.
1: Pas le miroir, chez le boucher.
3: Il y a plein de chiffres.
2: Rien à voir.
1: Les vitamines.
2: Rien à voir avec la viande de bœuf.
7: Le poulet, alors.
1: Ça concerne les volailles?
2: Les volailles, oui.
1: C'est pas sur les oies?
7: C'est sur la dinde.
2: Les dindes, non.
7: Le foie gras.
2: Non.
0: Les oies,
2: non.
7: Mais qu'est-ce qui a fait numéroter quoi sur ces poulets?
3: Ah, les canards.
2: Les canards, oui, mais comment, pourquoi?
3: Ah ben, parce que ceux qui étaient sur les lacs dans le bois de Boulogne...
7: Les canards putes. Ils ont un col vert et tout.
0: Ouais. C'est les seuls que tu peux parce tirer dans les coins.
3: Alors, est-ce que ça a un rapport avec des canards vivants ou des canards morts?
2: Ah bah non, le canard est mort quand il le numérote.
3: Ah, c'est
2: le
3: canard PC.
2: Non.
1: Avec les foie gras de canard?
2: Non, oui. Non, bah... Pourtant, je sais que vous, monsieur Junior, vous avez dû voir ces canards numérotés.
1: C'est la fête foire d'argent!
2: À la tour d'argent! Bonne réponse de Gérard Junior. Expliquez, Gérard.
9: Bah, j'ai jamais mangé parce que je trouve ça effrayant. C'était le canard au sang. On prenait un canard, on l'écrasait pour sortir le sang. C'était horrible.
2: Effectivement.
9: Ils étaient numérotés, je crois.
2: La Tour d'Argent va fermer provisoirement. Là, vous pouvez y aller jusqu'au 30 avril. Mais après, il faudra attendre le 1er février 2023. C'est un restaurant qui est une véritable institution à Paris où les plus grandes de ce monde sont allées. 15 quai de la Tournelle avec vue sur Notre-Dame de Paris.
7: Et la péniche de Christine Bravo, ça cache la vue, je te dis.
2: Ou sur l'incendie, ça dépend des jours. Mais en tout cas, c'est évidemment une institution parisienne qui existe depuis très longtemps. Et Frédéric Delair, c'est le premier maître d'hôtel, propriétaire en 1890, qui a servi en salle le fameux canard au sang, tel qu'on le connaît encore aujourd'hui. C'est évidemment ce qui fait la renommée du lieu, en

0: Une œuvre d'art.
1: Comme une œuvre d'art, parce que c'est comme ça, on numérote tous les canards au sang découpés à la tour d'argent depuis 1890. Je serais intéressé de savoir à quel numéro.
2: Ah, oui, oui. Je ne comprends pas ce que ça veut dire numéroter un canard au sang.
1: Joyce, dites-lui.
0: Mais c'est comme une œuvre d'art, une pièce unique. Mais moi, je me dis que les associations doivent être folles.
2: Mais quand tu l'as mangé, c'est pas une pièce unique. À ce moment-là, on se l'est caché aussi,
0: je numérote. Mais c'est pas ça, c'est
3: On a une association, les amis des canards numérotés.
0: Non, mais c'est...
3: Ce monde va très
0: bien. C'est un peu,
3: barbare. Très, très bien.
0: C'est un peu barbare d'arriver avec ton canard comme ça que tu découpes à table.
3: Mais c'est un resto. Bah,
1: oui, c'est un restaurant qui a eu 3 étoiles. Je ne sais pas s'ils les ont encore.
4: Ah, il a tout perdu.
1: Mais à une époque, ils ont eu 3.
3: Ah, c'est le cadre qui est joli aussi. C'est la vue là sur.
1: Alors la moquette est affreuse en revanche.
2: Oui, c'est. Oui.
1: Alors moi j'y suis allé.
3: Mais c'est pas pour partouzer, c'est pour manger. Que...
2: Bah, faut pas
3: forcément, Laurent, bah oui. Lui, il arrive, le menu, il a rien à foutre. Mais les gens s'assoient et mangent, Laurent, excusez-nous. Voilà. Ils sont pas à quatre pattes en train de faire l'hélicoptère avec Stevie. Voilà. Excusez-nous d'avoir les vies normales, nous.
1: Olivier, vous avez dû y aller, vous, à la tour d'argent.
5: Ouais, ouais.
1: Eh bah, ben oui, c'était bien, alors, le canard au sang.
5: Il y a longtemps, j'ai oublié.
1: Ah bah,
5: Il y a un numéro dans les toilettes quand vous tirez la chasse d'eau. Moi, j'étais le 121 832. Il numérote les canards et il donne des dossards aux crottes. Voilà. La folie du numéro dans cette institution.
4: Bah, c'est le même numéro que ce que t'as mangé.
1: Oui, c'est la chasse aux canards.
2: Ah oui. Voilà.
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7: En tout cas, j'adore le pull de Toen, le bleu, parce que moi, je sais faire des compliments aussi.
3: On va baiser, t'inquiète. Ah,
0: c'est dans ton bouquin,
2: moi aussi, j'adore ton pull bleu, moi aussi.
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8: Parce que tu m'as dit, je veux pas me graisser les doigts, je veux bien lui en donner, mais serre-toi de mon...
1: Voyez que c'était plus intéressant, Kennedy.
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1: Une question pour Thibaut Reverdiot qui habite Angers. Quel est l'autre nom de l'île des Pélicans? Comment appelle-t-on autrement et plus de
3: façon... si je sais, Baladur Island.
1: L'île des Pélicans.
3: L'île des Pins?
1: Non.
3: C'est en France?
1: Ce n'est pas en France, l'île des Pélicans.
3: Alors pourquoi on l'appelle comme ça? Parce qu'il y a plein de pélicans ou il y a autre chose?
1: Ah, parce que effectivement, le nom original signifie pélican.
2: Ah, c'est d'accord. Donc c'est
1: En quelle langue? En espagnol.
3: C'est quoi, il y a une prison?
2: Acapulco.
1: Espagnol ancien, évidemment. Acapulco, non, mais c'est pas bête, monsieur.
2: Mallorca. Oui, parce qu'il y a des.
3: Ibiza.
1: Ibiza.
3: Formentera.
2: C'est au Mexique?
3: Menorca.
2: C'est la proximité du Mexique.
1: Ce n'est pas au Mexique, et si vous êtes un peu malin, vous devriez trouver la réponse.
3: Marbella. Mais si on était un peu malin, on ne serait pas là.
9: En Amérique du Sud.
1: C'est en Amérique du Sud. Comment appelle-t-on l'île des Pélicans?
3: Oui, Kamala.
9: Kamala Harris.
3: Trump Island?
1: Non.
3: Est-ce que c'est une...
1: Bananas Island, non.
3: Il y a pas une prison là-bas?
1: Oui.
3: C'est pour ça que j'y pense.
8: Oui, Alcatraz,
1: évidemment.
2: Voilà, c'est pour Sébastien. Voilà. C'est Sébastien qui l'a trouvé.
1: L'île d'Alcatraz au large de San Francisco, puisque effectivement...
4: Ah bah, parce que vous avez été à San Francisco, c'est pour ça.
1: Eh oui, les Pélicans. Je savais pas que ça voulait dire...
4: En fait, moi j'étais à Dijon.
1: Je savais pas que ça voulait dire les Pélicans, Alcatraz. Ah, l'île des Pélicans, parce que Alcatraz, ça veut dire en espagnol ancien Pélican, et j'ai visité la prison. C'est impressionnant.
3: C'était vraiment là-bas, c'était pas Fort Boyard?
1: Non, je vous jure que là, vraiment, ça se visite.
4: Il y avait le Père Fouras.
1: Ça n'est plus une prison. Aujourd'hui, c'est amusé, mais c'est étonnant de voir les cellules comme elles étaient petites. On a froid dans le dos quand on rentre.
2: Excusez-moi, on va pas pleurer pour les meurtriers immondes qui ont passé leur temps là-bas.
1: À l'époque, il y avait aussi des
2: prisonniers politiques aussi.
1: Des innocents, madame Diamant,
2: Est-ce que dans les prisons, il y a plus d'innocents que de.
3: Ouh là là, ça y est, elle vient extrême droite, j'adore.
1: Mais enfin, écoutez, madame Retailleau, j'ai mes dossiers.
3: Et donc, c'est vrai que c'est parce qu'il y a un qui s'évade et qui parvient à s'évader qu'il l'a fait.
10: terme. En fait.
1: Alors,
10: en gros,
1: personne n'a jamais vraiment réussi à s'évader d'Alcatraz.
11: Il semblerait que si. Hein,
10: mais alors, pourquoi c'est fermé?
11: Il semblerait qu'on ne les ait jamais retrouvés. Hein.
1: Monsieur Solo, justement, si on ne les a pas retrouvés, on n'a pas la preuve qu'ils soient vivants.
3: Il y a deux grosses têtes.
1: Ils ont pu se noyer, vous voyez, entre la prison et le Golden Gate.
11: J'ai vu récemment une enquête qui laissait entendre que peut-être l'un d'entre eux avait reconstruit sa vie en dehors des États-Unis.
1: L'un d'entre eux a réussi. Bah écoutez, j'ai vu.
3: Un certain

0: Bertrand Perrault.
1: J'ai visité la prison il y a 3 jours. Je me suis tapé l'audio guide.
2: D'accord.
1: Enfin, je veux dire.
3: L'audio guide.
4: Le guide.
1: On nous offre un audio guide.
0: Ouais, on l'a compris. Ah,
5: et vous repartez avec ou pas?
2: Mais vous êtes enfermé dans une petite cellule.
0: Ah, vous êtes parti en cellule.
1: Et je peux vous dire.
5: Pour avoir un peu d'activité.
1: Je peux vous dire que le seul dont on est certain qu'il ait pu nager et qu'on ait retrouvé, le pauvre a été rattrapé sous le Golden Gate fois qu'il a fait toute la traversée.
0: Alors pourquoi ils l'ont fermé alors?
1: Pardon.
0: Parce que la légende, c'est urbaine peut-être, c'est qu'ils ont fermé cette prison parce qu'il y avait eu des évasions et donc ça remettait en cause la sécurité, enfin justement le.
1: Parce qu'effectivement, il y a eu des évadés, mais on les a retrouvés où ils sont morts.
0: Alors pourquoi ils ont fermé la prison?
1: Et puis surtout, il y a eu des gardiens qui ont été tués au moment de la dernière évasion.
5: D'accord.
1: En tout cas, voilà l'île d'Alcatraz.
0: Et passer les cellules, vous faites quoi dans la prison? Il n'y a rien à voir.
1: Non, mais vous restez, moi je suis resté même pas une heure sur la. Mais vous prenez le ferry, vous voyez, pour y aller.
2: Ça va être long d'ailleurs, non?
4: Non, c'est pas si loin.
1: Non, c'est 10 minutes. 10 minutes de ferry à l'aller, 10 minutes de retour.
5: Ah, oh, bah c'est bizarre qu'il n'y en ait pas plus.
6: C'est bizarre que ce soit le même temps à l'aller qu'au retour.
1: Je savais que j'aurais...
2: C'était bien de le préciser, Laurent, en tout cas.
1: Détrompez-vous, il y a des courants, monsieur.
6: C'est bien. C'est bien.
0: Quand on a le vent dans le dos, ça change
5: tout. En avion, pardon, mais...
1: Je peux même vous dire, parce que j'ai fait aussi le Golden Gate à pied, c'est 30 minutes à pied aller, 30 minutes retour aussi.
6: Voilà. Sauf si on est fatigué.
1: Sauf si on est fatigué, mais c'était pas mon cas, j'ai une forme, vous voyez bien.
5: Olympique.
1: Alors j'ai vu aussi la maison de... Enfin, la maison.
5: Oui.
1: La maison évoquée par Maxime Le Forestier, la fameuse maison bleue.
2: Ah, on en parlait tout à l'heure.
1: Mais alors, au départ, elle était pas bleue, faut savoir. Ils l'ont peinte en bleu pour nous faire plaisir.
5: Ah, aux Français?
1: Ben oui,
5: à
1: parce
5: cause
1: que
5: du tube.
1: Ben oui, aux Français. À part les Français qui connaissent la chanson de Maxime Le Forestier. Personne. C'est pas les Américains qui la chantent, vous voyez.
5: It's a house blue.
1: Et donc...
0: Non, mais c'est une blague. Ils ne l'ont pas fait pour vous.
1: Mais puisque je vous le dis...
6: Elle parce était que moi, rose, avant.
1: J'étais allé il y a une vingtaine d'années, là-bas. À l'époque, on la cherchait partout, la maison de Maxime Le Forestier. On ne la trouvait pas. Et pour cause, elle n'était pas bleue. Donc, on cherche partout une maison bleue et il n'y en a pas. Donc, qu'est-ce qu'ils ont fait, les Américains, pour nous faire plaisir au bout d'un moment? Eh ben, ils ont invité Maxime Le Forestier. Il a inauguré la fameuse maison. Ils l'ont repeinte en bleu. Ils ont mis un petit panneau avec la photo de Maxime Le Forestier. Et maintenant... On sait où est la maison bleue, vous voyez.
2: Et depuis, elle est en rouge parce que c'est une maison trumpiste.
1: Qu'est-ce que vous dites?
2: Depuis, ils l'ont repeint en rouge parce que c'est une maison trumpiste. T'imagines?
5: Et elle est vraiment perchée sur la colline.
1: Bah, de toute façon, il n'y a que des collines, vous savez, à San Francisco.
5: D'accord. J'y suis allé.
1: Racontez-nous alors votre voyage.
5: Eh bien, alors, j'étais avec une amie. Nous étions jeunes, belles, fraîches. On était à Los Angeles. On a pris une voiture. On a pris l'autoroute par l'intérieur de Los Angeles pour monter jusqu'à San Francisco. Arrivé à San Francisco, nous avons passé 2-3 jours et nous sommes redescendus. Par le...
1: Vous voyez que c'est plus intéressant, moi.
5: Mais oui.
0: T'as fait quoi, petit déj?
5: Moi, j'ai vu des baleines, au moins.
0: D'accord.
6: Parce qu'il y avait de...
1: Et alors, il n'y a pas de baleines, mais il y a des phoques à San Francisco.
0: Ah bah ça, oui, ah bah ça.
2: Allez, Laurent, allez.
0: Ils ont même un quartier à eux, alors.
5: C'est pas un quartier, c'est la ville.
6: C'est la ville des
1: phoques. Mais non, mais des vrais phoques.
0: Oui, mais tu parles de ça, moi,
1: Ils sont là, ils sont là. C'est incroyable,
0: ils sont là, ils sont là.
1: Il y a des vrais phoques qui sont là.
0: On a compris, pas de problème. Ils font ce qu'ils veulent, ils sont entre adultes consentants, il n'y a pas de souci.
1: Écoutez, je vous
0: jure. Ils se marient, paraît, maintenant, en plus.
1: Les gens viennent photographier les phoques.
0: Bah oui,
5: mais ils sont où? Dans la mer?
1: Mais non, ils sont sur une plateforme. Oui, ils sont dans le port.
2: Pour ceux qui savent nager, ils sont dans la mer.
0: Avec les maillots de barque en ciel, oui.
1: Le quartier Fisher Wharf, ça s'appelle, précisément.
5: Ah oui.
1: Voilà, il y a des phoques. Ils sont là, ils sont sur une sorte de... Je sais pas faire le phoque.
4: Ils applaudissent, ils applaudissent. Ils applaudissent.
1: Non, ils m'ont pas reconnu.
5: Oh là là.
1: Ça va? Écoutez!
6: Il faut donner des ballons sur leur nez.
1: La visite est terminée, n'oubliez pas le guide.
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1: Pour Laetitia Olivier, qui habite Saint-Étienne-de-Fontbellon dans l'Ardèche, je vous emmène à l'Olympia le 9 octobre prochain, c'est-à-dire lundi prochain, dans une semaine pile. Qui pourrez-vous applaudir à l'Olympia?
8: Est-ce que ça serait pas Max Boublil?
9: Non, c'est à La Cigale.
8: T'as vu comment je t'ai lancé ta
9: merci beaucoup.
8: On en a parlé juste avant l'émission.
1: Et puis franchement, il n'est pas sûr d'être applaudi.
9: Ah donc ça y est, maintenant je viens pour me faire
8: mais on va l'applaudir.
9: J'ai été le chouchou, j'ai été aimé.
8: Moi j'ai donné plein de conseils à Max avant sur sa carrière, on a parlé de sa carrière, j'ai donné plein de conseils, je lui ai dit arrête. Et il sera à la Cigale en mars.
9: Exactement.
1: On a le temps au mois de mars. Là, je vous parle de lundi.
9: Mais c'est déjà complet.
10: C'est de la chanson.
1: Lundi prochain à l'Olympia.
11: Un humoriste.
10: Chanson.
1: Humoriste, non. Chanson, non.
11: Un étranger.
1: Un étranger, non. Un français, monsieur.
11: C'est un pianiste, peut-être.
1: Pardon.
11: Un pianiste.
1: Un pianiste, non. Qui pourra-t-on applaudir à l'Olympia lundi prochain?
9: Est-ce que c'est un homme politique, Laurent Ruquier?
1: Oui, c'est un homme politique.
9: Ah, c'est pas Debré. C'est pas Debré.
1: Non. C'est pour une nuit.
9: Ah, je sais.
11: C'est la nuit.
9: C'est le stand-up de Jean-Marie Le Pen. Moi, je l'attends avec impatience.
1: Ce serait un miracle.
8: Très, très drôle.
9: Bardella.
11: C'est pas pour l'anniversaire de la Constitution, là.
1: Non, c'est pour une nuit spéciale.
10: C'est la nuit de la déprime.
1: C'est
10: pas Rose.
1: C'est la nuit.
10: C'est Raphaël Mesrahi.
1: C'est pas la nuit de la déprime, c'est la nuit de la...
10: Est-ce que ce serait pas la nuit de la philosophie?
1: C'est la nuit de la philo, oui.
8: Alors, qui
9: est philo?
8: Ah, est-ce que ce serait ministre de la Culture, Imam Abdulmalak?
1: Vous connaissez le nom de la ministre de la Culture?
8: J'ai des sociétés, il me faut des aides, Laurent. Hein. Si je connais pas le nom des gens, à un moment donné, je peux pas les demander. Hein.
11: Ah mais attendez, c'est pas, il est pas en exercice, j'allais dire Luc Ferry, il est philosophe.
1: Non, ce n'est pas Luc Ferry.
9: Luc Ferry, il a inventé l'école,
10: ça n'a rien à voir. C'est un homme?
1: Un homme, oui.
11: Ah bah c'est Bellamy, François-Xavier Bellamy, il est philosophe.
1: Eh ben oui, François-Xavier Bellamy, bonne réponse de Christophe Barbier. La nuit de la philo à l'Olympia lundi prochain.
10: Qu'est-ce qu'ils vont faire?
1: Il va fêter les 10 ans de ces soirées qui ont été lancées par François-Xavier Bellamy, qui est député européen, qui était tête de liste lors des dernières européennes.
11: Pour les Républicains, oui.
1: Mais là, c'est pas sûr qu'il le soit encore.
11: Ah, il est concurrencé par plusieurs. Certains parlent de Michel Barnier, de Lisnard, d'autres de Jean Brun, le maire de l'Hérault.
1: Et même de Charles Consigny.
11: Et même de Charles Consigny, oui.
10: Mais qu'est-ce qu'il se raconte? Ils lisent des livres? Qu'est-ce qui se passe à cette nuit-là?
1: Alors écoutez, c'est la nuit de la philo. Alors, je sais pas, il y a BHL qui passe.
11: Oui, je pense qu'ils font défiler comme ça.
1: Ils font pas défiler, ils font des philos.
9: Ils font ça à l'Olympia.
8: C'est étrange de faire ça à l'Olympia.
1: Pardon?
8: C'est bizarre de faire ça à l'Olympia.
11: Bah, il fait ses conférences à le Gavo d'habitude.
8: Oui, c'est ça.
11: Et là, je pense que pour faire plus grand, pour faire plus chic, c'est l'Olympia. Et puis, Olympia, c'est Olympe, c'est la Grèce, c'est la philo.
1: Waouh!
9: Ah ouais.
1: Oui. Ah, ça, c'est bien.
8: Ok.
1: Quoi, ok?
8: Non, c'est bien, c'est chiant, mais
9: c'est chiant. Heureusement qu'on n'est pas au lycée, hein, parce que Christophe Barbier et Paul Elkarat, les deux, ils auraient fini dans la poubelle.
1: Comment ça?
9: Ah bah, vous souvenez pas au lycée quand on mettait les élèves qui étaient chiants dans la poubelle?
1: Ah non, qu'est-ce
9: vous avez pas vécu dans les mêmes lycées que moi, apparemment. C'était même plus au collège, ouais.
1: Comment ça?
9: Ah ouais, moi j'allais souvent dans la poubelle. Quand t'étais un peu bizuté, on te mettait dans la poubelle.
1: Vous étiez harceleur ou harcelé?
9: Oh, j'ai fait les deux. J'ai fait les deux, mais j'étais beaucoup dans la poubelle aussi.
10: Mais comment ça, être dans la poubelle?
9: Bah oui, parce que t'avais.
10: Elle est grande, la poubelle?
9: Ouais, c'était les années 90 quand j'étais au collège et on mettait les élèves dans la poubelle, ceux qu'on voulait emmerder. Ouais, ouais, et je me souviens que les profs, ils disaient rien à l'époque, ça leur semblait normal. Ils disaient, oh, il faut que les jeunes s'amusent. C'est vrai. Le harcèlement, ça existait, mais c'était pas un concept, quoi.
11: Mais Max a complètement raison, ouais.
10: C'est vrai. Et alors, vous avez été dans la poubelle?
11: Une fois, oui.
9: Bah, tu vois? Tu vois?
8: Oui, mais c'était jeudi dernier.
9: Cette écharpe. Vous croyez qu'il a trouvé son écharpe rouge?
11: Mais j'étais dans un lycée sport-études. Moi, c'était les études, les autres, c'était le sport.
8: Ça, c'est la meilleure vanne de l'émission. C'est pas étonnant que t'es figure d'une poubelle, hein.
11: Et j'avais deux copains hockeyeurs.
1: Ah oui.
11: Et donc, je les ai recrutés.
8: Attends, t'étais sport-études de quoi, du coup, toi?
9: Ah ouais?
11: Moi, j'étais études. J'étais pas sport. Ouais.
1: On avait compris.
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4: On vous aime, Bernard, c'est pour ça qu'on vous fait venir. Et puis, on sait que, de toute façon, hein, vous avez l'art de la réplique et on n'est jamais à l'abri d'un
5: scud.
4: Voilà, d'un petit scud.
5: Un scud.
6: Je vais vous mettre la main au scud.
7: Qu'est-ce que c'est que ce rire, Caroline?
8: Un scud ou un petit rototo aussi?
7: On dit un scud.
4: Comment vous dites?
7: On dit un scud.
4: Un scud, si vous voulez, un scud.
7: Non, parce que quand on dit, alors, je vais te mettre un gros scud, du coup, ça fait vraiment...
4: Oui, dans le...
8: J'ai l'impression que ça fait longtemps qu'elle n'a pas vu de scud.
9: J'ai l'impression que Caroline nous envoie des messages. Là.
7: Oui, c'est ça.
4: Ma Bachelot est en... Alors, pardon Caroline, je me tourne vers l'autre.
7: Non, mais attendez, elle est beaucoup plus riche et beaucoup plus chic. Hein.
4: Vers l'autre grosse tête féminine
9: qu'elle
4: du jour.
9: Quelle est belle.
4: Jour. Toute, alors, je ne sais pas, c'est quelle est la couleur sable. On va dire que vous êtes couleur sable.
8: Sale, oui, tout simplement.
9: Non, pas sale, sable. C'est un peu...
6: Vous êtes en clair.
7: Alors, non, mais... pâle,
3: je sais que vous vous moquez de mes tailleurs.
4: Pas du tout.
3: Donc, j'ai décidé de mettre des couleurs sobre.
4: Ah oui,
3: donc
4: oui,
3: c'est clair. Un beige, un peu rosé, mais très...
9: Et elle a les chaussures assorties, je les vois d'ici, c'est magnifique.
5: Ça fait très longtemps qu'elle n'a pas été enfoncée.
8: Bernard,
9: ça y est, il a sorti son scud.
4: Ah tiens, à propos, c'est qu'on parle beaucoup
9: de... d'enfoncer ?
4: Non, mais on parle beaucoup de Brigitte Bardot en ce moment, puisque...
7: Ah, quoi, je vois pas le rapport.
4: Elle a accordé... Ben, si vous travaillez sur BFM, et elle a accordé une interview à Stephen Bellery pour BFM TV.
9: C'est vrai.
4: À propos de la chasse à cour, je crois.
9: Entre autres.
7: Ah, oui. Il paraît qu'elle est pour, c'est ça ?
4: Ah ben non, elle est contre la chasse à cour. Et j'aimerais justement, ce sera la première citation, que vous me rappeliez, c'est pour Virginie Reniger, qui habite Beaumont-Hague dans la Manche, qui avait dit à propos de Brigitte Bardot... C'était à l'époque, évidemment, où elle était encore jeune actrice et comédienne.
5: Elle était bébé.
4: Voilà.
5: Maintenant, elle est mémé.
4: Qui avait dit de Brigitte Bardot, avec son énorme poitrine et ses petites jambes fluettes, elle ressemble à un cornet de glace à deux boules.
8: C'est joli, en même temps, c'est dégueulasse.
7: Alice Sapritch,
4: non.
3: C'est un Français, évidemment.
4: Frédéric Dard, non.
5: Coluche.
4: Non, c'est avant Coluche.
7: Ah oui, c'est bien avant.
8: Thierry Leluron,
4: non.
7: C'est un Français.
9: C'est les années 60.
4: Elle
9: forcément.
4: A commencé dans les années 60, un bébé. Et à l'époque, c'est quelqu'un.
8: Dutron.
4: D'ultra célèbre, internationalement parlant.
8: Serge Gainsbourg.
5: De Gaulle.
4: Pas De Gaulle, pas Gainsbourg, mais Gainsbourg a un lien direct avec.
8: Marlboro Light.
4: Non.
9: Un lien avec Gainsbourg.
7: Il fumait des gitanes.
9: Il a écrit des chansons pour.
5: À Paul Ricard.
9: Gainsbourg lui a écrit des chansons.
4: Non, mais Gainsbourg a une chanson où on cite.
8: Aznavour.
4: Et même un.
7: Laissez-le finir.
8: Oui, c'est insupportable.
4: Oh, si vous me laissez finir, il est 18h. Dites-moi.
5: Oh, le prétentieux.
9: Oui. Moi, vos ex m'ont pas dit ça.
7: Oh, dis donc. Oh là là, le.
6: Moi,
7: oh,
6: c'est
7: y a des scuds.
4: Non, bah, non.
6: Moi, c'est déjà fini depuis 10 minutes.
4: Je vous disais donc qu'il a un lien avec Gainsbourg, puisqu'il y a un titre d'une chanson célèbre de Serge Gainsbourg qui reprend son nom.
7: Oui. Il a fait une chanson sur Calamity Jane.
5: Oh, c'est pas vrai.
8: C'est un chanteur.
5: Ah, c'est Bonnie and Clyde.
7: Bonnie and Clyde.
4: Je suis même pas
7: c'est
4: sûr qu'il
7: Bonnie ou c'est Clyde.
3: Mais Harley Davidson.
4: Mais non.
5: C'est l'homme à la tête de chou.
4: Non, c'est quelqu'un qui est mort depuis 1977. Un de nos plus grands poètes français.
7: Boris Vian.
8: Jacques Prévert.
4: Oh. Bonne réponse de Monsieur Haz.
9: Incroyable.
8: Incroyable, mais l'autre, incroyable, carrément.
4: La chanson de Prévert, oui. Vous la connaissez, évidemment.
5: Bah, ouais. Tu as joué à Lourdes, récemment, non?
8: Ah ouais, c'est incroyable.
4: C'est un titre de Gainsbourg, la chanson de Prévert. Et c'est bien Jacques Prévert qui avait dit à propos de Brigitte Bardot, avec son énorme poitrine et ses petites jambes, elle ressemble à un cornet de glace à deux boules. J'aimerais maintenant vous interroger sur une citation amusante, celle-là aussi, d'ailleurs. Et ce sera pour Olivier Cessé, qui habite Morins, en Dordogne, qui a dit « Il existe un sport où il est interdit de perdre, c'est le saut en parachute.
9: » Ah, ça, c'est français. C'est pas français,
4: non,
9: ça.
4: Non, c'est français.
9: Ah ouais,
4: et c'est quelqu'un qui a fréquenté les grosses têtes.
9: Coluche.
4: Si ce n'est
5: Sim.
4: La plus grande grosse
5: tête. Jean-Yann.

0: Jacques Martin.
1: Jacques Martin, allez, bonne réponse de Monsieur Beaugrand. Ah, j'aime bien celle-ci aussi pour Françoise Thirion, qui habite Saint-Raphaël, qui a dit « Je ne suis pas végétarien, mais les animaux que je mange le sont.
2: » J'adore.
3: Loana.
1: Ça, c'est français. Gueluc, peut-être.
4: Seinfeld, Seinfeld.
2: Bien égaré.
1: Ça, c'est pas français, c'est américain.
2: Oui, c'est Jimmy Fallon.
1: Et c'est quelque chose qui a été prononcé à une époque où, franchement, les végans étaient beaucoup moins nombreux que
3: Woody Allen. Woody Allen.
1: Pas Woody Allen, le père de Woody Allen.
2: Groucho Marx.
1: Marx, bonne réponse.
2: Je crois que l'intelligence est de ce côté.
3: Bah, non.
1: Alors, une citation littéraire.
4: Ah, ma spécialité. Ah,
2: ça, tiens. C'est pour toi.
3: Allez.
1: Il faut bien que Mme Bachelot, quand même, se réveille un peu.
2: Oui,
1: parce que depuis que Bernard Mabie a dit qu'elle était en français, elle est...
2: Oui, on s'en va.
1: Elle se défonce pas beaucoup.
2: Bah, une fois, ça passe. De le répéter.
5: Elle est plus très claire.
1: Pour Marina Vagogne.
3: Elle commence à être méchante.
2: Elle m'a dit ta gueule.
1: Pour Mme Vagogne, qui habite Néoflette dans les Yvelines.
2: Néoflette,
3: c'est mignon, Néoflette. On dirait un médicament.
1: D'ailleurs, c'est vrai que vous vous lâchez un peu maintenant, hein, Mme Bachelot. L'autre jour, j'ai vu, je sais plus ce que vous avez dit sur BFM. Ça vous a valu quelques tweets.
2: Oui.
1: Et je me suis dit, elle a oublié, elle pensait être aux grosses têtes.
2: Ah, c'est peut-être. Vrai. C'est vrai.
1: Ah, ça vous est arrivé.
5: Elle fait des blagues cochonnes sur BFM.
2: Non,
3: C'est sur l'italienne, là. Hein. Sur mais l'italienne, les personnes âgées, comme ça, des fois, elles en ont plus rien à foutre.
5: Alors là, tu risques, là.
2: Tu es un gros connard. Tu veux que je te dise?
3: Je le pensais pas.
2: Parce que ça va t'arriver aussi.
3: Bah oui.
1: Pour Marina Vagogne, donc, qui habite
5: la chercher, hein.
1: Néoflette dans les Yvelines. Et c'est quelqu'un qui a dit un spermatozoïde peut devenir un futur Mozart. Ne jetez plus vos préservatifs à la poubelle, mettez-les directement dans le piano.
4: C'est Kersozon.
2: C'est français?
1: Non,
2: je crois pas.
1: C'est français.
2: C'est français.
4: Il vient aux grosses têtes.
1: On l'a même déjà cité hier, pour tout vous dire. Et à cette question, j'avais répondu à vos camarades d'hier. J'avais répondu, écoutez, il est venu peut-être une fois ou deux, parce que je crois que Philippe Bouvard avait fait... On n'avait pas eu deux, hein. Je crois qu'il y en avait eu une seule. Une émission spéciale Charlie Hebdo où il avait...
2: Cavana.
1: Alors, c'est pas Choron.
2: Cavana.
1: François Cavana. Bonne réponse de Christophe Beaugrand.
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8: Kersozon, elle est jolie. Enfin, il est beau, je trouve.
2: Kersozon, elle est jolie, t'as dit?
9: Attends.
1: Ah bah depuis qu'elle sort avec Stevie.
9: Attends, je suis en train de préparer mon casque parce que les deux abrutis, là, ils applaudissent, ils gueulent et tout ça. Et avec abrutis. Le casque, on a un son moins fort.
8: Non, je trouve qu'il est plus beau.
1: Les deux abrutis dont il parle sont deux personnes du public qui sont à côté de lui.
3: Les pauvres.
1: Messieurs, dames, si vous pouviez applaudir moins fort. Voilà.
5: Et ne riez pas.
9: Une bande de sauvages, ça doit être propre chez vous. Non, je dis pas. Ah, tu les verras les deux, avec les dents qui poussent et tout, autant. C'est des délinquants.
1: C'est un couple bien sympathique.
9: Pas du tout, c'est des délinquants déguisés.
1: Très propre sur eux, ils font très noïdes, ce monsieur.
5: Moi, je trouve que la dame a une tête de candidate du Rassemblement Renaissance à la législative. Hein? Vous êtes candidate
10: au Luxembourg.
5: Au Luxembourg.
1: Ah, bah voyez, elle est au Luxembourg.
5: Ah, bah oui, vous avez du pognon, donc c'est bien.
1: Putain, c'est peut-être.
4: Pour ça qu'elle est heureuse.
1: On n'en sait rien, ça se tombe, c'est la patronne, dites donc.
5: Ah, vous avez raison.
8: C'est vrai, RTL.
5: Vous êtes chez vous, madame.
1: Attention, Olivier, faites attention, ils viennent du Luxembourg.
9: Et alors?
1: Ce sont nos actionnaires.
9: Ah, les pauvres, hein. Alors, c'est trop du cul là qu'on bosse.
11: Non, mais il ose tout, c'est dingue.
1: Madame Latsou, c'est vrai que vous allez faire Mask Singer, vous allez être dans le sud. Non, écoutez.
8: Oui. Ah
9: ouais.
8: Elle a déjà du mal à reconnaître les gens sans masque, alors là.
1: Je te demande, alors écoutez.
12: C'est quand même fou de mettre une prosopagnosique pour connaître les gens, quand même.
1: Une quoi?
12: Une prosopagnosique.
5: Alors, qu'est-ce que c'est?
11: Prosopagnosique.
12: C'est du génie de mettre quelqu'un qui reconnaît pas les visages pour reconnaître Massing. Ah,
1: c'est ce que j'allais dire, vous avez raison, mais dans d'autres termes, monsieur Alcaraz, puisqu'il faut quand même dire à Camille Combal et à TF1 que Chantal Latsou, en 15 ans d'émission, n'a jamais reconnu un seul invité mystère.
8: C'est pas vrai.
5: Bah oui.
1: Non, mais c'est elle qui s'engage pour faire Massing.
5: Non, mais elle va au moins faire rire les gens. Le problème de Chantal Latsou, c'est qu'elle ne reconnaîtra pas non plus les artistes une fois qu'ils auront enlevé leur costume.
8: Mais oui, wow.
1: Non, elle rentre
8: potasse,
1: en rage.
8: Attends, je potasse.
1: Qu'est-ce que vous potassez?
8: Ben, j'apprends les gens.
1: Mais comment ça?
8: Mais comment il s'appelle le chanteur assez original là? Comment j'ai plus son nom?
4: Michael Jackson.
11: Stromae.
8: Non, celui qui chante.
5: Bilal Hassani.
8: Qui était à The Voice.
5: Kenji.
8: Non.
5: Bah je sais pas.
8: Oh putain.
12: Qui était à The Voice dans le.
8: Ça finit par un i.
5: Bah Kenji.
12: Non, bah
4: Louis, c'est Louis Mariani.
1: Ils ont quand même mis Gilbert Montagné dans ma
5: série. Ah oui, mais c'était pas pour essayer de voir les gens.
1: Non, c'est
5: d'accord,
1: non,
5: parce
1: il était déguisé en voyant.
8: Mais du et coup, vous savez...
12: mais du non, coup, ça change rien pour lui.
8: D'ailleurs.
5: Je crois qu'il faisait l'arbre.
1: Je leur souhaite bon courage, en tout cas. Voici une première citation pour Jocelyne Duvallon, qui habite Noyers-sur-Cher, dans le Loir-et-Cher, qui a dit « Si on voulait me décerner la Légion d'honneur, j'irais en slip. » Pour qu'il sache pas où la mettre.
12: Pierre Dac.
1: Non.
4: Coluche.
1: Coluche. Bonne réponse, évidemment, de Christophe Beaugrand. Une citation pour Christine Olivaux, qui habite Nancy, en Meurthe-et-Moselle, qui a dit « Être con est tout à fait supportable tant qu'on l'est suffisamment pour pas savoir qu'on l'est. »
5: Français.
1: Alors un Français mort en 2014.
12: Cavana.
1: Et c'est... Oh bah oui, bravo. François Cavana. Oh, bonne réponse de Paul Aycarat. Pour Mélanie Palinco, qui habite loin dans le Rhône, qui a écrit « Puisque le ciel a été fait par Dieu ainsi que la terre, sois sûr que tu y rencontreras les mêmes mots qu'ici-bas. »
4: Bernanos.
12: C'est assez ancien.
1: C'est du 19e
5: siècle. Est-ce que c'est français? Oui.
1: Allez, je le tente. Je le tente rien que pour amuser le public.
12: Juste une seule.
1: On est un peu comme au cirque ici. Mesdames et messieurs. Oh. Sans augmentation du prix des consommations, l'artiste Paul Aycarat va vous donner le nom de celui qui est né en 1846, qui est mort en 1870.
12: Et c'est le comte de Lautréamont.
1: Eh voilà. Et attention, mesdames et messieurs, voici un deuxième numéro. Deuxième numéro, et je vous le demande, c'est pour Paul Besset, qui habite Vouvray, dans l'Indre-et-Loire, qui a dit « Les brigands vous demandent la bourse ou la vie, les femmes exigent les deux.
12: » Clara Morgan,
4: Sacha Guitry.
5: Ça, c'est forcément français.
1: Et attention, je
12: Madame Claude.
1: Des dates, ce n'est pas français.
12: Mais si, les bourses.
5: Les bourses. C'est francophone.
1: Ce n'est pas français. 1835-1902. 1830.
12: Samuel Butler.
1: Excellent, et nous continuons. Vous
5: le faites bien.
12: On peut donner son Xanax à Shil Zavata, s'il vous plaît.
1: Alors,
8: extraordinaire.
1: Je tente quelqu'un qu'on n'a jamais cité au Grand.
12: Non, mais c'était déjà bien, Butler. On l'a jamais cité.
8: Encore plus difficile pour Paul Aycarat. C'est un incroyable illusionniste.
1: Je ne sais même pas s'il le connaît, si quelqu'un le connaît, mais c'est quelqu'un qui a déclaré « Qu'est-ce que la civilisation ? C'est l'argent mis à la portée de ceux qui en possède. » Voilà la phrase d'un écrivain un peu anarchiste, frère d'un peintre célèbre, marqué par l'injustice et l'hypocrisie, oublié après sa mort. Et effectivement, on peut trouver parmi ses romans les plus célèbres « Le voleur »,« Les pharisiens »,« L'épaulette »,« Biribi »,« Discipline militaire ».
12: Et son frère peintre est plus connu.
1: Alors son frère s'appelle... son frère est...
4: C'est un des Ripollins ?
1: Ah non.
5: Est-ce que
1: non,
5: son
1: non.
5: Père porte le même nom.
1: Ah oui,
5: il pourrait avoir un pseudo.
1: L'un et l'autre.
12: Oui, même
1: voilà un écrivain qui est né à Paris en 1862, mort en 1921. De quel écrivain s'agit-il ?
12: C'est quoi, c'est...
8: Ils étaient dans
12: c'est quoi, c'est Georges Darien ?
1: Excellente réponse.
4: Alors là... Peut-être s'en aller, Chantal.
5: C'est incroyable.
11: Incroyable. On connaît même pas son nom, mais c'est
1: dingue. Je ne dirais même pas merci, il me répondra Darien.
5: Eh ouais.
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3: Une question de vocabulaire pour Madame Lisa Marie Payard, qui habite Plumerjat dans le Morbihan. Comment appelle-t-on un bateau d'Extrême-Orient à fond plat, à dérive, muni de deux ou trois mâts et gré de voiles raidies par des lattes en bambou?
4: Une jonque?
3: Une jonque. C'est oui. Une excellente réponse de Christophe Barbier. C'est pour ça
5: c'est
3: que
5: beau,
3: qu'est-ce qu'il y a, monsieur Mabille?
6: Non, mais là, c'était facile.
3: Ah, bah, non.
6: Il y a des fois où il répond des fois.
7: Si, si, on allait dire.
3: Vous alliez le dire, vous, monsieur.
7: Je sais ce que c'est une jonque.
3: Ah, oui. Alors, c'est quoi une jonque?
7: Eh ben, c'est un bateau à fond plat avec trois mâts en bambou.
6: Avec des voiles en bambou.
7: J'ai fait la baie d'Allongue en jonque.
3: Vous avez quoi à faire?
7: La baie d'Allongue, la baie d'Allongue.
3: La baie d'Allongue?
5: La baie d'Allongue au Vietnam.
7: La baie d'Allongue au Vietnam.
3: Ah bon, en jonque?
5: Ah, oui, en jonque. Oui, en jonque.
7: Avec tout un équipage.
5: Ah, tu crois que tu t'étais fait la baie d'Allongue?
4: Ouais, il s'est tapé la baie
8: hein.
4: D'Allongue.
8: C'est un abbé de là-bas.
4: Et c'est sympa comme métier, Zastik. Il était sympa.
7: Ah oui, c'est bien.
4: Il avait une jonque, d'ailleurs, c'est de là que j'ai dimension que remarquable.
5: Tu articules, mais il a raison.
7: C'est là que j'ai appris ce que c'était une jonque. Lorsque je visitais la baie d'Allongue au
4: Vietnam. Même quand il essaie, il n'y arrive pas.
3: Une question pour Sylvia Berthelot, maintenant. Elle habite les Sorinières, c'est en Loire-Atlantique, et il s'agit de rendre hommage à un philosophe, écrivain, académicien français, quand même, qui est mort il y a 25 ans, déjà, on est content, comme le temps passe.
5: Dépend. On se rend compte si on connaît le nom, mais si on ne connaît pas, on peut pas.
4: Oui.
5: Si on le connaît bien, on se dit, déjà 25 ans.
3: C'était un ami de Monseigneur Montigny. Alors, vous allez me dire, Monseigneur Montigny, est-ce que vous savez qui c'est?
6: Non.
5: Monseigneur Montigny. Non.
3: Eh bien, il deviendra le pape Paul VI, voyez-vous, Monseigneur Montigny. Et c'était un ami intime de... Pourquoi vous vous marrez, vous?
4: Parce qu'on fait tous semblant que ça nous aide. On ne sait pas non plus qui est Paul VI.
5: Donc on fait tous semblant d'être pas curé.
4: Ah, il était pape. Oui, bah, oui, pas le pape Paul VI, mais je veux dire...
5: Mais bon,
3: oui. Oui, bah enfin, quand même, il n'y a pas eu 10 000 papes.
4: Non. Il y a déjà eu 6 Paul.
6: Il y a eu 6 Paul et 7
5: Pi. Et il y a eu Pi 7.
6: Oui, Pi 7.
4: Et j'ai joué Pi 7 au théâtre. J'ai joué Pi 7, c'était le pape que Napoléon... C'est le pape que Napoléon a destitué, il l'a kidnappé. Et dans L'Otage de Paul Claudel, que j'ai joué, je jouais le pape Pi 7.
9: Toi, tu vas toujours choisir les détails les plus chiants de l'histoire et t'en fais une pièce, quoi.
4: Et c'est vous qui parlez du pape Pi 7.
9: C'est jamais l'histoire originale. C'est toujours, alors, c'est le beau-frère d'un cousin qui connaissait Napoléon et on raconte toute sa vie. C'est incroyable, c'est que des trucs comme ça.
3: Pi 7, c'est le pape de Napoléon. Ça, on le sait parce qu'on a retenu ça.
4: Exactement.
3: Évidemment. Ça fait rire tous les écoliers de toutes les écoles de France.
9: Ah oui,
3: pendant...
9: en 1910, tout, qu'est-ce qu'on riait.
4: Moi, j'ai joué un pape, les Ferrari, donc des sous-papes.
3: Wow.
9: Oh, on a arrêté, arrêtez.
4: Ah, si, quand même.
7: Ça va haut, c'est pas loin.
5: Les papes, c'est que ça, pour les duos, ça va qu'un carton.
9: Allez, je la note. Hein.
5: Pas mal.
9: Je la note parce qu'il faut vous rendre
4: compte. Libre de droit.
9: Je crois que même René Labranlette, il te la vole pas, celle-là.
3: Bon, dites, je peux revenir à mon Paul VI.
5: Oui, alors,
3: Paul
5: VI.
4: Était-ce un ecclésiastique, cet homme?
3: Non, ce n'était pas un ecclésiastique. Académicien français, ami de Paul VI. Ils avaient d'ailleurs gardé une relation amicale. Ils se connaissaient d'avant que Monseigneur Montigny devienne Paul VI. Et d'ailleurs, ça a donné un livre, une conversation entre eux, Dialogue avec Paul VI, qui fut publié en 1967. Alors, il a beaucoup écrit sur la religion. Chaque jour que Dieu fait, celui qui croyait au ciel et celui qui n'y croyait pas.
6: Avec
3: Jacques Lanzmann.
5: Jean Guiton.
3: Excellente réponse de Bernard Mabille et Isabelle Mergaud.
5: Mais j'aime beaucoup Jean Guiton parce parce que c'est le seul philosophe avec Alain que je comprends bien.
3: Ah bah voilà.
5: Et
3: bah
5: voilà, qui est très facile à lire.
3: Je sais pas si c'est un compliment pour lui, mais c'est...
5: Bah si, parce que ce qui se conçoit bien s'exprime clairement.
6: Il a dû faire un bouquin avec les Bogdanov.
3: Il a fait aussi un livre avec les Bogdanov.
6: C'est pour ça que ça volait pas François Mitterrand. Quand même, hein.
3: Pardon.
4: Très proche de François Mitterrand.
3: Oui. Très proche de François Mitterrand aussi, effectivement. Les pouvoirs mystérieux de la foi, chaque jour que Dieu fait, effectivement, le livre de la sagesse et des vertus retrouvées, Dieu et la science avec

0: C'est Bogdanov, dialogue avec Paul VI.
1: Le switch.
2: On dirait un Camoulox.
1: On sent le grand besoin d'argent là, on sent le creux et avec un gros, rien, gros besoin de thunes.
3: Il a rien fait avec Daniel Gilbert.
0: La philosophie pour Isabelle Mergo. Mais en tout cas, c'était bien Jean Guiton. Bravo, bravo à Bernard Mabie et à Isabelle Mergo. Il y a 25 ans qu'il est mort. Il était académicien français. En 1933, on entendait pour la première fois parler de l'île du crâne. Mais qu'est-ce que l'île du crâne ?
3: L'île du crâne ? Le bagne ?
0: Ah, le bagne, non.
4: C'est dans les pirates, c'est les pirates dans les Caraïbes.
0: Ah non, non, non.
1: Est-ce que c'est un endroit ?
3: C'est dans un bouquin ?
0: C'est un endroit, l'île du crâne.
1: Réel ?
0: C'est une île en réel, non, fictive.
3: Peter Pan,
0: non. Non, non, non, non.
5: C'est dans un film ?
2: C'est dans
0: un
2: livre ?
0: Un roman, un film, plusieurs films même.
4: L'île au trésor ?
1: Robinson Crusoe ?
0: L'île au trésor, non.
1: Robinson Crusoe ?
0: Robinson Crusoe, non plus.
5: Pirates des Caraïbes ?
0: Pirates des Caraïbes, non.
1: En 1933 ?
0: Mais il y a eu un film en 1933, le film.
1: Oui, mais pas Pirates des Caraïbes.
2: Et ça s'appelait King Kong, là.
0: Et c'est King Kong !
3: Ah oui !
0: Bonne réponse d'Isabelle Mergo. Et oui, King Kong vivait sur l'île du crâne quand effectivement des Américains sont venus le chercher et l'ont embarqué à New York. Et évidemment, ces explorateurs n'ayant pas été spécialement gentils avec lui, il s'est échappé. Il était enchaîné dans un théâtre comme une bête de foire, vendu au public. C'est un peu finalement Elephant Man avant l'heure.
2: Hein, c'est une histoire vraie ?
0: Non, c'est pas une histoire vraie.
2: Ah bon ?
1: Il y a un gorille de 45 mètres qui a attaqué New York en 1933.
2: Après, ils ont fait le
1: Rappelle-nous le philosophe qui est facile pour toi.
0: C'est terrible pour Jean Guiton. Hein.
2: Ah là là. C'est pas. Arrêtez, laissez-moi finir.
1: Pinocchio, ça existait par contre. Ça, c'est une vraie histoire.
2: C'est pas ce que je voulais dire. Laissez-moi terminer.
1: Non, mais dans ton monde, ça veut
2: dire.
1: Non, mais c'est génial dans ta vie.
3: Il aurait été sauvé par Tarzan.
2: Oh, mais vos gars, là. Laissez-moi. Laissez-moi aller au bout de ma pensée. Au bout de ce que je croyais.
1: Regarde pas Alien, hein, tu vas tuer.
2: Ce qui aurait pu être vrai, c'est que des explorateurs.
1: Oui, et ramener un gorille.
0: Oui,
2: bien sûr.
6: Vrai,
2: là,
6: oui.
2: Mais il trouve un gros gorille.
6: Ah, mais pas très gros. Ah,
2: pas l'énorme gorille.
1: Ah, mais non. Ça, c'est déjà arrivé.
2: Mais,
1: hein.
2: Mais, et qu'il ait été exposé.
0: Un petit singe.
2: Après,
0: un whisky, oui, oui.
2: Non, et qu'on en ait fait un film, mais que c'était un gorille vraiment un peu plus gros que les deux. Mais pas gros, gros, gros.
6: Non.
2: Oh merde, j'ai cru que c'était un truc de.
1: Ça aurait fait un bon film. Hein.
0: Vous savez comment vous pouvez vous sauver de cette situation ?
2: Mais je ne suis pas dans l'embarras.
0: Enfin. Ça tombe bien parce qu'on ne comptait pas vous prêter d'argent.
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0: Ah, une question pour Fabienne Lemoine, avec 24 heures d'avance, parce que c'est surtout demain qu'on évoquera évidemment forcément les noms de Joseph Antoni Poniatowski, ou encore Barclay de Tolly, ou bien même le général Blücher et le prince Bernadotte, mais pour quelle raison, évidemment ?
8: On est en Suède.
0: Ah non, on n'est pas en Suède.
8: Une commémoration.
6: De Waterloo ?
0: Non.
8: C'est demain ?
0: Ces noms-là devraient vous dire quelque chose.
9: Ils me disent plus que quelque chose. Est-ce qu'on les réunit là demain ? Je sais pas.
0: Évidemment.
8: Il y a un mariage princier, forcément.
0: Non. Joseph Antoni Poniatowski, Barclay de Tolly, je pourrais vous citer...
9: C'est l'anniversaire d'une bataille ?
0: Alors, ce n'est pas l'anniversaire d'une bataille, mais c'est effectivement lié à une bataille. Laquelle ?
6: Est-ce que c'était des généraux ?
0: Yéna. Non.
8: Azincourt,
6: non. Non, mais il y a le Blücher.
0: Austerlitz, non.
8: C'est une bataille de Napoléon, alors.
0: Pardon.
8: C'est une bataille de Napoléon.
6: Tilsit.
0: Tilsit, non.
8: Moskova.
0: Pardon.
8: Moskova.
0: Quoi ?
8: La bataille de la Moskova.
0: La bataille de la Moskova. Pas du tout.
8: La bataille d'Elo.
0: Non plus.
8: C'est une victoire. De wrestling.
0: Non, c'est une défaite.
10: C'est la seule défaite.
8: Wrestling.
10: Franck, c'est la seule défaite qui a donné son nom à une avenue.
0: À une salle, la salle des fêtes.
9: Non, mais c'est... C'est Wagram.
0: Wagram, non.
8: Waterloo.
6: Est-ce que ce serait...
0: Oh, Waterloo, l'autre.
6: Est-ce que ce serait Kléber?
0: Kléber, mais Kléber, c'est pas un...
9: Mais non, vous êtes à la main.
10: On n'a pas dit
9: Friedland.
6: La retraite de Russie.
0: Non.
9: Friedland, non.
5: Pourquoi demain? Qu'est-ce qui va se passer demain?
0: Et la retraite de Julie, c'est pour quand?
9: Bah, il a forcément pas un nom de rue si c'est une défaite.
8: Est-ce que c'est le nom d'une ville actuelle?
5: Mais non, mais c'est
8: une ville en ex-URSS.
0: Mais bien sûr.
5: C'est la Bérésina.
0: Ah oh, bah oui, ici c'est la Bérésina.
8: Est-ce que c'est une ville d'ex-URSS?
0: Non mais monsieur Ferrand, là je comptais sur vous sur cette question.
9: C'est une bataille en Russie, c'est
0: je
9: ça
0: dois dire, je comptais sur vous. Et ça va vous paraître étonnant, mais je comptais sur vous, monsieur Ferrand, en duo avec monsieur Ryu.
8: Ah, donc c'est une ville liée au football.
5: C'est en Russie.
8: Dniepropetrovsk, Odessa.
0: Comment vous dites?
8: Dniepropetrovsk, la défaite de Dniepropetrovsk, le Dniepre. Le club de Dniepropetrovsk, un grand club européen qui avait perdu contre Bordeaux en 1985, en quart de finale de la Ligue des Champions. Ça avait été un bordel. Le match n'avait pas eu lieu à Dniepropetrovsk, mais à Krivoy Rog. Parce que ça avait été un bordel. Parce que Bordeaux avait été défavorisé. Bordeaux avait pris l'avion au dernier moment. Claude Bèze, le président mythique. D'ailleurs, c'était 140 ans de Jean-Anne Bordeaux hier. Et ça les plus grands exploits du football français. Chalana, tir au but, c'est un quart de finale de Coupe d'Europe. Vous vous rendez pas compte, les gars?
2: Eh bien, je n'ai pas ça.
8: C'est Chalana. Chalana, pur droitier, pur gaucher, tire du droit.
6: Ce n'est pas ça.
9: Bravo, c'est un garçon.
8: Ouais. C'est une ville. Donc c'est une ville. Il y a Dresde, il y a Leipzig.
5: Non mais attends. Leipzig.
8: Leipzig.
0: Bonne réponse de Johan Rioux. Monsieur Ferrand.
9: Des batailles de Napoléon, il y en a un certain nombre.
0: Oui, mais là, je vous donne quand même les noms des généraux qui étaient sur place.
9: Mais c'est les mêmes généraux qu'on trouve dans les batailles dont on a cité
0: le
9: nom.
0: La bataille de Leipzig ou bataille des nations, hein, on l'a appelée comme ça. Pourquoi d'ailleurs on a changé le nom?
9: Bataille des nations parce que effectivement toutes les nations de la coalition étaient représentées dans cette bataille.
0: La bataille des nations, vous avez la date au moins, monsieur Ferrand? Allez.
10: Leipzig, 19 octobre, ça je m'en souviens. Mais l'année, c'est lui.
9: 1807.
0: 19 octobre 1813.
10: 13.
0: Et demain, c'est le Paris Saint-Germain qui affronte Leipzig. Ça aurait dû venir plus tôt, quand même.
8: C'est venu. D'ailleurs, peut-être que je vais vous quitter parce que je rêve d'un congé sabbatique à Leipzig. Et c'est pas des bêtises, hein, parce que Leipzig a tellement été mon enfance. Tu sais, quand on était petit dans les années 80, on en parlait énormément. Et je rêve d'aller en congé sabbatique 6 mois à Leipzig.
9: Mais pourquoi?
8: Est-ce qu'on fera des trucs par téléphone, Laurent?
10: Non.
8: Je pourrais intervenir par téléphone.
10: Mais pourquoi toujours des promesses?
6: Si, mais est-ce que Leipzig c'est près de la Volga?
9: Non, c'est en Allemagne même.
6: Moi je vois pas très bien.
8: Oui, mais avant c'était pas en Allemagne.
10: C'est à l'est.
9: C'est en Allemagne de l'est.
10: C'est à l'est de l'Allemagne de l'est.
9: Voilà.
8: C'est une très belle ville aujourd'hui.
10: C'est vers l'Ukraine.
0: C'est vrai.
8: Oui, ça a été transformé. Avant c'était hyper industriel.
0: Mais pourquoi vous voulez aller à Leipzig?
8: Parce que c'est mon enfance. Je vous assure, je suis allé 6 mois à Newcastle. Donc je suis parti 6 mois en congé sabbatique à Newcastle et je rêve de l'ex-RDA. Parce que c'est mon enfance, Laurent.
0: Mais comment ça, votre enfance?
8: Mais parce que dans les années 80, on a grandi. Pourquoi j'ai voulu faire journaliste?
10: On a grandi.
8: Parce que dans les 80, c'était la guerre Est-Ouest, parce que c'était le mur. Et nous retrouvons notre correspondant à Bonn, nous retrouvons notre correspondant permanent à Moscou, à Lech-Walesa, à Gdansk. Et je vous assure, Laurent.
9: Oh, le mec, c'est un agent secret. Eux, ils ont James Bond, nous, on a Johan Rioux.
8: J'ai une passion pour les années 80.
10: J'ai connu, tu parles de ton enfance, mais je connais peu d'enfants que l'Allemagne de l'Est faisait rêver comme ça.
6: Oui, c'est ça. Leipzig.
9: Il n'y a que la Merkel et toi que c'est intéressé, la RDA.
0: On dit pas la Merkel pour une dame qui a gouverné la France pendant tant d'années.
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0: Pour Mme Bouchon.
3: Mme Bouchon.
0: Elle habite à Tessancourt-sur-Aubette, Mme Bouchon.
12: Elle écoute pourtant de la musique.
0: C'est un pseudonyme, hein, c'est Anne Hidalgo qui nous écrit. Mme Bouchon, en tout cas, espère un chèque RTL. Et ma question, la voici. Quel est l'autre nom de la marche des ânes?
12: Oula.
0: Peu de gens savent qu'on appelle ça aussi...
9: C'est un hymne national?
0: Ce n'est pas un hymne national.
10: Ce serait pas Gounod?
0: Mais c'est une musique que tout le monde connaît.
10: Ah bon?
0: Et tout le monde. Une musique que tout le monde connaît, sans savoir qu'on l'appelle aussi la marche des ânes. Et d'ailleurs, si vous saviez que ça s'appelle comme ça, je suis pas certain que vous la choisiriez toujours.
10: C'est la marche nuptiale.
0: C'est la marche nuptiale.
9: Mendelssohn.
10: Félix Mendelssohn,
12: c'est vrai, hein, marche nuptiale.
0: Vous saviez qu'on appelait ça la marche des ânes?
12: Bah, oui, pourquoi on l'appelle la marche des ânes?
0: Parce que les violons qui font ian, ian, ian.
12: Ah oui.
0: C'est mais non. Ça, un mariage, c'est sympa. Tu envoies la musique pour les deux mariés.
12: Ouais.
0: Et en fait, c'est la marche des ânes. Écoutez, hein.

0: Alors, oui, c'est dans le songe d'une nuit d'été.
1: Pas ça. Pardon.
0: C'est dans le songe d'une nuit d'été de Félix Mendelssohn.
2: Oui.
0: Et là, à un moment donné, dans la pièce de Shakespeare, je crois que c'est Titania qui est transformée en âne.
2: Et ben voilà.
0: Voilà, c'est ça.
2: Et ça va venir le morceau que tout le monde connaît, parce que là, pour l'instant, effectivement, c'est un mariage raté.
1: Ouais, ouais. Quand on se marie, il y a ça. Quand on se marie.
2: Qu'est-ce que vous dites?
1: Quand on se marie, il y a ce.
2: Ah bah vous, vous mettrez la marche des. La marche des bourricots, vous.
1: J'ai tendu la perche, j'ai
3: la danse des cochons.
1: Avec ton ânesse.
3: C'est bientôt.
2: Là, voilà la vraie marche nuptiale qu'on met dans tous les mariages.
4: Je me vois sur l'autel, je me vois arriver.
1: Moi, je tiendrai la traîne.
4: Au milieu de la cathédrale, 3500 personnes dans la cathédrale de Notre-Dame.
5: Nathalie, voulez-vous être le devenir Madame Rioux?
2: Qu'est-ce que vous dites?
5: Nathalie, voulez-vous vous prendre pour époux Monsieur Rioux?
4: Non. Est-ce que Franck, tu peux commenter mon mariage? T'imagines, tu es Léon Citron, on est en direct sur France 2,
1: il est 15h30,
4: en ce samedi, on est parti.
6: Ah, c'est un moment d'émotion comme nous n'en vivrons sûrement pas beaucoup. Regardez l'extraordinaire fusion de ce couple, mais que se passe-t-il alors? Pardon, je suis un peu surpris car je pensais que la mariée resterait en place. Non, elle est en train de sortir de la cathédrale.
2: Et la voilà, la marche nuptiale.

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0: Une question pour Monsieur Leboeuf, qui habitait très en Charente-Maritime. Et la question concerne un grand écrivain qu'il s'agit d'identifier, un écrivain séducteur, enfin séducteur, qui en tout cas a connu plus de 300 femmes. Oh. Il n'en a jamais épousé une. Il aimait les emmener. En tout cas, c'est ce qu'il a fait pendant près de 8 ans. Il les aimait sur un canot, puisqu'il aimait canoter, comme on disait à l'époque. Je crois qu'on peut le dire encore aujourd'hui. Sur la Seine, il faisait du canotage, toujours donc en galante compagnie.
3: Tu foutais pas de leur gueule, en tout cas.
0: C'est-à-dire?
3: Je t'emmène en canot, sur le lac.
0: Vous aimeriez pas qu'on vous emmène canoter sur la Seine?
3: Je préférerais qu'on m'amène dans l'Orient Express jusqu'à Venise, vous voyez. Non, mais si déjà.
0: En tout cas, pendant 8 ans, de 1872 à 1880, sa distraction préférée, c'était le canotage sur la Seine, toujours en galante compagnie, le dimanche, il faisait ça le dimanche, et pendant les vacances. Alors, il pouvait faire ça à Beson, à Argenteuil, à Sartrouville, à Château, à Bougival.
4: Enfin, dès qu'il y a l'eau,
5: Guy de Maupassant.
0: Pardon ?
5: Guy de Maupassant.
0: Et c'est Guy de Maupassant. Bonne réponse de Franck Ferrand. Guy de Maupassant, qui fait la une de Lire Magazine. On apprend tout sur ce grand romancier français, auteur de contes et de nouvelles que l'on connaît, mais on ne connaît pas forcément bien sa vie à Guy de Maupassant, et c'est vrai que là, on nous raconte vraiment tout le détail dans le magazine.
6: C'est lui, là, sur la photo?
0: Oui, c'est lui, dans le magazine.
6: Et lui, il tirait 300 meufs, lui.
0: Bah, peut-être vous devriez louer un canot, monsieur.
6: Ou une moustache, ou une moustache.
0: Voilà, et il les emmenait, canoter en compagnie de certains de ses amis. Il les emmenait en promenade sur sa yole, acheter en commun. Et alors, il avait appelé sa yole feuille de rose. Ça voulait.
3: Oh là là.
7: Ah oui, ça veut tout dire.
3: Il y avait quand même une connotation.
0: Ah oui, oui.
3: Il faisait l'amour dans ses canots.
0: Et non, mais il ne pensait qu'à ça, hein, quand même.
7: Non, mais pas dans ses canots, parce qu'on peut pas faire l'amour dans un canot.
0: Ah, vous avez essayé.
3: Bah, c'est grand comme un canot.
7: Non. Et non, mais il les emmenait. Ils accostaient, et puis là, ils se promenaient, ils pique-niquaient.
3: Oui, puis ils retroussaient les robes et les froufrous. Oui.
5: Ces nouvelles sont une merveille absolue, c'est l'occasion de le dire. S'il y a des gens qui nous écoutent et qui veulent passer un bon week-end, vous prenez 2-3 nouvelles de Maupassant, c'est un rêve, un régal.
3: Encore une phrase pour ne rien dire.
5: C'est un conseil que je donne.
3: Oui, ces nouvelles étaient somptueuses, surtout le horloge.
0: Mais comme vous êtes jaloux, vous êtes jaloux.
3: Je ne suis pas jaloux, mais ça c'est de l'information qu'on ne t'a pas demandé.
5: C'est pas de l'information, c'est un conseil que je donne aux gens.
7: Tout le monde connaît Guy de Maupassant.
6: Tu vas passer un bon week-end. Un livre de Guy de Maupassant et tu vas voir le funambule au Château d'Orsay.
3: Et tu vas voir As ce soir.
0: Ah bah As, soit vous allez le voir ce soir, après qu'on lui ait raconté tout ça, soit vous le voyez ce soir à l'Européen, soit dimanche...
5: Dans une barque.
0: Dans une barque sur la Seine, en essayant de ramener des meufs.
3: En chantant du Georgette Lemaire et du Enrico Macias, le millionnaire du dimanche.
0: Ça marche pas pour vous, monsieur?
6: Non, mais pas autant que Guy de Maupassant.
3: Oh, 300,
7: mais 300,
3: déjà,
7: 300
0: c'est
7: toute pas, sa vie.
0: C'est pas tant que ça.
6: Mais il est mort jeune.
0: Non, oui. On faisait le calcul au bureau.
3: Ça tient par jour.
0: Tout à l'heure avec les copains et on était là, on comptait un peu combien. Moi, je pense, je sais pas si j'ai eu 300 conquêtes, mais en tout cas, oui, c'est pas.
3: Oui, mais pas vous dans le bureau, vous êtes tous des prostituées, mais sinon, les gens normaux n'ont pas.
7: 300 dans une vie.
6: Vous avez 300 conquêtes, vous?
3: Une vie, oh bah c'est rien.
7: Alors c'est rien.
0: Je pense que 300, c'est un gros week-end.
3: Ouais.
7: Non, dans toute une vie, 300, ça va. Hein. Tu commences à 15 ans, si, ça va vite.
3: Ah oui, mais excuse-moi. Déjà, j'ai été en couple de 20 à 50 ans. Donc
7: ouais, mais moi, j'ai jamais été en couple.
3: Et t'as été toujours fidèle.
7: Moi,
3: non, mais pas 300 fois fidèle.
7: Moi, j'ai jamais été en couple, donc je cherchais. Oui, je cherchais, okay. Et donc voilà. Et ça...
3: Tu crois que ça vient à 12 de...
0: C'est devenu un chien.
3: Même quand il y en avait un qui était là.
0: Ah non. Non, vous nous surprenez, monsieur Haas, parce qu'on sait quand même que dans le milieu du stand-up, de l'humour, vous êtes plutôt, pardon de vous faire
6: non,
0: ce
6: mais
0: compliment,
6: moi, je suis pas un coureur de jupons.
0: Vous êtes plutôt beau gosse, quoi, vous voyez, donc franchement, ça devrait, mais...
3: Ah oui, tu dois être courtisé, non?
6: Ouais, mais moi, tu sais, moi, j'aime bien, je prends mon temps, je suis à 298, je ne pas.
0: Je ne sais pas si vous avez remarqué, mais il y a monsieur Vizorek qui ne moufte pas.
2: Bah, j'attends la balle perdue, je me dis, il est du côté de Haas qui est loin de moi, passons à la question suivante.
0: Non mais écoutez, en tout cas, Guy de Maupassant, 300 conquêtes, c'est pas quand même, c'est pas le bout du monde.
7: En plus, il avait tellement de talent.
6: Mais il est mort à quel âge?
0: Georges Simenon, c'était combien?
2: 1000.
0: Georges Simenon.
7: Oh, bah alors là,
2: c'est 1000. Lui dit 1000, mais il y a beaucoup de prostituées, dit-il. 10 000, il dit Simenon.
3: Moi, je trouve ça pas séduisant. Un mec me dirait, tu sais, avant toi, il y en a eu 10 000. Je lui dirais, bah, tu sais quoi? Tu vas t'arrêter là, mon grand.
7: Oui, non, mais il le disait pas.
3: Il n'y a pas moins sexy au monde.
7: Mais il le disait pas, mais il en avait besoin pour écrire comme Victor Hugo.
0: Le pire, c'est s'il dit, j'ai été de moins en moins ambitieux.
3: Bah, ce sera évident maintenant.
6: Vaut mieux être la première
3: avec
6: que la 10 000.
3: Toi, j'ai les 10 000. T'as travaillé combien d'années, Air France?
4: Oh, voilà, Air France. Alors là, c'était la
3: T'as travaillé combien d'années?
4: 20 ans.
3: Bah, 20 ans. Tu fais combien d'escales en 20 ans?
4: Oh, j'ai fait le.
0: Il a eu plus de mecs que de maïs. En tout cas, Guy de Maupassant est à la une du magazine Lire et c'est un, voilà, un numéro passionnant qui vous raconte tout sur la vie de ce grand romancier français.
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0: Muriel Arnoux qui habite Thiers dans le Val-de-Marne, dans une corrida. Je ne sais pas si les uns et les autres, vous êtes déjà allés dans une corrida.
7: Non.
0: Certains sont pour, sont contre.
7: Contre.
0: C'est le sujet qu'il ne faut jamais aborder en société. Mais où se trouvent les places les plus chères dans une corrida?
6: Tout en haut.
8: Bah, je dirais en haut alors.
0: Ouais. Non.
8: Juste derrière l'arène, c'est-à-dire dans le col Réon, entre la piste et les premiers rangs.
0: Oui, mais ce n'est pas la réponse que j'attends. Il y a une réponse bien plus précise et une raison au fait que ce soit là les places les plus chères.
3: Dans la loge du Toréador.
0: Pardon.
3: Dans la loge du Toréador.
2: Moi, je rêve de faire l'interville. Oh, j'ai envie de faire les vachettes. Pourquoi il n'y a plus? J'aimerais bien d'être interville.
0: En tant que vachette ou
2: en tant que commentateur?
7: Torillon. C'est un endroit où on reçoit les sangs du taureau?
0: Non, non, non, non. Il y a une raison bien précise où, effectivement, dans l'arène, les places sont plus chères à un endroit qu'à l'autre.
2: Est-ce que c'est le plus près de la piste? Le
0: et,
2: plus près de...
0: et moi, qui d'ailleurs, une fois, j'y suis allé une fois, parce qu'il y a très longtemps, j'avais envie de voir ça au moins une fois, j'y retournerai jamais. Je comprends. Je comprends pourquoi ce sont les places.
2: Ah, c'est pas les places qui sont les plus proches de la sortie.
8: À côté des toilettes, si on a envie de vomir à cause du sang.
0: Ah non,
6: est-ce que c'est pas les places qui sont les plus proches de la sortie si jamais le taureau saute par-dessus?
0: Non,
6: le...
0: non plus. Non,
8: c'est
0: non,
8: c'est
0: non.
8: Bien juste derrière la barrière, donc dans le Coléon, mais à un endroit précis autour de la piste.
0: Oui, absolument.
8: Est-ce que c'est du côté de l'entrée ou pile en face sous la tribune présidentielle?
0: Ça dépend. Toutes les arènes n'ont pas les entrées au même endroit.
8: Oui.
0: Mais les places les plus chères sont toujours au même endroit.
8: Ah, quand la balustrade est plus grande qu'ailleurs?
0: Non, non.
8: À côté du banc où sont installés les assistants des toreros.
6: C'est des places où il n'y a personne devant nous parce qu'on peut allonger nos jambes.
0: Non, non, vous êtes très loin et ça
7: c'est
0: prouve...
7: c'est là où sort les taureaux.
0: Non, non. Vous êtes très très loin et ça prouve que vous n'y êtes jamais allé.
8: C'est sous la piste.
0: Parce que moi qui y suis allé, je peux vous dire que je comprends pourquoi, effectivement, c'est plus cher là qu'ailleurs.
3: Est-ce donc
0: que...
3: c'est par rapport à une incidence que peut avoir le taureau sur...
0: Non, ça n'a rien à voir avec
8: c'est
0: le taureau.
8: Là où on a la meilleure vue, c'est là où on a la meilleure vue
0: non
8: sur le spectacle.
7: Est-ce que le toréador donne quelque chose? Il coupe pas le bout de queue?
0: Les oreilles et la queue.
7: Ouais, voilà. Il en fait pas cadeau après, c'est pas ça?
6: Est-ce que c'est la place du, est-ce que c'est la place du gars qui lance le pop pop pop pop pop pop pop pop et c'est le premier? Et c'est le premier gars qui lance le relais.
0: Enrico Macias, c'est pas là à toutes les corridas. Marcella, vous n'êtes jamais allé à une corrida?
9: Mais je peux faire me couper la tête avant d'y aller.
0: Ah bah ça, ça peut être
8: parce qu'on est à l'ombre.
0: On peut faire venir du monde.
8: C'est parce qu'on est à l'ombre peut-être. C'est parce qu'on est à l'ombre.
0: Parce qu'on est à l'ombre. Les places les plus chères sont à l'ombre, évidemment.
8: Ah, c'est fou bête.
6: C'est pas con.
8: Ah, oui,
6: c'est pas con. C'est
0: eh
6: pas con.
0: Oui, bonne réponse. Parce que c'est très long, évidemment.
2: C'est toujours l'après-midi. Donc.
0: C'est toujours l'après-midi.
7: Oui, bah on peut prendre une petite ombrelle.
0: Non, non, croyez-moi, quand vous êtes en plein soleil dans une arène, c'est terrible parce que moi, j'avais pas les places justement les plus chères et j'en ai bavé pendant tout l'après-midi. Non. Et dans le nord, des combats de coqs, vous?
3: Non, non, non, non. Par contre, moi, j'aime bien.
0: Il y a des combats de coqs dans le nord.
3: Ah oui, il y a des combats de coqs, mais quel est le rapport avec la corrida?
0: Bah,
3: les places les plus chères, c'est là, il n'y a pas le soleil dans le poulet.
0: Bah, le rapport.
7: Comment quel rapport? Mais c'est aussi les pauvres coqs.
3: Mais arrête, je ne vais pas.
7: Il s'est fait.
3: Je ne vais à aucun combat d'aucune sorte.
0: Ouais, même dans, je sais, parce qu'à la ferme, il devait y avoir des coqs qui se battaient avec les poules.
10: Oui, mais ça, c'est,
11: c'est la vie courante.
10: La vie au poulailler, la vie au courant. Les couples, ils ont retangulé. Madame Poule, elle retangulé avec Monsieur Coq. Hein.
0: Alors, j'aurais voulu vous voir tout petit aller chercher les œufs à la ferme.
10: Ah, j'adorais ça.
0: Ah oui,
10: j'adorais. Parce qu'on est, non, elle est pas, à la ferme, on avait un propre poulailler. On avait le poulailler avec des canards, des poules, une chèvre. Ah. Et donc, j'allais ramasser les œufs le matin, je mets bien.
11: Et la chèvre, elle se souvient de toi?
10: Non, il y avait.
0: Oui, parce qu'il continue à ramasser les œufs aujourd'hui.
10: C'était bien, il y avait deux oies, elles étaient méchantes, les oies.
0: Ah, il y avait des oies
10: méchantes. Ah, là, c'était ma frayeur quand j'arrivais dans le poulailler. Elle levait la tête comme ça. Elle mettait les ailes comme ça, elle court. Et après, mon père, il les avait pour Noël, on les avait tuées.
0: C'est là qu'on se dit quand même, la corrida, c'est plus viril.
10: Moi, ça m'avait impressionné, c'est mon père, il coupait la tête des canards quand on venait à manger.
0: Ah, bah,
10: et il lâchait le canard et ça continue à voler sans tête, le machin, ça court.
6: Ah,
10: sans
6: ouais.
10: tête.
6: Ah, nous, on a fait ça aussi à l'Aïd avec le mouton, c'est pareil. Ça continue à courir sans tête. Hein.
0: Chacun sa corrida, que je voulais vous dire.
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0: Pour les Parisiens, évidemment, tout va bien, ils connaissent l'avenue Montaigne. Est-ce que tout le monde en région connaît cette célèbre avenue de Paris, qui est une des plus chics, hein, quand
16: même? Il y a beaucoup de magasins de luxe.
0: Voilà, de la capitale, on va dire, c'est un peu comme...
17: Oui, puis c'est ce qu'on appelle aussi le carré or pour l'immobilier.
0: Voilà.
17: C'est l'immobilier qui est le plus cher à Paris.
0: On va dire, c'est la remise d'Ariel Dombas, à peu près.
17: Voilà.
0: Oui, c'est ça. Mais en tout cas, avenue Montaigne, à une époque, il y avait un endroit assez incroyable où on pouvait voir Rigole Bosch, Rosalba, Céleste Mogador, Musquette, Frisette, Finette et Marionnette.
10: Oh, c'est des drag queens.
0: Comment s'appelait cet
10: endroit?
0: Non,
10: pas à l'époque, c'était des prostituées.
16: Ah, c'est pas du tout lié à un dessin animé alors?
0: Ah non,
10: c'était un bordel.
17: C'était une boîte.
16: Alors, on dirait un peu les noms des filles du Crazy Horse.
0: Alors c'est vrai que ça ressemble à ça, sauf que c'est pas le Crazy Horse qui lui se trouve avenue Georges V.
16: Oui, c'est pas loin, cabaret. Mais c'est un endroit aussi prestigieux.
17: Il n'existe plus, Laurent.
0: Alors ces femmes qui dansaient dans cet endroit.
16: C'était un cabaret.
0: C'est un endroit effectivement où ces femmes-là dansaient le cancan avec des culottes fendues qui faisaient perdre la tête au tout Paris.
16: Ouais.
0: Et elles s'appelaient Rigole Bosch, Rosalba, voilà. Céleste, Musquette, Frisette.
16: On dirait des vaches.
0: Oui, ouais. On se croirait dans le Gers.
16: Allez, Frisette.
0: Finette et Marionnette.
16: Il faut retourner au pré.
0: Et du coup, c'est
17: qu'est-ce qu'il faut trouver alors?
0: Eh bien, le nom du lieu.
16: Mais alors, il y a longtemps, Laurent, ça a disparu il y a quelques années ou il y a quelques décennies?
0: Alors, écoutez, ça a été fondé en 1831.
16: Ouais.
0: Et ça a fermé en 1875.
16: Ah oui.
0: Et ça a été démoli en 10.

0: 1882. C'était entre le 49 et le 53 de l'avenue Montaigne.
1: Bah, c'est pas le 51.
0: Pardon.
1: C'est le 51. Alors.
2: Entre le 49 et le 53, c'est le 51. Il a raison.
0: Non, mais.
3: Ah, est-ce que.
0: Ça allait du 49.
1: Ah,
0: c'est trois comme numéros. Ryu. Au début, ça s'est allé sur trois numéros.
2: Il n'y en a plus que deux.
4: Voilà. Est-ce que ça s'appelait les Folies quelque chose?
0: Ah. Non. Mais non, c'est bizarre parce que je vous ai dit avenue Montaigne.
3: Oui.
0: Et je m'aperçois là que il me. Alors, c'est ça. C'est actuel. Parce qu'en fait, avant, ça s'appelait la rue du Faubourg Saint-Honoré.
3: Et c'est
0: l'actuelle avenue Montaigne.
3: Il n'y avait pas la Goulue là-dedans.
0: La Goulue, c'était au Moulin Rouge. Souvenez-vous, vous y étiez.
5: Ouais. Est-ce que c'était un endroit un peu malfamé ou pas du tout?
0: C'était
3: un endroit gentil.
0: C'était un endroit gentil.
4: Un peu fripon.
0: C'est là où on dansait le cancan. Et c'est vrai
1: que...
3: Donc le nom est...
0: Vous voulez pas, monsieur Rioux?
5: Oui, j'ai envie de danser.
0: Mesdames et messieurs, voici le French concombre.
3: Allez, vas-y.

0: Ah là, il essaye de prendre les gens pour danser.
1: Touchez pas.
0: Oh là là, là, le jeune homme. Attention. Allez, on accélère.
1: Aïe, aïe, aïe. Pardon, jeune homme, parce qu'il a choisi.
2: Et il a choisi un super beau mec. Avec ça, on va croire que t'as une fiancée, toi.
3: Il y en a neuf qui ont dit non.

0: Mabille.
1: Ah. Mabille.
0: Le bal Mabille. Ah. Bonne réponse.
2: Ah bah c'est sûr que... Alors, si toutes les danseuses avaient son gabarit, on comprend que ça est fermé quand même.
0: Le bal Mabille est cité dans de nombreux romans de la comédie humaine de Balzac. On retrouve souvent des choses qui se passent là-bas au bal Mabille. Et c'est effectivement un lieu du 19e siècle qui se trouvait rue du Faubourg Saint-Honoré avec un professeur de danse qui s'appelait Mabille Père. D'où le nom du lieu, le bal Mabille. Mais c'est surtout les danseuses qui faisaient parler d'elles. Et évidemment avec leurs culottes fendues, vous imaginez un peu.
2: On adore.
0: Heureusement, Ryu n'avait pas ça. Mais
2: non, parce ça, que le premier rang, la,
3: c'est quoi,
2: ce serait évanoui.
3: C'est quoi une culotte fendue?
2: Fendue avec un trou.
0: Pas fondue, fendue.
4: Fendue. C'est un prêterait, j'en ai des culottes fendues.
2: Je sais pas si on peut appeler ça comme ça.
0: On appelle ça comment d'ailleurs? Des jogs, je sais pas.
4: Des jogstraps.
0: Des jogstraps.
2: C'est-à-dire, grosso modo, c'est un slip qui est ouvert à l'arrière.
4: C'est normal, tout le monde a ça.
3: En Corse, peut-être. Nathalie n'en porte pas, je peux
4: dire. Mais sinon,
0: je sais pas si on se prend la culotte. On se prend la gueule.
4: Oui, c'est un accessoire de mode. Bah, sinon, comment tu vas au cabinet?
2: Bah, oui, tu peux le retirer.
3: Bah, tu
2: Non, mais pardon, mais pour mettre ça, il faut quand même avoir un beau derrière. Hein.
4: Ah, oui, non, mais ça
0: bah, oui, mais je peux vous dire que musquette, frisette, finette, marionnette, rigole-boche et Rosalba.
2: Ah, rigole-boche, surtout.
0: Elle, tout Paris venait les applaudir au fameux bal Mabille. Et en tout cas, c'est une très bonne réponse de Christophe Barbier. Bravo.
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0: Une question pour Marc Villiers qui habite Alenia dans les Pyrénées-Orientales. Dans la presse aujourd'hui, on reparle d'un film, de Robert Hossein qui était sorti en 1967 et qui s'appelait, oui parce que Robert Hossein n'a pas été que comédien, il fut très peu mais tout de même il le fut réalisateur pour le cinéma, il a surtout été metteur en scène pour le théâtre, bien sûr. D'ailleurs il s'était adjoint...
4: Et très bel homme.
0: Pardon.
4: Et très belle.
3: Le roi de Perrac.
6: Mais une toute petite bite, c'est dommage. Qui sommes-nous pour juger? Ça fait marrer, Ryu, toi? Bah, c'est ton nombril, t'as vu?
0: Alors écoutez, monsieur.
7: Oui, mais il s'en servait bien.
0: Monsieur Toen, j'ai connu Robert Hossein.
6: Oula, attention. Moi, j'ai dit une connerie, c'était pour rigoler. C'était une connerie, moi.
0: Oui, mais le pauvre n'est plus de ce monde. Je pense à Candice Patou, sa veuve qui nous écoute peut-être. Et franchement, elle me l'avait jamais dit qu'il avait eu.
6: Tout le monde a un petit défaut, c'est
0: pas. Comment vous pouvez dire des choses pareil sur un monsieur qui n'est plus
6: mais
0: là.
6: Mais c'est une rumeur, j'en sais rien.
0: Et qui effectivement a fait rêver toutes ces femmes.
6: Mais je sais même pas qui c'est.
0: D'Angélique, marquise des anges, n'est-ce pas?
6: Ah oui, Susu impératrice aussi.
0: Pardon?
6: Susu impératrice.
0: J'ai vu d'ailleurs qu'Angélique, comment elle s'appelle, Michel Mercier, avait été décorée ce week-end.
6: Ouais, comme un sapin.
0: Mais pas décoré comme un sapin. Même
8: c'est
0: si
8: qui Michel Mercier?
0: Même si ça commence
3: à... Actrice,
9: celle qui a joué Angélique Marquise des Anges, c'est l'actrice, non?
0: Oui, mais je vous jure qu'elle vit encore, Michel Mercier.
6: Pourquoi ça vous étonne? C'est fou, ça.
0: C'est pas...
8: Elle est vieille.
0: Mais moi, ça m'étonne pas, puisque je le sais. C'est vous que ça étonne.
6: Délève-nous, elle est vivante. Alors, tout est possible.
7: Et elle a été décorée.
0: Vous voulez que je vous dise, c'est moins sûr que Michel Mercier.
6: C'est vrai.
7: Elle a été décorée de quoi?
0: Nice Matin, voilà. David Lisnard honore le parcours artistique de Michel Mercier. Vendredi 1er mars, David Lisnard, maire de Cannes, a honoré le parcours artistique de Michel Mercier.
7: Mais il l'a honoré comment?
0: Et lui a remis les insignes d'officier des ordres des arts et des lettres à l'hôtel de ville de Cannes. Par ailleurs, la comédienne a reçu les insignes de chevalier dans l'ordre de la Légion d'honneur, la plus haute distinction française.
7: Bah c'est super.
4: Mais moi aussi, j'ai été honoré ce week-end par un mec.
9: En plus, tu vois.
3: C'est vrai.
4: C'est pas dans Nice Matin.
0: Oui, je l'avais vu. Alors, vous voyez qu'elle va bien.
6: Elle est sublime. On dirait Caroline Diamant qui a avalé Bernard Mabille. Mais on finira tous comme ça, autant rire, c'est pas grave. Elle a une super carrière, elle est sublime, on en parle aux grosses têtes.
0: Et donc, elle est toujours vivante. Pardon,
6: ben voilà. Michel. Attendez, appelez-la quand même. Quelle heure il est là?
3: Mais pourquoi on la voit plus? Ça, je comprends pas. Mais pourquoi les grands acteurs et les grandes actrices, on ne les voit plus?
9: Parce qu'ils sont très moches.
7: Mais parce qu'ils supportent plus la couleur. On les a vus en noir et blanc. C'est comme le muet et le parlant.
0: D'ailleurs, vous, pourquoi vous tournez encore depuis que c'est parlant?
7: Mais j'ai jamais dit que j'étais une grande actrice, moi j'étais.
0: Alors écoutez, moi.
7: Alors là, moi je sais tourner.

0: fait jouer.
1: J'ai beaucoup tourné à poil, mais c'est tout. Ah non, au théâtre, ça va. J'ai peur de personne. Mais au cinéma, j'aime pas ça. Oh. Preuve en est, c'est que je joue pas dans mes propres films.
2: C'est incroyable. Alors. T'as une carrière formidable. Dans Interville, t'étais dingue. Quand tu faisais la vachette, là.
3: Non, là, je rigole pas parce que.
2: Parce
3: c'est
2: que
3: une vraie actrice.
1: Mais écoutez, moi, je vous souhaite d'avoir mon âge et ma carrière.
4: Oui, bien sûr.
2: Alors, peut-être ta carrière, oui, ton âge, moins, mais.
5: Mais l'un est sûr d'arriver, l'autre moins.
1: Hein. Ouais. Oh, là, là, attends. Là, là.
5: Je vous parlais donc de Robert Hossein.
2: Mais qu'est-ce qu'il a, il est mort.
3: Laurent, est-ce que vous pouvez poser la question parce que j'ai la réponse. Mais ça fait 10 minutes que j'attends.
4: Comment ça se fait qu'il y ait une réponse en avant?
1: Mais comment tu sais la réponse d'une question qu'il a pas posée?
3: Mais parce qu'il parle, il va parler d'un film où il y a un personnage rigolo.
5: Allez, alors je vais vous faire plaisir.
3: Dépêchez-vous, Laurent.
4: Je suis content de ma crotte.
3: Parce que je me suis levé quand même à 7h pour avoir la bonne réponse. Allez-y, Laurent.
1: Vous avez dit quoi avant?
3: Je me suis levé à 7h pour avoir la
5: bonne. Il a dit quoi?
4: Il a dit je suis content de ma crotte.
5: Mais ça veut dire quoi cette expression?
3: Ah bah, en Bretagne, quand on est heureux d'un petit truc, on dit oh, je suis content de ma crotte.
5: Ah bon?
3: Vous avez jamais entendu ça?
2: C'est vrai.
3: Mais vraiment,
2: je suis content. Alors quand tu sors des chiottes, tu dis quoi là? C'est ça qui est problématique.
3: Non, mais j'adore être aux chiottes.
5: Ça arrive, remarquez qu'on soit alors, au sens premier du terme.
3: Très heureux.
5: Content de sa crotte.
2: Comme disait Talleyrand, il faut regarder. Talleyrand le disait, il faut regarder son excrément. Ça en dit beaucoup sur quelqu'un.
3: Marcella en Argentine, on dit pas ça. Sur le content.
6: Qui n'empêche que c'est toute une expression très poétique. Ah. J'aime bien.
2: Mais c'est normal que tu fais des selfies avec des crottes.
5: Elle fait des selfies.
6: Non, parce que. Non, parce que. Ça, c'est.
1: Elle fait des selfies.
2: C'est d'un goût cette émission, c'est d'un goût.
5: Il y en a qui font fi de leur sel alors qu'elle fait des selfies.
1: Non mais lui il fait des selfions.
4: Vous savez bon. Laurent, je crois que je vais partir moi. Là j'étais en
3: Laurent,
4: réflexion.
3: Laurent, dépêchez-vous de la poser cette question, bon sang.
1: Allez.
5: La question concerne donc ce film de Robert Hossein, sorti en 1967, dont on reparle dans la presse aujourd'hui, un film qui s'appelait J'ai tué Raspoutine. Pourquoi on en parle dans la presse aujourd'hui? Parce que dans ce film, Patrick Balkany.
3: Ah, vous m'avez volé la réponse. Il a fait exprès de changer la question en cours de route. Mais je vous ai vu. Vous avez attendu 2 minutes pour essayer de trouver. Et vous m'avez
5: pas
3: eu.
5: Du tout, parce c'est que honteux, Patrick Balkany.
3: Ouais, mais j'ai lu le papier en entier, donc je saurais la réponse. Il était marié dans le film avec Ina von Fürstenberg et qui est mort récemment.
5: Patrick Balkany jouait le grand-duc Dimitri. Voici donc ma question à laquelle vous semblez avoir la réponse.
3: Vous êtes vraiment méchant avec moi.
5: Non, il y avait une actrice internationale dans ce film, à part Robert Hossein, à part Patrick Balkany, à part
2: Isabelle Mergot,
5: Sacha Briquet, Katia Tchenko. Il y avait aussi celle qui porte un nom célèbre à l'international. De qui s'agit-il?
3: Vous êtes méchant, je vous aime plus. Je viendrai plus. Ben, c'est terminé, je viens plus. Je vais pas l'autre.
5: En Normandie, il y a un proverbe qui dit « Faut jamais être fier de sa crotte trop tôt
6: ». Est-ce que c'est Sophia Loren?
5: Sophia Loren, non.
1: Mais je sais pas ce qu'on
3: cherche. C'est pas une américaine, une américaine.
5: Une actrice au nom.
4: Ouais, américaine.
5: Internationale.
6: Une italienne.
3: Miller.
5: Je crois même d'ailleurs qu'elle a fait les grosses têtes, cette actrice, à une époque.
1: Ah,
5: Philippe Bouvard l'aimait beaucoup.
1: Elle est morte.
6: Elle est française, elle.
5: Elle est née, non, elle est née en Californie.
4: Dalida.
3: Wilson.
5: Non.
6: Ah oui.
5: Elle a 79 ans, là, aujourd'hui.
2: Ah, Corinne Tuesday.
6: Ah non. Oui.
2: Mais c'est une vedette internationale.
6: C'était l'une des épouses de Roger Vadim.
5: Mais elle a fait l'essentiel de sa carrière chez nous en France. Elle est surtout la fille d'un acteur et réalisateur.
3: Ah, j'ai trouvé Chaplin. Oui,
1: non, c'est
3: Chaplin.
5: Géraldine Chaplin. Oui. Bonne réponse de Yoann Rioux.
3: Je vous ai eu. 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
5: C'est pour Elisa Marin qui habite Tranqueville, oui, Franqueville-Saint-Pierre pour être précis, c'est en Seine-Maritime. Et généralement, on sait comment dire au revoir en breton. Comment dire au revoir?
1: Kenavo.
5: Bravo, Kenavo. Mais comment dit-on bonjour en breton?
9: Il ne vous dit jamais bonjour. Ah, le breton.
10: Un breton ne dit pas bonjour.
9: Ah non, jamais.
5: Mais alors, avouez que c'est curieux. On sait comment dire au revoir, Kenavo, mais on ne sait pas comment dire bonjour, c'est ça ma question.
2: David Ken.
11: C'est pas un machin comme Kerkiradek, Kerkemenek.
1: Je vais prendre une crêpe au sucre.
5: Alors, je peux vous donner quelques mots de breton si ça peut.
11: Oui, ça va.
5: Vous aider. Merci par exemple.
1: Souchène. Truc.

0: Trugarez, pour dire merci.
1: Trugarez.
0: Voilà. Au revoir, Kenavo. À demain, Kenarquoise. Vous voyez. Est-ce qu'il y a des Bretons dans la salle? Oui? Non?
2: Non.
3: Ah, il y en a une. Il y en a une là-bas.
0: Voilà.
4: Eh ben, pas breton.
0: J'allais vous dire bonjour en breton. Quel con.
2: Alors, c'est aussi un genre avec un K au début?
0: Non, il n'y a pas de K au début. Ah. Non, bah, K, oui, Caire. Ça veut dire ville, Caire. Vous voyez, par exemple.
2: Alors,
0: Bro, ça veut dire pays. Braise, c'est la Bretagne.
4: Alors, bonjour. Comment on dit bonjour?
0: Ah bah, c'est ma question.
5: Moi, je peux pas savoir parce que je suis née à Nantes et j'ai toujours refusé de dire que j'étais bretonne.
0: Ah oui.
5: Vous savez, il y a un vrai débat.
4: Bah oui, les Nantais,
6: bah oui,
4: sont
6: Nantais
4: bretons,
6: pas bretons
4: et les
5: Rennais.
4: Bretons.
5: Non, mais c'est vrai.
0: Sylvie,
5: mais...
0: si je peux me permettre de vous interrompre, c'est pas intéressant, mais ça meuble, alors allez-y.
5: Mais j'adore pouvoir meubler parce que quand j'étais chez Miss France et qu'on organisait une élection de Miss Bretagne, par exemple en Loire-Atlantique, bah il fallait pas le faire parce qu'il y avait des manifestations et tout.
0: Ah, c'est dingue.
4: Oh, je sais,
0: dis donc, quelle belle histoire.
5: Je vous avais prévenu. Sensible.
2: Est-ce que c'est aussi court que bonjour?
0: Oui,
3: c'est en deux syllabes.
2: Très long.
0: C'est en deux syllabes comme bonjour.
4: Moi, je sais dire bravo en breton.
0: J'ai même envie de vous dire, c'est simple comme bonjour. Ah, vous voyez,
6: salut. Alors, bonjour.
2: C'est bonjour. Salut. Alors, ils disent bonjour.
6: Salut, ciao.
4: Salut.
3: C'est pas loin,
2: peut-être.
0: Au revoir.
4: Kenavo.
0: C'est Kenavo.
6: Kenavo, les poteaux.
0: C'est marrant quand même qu'on connaisse au revoir et pas bonjour.
4: Qu'est-ce qu'on parle toujours de Bretagne? On reste pas.
3: Kenavo.
0: Quoi?
3: Ben, au revoir, Kenavo, bonjour.
4: En tout cas, bravo en breton, c'est Bolloré, ça j'en suis sûr.
2: Breza, Brézou, Brézi,
5: Kéké.
0: On le sait ou on le sait pas.
6: On le sait pas.
0: Vous voyez.
5: Et c'était une question simple.
4: Ah, c'est pas bip bip? Bip bip?
0: Ouais. Ça va? Est-ce que vous demandez à quelqu'un comment ça va? Ça va bien? C'est Monaramat.
4: Ah. Et comment on dit,
6: indien,
4: comme on dit, il pleut aujourd'hui? Comment on dit? Il fait beau?
0: Une maison, c'est ti, ti la maison.
4: Ah. Ti, ti.
2: Alors, ti, ti est rominé?
0: Oui, c'est ya.
2: Ya.
4: Ah, on a un héritage.
3: Ils ont été occupés par les Allemands.
4: Ça rappelle les blocos.
5: Alors, ça ne sert à rien, mais ça meuble encore.
2: Ah, Nolwenn, Nolwenn, on dit bonjour. Nolwenn.
5: Non, mais ça sert à rien, mais ça meuble encore. Vous savez comment on dit... comment ça va à l'île de la Réunion, par exemple?
0: Mais quel rapport, quel rapport.
5: Mais non, mais je meuble, on dit quelle nouvelle.
4: Attends, je te suis dans ton délire alcoolisé. Ouais. Comment on dit une femme enceinte en japonais? Imatumi. Allez, alors là, ce qu'il raconte, raconte pour lui. C'est la faute à Sylvie. C'est la faute à Sylvie.
0: Sébastien,
6: Sylvie.
0: Je vous re-aime. Ah, celle-là, elle m'a bien fait rire, quand même.
4: Ah, j'en avais bonne, moi, mais pour Sylvie Blanche.
2: À l'école, on en faisait plein.
3: Bah oui, les slips en japonais, c'est quoi? C'est sakakouille.
0: Bon, là, on est en breton, oui. Bonjour.
4: Alors, on le sait ou on le sait pas, patron? Elle a peut-être gagné 300 balles à Greenpeace.
0: Bah oui, mais on va
2: est-ce
0: encore...
2: que c'est un prénom? Non, c'est pas un prénom.
0: Ah non, c'est pas un prénom, non. Et en plus, on va encore gagner, perdre plutôt 300, plus 100, plus 300, parce qu'on a un breton dans la salle qui va savoir comment on dit bonjour.
2: Genre Kefelec, genre comme ça, non?
0: Ah non, non, non. Non,
3: code codec.
0: Ah non, non, non.
2: T'as un colis chez FedEx?
0: Aïe.
5: Braise.
0: Comment on dit il pleut en breton, par exemple?
4: Bah, il fait beau.
2: Ça mouille. Va chercher ton parapluie.
6: Ou bien.
4: Non, il fait beau, on le dit pas en breton.
0: Il pleut, il pleut, ça se dit encore.
6: Ah. Encore.
2: Botte en caoutchouc, ciré jaune, c'est pas là-dedans.
0: Non, non, bah écoutez, Hélène Carpi va toucher 300 euros dans le Maine-et-Loire, tant mieux pour elle.
4: Bah oui.
0: Et monsieur là-bas, sûrement, va toucher 100 euros de plus.
6: Oh là là là là.
0: Comment dit-on bonjour en breton? On va
4: par
0: le
4: contre,
0: savoir.
4: On partage, hein, ok? Bon, bref. Présente-toi, camarade, et d'après toi, la bonne réponse.
7: Je m'appelle Renan, donc
4: bonjour. T'es pas breton, Renan, du tout, oui.
7: Et c'est Démat.
0: Démat, bonjour. Ah. Bah, Démat, Renan. Ah. Et Kenavo, vous gagnez 100 euros de plus. Et on donne encore 300 euros à Wings of the Ocean.
3: Ah, on a sauvé tous les poissons.
0: L'association de ramassage de déchets.
2: Je vais
0: déchets.
2: Pouvoir rejeter des bouteilles.
0: Je sens qu'à la fin de cette émission, l'océan va être propre.
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1: Ah, c'est dommage que vous n'étiez pas avec nous, monsieur Mabi, à Nice en déplacement. Ah ouais,
2: j'aurais vu Estrosi, ça m'aurait fait plaisir.
1: Alors, il n'y a pas que Estrosi, mais c'est vrai qu'il était très sympathique, le maire de Nice.
2: Ah, il est plus
3: très,
2: mordre.
3: Très sympa.
1: Mais c'est surtout le restaurant où nous avons festoyé. Ça m'a rappelé les grandes heures de RTL quand Fabrice foutait un peu le bordel dans les restaurants.
4: Moi, je vous ai vu sur les réseaux sociaux, vous faisiez tourner les serviettes. Hein.
3: Vous avez chanté Les yeux d'Émilie, elle est formidable cette
1: monsieur
3: chanson.
1: Monsieur, ça fait comment Les yeux d'Émilie?
5: J'ai pas chanté ça, moi. Mais non, j'ai chanté Aznavour. J'habite seul avec maman.
3: Oui, c'est très moins festif.
5: Dans un très vieil appartement, rue Sarrazate.
3: C'est faux, là.
5: J'ai pour me tenir compagnie une tortue de canarie
6: et une chatte.
5: J'habite t'es laissé seul... la chatte, hein, Christophe, t'as remarqué?
2: Oui, oui. J'habite seul avec Mémé, rue du Faubourg Saint-Honoré.
1: C'est la chanson d'Emmanuel Macron. Mais enfin Bernard.
2: Ben quoi, je m'amuse.
1: Bah, oui.
2: J'étais pas à Nice, mais j'ai le droit de chanter et de m'amuser.
1: Absolument. Marcella Yacoub va bien. Pardon, je prends de vos nouvelles, chère Marcella.
3: Elle a mis ses plus jolies lunettes de soleil.
7: Ah, c'est lunettes des vues.
2: J'ai cru que c'était Polnareff, moi.
3: Oui, c'est vrai qu'elle a des lunettes très étranges. Hein.
7: Je suis presque aveugle.
1: Bah, il paraît d'ailleurs qu'on vous a déjà comparé avec Polnareff à cause de ses lunettes. Il paraît.
7: Oui, tout le temps.
1: Vous m'avez raconté ça dans une brasserie que vous fréquentez.
3: C'est la moustache peut-être qui fait ça.
1: Qu'est-ce qu'ils vous ont dit les gens?
7: Bonjour Paul Pornalet.
5: Paul Pornalet.
1: Ah oui. Alors, c'est pas monsieur Paul, mais monsieur pas, madame Nareff.
5: Ah mais ils l'ont confondu avec son cousin
2: c'est,
5: Paul.
2: Non, c'est pas sympa c'est parce que
3: non, c'est pas Paul Nareff, c'est Michel Paul Nareff.
2: Quand tu vois Paul Nareff aujourd'hui,
3: elle pensait que c'était Paul le prénom et Nareff le nom de famille.
5: Mais le personnage Paul Nareff, c'est un vendeur dans le sentier.
2: Quand tu vois Paul Nareff aujourd'hui, tu comprends que la poupée se dise non hein, parce que Oh la vache. Ah, il faut pas vieillir.
7: Paul Nareff, je pensais que c'était ses parents.
1: Non, c'est Michel. Non,
5: mais ça fait ça avec tout le monde, genre Johnny Hallyday, tu pensais que c'était Ali. Et
3: oui, c'est un rebeu.
5: C'est un arabe, Johnny Hallyday, vous savez pas.
1: Il y a aussi Hugo Frey.
3: Oui.
1: Qui n'est plus vraiment, d'ailleurs.
2: Oh, si, arrêtez. Il a 95 ans, il est quand même vachement bien.
1: Ah, Hugo Frey.
8: Et donc, à 95 ans, moi, j'aimerais bien être comme ça, quand même.
2: Oui, mais toi, il est...
1: Mais ça y est.
8: Pas loin.
1: C'est vrai que vous êtes signataire de la loi sur la fin de vie. Sylvie, oui. Il paraît que vous étiez pour l'euthanasie déjà du temps de Madame de Fontenay.
4: Oh, mais vous êtes horrible.
8: On est pour l'interdiction de mourir.
2: C'est vrai que tous nos copains meurent, c'est affreux.
1: Oui. Ah, oui.
2: Alors moi, je regarde d'abord leur âge sur Wikipédia.
1: Oui.
2: Et je me dis, j'ai 77 ans, il me reste encore 3 ans. Bon.
3: Oh, ça va.
2: Et puis après, je raye leur nom sur mon iPhone.
7: Tu n'es pas vieux du tout.
2: Et finalement, sur mon iPhone, j'ai plus que mon numéro de téléphone. Et alors, je vais vous dire... Non, mais attendez, Laurent.
8: Alors moi,
2: attendez, Laurent.
8: Tu sais ce que je fais.
2: Attendez, Laurent, je vais vous dire... Quand je m'emmerde, ben je m'appelle.
1: Et vous, Fabrice?
8: Alors moi, je cherche les avis de décès.
1: Oui.
2: Ah, tu vois.
8: Parce que j'appelle des copains et ça ne répond pas. C'est vrai, c'est horrible. J'appelle des copains, ça ne répond pas. Pendant un certain temps, je laisse des messages, ça ne répond pas. Je me dis, il se passe quelque chose. Alors je prends le nom, je prends la ville où ils habitent et je cherche avis de décès.
3: Et alors
8: le pire, c'est que je trouve.
1: Quelle horreur.
2: L'autre fois, je voulais acheter un viager. J'avais trouvé un truc sympa.
1: Vous acheter un viager?
3: Attends,
1: vous êtes vraiment optimiste.
2: Les mecs qui vendaient étaient plus jeunes que moi. Alors, là, tu sens que tu vieillis.
7: Moi, je pense que tu mens avec ton âge. Oh,
2: ça va, toi.
1: C'est l'Ariel Dombal des chansonniers.
3: Non, mais c'est pas... T'as que 77.
2: Je mens... oui.
3: Ah ouais.
7: Moi, j'ai
2: en 47, toi, 47, là.
3: Non.
2: La classe 47.
8: Bah. Mais t'es un pauvre gamin.
2: T'es plus vieux que moi.
8: Bon, tu plaisantes. Moi, je suis né en 41. J'ai 83 balais, monsieur.
3: Oh là là.
1: Vous voyez?
3: Bravo.
1: Vous voyez, monsieur Az, ça conserve d'être aux grosses têtes.
5: Non, mais j'essaie de pas leur parler parce que ça a l'air d'être contagieux.
1: Allez, une première citation. La citation sera pour Thomas Vinel, qui habite dans les Vosges, qui a dit « Demain, quand on offrira un livre à un gamin, il le tournera dans tous les sens pour savoir où mettre les piles.
8: C'est récent,
2: ah, c'est
8: ça.
2: Joli, ça.
1: Ah, pas tant que ça, justement.
8: Non, Coluche.
1: Et c'est Coluche. Bonne réponse de Monsieur Haas. Ah, j'aime beaucoup la citation suivante pour Jonathan Trou, Monsieur Trou. Ah bah tiens, ah, on Jonathan y revient.
9: Ah, c'est un joli nom, ça. Ça, c'est pas facile. Hein.
1: Ah, on est plus très loin de Monsieur Trou. Alors
2: ouais. Oh, non, non, non, non, non, mais il y a un moment où on va partir avec Fabrice.
9: Ah oui, ça c'est sûr.
2: Ah bah oui. Oh.
9: Restez au moins jusqu'à la fin de l'émission.
8: Méfiez-vous, vous partirez peut-être avant nous.
1: Ça, c'est vrai.
2: Non, arrêtez, quoi.
1: Qui a dit, il faut bien croire... Ah, elle est jolie, d'ailleurs, cette citation. Il faut bien croire à la chance, sinon comment expliquer la réussite de ceux que nous n'aimons pas.
9: Ah, c'est joli. Français ?
1: Un Français.
8: Ouais, mort, récent, mort. C'est récent ?
1: Ah non, c'est pas récent.
2: Français
1: récent.
2: Mort, français mort.
4: Lucchini ?
1: Pierre... Un poète, oui.
5: Paul-Éluard.
1: Un poète. Pas Paul-Éluard.
2: Prévert. Macorlan.
7: Un poète qui est mort à quelle année ?
2: Apollinaire.
5: Alors, Prévert.
1: Pas Prévert.
8: Paul Fort.
1: Non, non, poète, dramaturge, peintre.
2: Francis Cabrel.
9: Peintre.
1: Peintre, poète, dramaturge, cinéaste, réalisateur.
5: Ah, La Fontaine.
7: Jean Cocteau.
2: Bah, Renaud.
9: Jean Cocteau, oui, Jean Cocteau. Cocteau.
1: Et c'est Marcella qui l'a dit en premier. Jean Cocteau. Bonne réponse de Marcella Yacoub.
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1: Bon, on est content de vous revoir, Christina. Pardon, hein, Christine O'Krent, mais la vedette aujourd'hui...
12: Ah non, non, mais j'ai compris que j'ai une rivale au prénom presque similaire, mais l'accent n'est pas le même.
1: C'est vrai, c'est vrai. Mais les voix sont tout aussi identifiables pour vous comme pour elle.
9: Mais dans un style différent, quand
1: dans
9: même.
1: Un style... Ah, oui, vous n'imitez pas Christine O'Krent, d'ailleurs.
9: Ah non, non, non.
1: Christophe Beaugrand.
9: J'ai peur qu'elle me tape. Non, mais là, je suis très bien entouré. Il y en a une qui est trop intelligente et l'autre pas assez. Ça fait une moyenne.
4: Oh là là. Non, mais c'est ça la différence. Un qui a la tête pleine d'informations et l'autre qui est vide comme moi.
9: Mais non.
4: C'est ça la différence.
13: Mais qu'est-ce que tu fais exactement, toi, sur la 6? C'est quoi? C'est le meilleur garagiste?
4: Chéri,
13: meilleur
4: Google.
13: Non, mais c'est ça. Non, mais c'est quoi ton émission? Moi, je regarde pas la télé, j'ai pas
4: Google.
13: Google.
4: It. Google. Vous allez voir combien de vues, combien de followers, combien de magnifique j'ai, chérie.
13: Et alors, l'accent portugais, c'est marketing.
4: Portugais, non, attention, mais voyez, là, on voit bien votre connaissance.
13: Faut
4: pas un accent portugais, chérie. J'ai un accent d'où?
13: Du
9: Venezuela.
13: Venezuela. Mais dans le Gers, tout le monde le sait.
9: C'est marketing.
1: Mais vous connaissez Christian, vous êtes heureux de rencontrer.
13: Oui, je l'ai vu dans sur Téléstar, là, une couverture, je crois. C'est la... Téléstar ou Téléz, avec le petit chien, là. Télépoche.
9: Téléz.
14: Moi, j'ai essayé de googler Sébastien Toen.
1: Oui, alors.
14: Et okay. Bah, il m'a dit, voulez-vous dire Sébastien Cohen? Et c'était un dentiste. Et il était très mal noté.
13: J'ai vu les commentaires sur l'émission. Alors, c'est marrant, il y a souvent des trucs, les gens, ils aiment, ils aiment pas. Alors, moi, je le dis à tous les cas sociaux, là, qui m'aiment pas. Tous les fichiers S, les gilets jaunes, qui sont... En plus, on est pareil, donc franchement, c'est la famille, il n'y a pas de soucis, j'ai pas de haine. Plus on vous m'insulte, plus ça m'encourage.
9: Ah oui, c'est un moteur.
13: Donc mettez que vous... au pire, vous pouvez mettre genre, t'es aussi drôle que Max Boublil. Là, si vous mettez ça, moralement, c'est horrible. Mais si vous mettez, on l'aime pas, il est chiant, il gueule et tout, mais c'est mon métier, donc oui, je vais continuer.
14: Est-ce que je me serais pas fait insulter, Laurent?
9: Et moi, je suis au milieu des deux, je vais faire la médiatrice.
14: C'est lui qui m'avait dit, il m'avait dit que j'avais l'humour des Chevaliers du Fiel.
13: Ah oui.
14: Et le physique de Claude Barzotti. Oui, pour un mec qui a l'humour de Laurent Baffy et la carrière de Stevie Boulet. Ça fait beaucoup.
13: Et le physique de Stevie Boulet.
1: Bon. Voyez, l'ambiance est bonne.
4: Guys, au taquet. Tout à l'heure, j'ai bien vu l'ambiance déjà au backstage.
1: Ah oui, au backstage.
4: Au backstage.
13: Mais non, mais on t'a dit la vérité avec Jean-Phi. Avec ce genre de posture, tu ne feras jamais carrière.
4: En plus, il me laisse
13: pas parler. Ta stratégie est nulle et je te trouve très agressive.
4: Non, mais c'est. Mais là, bah, alors.
13: En plus, regarde-nous, avec Jean-Phi, on a près de 200 followers. Eh ben, on se la raconte pas, on la joue humble.
9: On est resté des fans.
13: On fait nos trucs, on est des artisans. Oui, mais on là, monte en puissance. Alors que toi, c'est la fin.
9: Il vaut mieux commencer une carrière tardivement. Voilà, comme Louis de Funès, il était connu à 50
13: ans. Jean Rochefort.
9: Chantal Lassou. Nous, c'est après 40
13: Pierre
9: ans.
13: Pierre Ménès.
9: Et donc, ça se pérennise plus facilement, vous comprenez?
4: Mais personne vous a demandé quoi que ce soit derrière.
9: Écoute, Christina, maintenant.
13: Les Français nous aiment, que ça nous plaise ou non.
9: Mais c'est Sébastien et moi qui lançons les tendances.
4: Oh là là, mais vous êtes ridicule, mec.
13: Alors,
4: mais...
13: ça, c'est une phrase homophobe.
14: Laurent Ruquier, je peux dire quelque chose?
13: Oh non, oh
1: j'ai
13: non.
1: Bien fait sûr, monsieur Boublil.
14: Il dit oh non, l'autre.
13: Oh non, c'est pour l'audience. Non, c'est rien. Les gens sont en train de zapper déjà. Les gens sont en train de zapper. Laurent, enchaînez. Envoyez le chien.
15: Mais oui,
13: attention,
15: citation.

0: Alors, ce que je voulais dire, c'est que j'ai fait une vanne sur Elise et Moon dans la dernière émission et j'ai vu que ça a été repris comme si je l'avais insulté. Mais c'était une vanne, je voulais
1: dire. Tu l'as insulté, tu peux pas le blairer, c'est Moon.
0: J'aime beaucoup Elise et Moon. Je tiens à dire que voilà, Elise, je t'aime et je ne t'ai jamais insulté et tu resteras le plus grand des chanteurs dans mon cœur.
2: Non mais là c'est une vanne là.
3: Là c'est déjà incroyable.
1: Il est pas chanteur, il est jardinier.
4: Non, il fait du miel.
3: Je vais avoir du mal à placer une première citation.
2: Mais pourquoi poser des questions, Laurent?
3: C'est vrai.
4: Bah alors, ouais.
5: Non, alors que le feu roulant, un tel festival d'esprit.
2: Oui, ça sert à rien.
5: Mérite de la place.
6: Poser des questions humaines, genre comment on va, pour qui on vote, pourquoi elle est là, l'autre. Enfin, non, mais ça, c'est des vraies questions, les citations, on s'en fout.
3: Elle est là parce qu'elle nous a manqué, qu'on est heureux de retrouver Christina Cordula.
6: Allez,
3: D'ailleurs, on a préparé une fête pour son arrivée à Christina, n'est-ce pas ?

0: bien sensuelle.
1: Oh là là, oh là là. Elle va te déshabiller si ça continue.
2: Ah non, moi je suis pas étonné.
3: Je crois que d'un seul coup, vous avez beaucoup plu à Sébastien Thoen.
4: Ben, franchement, elle a 63 ans, mais elle est bonne à ça. Ah mais sérieux, bravo.
5: Tu vois, chérie, à 63 ans, on est au taquet.
4: Bravo, franchement.
5: Quel est le problème d'avoir 63 ans?
4: Tu sais jongler aussi?
3: De toute façon, elle a même pas.
6: Non, mais t'as pas 63 ans.
3: Elle a pas 63 ans.
4: Mais ramenez les clémentines, elle va jongler.
5: 63 ans,
4: ramenez les clémentines.
5: Quoi?
4: Ramenez les clémentines, elle va jongler. C'est bien, c'est comme l'otarie.
5: Il a eu peur de moi. Mais vous avez peur de femmes.
4: Attends, moi, j'étais à Macron. J'étais bien à Macron.
5: Vous avez peur des femmes. Je me suis approché de vous pour que vous me dansiez avec moi. Vous avez peur de ça.
4: Mais tu plaisantes, j'ai eu une érection, même.
5: Vous avez peur.
4: Mais je ne le montre pas, moi
5: vous
4: je suis
5: êtes
4: humble.
5: Misogyne.
3: Vous vouliez dire quoi déjà, Max Boublil?
6: Non, mais c'est elle, dit tout ce que j'ai à dire.
7: Qu'il aimait Elise Moon.
3: Ah, vous avez dit ce que vous aviez à dire
6: sur Elise Moon?
3: Oui,
6: c'est tout.
3: Ah, bah dites donc, on l'a même pas senti passer.
7: Ça lui arrive souvent, ça.
3: Une première citation pour Maxime Monet, qui habite Coudekerk, Branche, c'est dans le Nord.
8: Oui, c'est dans le Nord.
3: Voilà. Qui a dit un narcissique, c'est quelqu'un. Bah, tiens, ça c'est pour vous, monsieur.
6: C'est pour Toen.
5: Voilà, c'est pour vous. Voilà.
4: Qu'est-ce qu'elle a, Carole Rousseau, là?
3: Qui a dit un narcissique, c'est quelqu'un qui ne veut pas m'admirer?
6: Ça, c'est français, forcément.
3: Ah, c'est français.
6: C'est Jean-Yann.
3: C'est joli, n'est-ce pas? C'est pas Jean-Yann.
4: C'est Desproges.
3: Mais c'est Pierre Desproges. Bonne réponse de Sébastien Thoen.
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3: On va répondre à Anne-Fleur, première auditrice. Bonjour.
11: Bonjour Laurent, bonjour les grosses têtes, bonjour le public.
3: Ah ouais, le public vous encourage. Vous nous encouragez d'ailleurs à rectifier une erreur qu'on aurait pu commettre à propos, j'avoue que je ne me souviens pas, à propos de la chanson Macumba, c'est bien ça?
11: Oui, d'ailleurs c'était Az et Alex Vildorek, je crois, qui ont dit qu'ils parlaient d'une boîte de nuit dans la chanson. Alors que pas du tout, ils parlent bien d'une femme, même une prostituée.
6: Oui, mais qu'est-ce qu'ils sont cons, ah bon, les deux.
12: Mais non, je me rappelle, en fait, on avait dit que c'était... est-ce que c'était en hommage à la boîte ou est-ce que ça a été créé avant ou après la boîte? Je crois que c'était ça sur le Macumba.
3: Mais en fait, effectivement, la chanson de Jean-Pierre Madère, puisque c'est bien de ce titre dont il s'agit, Anne-Flore.
8: Je sens qu'on va la
6: chanter. Macumba.
8: Oh, j'en étais sûr qu'on
11: allait la chanter. Elle danse tous les soirs.
6: Elle danse tous les soirs, oui, ça peut pas être une boîte de nuit.
11: Voilà, exactement.
4: Oui, c'est vrai.
12: Et donc en fait, il parlait de qui alors?
6: D'une prostituée.
8: Ouais, j'allais le dire.
11: Une prostituée, oui.
6: Qui danse pour les dockers du.
12: Laurent,
6: du
12: port. Vous étiez là, vous aviez affirmé le propos. Hein.
3: Pardon.
12: Ne vous désolidarisez pas de ce qui se passe.
3: Ah non, moi je savais que Macumba c'était une pute, ça je le savais. Hein. Non, franchement.
12: Ah bon?
3: Ah oui, bien sûr. Après, évidemment, ça a donné. Mais les boîtes, les discothèques Macumba existaient bien avant la chanson, Anne-Fleur, n'est-ce pas?
11: Je suis d'accord avec ça.
3: Et voilà. Vous aviez aussi un petit mot à dire sur le fromage, je crois.
11: Je faisais du Saint-Nectaire.
3: Oui.
11: Et donc je passais mes journées un peu toute seule, mais avec vous, les grosses têtes.
3: Ah, vous prépariez votre fromage en nous écoutant?
11: Exactement.
3: Bon.
11: Donc un fromage est encore meilleur.
3: Mais, ah oui.
6: Attendez, moi j'ai pas compris là. C'est, vous faites. Tout le monde fait comme s'il comprenait. Vous faites. Vous êtes fromagère?
12: Ah, elle fait du fromage,
11: oui,
12: avec,
11: voilà,
12: une pute qui s'appelle Macumba. Pourtant, hyper simple ce qu'elle raconte.
8: Sinon, en backstage, on a du Saint-Moray, les grosses têtes.
3: Exact. Aujourd'hui, on nous a apporté du Saint-Moray.
8: Ah oui, ça l'intéresse. Vous voulez qu'on vous en.

0: envoyer.
1: On peut vous en envoyer, on mangera pas tout, c'est sûr.
2: Ouais.
1: En même temps, j'hésite parce que la fin de votre mail est pas très sympa, je suis en train de voir là.
0: Ah oui.
1: Quand je suis chez mes parents, je ne peux pas vous écouter parce que mon père ne supporte pas votre voix.
0: Ah oui, je suis désolée, Laurent. Ça, je suis désolée, alors, il peut pas vous voir. Moi, je vous adore.
1: Mais... Ah oui, mais enfin bon.
3: On peut pas plaire à tout le monde.
1: Qu'est-ce que je lui ai fait à votre père, moi?
0: Je ne sais pas. Écoutez, il n'est pas parfait. C'est comme ça. Hein.
1: Ah, c'est vrai. Personne n'est parfait. On vous embrasse, en tout cas, Anne-Fleur. Merci pour votre message. Laurence. Ah bah, Laurence, au moins, elle partage mon avis à propos d'un sujet, je dois dire, essentiel, le pain de mie. Bonjour, Laurence.
4: Sur les croûtes.
2: Oui. Non, la bonne miche.
0: Bonjour.
1: Il y avait une question sur l'inventeur du pain de mie, monsieur Jacquet, qui a donné son nom au produit en question. Et c'est vrai que j'avais dit, vous êtes d'accord avec moi, vous préférez le pain de mie avec croûte, auquel on va enlever la croûte, plutôt que d'acheter du pain de mie sans croûte.
5: Là, il y a une auditrice qui s'est dit, moi, je fais un courriel.
1: Ce sujet. Non, mais vous avez raison, c'est pas pareil que d'enlever la croûte soi-même que d'acheter un truc déjà tout fait. Moi, je suis d'accord avec vous.
4: Enfin, plutôt,
1: vous êtes d'accord avec moi, Laurence.
0: Mais bien sûr, mais je pensais pas qu'on m'appellerait pour une histoire de pain de mie.
4: Ah ben oui, vous pensiez pas.
1: Fallait pas écrire pour ça non plus.
0: Ah oui, mais ça m'a pris vraiment, ça m'a pris d'un seul coup, parce que ça fait des années que je me demande pourquoi le pain de mie sans croûte n'a pas le même goût que le pain de mie avec croûte auquel on a enlevé la croûte.
1: Et oui,
5: on sent une colère
0: en vous.
5: Et vous trouvez que le goût n'est pas le même?
0: Ah mais c'est pas pareil, le pain de mie sans croûte, il est moelleux et un peu humide.
5: D'accord,
4: c'est vrai.
0: Alors que le pain de mie avec croûte, quand vous enlevez la croûte, c'est pas la même mie.
1: Ben, non, c'est surtout, pas la... moi, surtout, alors, je vais vous dire un truc, ce que je trouve, je sais pas si vous serez d'accord avec moi, mais dans le pain de mie sans croûte, on n'a pas le goût de la croûte.
0: Ouais. Ah, c'est peut-être ça.
5: Je suis d'accord.
0: Non, c'est peut-être ça.
4: Non mais peut-être que ça a pas le même goût aussi parce que la croûte conserve bien.
1: Je crois qu'on va passer à Fabien. Bonjour Fabien. Alors Fabien
6: bonjour,
1: il nous fait un retour de son séjour dans un casino Partouche. Où est-ce que vous êtes allé? Vous avez choisi lequel?
6: J'ai choisi celui d'Aix-en-Provence.
1: Et vous aviez eu le droit, alors, parce qu'à chaque fois je dis ça, je veux vérifier, au jeton pour jouer au casino?
6: Mais oui, exactement.
1: 30 euros de jeton, c'est ça?
6: C'est ça, 15 euros de jeton par personne, 2 nuits dans l'hôtel 4 étoiles, les petits déjeuners inclus, et l'accès au spa avec jacuzzi, etc. C'était trop bien.
1: Et vous avez gagné combien, alors, avec les 30 euros au casino?
6: Eh ben, figurez-vous que j'ai gagné de quoi faire un resto.
1: C'est pas vrai.
6: Mais oui.
1: Vous êtes vraiment cocu, Fabien.
6: Non, je crois pas. Non, mais j'arrive, je mets 60 centimes, j'appuie sur un bouton, et là, je gagne 75
5: euros. Waouh.
1: Incroyable.
2: Waouh.
5: Et vous les avez gardés.
6: Ça nous a fait un bon resto.
2: Un bon hippopotamus.
1: Bah non, mais en plus, c'est joli Aix-en-Provence.
2: Oh, oui, c'est magnifique.
6: Mais c'est magnifique. C'est magnifique. Et j'ai même eu une illumination pendant ce séjour.
1: C'est pas vrai, c'était Noël?
6: Eh ben non, mais je me suis dit, je suis super fort pour tester les hôtels 4 étoiles. Les petits déjeuners inclus, les spas avec jacuzzi, sauna, hammam, les casinos.
2: Une révélation.
6: Et du coup, je vous propose la chose suivante.
2: Ah ouais.
6: C'est que vous m'envoyez dans d'autres hôtels partout.
1: On avait bien compris, vous vouliez en venir, Fabien, vous voyez.
6: Eh oui, vous m'avez vu venir.
1: Eh ouais, je vous ai vu venir, puis vous voir repartir, on vous embrasse. Et on passe à Charles. Alors Charles, il écoute les grosses têtes en podcast, et depuis plusieurs mois, peut-être même plusieurs années, c'est bien ça Charles?
7: Oui, tout à fait, bonjour.
1: Bonjour Charles.
7: Bonjour sociétaire, bonjour au public.
1: Et alors, vous avez trouvé le niveau déplorable dans l'émission du mercredi 19 mars, c'est très précis, mercredi 19 mars dernier.
7: Plus globalement, en fait, je trouve que dans votre émission où il y a beaucoup de questions de culture très générale, il manque de questions sur les sciences.
1: Et vous dites que depuis le départ des Bogdanov, eh bien, ils n'ont pas été remplacés, hein?
7: Oui, voilà, c'est ça, ouais.
1: On n'a pas trouvé d'autres charlatans.
4: C'était C'était des vraies grosses têtes. Hein.
1: Ah non, mais ils étaient géniaux.
3: Hein. Enfin, au propre.
1: Il y en a un des deux qui connaissait vraiment le truc. Il y en a, mais vraiment.
5: Lequel?
1: Alors, c'est ça le problème. C'est pas celui qui venait. Allez, on se retrouve après les infos de 16h.
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1: Puis on va rester rue de Trévise, puisqu'on y était. Il se trouve que rue de Trévise, au numéro 28, si ma mémoire est bonne, eh bien, oui, c'est bien ça, au numéro 28, il y avait un salon de coiffure célèbre, parce que dans ce salon de coiffure, un des coiffeurs a eu un nom qui est resté à la postérité encore aujourd'hui. Quel est ce coiffeur célèbre qui exerçait au 28 rue de Trévise? Lucchini, non.
10: Alexandre.
1: Alexandre, non.
10: Léonard.
1: Alors, attention, il n'est pas resté coiffeur. Hein. Il est devenu célèbre, non pas parce qu'il était coiffeur.
10: Ah, il est devenu acteur.
1: Acteur, alors je pense
10: chanteur.
1: Qu'il a... Chanteur. Chanteur, c'est vrai qu'il a chanté.
3: Est-il vivant?
1: Ah, ce chanteur est décédé aujourd'hui.
5: Il était chansonnier?
1: Ah non, il n'était pas chansonnier.
10: Mais il a fait que chanter ou autre chose après?
1: Ah, il a fait chanteur et il est mort très jeune. Il est mort, il avait 34 ans.
10: Oh.
1: Il est mort dans un accident de la route. Il est mort en 1970. Tiens, c'est marrant, je ne savais pas, il a été le compagnon de la speakerine Jacqueline Huette. Mais dans son CV, ce n'est pas la chose la plus importante.
5: Parce que qu'est-ce qu'il y a d'important dans son CV?
1: Je vous le demande, Roselyne.
10: Ben oui. C'est le fait d'avoir été interprète d'une chanson importante.
1: Il y a une chanson importante.
5: Il a été le mari de quelqu'un de célèbre?
1: Ah, ça oui.
3: Avant Jacqueline ou après?
5: Qui n'était pas Jacqueline Huette, qui était une autre.
1: Exact. Et oui, et donc c'est
3: Théo Sarapo.
1: Théo Sarapo. Bonne réponse de Marc Lambron. Théo Sarapo.
5: Fortement aidé par Armel.
1: Oui, oui. Ah oui, mais quand même, fallait se rappeler du nom Théo Sarapo.

0: Puisque vous aimez l'histoire de France, j'abandonne la rue de Trévise, où donc Théo Sarapo, le futur mari d'Edith Piaf à l'époque, apprenait à coiffer. Il était garçon coiffeur.
1: Théo Sarapo coiffure.
0: Et je vous emmène maintenant pour Marie Tocci, qui habite Médière en Meurthe-et-Moselle. Je vous emmène maintenant dans les années 40. Et précisément, puisque cette semaine, on va évidemment beaucoup parler du 18 juin, je vous emmène le 17 juin, la veille. Le 17 juin 40, c'est ce jour-là qu'on doit ce fameux discours radio diffusé, non pas du général de Gaulle, mais de Pétain, celui-là. C'est ce jour-là que le maréchal Pétain prononce cette fameuse phrase.
2: Je fais don de ma personne.
0: C'est le cœur serré que je vous dis qu'il faut cesser le combat. Mais qui a écrit cette phrase?
3: Emmanuel Berle.
0: Emmanuel Berle, oui. Emmanuel Berle, ouais, bonne réponse collective. Et d'ailleurs, il y a un point commun, finalement, entre Emmanuel Berle et Théo Sarapo.
1: Ah, je sais, c'est Mireille.
3: C'est Mireille.
0: Eh ben oui, parce qu'Emmanuel Berle a lui aussi épousé une chanteuse, c'était Mireille, du petit conservatoire de la chanson. Mais c'est vrai que cette phrase, c'est le cœur serré que je vous dis qu'il faut cesser le combat. Il était nègre, à l'époque, on pouvait dire nègre de Pétain, Emmanuel Berle, et c'est vrai qu'après, il l'a regretté, et après un bref passage à Vichy, il s'est détourné de ce...
2: Dès le vote des pleins pouvoirs, hein,
0: voilà, de ce régime.
2: Oui. Il y a aussi la forme la terre, elle ne ment pas.
0: La question suivante est à la portée de tous, professeur.
2: Hein. Je dis ça... Moi, de toute façon, en fait, vous faites de moi un spécialiste. Moi, mon terrain de prédilection, c'est un terrain sur lequel vous ne posez quasiment jamais de questions, je vous l'ai déjà reproché, c'est le terrain des sciences, mathématiques, physique, chimie, technique.
4: Tout le monde.
2: Il n'y a jamais de questions là-dessus.
0: Vous avez entendu ce que vous a dit Roselyne.
2: J'ai entendu une saloperie, mais pas précisément. Redis Roselyne, si t'es un homme.
0: Si t'es un homme, répète.
2: Vas-y, redis-le.
5: Non, je ne répète pas.
2: Si, redis.
0: Alors, j'ai une question là à la portée de tout le monde. Non, franchement, c'est bien quand même que tout le monde puisse jouer. Dans quel cas, et ce sera pour Flavien Trébi qui habite Clichy, dans quel cas le style moderne est toujours apprécié des Français dans 100% des cas quand on leur demande s'ils préfèrent au style baroque, au style renaissance, au style gothique, roman, ou voire rococo, ou même classique, c'est toujours le style moderne qu'il préfère. Mais dans quel cas?
1: Le centre commercial.
0: Le centre commercial, non.
6: Le mobilier. Le meuble.
0: Le mobilier, non.
2: Donc vous voulez nous aiguiller sur les cathédrales?
0: Non, les
2: et
0: cathédrales.
2: Les monuments religieux?
6: Ce sont des bâtiments?
0: Ah non, non, non. Là, par exemple, là, vous, les six grosses têtes qui êtes ici aujourd'hui,

0: Je vous fais le pari, je vous donne le choix entre classique, roman, gothique, renaissance, baroque et rococo, architecture métallique ou moderne. Eh ben, vous me direz moderne.
1: Les sanitaires.
0: Sanitaires.
2: Salle de bain, oui.
0: Une salle de bain, non.
3: C'est un meuble?
0: Un meuble, non.
3: Une architecture?
0: Une architecture. Ah bah oui, ça c'est lié à l'architecture.
2: Ah ouais.
0: Indirectement, attention.
3: Un ascenseur.
0: Un ascenseur, non.
2: Un ascenseur non, Renaissance, ça c'est bien ça.
0: Ah, ça c'est la vraie bonne question du jour. Ah, je dois avouer que je l'ai trouvé sur Twitter hier. Ah. Et j'ai été moi-même épaté quand j'ai trouvé ça. Je me suis dit, ah ben, ça c'est une bonne question pour mes grosses têtes.
1: Et vous m'avez l'air très sûr de vos 100% de...
0: Ah oui, ça, je suis à peu près certain que vous 6 et 100% des Français, ou alors vraiment...
1: Même Marcella qui est un peu perchée.
0: Même Marcella qui est un peu perchée.
4: Pourquoi je suis aztèque, c'est pour ça?
0: Elle choisira moderne.
1: C'est matériel ou dématérialisé?
0: Comment ça?
1: Est-ce que c'est vraiment un élément de structure,
0: c'est quelque chose
1: de bâti
0: que vous,
1: ou...
0: Quelque chose que vous pouvez tenir dans la main.
1: Ah, un téléphone?
0: Un téléphone, non. Un téléphone renaissance.
1: Les téléphones baroques sont
0: bien
1: connus.
0: Je ne vais pas...
4: Un couteau,
2: Peut tenir une alliance.
0: Une alliance, non.
3: Un bijou?
0: Un bijou, non.
1: Dans la paume de la main ou...
0: Dans la paume de la main, non.
1: Sur un doigt?
0: Sur un doigt, dans la paume de la main, ou bien sûr, vous pouvez tenir ça dans la main, dans la paume,
1: d'accord,
0: où vous voulez.
1: C'est pas une bague, c'est
0: entre
1: pas
0: les
1: une...
0: doigts, si vous voulez, faites ce que vous voulez avec, vous voyez.
4: Des lunettes
0: Si vous prenez le choix classique, on va dire que vous en faites ce que vous voulez. Si vous prenez le choix moderne, vous ferez un peu plus attention, voyez-vous. Il vous reste
2: C'est un joyau?
0: Un joyau, non. Il vous reste à peine 20 secondes.
1: C'est fragile?
0: Oh, c'est fragile. Je vous conseille pas, évidemment, de vous amuser trop avec, évidemment.
3: Une paire de lunettes?
0: Une paire de lunettes, non.
2: Une grenade?
5: Une perle?
0: Eh bien, vous voyez, c'est peut-être que vous avez, finalement plus de regard pour l'argent que vous portez sur vous. Car il s'agit des billets d'euros que nous avons tous les uns et les autres dans nos portefeuilles. Sachez que le billet de 5 euros représente un style architectural classique, le billet de 10 euros, un style architectural roman,
2: c'était vicieux,
0: celui
2: ça.
0: De 20 euros, un style gothique, celui de 50 euros, renaissance, celui de 100 euros, baroque et rococo, le billet de 200 euros est une architecture métallique, et le billet de 500 euros, c'est de l'architecture moderne.
1: Eh bien, bravo.
2: Et c'est vrai, mais vous avez des billets de 500 euros dans votre poche, alors vous pouviez trouver, mais
4: en
2: pas
4: plus,
2: nous.
4: C'est pas vrai qu'on préfère, parce que si vous payez avec 500 euros chez un commerçant, il ne vous l'a
1: pas. Non, voilà, il ne vous les prend pas.
0: Oui, bon,
1: donc je préfère 5 renaissances que...
5: qu'un seul moderne.
0: Ah oui, mais alors, vu comme ça, effectivement, il n'empêche que c'est 300 euros, c'est-à-dire un baroque et rococo et une architecture métallique qui s'en vont chez notre auditeur.
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0: Une question pour Madame Brigitte Duvet, qui habite Brault-le-Châtel, en Haute-Marne. Et c'est un mot de vocabulaire, là, c'est vraiment à la portée de tout le monde. Un nom masculin que je vous demande d'identifier. Ça vient d'ailleurs du Norvégien migla, qui veut dire moisissure. Voilà pourquoi, d'ailleurs, ce mot un peu particulier désigne une odeur désagréable de moisi, d'humidité ou de renfermé.
1: Remugle.
0: Remugle. Excellente réponse de Philippe Claudel.
5: Je ne savais pas que ça venait donc du suédois.
0: Ça vient du norvégien. Migla, qui veut dire moisissure. Odeur désagréable de moisi, d'humidité, de renfermé, un relent, un remugle.
2: On peut dire à quelqu'un, tu remugles.
0: Non. Tu peux lui dire, bouge-toi.
8: Je ne sais pas qui tu fréquentes.
0: mais enfin, remugler existe en même temps. Hein. Le verbe remugler, ça veut dire exhaler quelque chose.
8: Ah, mais alors
0: pour qui est un remugle.
8: Thierry Mugler, il était...
1: Le pauvre.
0: Ça pue pour lui.
8: Mais voilà, non, mais par exemple, un fromage comme le Roquefort, voilà, où on voit la moisissure, peut remugler.
0: Bien sûr, Ariel. On lui dit oui, toujours. Oui. Hein. Pour Damien Lahourde, qui habite Plumelin dans le Morbihan, pouvez-vous me dire quel apocope a donné Dracula?
8: Alors, apocope.
0: C'est une question un peu mystérieuse que
8: je dis. Oui, c'est un adjectif. Ah non, ça doit être une chauve-souris.
5: Apocope,
0: ben oui. Expliquez à vos camarades de ce qu'est effectivement l'apocope.
5: L'apocope, c'est le contraire de la phérèse.
1: C'est quoi la phérèse?
8: Ah oui, wow. C'est ça.
6: Moi, j'adore Léo Ferrez.
9: La Ferrez, c'est quand on supprime, par exemple, la première syllabe d'un mot ou les premières lettres, et l'apocope, c'est le contraire.
0: Par exemple, bus, voyez. Oui,
9: autobus, bon, voilà, bus, c'est voilà. Une aphérèse.
0: Voilà.
9: Bus. Et quand on supprime la fin, c'est l'apocope.
10: Quoi?
6: Bah là, alors, c'est culé, par exemple. C'est alors, comme automobile.
10: Ça va, wow.
6: Alors, Dracula.
0: Wow. Qu'est-ce qu'il y a,
10: monsieur? Elle parle de culé. Pourquoi elle parle de culé, elle? T'as enlevé quoi, la fin ou le début, là? C'est une ferraise ou
6: non,
10: c'est un
6: pocop? Draculé, Dracula.
10: Ah! Quand tu parlais d'enculé, je t'ai enlevé quoi?
9: Va te faire draculer.
10: Alors, mais là, il faut enlever quoi? Le début ou la fin?
6: Alors, il faut enlever la fin.
0: Si vous voulez, pour vous aider, je vais vous donner des exemples d'apocope, parce que je vois bien que ça vous embête les uns et les autres.
10: Il y a Judas.
0: Comment ça, vous en avez donné plein?
9: Tout à l'heure.
0: Qu'est-ce que vous dites?
10: Il y a Judas, il y a Jésus, il est très apocope.
0: Ah non, ça c'est des apôtres.
10: C'est pas pareil.
9: Non, non, mais automobile, auto.
8: Automobile. Non, mais c'est plus simple. L'automobile. Par exemple, le mot culbuté.
10: Oui, ça je connais bien.
8: Oui.
10: Bah, culbute.
8: Tu enlèves la fin. Et il reste quoi?
10: Culbute.
0: Oui, non. Mais ça veut rien dire. Mais
10: non, quoi?
8: Tu enlèves buté. Il reste quoi?
10: Ah, mais t'enlèves tout le monde, là.
9: Mais la question,
10: c'est
9: là.
10: C'est un lien avec Robocop. Mais
0: je vous demande quel apocope a fourni Dracula.
8: Alors, on devrait enlever Cula.
6: Oui. C'est ça, c'était ma question.
8: Bah oui. Voilà, oui.
0: Oui, alors il resterait Dracula. Non, pas du tout. Ah bon. Non, mais évidemment, c'est un peu plus compliqué que ça, tout de même. Alors. Quel célèbre apocope doit-on, entre autres, à Dracula?
9: D'accord.
10: Bah, il a donné une légende, une histoire, un film.
0: Pardon?
10: Il a donné une légende, une histoire, un film.
0: C'est qui, Dracula?
10: C'est le gars avec ses grandes chicots, ses grandes canines qui mange du sang la nuit, il aime pas le soleil.
8: Oui, mais il suce, il mange pas.
9: C'est une spécialiste.
6: Là, on
0: en connaît d'autres.
9: Madame est une connaisseuse.
6: On va, c'est les experts.
9: Alors.
0: Oui, mais quel genre de gars c'est?
10: Quel genre de quoi?
6: C'est un vampire.
0: Et donc?
6: Alors, vampirisé?
0: Non.
8: Une vampe.
0: Une vampe. C'est l'apocope du mot vampire.
10: Bravo. Une vampe.
0: Bravo, Rachel Kahn.
9: Le niveau.
0: Wow. Mais en tout cas, les vampes, oui, une vampe, c'est une pin-up, une femme qui va tenter de vous séduire.
10: J'ai connu une vampe, fut un temps.
0: Voilà, exactement, ouais. Vous avez...
6: Elle était en maillot de bain, Malibu.
10: C'est ça. J'ai pu la rattraper parce qu'elle courait au ralenti.
6: Ah,
10: c'était rapide.
6: C'est ça. Tu peux courir au ralenti, s'il te plaît?
10: Ça a été facile pour moi pour la tacler.
0: C'est une femme fatale, une femme irrésistible, une vampe.
8: Voilà.
0: Un peu d'ailleurs comme l'était Ève Valois. Tiens, c'est une question pour Philippe d'Angelser qui habite Lys dans l'Essonne. Et Ève Valois, elle nous a quittés, c'est assez triste d'ailleurs à dire, il y a déjà 24 ans, on est compte. Mm-hmm. Et elle avait demandé d'ailleurs à être enterrée avec son ours en peluche favori, Winnie l'ourson. Son mari d'ailleurs a quand même passé 13 mois en détention parce qu'on a dit qu'il était peut-être responsable de
8: la mort.
6: C'est Lolo Ferrari.
0: Et c'est Lolo Ferrari.
8: Ah, ouais.
0: Bonne réponse de Michel Bernier. Et oui, Lolo Ferrari. Vous rendez compte, ça fait déjà 24 ans Lolo Ferrari est décédé. Voilà. Vous avez dû la connaître, elle, Lolo.
10: Ah ouais, c'est sûr. Comme tout le monde en photo.
0: Bah oui.
6: Ah non, mais c'est
10: bah maintenant, vous allez, maintenant, vous allez à Dubaï, il n'y a que des Lolo Ferrari là-bas.
0: Ah oui.
10: Ah bah oui.
6: Il y a des Ferrari aussi, en Lolo.
8: Non, mais elle est morte parce que le mari lui avait demandé justement de rajouter un peu de
10: foire, oui.
8: De volume.
10: Un peu, c'était beaucoup.
0: Ah oui, mais terrible. Il y a eu un non-lieu. Hein. Attention à ce qu'on dit, parce que pour la justice, c'est très important. Il y a eu un non-lieu en faveur de ce monsieur. Et il a quand même obtenu des dommages et intérêts pour les 13 mois qu'il a passé en détention. Moi, je suis obligé de vous dire ce que la justice a décidé.
6: Bien sûr.
0: Mais c'était surtout pour rendre hommage à
8: Lolo.
6: C'est un Lolo. Non, mais c'est vrai,
0: elle s'appelait Ève Valois et c'est vrai qu'on la connaissait sous le nom de Lolo Ferrari. Et ça fait déjà 24 ans, vous vous rendez compte, que Lolo Ferrari n'est plus de ce monde.
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0: Une question pour Monsieur Mascri qui habite Le Mans dans la Sarthe, le département où on le sait désormais, il y a les plus grosses courges.
10: Ah bah oui, Stevie.
12: Plus de 600 kilos.
0: Mais ma question pour Monsieur Mascri du Mans, la voici. Savez-vous à quoi sert l'atropine?
12: À mesurer.
13: C'est en un seul mot?
0: Oui, c'est en un L'apostrophe, plus loin.
12: À mesurer l'adrénaline dans le sang.
0: Pardon?
12: À mesurer l'adrénaline dans le sang?
0: Non, ça, c'est utilisé par, on va dire, certains médecins, mais pas n'importe lesquels.
12: Ah, c'est pour soigner les fous, en fait.
0: Ah non, pas du tout.
13: Gynécologue?
14: T'en as pas pris, alors, visiblement.
12: c'est pas un élément de mesure, alors?
0: Ah non, ce n'est pas un élément de mesure. Non, mais... l'atropine, c'est quelque chose qu'on trouve dans certaines plantes.
10: Genre la spiruline.
0: Alors, ce n'est pas de la spiruline, mais l'atropine est utilisée à des fins bien précises par certains médecins, certains spécialistes. Mais
10: pour la mémoire.
0: Déjà, si vous trouvez lesquels de spécialistes, vous allez avancer d'un grand pas.
13: Ah, dermatologue.
0: Oui. Alors, pas dermatologue.
14: Podologue.
0: Podologue.
14: Est-ce que grand pas, c'était un indice?
0: Ah non, grand pas n'était pas un indice.
10: Proctologue.
12: Est-ce que c'est un oculiste?
0: Ah, bravo, cher Ariel.
12: C'est un oculiste.
0: On va dire ophtalmologue.
10: Un ophtalmologue.
12: Ophtalmologue. D'accord. Vous préférez ophtalmologue?
0: Oui, parce qu'oculiste, ça prête à confusion.
14: Oui, oui. Oh. Atropine, oculiste, ça fait beaucoup dans une seule phrase.
10: C'est contraire.
0: Qu'est-ce que ça aide? Qu'est-ce qu'il fait avec l'atropine, l'ophtalmo?
12: Il dilate l'iris.
0: Il dit, alors, l'iris.
12: Il dilate
15: la pupille.
12: La pupille.
0: Il dilate la pupille avec l'atropine. Ah. Bonne réponse.
12: Bonne réponse d'Ariel Dombal.
13: Ça sert que pour la pupille?
10: Non, mais c'est formidable, mais qu'est-ce qu'on en a à foutre?
12: Mais si, quand tu vas.
10: Il y a des questions qui sont moins intéressantes. Mais pourquoi vous parlez de ça, patron?
0: Parce qu'un ophtalmo dilate la pupille en l'atropinant.
10: Alors, oui, là, ça devient intéressant.
14: Ah, okay. C'est quoi cette histoire avec l'iris?
10: D'accord, là, enchaînez, excusez-moi, patron. Je regrette ce que j'ai dit. Ça,
14: iris,
10: là,
14: et c'est qui cette iris aussi là?
10: C'est la stagiaire Iris. Non, c'est qui?
15: Non, c'est la Miss France.
0: Vous êtes tous fait dilater la pupille,
14: bien sûr.
12: C'est un fond d'œil.
10: Oui, vous plus
13: ou moins, plus ou moins quoi.
15: Non, mais non.
14: Moi, tout le monde ne touche pas la pupille, hein, je vous le dis tout de suite. Hein.
0: La pupille vient en mangeant.
10: Non, mais attendez. Moi, j'ai dit la pupille.
12: Non, mais pour voir.
0: Le collier, par exemple. Ah, voilà. Vous mettez du collier,
14: ah, oui,
0: parfois.
14: Sûr.
0: Bah, dans le collier, il y a de l'atropine.
10: Oh,
14: c'est pas vrai.
10: Et je ne le savais pas.
13: Et on nous dit rien.
10: On va mourir moins con.
13: Mais on va mourir quand même.
15: Mais là, attention, Ariel. Là, t'as dit un mot, on a failli faire un pas en arrière avec oculiste, hein, parce que là, j'allais te demander.
0: Ah, vous connaissiez pas oculiste?
15: Oh, pas lui, toi, non.
0: Ah bah, alors là...
15: Mais quand Ariel parle, déjà, je ne comprends pas.
13: Mais parce qu'elle parle beaucoup mexicain.
15: Non, c'est très doux, c'est bien
12: entendre.
15: C'est
12: parce que je dis des choses très, très intelligentes.
0: L'oculiste et l'ophtalmo, si vous préférez.
15: Ah, c'est mieux, voilà. Alors, m'avait sauvé, on a sauvé l'émission.
0: Oui, parce que c'est vrai que c'est une vieille blague. On dit, ah ben, je vais aller chez l'oculiste, j'ai mal aux yeux. Ah bon, t'as pas mal au cul, bon voilà. C'est un truc, ça date de c'est pour ça qu'il faut
14: ça
0: mieux...
14: date de l'aimable
15: là, voilà. Ah non, mais de toute façon quand Ariel parle, tu sais que ça date. J'ai compris que ça...
10: Mais quel goujat!
12: Alors ça, c'est un goujat.
10: Elle est très très bien pour une centenaire.
15: Alors c'est quoi un goujat?
13: Laissez-le, laissez-le.
10: Très, très bien, mieux que toi, va.
13: Laissez-le, il aime pas les maigrichonnes, ça m'arrange.
0: Non, quand même, je vous offre aujourd'hui la présence de trois jolies blondes sur ce plateau. Non,
13: surtout moi.
0: Adil.
15: Je l'aime bien, Ariel, c'était rigolo.
0: Eh ben oui, mais bien sûr, je sais que vous l'aimez beaucoup.
15: Bah, j'aime tout le monde d'ailleurs.
0: Ben bien sûr.
14: Oula, calme-toi quand même.
0: Et Sylvie. Mais enfin, s'il y en a une des trois avec qui vous deviez partir en vacances, laquelle vous choisiriez, monsieur Rami?
15: Ah non, mais moi je suis en couple.
0: Ah bon, ça y est?
13: Mais moi je suis pas jalouse.
15: Ah ben, je connais très bien Sylvie depuis un petit moment.
0: Ah, ça veut dire quoi là? Il y a eu
12: Ah mais il connaît très bien mon mari aussi.
15: Exactement. Non, je le connais très très bien et je m'entends très bien avec elle.
13: Échangiste. Échangiste.
15: Et ce que dit Désir au début, c'est vrai. Sylvie est très gentille.
12: Il est très généreux. On sait pas.
10: C'est-à-dire?
12: Ben il est super généreux. Adil, dès qu'il y a une soirée pour lever des fonds pour des enfants, pour le cancer, pour tout, il est là.
10: C'est vrai?
14: C'est beau ça. On l'applaudit.
15: J'essaye. Merci.
10: Allez, non. Ah, moi, il m'a jamais rien lâché. Hein.
0: Ah non, mais croyez-moi, il en a levé des fonds.
12: Et il a jamais touché au Miss. Jamais.
15: Non, je crois pas.
12: Non, bah non.
10: Même les fesses?
12: Non, parce que tu sais, je le saurais sinon.
15: Ouais, je sais que tu sais tout.
10: Même Geneviève, t'as rien fait?
13: Eh ben, on va y remédier.
0: Là, il faut savoir que Ziz vient de remettre sa couronne.
13: Écharpe.
0: Je parle pas des dents, hein, je parle de la couronne sur la tête.
15: Et c'est ton vrai prénom, Ziz? Non, c'est une vraie question.
13: C'est Aziz, moi.
10: Adil et Aziz,
16: c'est un super
0: mais c'est vrai, ça vient d'où Ziz, d'ailleurs. Il a raison, Adil, de poser la question.
13: Il y a un diminutif,
0: de
13: Ziz.
0: De quoi
17: eh ben, de Zizi, non
0: de Élise.
16: Mais là, quand on coupe le Zizi, ça fait Ziz. C'est ça le truc.
13: Mais de quoi tu me parles? Tu me parles d'une chose que je connais pas. Pourquoi c'est tu dis ça? Arrête. Tu vas te mettre tous mes fans à dos, hein, je te jure.
16: À dos la soirée commence.
17: Regarde, moi, je suis assis sur un clou depuis. C'était un clou, c'est ça?
0: Non, une punaise,
17: pardon.
13: Je ne pensais pas coincé à ce point-là, quand même.
0: Chacun ses vices.
16: Ah oui.
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0: Pour Margot Daumont, qui habite Russange en Moselle, est-ce que vous pourriez retrouver le nom de ce roman très célèbre? Ça va être très, très, très facile. Il s'agit de retrouver un roman dont le narrateur s'appelle François Sorel et il nous raconte l'histoire d'Augustin, son camarade de classe.
19: Le Grand Maulne.
0: Le Grand Maulne. Bonne réponse de Paul Alcarat. Ça s'en fait une. Deuxième question littéraire pour Ronald Coutinho. Je monte d'un cran le niveau
19: Philippe
0: à chaque
19: Coutinho
0: fois. Non,
19: comme
0: Ronald
19: joueur,
0: Coutinho.
19: Joueur,
0: il habite Saint-Nicolas dans le Pas-de-Calais. Dans célèbre roman trouve-t-on le torero Pedro Romero?
20: C'est un roman espagnol?
0: Un roman espagnol, ça se passe en Espagne, mais c'est pas espagnol.
16: Mort dans l'après-midi.
0: Pardon?
16: Mort dans l'après-midi.
0: Mort dans l'après-midi.
20: Le torero, comment il s'appelle?
19: Romero.
0: Pedro Romero.
16: C'est pas dans le cadre d'une émission Interville?
0: Non, pas du tout.
19: Est-ce que c'est Hemingway?
0: Alors, c'est Hemingway.
19: Mais c'est un jour de fête?
0: Non.
20: Non.
19: Paris est une...
0: Non plus.
19: Non. C'est...
20: Mort dans l'après-midi.
16: Du fait à volonté.
19: Non.
16: Tiens, Blau.
20: L'or
16: du café.
20: Non.
16: Ah oui, La Diosarme.
20: Non.
19: Pour qui sonne le glas?
16: Manque de Coronès.
0: C'est le premier roman d'Ernest Hemingway.
16: Le soleil se lève aussi.
0: Bonne réponse de Jean Benguigui.
16: Bravo.
0: Vous auriez pu d'ailleurs me le donner
16: pas sous le soleil, hein, Stevie.
0: en version originale, The Sun Also Rises. Wises, j'imagine. The Sun Also Rises. C'est la version, évidemment, américaine, mais c'est Le Soleil se lève aussi version française. Pour Madame Grappin, retrouverez-vous le nom de ce célèbre roman dans lequel le héros principal, Monsieur Smith, Winston Smith.
19: 1984.
16: Orwell.
0: D'Orwell. Excellente réponse. D'Orwell. Excellente réponse de Paul Elkarat et Sébastien Thoen.
19: On a demandé le roman, mais bon.
0: Mais il a dit 84, c'est lui qui a trouvé le titre. Une fois qu'on a dit 1984, c'est vrai, Thoen, que c'est facile de dire George Orwell. Attention, plus compliqué encore. Je vous demande de retrouver le nom de ce célèbre roman et aussi le nom de l'auteur. Un roman publié en 1975. Pour ce roman, l'auteur a reçu le prix Romulo Gallegos. C'est un roman à la fois mythologique, philosophique, fantastique, qui explore les racines de la découverte du Nouveau Monde par un empire espagnol sur le déclin. Le roman commence et se termine à Paris à la veille de l'an 2000, alors que le monde fait face à un problème de surpopulation auquel une solution radicale est opposée.
16: Le nazisme.
0: Pardon ?
16: Le nazisme ?
0: Le nazisme, non. Non. Le personnage central du roman s'appelle le seigneur Castillan Philippe. Et il y a une multitude de personnages assez incroyables, comme par exemple la mère de ce seigneur, inspirée de Jeanne la Folle, sa femme, Isabelle, trois frères.
16: 100 ans de solitude ?
0: 100 ans de solitude, non.
20: C'est un roman espagnol ?
0: Alors, espagnol, non.
16: Amérique du Sud.
0: Mais on est en Amérique du Sud, puisqu'il s'agit d'un auteur mexicain.
20: C'est Carlos Fuentes.
0: Et le titre du roman ?
20: La
16: folie des grandeurs ?
20: Je l'ai lu.
16: Oh, effectivement. La famille, un truc comme ça.
0: Carlos Fuentes.
16: Ah, la famille Bellios.
20: Je l'ai. Ah, c'est vachement connu. Merde.
0: Ah bah oui, c'est vachement connu.
16: La famille Tacos.
13: Est-ce que ça a été adapté au cinéma?
16: Oui, ça s'appelle La Boum.
0: Non, ça n'a pas été adapté.
16: Claudio Pinotto.
0: Non, pas...
3: C'est ça, c'est questions comme ça qu'il faut poser. Vous nous posez des questions sur des livres qui ont 500 ans alors qu'on est né il y a 20 ans.
0: Ah bah non, non, il a été publié en 1975.
20: Terra Nostra.
0: Comment?
20: Terra Nostra.
0: Terra Nostra de Carlos Fuentes.
21: Bravo.
22: Ah bravo.
0: Non, elle est vraiment forte.
22: Ah, ouais, ouais, ouais. Sûr, c'est sacré.
3: Oh là là, elle est fidèle, mais elle répond bien.
0: Je

0: qu'est-ce qu'il prend?
1: Alors,
0: moi,
1: alors
0: goûter,
1: c'est,
0: moi,
1: goûter, c'est la c'est des sargasses.
2: Oui. La mère des sargasses.
1: Non. Non,
0: c'est, sargasses imbéciles.
1: C'est, l'auteur, c'est Gene Rhys.
3: Exact.
4: Il oh, c'est déjà pas mal, Paul.
1: La, non. Je l'ai, c'est.
3: Ça se termine effectivement par des sargasses.
1: La.
0: Le désert des sargasses?
1: Non. C'est un nom pour désigner une fille.
0: La craquette des sargasses?
3: Vous devriez deviner, je vous ai dit qu'elle termine recluse dans un manoir anglais.
5: La prisonnière de sargasses.
1: La prisonnière des sargasses.
3: La prisonnière des sargasses. La touche finale a été donnée par Liane Folly, mais bravo à Paul Elkarat.
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3: Est arrivé le cadeau de Sylvie Tellier? Non, il est pas arrivé. Hein.
0: S'il est arrivé, on a vu le pompier antillais, là.
1: Le pompier.
5: C'est l'anniversaire de Bernard
1: Mabille aussi aujourd'hui.
0: Tu vas voyager. Non,
5: vous voulez continuer à faire mon éducation sexuelle? Je sais, je vous remercie pour ça.
3: La semaine dernière, c'était Stomy Bugsy. Enfin, il y a un anniversaire tous les jours. Vous comprenez, il y a 60 grosses têtes. Moi, mon salaire passe dans les cadeaux d'anniversaire. Je n'en peux plus, voyez-vous.
8: Et c'est Bernard Mabille aussi.
3: Pardon.
5: Oui, Bernard.
8: Il y a Bernard Mabille aussi.
3: Si vous commencez à dévoiler les question que j'ai préparée, Paul Elkarat, vous n'irez pas dans cette émission jusqu'à votre anniversaire, croyez-moi.
9: Oh là là. Mais il y a quand même des mois où il y a plus d'anniversaires. Donc quand on fait 9 à l'envers, on voit quand les gens schtroumpfent.
5: Oui. Oh bah, comme par exemple, ceux qui sont nés en septembre, ce sont les bébés du nouvel an. Quand tu t'ennuies entre
9: voilà,
5: Noël et nouvel an,
9: c'est né en septembre. Une erreur.
8: Oh là là.
5: Non, mais toi,
9: ou une flûte de champagne en trop.
5: T'es né en septembre ou pas?
9: Oui.
5: Ah ben voilà, ouais, t'es un bébé du nouvel an.
9: Je te dis, un bébé du flûte de champagne en trou.
3: Il va falloir faire avec David Boudboul aujourd'hui.
0: Ça va être super.
9: Comment ça, il va falloir faire avec?
3: Oui, bah parce que vous êtes un peu bavarde, voyez-vous.
9: Moi? Alors vraiment, venant de vous, c'est quand même l'hôpital qui se fout de la charité. Hein.
3: Ah, parce que moi, je suis pas bavard du tout.
9: Alors bah, si vraiment, vraiment, Laurent Ruquier est pas bavard. Non, ça me fait mal.
8: En même temps, il anime aussi.
3: Qu'est-ce que vous avez? Oui, c'est une bonne.
8: Alors que toi, tu fais partie d'un des six, déjà.
3: Forcément, il a raison, le petit. Il dit pas toujours que des conneries, le petit.
8: Surtout pas.
3: Qu'est-ce que vous allez faire pour votre anniversaire, mademoiselle Tellier?
5: Ah, je sais pas. Oh, bah, je vais être avec mes enfants, mon mari.
9: Ah, pas un boys band.
5: Non.
8: Non, gong bang.
3: Vos enfants,
5: c'est pas ça.
3: Combien
5: ouais.
3: vous avez fait d'enfants?
5: J'en ai trois.
3: Ah, trois, quand même.
5: Ah, bah oui, bah, il faut bien.
9: Trois, putain, chien.
5: Non, mais faut bien payer les retraites un peu.
9: Alors, cela dit, avec trois enfants, tu peux plus aller en vacances nulle part. Bah, ça veut dire que la tendance, c'est les vacances sans enfants.
0: Patron, il y a une vieille dame du public qui est à côté de moi. Et vous lui avez donné un micro.
8: Faut la remettre dans le
0: non,
8: public.
0: Non, mais elle est très gentille, mais on comprend pas ce qu'elle dit. Enfin, on voit pas trop l'intérêt, mais.
3: Ah, il faut comprendre Dari Boudboul.
0: Elle c'est Dari Boudboul?
3: Oui,
0: c'est
3: elle.
0: Enchantée.
3: Elle vit avec des animaux.
9: Mais donc... je leur parle aussi, mais ils me répondent pas.
3: Voilà.
0: Ah, mais l'enclos est grand.
3: Et donc, dès qu'elle arrive ici, elle voit des formes humaines. Et alors, elle nous bassine. Elle ressort tout ce qu'elle a gardé pendant 8 jours, voyez-vous. C'est terrible, là, quand même.
9: Oui, mais je repars en pleine forme.
3: Oh, mais.
9: C'est ma séance de psy. Oh,
4: pas nous. Pas nous.
8: Tu vas jamais chez le médecin.
9: Jamais.
8: Bah non, c'est pas doc.
9: Mais chez le véto, moi.
10: Et est-ce que vous racontez après l'émission à vos chevaux?
3: Oh, le jeton.
4: Incroyable.
3: Le cadeau n'est pas arrivé encore, Sylvie, mais vous aurez un beau cadeau.
5: Ah,
3: on a envoyé Rachel, notre personnelle chopeuse, vous voyez.
5: Ah, je rêve de la montre RTL.
3: Une montre RTL, vous voulez annuler le cadeau?
8: C'est moi,
3: chef. Ah bah alors, je suis vraiment trop con, moi. J'avais pas pensé à ça, alors.
5: Mais je ne suis pas matérialiste, je ne suis pas vénale.
3: C'est vrai.
5: C'est l'intention qui compte.
3: Ah bah, bon, alors, ah bah ouais. Alors, donc, vous gardez le cadeau pour un prochain anniversaire. C'était un truc féminin, ça ira très bien, Jean-Philippe.
4: À Paul.
8: Un string.
9: Mais elle a pas besoin, elle en met pas avec un cul comme elle a pas besoin de culotte.
8: Mais pourquoi chaque ouf, fois
9: mais honnêtement, moi je suis pas une dingue des miss. Hein.
3: Et c'est une spécialiste de culotte de cheval.
5: C'est une spécialiste de croupe.
3: Une première citation qui a été choisie pour vous d'ailleurs, Dari Boudboul, et pour Éric Débucois qui habite Paris 9e, qui a dit « Apprenez l'équitation par correspondance. Pour le galop, se référer à la brochure concernant le trot et la lire 3 fois plus vite. »
8: Pierre Dac.
3: Pierre Dac, évidemment. Bonne réponse de Philippe Claudel et de Paul Elkarat. Pour Stéphane Azotte, qui habite Frolois, c'est en Meurthe-et-Moselle, qui a dit « Shakespeare n'a jamais existé. Toutes ses pièces

0: pièces ont été écrites par un inconnu qui portait le même nom que lui.
1: Woody Allen?
0: Non, c'est pas Woody Allen.
2: Français? Un français, ouais.
0: Ça, c'est français.
1: Alphonse Allais?
0: Et c'est Alphonse Allais. Excellente réponse de Christophe Barbier. À quelqu'un qui nous a quittés il y a 5 ans, jour pour jour, et qui a dit « Si on écoutait les opposants à l'avortement, on tricoterait des brassières aux spermatozoïdes. »
2: Bedos.
1: Guy Bedos.
0: Guy Bedos, bonne réponse. Il est mort il y a pile 5 ans, jour pour jour, pour Michel Lartigue, qui habite Machecoul.
2: Patron, vous n'avez pas dit bonne réponse de Sylvie Tellier. Ça va être tellement rare dans cette émission, faut le dire.
0: Oui, mais je crois que vous avez été deux à le dire.
1: Non, non, mais elle a dit Bedos.
2: J'ai rajouté
1: le prénom, ce qui ne mérite aucune réponse. C'est une bonne réponse de Sylvie Tellier.
2: Ah, merci.
0: Pour Michel Lartigue, qui habite Machecoul-Saint-Même, c'est dans la Loire-Atlantique, qui a dit « Le bonheur est souvent la seule chose qu'on puisse donner sans l'avoir. Et c'est en le donnant qu'on va l'acquérir.
3: Oh, » c'est joli.
2: Oh, c'est une femme, ça.
0: C'est un homme.
4: Un homme français.
0: Un homme français, monsieur.
1: 18e.
4: Par l'éphéméride.
0: Alors, mort en 1600, non. Alors, mort en... quelle année il est mort? Ah, dis donc, ça avait... dis donc, quand même, il est mort vieux. Je pensais pas qu'il était mort si vieux, alors. Ah oui, quand même, dis donc.
4: Oui, oui.
2: En quelle année il est mort?
3: Un poète?
0: Vous savez bien que si je donne les années, il va donner la réponse tout de suite.
3: Dramaturge?
1: C'est pas ce que vous cherchez que je donne la réponse?
0: Allez, c'est vrai, après tout.
1: Dramaturge?
0: Débarrassons-nous en 1694-1778.
1: Voltaire.
0: Voilà. Allez, une citation pour Delphine Routier, qui habite Lorette, qui a dit « En Provence, le soleil se lève 2 fois, le matin et après la sieste. »
1: Pagnol?
0: Non, ce n'est pas Pagnol.
1: Titoff? Jean Giono?
0: Non, non plus.
1: C'est un Provençal?
2: C'est un politique.
0: Alors, il est né à Saïgon, mais il aimait le midi de la France.
5: Il est né à Saïgon. Le commissaire?
1: Ah, ben, né à Saïgon, c'est Chantal Goya.
0: Non, non, non.
1: Amanda Lear?
0: Non plus. Hein,
2: vous avez utilisé un petit accent.
0: Bah oui, puisque ça parle du midi en Provence.
2: Oui, mais lui, il l'a ou pas? Il a l'accent?
0: En Provence, le soleil se lève 2 fois, le matin et après la sieste.
3: Il est mort?
1: François Sagan?
0: François Sagan, mais non, c'est un homme.
5: Michel Galabru?
1: C'est un homme, François Sagan.
0: Mais effectivement, il était le fils de 2 natifs du Sud. Sa maman était institutrice, native de Marseille. Quant à son papa, lui, il était libraire, natif de Avignon.
3: Tino Rossi?
0: Non, non, non.
1: Un auteur?
0: Un auteur.
1: Un écrivain?
0: Spécialiste, si ma mémoire est bonne, de contre Pétri, travaillant au Canard Enchaîné.
5: Patrick Bosseau?
0: Non, non, non, non, non, non, non.
3: La contre-pétrie, c'est un truc de mec.
4: C'est-à-dire qu'il les écrivait pour le Canard, les contre-pétries?
0: Je pense qu'il en a écrit pas mal pour le
1: dans
0: Canard.
1: Dans l'album de la Comtesse?
0: Exactement. Ouais. Et il a écrit pour le Canard Enchaîné.
5: C'est pas lui qui a dit « Je rêve d'une escalope avec une salade
0: ça,
5: ma, c'est, ça, c'est ma contre-pétrie préférée.
0: Ça, c'est une belle contre-pétrie, effectivement.
1: Poireau d'Elpech. À condition de secouer les nouilles avant de servir.
0: Mais bien sûr.
1: Il est mort il y a longtemps.
0: Il est mort en 2004, il y a 21 ans.
2: D'Orbesson, on l'a déjà dit.
0: Bon, il est mort à 90 ans, il était né en 1914, il est mort en 2004.
1: Ah, c'est Yvan Audouard.
0: Yvan Audouard. Bonne réponse de Paul Elkarat.
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0: Une question pour Serge Deschamps, qui habite le Kremlin-Bicêtre dans le Val-de-Marne.
5: Ah, c'est joli là-bas.
0: Alors ma question va être assez facile, puisque ça concerne un prénom qu'on peut lire dans la presse à plusieurs reprises aujourd'hui, un prénom dont on parle de moins en moins, parce qu'il est un peu moins à la mode.
5: Oussama?
0: Non, Eugène. C'est le prénom Eugène qu'on peut voir un peu partout dans la presse aujourd'hui, mais pour quelle raison?
7: Ah, est-ce que c'est le nom d'une pièce de théâtre?
0: Non, pas du tout.
8: C'est la Saint-Eugène? C'est la Saint-Eugène?
0: La Saint-Eugène, non.
5: Est-ce que c'est un sportif?
0: Mais c'est pas bête, monsieur. Oui. Vous voyez, c'est simple, ça aurait été simple. Ouais,
7: non, c'est mais pas intelligent non plus, mais c'est pas bête.
5: Ah, il y a la guerre de stand-upper, là. Ah,
0: c'est le jour où je vais commencer à faire des questions aux grosses têtes sur quel est le saint du jour. C'est que vraiment, je serai au bout de mes questions.
2: Est-ce que Eugène Su, à cause d'Eugène Su?
0: Non, Eugène Su, non.
5: Est-ce que c'est un sportif?
0: Alors, c'est lié au sport, en tout cas.
7: Au rugby?
0: Eugène, lui, n'était pas un sportif, non.
7: C'est lié au rugby?
0: Au rugby, non.
5: Au cyclisme?
0: Au cyclisme, non.
8: Au football?
0: Au football,
8: au JO?
0: Non. Au JO, non.
5: Au Cluedo?
0: Au Cluedo, non.
5: Est-ce que
0: vous avez bien lu la presse du jour?
5: Ouais. Mais on n'est pas là pour ça.
0: Vous avez forcément vu ce prénom, Eugène, ça vous a peut-être même surpris.
7: Ah ouais.
0: Et pour quelle raison?
5: Ah, c'est de l'athlétisme.
0: Alors, de l'athlétisme.
1: C'est une femme, c'est expliqué. Yudin.
5: C'est un athlète russe qui est devenu une femme.
0: Ah non, pas du tout.
3: Non.
1: C'est pas un nom féminin, Yudin?
0: Comment vous le dites?
1: Yudin.
0: C'est vrai qu'on le lit Eugène, oui, et qu'on devrait le dire quand on le lit dans la presse, mais là, évidemment, c'était le petit piège de la question, on devrait le lire Eugène. Mais bravo, monsieur Barbier, vous faites avancer le schmilblick.
1: Il y a de l'Eugène, il y a de
5: donc, elle n'est pas française. Non. C'est une femme qui n'est pas française.
0: Il n'y a pas de femme là-dedans.
8: Eugène, ça s'écrit comment? U plus loin?
0: E-U-G-E-N-E. Comme Eugène. Ça,
7: mais pourquoi on prononce Eugène alors?
0: Ben parce que effectivement, c'est ça se passe pas chez nous en France.
2: Ah, est-ce que
1: c'est
2: ce
1: une ville?
2: Le nom
1: c'est une
2: d'un...
1: ville américaine, Eugène.
5: Bah oui.
1: Il y a eu des championnats.
0: Ah, et bravo alors.
1: Oui. Il y a eu des championnats d'athlétisme.
0: Et qu'est-ce qui s'est passé?
8: Il y a eu le record du saut à la perche à Eugène.
1: Ah oui, Armand Duplantis.
0: Bonne réponse de Monsieur Haas. Aidé par Christophe Barbier. Et oui, le Suédois Duplantis qui a battu pour la 7e fois le record du monde de la perche en sautant 6 mètres 23.
7: C'est ses propres records qu'il bat à chaque fois?
0: Ouais, à chaque fois. Ouais,
7: il est tout seul.
2: Alors comment on prononce son nom en suédois?
0: Armand Duplantis.
2: Mais non, celui qui a gagné le Eugene.
8: Mais non.
7: Oh la vache, c'est le nom de la ville. Ville.
0: Elle n'écoute rien. Vous étiez comme ça à l'école aussi. Vous n'écoutez rien.
2: Un peu. Si j'ai tout écouté, je peux tout vous redire.
0: Alors, allez-y, on vous écoute.
2: Eh bien, Eugene, c'est un endroit aux États-Unis où a eu lieu des Olympiades et le grand champion du saut à la perche, un Suédois qui ne s'appelle pas Eugene. Eugene, c'est le nom du village.
5: Elle a raison, elle a à peu près tout.
0: Ah, bravo, écoute, c'est un très bon résumé. Dans quel état américain ça se trouve, Eugene?
2: Dans le Ohio.
0: Non, dans l'Oregon.
5: Mais ça commence par la même lettre. Hein.
0: C'est dans l'Oregon.
5: Ah, c'est sur l'île.
0: Et effectivement, cette ville est la deuxième plus grande ville de l'Oregon aux États-Unis. On la connaît pas bien, je voulais dire, mais c'est là où il y avait le meeting d'athlétisme, le meeting d'Eugene, où Duplantis a battu son nouveau record. 6 mètres 23, il a sauté. Il faut savoir que cette ville s'appelle Eugene parce que c'est un certain Eugene Skinner ou Eugene Skinner qui a fondé cette ville en 1846. Voilà, c'est pas un hasard si la ville porte finalement un prénom comme nom, Eugene, Eugène. Bravo, bonne réponse de Barbier de Haas.
2: Mais quelle est la longueur de la perche?
1: Elle est variable.
0: Je vous montre.
7: c'est une bonne question quand même.
2: Non mais c'est vrai. Parce que quand on commence tout petit, on se retrouve avec un bâton qui a quoi? 2 mètres, 2 mètres 50.
1: Non mais elle est variable en fonction de la hauteur de la barre. Il y a une règle qui permet d'avoir une perche plus ou moins longue. Mais le plus difficile quand elle est longue, c'est de la tordre. Parce que la difficulté de la perche...
0: Moi, plus ça va, plus j'y arrive.
7: Après, c'est pas un sport passionnant quand même. Hein.
0: Pourquoi vous dites ça?
7: Je sais pas, j'ai jamais trouvé ça.
5: Par rapport au joker ici.
7: Non, mais ça sert à rien dans la vie, je veux dire. Autant courir vite, lancer des poids. Enfin, il y a
5: alors, va pas dire ça au clandestin à Lampedusa, toi. Je te jure que si ça allait sauter à la perche, je serais moins dans merde.
0: Il y a eu un athlète mondial, parce que vous avez cité que des Français, mais il faut se rappeler de Sergueï Boubka, quand même.
1: Ah oui.
0: Boubka, qui, quand même, pendant des années, était le leader incontestable de cette compétition.
1: C'est même le premier homme à 6 mètres, je crois.
0: Sûrement,
8: mais
0: oui.
8: C'est Renaud Lavillenie qui a battu son record.
0: Effectivement, Renaud Lavillenie a battu Boubka, et maintenant Lavillenie est battu par son ex-copain. Ben oui, il est blessé, Lavillenie.
1: Hein. Oui, mais il va revenir pour les Jeux Olympiques, vous allez voir.
0: Ah, c'est vrai, pensez qu'il peut battre...
1: Oh, il ne peut pas tolérer d'être supplanté par Duplantis.
0: Wow, quelle allitération.
7: Mais les records, ils sont très loin les uns des autres, ou ça se joue à 1 ou 2 centimètres?
0: Ah non, chaque fois c'est centimètre par centimètre.
7: Mais c'est ça aussi qui est pas...
1: On a mis quoi, 30 ans pour faire 6 mètres à 6 mètres 23?
8: Ce qui est fou, c'est que 6 mètres, ça a été dépassé il y a pas longtemps, et là, on est déjà à 23.
7: Mais tu t'y connais vachement, soit à la perche.
8: Ah ouais, mais j'adore ça.
2: Non, mais Jérémy, c'est très beau, hein. Moi, je trouve que ces athlètes qui se tordent comme ça, c'est extraordinaire. Un petit coup de rein, et hop, ils ont gagné.
0: Je me demande si vous pourriez pas faire vous-même la perche.
6: À suivre.
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7: Une question pour Marine Landau, question sportive, puisque la France ne vit que pour la prochaine finale, enfin surtout les Parisiens, un peu moins les Marseillais, qui vont regarder, mais en espérant que le PSG perde contre les Milanais samedi soir prochain. C'est la finale de la Ligue des Champions, vous le savez quand même, c'est important. Le PSG avait déjà échoué une fois, hein, on nous le rappelle dans la presse, échoué contre le Bayern Munich, c'était en 2020. D'autres clubs, hein, d'ailleurs, ont souvent perdu la finale de la Ligue des Champions, et ma question est toute bête, quel est le club qui a perdu le plus de finales de Ligue des Champions ?
8: Club français ?
9: Je crois que c'est l'Inter Milan.
7: Pas du tout.
9: L'AC Milan.
10: Un club français, pardon.
7: Alors, l'AC Milan, ils ont perdu 4 fois la Ligue des Champions.
9: Non,
10: le Barça.
7: Le Barça, alors le Barça, ils ont perdu 3 fois, mais ils en ont gagné tellement. Ouais. Et d'ailleurs, c'est pas parce que ce club détient le record de finales perdues qu'il n'en a pas pour autant gagné.
10: Le Real. Sûr,
7: puisqu'il l'a gagné 2 fois.
9: Mais Manchester United.
7: Mais il en a perdu 4. Comment vous dites ?
9: Manchester United.
7: Et comment vous savez ça, vous ?
9: Mais parce que j'ai été marié 25 ans, j'écoutais la télé de temps en temps.
10: Elle subissait.
9: Même. Je subissais.
7: Mais pas en faisant la vaisselle, puisque vous ne faisiez pas la vaisselle.
9: Merci pour votre vision si moderne du couple.
10: De la femme.
9: Laurent.
7: Bah, non mais écoutez, je suis désolé. Je vois mes parents à l'époque où mon père regardait
9: non,
7: ça.
9: Non,
10: attendez, elle a pas l'âge de votre père.
9: Merci de penser que j'aurais pu accoucher de vous, mais il m'aurait fallu discuter trois mois.
7: Attendez, vous êtes en train de m'accuser de développer un cliché alors que c'est vous-même qui le développez en nous racontant que vous entendiez de loin votre mari en train de regarder la télé.
9: J'entendais le loin pas parce que j'étais dans une autre pièce, j'entendais le loin parce que ça ne m'intéressait pas et que je lisais. Donc
7: je lisais.
10: À mon avis, c'était le catalogue des Trois Suisses.
11: Mais vous êtes, vous vous rendez compte.
10: La blanche porte.
7: Alors qu'est-ce que vous lisiez pendant que votre mari regardait
10: Vas-y.
9: Mais non, mais j'ai lu pendant toute ma vie au moins un livre par semaine.
7: C'est pas vrai.
9: Mais oui.
10: Et c'est la Nabila. C'est la Nabila de l'équipe.
7: Pas chaque fois même. Et vous nous dites ça maintenant.
10: On s'en est pas rendu compte.
9: Mais non, mais c'est pas de ma faute si vous pensez que je suis grosse, con et que j'ai tous les défauts de la terre.
7: Non, juste.
9: Quand c'est pas ma bêtise, c'est mon physique. Quand c'est pas mon physique, c'est mon cul. Quand c'est pas mon cul, c'est mes seins. Quand c'est pas mes seins, c'est pas de cerveau. Si c'est pas de cerveau, c'est la cuisine.
10: Oui, mais
9: si c'est pas la cuisine, je n'ai rien à vos yeux.
11: Ceci étant,
10: tout notre univers est né du vide quantique, hein. Donc,
12: c'est exceptionnel. Faites attention à ce que vous allez dire, professeur.
7: Qu'est-ce que vous voulez dire ?
12: Vous marchez sur des œufs, là.
10: La fluctuation du vide quantique a engendré notre univers, donc en fait le rien c'est pas rien.
13: C'est pas comme ça que vous allez la pécho. Hein. Ah,
9: vous voulez dire que je
11: c'est le pire.
9: Vous voulez dire que j'ai créé le monde.
10: Et donc s'il y a des gens qui vous disent que vous êtes rien, ben en fait vous êtes potentiellement un univers.
12: Personne ne t'a traité de trou noir encore.
7: Et en plus vous pouvez l'avoir pour trois fois rien.
11: Caroline, je suis solidaire.
9: Ne sois pas solidaire. Tu vas prendre sinon. C'est pas le bon
12: endroit. Elle avait la bonne réponse, Caroline. Voilà.
10: Est-ce qu'elle avait la bonne réponse ?
9: Est-ce que c'était Manchester United ?
7: Pas du tout.
12: Incroyable. Aïe.
7: Ah non.
12: C'est un club français, patron.
10: Italien ?
7: Un club français, non. Italien, oui.
10: La Juve.
7: Et c'est la Juventus de Turin. Bonne réponse.
10: Tout ça grâce à Caroline, merci.
7: De Richard Orlinski, les Bianconeri, hein, c'est ainsi qu'on les appelle.
10: Les Bianconeri ?
7: Les Bianconeri, noir et blanc, parce qu'ils ont un maillot noir et blanc, la Juventus.
10: Et Platini a joué donc à la Juve.
7: Exactement.
10: Et le club qui a eu la XL. Et la Juventus. Après l'Est Nancy Lorraine.
7: Et la Juventus a quand même perdu 7 fois la Ligue des Champions sur les 9 finales que ce club a pu disputer.

0: bêtisier sur TF1. Je dis au cas où, s'il y a 2-3 personnes qui ont envie de regarder.
1: Ah bah voyez, Caroline, ça va vous faire une occupation.
0: C'est gentil, Caroline.

0: là là, mais on n'est pas désespéré à ce point.
1: Mais non, mais bon, ça va être difficile, on aura une concurrence rude.
2: Et je rappelle que le professeur, lui, est pour l'Inter Milan.
3: Ah, ça, moi, je suis
4: ça, c'est raté.
5: Ah, bah, moi, je suis pour l'Inter Milan, ah, bah, c'est
4: oui.
5: normal, puisqu'il est italien, le professeur.
4: Ah oui, mais Paris
5: est belge.
4: Paris est
5: et moi, j'ai juste envie de vous emmerder.
2: Allez, une question pour Nicolas Cerdan qui habite, il habite Nice, monsieur Cerdan, dans les Alpes-Maritimes. Dans quelle œuvre célèbre retrouve-t-on Lumignon et Mangefeu?
6: Eugénie Grandet?
2: Eugénie Grandet, non. Lumignon et Mangefeu.
6: C'est un grand classique de la littérature
2: très
6: française.
2: Grand classique.
5: C'est pas Victor Hugo, Les Misérables?
2: De la littérature française, non.
5: Ah, ouais. Donc c'est traduit.
6: Cette œuvre est anglaise?
2: Pas du tout.
5: Américaine?
2: Américaine, non.
0: Italienne?
2: Italienne.
5: Pinocchio.
4: Pinocchio.
2: Et c'est dans Pinocchio. Eh oui. L'œuvre de Carlo Collodi, hein, parce que c'est pas Walt Disney qui a inventé Pinocchio, c'est bien ce grand journaliste et écrivain italien Carlo Collodi qui a inventé les personnages de Geppetto, le menuisier, Pinocchio évidemment la marionnette, mais surtout le montreur de marionnettes qui s'appelle Mangefeu et le copain de Pinocchio avec qui ils vont partir au pays des jouets, c'est Lumignon. Vous aviez oublié ça, Philippe Claudel?
4: Ça m'est revenu quand tout le monde a donné la bonne réponse.
2: Pinocchio est en tout cas à l'affiche de la Comédie Française et c'est au Studio Théâtre Sophie Bricker qui adapte le récit de Carlo Collodi avec, alors ça c'est une première, ça me surprend parce que dans l'article d'Anthony Palou, qui n'est pas le plus progressiste des journalistes du Figaro, Anthony Palou.
6: Ah, il y a des journalistes progressistes au Figaro?
2: Il y en a plus ou moins.
6: Lui plutôt moins.
2: Et là, il fait tout un papier là-dessus, sans que ça le surprenne. Pinocchio est joué par une jeune femme, voyez-vous.
6: Ah, c'est oui, un oui. Pinocchio trans?
2: Non,
5: non, gender fluid.
2: Mais voyez, c'est quand même pas une évidence que Pinocchio non. soit joué par une femme.
5: Oui, pourquoi je m'appelle pas Pinocchia?
4: Pinocchia,
2: j'ai eu peur.
4: Oui, Pinocchio. On attendait pire, on attendait pire.
6: Pinocchio, c'est très bien.
5: Mais vous voyez le mal partout.
4: On attendait pire.
5: De toute façon.
2: Qu'est-ce qu'il y a, Caroline?
5: Non, je n'ai rien à dire.
2: C'est sur Pinocchio, c'est
5: non,
2: sur
5: quoi? Non, je m'exprime avec mes vrais amis quand je suis chez moi.
2: On nous a longtemps dit quand on était enfant, évidemment, que si on mentait, notre nez allait
6: s'allonger.
2: Alors que quand on mange, généralement, c'est pas notre nez qui s'allonge.
5: Mais en fait, la vérité est là, c'est que le reste ne s'allonge quand même que très peu.
2: Comment ça?
4: Et de moins en moins.
5: Excusez-moi.
6: C'est pour ça qu'on ment de plus en plus.
5: Moi, je vais vous dire, j'ai la solution au fait que le monde aille bien demain.
2: Ah oui?
5: Oui.
0: Oh,
5: il faudrait que tous les hommes est un sexe de la même taille. Au millimètre près.
0: C'est vrai.
5: Et tous les problèmes du monde seraient résolus.
6: Il n'y aurait plus de bagarre de kiki.
5: Il n'y aurait plus rien.
6: Eh bien, j'aimerais bien demander son avis au professeur.
4: Oui.
5: C'est un grand domaine de compétences.
4: Mais non, mais vous avez votre
5: règle. Qui était déjà très élevé, la compétence que... Mais non, non, là, je sais.
4: Sortez la règle de votre sac. Oui, en plus,
6: l'avantage, c'est qu'elle fait 30 centimètres.
4: Ça devrait être pas assez. C'est ça pourquoi?
2: Caroline Diamant est en train de prendre des mesures.
5: Oh non, c'est plus. 7 cm.
4: Comme les singes.
5: On est sûr du 7 cm chez Beaugrand.
2: Je pensais pas que votre règle allait servir à ça.
6: Mais moi non plus, mais je dois la désinfecter. Ah, il la nettoie.
5: Je vais la nettoyer ou je la garde comme
4: mais,
5: ça.
4: Mais Caroline, moi j'avais entendu un truc, c'était qu'en réalité, c'était pas la taille qui comptait, c'était
6: le goût.
4: Fonctionné.
6: Non, mais ça c'est. C'est le goût.
2: Moi j'étais sur Pinocchio, je reste sur Pinocchio.
6: Ah oui, c'est vrai.
2: Parce que l'histoire de ce charpentier qui invente. Tiens, ça me fait penser à Joseph et Jésus-Christ, j'y pense, tiens.
6: Ah oui, mais Jésus n'a pas le nez qui s'allonge.
2: Non, mais quand même, il y a.
5: Il a menti.
0: Et Dieu sait s'il a menti.
5: Ouais. Je marche sur l'eau, le paddle, tout ça.
0: J'ai 12 copains, on fait jamais rien.
5: Je vais me faire accuser de. Ça va, c'est parce que vous avez un nouveau pape jeune que vous allez m'embêter.
2: Alors, vous moquez de notre religion, Madame Diamant.
5: Ah non, pas du tout. Je vous taquine.
4: Blasphème.
6: Ah, on s'amuse moins à se moquer du Coran.
2: Allez, chiche.
6: Allez, vas-y.
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2: Une question zoologique à l'attention de Pierre Sisley qui habite dans

0: le Tarn-et-Garonne, mais surtout à l'attention de Laurent Baffy qui me réclame régulièrement des questions zoologiques. Eh bien, je vais vous demander quel est le seul félin qui dort comme un chien.
1: Le jaguar, non.
2: Mais comment que ça dort un chien?
0: En fusil. Qu'il dort la tête reposant sur ses pattes antérieures étendues comme un chien.
3: Le lynx?
0: Est-ce que vous comprenez?
1: Oh, c'est mignon.
2: Ma chatte a fait ça.
0: Oui, mais justement.
1: Le chat.
0: Mais c'est pas la réponse, c'est pas votre chatte à vous, vous voyez. C'est le seul félin. Non, mais votre chatte, elle dort sa tête sur ses pattes antérieures.
2: Ouais, c'est plein de choses. C'est vrai, mais oui, elle dort sur ses pattes.
0: Antérieure. Attendez,
2: oui.
0: Montrez-moi, c'est quoi les pattes antérieures?
2: Bah, c'est celle du bas, là, c'est ça? Les pattes antérieures?
3: Non, c'est pas antérieure.
2: La chatte a quatre pattes comme ça.
3: C'est pas l'oslo?
2: Si je dis ses pattes antérieures,
0: vous
2: c'est
0: avez dit
3: l'oslo?
0: L'oslo! Excellente réponse!
4: Et c'est pas une question zoologique, c'est une question géographique.
0: Non, pas Oslo comme la ville. Oslo, O-C-E-L-O-T. C'est quoi un Oslo, alors, monsieur?
3: C'est un félin magnifique qui, maintenant, est protégé, mais il a été chassé pour sa peau.
1: Il est acheté.
0: Ah, il est acheté.
3: Oui, bah oui, s'il est à vendre, il est acheté.
1: Non, mais il a des petites taches.
0: Oui, comme beaucoup de félins en même temps.
3: Très souvent, mais c'est bien, t'as un sens de l'observation assez développé, hein.
0: C'est un bon grimpeur comme le puma, mais il est plus grand qu'un puma.
2: Ah oui.
0: C'est la poitrine au-dessus.
3: Il est plus svelte, mais il est plus long qu'un puma, mais il est très svelte.
0: Et il a un odorat très développé, et en tout cas, il dort avec la tête qui repose sur ses pattes antérieures étendues, comme un chien, et c'est le seul félin, à part la chatte de monsieur Janssen.
1: Ah oui, la seule qui regarde.
0: C'est le seul. Toujours à l'affût, Valérie. Hein. Vous avez parlé de la limule aussi. La limule est une des quatre espèces étonnantes qui a un sang assez particulier.
3: Il est bleu.
0: Ouais. Le sang de la limule est bleu. Bonne réponse de Laurent Baffy.
4: C'est quoi une limule?
3: Une limule, on l'appelle ça. Le crabe fer à cheval et son sang est bleu et c'est comme un peu les sangsues. Les chercheurs misent beaucoup sur cet animal pour essayer de créer du sang synthétique. C'est un grand espoir pour le sang qui manque.
1: En fait, quand on veut pas que tu dises des saloperies, il faut te poser des questions sur les animaux.
3: Exactement.
4: Il peut en dire quand même.
0: Oui, par exemple, je donne une nouvelle chance à Valérie Pouèche qui habite Cranfsal en Haute-Savoie. Pouvez-vous me dire quel est le nom qu'on donne à la fourrure de la moufette?
3: La fourrure, moi je suis pas très fourrure, je suis contre la fourrure.
0: Ah oui, je sais bien, mais enfin quand même la moufette, vous voyez ce que c'est d'ailleurs.
3: Oui, c'est un mustélidée.
0: Oui, et d'ailleurs on les appelle parfois les moufettes comme ça aussi, du nom de leur fourrure.
1: Ah, le piton.
0: Comment?
3: Les sconces.
0: Les sconces, excellente réponse de Laurent Baffy.
3: Mais pour un sconce.
0: Oui, est-ce que c'est un sconce?
3: C'est des mustélidés, tout ça. C'est
4: ça schlingue.
3: Oui.
0: Ça schlingue.
3: Mais oui, c'est des glandes anales qui sont très fortes et qui sont très utilisées en parfumerie, bizarrement.
2: Lui aussi, tu vois.
0: C'est pour ça qu'on vous a installé à côté du Johan Riou. C'était pour que ça vous revienne.
3: Qui ne sera jamais utilisé en parfumerie.
0: Alors j'ai encore une quatrième question.
1: Festival.
0: C'était
3: on tente les quatre à la suite.
0: C'était pour votre retour en 2022, monsieur Baffy.
3: C'est gentil.
0: Et oui, parce que c'est dans Le Monde, une découverte scientifique. C'est paru dans Le Monde daté d'aujourd'hui. Et il s'agit des dauphins, et plus particulièrement des femelles dauphins. Qu'a-t-on découvert, si on en croit les scientifiques, et particulièrement madame Patricia Brennan, qui signe cette étude, une étude qui nous vient du Massachusetts. Qu'a-t-on découvert chez les femelles dauphins? Les dauphines, si vous plaît.
3: Elles adorent les pommes dauphines, non?
0: Non. Elles
2: travaillent à Miss France.
5: Finalement, c'est...
3: Alors ça, je sais pas. Qu'est-ce qu'on a découvert chez les...
5: C'est pas les dauphins mâles qui font les enfants?
0: Non,
5: l'inverse.
0: Mais c'est vrai que ça a un lien avec le sexe.
3: C'est elle qui décide de la relation.
0: Ouais. Non.
5: Ah, c'est elle qui ont le dard. Enfin, c'est elle qui ont le
2: sperme. Elle les spermatozoïdes.
0: Non plus.
4: Les spermatozoïdes. Le dauphin éjacule dans l'air et hop.
3: Arrête, il m'excite.
2: Éjacule dans l'air.
0: Avec ses boules de flipper.
4: Allô. Il dépose ses œufs.
3: Elle peut choisir.
4: Il dépose sa semence sur le sol.
0: Non, alors, vous pouvez oublier le mâle. mâle.
4: Ah, d'accord.
0: Et vous intéressez seulement à la femelle.
4: Elles ont des rapports homosexuels.
0: Homosexuels, non.
1: Elles peuvent se faire un cunnilingus toutes seules. Ouf.
0: Ça l'excite, l'autre là-bas.
5: Ah, ouais. J'essaie de le vider. Comment on fait un cunni tout seul,
2: hein. Ouais, bah, toi, tu y arriveras jamais. Hein.
4: Il faut être très souple.
1: T'es pas un dauphin, ça, maintenant.
0: Non, en ça, elle se rapproche, c'est ce que nous dit en tout cas l'étude du Massachusetts. Elle se rapproche des femmes humaines, voyez-vous.
5: Elles ont dit, elles se touchent, elles se touchent.
0: Oh, non.
3: Elles peuvent employer un moyen de contraception.
5: Elles se masturbent.
0: Non, bah alors, elles peuvent, parce que pourquoi?
5: Ah, elles peuvent avoir un enfant.
3: Elles ont un clitoris. Elles ont un clitoris.
0: Elles connaissent le plaisir clitoridien.
2: Oh là là.
0: Excellente réponse de Laurent Buffy. En effet, une équipe américaine a découvert que chez les dauphins, les femelles disposaient d'un clitoris qui fonctionne. En examinant les organes sexuels prélevés sur 11 grands dauphins, les chercheurs ont trouvé des terminaisons nerveuses et des tissus érectiles susceptibles de se remplir de sang. Et la place du clitoris à l'entrée du vagin permet aux femelles dauphins effectivement d'être stimulées lors des pénétrations.
2: Eh ben voyez-vous.
0: On va demander à Miss France, mais les dauphines...
2: Ah ben tu vois.
0: Les dauphines sont clitoridiennes.
3: Ah, mais vous savez que le clitoris chez la femme, c'est comme la minuterie. Hein. Dans le noir, c'est impossible à trouver. Hein.
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0: Une question pour Madame Sabine Lampe. Madame Lampe habite à Aix-en-Provence. Bon, évidemment.
1: Non, on ne fera pas de jeu de mots.
0: Vous ne l'allumez pas.
1: C'est pas une lumière. Elle a des ampoules au pied, mais voilà.
5: Et elle est laide.
0: Madame Lampe, oh non, écoutez.
5: Non, pardon.
1: Ah, mais chez elle, on pouvait pas dire, c'est pas Versailles ici. Ouais. Quand on n'éteignait pas. Enfin bon, bref. Allez. Oh, j'ai tenté, ça a foiré, ça va, c'est bon.
5: Ça arrive.
0: Écoutez, Madame Lampe espère 300 euros, une rallonge donc.
1: Alors, je trouve qu'on devrait tous lui dire « Ah bah, jour, Madame Lampe
0: !» Mais c'est n'importe quoi.
5: C'est vrai.
1: Quoi ? Oh là là, si on va pas toutes les faire.
0: Vous êtes en train de l'achever. Alors, Madame Lampe, donc, qui habite Aix-en-Provence, nous emmène indirectement.
1: Elle habite pas à Douille ?
9: Ils sont partis dans un combat, les deux. Là.
5: What ?
9: Qui aura le dernier mot ?
1: What ?
9: Attention,
1: what ?
9: Qui aura le dernier mot ?
0: Bon, alors, mais ma... Vous allez me laisser parler.
1: Non, mais attends, mais chalogène, là.
0: Alors, Madame Lampe, j'espère, ne nous en voudra pas de ces vilains jeux de mots concernant son nom. Et la question nous emmène au Mans. Tiens, chez Stevie.
5: Ah, ouais.
0: C'est une question choisie d'ailleurs pour Monsieur Ramy, car vous avez une chance de répondre à cette question, Adil. Oh, en effet, ce week-end...
1: Ça doit être très simple. Deux et deux.
0: Ouais. Ce week-end au Mans,
9: Le Mans sonore,
0: dans la Sarthe, il y avait à Luban Soccer, il y avait un tournoi de football ce week-end, un peu particulier, il faut le dire, puisque les équipes qui étaient en lice, il y avait une douzaine de clubs du département, se sont affrontés dans ce football un peu différent du football classique. Qu'est-ce qu'il est interdit de faire pendant les matchs de foot de ce tournoi?
9: On n'a pas le droit d'utiliser ses pieds.
0: Non.
9: Le ballon ne doit jamais tomber sur le sol.
0: Ah non.
10: C'est un truc particulier, on est d'accord.
0: Ah oui, bien sûr, autrement
1: c'est,
0: je...
1: C'est vestimentaire.
0: Non.
5: Mais c'était pas...
9: Mais en ce moment, tout se passe au Mans.
5: Ah oui. Ah bah oui.
9: Mais non, mais on avait Jean-Michel Jarre.
5: Ah, mais tout
9: on avait
5: est...
9: Jean-Michel Jarre pour une première mondiale.
0: Oh, oui.
9: Avec, mais non, mais le Mans sonore, c'est la biennale ça, c'est du son. Non, mais c'est exceptionnel.
0: La biennale de la rillette et du son.
9: Ah non, mais du son 3D avec une structure unique au monde.
0: Mais oui.
9: Et vous, vous me parlez des soccer.
0: Tout se passe au Mans.
10: Mais la guerre en Ukraine, c'est au Mans. Tout est au Mans, ce moment.
0: Les Oscars, ça se passe au Mans cette année.
10: Les Molières.
0: Le G7, c'est au Mans.
10: Mais tout est au Mans.
0: Les Jeux Olympiques du Mans.
10: Mais Madame Oudéa Castéra va mettre ses enfants au Mans.
0: Tout se passe au Mans.
9: Est-ce que ça a un rapport avec le ballon?
0: Bah oui, puisque c'est du football.
10: Mais Laurent, c'est spécifique à ce tournoi-là ou à l'Urban Soccer en général?
0: Bah, c'est quoi l'Urban Soccer?
10: C'est le foot. C'est le foot à 5 où il y a des rambards, il n'y a pas de touche et voilà.
9: Mais c'est en intérieur peut-être.
0: Effectivement, c'est en intérieur l'Urban Soccer. Mais là, c'est plus particulièrement du football où il y a une interdiction et c'est, il paraît que c'est très fatigant d'ailleurs.
10: Ah, il n'y a pas de remplacement.
1: On ne peut pas rester statique. Il faut toujours courir.
0: Alors,
2: on n'a pas de crampons.
11: Non, mais ça, c'est normal. Dans tous les.
10: Mais attends, mais
11: il n'y a pas de crampons dans les foot.
10: On a joué au Urban Soccer. Il n'y a pas d'arrêt de jeu.
11: Qu'est-ce qu'ils ont pu inventer, en fait?
1: Il n'y a pas de time. Il n'y a pas de break. Il n'y a pas de pause.
0: Expliquez, monsieur Rami, pourquoi il n'y a pas de crampons dans.
11: Parce qu'on est en salle. Il n'y a pas de pelouse.
10: C'est de la moquette.
11: Ouais, oui.
12: On joue en talon aiguille, alors.
10: Oui. On parle pas de tes soirées, Olivier.
11: Non, mais c'est très fatigant. C'est très fatigant.
2: Il a pas de souliers.
12: C'est très fatigant. J'imagine.
11: Qu'est-ce qu'ils ont pu inventer?
1: Il n'y a pas d'entrain.
10: Il n'y a pas de touche, il n'y a pas de tac.
9: Est-ce qu'ils sont statiques, en fait?
0: Non, ils ne sont pas statiques.
1: Ils sont obligés juste de courir tout le temps.
0: Non, enfin,
1: de bouger tout le temps.
10: Non.
9: Ils n'ont pas le droit de courir. Ils n'ont pas le droit de courir.
1: Ils
0: n'ont pas le droit de courir. C'est du foot en marchant. Bonne réponse.
11: C'est dur.
1: Attendez,
10: t'aurais dû trouver, toi.
11: Quoi que j'aurais pu réussir, hein.
10: Adil, il faisait du organ soccer dans les vrais matchs de foot, lui.
0: Lionel Messi faisait ça au Paris Saint-Germain.
11: Mais grâce à ma vitesse, il a attrapé Pamela Anderson. Elle est passée au ralenti. J'ai dit, attends, bouge pas, toi.
0: Un joueur l'a dit, c'est frustrant parce qu'il faut s'habituer à ne pas courir et à marcher vite.
2: Je peux leur expliquer, je peux les entraîner. Pas courir.
1: Non, mais ils se déhanchent en marchant comme à la marche rapide.
0: Il y a presque autant de plaisir que dans le vrai foot à 11 et en courant. Là, ils sont 5 ou 6 joueurs dans chaque équipe. Interdiction de courir. Le ballon ne doit pas passer au-dessus de la taille et les contacts sont interdits.
1: Celui qui est derrière la cage, là, vous savez,
9: le gardien.
0: Devant, vous voulez dire, devant la cage. Oui, parce que si il est derrière, c'est trop tard.
10: C'est le spectateur derrière.
11: Si tu mets le tampon derrière, ça va pas le faire.
1: Lui non plus, il peut pas courir pour arrêter la.
10: Ah bah non.
11: Mais il court pas, lui, de toute façon.
0: Oh, le gardien, il court jamais, le gardien.
1: En général, ils courent pas, mais ils peuvent faire quelques pas, un petit pas de course. C'est ça que je demande.
2: Ce serait sympa qu'il y ait des gens qui ont au moins 100 de QI, sinon.
11: Non, je t'explique pourquoi.
0: Je peux pas inviter 100 grosses têtes.
11: Tu veux que je t'explique ou pas?
1: Vas-y.
11: On parle de foot urban soccer. Dans un stade de futsal, les gardiens ne courent pas du tout parce que les cages sont petites. Oui. En talons grands, tu fais toute la cage.
10: Il y a des cages de handball.
1: Ah, bah voilà. Ce foot de moi et de mon QI qui va très bien. Je te remercie. Non, cela dit, c'est pas vrai. J'ai fait un quiz sur Internet.
2: Un quiz
1: qui n'en finissait plus. Alors, à la fin, il fallait payer. J'en pouvais tellement plus que j'ai payé, du coup. Il
0: faut dire que vous avez une cervelle de moineau qui fait cuit.
2: Et à la fin, donc, t'as payé. Ils t'ont dit que t'avais combien?
1: 26.
9: Oh merde. T'as fait ça en fin de soirée?
0: Attendez.
10: 26
0: de cuit ou 26 euros?
1: 26 de QI?
9: C'est pas possible.
10: Non.
1: Un jeu? Je vais vous expliquer, c'est que je suis trop émotive. Et qu'il y a des évidences. Oh, ça va, hein. Il y a des évidences, par exemple. 2 plus 2 égale. Et moi, je me dis, il y a un piège.
10: Oui. Ceci dit, 26, ça me semble beaucoup, moi.
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0: Je vais vous demander maintenant ce qu'est un rapin. Un rapin, si on regarde dans le dictionnaire, c'est un mot que vous pouvez évidemment utiliser régulièrement.
10: Un voleur, rapiné?
0: Non.
13: Pardon, mais est-ce qu'un rapin, ça mange des calottes?
0: Ah non.
11: Un rapin?
14: Est-ce que c'est quelque chose qui tient dans la main?
0: On n'est pas au schmilblick.
14: Oui, bah, je tente.
5: Est-ce que c'est un métier?
14: Non, alors oui. Vous m'avez pas répondu.
0: Non, parce que ça ne tient pas dans la main. C'est un, c'est alors un métier.
15: Manuel.
0: Alors oui, c'est un métier manuel.
14: C'est-à-dire, on fait le rapin.
0: Alors ça peut vouloir dire avare et radin, hein, aussi.
13: Oui. Est-ce que ce matin, un rapin a tué un chasseur ou pas?
5: C'est un métier lié à la forêt.
0: Mais on va dire que c'est un terme péjoratif pour désigner quelqu'un qui ne fait pas très, très bien ce qu'il a à faire. Alors est-ce que c'est un métier?
13: Un escroc?

0: Parce que la rapine, c'est quand on vole.
1: Feignant.
2: Non, c'est pas un feignant, non.
1: C'est quelqu'un qui fait semblant de travailler, mais
2: non,
1: travaille.
0: C'est quelqu'un qui est pas très gentil.
2: Non.
3: C'est un métier dans le tertiaire?
2: Dans le tertiaire, non.
1: Dans le secondaire?
2: Non, c'est un métier. C'est pas tout à fait un métier, c'est...
0: Une activité?
2: Une activité, voilà.
0: Et on n'est pas payé forcément pour ça.
2: Bah, c'est-à-dire que quand on est rapin, on est forcément moins bien payé que quand on l'est pas.
1: C'est un branleur.
3: En retard.
2: Ah non,
3: c'est dans l'industrie, quelqu'un qui...
2: Non, dans l'industrie.
4: Ça produit quelque chose?
2: Oui, ça produit quelque chose, mais...
1: Un intérimaire.
2: Mais c'est pas terrible, vous voyez.
0: Est-ce que c'est à la campagne qu'on...
2: À la campagne, non.
3: Est-ce que je peux rapiner, moi?
2: Ah, mais alors écoutez, vous êtes peut-être un rapin. Bah, je ne dirais pas ça de notre ami Stevie parce qu'il serait vexé. Et lui, il a du talent.
3: Oui, mais moi, j'ai de l'esprit et je suis intelligent.
2: Parce que lui, il a du...
3: Oh, ça suffit.
2: Il a du talent quand il le fait, Stevie, mais...
0: Comédien.
4: Rapport avec le jardin.
2: Mais on va dire que des gens qui voudraient le vexer pourraient le traiter de rapin.
3: Ah bon?
0: C'est un mauvais
3: comédien. Il fait l'idiot.
0: C'est un mauvais comédien.
2: Mauvais comédien, non, c'est gentil de dire ça.
0: Mais non, mais justement.
5: Oh ben les gens, ils ont qu'à venir me voir, écoute.
4: Est-ce qu'il y a un rapport avec le jardin?
2: Le jardin, non.
3: Un métier artistique, c'est lié aux arts, c'est quand même un métier.
0: Est-ce que ça se passe sur scène?
2: Sur scène, non.
5: Aux plantes?
2: Aux plantes, non.
3: Ah, dans la discothèque, un truc lié aux discothèques au monde de la nuit?
2: Non, du tout.
1: Avec la Joconde?
2: Alors, la Joconde, oui.
0: Un collectionneur.
2: Indirectement.
4: C'est un mauvais peintre?
2: Un mauvais peintre, un peintre sans talent, c'est un rapin. Bonne réponse!
0: Et du coup, vous dites ça pour le maquillage, pour
3: vous voulez dire que je suis mal maquillé,
0: le maquillage, c'est ça,
3: monsieur Ruquier?
2: Non, je me disais, voyez, c'est bien le genre d'activité. Je vous vois chez vous avec un chevalet,
3: oui,
2: de la gouache.
3: Mais moi, je fais beaucoup d'abstrait et j'ai un ami.
2: Eh ben, voyez, j'étais sûr.
3: Oui, c'est vrai. Ben, l'autre jour, j'ai été inspiré, j'ai peint un trait et j'ai un ami Jacob qui travaille pour moi et il arrive, il me dit pourquoi vous me peignez pas à moi? Je suis un modèle vivant. J'ai dit je sais pas les faire, les natures mortes.
2: Mais Stevie peint aussi.
5: Ah oui, moi, je peins. Voilà. Ah bah là, je commence un nouveau portrait. Le dernier que j'ai fait, c'était pour vous, pour vos 50 ans. C'était il y a 10 ans, je crois.
2: Bah, je vous remercie.
0: Non, pas il y a 10 ans.
2: Ça fait pas 10 ans.
5: Il y a 8 ans. 8 ans, pardon.
1: Vous l'aurez pour le centenaire.
5: Non, là, c'est faire Valak.
2: Maintenant qu'il me donne 60 ans, je vais vous dire...
5: Bah, j'en ai 40.
2: Ces tableaux de rapins, je les ai pas gardés. Hein.
5: Mais j'en ai 40.
0: Laurent,
1: tu fais pas les cuisines.
5: Ah non, en plus, je vous ai fait un beau tableau. Vous n'allez pas vous plaindre.
0: C'est vrai, tu l'as mis où, Laurent?
5: Ah oui, il est dans son sous-sol à l'époque.
2: Ah, c'est vous dire s'il est bien.
0: C'est bon.
3: Et Laurent a posé pour toi? Laurent a posé pour toi?
5: Non. Ah ouais,
2: non, si vous voyez le tableau, c'est un mec à poil de cul nu.
5: Ouais, le long d'un mur.
1: Dans son sous-sol.
5: Le long d'un mur, il est posé.
2: J'ose même pas le montrer, il y a des enfants.
3: T'as pas la photo?
5: Non, j'ai pas de photo.
1: C'est
5: même plus à quoi il ressemble vraiment.
3: Vous le sortez juste.
2: Laurent, non, c'est lui. Pensez bien qu'il est assez obsédé et assez égocentré pour m'avoir offert une toile de lui cul nu.
0: Ah bon?
5: Mais bah ouais.
0: Ah, c'est toi que tu as
1: peint le sous-sol?
5: Bah, c'est pas un homme, oui, qui me ressemble un peu de loin.
2: J'ai foutu au sous-sol, j'ai fait un gros trou dedans.
0: Oh non. Quelle horreur.
2: Mais pourquoi? Les amis qui passent.
5: Je sers de glorieux.
0: Dans des soirées. Les hommes qui passent. Oh, maman, Rosé. Quelle horreur.
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2: Ça vous fait drôle d'être avec votre mari ici?
8: Moi, ça me fait drôle déjà d'être parmi vous parce que moi, je suis une fan de l'émission, je suis une fan de Michel Bernier, d'Isabelle Mergault, mais de toute la troupe en même temps.
2: Je sens que vous nous aimez plus que votre mari.
8: Moi,
2: et Olivier de Kersauzon vous impressionne?
8: Un très impressionnant, et comme Adil aussi.
9: Ah, merci.
8: C'est une grande révérence.
10: Adil n'est pas impressionnant. Il est beau, mais il n'est pas impressionnant.
8: Et puis, il est beau en vrai. Pauline. Il est beau en vrai.
9: Merci.
10: Mais elle n'arrête pas de parler, celui-là.
2: C'est vrai. Pour une débutante.
10: Hey, tu vas te calmer. Pauline, je voulais savoir.
8: Pardon, Isabelle.
10: Dis-moi tout.
8: Oui.
10: Je voulais savoir si ton mari gardait son écharpe polie.
8: Mais oui, mais bien sûr, ça nous sert d'accessoire, évidemment.
10: Ah,
8: mais évidemment, on a des pratiques peu communes.
9: Vous l'avez déjà menotté avec?
8: Bien sûr. Très souvent.
9: T'es comme ça, toi.
2: Ça fait 50 ans qu'il est menotté par le gouvernement.
9: Je savais pas qu'on pouvait venir avec ses copines.
10: Mais c'est sa femme.
8: Ah, non, mais on est mariés quand même.
2: Qu'est-ce que vous dites?
10: Il n'y a pas assez de place à Lille.
2: Non, mais Pamela Anderson pourrait venir la prochaine fois.
9: Bah, avec grand plaisir. Moi, j'ai aucun problème avec elle. Je trouve que c'est une femme extraordinaire, très intelligente.
2: On va la faire venir.
9: On peut la faire venir, mais est-ce qu'elle va vouloir me revoir? Je suis pas sûr.
8: Pour les gens de ma génération, Alerte à Malibu, c'était quelque chose. Hein.
9: Mais vous savez,
8: on a rêvé devant Pamela Anderson
10: tous,
8: quand même.
10: On a tous acheté un maillot rouge. Ça donnait pas tout à fait pareil.
8: Il fallait pas de la même mais façon, bon. Mais...
11: Eh ben moi aussi, j'ai acheté un maillot de bain et puis après j'en ai fait une écharpe, voilà.
2: Olivier de Kersauzon, on vous dérange pas, non, parce que ça non. Fait 3 minutes que vous êtes sur votre téléphone, là.
10: Ah bah pourrais-je pas
12: te
10: laisser quelque chose?
12: Je suis maladroit, moi, donc il me faut du temps pour faire des trucs.
9: Oh, matelot, matelot.
10: Pousse, mousse, tu pousses et ça mousse.
2: Mais qu'est-ce que vous faites, Olivier? À qui vous répondez, là?
12: Mais non, je réponds à personne, j'essaie de me connecter sur la station de la boîte, là, mais...
10: Non, mais...
12: C'est merdique, ça marche pas.
9: C'est un comble pour lui de pas pouvoir naviguer sur Internet.
2: Oh, oh. Et il est en forme.
10: Et poète, tranquille. Et poète.
2: Ah non, mais ça alors,
10: voilà, c'est joli.
2: Mais c'est vrai que vous avez été capitaine vous aussi, alors pas sur des bateaux.
12: Sur le garçon maudit, donc c'est autre chose.
9: Non, mais par contre, blague à part, j'ai le permis moto. Bon, j'ai bateau.
10: Ah non, bah si tu comprends, on est mal barré.
9: Non, parce que je viens d'avoir le permis moto. Ah. Mais j'ai le permis bateau.
2: Ah,
9: et par contre, je prends le bateau et je vais en mer tout seul.
2: Sans rire. Ouais.
9: Non, non, ça c'est pas, blague à part. Et je vous jure, j'ai une fenêtre de concentration qui est très courte et là, elle est maintenant. Faut en profiter, monsieur Gazon. C'est quand je suis en mer.
2: Kersauzon.
12: Qu'est-ce qu'il va nous faire chier là?
10: Non, mais c'est pas Cabé Jardin, hein.
12: Attends.
9: Olivier.
2: Olivier.
10: Voilà, voilà. Appelle Olivier.
9: Je peux vous appeler Olivier?
12: Qu'est-ce qu'il le simplet de la pelouse là? Qu'est-ce qu'il lui prend? Ah non, mais je vous jure, vous emmerdez longtemps.
9: Je trouve une paix absolue en mer.
2: Ah bah voyez, ça fait plaisir à Olivier, ce que vous dites.
12: Mais t'as compris ça?
9: Ouais.
10: Ça vide la tête, hein.
2: Et alors, vous naviguez où, monsieur?
9: Alors, quand je vais dans... Bah, chez moi, je suis de Saint-Raphaël, Fréjus. Donc, je fais sur la Côte d'Azur. Et là, tranquille, je m'évade. Je crois que le maximum tout seul, c'est un 12 mètres que j'ai pris.
10: Mais tu le gonfles? Est-ce que tu gonfles les rames aussi?
9: Non, mais je vous jure. Michel, si t'étais en même moment que moi sur la Côte d'Azur, je t'emmène.
2: Pourquoi j'ai besoin d'une bouée en plus? Oui.
10: Non, c'est pour faire l'équilibre.
9: Non, mais c'est quelque chose, la mer en bateau.
2: T'as vu, dès qu'on attaque Michel, ça c'est drôle. Caroline Diamant, on peut lui dire toutes les horreurs. Les gens se marrent dès que vous attaquez Michel. Ah, vous avez remarqué Michel, ça.
10: Ah, tout le monde siffle.
2: C'est je ça d'être aimé, hein, quand même. Hein.
10: Voilà, je suis aimé.
2: Ah,
10: protégée.
2: C'est beau, ça.
10: Pareil, quand vous m'attaquez, tout le monde se marre.
2: Ah hein. Oui, mais vous, c'est normal. Allez, une première citation. Ce sera quelque chose de classique pour la première citation pour Madame Poré, Alexandre Poré, qui habite en Moselle, qui a dit « Ce n'est pas parce qu'en hiver, on dit « Fermez la porte, il fait froid dehors » qu'il fait moins froid dehors quand la porte est fermée. »
10: Pierre Dac.
2: Pierre Dac, évidemment. C'est une question d'actualité. Et c'est bien Pierre Dac. Christophe Barbier, aujourd'hui, il est tout timide. Il est venu avec son épouse. C'est un peu comme si Olivier était venu avec sa charmante compagne, femme, parce qu'ils sont mariés.
10: Bah oui, femme.
2: C'est comme si vous étiez venu avec votre quincailler, voyez.
10: Ah non, non. Non, c'est fini entre lui et moi. Il avait trop de vis, mon quincailler.
2: Non, monsieur de Kersauzon, elle était...
12: Elle dit pas n'importe quoi avec ma meuf, toi.
2: Non, bah non, je l'aime beaucoup. Elle est restée en Polynésie ou elle est...
12: Ouais, pour venir ici, tu ferais quoi?
10: Eh ben, elle serait avec toi. Une femme doit toujours accompagner son mari.
11: Mieux vaut qu'elle soit en Polynésie qu'en polygamie.
10: Oh! Oh! Oh! Alors là...
2: Vous devez vous marrer à la maison, Pauline.
10: Ouais.
2: Alors l'autre citation pour Monsieur Boulanger, donc qui habite Bonnevaux dans l'Essonne, qui a dit « Les curés se consolent de n'être pas mariés, justement, quand ils entendent les femmes se confesser. »
10: Ça, c'est Sacha pour... Guitry.
2: Sacha Guitry, non. Mais c'est un dramaturge.
8: 20e siècle.
2: Alors, un dramaturge du 20e siècle. Bon, il était né juste à la fin du 19e, en 1899.
10: La Biche,
2: non.
10: Fédo.
2: Et d'ailleurs, il est né à Colline. Normand, il est né à Rouen, il est mort au Havre.
11: Marcel Achard.
2: Non.
10: Il est drôle ou il n'est pas drôle?
2: Oh non, c'était plutôt vraiment... Pas...
11: Bourdet?
2: Non. Quand on est au Havre, on connaît bien parce qu'il y a sa maison, c'est une très belle maison qui donne sur la plage du Havre.
9: Vous n'êtes pas du Havre?
2: Oui.
10: Alors vous devriez le savoir, c'est qui?
2: Ben, je le sais qui c'est. C'est même pour ça que je l'ai choisi, parce que je suis très fier. Mais attention, il n'était pas à Vray, il est né à Rouen, il est mort. Ouais. Ah
13: ouais. Mort en quelle année ?
2: Il est mort en 1989.
10: Ah oui, dis donc,
4: ah bah,
10: c'était hier.
2: Il a même été président du jury du Festival de Cannes, en 63, tiens, l'année de ma naissance. Il a été journaliste à l'Humanité, à l'International. Il est entré à l'Académie Goncourt en 49.
10: Non,
2: personne ne vous croit. Non, monsieur, là, monsieur.
11: Oui, oui,
2: mais en plus, devant votre femme.
13: En plus,
10: non, mais elle m'a timide. C'est pour ça.
13: Bah oui, je perds tous mes moyens là aujourd'hui.
4: Elle a défait le premier bouton de la chemise là.
13: La chemise pour respirer un peu.
2: Là. Quand il défait le premier bouton.
4: Ah ouais, c'est que ça va pas là.
2: Et quand on arrive à la braguette alors.
13: C'est que ça va mieux quand même.
2: On va donner 300.
13: Allez, on peut voir son prénom pour un dernier indice.
10: Non, c'est trop facile.
4: C'est trop facile, on a donné beaucoup d'indices.
10: Ne t'abaisse pas.
9: Trop facile, trop facile, pas pour moi.
2: Son prénom, ce que je peux vous dire en tout cas, c'est que ses initiales, ça fait As.
9: Alexandre Stewart.
2: Non. A-S, vous l'aurez compris, As.
10: A-S.
2: Non, écoutez, là, c'est bien triste.
10: Armand Salacrou.
2: Ah bah oui, mais c'est trop tard.
10: Ah bah oui, mais ça y est, mais t'es arrivé là, sur le gong. Mais moi aussi, j'ai dit Armand. Mais c'était un petit gars qui s'appelait Armand, l'avait pas de popo, l'avait pas de maman.
2: Bah oui, mais en tout cas, on vient de faire 300 euros sur le fil.
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2: Qu'est-ce que le tsundoku ? Et quelque chose qu'on appelle ainsi au Japon, mais qui existe dans tous les pays. Le tsundoku.
10: C'est un jeu. Ça se mange ?
2: Non, ça ne se mange pas.
9: C'est un jeu.
2: Je vais vous aider parce que c'est un peu vague ma question. Je vous le concède. Oui. C'est un syndrome, le tsundoku. Ah. C'est une caractéristique. Je pense qu'ici, il y en a quelques-uns d'ailleurs qui peuvent témoigner de ce syndrome. Oh, j'imagine un peu vous, Madame Bravo, sûrement Monsieur Titoff, peut-être Madame Latsou. Je ne crois pas que Monsieur Moix en soit atteint. Et pourtant, peut-être, il devrait être le premier à en être victime. Mais c'est un syndrome intéressant, le tsundoku.
9: Et moi, je suis pas menacé.
2: Non, alors là, pas du tout.
10: Est-ce que ça a rapport avec le sommeil ?
2: Et d'ailleurs, on a tout à l'heure, sans le vouloir et sans le faire exprès, un peu évoqué ce syndrome.
9: Ah ouais ?
10: À quel
9: ça a rapport avec les enfants ?
2: Les enfants, non.
13: Avec les coupes-papier ?
2: Avec la lecture, oui.
13: La lecture. Ah,
2: oui.
10: Le sommeil ?
2: Le sommeil, non.
13: Quelqu'un qui ne peut pas, qui s'endort en lisant ou qui ne peut pas s'empêcher de...
9: Ah, non, l'inverse.
10: Qui n'arrive pas, quand il lit, il n'arrive pas à la fin.
2: Oh, okay. Pas tout le monde en même temps, là, je vois bien que vous êtes des érudits.
9: C'est quand on n'arrive plus à s'arrêter de lire.
2: Ah, dès qu'on parle lecture, Jean-Philippe et Titoff se battent pour la réponse.
10: C'est quelqu'un qui accros à la tablette.
13: Qui ne peut plus s'arrêter de lire une fois qu'il a commencé.
2: Non, non, c'est quelqu'un... Plutôt l'inverse.
13: Quelqu'un qui s'endort pour dormir, il est obligé de lire.
2: Oublié de dormir, il n'y a aucun rapport avec le sommeil.
13: C'est quelqu'un qui n'arrive pas à terminer un livre.
9: Qui n'arrive pas à se concentrer.
2: C'est pire que ça encore.
10: Qui lit la fin avant de...
2: Non, non.
9: Qui ne lit jamais.
10: Qui achète des bouquins mais qui ne les lit pas.
2: Bonne réponse de Chantal là-dessous.
10: Alors, c'est pas du tout mon cas, alors là.
2: C'est le syndrome de la pile à lire.
10: Ouais.
2: Vous avez une pile de bouquins.
13: Je l'ai, ce syndrome.
2: Et vous ne les lisez jamais. Ah bon?
13: Non. Moi, je finis toujours par les lire. Mais par contre, la pile, je finis toujours par les écouler tôt ou tard.
2: Eh ben voilà, le tsundoku, c'est le syndrome de la pile à lire. Voilà, peut-être vous êtes atteint de ce problème. Non, Christine, vous n'avez pas de pile à lire chez vous?
10: Ah, j'ai pas de pile à lire. Non. J'ai pas de pile à lire. D'abord, c'est vrai que maintenant, je suis beaucoup plus sur une tablette que sur des livres, y compris d'ailleurs pour lire.
9: Voilà, oui.
10: Et donc, ça empêche la pile.
9: Oui, il n'y a pas la magie du papier.
2: Ah, et on a besoin... Parce que moi, j'ai acheté plusieurs tablettes. À chaque livre, j'achète une tablette.
9: Elle est bonne. Elle est bonne.
2: Mais alors, j'ai des piles de tablettes.
10: C'est génial. Le mec a rien compris.
9: Moi, je faisais ça au supermarché avec les chariots. J'ai assez 1 euro. J'en ai 30 à la maison.
2: Le tsundoku, en tout cas, est né au Japon parce que la bourgeoisie japonaise achetaient à une certaine époque des livres pour se créer une légitimité intellectuelle.
0: Bah,
2: ça
0: oui,
2: faisait bien d'ailleurs. Les politiques, hein, remarquez souvent, ils posent devant une bibliothèque. Ouais. Il y a des tas de livres derrière. Ouais. Bon, on n'est pas certain qu'ils les aient lus.
0: C'est des trompe-l'œil en plus.
2: Ouais, il y a des bouteilles de whisky à l'intérieur. Le tsundoku, c'est le syndrome de la pile à livres.
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2: Et on espère l'arrivée de Monsieur Haz qui va se faire engueuler. On arrive en semi, vous l'engueulerez quand il arrivera.
0: Mais je suis trop content qu'il soit en retard.
2: Oui, parce que c'est pas vous le dernier comme
0: bah,
2: ça.
0: Bah oui.
2: Ben oui, oui.
0: J'ai failli être en retard. J'ai crié au moins trois feux rouges.
2: On démarre à la même heure tous les jours, 15h30. Bah, c'est oui. 15h30.
10: Bah oui. Bah oui, le direct, bah, c'est le direct.
13: Bah, oui, c'est ça.
10: Non, mais cela dit, c'est exactement la raison pour laquelle je suis jamais en retard. Ça me mettrait dans un état de stress alors que lui va arriver, je suis sûr, ultra décontracté.
2: Oui, ça, c'est le syndrome Titoff. Voilà. Oui,
0: voilà. Voilà. Voilà.
2: Alors, c'est-à-dire que même quand c'est vous qui êtes en retard, c'est Titoff qui prend.
10: C'est vrai,
13: c'est horrible.
2: C'est quand même dégueulasse, cette affaire.
17: Non, mais j'ai failli me faire écraser. J'allais faire un constat et tout, mais je me suis rendu compte que je n'étais pas assuré, moi non plus. Donc
2: Comment ça aurait failli vous faire écraser?
17: Parce qu'en fait, j'ai acheté un vélo électrique. Mais ouais. c'est hyper dangereux. Donc j'ai pris la voie cyclable, mais c'est un vélo électrique qui va à 50 km. Donc je ne sais pas si je vais sur la route ou sur la voie cyclable. Parce que ça roule comme une moto. Et
10: il ne fait que 50 km?
17: Non, il va à 50 km.
10: Ah bah précise.
0: Mais attends, t'as changé le moteur, t'as
17: non,
0: le
17: tu l'as, ouais, on a fait débridé. Quelques bricoles, on a
10: tu
17: fait quelques
10: débridé.
17: Bricoles.
10: Bon, ça s'est terminé comment?
17: Si je suis là, c'est que normalement ça va. Hein.
2: Monsieur Botti était très content que vous arriviez en retard parce qu'il s'est dit voilà, c'est pas moi le dernier
0: moi,
2: aujourd'hui.
0: À la base, je suis arrivé en retard, faut le dire. Quand on m'a dit ah, il est pas encore là, j'ai dit oh, magnifique.
17: Moi je suis jamais en retard, c'est vraiment
0: non.
17: C'est qu'en cas de parce que là j'ai failli mourir quand même. Personne n'est inquiet mais j'ai quand même failli mourir.
2: Hein. Alors là on reconnaît bien les escrocs.
13: Si ça se trouve c'est Stomy qui a essayé de te renverser pour être sûr d'arriver avant toi.
0: Exact.
2: Vous permettez que je place une première citation si vous voulez bien pour monsieur Grusso.
10: On peut pas parler entre nous.
2: Non, mais c'est pas ça, vous m'avez dit que vous avez révisé, chère Isabelle, les éphémérides du jour. et ça tombe bien parce qu'il est mort le 29 janvier, et on est le 29 janvier, je parle de celui qui a dit, et voici la citation, « Les seules créatures qui s'accouplent en se faisant face sont l'homme et le sandwich au pâté.
17: Oh, » Donald Trump.
2: Donald Trump, non.
13: Sandwich au pâté, c'est pas tout jeune.
10: C'est un Français.
2: Un Français d'origine étrangère.
10: Ah, Pierre Légaré.
2: Non.
10: Non, mais il a envie d'ailleurs.
17: Charles Bois.
2: Pas francophone.
17: Charles Bois.
10: Canadien.
2: Pas canadien.
10: Ah, américain. Il est, oui, ok.
17: Garou.
10: Je sais.
18: Ah, ça y est, Garou.
10: Le tambour.
18: C'est Peter Ustinov.
2: Pas du tout, non.
17: Garou.
2: C'est quelqu'un qui est, non, pas francophone, que je vous dis.
17: Ah, pas francophone, mais français. Il est né en France, il parle pas français.
18: Mais non, mais qu'est-ce que tu racontes?
2: Il est français.
18: Non, il a failli mourir, okay. Pour l'excuser.
2: Il est français, mais il parle très bien le français. Il avait écrit des best-sellers en français, mais il était d'origine étrangère. C'est lui qui a dit aussi « La saucisse de Francfort est insoluble dans la choucroute ».
17: Justin Bridoux.
10: C'est un écrevin ou pas?
0: J'ai pas mes lunettes.
10: Bah oui, Tommy, je te dérange.
0: J'ai pas mes lunettes.
13: Oh là là.
2: Qu'est-ce qu'il y a?
10: Il a des antisèches.
0: J'ai oublié mes lunettes chez moi.
17: Mais il te faut pas des lunettes, là.
0: Les éphémérides, j'ai besoin de mes lunettes.
10: Ah non, mais les éphémérides, t'es censé les lire.
18: Mais
10: et les
18: retenir.
17: Là, il vient de montrer à tout le monde qui triche, en fait.
0: Non, le boss, il a dit que moi, j'avais le droit.
10: Non.
0: Je suis la seule personne de toutes les grosses têtes.
2: Vous n'êtes pas obligé de répéter ce qu'on se dit la nuit.
0: Moi, j'ai le droit. Je prends des notes, après, je les lis.
17: Le pire, c'est que t'as pas les bonnes réponses, même avec les bonnes réponses devant toi.
0: Exactement ça.
17: Est-ce que c'est un écrivain? Faut reprendre les questions.
2: Je vous ai déjà dit, il a fait plusieurs best-sellers, dont son principal best-seller était sur ses origines.
10: Cavana.
18: Bravo. Ah oui, je l'ai eu.
2: François Cavana. Bonne réponse de Caroline Diamant.
0: Caroline.
2: C'est un de nos habitués, François Cavana.
10: Je savais pas qu'il était pas français.
2: Son best-seller, c'est les Rital, évidemment.
10: J'avais oublié.
2: Ses origines italiennes, c'est ce qui ont fait le succès de son livre, les Rital. C'est son plus gros succès en librairie, les Rital de François Cavana, qui était aussi, évidemment, cofondateur de Harakiri, Charlie Hebdo, et je vous en passe. On a eu du mal, si c'est comme ça, pendant 2h30, pour François Cavana. Bah, Gazan, vous faites quoi, alors?
13: J'ai laissé un peu mariner, j'allais y arriver.
2: Mais c'était bien François Cavana. Bravo Caroline, heureusement qu'elle est là. Hein.
0: Franchement. Et personne n'achète quoi, Caroline.
2: Une autre citation pour Mme Bousquet, Roselyne Bousquet, qui habite Crotté, qui a dit...
19: Ben oui.
2: C'est comme ça.
10: Elle... Pour ramasser, ben, hein.
19: Pour acheter un Karcher, non ?
10: J'espère qu'elle n'habite pas au bout d'un petit chemin.
2: Qui a dit, la femme qu'on embrasse ferme les yeux pour voir l'homme par qui elle aimerait être embrassée.
10: Alors, vu l'imitation Bourville.
2: Oh, bravo, c'est pas gentil. Oh.
10: Sacha Guitry.
2: Sacha Guitry.
19: Mais comment tu fais pour trouver à chaque fois ?
2: Pour Claude Klein, qui habitait Très en Charente-Maritime, qui a dit « Charles d'Angleterre possède la foulée noble et lente d'un garde royal en train de se débarrasser d'un étron collé à sa semelle. »
18: Oh non.
17: Wow. Stéphane Bern.
2: Non.
10: Mais c'est le roi, mais quand même. Je n'ai pas compris.
2: Alors, à l'époque, il n'était pas encore roi.
10: Oui, mais même, il était fils de reine.
2: Celui qui a dit ça, c'est quand il était prince. Voilà pourquoi j'ai enlevé prince, vu que maintenant, vous avez raison.
17: Coluche.
2: Il est roi. Coluche, non.
19: Camilla Parker Bowles.
2: Non, non, non, c'est quelqu'un qui avait beaucoup d'humour, lui aussi, qui a écrit de nombreux, mais encore plus que Cavana, nombreux best-sellers.

0: je l'ai compris récemment en goûtant leur café.
1: Oh. Pierre Carré.
2: Jacques Fabre.
0: Alors, un Français.
3: Un humoriste.
0: Un Français, on va dire spécialiste de l'Angleterre, en tout cas.
1: Ah, Limor. Ah.
2: Pierre Daninos.
4: Nikos.
0: Et ça, c'est une bonne réponse de Florian Gazan, l'auteur des carnets du Major Thompson, Pierre Daninos. Bravo, Florian.
1: Que ceux qui aiment Daninos se lèvent.
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0: Une question pour Jean-Luc Landreau qui habite Cyr-Denis en Charente-Maritime. Il y a une photo là dans le Figaro, mais dans les autres journaux aussi. Mais là, c'est une jolie photo. On voit Emmanuel Macron avec des Suzanniens. Mais qui sont les Suzanniens?
1: Suzanniens?
0: Oui.
8: Alors là, Suzanniens.
0: Suzannais, pardon. Suzannais. Oh, j'ai commis une erreur. Suzannais.
8: Ah, ils ont changé de nom aussi, comme les Indiens.
9: Suzannais, c'est un gentilé.
0: Ah, c'est un gentilé. Oui, d'accord. Absolument.
3: Ça veut dire quoi, gentilé?
9: Gentilé, c'est le nom des habitants d'une
10: Soisson,
9: ville ou de...
10: Soisson?
0: Soisson, non, il n'était pas Soisson, monsieur Macron. Suzannais. Et effectivement, hier, il a fait lui aussi un déplacement pour la rentrée scolaire, où il a dit d'ailleurs qu'il fallait que les écoliers fassent plus de sport, de sport, parce qu'il n'y a, pas assez de sport dans les écoles.
3: Mais pas avec les vêtements de Christine Bravo.
10: Il a dit que pour les élèves un petit peu à la traîne, il voulait les faire rentrer plus tôt.
3: Bah, il a raison.
9: Imagine dans les écoles.
10: Déjà, le mec, il aime pas l'école, tu vas le faire rentrer plus tôt que ses camarades.
0: Bah oui, comme oui, vous d'ailleurs, pour les grosses têtes, l'année prochaine, vous rentrerez en juin.
3: Il y a des enfants qui aiment l'école, mais qui n'y arrivent pas. Hein.
8: Est-ce que le nom de la ville ressemble fortement au nom des habitants?
0: Alors, pas du tout, mais parce que ça, les Suzannais, ils n'habitent que rive gauche de cette ville.
9: Par rive gauche? Paris?
0: Non.
3: Ça veut dire que c'est traversé par un fleuve.
0: Parce que cette ville est effectivement.
1: Non mais elle en a là-dedans. Ah bah, ouais. Elle est pas que belle.
10: Hein.
3: Les lions.
0: Les Suzannais, en fait, ils sont de l'autre côté de la rive parce que il y a deux villes qui ont jumelé. Il y avait Sainte-Suzanne d'un côté qui a été en quelque sorte absorbée
9: par
0: la rive droite en quelque sorte, vous voyez. Et voilà pourquoi on appelle ceux qui continuent à vivre rive gauche les Suzannais.
3: Alors, dans l'Est.
0: Non, c'est pas dans
3: l'Est. C'est dans l'Ouest.
0: Non, c'est dans l'Est. Je peux vous dire
3: c'est
0: le
3: au nord.
0: Ah, je vais vous dire la région, c'est la Nouvelle-Aquitaine.
10: Mais voilà.
0: Le président était en Nouvelle-Aquitaine hier. Et c'est une commune connue surtout. Je me demande, c'est pas pour le rugby ou le basket.
9: Comment ils choisissent leur déplacement?
3: Le rugby ou le basket, ça nous aide.
9: Le rugby, le basket ou alors le tennis de table, je sais plus bien.
0: Non, non, mais je vous jure, il y a une grande équipe de. Je crois que c'est de basket. Il y a aussi un grand club de rugby. Il y a les deux, en fait.
3: C'est une grande ville quand même, genre Bordeaux?
0: Oh, une grande ville genre Bordeaux, non.
3: Ou plutôt genre Tarbes.
0: Non.
1: Bayonne.
0: On est plus du côté du Béarn, voyez-vous.
9: C'est sûrement pas Bayonne parce que je pense que les habitants de Bayonne s'appellent les Bayonnais.
0: Oui, mais les habitants de Bayonne pourraient s'appeler les Bayonnais. Et rive gauche, les Suzannais. C'est le piège, monsieur.
9: Est-ce qu'il y a un fleuve à Bayonne?
0: Oui, absolument. Il y a un pont, donc il y a un fleuve.
1: Toulouse,
0: une rivière, en tout cas.
1: C'est Toulouse,
10: c'est pas. Non, c'est pas Toulouse.
3: Non, mais c'est une plus petite ville que Toulouse.
0: Ah oui, oui. Je vais vous dire combien il y a d'habitants à peu près. Il y a, entre 10 et 12 000 habitants.
3: Ah ouais, c'est tout petit.
8: Selon les années. Ouais.
0: Ouais. Comment je connais cette ville?
8: Alors attendez, quand vous dites 12 000, c'est 6 000 d'un côté, 6 000 de l'autre.
10: Mais ils se détestent.
3: Comment
10: ils
3: connaissent cette ville?
0: Moi, comment je connais cette ville? Parce que d'abord, le président de la République y était hier en déplacement. Et ça, évidemment, moi, je suis tous les déplacements de tout le gouvernement. Voilà, Mme Borne et M. Attal étaient à Rennes. Et M. Macron, lui, hier, il a fait des nouvelles annonces concernant les écoles et la rentrée dans le Béarn.
1: On bouffe bien, là.
0: On bouffe bien, madame. On dîne, on bouffe pas.
3: Donc, c'est pas pot.
8: Est-ce qu'il y a une raison pour laquelle Macron a choisi cet endroit? Est-ce que quand on entend le nom de la ville, on se dit ah oui, c'est compréhensible qu'il soit allé là-bas?
0: Non, je sais pas pourquoi il est allé là-bas. Il s'est dit tiens, je vais aller dans le Béarn.
3: Quel bise atterrissage.
10: Ah bah oui, mais c'est un aéroport privé.
1: Qu'est-ce qu'il y a comme grande ville à côté?
0: Ils partagent.

0: Région, bah, on est dans le Béarn.
1: Moi, j'ai dit, monsieur.
0: Pau, c'est à 47 km de Pau.
2: Moi, j'ai dit Dax.
0: Bah oui, tout ça, si vous voulez, oui.
3: Tarbes.
4: Je le sais. Je l'ai retrouvé.
0: Allez, ah,
4: c'est Orthez.
0: Orthez. Ah, bonne réponse. De Christine Bravo. Non, mais on peut se moquer de Christine, mais on lui doit beaucoup de bonnes réponses pendant cette émission.
4: Et on peut pas se moquer de Christine Bravo. Non.
0: Bon, comment ça?
4: Foutez-moi la paix. Pourquoi vous voulez vous moquer de quelqu'un d'aussi brillant? Moquez-vous des nazes, mais moi.
5: Non,
4: quand même...
5: mais c'est pas de toi, c'est de je veux dire. On parlait de l'uniforme obligatoire à l'école. J'espère que ce sera pas, ils seront pas tous habillés comme toi, tu imagines.
6: Bah, en fait, ils sont déjà tous habillés quand même.
0: Mais oui, à l'école, il y a beaucoup d'élèves en survêt.
4: Bah oui. Mais oui, bah c'est bien, le survêtement, c'est jeune, ça maintient.
2: Ça dépend qui le porte. Ça plaisait pas à notre Pedro, ça, hein, les gens en survêt.
4: Oui, mais enfin, là, tu vois bien qu'il y a une harmonie.
2: Ah oui, le vert.
4: Aïe, aïe, j'ai une crampe. Ah, j'ai levé la guibole. Attends, je suis crampé.
2: Qu'est-ce qu'elle est souple?
4: Fais quelque chose, je suis crampé.
5: Attends, ça c'est la jambe artificielle ou l'autre?
2: Il y a une photo là, l'élégance de Michel Faux avec la de Christine Bravo.
0: Quand je pense que Michel Faux, il adore les artistes parce que pour lui, les artistes c'est le chic, l'élégance. Et on le fout à côté de Christine Bravo.
4: On le fout.
6: J'aime les créatures.
4: Mais voilà.
2: Ouais, il y a une belle là.
4: Je le fascine. Tu vois pas, il a le nez qui fronce quand il me regarde, il est
7: mais ça c'est l'odeur.
0: Ah non, mais je vous garantis, c'est vrai que vous êtes typiquement son type d'homme.
6: Surtout en survêtement.
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0: Très facile, parce que dans toute la presse aujourd'hui, on parle de l'Antarktkunst. L'Antarktkunst, mais de quoi s'agit-il?
12: Alors, c'est le Kunst.
6: C'est l'allemand.
12: C'est
6: là.
12: Voilà. Et l'Antarktkunst, c'est le fait de
5: d'entarter.
0: Pas du tout.
5: Ah bon.
0: L'Antarktkunst est dans toute la presse aujourd'hui.
6: C'est allemand?
0: C'est allemand, l'Antarktkunst.
6: Kunst, ça veut dire l'art.
0: C'est une sculpture. Ça, c'est vrai.
6: Donc c'est l'art de quelque chose.
12: L'art d'entartrer les dents?
0: Pas de...
7: Est-ce que c'est l'art que les nazis considéraient comme de l'art dégénéré?
0: C'est l'art dégénéré. Bonne réponse de Valérie Trierweiler. L'Antarktkunst, c'est l'art dégénéré.
12: Alors, ça serait quoi exactement?
7: C'est Kokoschka, c'est...
0: Il y a une exposition, vous irez, chère Caroline Diamant, au musée Picasso, et c'est jusqu'au 25 mai, donc vous avez le temps, où on vous montre l'étoile, effectivement, qui était considérée par les nazis comme l'art dégénéré, c'est ainsi qu'ils l'appelaient à l'époque, de Goebbels et compagnie. L'Antarktkunst, alors il y a Picasso...
7: Egon Schiller.
0: Voilà, et beaucoup d'autres.
12: C'est à cause de ce que ça représentait, ou à cause de celui qui peignait.
0: La forme. Ah, les deux.
13: Ils n'ont pas essayé de les détruire.
0: Ah, certaines toiles, effectivement, ont été détruites. Ouais. Et d'autres ont été revendues. Certaines ont été exposées, justement, dans cette exposition à l'époque qui a fait venir quand même 2 millions de personnes qui sont allées voir des tableaux qui étaient montrés du doigt, en quelque sorte. Mmh. Et aujourd'hui, on nous les remontre et on s'aperçoit effectivement que c'était pas si dégénéré que ça, puisqu'il y a des Van Gogh, des Picasso, et je vous en passe. L'art dégénéré par les nazis mis à l'honneur au musée Picasso à Paris jusqu'au 25 mai prochain. Il y a une soixantaine d'œuvres.
6: Des gens dégénérés qui jugent les autres dégénérés, c'est très bizarre. Comme...
0: L'art dégénéré, le procès de l'art moderne sous le nazisme, c'est le titre de l'exposition au musée Picasso, et c'est vrai que j'avais choisi de vous en parler en allemand, puisque c'est ainsi que ça s'appelait au départ, l'art dégénéré, l'Antarktkunst, rien à voir avec l'entartage du gloupier, c'est à ça que vous pensiez,
12: oui, tout à fait.
0: Chère Caroline, mais non. Je voudrais vous parler maintenant des initiales YKK. YKK. Où est-ce qu'on peut les voir, ces initiales YKK, qui veulent dire Yoshida Kogyo Kabushiki Kayashi?
12: Alors au Japon, japonais, j'ai envie de
2: mais
12: dire.
2: Mais c'est pas le chien, c'est pas le mausolée pour le chien Shibuyu, enfin le chien qui a attendu son maître pendant 15 ans dans la gare et qui faisait le trajet tous les jours et que son maître était mort, c'est ça?
0: C'est une belle histoire que vous nous racontez là.
5: C'est pas ça.
0: Je vois pas le rapport, mais c'est toujours bien à raconter.
2: Ah, oui. Bon,
6: c'est pas sur les billets d'avion?
0: Non.
12: Est-ce que c'est est-ce que ce sont des initiales qu'on peut trouver sur une marque?
0: Ah ben, on peut trouver ça sur alors une marque. Oui, en quelque sorte, mais il y en a à peu près, on va dire 7 milliards à travers le monde.
12: Ah, presque autant que des humains.
0: Oui, presque.
12: Ah oui,
6: c'est des airbags.
0: Yoshida Kogyo Kabushiki Kaisha.
5: Donc c'est oui, pas des aliments.
6: Bien. On en a nous.
0: Ah oui, vous pourrez vérifier d'ailleurs dans un instant.
6: Est-ce que c'est pas
2: chacun de nous
6: est-ce
2: là?
6: Est-ce que c'est pas un polluant éternel?
0: Tout le monde ne l'a pas, mais quand même, on est nombreux à pouvoir voir ça, oui.
12: On l'achète.
5: Les lunettes.
0: Ah, ça s'achète. Oui, mais ça s'achète pas tout seul, vous voyez.
12: Ça s'achète en groupe?
0: Non.
5: Est-ce que c'est électronique?
0: Pardon.
5: Est-ce que c'est électronique?
0: Ce n'est pas électronique.
12: Est-ce que ça coûte cher?
0: Ah non, non, mais c'est compliqué de vous répondre.
2: C'est pas des boutons de chemise?
0: Ce ne sont pas des boutons de chemise, mais on se rapproche.
7: Fermeture éclair?
6: Bah, c'est des baguettes!
0: Non,
7: alors. Des fermetures éclair?
0: C'est-à-dire, expliquez.
7: Bah, le zip.
2: Bah, la marque, c'est écrit sur
7: le Kawai.
5: C'est une marque de fermeture éclair, j'ai travaillé avec eux en plus, je suis débile. YKK, c'est une marque de fermeture éclair.
0: Bonne réponse de Richard Orlaski, aidé par Valérie Trierweiler.
5: J'ai fait des blousons avec eux. Et qui est de bonne qualité d'ailleurs.
0: La plupart d'entre nous, il suffit de vérifier sa fermeture éclair.
2: Oui, bah
0: c'est
2: oui.
0: Écrit YKK. Pourtant, vous exactement. En avez vu, Caroline.
5: Non, moi, j'ai fait des blousons.
12: Pas du tout. Moi, j'ouvre surtout des jeans à boutons.
2: Ah oui, c'est YKK.
7: Blue chic.
0: Vérifiez vos fermetures éclair.
5: Ah non, mais c'est sûr. Moi,
6: attends,
5: qu'est-ce que
6: vous faisiez des sculptures avec des.
2: YKK.
12: Oui! C'est YKK sur la
0: Z. Moi aussi, j'ai vérifié ce matin. YKK, ça veut dire Yoshida Kogyo Kabushiki Kaisha. Et ce sont trois lettres qu'on retrouve sur la moitié des fermetures éclairs du monde.
5: Exact.
0: 14 milliards de fermetures éclairs qu'on devrait d'ailleurs pas appeler fermetures... Gérard Jugnot est en train de montrer à Caroline.
12: Oui, c'est YKK.
0: Vous aussi, Gérard?
6: Ouais.
0: Eh ben, voyez.
12: C'est bon.
0: C'est une société japonaise fondée en 1934, Yoshida Kogyo Kabushiki Kaisha, ça veut dire d'ailleurs Yoshida Société Anonyme, si on traduit, et on a tous donc marqué sur notre braguette.
6: Et concurrent de éclair.
0: Alors justement, c'est pour ça qu'il ne faut pas dire fermeture éclair, il faudrait, parce que éclair c'était une marque déposée par une entreprise française, il faut dire Zip, exactement, il faut dire Zip. C'est en 1891 qu'un Américain qui s'appelle Wiscom Johnson, qui en avait marre d'attacher les boutons de ses chaussures, qui a inventé le zip en quelque sorte. Il a mis deux bandes de tissu, des crochets, des œillets, une glissière pour fermer ses chaussures. Ensuite, évidemment, ça a été popularisé à travers le monde. Sauf que la fabrique japonaise Yoshida, donc Yoshida Kogyo Kabushiki Kaisha, fondée en 1934, est celle qui en fabrique le plus. Voilà pourquoi.
12: 7 milliards.
0: 7 ouais. milliards.
12: Rendez-vous compte.
5: Ils ont aussi inondé le marché parce que c'était beaucoup moins cher que les autres. À l'époque, c'était des Européens, des Italiens qui faisaient des choses de qualité. Ils sont venus avec un peu moins bonne qualité. Les années 30, 40, c'était un peu avant-guerre. Et ils ont inondé le marché avec des prix très attractifs et tout le monde.
0: Et qu'est-ce que foutu, vous, avec YKK?
5: J'ai fait des blousons. J'ai fait des blousons en série limitée.
2: Ah,
5: et donc,
2: oui
5: j'ai
2: mais
5: fait
2: tout. Voilà. J'ai tout fait.
12: C'est un génie, il a raison.
2: Nous, on écoute des blousons.
0: Nous, on est couillons, on sait pas faire fortune, on distribue nos montres gratuitement. Lui, il vend tout.
2: Ah oui, c'est incroyable.
0: Il vend sa braguette, tout.
5: Mais ils ont fait d'autres choses, les Japonais. Ils ont fait le nylon aussi.
2: Oui.
5: Vous connaissez le nylon?
2: Oui, bien sûr.
12: Mais les Japonais?
5: Les Japonais, parce qu'en fait, non, c'est pas.
6: Je croyais que c'était du
5: Non, non, désolé, là, c'est le contraire. C'est les Américains qui ont voulu, avec la
6: vente. Now you lose all Nippon.
5: Ouais, now you lose all Nippon, ça veut dire, maintenant vous avez perdu vieux japonais, pour remplacer la soie, les Américains ont fait le nylon. Là, c'est le contraire. Voilà, mais bon, c'est intéressant quand même. Vous savez que nylon, ça veut dire now you lose all Nippon. Maintenant, vous avez perdu vieux japonais.
2: Sculpteur et
6: pas
2: science,
6: ça. Ah, je savais pas ça. Est-ce que c'est vrai, ça?
5: Ah, si, c'est vrai, ça, j'ai regardé, il y a eu.
0: Et vous, alors, Valérie Trierweiler, vous avez regardé regardez si votre fermeture.
7: Ben, j'ai pas de fermeture.
0: Vous n'avez pas de fermeture?
7: Non. C'est un pantalon de yoga que j'ai, donc il n'y a pas de fermeture.
0: Un pantalon de yoga?
7: Oui.
5: C'est des nœuds.
0: En tout cas, voilà, YKK, ça veut dire vérifier à chacun sur votre fermeture.
12: Vous voulez que j'aille vérifier?
0: Oh, y en a dans le public qui dirait pas non, hein,
2: je suis sûr. Bah oui.
0: Je vois quatre mains. En plus, c'est le salon de l'agriculture en ce moment. YKK, c'est bien une firme japonaise de fermeture éclair.
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13: Ah non, moi, il y en a une qui est exceptionnelle. C'est l'ours, Michel.
12: Ah ouais.
13: C'est bon. Extraordinaire.
5: Alors, c'est l'histoire d'un type. Il va à la chasse avec son petit fusil. Et il marche. Et puis, tout d'un coup, il voit un ours. Alors, il se planque derrière un arbre et il tire sur l'ours. Et l'ours, il tombe. Alors, il est très content parce qu'il a tué l'ours. C'est rare. Alors, il arrive près de l'ours et puis et il lui dit « Je t'ai eu, toi hein. ». Et à ce moment-là, l'ours, il se lève, il prend le mec, il le retourne, il baisse son pantalon et, ça va vous plaire, il l'encaisse. Alors, ça serait dans une introduction, j'ai dit le sodomise, mais non, là, il l'encule. Aux grosses têtes, il l'encule.
2: Ah, bah, on n'a pas peur.
5: Alors, le type, il est très, très vexé.
2: Mais c'est bizarre.
5: Il va dans le. Oui, bah, oui parce qu'il n'est pas du tout. Homo. Il va dans un magasin de spécial fusil pour ours. Il achète un fusil pour ours. Il retourne dans la forêt. Comme un dingue, il cherche l'ours. Il trouve l'ours. Il tire. L'ours, il tombe. Il s'approche de l'ours. Il lui donne un coup de pied dans le ventre pour vérifier. Et il dit, je t'ai eu, toi. À ce moment-là, l'ours, il se lève. Il retourne le mec, il baisse son pantalon et il l'encule. Le mec, il est très très vexé. Là aussi, je peux la faire durer deux jours. Il va dans un surplus militaire et il vole un bazooka. Il revient dans la forêt, il fait ça c'est pour appeler l'ours. L'ours arrive très content. Le mec, il vise l'ours, il tire sur l'ours, il y a un petit cratère au fond, il y a l'oreille. Et là, vous avez pas l'image, mais je tire la langue. Il lui donne une grande claque, il donne une coupée dans le ventre, il soulève sa patte, il fait, je t'ai eu la scoula, connard, je t'ai eu. À ce moment-là, l'ours, il se lève, prend le mec, il retourne, il met son pantalon. Et d'après vous, qu'est-ce qu'il fait? Il l'encule.
12: Mais il est où cet ours, me disait Christophe?
14: Il a déjà pris son permis de chasse, Christophe.
5: Alors, il est évidemment de plus en plus vexé. Il retourne à la caserne militaire, il vole un tank. Il roule dans la forêt, il fait. L'ours arrive, on m'a appelé. Il tire des obus. Il y a un cratère de 25 mètres au fond, il y a l'ours. Comme ça, il tape sur l'ours, il donne des claques. Il se met comme ça pour faire la photo avec le pied sur le ventre de l'ours. À ce moment-là, l'ours, il se lève. Il prend le mec, il retourne. Oh, il baisse son pantalon, il fait, dis-moi, tu serais pas pédé, toi?
0: Vous la connaissiez pas? On s'en lasse pas.
2: Mais oui, il la raconte tellement bien.
0: Michel vient nous la raconter une fois par an, mais on l'adore.
5: Oui. Non, moi, il y en a une que j'adore, vraiment. Alors, que j'adore. C'est le moineau qui est dans la forêt.
7: Parce que
5: ça m'a rappelé ça. Parce que vous savez, les histoires, ça s'enchaîne.
0: Qu'est-ce qu'il ferait pas pour éviter les questions littéraires?
5: Et un moineau, il est dans la forêt, il est là, il se balade, c'est le bruit des ailes, hein, Et puis tout d'un coup, il voit un éléphant. Et il a un coup de foudre. Il fait à l'éléphant, j'ai un coup de foudre, je te veux, l'éléphant, il fait arrête de dire des conneries. Il fait, je veux te niquer, je te veux. L'éléphant, il fait, écoute, arrête, regarde-toi, regarde-moi, tout nous sépare, arrête. Bon, je veux te niquer, je t'en supplie, je veux te niquer. Au bout d'un moment, l'éléphant, il fait, bon, écoute, si ça te fait plaisir, vas-y. L'autre, ouais, yes! Il se met derrière, et il commence à niquer l'éléphant. Il est très content. L'éléphant, évidemment, il en a la faute, il sent rien. Au-dessus, dans un arbre, il y a un singe qui est en train de manger une noix de coco juste après sa sieste. Et tout d'un coup, il regarde la scène, il fait, c'est dingue, il y a un moineau qui nique un éléphant, j'avais jamais vu ça. Il meurt de rire. Il perd la noix de coco, elle tombe sur la tête de l'éléphant. L'éléphant, il fait aïe, et le moineau fait, t'aimes ça, salope?
0: Ah ben celle-là, on la connaissait pas.
15: Tu l'avais jamais raconté?
0: Ah non.
16: À suivre.
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1: La valise, 1069 euros et deux choses dans la valise. On vous la confie, chère Anne. Un numéro de 1 à 20 pour commencer.
2: 15.
1: Le 15. Alors, retenez bien. Vous allez appeler quelqu'un qui s'appelle Christine. Christine Bibot. Bon, le prénom suffira. Et Christine habite à Lunel. Lunel, c'est dans l'Hérault. Alors, évidemment, à chaque fois, j'explique à nos invités, mais vous, vous connaissez bien le principe. Quelqu'un décroche, vous vous présentez, vous expliquez où vous êtes. Et la question qu'il faudra retenir, au bout d'un moment, c'est quel est le contenu de la valise RTL. Ça sonne déjà. Je vous laisse faire, Anne Roumanoff.
3: Je le sens. Ta promo en même temps.
4: Non, je la sens pas, cette Christine.
1: Ah ouais. Christine Bibot.
3: Oula.
2: Déjà, elle répond pas.
1: C'est la sœur de Justin Bieber.
5: Allô?
2: Allô, Christine?
5: Oui?
2: C'est Anne Roumanoff.
5: Oui?
1: Elle est pas plus surprise que ça.
2: Je vous appelle, je suis aux grosses têtes à RTL.
5: C'est une blague?
2: Bah non!
6: Non, c'est pas
7: non, une blague!
6: Non,
7: non, êtes... c'est Madonna, on t'aurait pas dit Romanoff! Hein. À la rigueur, Beyoncé, on t'aurait dit!
5: Ah non, parce que j'y crois pas! Hein.
7: Vous y a aussi là-dessous!
1: Alors, vous écoutez RTL?
2: Vous écoutez RTL ou vous écoutez une autre radio?
5: Depuis que je suis née!
2: Ah bah depuis que vous êtes née!
5: Je suis vieille!
8: Ça nous rajeunit pas!
2: Vous avez quel âge?
5: 63!
2: Et vous faites quoi? Vous faites rien?
5: Non, je fais plus rien, mais enfin, j'arrête pas de bosser, mais bon, je fais plus rien. Voilà.
7: Tu sais que c'est Philippe Bouvard qui présente toujours les grosses têtes.
9: Bonne réponse de Sébastien Thoen.
1: Bon, Christine, Anne Roumanoff a une question fatidique à vous poser, c'est parti.
5: Qui y a-t-il
2: dans la grosse tête,
5: Mais qui y a-t-il donc dans ma tête à moi, il y a
2: rien. Qui y a-t-il dans la valise, Christine?
5: Alors, moi, j'ai 1069, c'est coquin.
1: Oui.
5: J'ai deux places pour la pièce de Christina Reali, un tramway nommé Désir au Bouffe Parisien.
1: Oui.
7: Pas obligé d'y aller.
5: Et hein. J'ai la réédition de l'album bleu des Beatles.
1: Ah oui, un triple vinyle, 38 titres
5: triple
1: des Beatles.
5: Vinyle, oui.
1: Et ce week-end, qu'est-ce que Vincent Perrault a ajouté?
5: Ah, ben j'ai rien.
7: Mais si, la
2: cacouille du gars. Non, mais c'est pas juste parce qu'elle écoute à peu près, quoi.
7: Bah oui.
1: Bah, oui. Mais ce qui est bien, en revanche, c'est que Vincent Perrault, ce week-end, n'a rien ajouté.
5: Ah, j'aurais bien, vous êtes un blagueur.
2: Mais j'ai pas compris. Elle a gagné 0,69, c'est
1: non,
2: quoi?
1: Non, 1069 euros.
5: Non, 0,69.
4: Ah, oui. Tu veux dire qu'elle aura droit à aucun 69 dans
1: 1069 euros, deux places pour Christina Reali au Bouffe Parisien et l'album des Beatles, album bleu, triple vinyle, 38
7: ah ouais.
1: titres. Bravo! Alors franchement, c'est bien, Christine.
5: Ah bah j'écoute depuis que je suis née, mes parents m'ont mis RTL dans les oreilles depuis le début. Hein.
1: Et c'est la première fois que vous connaissez et que vous gagnez la valise RTL?
5: Oui.
1: Jamais vous n'avez rien gagné avec RTL?
5: Jamais, ni montre, ni bouquin.
7: Oh,
5: ni
7: rien. Oh, c'est vraiment des salauds. Hein.
8: On l'a dit, ça n'arrive jamais.
1: En 60 ans, en 63 ans, vous n'avez rien gagné.
2: Et vous faisiez quoi comme métier avant?
5: Oh, de tout. J'ai beaucoup déménagé, j'ai fait un peu de tout. Mon métier premier, c'est secrétaire.
7: D'accord. Vous avez vendu du poisson aussi, non?
5: Oui, aussi, oui.
7: Ah, vous êtes très à l'aise quand vous parlez, c'est pour ça.
1: En 63 ans, elle n'a jamais rien gagné.
2: Est-ce que vous avez un mec?
5: Oui, malheureusement.
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1: Une question pour Anna Montaz, qui habite en Haute-Savoie, là où on mange de la fondue, Bernard.
7: Ah, il y a une thématique.
1: J'essaie de le motiver. Hein. La question concerne Édouard Alfred Martel. Je ne sais pas si vous le connaissez, mais en 1889, le 9 juillet précisément, 9 juillet 1889, qu'est-ce qu'Édouard Alfred Martel a découvert sur son bateau, le crocodile?
7: Oh là, les crocodiles
11: sur les bords du Nil.
12: Est-ce que c'était un corps étranger, un animal?
1: Écoutez, Madame Treveiller, Dieu sait que effectivement vous êtes ici pour apporter la caution culturelle sérieuse de cette émission.
12: Oui.
1: Mais quand Beaugrand se lance dans une œuvre immortelle de la chanson française, ça n'est pas bien de l'interrompre.
13: C'est pour mon petit garçon, il adore, c'est sa chanson préférée.
1: Ah, il écoute l'émission?
13: Alors non, mais
7: faire un intello.
13: Je crois qu'il comprend pas tout.
12: Mieux vaut pas, oui.
13: Mais les crocodiles, je pourrais lui faire écouter. Écoutez, vous connaissez cette chanson quand même?
1: Pas vraiment, c'est pour ça que je voulais aller au bout, si j'ose dire.
13: 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Un crocodile s'en allant à la guerre dit...

0: 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Voilà. C'est la France, ça, monsieur.
1: T'as pas de chanson sur les fraises Tagada?
2: J'avais envie qu'il aille au bout, si jamais il peut être viré d'LCI, ce sera toujours ça de faire.
3: Il va aller sur Gulli, alors il va aller sur Gulli.
1: C'est vrai. Sur le bateau, qu'est-ce qu'il a trouvé? DiCaprio.
2: Non,
4: non, est-ce que c'était quelque chose de vivant?
2: Alors quand je dis qu'il l'a trouvé, il l'avait déjà trouvé, mais là on va dire qu'il a...
1: Une étoile.
2: Il a exploré à base de, sur son bateau, le crocodile. Il était 4 heures du matin, hein, le 9 juillet 1989.
3: Il est tombé sur une île, il a découvert une île.
2: Une île, non.
1: Si on savait où il était, ça nous arrangerait.
2: Un continent, non.
1: Il était en Égypte.
2: En Égypte, non.
4: Moi j'ai pas compris la question.
5: Il était quand même sur l'eau.
6: C'est qu'on se rappelle de la question, on se rappelait de la question avant que l'autre rando il chante. Et depuis les crocodiles, on ne sait plus du tout.
2: Le crocodile, c'est le nom du bateau. Sur ce bateau, vous avez monsieur Édouard Alfred Martel. Il n'y va pas tout seul, hein, d'ailleurs. Il y va avec monsieur Gopia, si ça peut vous aider.
1: Non, il était en polo Lacoste.
7: C'est lui qui a inventé la marque Lacoste.
2: Et Martel et Gopia embarquent donc sur le crocodile pour aller explorer quoi?
1: L'Afrique, non?
2: Non, l'Afrique, non.
6: Un pays,
2: non.
4: Est-ce que c'est une île?
2: Une île, non.
5: Un océan,
2: non.
6: Une grotte.
2: Une grotte, alors pas tout à fait une grotte, mais on se rapproche.
6: C'est quoi pas tout à fait une grotte?
2: Ah bah je vous dirai.
6: Un caillou.
1: Padirac.
5: Ah, le trou, ouais, de Padirac.
1: Padirac.
2: Le gouffre de Padirac. Bonne réponse de Bernard Mabille.
6: Ah, j'ai fait une passe encore, mon Bernard.
2: Décidément.
4: La fondue
3: se rapproche. Ah oui, donc il n'était pas en pleine mer, donc.
2: Eh non, le gouffre de Padirac, 35 mètres de diamètre environ, et au fond de ce gouffre, à 103 mètres de profondeur, il y a plus de 55 kilomètres d'un réseau souterrain, une rivière sur laquelle, évidemment, monsieur Édouard Alfred Martel est allé sur son crocodile.
6: Vous dites que c'est à 103 mètres de profondeur.
2: Oui.
6: Donc faut y aller avec des bouteilles.
1: Il y a un ascenseur.
3: Mais non, mais c'est pas sous, non, mais c'est ouvert.
2: Et non, il y a un bar, vous pouvez n'être pas obligé d'emmener vos provisions.
3: Non, mais t'es pas sous l'eau, c'est ouvert, et tout au fond, il y a de l'eau. Voilà. Il y a un trou.
1: Vous faites du bateau là où il y a de l'eau.
2: Vous n'êtes pas allé au gouffre de Padirac?
4: Non.
2: Vous qui connaissez bien la France, Valérie?
4: Oui, non, mais je ne suis pas allé.
6: Sans la vanne.
4: Non, mais j'ai bien compris que ce n'était pas la France, mais je ne relève pas.
1: C'était un peu le budget de Hollande. Hein.
6: Oh, c'était un peu son quinquennat, le gouffre de Padirac.
1: C'était plus sa gourde. Hein.
2: Une question plus facile, à la portée de tous pour Delphine Robard, parce que là, il faut le dire, M. Mabi fait un strike, hein, on appelle. Ah oui, vraiment, là. Toutes les réponses sont pour lui, mais...
3: Attendez, la grosse boule a fait tomber toutes les quilles.
2: Mais celle-là, pour Delphine Robard, est vraiment à la portée de tout le monde. Encore que là, je vais vous dire, pour être très sincère, moi, je n'aurais pas su répondre.
3: Oh, là. Alors on ne trouvera pas, parce que
6: c'est
3: tellement, intelligent.
1: C'est indécent qu'on trouve.
3: Oui. Ah, si non, vous ne trouvez pas...
2: Non, c'est pas ça, c'est une question, on va dire, c'est une question de culture très contemporaine, et un peu au sens large du mot culture.
6: Ah, okay.
2: Et vous allez peut-être me dire, qui s'appelle Benjamin au Québec, et un poisson rouge comme animal de compagnie qui s'appelle Franklin.
6: Une tortue.
2: Oui, mais laquelle?
3: Eh ben, c'est la, Benjamin, là.
1: Les ninjas.
6: C'est un ninja.
7: C'est Franklin,
3: la tortue. Non, c'est Franklin, la tortue. Et là, c'est le nom du poisson rouge. C'est Franklin. La tortue s'appelle Franklin.
6: Ben, c'est ce que j'ai dit. Franklin, la tortue.
2: Ah non, vous avez dit la tortue. J'ai pas entendu Franklin.
6: Ah bon? Ben, Franklin, la tortue.
2: Mais bonne réponse de Caroline.
1: C'est dans un dessin animé.
3: Vous voulez qu'on suive?
2: Ah, mais en fait, j'ai dit Franklin dans la question.
3: Oui, vous avez dit Franklin dans la question.
2: Je me suis planté dans la question.
6: Ah oui, mais moi, je vous ai dit que c'était. C'est pour ça que je vous ai répondu que c'était une tortue.
3: On a dit que c'était une tortue.
6: Ouais, je comprends. Je le dis aussi, mais
2: j'avais dit que je connaissais pas le sujet. Hein. J'avais prévu, parce que je connais pas Franklin.
3: Bah, c'est
2: le poisson. J'aurais dû dire le poisson s'appelle Vermillon. Il s'appelle Vermillon. Ah mais on annule cette question. Hein.
3: Bah pourquoi? Parce qu'elle a trouvé la réponse.
2: Bah oui, parce que c'est idiot. J'avais donné la réponse dans la question.
6: Mais vous avez pas dit que c'était une tortue.
2: Oui, mais je vous ai dit le nom qui était la réponse, Franklin.
6: Bah, mais non, voilà, vous vouliez le nom.
2: Voilà pourquoi vous n'avez pas dit Franklin. Parce que c'est moi qui l'ai dit.
6: La tortue.
3: Vous avez demandé quel animal.
6: Et nous on a dit la. La tortue.
2: Non, j'ai même pas dit quel animal. Non. J'ai dit quel personnage s'appelle Benjamin au Québec. Et là où je me suis trompé, j'ai dit et un poisson rouge comme animal de compagnie qui s'appelle Franklin. Et j'aurais dû dire qui s'appelle Vermillon. La réponse étant Franklin.
3: La tortue.
2: Et la tortue, elle n'a fait que répondre bêtement à ce que je venais de dire.
3: Mais c'est pas de sa faute.

0: Ah non, c'est pas gentil.
1: Ah non, vraiment, elle est nulle. Hein. En fait, quand on maîtrise pas un sujet, on ne doit pas l'aborder. Voilà.
2: Ouais.
1: Et,
2: voilà.
1: Et cette tortue...
3: Oh bah dis donc, vous connaissez beaucoup de sujets, alors. Parce que vous en posez des questions.
4: C'est vrai, vous êtes tellement intelligent, Laure.
3: Bah oui.
4: Non mais c'est vrai que ce sont les sujets contemporains que vous maîtrisez moins bien. Vous êtes...
1: Non, justement, les sujets contemporains, je les maîtrise bien, mais là, c'est une niche quand même.
2: Non, excusez-moi, si je puis me permettre, contemporain, ma fille a 25 ans, elle regardait ça quand on en avait 5.
1: Eh ben ça, ça a 20 ans.
4: Mais oui, ça existe encore.
2: Mais c'est déjà vieux.
4: Ben oui, mais évidemment.
5: Moi, quand j'étais petit, la télé n'était pas inventée, donc j'ai pas ce problème-là.
1: Vous étiez un gros bébé, Bernard.
4: Ah oui. Imagine, c'est pas arrivé d'un coup.
5: Maman a eu beaucoup de mal à me...
6: On l'imagine tellement bien en gros bébé chauve.
5: 12 kilos.
7: En fait,
3: non, c'est pas possible.
2: Ça n'existe pas.
3: Tu faisais quoi, 3-4 kilos, 5 kilos peut-être.
5: Ma mère a cru avoir des triplés.
4: Il les a bouffés. Elle les avait eus.
2: Ça arrive, tu sais.
1: Ah oui.
2: Oui, j'ai déjà vu un film là-dessus. Dans le
4: vent. C'est vrai, oui.
2: Dans le vent.
1: Ça s'appelait l'époque d'Anof. Ils ont commencé par. Ils ont commencé par le menton.
2: Non, sur un fœtus qui absorbe sa jumelle fœtus, ou son jumeau fœtus.
4: Quelle horreur.
2: Et après, tu peux le retrouver à un endroit dans le corps de celui qui vit. Ouais.
4: Comment ça, le retrouver à un
2: endroit? Je ferai une émission spéciale.
6: Non, mais c'est vrai, j'ai lu ça aussi.
2: Ah, merci, Val.
4: Si ça se trouve, il a sa petite sœur dans la cuisse. Comment elle s'appelle?
2: En tout cas, il a pas Rocco Siffredi dans la bite.
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1: Question concernant Rod Stewart, puisque le chanteur fait partie. Qu'est-ce qu'il y a, vous là-bas?
10: I am sailing.
11: Non, je suis en train de penser à Jean-Marie Le Pen.
1: Ah oui?
11: Putain, mais arrête.
1: Pourquoi?
11: Parce que moi, je me suis embrouillé avec lui dans un avion.
1: Ah oui, vous nous aviez raconté.
11: Ouais,
1: qu'est-ce que vous avez fait, Jean-Marie Le Pen?
11: Il a refusé tes avances. Non, en fin de compte, moi, j'étais dans l'avion avec lui, et bon, c'était à l'époque, c'était le grand méchant loup et tout ça.
1: Ah, noir!
11: Et je me suis dit, et tout le monde était super sympa avec lui. Monsieur Le Pen, ça va, il signe des autographes, les hôtesses, vous voulez du champagne? Et moi, j'étais comme ça, j'étais en train de devenir fou, j'étais comme ça pendant 30 minutes. Après, moi, je crie, tête de veau! Je commence à crier comme ça dans l'avion, et après, quand je lui envoie du pain sur la tête, tout ça, les gardes du corps, ils sont arrivés, on s'est embrouillés, moi et mes potes. Dès qu'on est arrivé à Strasbourg, les flics sont arrivés, m'ont menotté, m'ont amené au commissariat, monsieur Le Pen a porté plainte. Et voilà, bon, on a été au tribunal, j'avais pris mon avocat, tout ça, j'ai plaidé, tout ça, j'ai fait une grande plaidoirie, j'ai pris quand même 1000 francs d'amende.
1: Tu m'étonnes.
11: Et après, il y a quelques années, j'ai regretté. Je me suis dit, il était déjà vieux, j'aurais pas dû faire ça. Et j'avais fait mes excuses chez Mouloud. Et je me suis dit, heureusement que j'ai fait mes excuses avant qu'il soit mort.
1: Oh, bah c'est joli ce que vous dites, vous voyez.
11: Voilà. Donc, je suis en train de penser à lui comme ça.
1: Ah bah c'est bien.
12: Voilà, franchement, d'accord. Un beau message de prévention.
1: Bon, je peux revenir à Rod Stewart, bien alors.
10: Bah, alors, lui, I am sailing.
1: Il a 80 ans aujourd'hui, Rod
11: mais
1: Stewart.
11: Mais non, j'ai pas vu ça dans mes éphémérides. Pourtant, j'adore ce chanteur.
1: Eh ben, si, il est né le 10 janvier 1945.
7: On voit le travail.
1: Ça aurait rien donné que vous l'ayez vu, puisque la question, je vous demande pas son nom, vu que je vous le donne.
11: J'adore.
1: Vous voyez, Rod Stewart. Mais la question, la voilà. Pour quelle raison peut-on voir régulièrement, quand il vient à Paris, Rod Stewart, rue de Douai, dans le 9e arrondissement?
13: Il y a des magasins de musique?
1: Non.
12: Dans ton restaurant préféré?
1: Non plus.
6: Il a habité là il y a longtemps?
11: Il y a un magasin de guitare là-bas?
1: Non plus. Mais
10: parce que son grand tube, I am sailing, I am sailing.
11: C'est pas ça son grand
10: si.
11: Tube? C'est un
7: Baby J.
1: Si c'est vraiment ça, l'un ou l'autre, de toute façon, je m'étonne qu'il ait pu en faire des grands tubes. Ces tubes, il y en a plein.
12: C'est par rapport à un magasin, un shop.
1: Il y a celui-là comme tube déjà. Tiens, par exemple.
11: Ah oui. Et c'est pas celui-là le plus gros.
1: Il y a celui-là aussi, si vous voulez.
11: Voilà, c'est ça. C'est ça que chantait.
12: Ouais,
11: ça c'est bien. C'est pas Gilles Dreux, hein. Ça c'est bon.
1: Et puis celui de Ariel maintenant.
10: Mais oui.
13: C'est une chanson pour Kersozon, ça.
12: Il a raison, c'est pas lui qui est grand tube. Non.
1: Ça fait trois tubes. Bon, peu importe.
10: celle-là est tellement belle, on a envie de pleurer.
0: Est-ce que c'est lié à un magasin, un shop, un café?
1: Alors, c'est lié à plusieurs magasins. Alors, vous avez raison, vers la rue de Douai, il y a beaucoup de
13: magasins de musique.
1: De magasins de musique, mais pas seulement. Il y a une autre.
11: Il y a un hôtel de fou là-bas.
1: Ah oui, ça, non, je sais pas. Écoutez, je vais pas me mêler de la vie.
13: Il y a un super dealer aussi. Non.
0: Il y a sa maîtresse. Me disait Paul qui habite là-bas.
1: Pardon.
11: J'ai dit ça tout à l'heure.
1: Sa maîtresse, non.
14: C'est un rapport avec Rimbaud.
1: Je me mêlerai pas à ce point.
10: C'est un magasin.
1: Alors, il y a plusieurs magasins.
10: Mais c'est à cause d'un magasin qui va là-bas.
1: Parce que ces magasins, ou grâce.
13: Ah, des perruques?
1: Non. Rod Stewart va rue de Douai.
11: Il y a un magasin de bottes.
1: De bottes.
10: De farce et attrape.
1: De farce et attrape non plus.
0: Des friperies.
1: Friperies non
13: des
1: plus.
13: Des déambulateurs.
1: Déambulateurs.
0: Où ils font des frites. Oh,
1: non,
0: putain.
1: Non.
11: Des chemises à dentelle.
13: Des pacemakers.
1: Chemises à dentelle.
13: Des dentiers.
1: Non, mais c'est pas parce qu'il a 80 ans qu'il va rue de Douai. Il y va depuis des années rue de Douai, voyez.
10: Parce qu'il y a de la lingerie fine.
11: Alors, je dis pas un club échangiste.
1: Non, pas du tout.
0: C'est pas là-bas le club échangiste.
1: Qu'est-ce qu'il y a?
0: C'est pas là-bas les chandelles. Oh là là.
1: Parce que vous connaissez les chandelles, vous.
0: Comment vous connaissez-vous?
1: Je vais vous dire pourquoi je connais les chandelles. C'est parce que je connais Thierry Ardisson qui a souvent parlé des chandelles.
0: C'est vrai, je crois que j'ai déjà vu là-bas. Ouais.
1: Il a même voulu m'y emmener une fois, mais je lui ai dit que j'étais pas échangeable.
0: Est-ce qu'il y a une salle de sport là-bas?
1: Pardon?
0: Une salle de sport.
1: Une salle de sport, non.
10: Un fromager.
1: Bien sûr.
14: Oui. Il se tape un petit roquefort.
10: C'est quelque chose qui se mange?
11: Un truc de massage.
1: Ça ne se mange pas.
13: Il y a un Euroto?
1: Et c'est vrai que ça fait partie de ses passions.
13: Carglass?
1: Non, à Rod Stewart.
10: Les motos?
1: Pardon?
10: Motos?
1: Les motos, non. Et donc, quand il vient à Paris, évidemment...
14: C'est des objets?
13: La pêche à la ligne?
1: La pêche à la ligne.
14: Ce sont des objets?
1: Ce sont des objets.
14: Plusieurs?
0: Oui. C'est français?
1: C'est français.
14: Plusieurs objets?
1: Il y a sûrement des boutiques comme ça aussi en Angleterre, mais là, évidemment...
10: C'est une brocante?
1: Une brocante, non.
14: Des livres?
1: Je dois dire, d'ailleurs, que j'ai été moi-même surpris en passant rue de Douai il n'y a pas longtemps, en voyant ces boutiques, parce que je me suis dit, mais comment ces boutiques peuvent-elles encore fonctionner, marcher, avoir des clients?
13: C'est pas les jeux de rôle?
11: Des horloges.
1: Et aujourd'hui, alors en tombant sur tout le CV de Rod Stewart pour préparer cette émission, puisque je savais que c'était son anniversaire, je m'aperçois que c'est une de ses passions.
13: Les affiches de cinéma?
1: Les affiches de cinéma non plus.
14: Est-ce que ça se collectionne?
11: Il y a une voyante là-bas.
1: Ah oui, ça fait une voyante, ça c'est pas bête.
14: Est-ce que
1: alors,
14: ça se collectionne?
1: Ah mais non, il n'y a pas de voyante.
13: Ah, les massages thaïlandais?
1: Alors ça fait.
11: J'ai dit déjà le massage.
1: Mais c'est pas ça.
14: Mais arrêtez de dire n'importe quoi.
11: Non, c'est trop.
14: Est-ce que ça se collectionne?
1: Oui, c'est une forme de collection.
10: Des pins?
1: Des pins, non. Mais c'est plus qu'une collection.
13: Les cartes Pokémon?
1: Ça va plus loin qu'une collection, c'est une passion. Hein.
13: Ah, les petits trains?
1: Les petits trains! Bonne réponse! Excellente réponse de Sébastien Thoen.
11: Il est content, celui-là.
1: Le modélisme ferroviaire.
13: Mais oui, j'adorais ça, moi.
1: C'est incroyable, mais oui, encore des tas de boutiques de modélisme ferroviaire dans Paris, et particulièrement, je ne sais pas pourquoi, j'imagine parce que c'est au-dessus de la gare Saint-Lazare, mais rue de Douai, vous avez au minimum deux boutiques, il y en a d'autres d'ailleurs dans les rues adjacentes.
13: Il y a plein de gens connus qui aiment bien les petits trains comme ça. Enfin, Jean-Marie Le Pen, il aime bien les petits trains.
1: Et Rod Stewart, en tout cas, effectivement, il est passionné de modélisme ferroviaire.
13: Il y a plein de boutiques dans Paris comme ça. Parce que même à Bastille, il y en a.
1: Mais comment ils
13: peuvent? Parce que les gens, ils sont fans et qu'il y a une vraie passion et qu'après, c'est leur passion. Ils sont dévoués. Ils vont tous les trois mois ou tous les deux mois dans les magasins.
1: Un client tous les trois mois,
13: mais
1: ça suffit pas.
13: Mais non, c'est pas vrai. Bah non, il y aurait pas autant de boutiques.
1: Mais c'est ça que je comprends pas. Comment ça peut vivre une boutique de modélisme?
13: Je suis comme vous. Moi, je collectionne les plugs anal. Il y en a beaucoup. Il y a une boutique de plugs anal. Ah, Anne.
1: Vous avez un petit train?
10: Non, j'ai ni train ni plug anal, moi.
1: Non, mais un plug anal dans.
13: Ça peut faire les deux, hein. Ça qui est bien, c'est que ça peut faire les deux.
11: N'importe quoi.
1: Eh ben, écoutez, franchement, quand on pense que le gars qui a chanté Dancing I'm Sexy fait du modélisme ferroviaire.
13: Ah, il a ça veut dire quelque chose maintenant, je savais.
1: Ça, quand même, faut quand même bien dire, ça vous casse un mythe.
13: Bien sûr, monsieur.
1: À 80 ans. Vous avez une collection, vous, monsieur Rami?
0: Je dois avoir plus de 300 ou 400 maillots des mecs contre qui j'ai joué.
1: Eh ben, voyez, ça c'est bien.
13: Ah, t'en as pas un pour moi?
0: Ta gueule. Et donc.
13: mais qui t'a joué contre qui? T'étais sur le banc, toi?
0: Portugais.
13: T'as les maillots d'arbitre, toi?
0: Eh, hey, c'est pour là que le pistolet. Mais tu sais même pas combien de matchs j'ai fait titulaire.
13: Vas-y.
0: Bah, je sais pas, je te demande.
14: 500 à peu près.
0: Ouais, plus de 500. Ouais.
13: Non, ça a été une super carrière. Là.
0: Donc, du coup, je dois avoir plus de 400 maillots.
1: Et vous, Anne Romanov, vous avez une collection de quelque chose?
10: Pas du tout.
1: Jamais vous avez entamé une collection?
10: Non.
1: Quand
10: j'étais petit, j'ai collectionné des timbres. Hein, moi.
0: Ah, bah okay.
1: Ah ouais.
0: Depuis votre célibat, vous n'avez pas collectionné les hommes? Vous avez dit que vous avez eu des aventures.
10: Ouais.
0: C'est vrai?
10: Bah oui.
13: Ouais.
0: C'était quoi?
13: Alors, c'est un bon coup, Gérard Larcher? Parce que tout le monde dit que c'est un super coup.
11: Moi, j'avais une collection, moi.
1: Ah, qu'est-ce que vous aviez comme collection?
11: J'avais une collection de culottes.
1: De culottes?
10: Oh non.
1: Ça alors, mais de culottes féminines ou de culottes
13: d'hommes? Non, non, non, de mecs.
11: Non,
10: culottes de... Mais celles qu'il a laissées à Los Angeles.
11: Non, culottes de mes

0: chérie avant.
1: Ça alors.
0: Et une fois, j'avais bu et tout ça, et j'avais dit à une de mes ex, regarde, ça c'est la culotte d'un tel, un tel, un tel, un tel,
1: un tel. Une telle,
0: une telle. Une telle, une telle, une telle.
1: Ou alors vous étiez chez moi.
0: Et qu'est-ce qu'elle a fait?
1: Ouais.
0: Un jour, je me suis embrouillé avec elle.
1: Ouais.
0: Et le lendemain, elle m'a dit, tu sais quoi, tes culottes, je les ai toutes brûlées.
1: C'est pas vrai.
0: Elles m'avaient brûlé toutes.
2: Qu'est-ce qu'elles sont méchantes. Alors toi, t'étais un romantique en lui montrant ça. C'est vrai, hein.
1: Et vous, Ariane, vous avez une collection.
3: Moi, je suis très collectionneuse.
1: Qu'est-ce que vous collectionnez?
2: Les Kurdes.
3: Non, j'ai commencé, ma première collection, c'était une petite collection de souris.
1: Ah.
3: Oui. J'avais des petites souris vivantes aussi.
2: C'est vrai.
3: Ouais, j'adore les souris.
2: C'est des rats, tu vas sur les quais, tu les prends.
3: Mais j'aime bien les rats aussi, hein, mais bon.
0: Des souris?
3: Oui, des souris. J'ai une très grande collection de mini-souris.
1: Et vous, monsieur Toen, qu'est-ce que vous collectionnez?
4: Moi, je collectionne les fous rires du public.
1: Ouais.
4: Excellent.
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1: Vous voulez qu'on démarre par une petite histoire pour faire rire Ariel Dombal, Jean-Marie?
4: Bah oui, c'est trois vampires. Ils sont au bar, ils commandent un verre de sang chaud, et l'autre un verre de sang froid. Et le troisième, il dit, moi je vais prendre juste un verre d'eau chaude. Et les deux autres, il dit, bah qu'est-ce qui t'arrive? Il dit, il sort un tampon de sa poche, et il dit, moi je préfère les infusions. C'est pour toi, Ariel.
3: Non, alors là, vraiment.
1: Je suis désolé, Ariel.
3: Ah oui, là.
1: Quand je pense qu'il n'y a pas cinq minutes, il me disait, j'aimerais bien que tu écrives une pièce pour Ariel et moi.
3: Ben si ça va être comme ça, bon.
4: Non, jamais de la vie, justement, c'est là qu'on va se reprendre.
1: Oui, oui, parce
3: vrai,
1: que si
3: vrai.
1: J'écrivais une pièce pour vous, je ferais dire à Ariel les pires cochonneries.
4: Ah oui, et moi je serais offusqué.
1: Non mais écoutez, monsieur Bigard, j'espère que vous nous réservez des histoires un peu plus, un peu plus...
0: Bah raffinées.
1: Voilà. C'est vous qui allez donner le modèle. Heureusement qu'on a quand même monsieur Haas qui est là, qui est l'homme humoriste le plus élégant de Paris, n'est-ce pas?
6: Il y a un Cubain qui m'a arrêté dans la rue il y a deux jours et qui m'a raconté une blague pour de vrai que je trouvais très bonne. C'est l'histoire d'une mère et son mari qui ont trois filles qui sont maintenant très grandes et qui habitent toutes dans leur appartement. Et la mère décide d'aller visiter ses trois filles. Donc elle va voir sa première fille, elle toque et sa première fille lui ouvre toute nue. Et elle lui dit, mais qu'est-ce que tu fais et tout? Elle lui dit, bah écoute, c'est comme ça maman, maintenant ça c'est la tenue de l'amour. Sa mère a dit, bon ok, elle comprend pas trop et tout. Elle part et elle va voir sa deuxième fille. Elle toque chez sa deuxième fille. Sa deuxième fille lui ouvre la porte et elle lui ouvre la porte toute nue aussi. Elle lui dit, mais qu'est-ce que tu fais toi aussi et tout? Elle lui dit, bah c'est ça maman, c'est la tenue de l'amour en fait. C'est la nouvelle tenue, c'est la tenue de l'amour. Sa mère a dit, bon ok et tout. Elle va voir sa troisième fille, elle toque, sa troisième fille lui ouvre, pareil, à poil et tout. Elle dit, mais c'est pas possible, qu'est-ce que c'est quoi cette histoire? Elle dit, mais maman, ça c'est la tenue de l'amour. Elle rentre chez elle, elle dit, bon ok, son mari va bientôt rentrer et tout. Elle se met toute nue et elle attend son mari. Son mari, il arrive comme ça, il ouvre la porte, il dit, mais qu'est-ce que tu fais là? Elle dit, bah écoute, c'est la tenue de l'amour. Son mari dit, ok, mais t'aurais pu repasser quand même.
1: Bon bah écoutez, je crois qu'il est temps de passer aux premières citations.
7: Voilà.
1: On va attendre tout à l'heure le concours des histoires drôles avec un auditeur pour remettre ça. En attendant, j'ai une citation pour Gérard Stecker qui habite Villejuif, qui a dit « Moi, je ne connais pas encore le Christ parce que ça fait pas longtemps que je suis dans le showbiz. »
3: Alors, est-ce que Coluche? C'est un Français?
1: C'est Coluche. Ah. Bonne réponse.
3: Ah bon.
1: De monsieur Haas. Une autre citation pour Sabine Mortier, qui habite Aix-en-Provence, qui a dit « Le lotus, c'est une position qui nettoie la tête et le cul. »
7: Oh, des proches.
3: Jean-Marie Bigard.
1: Non, mais pas loin.
0: Ah, Laurent Baffy.
1: Laurent Baffy, bonne réponse. De Jean-Philippe Janssen.
4: Ah, oui, je me souviens.
1: Pour Louise Duhaut, qui habite Saint-Omer, dans le Pas-de-Calais, qui a dit « Si Darwin avait raison, alors qu'il est, mon chien serait capable de se servir d'un ouvre-boîte.
7: » Woody Allen, non?
1: Non, mais c'est un humoriste...
0: américain.
1: Alors, est-ce qu'il est américain ou britannique? Non, il est britannique au départ.
0: Mmh. Ah, oui.
6: Ricky Gervais?
1: Ricky Gervais, bonne réponse, Noise.
7: Et pourtant, il est né avant toi.
6: Eh oui.
1: Une citation maintenant pour Michael Lam, qui habite en Mayenne, qui a dit « Un académicien, c'est un type qui a un pied dans la tombe et qui écrit avec l'autre. »
8: Oh là là.
7: Dac. Pierre Dac.
1: C'est Pierre dur. Dac, non. C'est très méchant, c'est vrai, pour les académiciens
7: français. Peut-être
1: c'est
7: Jean-Yann, des proches.
1: C'est pas Jean-Yann, mais on n'est pas loin.
4: Jacques Martin.
1: Jacques Martin, ouais. Bon, la réponse de Jean-Marie Bigard. Plus difficile pour François de Fourny, qui habite Presles, en Belgique, qui a dit « C'est un extrême malheur d'être sujet à un maître duquel on ne peut jamais assurer qu'il soit bon, puisqu'il est toujours en sa puissance d'être mauvais quand il voudra. »
7: Oh, ah, ça c'est 18e ou 19e?
9: C'est La Fontaine?
7: Joseph de Maistre?
1: Non, c'est du 16e siècle.
9: Ah, c'est lui qui a écrit Gargantua?
1: Non, Rabelais, non.
7: Montaigne.
1: Alors on n'est pas loin.
9: La Boétie.
1: La Boétie, bonne réponse. Parce que c'était lui, parce que c'était moi, hein, c'est
9: voilà,
1: ça.
9: C'est trop beau.
1: Montaigne et la Boétie. Ils étaient pas un peu Montaigne,
9: oui,
1: et la Boétie?
9: Bah oui, mais je pense.
0: Ils couchent ensemble?
1: Ah, on sait pas.
9: Ah. Bon, ils étaient très proches.
1: Mais il n'y avait pas Grindr à l'époque et pourtant.
0: Ouais, mais tu vois, c'est vieux, l'homosexualité. On n'a rien inventé, nous.
1: Étienne de la Boétie, discours de la servitude volontaire.
9: Ah, oui, c'est magnifique.
1: Et c'est de là, évidemment, qu'est extrait ce texte. On comprend mieux. C'est un extrême malheur d'être sujet à un maître duquel on ne peut jamais s'assurer qu'il soit bon, puisqu'il est toujours en sa puissance d'être mauvais quand il voudra. J'imagine effectivement que c'est extrait du discours de la servitude volontaire. Oui. Et c'était bien Étienne de la Boétie. Bravo Rachel Kahn. Oui.
4: C'est comme nous ici, hein. On ne conteste pas l'autorité du chef.
1: Ah oui, on obéit, hein. Je vous fais peur, monsieur Bigard, vraiment.
4: Oui, parfois, oui.
0: Vous êtes craint, vous êtes craint.
1: Pardon,
4: je fais des cauchemars.
1: Je suis quoi?
0: Vous êtes craint.
1: Je suis craint.
0: Vas-y, on vous craint. Dans le monde du showbiz, vous êtes craint, on vous craint.
1: Ah ben, je suis craint.
4: Il n'y a pas. Ça vient de ça qu'il a une bite de cheval.
1: Bah écoutez, finalement, les deux me vont très bien.
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1: Christine, vous l'avez reconnu quand même, Yoann Rioux?
11: Moyen.
1: C'est pas le même.
11: Je voudrais bien voir son régime. Il a fondu.
1: Ah oui, il a fondu.
12: 34 kilos désormais. 34 kilos désormais.
11: Tu pèses 34 kilos.
12: Je presse, mais maintenant, je vais continuer à descendre. Et vraiment, est-ce que je pourrais aller venir te voir en Corse, François?
11: Ah non.
12: Manger du saucisson et tout.
11: Tu vas pas venir manger du saucisson, tu vas grossir. Non.
12: Ça va, la Corse, tout va bien. C'est toujours aussi heureuse. Non, mais après ton opération du qui s'est très bien
11: non,
12: passé.
11: Mais laisse-la tranquille.
12: Il l'a filmé pendant. Mais oui, t'as quand même une opération, t'as risqué ta vie, quoi.
11: T'imagines le choc pour moi. Je vis en Balagne, dans le maquis. Vraiment, j'ai pas de voisins. Vraiment, il y a la mer.
1: Vous êtes dans le maquis, ici, vous retrouvez les sushis.
12: Elle est bonne. Il est d'accord avec votre blague.
1: Merci. Ça me fait peur. Oh là là.
11: Ah bah, il fait beau, il fait chaud, il y a du mimosa en fleurs, il y a les amandiers en fleurs. Et là, je vais vous dire, c'est un choc.
1: Ah oui.
11: De descendre de Montmoulin et d'arriver dans ce studio noir, sombre, avec des gens...
1: Elle parle au rythme corse maintenant. Il y a un mot toutes les 30 secondes. Elle sait même plus faire une phrase.
11: On est tranquille là-bas.
12: Mais pourquoi vous revenez du coup, Christine? C'est le pognon uniquement?
11: Pourquoi je reviens?
12: Ouais.
11: Eh ben, alors là, sérieusement, on est quand même des exilés sanitaires. Ah. C'est-à-dire que quand on a des soucis de santé, et Dieu sait si j'en ai des graves.
12: Mais je viens de l'apprendre grâce à Yoann.
1: Ça fait 30 ans que je la connais mourante, hein, faut savoir. 30 ans qu'elle me dit je suis en train de mourir. C'est long.
12: Tous,
1: hein.
12: C'est la vie.
1: Heureusement que je suis pas héritier. Hein.
12: Mais tu as retrouvé ta péniche ou pas? Tu as retrouvé ta péniche?
11: Oui, tout va bien.
12: Elle est toujours sur la scène?
11: Oui, elle est toujours sur la scène.
8: la scène.
13: Oh là là, c'est bien d'être loin de lui, hein.
1: Vous êtes contente de retrouver le petit Polo et le Carat,
8: quoi.
14: Oui.
12: Quel enthousiasme.
14: Oui.
1: Elle est totalement HS, hein.
12: Je cherche une phrase.
1: Qu'est-ce qu'ils vont faire? Ils vont vous redonner un peu d'énergie ici, ou quoi?
8: Mais on n'en a pas besoin.
1: Faut que vous embrassiez de Chavannes vite fait. Hein.
12: Mais oui, parce que parfois, quand on embrasse quelqu'un, on est tellement heureux, ça crée un truc chimique, hein, vraiment. Non, mais c'est vrai. Vous trouvez pas, Alexis?
14: Il a découvert la ville.
1: J'ai vraiment des bras cassés ici. Ils retiennent même pas leur prénom, non, mais.
12: Bah, c'est Alexis Misorek.
1: Alex.
12: Oh, pardon, je pensais que c'était Alex.
14: Je demande une pénalité pour mon voisin.
1: Remarquez, c'est peut-être un petit diminutif,
14: Alexandre.
1: Ah oui, vous voyez, c'est
12: mais
1: pas...
12: son nom est un. Il a diminué son nom. C'est vrai, parce qu'il est d'origine polonaise et tout.
13: Est-ce qu'on maigrit aussi du cerveau?
1: Sûrement. Pour monsieur Chiche, une première citation.
12: Ah, monsieur Chiche.
1: Les choses n'ont pas changé ici. Oui, encore une question de poids. Pour monsieur Chiche, donc, qui habite Mons-en-Barœul dans le Nord, qui a dit: on n'a rien à perdre à être poli à part sa place dans le métro. Oh. C'est joli.
14: C'est très Christine, joli. Bravo. Oh.
1: Moi, je donne ma place dans le métro, généralement.
14: Vous prenez le métro.
13: Vous prenez le métro.
1: Non, justement.
13: C'est vrai.
1: Ah, qui sont cons, ils se font avoir.
12: Si, parfois.
1: Et en plus, c'est même
12: parfois.
1: Pas vrai parce que.
14: Oui, je vous assure.
1: Parfois, je le prends 3 ou 4 fois par semaine.
12: Oui, mais parfois, on se croise, je veux dire.
1: Bien sûr,
12: on prend le métro. Ouais.
1: Il y a que les andouilles qui pensent que je prends pas le métro.
14: C'était pour rire, mais je vous ai déjà vu dans le métro du prono à Sablon, là.
1: Bah oui,
14: la
1: ça,
14: même
1: ça,
14: ligne.
1: Ça, et franchement, ils sont cons. On prend le même métro. Bah oui, on travaille au même endroit. On va pas aller prendre une station à 3 lignes d'ici, vous voyez.
12: Oh, vous êtes contrarié aujourd'hui.
1: Je suis pas contrarié, j'essaie juste d'être logique, voyez.
13: Moi, j'ai un coup de gueule à passer pour les histoires de métro. Il faut que j'engueule la...
1: De métro.
13: Pour que j'engueule la Pécresse, là.
1: Ah oui, Valérie.
13: Ah ben oui, parce que...
1: guerre de valoches.
13: Mais oui, j'ai voulu prendre le passe-liberté, qu'ils disent. Ah, hein, passe-liberté. Eh ben, il faut habiter dans la région parisienne ou à Paris. Et on me le donne pas, moi. Parce que je suis à La Rochelle.
12: Donc c'est logique.
13: Eh ben non, c'est pas logique parce que je suis obligée de venir à Paris pour travailler, hein.
14: Mais, eh ben pas de liberté pour vous.
1: Mais bien le ton, je trouve. Ouais.
13: C'est normal. J'ai 2 mois à lui dire.
8: Eh ben non, mais c'est normal. Nous, les Corses, par exemple. pour aller. À...
12: Oh non. Elle nous avait manqué.
8: Pour aller à Paris pour travailler. Eh ben, on paye l'avion. C'est plus cher que le métro.
13: Non, mais ça va, moi, je prends le train, Gourdasse.
8: Je vais prendre le train.
1: Il reste 30 secondes pour la citation.
8: Je vais prendre le train
12: proches,
8: de Corse.
12: Des proches.
1: Vite, on va pas perdre
12: des
1: de l'argent là-dessus.
13: C'est quelqu'un qui prend le métro, alors.
1: 1866-1947.
13: Ah. Ben, il y a pas de métro.
12: Tristan Bernard.
1: Merci. Ah.
15: On a eu chaud, là.
1: Oh, il était temps, hein.
13: Oh. Sur le fil, hein.
1: Ah, on était à 5 payés 300 balles pour une citation à la con, dis donc.
13: Non, mais sérieux, il y avait le métro avec Tristan Bernard?
14: Bah, oui. Sinon, il n'aurait pas pu faire la place.
13: Oui.
1: Pour Michel Tassou, qui habite en Ille-et-Vilaine, qui a dit: un paradoxe est une opinion qui vit de ses charmes aux dépens de la vérité.
14: C'est un littéraire.
1: Ah oui. Dramaturge, académicien français.
12: Giraudoux, Foucault.
1: Mort il n'y a pas si longtemps, il est mort en 2022, cet académicien français. Il est mort vieux, il avait 103 ans.
12: Oui, c'est Obaldia.
13: René de Obaldia.
1: Et je crois que c'est monsieur Vizorek qui l'a dit avant. Bravo Alex Vizorek, une vraie grosse tête.
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1: Une question culturelle, une date. On va voir si Paul Elkarat est en forme.
2: Une date, le fruit ?
1: Non, une date historique, le 19 mai 1643.
12: Bataille de Rocroi.
1: Oh là, très bien. Bataille de Rocroi, c'est gagné. Et elle opposait qui à qui, la bataille de Rocroi ?
12: Les troupes du Grand Condé, Louis II de Bourbon face aux troupes du roi de France. Face aux troupes du roi de France.
2: Il était le plus drôle aux Paralympiques. Hein.
12: Avec les troupes du roi de France.
1: C'était quelle guerre?
12: Bah, la guerre de 30 ans.
1: La guerre de 30 ans. Parfait, il sait tout. Tout ça est très bien. Et c'est une victoire, hein.
12: Victoire, bien sûr.
1: Victoire française contre les Espagnols. Ce que je comprends pas bien, là, vous allez m'expliquer, vous qui connaissez mieux l'histoire que moi. Qu'est-ce qu'ils foutaient dans les Ardennes, les Espagnols?
12: Bah, c'était c'est là où ils sont montés le plus haut, hein, les Espagnols. Dans les Ardennes, ouais.
7: Ah oui. Au 9e siècle.
15: Les Provinces Unies.
1: Qu'est-ce que vous dites, vous?
9: C'était l'Empire espagnol.
1: Alors, cher Ariel, si au 9e siècle, vous situez 1643, il y a un souci, vous voyez.
7: Non, mais vous dites la guerre de 30 ans. Mais moi, je me suis toujours demandé où vous situez la guerre de 100 ans.
12: 100 ans, mais 100 ans, c'est avant. 1337-1453.
2: Bah, c'est plus de 100 ans. Hein.
12: Alors que la guerre de 30 ans, c'est 1618-1648.
2: D'accord.
7: Ah, redis.
12: 1618-1648. La guerre de 30 ans, ça fait 30 ans. Voilà. Ah, alors que la guerre de 100 ans, elle fait 116 ans.
1: C'est génial. D'habitude, c'est quand même... Ce dialogue entre Ariel Dombal et Paul Elkarat, d'habitude, c'est le gamin qui demande des trucs au papa ou à la maman. Et là, c'est l'inverse, quand même. Une question zoologique maintenant pour David Le Guerne qui habite Servian dans l'Hérault. C'est un petit animal dont on va beaucoup parler.
2: Le rio ?
1: Non. Un animal dont on va beaucoup parler cette semaine et qui est d'ailleurs curieusement le mâle, hein, évidemment, a deux paires de testicules
2: C'est
1: qui lui permettent de féconder 18 femelles à la suite.
2: Bah, c'est le DSK.
7: Est-ce qu'il s'agit d'un insecte ?
1: Là, il s'agit de deux paires de testicules. Ah. Et oui, c'est un insecte.
7: C'est un insecte.
2: C'est le pou, le hulot.
15: De l'école.
1: Pardon.
15: C'est le pou, parce qu'on va à l'école, c'est la rentrée, il y a des poux.
1: C'est le pou. Ah. Bonne réponse.
12: Mais Laurent, je comprends pas les deux paires de testicules, quoi. C'est une paire au-dessus de l'autre ou c'est une paire de...
1: Ça, faites ce que vous voulez cette nuit, mais c'est mercredi prochain, la journée internationale de lutte contre les poux.
2: Ils sont partout.
1: Organisée dans les...
7: Ils ont combien de pattes?
1: Écoutez, alors ça, je peux vous le dire. Combien il y a de pattes? Hein,
7: oui, parce que,
1: six pattes.
7: On est un insecte quand on a six pattes.
12: Comme les sauterelles.
2: Et le pire, c'est pas les poux, c'est les lentes. Parce que faut tuer les lentes, en fait. Les poux, ils reviennent.
12: Mais je comprends pas pourquoi en 2024 il y a encore ce problème des poux, qu'on n'a pas trouvé un système. Parce que comment, quand j'étais en CP, en CE1, il y avait déjà des poux.
15: Bah, le système, ça serait que ta coiffure serve à tous les élèves
12: toi,
15: de classe.
12: Toi, t'as vite plus de problème de poux.
15: Si tous les écoliers étaient coiffés comme toi, Johan, il y aurait plus de poux.
9: Non, mais t'as pas des poux dans la barbe?
12: Non, ouais, c'est très propre.
7: Non, mais écoutez, tout ça ne mène nulle part.
2: Bravo, Ariel. Moi, je propose une chanson d'Ariel.
1: Oh oui, il y a longtemps que vous nous avez pas fait votre chanson, Ariel.
2: Il y a un climat de paix.
1: La musique adoucit les morts, allez-y.
2: Atlantique.
7: Que Paris soit avec tous ses athlètes, Tour Eiffel comme un trésor.
1: Ah non, l'autre, il danse pas dans ce temps-là.
7: D'une pluie de médailles d'or. Il est mignon.
1: Alors, écoutez,
12: Riou est complètement
1: pour qu'on en arrive à ce qu'Ariel dise devant Johan Riou qui se fout à genoux devant elle, il est mignon.
7: Oh. Mais oui, c'était mignon ce geste. Ouais. C'était
1: triche. Ah, c'est pas pareil, c'était mignon.
7: C'était un geste chevaleresque.
2: C'est vrai. Ouais, c'est joli.
12: Moi, je suis encore vieux jeu, je suis désuet. Non, mais c'est vrai.
7: Désuet.
12: Mais
7: c'est gracieux.
1: C'est un joli compliment que vous lui faites, Ariel.
12: Mais non.
7: Non, mais on était aux insectes, on était aux poux. Nombreuses les pattes des poux. Il y en a
9: mais là,
7: six.
9: Ça fait 3 ou 4 heures qu'on a parlé de ça.
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1: C'est une question d'éphéméride d'ailleurs, puisque c'est l'anniversaire aujourd'hui, les 75 ans de Julián Higuaín, qu'on a pendant longtemps appelé d'ailleurs Julián Higuaín Johnson. Ça, Madame Bachelot, vous pouvez dire à vos camarades...
20: C'est une chanteuse, elle a par exemple...
1: Cantatrice, vous pouvez même dire.
20: Cantatrice, oui, mais enfin, chanteuse. Carmen. Elle a en particulier tourné dans le Carmen.
1: Voilà. Grande cantatrice américaine qui était soprano, qui est toujours, j'imagine, bon, à 75 ans, je pense qu'elle n'exerce plus beaucoup. Vous me confirmerez, Madame Bachelot ?
20: Oui, on l'entend plus, effectivement. À 75 ans, c'est rare.
21: Il n'a pas arrêté soprano, il chante encore. excusez-moi cette précision, mais ça me paraissait important de préciser.
20: Je signale que Carmen, c'est pas un rôle de soprano, c'est un rôle de mezzo.
21: Ah non, mais.

0: C'est à
1: bon,
0: moi.
1: Alors c'est quoi la vacherie?
0: La vacherie, c'est que même... D'abord, on peut quand même lui souhaiter un bon anniversaire.
1: Bon, oui. Bon anniversaire.
0: À William Higgins Johnson, 75 ans.
2: Dix soprano.
0: Je crois qu'on ne doit plus dire Johnson, d'ailleurs. Hein. Je crois qu'elle veut qu'on dise William Higgins maintenant.
3: Elle doit être divorcée.
0: Ouais, parce que... elle a été mariée 4 fois. Et, et divorcée 4 fois. Je crois qu'on a moins entendu parler d'elle ces dernières années parce qu'elle appartenait à...
4: La secte.
0: À l'église de la Scientologie.
3: Scientologie.
0: Et on va dire que ça a un peu nuit à la fin de sa carrière. À
5: Rulia
0: Miguenes, qu'est-ce que vous dites?
5: Elle s'appelle Miguenes Cruz maintenant.
4: Travolta, Travolta.
0: Ah oui, avec Tom et Travolta,
6: Tom
0: peut-être.
6: Cruise, ça lui a pas nié. Hein.
0: En tout cas, elle est née à New York, Rulia Miguenes, le 13 mars 1949. Ça vous confirme bien qu'elle a bien 75 ans aujourd'hui. Et elle avait fait un spectacle chez nous, en France, qui s'appelait Diva au bord de la crise de nerfs. Un one-woman show pour lequel elle avait fait appel à quelqu'un chez nous en France. Mais de qui s'agit-il?
2: Un auteur?
0: Un auteur, oui, absolument.
4: Français?
0: Français, oui, absolument.
6: Mort?
0: Qui est mort, non, qui est vivant. Non,
2: en quelle année?
4: Houellebecq.
0: En 98, William Higgins a fait appel à...
7: Moi, ça, je sais pas.
0: Comment ça, vous savez pas?
7: Ben non.
0: Mais quand c'est pas, on cherche quand même.
7: Non, mais parce que vous dites c'est une vacherie, parce que Bachelot elle saura pas, donc je confirme que je sais pas, donc que vous êtes vengé, donc voilà, ça va bien.
5: C'est bien les ministres.
4: Oh là là,
5: pas
4: combattu.
8: Est-ce que c'est un auteur de chansons?
0: Et je le mets où, le chèque RTL de 300 euros?
7: Vous le mettez où vous voulez.
4: Topo.
8: C'est un auteur de chansons ou un écrivain?
0: Je crois qu'il a écrit 2-3 chansons, mais pas plus.
5: C'est
0: pas
5: Topo.
0: Topor, non.
4: Volinsky.
0: Non.
7: Mais c'est quand même un auteur qui écrit des livres sérieux.
0: Il a fait pas mal de livres sérieux, non. On peut pas
6: Frédéric
0: dire
6: Dard.
0: Frédéric Dard, non.
4: Cavana.
0: Cavana, non.
3: Toujours vivant, vous avez dit.
0: Toujours vivant.
7: Alors.
0: Et en 98, William Higgins a fait appel à lui pour Diva au bord de la crise de nerfs.
8: C'est un romancier?
0: Un romancier, non, pas du tout.
2: Oh, c'est un auteur.
4: Un journaliste.
0: Journaliste, non plus, non.
6: Un nouveliste?
0: Je crois qu'il a. Non, je suis même sûr, il n'a jamais eu sa carte de journaliste.
7: Ah, oui, mais enfin, il y a des gens chroniqueurs. Il y a des gens qui écrivent dans les journaux qui n'ont pas leur carte de journaliste.
0: C'est vrai, ça.
7: Et il y a des gens qui sont ministres qui n'ont pas leur carte de journaliste.
4: Une de ses œuvres.
7: Ta gueule.
4: Une de ses œuvres.
0: Pardon.
4: Vous pouvez nous donner une de ses œuvres?
0: Ah non, moi je ne donne pas. Moi je réponds oui ou non à vos questions.
6: Est-ce qu'il a fait de la bande dessinée?
0: Bande dessinée, non.
8: Des scénarios de films?
0: Quand tu étais adolescent, je crois.
2: Il a été metteur en scène.
0: Metteur en scène, non.
6: Dialoguiste.
0: Dialoguiste.
4: Il n'a rien fait finalement.
8: Scénariste, dialoguiste.
0: Ah si, il a fait beaucoup de choses.
7: Il a fait des choses pour le cinéma.
0: Pour le cinéma, non.
6: Le théâtre.
7: Pour le théâtre.
0: Le théâtre, oui.
4: Jean-Michel Ribes.
0: Jean-Michel Ribes, non.
5: Il a été directeur de théâtre.
0: Directeur de théâtre, oui. Il a été directeur de théâtre, oui.
2: Directeur de théâtre.
0: Oui.
2: On les connaît maintenant, les directeurs de théâtre.
0: Non, mais il n'a pas fait que ça, évidemment.
7: Jean-Claude Brialy.
0: Jean-Claude Brialy est mort.
6: Est mort.
0: J'ai une mauvaise nouvelle pour vous.
7: Oui, parce qu'il habite le Maine-et-Loire.
2: Olivier Palais des Glaces. Ah, mon directeur de théâtre.
0: Ah non, mais directeur de théâtre, c'est pas ce pourquoi on l'a le plus connu, voyez-vous.
7: Ah d'accord.
4: Jean Bouquin.
0: Qui ça?
4: Jean Bouquin.
0: Jean Bouquin, non. Non.
4: Théâtre parisien.
0: Un théâtre parisien, oui, absolument. Oui.
4: Rive gauche.
0: En 98.
8: Bernard Murat.
0: La cantatrice Rulia Miguenes a fait appel à lui pour Diva au bord de la crise de nerfs.
6: Et pour mettre en scène ou pour écrire?
0: Non, pour adapter le spectacle en français, car évidemment,
4: oui,
0: elle l'avait.
4: C'était machin.
7: Elle a joué en anglais.
0: Oui. Diva au
8: Pierre
0: bord.
8: Laville.
0: Pierre Laville, non, pas du tout.
5: Elle l'a joué où?
0: Écoutez, je vais pas vous faire la liste de tous les théâtres où elle a joué.
6: Bon, donc c'est un auteur, on joue ses pièces.
0: Oui, absolument. Oui, c'est vrai. Oui. Qu'est-ce que j'avais dit? Hein, 300 euros de chèque RTL.
4: Ah, c'est fini là?
0: Ah oui, c'est fini là, Bernard. Et je me suis bien vengeance sur la Bachelos.
7: Yes. Il est mesquin.
0: Est-ce que quelqu'un aurait une idée dans la salle? Il y a une main qui se lève là-bas. Allez-y, Jean-Philippe Janssen.
6: Il y a une main timide.
2: Ah, c'est vraiment une main qui va te fatiguer.
5: Eh bien, laissez-la lever, Edmund, sinon comment je la retrouve, moi?
3: C'est quelqu'un qui a vu.
7: Bonjour, comment vous appelez-vous?
9: Clément.
7: Et Clément, quelle est selon vous la bonne réponse?
9: C'est pas vous, Laurent Ruquier?
0: Bravo, monsieur, vous venez de gagner 100 euros.
6: Oh!
9: Oh, c'est drôle.
10: C'est pas vrai.
9: Oh, c'est drôle.
2: Vous avez été directeur de théâtre.
0: Alors, ça. Alors là, je savais que je les aurais.
9: Oh,
0: oui.
9: Oh, c'est drôle.
2: Vous avez été directeur de quel théâtre?
6: Merde, oui.
0: Du théâtre Antoine, oh, pendant 6 ou 7 ans, monsieur Haas.
9: Eh, oui.
0: Et je me vois encore arriver. Alors, je vais vous dire, ça a duré 2 jours. Hein. Je me vois encore.

0: arrivé chez William Higgins Johnson, on l'appelait encore comme ça à l'époque, avec son piano, était totalement folle. Et au bout de deux jours, j'ai abandonné.
1: Mais c'était pas une question d'art lyrique.
0: Non, mais elle est vraiment mauvaise.
2: Ah, ouais, je suis très mauvaise.
3: Ariel Dombal, tellement elle est de mauvaise foi.
4: Vous avez très, mais vous avez très bien joué, parce que vous avez même dit sur le truc de la carte de journaliste. Vous avez dit non, mais à mon, non, il l'a jamais eu.
0: Bah non, c'est vrai, j'ai jamais eu la carte de journaliste.
4: Mais vous avez fait comme si vous réfléchissiez.
0: Ah, bah oui, oui, bien sûr.
3: Ah, bah.
5: Oh, il y a ce que je trouve.
1: Non, mais c'est. Ah là là là là, c'est un pervers.
5: Quel vicieux.
0: Je suis tellement content de vous avoir eu.
4: Et il y a Bernard Mabie qui a dit, mais il a rien fait ce gars en fait.
0: Ah oui, t'as raison. Con, ce Bernard.
1: T'as raison.
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0: Et vous connaissez Monsieur Boxo, Jérémy?
8: Bien sûr, moi j'avais vu des interviews déjà. C'est comme ça que vous avez été très très connu, je veux dire. C'est pas,
9: c'est par gameplay. Hein.
10: Mais voilà. Moi je m'endors avec lui.
0: Comment ça?
10: Bah j'écoute, je regarde les vidéos. Moi j'adore les trucs de serial killer. Et
8: ah
10: tout ça.
8: Super. Hein. Ouais. Tu vas bien toi?
0: Et vous, Constance, vous connaissiez aussi?
10: Mais je m'endors avec lui aussi.
8: Ah bah voilà.
10: Il y a vraiment des grosses ondes sexuelles par ici. Mais,
11: Laurent, oui. Moi ça fait longtemps que je suis pas venu, c'est pas en direct l'émission.
0: Non, non.
11: Parce que la voix off au début elle dit on est ensemble jusqu'à 18h, oui. Moi je serais barré avant. Hein.
0: Non, je vous rassure, et d'ailleurs pour équilibrer l'âge moyen de l'émission, nous recevrons Michel Drucker comme invité à la fin de l'émission pour son nouveau livre. Mais on va commencer, tradition oblige, vous allez voir, les choses n'ont pas changé ici, par une première citation. La voici, c'est pour monsieur Paul Soulomiac, qui habite Faux en Dordogne, qui a dit « Les gens qui sont myopes d'un œil, presbytes de l'autre, et qui louchent en plus, sont impardonnables de ne pas voir ce qui se passe autour d'eux.
11: Ah, » C'est Afflelou ?
0: Non, c'est pas Afflelou, non.
8: C'est mort, ça ?
0: Oui, c'est mort.
10: Pierre Desproges ?
0: Pas Pierre Desproges.
10: C'est français ?
8: Pierre Dac ?
0: Pierre Dac, bonne réponse de Jérémy Ferrari.
10: Laurent ?
0: Oui.
10: Jérémy met les pieds sur sa chaise.
0: Et il est en train de faire ses lacets.
8: Il est en train de refermer la
9: Il refait ses lacets 20 fois par jour.
8: J'ai des petits tocs.
11: Pierre Dac.
0: Pourquoi il refait ses lacets 20 fois?
9: Parce qu'il a besoin que ses pieds soient comprimés. Ouais, je crois qu'il a peur d'avoir des varices. Je sais pas.
8: Je sers hyper fort mes pieds.
9: Même sur scène, on a des chaussures à scratch sur scène. Il les remet 10 fois par
0: spectacle. Comme Michel Drucker. Parce que c'est les vieux qui ont des chaussures à scratch.
9: Mais là, c'est pour aller vite pour les changements de costume.
8: Des gros changements de costume.
0: Parce que c'est vrai que maintenant que vous êtes tous les trois sur scène à travers la France et le monde, même disons-le carrément, vous devez vous connaître par cœur toutes les petites habitudes des uns et des autres.
8: Ah on s'entend beaucoup moins bien depuis qu'on se fréquente beaucoup.
0: Qui a le pire défaut de vous trois?
8: On a des défauts différents.
9: Mais Arnaud, il commence à faire un truc qui exaspère Jérémy, c'est assez savoureux à regarder, c'est quand Arnaud s'assoit, il fait de plus en plus de bruits d'effort pour s'asseoir.
8: C'est insupportable.
9: Et des bruits de.
8: il boit une tasse de café, comme ça, il boit une gorgée, il fait. Ah. Attends, on dirait que t'es en train de te faire sucer, tu viens de boire un truc au café. C'est pas possible. Et tout des bruits comme ça.
0: L'un n'empêche pas l'autre. Une autre citation pour Nathalie Valade, qui habite Ussel, c'est en Corrèze, qui a dit, oh, ça c'est un grand classique. À 20 ans, t'es fraîche comme la rosée du matin, à 35, comme la bouteille de rosée.
9: C'est Florence Foresti.
0: Florence Foresti, bonne réponse. Ah, j'aime bien celle-ci pour monsieur Louis Landreau, qui habite hier, qui a dit « J'ai demandé à ma femme de noter mes performances sexuelles sur une échelle de 1 à 10. Elle m'a répondu « Je suis pas très doué pour les fractions.
8: » Sacha Guitry ?
0: Non, pas Sacha. Ah, mais il sera content que vous le compariez à Sacha Guitry.
8: Ah bon, il est vivant ?
0: Il est vivant, oui.
10: Rocco Siffredi ?
0: Rocco Siffredi, non.
8: Olivier de Benoît ?
0: Qui a dit ça ?
8: C'est moi.
0: C'est Olivier de Benoît ! Bonne réponse de Jérémy Ferrari. Ah, j'aime bien celle-ci aussi pour Jean-Luc Monat, qui habite Pau, qui a dit « Depuis que j'ai divorcé, je suis heureuse, je peux enfin porter des talons. »
10: Anne Romanoff.
0: Non, alors là, il faut expliquer, évidemment.
8: C'est pas Arnaud de sa mère qui a dit ça.
0: Ah, pourquoi ça...
4: Bah, parce qu'il en parle. Bah,
9: qu'il a eu deux divorces, hein, Laurent, quand même.
11: Deux divorces et que je porte beaucoup de talons sur ça.
0: Là, c'est une femme qui
8: Adriana
0: dit ça.
8: Adriana Carambeu, non?
0: Non, Adriana Carambeu, bon, non. Bah, son mec était grand aussi.
10: Non, Carla Bruni. Carla Bruni, oui. Bah, non, elle est toujours... Avec un nain, la Bruni.
8: C'est quelqu'un qui est un nain lesté maintenant.
10: Oui, en plus. Ouais.
8: Vous voulez faire son jogging? Il a fait son jogging, il a vraiment la patte qui traîne, quoi. La patte droite qui traîne.
9: J'ai l'impression que c'est chié dessus. Hein.

0: Ah mais la démarche, il est vite, on a l'impression qu'il mais court non, dans des nénuphars. C'est...
1: Vous, vous êtes salaud, si ça se trouve, vous l'avez vu, il venait de courir 30 bornes et
0: non,
1: tout,
0: non,
1: c'est
0: non,
1: normal.
0: Non. Non, il allait vers le bois, là, il démarrait, là, il était à froid. C'est un enfer. Oh, là, là,
1: j'essaie de trouver des circonstances atténuantes.
2: C'est qu'Arnaud a fait le marathon là, de Paris. Là.
3: Ah, c'est pas vrai. Vous avez fait le marathon de Paris.
0: Il a fait un score incroyable.
3: Qu'est-ce que vous avez fait comme score?
1: 3h18, Laurent.
0: Bravo.
4: Bravo.
0: Énorme.
2: C'est un très joli score. Hein. Ça paraît long, mais c'est un vrai beau score.
3: Johan Rioux l'a fait aussi, hein, je vous signale.
1: Oui, il est arrivé là?
3: Pas cette année.
1: Ah oui.
0: il n'arrive pas cette année, c'est non, ça, mais... il arrive l'année prochaine.
3: Alors, ce que je veux dire, il a fait pas celui de Paris, il a fait celui de New York.
2: Voilà, oui, attendez, il le fait en marchant, il le fait en 7 heures.
3: Ah oui.
2: Bah. Et il en a refait en 7 heures. Et ce qui est super, j'ai entendu l'émission, il en parle. Il dit, ah, mais je l'ai fait en 7 heures, je l'ai fait en marchant.
0: Mais pourquoi il roule pas?
2: Mais non, mais. Plus vite. Et il dit, mais c'est super, 7 heures, parce que ça te permet de te remettre en question, de voir tout ce que tu dois améliorer. Et il en refait un an après, il en refait un même, et il le refait en 7 heures.
4: Mais pourquoi t'es énervé comme ça? Ça change quoi dans ta vie, ce mec de marché?
0: Il n'est pas énervé, il est juste à jeun depuis 7 ans.
3: Bon, dites ma femme,
4: c'est une Française.
3: C'est pas ma femme. Remarquez qu'elle soit très jolie, je dirais pas forcément non à cette femme.
1: Elle est française?
3: Un peu refaite, mais jolie quand même.
4: Nicole Kidman.
3: Nicole Kidman, la réponse.
4: Il y avait un bel indice.
2: Un peu refaite.
4: Il y avait un très bel indice.
3: Eh oui, avec Tom Cruise, évidemment, elle n'avait pas le droit de porter des talons parce qu'il était trop petit par rapport à elle. Bravo, Constance, c'est une excellente réponse. J'ai encore une dernière petite citation. Vous voulez bien pour la route avant qu'on passe aux choses sérieuses? Je l'aime bien, celle-là aussi, mais je suis pas sûr que vous connaissiez l'auteur qui a dit « J'ai été sur plus de genoux qu'une serviette de table. »
4: C'est un nain?
3: Mais effectivement, c'était une femme qui avait une réputation...
2: Sulfureuse.
3: Voilà.
2: Décédée, si j'ai bien compris.
3: Ah bah décédée, oui.
4: Ah, tu dois connaître.
2: Française?
0: Bah non, pas nécessairement.
3: Pas française.
4: Régine?
3: Non, pas Régine. Non, bah Régine...
4: Les gens sont parmi. Hein.
1: Bah Sarkozy, hein, t'as vu comment il court?
2: Régine, tu la fais pas sauter sur tes genoux. Hein.
0: Oh, quel enfer.
3: J'ai été sur plus de genoux qu'une serviette de table.
4: Miss Tinguette?
3: Non, c'est une actrice américaine qui est morte à Los Angeles en 1980 et qui était réputée pour sa forte poitrine, son corps galbé et ses nombreux maris, évidemment.
4: Bah oui, la Goulue.
3: La Goulue, non, une américaine. Qui porte un nom de point cardinal, si je peux vous aider, vous voyez.
2: Genre nord, ouest. Kenny West.
4: Non.
3: C'est pas Kenny, mais c'est West.
4: Mais oui, c'est West.
2: Bah, Madame West, bonne réponse.
0: Un film notable.
3: Comment vous dites?
2: Madame West.
3: Bonne réponse de Jérémy Ferrari.
4: Mae West.
3: C'était trouvable, hein, quand même.
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7: Éric Coquerel, l'un des responsables de la France Insoumise, a annoncé le dépôt d'une proposition de loi pour abroger la réforme des retraites et revenir à 62 ans. On sait que le RN veut faire la même chose. Dans le monde entier, les réformes des retraites se multiplient. C'est toute l'Europe qui se prépare au vieillissement avec des réformes. Toute l'Europe, sauf le petit village gaulois.
4: Bon, va falloir qu'on y pense en tout cas. C'est le sous-texte de votre chronique. Merci beaucoup, François.
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3: Comment

0: Comment s'appelle la galaxie la plus proche de la Voie lactée?
1: Proxima du Centaure?
0: Non.
1: Ah non.
2: Orion?
0: Orion, non.
1: La
0: non.
1: galaxie la plus...
0: Galaxie. Oui, la galaxie.
1: Andromède?
0: Pardon.
1: Andromède?
0: Eh ben voilà, là vous avez la réponse. La galaxie d'Andromède. C'est bien, mon petit Paul. Vous voyez, quand vous voulez. Hein.
3: Oui, bah oui. Le temps que je remette mes neurones.
0: Au lieu de faire votre ronchon dans votre coin.
3: Mais je ne fais pas mon ronchon du tout.
0: Pas le moins du monde. Eh bien, justement, restons dans le même domaine. Pour Christophe Stéphanie, qui habite dans l'Orne, qui a donné le nom de cosmos à l'univers?
4: Et Bogdanov?
0: Non.
2: C'est un dieu. C'est un dieu grec.
1: Ça, c'est vieux, ça?
0: Ah, c'est assez vieux, oui.
1: C'est Eratos. Non.
0: Alors, qui a donné le nom de Cosmos?
1: Hipparque.
0: Comment vous dites?
1: Hipparque.
0: Non, Hipparque, où il veut sa voiture, mais c'est pas lui.
5: Moi, je connais que la marque de chaussures.
6: Galilée.
0: Ah, c'est une marque de chaussures?
5: Oui, Cosmos. C'est une marque de chaussures.
1: Oui, et Etam aussi, c'est une marque de chaussures. Etam, Célio, Jules, il y en a plein.
5: Mais vous avez dit, fallait pas sortir de sa catégorie. Bon, bah, je ne joue même pas. Voilà.
0: Mais vous
5: non, mais tu peux essayer.
0: Ah. Non mais vous êtes très bien Sylvie, moi je vous adore, hein, vous savez.
5: Merci.
1: Ouais, vous aussi.
0: Ah, non, vous êtes marrante, vous êtes sexy.
5: Mais je suis conne, voilà. Bon.
1: C'est Archimède.
0: Pardon.
1: Archimède.
0: Archimède, non.
5: Non. Est-ce que c'est dans, faut regarder dans la mythologie.
0: Oui. Ah bah, la mythologie, non, parce non, que c'est quelqu'un qui existe, voyez-vous.
1: Ah bon, bah, il a vécu
5: d'accord,
1: quand lui.
5: Une question, l'autre elle raconte que des conneries, vous dites que c'est adorable, sexy, très drôle. Je pose une question naïve, mais qui peut avoir son petit sens? Et là, mais pas du tout, Isabelle, c'est quand même quelqu'un qui existe. Oh bah merde.
0: Non, mais moi, je vous trouve aussi très sexy et très drôle.
5: Ouais, ça va, c'est bon.
0: Ah bah non, très sexy et très drôle.
5: Ouais.
0: Non, mais vous comprenez que ça peut pas être quelqu'un de la mythologie.
5: Non, d'accord.
0: Vous voyez, Isabelle.
5: Oui.
0: Je vais le dire gentiment, si vous voulez.
3: Tu as une épaule droite magnifique.
4: Mais l'autre, il est chaud comme une barre à café.
1: Et du coup,
5: il est pas Einstein.
0: Oh, l'autre, essaye.
1: Est-ce qu'il a vécu il y a longtemps?
0: Oui, c'était il y a longtemps.
5: Et pourtant, elle tourne?
0: Alors, effectivement, c'est quelqu'un qui a décidé d'appeler l'univers le cosmos. Ça vient du grec, hein, attention.
2: Galilée.
5: Bah oui, j'allais dire Galilée.
0: Et ça s'écrit avec un K, cosmos.
4: Vous êtes resté sur Gilles, là, vous.
0: Nous, on l'écrit avec un C, mais ça s'écrit avec un K, cosmos.
1: C'est pas Aristote.
0: Ça vient du grec ancien, vous voyez.
2: C'est pas Homère?
0: Non. Homère,
4: C'est pas Simpson, Simpson.
1: Lui, c'est plutôt les Iliades et l'Odyssée.
0: Ah, vous voulez que je vous donne les dates?
1: Non, mais le siècle. Là, au moins.
4: Ah bah,
0: il est né aux environs de 580 ans avant Jésus-Christ.
1: Ah, c'est Démocrite. Ah.
0: Non. Et il est mort vers 495 avant Jésus-Christ.
4: Ouh là, ouais.
1: C'est pas Démocrite.
0: Ah, c'est pas Démocrite.
1: C'est pas le Slip.
0: Pardon.
1: Le Slip.
0: Le Slip, non.
1: Non, le Slip.
4: C'est pas si vieux.
1: C'est Héraclite.
0: Ah non, vous me l'avez déjà dit deux fois.
1: Non,
5: Vous pensez qu'on le connaît?
0: Ah, vous le connaissez tous.
2: Platon.
0: Et c'est lui qui a inventé le mot cosmos.
1: Ah, Pythagore.
0: Pythagore. Oui. Bonne réponse de Paul Aïkarat. Dieu sait, alors vraiment que aujourd'hui on est solidaires, Isabelle et moi, on se comprend. Il suffit qu'on se regarde et
1: que vous l'agaciez.
2: Ça cache quelque chose. Fais gaffe.
5: Non mais je sais, la vanne va arriver tout à l'heure. Mais je sais pas
4: quand. La vanne va arriver.
0: Mais non.
6: On est avec toi, Isabelle. T'es pas tout seul pour les fêtes.
2: Ça sent le retour de bâton, merdeux.
6: Il est fou ce mec, hein. Mais complètement bourré. Bélamy, il est bourré. Il arrive bourré sur le plateau.
1: Putain,
6: on croit que c'est un verre d'eau, mais c'est de la vodka.
1: Bélamy, il ressemble à Hemingway a pris une cuite, quoi. C'est incroyable. Putain, il est rouge, mais c'est grave.
5: Non, il est pas. C'est les idées.
2: Le vieil homme et la mère. Le vieil homme et ma mère.
1: Le vieil homme et ma mère.
5: Il a lâché tout.
2: Il a lâché.
5: Mais c'est vrai, hein. Non, mais il a fait des UV, c'est pour ça.
2: J'ai envie de pisser et je suis vieux et malade.
0: Mais... c'est pour ça qu'il est rouge. Il se retient.
5: Desserre l'écharpe.
0: Ben, vous savez quoi? Vous allez peut-être profiter alors des infos. Pardon, pour les journalistes qui va nous donner les infos à 17h.
2: Je peux.
0: Ah ben, au minute.
5: Mais ici, il a envie.
0: Quoi,
5: il a envie. Mais tu es à côté, ça va être trop tard, je ne veux pas. Laissez-le partir.
0: Tous ensemble.
2: Ah non, ça c'est dégoûtant.
5: Jean-Philippe, mets-lui le petit doigt dans l'eau.
2: J'entends rien.
0: Qu'est-ce que vous dites?
5: Faut mettre le petit doigt dans le verre. Jean-Philippe, mets-lui son petit doigt
0: dans
5: le verre.
0: Comment ça?
5: Vous avez jamais fait ça.
2: Vous me mettez le petit doigt nulle part.
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0: Une question pour Pascal Fauchère, qui habite Belleville-sur-Vie en Vendée. C'était le Grand Prix d'Amérique ce week-end. Ah oui. C'est Nicolas Bazire, le fils de Jean-Michel Bazire, qui était déjà un grand nom dans le domaine des courses de l'hippisme. Et cette 101e édition du Prix d'Amérique a vu donc le petit-fils Bazire, parce qu'il avait le grand-père déjà avant, gagner sur un cheval. Alors, vous voulez que je vous donne le nom du cheval?
1: Ah oui, j'aime bien les noms de chevaux.
0: Davison Dupont, il s'appelle.
2: Ah, j'aime bien.
0: Davison Dupont, non, c'était pas
3: Anne. C'est
2: l'âne Basile.
3: C'est pas la bande à Basile.
0: C'est la famille Basile, pas la bande à Basile.
2: Grosse famille, grosse famille Basile.
0: Ah oui, grosse famille.
2: Ah oui, business, finance et tout.
0: Mais alors, on va voir si vous suivez bien les chevaux, puisque ma question est toute bête. Êtes-vous capable de me donner 3 autres chevaux ayant gagné le Grand Prix d'Amérique depuis l'existence du Grand Prix d'Amérique?
2: Une de mai deux,
0: c'est pas à Vincennes, vous voyez.
1: Ah, il faut que ce soit à Vincennes en plus.
0: Ah bah le Grand Prix d'Amérique, c'est à Vincennes.
2: Oh, c'est pas le Grand Prix du Qatar dans Sacré Triomphe.
0: Ah non, c'est pas, non.
2: As du Toucan.
0: Comment vous dites?
2: As du Toucan,
0: non.
4: Belle de jour.
0: Belle de jour, non.
2: Belle de nuit?
0: Non plus, non.
2: Belle de dos?
0: Non.
2: Ah non. Ça, c'est Mergo.
0: Non, mais vous pouvez...
4: Mais on est dans le style, à peu près, c'est ça.
0: Hein. Vous pouvez m'en citer, je vous jure. Hein. Moi, j'aurais pu en peut-être...
2: J'ai Linotte, non.
0: Japlou, non plus, pas de chance. Japlou, c'est pas non plus dans le Grand Prix d'Amérique. Qui a dit J'ai Linotte?
2: Moi.
0: J'ai Linotte, bravo. Oh, elle a gagné 2 fois, J'ai Linotte. Bravo, monsieur Juniau. Ça, ouais. C'est un cheval.
4: Tornado, Laurent.
0: Tornado, c'est bien, mais non.
2: Mon petit poney, non.
0: Non, alors les derniers, vous voyez, sont moins connus. Ça, c'est vrai. Il y a Passport, il y a Pro Patria, il y a...
4: Ah oui, donc on peut citer des trucs comme ça.
0: Azolton.
4: Carnet de voyage.
0: Il y a Dassota, Muscleton.
2: C'est pas beau.
0: Alors, après, on arrive à Gélinotte, vous voyez.
4: Boîte à outils.
0: Non.
4: Priapisme.
0: Et puis, alors, dans les années 60, 70, 80. Gélinotte, c'est une des plus anciennes, hein, monsieur Juniau. Gélinotte, c'est dans les années 50 qu'elle gagnait.
4: Isabelle Gélinotte. Apoplexie.
0: Non, mais... Il y a des plus récents, vous voyez. Le quintuple vainqueur, c'est dans les années 90. C'est pas si vieux, vous voyez.
5: Alors, Bella du Gazon.
0: Non.
4: Ah oui, comme ça, ouais.
5: Et le général du Speed.
0: Pouf.
5: Non.
0: Au moins, elle essaye, Ariel.
2: Triple galop pontage.
4: Feu rouge.
1: Général de Normandie.
4: Poteau rose.
0: Quand je vais vous donner les noms, peut-être quand le public vous en donnera.
1: Est-ce qu'il y a des noms de...
2: Jean-Pierre Foucault. Ah, non.
1: Est-ce que, par exemple, il y a des...
0: Il y a Bellino aussi, par exemple. Et Bellino 2. Bellino 2, il a gagné 3 fois, Bellino 2.
4: Ouais, un truc avec Belle, je suis sûr, il y en a plusieurs.
0: Mais il y a plus facile encore que Bellino 2.
4: Bella.
0: Non.
1: Est-ce que ça, il y a des noms de propriétaires dedans?
0: Non, c'est des noms de chevaux, je vous jure. Vous n'avez entendu que pendant des années. Hein.
2: Mais non.
4: La Boulette.
0: Oh, mais non, pour la Boulette, non. Dans 30 secondes, on va encore perdre un chèque RTL.
5: Galon. Comment vous dites? Galop du Gazon,
0: non.
4: Roule ma poule.
0: Non, roule ma poule.
1: Bernardo.
2: Trottinette.
0: Trottinette, non.
4: Trotte ma crotte.
1: Fraise Tagada. Fraise Tagada,
0: non.
2: L'avoine.
4: Excellent.
0: Non plus.
1: Arrume des foins.
4: L'avoine à vapeur.
0: Ah, non plus, non. Bah écoutez.
2: C'est parti, mon kiki.
0: 300 euros et regardez les mains.
5: Ah non, il y a des gens.
0: C'est là qu'on voit que vraiment.
2: Il y a des parieurs.
1: Ah oui.
0: C'est là que les grosses têtes, vraiment, là, vous avez failli.
2: Ah non, on joue pas au PMU, nous.
4: C'est que des fans de Marc Charif.
0: Alors allez-y, monsieur Toen.
2: Madame, là, allez. Oh non, finalement, je vais à la gauche.
5: Non.
2: Comment ça va? Présentez-vous votre réponse.
6: Monique.
2: Bonjour, Monique. Alors, vous savez que pour rentrer en boîte, il faut dire que je viens de la part de Monique? Ça marche à chaque fois.
4: De qui la tienne?
6: À chaque fois.
2: Alors, Monique, on vous écoute.
0: Vous venez d'où, Monique?
6: De Paris.
0: Ouais. Alors, vous savez qu'il me faut 2 noms de chevaux, hein,
6: oui,
0: pas un seul.
6: Oui.
0: Alors, allez-y.
6: Idéal du Gazo et Ourasi.
0: Excellent.
4: Et Ourasi, on l'a dit, Ourasi.
0: Non. Vous gagnez 100 euros.
2: Idéal du Gazo.
1: Idéal.
4: Ah, c'est le mari de Monique, il a dû en faire de l'argent.
1: C'est du Gazo, mais pas le...
0: Idéal du Gazo.
2: Est-ce que c'est la première fois que vous gagnez au PMU?
0: Ourasi, il a gagné 5 fois.
4: Ourasi,
0: je vous l'ai dit qu'il était hyper connu.
2: Ourasi était très connu, ça va.
0: Et puis, il y avait Général du Pommeau aussi.
4: Moins connu.
0: Roquépine, vous auriez pu le trouver aussi. Roquépine, voilà quand même des noms de gagnants du Grand Prix d'Amérique qui étaient trouvables ou retrouvables. On vient de perdre 400 euros. Thank you.

0: À suivre.
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2: Une question pour Cyril Vermard, qui habite Châtenois, dans les Vosges. Alors là, vraiment, une question à la portée de tout le monde. Là, on va parler de quelqu'un qui est venu à Paris, c'est tout récent, hein, qui est venu à Paris et qui en a profité pour visiter les Champs-Élysées, Montmartre et le Sacré-Cœur, Notre-Dame de Paris, le musée du Louvre, la place des Vosges et bien sûr, la Tour Eiffel.
3: Bah, c'est un touriste, en fait.
4: C'est l'actrice qui jouait dans Emily in Paris.
2: Non, de qui s'agit-il?
3: Est-ce que c'est quelqu'un qui est venu pour les Jeux Olympiques?
2: Ce n'est pas quelqu'un qui est venu pour...
5: Mais là, vous écrivez les parcours du touriste japonais moyen.
2: Oui, mais là, ce n'est justement pas...
4: C'est un homme.
2: Un touriste japonais moyen.
6: Mais c'est la première fois.
7: C'est une star mondiale,
6: C'est la première fois.
2: C'est la première fois.
4: C'est un homme ou une femme?
2: C'était un des événements de l'année. C'est vrai que ça tombait l'année des JO, mais il n'est pas question des Jeux Olympiques.
3: Taylor Swift.
2: Taylor Swift, non.
4: Est-ce que c'est un homme ou une femme?
2: C'est une femme.
7: Américaine?
2: Non.
3: Est-ce qu'elle venait pour un concert, pour chanter?
2: Et curieusement, elle n'était jamais venue à Paris, donc elle en a profité pour voir à la fois les Champs-Élysées, Montmartre.
7: Une actrice, chanteuse très connue.
4: Anne Hidalgo.
2: Pardon.
7: Une femme très connue.
2: Très connue. Anne Hidalgo, non.
7: Une chanteuse.
3: Est-ce que c'était une artiste?
2: Artiste, non.
7: Une femme politique?
2: Femme politique, non.
3: Michelle Obama?
2: Non.
4: Une influenceuse?
2: Non. Influenceuse.
4: Une sportive?
2: Influenceuse à sa manière.
8: Une tête couronnée?
2: Non.
6: C'est pas une politicienne?
2: Là, je la vois descendre l'escalier du Sacré-Cœur, par exemple.
7: Est-ce que ça a été filmé à l'époque? Elle a fait un cognito ou elle a
2: filmé? Non.
3: Est-ce qu'on lui demande beaucoup d'autographes quand on la croise dans la rue, cette dame?
2: Ça, ce serait difficile.
4: C'est abstrait.
2: Qu'est-ce que vous appelez?
4: C'est une femme de fiction.
3: Ah, c'est un animal.
6: C'est un animal.
2: C'est une fiction. C'est un personnage de
7: la
2: fiction.
7: La Castafiore.
3: C'est Martine.
2: Martine. Bonne réponse de Christophe Beaugrand. Eh oui. Pour la première fois, Martine est à Paris. C'est le dernier album de Martine. Martine à Paris. Elle visite grâce à Tante Flo et Oncle Max qui vivent dans la capitale. Elle visite Paris. Ça tombe bien parce que Tante Flo travaille au Muséum d'Histoire Naturelle.
3: Ah ben voilà, évidemment, elle a des entrées gratos.
2: Et alors, à un moment donné, elle visite. Ça sera une question subsidiaire, une deuxième chance pour Monsieur Vermard de Châtenois. Elle visite donc le Muséum d'Histoire Naturelle, et elle voit des espèces disparues, parce qu'on voit des animaux et des espèces disparues.
8: Johan Rioux.
2: Au Muséum d'Histoire Naturelle.
3: Hélas, il est toujours là.
2: Et Martine est étonnée, elle dit, des espèces disparues, oui, la plupart avaient tellement de prédateurs, dont d'ailleurs l'être humain, qu'elles ont fini par s'éteindre. Ces espèces n'existent plus aujourd'hui, dit Tata Flo. Et là, qu'est-ce qu'elle répond, Martine? Elle dit, pourvu que ça n'arrive jamais aux chiens. Et elle dit ça, évidemment, en regardant son chien, qui, lui, n'a pas l'air de s'inquiéter. Mais comment s'appelle le chien de Martine?
3: Oui, on le connaît, mince.
7: C'est un prénom de chien, vraiment?
2: Ah oui, ça pourrait être aussi votre surnom.
3: Patapouf, c'est pas Patapouf, c'est Patapouf.
2: Patapouf, bonne réponse de Christophe Beaugrand.
7: Décidément.
8: Et tu connais les Martine par cœur?
3: Non, mais Patapouf, je m'en rappelle.
2: Eh bien oui, Patapouf, c'est le nom du chien de Martine. C'est le premier album de Martine à Paris. On a eu des tas. Hein,
7: Martine de la cuisine.
2: Ah oui, vous avez fait Martine.
7: Ah bah j'adore quand j'étais petit.
3: Ah bah la cuisine, oui, c'est entendu. Oui.
2: Ah bah oui, non, mais il y a...
7: Martine va à la plage.
2: Ben oui, oui, oui. Martine rapporteuse.
4: Il n'y a pas sa copine, il n'y a pas Patapouf.
7: N'essaye pas l'humour, Gérard.
4: Comment l'autre? N'essaye pas l'humour, Gérard.
3: Il est méchant avec toi aujourd'hui.
7: Il a fait sa carrière là-dessus.
3: Il t'en est pas si mal sorti.
7: Gérard, je t'aime vraiment.
2: Qu'il est con, ce Rioux, alors, c'est pas possible. Patapouf, c'est un teckel à poil court, oui. Le chien de Martine. Et d'ailleurs, elle est à Paris avec son ami Jean.
3: Oui, toujours le même.
2: Ah, c'est toujours le même.
3: Ah oui, toujours.
2: Ah oui, elle est toujours
3: son
2: avec Jean.
3: Son petit fiancé, Jean.
2: Ouais. C'est son petit fiancé.
3: Eh, crois-moi que tonton Max, il aime bien le petit Jean aussi. Hein.
4: Et quel âge est là, Claudine?
2: Martine. Elle était en 1954.
3: Oui, elle est quand même vieille.
2: Mais bouge pas.
3: Elle a 70 ans.
6: Forever young.
2: Elle bouge pas, Martine.
4: Il y a ma partie de ménopausée.
2: Non, ça a commencé par Martine à la ferme. C'était le premier album. Puis après, il y a eu Martine en voyage, Martine à la mer, Martine au cirque, Martine vive la rentrée, Martine à l'école, Martine à
8: la... On m'avait montré Martine fait caca au fond du jardin. Non, c'est vrai, il y a des couvertures, des tournées qui sont extraordinaires.
2: Beaucoup de parodies, c'est vrai. Mais d'ailleurs, Jean,

0: C'est pas son fiancé, c'est son frère.
1: Ah, pardon. Oh, bah oui. Elle est du Nord, peut-être.
2: Ça l'empêche pas.
0: Ah, non, non, non, elle est du Nord. Non, mais vous m'avez dit que c'était son fiancé, j'ai dit
1: cru,
0: oui.
1: Pardon, j'ai
2: Il
1: n'y
2: a pas de mal.
1: Ah, non, c'est son petit frère, vous avez raison.
0: Son frère. C'est son frère aîné.
1: Ah, bah, c'est pareil, Jean. Donc grand.
0: Le frère cadet, c'est Alain.
1: Il y en a combien, au total?
0: Ah, bah, il y en a. Oula! Fou!
3: Une centaine?
0: Oh, il y avait Martine aux Galeries Lafayette, juste avant Martine. Bah, alors, j'allais à Paris.
1: Oui, mais elle était à l'éco-magasin.
2: Et des galeries Lafayette ailleurs qu'à Paris.
0: Il y a un hors-série qui va vous plaire, monsieur Beaugrand.
4: Alors, dites-moi.
0: Martine a un papy bizarre.
1: Ah, oui. Ah oui. C'est comme tonton Max, c'est la même famille.
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7: Je suis contente de te retrouver, mon bon vieux Bernard. Aussi,
0: ah, vous n'avez pas vu Bernard depuis longtemps?
7: Bah, 3 ans et demi.
0: Ah, bah oui, regardez, hein, ça.
7: Ah, bah, il a pris.
8: Il a grandi, hein.
7: T'as pas grossi.
4: Non.
7: Mais t'as pris un pet, hein. Physiquement.
0: C'est encore pire. Je crois qu'il préfère quand je lui dis qu'il a grossi.
1: Tu trouves qu'il fait vieux?
7: Non. Mais mon Bernard, j'ai eu tellement peur que tu meures parce que.
4: Bon, mais écoute, je crois que je m'en vais là.
1: C'est sympa les compliments, Christine.
4: C'est vrai que je suis le prochain sur la liste.
7: Mais non, mais c'est
9: je suis pas la doyenne quand vous disiez que j'étais.
0: Pardon.
9: Je suis pas la doyenne.
0: Pourquoi vous ramenez ça à vous? On parle de Bernard.
9: Que vous m'aviez dit la fois dernière, vous êtes la doyenne.
0: Non, c'est Roselyne Bachelot, la doyenne.
7: C'est pas possible, Roselyne.
0: Oui, c'est Roselyne la doyenne.
4: Chantal, on doit pas être loin l'un de l'autre.
1: Non, non, mais Daniel Evenou est beaucoup plus vieille.
0: Pardon.
1: Daniel Evenou est beaucoup plus vieille.
0: Ah, j'avais oublié Daniel Evenou.
1: Bah oui, Daniel Evenou, la plus.
8: Non mais
4: la future vieille mariée.
8: elle est plus datable.
0: Ah, parce que ça, c'est l'autre événement de l'année.
1: Ah, c'est quoi?
0: À la rentrée en septembre, c'est le mariage Daniel Evenou, Johan Rioux. Hein.
4: J'imagine Rioux sautant sur le ventre de.
1: Sur les seins.
4: Il va faire trampoline là. Oh là là.
7: Mais elle est mince comme tout.
1: Oui, mais les seins de Daniel et le ventre de Johan Rioux, ça va rebondir toute la nuit.
8: Ça va bien s'abriter.
9: Très bien, tomber amoureuse d'un gros.
0: Vous voulez bien être demoiselle d'honneur, monsieur Mabille?
4: Absolument. Si vous me trouvez un tutu de taille.
8: J'ai toujours su que t'étais une traînée, Bernard.
0: Pour vous, il faudra un vous-vous.
4: Oh, j'ai encore un gros boubou.
0: C'est très joli. Une première citation, tiens, justement, monsieur Mabille, elle va vous plaire, pour Sébastien Huot, qui habite La Fontenelle, qui a dit « Certains disent que cela ne sert à rien de rentrer le ventre quand on est sur son pèse-personne. C'est faux, ça sert à voir les chiffres.
4: Pierre Doris.
0: Non, pas Pierre Doris.
9: Francis Blanche.
0: Ah non, c'est plus récent.
7: C'est un gros.
0: C'est quelqu'un qui peut-être a mis ça d'ailleurs dans un de ses films. Je crois même qu'elle est en train de tourner la suite.
1: Ah, c'est une femme. Charlotte de Turckheim.
0: Charlotte de Turckheim. Bonne réponse.
1: J'ai pensé à une grosse.
7: Ils sont en train de faire toutes les grosses.
1: C'était Michel Bernier.
0: Bonne réponse de Christophe Beaugrand.
4: T'as les bascules qui parlent maintenant, les balances qui parlent.
0: Ah oui, qu'est-ce qu'elle vous dit la vôtre?
1: Au secours.
9: Les rassemblements sont interdits.
0: C'est bon. Ah oui. Pas plus de 10 sur la balance.
4: Elle me dit, pour votre poids, votre taille idéale est 2m32.
0: Une citation pour Jean-Michel Blanchard, qui habite Quiberon, qui a dit « Demandez aux artistes ce qu'ils ressentent à propos des critiques, c'est comme demander aux lampadaires ce qu'ils pensent des chiens. »
8: Sacha Guitry?
0: Non.
1: Français,
0: non.
1: Forcément.
0: Non.
1: Ah non.
4: Woody Allen.
0: Pas un Français.
1: Américain.
0: Non.
8: Un Anglais?
0: Oh, écoutez, vous n'allez pas faire toutes les nationalités.
4: Peter Ustinov,
0: non.
4: Non. Mais il était quoi?
0: C'est un romancier.
7: Espagnol.
0: Journaliste, philosophe. Alors, qui parle? Non, il parle plus portugais qu'espagnol.
1: Il est mort il y a longtemps, ce monsieur?
4: Linda Pessoa. De Chucha.
0: Non, non.
7: Pessoa,
0: non.
1: Il est toujours vivant ou il est mort?
0: Il est toujours vivant.
1: Ah, d'accord.
8: Cristiano Ronaldo.
4: Luis Rego.
0: Non, et il a vendu 85 millions d'exemples.
8: Paolo Coelho.
0: Bonne réponse. Paolo Coelho, bonne réponse de Florian Gazan. Il parle portugais parce qu'il est brésilien, évidemment. Paolo Coelho. Une dernière citation pour Grégory Galbi avant qu'on passe à de vraies questions. Monsieur Galbi habite Dole dans le Jura. qui a dit « En Angleterre, tout est permis, sauf ce qui est interdit. En Allemagne, tout est interdit, sauf ce qui est permis. En France, tout est permis, même ce qui est interdit. Et en Russie, tout est interdit, même ce qui est permis. »
3: C'est joli, ça. Est-ce que c'est français, ça?
0: Ce n'est pas français.
4: Alors, c'est un humoriste, bien sûr.
0: Non, ce n'est pas un humoriste.
9: Un philosophe.
0: Un philosophe.
8: Non, un homme politique.
0: Un homme politique, oui.
4: C'est Kissinger.
8: Kissinger,
4: non?
8: Un Américain.
0: De qui on parle en
7: Churchill.
0: Ce moment. Winston Churchill.
7: Ah, oui.
0: Encore une bonne réponse de Christophe Beaumont.
7: Bravo.
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0: On passe du rap à la littérature pour Monsieur Marino, qui habite Bouligny dans la Meuse, puisqu'on a appris la disparition d'une romancière qui s'appelait Madeleine Chapsal. Alors bon, elle était âgée, hein, il faut bien dire les choses,
7: pas,
0: puisque...
7: Pas tant que ça.
0: Ah bah quand même 98 ans. Vous appelez ça pas tant que ça?
4: C'est pas mal.
7: Ça me laisse quelques belles semaines. Non, je croyais...
0: Ah non, non, 98 ans...
7: Ah oui, on peut pas dire qu'elle soit fauchée dans l'âge.
0: Ah non, voilà, comme vous dites.
10: Mais l'amiral de Gaulle est mort à 102 ans, donc 98...
0: Exactement, il l'a battu, l'amiral de Gaulle a battu
10: 200 ans, eux deux, là.
0: Mais d'ailleurs, elle a quand même fait des records, madame Madeleine Chapsal, que j'ai eu la chance il y a quelques années de recevoir en tant que romancière, donc c'est bien qu'on lui rende hommage. Dans les années 90, elle avait sorti 6 livres la même année. C'est un record. 6 romans en 1997.
3: Ah, il devait s'ennuyer.
0: 6 romans dans la même année pour Madeleine Chapsal, la romancière de l'amour, comme l'appelle évidemment Le Figaro aujourd'hui. Il faut dire qu'il y avait un trio amoureux au sein du magazine L'Express.
10: Oh là là. François Giroux, on en parlait encore de mon temps.
0: Vous pouvez raconter, Giroux, Christophe Barbier.
10: Jean-Jacques Servan-Schreiber, par ailleurs marié, avait Madeleine Chapsal dans sa vie.
4: Oui.
10: Et puis Françoise Giroux était éperdument amoureuse de lui. Donc ça a été un trio et presque un quatuor amoureux qui a fait quand même pas mal de dégâts psychologiques, mais la rédaction de L'Express ne parlait que de cela.
0: Alors c'est vrai qu'elle faisait des romans d'amour. Son plus gros succès, c'est parmi ses premiers romans, La Maison de Jade, qui d'ailleurs fut adapté au cinéma. Plus d'un million d'exemplaires vendus pour La Maison de Jade. Et puis c'est vrai qu'on s'est beaucoup moqué d'elle, parce qu'après elle faisait tellement de romans d'amour avec le mot amour que ça en devenait un peu rigolo. C'est d'ailleurs ce que dit Mohamed Aïssaoui dans son papier hommage du Figaro aujourd'hui. Un amour pour trois, l'amour n'a pas de saison. Adieu l'amour, la femme abandonnée, les amoureux, la maîtresse de mon mari, affaire de cœur, le charme de Dizon, le charme des amours.
7: Oh là là. Alors c'est toi la question.
0: On croirait des...
4: Harlequin, c'est Harlequin.
0: On croirait des chansons de Frédéric François. Bon, alors... Non, alors la question sur Madeleine Chapsal, la voici, elle va venir, Rosine. Il faut être patient, pour l'instant on est en train de rendre hommage à une romancière.
7: Très
0: vous
7: bien.
0: Permettez quand même.
7: Oui, vous rendra hommage aussi, on te rendra hommage aussi, hein, Roselyne, quand il faudra.
0: Et ouais.
7: Alors.
4: Dans 3-4 jours.
0: Et nous, on écrira nous-mêmes le communiqué.
7: Ben oui, voilà.
0: Parce que c'est ça, quand on est ministre de la Culture, il y a un communiqué officiel.
11: Ah ben de toute façon, la nécrologie est déjà prête dans
7: mais
11: les
7: oui, rédactions. Mais oui, mais attends, t'as pas fini ta vie. Tu peux t'arriver
11: ah ben
7: encore
11: non,
7: plein
11: mais
7: de
11: elle
7: trucs.
11: Est prête à l'avance.
7: Oui, mais on sait pas ce que tu vas faire. Si tu fais une grosse connerie de main, il va falloir réécrire un peu.
11: Ça, y a pas de risque, à part de venir aux grosses têtes.
7: Non, mais on sent.
0: Alors Madeleine Chapsal, bah c'est vrai que d'ailleurs vous avez raison de dire ça, parce que c'est justement l'objet de ma question, chère Isabelle Mergaux. Je viens de vous dire, elle est morte à 98 ans. Mais qu'est-ce qu'elle a fait d'incroyable il y a 5 ans, Madeleine Chapsal?
7: Elle a fugué?
0: Fugué, non.
7: Il y a 5 ans.
4: Le Mont Blanc,
0: il y a 5 ans.
7: Ah vous, alors c'était proche de fuguer. Elle a fui, fui.
0: Non.
10: C'est pas quand elle s'est fait virer du prix féminin.
0: Non, ah non, elle s'est fait virer du prix féminin.
10: C'est plus ancien.
0: Dans les années 2000.
11: Elle a participé à une émission de télé ou de radio incroyable.
0: Non.
4: Elle a fait l'amour.
0: Ah, enfin. Peut-être.
4: Ah, 98.
0: Sûrement, mais.
4: Avec quelqu'un.
10: Elle s'est remariée.
0: Elle s'est mariée à 93 ans.
4: Oh là là.
0: Bonne réponse de Christophe Barbier.
4: Avec un
7: il avait quel âge? 28.
0: Alors écoutez, elle s'est mariée avec un monsieur qui s'appelle Jean-Marc Vallée. Elle avait 93 ans, au Pouliguen. Elle a épousé effectivement ce monsieur.
10: C'était pas son médecin, son kiné?
3: Eh ben, ça me donne des
7: idées. Un médecin
11: garde-malade.
4: Il est antiquaire, non?
11: Ou archéologue?
0: Non, écoutez, on est en train
7: de... Il avait quel âge?
0: Vraiment, ici, il faut pas avoir d'amis.
12: C'est marié vraiment en robe de mariée ou en pyjama?
0: Je suis en train de rendre hommage.
12: Ils avaient le fauteuil roulant.
0: Je suis en train de rendre hommage à Madeleine Chapsal. Elle s'est mariée avec son optométriste.
13: C'est celui qui lui prend l'attention, celui qui lui prend.
11: Mais non, c'est l'œil.
0: Effectivement, c'est l'œil.
10: Oui, il lui a rétabli la vue. Elle l'a vu, elle l'a trouvé beau, elle l'a épousé.
4: Il lui a tapé dans l'œil.
12: Il a remis sa rétine.
7: Il avait quel âge?
13: À ce âge-là, tu peux que être cougar.
0: C'est quand même génial de se marier à 93 ans.
7: Franchement, c'est beau.
11: Elle attendait que ses enfants soient morts.
0: Non mais c'est fou, vous vous rendez compte. Elle vient de nous quitter à 98 ans. Elle s'est mariée il y a 5 ans seulement, c'est à 93 ans. Et c'est pas vous me demandez, elle a fait l'amour. Bah sûrement, parce qu'il y a eu une nuit de noces.
10: Il y a une nuit d'os.
12: Il y a une nuit d'os.
13: Et alors, elle était vierge ou pas?
4: Oh la nuit de noces.
0: T'imagines la surprise pour le gars.
13: À 93 ans, c'est possible. Hein.
0: Il avait 77 ans le jour du mariage. C'est jeune, un petit jeune.
7: Il a bien hérité.
0: Un optométriste. C'est marrant, moi. C'est comme un opticien, en fait.
10: Non, un taxidermiste aurait été plus inquiétant.
11: C'est une spécialisation paramédicale. Oui. Effectivement, non, c'est autre chose que.
7: C'est quoi? Vas-y.
12: Ça regarde dans l'œil quand même.
11: C'est-à-dire, oui, tu regardes ce qu'il faut rectifier dans l'œil.
12: Il a tapé dans l'œil.
4: À 98 ans,
0: c'est lui qui lui fait la cuisine. Des lentilles tous les jours. Hommage quand même à Madeleine Chapsal, qui s'était mariée il y a 5 ans, rendez-vous compte.
5: À suivre.
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7: Là, je vais vous demander, alors là, c'est vraiment à la portée de tout le monde, le nom de l'actrice qui vient de devenir le visage du parfum numéro 5 de Chanel. Vous savez, c'est un des parfums les plus connus au monde, hein, le numéro
8: 5.
3: Aya Nakamura.
8: C'est pas la fille de Vanessa Paradis ?
7: La fille de Vanessa Paradis, non.
9: Non. Adèle Exarchopoulos ?
7: Non plus, non.
3: C'est
7: non,
3: une
7: non.
3: Actrice.
7: Ah oui, oui.
3: Américaine.
7: Ça, c'était dans la question.
3: Oui, bien sûr.
4: Margot Robbie.
7: Et c'est Margot Robbie. Bonne réponse de Caroline Diamant.
5: Ouais, en beauté, je suis une spécialiste.
7: C'est la Barbie, effectivement, du cinéma. Canon, on a vu aussi dans Le Loup de Wall Street, dans Upon a Time in Hollywood.
5: Alors, le titre, c'était Once Upon a Time.
7: Oui, oui, et aussi dans Babylone.
5: Voilà. Absolument.
7: Et c'est une des actrices, évidemment, les plus cotées du moment.
5: Encore et plus, elle est australienne, si je peux me permettre,
7: encore
5: monsieur.
7: Encore plus depuis Barbie. Oui, elle est australienne d'origine.
5: Ah ben oui, si vous êtes belge, on vous dit pas, vous êtes français. Mon Simon Baker, par exemple, qui jouait le mentaliste, eh ben, il est australien.
9: Vous en êtes où, tous les deux, d'ailleurs?
7: Elle a gardé les slips kangourous, il est retourné en Australie. En tout cas, Margot Robbie est effectivement la nouvelle égérie du numéro 5 de Chanel. J'ai quelques questions supplémentaires à propos de ce célèbre parfum, puisque faut se rappeler que c'est un monsieur qui s'appelait Ernest Beau qui a créé ce parfum pour Coco Chanel, à la demande de Madame Chanel. Il lui a présenté différents échantillons, c'est ça l'histoire. Et tous les échantillons ont été numérotés de 1 à 5, de 20 à 24. Et elle, selon la légende, elle aurait choisi l'échantillon numéro 5. Et comme on était le 5 mai, cinquième mois de l'année, elle dit, bah tiens, ça porte chance, on garde le numéro de l'échantillon et ça va s'appeler le numéro 5 de chez Chanel. Elle l'a même testé, ça c'est assez amusant, lors d'un dîner dans un grand restaurant à Cannes, elle a invité Ernest Beau et quelques amis autour d'une table et dès qu'il y avait quelqu'un qui passait, hop, elle vaporisait le numéro 5 de chez Chanel pour voir la réaction des gens qui passaient. Et comme les gens avaient l'air stupéfaits, toutes les femmes passaient autour de cette table pour voir d'où venait ce parfum.
9: Incroyable.
7: Elle a dit, c'est celui-là, c'est sûr. C'est une belle histoire, c'est pas vrai sûrement, mais c'est une belle histoire.
5: Si, si, il y a des chances, c'est vrai.
9: Ça peut être vrai.
7: D'ailleurs, quand le numéro 5 de chez Chanel est devenu le parfum le plus vendu au monde, hein, dès 1929, quel parfum le numéro 5 de chez Chanel a-t-il détrôné? Car il y en avait un autre qui était numéro 1.
9: Ah, c'était Piqué.
3: C'est le crack boursier en 29.
5: Non, à mon avis, c'était Elisabeth Arden. Ah,
7: non.
5: Est-ce que c'est une marque française ou américaine?
7: Et après, c'est vrai qu'après, le numéro 5 de chez Chanel a été détrôné par le J'adore de chez Dior.
9: Dior. Mm-hmm.
7: Mais avant ça...
5: Oui Chalimard de Guerlain.
7: Bonne réponse de Caroline Diamant.
8: Ouais. C'est le parfum de Geneviève de Fontenay.
7: C'était le parfum, parce que si les gens vont la renifler maintenant...
9: Ça va pas être pareil.
7: Et d'ailleurs, j'ai une troisième question à ce sujet, à propos de ce superbe parfum numéro 5 de chez Chanel. Il faut savoir que Marilyn Monroe n'a jamais été légérie. Elle a fait la publicité de façon involontaire pour ce parfum, parce qu'elle disait, je mets toujours une goutte de Chanel, numéro 5 of course, enfin number 5 of course, elle avait dit. Alors ça a fait la popularité du
10: parce
7: parfum.
10: C'est surtout, on lui a demandé comment elle dormait, et elle a dit... avec le numéro 5.
7: Voilà. Mais elle n'a jamais été payée pour ça, contrairement à d'autres femmes qui, effectivement, ont été les égéries du numéro 5 de Chanel. Ça a été le cas de Candice Bergen, de Catherine Deneuve, de Nicole Kidman, Audrey Tautou plus récemment, ou Marion Cotillard. Et même Brad Pitt, d'ailleurs, a présenté le parfum numéro 5 à un moment donné. Mais qui fut la première femme qu'on a vue dans la publicité pour le numéro 5 de chez Chanel?
8: C'est pas Vanessa Paradis sur sa balançoire?
5: Non, c'était Coco.
8: Elle a vieilli, Vanessa.
7: En 1929, elle n'était pas là quand même.
3: Miss Tinguette, non.
9: Joséphine Baker.
7: Non plus. Oh. Qui, dès 1921, fut la première femme.
5: Sarah Bernard.
7: Non.
10: Loulou.
3: Michel Darrieux.
7: Non.
3: Jacqueline Maillan.
7: D'abord, c'est Daniel.
3: Darrieux. Daniel.
8: C'est une actrice. Hein.
5: Peut-être Michel Morgan.
7: Non.
10: C'est une actrice française.
7: Non.
10: Américaine.
7: Non.
5: Britannique. Greta Garbo.
7: Non.
10: Marlène Dietrich.
7: Non.
5: Ingrid Bergman.

0: Kidman?
1: Non plus.
2: Coco elle-même?
1: Bonne réponse de Stevie Boulet.
0: Bah oui. Coco elle-même.
1: Et évidemment, Coco Chanel elle-même.
2: Bah,
1: elle était suffisamment célèbre pour faire elle-même la pub de son parfum. Quel est votre parfum, Sylvie Tellier?
3: Alors moi, je change de parfum tout le temps.
1: Ah, c'est pas vrai.
3: Ah, je suis pas du tout fidèle. En fait, ça dépend
1: content,
3: de l'humeur du jour. Bah, vaut mieux être infidèle en parfum et fidèle en homme. Mais non, je trouve que le parfum, ça change avec les saisons, avec l'humeur. Avec,
2: ah non.
1: Là, par exemple, aujourd'hui, vous portez quoi?
3: J'en sais rien.
2: Elles sont bonnes partout, mais t'as plusieurs odeurs. T'as l'odeur de ton shampoing, t'as l'odeur de ton déo, non pas de ton déo, de ton parfum. Non mais c'est vrai, elles soignent d'odeurs de partout.
1: Elles soignent.
0: Vraiment les mots.
3: Mais
0: que
3: du moment que je soigne bon.
1: Je soigne du soir au matin, bah, je soigne.
2: C'est pas même
1: sur tous les parfums. Et vous, Monsieur Boulet, quel est votre parfum?
2: Alors moi, c'est rhubarbe rouge d'Hermès.
1: Ah quand même, ah oui. Et vous, Monsieur Dodwick?
4: Moi, je pue. Enfin.
5: Non, je mets du bleu de Chanel. Je dors toujours avec une goutte de bleu de Chanel.
1: Non, mais c'est sérieux?
5: Oui, mais je me suis laissé avoir par la publicité parce que c'est Timothée Chalamet qui était géri de bleu de Chanel.
1: Mais c'est vrai que vous avez un petit côté Timothée Chalamet.
5: Ouais, un petit côté, ouais.
4: En raté.
5: Juste l'orteil.
4: En raté.
1: Donc, il reste plus grand chose alors.
5: Timothée Chalamet.
1: Déjà qu'au départ, le vrai, c'est.
4: Ouais.
5: Bon, il est bien, Timothée Chalamet.
1: Oui, enfin, c'est.
2: Ouais. Mais c'est pas un canon de beauté.
5: Tu t'es regardé?
2: Bah, pardon, mais chacun son.
3: Bah, déjà qu'il
2: il a du charme. Attention, il a énormément. Charme et beauté, ça n'a rien à voir. Moi, je pense avoir du charme, mais je suis pas beau. Toi, t'as du charme, mais t'es pas un canon de beauté non plus. Timothée non plus.
6: C'est intéressant ce que vous dites.
2: Brad Pitt, il a les
1: pas
2: deux.
1: Brad Pitt.
5: Mais Brad Pitt, il passe pas les portes.
2: Mais Brad Pitt, il a les deux. Il a du charme et il a la beauté. Delon, pareil.
5: Non,
2: moi, non. Oui. Toi, non. Laurent, non plus.
1: Bah, merci.
2: Et puis dans la salle, personne.
5: Mais enfin, Stevie, ça va pas.
6: Tout le monde en a.
5: Attendez, j'ai une histoire quand même cet été. Oh, j'ai eu une histoire exceptionnelle. Cet été, je suis parti en vacances avec des copains. Et je sais pas, il y a une amie avec qui on se connaît depuis très longtemps. Mais je sais pas, cet été, on sentait que, tu sais, on se tournait un peu autour, machin. Et le dernier soir, on picole, mais vraiment comme des tous, n'importe quoi. On finit dans la piscine. Et puis il est 8h du mat. Et tout d'un coup, il fait jour. Et puis je me rappelle que j'ai un spectacle le lendemain. Et que j'ai un train à 9h. Donc moi, je me dis, merde, il faut absolument que je fasse ma valise. Je rentre dans ma chambre, je commence à faire ma valise, mais je suis ivre. Et là, elle rentre dans la pièce. Elle ne porte rien.
1: Pas la valise.
5: Non, elle ne porte rien et elle ferme la porte et moi je regarde mon téléphone vu que je devais partir à la gare qui était loin. J'avais déjà commandé le Uber. Il arrivait dans 8 minutes. Je me suis dit, je suis large. Et on commence à faire l'amour et c'est n'importe quoi parce que je suis bourré donc je tiens pas debout. On est contre une table, ça n'a pas de sens. J'espère vraiment qu'elle coûte pas RTL. Et on est là et puis tu sais je suis là et puis j'ai mis le téléphone sur la table. Du coup on fait l'amour et en même temps des fois je regarde, je donne un petit coup sur le téléphone. Je me dis quoi, 6 minutes, 5 minutes, putain. Et je suis pas, mais je dis putain, mais je vais jamais y arriver, c'est pas possible. Et tu sais, le téléphone, il envoie des notifs. Tu sais, je vois la voiture qui se rapproche sur le. Je dis que merde, elle arrive. Et puis moi, il y a une notif. Préparez-vous à retrouver Mahmoud. Je ne suis pas prêt à retrouver Mahmoud, ce n'est pas possible. Et puis à un moment, paf, bon, c'est fini. Bon, je passe les détails. Je sors, je prends ma valise, je rentre dans la bagnole. Mahmoud, il fait ça va, vous avez passé des bonnes vacances. J'ai dit conduis.
6: Mais les auditeurs vont être passionnés.
0: C'est bien de savoir ce que fait la jeunesse.
1: Ouais. Vous êtes con, vous auriez pris un abonnement G7, vous attendriez encore.
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1: Ah, une question de mode maintenant pour Grégoire Ilch, qui habite Noirmoutier en Ile. C'est en Vendée. Alors là, c'est vraiment à la portée de tout le monde. Vous connaissez peut-être les acteurs Liam Neeson, Pierce Brosnan.
0: Ah oui. Ça vous dit quelque chose? Oui, j'ai vu Pierce Brosnan à New York. Il est magnifique.
1: Eh bien, il y a aussi Adam Sandler, Justin Bieber, Kylie Jenner. Eh bien, tous ces gens ont été vus avec quelque chose de nouveau dans la mode, quelque chose qui ne se faisait pas avant et qui est quand même très très étonnant. C'est une marque qui fait ça. Qu'est-ce qu'on les a vus porter tous ces gens-là?
0: Des jupes.
1: Des jupes, non.
9: C'est vers le bas ou vers le haut?
10: Un sac à dos, un sac à dos.
9: C'est vers le bas ou vers le haut?
1: Alors on va dire que c'est dans la partie inférieure du corps.
9: D'accord.
10: Un bikini.
11: Qui se met au pied?
1: Ah non, c'est pas au pied, non.
12: C'est un pantalon?
1: Alors c'est une forme de. Enfin, c'est pantalon
10: jupe.
1: Pantalon jupe, non.
9: Un pantalon où le fond est tout bas.
11: C'est le truc indien là.
1: Non, non.
12: C'est un pantalon avec une seule jambe.
1: Non, non. Je peux même vous dire, c'est des jeans en fait.
9: C'est lié à peut-être le fond de la culotte qui est très très bas.
1: Non, non plus.
0: C'est étonnant parce que ce sont des hommes.
1: Ça, c'est des choses qu'on connaît,
11: on connaît
1: depuis un petit moment, les jeans taille basse qui laissent passer le sourire du plombier, oui. On connaît ça.
10: Ah, attendez, ce sont des jeans Superman, non? Avec le slip au-dessus.
9: C'est devant ou derrière? C'est plutôt lié...
1: Alors, c'est plutôt devant, plutôt devant.
9: Il n'y a pas de braguette?
0: Est-ce que c'est quelque chose...
1: On se rapproche.
11: C'est en jogging? Des jeans en forme de jogging?
0: C'est le double boutonnage comme les pantalons de marin ou les trucs de bébé?
1: Braguette à l'arrière?
0: Non, genre...
4: comme une liée.
11: Oui, oui.
10: Un lacet. La place de la fermeture éclair.
1: Qu'est-ce qui est un lacet?
10: Un lacet.
0: Ah oui, moi je portais quand j'étais jeune les pantalons Philippe Salvet avec des lacets. Très sexy.
10: Oui. Et t'en restes?
4: Bah, il n'y a pas de braguette.
0: Oui, je peux
9: est-ce
0: le mettre.
9: Est-ce que ça m'irait bien, par exemple? Est-ce que ça m'irait bien? Je serais à la mode avec.
1: Ah non, bah alors. Vous, pour tout vous dire, j'ai l'impression que vous les avez portés avant les autres.
0: Oh, c'est pas vrai, qu'est-ce que c'est? Ah, le ventre au-dessus du pantalon.
9: C'est la chemise qui n'arrive pas à tenir dans le pantalon.
1: Non.
9: Ah, je sais.
10: Est-ce que c'est un rapport avec.
9: Parce que je vais vous dire ce que ça m'est arrivé ici mon premier jour. C'est en fait quand je suis stressé, parfois il y a toujours une petite goutte qui reste. Oh. Et donc Et donc quand la goutte on la voit plus.
0: Mais c'est dégoûtant putain.
9: En fait quand je suis stressé, quand je vais faire pipi, en fait je suis tellement stressé Laurent.
0: Mais on veut pas te voir.
9: Et il y a
1: c'est une bonne réponse de Johan Riou. Les nouveaux jeans.
9: Il n'y a pas de taches.
11: Ils sont absorbants.
1: Ils ont des fausses taches.
12: Ah non.
1: À l'entrejambe. Comme si vous étiez fait pipi.
9: Tu peux venir voir, Laurent?
1: Ah, vous pouvez regarder. Comme si vous étiez fait pipi dessus.
11: Tu peux faire passer. Ben,
12: c'est
10: mon nom.
1: Ce sont des jeans faussement mouillés à l'entrejambe.
11: Non mais
1: entrez, faites passer Ryu, faites passer Amabie.
11: Moi aussi je veux bien voir parce que
1: ce sont des jeans faussement mouillés à l'entrejambe, comme si on s'était oublié.
10: Est-ce qu'ils sont marrons derrière?
1: C'est un effet mouillé au niveau des parties intimes.
0: C'est un effet trempé même.
1: Qui donne l'illusion que celui qui le porte a eu quelques petits problèmes techniques.
10: Quelle horreur.
12: En fait, moi j'ai mon oncle, il en a un depuis 2 ans. Hein.
1: C'est commercialisé une centaine d'euros. Alors c'est sur le site, vous pouvez les acheter, on devrait s'en.
12: C'est horrible. Pourquoi dépenser des sous? On a qu'à se pisser dessus.
9: Mon premier jour en grosse tête, il y a Valérie, il y a Ariel Dombal qui me dit mais il y a une goutte sur ton jean, mon premier jour, t'imagines un peu? La honte, ça commençait mal. Hein.
1: Wet Pants Denim, voilà le site internet sur lequel vous pouvez acheter votre jean mouillé à l'entrejambe. Wet comme humide, mouillé, hein, c'est facile. WET, Wet Pants, comme pantalon, denim, comme les jeans. Wet Pants, je sais pas pourquoi je fais la pub pour ça, je touche pas à
11: pourcentage. Non, mais franchement.
9: En toute humidité.
0: C'est dégoûtant.
10: Laissez pisser.
1: Non, mais attendez, je vous ai pas.
9: Attends, Caroline, me dis pas pourquoi ça t'arrive
1: jamais. Je vous ai pas montré cela, c'est encore pire. Tenez, vous pouvez faire passer, regardez, Yona.
0: C'est dégoûtant, mais c'est incroyable. C'est écœurant de dégueulasserie.
12: Qui a eu l'idée?
0: Mais c'est vrai, il a raison. Alors, dans ces cas-là, on va lancer avec une tache marron derrière. Il y a des cons qui vont porter ça.
4: Ou du vomi.
0: Mais parfois, avec du vomi.
10: À la chemise, avec le jour vomi.
0: Mais
9: je trouve que c'est bien parce que parfois c'est involontaire et on le sait pas qu'on l'a.
0: Non, mais que tu t'oublies avec une petite goutte. Déjà, c'est dégoûtant. Mais là, ce sont des photos de mecs qui sont complètement faits dans le pantalon.
10: Tu le vois faire juste une petite goutte, lui?
0: Je le vois pas.
4: On a quand même avoir un caleçon.
9: Laurent, merci pour la question. Hein.
1: Pourquoi?
9: Parce que c'est un truc génial, je trouve.
1: Ah oui.
11: Enfin, il y a le soir.
1: Mais c'est très à la mode dans tous les orpéages, j'en ai vu, moi.
4: Dans cette émission, tu dis tout, en fait.
9: Oui, c'est vrai,
11: attends, il n'y a pas que dans l'émission, c'est tout le temps.
12: Et Pierre, et encore aujourd'hui, il est un peu sur la retenue.
1: Son rêve, c'est d'être moi.
9: Je vous respecte infiniment.
1: Mais intérêt.
9: Vous avez changé ma vie.
1: Ah.
9: Mais oui.
1: Oui, mais à changer de couche. En tout cas, voilà. Wet Pants, comme son nom l'indique, c'est une marque de jeans faussement mouillée à l'entrejambe. Ça vous coûtera entre 65 et 75 dollars. Ou pas un rond si vous faites ça vous-même à la maison.
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1: Question culturelle et littéraire à l'attention de Mme Carré qui habite Gruissant. Et cette question concerne un académicien français, j'allais dire un ex-académicien, mais on l'a immortellement évidemment bien quand sûr. On a été académicien. Et celui-ci évidemment n'a pas forcément laissé son nom à la postérité, à part peut-être pour une raison précise. Et voilà pourquoi ma question est... Pour quelle raison continue-t-on à parler parfois de Nepomucène Lemercier, qui fut poète, dramaturge et académicien français ?
3: Nepomucène Lemercier.
1: Ah oui.
4: Il est de la famille de Valéry ?
1: Non, pas du tout.
3: Il a écrit une œuvre célèbre qui est passée à la postérité.
1: Nepomucène Lemercier a écrit quelques œuvres comme Le Tartuffe révolutionnaire, Les Quatre Métamorphoses. Et alors, son œuvre la plus connue, c'est La Panhypocrisiade ou La Comédie infernale du XVIe siècle.
0: Ah oui,
3: mais c'est un poète du XVIe siècle.
1: Alors,
3: parce qu'il est l'Académie française du XVIIe.
1: Exactement, il est du XIXe, un peu plus tard. Il était au fauteuil 14 de l'Académie française.
4: Nepomucène,
5: on continue d'en parler parce qu'il a laissé quelque chose à l'Académie française ?
1: Alors, il a laissé... D'abord, on laisse...
5: Un usage, quoi.
1: Qu'est-ce que vous voulez ?
5: Des us et coutumes, il a inventé quelque chose qui a encore lieu aujourd'hui à l'Académie française.
0: Mais déjà, il a laissé son prénom, parce que Nepomucène, il ne doit pas y en avoir 36.
1: Voilà, voilà.
6: C'est bien un médicament, bien. Ça se prend 500 grammes, ça.
1: Ça, vous avez raison.
4: Mais il s'appelait Nepomucène tout le temps.
1: Nepomucène trois fois par jour.
6: Bah oui.
7: Mais du coup, c'est quoi la question ?
1: La question, c'est pour quelle raison continue-t-on à parler parfois de Nepomucène Lemercier ? Parce qu'effectivement, on n'en parle pas pour ses œuvres.
3: Parce qu'il a un prénom chelou. Quelqu'un de très célèbre à l'Académie ?
1: Alors, ce n'est pas qu'il a battu quelqu'un.
3: C'est qu'il a succédé à quelqu'un.
1: Alors, non, mais on
3: brûle. Il a précédé quelqu'un.
1: Il a précédé quelqu'un, et non seulement il a précédé quelqu'un, au même fauteuil, effectivement, quelqu'un lui a succédé, quelqu'un dont il ne voulait pas voir l'entrée.
4: Jules César.
1: Non. Quelqu'un dont il ne voulait pas voir l'entrée à la Comédie française.
3: À l'Académie française.
5: Un rival.
3: Est-ce que c'est un politique ?
1: Rival, on peut pas dire ça, parce que franchement, le pauvre Nepomucène Lemercier, quand on était rival avec lui, c'est qu'on devait pas être très très connu. Vous voyez ?
3: Donc c'est quelqu'un de très connu qui lui a succédé ?
1: Absolument.
3: Un politique ou un écrivain ?
1: Les deux.
6: Et ils se jalousaient mutuellement ?
3: Victor Hugo.
1: Et c'est Victor Hugo.
4: Wow.
1: Bonne réponse. Eh oui, il était contre l'entrée de Victor Hugo à l'Académie française. Faut quand même être gonflé quand on s'appelle Nepomucène Lemercier.
3: Non, mais c'est parce qu'il était dans le clan des classiques contre les modernes. C'était après la bataille d'Hernani.
1: Exactement. Ah, oui, il était contre les nouveaux romantiques.
3: Exactement.
1: Nepomucène Lemercier, donc.
6: Monsieur Barbier, sans indiscrétion, vous êtes en couple?
3: Oui, marié. Mais...
6: Ah, ok, non, c'est parce que ma maman, enfin, ça m'intéresserait de vous avoir à Noël parce que vous êtes. Enfin, voilà, j'aimerais vous avoir comme beau-père. Enfin, bref. On n'est pas obligé d'en parler maintenant, je sais pas
3: maintenant
6: ce
3: que. Maintenant que je sais que vous avez 32 ans, j'imagine l'âge de votre maman, ça dépend de la dot.
6: Ça m'a... C'était une invitation ratée.
1: En tout cas, Nepomucène Lemercier.
6: Laurent, vous êtes célibataire ?
1: Non plus.
6: Non plus. Moi, je vais le faire plus clairement dans le public, quelqu'un veut se taper ma mère.
1: Bon, je peux revenir à mon Nepomucène.
6: Oui, pardon, oui. Donc, trois fois par jour, c'est ça ?
1: Alors, Nepomucène Lemercier était académicien français. Il était contre l'entrée de Victor Hugo à l'Académie française. Il faut quand même être gonflé d'être contre l'entrée de Victor Hugo à l'Académie française. Et pas de chance, quand il est mort, qui on a élu ?
6: Bim !
1: Au fauteuil de Nepomucène Lemercier.
4: Victor Hugo.
1: Coup du sort. Et vous connaissez évidemment la coutume dans ces cas-là, monsieur Barbier.
3: On prononce l'éloge de son prédécesseur.
1: Oh là là. Si bien que Victor Hugo a dû faire l'éloge de celui qui était contre son entrée à l'Académie française.
3: Mais ça arrive souvent, hein, vous savez, Alain Perfit, gaulliste, a dû prononcer l'éloge de Paul Morand, anti-gaulliste et proche de Pétain et de Laval. Donc, vous voyez, souvent, on met l'honneur de l'Académie au-dessus de la sincérité.
1: Mais quand même, Victor Hugo a réussi à trouver un compliment en faveur de Nepomucène Lemercier, puisqu'il a dit, Victor Hugo, que c'était un des rares qui ne s'était pas agenouillé devant Napoléon, parce qu'effectivement, politiquement, Nepomucène Lemercier avait boudé Napoléon pendant un long moment. Donc, vous voyez, on trouve toujours un petit compliment à faire, même si on ne le pense pas. Autrement, on ne ferait pas ce métier. En tout cas, Nepomucène Lemercier, effectivement, a laissé son nom à la postérité uniquement pour avoir été le prédécesseur de Victor Hugo. Et ça a donné un discours, effectivement, formidable de Victor Hugo à propos...
3: Bravo.

0: tu dis.
1: Vous êtes.
2: Non, non, il n'y a qu'un suceur à cette table, c'est moi.
3: Mais en tout cas, justement, j'allais vous faire un compliment, monsieur.
1: Moi, c'est foutu.
3: Monsieur Guillaume, parce que quand même, il a fait, Guillaume, il y a peu de temps, la dernière page, le portrait de Libération.
1: Ah, oui.
3: Je l'ai conservé, parce que ça, quand même, c'est assez rare, hein, c'est exceptionnel.
2: Moi, je l'ai fait trois fois.
3: Ah, oui, bah, moi, moi aussi, mais je veux dire pour un Belge.
1: Ah, voilà, c'est foutu.
3: Et alors, justement, on nous rappelle dans cet article que vous avez été élu en 2023, donc il y a quelques mois, Belge de l'année. C'est un sondage réalisé par Ciné Télé Revue. Vous étiez le Belge de l'année devant Virginie Efira, devant Princesse Elisabeth. C'est qui Princesse Elisabeth?
1: Ah ben c'est la fille de notre roi qui sera un jour notre reine.
3: Ah, très bien. Vous avez fini devant la princesse.
1: Ah là là, c'est devant... mieux que derrière.
3: Mentissa. Mentissa, c'est une Belge aussi.
1: Mentissa, oui, qui est chanteuse belge et qui cartonne partout.
3: Et monsieur Evenepoel, qui est un cycliste,
1: oui,
3: c'est ça?
1: Un voilà. Cycliste, oui.
3: Allez, donc premier, monsieur Guillaume, bah, on a gentil. Le Belge de l'année.
1: Merci, Laurent.
3: Oh là là. Bon, ma question est toute bête. Qui était Belge de l'année en 2022, l'année précédente?
2: Ah, Poulvord.
3: Pour Anthony Guérin. Poulvord, oh non, ça c'était il y a 20
1: moi,
3: ans.
1: Moi j'ai évidemment Damiens, la réponse.
0: François Damiens.
3: François Damiens, non.
4: Philippe Geluck.
3: Philippe Geluck, non.
1: Je la gagne. Ou je la donne?
3: Ah bah si vous l'avez, oui.
1: Oh bah c'est la plus belle des chanteuses, c'est Angèle.
3: Angèle, évidemment, c'était Angèle. Il a pas de chance, le cycliste, là, Evenepoel, parce qu'il était deuxième en 2022. Il est passé cinquième en 2023.
1: Tant qu'il est premier sur la ligne d'arrivée, bah, c'est vrai.
3: C'est ça la question. Et Bertrand Carrois, c'est qui ça, Bertrand Carrois?
1: Ça, c'est très... C'est très marrant parce que la Belgique va se dire, Laurent Ruquier a parlé de notre Bertrand Carrois à nous. C'est une émission comme chez vous, vous avez 90 minutes enquête, etc.
3: Ben, on n'a pas
2: 90 minutes. On a 60 minutes par français. 90 minutes.
3: Chez nous, on n'a pas 90 minutes enquête.
1: C'est ridicule de dire 90. On dit 40, 50, 60, 70. Pourquoi est-ce que vous cassez toute la logique comme ça?
2: Tu prends notre langue. C'est 90 minutes.
3: Allô, Darmanin.
1: Donc c'est le 90 minutes enquête, mais belge. Vous suivez plein d'équipes de police. Nous, on n'a pas les moyens, donc à l'année, on ne suit qu'un seul policier.
0: Le fameux Bertrand.
1: Et c'est Bertrand Carrois, ah ouais, qui est une star nationale,
3: ah bon,
1: parce qu'on suit toutes ses aventures. Évidemment, il tombe sur tous les spécimens belges les plus tarés de l'histoire sur les routes.
3: Ça alors.
1: Et c'est des séquences télévisées incroyables.
3: C'est un flic, Bertrand Carrois.
1: Ah oui, et on le suit partout. Et il parle un peu comme ça, et il engueule les gens, mais
3: faut
1: avec
3: qu'on l'appelle.
2: Ah
3: qu'on
2: oui,
3: l'appelle.
2: Ouais. Ah, mais vous trouvez Bertrand Carrois.
1: Je l'ai rencontré lors de la cérémonie, puisqu'il était là quand j'ai reçu le prix.
3: Et pourquoi vous lui avez pas proposé votre mère à Bertrand Carrois?
0: Ouais, ça allait dire.
5: Ici, c'est fait. C'est bah,
1: je préfère
5: elle a eu un PV.
1: Je préfère qu'il fasse sauter mes PV que ma mère.
3: Mais donc, quand même, c'est gonflé parce que Bertrand Carrois, qu'on connaissait pas, il arrive devant Stromae comme Belge de l'année.
1: Mais ça, bien... c'est la Belgique. On met tout le monde à la même enseigne et on vote pour des gens qui sont moins connus que d'autres.
3: Ouais, ça a l'air
1: c'est...
3: super scientifique, Ciné Télé Revue.
2: Ouais, ouais. Placement bidon.
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3: Vous vous souvenez qu'il y a plusieurs semaines, Emmanuel Macron a réuni les différents chefs de parti en huis clos en Seine-Saint-Denis. Certains ont hésité à venir. Bon, finalement, ils sont venus. Et à un moment donné, d'ailleurs, le président de la République, puisqu'il y avait une suspicion sur ce qu'il attendait, évidemment, de cette réunion. Certains pensaient que ça pouvait être une forme de piège, évidemment. Et le président de la République a cité un auteur dont je vais vous demander d'identifier, évidemment, la personnalité à travers cette phrase. C'est une phrase que le président de la République a prononcé lui-même, la confiance, c'est le problème de l'autre. Avouez que c'est une jolie phrase. La confiance, c'est le problème de l'autre.
1: Est-ce un auteur français, Laurent?
3: Alors, c'est un auteur, non, qui est mort en France, qui est mort d'ailleurs un 25 décembre, un jour de Noël à Clichy, mais il n'était pas d'origine française.
2: C'est Kundera, Kundera.
1: Anglaise?
3: Milan Kundera, non. Anglais, non.
1: En quelle année est-il mort?
3: Alors, il est mort en 95, il avait 90 ans puisqu'il était né.
7: C'est Funès, Louis Borges. Louis Borges.
3: Non.
1: Il était né en 1905.
3: Oui, il était né en 1905.
7: Russe.
3: Il était né, exactement, il était russe d'origine, enfin, en tout cas.
7: Solzhenitsyn.
3: Non, aujourd'hui, c'est la Lituanie, mais à l'époque, c'était l'Empire russe. Il était né à Kaunas. Vous devez connaître.
1: Est-ce que c'est pas Henri Troya?
3: C'est pas ma faute, ça s'écrit K-A-U-N-A-S, Kaunas.
1: C'est pas Henri Troya?
3: Henri Troya, non.
7: Mais non, il a un nom très russe.
3: Quand on le sait, oui, mais c'est pas si évident que ça, non.
2: Non.
7: Est-ce que vous l'avez lu, Laurent?
3: Non, je ne l'ai jamais lu.
7: Et nous, est-ce que nous, on l'a lu?
3: Ah, monsieur Moix.

0: J'imagine, monsieur de Kersauzon aussi.
1: Est-ce qu'il est prix Nobel?
0: Tous les autres, non.
1: Est-ce qu'il est, prix Nobel de littérature?
0: Non, il n'est pas prix Nobel. Non,
1: est-ce qu'il a été incarcéré dans un goulag?
0: Non. Non, il a reçu une éducation juive traditionnelle, axée sur la Torah. Et
1: quand je sais qui c'est.
0: Allez-y.
1: Emmanuel Lévinas.
0: C'est Emmanuel Lévinas. Excellente réponse de Yann Moix. Un philosophe, évidemment, c'était la précision supplémentaire que j'aurais dû donner, mais ça aurait été trop facile.
2: Ah oui.
0: C'est à Emmanuel Lévinas qu'on doit cette phrase. Okay, la confiance, c'est le problème de l'autre. Oui, c'est fort juste.
3: Pourquoi vous regardez? Enfin,
0: parce que je vous fais pas confiance et pour moi, c'est pas un problème.
3: Voilà. Mais je suis d'accord avec cette phrase.
0: Ah, vous êtes d'accord?
3: Mais totalement.
0: Restons dans la littérature un moment, avant les infos de 17h, pour Marie Martin, qui habite Versailles. Une question intéressante, puisque la France, la Bibliothèque nationale de France, en 2010, ce n'est pas si vieux, hein, il y a donc 13 ans seulement, la Bibliothèque nationale de France a réussi à acquérir, grâce au mécénat, ce manuscrit original qu'elle a payé 7 millions d'euros. Oh. Un manuscrit original en français. Quel manuscrit original en français a coûté 7 millions d'euros à la Bibliothèque nationale de France quand elle a voulu l'acheter?
3: Est-ce qu'elle a acheté un manuscrit écrit en français?
0: C'était dans la question, madame Bravo.
1: Ce manuscrit se présente-t-il sous la forme d'un rouleau?
0: Alors là, vous me posez des questions.
4: Du PQ?
1: Non, parce que c'est... c'est pas Sade.
0: C'est, ce n'est pas le Marquis de Sade, mais on n'est pas loin.
3: Barbey d'Aurevilly?
0: Ah non, non.
2: Montaigne. C'est cette période?
1: Les Essais de Montaigne.
0: Le manuscrit a été écrit en français.
2: Du 18e siècle?
0: En 1789.
2: Ah, les droits de l'homme.
0: Entre 1789 et 1790.
2: Donc c'est la déclaration des droits de l'homme.
3: Non, c'est l'époque de Sade qui était effectivement.
0: Donc on va dire
1: c'est un philosophe.
0: Il a mis 10 ans pour écrire ça. Et ça n'appartenait pas à la France. C'est parti en Allemagne. Ça a été acheté d'abord par un éditeur allemand en 1822, et il y a seulement 13 ans que la France a pu racheter ce manuscrit.
3: C'est un mec embastillé?
0: Alors, embastillé, non.
1: Danton. C'est pas Jean-Jacques Rousseau. Hein.
0: Jean-Jacques Rousseau, non.
3: C'est un enfant?
0: Comment c'est un enfant?
3: C'est pas le fils de Louis XVI?
0: Ah non.
1: C'est un homme politique?
0: Alors, un homme politique, il l'a été aussi, enfin, on va dire diplomate, mais pas tout à fait homme politique. Diplomate, on va dire.
1: Chateaubriand était...
0: Chateaubriand, non. Il vous manque une donnée, une question importante qui fait que pour l'instant, vous êtes très très loin de la réponse.
4: Il est mort exécuté?
0: Non, il n'est pas mort exécuté.
1: C'est peut-être un scientifique aussi.
0: Non.
1: Et c'est peut-être pas un roman ni une œuvre de fiction.
0: Non, ce n'est pas un roman.
3: C'est illustré?
0: Non, ce n'est pas illustré, ce n'est pas une fiction.
1: C'est peut-être une constitution, un traité politique?
0: Non, ce sont des mémoires.
1: Des mémoires?
3: C'est pas du roi. C'est
0: du roi, non.
1: Le cardinal de Ré?
0: Cardinal de Ré, non.
3: Est-ce que c'est un curé?
0: Un curé, non.
5: Ça se passe en dehors d'Europe?
0: Ça se passe en Europe.
5: Tout le temps?
0: Oui, tout le temps.
3: Et c'est une femme.
1: Une question, est-ce que c'est écrit en français intégralement, mais est-ce que l'auteur est français?
0: L'auteur n'est pas français.
1: Il est peut-être allemand, l'auteur.
0: Il n'est pas allemand non plus.
1: Il est suisse.
0: Il n'est pas suisse.
3: Non, 1789, autrichien.
0: Autrichien, non.
1: Américain.
0: Américain, non.
1: Anglais.
0: Anglais non plus.
5: Espagnol.
2: Italien.
4: Il est belge.
2: Italien, non.
0: Qui a dit italien?
2: C'est moi.
1: C'est les mémoires de Casanova.
0: Et c'est Casanova. Bonne réponse de Yann Moix. Eh oui, Giacomo Casanova, ses mémoires ont été rachetées il y a seulement 13 ans par la Bibliothèque nationale de France, parce que c'est écrit en français. Le premier manuscrit des mémoires de Casanova sont écrits en français. Hein. Bravo Yann Moix, c'était bien Giacomo Casanova.
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0: Tout le monde connaît Belle et Sébastien, mais là, effectivement, c'est pas Belle et Sébastien, c'est Chiffon et Sébastien, dont on voit les photos dans la presse depuis quelques jours. Mais qui sont Chiffon et Sébastien?
1: Est-ce que ce sont des personnages?
0: C'est une chaîne, hein, aussi, Chiffon. Hein.
1: Ce sont des personnages fictifs ou ils
0: existent? Non, ils existent vraiment, je les ai en photo là devant les yeux.
2: C'est deux chiens?
0: Ah non, c'est pas deux chiens, Sébastien, c'est Sébastien.